0: ça va pas.
1: Non, mais
0: moi,
1: mais
0: j'ai fait la lettre au président de la République.
1: Ce sont des gens qui sont tellement heureux qu'ils ont écrit des poèmes en ton honneur. Et d'ailleurs, il va y avoir plein de filles, plein de mecs qui sont en train d'appeler en ce moment. Florent les sélectionne. Un petit poème en ton honneur, on en a déjà. Mais d'abord, musique. Et écoutons le poème que nous a concocté Gérard. Attention, musique, maestro.
2: C'est pour qui?
1: Chut.
0: Pour. De toute manière, c'est marqué à la fille qui m'aimera et qui m'écoutera, puis c'est tout, voilà.
1: Point à la ligne, ouais, point à la ligne.
0: Point final à la ligne, ou à toute celle qui comprendra ce que ça veut dire. Point final à la ligne.
1: On y va, c'est parti.
0: On y va, branchez la musique, maestro. Laisse-moi te faire un bisou sur tes lèvres le soir avant de dormir. Laisse-moi te faire un bisou dans le cou la nuit. Laisse-moi te faire un bisou sur tes lèvres avant d'aller travailler. Laisse-moi te faire un bisou sur ton corps. Quand tu prends ta douche, laisse-moi te faire un bisou sur tes lèvres pour ta fête ou ton anniversaire. Laisse-moi te faire un bisou sur tes bras le soir. Laisse-moi te faire un bisou sur ton nez quand je rentre le soir. Laisse-moi te faire un bisou quand on danse un slow. Laisse-moi te faire un bisou quand. Laisse-moi te faire un bisou si tu m'aimes.
2: Wow.
0: Laisse-moi te faire un bisou quand je rentre tard du boulot. Bon, la suite. On continue avec le même slow, hein. Je voudrais te serrer dans mes bras le soir. Je voudrais te serrer dans mes bras dans un lit froid. Je voudrais te serrer dans mes bras quand tu as froid. Je voudrais te serrer dans mes bras au cinéma. Je voudrais te serrer dans mes bras pour t'embrasser. Je voudrais te serrer dans mes bras sur la plage. Je voudrais te serrer dans mes bras sur une moto. Je voudrais te serrer dans mes bras en buvant un café. Je voudrais te serrer dans mes bras quand tu fais la cuisine. Je voudrais te serrer dans mes bras sous la douche. Je voudrais te serrer dans mes bras le soir en regardant la télé. Je voudrais te serrer dans mes bras le soir assis tous les deux sur le canapé. Je voudrais te serrer dans mes bras quand tu rentres du travail. Je voudrais te serrer dans mes bras pour te dire je t'aime. Je voudrais te serrer dans mes bras pour te dire chérie. Voilà, terminé, point final à la ligne. On arrête la musique.
2: Ah, c'est trop beau. Non, c'est
1: surtout,
2: dit
1: surtout le moment où tu dis je voudrais te serrer dans mes bras sur la moto. Je sais pas comment tu fais pour la serrer dans tes bras et conduire en même temps la moto.
2: Elle est à la même, c'est elle qui conduit.
1: Ah non, mais c'est magnifique.
0: Non, mais c'est la fille qui conduit, c'est pas moi.
1: Ah oui, d'accord. C'est-à-dire que.
2: Non, c'est pas. Alors,
1: Florent,
2: c'est pas...
1: Gérard est très rusé. C'est-à-dire que quand il veut serrer la fille sur la moto, c'est elle qui conduit. Par contre, quand il s'agit de la serrer dans les bras quand elle cuisine, c'est bien elle qui cuisine. Hein.
0: Ah bah oui.
1: Ah là, il n'y a pas de problème, il n'y a pas de doute. Hein. C'est pas Gérard. Toi qui. C'est pas oui. Toi qui cuisine.
2: Allô?
0: Oui, qui c'est qui me parle là?
2: C'est Cassandra. Oui. Dans ces cas-là, si c'est la fille qui conduit la moto, c'est l'enlacée. Vu qu'elle est devant toi, ce serait enlacée par derrière, bon, au niveau même des hanches ou. On dit enlacée, pas serrée dans ses bras.
0: Ouais, c'est pas joli, si tu veux.
1: Non, on dit Cassandra, on dit ça. Mais non, on dit serrée dans les bras.
0: Attends, que je retrouve mon.
2: Essaye sur une moto.
0: Attends, c'est où celui-là?
1: Mais Cassandra n'a rien compris. Gérard, non.
0: Max. Faut pas contredire les filles.
1: Bah si, quand elles ont tort, elles ont tort.
2: Non, moi je veux bien, écoute, si tu crois... Max, j'ai une surprise pour toi.
1: Mais bien sûr que je crois, mais essaie de comprendre un petit peu qu'avec Gérard, tout est permis, c'est un peu notre... C'est notre Picasso, comme de la peinture, on a notre Picasso, c'est le même.
0: C'est ça, Cassandra? Je voudrais t'enlacer sur une moto.
2: Voilà, c'est pas
1: non, on dit serrer, embrasser, c'est la même chose. C'était très beau ce que t'as dit.
2: Non,
1: Cassandra,
2: c'était joli quand même. Je voudrais te serrer dans mes bras dans un grand lit froid. C'est magnifique. Ça me rappelle moi quand je rentre du taf et qu'il y a personne à la maison.
1: Ah bah oui, mais bon, t'as grave à avoir un beau visage, hein, puis ça se passera autrement.
2: T'es méchant.
1: Bon, allez, sérieusement.
2: Oui.
1: GG, on va accueillir donc la fameuse personne. Et Magali, qui est déjà quand même plus discrète que Cassandra. Toi, Magali, pour toi, c'est parfait ce qu'il fait.
3: Non, mais en fait, il fait une fixation sur la douche. À chaque fois, c'est.
1: Ouais, il fait une fixation sous la douche, sur les
3: douches. Mais c'est vachement beau.
1: C'est très joli. Et Magali, Cassandra ainsi que Gérard, en ton honneur, on a déjà un auditeur. Bon, il va y avoir des femmes qui, j'espère, vont appeler, qui vont faire des petits poèmes en l'honneur de Gérard. Je crois qu'elles sont nombreuses à chercher à nous joindre. Mais Florent est très sélectif, il sélectionne. Hein. Et on a David.
4: Salut.
1: Bonjour David.
4: Bonjour. Bonsoir Gérard.
0: Salut.
1: Alors, petit poème pour notre ami Gérard en son honneur. David, Gérard, t'es attentif?
4: J'écoute.
1: Et tu diras ce que t'en penses, toi, le professionnel du poème. On y va.
4: J'écoute. Bon, je l'ai écrit il y a 30 secondes, Gérard, et juste avant de te le lire, je voudrais te serrer très fort dans mes bras, Gérard, dans une cabine téléphonique.
2: À tous les coups, il quoi
4: Je voudrais te serrer dans mes bras très fort dans une cabine téléphonique, Gérard, la nuit. Je voudrais que tu m'entendes faire pipi aussi quand je vais aux toilettes.
0: Hey,

0: très cher.
1: Non, non, ça va, toi, tu te crois où, là? Eh, hey, je suis pas de ce bord, moi, hein. Ok.
0: Mais non, mais dans une cabine, ça pourrait être sympa, toi.
1: Non, non, non, mais tu vas te faire foutre, c'est tout.
2: Voilà, exactement, point à la ligne. Bon, alors, Gérard, un petit poème pour les femmes. Est-ce qu'il y a un nouveau poème? Est-ce que tu viens de nous faire un nouveau poème encore, là?
1: Ben, je te dis, y en a.
2: Ah bah, fais-en un.
1: Y en a, mais je vais y aller quand même mollo parce qu'il y a... J'ai une voiture de chasse et puis ils sont montés je sais pas où, là.
2: D'accord, bon alors, encore un petit poème. Je sais pas ce qu'il y a un poème directement dédié aux femmes qui écoutent la radio cette nuit.
3: Oui.
1: Bah, de toute manière, il y a les trois autres qui suivent.
2: Alors, est-ce que tu peux les faire les trois d'affilée sans t'arrêter? Je sais que ça paraît compliqué.
3: Non.
1: Bon, alors allons-y. Alors, bon, personne coupe, parce que le premier qui coupe, je raccroche.
2: Ah non, non.
1: Bah si, hein.
2: Tu peux pas aller le faire exprès, l'autre. Il essaie de nous faire du chantage. Raccroche, Laurent. Oh, mec, qui coupe, maintenant qui coupe, je raccroche. Allez, on y va, c'est parti, on écoute attentivement.
1: Alors, laisse-moi tenir ta main quand on se promène au bord du lac. Laisse-moi tenir ta main quand on se promène le long d'un champ de course. Laisse-moi tenir ta main quand on se promène le long de la route. Laisse-moi tenir ta main quand on se promène dans une grande surface. Laisse-moi tenir ta main quand on va quand on se promène sur les Champs-Élysées. Laisse-moi tenir ta main quand on se promène pour aller en course ou chercher du pain. Laisse-moi tenir ta main quand on se promène pour aller à la piscine. Laisse-moi tenir ta main quand on se promène sur le sable chaud. Laisse-moi tenir ta main quand on se promène au bord de la mer. Laisse-moi tenir ta main quand on se promène en forêt. Je voudrais aimer la fille qui voudra m'aimer. Je voudrais aimer la fille comme elle voudra être aimée. Je voudrais aimer la fille comme je pourrais le faire. Je voudrais aimer la fille qui voudrait me fixer un rendez-vous. Je voudrais aimer la fille comme elle le désirera. Je voudrais aimer la fille qui recherche le grand amour. Je voudrais aimer la fille et la serrer dans mes bras. Je voudrais aimer la fille et la rendre heureuse dans la vie. Je voudrais aimer la fille qui est seule dans la vie. Je voudrais aimer la fille même s'il y a un bébé. Laisse-moi tenir. Laisse-moi te prendre la taille pour marcher dans la rue. Laisse-moi te prendre la taille dans le métro assis à côté de toi. Laisse-moi te prendre la taille en marchant dans un champ. Laisse-moi te prendre la taille quand on se promène la nuit. Laisse-moi tenir la taille quand on se promène sur le sable. Laisse-moi te prendre la taille quand on se promène en maillot de bain. Laisse-moi te prendre la taille quand on se promène pour aller danser. Laisse-moi tenir ta taille quand on se promène assis derrière une oreille du bois. Laisse-moi te prendre par la taille quand on va chez la famille. Hop, terminé.
2: Terminé en balle.
1: Trois d'affilée.
2: Trois d'affilée, bravo.
3: Ouais.
2: Alors là, t'as fait très fort, Gérard.
3: Ouais.
2: Ah non, puis là, les filles sont sous le charme. Quel est celui qui vous a le plus plu? Est-ce que c'était pas le moment?
3: Le deuxième.
2: Moi, j'ai préféré le premier qui disait « Laisse-moi tenir ma main dans les grandes surfaces ».
3: Ah oui, magnifique.
2: Ce passage-là m'a ému. Parce que me vois arriver dans un Leclerc. Un samedi après-midi vers 15-16 heures, quand c'est plein de monde et de monde, et au lieu de te dire que tu peux perdre ta femme, au contraire, tu la prends dans tes mains pour la serrer.
3: Oh,
2: C'est pas un peu le message que tu voulais faire passer, Gérard?
1: Bon, en quelque sorte. Hein.
2: C'est un peu ça, hein?
1: En quelque sorte.
2: Tu vois,
1: j'avais. Ça dépend de la personne. Hein.
2: Ou puis ça dépend du supermarché, parce que si c'est un mammouth, c'est pas du tout la même chose. Parce que les heures d'affluence sont plutôt vers 14 que 15. Hein.
1: Non, mais ça dépend de la fille. Bon, bref.
2: Allez, point à la ligne.
3: Ça dépend de la fille.
1: Ben, de toute manière, c'est dédié à... Attends que je le retrouve. C'est lequel, celui-là? C'est le premier, je crois.
2: Tu pourras en dédier à Cassandra ou à Magali aussi.
1: Oh ben, Magali, ouais. Pour l'instant, j'en ai pas construit un.
2: Ah, parce que t'en as construit un pour Cassandra?
1: J'en ai construit... Attends, je sais même pas où ils sont.
3: C'est
1: un vrai bordel, là.
2: Non, mais ce qu'il faut savoir, les filles, ce qui est très fort, c'est que Gérard, par exemple, nous lit ses poèmes, et tout en lisant ses poèmes, il réfléchit à un autre poème qui va vous écrire tout de suite.
1: Non, mais celui de Cassandra, il a été fait le temps qu'elle continue de...
2: C'est pas vrai.
1: Le temps qu'elle était à l'antenne.
2: C'est pas vrai.
1: J'ai appelé, moi, il était minuit et demi.
2: Oui.
1: Et puis, j'ai dit à Florent, il m'a dit, on te rappelle à 1h15.
2: Ouais, et voilà. Donc t'as écrit un poème.
1: Voilà, j'en ai fait deux.
2: C'est pas vrai.
1: Si, j'en ai fait deux.
2: Tu pourrais nous les lire?
1: Attends, qu'est-ce qui répond derrière, là?
2: Je sais pas, j'ai rien entendu.
3: Non, je dis, c'est vraiment gentil de ta part.
1: Non, mais attends, parce qu'il y en a d'autres, mais attends, parce que là, je suis paumé, là. Parce que j'ai mélangé tout.
0: Parmi tes 23 bruitages, sors-nous un beau.
1: Merde.
2: Alors, comment on peut faire, là? Est-ce qu'on peut faire le petit poème pour Cassandra?
0: Ah non, bon.
1: Oh, va te faire foutre, toi!
2: Ah, sois pas agressif comme ça, Gérard. Alors, attention, tout le monde a le droit de s'exprimer. Gérard, on t'écoute.
1: Bon.
2: Pour Cassandra.
1: Bon, alors, attends. Bon, parce que.
2: Toi, Gérard, qui ne te laisse pas faire.
1: Bon, de toute manière, ça va
2: aller. Toi, Gérard, qui boit du.

0: du café en voyant chier les mecs qui t'embêtent. Toi, Gérard, qui écoute Max sans Jenny parce qu'elle est partie. Toi, Gérard, qui a bu la... Non, qui a vu prendre la main et regarder Starsky Hutch.
1: Qu'est-ce que t'en... Ça vient d'où, ça?
0: C'est All Star qui a 22 ans sur Minitel.
1: Bon, ben, qui?
0: All Star.
1: All Star, ben, qu'il aille se faire holler au bois de Boulogne.
0: Voilà, exactement. Alors, est-ce qu'on peut avoir, les deux petits poèmes, ou au moins un des deux pour Cassandra?
1: Bon, alors, toi, Cassandra.
0: En tout cas, il y a des gens qui trouvent qu'il y a des hommes qui sont très jaloux et qui te trouvent. Il y a Laurent qui a 28 ans qui te trouve très séducteur.
1: Bah, tant mieux. Ça me fait une belle jambe.
0: Alors, attention, poème dédié directement à Cassandra de la part de Gérard. En direct sur Fun Radio. Attention.
1: Bon,
0: bah,
1: attends, laisse passer les flics et puis après, on verra.
0: D'accord, je laisse passer, il passe.
1: Bah attends, parce que j'aurais... Ouais, bah c'est bon, ils viennent de me regarder, je m'en fous. De manière, j'ai mes papiers. Bon, alors, toi, Cassandra, qui habite non loin de la radio. Toi, Cassandra, qui a une voix si douce à entendre au téléphone. Toi, Cassandra, qui devras choisir le parfum que je t'offrirai. Toi, Cassandra, tu devras choisir le poème que je lirai à 1h15. Moi, qui ai 12 ans de plus que toi, mais l'âge n'a rien à voir. Moi, Gérard, qui habite... à Suresnes dans le 92. Moi, Cassandra, qui espère qu'on puisse se voir très bientôt, où tu m'appelles après à la cabine si tu veux bien. Je préfère te dire que je suis assez triste dans la vie, mais Max sait très bien pourquoi. J'espère que tu pourras, si tu es d'accord. Allô?
2: Oui, je suis là, j'écoute.
1: Ah non, parce que je sais pas, là, il y a des bruits bizarres là. C'est quoi ce bruit de cabine là?
0: J'en sais rien, qu'est-ce qui se passe?
1: Bon, Max sait très bien pourquoi, voilà, bon, je reprends. J'espère que tu pourras, es d'accord, de me remettre dans le droit chemin, si des fois on trouve une amitié sincère, durable, voire même une amitié très sympa.
0: Ouais.
1: En v'là déjà un.
0: Ah, y'en a un deuxième.
1: Les enfoirés, ils m'attendent. Alors, le deuxième.
0: Qui t'attend?
1: Ben, la sécurité.
0: Sécurité de quoi?
1: Je suis envahi par deux voitures de sécurité maintenant.
0: Sécurité de quoi?
1: Sécurité normale, des agents de sécurité que je connais.
0: Ah bon, tu les connais, c'est des copains?
1: Ouais.
0: Ah bon, ça va, tu me rassures.
1: Alors, moi, Cassandra, on va encore appeler à 1h15, car je voulais pas passer avant. Toi, Cassandra, qui... ils vont me tuer, là.
0: Pourquoi?
1: Ils vont me tuer, je viens de m'étouffer.
0: Ah bon, c'est des copains?
1: Ouais, non, mais vas-y, j'ai soif, moi, à force de lire.
2: Ouais.
1: Bon, toi, Cassandra, qui vient de prendre ton bain... En écoutant, en espérant que tu écoutes Fun. Oh là là, il me tue, Max. Toi, Cassandra, j'espère que tu trouveras l'homme que tu recherches cette nuit. Toi, Cassandra, tu es passé l'année dernière ou cette année sur Fun. Moi, qui t'ai déjà écouté ta voix, qui ai déjà écouté ta voix avec Max ou Jenny. Moi, Cassandra, qui a pas mal de problèmes. Suite à un accident, bon bref, celui-là je sais pas pourquoi que je l'ai mis, c'est pas grave.
0: Bon,
1: terminé.
0: Bon, on a encore Gérard, écoute bien, on a d'abord on a un autre Stéphane de Paris. Stéphane, bonsoir.
3: Allô.
0: Apparemment c'est plus les hommes qui sont séduits par Gérard,
2: ouais,
0: que les femmes. Stéphane.
3: Allô.
0: Tu as un petit poème pour notre ami Gérard?
4: Ouais.
0: Gérard, t'écoutes?
1: J'écoute.
4: Ouais.
0: Écoutons.
4: Alors écoute, Gérard, tu es le plus fort. Gérard, tu as de l'imagination. Toi, Gérard, de l'intuition.
0: Ah non, attends, Gérard, Stéphane, excuse-moi, Stéphane.
4: Ouais.
0: Est-ce que Gérard est là?
1: Oui, je suis là.
0: Bon, non, mais écoute ce qui se passe quand même, oh.
4: Bah ouais.
0: Gérard.
1: Oui.
0: Un peu de respect pour celui qui te lit un poème en ton honneur.
1: Bah ouais. Écoute, je fais que ça.
0: Non, on t'entend discuter avec des collègues.
1: Bah, je viens de leur dire bonjour, j'ai le droit.
0: Bah, t'as le droit, mais alors pourquoi tu te plains quand pendant que tu lis un poème, il y a des gens qui parlent?
1: Bon, vas-y, j'écoute.
0: Alors, on écoute.
4: Ouais. Bon, alors écoute.
1: Gérard. Bon,
4: Gérard, tu as de l'imagination. Toi, Gérard, de l'intuition. Toi, Gérard, de l'invention. Mais tu as rattrapé Max le Star System que tout le monde a idolâtré.
0: C'est beau, non?
4: Ah ouais.
0: Ah, moi, je trouve ça magnifique.
1: Mais attends, comment qu'il s'appelle déjà?
0: Stéphane.
1: Hein?
0: Stéphane.
1: Stéphane?
4: Ouais.
1: Et ça veut dire quoi, la fin, là? Parce que j'ai pas tellement...
4: Bah, tu as rattrapé Max le Star System que tout le monde a idolâtré.
1: Ouais, mais.
0: Il a rattrapé personne, je cours plus vite que lui.
4: Bah ouais.
1: Non, mais je vois pas le rapport là.
0: Je vois pas le rapport entre moi non plus, Stéphane. Quel est le rapport de courir, de rattraper
1: mais
0: qui?
1: Ouais, je vois pas le rapport avec Max. Hein.
4: Tu l'as rattrapé, Gérard, tu as rattrapé Max. C'est sûr.
0: Tu crois?
4: L'as rattrapé.
1: Non, je suis pas d'accord avec toi. Hein.
0: Ah bon, pourquoi?
1: Non, j'ai rattrapé personne, c'est tout.
4: De l'invention.
1: J'ai rattrapé personne.
4: Bah si, tu as de l'intuition.
1: Ben non, bah, de toute manière, non, je suis pas d'accord avec toi là.
4: Tu as rattrapé Max.
1: Ben non, j'ai pas rattrapé Max.
4: Il faudrait que tu fasses de la radio.
1: Non mais et puis quoi encore? Tu veux pas que j'aille au bois de Boulogne aussi?
4: Pourquoi pas.
1: Non mais si tu veux, je vais au bois de Boulogne, pourquoi?
4: Ouais, pourquoi pas, ouais.
1: Ouais, il est plein le bois alors.
0: Ah oui, il est plein le bois, d'accord. Ouais. Jean-Luc également, reste avec nous Stéphane. Hein.
4: Ouais.
0: Jean-Luc également de Paris, 25 ans. Salut Jean-Luc.
3: Bonsoir Max.
0: Jean-Luc.
3: Et bravo, c'était formidable tout à l'heure.
0: Qu'est-ce qui était formidable?
3: Le petit bruitage que nous a fait la charmante demoiselle.
0: Ah, c'était beau, hein.
3: Ah, grand moment.
0: Cassandra, elle s'appelle.
3: Moi, j'ai fait quelques mots pour.
0: Elle habite juste en face de la radio, elle a plein de fric.
3: Bah, faut assurer là.
0: Allez, vas-y, écoute.
3: J'ai fait quelques mots pour Gérard.
0: Gérard?
3: Ouais.
0: Il y a quelqu'un pour
1: j'écoute.
0: Toi.
1: J'écoute.
3: Toi Gérard qui a une si belle voix, toi Gérard qui me fait fantasmer, toi Gérard qui doit être si bien monté, toi Gérard qui se touche tous les soirs, toi Gérard, arrête de boire.
1: Ah ouais.
3: Jean-Luc.
1: Ouais Jean-Luc, tu vois ton truc comme ça, hein?
3: Ouais.
1: Eh ben tu sais où que tu te mets?
0: Ouais vas-y, dis-lui Gérard.
1: Et tu te pars au cul.
3: Gérard.
1: Oui.
3: Tu sais ce que ça fait Jean-Luc à l'envers?
1: Ouais, bah moi je t'emmerde.
0: Ça fait j'encule.
1: Bah tu vois, moi je t'emmerde.
3: Mais moi je t'aime bien, Gérard.
1: Non, mais moi je t'emmerde.
3: Tous les
1: c'est
3: soirs.
1: Pas pareil.
0: Non,
1: moi je t'emmerde.
0: Non, mais moi je t'emmerde. Non.
3: Ça me fait frissonner, Gérard.
1: Non, mais moi je t'emmerde, c'est tout. C'est clair et net.
0: Ah, mais pourquoi tu deviens si agressif? Bon, alors attendez.
3: Ton nana. T'as vraiment une voix suave qui me fait plein de choses, Gérard.
0: Gérard?
3: Ouais. Bon, alors.
1: Non, mais.
3: J'entends ta voix, Gérard. Je ne dors plus la nuit à cause de toi.
1: J'en ai rien à foutre que tu dors plus, d'accord?
3: Mais non,
1: alors tu balances pas ça sur l'antenne, ok? Ou sinon je raccroche.
0: Ah non. Bon allez,
1: alors, tu vas te faire foutre.
3: Non Gérard, parle-moi de vous.
1: Non, tu vas pas enculer, c'est tout.
3: Non, oui, non, c'est toi que je veux, Gérard.
0: Ah, stop.
1: Non, mais moi...
0: Ah non, c'est bon, Gérard.
1: Oh oui, bon. Ça va où là?
0: Je sais pas, qu'est-ce qu'il a fait? Qu'est-ce qui s'est passé?
1: Non, mais vas-y.
0: Il est fou ce mec.
1: Qui se croit lui?
0: Et qui se croit où lui, Florent? Qu'est-ce que t'as fait? C'est un des copains à Florent, ça.
1: Non, mais moi j'en ai rien à cirer, hein.
0: C'est un Nantais, ça. Pour t'as pété les plombs, direct. Ouais, arrête, je peux péter à tout moment les plombs. Tu peux péter les plombs à tout moment, non, c'était très sympa. Nous allons jouer au petit jeu de fléchettes, puisque t'as gagné ça hier dans une fête foraine. Ouais. Donc on a ramené des ballons, et j'espère que les auditeurs vont aller se précipiter demain dans des supermarchés, dans des grandes surfaces pour aller acheter des ballons, qu'on n'aura plus qu'à gonfler, et on se fera des concours de temps en temps de fléchettes. Donc on va le faire sans plus tarder. Qui veut participer? Qui veut le faire?
5: Ah moi je veux bien. Hein.
0: Allez, alors qui veut le faire? Marco, tu veux le faire?
6: Non.
0: Allez, Marco. Marc aussi?
5: Allez, Marc.
0: Allez, Marc.
5: Allez,
0: tout le monde.
5: Allez.
0: Marc, Marco, Gérard, Fildar, Anka, Manu et moi. Attention. Qui va commencer? Allez, Marc, si tu veux. Allez, tu vas démarrer.
5: Gérard, deux fléchettes. Tu restes bien devant les ballons, Gérard.
0: Non, alors, tout le monde va reculer parce qu'on va prendre, on va tirer de loin. Parce que sinon, on va tous les défoncer, les ballons. Il y a combien de ballons? 1, 2, 3, 4, 5, 6, 7, 8, 9, 10, 11, 12, 13, 14, 15 ballons. On va jouer de loin, hein.
6: Ah ben, de derrière,
0: on va jouer de derrière, là. Voilà, de derrière.
6: Par allez, contre, de là. Parce que c'est Gérard.
0: Attention, c'est Gérard qui démarre. Attention, deux fléchettes pour exploser des ballons. On est à combien en distance? Approximativement de 4 mètres.
6: 4 mètres.
0: 4 mètres. 4-5 mètres de distance. Attention. C'est parti. Non, mais pas mal, pas loin. Zéro. Non, pas pour le moment. Attention, deuxième essai.
6: Ah non, pas de deuxième
0: essai. Ah bah non. Ah non, je veux dire un autre.
6: On tourne, ouais.
0: Allume un autre micro là pour que ça soit encore plus d'ambiance, plus devant.
6: Hop là, c'est magnifique.
0: Gérard, zéro. Allez, qui veut le faire? Allez Marc, attention, c'est à Marc.
6: Marc hein, parce qu'il est dangereux Marc.
0: Attention, Marc va le faire un jeu de fléchettes. Non, presque. Attention. Non plus. Ah pas loin non plus les deux. Ah, là il avait bien visé. Zéro. Qui veut le faire? Allez, Marco. Allez, c'est au tour de Marco cette fois-ci. Ensuite, ça va être Fildar. Attention. Oh, presque. Oh, il y en a un qui est tombé, mais malheureusement, il n'a pas été explosé. Attention. Non plus. Attention, c'est au tour de Fildar. Ça doit pas être facile, non?
6: Non, c'est un peu loin.
0: C'est un peu loin d'ici, hein?
6: Ouais,
0: on va quand même aller jusqu'au bout du jeu.
6: On fait une tournée comme ça, puis si on sait, on voit que c'est trop loin, on fera quoi?
0: Ok, pas de problème.
7: Fais gaffe à ce que tu pètes, toi, là-bas.
0: Allez, vas-y. Attention, Fildar. Attention. Attention. Ah, mais presque. Non plus. Allez, vite.
6: Non, il ne s'est rien passé.
0: Allez vite Anka, allez vite, on va essayer de speeder maintenant, attention, mais reste là Gérard, pas besoin d'aller... Ah d'accord, c'est lui qui ramène. Allez Anka, attention.
7: Oh, c'est allez. Pas bon.
0: Non laisse
7: c'est
0: tomber, bon, on va faire vite, c'est pas grave.
8: Si,
0: allez, c'est une fille, elle a raison, allez. Ah, elle en a explosé, non, prêt, non.
7: Ah, moi.
0: Non d'accord, ok, allez à Manu.
6: Oh,
8: Ouais, il est touché, lui. Hein.
9: Il est touché?
8: Non, non,
9: il est blessé. Amène un peu, appelle l'hôpital. Il y en a qui a un ballon qui est blessé. Il y a un ballon qui est blessé. Concours de fléchettes avec des ballons à exploser de loin dans le studio de Fun Radio. C'est vraiment la fête foraine ce soir. Attention, c'est au tour de Manu. Ouais! On l'a entendu, Manu l'a fait, bravo et dehors! Attention! Oh, presque! Attention!
10: Oh là, voilà la bête!
9: Allez, à moi!
10: Aïe, aïe, aïe!
9: Allez, allez, allez, allez!
10: Allez!
9: Attention!
10: Allez,
9: pousse encore!
10: Allez!
8: Ouais, le chef a tiré sur une barre!
9: Attends!
8: Ouais, on tourne carrément.
9: Allez, deuxième four derrière, on recommence. On se met un peu plus près. On va se mettre un peu plus près ou
10: Ouais, on se rapproche un peu. Ouais.
9: Ah, je l'ai explosé, l'autre elle est.
10: Elle est là.
9: Allez, on recommence. Dans le même ordre ou Gérard, tu veux faire
10: Non, on le fait de là maintenant.
9: Allez, on le fait de là, contre là. Allez là. Ici. Il faut être avoir le cul là. Voilà, attention, deuxième four, on s'est rapproché d'un mètre. Non, toujours pas, Gérard. Gérard, zéro.
10: On sent qu'il a tourné en foire, lui. Hein.
9: Allez, autour de qui Peu importe. Fildar, tu veux le faire, aller dans l'ordre. Allez, Fildar, allez, vas-y. Hop. Et après, on va faire Manu. On va faire... Allez. Fildar, pour un deuxième lancer de fléchette. Ouais. Ah, ouais. Non. Allez, attention, c'est au tour de Manu maintenant avec deux fléchettes, les enfants. Et ensuite, Fildar s'installera pour ce qu'il a à faire. Attention. Ouais. Manu, bien joué encore. Hein. Ouais. Ah, il reste plus beaucoup de ballons, hein. C'est bien, ça doit donner de l'autre côté de la radio. Tiens, c'est... je suis en train d'écouter des missions et des mecs qui jouent aux fléchettes avec des ballons dans un studio de radio. Mon Dieu, que c'est passionnant. On est désolé, hein. Attention, c'est au tour de Marc. Les deux en même temps. Ah, il y en a un qui est tombé, mais non, il a pas été explosé, désolé. Allez. Il a lancé les deux d'un coup, il a voulu faire très sportif, Marc, il a voulu gagner du temps. Il a lancé les deux, attention, c'est au tour de Marco. Alors, le premier. Ouais! Ah, bien joué. Attention, le deuxième. Ah non. Ce qu'il faut, c'est des ballons qu'on les gonfle bien, bien gros les ballons. Et là, de loin, là, ils vont bien exploser, on va bien les entendre, parce qu'il y en a qui c'est trois quarts. Attention, c'est au tour d'Anka. De lancer les fléchettes. Allez, vas-y, on s'en fout, c'est juste comme ça pour le fun. Les derniers, il en reste plus beaucoup de ballons, il en reste 7 ou 8. Non, tu doucement, hein.
11: Ouais,
9: oh là là,
11: ouais.
12: Il est à côté là.
9: Qui n'a pas lancé encore?
11: Bah toi.
9: Ah, moi, d'accord, ok.
11: Rapproche-toi.
10: Allez.
9: Les deux.
11: Non, mais rapproche-toi parce que.
9: Allez, attention.
11: Aïe, aïe, aïe.
9: Ouais, presque.
10: Oh là là là.
9: Gentil. Bon, si vous avez des ballons à nous envoyer, n'hésitez pas, hein, mais des vrais ballons qu'on peut s'égonfler à bloc et en jouant au jeu de fléchettes, on se mettra plus loin et là on fera du vrai bruit. Bon, mon petit GG, on va parler dans un instant donc de ce fameux grand moment, mais juste avant, on va parler d'autre chose. Fildar, tenez à en parler maintenant, on peut peut-être le faire maintenant, hein.
8: Non, j'ai vu, c'est pas la peine de le lire à l'antenne.
10: Non, mais c'est un truc...
8: J'ai vaguement regardé, alors donc il est hors de question qu'il passe ça à l'antenne.
10: Juste avant je te rends ta jambe que j'ai encore retrouvée dans une poubelle.
9: Arrêtez, commencez pas, il est venu en bon esprit.
8: Mais moi je te dis non.
9: Mais ça je le lis pas, je vais dire Mets ton casque, Gérard.
10: Ça, c'était sa jambe.
9: C'est une jambe en bois de ma... Pour expliquer aux auditeurs, c'est une jambe en bois de mannequin qu'on veut lui donner parce que c'est comme il a plus sa jambe bionique, bien sûr, c'est faire. Et à chaque fois, il veut pas de cette. Alors.
8: Non, mais ça sert à rien de le lire, j'ai vaguement vu, donc ça m'intéresse pas que tu lises ça.
9: Mais non, mais là, je lis. En courrier, mais tu permets,
8: Il y a une fausse signature, donc.
9: Mais on s'en fout de la signature, je dis pas la signature. Là, je suis en train de lire le bilan et l'analyse des débats par Starsky Productions. Donc c'était sur le thème des routiers, la CB, c'est ce que t'as fait la semaine dernière, le jeudi 31 août.
13: Ah ouais, exact, oui.
9: Donc il a duré 2 heures, il y a eu 12 questions, l'animateur c'était Gérard, au standard Anka Fildar et à Manu, Internet Rigo, voilà, tout est précis. Alors les auditeurs participants, il y a eu Monsieur Mazur, il y a eu Martini, il y a eu Jackie, il y a eu Petit Poussin, YL, Petit Pouce, Monsieur Ricardo, Michel, Pourx, Star Turc, Michel Meignet, Gastro Liquide, Gastro Solide, Pourcy Walker, Mister Jolo, Poussy de Jéhovah, Absolute Pousca, Dev Superstar, El Château et Gomez. Il y avait pas mal de monde.
13: Tous ces gens-là sont passés dans le débat de ça.
9: Mais vas-y, il n'y a pas de nom de famille, il n'y a rien.
13: Mets-toi là-bas plutôt.
10: Viens avec moi, Phil, viens.
9: Ça sent la rose.
13: Non mais...
8: Non, non, mais de toute manière, ce qu'il faut dire, c'est que tous les noms qu'il a annoncés ne sont pas passés sur l'antenne, donc t'es un menteur.
12: Ah, si, ah, si. Attends.
8: Non, attends, je suis désolé, j'ai des fiches, et tous les noms que t'as annoncés ne sont pas passés. Ah, si. Déjà, gastroliquide et...
12: Gastrosolide?
8: Gastrosolide, c'était sur les thèmes de Sibi.
12: Non, mais donc, c'est pareil. Eh ben, c'est ça, les Sibi, les routiers, c'est ce qu'il dit, c'est le dernier débat que t'as sur les Sibi, les routiers.
8: Il y a des noms qui sont pas passés sur l'antenne, d'accord?
12: Alors, avant le débat, Gérard fait le point sur l'organisation du débat. Il ordonne aux auditeurs de ne pas téléphoner d'un portable et de bien répondre aux questions qui seront posées uniquement deux fois maxi.
14: Ça, c'est normal.
12: Voilà. Donc, vocabulaire de Gérard. Donc, Gérard a dit en moyenne 70 fois non. Donc, ça fait une toutes les minutes. Une fois non toutes les minutes. 63 fois ouais. 14 fois ben. 44 fois 6 fois bon, ben, ça y est. Il a dit aussi 18 fois oh, 7 fois 7 fois bonsoir, 10 fois merci, 4 fois s'il te plaît, 6 fois ta gueule, 54 fois au revoir, ça c'est ton must, 5 fois oh là là, et 8 fois je vais te dire une chose. Attention, les temps sont arrondis, d'accord. Gérard a engueulé Manu 18 fois, soit une fois toutes les 6 minutes, Anka 12 fois, soit une fois toutes les 10 minutes, et Rigo rien. Pas normal.
14: Et toi?
12: À moi, bah justement, la médaille du plus grand emmerdeur du Star System revient à Fildar avec 23 engueulades avec Gérard. Donc en moyenne, Gérard a engueulé Fildar une fois toutes les 5 minutes.
14: Ah, c'est balèze.
12: Donc j'ai eu le cachet. Comme quoi j'étais.
15: On fera mieux la prochaine fois, t'inquiète.
8: Ouais, mais ça m'étonnerait.
14: Ça m'étonnerait. Faut que ça se calme, ça d'ailleurs.
12: Donc bilan du débat. Thème les routiers, la CB durée 2 heures, ok. Donc conclusion de Gérard, standard merde. Réa catastrophique, internet bien. Anka nul, Fildar et Manu le bordel, reproche par Gérard, bordel complet, reprise des auditeurs déjà passés sous un autre nom, conclusion des auditeurs participants, pour certains très bien, bonne rentrée et bon début, pour d'autres déjà vu, pas nouveau. Sur l'internet, on termine à 9833 connectés.
14: Oh là là, bravo, on applaudit.
12: Voilà. Quand même, tu te souviens de ce chiffre-là, t'avais fait 9 E. Ouais. Donc l'analyse du débat par Starsky, donc très bon débat, bon fou rire, merci Manu pour les jingles inédits, merci Fildar pour les petits sons d'ambiance, Anka n'a rien foutu.
8: Rien. De manière, ça changera pas.
12: Elle se coiffe, elle dessine pendant les débats. Durant le débat, un remix de Gérard a été diffusé. Merci l'équipe. Les auditeurs ont été drôles et sympas. À noter aussi une manifestation de Fildar et Manu pour que Gérard lise les sondages. Engueulade, connerie à la carte. Merci Fildar d'être venu. Merci Gérard quand même pour ce moment de bonheur. Prochain débat le 22 septembre.
14: Oui, qui portera sur les JO.
8: Non, c'est pas le 22, c'est le 21.
14: Le 21, ouais, sur les JO, hein.
12: Ouais.
14: Donc c'est très bientôt.
12: D'accord. On a reçu aussi un nouveau magazine, il s'appelle France Poire.
8: Non, mais ça t'amuse à le lire.
12: Mais quoi, j'ai rien lu encore.
8: Non,
12: j'ai
8: mais...
12: lu vite, j'ai lu seulement
8: mais
12: le titre.
8: Alors, je t'ai dit qu'il fallait pas lire. Bon, attends, j'ai interdit tout le courrier à l'antenne maintenant. Tu l'as fermé, c'est tout.
12: Bah, attends,
8: c'est clair, net et précis.
15: Excusez-moi, vous pouvez ouvrir les portes, j'ai les yeux qui pleurent. Arrête de t'enfumer à la Kimo, je te jure. Sinon,
8: toi, tu fermes ta gueule et c'est tout.
15: Vas-y, c'est...
8: toi, tu fermes ta gueule.
12: Bon, je lis pas le courrier, je lis seulement les petites annonces qui sont dans le magazine. J'ai le droit à ça.
14: Alors vas-y,
12: c'est pas personnel, c'est
14: pour voir si les mecs vont trop loin. Oui. Parce que ça reprend comme avant et Gérard commence à en avoir ras-le-bol, il va y avoir des ultimatums. Vas-y.
12: Alors, la visite touristique de Paris ne passera pas par le pont de l'Alma cette année. Un couple dont la femme est d'une forte corpulence est passé par là. La femme est coincée entre deux pylônes et une forte odeur d'alcool remplit la zone dans un rayon de 180 mètres.
15: Sanglier mystère encore.
12: Cette même odeur se retrouve parfois au relais Carnot, dans les toilettes de la loco, à Suresnes et au foyer. Oh, on conseille donc à toute personne vivant sur les lieux d'évacuer le plus rapidement possible. Une autre petite annonce. Le responsable du centre de désintox des Alpes a décidé de céder son établissement suite à une déprime. Il aurait pris cette décision après le séjour d'un cas désespéré venant du 92.
14: Ah mais non ! Oh putain, c'est pas vrai, c'était même pas tes courriers ça.
12: T'es chiant. Bon, dernière annonce. La gendarmerie de Suresnes recherche activement un couple d'exhibitionnistes qui arpentent les rues de Suresnes en montrant leurs attributs.
15: C'est pas grave de montrer ses couilles, j'y reviens.
14: Non, mais enfin, ceci dit, il te demande d'arrêter aussi.
12: Non, mais attends, en plus, l'homme pourrait bénéficier de circonstances atténuantes pour cause de petite queue.
14: Mais ça...
12: Oh
14: putain, la BD sur t'es nul.
16: Fildar, présente tes excuses tout de suite.
12: Ah, mais je m'excuse pour les gens qui ont fait ça. Hein.
14: C'est quoi ça, ce que t'as dans la... Non, mais c'est quoi?
12: Et tu l'as vu? Ça, c'est des vieux trucs,
15: c'était fait pour.
12: Voilà, donc
16: bon, là, faut tout planquer parce qu'il est en train de tout déchirer, là.
14: Qu'est-ce que tu fais? Qu'est-ce que tu dis, Gérard?
12: Attends, non,
14: mais il a raison de foutre à la poubelle, va trop loin.
12: Mais ce qui est bien, c'est qu'il le fait pas chez lui, mais il le fait ici, c'est déjà ça.
15: il a pas de chez lui d'un autre côté, donc.
12: Bah, tu sais, la pochette, tu peux la déchirer, on s'en fout, on en fait une.
8: Manu, ouais, tu me donneras ce que t'as là-bas, ça t'appartient plus.
15: Pardon?
12: Ça lui appartient pas, ça vous appartient pas.
8: Bob, qui me donne ça.
12: Attends, il y a ça à mettre à la poubelle aussi.
14: C'est quoi?
15: J'ai rien!
16: Fildar, prends les fléchettes quand même.
14: Attends, moi tu vas voir, je vais le donner aux avocats.
12: Ouais, mais de toute façon, c'est pour porter plainte, hein.
15: Ah ouais, c'est clair!
12: On va porter plainte.
14: Alors.
15: C'est lui qui est peint.
12: Il y a des trucs hein, que j'ai pas lu, c'était perso. Il y avait des noms, alors j'ai rien fait moi.
9: Le FG... Qu'est-ce que c'est que ça, FG? Attends, mais attends, il y a des... Attendez.
12: Oui, il y a des nouveaux magazines.
9: Non,
12: c'est note interne de fan, c'est Victor qui l'a fait.
9: Non, non, mais en plus, non, ce que j'aime pas du tout, c'est que les auditeurs utilisent le logo de Fun Radio.
12: Bah ouais, carrément.
9: Ça, c'est illégal, hein, Gérard.
8: Non, mais moi, de manière, c'est simple, 21, il n'y a pas de débat, c'est tout.
9: Non, monsieur.
8: Non, il n'y a pas de débat tant que ça continue.
9: Ah, mais ça va s'arrêter.
8: À mon avis, pour l'instant, ça recommence, donc c'est terminé. Donc, c'est niette pour le 21, c'est tout terminé.
9: Oh non, mais dis pas ça. Terminé. Fais pas ça pour moi.
8: Terminé, c'est tout.
9: Mais arrête de dire des bêtises.
8: Le branleur qui s'amuse à faire ça, qui arrête tout de suite, c'est tout. Maintenant, il y en a ras-le-bol. Et toi, Pildard, con comme t'es, tu ferais mieux pas de le lire à l'antenne.
17: Bravo.
8: C'est tout.
12: Il n'y a pas de nom de famille, rien eu.
8: Même. T'as pas à lire le courrier comme ça à l'antenne, il t'appartient pas. C'est tout.
12: C'est des petites annonces, ça te concerne pas.
9: Ouais, enfin, quand même, attends, je suis désolé, là, quand tu vois, par exemple, qu'il y a un catalogue officiel de FG.
12: Ouais.
9: Rentrée 2000. GG D'Agostino.
12: Ah, c'est le remix.
8: Ouais, attends. Attends, on va rigoler, là.
9: Bah, ouais.
12: C'est quoi, t'as une blague,
8: là? Je crois que personne n'a encore compris dans l'équipe que quelqu'un avait envoyé un CD que personne n'a fait écouter.
12: Ah, bah,
8: on va rigoler.
12: C'est vrai, Phil. T'es vraiment pas un pote, un frère, un cousin.
9: Gérard est parti récupérer un CD. Donc, GG D'Agostino, les zoophiles du 15e break. GG avec George Michael, fuck me up before you go.
12: Fuck me up before you go.
9: Ouais, je connais. Françoise, dans un instant, on revient avec toi. Tu bouges pas, ma chérie?
18: Non, ça va.
9: Merci d'être avec nous. Ne bougez surtout pas. Attention, le dernier quart d'heure va être très très chaud. Et attention, entre minuit et une heure, vous entendrez un vrai moment de Radio Libre qui avait été fait en 97 avec Françoise et Gérard. Et Gérard qui est en train de me montrer en ce moment un CD.
12: Il sort sa jambe.
16: Oh, il est énervé là, hein. Il est tout rouge.
9: Oh putain.
16: Ça chie. Qu'il n'y a pas eu de mort.
9: Ça chie, ça.
19: Manu.
20: Ah oui,
19: Manu.
20: Oui.
19: Je te signale que il y en a un des deux là qui va planter.
20: Ah bon?
19: Là, je pense que tu m'as fait une connerie. Boudin noir.
21: Et bonsoir Gérard, bonsoir tout le monde.
19: Ouais, ben bonsoir Tony. Tony.
21: Bonsoir.
19: Ouais, merci Tony.
21: J'ai changé.
19: Ouais, ta fréquence.
21: Non, moi fréquence, moi j'écoute pas sur la radio, j'écoute sur la CB et je t'emmerde.
19: Alors tu m'emmerdes, ok. Alors dégage Boudin blanc. Allez hop, voilà. Boudin blanc, terminé.
20: Hop, tu le vires.
19: Bon, ça commence. Déjà, il commence.

0: Kleba va déjà porter sur les villes ou la campagne.
1: La différence.
0: Et après, ça sera les portables, parce que c'est demandé, il paraît que ça a été demandé depuis longtemps. Alors, on accueille pour ça Petit Suppo, 20 ans de Grenoble. Tu peux me donner la fréquence, s'il te plaît?
2: Oui, bonsoir Paris, bonsoir Christophe Coutan. C'est 93.4.
0: Je m'appelle pas Christophe Coutan, d'accord?
1: Non, il parle pas de toi.
2: De toute façon, ça va être Tourette ce soir, je vous le dis. Moi, j'ai trop attendu.
0: Plus t'attends, plus c'est bon, d'accord? C'est comme si tu faisais l'amour.
2: C'est
0: okay.
2: C'est clair.
0: En de bon entendeur, tu commences pas. HLM, 22 ans Paris, on écoute Fun Radio sur 101.9.
3: Voilà.
0: Bonsoir à toi.
3: Bonsoir, Régé.
0: L'Amiraude, 19 ans de Limoges. La Noiraude, 19 ans de Limoges. Tu peux me donner la fréquence, s'il te plaît?
3: Je la connais pas, en fait.
0: Voilà, c'est bien. Donc, si quelqu'un sur l'IRC ou le Minital pouvait me donner...
1: Je regarde dans les fiches.
0: La fréquence Fun Radio Limoges, merci. Meul de Fion.
4: Rien,
0: 21 ans de Brest.
4: Bonsoir.
0: Tu peux me donner la fréquence?
4: 102.7.
0: Ouais, 102.7, tu retireras tes mains du nez quand même.
4: Non, mais c'est ma voix naturelle, je parle comme ça.
0: Ouais.
4: Bonsoir aussi, hein, Fildar, Manu, Rigaud.
1: Bonsoir. Salut.
4: Apolline, elle est chaude aussi. Hein.
0: Ouais, pour l'instant, Apolline, elle devrait venir faire le standard avec Fildar, mais elle est pas là. Donc,
4: bravo. Je sais
5: bravo.
4: Ce qu'elle fait.
5: C'est bien.
4: Moi, je sais ce qu'elle fait. Hein.
0: Bon, première question, êtes-vous pour ou contre la campagne en hiver? Donc, on va demander ça à la Noiraude, qui habite Limoges.
3: Moi, je suis pour. En fait, tu dis qu'il faut être pour et donc je suis pour, quoi. C'est ça, quoi.
0: Mmh. Non, mais tu peux... toi, t'arrêtes de... Meuldofion, t'arrêtes de... Wow. Toi, tu commences à te calmer aussi, parce que sinon... Bon, Fildar, tu commences à me les calmer, là, parce que ça va pas aller. Donc, tu peux préciser le point de ta pensée?
3: Il est précis, quoi. Ça va jusqu'au fond, quoi.
0: Non, mais je te demande de préciser... Êtes-vous pour ou contre la campagne en hiver? Je te demande de préciser le point de ta pensée sur ta réponse.
3: Mais ma pensée, elle va jusqu'au fond. Donc, moi, je pense à fond. Donc, je pense qu'au fond, la campagne en hiver,
0: Ok. Oh là. Il y a des larcènes, mais c'est pas grave. HLM.
6: Oui, moi, je suis complètement pour la campagne en hiver. Parce qu'en hiver, il fait froid. Et à la campagne, on a des petites maisons avec un feu de cheminée et on fait l'amour tout le temps pour se réchauffer.
0: Mm-hmm.
6: Donc, je suis complètement pour.
0: D'accord. Non, là, mais c'est quoi là?
1: C'est peut-être le micro, là, rigoté de la semaine dernière.
7: Encore?
0: Ouais. C'est encore le mien qui déconne?
7: Non, c'est celui-là, là.
4: Il y a du larcène. Hein.
0: Voilà, tiens, Meuldofion, tu vas répondre maintenant.
4: Oui, alors, c'est vrai que la campagne est mieux en hiver parce que c'est blanc. Les paysages sont blancs. Tout est blanc, tout est maculé de blanc, c'est bon.
8: Tout est éjaculé de blanc, ouais.
0: Non, mais je te demande si t'es pour... Je te demande si t'es pour ou contre.
4: Non.
0: Ouais, d'accord.
4: Non, mais je suis pour, mais je comprends pas bien le sens de ta question.
1: Vraiment bien.
0: Êtes-vous pour ou contre la campagne en hiver, c'est-à-dire...
3: Moi, je suis pour.
0: Mais oui, mais ça y est, mais...
8: Ouais, moi aussi,
4: oui. Mais moi aussi, je te dis que j'aime bien quand c'est blanc, quand il neige, toute la campagne, elle est blanche.
3: Ta question, elle est pourrie, Gégé.
4: Non, c'est pas
0: dire ça. Attends.
1: Non, elle est bien. Non. Attendez, les auditeurs.
0: Vous calmez, là.
1: Je suis pas d'accord avec vous, là. La question, elle est bien. Il faudrait que Gérard, franchement, toi...
0: Bon, déjà...
1: Explique franchement.
0: Déjà, on va demander qui c'est qui reste qui n'a pas répondu. C'est Petit Suppo. Alors, vas-y, toi, pour finir. Après, moi, je dirai.
2: Ouais, moi, je préfère la montagne ou la mer l'hiver. Sincèrement. Mais la campagne, non.
0: Ouais, mais tu peux préciser.
2: Bah, c'est-à-dire que quand tu vas sur les côtes du Cotentin, par exemple, ou en Bretagne, en hiver, t'as pas tous ces touristes à la con, là, autour. Et non, c'est bien, c'est pas Tourette.
0: Ah, bah oui, mais... ouais, mais non, mais... Brest, c'est pas la campagne, si.
2: Mais non, mais...
1: Mais pourtant, qu'est-ce qu'est la campagne?
0: Non, mais la campagne, c'est vrai que...
1: C'est quoi la campagne?
0: Faut bien préciser, c'est que t'as plusieurs endroits... on me laisse parler, merci, je réponds à la question que Fildar me pose, d'accord? Donc, c'est pour préciser, la campagne, t'as différents coins. Par exemple, t'as vers chez toi, C'est un peu la campagne aussi.
1: Ouais.
0: Je dirais plus parce que j'ai quelqu'un qui habite là-bas, je citerai pas son nom. Vers du côté de Thierry, bon, lui, c'est carrément la campagne complète. Hein, pour que tu passes à peu près 20-30 bandes pour faire tes courses. Hein.
1: Ah ouais, carrément.
0: Ah ouais, ouais.
1: T'as pas de route, t'as rien, t'as pas de cabine.
0: Si, mais cabine téléphonique, non, faut mieux avoir le téléphone chez soi, tu vois.
1: Il y a du courant.
5: Ils ont l'eau au moins, l'eau courante.
1: Ouais, l'eau, le téléphone, la télé. Ils peuvent qu'à faire caca, tout ça.
0: Mais par contre, ils ont du mal à capter Fun Radio dans certains endroits.
7: Gérard.
0: Oui, Rigo.
7: Sur IRC, il y a Titeuf qui demande si les McDo à la campagne sont meilleurs que ceux de la ville du fait qu'on tue les vaches sur place.
1: C'est trop con.
0: Non, mais tu vois, justement, alors là, je vais pas y répondre tout de suite, ouais. À elle. Oh. Parce que c'est la.
1: Sec.
0: C'est qui c'est un mec
7: Titeuf.
0: Titeuf, c'est un mec, ça, ouais.
7: Je sais pas.
0: Personne n'a pu me donner la fréquence de Limoges encore. Hein. Donc, c'est pas grave.
1: Oh, les Limougeoses. Hein.
0: Alors, auriez-vous trouvé l'âme sœur à la campagne ou autre, plus les villes? Donc, alors, je précise, c'est de trouver la personne avec qui vous voulez vivre, soit à la... Oh, merci, Moldefoin, tu as commencé par te calmer.
9: Non, mais c'est pour moi, c'est quelqu'un qui m'appelle.
0: Tu as commencé à te calmer, moi, je te dis.
9: Mais c'est pas moi.
0: Tu te calmes.
9: D'accord.
0: Ou sinon, moi, je vais te calmer au standard. Claire, net, précis.
10: Ça te va pas, la voix de canard.
11: Tu peux préciser ta question, là, Gégé?
12: Ouais, c'est un peu trop, ta question, comprend rien, Gégé.
0: Alors, avez-vous trouvé l'âme sœur à la campagne ou autre? Plus ville. Alors je précise.
13: C'est les mathématiques.
12: Oui, là, pas, là.
13: C'est alors, les mathématiques, c'est même plus une question.
0: Bon alors toi tu dégages, tu m'énerves. Allez hop,
7: Gérard,
0: au revoir.
7: Gérard, sinon.
0: Meule de point terminé.
7: Gérard, sur IRC, il y a Wanobi qui te demande à partir de quoi une campagne devient-elle une ville?
5: Ah, bonne question. Ça.
0: Alors ça, justement, j'ai pas pu réfléchir et je pensais que. Je pouvais avoir des sondages et les sondages.
1: Ah, mais tiens, ils sont là.
0: On les a pas.
1: Mais si, on les a.
5: Si, on les a. Bien sûr que si.
0: Donc, qui c'est?
11: Tiens, Gégé.
0: Alors, le premier, non. Débat sur l'euro, mais j'en ai rien à foutre. Débat sur les routiers,
1: ça. Ah merde, ça.
11: Tu t'es trompé les fils.
1: Ah, je me suis trompé.
0: Oh là là là là, celui-là.
1: Excuse-moi.
0: Ville.
10: Tony.
0: Ville est portable. Qui c'est qui vient de dire Tony, là?
1: Je sais pas, je vais gérer.
0: Faudrait peut-être pas commencer à me prendre pour un con parce que ça commence à bien faire.
7: Gérard, sur IRC, il y a Yankee qui dit que une ville, c'est à partir du moment où tu y es pas, sinon c'est une caverne.
0: Je pense aussi, oui. Je pense. Oh là là,
7: ça doit être le micro, ça, encore.
1: Ouais, ouais, c'est le micro, Rigo, voir, Gérard.
0: Alors,
1: ah ouais, en plus, c'est ça.
11: Ouais.
1: Ah là là, oh là là, le son de merde. C'est bon, c'est arrêté, là.
5: Ah, vas-y, débranche.
0: Ah, non, c'est pareil.
1: Non, c'est bon, c'est bon.
11: C'est bon, on n'entend plus.
13: On est en antenne.
10: Gérard.
1: Ouais.
0: Non, mais attends, meule de foin.
1: De Fion.
0: Meule de Fion, c'est fini pour toi.
1: Non, je l'ai calmé.
13: Je me suis calmé.
0: Ouais, ouais. Alors donc, il y a un petit sondage là que j'ai. Donc, il y a 51% des personnes qui aiment la ville pour la bouffe et les prostituées. Je vois pas du tout le.
5: Ah, c'est plus facile de trouver une pute en ville.
7: Bah ouais,
0: c'est clair, ouais, mais alors, t'en as quand même aussi à la campagne, mais te dire où, je peux pas te dire.
7: Bah ouais.
5: Oh, allez,
0: donc, alors.
1: T'as des coins?
0: Non, je connais
5: bien 2-3 coins à pute.
7: Ah ouais, genre.
0: Non.
13: Vas-y, balance. À Montigny-le-Bretonneux.
0: Bon alors, hop, terminé. Allez, hop. Terminé.
1: Non, mais ça se trouve, il y a
0: Terminé.
13: Une pute, ok, à Montigny-le-Bretonneux.
0: Allez, c'est terminé pour lui. Au revoir.
13: Là, j'ai sommeil.
0: Au revoir. Ben, va dormir. Voilà, comme ça, on sera tranquille.
10: Allô, je suis sur antenne, non?
0: Avez-vous trouvé l'âme sœur à la campagne ou autre, plus les villes? Alors, je précise ma question. C'est que en ville, vous pouvez trouver quand même quelqu'un que vous aimez. Donc l'âme sœur, c'est pour faire votre vie avec.
10: Ouais.
0: À la campagne, c'est pareil. Ou autre. Donc je précise, c'est-à-dire à l'étranger. On est bien d'accord. Vous avez bien tous compris le sens de la question.
10: Oui, Gérard.
12: Ouais.
0: Alors,
10: allez, filles.
0: Petit suppôt.
10: Alors. Deux trucs, j'ai rencontré deux personnes. Déjà, mon amie d'enfance, elle habite Paris, et comme j'ai habité à Paris, elle est restée là-bas.
0: Mmh.
10: Moi, je suis en province, donc je monte souvent. Et la femme de ma vie, actuellement, à qui je suis, elle est d'Angleterre, mais je te dirai pas d'où. Et
0: ouais,
10: donc,
0: non,
10: je la
0: vois
10: souvent.
0: Non, mais précise quand même.
10: Non, je peux pas.
0: Mais précise.
10: Non, il y a le. Je peux pas. Il y a le standard derrière et tout, je peux pas.
0: Bah attends, mais...
2: Je peux pas, c'est tout.
0: Mais attends, de toute manière, tu peux préciser quand je te demande des précisions, précision...
2: Si je précise, ça va être tout raide après.
0: Bon, bah d'accord, dis plutôt que t'as pas envie d'en parler, c'est tout.
2: Ouais, voilà.
0: Ok, HLM.
1: Excuse-moi, Gérard.
0: Attends, 5 minutes,
1: excuse-moi, HLM. À la place de Moldefion, on accueille Jean-Guy, 21 ans, du Puy-en-Velay. Bonsoir.
0: Ah. Jean-Guy, bonsoir.
14: Bonsoir, c'est Jean-Guy.
0: Bonjour. Ouais, quel âge ?
14: 27 ans.
0: 27 ans, et puis Puy-en-Velay ?
14: Ouais, c'est ça.
0: Et...
14: C'est un nouveau, ça.
0: La fréquence ?
14: 92.7.
0: Ok.
7: Oh, Gérard, oui. Sinon, il y a l'IA sur IRC, elle dit qu'elle mouille grave pour toi.
0: Oh, bah, ça, je m'en fous. Voilà.
2: Jean-Guy, t'as intérêt à pas être raide. Hein.
0: Hey, sur l'IRC, s'il vous plaît, j'attends. Et même sur le Minitel, Manu, tu pouvais regarder un peu. Mais ouais. J'attends toujours la fréquence de Limoges.
15: Bah oui, mais ils disent 206.1, 412.6.
7: Bon, ouais, on me l'a donné, Gérard, tout à l'heure. On me l'a donné, je vais la retrouver. Faut que je remonte. Vas-y, prends un auditeur, je te dis tout de suite.
0: HLM.
11: Je suis en train de répondre, moi.
0: HLM.
11: Alors, moi, j'ai rencontré mon âme sœur à Paris, hein, donc en ville. Mmh. Et donc, d'ailleurs, je fais un gros bisou à Rip.
0: D'accord. Non, mais...
2: Bonjour.
0: Non, mais ça, toi, tu te tais derrière, d'accord?
2: D'entrée.
0: Alors, la Noirode.
16: Ouais, bah j'attends mon tour depuis tout à l'heure.
0: Non mais attends, et la Noirode, je te pose, maintenant c'est à toi de parler, maintenant tu réponds, t'attends pas ton tour, je pose les questions, je demande à qui ça me fait plaisir. Comment ?
16: Tu me parles meilleur, hein.
0: Ouais, c'est bon, bah alors tu dégages, allez hop, la Noirode, au revoir.
16: Non.
0: Allez hop, pas te faire foutre, hop, terminé.
16: Mais je t'emmerde.
0: Moi aussi. Pétasse.
1: Arrêtez,
17: on la vire.
0: Terminé pour celle-là. Alors, Jean-Guy.
14: Ouais.
0: À toi.
14: Moi j'ai rencontré l'âme sœur au bord de la mer parce que je vais toujours au bord de la mer. Parce que j'aime pas la montagne ni la campagne.
0: Ouais.
14: Et j'ai rencontré, mais elle était beaucoup plus vieille que moi. Elle avait 63 ans. Elle était informaticienne et j'ai rencontré au bord de la mer et c'était l'idylle totale, quoi.
0: Ah d'accord. Tout ok.
14: Dans les dunes, le soleil tranquille, quoi.
1: Tout raide.
2: Tout raide. Comme je suis le seul mousquetaire, je suis le seul à le dire, quoi. Tout raide.
0: Ok.
17: La mer, c'est la ville ou la campagne? Je me suis toujours posé la question.
0: La mer, c'est plus du côté de Brest. Et à mon avis, je pense que ça devrait être.
15: Et admettons, si tu prends à Marseille, c'est pas la mer, c'est la ville alors.
0: Marseille, c'est une ville donc.
7: Gérard, tout à l'heure, Satanas, je crois que c'était Satanas sur l'IRC, il disait qu'en fait, la campagne, c'est où finit le RER.
0: Le RER, il finit à Château de Vincennes.
17: Mais. GG, le RER, il finit à la ville ou à la campagne, alors
0: attends. Oh merde, je viens de me planter. Le RER, il finit pas à Château de Vincennes, il termine à, je sais plus où, là, dans une cambrousse, Marne-la-Vallée.
17: Donc à la campagne.
7: À Joinville-le-Pont, je crois.
0: Ouais, même Marne-la-Vallée pour aller à Disneyland Paris. Ça y est, tout le monde a répondu.
16: Oui.
0: Bon, à part la Noirode, parce qu'on l'a viré.
1: Ouais, on l'a viré, et à la place, j'ai trouvé String en fleurs, une demoiselle, bien sûr, qui a 20... Bah, Pauline, coupe le micro, il n'y a pas de problème. Qui a 24 ans et qui appelle de chez elle, salut.
0: Salut String.
18: Allô, Gégé.
0: Ouais, oh, mais.
18: Gégé, ça va.
0: Oh là là là là là là là.
1: Calme-toi un peu au début, hein. T'es pas obligé de jouer comme ça direct, hein.
0: Non, mais tu vas jouer sur les portables tout à l'heure, toi. J'ai l'impression parce que.
2: Elle a une voix trafiquée, elle.
0: Ouais. Alors.
7: Gérard, j'ai enfin la fréquence de Limoges.
0: Ouais, bah maintenant qu'on a
15: viré... Sur Minitel, on me dit 8.6.
7: Ah, moi on me dit 92.2.
0: Ah bon. Bah, je contrôlerai parce que j'ai les fréquences à la maison.
7: Ok. Super.
0: Donc j'ai un bouquin sur toutes les fréquences de Fun Radio. Donc,
1: là, il y a un mec qui a sorti un livre.
15: Tu l'as sur ta cheminée, le bouquin?
1: Sur les fréquences?
0: Non, c'est un bouquin avec que j'ai acheté. Ce bouquin dessus, c'est la cassette La vérité si je mens. Non, mais c'est pas le thème du débat.
7: Sur IRC, on me demandait si tu lisais ce livre en faisant l'amour.
0: Non, pas du tout.
15: Pendant une heure ou deux?
0: Oh, Pildar, tu te calmes après le nouveau matos, là, ou quoi? L'autre, il est en train de s'en prendre après le micro, et c'est tout juste si Apolline, elle se le prenait pas dans la gueule.
17: Ouais, vrai.
1: Elle aime ça.
0: Donc, alors, quel métier ou job vous auriez aimé faire à la campagne qu'en ville? Alors, je précise, parce qu'on va me dire, je comprends pas le thème de tes questions.
15: Ouais.
0: Hein? Donc le boulot.
15: Attends Gérard, je comprends pas le thème de tes questions.
0: Bon bah toi pour l'instant t'es à l'AREA, tu te tais.
15: Ok d'accord.
0: Ok.
15: D'accord.
0: Bon, on va demander un petit suppôt.
2: Ouais ouais. Bah moi je vais être plouc et je vais élever des grosses dindes.
0: Tu peux préciser là parce que être plouc. Non, mais attends, être plouc et élever des grosses dindes.
19: Ouais.
0: Et tu veux parler de quoi en parlant de grosses dindes? Tu veux parler de qui en parlant de grosses dindes?
19: Non, des dindes fermières.
0: Ouais, mais tu peux préciser le fond de ta pensée.
1: Le fond de sa pensée, c'est que bon, il est en campagne et bon, il a envie de fourrer des grosses dindes, c'est tout.
0: Ouais.
1: Attends, c'est toi qui es vicieux, hein. C'est toi qui es vicieux.
0: Non, mais attends, je me doute à peu près de qui veut parler. N'aie crainte, je sais de qui veut parler.
19: Ça ressemble à un débat que j'avais fait déjà, c'est vrai.
0: Ouais.
19: Non.
0: Ouais, HLM.
20: Oui, alors ben moi, si j'étais à la campagne, j'aimerais être fermière parce que j'adore me traîner dans la boue avec les cochons.
19: Ah yes.
0: Il y a pas que les cochons. Il y a les poules, les vaches, les moutons.
20: Moi, ce que je préfère, Gégé, c'est les cochons.
0: Ah ben parce que t'es une grosse truie.
20: Oh,
0: voilà. Ben si. Ouais, t'es une grosse truie. Voilà. Ouais, terminé. Hop. Jean-Guy.
21: Ouais. Ben moi j'aurais aimé plutôt être pêcheur, genre pêcheur de moules ou d'huîtres, des trucs dans
19: le... Non, ça aurait été plus marrant de dire de thon, mais bon.
0: Ouais,
19: bon
0: alors toi tu dégages, hop. Petit chupot, terminé. Terminé. Pêcheur de thon, tu vas te faire foutre, allez hop. Dégage à toi, au revoir. Hop, terminé là.
1: Ça y est, il est viré.
0: Gérard. Non, mais il repasse pas sous un autre.
1: Non,
7: mais Gérard, par contre, il y a Davy One sur l'IRC, il dit que c'est bien que tu saches de quoi tu parles, au moins t'en es conscient.
0: Ouais, parce que elle va me dire encore tout à l'heure, lors de la conclusion de débat, non, mon débat n'a ni queue ni tête comme toi.
7: C'était pas la même personne.
0: Ouais. On sait jamais.
7: Non, mais il prend les mecs pour des femmes et ça a dû lui poser des problèmes.
0: Ouais, on sait jamais avec elle. Oui.
20: Je voulais te poser une question. Dans le roman de Victor Hugo, le rat des villes et le rat des champs, toi, t'es plutôt pour le rat des villes ou le rat des
0: Rat d'égout.
1: C'est naze.
0: HLM, t'as répondu.
20: Oui,
0: Jean-Guy.
21: Ouais. Mais moi, j'ai répondu. Moi, c'était plutôt pêcheur, des trucs comme ça. Parce qu'il y en a marre des pêcheurs qui sont que à la mer. On a aussi le droit de pêcher en campagne. Je vois pas, il n'y a pas de raison, quoi. Il y a des étangs, il y a des lacs, il y a des fleuves, il y a tout ce qu'il faut pour pêcher. Et je vois pas pourquoi ce serait dégueulasse qu'il y aurait que des pêcheurs à la mer. Moi je suis pour les pêcheurs en campagne. Il faut remonter
20: ça. Il
21: en
20: faut
21: quoi.
20: Plus, ouais.
0: Non mais moi de toute manière, je suis d'accord avec.
21: T'es d'accord avec moi?
0: Oui, mais parce que moi aussi j'adore la pêche. Hein.
21: Bah oui.
0: Donc
21: tu trouves pas qu'on devrait plus pêcher dans les campagnes qu'au bord de la mer? La mer c'est pour les touristes.
20: C'est clair.
0: Ouais, mais ça c'est pour ceux qui ont l'habitude de partir, qui partent le matin sur un coup de 3 ou 4 heures du matin, et puis qui rentrent pas avant midi pour vendre leurs poissons.
21: Exactement,
0: sur.
21: Ça, c'est des vrais, des authentiques.
20: Non, mais le mieux, c'est la pêche à la montagne quand même. Hein.
0: Ah bon, la pêche à la montagne. Alors, c'est qui dit ça?
20: C'est HLM.
0: Alors, HLM, vas-y, précise. Parce que là, je vois pas la pêche à la montagne.
20: Si, dans les lacs de montagne.
0: Ah ouais, tu pêches quoi dans les lacs de montagne? Tu diras aux blaireaux qui sont derrière toi qui se calment.
1: Non, y a personne
20: derrière moi.
1: T'as jamais pêché un ours en montagne, Gérard?
0: Non.
1: La pêche à l'ours, tu connais pas?
0: Non.
20: Et la pêche au dahu aussi, hein?
0: Non plus.
21: Et la pêche au routier?
0: Non, je m'y attendais à ta connerie, toi.
1: Il est con.
7: Gérard, sur IRC, il y a Belge Boris, il te demande si la Belgique, c'est la ville ou la campagne, du fait que c'est près de la mer et c'est pas à Paris.
0: Hein? Alors là, attends. Je veux pas critiquer, mais là je crois que sa géographie ferait mieux de la réapprendre parce que la Belgique a jamais été à côté de la mer. Hein.
1: C'est où? C'est où alors?
0: Je ne pense pas.
22: C'est faux.
0: Je pense pas que ça soit à côté de la mer la Belgique. Il ferait mieux de regarder dans sa carte géographique. Hein.
1: Ouais. Et Jean-Seb, excuse-moi à la place.
7: Si, il confirme.
0: Ah, il confirme. Eh ben, ça m'étonnerait. Hein.
1: À la place de Meuldefion, on accueille Jean-Seb.
0: Non. Attends.
1: Non, excuse-moi. À la place de Petit Suppot. À la place de Petit Suppot. Excuse-moi, on accueille Jean-Seb. Salut.
23: Ouais, bonsoir à tous.
20: Bonsoir.
0: Salut Jean-Seb.
23: Bonsoir.
0: T'appelles d'où?
23: J'ai bien travaillé mes voix. Moi. J'appelle de Caen.
0: De Caen, dans le Calvados.
23: Calvados. Ouais.
0: La fréquence? T'en sais rien.
23: Si, je sais.
0: Vas-y.
23: 87.
0: Ouais, ça m'étonnerait.
23: Ça, je te le dis.
0: Ouais. Donc, alors, pour toi.
23: Ouais. Est-ce que tu pourras me répéter la question parce que j'étais en antenne, s'il te plaît.
0: C'était quoi déjà?
20: La 3. Qu'est-ce que tu voudrais faire comme métier à la campagne?
0: Quel métier ou job vous auriez aimé faire à la campagne ou à la ville?
23: Bah, moi, ça m'aurait bien plu d'être fermier quand même.
20: Ah, comme moi?
23: Ouais, d'élever les bêtes.
20: Ouais, se traîner dans la bouse.
23: On aurait fait l'amour dans la bouse tous les deux.
20: Voilà.
23: Ça t'aurait plu?
20: Dans la bouse, surtout, ouais.
23: C'est bon, ça.
0: Ok.
23: Ça t'excite, hein.
0: Bon, petit string.
24: Ben, moi, j'aurais voulu être une dinde.
3: J'aurais voulu être une dinde comme ça, ben l'autre il aurait pu m'enfourcher quoi.
0: Non mais attends, l'autre, tu... Attends, qu'est-ce que c'est que... Oh, hey, t'as pas fumé un pétard là?
23: Je crois que c'est moi, j'ai trop de succès là ce soir.
0: Non mais t'as pas fumé un pétard?
3: Ah non, moi je fume pas hein.
23: Écoute Gégé, elle veut que j'enfourche, je laisse la dire.
0: Bon bah c'est pas grave. Moi j'ai un petit sondage là, 34% des... aime la campagne pour le plaisir animalier, ça c'est vrai, en plus. 12% ne voient pas la différence entre les deux, là je vois pas. Je vois pas, et pour finir, 10% aimeraient qu'il y ait des villes à la campagne. Voilà, je sais pas.
7: Gérard,
0: oui.
7: Sur IRC, il y a Satanas qui te demande si on peut voler aussi facilement dans les FNAC de la campagne que dans les FNAC de Paris.
0: Ah, bah ça, de savoir, faudrait déjà qu'on aille des gens qui habitent à la campagne, mais là on en a pas beaucoup.
15: Bah t'as déjà fait toi, tu connais.
0: Ouais mais des FNAC là-bas, j'en ai pas vu. Hein.
7: Parce qu'il y a Arnett sur l'IRC, il m'a dit qu'il t'avait vu voler 50 CD à la FNAC de Paris, il voulait savoir si tu arrivais aussi en province.
0: Bon, lui il va se faire sauter, ça va être clair et net pour son matricule, il va pas nous faire chier toute la soirée avec ça.
15: Gérard, on me demande aussi sur Minitel s'il y a plus de thunes dans les porte-monnaies des filles à la campagne qu'en ville.
0: Alors là, je réponds pas parce que ça va faire rapport avec Christine. Alors là, c'est qui? C'est qui?
15: C'est Clem.
0: Clem, eh ben Clem, moi je t'en merde. Au respect que je te dois.
23: Alors,
0: d'après vous, à la campagne, sont-ils plus hypocrites qu'en ville? Et on s'écoute. Jean-Michel Valmont avec viens me mettre ta grosse loco dans mon petit tunnel noir et avant.
15: Ouais, vas-y Gérard, t'es le meilleur. Tes débats ils tuent. On va battre tous les records ce soir.
0: Ah bah là, pour un sens, juste avant la pause, on a fait un petit point IRC, on était déjà à 6542, alors que la semaine dernière, à cette heure-ci, on n'avait même pas atteint les 6000. Hein. Donc, alors là, on récupère pour ça HLM.
7: Oui. Avant de reprendre les auditeurs, j'ai un petit sondage qu'on vient de m'envoyer, je peux le lire. Donc, sondage de DeviOne sur l'IRC, préférez-vous courir nu en ville ou à la campagne? 15% préfèrent aller bronzer sur les plages belges, 22% disent que de toute façon Paris c'est la capitale de la Belgique, 4% font de l'alpinisme en Belgique mais uniquement en campagne, et 26% regardent le Big Bill dans leur grange, 14% prennent le RERB en cultivant des haricots.
0: Ouais ben c'est pas mal.
15: Excuse-moi, juste j'ai un message sur Minitel pour DeviOne d'ailleurs de Manu qui dit juste mais je comprends pas.
0: Ah bon, bah, si t'arrives pas à le comprendre, c'est pas de ma faute. Donc, pour ça, on récupère HLM.
3: Oui, déjà, oui.
0: Rebonsoir.
3: Rebonsoir.
0: Jean-Guy.
6: Ouais.
0: Rebonsoir.
6: C'est encore moi.
0: Petit String.
8: Ouais, je suis là.
0: Rebonsoir. Ça te dérange quand je te dis rebonsoir?
8: J'ai dit bonsoir, Gégé, excuse-moi.
0: Ah non, mais faudra peut-être...
22: Oui.
0: Faudra peut-être vous réveiller, hein. Et Jean-Seb.
24: Ah, bonsoir.
0: Ouais, bonsoir à toi. Donc la question, d'après vous, les gens sont à la campagne, sont-ils plus hypocrites qu'en ville? On va demander ça à ben Jean-Seb.
24: Ouais, bah oui, à la campagne, en fait, c'est plus réduit comme personne, donc ça parle plus, c'est dans les petits villages, donc c'est rempli de potins. Et donc les personnes parlent plus qu'en ville, c'est sûr, parce que là, en ville, les gens se dénigrent mutuellement, ne se parlent pas.
0: Non mais est-ce qu'ils sont plus hypocrites?
24: Oui,
0: ou
24: tout à
0: pas
24: fait. Ils sont plus hypocrites à la campagne qu'en ville, c'est sûr.
0: Mm-hmm.
24: Ouais.
0: Merci Fildar.
22: Oh merde.
0: Non mais
8: Fildar.
24: Qu'est-ce qu'il a fait?
0: Non mais c'est rien. C'est un combiné qui vient de tomber. Donc petit String.
8: Ben moi je pense un peu comme l'autre.
22: Oui merde.
8: Je crois qu'il a raison hein, parce que à la campagne les gens ils parlent.
24: Ouais, je suis sûr. Si je te propose de coucher, tu viens tout de suite.
0: Bon s'il vous plaît, Jean-Seb.
24: Ouais.
0: Tu te calmes?
24: Non, mais me kiffe.
0: Te calmes?
8: Oui.
0: Bon, ouais, petit String.
8: Non, mais écoute, Gégé.
0: Bon, tu réponds à la question, c'est tout. Tu réponds pas à l'autre. C'est moi qui pose les questions le jeudi, d'accord?
8: D'accord, Gégé, d'accord.
0: Bon.
8: Ben, moi, je crois que ouais, les gens à la campagne, ils parlent beaucoup sur toi. Surtout, ils parlent sur toi, quoi, en fait. Et surtout, quand c'est petit, ben, plus c'est petit, et plus ils parlent. Hein.
0: C'est quoi la question?
7: Qu'est-ce qu'il y a, Gérard?
0: Allez, bonne nuit, parce que là, je crois qu'elle a pas.
24: Mal, là, hein.
0: Non, non, mais on parle à la campagne, on parle jamais de moi. Celui qui fait le mouton de derrière, tout à l'heure, je le calmais. Jean-Guy?
6: Ouais. Moi, je dirais que, ouais, c'est vrai qu'à la campagne, les gens parlent beaucoup plus que les autres, mais je dirais que les gens de la ville sont pas hypocrites, mais hypercrites.
24: Excellent.
6: Hypercrites, c'est-à-dire, c'est le contraire d'hypocrite.
24: Bravo, t'es un killer, Bertie.
6: Ah ouais, non, attention, hein, j'ai fait de la philo quand même.
24: T'es un boss, toi.
8: Ouais, quand même.
6: Donc, Gérard, si tu m'entends, si tu me comprends, si tu vois ce que je veux dire, hypercrites,
21: Le contraire d'hypocrite.
0: Non, mais merci, je suis quand même pas con à ce point-là pour savoir ce que ça veut dire. Hein.
21: Hein,
0: Ah, ouais, non, mais moi je te dis, je suis quand même pas con à ce point-là pour savoir ce que ça voulait dire. Ok,
24: Tu m'as déçu, Batman.
0: HLM.
4: Oui, bah alors écoute, moi je suis allé à la campagne, j'ai croisé personne, alors je peux pas te dire s'ils sont hypocrites ou pas. Hein.
0: D'accord. Moi, je peux vous dire une chose, que je connais des gens qui habitent à la campagne. Ouais. Ils sont pas comme sur la région parisienne ou autre, parce qu'il y en a beaucoup. Plus en région parisienne, c'est des hypocrites.
1: Et par rapport, pourquoi ils sont plus hypocrites en campagne ?
0: Non. Ils sont moins hypocrites en campagne qu'en région parisienne.
1: Pourquoi ?
0: C'est tout.
4: Bah ouais, il y a personne. Alors ils ont pas été hypocrites.
0: Quoi ? C'est faux.
24: C'est faux.
0: C'est faux. Alors pour l'instant, tu t'écrases. Okay. D'accord.
24: Okay. C'est faux.
0: Tu t'écrases.
24: Dans quel sens ?
0: Bon, toi tout à l'heure, tu vas retourner au standard. Tu vas voir. Je vais te faire comprendre dans quel sens que tu vas t'écraser. Que tu vas aller écouter le restant des débats dans ton Walkman. Non
7: mais Gérard,
24: explique pourquoi à la campagne on fait moins de...
0: Oh bah c'est tout.
7: Non, attends. Mais laisse-le, il te pose une question.
24: Ouais, explique pourquoi à la campagne on est plus hypocrite qu'en ville, s'il te plaît.
7: Bah ouais.
24: C'est intéressant.
7: De quoi ?
24: Non, mais t'inquiète. Pour moi, fais pas...
0: Ouais, non mais je reconnais ta voix, donc t'inquiète pas.
24: Mais non,
0: donc,
24: mais tu plaisantes ou quoi ?
0: Oui.
24: Bon, tu crois que... ma question, s'il te plaît.
0: Ouais, alors tu peux préciser.
24: Ouais, bah pourquoi tout à l'heure t'as dit à la campagne ils étaient plus hypocrites qu'à la ville. Moi je demande des explications.
0: Non, ils sont moins hypocrites à la campagne qu'en ville.
24: Alors pourquoi ils sont moins hypocrites à la campagne?
0: Parce que quand tu viens de, par exemple, tu dis que t'es de la région parisienne, t'es bien vu. Tandis que quand t'en as qui
24: faux,
0: viennent.
24: C'est faux, parce que moi je suis allé en Bretagne, on m'a traité de tête de chien. Parisien tête de chien, parigot tête de veau.
0: Ouais, alors c'est pour ça que t'habites à Caen et tu dis que t'habites la région parisienne.
24: Non, je suis originaire de Paris.
0: Eh ben alors, moi aussi, et quand je vais à la campagne, on peut-être pas parisien de parisien tête de chien et parigot tête de veau. Oh,
24: bah, moi,
0: ok.
24: Oui, moi oui.
0: Ouais, bah peut-être toi, parce que t'as peut-être une sale gueule.
24: Ouais, c'est
0: d'accord, Tony.
1: Une sale gueule, hein.
24: Ouais. Non, tu fous, tu te trompes là.
0: Ouais, je me trompe, c'est ça, t'as raison. Tu crois que je t'ai pas reconnu, Jean-Seb?
24: Jean-Seb,
0: tiens, mon cul. Tu t'appelles pas Tony?
24: Non.
0: Non, presque pas.
24: Tu t'appelles de quand, t'as qu'à
0: faire. Mais oui, c'est ça. Prends mon cul pour une tasse à café avec un anse. Prends mon cul pour une tasse à café avec un anse.
24: Parce que je t'ai posé une question, t'as pas.
0: Prends mon cul pour une tasse à café avec un anse, ok?
24: Je te dis que non.
0: Bon, bah, moi, je te dis que si maintenant, ok?
24: Bon, bah,
0: en de bon entendeur, salut.
24: T'as répondu à mes questions.
0: Bon, bah, alors, c'est bon. Rigaud.
7: Oui, il y a Satanas sur l'IRC qui te demande si les paysans sont obligés d'apprendre à leurs vaches à faire leurs besoins dans le caniveau comme les chiens en ville.
0: Ah non, bah ça, les vaches apprennent leurs besoins ou cavalent. Pas comme les chiens qu'il faut que tu les mettes, que tu les forces, parce que maintenant c'est vrai, et ça c'est une bonne question de Satanas, c'est vrai qu'à l'heure actuelle, les chiens, pour qu'ils passent leurs besoins dans le caniveau, parce que sinon, faut que tu prennes une espèce de sacoche de merde, un petit sac pour ramasser pour ramasser leurs besoins. Et moi, je vais te dire une chose, que maintenant, dans Paris, t'as des motocrottes qui doivent ramasser ça. Fais-moi confiance.
1: Oh putain.
0: Ah, toi le mouton, tu as la fermée, toi.
1: Et moi, j'ai entendu dire qu'il y avait certains paysans qui amenaient leurs vaches sur Paris. Ils étaient obligés de les tenir en laisse.
4: Ouais.
1: Et ils avaient interdiction de les faire chier.
0: Attends, viens pas confondre le débat, parce que là on n'est pas parti sur le débat sur la grève des agriculteurs. Parce
1: non,
0: que
1: si tu veux qu'on c'est passe, pas ce qu'il dit.
0: En laisse.
1: Quand ils veulent faire leur caca, les vaches à Paris ou en région parisienne, elles sont obligées d'avoir une laisse.
0: Non.
1: Parce que les motocrottes ne peuvent pas aspirer la crotte de vache d'un seul coup. Ça les
0: bouche. Attends, mais pour voir ce qu'ils font quand ils chient, laisse tomber l'angoisse. Hein.
1: Il y a une ville en région parisienne exprès pour les cacas de vache et tout
7: ouais.
1: ça.
7: Ouais, j'ai vu ça.
1: Une espèce de grand parc.
7: Caca police.
1: Je sais pas. Non, caca Ludolande.
0: Bon, donc c'est plus. Oh, tu vas.
7: Gérard, il y a Esti qui pose une question, mais je comprends pas. Il me dit, est-ce que Gérard doit son état naturel après avoir été élevé par un troupeau de bœufs, par un chien appelé Dégage?
0: Alors là, je vais te dire une chose, toi, Lascar, tu ferais mieux de fermer ta gueule, parce que c'est toi qui es élevé par un troupeau de cochons.
7: Et Perforas, il te demande si t'es plutôt Gérard Desvilles ou Gérard Deschamps.
0: Les deux.
1: Débile. Gérard Débile. Allô, Gérard? Pardon.
24: C'est bon ça.
1: Non, c'est fou.
0: Toi, tu vas te prendre.
1: Gérard, à la place de. Je sais plus quoi, fleur de string ou string en fleur, on accueille Jean-Yvon.
5: Ok.
0: Jean-Yvon, bonsoir.
5: Ouais, salut mon GG. Ça va ?
24: Salut Jean-Yvon.
0: T'appelles d'où ?
5: Bonsoir à tous, j'appelle de Toulouse.
24: Bonsoir.
0: Tu es fréquence Toulouse ?
5: 117.5.
0: 117.5 ?
1: Non, 107.5.
24: Ouais.
5: Ouais.
24: 97.5.
0: Tony, tu t'écrases, je viens de te dire.
24: Je te dis que je m'appelle Jean-Seb.
0: Ouais, bah moi je te dis que tu te fais passer pour Tony et que tu t'appelles pas Jean-Seb, ok? Bah, alors maintenant, tu vas te mettre sur Tony. Maintenant, je t'ai reconnu. Ça fait trois fois que tu me fais le coup. Alors
24: T-O-N-Y.
0: Comment?
24: T-O-N-Y.
0: Ouais, et ben, t'as intérêt de te calmer parce que normalement, j'aime pas trop que tu passes dans mes débats.
24: Bah écoute, je m'excuse pour la dernière fois.
0: Non, mais moi, je vais le dire une chose. Tu vas pas t'imposer dans mes débats, c'est moi qui commande, okay, d'accord? Parce que sinon, tu vas dégager.
1: Bon, bah maintenant, on continue.
0: Ok?
24: Pas de problème.
0: C'est un conseil que je te donne. Un conseil averti en vaut deux. Ouais. Alors, tu réponds correctement aux questions et tu te tais, ok?
24: Ok.
0: Et okay. Tu t'amuses pas à vouloir couper la parole aux autres.
24: Pas de problème.
0: Ok?
24: Ok.
9: Jean-Tony.
0: Alors, a-t-on des spécialités de cuisine entre la campagne et la ville? Alors, je précise. À Strasbourg, c'est la spécialité, c'est la choucroute.
24: Ouais.
0: À Troyes, c'est l'andouillette de Troyes.
1: Ah bah oui, bah ça c'est ouais. Clair.
0: Parce qu'il y a un Troyen. Il y a un Troyen dans les studios.
1: Dieu sait ce que j'ai fourré de l'andouillette, hein, je te jure. Et...

0: Il y a un mec qui mate la télé. Allô.
1: C'est pas Technomax ça?
2: Non, pas encore, c'est... Si.
0: Ça
2: non, mais c'est pas le problème. Vas-y, fais
3: hey, putain, mais il a éteint la télé, sa boutrice, je vais regarder.
2: Gérard,
3: c'était
2: Gérard.
3: Débat, c'est hey, pas...
2: Alors, on va... Tony.
4: Ouais.
2: Tony.
4: Ouais.
2: Oh, qui c'est qui s'amuse, là?
5: C'est qui, la bordel?
4: C'est pas possible que je mette cette émission.
2: Alors, Tony.
4: Ouais. Non, c'était pas moi. Ouais.
0: Ah oui, c'est ça.
6: Oh, tu réponds.
4: Il y a rien dans la radio, il y a rien dans la télé.
2: Bon, je fais quoi? Je gère le cas.
3: Tu le vires.
7: 99, Technomax avec Customer.
2: Ah là, bravo.
7: Je peux pas. Non, pas avec.
2: Bon, ouais. Hey, attends, je gère.
7: Je peux pas, je suis désolé.
2: Non, il faut gérer là.
0: Je gère.
4: Allô.
2: Alors, Jean-Yvon.
4: Je suis à l'antenne là.
2: Ouais.
8: Moi, GG, tu m'entends?
2: Mais oui,
8: ouais,
2: bah, on t'écoute.
8: Okay, bah, c'est Jean-Yvon. Donc, moi, j'ai été récemment à Marseille. Donc, on m'a montré du savon de Marseille.
2: Non, mais la spécialité de Marseille, c'est la bouillabaisse.
8: Ah, bah, je sais pas, moi, je connaissais le savon. J'ai été aussi à Avignon. On m'a montré le pont.
2: Avignon, c'est la Toulouse. À Toulouse, c'est. Je crois que si je me trompe pas.
8: C'est les saucisses, hein, ça, je peux te le dire.
2: Ouais.
8: Il n'y a pas de problème. Donc j'ai vu le pont d'Avignon, je sais pas, qu'est-ce qu'il y a d'autre à Lille, il doit y avoir les mines de charbon, tout ça.
2: Non mais attends, toi pour un sens, je te demande des spécialités.
8: Bah je sais pas, c'est des spécialités, je veux dire, le savon de Marseille, c'est connu à travers le monde.
2: De quoi?
8: Le savon de Marseille, c'est connu dans le monde entier, ouais, c'est la spécialité de Marseille.
4: Le pont aussi, hein. Le pont d'Avignon, on y danse tous en rond là.
8: Voilà.
2: Bon, hé, Tony et Jean-Yvon, vous fermez vos gueules.
4: Bah écoute, tu nous poses la question, on te répond.
2: Non, pour un sens, c'est pas à Tony que je me suis adressé. Alors je viens de te le dire. C'est la dernière fois que je te le dis, sinon tu vires.
4: Non mais t'as quelque chose contre moi là, hein, je le sens bien.
2: Hein. Oui, non mais tu sais ce que j'ai contre toi. Et ça, je suis rancunieux.
4: Rancunier, c'est parce que
2: rancunier,
4: c'est
2: transitif. Non, mais moi je suis rancunieux.
4: On le conjugue, c'est rancunier.
2: Bon alors Tony, terminé pour toi, au revoir.
4: Attends, allez. Je te donne un
2: conseil. Non, allez hop, terminé ce coup-là.
8: C'est la Saint-Valentin, j'ai...
2: Non, je veux pas le savoir, la Saint-Valentin c'est dimanche, hop. Jean-Guy.
9: Ouais, alors moi donc je suis du Puy-en-Velay. Et la spécialité du Puy-en-Velay, c'est de manger au fond d'un puits des pommes de terre ou des tomates, enfin des légumes, dans le noir, en communauté, donc tout le village au fond d'un puits. Voilà.
2: Non, mais en viande.
9: En viande, mais il n'y a pas de viande au Puy-en-Velay, il n'y a pas.
2: Ah, si, je pense. Hein.
9: Non. Tous les animaux sont interdits là-bas.
2: Ah bon?
9: Ah oui.
8: Sauf les blaireaux.
9: Sauf les blaireaux, évidemment. Mais c'est que des légumes, des choses comme ça, c'est au naturel. Hein.
2: Question IRC.
1: Oui, question de Nymphette. Alors, est-ce que l'exode rural dû à un surendettement majeur des exploitations agricoles vis-à-vis de la concurrence étrangère influencerait le marché international s'orientant vers une production plutôt industrielle qu'agricole?
2: Attends, mais c'est pas du tout le thème du débat là qui
1: vient. Ah bah si, exactement.
2: Si, justement.
1: Ah ouais, les exploitants agricoles vis-à-vis de la concurrence étrangère et la production industrielle.
0: En plus, vis-à-vis de l'euro.
2: Ah ouais. Non, mais
1: ça
2: là,
1: c'était en sinon pourquoi et dans quel sens l'euro?
2: Non mais cela la question elle est quand même ça va être dur à y répondre parce que là c'est non. Vrai. Bon tu te tais toi derrière.
8: Attends, je vais traduire. Les bouseux ils font quoi? Voilà ce que ça veut dire.
2: Ouais,
1: écoute, il va t'expliquer.
8: Voilà, les bouseux de nos jours, GG, ils font quoi maintenant?
2: Bah dis.
8: Bah je t'écoute, non, je te pose la question, c'est le résumé de la question IRC traduit en GG quoi.
0: Sur le Minitel, on me dit regarde le Big Bill.
2: Bah alors lui sur Minitel, il ferme sa gueule.
8: Non mais c'est vrai. Tu crois que le Big Bill, il récolte ses champs de maïs lui-même ou il se fait aider
2: Attends, le Big Bill, il fait ce qu'il veut, d'accord?
0: Alors, à la place de Tony, on accueille Petfouf.
10: Salut, Zézé.
2: Salut.
10: Ça va?
2: Je sais pas, j'ai pas regardé ce matin.
8: Ouais. Salut, Petfouf. Ouais.
10: Salut.
2: Alors, question, qui c'est qui a pas répondu? HLM.
10: Oui, ben moi, écoute, il paraît que la spécialité à Paris, c'est une bonne levrette avec une crème renversée. Et
2: ouais.
10: Un steak de vache folle.
2: D'accord. Qui c'est qui s'amuse à mettre la télé à fond quand il est au téléphone? C'est personne, comme d'hab. C'est jamais personne.
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2: Donc, alors, Petfouf.
1: Gérard.
2: Attends, 5 minutes, Petfouf.
1: Sur IRC, il y a Vertige qui dit à chaque mat, quand on a 13 ans et 3 poils au cul, on s'écrase.
2: Il veut parler pour qui lui là?
1: Bah je sais pas, il parle entre eux.
2: Ah bon, c'est pas mal.
0: C'est super. Rigolo.
2: C'est bien. Non mais elle est bien la question.
1: Non mais je croyais qu'il parlait de toi quand il parlait de 13 ans. Donc...
2: Ouais bah ça m'étonnerait que j'aille 13 ans. Hein. Ça m'étonnerait que j'aille 13 ans. Pour toi, Petfouf?
10: Ben moi je pense que la spécialité du pays c'est les saucisses.
2: Ouais mais t'es d'où toi?
10: Moi, j'habite à Strasbourg.
2: Ah ben, à Strasbourg, c'est la choucroute.
10: Ouais, mais dans la choucroute, il y a des saucisses.
2: Ouais, t'as des saucisses.

0: T'as du jambonneau, t'as tout ça?
1: Non, moi je suis pas d'accord avec toi, Gérard.
0: Ah bon?
1: Parce que dans la soucroute, il y a du chou.
0: Bah. Mais attends, tu me parles de la saucisse, moi je te parle pas de légumes, je te parle de viande, qu'est-ce qu'ils mettent? Ils mettent bien du jambonneau.
2: Il y a de la croûte aussi.
3: Il y a ouais, du chou et de la croûte.
1: Il y a de la croûte et du pull.
2: Ouais. Toi, tu t'y connais pas.
0: Oh là là là là là. Qui ça? Elle est réveillée ou quoi, là, elle?
4: Bah oui, Pétfouf. Hein, t'es réveillée.
1: T'es réveillée.
0: Ouais, bah on le dirait pas, hein.
1: Mais si,
0: je
1: t'es réveillée.
0: Ça y est, vous avez terminé vos conneries derrière?
2: Moi, la chèvre.
0: Alors donc, tout le monde a répondu, donc je vais faire un petit sondage avant de poser la sixième question. Il est quelle heure? Il est 1h20. À 1h30, on fait une pause musicale. Non, mais tu essayes de me les calmer là? Parce que je croyais que tu m'avais dit que ce soir t'allais me faire du bon boulot. Pour l'instant, t'es en train de me foutre un peu de merde.
4: Mais non,
0: pour l'instant, à moins que ça soit.
4: Non, c'est Manu.
5: Elles sont éteintes les télés, comment tu veux que ça vienne de là?
0: Alors, si vous habitez en ville, qu'aimez-vous? Donc, 43% aiment le chocolat et la cerise dénoyautée.
4: Ah, donc c'est vrai.
0: Non, du chocolat dénoyauté, t'as
4: non, et la cerise dénoyautée.
0: Bon, la cerise, à la rigueur, je veux bien, mais du chocolat, non. Hein.
4: Non, mais c'est pas le chocolat qui est dénoyauté, c'est la cerise.
0: Ah bah, je suis désolé, moi, c'est marqué aime le chocolat et les cerises dénoyautées. Ah, alors, ouais, j'ai jamais vu du chocolat dénoyauté.
6: Mais non, des cerises dénoyautées.
0: Ouais, mais aime le chocolat et les cerises dénoyautées. Ouais, donc, bah, le chocolat, il est pas dénoyauté.
6: Bah non.
0: 35% aiment pouvoir se déplacer en string. Fildart, éteins ton micro, s'il te plaît. 14% aiment bien quoi? On n'en sait rien.
4: Aiment bien la question.
0: Ah ouais?
4: C'est quoi la question?
0: La question, c'est si vous habitez en ville, qu'aimez-vous?
4: Eh ben, ils aiment bien habiter en ville.
0: Bon, ben, bah, ils pourraient préciser quand même. Aimer 10% aimeraient que je puisse. Que je pisse sur ma femme. Alors là.
4: Oh non.
0: Celui,
4: oh
0: là là. Qui c'est qui a été me chercher ça?
4: Putain, Rigaud.
3: Oh non, t'abuses.
2: De quoi?
0: Qui c'est qui a été me chercher
4: moi,
0: un sondage?
4: T'as pas fait attention ou quoi, Rigaud?
2: Faute de France ou quoi?
0: Non, c'est pas Rigaud.
4: Bah, mais Rigaud,
0: pas,
4: il vient de dire.
0: Non,
2: c'est moi. Je t'assure que c'est moi. J'ai tapé, j'ai recopié, j'ai pas fait attention.
0: Alors,
2: 10% aimerait que tu pisses sur ta femme, ouais, ça craint.
4: Non, ça craint.
0: Ça craint même beaucoup, hein.
4: Ça pue.
0: Hein, Rigaud?
4: La pisse, ça pue en plus.
0: D'habitude, tu me fais du bon boulot, mais là, je crois que tu m'as mis de la merde. Hein? Alors.
3: Il t'en a mis où de la merde?
4: T'en a mis de la caca.
0: Bon, tais-toi,
4: ouais,
0: toi.
4: Manu.
0: Donc, alors, partiriez-vous
4: partir
0: à la campagne?
4: Oh! À la campagne! Effacer notre carte de caca.
0: Toi, t'éteins ton micro quand je parle, merci. Alors, partiriez-vous à la campagne ou en ville pour les vacances? On va demander ça à HLM. Et HLM?
1: Oui.
0: Et n'aie pas peur de parler sur les autres, hein, parce que. Ouais, on t'entend pas beaucoup, toi. Hein.
1: Ah ouais. Bon, bah non, mais je suis gentille, j'ose pas parler, quoi.
0: Bah ouais, mais faudra peut-être te réveiller.
1: Si c'était tellement un grand gourou pour moi que, je sais pas. Tu m'impressionnes un peu quand même.
0: Non, mais faudrait peut-être te réveiller un peu plus parce que là, c'est pas bon, hein.
4: Non, c'est naze.
0: Ouais. Donc, ouais. HLM, je sais pas si tu vas pouvoir continuer le débat, hein.
1: Bon, je vais me réveiller alors, écoute.
0: Bah alors, vas-y.
1: Bah alors écoute, moi j'aimerais bien partir à la campagne, mais excuse-moi, mais ta question là, elle m'inspire absolument pas, quoi.
3: J'ai une question à la con, hein.
0: Alors, qui c'est qui vient de dire ça?
3: C'est moi.
0: Qui?
3: C'est Jean-Guy.
0: Eh ben Jean-Guy, tu retournes voir Fildart au standard.
3: Mais attends, mais c'est quoi cette question de merde?
0: Non, tu
3: parles que de la campagne, de la ville, tu parles ni de la montagne, ni de la mer. Moi, franchement, c'est chiant, quoi.
0: Attends, la campagne ou la ville, c'est les débats qu'on a choisis maintenant. Si ça vous plaît pas, c'est le même prix.
2: Ouais,
0: dans ces cas-là, vous appelez pas. On vous sélectionne pas, ok?
3: Tous les goûts et tous les couleurs, ce sont dans la nature. Tu peux pas.
0: Si on a décidé de faire les campagnes ou les villes, c'est ça. C'est tout, point final à la ligne. Si ça te plaît pas, les questions, tu raccroches et tu nous fous la paix.
3: Mais non, mais.
0: Tu réécoutes le reste.
3: Je ne comprends pas, c'est tout.
0: Eh ben alors tu ne comprends pas. Eh ben si tu comprends pas, ben tu réponds pas à la question. C'est tout. Si t'as pas envie de répondre, tu le dis tout de suite. On prend d'autres personnes.
1: Mais moi, okay. En vacances, GG, moi je vais partir en Martinique, ni à la ville ni à la campagne. Hein, donc.
4: Ah ouais, les îles, c'est quoi? C'est la campagne ou les villes? C'est une bonne question ça de HLM.
0: C'est pas la campagne ni les villes. C'est carrément
4: les
0: mers.
4: C'est Dom-Tom.
0: C'est des territoires d'outre-mer.
4: C'est Dom-Tom. Ça veut dire quoi d'ailleurs?
2: Dom-Tom.
0: Les Dom-Tom, c'est territoire d'outre-mer.
7: Les Dom-Tom, Dom-Tom.
0: Ouais. Territoire d'outre-mer. Là où il y a eu pas mal de.
7: Il y a eu Dominique et Tom, et Thomas là-bas.
0: Ouais, ben. En... il est encore là,
8: direct.
0: Bon, Jean-Guy. Ah bah c'est vrai qu'il a pas, il veut pas répondre.
3: Mais si, mais bon.
0: Jean-Yvon, non, mais c'est bon pour toi. Tu veux pas répondre, donc Fildar, il va te récupérer au standard.
7: Tu peux le caresser un peu au standard.
0: Mais c'est tout. Hop. Donc Jean-Yvon.
8: Ouais, tu m'entends. Ouais. Donc moi, je pars ni à la campagne ni à la mer, tout ça. Je voudrais savoir ce que tu penses des gens qui partent à l'étranger. Parce qu'il y a quand même beaucoup de gens qui partent à l'étranger, même si c'est pas les dom-toms. Donc voilà, je te soumets la question et voilà.
0: Mais ça, c'est vrai que maintenant, tout le monde, c'est vrai, la question, elle est bien posée.
8: Bah, bien sûr.
0: Non, parce que c'est vrai que...
8: Non, mais je te remercie.
0: Non, parce que maintenant, c'est vrai que... Maintenant, il y en a... Oh, s'il vous plaît, vous...
8: Non, mais c'est vrai, c'est une bonne question.
0: C'est vrai que... Oh, vous me laissez répondre.
8: Non, mais merci, Gégé, merci. Du compliment, merci.
0: C'est vrai que maintenant,
8: c'est une bonne question.
0: Bon, alors Jean-Yvon, tu la fermes.
8: Non, mais merci, je te remercie du
0: coup. Bon, bah, tu la fermes, moi je vais répondre à ta question, d'accord?
8: Je suis touché, ça fait pas longtemps que je suis arrivé et déjà j'ai une bonne question, c'est cool quoi.
9: Ouais, c'est vrai.
8: Ouais.
9: T'as de la chance, toi.
8: Ouais, ça le fait, hein, putain. Ouais. J'ai droit à un point?
0: Pour l'instant, vous avez le droit à vous taire et que je réponde.
8: Ok, mais merci. Hein.
7: Excuse-moi, Gégé, en attendant, j'ai trouvé quelqu'un pour remplacer Jean-Guy. C'est Jean Biscotte, bonsoir.
0: Ouais, mais attends, t'amuses pas. Parce que là, apparemment, t'as pas repris grand monde.
7: Mais si, regarde, j'ai pris tous ces gens-là. Regarde, j'ai tout ça.
8: Biscotte, c'est pas le même d'entrée.
7: Stéphane,
8: c'est toi, Jean Biscotte? Ah bah ouais, clair. Ouais, je vais te casser, toi, Jean Biscotte. Bonsoir.
7: Voilà.
8: C'est pas toi.
7: Allez, on y va.
0: Donc, pour répondre à...
8: Oh, j'ai pas dit bonsoir.
0: Bon, bah, tu permets,
8: ça. Bonsoir, Paris, bonsoir, rigole, mal rasé.
0: C'est à toi,
6: Gérard. Est-ce que je suis mal rasé?
0: T'es comme moi, un petit peu, ouais.
6: Non, non, je suis pas comme toi, merde.
0: Un petit peu. Donc, alors, pour répondre à la question à Jean-Yvon.
8: Oui, tout à fait. Merci d'ailleurs de me dire que c'est une bonne question, merci.
0: Donc, alors, pour te répondre, c'est vrai que Matt.
8: Ouais.
10: Oh, Gérard, je te kiffe.
8: Qui c'est ça?
3: Eh, Jean-Guy, dégage.
8: C'est Jean-Guy, ça encore?
3: Ah, ouais.
0: Allez, il est encore là, lui?
7: Non, là, il y a Jean Biscotte, Jean-Yvon, HLM et Petfouf.
0: Et donc, c'est tout.
6: Ouais. Gérard, en attendant, sur IRC, il y a Turpentine qui te demande quand t'es allé à la campagne, est-ce que t'as déjà trait une vache?
0: Non.
8: Et tiré une dinde.
0: Alors, toi, tirer la dinde, t'emmerdes, ma dinde, d'accord?
6: Ouais, je demande aussi si t'as suissé un cheval.
0: Non plus. Doucement.
8: Comment tu crois qu'il a perdu une main?
0: Attends, tu sais qui vient de dire ça?
7: Ah, c'est pas ça.
8: Non, ça, je sais pourquoi.
0: Qui sait qui vient de dire ça?
8: Maqué, c'est Pablo. C'est Pablo, il travaille à France Télécom.
0: T'as raison, mon con.
8: Oui. Pablo Polo.
7: C'est pas grave, on sait pertinemment que c'est vrai. Donc, vas-y, Gérard, continue.
0: Alors, pour finir, c'est vrai que maintenant, pour répondre à sa question, et en espérant qu'il va pas me recouper encore une deuxième fois, sinon il va dégager pour de bon.
8: Non, pas du tout, je vais pas te couper, vas-y, Gérard.
0: Donc, c'est vrai que maintenant, il y a plus de Français qui partent à la campagne, à l'étranger. Savoir pourquoi, ça... Peut-être que là-bas c'est moins cher que sur Paris, ça c'est vrai, parce qu'à New York j'ai eu l'occasion de le voir, c'est vrai que c'est moins cher, même à la campagne.
7: C'est pas la campagne, New York.
0: Ouais, mais d'accord, mais c'est quand même moins cher que sur Paris, et même à la campagne, t'as beaucoup de personnes qui veulent vivre à la campagne. Pourquoi? Parce que c'est moins cher.
7: Mais non.
0: C'est moins cher que sur Paris.
7: Bon, parce que j'ai dit que la campagne c'était plus cher justement.
0: Non.
7: Parce que
0: non,
7: comme tu trouvais pas facilement les aliments, les épiciers, les cirques et tout, ils...
0: Non, mais t'as des camions qui viennent pour te donner du pain, tout ça. T'as des camions qui passent régulièrement.
7: Ah ouais. Donc, c'est du pain qui vient de la ville.
0: Bah oui.
7: Ah, donc il est périmé.
0: Non, c'est du pain que les boulangers font à la campagne. Même à la campagne, il n'y a pas beaucoup de bureaux de poste, hein, par rapport à la région parisienne ou autre. Hein.
6: Non, mais Nicolas sur IRC, il dit que c'est pas moins cher qu'à Paris, mais ça pue pas le GG à la campagne.
0: Ah bah ça, il dit ce qu'il veut, lui.
7: C'est naze, l'Internet, ce soir.
0: Non, c'est pas naze, à part qu'il y a des petits cons qui disent des conneries, mais c'est pas grave.
7: On est combien, là?
0: Petfouf, avant, on va finir la question et après, juste au moment de.
7: Attends, je fais ce que je veux.
0: Ouais, attends, tu fais ce que tu veux, c'est moi qui commande le jeudi, d'accord? C'est mes débats, c'est pas les tiens, d'accord? Toi, t'es là pour faire ton standard, c'est tout.
6: Et Gérard Perfouras, il te demande, c'est quoi la capitale de la campagne?
0: Mais y en a pas. Y en a pas, Perfouras, qu'est-ce que tu vas me chercher?
7: Il est vieux, Perfouras, il fait pas, il sait pas ce qu'il fait.
0: C'est plus ce qu'il dit.
7: Oh merde.
0: Alors, Petfouf. Petfouf.
11: Allô, c'est Jean-Pierre.
9: Gérard?
0: Ouais.
1: Gérard, moi je voulais te demander si quand tu partais à la campagne, et ben t'apportais des cotons-tiges.
0: C'est qui vient de dire ça?
9: Ta mère. Oh là là là là.
0: C'est qui vient de dire ça?
9: C'est HLM.
0: Partiriez-vous à la campagne ou à la ville pour les vacances?
9: Partiriez-vous à la campagne ou à la ville
0: pour les vacances?
9: La ville. D'entrée de jeu.
0: Ouais, mais précise.
9: Bah, d'entrée de jeu.
0: Mais précise.
9: À Paris, moi, d'entrée. Je vais voir, je vais me balader et tout, je vais voir mes potes de la radio.
5: Je vais casser les couilles.
9: Et après, je vais voir un petit tour. Mais bon, là, je peux pas le dire, sinon ça va être tout raide.
0: Non, mais moi, je peux vous dire une chose, je préfère partir en vacances à la campagne que.
7: Pourquoi justement? Et tu vas où chez G quand tu pars en vacances à la campagne?
0: J'en sais rien encore, je sais pas.
7: Ah, t'es jamais parti?
5: Si. Jamais à la campagne.
0: Si, je suis parti une fois avec
5: Henri. Au bois de Boulogne, au moins, il y a de la verdure.
0: Ouais, au bois de Boulogne,
7: il y a des vaches à traire aussi.
0: Ouais, tu peux y aller, toi, au bois de Boulogne, ils te recherchent.
5: Ah, c'était super. Mais c'était pas une vanne.
6: C'est Roberto qui lui a dit qu'il te cherchait.
0: Ah, okay. Non, mais il te recherche. Hein. Donc, Rigo, avant le petit disque.
7: Tu peux le caresser un peu, ça.
0: le nombre de personnes sur l'IRC.
6: Alors, j'ai toujours pas moyen de vérifier, donc je vais demander qu'on me dise qu'on est. Alors, on est.
0: Il y a un problème. Manu, s'il te plaît.
7: Il y a un problème avec ton micro, Rigo.
0: C'est
7: con.
6: Alors on est 6985, je remercie LGM, le Gérard Masqué.
0: 6900,
6: Et ça arrête
0: c'est
6: pas d'arriver.
0: Mal, non
5: c'est bien.
6: Ça arrête pas d'arriver.
0: Ouais, 6900, tout à l'heure on était 6542, là 6900, donc c'est pas mal.
1: Ouais, ça monte.
0: Et donc là on va s'écouter Aldo, l'écolo avec « C'est pas de ma faute, mon caca est recyclable ». Et la question, c'est pensez-vous qu'à la campagne est moins chère qu'en ville? Justement, j'en ai parlé tout à l'heure et on se retrouve tout de suite après sur « Ville ou campagne, on récupère pour ça HLM ».
1: Oui, c'est moi.
0: Bonsoir. Qui c'est que j'ai mis Jean-Guy, il est toujours là?
7: Non, c'est Jean-Yvon.
0: Jean-Yvon. Oui,
5: bonsoir. Tu l'as mis aussi, hein?
7: Correct. À tes oreilles, tu les as tous mis.
0: Donc Jean-Yvon.
11: Bonsoir à tous. Bonsoir à toutes mes admiratrices.
0: Ouais, bah c'est bon, pet foot.
1: Ouais, tu l'as, Gérard.
0: Et Jean Biscotte.
12: Oui, bonsoir Paris, bonsoir Sébastien Douy.
1: Bonsoir.
0: Alors, la question c'est, y a-t-il plus de naissances à la campagne qu'en ville ou autre?
12: Ouais, Gérard, je voulais juste te demander, est-ce que tu penses que...
0: Oh, voilà, est-ce que je pense que... Ben, ça c'est super.
7: Je les ai direct.
11: Un mec du 9-4. Hein.
0: Là, c'est du zéro. Alors, non mais c'est bon, tu peux me retirer la...
12: Blaireau.
0: Voilà, merci.
12: Répète ta question, s'il te plaît, Blaireau.
0: Blaireau, il t'emmerde. Alors toi, fais gaffe parce que tu vas pas finir le débat.
12: Ok.
0: Alors, HLM.
1: Oui, alors écoute, moi je suis sûre qu'à la campagne, comme ils ont rien à foutre, ils baissent comme des porcs, alors il doit y avoir trop de naissances, quoi.
0: D'accord, donc ça me donne pas grand chose. Attends, HLM. Celui qui s'amuse à faire tu te calmes.
7: Je gère.
1: Non, mais j'ai.
0: Voilà, encore un.
7: Putain, merde.
6: Gérard sur IRC, il voulait que tu répondes à la question, est-ce que tu penses que...
0: Tu penses quoi à que...
12: Il jouait pas.
0: Manu, s'il te plaît, on arrête avec ça. Il y en a ras-le-bol maintenant de cette histoire.
5: J'ai rien fait.
0: Parce que ce grosse connasse, maintenant, elle a bien joué. Parce que la gamine de 16 ans qui a téléphoné... Je dois pas le savoir. La gamine de 16 ans qui a fait chier Sandy, maintenant, on est harcelé. Ces bandes de cons. Et arrête de me couper mon micro quand je parle. Ok? Parce que moi, j'ai mes comptes à régler.
6: Bon, Gérard.
0: Alors, la gamine de 16 ans, à premier de se calmer.
12: Gérard. Des livres.
0: Hein? Parce qu'à 16 ans, si on est con, c'est pas de ma faute.
6: Faut pas que tu oublies,
5: Arnette. Ouais, je sais, mais.
1: J'ai terminé ma réponse, là.
0: Alors, donc, pour toi, HLM?
1: Ben, moi, je te disais qu'il y avait beaucoup plus de naissances qu'à la campagne.
0: Mais tu peux me préciser?
1: Ben, de la campagne. Il y a plus de naissances à la campagne qu'en ville, quoi.
0: Ouais, mais attends, à la campagne, je vais te dire une chose, que les maternités sont quand même assez loin. Par exemple, si t'habites à 30 bornes de la ville...
1: Chez eux, hein, tu sais, ça naît comme
0: un cheval ou un chien ou une vache.
11: Bah oui.
1: Bah ouais, non mais c'est...
11: C'est clair.
0: Ouais. Okay.
11: Allez, suivant, allez hop.
0: Toi, tu t'écrases, d'accord?
11: D'accord.
0: Mais maintenant, comme tu ouvres ta gueule, tu vas répondre.
11: Et devine qui c'est?
0: C'est Arnette.
11: Non, raté.
6: Ah, Arnette, il est là.
11: C'est pas Arnette, c'en est un des quatre autres.
6: Il est sur IRC.
0: Tu réponds.
11: Ouais, c'est Jean Biscotte. Ouais, c'est Jean Biscotte. Moi, j'habite dans la campagne.
9: malheureusement. Et je vois qu'il y a plus, il y a plus de naissances chez les ploucs que chez les citadins.
13: Ok.
9: Voilà. Des naissances. Attends, attends, j'ai pas fini. Des naissances un peu bizarres parce que j'ai mon voisin là. Il allait.
14: Tu t'appelles comment là?
0: Bon, ouais, t'as du monde derrière. Au revoir. Au revoir, Jean Biscotte.
15: Au revoir. Ah mais tu t'en vas là.
0: Pas de fouf. Pas de fouf.
16: Ah oui, Gérard, excuse-moi.
9: Allô.
16: Ouais.
9: Je suis à l'antenne.
0: Non, pour l'instant, c'est pas à toi de parler.
16: C'est pas à moi de parler.
0: Bon, pas de fouf, allez.
16: Ouais, bah moi, je crois que les gens à la campagne, eh ben, ils font plus l'amour parce qu'ils peuvent faire l'amour dans les sangs.
17: En plus, ouais.
16: Et ils peuvent faire l'amour dans leur grange.
18: T'as un poil pubien sur la langue. T'as un poil pubien sur la langue, toi.
0: Ta gueule, toi.
9: Et il en manque plus qu'un, là.
0: Oh là là, oh, allez hop. Bon, bah, de toute manière, on fait conclusion, c'est tout.
18: Oh non, ah,
7: bah, attends, Gégé.
0: Non, non, je veux pas le savoir.
9: Oh non.
0: Attends, tu me calmes, les bandes de connards, là, les habituels, là. L'habituel, là, qu'on a.
7: Mais il n'y a pas d'habituel.
0: Non, non, il n'y a pas Goldo, là. Non. Non, non, il n'y a pas Goldo, là.
9: J'ai oublié 40 bars, quoi, je suis vert.
0: Hein, 40 bars.
9: Ah merde.
0: Ah ouais. Et qui c'est qui t'a demandé de passer?
9: Polo.
18: Non, mais il n'est pas connu.
0: Ouais, c'est ça.
9: D'Artagnan, moi, je suis le quatrième.
0: Ah ouais, ouais.
7: Bon, on y va, Gérard.
0: Donc, Jean-Yvon, pour terminer.
19: C'est la fête de la musique.
9: Je suis pas connu, attends,
19: tu vas voir. Non, mais arrête,
0: oh, ah, putain,
19: ton
0: fion. Oh, putain. Bon, allez, hop, terminé, conclusion.
7: C'est bon, j'ai géré, vas-y.
0: Alors, Jean-Yvon.
15: Oui, sur l'antenne.
7: Ouais.
15: Non, parce qu'il faut que je fasse vite, parce que ma mère va violer, sinon.
0: J'en ai rien à foutre, tu réponds.
15: Alors, c'est mieux à la campagne.
0: Ouais, bah alors, dégage, allez hop.
15: J'habite dans la campagne, je récure des trucs de cabine téléphonique.
0: Oui. Ouais, c'est ça, allez, bah, allez.
15: Je jure.
0: Allez hop, tu vas aller récurer ton lit. Allez, dégage. Dégage.
19: Et puis rentrer nos doigts dedans.
0: Eh putain, mais oh.
6: Oh, c'est chaud. Ils vont rentrer ses doigts dans ton fion, c'est chaud.
7: Non, c'est dégueulasse. Oh merde, j'ai zappé quelqu'un.
0: Bon, allez,
7: C'est bon.
9: Allô.
0: Alors, dernière question.
7: Mais oui, t'as l'antenne.
6: Avant que tu poses ta dernière question, il y a Perforas qui en a une sympathique sur l'IRC. Il te demande, est-ce qu'on pourrait faire Interville à la campagne?
0: Je pense que c'est faisable, oui. Bah, faudrait voir ça avec Jean-Pierre Foucault.
6: Mais ce serait inter-campagne alors.
0: Bah oui.
6: Interville.
0: Bah oui, mais ça dépend d'eux, hein.
9: Interbouzeux.
0: Donc la dernière question.
9: Vas-y.
0: Y a-t-il plus de secouristes à la campagne qu'en ville?
19: Gérard.
0: Ce sera la dernière. Ta gueule. Là, ça sera la dernière question.
9: Oh non.
0: Ça sera la dernière question.
9: Non, quoi, Gégé?
0: Ça sera la dernière question du débat, c'est tout. Alors, HLM.
16: Bah alors, écoute, moi, je suis sûre qu'il y a trop de secouristes à la campagne parce que les chutes de grange et les chutes de cheval, c'est vachement dangereux quand même. Hein. Donc, il doit y avoir vachement de secouristes.
0: Ok. Jean-Yvon.
9: Ouais, bah écoute, a priori, c'est vrai qu'il y a plus...
19: C'est la fête de la musique.
9: Il y a plus d'accident.
19: Pour boire du champagne.
9: Ta gueule, Jean-Pierre.
19: Écartez ton vieux fion.
9: Rentre chez ta mère, Jean-Pierre.
19: Tu refais nos doigts dedans.
9: Là, il y a Jean-Pierre, là.
0: Eh oh, HLM, tu restes un peu poli, s'il te plaît.
20: Ouais.
0: Parce que toi, tu as dégagé. Alors, pour HLM, terminé, au revoir.
9: Ouais,
0: déjà, t'as fait presque la moitié du débat et tu t'es pas réveillé, comme on te l'avait dit. Donc,
7: c'est pas normal.
0: Ouais, HLM, au revoir.
16: Au revoir.
0: Bonne nuit.
9: Salut, Caroline.
0: C'est
9: Jean-Yvon, je peux continuer.
0: Vas-y.
9: Ouais, donc je te disais, effectivement, il y a plus d'accidents. Le problème, c'est qu'il n'y a pas assez de médecins. Donc, moi, j'ai souvent vu à la campagne des gens se faire soigner par des vétérinaires. Et je ne sais pas si tu as déjà vu un accouchement pratiqué par un vétérinaire, mais ça cogne.
0: Non.
9: Bah, je sais pas si tu imagines le cordon ombilical déchiré aux dents.
20: Non, c'est trop tard.
9: Castration à la main, comme pour les boucs. Voilà.
0: Okay.
9: Et tout ça remboursé par la sécu, bien sûr.
0: Bah, c'est ça, t'as raison. Pas de fouf, pour finir. Jean-Yvon, c'est terminé.
9: Jean-Biscotte.
0: Jean-Biscotte, pour l'instant, c'est pas toi que je m'adresse.
9: Et c'est vrai que c'est un qui t'a brûlé, t'as verru dans le cou.
16: Je n'arrive pas à parler.
0: Bon, alors, Biscotte,
9: non,
0: tu dégages.
9: C'est l'autre, c'est pas moi.
16: Non, c'est à moi.
0: Oh, tu travailles ou quoi, toi?
20: Tu réponds à ma question, oui ou merde?
0: Oh, bon, allez, hop.
20: Non, Gérard, merde.
0: Non,
7: c'est
0: non.
7: Bien.
9: Oh là là.
0: Attends, Jean-Biscotte qui parle sur Petpouf, l'autre adore à moitié. Alors, tu calmes. Bon, Petpouf.
16: Oui, Gérard. Moi, je crois que.
18: Allô, Gégé, est-ce que tu m'entends, Gégé, s'il te plaît?
16: Gérard.
18: Allô, Gégé, est-ce que tu m'entends, Gégé, s'il te plaît?
0: Faites-vous pour la troisième fois.
20: C'était X, s'il te plaît. Il y a une boîte à flash sur la 4 au niveau d'Angers. GG, s'il te plaît. Merci.
0: Allez hop, terminez la conclusion parce que moi vous me faites chier.
20: GG, s'il te plaît. Ne conclue pas, s'il te plaît.
0: Ouais,
20: je suis avec toi ce soir, on est là tous les deux, c'est Jean-Claude qui remplace Jean-Guy, on est là tous les deux ce soir.
0: Mais quoi? Arrête Gérard. Eh putain, vous deux, je vais vous niquer là. Espèce de PD, va.
17: Vas-y, t'es un PD.
0: C'est pas vrai.
7: Mais vous abusez, putain, c'était bien.
17: T'as un petit PD, Manu.
0: Moi aussi.
17: Oh non.
0: Ah, t'as compris.
7: Mais il a rien fait.
0: Non. Je lui demande de calmer les gens, il fait rien.
17: Mais j'arrive pas à les trouver.
7: Bah,
0: tu t'arrives à rien foutre.
17: Merde alors.
0: Tu vas dire des conneries.
7: Combien de connectés quand même?
17: 12 000.
6: On a dépassé les 7 000, on est 7 243.
7: La folie.
6: 7 243.
0: Ouais, bah c'est bien pour la conclusion, donc je pense que les 8 000, on va le faire lors du deuxième débat.
7: Ah, c'est bon.
0: Alors, conclusion du débat, donc qui c'est qui reste?
20: Est-ce que je passe toujours à l'antenne, s'il te plaît?
21: Tu es sur antenne?
20: Est-ce que je passe toujours à l'antenne, s'il te plaît?
0: Ouais,
21: je suis sur antenne. Oui, tu passes.
7: Allez, c'est bon, on y va.
0: Allô, conclusion.
7: Ouais.
21: Et j'ai pas répondu, moi.
0: Non, mais moi, je m'en fous, c'est conclusion.
21: Oh là là là là là. J'ai pas répondu.
0: C'est conclusion.
21: Eh, mais j'en biscotte, j'ai pas répondu à la question. Après, on dit conclusion.
0: Non, moi, je dis conclusion. Mais,
21: pose-moi la question, bordel.
0: Conclusion.
21: Mais ça te fait quoi de pas poser la question, là? Vas-y.
0: Moi, je te demande la conclusion du débat, c'est tout.
21: Ça peut te foutre.
0: Bon, alors, dans ce cas-là, au revoir.
21: Ah, bah, t'as pas voulu me la reposer, vas-y.
0: Alors, au revoir.
7: Ouais.
0: Pas de pouf.
22: Oui, ben moi pour conclure, ben je voulais dire que la campagne, et ben c'est bien parce qu'il y a des petits animaux et qu'il y a des petits gens qui font l'amour dans les sangs et moi je trouve ça très très mignon.
0: D'accord. Jean-Yvon.
23: Ouais, ben écoute, c'est bien que t'aies parlé de nos amis les agriculteurs et les éleveurs.
24: Je refais les CTX.
23: Ouais. Oh là. Je peux continuer, GG?
0: Ouais, vas-y.
23: Ouais, donc je voulais dire que dans tous les troupeaux, il y a une brebis galeuse. Et voilà, c'est tout. Je pense qu'avec ton chien de berger, tu dois faire des miracles. Voilà.
0: Alors, mon chien de berger, tu veux préciser, le chien de berger?
23: Non, je crois que j'ai pas besoin de préciser. Tout le monde a dû comprendre.
0: Ouais, alors je veux te dire une chose, que c'est la dernière fois que tu passeras dans mes débats, toi.
23: Mais pourquoi?
24: Ouais, bah moi, je voudrais conclure, là, s'il vous plaît. Il y a Jean-Claude qui voudrait conclure, s'il vous plaît.
0: Quoi?
24: Vous m'écoutez?
7: Non, Jean-Guy, c'est Jean-Guy là.
24: Ouais, c'est Jean-Guy, mais Jean-Guy, c'est Jean-Claude et Jean-Claude, c'est Jean-Guy. Bon, bah, je voudrais conclure un petit peu sur la campagne et la ville là, parce que bon, toutes ces histoires, c'est bien joli. Mais bon, la campagne à la ville à la campagne, qu'est-ce que c'est? Qu'est-ce que c'est sinon que la campagne à la ville ou la mer à la montagne? C'est ce que je voulais dire un petit peu sur ces histoires là, quoi.
0: Ok.
24: Vous comprenez un petit peu?
0: Ouais, ouais, mais on a compris, c'est bien.
24: Non, mais c'est ça qu'il faut dire, quoi.
0: Ouais, non, mais c'est bon, on a compris.
24: Non, mais c'était la parole de la soirée, je veux dire, parce que là, on parle, on n'arrête pas de parler, alors que là, on est là, quoi. Ouais, GG.
0: C'est qui?
24: Eh, tu m'entends?
0: Ah, c'est qui?
24: Je vais te lancer un essai TX, s'il te plaît, là.
0: Non, non, il y a HLM, elle est plus là.
7: C'est? Elle est là?
22: Oui, je suis là.
0: Ah, t'es encore là, toi?
22: Bah ouais.
0: Je croyais que je t'avais dit au revoir à toi.
7: Ah, tu la rappelles?
6: Elle peut conclure. Quand même.
22: Voilà,
0: donc, alors, conclusion?
22: Eh ben, écoute, la ville, c'est génial, la campagne, c'est génial, mais tes débats sont nazes, quoi.
0: Eh ben, dans ce cas, le prochain coup, on t'appelle pas, puis c'est tout.
22: Bah, c'est clair.
0: Hein?
22: Ouais.
0: Ok, alors, en de bon entendeur, salut.
22: Ouais, salut.
0: Voilà, conclusion l'IRC.
6: Alors, il y a plein de conclusions sur l'IRC, je vais en lire quelques-unes. Alors, il y a RIP qui dit que, en fait, normalement, ils n'ont pas le droit, officiellement, ils n'ont pas le droit de faire rentrer des gens dans leur école, mais ils ont fait une exception pour une copine à eux.
0: Mm-hmm.
6: Et, bah ok, c'est pas grave. Et Perforas, il faisait la même. Et sinon, il y a Turpentine qui m'a forcé à dire que ton débat, il avait ni queue ni tête comme toi.
0: Mais alors, Turpentine, je commence à en avoir ras-le-bol. Donc, deuxième débat sur les portables. Et Turpentine, ta conclusion, tu pourras te la carrer où que je pense.
25: Ouais.
0: Donc, alors, le deuxième débat qui va porter sur les portables. Mais comme j'ai pas de fiche, donc,
7: attends,
0: je ne sais pas.
7: Attends que Manu trouve les auditeurs.
0: Moi, par contre, j'ai qu'une chose à dire pour la conclusion. C'est dommage que t'as foutu un peu ta merde, toi, à la fin.
7: Ah non, c'est pas moi, c'est les auditeurs, j'essaie
0: de
7: trouver.
0: Non, mais t'as pas essayé de trouver parce que sinon ça aurait été fait depuis le début.
7: Mais non, c'est pas ça.
0: Hein, quand on te demande quelque chose, tu t'en fais qu'à ta tête.
26: Donc c'est toujours les débats de Gérard, il est 2h42, donc vous venez d'écouter.
27: Dev Angel, check your body. Dev Clark.
28: Oh merde,
27: Dev Clark, excuse-moi Gérard. Dev Clark.
26: Ok.
27: Tiens, Ali.
28: Et RC.
26: Donc c'est... là, je vois rien du tout, j'ai même pas de lumière.
27: C'est en petit, là, en bas, là, sur le côté. Voilà.
26: Donc c'était Death Clark 5 Your Body.
27: Voilà.
26: Voilà, vous venez d'écouter ça et on se retrouve pour la suite des débats de Gérard. Et vous pouvez toujours nous appeler. Mais réveillez-vous sur Minitel, on a combien de connectés?
27: On a 27 connectés, s'il faut.
26: Ouais, la semaine dernière, on était presque à 60.
27: Quoi, je discute avec le chef, j'ai le droit, non?
26: Ben si, pourquoi? Non.
27: Là, tu veux que je fasse des bidouilles?
26: Mais non, voilà. Pas de bigoule. donc, on va récupérer Françoise.
2: Françoise. Je suis là, bonsoir Gérard.
26: Rebonsoir.
2: Rebonsoir.
26: Lola. Vrai.
2: Oui, rebonsoir Gérard.
26: Fanta.
2: Rebonsoir Gérard.
26: Cécile.
2: Rebonsoir Gérard.
26: C'est pas Schweppes.
7: Choupa Choups. C'est pas Schweppes. Choupa Choups, Gérard.
26: Choupa Choups.
3: Salut Gérard.
26: Rebonsoir, bonsoir, pardon. Et Delphine, rebonsoir.
4: Rebonsoir.
26: Donc, alors, le deuxième débat, il porte sur il porte sur les poupées gonflables. Celui qui a une radio derrière, s'il vous plaît, vous l'éteignez. Hein? Françoise?
4: Oui, j'ai pas de radio. C'est pour ça que j'ai pas répondu.
26: Non, mais je demande à ceux qui ont une radio de la
4: BC. Justement, pour ça que j'ai pas répondu, j'ai pas de radio qui marche.
26: Ok. Donc, on part sur les poupées gonflables. Donc, la première question, donc, avez-vous une poupée gonflable chez vous?
4: Non.
26: Alors, non. Qui non? Non, mais là je veux pas que ça parte comme le premier. On va pas faire les quatre premières questions, que ça passe en merde.
4: Et qu'après, on... qui a répondu, non.
26: Oui, mais attends, Françoise. Et je veux pas que ça passe que ça parte en merde, les quatre premières. Je veux qu'on fasse un deuxième débat correct. Parce que la semaine dernière, on a fait deux débats super bien. Cette semaine, ça part en merde. Alors, moi, je veux pas. Alors, Françoise, pourquoi non?
4: Parce que je vois pas l'utilité d'avoir une poupée gonflable. Je préférais avoir directement un bonhomme.
26: D'accord. Un bonhomme, on dit un mec.
4: Ouais, un mec.
26: D'accord. On dit pas un bonhomme.
4: Voilà, un mec.
26: On dit ce qu'on veut, sinon on dit...
4: Mais je m'en servirais souvent. Hein,
26: ou la main de ma soeur dans la culotte d'un zouave.
4: Je m'en servirais souvent, hein, si j'en avais un.
26: D'accord. Ok, Françoise. Lola?
4: Non, j'ai pas besoin de poupée gonflable. Hein. Pourquoi faire?
26: Ouais, mais pourquoi?
4: Bah, pourquoi? Parce que j'ai mes mecs.
26: Ouais, t'as la chaussure à ton pied.
4: J'ai mes chaussures à mes pieds.
26: Voilà, d'accord. Donc, Fanta?
5: Non, j'en ai pas, j'ai déjà mon mec.
26: Ok. Cécile?
8: Non, j'en ai pas non plus, j'ai mon mec.
26: Ok. Je suis pas Schweppes?
3: Ouais, bah moi je tiens un magasin de chaussures, donc j'en ai plein, quoi, ça va?
26: Non mais je te parle des poupées gonflables, je te parle pas des mecs.
3: Non, c'est une métaphore pour te dire que j'ai chaussures à mon pied, quoi.
26: N'importe quoi, toi. Je crois que...
7: Gérard, ça veut tout simplement dire qu'il a pas de poupée gonflable.
26: Oui,
3: oui, évidemment, voilà. Oui.
26: Voilà, ok. Delphine?
4: Moi j'en ai une pour mon chien.
26: Hein?
4: Oui, j'en ai une pour mon chien.
26: Pourquoi? Attends, là tu vas m'expliquer.
4: Mon chien est un gros excité.
26: Ouais.
4: Alors, plutôt qu'il s'excite sur ma jambe, et ben j'ai acheté une poupée gonflable, ça il s'excite sur elle.
26: Ah d'accord, ok.
3: Ah, moi j'ai un chien gonflable, j'avais oublié, oui. J'ai pas de poupée, mais un chien gonflable, j'en ai un.
26: Mmh, d'accord.
27: Donc moi je peux vous dire que moi une poupée gonflable, je pense pas en acheter une et autre.
4: Ouais, bah c'est bien.
27: Est-ce que t'en as déjà vu une au moins?
26: Non.
27: T'as jamais vu une poupée gonflable? Et dégonflée alors?
26: Dégonflée, la question va venir petit à petit.
27: Ah d'accord, excuse-moi encore une fois.
26: Donc je pense que de toute manière ça va être, tout le monde va me répondre non, ça. J'y peux rien, c'est des questions que
27: qu'on a faites ensemble, hein.
26: Non, c'est moi qui les ai faites.
27: Ah pardon.
26: Ça c'est sûr, dormez-vous avec votre poupée gonflable, ça tout le monde va me dire non.
4: Oui.
27: Ah tu vas,
26: Kiwi.
4: C'est Françoise.
26: Oui.
27: Non, banane, pas kiwi.
26: Françoise.
4: Là, étant donné que ça tient chaud, une poupée gonflable, alors donc je préfère dormir avec ma poupée gonflable.
3: Mmh. Ah bon, ça tient chaud?
26: Oui, mais attends, Françoise, pourquoi?
4: Bah, si tu la remplis de flotte avec de l'eau chaude,
5: c'est une bouillotte.
4: Bah, non.
26: Non, mais attends, Françoise, ça c'est une bouillotte comme...
4: Tu peux... Si elle a un trou, tu la remplis par le trou.
26: Mmh.
4: Tu la remplis et puis tu fais qu'est-ce que tu veux avec ta poupée gonflable et puis l'eau.
3: Ouais, tu l'as rempli,
4: ouais. Tu peux mettre à chaud pendant toute la nuit.
26: D'accord. Lola?
4: Oui.
5: Mais non, je dors pas avec ma poupée gonflable, puisque je t'ai dit que je n'avais pas.
26: Donc, ouais, d'accord.
27: Ouais, mais Lola, essaye, s'il te plaît. Quand oui. Je pose une question, c'est pas parce que vous avez quelqu'un, mais essayez de répondre quand même, qu'on puisse continuer l'aider.
1: Je réponds, là.
10: Excusez-moi, c'est Manu, là. Je vais traduire ce qu'a dit Gérard, c'est-à-dire que même si t'as pas de poupée gonflable, tu peux quand même dormir avec.
1: D'accord.
10: Voilà.
1: Non.
27: Ouais, mais essayez de répondre quand même à la question correctement.
1: Je réponds, non, je veux pas dormir avec de poupée gonflable, ça ne sert à rien.
27: Mais pourquoi?
1: Bah parce que, qu'est-ce que je fasse avec?
27: Oh.
11: Je sais pas, tu peux avoir de la conversation, non?
27: C'est ça. Mais c'est ça, mais bon sang. Essayez de réagir. Oh Lola.
1: Oui.
27: Je demande ça gentiment. Merde. Mais qu'est-ce qui vous arrive ce soir? Vous avez pas envie de faire les débats?
1: Mais si, Gérard. Bon, c'est la fin,
27: hein. Eh, Manu. Manu, fais quelque chose, réveille-moi un peu ce monde.
1: Eh, moi, je vais aller, moi.
10: Gérard, c'est quand même toi le chef.
1: Bah oui.
10: Caresse-le un peu, standard, Léna.
27: Ouais,
10: qui gère.
27: Ouais, mais. Souffle-les.
10: Ouais, souffle-les un peu, là. Parle-moi un peu. C'est pas moi qui le veux, c'est toi.
27: Oui. Vanta pour toi.
1: Bah, c'est la une queue, je dormirai bien avec.
10: Pas de pub, Gérard, en fait.
1: Oui, au fait.
10: Appelle la fanfan, normalement.
27: Oh, mais je sens que ça a pu continuer, là.
1: Mais
27: alors, s'il faut que j'arrive encore à la sixième.
1: Tu n'as pas de queue. Ben, à ce moment-là, tu réponds comme moi, tu prends un bonhomme à la place. Ben non. Mais si, une poupée gonflable, mais en bonhomme. Voilà, en bonhomme, je dormirai avec. Voilà.
27: Ben, moi, suivez les conseils à Françoise. Mais Françoise a réagi sur les questions, au moins. Elle n'est pas comme vous.
1: Là, il y en a qui dorment.
27: Arrêtez de dormir. Oh là là, Cécile.
12: Non, moi, mon mec, il me tient assez chaud comme ça.
27: D'accord. Et pourquoi?
12: Parce qu'il me tient chaud.
27: Ouais, voilà. Alors, pourquoi parce qu'il me tient chaud? Alors, ça, c'est une question bête et idiote.
12: Parce qu'il est vivant, alors c'est pas moi qui t'ai dit.
24: Mais pourquoi?
27: Mais non, mais attends, Cécile. Pourquoi qu'il te tient chaud?
24: Pourquoi
27: qu'il te tient chaud?
24: Pourquoi
27: qu'il te tient chaud?
12: Pourquoi? Bah pourquoi?
27: Bon, Cécile, allez, bonne nuit. Allez, bonne nuit, Cécile.
11: Allez, bonne nuit.
27: Cécile, au revoir. Hop. C'est pas souple.
12: Je suis pas souple.
27: Oh, c'est pas souple, là.
24: Ah, je suis pas souple. Oui, ça tient chaud, oui.
12: Pourquoi?
27: Dormez-vous avec vos poupées la nuit? Mais merde, vous allez vous réveiller ou quoi? Oh, mais c'est... Oh non, mais moi, je virais tout le monde, là.
1: Mais non, Gérard.
11: Le truc qui est sympa et pratique avec Gérard, c'est que quand ils sont énervés, ils gueulent. Quand ils sont pas énervés, ils gueulent.
1: On sait pas quoi faire, Gérard.
27: Non, mais attends, je demande à Stéphane Soupe, dormez-vous avec votre poupée gonflable la nuit. Il répond pas, lui, il dort.
11: Bah si, il t'a répondu oui, parce que ça lui tient chaud.
24: Je t'ai dit qu'il dormait avec.
11: C'est une réponse.
27: Ouais, d'accord, je pense qu'on va aller vite, hein. On va pas durer jusqu'à 4 heures. Hein.
11: Oh, ce serait dommage.
27: Delphine.
1: Pourquoi, Gérard?
27: Delphine.
1: Pourquoi?
27: Delphine.
1: Ouais, moi je dors
27: Delphine.
1: Pas avec mon chien.
27: D'accord. Ok. Bah c'est bien.
1: Pourquoi?
27: Non, mais c'est bon. Je pense qu'apparemment, vous avez l'air de vous en foutre des questions.
1: Mais
27: apparemment, vous en foutez. Mais attendez, vous en foutez. Je vous pose des questions correctes. Vous êtes même pas capable de me répondre. Arrêtez.
24: Mais
27: moi, ça va aller vite. Ça va aller vite. La troisième. Maintenant, on est à la troisième. Allez-vous chez le médecin avec quand votre poupée est malade.
11: Pour répondre à cette question, à la place de Cécile, on accueille Moustique.
1: Salut Moustique.
24: Allô Gérard, c'est bon là, je suis là.
1: Ouais.
24: Ok. Donc tu veux que je réponde à la question là, Gérard?
27: Allez-vous chez le médecin quand votre poupée est malade?
1: Oui.
27: Oui, qui? Ouais, mais répondez.
1: Mais
27: tenez vos noms, merde.
1: Mais répondez le prénom. Tata.
12: Lona.
27: Oh là.
1: Oui,
27: allez,
12: oui.
27: Oui.
24: Pourquoi?
27: Bon, et Delphine.
12: Ouais, moi j'emmène mon chien chez le vétérinaire.
27: D'accord. C'est pas choupe ça.
24: Oui.
27: Pourquoi?
24: Encore, pourquoi?
27: Mais pourquoi, mais s'il te plaît, tu me réveilles lui là.
11: Mais ils sont réveillés, c'est qui?
27: Mais non, attends,
11: oui, voilà.
27: Je lui demande pourquoi. Il est même pas capable de me répondre pourquoi.
24: Oui, pour la soigner.
11: Voilà.
24: Ça coule de source.
27: Bah voilà, je te demande pourquoi, tu me dis pour la soigner, c'est tout.
24: Voilà, pour ça.
11: C'est simple, non?
27: Oh,
11: alors quoi? Vous comprenez pas les questions, les auditeurs?
1: C'est dingue.
11: C'est n'importe quoi.
27: C'est trop con.
9: Non, non, je dis pas toi, je dis nous, on doit vraiment être trop cons parce qu'on comprend pas ce que tu... Voilà.
0: Ouais, ben, si vous avez, si vous comprenez pas, ben, c'est malheureux. Moustique.
13: Oui. Oui, ben, oui, oui, moi, je l'emmène, oui.
0: Pourquoi?
13: Bah, parce que pour faire plaisir à mon médecin.
0: D'accord. Ok. Fanta.
9: Oui,
0: oh, s'il vous plaît, là. Oh
13: ouais, c'est Moustique, ça.
9: C'est pas moi, c'est pas...
13: Ah non, non, Gérard, non, c'est pas moi.
9: Ah, moi non plus, c'est pas moi.
0: Bon, ça commence déjà au deuxième, à la troisième question, on commence déjà à perdre des doubles sons. Ça commence à m'énerver. Fanta.
9: Je l'amène chez le médecin.
0: Pourquoi?
13: Pourquoi?
9: Pour la soigner.
14: Mais pourquoi pour la soigner?
0: Mais merde, mais pourquoi? Mais merde, vous allez vous réveiller ou quoi?
9: Pourquoi elle est malade? Bah parce qu'elle avait fait trop d'efforts physiques le soir.
15: Pourquoi elle a fait d'efforts physiques?
0: Oh là là.
9: Parce qu'elle a fait l'amour.
15: Pourquoi elle a fait l'amour?
9: Parce que j'en avais envie. Pourquoi t'en
13: avais
0: envie?
13: Pourquoi?
0: Bon, Lola.
9: Oui, moi, j'ai emmené hier pour la
0: regonfler
9: un petit peu.
0: D'accord. Au moins, une qui comprend un peu la question.
9: Et on a compris, Gérard.
0: Françoise.
9: Eh ben moi, je l'emmène chez mes dames parce que si elle est malade, je suis malade moi aussi.
13: Ah ouais. Pourquoi?
9: Alors, en fin de compte, le médecin soigne pour deux personnes.
0: D'accord.
9: En même temps.
15: Économie.
9: Voilà. Justement,
0: de toute manière, tu peux économiser sans aller chez le médecin. Hein.
9: Ah, mais moi, j'ai besoin de ma poupée gonflable avec moi.
14: J'aurais une question, Gérard, à te poser, excuse-moi. En plus, on me l'a soumis sur le Minitel. C'est, est-ce que tu as le droit à la sécu pour ta poupée gonflable quand tu l'emmènes chez le médecin?
0: Ben, si elle est couverte la personne avec qui elle vit. Si elle est couverte, attendez, au lieu de vous foutre de ma gueule, parce que tout à l'heure, je sens que je vais virer Lola Fanta et les autres. Ça va aller très vite ce soir.
14: Sérieux.
0: Ce soir, ça va aller très vite.
14: Gérard, réponds, il se calme.
13: Hein?
14: Allez, il se calme, vas-y, réponds, Gégé.
0: Donc, si elle est sous mon nom, je peux très bien faire passer la sécu. Je peux très bien la mettre sur mon nom, sur la sécu.
13: Ça rembourse bien?
0: Ça, j'en sais rien.
13: Ah bon, comment?
0: Donc, quatrième. Je sens que la semaine prochaine, toi, tu vas être chez toi. Un fil d'art. J'ai l'impression que la semaine prochaine, tu vas être chez toi.
9: Allez, quatrième question.
14: Tu peux m'inviter, fil d'art, chez toi la semaine prochaine?
0: Non, mais je sens qu'il y en a qui vont gerber la semaine prochaine, ça va aller très vite.
9: Allez, Gérard.
0: Non, mais marrez-vous. Je vous préviens, dans 5 minutes, je fais une pause.
13: C'est clair et net.
9: Mais allez, ta quatrième question.
14: Quand tu vas à la sécu, tu l'emmènes ta poupée ou pas?
0: Et ta connerie, tu l'emmènes, toi?
9: Moi, j'emmène mon chien.
0: Toi, tout à l'heure, tu vas retourner au standard, tu vas aller dormir. Ça va pas être pareil.
14: Elle en embraye.
0: Bon. Quatrième, sortez-vous avec votre poupée gonflable dans la rue nue. Ça, c'est une question plus d'art. Ouais, plus d'art, marre-toi. C'est ta question, aboutie. Bon, de toute manière, c'est simple.
14: Mais c'est drôle. Mais c'est drôle, on peut rire, non? Maintenant, on va répondre.
0: Un peu de détente, ça va aller vite.
14: Un peu de détente.
0: Delphine.
9: Oui. Non, moi je l'habille quand même.
14: Pourquoi?
13: Pourquoi?
9: Bah, un peu de décence quand même, il y a des enfants.
14: Ouais, mais pourquoi?
9: Bah, il y a des enfants quand même, un peu de décence.
13: Mais pourquoi?
9: Bah, il y a des enfants quand même.
0: Bon, allez, c'est pas chouette, tu vas te calmer s'il te plaît. Ça aurait été pourquoi tout à l'heure tu as dégagé, tu vas pas m'emmerder.
14: Tu dis why?
0: Comme ça aurait été pourquoi et pourquoi? Bah, je vais retourner au standard, tu vas aller dormir toi. Attends, ça va être à toi de répondre. Oh!
9: Qui?
0: Oh, c'est pas chouette!
14: Gérard, si t'écorches son nom, il peut pas répondre, c'est logique, c'est pas chouette.
0: Là, tu travailles?
13: Oui, alors vas-y, demande-moi.
0: Bon, allez, demande-moi, tu retournes au standard, dégage. Hop, bonne nuit pour toi. Allez, hop.
14: Bonne nuit, choupa chouette. Je les remplace pas, hein.
0: Non, bah, de toute manière, tu veux pas les remplacer?
14: Mais si, je déconne, un petit peu d'humour, Gérard.
0: Mais tu me prends un peu les lignes, là, il y a 24 lignes.
14: Oui?
0: Vous me faites quoi, là? Il y a 24 lignes qui sonnent.
14: Ouais.
0: Vous me prenez les mêmes.
14: Tu les entends pas, les lignes qui sonnent, là?
0: Regarde.
14: Si, je les entends. Hein. Ça sonne pas, là?
0: Oh, putain, grave.
14: Alors, Fun, bonsoir.
0: Allô? Bon, allez, hop.
14: Bon, ça sonne, Gérard, on continue.
9: Allez, Gérard.
0: Moustique.
13: Ouais. Quand tu dis nu, c'est la poupée ou c'est toi?
0: Quand sortez-vous avec votre poupée gonflable dans la rue nue?
13: Ouais, mais tu parles de moi?
9: Non,
13: ou
9: c'est la rue. C'est la rue qui est nue.
0: Les deux.
13: Les deux. Bah, tu sais, j'ai pas trop de fric pour habiller ma poupée gonflable, quoi. Donc, ouais. Elle est nue, elle. Mais moi, non.
0: D'accord.
13: Je me débrouille, quoi. Mmh.
0: Fanta?
9: La poupée, elle est nue, mais non, moi, je suis habillée.
0: Ouais. Ça me dit pas grand-chose, hein.
9: Bah oui. Bah, je peux pas sortir à poil, Gérard.
14: Bah si, en été quand même.
16: Bah après quand même, il y a des enfants.
17: Bah il y a des enfants, Gérard.
18: Ok.
17: Tu sors nu, toi, Gérard?
16: Tu sors nu, Gérard?
17: En t-shirt.
18: De quoi?
17: Tu sors nu?
18: En t-shirt, oui.
17: Tu as un t-shirt? T'es nu sous ton t-shirt?
18: À ton avis.
14: Mais je pourrais te poser une question, Gérard. Est-ce que tu serais prêt à prêter ton t-shirt si ta poupée gonflable avait froid? Quand tu sors dans la rue? Pourquoi?
18: Ça, pourquoi? Je réserve. Je prends un joker. Laura,
14: tu prends un joker.
16: Gérard, alors moi, je suis pas nue.
18: Laura.
16: Oui, moi, je suis pas nue, mais ma poupée, elle est toute nue, ouais. Puis on se balade, main dans la main. Gérard, quand elle est malade, tu mets le thermomètre dans quel trou?
18: Non, mais attends, qui c'est qui pose cette question?
16: Non, c'est Delphine, non, ça m'intéresse.
18: Non, mais attends, Delphine.
16: Non, mais il y a Delphine.
18: Delphine, s'il te plaît.
16: Oui.
18: Tout à l'heure, je vous ai demandé, allez-vous chez le médecin quand votre poupée gonflable est malade? Hein? Fallait peut-être réagir là-dessus.
16: Bah ouais,
18: c'est pas sortez-vous avec vous. Non, mais faudra peut-être réagir aux questions que je pose. Hein. Ok? Françoise?
16: Oui. Ben moi, ça sort en maillot de bain plutôt.
18: En maillot de bain, combien de pièces?
16: Deux pièces. Trois pièces.
18: Attendez, il n'y a pas de maillot de bain, trois pièces. Ça n'existe pas encore.
16: Deux pièces,
18: c'est-à-dire
14: avec chambre et cuisine.
18: Attendez, je veux. Attendez! En deux pièces, c'est-à-dire.
16: Alors moi. Ça veut dire le bas et le haut.
18: Bah, c'est-à-dire, mais explique! Parce que je sais pas ce que c'est, moi, un deux pièces.
16: Bah, un deux pièces, ça veut dire la petite culotte et le soutien-gorge.
18: Ouais, mais.
14: Bah, t'as la cuisine qui doit faire 20 mètres carrés et puis le reste, je sais pas.
18: Ouais, mais
14: une double porte pour les chiottes, quoi.
18: Mais. Tu crois pas qu'avec un au lieu d'un deux pièces, on lui met un maillot d'un, une pièce, tu crois pas que c'est mieux?
16: Bah non, pourquoi
18: Non, mais attendez, mais répondez pas tous.
16: Au moins, il y a les marques de bronzage.
18: Sur un deux pièces.
16: Sur un deux pièces, c'est mieux.
18: Ouais, mais attends.
16: C'est plus sexy, tu vois les poils.
18: Ouais, mais dans ce cas-là, pourtant, j'ai deux auditrices dans les studios, ça va être un peu con la question. Mais admettons que le maillot de bain rentre dans la des fesses. Et que vous vous faites bronzer et qu'à un moment donné, vous voyez uniquement que le maillot de bain. Que vous êtes bronzé partout et que vous avez que la couleur du maillot de bain. Vous pensez pas que c'est un peu dur?
16: Non mais si tu bronzes avec ton maillot de bain à deux pièces, à ce moment-là quand t'es bien bronzé,
18: ouais.
16: Donc quand tu l'enlèves, la partie qui a pas bronzé,
18: ouais.
16: elle reste blanche. Donc
18: ouais.
16: Tu peux te mettre à poil après.
18: Ouais,
16: c'est comme si que tu portais un maillot de bain,
18: mais Françoise, s'il y a du monde derrière, tu crois que devant tout le monde, tu vas te mettre à poil là-dessus?
16: Eh ben oui, bien sûr.
14: Non mais là on parle des poupées là, Gérard, tu t'égares là, on est pas.
18: Admettons que ta poupée gonflable, tu lui mets un maillot de bain deux pièces.
16: Eh ben justement, si elle bronze, moi je bronze aussi. Donc automatiquement, et si je la déshabille, je me déshabille moi aussi.
18: Attends, Françoise.
16: Oui.
18: Françoise, comment tu peux déshabiller une poupée gonflable?
16: Eh ben, si tu lui mets
17: la culotte. Tu lui enlèves la culotte?
16: Bah oui.
18: Tu baisses la culotte?
16: Bah oui.
19: Tu peux la déshabiller, genre.
18: D'accord.
16: Si tu l'habilles, automatiquement, tu la déshabilles.
18: Mmh. Gérard, attendez 5 minutes.
16: Gérard?
18: Oui, 5 minutes.
14: On accueille donc Jean-Pierre à la place de Choupassou, Choups, ou c'est pas chouette.
16: Bonsoir Jean-Pierre.
19: Bonsoir Gérard.
18: Bonsoir.
16: Gérard.
18: Oui.
16: Tu dragues Françoise?
18: Non, non, mais moi je veux connaître vos réactions. Attendez.
16: T'arrêtes pas de draguer Françoise.
18: Mais attendez, voilà. Oh, s'il vous plaît.
16: Si.
18: Mais y a, pour l'instant, il y a quelqu'un qui arrive à répondre aux questions correctement.
16: Ah, oui.
18: Pour l'instant, entre Lola Panta et c'est Delphine.
14: Pas de marque.
16: Ouais.
18: Pour l'instant, vous répondez à côté des plaques.
16: Oh non,
18: je suis désolé. Françoise, c'est tout.
14: Pas tout en même temps, merci.
18: C'est tout.
16: J'y peux rien, moi.
18: C'est tout, il y a Françoise qui peut répondre correctement aux questions. Alors maintenant, la cinquième.
16: Pour une fois, on ne prend pas pour une conne.
18: Oh, mais Françoise. Françoise.
16: Oui,
18: on t'a jamais pris pour une conne.
16: C'est pas pour toi que j'ai dit ça.
18: Non, c'est pour qui?
16: C'est pour les autres qui entendent le débat.
14: Non, et puis je vais vous dire une chose, hein, parce que là on se rend compte du proverbe, hein, les grands esprits se rencontrent.
16: Exactement.
14: Gérard et Françoise.
18: Il y a un proverbe qui dit, le dernier métro, il n'y a pas passé dessus.
2: Ah, d'accord.
6: Ah, c'est okay. Sûr, ouais.
8: Ah, ouais.
6: Donc, vous avez, tu me...
20: En rapport avec la situation, c'est pile poil celui-là.
2: Poétique.
6: Tu me...
20: C'est bon goût.
2: C'est une belle métaphore.
20: Tu me dis quand j'arrête d'applaudir, Jérôme.
2: En tout cas, François, t'as la cote. Franchement, t'as la cote. Ah, ouais.
6: Tu me dis ce que c'est, là
20: on... Ah, on met un disque, là
6: bah, oui. Ouais.
20: Déjà. Ah, d'accord, bah attends.
6: Ouais, je... si vous voulez que je finisse à 4 heures.
20: D'accord. Alors, bah, tu reposes la question.
6: Alors, la question, c'est quand votre poupée gonflable est crevé, allez-vous chez le garagiste. On se retrouve juste après. Donc vous pouvez toujours nous appeler au 0803 08 5000, 0870 5000, et toujours le 3615 code Fun Radio rubrique direct. Et je veux plus de 65 connectés ce
20: soir.
6: Ah
20: ouais, quand même, ouais.
6: Alors dépêchez-vous. Et là, on va s'écouter les petits biscuits avec du caca cuit.
20: Bah, j'ai donné la fiche, là.
27: Donc, c'était des petits biscuits avec du coca cuit. Et donc, avec du caca cuit. Et vous pouvez toujours nous appeler au 0803-08-5000 et 0870-5000. Et sur le minuteur, s'il vous plaît, réveillez-vous. On est à 4.
20: Alors,
27: je veux plus de 60 connectés avant 4 heures.
20: Ouais.
27: Ou sinon, on éteint le minitel.
20: Ouais.
27: Alors, vous allez vous réveiller. Et au standard, c'est pareil.
20: Surtout qu'à 4 heures, on n'est plus là.
27: Moi, je m'en fous.
6: Jusqu'à 4 heures, je veux du monde. Ouais. Et je veux que ça bouge comme la semaine dernière. La semaine dernière, on avait 60.
20: 57.
6: Ouais, ben, à 3, on pouvait être à 60. Alors, cette
20: dans
6: semaine, je veux 60. On récupère Françoise.
21: Oui, je suis là.
6: Lola.
21: Oui.
6: Fanta.
21: Oui.
20: Pas de marque.
6: Moustique.
21: Eh, c'est mon prénom.
2: Ouais.
6: Bon, et oh. Moustique, t'arrêtes, s'il te plaît.
21: Arrête de
6: pâter.
2: D'accord, j'arrête, Gérard.
6: Delphine.
21: Oui.
6: Et Jean-Pierre.
2: Oui.
6: Donc, est-ce que vous avez compris la question ? Faut que je
21: répète. Non, tu répètes.
2: Répète là, ouais.
6: Non, mais vous foutez de moi, là.
21: Répète là, Gérard.
6: Et à chaque fois, c'est pareil, on perd du temps à cause de ça.
2: Allez, bah, tu peux la répéter, Gérard. Alors répète là.
6: Alors, quand votre poupée gonflable est crevée, allez-vous chez le garagiste ?
21: Non. Oui.
6: Oui, qui ?
2: Pourquoi ?
21: Oui, Françoise.
6: Ouais, attends, celui qui commence à demander pourquoi, tout à l'heure, je vais te demander pourquoi t'es con et que tu vas retourner au standard.
21: Oui, Françoise.
6: D'accord, Jean-Pierre.
21: Allez, Françoise.
6: Alors, Françoise, pourquoi ?
21: Ben, si toutefois elle est crevée, je demande à un garagiste qui lui met une roussine.
6: Mm-hmm.
21: Pour la bah pousser ouais. Un petit peu plus fort.
20: C'est pas con, hein.
6: Ouais, mais justement, c'est ce que j'allais répondre. Tu m'as coupé la parole.
21: La côte.
6: Bon, s'il vous plaît, là, derrière, on se calme. On se calme, s'il vous plaît, derrière. Merci.
21: Oui. T'as de la chance,
6: François. Je sens qu'il y en a tout à l'heure, ils vont pas continuer. Donc, Lola.
21: Oui. Eh ben moi aussi, je l'emmène chez le garagiste.
6: De toute manière, il y en a une...
21: Hein?
6: Bon, Moustique, tu vas te calmer, s'il te plaît, merci.
2: Ouais, mais c'est pas de ma faute, Gérard. Ah, t'as pris mauvais nom, t'as pas de bol.
6: Tout à l'heure, ça va pas être de ma faute si tu vas retourner au standard.
20: Tu pouvais pas t'appeler Cafard.
6: Ça va pas être de ma faute si tu vas retourner au standard tout à l'heure.
2: Mais non, c'est rare, mais
6: non. Non, mais si.
2: Bon.
6: Ah, bah si.
21: Allez.
6: Donc, Fanta.
21: Oui, je l'amène chez le garagiste.
6: Mm-hmm. Et pourquoi?
2: Bah, oui.
6: Fanta.
21: Oui.
6: Tu te réveilles, s'il te plaît.
21: Je dors pas, Gérard.
6: Bon, Manu, s'il te plaît, tu me réveilles.
20: Non, tu viens, Fanta, tu prends Coca.
6: Et hop. Hop. Au revoir. Alors, Moustique.
2: Ouais, non, bah moi, je n'emmène pas chez le mécanicien, je suis plutôt bricoleur.
6: Non. Un passe-passe sur Coca, tu me prends quelqu'un d'autre à la place.
20: Pas de marque, Gérard.
2: Tu m'écoutes pas, okay,
20: pardon, on y va.
6: Moustique, s'il te plaît, tu te calmes.
2: Ah, pardon,
6: Manu, tu me prends sur les 24 lignes, s'il te plaît. Parce que j'avais demandé. Là, il y a 24 lignes.
20: Attends, Gérard, faudrait que tu pousses ton enceinte et que tu t'assoies dessus. Pour que je puisse te prendre.
6: Non, mais tu me prends des auditeurs. Manu,
20: oh là là,
6: t'as envie de faire partie de l'équipe la semaine prochaine?
20: Attends, bouge pas, pile ou face?
6: Ouais, pile ou face.
20: Attention. Face, je fais plus. Oh bah merde, c'est face.
21: Ah non.
20: Oh bah,
21: non.
20: Au revoir tout le monde.
2: Alors pourquoi?
20: Voilà. C'est la dernière de Manu, donc réveillez-vous. Hein.
21: Ouais, vive Manu.
6: Moustique.
2: Ouais, bah je te disais, Gérard, que je suis plutôt débrouillard, quoi. Donc je me débrouille, un chewing-gum.
6: Mm-hmm. Ouais. Delphine.
21: Ouais.
6: Non, alors toi, de toute manière, ta question, je la connais, c'est je vais chez le vétérinaire.
2: Non, ça répond.
21: Pas du tout. Moi, je la mets dans ma baignoire et je regarde d'où ça fuit, je mets une rustine.
6: Voilà, donc t'es d'habillée à Françoise.
21: Hein?
18: T'es à peu près de la bière, François. Oui, attendez.
3: À la place de Fanta, on accueille Thierry Coke.
4: Salut.
5: Salut Thierry Coke.
4: Salut.
5: Salut.
4: Salut Gérard.
18: Oh, tu travailles ?
4: Je dors pas. Salut Gérard.
18: Ah, enfin. Donc, pour toi, Jean-Pierre ?
5: Bah moi je vais voir Moustique pour qu'il me la répare quoi.
18: Voilà. Bon Jean-Pierre s'il te plaît.
5: Bah attends Gérard, il peut me l'amener.
18: Non mais Jean-Pierre s'il te plaît, tu réponds correctement à la question, sinon tu vas virer aussi toi.
5: Mais non, il a dit qu'il sait les réparer, moi je lui donne pour qu'il me la répare aussi. Mais ouais, y a pas de problème Gérard.
18: Ok, en donc plus, on va demander Manu, tu peux me donner son nom correctement?
3: Bah Thierry Coke.
4: Thierry Coke.
3: C'est bien comme nom ça.
7: Ouais c'est sympa, ouais, moi si j'avais un chien, je l'appellerais comme ça.
18: Ouais.
4: Pardon.
18: Non, donc, rien, alors, pour toi
4: Chéri, bah, moi, je l'amènerai chez le garagiste aussi, hein.
18: Pourquoi?
3: Tu peux l'appeler Chéri.
5: Non, mais amène-la-moi.
4: Coke. Bah, je te l'amène, alors.
18: Ouais, ouais, non, ouais. Mais moi, je peux vous dire, la première chose que je fais, au lieu d'aller chez un garagiste, bon, comme Françoise, elle m'a coupé...
4: L'herbe
5: sous les pieds.
18: Même Delphine.
4: Oui,
18: non mais même Delphine,
4: oui,
18: même Delphine, tout le monde.
4: Chaud,
18: non, non, non, non, s'il vous plaît.
4: François, vas-y.
18: Oh
4: François, vas-y.
18: Ouais, oh, vous vous calmez là.
3: Un truc pas.
18: Ouais, vous vous calmez. Vous vous calmez.
4: Vous
18: vous calmez.
4: Bon, ça va.
18: Eh, mais c'est quoi là?
4: Allez, Françoise.
3: Je sais pas, mais j'ai
18: l'impression que
3: Françoise
18: ou quoi là?
3: Ouais, ouais, mais elle est chaude, Françoise, ce soir. La cochonne.
18: Bon, oh.
4: Eh, Manu, ça suffit, toi.
5: Allez, Françoise.
4: Ils se sont toujours aimés. Françoise.
18: Oh, oh. Eh, c'est moi qui parle. Voilà. D'accord. Merci pour celui qui s'amuse. Donc, la première chose que je fais, donc, c'est Delphine qui l'a dit. Ouais. J'essaye de la mettre dans l'eau pour savoir d'où qu'elle est crevée. Je mets une rustine, ça, c'est vrai.
4: Ah, bah, ça me rassure, je suis pas si
18: conne,
4: alors.
18: Oui, mais de manière, il y a...
3: Gérard, comment tu vois si elle est crevée?
18: En la mettant dans l'eau, d'accord?
3: Non mais dans l'eau, quand tu la mets dans l'eau, comment tu vois où elle trouve?
18: Tu vois où c'est crevé, si ça fait des bulles dans l'eau, espèce d'abruti.
3: Ah d'accord, c'est pas toi qui pète alors.
18: Mais non, il est con celui-là. Bon, toi le jour où tu vas avoir un vélo que t'es crevé, je me demande ce que tu vas faire sur le bord de la route.
3: Qu'est-ce que t'appelles?
18: Fais le Paris-Nice dimanche et puis comme ça on ne voit plus.
3: Ok, tiens j'y vais là. J'enfourche là, je vais enfourcher là.
5: Bah il mettra le vélo dans la baignoire pour voir où c'est crevé.
3: Ouais, bah voilà.
5: Ouais.
18: Alors, dormez-vous avec... que donnez-vous à manger à votre poupée? Françoise? Françoise? Françoise? Oh, mais c'est quoi, là?
3: Quoi? Excusez-moi.
4: Oh, Françoise. On commence toujours par toi. Françoise.
5: Comme par hasard.
4: La côte. On est plusieurs. Gérard, on est plusieurs, mais tu commences toujours par François.
3: Non, ouais.
4: Depuis le début, tu ne commences que par Françoise.
3: Bah, qu'est-ce qu'il y a, Gérard?
4: Bah, parce que
18: quand je pose des questions, c'est pas la peine d'être au téléphone et de me couper tout le monde.
3: Bah, c'est Sandy, là, au téléphone. Elle me dit, mon chéri et tout, viens me rejoindre à l'accueil.
18: Françoise.
4: Elle est jalouse. Ouais.
18: Elle est jalouse. Vous vous calmez, s'il vous plaît, Françoise.
4: Ben, ça y est, j'ai répondu. Je lui donne des carottes.
18: Des carottes? Râpées?
4: Bah, oui.
18: Eh, ouais, mais Françoise?
4: Ouais.
18: Non, rien. Attends, je répondrai après. Je répondrai après.
3: Du calme.
18: Lola.
4: Oui, je donne du riz et des petits pois.
18: D'accord.
4: Et yaourt.
18: Thierry.
4: Thierry Toc, je donne de la bouillie.
18: Oh. Moustique.
5: De toute façon, je sais pas, c'est elle qui fait les courses, hein, tu sais.
18: Bon, s'il vous plaît, derrière, vous calmez.
5: Tu vois, Gérard, c'est pas moi.
18: Delphine.
4: Oui.
18: Je sens que ça va aller très vite là.
5: Ah oula.
18: Delphine.
4: Oui, moi je donne du yaourt et du jus de moule. Hein.
5: Oula.
18: Hein? Du jus de moule.
4: Jus de moule. Hein.
18: C'est quoi ça?
4: Bah tu fais cuire des moules, tu gardes le jus. C'est du jus de moule.
18: Bon. Jean-Pierre.
5: Bon ben de manière des concombres.
4: Manière.
18: Jean-Pierre.
5: Oui.
18: Tu vas éviter de m'imiter, s'il te plaît.
3: On t'a vu.
5: Ah, la thématique, là. Hein.
18: Bon, alors... Ouais, ben, dans ces cas-là, vous allez arrêter un petit peu, s'il vous plaît. Hein. Vous allez vous calmer tous les deux. Parce que, Manu, s'il te plaît.
3: Oui, pardon.
18: Tu me calmes Moustique et Jean-Pierre.
3: Ok.
18: S'il te plaît. Merci.
3: Problème.
18: Donc...
3: On l'a eu.
18: Tout à l'heure, c'est qu'on va l'avoir eu. Je vais terminer, là. Il est 3h20, je vais terminer vite.
4: Oh.
18: Moi.
4: Donc... Pense à Françoise, elle est là.
18: Alors, non, mais même... moi, je peux vous dire une chose, qu'il y a un truc que je ferai. Je lui donnerai des carottes râpées.
8: À Françoise?
18: Ah. Non. Ma poupée.
8: Comme Françoise.
18: Oh, s'il vous plaît.
8: Comme par hasard. Des carottes râpées comme Françoise.
18: Oh, je peux parler?
8: Non, dis Françoise.
18: Alors, je vous préviens, celle qui me dit non, encore une fois, vous allez dégager. C'est clair et net?
8: Non, lui dira. Pourquoi?
18: Non, parce que je commence à en avoir ras-le-bol. On est déjà à la 7e et vous commencez à foutre la merde.
8: Déjà du tout. Mais non, Gérard.
10: Moi, je propose qu'on vire Cherry Coke.
8: Pourquoi?
10: Hop là. Pas de raison, allez, hop.

0: d'art.
1: Ouais.
0: Ça, c'est la question pull d'art, donc je vous préviens. Est-ce que vous parlez à votre poupée? Quant à ce... Est-ce que... Merci pour le double son. Pull d'art, s'il te plaît, tu vas commencer à calmer.
2: Attends, mais... Je suis là, ouais.
0: Ouais. Tu vas commencer à te calmer, c'est pas la peine de foutre ta merde à 3h20.
2: Excuse-moi, je sais pas ce qui m'a...
0: J'ai l'impression que mardi, ça va chier. Est-ce que la poupée vous parle ou se dégonfle quand vous lui parlez?
3: Elles alors, sont Françoise. Bien les questions, arrêtez de rire.
1: Pas toujours moi, François.
0: Eh ben, Jean-Pierre.
4: Oui, je lui parle quand elle a pas le moral, oui.
0: C'est-à-dire?
4: Bon, quand je sens qu'elle est un peu à plat...
2: Tu la regonfles?
4: Ouais, voilà, ouais.
0: Delphine?
5: Ouais. Alors moi je parle à mon chien, donc.
0: Ouais, bah toi Delphine, tu commences à me les gonfler avec ton chien.
5: Non mais au moins.
0: Mais dans ces cas-là, t'as qu'à faire une pipe à ton chien et ça nous fera des vacances.
2: Excusez-moi sur cette bonne vanne.
5: C'est dégueulasse.
2: Sur cette bonne vanne, on accueille Vincent et il est tout seul, hein, bien sûr.
5: Bonsoir Vincent.
6: Bonsoir Vincent. Bonsoir Gérard.
0: Bonsoir.
6: Oula.
0: Moustique.
6: Ouais, je lui parle, ouais, on discute et tout. Tranquille, quoi.
0: D'accord. Vincent?
6: Oui. Qu'est-ce qui se passe?
2: Vincent, il était avec moi au standard, répète-lui la question, Gérard.
0: Alors, est-ce que la poupée est gonflable? Vous parlez ou vous lui parlez quand elle se dégonfle?
6: Ah, moi, je lui parle tout le temps, même quand elle est bien gonflée. Je lui parle quand elle se dégonfle. Et je lui parle même quand elle est rangée dans son carton.
0: C'est-à-dire?
6: Bah, c'est-à-dire que, voilà, bon, j'en ai plusieurs poupées gonflables. Et j'en ai une par jour. Pour toute la semaine.
0: Alors attends, tu m'excuses de te couper la parole. Donc attendez, s'il vous plaît, derrière, on se calme. Donc t'en as une fois par semaine. Donc il y a 7 jours dans la semaine.
6: Exactement.
0: Donc t'en as une par jour.
6: Exactement.
0: T'en as une le lundi, une le mardi, une le mercredi, une le jeudi, une le vendredi, une le samedi et une le dimanche.
6: Exactement.
0: Et les jours fériés, t'en as combien?
6: Oula, tu m'as bien bouché sur ce coup-là.
0: Ouais. Non mais attends, est-ce que les jours fériés, t'en as combien pendant les jours fériés?
6: Je ne comprends pas très bien, Gérard.
0: Regarde. Regarde, il ouais, y a des jours fériés qui tombent en semaine. T'es d'accord avec moi?
6: Oui.
0: Bon, t'en as combien pendant ces jours fériés-là? Vu que c'est pas un jour de semaine, que c'est un dimanche.
6: Le jour férié est un dimanche?
0: Oui. Par exemple, regarde Vincent. Oui. Je prends quel jour férié qui est tombé un dimanche? Un lundi cette semaine.
2: 1er janvier? Lundi, 1er janvier? Ouais.
0: Non,
6: La Saint-Valentin?
0: Non, la Saint-Valentin, c'est tombé un samedi, ça.
6: Non, vendredi.
0: Non, un jour férié.
2: C'est ton anniversaire, c'était un jeudi, mais c'est...
6: Le mardi, c'était un mardi.
0: Non, un jour qui est tombé en semaine, là,
6: mardi.
0: Lundi.
2: Dimanche, dimanche. Le samedi, il est tombé un vendredi.
0: Bon, arrête Manu, merde. Oh.
2: T'es con ou quoi?
0: Bah quoi? T'es borné ou...
6: Attention, hein.
0: Je sais plus quel jour...
6: Noël.
0: Non, ouais, je sais pas, on va prendre... j'ai pas de calendrier pour
6: le
0: vous
6: jour
0: dire.
6: Hasard.
0: Par exemple, je sais pas, vous allez prendre... Je réponds à la question à Vincent. Oui. Vincent, admettons qu'un 14 juillet tombe un lundi.
6: Ouais, d'accord.
0: Tu fais quoi avec ta poupée?
6: Bah, je prends celle du lundi, normal.
0: Bah non, vu que le lundi, c'est un jour férié,
2: eh ben, il en a
0: et
2: deux.
0: Que ça tombe dimanche.
2: Eh ben, il en a deux, il prend celle du lundi et celle du jour férié.
6: Non,
2: lui en
6: ça
2: fait
6: c'est
2: deux.
6: Pas vrai, filou.
2: Excuse-moi.
6: N'importe quoi.
0: Tu restes...
2: Poli,
0: tu
2: restes poli, hein.
6: Je n'ai pas dit d'insulte. Pourtant...
0: Bon, d'accord. Ok. Lola?
7: Oui. Bah oui, moi je lui parle tout.
6: J'aimerais répondre à la question.
0: Ouais, ça y est, t'as répondu, d'accord?
6: C'est pas possible.
0: Oh, et Vincent, tu as pas commencé, ok?
6: Excuse-moi.
7: On se parle toutes les nuits.
0: Lola?
7: Oui, on se parle toutes les nuits.
0: Ouais. Et Françoise, pour finir?
1: Eh ben moi, je lui parle sans arrêt, surtout quand je pense à toi.
7: Oh là là!
2: Oh, il y a une ouverture,
0: attends,
2: tu vas continuer.
0: Alors là, je vais te mettre le point. Françoise. Françoise, je vais te mettre. Oh, s'il vous plaît, derrière, on se calme. Françoise, je vais te mettre les points sur les i, les barres sur les t.
1: Mais tout le monde attendait ça alors.
0: Oui, mais tout le monde.
2: Attendez, Françoise, répète-le.
1: C'est qui, Max qui a dit ça?
0: Non, c'est Max.
2: De quoi?
0: C'est Max qui a dit ça?
2: Non, répète-le, Françoise.
1: C'est qui là qui parle?
2: C'est Fildar.
0: C'est Fildar.
2: Vas-y, répète.
1: Ouais. J'ai dit, moi, je parle souvent avec ma poupée gonflable, surtout quand je pense à Gérard.
0: D'accord. Alors moi, Françoise...
1: Ouais, Gérard, c'est clair.
0: S'il vous plaît, on se calme. Moi, je vais répondre à Françoise. Je vais lui mettre les points sur les i, les barres sur les t.
2: Justement, par rapport à ça, Gérard, j'ai un mec sur le Minitel, ils sont plus que trois, c'est Nénèse. Il demande, Gégé, tu vas te faire sucer par Françoise ou non?
1: C'est à toi de mon pan.
2: C'est vrai qu'on aimerait bien tous savoir.

0: Certainement pas.
1: Non, mais ça, il est hors de question. Celui qui s'amuse à faire du bruit derrière, comme ça, tout à l'heure, il va dégager au standard. Merci.
2: Oui, Jean-Pierre, tu te calmes ou tu dégages.
1: Hein. Alors, donc, Françoise, je vais te mettre
3: les poings. J'ai rien fait.
1: Bon, s'il vous plaît. Allez, s'il vous plaît. Maintenant, je vais mettre les poings sur les i et les barres sur les terres. Françoise. Françoise, tu m'écoutes?
0: Oui, bien sûr, je t'écoute.
1: Donc, alors, tu dis, tu viens de dire ça devant tout le monde.
0: Bah oui.
1: Alors, pourquoi que certains mardis, tu as des coups de gueule contre moi?
0: J'ai
1: alors,
0: pas de coups de gueule contre
1: moi. Non, s'il vous plaît, Lola. On se calme. Maintenant, on laisse parler Françoise, parce que moi, je veux savoir. Parce que certains moments, par moment donné, t'avais certains trucs contre moi.
0: Mais toi aussi,
1: ouais, mais on a, attendez. Françoise.
0: Ouais.
1: Et qu'on se met, on va prévenir quand même les auditeurs. C'est que, il y a eu certains problèmes. C'est jamais nous qui avons commencé les problèmes. D'accord?
0: Ah oui, d'accord, tout à fait d'accord. Hein.
2: Bon, c'est loin du débat là, Gérard, hein. Vas-y. Hein.
1: Alors donc, bon ben c'est bon, Françoise, j'ai compris ta question.
2: On a compris le message, bon, cochon.
1: Non, il n'y a pas de cochon qui compte, c'est pas grave.
2: Tout à l'heure?
1: Oui. Emmenez-vous vos... A.
2: Ça va?
4: B. C.
1: D, E, F, G, H, I, J, K, L, N, M, N, O, P, Q, R, S, X, W, Z.
2: Oh la vache.
4: L'alphabet.
2: Alors voilà. Franchement, je doutais qu'ils le connaissent. Bravo.
1: Merde. Je suis en train de baiser mon stylo, mais c'est pas grave.
2: Eh bah, c'est toujours mieux. C'est toujours mieux, hein. Non, je déconne. Humour. On rigole. Toujours dans la blague. Non, aïe. Dans la blague.
1: 9e. Emmenez-vous votre poupée au travail.
0: Françoise.
2: Attends, non. Gérard, répète la question parce qu'ils ont pas.
0: C'est super ça.
1: C'est bien ça.
2: Allez, répète-la, c'est bon.
1: Emmenez-vous.
2: Oh, mais blague, c'est bon, stop.
0: Te dégonfle.
2: Te dégonfle pas.
1: Votre poupée au travail.
3: Oui.
1: Qui?
2: Bah, Gérard, parle devant le micro quand même. Ce serait sympa.
5: Putain, il vient de baiser son stylo, il est en train de le chercher. Là.
2: Non, mais ça capote.
1: Qui, oui.
3: Vincent.
1: Ouais.
3: Je l'emmène quelques fois. Parce qu'il y a des fois, alors je ne comprends pas très bien, parce qu'il dit je vais faire un foot ou je sais pas quoi.
1: Mm-hmm.
3: Et je ne le trouve pas à temps. Alors, ma poupée, je voudrais bien savoir. Parce qu'elle m'écoute là, je sais qu'elle m'écoute. Parce qu'elle
1: non, est pas mais là ce soir. On s'en fout si elle t'écoute ou pas. Je veux savoir, est-ce que tu l'emmènes au travail?
3: Bah justement, j'aimerais bien, plus qu'une deux fois par semaine.
2: Manu, il dort là, Manu.
1: Bon, Françoise.
0: Oui.
2: Je le réveille.
1: Françoise.
0: Bah disons que moi, je ne peux pas emmener ma poupée gonflable étant donné que je suis au chômage.
1: D'accord. Ok. Lola, dépêchez-vous parce que là je crois que on va pas s'en sortir. Lola. Lola!
0: Oui!
4: Pourquoi t'es pas là?
0: Lola, je suis là.
1: Oh là là, c'est quoi ce cirque ce soir?
0: Gérard.
1: Lola, s'il te plaît, tu réponds.
2: Je crois que c'est le cirque Pinder.
0: Gérard.
1: C'est Pinder ce soir ou c'est...
2: Ça va,
1: ou c'est la le premier des... J'ai l'impression que ce soir vous avez envie de vous foutre de ma gueule.
2: Non.
1: Oh
2: non.
1: Oh là là, jamais.
2: C'est pas la première.
3: Ça c'est pas possible.
0: Gérard.
1: Oui.
0: Je suis là.
1: Ouais, bah, réveille-toi.
0: Bah, j'étais là, hein, pourtant.
1: Bah alors,
0: moi, quand même, parce que j'ai des copains qui travaillent avec moi, qui emmènent aussi leurs poupées, comme ça, ils s'éclatent entre eux, toutes les poupées.
1: D'accord.
0: C'est super.
1: Moustique?
6: Ouais, non, bah, moi, j'ai trop de travail, Gérard, je peux pas me permettre. Hein.
1: Ouais. Vincent, il s'est calmé?
2: Ça y est, je l'ai réveillé, il est bien.
1: Alors, Vincent?
3: Allô?
1: Vincent?
3: Ouais. Parce que j'entends un moustique derrière moi.
1: Ça. Oh, tout à l'heure, tu as entendu un moustique, tu as dégagé.
3: Ah bon?
1: Alors tu réponds?
3: Oui, non, moi je l'emmène pas au travail.
1: Et pourquoi?
3: Parce que mes patrons n'aimeraient pas ça, je pense.
1: Ah d'accord.
3: Voilà.
1: Ok. Delphine?
7: Non, moi je l'emmène pas, c'est mon chien qui la garde.
1: Alors toi Delphine, tu commences à m'énerver avec ton chien, bonne nuit.
4: Allez, bonne nuit.
1: Allez,
4: bonne nuit.
1: Delphine, bonne nuit.
3: Allez, hop.
4: Bonne nuit, Delphine.
1: Je commence à avoir ras-le-bol, elle se sent avec son chien, alors bonne nuit, on parle pas des chiens, on parle des poupées. Allez, hop, bonne nuit pour elle. Jean-Pierre?
8: Bah ouais, moi je l'emmène que certains jours en fait, je l'emmène les jours fériés seulement.
1: C'est-à-dire?
8: Bah les jours fériés, je l'emmène au travail avec moi, quoi.
1: Ok. Ben moi je peux vous dire une chose que.
8: Mais les jours fériés on travaille pas normalement.
1: Ouais d'accord. Mais t'as des jours fériés.
8: L'emmène quand même. Ouais.
1: Ouais mais non mais t'as des jours fériés qui sont payés par le patron.
8: Ah oui. Ouais. Et on y va au boulot, on va au boulot quand même. Oui.
1: Ouais voilà.
8: Mais il a pas dit qu'il travaillait, il a dit qu'il galait, c'est tout. Hein.
1: Non mais emmenez-vous votre poupée gonflable au travail. C'est simple. Hein.
8: Ouais bah oui je l'amène les jours fériés, je la dépose devant, je reviens chez moi et puis je la reprends le soir quoi.
1: Mmh. D'accord. Ah, ok. Ouais.
5: Et toi, Gérard?
1: Moi, personnellement, non.
5: Toi, quoi, non?
1: Moi, j'emmène pas ma poupée gonflable au travail. J'ai pas de poupée gonflable.
9: Eh ben, non, justement, mais... j'avais posé la question.
5: Voilà, bah, Françoise, bah, pose-lui la question.
10: Je croyais que Sandy, elle était à l'accueil.
1: Ouais, mais ça, ça c'est différent. Sandy, c'est pas une poupée gonflable, d'accord?
5: Ah, merde, tu pourras pas la dégonfler.
1: Ok.
10: Ah, bah oui.
1: Oui?
10: Ouais. Non, rien, on accueille Angela.
9: On va manger les amours.
1: Angela, s'il te plaît, tu vas te calmer, merci.
9: Oh, oh, Gérard. J'ai repoussé mes pulsions, c'est pas grave.
1: Comment?
9: J'ai repoussé mes pulsions, c'est pas grave.
1: J'ai mal entendu là,
10: c'est trop compliqué.
9: J'ai repoussé mes pulsions.
1: C'est quoi ça?
8: Oh là là.
5: C'est une marque.
8: Page 37, pulsion.
1: Non mais attendez, moi je voudrais bien qu'elle m'explique là.
9: Mais ça veut juste dire que j'ai envie de toi.
8: Catastique.
9: Ça voulait juste dire que j'avais envie de toi, Gégé, mais si tu me veux pas, c'est pas grave. Hein.
1: Non mais attends, tu vas te réveiller quand tu parles?
9: Ah mais je suis réveillée, j'ai juste la voix cassée.
8: Hein. Tu l'as troublé. Hein.
1: Oh, t'as ta voix cassée, tu veux pas. Tu sais qu'il y a un bon sirop à l'heure actuelle?
5: C'est l'heure de la blague.
1: Il y a un bon sirop pour calmer la toux.
8: Il faut rire bientôt là.
1: Mais non, mais ça, c'est pour les nanas. Un bon sirop de cordon.
2: Ouais.
1: On va s'écouter. On va s'écouter.
5: Attends, tiens, Gérard. Tu as posé la question?
1: Non, ben, retirez-vous.
5: Oula.
8: Oui.
9: Retirez-vous.
1: Tout à l'heure, tu vas me retirer ton double son, toi, parce que sinon tu vas avoir des problèmes.
5: Ça marche? Allez, Gérard, on n'a pas que ça à faire.
1: Avec des jeans de fleurs qui puent. Il nous reste plus que
5: 20 minutes.
1: Un petit 20 minutes, grosso modo, à passer ensemble. Donc, vous pouvez toujours nous appeler au 0803 08 5000 et 0870 5000 et toujours le 3615 code Fun Radio, rubrique direct.
5: Ah, et une bonne nouvelle, Gérard. Tu sais combien on est? On est 57 connectés.
1: Ouais, mais j'en veux 60.
5: Donc, allez-y, connectez-vous. Ouais, c'est bon.
1: Donc, on récupère Françoise.
9: Oui, Gérard.
1: Bonsoir. Lola.
9: Bonsoir. Oui, Gérard, bonsoir.
1: Vincent.
8: Oui, Gérard, bonsoir.
1: Moustique.
8: Oui, Gérard, bonsoir.
1: Angela.
11: Bonsoir, mon chou à la crème.
1: Je suis pas ton chou à la crème, tu restes poli, s'il te plaît. Angela, tu vas te calmer, s'il te plaît, merci.
11: Bon, d'accord, promis.
1: Et Jean-Pierre, pour finir.
8: Oui, Gérard, bonsoir.
1: Donc, alors, retirez-vous la batterie de votre poupée quand vous faites l'amour bestial.
11: Oui.
1: Ça, c'est une question du chef.
8: Ah, d'accord.
5: Trois étoiles.
1: C'est la question du chef. Alors, vous voulez que je vous la répète? Non, vous voulez que je vous la répète la question?
11: Ah oui,
1: je pense. Hein. Par contre, s'il te plaît, on peut avoir un peu de. Il n'y a pas de ventilo, je voudrais un peu d'air. Donc retirez-vous. Non, file-la, s'il te plaît!
2: Quoi? Qu'est-ce qu'il y a?
1: On t'arrête tes conneries?
5: Bah oui!
1: Ok?
5: Bah ok, deux!
1: Non, laisse ouvert.
5: Deux bières, s'il te plaît,
1: Non, mais arrêtez vos conneries, là!
5: On te fait de la ventile avec la porte, on n'a pas de...
1: Tu parles, il n'y a même pas... Il n'y a rien ici.
5: Bah oui.
1: Bon, c'est bon, laisse ouvert, c'est tout. Putain, mardi, ça va...
5: Tu te magues un peu, là.
1: Retirez-vous. Ah! Et toi, tu vas me retirer ton bâton, là.
5: Gérard, tu sais ce que tu viens de casser là? Gérard, tu sais ce que tu viens de casser là? Les horloges de tous les animateurs.
1: Eh bah
5: merci,
1: bravo.
5: Gérard.
1: Bravo.
5: Hein? Bravo.
1: Ça commence à bien faire.
5: Bravo.
1: Et les deux débats, vous me les avez foirés.
5: Bravo.
1: Non. Là, ils s'amusent là. Tiens. Retire. Dégage ta main là. Ok.
5: Tu vas
1: te calmer, toi.
5: On a le droit de perdre son sang-froid, des fois.
1: Ouais, mais tu vas te calmer, ok?
5: Hein?
1: Je veux pas de débat de merde, alors la semaine prochaine, t'es plus dans l'équipe. Hop, Manu, c'est pareil. Hop.
5: C'est vrai?
1: Ouais!
12: On a gagné! On a gagné!
1: C'est bien comme ça. Hein? Vous m'avez foiré deux débats cette semaine. Continuez comme ça.
13: Mais le premier était bien.
5: Il y en aurait eu 4, on aurait foiré les 4. Hein.
1: Alors retirez-vous. Allez, moi je c'est terminé.
5: Ouais, c'est bon.
8: Bon ben.
1: Te fous pas de ma gueule, le fil d'art. Te fous pas de ma gueule.
8: Je vais sortir la chevrotine.
1: D'accord. Retirez-vous la batterie de votre poupée quand vous faites l'amour bestial.
8: Bon bah oui, hein.
1: Alors Jean-Pierre.
8: Bah oui.
5: Pourquoi
1: oui.
5: Pourquoi arrêtez de le dire,
1: s'il vous plaît.
8: Pourquoi
1: Jean-Pierre, pourquoi
8: Ça aide. Hein.
1: C'est-à-dire
8: Parce qu'en fait, mais je comprends pas s'il y a une batterie dans la poupée quand tu la mets dans l'eau pour voir si elle est dégonflée, qu'est-ce qui se passe.
1: Mais retirez-vous la batterie.
13: C'est comme que de François.
1: Retirez-vous la batterie.
8: Oh là.
13: Il faut pas critiquer François, hein.
1: Non, c'est bon, s'il te plaît, Françoise.
13: Non, parce qu'il y en a un qui...
1: Ouais, non, mais t'inquiète pas, laisse. Angela.
13: Ouais, non, mais en fait, moi, je suis pas très riche, donc ma poupée gonflable n'a pas de batterie. Mais je suis sûre que si j'en avais une, je l'enlèverais pas, parce que j'en profiterais. Bah, ça bouge mieux et tout.
14: Bah, exactement. C'est qu'est-ce que je voulais répondre.
1: D'accord.
8: C'est qu'est-ce que j'avais pensé, s'il
1: vous plaît, on se calme là.
8: Bah, moi Gérard, c'est pas qu'est-ce que je voulais répondre alors.
1: Moustique.
8: Ouais, bah moi c'est. Y'a pas de batterie sur la mienne, c'est une solaire. C'est une poupée solaire, il y a une antenne sur le toit. Donc voilà quoi. Gérard?
1: Ça t'amuse Manu?
8: Bon bah.
5: Non, c'est chiant, c'est nul.
1: Vincent?
15: Oui. Moi est-ce que j'enlève la batterie? Non, je la laisse.
1: Pourquoi?
15: Parce que je trouve ça plus... Parce qu'il y a des charges électriques.
8: Ça stimule.
15: Ça stimule, alors que quand j'ai envie de lui dire des choses dans ses fesses...
1: Lola?
16: Non, moi, les manuels, il n'y a pas de batterie. Elle est toute simple, la mienne.
1: Françoise?
13: Moi, je voulais répondre à la première question. Que
1: je décharge. De quoi, merde.
13: J'enlève pas la batterie de ma poupée gonflable parce que ça, je préfère recevoir des coups de courant parce que ça m'excite un petit peu plus.
1: Moi en principe je préfère je retire pas ma batterie, je retire simplement les piles de la batterie. Parce que ça coûte moins cher.
5: Mais à ce compte-là, t'appelles pas un dépanneur alors?
1: Je t'ai parlé de dépanneur, espèce d'abruti.
8: Bon,
1: alors maintenant, la dernière question, mais de toute manière, je pense
5: Non, elle est chiante, la dernière.
8: Ça va chauffer, là.
5: Oh, elle est chiante, la question.
1: Non, mais attends, c'est toi qui commandes, maintenant.
5: Non, mais elle est chiante, la dernière.
2: Non, mais moi, je trouve aussi qu'elle est bidon, quoi.
1: Bon, alors, si vous êtes pas content, vous mettez deux disques et on laisse
5: Manu.
1: Humour. Alors, faites-vous les courses avec votre poupée gonflable.
5: J'avais raison.
2: Vous avez prévenu.
8: Ah ouais, c'est vrai.
16: Oui.
1: Alors, qui, oui?
16: Moi, Lola.
1: Ouais.
16: Tous les jours.
8: Pourquoi?
16: Parce que ça me fait une petite compagnie, c'est mieux, hein.
1: Mm-hmm.
16: Et puis elle pousse le chariot.
1: D'accord. Françoise?
13: Moi, j'emmène ma poupée gonflable avec moi pour faire les courses, parce qu'au moins, elle prend exactement le même choix que moi.
1: C'est-à-dire?
13: C'est-à-dire, par exemple, si je veux une banane, elle mange une banane.
1: Mm. Ouais, mais Françoise, voilà. Regarde, moi je pose c'est pas du tout le, ça va pas être du tout dans le même dans la question. Et admettons qu'on remplace une poupée et qu'on mette un singe à la place.
13: Eh ben pourquoi pas. À ce moment-là, c'est pas une baleine que j'achèterai.
8: C'est une poupée Gérard.
1: Non mais s'il vous plaît là, on se calme. C'est moi qui pose la question.
13: Moi, j'ai dit l'autre banane, hein.
1: Ouais, mais pourquoi?
13: Bah pourquoi? Parce qu'on sait que les singes mangent des bananes.
1: Ouais, mais dans ce cas-là, à part les bananes, ils mangent autre chose, les singes?
8: Ils mangent pas que des bananes, Gérard.
1: Ils mangent des cacahuètes?
8: Des concombres, il a dit.
13: Ouais, mais
1: les concombres, tout à l'heure, tu vas t'en mettre un dans le cul et tu vas retourner au
5: stomac. Oh, c'est vulgaire.
2: Vulgarité.
1: Ok. Oh,
2: zéro, nul, deux.
1: Donc, Lola?
16: Mais j'ai déjà dit...
1: Non, t'as pas répondu.
16: Mais si, j'ai déjà dit... Avec moi en course,
1: hein. Non, c'est Françoise qui a répondu ça, hein. C'est pas toi.
16: Mais si c'est moi qui l'ai dit.
1: Alors Vincent?
8: Comment?
1: Oh Vincent, tu te réveilles s'il te plaît.
8: Allô?
5: Oui, Vincent, t'es à l'antenne Vincent, c'est parce qu'il y a des problèmes au standard.
8: Ah d'accord.
1: Vincent, tu te réveilles?
8: Ouais, moi je l'emmène faire la course avec moi parce que parfois moi j'oublie des choses, elle me fait hop. Mm-hmm. Et ça, alors t'as oublié de le prendre?
1: D'accord.
8: Super, excuse-moi, mais c'était super, merci.
1: Moustique?
8: Ouais, bah moi j'emmène aussi, hein, tu sais, genre, j'y connais que dalle. Bon, arrêtez, ça suffit maintenant. Bon.
5: Manu, ça t'amuse, hein.
8: Donc Gérard, tu m'écoutes?
1: Mmh.
17: Donc je te disais, donc je l'emmène, elle m'aide à faire les courses, quoi, parce que j'y connais que dalle.
1: D'accord. Angela ?
18: Moi je l'emmène pas parce que quand je suis avec elle, je peux pas me faire draguer.
1: D'accord. Et Jean-Pierre, pour finir ?
18: Pourquoi ?
15: Ouais, bah... Non,
1: mais attends, Jean-Pierre. Angela, pourquoi ?
18: Merde.
1: Bah oui,
5: elle a oublié le pourquoi.
1: Bon, bah... C'est con, parce que là, c'est toi qui poses la question. Maintenant, je te demande pourquoi.
15: Et t'as bien mouché, là. Hein.
18: Ah, non, c'est clair. Ouais, non, mais réfléchis un peu. Quand tu fais les courses avec Sandy, est-ce que tu te fais draguer par d'autres filles ?
15: Bon, bah...
1: Attends, Sandy, attends, merde, d'accord ?
5: Gérard !
18: Non, mais c'est pas ça, le truc. C'est quand tu fais les courses avec quelqu'un d'autre, tu fais pas draguer.
1: Attends, mais de toute manière, que ce soit avec Sandy ou autre, de toute manière, il y a toujours des nanas qui me regardent, ok? C'est bon pour toi.
5: Jean-Pierre. Je savais pas qu'il était mythomane en plus.
18: Jean-Pierre. Françoise, la première.
1: Sur Jean-Pierre.
18: Évidemment, t'en sais que symbole. Françoise.
5: Je comprends pas celle-là.
1: Jean-Pierre.
15: Oui. Oui, bah moi je l'amène parce que je m'en sers de sac et je mets toute la nourriture dedans, les asperges, les concombres, tout ça, quoi.
1: D'accord.
15: Et le vin, même des fois.
5: Et toi?
1: Moi, personnellement, non.
5: Mais je voudrais te poser une question, Gérard. Imaginons que bon, t'as une poupée gonflable et que tu dis tiens, on va faire les courses, chérie, et en fait elle te dit non, je peux pas venir. T'y vas quand même ?
15: Bon bah.
1: J'y vais tout seul et puis c'est tout.
15: Manière,
5: ouais, mais pourquoi ?
1: Bah, j'y vais tout seul, c'est tout.
5: Ouais, mais pourquoi ?
1: Je vais faire mes courses moi-même, je prends mon caddie, puis c'est tout.
15: Pourquoi ?
5: Et t'es sûr que si pendant que tu vas faire les courses, elle va pas te tromper ?
1: Bah, on verra bien, c'est tout.
5: Ouais, mais pourquoi ?
1: Voilà, donc on fait la conclusion et si vous avez. Il vous reste encore. 10 minutes à peine pour me poser des questions, mais sérieusement, ouais.
5: Voilà,
1: pas des questions cons.
5: Pose une question
1: donc,
5: chacun.
1: On va demander la conclusion à Françoise du thème du débat.
18: Oula, à peu près pareil, c'était super, sauf qu'au départ, bon, moi, c'était un peu con sur les bords.
1: Bah, ça fait comme le premier. Hein.
18: Bah, voilà.
1: Ok. Lola ?
19: Ah oui, c'était super, super excitant.
1: D'accord. Vincent ?
15: Bah, moi, j'ai trouvé ça génial.
20: What?
15: Et je regrette qu'on n'ait pas parlé des poupées, des répliques de vieilles dames mortes.
1: Non mais ça, tu vois, Vincent, je vais te dire une chose, c'est un débat que je ferai jamais là-dessus, d'accord? Et
5: pas de okay. Pub, on a dit pas de pub, Vincent.
1: Moustique?
17: Ouais, bah j'ai trouvé ça bien, genre c'est un thème de débat intéressant et tout, et ça suffit les bruits de moustiques.
1: Olivier?
17: Ah.
1: C'est
17: Olivier?
5: C'est Olivier les bruits de moustiques, c'est
1: Bien. Donc Angela.
18: Bah moi je trouve ça très bien. Et puis est-ce que vu que t'es très riche, tu pourrais m'envoyer un chèque de 2000 balles puisque je peux m'acheter une nouvelle poupée gonflable avec batterie.
1: Ouf, là tu rêves. Jean-Pierre.
15: Oui bah on est bien là. Moi je trouve qu'on est bien.
17: Ouais c'est vrai on est bien.
1: Tu veux remplacer Pascal Sebron?
15: Ah non.
1: Et bah si.
18: Bien. Moi j'ai une question moi.
15: Tu remplaces Tintin, Gérard.
1: Donc moi je peux vous dire une chose.
18: Non mais j'ai une question
1: maintenant. Non mais attendez, je peux répondre s'il vous plaît.
5: Quand même.
15: Bon ben.
18: D'accord.
1: Donc sur les six, c'est dommage qu'on a foiré les six premières.
5: Ah non.
1: C'est pas d'accord. Les six premières ont foiré. Donc mardi on va remettre ça au point.
5: On va essayer de foirer les 15.
17: On les refait les six premières mardi.
5: On peut toujours faire mieux.
1: Non. Il y a 15 jours, c'était bien.
5: Gérard, Max a une idée. On commence tous les débats à partir de la 6ème, comme ça passe, ça débarra bien tout de suite.
1: De la merde. Voilà. Là, de la merde. Donc, je vous préviens que la semaine prochaine, les débats vont porter sur les ascenseurs et les collectionneurs.
5: Ouais. Tu sais qu'il y a de l'idée, là.
17: Les collectionneurs d'ascenseurs.
18: Super, Gérard.
5: Et à part ça, Gérard, tu peux nous donner ta conclusion quand même, parce qu'on attend ça.
1: La conclusion, c'est que ce soir,
5: oui, ça s'est mal passé le premier débat.
1: Vous
5: les six premières questions, on sait déjà.
1: C'est pas vrai, Gérard.
5: Tous les deux. Je suis pas d'accord. J'ai écouté le premier débat. À part les 20 premières minutes où Philippe a voulu prendre des habitués, il s'est trompé. Sinon, après, ça s'est extrêmement bien passé. T'es pas d'accord ?
1: Non.
5: Oui, à part 20 minutes, donc c'est pas les deux débats.
1: Sur les deux débats, c'est con.
5: Non mais
1: c'est con,
5: bien.
1: Ça s'est passé comme ça. Et puis à part toi, c'est pas la peine de faire le singe là-bas. Tu dégages, toi. Tu fais pas partie de l'équipe. Merci. Donc maintenant, si vous voulez me poser,
5: c'est ça ta conclusion au débat des poupées gonflables.
1: Ouais, mais moi, pourquoi, sur la conclusion des deux, c'est dommage parce que Fuldar a fait le con et Manu a fait le con. Donc je vais régler ça mardi. Mais sinon, bon ben.
5: Et pourquoi
1: tu vois, tu continues.
21: Mais pourquoi Gérard ?
1: Tu continues là ? Tu vas arrêter s'il te plaît ?
5: Il y a rien.
1: Non, il y a rien, connard.
20: Qu'est-ce qu'il y a, tu vois ?
5: Bah, y'a rien, regarde, tu peux écouter, hein.
1: Ah ouais.
20: Passe le casque.
1: Ouais, non, mais attends.
20: Non, moi, parle pour moi, parle. Un.
1: Il va pas jouer comme ça.
5: Ouais, tu deviens hystérique, tu deviens un peu fou.
1: Donc.
5: Mais c'est mon micro, là !
1: Tu mets ta sauce, s'il te plaît.
20: Mais c'est éteint.
0: Arrête, au fil d'art aussi.
20: Mais c'est éteint, mais y'a rien là.
0: Reste là, c'est bien.
20: Bah allume-le, mais t'es complètement ça. Mais c'est mon micro, je te dis, y'a rien d'allumé.
6: Bon, bah, de manière, c'est le bordel. Là.
22: Bah quoi, je peux allumer mon micro, Gérard? Pourquoi tu me l'éteins?
6: Ouais.
1: Donc je vous ai éteint.
6: Je vais te dire. Gérard
1: ouais.
20: Mais c'est mon micro.
1: Fil d'art, ça suffit.
6: Il fait un caca nerveux, là, ça y est.
23: Non, mais là, c'est juste qu'ils ont enlevé les effets de son, là. Ça va normal.
22: On est en
1: donc,
22: traitement.
1: Il vous reste 6 minutes pour me poser une question chacune.
6: Chacun une. Chacun une.
24: Allez, on y va.
1: Chacune. Alors, Jean-Pierre.
6: Ah non, pas.
22: Jean-Pierre.
6: Françoise en premier.
1: Jean-Pierre.
6: Honneur aux dames, hein.
20: C'est mon micro,
24: allez,
20: bordel.
24: Jean-Pierre.
20: Oh là là.
1: Jean-Pierre.
6: Oui.
1: Tu te réveilles. Sinon, on arrête.
6: Oh bah non,
20: allez,
6: bah non.
20: Bah Jean-Pierre, prends un truc.
6: Allez,
20: un
6: question,
20: truc
6: Jean-Pierre. Speedé, vas-y, Jean-Pierre. Un extra, mais en fait, c'est une double question, quoi.
1: Ouais, tu poses une question, c'est tout.
6: Hein?
1: Une question.
6: Pourquoi une double, c'est trop dur pour répondre? Bon, en fait, ma double question, c'est...
1: Bon,
6: non, mais de manière... C'est que, cette histoire de coton-tige, là, c'est vrai ou pas?
1: Tu m'éteins ça. Tu m'éteins ça tout de suite.
20: Mais c'est mon micro.
6: Bon, il t'écoute pas. Bon, Donc, tu m'écoutes, Gérard? Là, il veut pas m'écouter. Hein.
1: Moi, je t'écoute, dépêche-toi.
6: Oh, non, il m'écoute pas, là. Non, non... Allô,
22: je
6: Gérard, on t'entend plus, là.
22: Je pense...
6: Allô,
22: si, vous l'entendez. Ah. Je pense que Vincent, il a une question.
6: Allô, oui, Gérard, on t'entend pas.
1: Bon, Vincent...
22: Mais si.
6: Moi, j'ai une question, oui.
22: Voilà.
6: Qu'est-ce que tu penses des clochards sur la bande FM?
1: Tu veux parler de quoi, là?
6: Bon, comment?
1: Fil d'art, t'arrêtes, s'il te plaît. D'accord. Vincent, ta question, j'y répondrai pas.
6: Pourquoi est-ce que tu penses que c'est une bonne chose qu'il y ait des clodos sur la bande FM?
1: Tu dégages.
22: Allez, hop.
6: Ça suffit, le bordel.
24: Allez, hop. Allez, Gérard.
20: Gérard, tu peux quand même annoncer ce qui arrive.
6: Il est plus là.
20: Tu peux quand même annoncer la suite.
1: Donc, vous allez, malgré que ça s'est mal passé, vous allez retrouver un remix et c'est tout.
24: Oh non.
20: Non, mais après la suite...
6: Et les questions? Et les questions, là?
24: Les questions, on a promis des questions.
20: De quoi?
24: Il a bué, là, attention.
6: Donnez-lui un micro.
20: Gérard.
25: Non, mais c'est pas
6: bon.
20: Bon, prends mon micro, comme ça, t'auras pas de problème. Annonce l'animateur qui suit et tout, là.
6: Bon, t'enlèves les doigts du cul et tu parles ou quoi?
20: Ouais, t'es pro ou t'es pas pro, Gérard? Allez, hop. Allez, Gérard.
6: Enlève les doigts du cul, Gérard.
20: Cool. Prends le micro, Gérard.
1: Et là, vous allez retrouver Manu pour la nuit sans pub. Et comme...
20: Excuse-moi,
1: c'est Rousseau. Pour la nuit sans
6: pub.
1: Et voilà.
6: Les questions, Gérard.
1: Quand t'arrêtes tes conneries, on verra. Donc, vous allez retrouver Rousseau pour la nuit sans pub et puis, vous allez retrouver Max et le Star System à partir de 22h demain. Bonne nuit à tous.
20: Il y en a plein qui voulaient te poser des questions.
1: Ah ouais, comment on fait? On peut pas.
20: Alors,
22: on peut pas envoyer le remix, là. Hein.
1: Alors,
20: mais on apprendra à quoi? Des places pour la loco. Ouais, en plus, tu l'as pas dit.
1: Et n'oubliez pas les places pour aller à la loco demain soir au platine. Vous allez retrouver Jean-Marc Asfondbez et Max pour finir et qui va faire la fermeture jusqu'à 6h du matin. Donc on vous souhaite une bonne nuit à tous. Et... Non mais c'est lui là qui s'amuse.
20: Non.
1: Ouais, il s'amuse là. Alors moi c'est terminé, moi je fais plus de débat comme ça. Ouais.
20: Non mais attends, viens voir, mais t'as pas dit au revoir aux gens.
1: Bah ouais.
20: Au revoir, mais allez.
26: Mais c'est le micro ça, oh là là.
1: Donc je remercie tous ceux qui ont participé au débat. Donc mais sur vous êtes deux caves, c'est tout.
26: Merci.
1: Je veux plus de vous dans l'équipe.
26: Là, les places pour maintenant les filles aux 0.
1: Alors, Si vous voulez appeler pour avoir des places pour la loco, vous faites le 0803 08 5000 et...
26: Que des nanas
1: pour vendredi. Voilà, donc Max vous attend au standard avec Manu. Bonne nuit à tous. Tiens, ça t'apprendra de faire le con. Voilà, donc là vous allez écouter un remix.
20: Malheur, Gérard.
1: Merde.
20: Qu'est-ce qui se passe?
1: Putain.
26: Gérard, qu'est-ce que tu fous, merde.
1: Merde.
5: Tu vas tout casser, Gérard. Je crois que ça y est.
1: Non, ouais, le remix, là, abruti. Donc quoi, va te faire sauter toi-même, abruti. Pour appeler Apolline, parce que...
3: Apolline.
1: Pour épauler Apolline, parce que le premier débat, ça a été de la catastrophe.
4: Une catastrophe, on peut le dire.
1: Je suis désolé. Donc, on était 8723, c'est bien ça, Rigaud.
4: Ouais.
1: Donc, tu peux me donner juste le nombre avant que j'accueille les gens.
4: Alors, apparemment, ça a énormément monté. On est à 9453.
1: Alors, 9453. Voilà. Alors, donc, le deuxième débat va porter sur les stars télé.
4: Ah, et ça, pour c'est ça, chouette, ça.
1: On va accueillir Patrick Chevalier de Lille. Ta fréquence, s'il te plaît.
7: Non, c'est Patrick Savachier. Je suis effectivement de Lille. La fréquence est 95.2.
1: 95.2, ok. Bonsoir à toi.
7: Bonsoir.
1: Fabienne Aigou.
9: Oui, bonsoir Gérard, bonsoir Agnès.
1: Donc de Marseille, la fréquence.
9: Ma fréquence est 103.1.
1: 103.1, ok. Mademoiselle Christine d'Angoulême.
10: Ouais, alors moi c'est Madame Christine. Et ma fréquence est 97.8.
1: Ok. Bonsoir à toi. Et
10: bonsoir.
1: Pierre quoi?
11: Belbourg.
1: Belbourg, Damien, 40 ans, je pense.
11: Ouais, à peu près.
1: Ouais. Ta fréquence?
11: 95.2.
1: Ouais, ben, à mon avis, essayez pas de chercher des fréquences parce que moi, je vais les trouver. Moi, je garde les fréquences que vous me donnez, hein. Mais je vais les trouver après.
11: Ouais,
1: donc,
10: pas de problème.
1: Donc, le deuxième débat va porter sur les stars télé. Celui qui a une radio derrière est prié de l'éteindre tout de suite.
11: C'est moi. Je vais l'éteindre.
1: Ouais, ben, ça sera mieux pour toi.
11: Voilà.
1: Ok.
11: C'est fait.
1: Parce que si tu veux écouter, tu raccroches et tu l'écoutes dans ton lit. Alors, quels sont pour vous les acteurs ou actrices considérez-vous comme des stars télé? On va demander à Patrick Cavalier.
11: Je dirais Rocco Siffredi. Laure Sinclair aussi, j'aime bien Laure Sinclair.
1: Ouais.
11: Sinon, je sais pas.
9: Tabata.
11: Dans les vieilles.
1: Non, mais.
11: Qui ça?
9: Tabata Cash.
11: Ah, bah oui, bien sûr. Et dans les plus vieilles, pour ceux qui aiment un peu, il y a Brigitte Lahaye aussi, mais elle est pas très fraîche.
1: Non, mais attendez, Brigitte Lahaye fait du porno, d'accord?
11: Ah, pardon. Ah,
1: j'ai une question. Faut pas confondre, parce que
4: de toute manière. Mais c'est pas elle qui fait du porno.
1: De toute manière, on va pas parler de films porno ce soir.
9: Oh.
11: J'aimais bien aussi les deux qui faisaient tourner Manège. J'étais fan, là, Fabienne Egal et l'autre, là, la
12: porno, c'est de lesbos.
11: Ah, aussi
1: Toi, tu commences à te calmer, Pierre.
4: Non, mais il a raison.
11: C'est des lesbiennes dans le porno, alors.
4: C'était des lesbiennes, elles faisaient du porno. Mmh.
1: Non, mais je pense pas. Fabienne Egou.
9: Oui, je voulais dire que c'était faux. Et que.
1: Non, mais tu réponds à la question.
9: Bah, moi, je pense que Daniel Gilbert, Evelyne Leclerc, Karen Cheryl ont fait une grande carrière à la télé. Et pour moi, ça reste mes préférés. Avec également, je sais plus comment elle s'appelle, mais ça va me revenir, Mireille Darc, voilà.
1: Mireille Darc, c'est plus cinéma que star télé. Hein.
9: Ouais, elle a fait quand même à la télé.
1: C'est... Ouais, mais c'est pas pareil. Hein.
9: Pardon.
1: D'accord.
9: D'accord.
1: Mademoiselle Christine, Madame Christine, pardon.
10: Oui, merci. Non, mais c'est bon. Il n'y a pas de problème. Bon, alors, mon idole, c'est quand même Julia Chanel.
1: Oh là. Qui
10: Julia Chanel.
11: Oh, j'avais oublié.
5: Ça m'énerve, ça.
1: C'est qui, celui-là?
4: C'est une bonne.
11: Eh, hey, Manu, tu me rends ma cassette, d'ailleurs.
1: Attends, celui qui commence à gueuler, il va virer.
4: Gérard,
9: moi, hein.
4: Gérard, en attendant, il y a Corben sur IRC, il te demande si Sandy c'est une star télé ou une Star Trek.
1: Alors, pour répondre à la question si Sandy c'est une star télé ou une Star Trek, je la mettrai plutôt sur Star Trek.
11: Elle a le clip de Star Trek.
1: Comment, Pierre
5: Star Trek.
1: Pierre Bellour.
11: Ah, j'ai rien dit, moi.
1: Ouais, ben, je crois que tu vas te calmer, toi, parce que sinon, tu vas virer.
11: Non, mais c'est pas moi, j'ai pas parlé, non.
1: Ouais, Tony, au revoir.
9: C'est pas Tony.
1: Oh non.
9: C'est
1: pas Tony, là, non.
4: Attends, ça, c'est pas Tony, hein.
1: Si.
4: Je te jure que non.
11: Non, écoute la voix.
2: C'est pas Tony là.
3: Non, non, c'est pas Tony. Non, il a effectivement une petite ressemblance, mais c'est pas Tony.
2: Non, c'est pas Tony.
3: Non, attends, je te le dirai.
8: Non, moi je suis pas un beau gosse, moi.
2: Non, tiens, à peine. Hop, au revoir.
3: C'est Goldo.
8: Mais non.
2: Ouais, Goldo, au revoir.
8: Voilà.
2: Au revoir, Goldo. Au revoir.
12: C'est pas Tony, hein.
2: Non, mais c'était Goldo.
3: C'était Arnett.
12: Ah non.
3: Bon, bah c'est pas grave, on s'en fout, on continue.
13: C'est bon.
2: Madame Christine d'Angoulême.
12: Sinon j'ai été très influencée par toutes les stars de AB Productions quand même. Faut pas oublier, hein, tout ce qui est Christophe Ripper et tout. Franchement, trop bon dans lui. Ah ouais, non, trop. Anthony hein. Dupré.
2: Non, mais attendez.
3: Pas de marque, merde.
2: Non, mais attendez.
13: Gérard, à la place de Pierre Belbourg, on accueille Anne Leclerc, 19 ans d'Ajaccio.
14: Bonsoir.
12: Bonsoir
14: Gégé, bonsoir Max, bonsoir Rigo, bonsoir Manu, bonsoir Apolline.
3: Salut.
2: Anne Leclerc.
3: Salut.
2: Ta fréquence, s'il te plaît.
12: Salut toi.
14: 101.9.
12: Salut toi.
14: Salut.
3: T'as pas un truc sur ta cheminée, non?
2: Bon, 109.
14: 109.
2: Bon, 109. 109. Oh, ta gueule, toi!
14: 109,
2: Gégé. Ouais, celle qui dit ça pue la piste, tu vas fermer ta gueule, toi, espèce de poufias.
3: Non, elle a dit ça pue la bite.
2: Ok. Madame Christine, pardon.
12: Bah, je viens de répondre. Hein,
2: Ok. Anne Leclerc.
14: Oui.
2: Donc, pour toi.
14: Bah écoute, comme j'étais en antenne.
2: Non. C'est moi qui commande, les autres, vous fermez vos gueules.
14: Je pense que t'en étais à la première.
2: Les autres, vous fermez vos gueules, c'est moi qui commande.
14: Voilà.
2: Ceux qui arrivent, je répète la question et après vous vous démerdez. Ok, en bon entendeur, salut. Il y a une question IRC avant.
3: Non, c'est juste une réflexion, il y a Yankee, il trouve que ça sent le chien mouillé d'un coup.
2: Ouais, bah c'est pas grave. Au contraire, faut mieux sentir le chien mouillé que des connards.
14: Non, mais c'est normal, hein.
2: Quels sont pour vous les acteurs ou actrices considérez-vous comme des stars télé pour Anne Sinclair? Et donc, maintenant c'est à toi.
14: Bah écoute, la personne que je pourrais considérer comme un acteur et une star télé, ça peut être le Big Bill. Parce que pour moi, c'est un extraterrestre qui est vraiment très mignon.
12: Bien vu, beau.
14: Et j'adore le Big Bill. Et donc voilà, pour moi, c'est considéré comme une star.
2: Bon, alors Fabien... Anne Sinclair.
14: Oui,
2: Leclerc. Je te coupe, Anne Leclerc. Je préviens à Madame Christine et à Fabienne. Vous vous calmez, sinon je vous vire toutes les deux.
12: Ah, moi, je n'ai rien dit. Hein.
13: On dit rien du tout, là. Hein.
2: Non, mais fais gaffe, Fabienne, parce que je reconnais un peu ta voix quand tu dis des conneries.
12: Ah,
2: okay,
12: non, c'est pas moi. Hein.
2: Alors, je te préviens, c'est la dernière.
14: Bon entendeur, salut.
2: Voilà.
12: Bon. On peut continuer maintenant.
2: Alors, donc c'est à moi de répondre maintenant, parce que tout le monde a répondu.
14: Mmh.
2: Alors, quel acteur ou actrice considérez-vous comme des stars télé? Ouais, c'est vrai que je mettrais bien le Star System. Hein, Manu, qu'est-ce que t'en penses?
3: Je vais te dire ouais.
2: Mmh. Hein, notre chef, qu'est-ce que t'en penses? On pourrait le mettre en premier.
12: On pourrait.
2: Et puis même avec Delarue, pourquoi pas.
12: Mm-hmm. Ouais, il y a aussi Bernard Ménez.
2: Non.
3: Oh, il tue lui.
2: Moi je préfère vous dire une chose. Je mettrai Max avec Jean-Luc Delarue.
12: Non.
3: Ils valent quand même pas Bernard Ménez ou Olivier Lejeune.
2: Mais moi je vais vous dire une chose. Normalement ce soir on devait avoir deux sosies. Ils ont pas pu venir. C'était le sosie de Jean-Luc Delarue et de Florian Gazan.
12: Ah merde.
2: Oh putain. Et on dit pas putain, on dit maman travail.
14: Voilà.
2: Voilà pour celle qui vient de dire ça.
12: Ouais. Attends, bon,
2: donc, deuxième question.
12: Attends, Gégé, t'as oublié de parler de Roland McDan quand même.
3: Oh là, oui.
12: Qui est aussi une pointure. Il y a Darry Cole.
14: Patrick Topalov.
2: Non, Darry Cole. Darry Cole, c'est un chanteur.
3: Daddy Cole.
12: Cole.
2: Ouais, ben.
12: Henri Salvador.
2: Ouais, c'est ça, c'est un chanteur.
3: Et Olivier Lejeune.
2: Alors, comment devient-on une star? Comment? Apolline en star télé? Non mais vous êtes starbé.
14: Oh bah si, pourquoi pas.
2: Non mais vous êtes starbé. Mais vous êtes starbé là.
12: Elle a un physique hein, quand
3: moi,
12: même.
3: Moi je dis qu'elle est bonne donc ça va passer quoi.
14: Apolline elle a un physique de star.
2: Oh, elle a même pas un physique de star, elle m'a fait un caca de merde au premier débat.
3: Elle est parfaite pour la télé, elle est bête, elle est bonne.
2: Elle est même pas faite pour le standard.
13: Allez,
12: Gérard, est-ce que Apolline pourrait faire une gaffette?
2: Non.
12: Pense. Pourquoi?
2: Non. Comment devient-on une star télé ou autre? Tiens, Fabienne.
8: Oui, enfin moi c'est, je vais te raconter.
2: Merci pour ce, merci pour le portable.
8: Ah non, j'ai pas de portable. Hein. Bah moi j'ai fait une école de Star Télé et j'ai fini première de ma promo, donc j'ai réussi à avoir un poste sur France 1 Auvergne. Donc j'ai bossé un peu en Auvergne et puis après je suis montée à Paris et puis bah j'ai fait tourner ménage avec ma copine et puis voilà.
2: Ouais,
8: et
2: c'est pour ça que alors attends, tu fais l'Auvergne, mm-hmm. Paris. Et puis maintenant, tu te retrouves à Marseille.
8: Bah là, je suis un peu en retraite parce que je fais plus de télé, donc là, je suis à Marseille, ouais.
2: Ouais, ouais, c'est ça. À 35 ans, t'es déjà en retraite.
8: Bah oui, la télé veut plus de moi, donc moi, je voudrais bien revenir, mais ils veulent plus de moi.
2: Ouais, tu prendrais pas les gens pour des cons ?
8: Mais non, Gérard, pourquoi ?
2: Non, mais tu les laisses.
8: Ben non, pas du tout.
2: Ok. Patrick Cavalier.
15: Ça va chier.
2: Eh
15: ben moi, écoute, je pense qu'il y a deux méthodes. C'est tout simple pour faire de la télé ou de la radio, de l'audiovisuel, tout ça. Il y a la première méthode, c'est promotion canapé. Mon sein, Gérard, voilà, c'est un problème du métier. C'est un problème du métier, on peut rien y faire. Et deuxièmement, sinon, il y a un petit peu parce que t'as fait, quoi, le harcèlement, quoi. C'est-à-dire que tu pilonnes, et puis au bout d'un moment, tu perds, quoi.
2: Non, mais attends, je vais te dire une chose que j'ai pas fait de harcèlement. Non, mais promotion t'as... sur canapé, j'en ai rien à foutre.
15: Ouais, reconnais.
22: Tu y es passé quand même.
15: C'est quand même dommage à dire, mais ça existe.
2: Ouais, ben, je sais, j'ai vu le film, mais c'est avec voilà. Un chanteur que j'adore.
15: Et que ça soit des
22: comment
15: canapés.
22: Comment il s'appelle, Vicky, ouais.
15: Ou sur un flipper ou n'importe où dans les nains, n'importe.
2: Non, mais
22: c'est chanteur. Quoi le chanteur ouais.
2: Ah non, mais je donne.
22: Bah, si, dit, on connaît, je connais pas. Hein.
16: C'est qui le chanteur que t'adores ?
8: Bruel.
2: Non. Michel Sardou.
16: Ah ouais, faut dire aussi que c'est un grand, quoi.
2: Et donc,
17: Gérard ?
2: Oui.
17: Sur IRC, il y a Bretzel qui te demande si l'homosexualité dans le milieu de la télé est un facteur de réussite.
15: Bien sûr.
8: Ouais, à mon avis, ouais.
15: Bien sûr.
2: Je pense pas.
8: Je pense pas au niveau de la radio.
15: Ah si, attends, j'en ai encore des irritations.
17: Non, attends, les auditeurs, ils peuvent répondre autant que toi, Gérard.
15: Oui, Gérard, j'en ai encore des irritations et je peux te le dire que ça aide.
2: Ça aide. D'accord.
15: Surtout, c'est indéniable. C'est indéniable.
2: Bon, alors.
8: Pas de pommade ? En tout cas, c'est possible.
2: Non. Comment ?
8: Non, mais je disais, c'est possible, hein, de...
2: Qui
8: non, ah, c'est madame Christine.
2: Ouais, ben, tiens, ben, tu vas répondre à la question.
8: Ben, justement, c'est parce que moi, j'ai connu ça. Justement, j'ai grâce à la promotion canapé avec Véronique et Davina, j'ai réussi à faire figurante dans leur émission de gym. Mm-hmm.
2: Il peut.
8: Voilà.
2: Bon, je pense pas... Christine, tu t'écrases ou sinon je te vire.
8: Attends, je réponds à ta question.
2: Tu réponds correctement et c'est tout. Et Fabienne, tu t'écrases quand les gens répondent.
8: Je dis rien.
2: Non, mais tu t'écrases, moi je te le dis.
8: Bon, je répondais, je disais donc qu'on peut coucher pour passer à la télé. Sinon, il y a d'autres écoles, mais moi j'ai couché par exemple. Hein.
2: Ouais, ok. Anne Leclerc.
18: Oui, bah écoute, je pense que pour devenir une star de la télé ou autre, je pense qu'il faut que tu ailles dans une école, que tu t'inscrives déjà à l'avance, parce que sinon, si tu t'inscris pas, il n'y a plus de place.
15: À la crèche ?
18: Non, pas à la crèche. Tu t'inscris et puis en fin de compte, tu peux faire des études, mais c'est faut savoir que c'est très très long. Hein.
2: Moi, je pense que...
18: Ça peut faire au moins 5 ou 6 ans d'études. Hein.
15: Oula, tout ça ?
2: Bon, moi, je peux vous dire une chose que... Comment devient-on une star télé ou autre ? Il n'y a pas besoin d'aller dans des écoles parce qu'il n'y a pas d'école pour faire
18: si,
2: ça.
18: Ah si, je confirme, il y a des écoles.
8: Oui, une école.
2: Il n'y a pas des écoles de déboucheurs de cul de négresse ?
18: Bah, je ne sais pas, tu as l'air spécialisé dans la question. Donc,
15: Ça, c'est limite, ça, quand même.
2: Bon.
16: Ouais, grave.
2: Pour vous dire que, à mon avis, non, je pense pas. Il n'y a pas. Comment devient-on une star télé ou autre ? Donc, ça. C'est les responsables qui s'occupent de ça, donc c'est comme pour devenir animateur radio, c'est pareil.
18: Faut bien préciser ou autre.
2: Oui. Pour ou contre les stars de télé, alors j'ai un petit sondage, 41% des gens sont pour la télé, mais contre les stars. Là, je comprends pas. Là. 41% des gens sont pour la télé, mais contre les stars. Mais... qui c'est qui a été me choisir cette...
22: Non, mais c'est simple, hein, la réponse.
2: Non, mais...
22: C'est ça, hein.
2: C'est qui, là mais c'est qui ?
8: Je crois que c'est Olive, en fait.
22: C'est moi.
2: Alors, 32% des gens sont contre la télé, mais pour les stars. Tu peux me préciser là
0: Alors, c'est-à-dire qu'il y a 36% des gens qui sont effectivement...
2: Non, 32.
0: Oui, que j'ai eu au téléphone et qui étaient donc contre le fait d'avoir une télé et de regarder trop souvent la télé chez soi.
2: Ouais.
0: Mais pour autant, c'est vrai qu'elles apprécient énormément de lire dans leur magazine préféré des trucs sur les stars. Voilà.
2: Ouais, mais
6: tu vas faire kiffer des mecs, toi, ça.
0: Ouais. Ta gueule.
2: Non, quoi, Manu, s'il te plaît.
6: J'ai rien dit.
0: Toi, tu vas rentrer.
2: Tu parles. Je pense.
19: Il n'y a pas que les mecs, il y a Océane aussi.
0: Continue.
2: Olivier, c'est toi qui as choisi aussi. 41% des gens sont pour la télé, mais contre les stars, tu peux me préciser.
0: Alors, oui, on peut en parler ensemble, effectivement. 41% sont pour la télé et contre les stars, parce que 41% veulent effectivement bien regarder la télé. Ils aimeraient bien avoir plein d'émissions à la télé, mais ils ne supportent pas que les gens soient des stars et ils ne supportent pas qu'on parle toujours d'eux, contrairement aux autres. Voilà.
19: C'est vrai, c'est
2: ouais,
19: vrai.
2: Mais,
19: je les comprends. Moi, je les comprends.
2: Dans ces cas-là, s'il vous plaît, les
0: oui,
2: auditeurs,
0: dans ces cas-là, j'ai
2: vous me laissez finir. Dans ces cas-là, on parle de paparazzite.
21: Olive.
0: Ah, mais c'est ça.
21: Olive.
2: Hein et donc, s'il vous plaît.
0: On se calme.
2: Coupe-moi là, s'il te plaît, Manu, là. Merci. 17% des gens ont des stars, mais n'ont pas de télé. Alors, je voudrais que tu me précises un peu là-dessus aussi.
0: En fait, ça, c'est parce que.
2: Précise-le.
0: Je pense que, je ne sais pas si tu vas être d'accord avec moi, c'est parce qu'on a appelé aussi dans ces gens forcément des stars. Et ces gens qui sont des stars n'ont pas de télé chez eux. Et voilà, ça donne ça, en fait. Voilà.
6: Ils sont des pièces
0: ouais. Donc, c'est des stars.
2: Et 10% des gens regardent Fun TV pour être sûr de ne pas voir de stars.
0: Explique-le ça.
2: Non, mais là, faut bien que tu expliques aux gens.
0: C'est super simple. Si tu regardes Fun TV, tu es sûr de ne pas voir de stars.
2: Mais pourquoi?
0: Pourquoi? Parce qu'il n'y a pas de star.
19: Parce qu'il n'y en a pas.
2: Mais attends, quand tu vois. Soit moi ou soit Max.
0: C'est vrai.
2: Ou tu vois.
6: C'est plutôt un trou noir qu'on te voit, hein, qu'une star.
2: Non, Max, c'est carrément noir. Non, alors,
0: je sais pas, toi. Je sais pas ce que t'en penses, quoi, toi. Mais...
2: Non, mais quand tu vois. T'as bien vu, à un moment donné, t'avais Bart.
6: Paye ta star.
13: Oh là là.
2: Ne fais pas ça parce que je te mets une gaufre, toi.
0: D'accord.
2: Donc, quand tu vois Morgane, tout ça, Bart...
0: Alors, moi, je pense qu'il y a aussi, dans les sondages, une part d'erreur, tu vois. Et cette part d'erreur, elle est là.
2: Ouais, bon, bah. Bon, enfin.
0: Tu vois, c'est comme dans une émission, il y a une part d'erreur. La part d'erreur, ici, c'est toi. Bon, bah, dans ces sondages, il y a une part d'erreur, c'est ça.
2: Ouais, bah, c'est peut-être, ça vient peut-être de toi aussi.
0: Peut-être.
2: Bon, on y va, là. Donc, troisième question. Auriez-vous déjà été une star de la radio ou autre? On va demander ça à Patrick... ça va chier.
21: Non.
2: Patrick, ça va chier. Au revoir.
21: Bah, écoute-moi.
23: Il y a un petit problème.
21: Ah, écoute-moi, GG. Tu m'entends là?
23: C'est technique, ça, Gérard.
21: Mais allô, GG.
0: Ça va chier.
21: Donc, c'est bon, je peux y aller là.
2: Bah, vas-y, accouche.
21: Dans ma crotte. Moi, j'en ai rêvé depuis des années, depuis longtemps. Mais j'ai jamais réussi à accéder à mon rêve. Et donc voilà, j'ai fait comme t'as dit, hein, j'ai foncé, mais pas moyen de passer quoi.
2: Manu, tu t'amuses pas à changer les voix des auditeurs,
6: je peux pas changer les voix des auditeurs, Gérard.
21: J'ai une voix de Dark Vador là.
6: Je peux changer ta voix si je veux, mais pas celle des auditeurs.
2: Fabienne Égout.
23: Oui, alors moi je n'ai pas du tout un physique pour faire de la radio, donc je me contente de faire de la télé. Voilà.
2: Ok. Madame Christine.
24: Bah ouais, mais moi je croyais que, tu vois, j'ai eu une désillusion, tu vois, en croyant faire de la figuration en faisant de la gym avec Véronique et Davina, je croyais que j'allais devenir une star, mais en fait non, tu vois.
2: Non, Manu, tu vas morfler.
6: J'ai rien fait.
2: Ouais, non, tu vas morfler, je le sens.
6: Comment tu veux que je change la voix des auditeurs, Gérard?
2: Je le sens.
24: C'est pas possible, hein.
6: Je peux pas.
24: C'est un problème de technique.
23: Bah, c'est pas le jeu qui touche sur les boutons.
24: Hein.
2: Ouais, tout à l'heure, je vais te toucher sur un bouton.
6: T'as le choix, c'est bon.
2: Toi, Anne Leclerc, je vais te toucher sur un bouton. Grosso modo.
23: Pas de problème.
2: 2h05. 2h05, qui c'est qui reste à répondre? Anne Leclerc, avant de passer à la quatrième.
23: Oui, pas de problème. Donc, auriez-vous déjà été une star? Bah, écoute, quand j'étais bébé, oui, j'avais tellement une belle peau et puis un beau physique que tout le monde voulait. Il y avait plein de photographes qui voulaient me prendre en photo. Et j'étais vraiment remarquée par les photographes.
6: Et depuis,
23: c'est toujours pareil. Je suis courtisée. Dès que je suis dans la rue, ça y est, il y a les journalistes qui viennent me chercher pour prendre des photos.
24: C'est pas mytho.
6: Pourquoi c'est...
23: Je peux être considérée comme une star et avant, j'étais déjà aussi une star.
6: C'est parce que t'es étrange, non?
2: Ouais, je pense.
23: Non, non, c'est pas la question des téléphones.
2: Ouais, je pense.
23: On peut avoir Gérard.
2: Oui, 5 minutes.
19: Gérard, sinon, il y a Rip sur l'IRC qui dit que s'il n'y avait pas de star à la télé...
16: Il est pas con.
19: Est-ce que la télé serait autant une star?
2: Alors là, la question, c'est vrai que pour faire
23: ça,
2: de...
23: C'est la télé,
2: ça, ça, c'est pas
16: attendez,
2: évident.
16: Attendez, laissez répondre Gérard.
23: Vas-y, Gégé.
2: Non, mais c'est pas évident, parce que c'est vrai que même sans télé, on peut pas devenir une star.
16: Mais pourquoi?
2: Non, mais c'est tout ce que j'ai à dire.
24: On est en antenne, je crois.
2: Quatrième question.
16: Gérard. Non, attends, Gérard, il y avait un truc que je voulais te demander. C'était. Excuse-moi, Apolline, vas-y.
5: Oui, merci, Olivier.
16: Non, Gérard, moi, je voulais te demander un.
5: Non, vas-y, mais.
16: Vas-y,
5: Manu, Apo.
2: Non, mais.
16: Vas-y, Apolline. Vas-y.
5: Bon,
2: Gérard, attention.
5: Place. Oui, Gérard.
19: Gérard.
2: Mais
16: Gérard, il y a un truc que je voulais.
2: Bon,
5: bon,
2: bon,
5: bon, à la place de Patrick.
16: Non, attends,
5: Sabatier,
16: je vais essayer.
2: Ouais, c'est moi qui commande là.
23: C'est le vrai bordel. Hein.
2: C'est moi qui commande. Alors Apolline,
5: oui,
2: le temps que je lance la ZIC,
5: oui.
2: Tu vas me faire une liste propre et on va recueillir les auditeurs. Et il y a une question hier, c'est juste avant, toi tu te tais.
16: Non, c'est très sérieux, c'est pour que tu réagisses toi à la question que tu as posée, t'as pas répondu toi ce que t'en pensais. Parce que toi t'es devenu une star quand même et t'en parles pas. Donc je voudrais juste savoir ce que toi t'en penses. Je sais que c'est un peu délicat d'en parler pour toi, mais.
19: C'est un peu ce que demandent les gens sur l'IRC d'ailleurs.
16: Voilà, alors.
2: Bah, comment que je suis devenu une star de radio, c'est grâce à Max, et il est pas là pour le confirmer, parce que grâce à lui, c'est vrai que tous les jeudis, je suis pépé. Je lui fais sauter son audimat. On est arrivé la semaine dernière à 9998. Et là, tout à l'heure, qu'on a repris juste au deuxième débat, on était déjà à 9453. Donc, Max, quand il vient le soir, lui, il arrive à 150 quand il finit. Il a même pas 300 auditeurs.
16: Tu veux pas lâcher un peu l'internet là un peu?
2: Donc c'est grâce à lui si je suis là.
16: D'accord. Mais par contre, qu'est-ce que ça a changé pour toi dans ta vie?
2: Ce qui a changé dans ma vie, c'est que maintenant je peux me permettre de faire ce que je veux.
16: Et c'est pour ça que c'est un peu ton papa en fait, Max.
2: Voilà.
16: D'accord.
7: J'ai entendu dire que en fait il y avait des fans qui s'arrachaient tes t-shirts, mais c'était pas pour en avoir un bout, mais pour les laver.
2: Alors là, toi, tu vas te faire sauter, toi.
7: Bah, c'est ce que j'ai entendu dire.
2: Ouais,
7: hein.
2: Ouais.
7: Il y a des bruits qui courent très vite. Hein.
2: Léon, c'est des cons.
7: Ah, voilà. Sais.
2: Donc, on pose la quatrième question.
5: Non, alors, à la place de Patrick, ça va chier, on accueille Casimir, 30 ans de Bruxelles, un Belge.
2: Ah, enfin un Belge. Oh. Ouais, bah, tu me referas l'affiche.
5: Ça roule.
2: Tu me feras l'affiche. Donc, Casimir, bonsoir à toi. Casimir. Bon, il est pas là, donc c'est pas
5: normalement
2: grave.
5: Normalement, il doit être là.
9: Bonjour.
2: Casimir.
9: Oui.
2: Bonsoir à toi.
9: Bonsoir, Gérard.
2: Donc, tu veux répondre à la question ou pas?
9: Ben, je dis pas la fréquence.
2: Ben, ta fréquence à Bruxelles, c'est quoi?
9: Ben, c'est 170.7, en français c'est 170.7, et en euros, je sais pas, les chiffres ne sont pas parvenus.
2: Bon, je pense que t'es en train de me prendre pour un con. Doit-on être riche pour être star avec l'euro? Et on s'écoute grave.
16: Ah, moi, je pense pas, quoi.
2: Gabriel dans l'euro, avec Mirouf a transformé Drucker en God ceinture, et on se retrouve tout de suite après aux
19: heures. Il demande si c'est vrai que tu vas passer dans un remake télé de Godzilla. Qui s'appellerait God Ceinture pour être une star comme Big
2: Non,
19: Kiss.
2: Mais moi, ce que j'aurais bien voulu, avant qu'il s'en aille, viens là, le chef, là. Moi, j'aurais bien voulu que le chef, il me fasse rencontrer un jour Jean-Luc Delarue et pour de vrai, et comment que tu l'appelles
16: Florian Gazan,
2: qui était parmi nous quand on était à Neuilly, qui présentait les infos.
16: Ah oui.
2: Qui était dans l'après-midi.
16: T'aimerais quoi, le rencontrer?
2: Ouais.
16: Bah ouais, mais je le connais pas, moi.
2: Bah si, tu le connais.
16: Je connais Florian Gazan.
2: Bah moi, je l'ai jamais vu encore.
16: Bah moi non plus, je le connais, je l'ai déjà eu 2-3 fois au téléphone, mais je le connais pas.
2: Bah si, tu l'as déjà vu, il était à Neuilly.
16: Ah oui. Et de la rue, ça va être plus dur.
2: Ah bah ça, tu te débrouilles, hein.
16: Plutôt des merdes. Des merdes, c'est tout.
2: Tu te débrouilles, hein, même si
16: on devait avoir. On devait avoir le sosie ce soir qui devait venir, les deux sosies, mais viendront sûrement la semaine prochaine.
2: Ah ouais, mais
16: donc
2: moi,
16: on fera peut-être un débat sur les sosies.
2: Bah non, on l'a déjà fait.
16: Bah on en fera un autre. Ah, on a bien fait deux fois les portables.
19: Bah ouais, il est 35 heures.
16: En tout cas, les sosies, tu te souviens, c'est ce qui avait quasiment été le meilleur score. Hein.
19: Ouais, je crois que c'est sur IRC, c'est ce qu'on avait fait le mieux, je crois, les
16: sosies. À l'époque.
2: Non, mais là.
16: Ça n'existait pas.
2: Là, on est combien, là, maintenant?
19: Je sais plus, on est 9022,8.
22: T'as mal regardé, 900, non ?
1: Il y a un nain qui doit se tromper, qui doit se balader.
2: Non, c'est pas grave. Donc, doit-on être riche pour être star avec de l'euro ? Donc, on va demander à Fabienne Égout.
23: Je pense que quand tu deviens une star, ouais, tu deviens riche et tu t'enrichis en euros.
2: Voilà, mais tu peux préciser là parce que.
23: Bah en fait avant on était payé en francs, maintenant on va être payé en euros et comme l'euro ça vaut 6 fois plus cher, on va.
2: Alors attends, plus. Combien à ton avis le.
23: 55,97.
2: Ah donc t'es bien d'accord avec ce que j'avais dit sur le débat sur l'euro.
23: J'avais pas écouté ce débat mais je pense que j'étais d'accord avec toi ouais.
2: Ok. Madame Christine.
24: Ouais, bah écoute, je te pose la question dans l'autre sens, mais parce que là, tu vois, je suis très riche, mais en même temps, je suis pas star de télé, hein, donc il suffit pas d'être riche pour être star de télé, mais je pense que quand on est star, on peut être riche, ouais.
2: Non, mais je te demande.
24: En euros aussi, ouais.
2: Ouais, ouais en euros.
24: Ouais.
2: Ouais. Ok. Voilà, mais c'est qui là qui cornifle comme un bouc là. je crois que ça doit être Anne Leclerc.
23: Ah Gérard. Non. Tu peux éviter de dire des conneries sur moi.
2: Bon, Anne Leclerc, pour l'instant, tu fermes ta couenne.
23: Ta boîte à camembert.
19: Non, oui, c'est pas sur, une boîte
2: à camembert. Ta bouche.
19: Sur IRC, il y a Arnette Aouet qui te demande si c'est vrai que tu vas tourner dans le dîner de con numéro 2 et que tu serais l'invité de Jacques Villeray.
2: Non, parce que le dîner de con, il est déjà sorti.
19: Non, mais le 2.
2: Non, mais il est déjà sorti.
24: La revanche.
2: Pourquoi pas le 3 ?
22: Non, Gérard, la suite du dîner de con. On disait la suite, il oui, y a la dîner de con qui est sortie et il pensait qu'il allait trouver
2: le 2.
22: Un super con pour le dîner de con.
2: Non, pourquoi qu'ils ne te prendraient pas, toi, Olivier ?
22: Ah, mais ils ont hésité entre toi et moi.
2: Non, mais il ferait mieux de te prendre parce que toi, t'es vraiment un con.
22: Ah, là, tu m'as cassé.
2: Voilà. Anne Leclerc, Mastoc d'Ajaccio, 109.
23: Ouais, bah c'est bon, on n'en rajoute pas. Hein.
2: 101.
23: On va te remarquer après.
2: Oh ! Manu !
23: Wow. Allô ? Il adore.
2: Merci.
22: Bon, alors, Sandy.
23: Tu es toujours là ?
2: Ouais.
23: Donc je suis pas partie.
2: Non, t'es.
23: C'est
22: Sandy.
23: Ok.
22: C'est Sandy.
23: Oui, c'est Sandy. Moi, je pense qu'on devient. Enfin, on n'est pas riche, mais on peut le devenir à force de faire des photos. Enfin, ça dépend. Tu peux aller dans les plateaux télé. Tu peux. Oui, tu peux devenir riche. Mais, ouais, mais tu l'es pas au début.
2: Ouais, mais.
23: À mesure que tu fais des choses, tu peux devenir. Tu peux devenir riche. Et à ce moment-là, tu peux t'offrir tout ce que t'as envie.
2: Non, mais je pense qu'il y a un petit problème là-dessus, c'est que...
22: Ouais, c'est
23: ah bah
22: faux.
23: Non, écoute, il n'y a pas de problème.
2: Si, c'est faux. Si, il y a un blème.
23: Ah non, je te réponds.
2: Il y a un blème.
22: Non.
23: C'est faux. Ah non, je suis pas d'accord.
2: Mais oui, bah oui.
22: Moi, je suis pas forcément sûr. Enfin, je sais pas
2: moi
22: ce que t'en penses, Gérard.
2: Franchement, c'est impossible. Non, mais ouais. De manière impossible n'est pas français.
24: Non, mais c'est incroyable. C'est vrai.
2: Je suis pas Casimir.
4: Très sûr. Oui, bah écoute, moi je ne suis pas bien riche. Hein. J'ai juste ma peau orange en sky avec des petits points jaunes. Faut dire, bon, j'ai dépanné comme ça. C'est en couchant avec Sandy que c'est arrivé.
2: Bon, alors Casimir, au revoir.
23: Ah, il y a un blème.
2: Voilà, au revoir pour Casimir, ça t'apprendra.
23: Ça y est, je suis démasqué. Sandy, voilà. Tu lui as fait du gloubi-boulga.
2: Attention à, entre Christine et Gou, parce que je pense que vous allez dégager aussi.
23: Ah ouais.
2: Alors,
22: non, Christine, elle est cool.
2: Ouais. Non, mais restez calme un peu. Alors, cinquième question. Doit-on être riche pour être une star de
22: toi? Toi, t'étais riche?
2: Doit-on être riche pour être une star avec de l'euro? Non.
22: Non.
2: Bon, de toute manière.
22: Tu penses capitaliser plus en euros ou en CICAV, monnaie fonds monétaire?
2: Non, même, de toute manière. 4,40, pour l'instant, il est en train de couler, donc on n'en parle pas.
19: À propos d'euros, il y a Perfora sur l'IRC qui a une bonne question bien toute naze. Il demandait si les animateurs d'Eurosport sont payés en francs ou en euros.
2: Bah, ils sont. La question à la réponse. Bah oui. La question à la réponse, ils sont aussi bien payés en euros qu'en francs. Hein.
22: Et en sport.
23: Les mots viennent d'Internet.
13: Bon, Gérard, à la place de Casimir, on accueille Hugo Délire, 20 ans de Arras.
10: Bonsoir à mon pote Gégé de fun. Mon pote Gégé de fun. Bonsoir mon pote.
23: Salut, bonsoir toi.
19: Ah, c'est Hugo.
10: Hugo Délire, ouais.
2: Ouais. Alors, attends, Hugo.
10: Quoi ?
2: Ça tombe bien, là. Justement, je vais faire une petite parenthèse.
10: Pourquoi ?
2: Ça t'amuse de me faire chier sur mon téléphone toute la journée ?
3: J'ai pas de chance, j'ai dit ça au hasard.
2: Eh ouais, eh ben alors, Hugo, c'est pas la peine.
3: Non, je...
2: non, je veux pas de toi. Au revoir, au revoir, au revoir, au revoir.
11: Ça, c'est con, hein.
2: Voilà, manque de peau.
11: C'est vraiment pas de moule. Alors ça, tiens, tu prends son numéro de téléphone, Apolline.
2: Non, mais...
11: Allez, tribunal,
2: procès. Tu me le laisses, on va s'amuser avec lui, là.
11: On va bien se marrer, mais ce serait bien que t'enchaînes.
2: Donc alors
12: Gérard, sinon sur IRC,
11: bah non, ça serait bien qu'il enchaîne. Il allait enchaîner.
12: Ouais, c'est vrai, Marc, t'allais enchaîner.
11: Voilà. Enchaîne.
2: Non, oh. Vous éteignez vos micros.
11: Y a rien, Gérard.
2: Vous laissez parler Rigo maintenant, s'il vous plaît.
12: Voilà. Vas-y, ça y est, j'ai bon. C'est bon.
2: Y a pas de questions, y a rien du tout.
12: Bah si, y en a plein, mais bon, on va te laisser continuer. Je la poserai après.
2: Ok.
14: Gérard, à la place.
2: Non mais vous le faites exprès. Non mais attends, Apolline, fais-moi confiance que je viens de te voir. T'as repris personne.
14: Mais si, Gérard.

0: Négou, tu peux repréciser parce que là, on a eu des petits problèmes et j'ai pas très bien.
1: Bon, Gérard, à la place de Hugo Délire, c'est Olivier qui l'a sélectionné, c'est Rigaud Délire qui appelle.
2: Oui, bonsoir, rien à voir.
3: Salut.
2: Bonsoir à tous.
3: Salut Rigaud.
0: Ah, ouais, c'est ça. C'est ça. C'est Olivier qui l'a sélectionné. Bien sûr.
4: J'ai rien sélectionné.
0: Non.
2: Mais ça va voir. Bon, regarde TF1.
0: Ouais, bah, pour l'instant, tu as t'écraser.
2: Ok.
0: Hein? Parce que là.
4: Gérard, et si on continue le débat?
0: Ça commence à bien plaire.
4: La question, la réponse.
0: Fabien Négou.
5: Oui, Gérard. Donc, ça disait qu'ils étaient plus amenés à faire des films comiques, dans le sens où ils sont plus amenés à confronter le comique de scène durant leurs émissions vis-à-vis des invités, du public et de la scène du spectacle.
0: Mmh. Donc, tu veux faire.
5: Je peux faire illusion, par exemple, à Muriel Robin, à François Cluzet, enfin, tu vois, des gens comme ça, quoi.
0: Non, mais attends, François Cluzet, qu'est-ce qu'il fait comme émission, lui?
5: Ah, mais regarde pas François Cluzet.
0: Non, mais attends, Fabienne, tu viens bien de dire François Cluzet.
5: Oui, je t'ai dit François Cluzet.
0: Bon, alors qu'est-ce qu'il fait comme émission?
5: Il fait une émission sur la 3, mais ça commence par la marche et ça finit par du siècle, mais je vais pas te dire parce que j'ai pas le droit de dire des marches.
0: Bon, c'est la marche du siècle.
5: Ouais.
0: Bah, je m'en fous, je peux me permettre de le dire, j'en ai rien à foutre. Ah parce bon que dans ces cas-là...
6: On peut avoir des problèmes.
0: Non, mais dans ces cas-là, on peut aussi signaler... dans quel genre de film une star télé peut jouer? Dans ce cas-là, tu prends même un chanteur qui joue, tu prends Johnny Hallyday ou Michel Sardou.
6: C'est pas des acteurs, ça.
0: Non, mais de toute manière, ils ont tourné dans des films.
6: C'était des navets, c'était.
0: Non, mais attends, Michel Sardou, il a tourné dans Duo sur canapé. Johnny Hallyday, il a fait un film.
1: Pourquoi pas moi?
0: Pourquoi pas moi? Bruel, il a tourné
6: dans le Jaguar, une merde, il se prenait pour une panthère.
0: Non, il a tourné dans deux films, justement, lui.
6: Ah bon?
1: À la place de Rigaud Délire, on accueille Eastwood, 23 ans, de Compiègne.
7: Bonsoir à tous.
2: Bonsoir.
0: Arrête les débats!
1: Ah.
7: Est-ce que tu pourras répéter la question?
0: Non, je répète plus les questions.
7: Bon, ben, je vais y répondre quand même. Sur les stars télé, c'est ça?
1: Quel genre de film? Quel genre de film ils font?
7: Quel genre de film? Moi j'ai vu le gars jouer dans Perversion Anale à New York, où il prenait une des gassettes qui s'appelle Lucille, je crois, en double pénétration avec le mec qui joue Ramucho, là, qui joue de la trompette.
1: Ramucho,
7: voilà.
1: Ah, ça fait mal.
0: Ouais, à mon avis, je crois que tu te trompes. Hein.
7: Ah, je suis sûr. Hein.
0: Ouais, mais je crois que...
1: Non, mais c'est vrai. Hein.
0: Il a raison. Anne Leclerc.
1: Oui.
0: À ton tour.
1: Oui, bah écoute...
0: Oh, ça suffit avec les portables, là, ou quoi?
1: Allô? Je peux répondre?
7: Oui, bien sûr.
8: Vas-y, on t'écoute.
1: Tu m'écoutes, Gérard, hein?
0: Je t'écoute.
1: Alors, moi, je pense que dans quel genre de film? Bah écoute, ça peut être aussi des films comiques, des films porno, des films intellectuels, enfin bref, tu peux avoir toutes sortes de films. Hein.
8: Ah non, c'est faux.
1: Et fort amuse-toi qu'ils font des films, tu peux devenir une star, quoi.
0: Mmh.
1: Voilà, ouais. Je peux te répondre.
0: Ouais, mais...
1: Oui, je sais, c'est un peu vague, mais bon...
0: Ouais, c'est un peu vague.
1: C'est la réponse que je peux te donner. Hein.
8: Regarde, Bernard Montiel, il a tourné dans Sous le soleil, hein. C'est une star.
0: Ouais, mais ça, c'est différent. Hein.
1: Ah bah non.
0: Merci Manu!
9: Non, là c'est le standard.
0: Mais c'est pas moi, Gérard! Mais c'est pas vrai!
1: Allô?
0: Anne Leclerc!
1: Oui?
0: Manu, fais gaffe!
1: Non, mais je suis là.
9: C'est bon?
1: Allô?
8: Ouais,
0: là, il est 2h25, il reste 4 questions. Hein.
1: 2h25,
9: bah, justement, on fait durer.
7: Vas-y, réponds, l'invité Munster.
1: Non,
0: toi, tu fermes ta gueule, d'accord?
1: Bon, je t'ai répondu, GG.
7: Elle pue des calendos.
1: Question suivante.
0: Bon, allez hop, au revoir pour toi!
1: Pour qui, Gérard?
0: Pour le mec, là. Voilà, dernier arrivé. Ouais. Hop, terminé, c'est pas la peine.
9: Pour la fille qui parlait, là.
0: Et là, tu le reprends pas sur une autre voie, hein. C'est terminé.
2: Gérard,
0: Non, Apolline.
1: Mais elle assure, Apolline.
8: Oui, Gérard.
0: Non, t'amuses pas avec la voix.
8: Mais je mets la main pour
0: non,
8: dégage.
0: Non,
9: bon, Gérard, on continue.
10: J'ai le...
0: Ouais.
10: Oui. J'ai une bonne nouvelle. En plus d'en parler, il y a le sosie C'est Florent Gazon qui doit venir ce soir, qui vient d'appeler et qui demandera à passer, qui a appelé dans le bureau.
9: Ah ouais, cool.
1: Ouais,
9: passe
1: ouais,
9: ou pas
1: super.
0: Bah ouais, ben tu le rappelles.
9: Bah, attends,
0: ouais. Apolline.
9: Mais tu fais pas de conneries, Apolline.
0: Tu me prends des gens au standard. Tu t'amuses pas à changer les voix.
8: Mais non, Gérard.
0: Je ne continuerai pas le débat.
10: Si, c'est vrai. Il a raison.
0: Non. Eh, ah ouais. Hey, t'amuses pas à vouloir lever la main sur un homme parce que moi je vais t'en claquer une.
3: Oh là, okay. Il est dur, hein. Alors, tu

0: pendant au standard, ok?
1: Appelle Gazan.
0: Et tout de suite.
2: Oui, Gérard, tout de suite.
3: Le sosie.
4: Hey Gérard, tu viens demain, je t'invite au Queen.
5: T'es hors standard.
0: Madame Christine.
5: Oui, eh ben alors écoute, moi je pense que plutôt les Star Télé sont plutôt spécialistes dans les sitcoms, hein, les émissions très intellectuelles. Mm-hmm. Mais ils font pas trop de tragique et tout, hein, ils sont pas assez bons acteurs pour ça, quoi.
0: Mm. Ouais, mais tu peux préciser.
5: Bah oui, non mais je précise en disant que c'est vrai que quand les Star Télé passent... voilà, ils font surtout aussi des films genre le dimanche soir sur M6 ou alors le premier samedi du mois sur Canal, quoi.
6: Ah, mais tu peux, enfin tu restes flou comme dit Gérard, tu peux préciser.
5: C'est vrai, bah alors...
7: Donc, il est là, c'est, on va l'appeler Florian Gazan, mais c'est, alors il est avec un portable parce qu'il est en tournée. Hein.
6: Ah bon, ok.
4: Allô,
0: allô.
4: Ouais, bonjour.
0: Bonsoir.
4: Salut,
6: Florian.
4: Ouais,
6: salut Florian.
4: Ah ouais, je suis super content. Je sors de gala là, c'était chaud ce soir, c'était énorme.
0: C'est énorme. Non mais je t'écoute.
4: Salut Gérard, ouais, j'étais en gala ce soir, c'était génial, j'étais en Goulême, il y avait 35 personnes, un délire. Un délire, c'est dans une salle polyvalente, je t'y connais en Goulême un peu.
6: Oh, il t'écoute pas là, il t'écoute pas, il fait du Larsen.
0: Non mais
6: si tu t'en fous de ce qu'il dit, tu lui...
0: Bah, non, mais j'aurais voulu savoir si t'avais vu de la rue.
4: Bah écoute, non, moi j'ai vu de la rue, parce que c'est un autre sosie. En fait,
0: de la rue, je te demande.
8: Il a peut-être vu sur la rue, pas vu de la rue.
4: Non, ça dépend où il habite. Moi, hein. Je bosse avec Jean-Luc Delarro, c'est son sosie. On fait des galas. Là, on était en Goulême ce soir. Bon, bah, c'est un carnage. Hein. On a déchiré tout, 35 personnes, c'était plein. C'était plein. Et moi, je connais pas de la rue, mais j'aime beaucoup ce qu'il fait. Mais je connais son sosie, c'est de la rue.
9: Quand je l'ai vu l'autre fois, il avait le slip tout jaune.
6: Il y a du monde derrière lui en plus.
8: C'est pas lui. Sinon, pour calmer un peu le débat, il y a Perforas qui dit que le jour où tu seras une star de la télé, les GG auront des dents devant.
0: Moi, je l'emmerde, lui. La question, pensez-vous que les enfants peuvent devenir stars? On va demander ça à Fabienne.
6: Toi, t'as pas répondu à la question d'avant.
5: Ouais.
0: Non, mais de toute manière, dans quel genre de film
6: ça, c'est
0: une star peut jouer.
6: Toi, tu te verrais quoi dans quel film?
8: Avant, sinon, on me demande que tu précises si c'est des films pour le cinéma ou pour la télévision.
0: Bah, de toute manière, en principe, c'est des films télé, c'est des films...
6: Donc, c'est des téléfilms.
0: Non, c'est des séries. Il y a une série que je voudrais bien revoir.
6: Jouer dedans, c'était possible.
0: Je crois qu'on en avait parlé mardi. Mmh. Mardi, ensemble.
6: Tu te souviens quand
7: on avait bouffé...
0: Non, Chips. Tu sais, les deux motards.
6: Ouais. Avec la voiture, la K2000, là.
0: Non, K2000, c'est David Hasselhoff.
7: Je vois bien.
0: Tu l'as, la musique de Chips?
7: Ah, je peux te trouver ça, ouais. Vas-y, continue.
0: Ouais, vas-y, essaye de...
6: Toi, t'aurais bien aimé jouer là-dedans.
0: Non, mais moi, je trouve que cette série télé était bien. Je sais pas ce qu'on pense.
6: Peut-être que le sosie de Florian Gazan, il serait un peu dans quoi jouer.
0: Je sais pas ce que Fabienne en pense, Christine ou Anne Leclerc.
5: Ouais, c'est vrai que c'est un truc génial.
0: Oui.
5: Gérard, si on proposait de jouer un routier dans une série, tu le ferais?
0: Dans quelle série?
5: Bah justement, une série qui n'existe pas encore, mais qui serait créée par rapport à toi.
6: Ou tu serais en hiver,
5: tu serais un routier.
0: Ouais, non mais...
5: Pas de piéger le routier, par exemple.
0: Oh, non mais... Quelle série?
5: Les routiers, par exemple, ça s'appellerait les routiers. Les routiers sont sympas, voilà.
4: Les routiers sont sympas, c'est ça, c'est bien.
0: Ah ouais, mais ça, c'est une émission de radio qui passait sur RTL, justement. Et c'est dommage. Non, attendez. C'est dommage que cette émission-là soit arrêtée. Faut dire une chose, que Max Meynier, c'est un gars que j'ai bien estimé.
6: Tu l'as estimé combien en euros?
0: Non. Tu fermes ta gueule, d'accord?
6: D'accord.
7: Et dans Chips, je pensais à un truc, en routier, tu pourrais très bien t'appeler Chips, et tu t'appellerais Curly ou Chipster, en croisier.
0: Je sais pas. Mais je sais que moi, Max Meynier, ça a été une...
6: Ton idole?
0: Mon idole, quand j'étais routier, je l'ai écouté. Allez. Pensez-vous que les enfants peuvent devenir stars? Et on s'écoute Chips en entier. A tout de suite après sur Fun Radio.

0: Voilà, on peut pas se le mettre plus long parce que
1: le générique
0: il est petit, donc voilà. Donc je pense que ceux qui ont aimé ça,
1: ils aiment toujours ça.
0: J'espère. Alors donc la question c'est pensez-vous que les enfants peuvent devenir stars? On va demander ça à Fabien Égout.
2: Oui, star de télé. C'est ça?
3: Ouais, il t'écoute plus.
2: D'accord, mais s'il m'écoute pas, je vais raconter ma vie. Alors, ce matin, je me suis levé.
3: J'aimerais bien savoir. Ouais.
2: Je suis allée payer mes impôts.
0: Bon, alors, Fabien Égout, au revoir.
2: Non, je voulais dire.
3: Gérard, mais qu'est-ce que tu.
0: Quand je dis d'éteindre vos micros, vous éteignez vos micros. Ok? Vous savez, ça commence à me prendre la tête, hein. Rigo, c'est pareil pour toi.
3: Non, j'ai éteint le micro et moi j'avais une question internet de je sais plus comment il s'appelait là.
1: Ah, c'est bien ça.
3: Arne Tony qui te demande. il a plein de questions. Il te demande pourquoi tu sors avec Boss Hogg déjà.
1: Ah, je dois l'avoir aussi ça.
3: Et voilà. Et il voulait savoir si Roscoe et Coltrane est de ta famille.
0: Non, Flash. Pas du tout.
1: Flash.
0: Alors,
1: ouais.
0: J'en ai rien à foutre. Donc Fabien Égout. Une.
3: Et sinon, il y a Yankee qui te demande si t'es l'homme qui valait trois bâtards.
0: Trois bâtards, moi je l'emmerde, ce connard.
3: Ouais.
0: Alors, Fabien Égout, tu réponds à la question ou pas?
2: Ah.
0: Fabien!
3: Tu viens de la virer.
4: Tu viens de la virer. Gérard, tu la vires, alors maintenant elle ne peut plus te répondre.
0: Ok. Alors,
4: donc,
0: madame.
4: À sa place, on accueille Giant Coucou, 28 ans de Strasbourg.
5: Salut.
3: Gérard.
0: Bonsoir. Donc, Giant Coucou, je t'écoute.
5: Oui, bonsoir, c'est Giant Coucou. Bonsoir,
0: ouais, je t'écoute.
5: De Strasbourg.
4: Toutou Giant, ouais.
5: J'appelle de Strasbourg, 98.7.
0: Ouais.
5: Note. Voilà.
0: Bon, tu réponds à la question.
5: On va un pro, alors. Les stars, oui. Les stars de télé en particulier. Aidez-moi les filles.
4: Les enfants, ouais.
5: Et les enfants, je pense que non. Il faut pas les stariser trop tôt. Je sais pas si tu te souviens des exemples comme Jordi, par exemple.
4: Par exemple, j'allais en parler aussi. Ouais.
5: Voilà, tout à fait.
0: Ouais, attendez, parce que là, il y a un petit problème qui se pose. Giant Coucou et même Florian Gazan, je pense qu'il va pouvoir répondre aussi en même temps.
3: Ah, quand même.
0: Bon, d'accord. Le problème qui se pose, c'est que Jordi, c'est ses parents qui l'ont exploité. Et ils ont carrément piqué tout son fric. Hein.
6: Ouais, ils vont vers une ferme hein, quand même.
0: Ouais, non, mais ils ont quand même piqué tout son fric.
4: Ah ouais, quand même. Ouais, c'est clair.
0: Parce que moi, j'ai vu un reportage et maintenant, le pauvre Jordi, il est malheureux. Il faut qu'il passe.
6: Jordi, il est un bébé hein, quand même. Ouais.
0: Non, attends. Fais-moi confiance qu'à l'âge qu'il avait quand il a sorti C'est dur d'être un bébé.
4: 2 ans.
0: Hein,
4: quatre ans.
0: Il avait 4 ans.
6: C'est pas lui qui chantait, hein, c'est des sourds frères. Hein.
0: Non. Moi, je peux te dire une chose qu'il a fait du fric. Et...
6: C'est tout ce que tu dis.
0: Ouais, c'est ça, t'as raison, toi. Prends-moi pour un con. D'accord? Donc, moi, je sais qu'il s'est fait tout piquer par ses parents.
6: C'est tout ce que tu dis.
0: Ouais, c'est ça, t'as raison. Bon, alors, tu me gères ça, Pauline, parce que je commence à en avoir ras-le-bol. Je sens...
3: Gérard.
0: Il est 2h35.
3: Gérard, calme.
0: Je sens que dans moins d'une demi-heure, j'ai...
3: Gérard, sur IRC, on est quand même 9428, ce qui est énorme. Et il y a Corben qui te demande si le petit Grégory est une star télé. Et si oui, est-ce qu'il faut mourir pour être une star télé?
0: Petit Grégory, il veut parler de... Non, Grégory, il n'y a pas de Grégory. Ils veulent parler de Jordi.
6: Qui faisait la pub pour les sacs en plastique.
5: Oh non.
1: C'est pas bien là.
5: Bon, par contre, GG, attends.
0: Oui.
5: Coucou. Moi j'ai une petite cousine qui jouait dans un des spectacles de Chantal Goya. Elle faisait une carotte magique, si je me souviens bien. Et je sais qu'après, ça lui a causé beaucoup de désagréments et qu'elle n'a pas fini très très bien, quoi, tu vois.
4: Oui, c'est clair.
0: D'accord.
5: Ouais, ouais.
0: Madame Christine.
7: Je m'appelle Suzy, je fais 200 kilos et j'aimerais bien que tu me prennes le cul.
4: D'accord.
5: Oh là là, c'est quoi ça?
0: Je sens qu'il y en a un à l'arrière, il va se prendre une baffe dans sa gueule.
5: Mettez-moi le numéro de côté, là.
6: Gérard. C'est Florian Gazan, là, je voudrais peut-être relancer sur les enfants stars et Passe-Partout dans tout ça.
5: Passe-Partout,
6: c'est comment on le considérerait?
2: C'est vrai.
0: Ben, passe-partout.
6: C'est un enfant quand même, quelque part. C'est l'enfant de Patrice Lafont.
0: Ouais, mais on sait pas.
2: C'est son fils spirituel, oui.
0: On sait pas encore.
6: Mais c'est une star quand même, hein.
0: Ouais, mais c'est une star, je pense. Parce que
6: je peux dire qu'il n'y en a pas beaucoup qui lui arrivent à la cheville, hein, passe-partout.
0: Ouais, bah ça, on verra par la suite. Madame Christine.
2: Ouais, ben j'allais parler aussi de Jordi. C'est vrai que c'était très triste qu'il lui arrivait, mais il y a beaucoup d'enfants dans les séries télé, hein. Je sais pas si t'as remarqué. Mm-hmm. Et ceux-là, je sais pas si on peut les considérer comme des enfants stars ou pas, quoi. Mm.
0: Mais, disons, il y a Jordi qui a eu des problèmes avec ses parents qui sont pour l'argent. Mm-hmm. Sur la 6, il y a aussi une émission.
8: La petite maison dans la prairie.
0: Non.
2: Lorraine Gaz, hein, qu'est-ce qu'elle devient, elle ?
6: Arnold et Willy.
0: Voilà. Le petit noir. Lui, par contre, il a réussi. Il a gagné son procès vis-à-vis de ses parents.
2: Non, mais lui, par contre, il s'est fait arrêter récemment parce qu'il a braqué une banque.
0: Ouais, non. C'est le grand.
8: Si, c'est vrai.
0: Non. Anne Leclerc.
9: Ta gueule !
0: Va te faire enculer, connard !
6: Pas malin, ça.
2: Ah bah c'est bien, c'est pas gentil.
0: Voilà, comme ça va plus vite avec moi.
2: Oui.
0: Donc Anne Leclerc.
2: Oui, bah écoute, je pense que les enfants peuvent être considérés comme des stars. Parce qu'on a parlé de Jordi, ou Jordan, je sais pas comment...
0: Jordi.
2: Ouais,
0: celui qui
2: est...
0: Non, mais on va pas parler de Jordan, notre habituel, ça sert à rien.
2: C'est pas grave. Hein. Non, mais je pense que les enfants, ils peuvent être considérés comme des stars, parce qu'on a parlé de Jordan et on n'a pas parlé des stars, tu vois, qui fait...
0: Non, de Jordi.
2: Ouais, qui font les
9: stars.
2: Ok, merci. On n'a pas parlé de ceux qui font dans les magazines, tu vois, ceux qui font mannequins et puis qui se font prendre en photo.
4: Et les enfants dans les pubs alors.
2: Voilà, les enfants
4: qui fait la pub de Kézak.
6: Et la pub Evian.
8: Est-ce que vous pensez à l'ours dans la pub Valver?
2: C'est vrai, on y pense.
0: Non, mais attends, parce que c'est, en fin de compte, c'est pas un enfant ça.
8: Si, c'est un costume.
0: Non, c'est un ourson et c'est un vrai. Par contre, il y a
8: mais ses parents, ils lui ont peut-être piqué son nom. Comment ils l'ont payé l'ours?
0: Non, il y a une qui c'est qui a parlé de la pub Evian là?
6: C'est moi, c'est Florian.
4: Non, c'est le sosie de Florian Gazan qui a dit ça.
0: Parce que je sais que sur cette pub là, c'est vrai que ils sont petits, ils ont à peine 3-4 ans.
8: Ah, c'est quand ils nagent là?
2: Ouais.
8: Ils sont en apnée.
2: Ouais.
8: Ah, je sais pas comment ils font. Hein.
2: C'est des super bébés nageurs.
8: Grave.
6: Ah bah ils en ont, il paraît qu'ils en ont, ils en ont utilisé plusieurs pour le tournage et il y en a certains.
8: Il y en a qui sont restés.
2: Ils sont noyés, ouais. J'ai entendu dire ça.
6: C'est ça la clé. Bon. Hein.
0: Je vais poser. Anne Leclerc, tu veux continuer?
2: Non, c'était tout ce que j'avais à dire. Hein.
0: Donc attends, alors, mieux. Alors les sondages, aimez-vous ou aimez
8: ou quoi?
0: Oh là, qui sait que moi.
8: Non, vas-y, fais voir.
4: C'est Olivier, il est parti.
3: Ah, il a peut-être...
0: Où aimez-vous chez vous les stars de télé? C'est quoi là? Il est où l'autre abruti là?
8: C'est pas grave, lis les sondages, il y a les sondages qui suivent. Ouais.
0: Alors 45% aiment ceux qui préfèrent les garçons.
8: Bah ouais.
0: Bon, ça, j'en ai rien à foutre. 25% aiment celles qui sont belles et intelligentes, donc ne regardent pas la télé.
8: Mmh.
0: Je vois pas le rapport avec mon débat. 15% aiment quand elles sont déguisées en autres stars. Je vois pas le rapport. Et 5% aiment être des stars, mais ne font pas de télé. Donc, ce sondage-là, de la merde.
8: Allez.
0: Alors, le suivant. Pourquoi les stars sont-elles des stars? Alors là, c'est pas mal.
8: Ah bah ça, c'est une bonne question, ça.
3: Ah, c'est une bonne
0: question. Parce qu'ils ont gagné le droit de l'être. Ouais, bref.
8: Et d'ailleurs, comment tu le gagnes, Gérard? Comment tu gagnes le droit d'être une star?
0: En te faisant de l'argent.
8: Est-ce que tu signes des papiers ou
0: non,
8: tu
0: non,
8: fais une école pour devenir une star, je sais pas.
0: Non. 24% parce que les téléspectateurs l'ont décidé. Je pense que c'est vrai. C'est pour ça que la gaffe continue. Donc on va s'arrêter là-dessus. Parce que c'est trop dur de trouver une star sans télé. Or là, je vois pas du tout le rapport.
8: Enfin. Ah, ça veut dire que pour les trouver, tu branches ta télé et tu regardes ta télé pour trouver les stars.
4: Parce que sans ta télé, tu les trouves pas.
8: Sinon, tu les vois jamais dans la rue, tes stars. T'as déjà vu le Big Bill dans la rue, toi?
0: Non.
8: Bah voilà.
0: Parce que sinon, ils ne seraient pas payés. Bon là, je vois pas du tout le rapport.
4: Bah, sans la télé, les stars pourraient pas gagner d'argent. C'est toi, bon, sans la radio, tu gagnerais pas d'argent.
0: Non, et alors, tu gagnes de l'argent, toi, en faisant ton standard de...
4: Bah non, mais je suis très conne, moi.
0: Ouais, bah t'es très conne, bah, c'est malheureux.
10: Bingo.
4: Bingo.
0: Parce que pour l'instant, t'es en train de me perdre de la merde.
4: Ah bah merci.
3: Gérard.
4: Ah.
0: Ouais.
3: Sur IRC, il y a Isti qui te demande si c'est la série Ricky ou La Belle Vie qui t'a donné ton goût pour les locomotives.
0: Non, parce que ça, je répondrai pas. Alors, arrêtez avec la loco, parce que j'en ai ras-le-bol. En de bon entendeur, salut pour ceux qui s'amusent à ça. Donc, on va passer à la huitième question. Ouais, huitième. Peut-on être une star ou clown en même temps? Et on s'écoute mon gros Foucault avec ma date de naissance tatouée sur mon sacré derrière. Et on se retrouve tout de suite après aux heures. Peut-on être star ou clown en même temps? On va demander à Florian Gazan.
11: Moi, je pense que oui, parce que c'est un peu ce que je fais comme métier, moi. Mm-hmm. Je clown un peu les stars télé. Enfin, c'est un peu le problème. Je voulais un peu témoigner ce soir à Voix Découverte, là, parce que c'est pas évident. Je suis sosie d'un mec qui est même pas vraiment star télé. C'est sûr que j'aurais pu préférer être sosie de Jean-Pierre Foucault, par exemple. J'aurais gagné plus d'argent. Là, c'est la nature qui m'a fait comme ça. Bon, bah, si je fais pas que des gros galas, c'est pas évident. Puis en plus, ils changent tout le temps de couleur de cheveux. Moi, j'ai vraiment beaucoup de frais.
8: Ça doit pas être facile, ouais.
11: Mm-hmm. Ouais, là, j'ai dû me teindre en blond. Je dois retenir toutes les trois semaines y aller. Bon, bah, c'est cher. Et puis, bon, bah, c'est pas remboursé par la Sécu. C'est pas conventionné, tout ça. Et bon, il est pas très connu, c'est pas valorisant, quoi. Mais les gens me demandent pas trop d'autographes et tout, quoi. Donc, c'est vrai que ce serait à refaire. Je préférerais peut-être ressembler à Evelyne Leclerc, quoi. Hein.
3: Mm-hmm.
11: Je le dis, hein, même fait m'affaire à une opération, hein, je le dis, j'ai pas honte. Hein.
0: Attends, Florian,
3: c'est une question IRC pour Florian. En fait, il voulait savoir comment tu fais pour les lunettes aussi.
11: Ah ben ça c'est je les fabrique moi-même, hein, parce que c'est pas évident. Tu sais, les mecs de Star Télé, ils sont pétés de thunes, alors ils vont s'acheter des lunettes là dans les pays super loin, genre en Belgique là. Moi je peux pas, hein, j'ai pas les moyens, attention, hein. Alors je les fabrique moi-même, hein, je prends dans l'atelier à papa là, du fil de fer, des bouts de bouteilles, des verres. C'est pas évident, hein. C'est comme pour les habits, hein, parce que ces mecs là faut pas croire, hein, ça s'habille pas à moins de 1000 balles le pantalon, tout ça, hein, moi je suis pas sûr. Alors j'ai ma mère, elle fait un peu de couture, elle a une machine, alors je me démerde, hein, mais bon vraiment c'est pas évident, hein.
0: Ok, Florian, on a compris.
11: Non mais
0: ça y est, on a compris.
11: C'est pas facile.
0: Ouais, non mais on a compris.
8: J'avais une question aussi pour Florian là, je voulais savoir si c'était facile d'être le sosie de quelqu'un comme ça au niveau thune et tout.
11: J'ai un peu d'émotion, hein, je suis désolé parce que c'est bon.
8: C'est pas grave, c'est normal.
11: C'est difficile parce que être sosie de quelqu'un de pas très connu, c'est pas évident, quoi. Hein, parce que bon, moi je suis. Ma carrière est un peu liée à la sienne. Si ce mec-là il décolle pas, bon, ça fait quand même quelques années que j'ai l'impression qu'il est un peu dans les starting blocks.
8: Et comment tu fais pour les lunettes?
0: Bon, Manu, ça y est, c'est pas tes débats, bon. C'est les miens.
8: Non, mais je m'intéresse.
0: Non, mais attends, pour l'instant, il y a
8: pour la couleur de cheveux aussi, je voulais savoir.
0: Bon, Manu, ça suffit!
8: Je voulais savoir pour la couleur de cheveux.
0: Ah tu le lui demandes en antenne, c'est tout.
3: Oh, Gérard, sinon sur IRC, il y a Roadrunner qui dit que à ce titre, tu es à la poésie ce que la gaffe est à la science.
0: Ah oui, ouais, ça peut se faire. Ça, c'est faisable. On va venir cueillir Emeline Paclair de Bordeaux. Tu peux me donner la fréquence, s'il te plaît?
12: 91.8. Bonsoir, Gérard.
0: Bonsoir. Donc, t'as entendu la question?
12: Non, excuse-moi, je n'ai pas entendu.
0: Alors, peut-on être star ou clown en même temps?
12: Je sais pas. Oui, je pense.
0: Ouais,
12: donc, si on arrive à bien se déguiser pour pas se faire reconnaître, je suis sûr que ça se trouve, il y a des stars pour arrondir leur fin de mois. Ils font les clowns dans les cirques.
0: Ouais, mais tu veux dire que moi, pour arrondir mes fins de mois, je vais faire le clown dans un cirque, c'est ça?
8: Tu fais le clown tous les jeudis déjà.
12: Ah non,
8: déjà,
12: je ne parlais pas de toi, Gérard.
0: Toi,
12: je ne te comprends pas.
0: Toi, Poupouille.
12: Tu fais le clown à la maison.
11: Il y en a qui vont dans les supermarchés, hein.
0: Bon, qui c'est qui... Il y en a une, là, tout à l'heure, je vais la massacrer.
11: Gérard, tu viens
12: de faire le clown, je ne savais pas.
0: Alors, Anne Poclair... non, pas Anne Poclair. Anne, je sais pas quoi, là, d'Ajaccio...
12: Anne Leclerc.
0: Ouais. Mashtock machin sweat d'Ajaccio...
12: Voilà.
0: Poète, la gala. Alors, vas-y.
10: Non, mais je pense qu'on peut être star et clown en même temps, parce que je pense que tu peux être...
0: Mais attends, héros.
10: Oui.
0: Tu veux me sortir quoi? Que je suis clown en même temps et
10: ah,
0: tout.
10: Ah voilà, tu vois, tu m'as sorti le mot de la bouche. Hein.
0: Ah ouais, parce que je suis un clown.
13: Attends,
0: toi, je vais m'occuper de ton matricule tout à l'heure.
10: Mais tu me laisses pas répondre et m'exprimer et répondre aux questions en même temps.
0: Ouais, bah attends, pour l'instant...
10: Non mais pour l'instant je suis dans tes débats donc.
0: Voilà, pour l'instant moi je te dis.
14: Tu vas te mettre autre chose dans la bouche après.
0: Moi je vais te dire une chose, que pour l'instant t'es en train de me dire que je suis clown en même temps, c'est ça?
10: Non mais je voulais te dire que t'es bien posé pour poser ce genre de questions, parce que toi t'es déjà un clown dans la maison.
13: Non, mais non.
0: Ah voilà.
10: Quand t'es avec ta copine, est-ce que tu fais le clown?
0: Ah bah moi je fais le clown du matin au soir.
10: Ah bah voilà, c'est ce que je voulais dire quoi.
0: Ok. Donc tout le monde a répondu à.
14: Non, il y a Giant Coucou.
0: Ah, Giant Coucou là.
14: Bah
0: oui.
14: Ben moi je suis d'accord avec Anne, hein. C'est vrai que moi je dirais pas clown, je dirais plutôt bouffon.
0: Alors Giant Coucou, chose, hein. Au revoir.
14: Mais pourquoi? Attends Gérard, c'est
0: gentil. Non, au revoir.
14: C'est un terme théâtral.
0: Ouais, non. Bonne nuit, je suis pas un bouffon, au revoir.
10: Je te kiffe mon pote.
0: Qui c'est qui vient de dire ça?
10: C'est toi.
3: Mais c'est pas grave Gérard,
0: non,
3: sinon sur IRC, il y a Arnette et Tony qui te demandent si c'est vrai que t'as essayé de violer Punky Brewster et son chien.
0: Non, pas du tout.
8: Non, seulement le chien.
0: Non plus.
3: Il y a Monsieur Drummond qui va porter plainte pour tes attouchements sexuels avec Arnold et Willy.
0: Ah bah j'en ai rien à foutre.
8: Il a pris que la gouvernante.
0: Toi, tu ferais mieux de t'occuper de ton bébé rose, d'accord?
8: Ouais, je sais.
0: Alors, faut-il faire de... Faire de la radio est-il une passion ou autre qu'une star?
4: Attends, Gérard, d'abord à la place de Giant Coucou, on accueille Pinocchio, 21 ans de Anvers.
15: Salut Gérard, je suis le frère de Pinocchio.
10: Salut Pinocchio.
15: Salut. Gepetto va bien? Ouais. Gepetto aussi.
0: Bon alors, tu réponds à la question?
15: Bah je peux pas.
0: Non, tu peux pas? Bah alors dans ce cas-là, c'est pas
15: j'ai
0: la peine.
15: J'ai pas entendu la question, je
0: non, non, non,
15: peine.
0: Hop. Eh ben, tu retournes voir Apolline.
10: Ah, t'es dur, GG, hein.
4: Ouais,
15: t'es dur. J'ai pas entendu la question, GG.
0: Non, mais de manière, on a bien précisé, et ça, toutes les semaines, je le dis, je ne répète plus les questions parce que je perds trop mon temps. Alors maintenant, où vous entendez les questions, même quand vous êtes en antenne, Apolline vous les redit, ok?
10: Mais tu peux faire une exception, quand même.
0: Non. Eh ben, tiens, Anne Leclerc, tu vas répondre.
10: Allô?
15: Oui, Gérard?
0: Anne Leclerc?
10: Oui? Allô?
0: Manu!
8: C'est pas moi! Ça vient pas
4: mais
8: de
4: non,
8: moi.
4: Mais c'est des défaillances techniques!
8: Vas-y, continue,
4: Gérard.
8: Tant pis!
0: Oh là là! Putain, mais c'est quoi ce bordel là ce soir?
8: Continue, c'est pas grave!
0: Non, mais là, les deux débats, c'est de la merde! C'est de la merde! Alors, moi je m'adresse.
4: Non, mais c'est bon, GG, vas-y!
0: Je m'adresse à la direction de Fun, hein? Même aux techniciens. Faites quelque chose pour que la semaine prochaine on puisse avoir du son correct. Parce que là, entre le standard et l'aria, c'est de la catastrophe.
15: Gérard,
0: alors faites
15: bon
0: quelque chose.
15: Ta gueule
0: toi-même, connard.
10: Ah bah comme ça on est servi, hein.
0: Alors Anne Leclerc.
10: Oui. Allô.
0: Oui, je t'écoute.
10: Oui, tu voulais me poser une question?
0: Oui.
10: Oui, bah vas-y, je t'écoute.
0: Bah attends.
15: Gérard, il est bon le son.
0: Oh là là là, mais merde! Bon,
10: c'est
0: allez
10: pas
0: hop!
10: Grave, je t'écoute, Gérard.
4: Non, GG, c'est bon, vas-y.
0: Bon, alors.
10: Allô?
0: Tu peux répondre à la question?
10: Oui?
0: Bah alors, vas-y.
10: Bah répète-la moi.
0: Oh bah non!
4: Ouais, non, mais j'ai.
0: Non, là! Non, allez hop! Non! Apolline! Apolline, ça commence à bien faire!
4: Ah, parce que c'est de ma faute maintenant!
0: C'est Manu!
8: J'ai rien fait, Gérard, ce soir, c'est nickel.
4: C'est une défaillance technique!
0: Oh non, mais moi, je fais conclusion, j'arrête.
4: Fais la dernière question.
0: Non,
4: fais
0: la neuvième, c'est père de la radio. Est-il une passion ou autre qu'une star? On va demander à Anne Leclerc.
10: Oui, bah écoute, je pense que faire de la radio, oui, ça peut être une passion de star. Puisque toi, apparemment, t'es devenu une star réputée. Et je pense que ça marche bien pour toi, n'est-ce pas? Et je sais pas si ta copine est devenue aussi une star comme toi, mais bon, je pense qu'on peut devenir une star.
8: D'accord.
14: Surtout avec un physique de radio, hein.
10: Comment?
14: Surtout avec un physique de radio, parce que c'est pas pareil que pour la
10: télé.
14: Non,
10: mais je pense que le physique n'a rien à voir avec le fait de faire de la radio, hein. Tu peux très bien faire de la radio.
14: Il faut quand même avoir un physique de radio, moi, pour en faire, hein, contrairement à la télé, hein. Je suis pas d'accord avec.
0: Bon, Florian Gazan,
10: chacun est différent, hein.
0: Florian, tu veux répondre?
11: Ouais, moi je pense que je te dis que pour faire de la radio, bon, bon, faut avoir un physique quand même spécial, parce que à la télé c'est un peu n'importe qui en fait, en fait. Et alors que la radio c'est une passion et il faut avoir des aptitudes. Je crois que c'est plus difficile que la télé en fait quand on y pense quelque part, parce que à la télé bon ben on peut compenser avec un peu ce qu'on a à montrer, alors que la radio ben ça joue un peu avec ce qu'on a à dire. Et des fois il y en a qui ont rien à dire et quand même qui font des carrières de stars en radio.
0: Non mais je pense que
8: Tu
0: penses à qui en disant ça?
11: Je peux pas trop dire des noms parce que bon bah je crois que on est qui pour juger d'abord.
0: Mmh. Donc tu veux faire illusion à moi?
11: Non, pas du tout, Gérard. Je pense que toi justement t'as beaucoup de talent et tu le démontres tous les jeudis soirs. Je veux dire, ça monte chaque semaine et c'est pas hasard.
0: Ah non, mais ouais. Florian.
11: Ouais.
0: Moi, je vais te dire une chose. C'est pas moi qui ai décidé de faire les débats tous les jeudis. C'est, tu sais très bien qui c'est Max. C'est lui qui a voulu qu'on fasse ça tous les jeudis. Et ouais, mais... maintenant, tous les 15 jours, il y aura les conseils de Sandy et il y aura une nuit de minuit à 3h avec les conseils de Sandy et Gérard. On sait pas quand. Je crois que c'est prévu pour le mois prochain. On n'a pas encore la date fixe, mais je pense que...
8: Je crois que c'est en juillet.
0: Ouais, mon pied dans le cul, toi, ça va être en juillet tout à l'heure.
10: Aïe, ça va faire mal.
4: T'as le temps, là.
0: Pinocchio.
4: Pinocchio.
0: Pinocchio, parce que... après, on arrête.
16: Non, mais moi, je suis d'accord avec ce qu'on dit les autres, mais plutôt en fin de semaine.
0: C'est-à-dire?
16: Bah, la fin de semaine, c'est le vendredi, samedi, dimanche.
0: Non mais attends, tu crois pas que Max, il va m'autoriser de faire minuit 3h le vendredi. Alors qu'il vient pas. Qui vient pas le vendredi. Donc je pense pas qu'il va m'accorder l'antenne de minuit à 3h. Ben là, si, faut pas rêver. Faut pas croire au Père Noël.
16: Parce que
0: le Père Noël tombe à 25 décembre. Et moi, je crois pas au Père Noël que le vendredi, de minuit à 3h, je passe une émission.
16: Mais oui, mais Gérard,
4: non, mais là, Gérard, on s'égare.
0: Non, mais c'est pour répondre.
4: Revenons à nos moutons.
16: Gérard, tu dois comprendre.
0: Apolline, s'il te plaît, t'évites de trop allumer ton micro pour parler. Parce que le Larsen, il y en a ras-le-bol.
4: Ah, mais donc... ça vient pas de moi. Bon, c'est pas grave. Question suivante.
0: Gérard... Non, non, il y a. C'est quoi c'était débat, là?
16: Gérard.
4: Non.
0: C'était débat?
4: Non.
0: Non, c'est le mien. Okay. Donc, c'est la conclusion.
16: Larsen. Dis Gérard.
0: Non, parce que là.
4: Non, mais t'as
0: d'abord. Oh là là.
10: Larsen.
0: Bon, allez, hop, conclusion.
16: Gérard.
0: Conclusion, Evelyne pas claire, conclusion du débat.
10: J'ai cru comprendre que tu te considérais comme une star. Alors le jour où tu seras une star, moi je serai votre chasteté.
0: Ouais.
17: Arrête les débats.
10: Sinon je voulais dire que c'était chiant les débats avec Sandy parce qu'elle monopolise une ligne, ce qui empêche les habituels de passer, puis qu'en plus elle a rien à dire.
0: Alors,
10: sinon
0: je
10: rien contre toi Sandy, je t'adore.
0: Ouais, bah alors je vais dire une chose, Evelyne pas claire.
10: Mm-hmm.
0: Sandy attend merde.
17: C'est faux ce que tu dis.
10: Non mais j'adore Sandy.
0: Non, une chose, elle mobilise pas une ligne parce qu'elle répond mieux que vous aux questions.
10: Tu
0: la fermes, d'accord? Tu l'insultes pas, ok?
10: Mais
0: en de bonne entendeur, sans lui. En de bonne entendeur, sans lui.
4: Gérard, on s'égare là, continue.
0: Non, c'est terminé, c'est la conclusion. Pinocchio.
17: Gérard, tu viens de moi, t'habites au Queen.
16: C'est Pinocchio, hein?
0: Putain, celui. Manu, t'as intérêt de faire gaffe parce que tu me mets, parce que tout à l'heure, je vais t'éclater ta tête.
8: Mais j'ai rien mis là.
0: Sophie, il n'arrête pas là, c'est toi qui fous ta merde.
8: D'habitude, t'aimes bien pourtant que je te mette des trucs.
0: Ouais, mais c'est toi qui fous ta merde. Alors fais gaffe.
10: Okay.
0: Parce que, au standard, c'est le bordel. Là, c'est le bordel.
8: Ah non, ça va là.
0: Hein? Alors, en de bon entendeur, salut, c'est la dernière fois que je...
8: Salut. Ça va?
0: Il y en a ras-le-bol de la merde. Sinon, moi, jeudi prochain, vous vous démerdez.
8: Je kiffe ton son.
0: Alors, Pinocchio.
16: Oui, Gérard, mais écoute, d'abord, c'est Pinocchio, pas Pinocchio. Mais en fait, moi, j'avais compris que les débats, c'était le vendredi, parce que comme j'habite en Belgique, on reçoit le débat avec un jour de retard. Allô?
4: Oui.
0: Je t'écoute.
16: Tu te rappelles? En Belgique, on reçoit le débat avec un jour de retard, donc chez nous, on reçoit le débat le vendredi.
10: Oh là là.
4: Gérard.
10: Gérard.
0: Fais gaffe.
10: Qu'est-ce qu'il y a?
0: Fais gaffe, Manu.
10: Ah,
0: j'aime te voir faire.
10: T'as fait une gaffe.
8: Tu viens de voir faire quoi?
0: Alors, Lorient Fabian.
11: Oui.
0: Florian Gazan, pardon.
11: Oui. Moi, je voudrais finir avec un mini poème.
0: Non, non, on fait pas de poème. Non, non, on fait pas de poème, on fait plus de poème.
18: Alors je veux dire, il est trop star pour regarder la télé, il est trop tôt pour écouter la radio.
0: Ok. super ton poème. Anne Leclerc.
19: Oui, bah écoute, moi je voulais répondre à celle qui a dit quelque chose tout à l'heure. Donc moi je voulais lui dire que je parle peut-être pas beaucoup. Allô?
0: Ouais, je t'écoute.
4: C'est les défaillances techniques.
19: Je parle peut-être pas beaucoup, mais quand je parle, je donne des bonnes réponses. Voilà.
18: Bravo. Il devrait passer la question pour un champion, hein.
19: Voilà, c'est tout ce que j'avais à dire. Sinon, ton...
18: Bravo.
0: Arrête. C'est bon, stop, putain, mais merde.
19: Oh là là, t'écoutes même pas ce que je te dis.
0: Non, t'inquiète pas, c'est Manu qui vient de... Non, c'est Manu qui vient de te couper, il s'amuse à mettre son pied sur le bouton.
19: Mais il a pas fait exprès, c'est tout.
0: Non, mais moi, je veux pas le savoir.
19: Ah bah moi, je veux le savoir, c'est pas de sa faute.
0: Ouais, bah peut-être, alors dépend Manu. Ok.
8: Merci.
0: Conclusion.
3: Gérard, on peut peut-être commencer par les conclusions de l'IRC.
0: Ouais, parce que là, tout le monde a terminé.
3: Donc, en conclusion, il y a Arnett et Tony qui te demandent si... ils voulaient savoir, en conclusion de débat, si dans la roue de la fortune de la vraie vie, t'étais tombé sur la case banqueroute.
0: Non.
3: Non.
0: Et après ?
3: Et après, bah, y en a plein. Il y a Pierre Fouras qui dit à Rip qu'officiellement, on peut pas faire rentrer les gens dans son école, mais pour cette fois, ça ira.
0: Ouais. Et puis, t'auras l'autre qui va me dire que mon débat n'avait ni queue ni tête, donc c'est pas la
3: peine. Non, elle est pas là.
0: Non, elle est pas là.
3: Elle est pas là.
18: Mais il y a Turpentine qui m'a envoyé un fax qui m'a dit que son débat n'avait ni queue ni tête.
0: Ouais, ben.
3: Comme lui, ouais.
0: Ouais, ben c'est bien.
3: Arnett et Tony, ils voulaient aussi savoir le juste prix de la gaine de Sandy.
0: Alors là, ils vont se faire
8: c'est
0: enculer.
8: Cher, la surface.
0: Ah, ils vont se faire enculer, ceux-là.
19: C'est une toile de tente.
0: Attends, toi, tu fermes ta gueule, Poufias. D'accord?
19: Ah, c'est pas galant, hein. Je te kiffe.
0: Moi, je te kiffe pas, espèce de pétasse.
19: Moi aussi,
0: arrête, putain.
8: Joli.
0: Ok.
19: Merci, Max. Ok.
0: Non, ça y est, on a terminé. Moi, conclusion du débat. Donc, Apolline.
4: Oui,
0: c'est la première fois que tu fais le standard.
4: Non, la deuxième.
0: Non, c'est la première fois. Tu me coupes tout le monde, là.
19: Non. De mieux en mieux, hein.
0: Terminé. Terminé.
8: Ça passe encore.
0: Voilà. Non, tu me la remets pas en air. Donc, conclusion, c'est la première fois que tu faisais le standard. J'ai voulu faire un essai. Apparemment, tu m'as fait de la merde. Tu m'as fait de la merde sur les deux. Désolé.
19: Allô? Oui.
18: Allô?
0: Hé hey.
4: Mais c'est
19: allô.
4: Pas moi
19: hey. Allô?
4: Attends, non.
0: Ah. Bon, oh.
4: Ouais, allô. C'est bon, regarde.
0: Allô. Tu dépêches.
4: Voilà, Gérard, c'est bon, regarde.
0: Ok. D'accord, parce que là, tu fais de la merde.
4: Eh hey, oh, je fais ce que je peux.
0: Ouais, tu fais ce que tu peux. Ça fait combien de temps que t'es dans l'équipe?
4: Ouais, 6 mois, je crois.
0: Ouais, 6 mois, mon cul, oui. T'es même pas capable de gérer un standard. Tous les soirs, Max, il te dit, trouve-nous des gens potables. Tu lui trouves de la merde. À chaque fois, à cause de toi, faut qu'il se barre. Alors, trouve-nous des gens potables la semaine prochaine, après on discutera.
4: Saoul.
0: Ouais, bah moi, je vois pas que ça... Moi, je te dis, la semaine prochaine, si lundi... Tu nous trouves de la merde, parce que c'est pas parce qu'il y aura plus d'art, t'as intérêt de bosser, c'est pas Manu de le faire, c'est ton boulot. T'es dans l'équipe
4: bon,
0: maintenant.
4: Conclusion, Gérard.
0: Non, moi je continue, moi je te dis ce que j'ai à te dire. Maintenant tu vas te démerder, c'est à toi de te démerder si tu veux rester dans l'équipe. Sinon au mois de juin, hop, basta.
4: Ok.
0: Hein? Et fais-moi confiance que si la semaine prochaine j'entends que Max, il se plaint qu'il n'a pas d'auditeur. Je te jure, jeudi, je t'engueule encore.
4: Encore? Bien sûr, ils applaudissent.
0: Ils ont raison. Parce que t'es pas capable de faire ton standard.
4: Mais si, je suis capable.
0: Tu nous fais de la merde.
4: Mais non, Gérard.
0: T'as fait quoi cette semaine? T'as fait quoi? T'as trouvé quoi ce soir pour Max?
20: Non, mais elle a bien bossé quand même.
0: Ouais, attends, non.
20: Un petit peu.
0: Non.
4: Bon, c'est pas grave, conclusion.
0: Non. Tu y as trouvé quoi ce soir comme auditeur?
20: Pas grand chose. Hein. Non, ce soir ça a été dur, mais elle est malade.
0: Non, elle est malade. Attends, toutes les semaines elle est malade. Attends, faut pas déconner.
4: Gérard.
0: Ouais, t'as une grippe. Ouais.
20: Elle a la chiasse du cou.
0: Ouais. T'as trouvé quoi ce soir comme auditeur?
20: Arrête, tu lui fais un procès ou quoi là?
0: Qu'est-ce que t'as trouvé comme auditeur ce soir à Max?
20: Mais plein.
4: Comment tu peux savoir? Tu sais pas qui sélectionne quoi?
0: Non, c'est pas grave, on s'égare. Conclusion. Non, mais attends, tu permets? Moi je vais dire une chose, j'ai écouté. Ce soir t'as rien trouvé pas là-bas. C'est tout. Merci Manu.
8: Hein, quoi?
0: Ouais. Moi, ce soir, t'as rien trouvé de valable pour Max.
4: Ok, Gérard, conclusion.
0: Ma conclusion, c'est ce soir, ça a été de la merde, c'est dommage.
1: Non, c'était bien.
0: Non, ça a été de la merde, les deux. Les deux ont foiré.
21: Non, c'est pas vrai.
0: Les deux ont foiré. Et on a terminé à combien
3: Je sais pas, je regarde la bande-annonce de Star Wars.
0: Bah d'accord, merci. Merci, Rigo. Alors, d'habitude, tu nous fais du bon boulot, et là, ce soir, t'as pas été capable de me dire combien qu'on terminait. Alors, là, vous allez...
3: Bon, on va regarder quand même. Attends, on peut regarder quand même. On va donner un petit chiffre pour faire plaisir.
21: Non, sans déconner.
22: Oh, presque.
3: Oh là là, 9999.
22: Oh non,
4: oh là là, j'ai
22: à 1. Elle a battu encore son record.
4: Et après ça, il dit qu'on fait du boulot de merde.
0: Ouais. Eh ben, je croyais avoir atteint les 1000, mais non.
3: Bah, on les a peut-être atteints pendant que je regardais Star Wars.
21: Les 1000, ouais. Les 1000, t'as fait 9 fois.
0: Non. Donc, vous allez retrouver Seb pour l'ennemi sans pub. Vendredi, Max à la loco. Avec Jean-Marie Castrombaz. Et Jean-Marie au percu. Et samedi.
21: Samedi. Et Samzal au platine.
0: Et samedi, Max en Belgique. La boîte, ça s'appelle.
21: C'est dans une salle.
0: L'Espérance. À côté de.
21: Pendôme.
0: À Pendôme, à 50 km de Namur. Je crois qu'on y avait été, je crois.
21: D'accord, possible.
0: C'est possible.
21: Non, mais c'est sûr. Peut-être.
0: Il me semble, parce d'accord. que l'Espérance, ça me dit quelque chose. Alors,
21: la semaine prochaine, ce serait bien de faire un débat sur les sosies. Parce qu'on aura les sosies de. Ouais. On aura peut-être la chance que tu l'as demandé, les sosies de Florian Gazan, qui on l'a eu au téléphone au dernier moment, là. Et peut-être le sosie de Jean-Luc Delarue. Peut-être. Ou peut-être. Donc, c'est ou cette semaine qui vient ou la semaine d'après. Donc,
23: On ne sait pas, ça se discute.
21: Ou dans une semaine ou dans 15 jours, ça se discute. Il faut discuter, ils ont dit.
0: Par contre, toujours toi.
21: Il y a le grand retour de Fildar aussi, lundi.
0: Ouais, dès lundi. Et toi, ton sosie, là, il vient quand, là celui de Johnny Hallyday, Johnny Rep.
4: De Johnny Rock, bah, peut-être la semaine prochaine.
0: Ouais, peut-être. Bah donc, oui, on n'est pas sûr. Voilà. Donc, sur ce, on se retrouve dès jeudi prochain et bonne nuit à tous.
23: Et une petite, ce que tu m'as demandé quand même, une petite dédicace.
0: Et pour finir, une dédicace à ma Bibi, que j'adore du fond de mon cœur. Et je lui dédicace ça. C'est fête la fête!
24: C'est la fête! C'est ça la fête!
25: Non, il n'y a pas de jingle, si?
26: Si, je vais t'en mettre un
25: petit. Bon, alors.
27: Les conseils de GG et Sandy.
26: Vas-y, on ne met pas le bed. Hein.
0: Bon, bonsoir à tous. Donc, bienvenue pour ces conseils donc qui n'étaient pas prévus normalement, hein, parce que on a décidé ça avec Max. Il m'a demandé ça donc pour savoir. Exactement, si on pouvait les faire. Donc, on va commencer tout de suite. Tiens, on va prendre Yvonne. Yvonne, bonsoir.
28: Yvonne Sandrine, oui, bonsoir.
0: Oui, bonsoir.
28: Bonsoir. Bonsoir Gérard, bonsoir Sandy.
0: Donc 18 ans de Paris, donc 101.9, on précise quand même pour, voilà, pour les gens qui écoutent.
28: Uh-huh.
0: Alors, tu veux organiser une fête
28: pour mon anniversaire.
0: Ouais.
28: Parce que j'ai pas encore 18 ans, je vais avoir 18 ans samedi dans 10 jours.
0: Mmh.
28: Et je voudrais faire quelque chose de spécial, parce que moi c'est 18 ans. Et je voulais vous demander justement des conseils.
0: Et t'as combien de personnes à peu près que t'as prévu, hein?
28: Alors il y a Daft Punk.
0: Non, les gens de ton entourage sont cités les noms.
28: Ah, on est 35.
0: 35 personnes, et tu fais ça chez toi?
28: Non, justement, je voudrais... parce que chez moi, c'est un peu petit, alors je sais pas trop, en fait.
29: Bah déjà, moi, je pense qu'il faut que tu essaies de te renseigner au niveau de la mairie, si tu peux louer une salle, tu sais, genre salle des fêtes ou quelque chose comme ça.
28: Uh-huh.
29: Et que tu essaies de savoir si tu peux amener 30 personnes, parce que là...
28: 35.
29: Ouais, 35 personnes. Si tu veux faire ça chez toi, à mon avis, ça paraît un peu petit.
28: Uh-huh.
29: Mais tu peux te renseigner auprès de la mairie, essayer de voir, et puis ils te donneront des adresses, tout ça. Et puis bon, ce qu'il faut savoir, c'est qu'il faut que tu loues la salle.
28: Ouais.
29: Donc ils te diront si tu veux louer ça pour la journée ou au mois.
28: Bah, je savais pas.
0: Non, c'est pour la journée déjà. Commence. C'est pour la, pas pour un mois. Hein. Elle va pas fêter ses 18 ans pendant un mois. Hein.
28: Non.
0: Si t'as qui c'est qui y a derrière toi?
28: Bah, mon chat.
29: Ah, il y a quelque chose qui
0: commence.
28: Ah non, c'est pas moi, c'est mon chat.
0: Non,
21: tout le monde là,
29: ça vient, je crois que ça vient de chez toi, non?
28: Non, pas du tout.
0: Non, bon, c'est pas grave. Donc, ouais, t'essayes de te renseigner. Déjà, tu disposes de combien?
28: J'ai 700 francs.
2: Oh là,
28: 700 francs, ça fait un peu court pour 35 personnes. Là, je crois que ça.
2: Attends, on va aller chez Lidl, hein, parce que.
28: Hein?
2: Attends,
28: on
2: va aller chez Lidl, va pas chez Carrefour. Hein.
28: Ouais, bah déjà. Et, mais je voudrais récupérer quelque chose de pas cher et potable.
0: Bon, c'est pour quand? C'est pour la semaine prochaine?
28: Bah oui, je
0: n'y vais pas. Et t'appelles maintenant pour la semaine prochaine?
28: Bah ouais, parce que j'arrête pas de chercher, puis je devais faire un truc, et puis en fait, ça vient de s'annuler, et là, je me retrouve un peu les deux pieds dans le caca, parce qu'il faut que je me débrouille pour trouver quelque chose vite fait, quoi.
2: Mais ouais. Sinon, en point de vue nourriture, t'as prévu quoi?
28: Bah, je sais pas, des œufs durs, des frites, enfin plein de choses.
2: Ouais, parce que dans ce temps-là, il faut, avec ce temps, il faut quand même prévoir des trucs frais quand même.
28: Ouais.
0: Mais surtout pas trop de boissons alcoolisées, parce que si c'est des jeunes de ton âge, et puis qu'il y en a qui reconduisent, c'est...
2: Ah, qu'est-ce
0: qui
2: se passe?
0: Sandrine, Yvonne.
28: Oui?
0: Tu arrêtes de jouer avec ton téléphone.
28: Oui, attends, excuse-moi.
0: Non, mais tu arrêtes de jouer avec ton téléphone ou sinon je te dis au revoir tout de suite.
2: Ah, ça peut lui arriver de faire une fausse manip.
28: Non, mais ce qu'elle peut prévoir, elle peut quand même prévoir des petits alcools s'il y en a qui
2: veulent prendre. Non, mais pour 700 francs, il faudrait essayer de lui donner un petit...
0: Sandrine.
28: Oui.
0: Tu arrêtes de jouer avec ton téléphone que je t'ai dit ou sinon on prend...
28: Je sais pas ce qui s'est passé.
2: C'est bon.
28: Non
2: mais
28: c'est
2: bien, pour 700 francs tu peux prendre comme t'as dit des chips, tu vois, tu fais des œufs durs, des trucs comme ça quoi. Pas des trucs difficiles à faire.
5: Qu'est-ce qu'elle prend en boisson des marques Lidl?
0: Non, des trucs pas chers parce que...
2: Ouais, des trucs pas chers.
0: Est-ce que t'auras quelqu'un derrière pour t'aider à payer?
5: Quelle marque?
28: Bah moi j'ai 700 francs.
2: Faut pas citer de marque.
28: Non, mais... T'as pas des marques d'alcool pas chères, Gérard?
0: Non.
5: Je te connais, toi, pourtant.
0: Non,
2: tu t'y connais, hein.
0: Ouais, non, mais même, je citerai pas de marque.
28: La Jaja, par exemple, une Jaja pas chère.
0: Non, j'en connais pas.
5: 3 étoiles, là, c'est combien? C'est 10 balles le litre, non?
0: J'en connais pas, donc...
2: Sinon, tu peux prendre du shampoing si tu veux. Hein.
0: Voilà.
28: Enfin bon, mais t'as des gamins, hein.
2: Ouais, y a pas d'alcool dedans, donc ça va.
0: Ah ouais, mais...
2: Au moins, t'as pas de soucis comme ça.
28: Hein. Ah non, mais attends, 18 ans, je vais me biturer la tronche, hein.
0: Ouais, mais ça...
2: Mais
0: ça...
2: Là, c'est bon, ça, la pomme, hein.
0: Non, mais là, ça va se saouler, alors.
2: Non, mais si tu préfères, ou si tu veux prendre des boissons alcoolisées, ou même de autres boissons, hein, ça dépend ce que tu veux.
28: Gérard, tu me conseilles quoi en boissons alcoolisées?
0: T'as du champagne qui est pas trop cher.
28: Gérard, j'ai 700 francs, hein.
0: Bah oui, mais attends, 700 francs, je te demande, est-ce que tu as quelqu'un d'autre derrière qui serait prêt à t'épauler?
28: Oui, mes parents me donnent 700 francs.
2: Et sinon, t'auras pas des amis? Comme c'est ton anniversaire, tu vas sûrement avoir des cadeaux ou même un peu d'argent, non?
28: Ouais, mais ce sera après, donc il faut que j'avance.
2: Ah ouais, d'accord. Ouais.
5: Non, mais tu demandes des bouteilles à ton anniversaire.
28: Ouais, enfin, je vais pas inviter les gens, leur demander de venir les mains pleines, quoi.
2: Non, ou sinon tu fais comme ça, tu prends des trucs qui sont pas trop chers. Uh-huh. Suivant ton budget de 700 francs, tu peux prendre des choses pas chères, quoi.
28: Uh-huh.
2: En fonction de ce que t'as.
28: Pour pas me faire chier à louer une salle, tout ça, je pourrais pas les inviter au resto ou...
0: Ouais, attends, ouais. 35 personnes dans un resto, je vais te dire une chose, que tu t'en tireras jamais pour 700 francs.
28: Ouais, ça fait 20 balles par personne, je fais un quick.
0: Ah bah là, si tu veux aller dans un quick, c'est...
2: Ou sinon, pourquoi tu fêtes pas ton anniversaire en plein air?
6: Ouais.
2: Tu vois, tu vas dans un parc ou quelque chose, t'invites des gens et puis tu leur dis voilà, on va essayer de faire quelque chose, quoi.
28: Bon, enfin, à Paris, il n'y a pas beaucoup de parcs où tu peux aller à 35.
2: Aussi, il y a quand même des parcs qui sont quand même assez grands, ils sont assez espacés et tout. Hein.
28: Versailles, tout ça?
2: Bah, non. Moi, je connais que
5: Boulogne.
0: Mais attends, t'es de quel côté dans Paris? Paris même ou la banlieue?
28: 18.
0: Ouais, Paris 18. Ouais, bah, si, t'as quand même des parcs hein, vers le 18e.
28: Ouais.
5: T'as quoi?
0: T'as les buts, Chaumont, je crois.
2: Ouh
0: ouais.
28: Mm-hmm.
0: Donc, tu vas... Non, mais essaye de voir si t'as pas d'autres personnes qui pourraient t'aider, parce que là, avec 700 francs... Pardon. Avec 700 francs, de toute manière...
5: C'est du Ricard.
28: Tu rotes, hein.
5: Non, mais c'est des renvois de Ricard.
0: Non, mais je te dis tout de suite que là, pour 700 francs, t'auras du mal à organiser ton
2: anniversaire. Elle prend des trucs pas chers, et puis elle verra selon son budget. Moi, je pense, hein.
0: Faut qu'elle se dépêche parce qu'il lui reste moins d'une semaine pour trouver.
2: À moins que les invités ils mangent beaucoup et puis que c'est des gros mangeurs et tout. Hein,
28: ah bah c'est... oui, c'est des grosses bouffes. Hein.
5: Tu vas pas.
2: Ah non, moi j'y vais pas. Non, j'ai prévu autre chose.
28: Parce que je vous avais compté moi dans les 35.
0: Ben ouais, c'est ça. Tu sais même pas où qu'on est. Alors.
28: Attends, c'était une surprise. Je voulais vous inviter en direct.
0: Ouais bah non, nous non parce que ça.
2: Mais c'est quelle date exactement?
0: C'est la semaine prochaine.
2: Mais quelle date la semaine prochaine?
5: Vous êtes où vous?
28: Le samedi 20.
5: Vous êtes à Cannes?
2: Ah, en plus, tu fais ça à Cannes?
0: Ah, ouais, en plus, je suis à Cannes.
28: Ah, ouais?
5: Avec une canne, ouais. T'es avec ta canne, surtout.
0: Je suis à Cannes la semaine prochaine.
5: Non, mais le conseil qu'on peut lui donner, c'est peut-être qu'elle vole la bouffe.
29: Non, non. Oh non, je crois pas, non, parce que s'il y a les vigiles, là, ça craint. Hein.
25: Ouais, mais non, mais
6: les assomme.
25: Non, mais dans ces cas-là, t'essayes de voir pour trouver des
6: devant trucs. Devant ton micro, Gérard, parce que.
25: T'essayes de voir pour trouver des trucs pas trop chers.
28: Ouais, mais enfin.
25: Mais ouais, mais de toute manière,
29: ouais, pour tu prends des trucs pas chers, hein, tu vas dans les centres commerciaux ou même dans les magasins, tu trouves des chips à 2 francs. Hein.
28: Ouais, enfin, je vais pas leur faire bouffer du caca, quoi.
25: Mais non, mais attends, mais de toute manière.
29: Il y a même des chipsters à 3 francs et quelques, donc tu vois, tu prends plusieurs paquets. Hein. Enfin, pour 700 francs, je pense que ça ira. Hein.
25: Ouais, non, mais attends, pour 700 francs, je vais te dire une chose, c'est pas. Pour nourrir 35 personnes, c'est pas évident. Bah, hein.
29: Attends, à moins que ce soit des gros mangeurs, comme j'ai dit tout à l'heure.
25: Ah ouais, mais c'est des gros mangeurs, justement.
28: Il y a une équipe de rugbyman déjà.
25: Ouais, d'accord.
28: Et puis là, ouais, ça mange bien le rugbyman. Et puis, ouais, après, il y a des copains.
29: Mm-hmm. Et il y a des membres de ta famille ou.
28: Non.
25: Ah, donc, tu fais ça entre amis.
28: Voilà, entre amis, ouais.
25: Ah, d'accord.
28: Et je fais ça le dimanche avec mes grands-parents, ma maman, mon papa. Mm-hmm.
25: Non, mais essaye de voir si tu peux voir des gens qui peuvent essayer de t'avoir quelque chose. Qui passent une peu.
29: Ou tu fais une collecte.
25: Un genre de
29: collecte, tu essaies de récolter un petit peu d'argent, un petit peu plus, et puis ouais. Tu essaies de voir s'ils peuvent te donner un petit peu plus que 700 francs quand même.
28: Tu pourrais faire payer l'entrée, je sais pas, 50 balles l'entrée, et puis.
25: Bah attends.
29: Bah, si tu fais ça, ils vont pas venir.
25: Là, tu dis que tu fais payer ta place, là, laisse tomber, tu te retrouves toute seule pour ça.
28: Je vais pas compter sur vous, alors.
25: Ah non.
28: J'adore la
29: semaine. Oh non.
28: J'adore ça, ouais.
25: Bon, enfin, ah ben ça, c'est dommage que t'es pas tout à fait majeur, parce que sinon t'aurais dû le dire plus tôt. Hein,
29: elle est pas majeure.
25: Non, elle a 17 ans et demi.
28: Pour l'instant, je m'écoute.
29: Ah, gaffe.
25: Donc voilà. Voilà, Sandrine, ce que je pouvais te dire.
28: Sandrine hein. Yvonne.
25: Donc pour l'instant, c'est tout ce qu'on peut te dire, ok?
28: Ok, bon bah c'était un conseil nul à chier. Merci beaucoup.
29: Ah mais on t'a dit ce qu'on pouvait, hein.
25: Attends.
28: Oui, justement, c'est pour ça.
29: On a essayé de t'aider du mieux. Hein.
28: Ok.
25: Bon allez, ciao, bonne bourre.
7: À toi Max, le SAR System, qui m'a fait l'honneur de me donner un contrat. À Rigaud et à Manu, je vous souhaite.
20: Et Phil Dard, il manque Phil Dard. J'ai oublié quelqu'un.
7: Non, mais l'autre, j'en ai rien à foutre de sa gueule.
20: Phil Dard. Oh, t'es vraiment une pute, hein.
7: Quoi, je suis. Hein?
20: Mais attends, ça pourrait être ton fils!
7: Non, mais moi je l'aime pas!
20: Ça pourrait être ton
7: fils! Il m'a fait chier le 24 décembre, dernier temps.
20: Non mais.
7: Il a pas arrêté de m'emmerder. Donc je lui ai.
20: Le 24 décembre, hein? On n'en change pas une équipe qui gagne, on enlève tous les airs.
7: Non.
20: Allez, merde, ça pourrait être ton fils!
7: Non!
20: Ah, il t'appelle papa, regarde.
7: Ouais, va laver tes chaussettes,
20: Pilda. Oui, bah profites-en pour laver les tiennes aussi au passage. Et repartons du bon pied, justement, parlant de chaussettes.
7: Donc, alors à toute l'équipe.
20: C'est-à-dire?
7: À toi, Hugo, Manu, et Pilda, comme tu veux que je te cite.
20: Et Olivier de la Pro et Gaël.
7: Olivier de la Pro, Gaël et
20: demain, il y a demain d'ailleurs, demain.
7: Axel et Sam.
20: On s'en branle de, on s'en fout.
7: Je m'en branle pas, moi.
20: Non, c'est des.
7: Je vous présente à toute l'équipe de Fun Radio.
20: Pourquoi
7: je
20: pas.
7: Vous présente mes meilleurs vœux 99.
20: Mais Jean-Michel aussi, pendant que tu y es.
7: Comment?
20: Mais Jean-Michel aussi, si tu dis. Bah ouais. Gégé.
7: Quoi?
20: Jean-Mi.
7: Ouais, bah, je le connais pas.
20: Bah, l'homme à la 125. Merde.
7: Je connais pas. Donc je présente tous mes bons vœux. Donc je présente tous mes vœux à deux litres.
20: Alors ça coûte beaucoup parce que. Alors là c'est chiant parce que le connard qui écoute et qui doit sûrement et qui appelle Gérard fait un double appel et ça le coupe, donc c'est normal, hein, vous ne soyez pas inquiet, c'est pas un problème de standard.
7: Si ça continue, je vais faire R2 et puis je vais l'envoyer chier. Il peut être servi. Attends, quitte pas, je fais le R2 tout de suite.
20: C'est cool qu'on soit pas là pour écouter ce qu'il lui dit. Hein. Il a fallu qu'il y ait le portable à côté. Ah.
9: Veuillez patienter.
20: D'accord, on va accueillir en même temps, tiens, Marie, 18 ans de Lille, qui est avec des copines. Salut Marie.
9: Salut Max.
20: Ça va bien?
9: Ça va bien et toi?
20: Combien de copines?
9: 3.
20: Marie et Dorothée c'est joli, hein. Marie aussi, mais Dorothée là...
7: Ah non, mais c'est chiant là.
20: Bon, ouais, Gérard, aussi, hein. Qu'est-ce qui se passe, Gégé?
7: Ah non, mais c'est chiant, j'arrive pas à savoir qui c'est. Le mec, c'est une identité... Alors rappelle-moi un peu plus tard.
20: Oh non, passe-moi Sandy, parce que toi t'es chiant, vas-y.
7: Ah bah ouais, bah c'est moi, c'est pas moi qui me fais chier, c'est pas moi qui vous fais chier, c'est l'auditeur qui a arrêté de m'appeler.
6: Ah, je pensais que c'était toi qui t'amusais à me couper.
7: Non.
6: Ah bon?
7: Non, c'est un auditeur qui arrête pas de nous harceler sur...
6: Attends,
7: sur
6: deux secondes.
7: Pardon, vas-y.
6: Je me mouche.
7: Ouais.
6: Est-ce que quelqu'un veut un peu de morve du Star System?
7: Sûr.
6: Ouais. Je le garde, tant pis pour vous, c'est trop tard maintenant. Passe-moi Sandy, GG. Marie?
10: Oui.
6: T'es en direct, hein. T'as entendu ce qu'il a dit? On dirait des gamines de 15 ans, attention, on n'est pas sous le préau. Sandy?
10: Oui.
6: Sandy?
10: Allô? Non mais j'entends plus rien là, c'est ce qui se passe là.
6: Sandy? Allô Sandy?
10: Ah bah tu
6: t'entends. Viens là ma Sandy.
10: Ouais.
6: Sandy!
10: Là,
6: ah bah t'es là!
10: Oh, je suis là!
6: Bien, t'es belle toi, hein?
10: Ouais!
6: Ça va?
10: Je fais beau, hein?
6: Bonne année 99, ma biquette!
10: Ouais, bah hein? Tout le monde pour l'année 99, bah je souhaite à tout le monde une bonne année!
6: Alors! D'accord!
10: Toi, le
6: et puis ceux qui nous écoutent surtout, parce que c'est pas toujours que nous, c'est aussi ceux qui nous écoutent!
10: Oh là, mais putain, c'est chiant!
7: Non, mais nous pas chier, mais...
6: Oh là là!
10: Je sens que je vais m'énerver, hein, c'est pas possible! Hein.
7: Oh là!
6: Ah, c'est pas possible! Sandy? Ah ils nous remettent en attente, ils font du tiers d'eux, hein.
10: Non mais c'est ça, je sais pas ce qui trifouille là, mais ça commence à bien faire.
6: Bon d'accord, Marie,
10: oui.
6: On va écouter avec ta copine Marie et ta copine Dorothée, Sandy
10: ouais.
6: qui va donc...
10: Insupportable. Hein.
6: Oui, insupportable, je sais.
10: C'est
6: un petit c'est terrible, un petit poème de Sandy.
10: Alors, pour les auteurs et tristes de l'an 1999, donc mon souhait pour la nouvelle année serait que vous trouviez l'être aimé. Comme le font souvent les engagés, l'amour travaille et s'entend.
6: Oh, ça coupe tout le temps, c'est chiant!
10: Ah ouais, c'est chiant là!
6: Oh merde, en plus, c'est un texte aussi joli que celui-ci!
10: Donc, Non, mais attends,
6: j'ai... Gérard, gère un peu le truc là!
7: Bon, moi, je vais le mettre en tête tout à l'heure,
6: on bah ouais, merde!
11: Va le gazer!
10: Non, mais ça bien faire! Hein.
6: Mais. Faut lui un coup de bombe lacrymo là!
11: Ah oui!
6: Gérard, tu te remets sur le R2, tu lui mets un coup de bombe lacrymo dans le combiné!
10: Oh là là,
6: c'est bon, c'est calme. En plus, il va parler dans le combiné. Ah bah tiens, ils nous ont fait un petit R2, GG. C'est bien, ils s'emmerdent pas. Heureusement que t'es là, Marie. Hein.
12: On va vous reprendre dans quelques instants.
6: Ça va, Marie?
10: Ça va bien, ouais.
6: Mariée, des enfants?
10: Non, pas encore.
6: Bon, une bonne année quand même.
10: Ouais, quand même.
6: Vous avez fêté le nouvel an ensemble, toutes les trois?
10: Ah bah oui, on a fêté ça comme il se doit. Hein.
6: Bon, bah, vous allez nous raconter ça dans un instant. Excusez-nous, on gère le R2, c'est-à-dire que Gérard a un double appel et comme il se fait emmerder...
10: Bah, bon courage, hein.
6: C'est pas évident, hein. Bon, Gérard, si tu nous écoutes, quand même, reviens. Hein.
10: Allô?
6: Oui.
10: Oui, non, mais c'est... Il arrête le coup. Ça commence à bien faire. Hein.
6: Bon.
10: Je sais pas, moi...
6: Vas-y, on essaye, vas-y.
10: Oh non, c'est portable. Ah. Oh là là, c'est pas possible.
6: Mais oui, mais vous avez donné le numéro de téléphone à tout le monde, aussi. Qu'est-ce que vous voulez...
7: Non. Il a été distribué sur l'Internet, hein. Ouais, faut pas l'écouter.
6: Mais non.
10: Donc, je sais plus où j'en étais, moi.
6: Bah, moi non plus, t'en étais
11: à
6: où?
11: Engagé.
6: Non, mais on va tout reprendre depuis le début. Hein.
10: Non, j'étais pas là.
6: Bon, alors, vas-y.
10: Donc, auditeur, auditrice de l'an 1999, mon souhait pour la nouvelle année serait que vous trouviez l'être aimé, comme le font souvent les engagés. Amour, travail et santé sont...
6: Oh là là, ça coupe à chaque fois.
10: ...sont les plus belles choses, les plus demandées.
6: Bon, reprends tout depuis le début.
10: Alors, mon souhait pour la nouvelle année serait que vous trouviez...
6: Oh là là, ça coupe tout le temps.
10: Ah, c'est pas possible.
6: Non, c'est pas possible.
10: Là,
6: c'est pas possible.
7: Rappel.
11: C'est impossible.
6: Gérard, reviens, Gérard.
10: Ah, mais c'est pas vrai.
6: Gérard, reviens, prends le combiné.
7: Rappel, c'est impossible. Rappel.
6: On peut pas travailler dans des conditions pareilles.
7: Non, mais tu nous rappelles où il y en a un qui s'amuse à faire le compte chez vous.
6: C'est insupportable.
7: Mais qu'est-ce qu'il a ce marais comme un perdu?
6: Mais non, mais parce qu'on aurait aimé que Sandy nous fasse le poème, c'est pas de notre faute, c'est de la tienne.
7: Ouais, non, c'est pas de ma faute, c'est pas moi qui ai balancé le numéro sur l'internet.
6: Mais ça, c'est fesses de babouin encore.
7: Et voilà, ça recommence.
6: Non, mais ça recommence pas, c'est Fildar, j'ai Rigo qui vient de me mettre un petit mot. Oui, fesses de babouin pendant les fêtes de Noël a donné le numéro exprès pour que quand Sandy souhaite ses meilleures années, ça puisse avoir le R2.
7: Eh ouais, bah là, dans ce cas-là, que vous arrêtez, ok?
6: Mais là, au moins, c'est clair. Au moins, voilà, tu l'as dit.
7: Mais attends, arrêtez de t'emmerder.
6: Ah, on n'a pas compris. Ça coupe.
7: Non, mais toi, ça te fait rire, pas moi. Et toi, fais grand, tu vas fermer ta gueule, connard. Ok. Au revoir, allez, salut.
6: Et voilà, voilà. Donc Gérard démarre la nouvelle année comme il se doit depuis 3 ans, c'est-à-dire vulgaire, mal poli, comme d'habitude. Donc fidèle à la tradition, on embrasse très fort notre GG national qui n'a pas bougé d'un millimètre au niveau structure d'auditeur.
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0: Donc alors, on va attaquer sur le deuxième débat, donc sur les animaux domestiques. Donc pour l'instant, j'ai pas encore la liste. Si je pouvais avoir la liste.
1: Allô. Allô.
2: Allô.
3: Allô.
2: Allô.
3: Allô.
1: Allô.
3: Allô.
1: Allô.
3: Allô.
1: Allô.
3: Allô.
2: Allô.
1: Allô.
0: Allô.
1: Allô.
0: Allô.
1: Allô.
0: Allô.
1: Allô. Allô. Allô. Allô. Allô. Allô. Allô.
3: Allô.
2: Allô.
1: Allô.
0: Allô.
1: Allô. Allô. Allô. Allô.
3: Gérard, mon petit lapin,
1: allô,
3: vous m'entendez, moi? Mon petit lapin.
0: Je puce!
3: Gérard,
0: allô,
4: Vous m'entendez les auditeurs?
2: Oui, oui.
0: Attends, mais c'est quoi ce cirque entre
4: Gérard?
0: Max,
4: il faut qu'il y a... Tu peux, Olivier?
5: Ouais.
4: Faut dire à Gérard d'y aller là.
0: D'accord. Mais ça y est, j'y suis, merde!
5: Vas-y Gérard, vas-y.
3: Allô, Gérard,
2: allô,
3: Gérard,
2: allô,
0: allô,
2: allô,
0: allô,
3: allô,
4: Gérard,
2: allô,
0: allô, allô, merde!
4: Vas-y Gérard. Moi, je suis là-haut là.
2: Allô,
3: allô.
4: Je suis sur l'antenne là, qu'est-ce qui se passe?
2: Max!
0: Hé, hey, y'a pas son, merde!
3: Max, on n'entend pas Gérard!
0: Mais t'en fais pas, Olivier!
4: Rien. Olivier, le câble.
3: Mais Gérard,
4: câble. Le câble. Faut qu'il touche le câble derrière.
5: Touche le câble derrière le micro. Touche le câble
2: Gérard.
5: Derrière le micro.
2: Allô.
0: Allô.
4: Allô. Ouais. On t'entend pas bien là.
3: Qu'est-ce que c'est que ce
0: allô
3: bordel? Allô, Gérard, mais.
0: Allô,
3: Gérard.
0: Thomas,
3: t'as merdé.
0: Les auditeurs. Moi, j'arrête.
4: Les auditeurs, vous m'entendez?
3: Allô.
4: Et en faisant, et comme ça là. Jusqu'à ce
3: qu'il a.
0: Allô.
3: Oui.
0: Allô.
3: Oui. Oui.
2: Allô.
5: Bah moi, ça y est, on m'entend.
0: Non, non, je peux pas même déjà tourner le micro. D'accord, là tu vas te faire enculer.
2: Oh, Gérard,
5: oh.
2: Tu m'as
4: fait
5: ça...
4: Gérard, pas de gros mots, s'il
5: Gérard,
4: te plaît.
0: Je t'avais dit plus.
5: Si je t'avais dit ça, Gérard, ça t'aurait pas plu.
4: Ah bah, ça y est, ça
0: marche. Tu me fais pas le coup du micro de la semaine dernière.
4: Gérard,
0: d'accord,
4: Gérard, c'est Max, on t'entend. On
3: mais
4: t'entend.
3: Où est-ce qu'il est,
0: Gérard,
3: plus.
0: Le plus.
4: C'est bon, on l'entend, c'est bon, on l'entend, les enfants, c'est bon.
3: Allô, allô,
4: Olivier,
2: je
4: merci.
2: Je suis là.
4: On l'entend.
2: Oui, ça y est, je
0: l'entends. Le plus.
2: C'est moi, c'est le plus.
4: Bonsoir.
3: Gérard, on t'entend. Gérard,
2: le plus, c'est moi.
0: Bonsoir, Gérard. Natacha.
2: J'aimerais commencer par...
3: Oui.
2: Ça me fait plaisir de te parler, Gérard. Tu es mon idole.
0: Non, pour l'instant, c'est pas à toi que je m'adresse.
2: Ah bon, mais c'est le plus.
0: Natacha, bonsoir.
3: Bonsoir, Gérard.
0: Marie, bonsoir.
6: Bonsoir, Gérard, mon petit lapin en sucre.
0: Ouais, ben, c'est bien, ça. Grosse caisse! Qui c'est ça encore?
3: Grosse caisse!
0: Allez, grosse caisse, tu me le vires!
2: Allô?
0: Hop!
2: Allô? Mais non, attends! Allô? Attends!
0: Grosse caisse, bonne nuit!
2: Allô?
0: Bonne nuit, grosse caisse!
2: Mais non, attends!
0: Allez, bonne nuit, Paul! Non! Oh, Olivier!
5: Ouais.
0: Tiens. Il fait une grosse caisse ou quoi là?
2: Ouais.
5: Grosse caisse!
2: Ouais, je suis là!
5: Bon, tu vois, ça marche.
0: Bon, tu dis bonsoir, s'il te plaît.
2: Salut.
0: Ok. Stéphanie.
7: Oui, bonsoir, Gérard.
0: Eh, grosse caisse, tu as dégagé.
7: Gérard.
0: Mais attendez, on a...
5: Gérard, fais-toi un peu.
0: Oh.

0: bordel.
1: Oulala, Gérard.
2: Il y a également Mickaël avec nous.
0: Non, mais fais-toi respecter, Gérard.
1: Bon,
3: Lupus et grosse caisse dehors.
1: Lupus,
3: grosse caisse dehors.
1: Mais j'ai rien fait.
3: Dehors, au jardin. Dehors, au jardin. Dehors.
1: Mais j'ai rien fait.
3: Dehors.
1: Mais j'ai rien fait.
3: Dehors, je vois pas le sonneur. Mickaël.
1: Salut Gérard.
3: Mickaël. Mickaël.
1: Salut Gérard.
3: Mickaël.
1: Mais j'ai rien fait.
3: Mickaël. Mickaël.
1: Mais j'ai rien fait.
3: Mickaël.
1: Mais j'ai rien fait.
3: Mickaël. Olivier, t'arrête s'il te plaît. Olivier, t'arrête s'il te plaît. Olivier, t'arrête s'il te plaît. Olivier, t'arrête s'il te plaît. Olivier, t'arrête s'il te plaît. Olivier, t'arrête s'il te plaît.
0: Voilà.
1: Oh là là. Allô. Oui. Ouais, c'est grosse caisse.
3: Non, non, grosse caisse, tu dégages.
1: Bah attends, mais j'ai rien fait,
3: tu dégages.
1: Mais j'ai rien fait, je te jure.
3: Tu dégages.
4: Bon, Gégé, tu pourrais éventuellement poser une question.
3: Oui, ben...
4: Au moins, y réfléchir pendant que tu t'amuses.
5: Gérard.
4: Bon, Gérard.
5: Gérard.
4: Comment c'est?
3: Bon, Gérard. Alors, qui c'est qui veut parler, la première?
4: Bah, t'as pas posé de question, ouais. Alors non, Stéphanie.
3: Ben, doit-on avoir un animal domestique, alors, Stéphanie?
4: Oui.
6: Oui.
4: Ben, moi, j'ai un... Donc, j'ai un chien, un bull terrier. Et, bah, il est très cool et, bah, c'est hyper sympa, quoi.
0: Il s'appelle comment?
4: Il s'appelle Max.
3: D'accord.
4: Je suis désolé pour Max, mais voilà, quoi.
3: Non, mais attends, c'est pas toi qui devais venir déjà à la radio?
4: Bah, si, non, mais bon, je vais pas m'inviter quand même à la radio, et puis je pense pas que j'entrerai comme ça.
3: Non, mais attends, ça fait deux fois que tu poses des lapins à Max.
4: Non, non,
0: fait,
4: non, non, pas du tout. Gérard, je vais t'expliquer quelque chose.
3: Non, non, mais ça fait deux fois que tu poses des lapins. La semaine dernière, tu voulais venir. Cette semaine, tu devais venir.
4: Stéphanie, s'il te plaît.
3: Hier, t'as appelé.
4: Stop, je ne connais pas Max personnellement. Je suis fan de Max depuis des années, mais je ne vais pas le faire chier à la radio ni à la loco.
0: Non,
4: puis de toute façon, Gérard, de quoi tu te mêles?
6: Ouais, c'est vrai, de quoi tu te mêles?
4: Pas tes affaires. Je pense qu'on peut être fan de Max, mais pas au point d'aller le faire chier à la loco ni à la radio.
3: D'accord, je sais.
5: Pourquoi tu t'occupes des affaires qui te regardent pas?
3: D'accord, je sais laquelle Stéphanie que j'ai là à l'antenne. Excuse-moi Stéphanie.
4: Mais d'accord. C'est rien.
3: C'est pas grave. Bon, excuse-moi pas, Stéphanie. Bon. Donc toi t'as un chien.
4: Oui, j'ai un chien, un bull terrier. Hein?
0: Moi j'ai un cochon d'Inde, il s'appelle Gérard à la maison.
3: Ah. Je vais avoir un lapin et je vais l'appeler Médor.
4: Mais bon, je suis désolé pour Max, hein, si
3: c'est pas grave, c'est pas grave. C'est pas grave Stéphanie, excuse-moi Stéphanie, je sais qui t'es. T'inquiète pas, excuse-moi.
1: C'est qui?
4: On veut pas.
3: C'est la main de ma soeur dans un culotte d'un zouave. Voilà.
6: Mais tu connais pas de zouave, attends. Mais tu connais pas de zouave.
3: Je connais pas de zouave, mais des zouaves comme vous, j'en connais pas mal.
4: Gérard, écoute.
6: C'est grosse caisse.
4: Gérard.
6: Tu dis tout le temps que tu fous le zouave et tu t'en connais pas.
3: Oh là là là là là. Hé, grosse caisse.
6: Ouais.
3: Hé, grosse caisse.
6: Ouais.
3: T'as pas joué avec la bouteille avant de venir, avant d'appeler? J'ai l'impression, hein. Bon, alors, grosse caisse, tu vas te réveiller, s'il te plaît.
6: Ouais, mais je suis réveillé, je t'écoute, je t'attends.
3: Bon, Marie.
5: Oui, mon petit lapin aussi.
3: Ouais, mon petit, mon sucre d'orge.
5: Mon petit chéri, oui.
6: Et Gérard.
3: Oh, tais-toi, grosse caisse, s'il te plaît, je m'adresse à Marie. Grosse caisse, tu vas faire ou tu dégages?
6: Ah, mais c'est chaud encore là, quoi, si tu veux me poser des questions.
3: Grosse caisse dehors, ça y apprendra.
4: Bah, pose-lui une question, quoi.
0: Gérard.
3: Allô? Marie?
5: Oui, mon petit lapin sucre.
3: Ouais, mon sucre d'orge.
6: C'est grosse caisse.
3: Ta gueule, toi, grosse caisse.
5: Mais laisse grosse caisse parler. Si la
3: non, mais de pour l'instant, je m'adresse à Marie.
5: Oui, mon petit lapin sucre.
3: Pour l'instant, je m'adresse au nana. Après, je m'adresserai au cum.
6: Au cum,
3: ok, on demande en entendant. Les cums, vous voisins,
6: ok,
3: on demande en entendant. Fermez, on demande en entendant.
6: Fermez,
3: on demande en entendant.
6: Fermez,
3: on demande en entendant.
6: Fermez,
3: on demande en entendant.
6: Fermez,
3: on demande en entendant.
6: Fermez,
3: on demande en entendant.
6: Fermez,
3: on demande en entendant.
6: Fermez,
3: on demande en entendant.
6: Fermez,
3: on demande. Merci.
6: C'est grosse caisse.
3: Grosse caisse, tu es Marie, s'il te plaît, mon sucre d'orge. Alors, qu'est-ce que t'as comme animal chez toi?
5: J'ai un chien.
3: Et il s'appelle?
5: Milou.
3: Milou.
5: Milou
6: Gérard. Ouais, pourri.
3: Toi,
5: bah, hypocrite de prendre, toi.
6: Bon, attends, tu vas pas l'appeler Milou, c'est déjà pris.
5: Bah, non, pourquoi?
6: C'est déjà pris par Lucky Luke.
5: C'est pas lui, mais t'as pas. Mais t'es qui, toi?
6: truc t'es pas pris déjà.
3: Tu me viens grosse caisse.
6: Quoi? Mais non, mais attends, on discute.
3: Tu me viens grosse caisse.
2: C'est sa voix qui doit te déranger, à mon avis.
7: Non mais attends, pour l'instant tu demandes à grosse caisse qui la ferme.
3: Bon, grosse caisse, tu la fermes.
7: Marie va finir sa question.
6: Ouais, okay, bon.
7: Alors vas-y Marie.
8: Oui, j'ai un chat qui s'appelle Milou. Et je l'adore, il me tient chaud. Je l'adore.
7: D'accord.
8: Il fait des choses contre ta jambe.
7: Qui c'est qui pose cette question?
8: C'est Natacha.
7: Ouais, ben justement, Natacha, c'est ça
8: que je m'adresse. Mais je sais. Ben écoute, moi j'avais un chat, mais je l'ai mangé à Noël parce que j'avais faim.
7: C'est pas mal. C'est pas mal.
8: C'est affreux.
7: C'est pas mal.
8: Non, okay. Il était très bon. Okay. T'as le même goût que le lapin, hein.
7: D'accord. Attendez, Natacha.
8: Oui.
7: Natacha, Marie et Stéphanie. Moi, je vais vous dire une chose, que oui. J'adore les lapins,
8: oui.
7: Mais sans la peau.
8: Ah,
7: parce que
8: ouais.
7: Je viens de me faire poser 3 lapins. Donc, le 4e lapin avec la nana, je pense qu'elle va passer un quart d'heure américain, mais merde, mortel.
8: Gérard,
7: c'est quoi un quart d'heure américain pour toi, Gérard? À votre avis?
9: Ah, c'est une petite préparation, Gérard?
7: Ouais, c'est une préparation à la Gérard, maintenant.
8: Gérard,
7: donc, je viens de m'en choper 3, mais je vais pas m'en choper 4.
6: Trois blénaux.
7: Voilà. Donc, qui c'est qui parle là?
8: Oui, c'est Stéphanie. C'est moi, mon petit lapin en sucre. C'est Marie.
7: Non, mais attends, Stéphanie, laisse Marie, s'il te plaît. Il y a Stéphanie.
8: Dire, est-ce que t'as déjà mangé des côtes de chien avec des fèves?
6: Eh, hey, moi, j'habite
8: à la sauce
6: Chine,
8: béchamel.
6: J'ai du chien et c'est vachement bon, hein.
8: Mais... à la sauce béchamel, hein. Gérard?
7: Oh, le coq, tu la fermes!
8: Le chien, la moutarde,
6: mais...
8: bon, hein.
6: Eh, bon. Les garçons, ils ont le droit de parler un peu.
7: Bon, Marie,
8: non,
7: tu...
8: pas question. Oui.
7: Marie, tu voulais me poser une question?
8: Oui, je voulais te dire, est-ce que t'as déjà mangé des côtes de chien à la sauce béchamel?
10: Non, la moutarde, c'est
7: bon.
8: Non,
7: pas du tout, j'aime pas le chien.
8: Ah,
7: j'aime pas manger du chien comme ça. C'est Fanny, tu voulais me poser une question?
10: Oui, non, je vais te dire, moi, je t'ai jamais posé de lapin encore, je crois.
7: Non, mais attends, c'est pas pour toi que je te dis ça, hein.
10: Oui, non, mais je sais, non, mais je te demande.
7: Jusqu'à maintenant, j'espère que tu m'en poseras jamais.
10: Non, mais parce que je compte sur toi pour vendredi prochain.
8: Est-ce qu'on peut revenir au débat, s'il vous plaît?
7: Oui, mais attendez,
6: Et moi, j'aimerais bien parler, moi.
7: Qui c'est?
6: C'est Lupus. Lupus. Ah, parce que j'ai pas parlé. Ouais, moi, je voulais dire, les animaux familiers, c'est vachement chouette. Moi, j'ai eu un aigle, et mon père, il élève des chameaux domestiques. Et les chameaux, c'est vachement bien, et c'est vachement affectueux. Et je trouve qu'on opprime vachement les chameaux. Et j'aimerais parler de la lutte anti-opprimation de chameaux. C'est vachement important. Et d'ailleurs, Gérard, c'est notre figure de proue, hein. Surtout les tracts de la lutte anti-chameaux, non, anti-opprimation des chameaux.
8: On ne peut pas
7: briser,
6: on comprend pas. Moi, j'ai pas parlé encore.
7: Ben attends, c'est toi qui viens de parler. Alors je te dis une chose, on t'a jamais.
6: Non mais c'est grosse caisse.
7: Bon allez hop.
6: J'ai pas parlé encore.
7: Lupus dehors.
6: Mais c'est pas moi, c'est grosse caisse.
7: Non non non, c'est Lupus, je viens de l'entendre.
6: Mais non, tu veux
8: pas exprimer, Zéra.
10: Moi je dis une bonne côtelette de moustique, y'a que ça de vrai.
7: Ah oui, c'est bien. Qui c'est qui dit ça?
10: C'est Johanna, c'est Natacha.
6: Mais moi je peux poser une question.
7: Vas-y.
6: C'est grosse caisse. Je voudrais savoir à quoi ça sert un animal domestique, c'est carrément inutile.
7: Mais écoute... ta connerie, elle sert à quoi?
6: C'est carrément inutile, regarde, ça coûte de l'argent, moi je préfère quand on
11: m'en offre un, je préfère carrément l'abandonner sur la route ou un truc comme ça, tu vois.
7: Non mais alors, attendez, moi je vais répondre à grosse caisse. Alors je vais dire une chose, si t'as 7 ans.
11: Non, mais je vais te...
7: Attends
11: ouais.
7: Grosse caisse, s'il te plaît, je te réponds.
11: Ouais, vas-y.
7: Alors je vais te dire une chose, un animal,
11: ouais.
7: Quand t'en as un, c'est quoi? C'est
11: ouais.
7: Pour l'abandonner sur le bord de la route, c'est pas la peine.
11: Non, mais attends,
7: tu n'aimes pas les animaux.
11: Mais t'as mal compris,
7: Gérard, on arrête.
12: Justement, là, on parle d'abandon. On a un sondage sur...
7: Gérard, tu fermes.
13: Sur Minitel, il y a un sondage.
7: Bon, tu dégages, je peux voir ce que le sondage me dit, d'accord?
13: Vas-y, Karine d'abord et après sur Minitel il y a un message effectivement.
12: Ouais, on a des petits sondages et le premier sujet que Manu va te lire, ça concerne justement l'abandon des animaux.
14: Très bien, Manu, s'il te plaît, tu veux le lire?
15: Tiens,
14: je vais l'annoncer.
13: Vas-y.
14: Donc alors, bon, tu dégages s'il te plaît, j'ai pas besoin de toi. Donc, bon là, tu me les sors tous quand je dis d'après...
15: Non mais Gérard, que je termine au moins ce que je voulais dire, quoi.
16: Mais c'est trop bien terminé.
15: J'ai abandonné parce qu'on m'avait offert, une fois c'était ma fête, on m'avait offert un ver solitaire. Et j'étais obligé de l'abandonner et ça m'a un peu fendu le cœur.
14: Tu t'es grosse tête.
15: Mais putain, mais merde, je suis
14: tout. Allez, dégage.
16: Non, parce que je voulais dire, Gérard, c'est Natacha. Gérard, c'est Natacha.
14: Gérard,
13: c'est Natacha. Vas-y Gérard, le sondage, là.
14: Bon, alors... D'après ce que j'ai sous les yeux.
16: Natacha.
14: Non, Natacha, Marie et Stéphanie.
13: D'accord.
14: Vous m'écoutez s'il vous plaît.
13: Tenez-vous deux minutes.
14: Il y a que ces trois-là que je veux entendre pour l'instant et qui vont répondre sur la première partie du sondage que je vais dire. Alors suivant les renseignements pris par la SPA sur la population totale de la France, 15% des personnes possèdent un animal, l'abandonnent, mais 2% pensent que même alors laisser une gamelle. Alors
15: Gérard,
14: tais-toi, c'est pas sonné.
15: C'est grosse caisse. Ah, merde, laisse te
16: parler.
14: Attends,
13: sur Minitel, il y a...
15: Oui, j'ai le même sondage, j'ai pas le même
13: chiffre. Non, mais c'est intéressant, Gérard, il a le même sondage.
15: Moi, j'ai le même sondage, mais c'est seulement 0,7% du temps. Allez-y, une gamelle.
16: Mais coupez-le, dis là.
12: Lui, son sondage, il est apparemment un petit peu différent. Écoute ce qu'il a dit.
14: Bon, dégage.
15: Arrête,
14: dégage maintenant.
16: Gérard ?
14: Oui ?
16: C'est Marie.
14: Marie, je t'écoute.
16: Marie, s'il te plaît, je voudrais connaître ce que Grosse Caisse a à dire, s'il te plaît.
15: Non, mais Gérard, j'ai le même sondage que toi, on doit avoir les mêmes sources.
14: Alors,
15: c'est pas 2% à la fin, je crois que t'as mal lu, c'est 0,5.
14: Non, c'est 2%, c'est pas
15: beaucoup. Non, non, moi, je te mettais pas les yeux.
14: Bon, allez, dégage.
15: Mais non.
14: Dégage.
15: Mais, attends, mais...
14: Marie, tu veux réagir?
16: Oui.
14: Alors
16: Quelle est la non, mais c'est bon, je voulais écouter ce que Grosse Caisse avait à dire.
15: D'accord. Que c'est 0,5.
14: Tais-toi, Grosse Caisse.
15: Mais non, mais...
14: Grosse Caisse, tu vas faire.
15: Personne n'a retrouvé mon verre solitaire.
14: Ouais, et personne n'a retrouvé ta connerie.
15: Bah, si. Mais
14: si, ta connerie, elle est en train de se faire bouffer, elle est par les poissons. En de bon entendeur, salut pour toi.
15: En de bon entendeur, salut pour toi. En de bon entendeur, salut pour toi.
9: C'est pas moi. Bon, sur Minitel...
14: Stéphanie.
9: Non mais attends, sur Minitel, il y a quelqu'un, il y a Mulder qui dit, écoute, moi j'avais deux chiens Gérard, je trouve ça bien, j'en ai abandonné un, c'est dans la forêt, je trouve ça super bien, et l'autre sous le pont de l'Alma.
14: Je répondrai pas à cette question-là parce que il me semble que j'avais bien précisé qu'on arrête cette histoire de pont de l'Alma, d'accord?
16: Moi, ce que je voudrais dire, c'est qu'on arrête de parler. Oui, j'ai
14: l'animal
16: dans
14: l'autoroute.
16: Oh,
14: arrêtez là.
16: Gérard,
14: oh. Bon, grosse chasse, ferme ma merde.
9: J'ai quelqu'un qui a mangé ses boissons rouges.
14: Dégage. Grosse fesse, vous me le direz.
13: Ça y est, il est parti, Gérard.
9: Gérard, parti. J'ai quelqu'un qui te demande, il a mangé ses poissons rouges, il te demande si t'es d'accord avec lui. Je trouve ça bien.
14: Bon. Alors maintenant.
9: Bon, d'accord. T'écoutes pas.
14: L'histoire des poissons rouges, pour l'instant, j'en suis pas là.
9: Est-ce que c'est vrai que tu ferais des trucs avec des caniches dans les chiottes à la loco?
14: Je répondrai pas là-dessus. Hop, on a un entendeur, salut. Stéphanie.
16: Oui, Gérard.
14: Alors pourquoi, suivant, d'après ce que j'ai sous les yeux, suivant des renseignements pris par la SPA, sur la population totale de la France, 15% des personnes possèdent un animal, l'abandonnent, mais 2% pensent quand même, alors laisser une gamelle. Alors qu'est-ce que t'en penses, toi?
16: Non mais déjà, moi je trouve dégueulasse de prendre un animal pour l'abandonner après.
15: C'est clair, il y a des chameaux qui sont abandonnés.
14: Pour
15: des chameaux sur la route.
14: Attends Stéphanie.
16: Oui.
14: Pour l'instant, celui qui répond... Je parle pas des chameaux, d'accord?
15: Pinson,
14: tu l'as fait,
15: ouais.
12: Gérard, je t'interromps deux secondes. J'ai viré Grosse Caisse et on accueille Guigui à la place.
17: Ouais, bonsoir.
16: Bonsoir.
17: Ça va? Ça va, Guigui? Je voulais juste revenir, c'est possible, parce que j'ai entendu, je sais plus, il y avait 0,5.
14: C'est 2%, abruti!
17: Mais attends, t'énerve pas.
18: J'ai quelqu'un...
7: C'est 2% abruti, et pour l'instant, c'est pas toi que je m'adresse. J'ai une question minutale, maintenant, vous me fermez.
17: Mais j'ai entendu 0,5, et toi, tu dis 2.
7: Oh là là là là là, tu vas le fermer quand je parle.
17: Dans ma réalité,
7: tu vas le fermer.
10: Gérard, arrête de gueuler.
18: J'ai un sondage sur Minutel.
16: Mon amour, Gérard.
17: Allô ?
16: Gérard.
17: Ouais, c'est Guigui encore.
7: Bon, allez, Guigui dehors. Guigui dehors, ça y apprendra. Allez, hop.
17: Non, Guigui.
7: Gugu dehors, j'en peux le voir.
17: Gugu, Gugu, Gugu.
7: Allez hop dehors, lui.
16: Mais Gérard, laissons, qu'est-ce qu'il a à dire? C'est intéressant.
7: Non.
10: Mais tout le monde se marche dessus,
17: merde. Moi, j'ai des choses intéressantes à dire sur les drôles d'affaires. Personne ne m'écoutait.
19: Écoute-le.
7: Non, mais pour l'instant, c'est pas ça.
19: Laisse-le réagir, et si vraiment il est bête, on le vire. Mais écoute-le.
7: Il y a une question Minitel, je voudrais bien l'entendre.
17: Ouais.
7: Alors, il va la fermer.
17: Ouais.
10: Ton Minitel, il parle, donc.
17: Ouais.
18: Ça y est.
17: Alors c'est Guigui.
7: Ah, oh, tu la fermes.
10: Non,
7: tu me poses la question Minitel.
17: Moi j'ai un autre sondage.
18: Qui dit que
17: attends, j'ai un autre sondage qui dit que 33% des cochons d'Inde sont ceux de mythe.
10: Sont quoi?
17: Sont de mythe.
10: C'est pas vrai.
17: Mais oui.
10: Moi, ça
17: m'étonne. À condition d'avoir du Chatterton.
18: Il y a quelqu'un qui a fait piquer son chien. Il y a quelqu'un qui a fait piquer son chien avant de l'abandonner. Il l'a abandonné mort sur le bord de la route parce qu'il voulait pas regarder la télé avec lui.
17: Il a raison. Bah oui, il a complètement raison.
18: Moi, je trouve qu'il a raison. C'est...
17: Et pourquoi faire des dépenses inutiles à le piquer alors qu'il peut l'abandonner vivant?
15: C'est clair. Mais moi, je dis, Gérard, est-ce que c'est vrai que tu joues à pousse caca avec les dromadaires?
7: Allez hop.
17: C'est vraiment pas sympa.
18: Il est parti.
7: Hop dehors, celui-là.
10: Gérard, c'est vrai que tes parents ont hésité entre t'abandonner toi ou leur chien sur le bord de l'autoroute et qu'ils t'ont laissé toi au lieu du chien.
7: Qui c'est qui pose cette question?
10: C'est Natacha.
7: Alors Natacha, bonne nuit. Là ça va t'apprendre. Tu vois, j'ai pas l'habitude de virer des nanas.
17: Oh, bah
7: mais
17: non,
7: là tu dégages. Bonne nuit Natacha.
17: Mabrouk.
10: Mabrouk. Marie.
17: Mabrouk.
10: Mon petit sucre
7: d'or. Marie, je t'écoute.
17: Mabrouk.
10: Est-ce que t'as déjà eu un animal, toi, domestique? Est-ce que t'as déjà eu un chien, un âne, un chat? Qu'est-ce que t'as déjà eu, toi?
7: Mais j'ai déjà eu un chat chez moi. Bon, à chaque fois que je descends de téléphoner, le chat me suit. Le chien,
10: ouais. Il s'appelait comment?
7: Il s'appelait Calin.
17: Gérard, t'as déjà eu une chatte?
7: Eh, pauvre con, t'as déjà eu mon poing dans ta gueule?
17: Oh, non, Gérard, mais attends.
18: Il y a Zaroaf sur Minitel qui a perdu son morpion, il demande à Gérard si tu l'as pas vu.
7: Non, mais attends, pour l'instant, je m'adresse pas, je parle pas, je réponds pas comme ça.
19: Gérard,
10: oui.
19: Est-ce que à la place de Mickaël, tu peux accueillir sur l'antenne à de bon entendeur?
18: Salut.
17: Bonsoir.
7: Bon, de bon entendeur, bonsoir. Salut.
17: Bon, moi, j'entends des choses sur les animaux qui me font pas trop plaisir.
7: Ouais.
17: Donc ça me fait pas trop plaisir. Et j'aimerais remettre un petit peu d'ordre dans tout cela.
15: Oui. C'est vrai que l'abandon des dromadaires, c'est quand même dramatique. Et je veux dire, avec les dromadaires dans un loco, c'est pas sympa.
17: Et tu trouves pas par exemple que les hamsters sodomites, c'est dramatique? Moi je trouve que c'est un vrai problème.
7: Laissez-le, s'il vous plaît.
17: Allô?
7: Karine, s'il te plaît.
19: Oui, deux secondes.
7: Karine. Tu me vires tout ça. Bon alors, Marie.
10: Oui.
7: Donc, alors pour toi.
10: Oui.
17: Et je veux dire, t'as déjà fini avec un ours.
7: C'est pas appelé pas de chambre.
17: Mais je vois pas le rapport avec les ours, et je te ferai dire.
18: Sinon, tu me le vires.
7: Tu me le vires.
17: T'as déjà foutu un oursin sous le nid.
7: C'est dehors celui-là.
17: C'est n'importe quoi. On fout des moutons sur lui d'abord.
7: Non, mais il est toujours là.
18: Gérard, reviens un peu sur le débat là.
7: Donc, bon, Marie, pour en finir avec le sondage que j'ai sous les yeux avant de continuer les questions. Oui. Donc, pour toi.
10: Oui.
7: Donc, qu'est-ce que t'en penses?
10: J'en pense rien du tout.
7: D'accord. Ok.
17: J'ai pas très bien compris l'histoire du sondage animalier, là.
10: Oui, c'est vrai.
7: Non, mais pour l'instant, toi, le cum, tu la fermes.
17: De bon entendeur.
7: On demande d'entendeur, salut.
17: Bonjour.
7: Tu vas retourner au sondeur.
17: Salut.
7: Bon.
18: Exactement.
17: Alors,
18: Gérard,
17: moi sur le sondage, ouais, c'est Guigui, là.
7: C'est quoi, la
17: mère? Moi, sur le sondage, je pense qu'en fait, le sondage est complètement biaisé parce que c'est pas la France dont il s'agit.
18: S'il vous plaît. Voilà. Se calmer.
7: Mais merde, qu'est-ce qu'il me fait lui à l'arrière? Je demande au mec de se calmer.
10: Gérard, calme-toi, putain, détends-toi.
18: Remets ton casque, Gérard.
10: Écoute ce que te dit Max ou Manu, je sais pas qui c'est qui est pas.
6: Et une fois, j'ai adopté un bouc.
7: Et toi, toi, pour l'instant, je suis pas avec toi dans le sondage, ok?
10: Gérard?
7: Je suis avec Marie.
10: Oui, Gérard, respire un grand coup.
7: Alors, vas-y, dépêche-toi parce que j'attaque la prochaine question.
10: Oui, vas-y, c'est quoi la prochaine question? Vas-y.
20: Gérard? Excuse-moi, 30 secondes, oh, on accueille Garfield à la place de Natacha.
7: Non mais attends, c'est pour avoir les mêmes lascars qui changent de nom sans arrêt.
6: Mais non, Gérard, mais non, rien à voir.
10: Gérard,
7: mais attends, vous allez me prendre
20: Gérard.
7: Des...
20: Gérard. Dis-lui bonjour, Gérard. Après, on verra.
10: Gérard, je suis une fille.
20: Voilà.
10: Garfield, c'est
7: okay.
10: Une fille.
7: Allô.
10: Allô.
7: Bonsoir.
10: Bonsoir.
6: Là, j'aimerais vous demander un conseil parce qu'il y a un problème là. Là, j'ai utilisé comme un malade. Et il y a un éléphant à tête de koala devant moi et j'aimerais savoir si je peux le tuer ou non, ou si c'est une période en voie d'extinction.
10: Bah, essaye de discuter avec lui d'abord. Essaye de lui parler, de le caresser.
6: Mais il comprend rien, là, il a déjà commencé à bouffer.
10: S'il a l'air agressif,
6: il commence à tout manger, là.
7: On revient pas à l'étude, je lance la prochaine question, parce que là, pour l'instant... Je demande aux nanas de répondre. Pour l'instant, t'as un mec qui saute par-dessus tout le monde qui veut savoir plus.
19: Guigui est parti, Arnaud est à sa place.
6: Ouais, salut, c'est cool.
7: Ouais, comme par hasard, c'est encore les mêmes.
19: Je t'assure.
7: Non, presque pas. Presque pas, je ne reconnais pas les voix.
10: Oh, ouais, alors, c'est bon.
7: Il y a un écho. Merci Olivier.
18: J'y peux rien, moi j'ai pas d'écho.
7: Non, t'as rien toi dans les oreilles.
10: Jésus, occupe-toi de nous.
18: Si, j'ai des poils.
10: Jésus.
7: Bon, tu sais. Vous me donnez des liens.
10: Bonjour, bonjour,
7: d'abord. Jean, que tout à l'heure je. Oh. Eh, c'est quoi là, les boutons?
6: Un peu, là, normal.
7: Ok. C'est quoi là?
18: Bah, j'ai éteint l'insert.
7: Ouais, bah, alors moi j'arrête.
18: Non, mais non. Mais Gérard, reprends le débat un peu.
7: Non.
18: Pourquoi? Mais tu me demandes de couper l'insert, j'ai coupé l'insert, je peux le remettre en route.
7: Tu mets ta poulet là, c'est quoi ce bordel, merde!
18: Attends,
7: bon, allez, moi j'arrête.
10: Bon, Gérard,
6: arrêtez. Arrêtez. Allô?
10: Oui.
6: Oh. Allô, c'est Max?
10: Oui.
18: Bon, ouais, Gérard.
10: C'est Max. Ouais, vachement, ouais, puis moi je suis la bonne.
18: Gérard! Ouais.
7: Qu'est-ce qu'il y a?
18: Ah, tu vois, ça marche.
7: Non, mais attends, pour l'instant, l'autre, tu vas venir faire l'aria, parce que là, pour l'instant, il est en train de jouer avec les boutons et j'ai des sons de tous les côtés.
10: Bon, Gérard. Putain, on va prier maintenant, merde.
18: J'ai rien fait. Non, au standard, là.
10: Putain, mais avancez dans le débat.
6: Mais pourquoi ils mettent des stagiaires à la réalisation?
10: Ouais, exact. Gérard.
18: Remets ton casque, Gérard.
10: Gérard,
18: sur Minitel, il y a quelqu'un qui te demande, il y a un cochon d'Inde à côté de lui, il te demande si il doit le tuer ou pas maintenant, là, pour le bouffer, il a faim.
7: Ouais, bah, de toute manière, quand t'arrêteras de faire tes conneries, toi, tu me feras signe, d'accord?
6: Tu l'enlèves les poils avant.
7: Gérard, prends-toi, tu la fermes.
10: C'est dommage qu'ils prennent des stagiaires à la place des animaux. Gérard, c'est Stéphanie, on reprend le débat, s'il te plaît.
7: Ouais, ben, je vais essayer si c'est pas. Ouais, mais si c'est pas le bordel avec les bandes d'abrutis.
10: Bon, alors pose une question.
7: Tu vois? Eh, hey, Stéphanie, je sais pas si t'entends.
10: Oui, mais si, j'entends, hein.
7: Tu vois?
10: J'ai donc, tout
7: à l'heure, je pense que je vais pas finir à 4h du matin.
10: Mais si, mais bon, allez, faut se calmer, faut se détendre.
7: Bon, la femme, alors là, c'est une question... C'est malheureux parce qu'on peut pas... Je peux
10: vas-y,
7: pas...
10: Gérard, vas-y.
18: Bon, c'est quoi
10: je
18: la
10: peux
18: question?
7: Je peux pas appeler ça une question.
10: Oui. Ouais. Allez,
7: trois, pensez-vous que la femme est-elle un animal?
10: Non. Bah alors.
7: Alors qui est contre?
10: Moi.
7: Non mais attends Stéphanie. Pour l'instant, au standard s'il vous plaît.
18: Moi je pense que c'est un animal.
7: Vous allez me refaire une fiche propre avec des noms corrects.
6: Gérard, tu dis ça parce que t'es sorti avec tes chiennes ou t'as rien à voir?
7: Alors toi, pour l'instant j'ai reconnu ta voix, tu dégages. C'est clair et net.
6: C'est impossible.
10: Et précis.
7: Bon alors, t'inquiète pas, tu crois que je t'ai pas reconnu là?
6: Mais non, c'est impossible.
7: Ouais. Tu te ferais pas passer
6: Vas-y, Cosmar.
7: Ouais.
10: Vas-y.
7: Tu te ferais pas passer par David, Tony ou Arnett?
6: Ah, c'est lequel des trois?
7: Ouais, tu te ferais pas passer par Arnett?
1: Ah non, perdu. Non. Perdu, voilà.
7: Non, mais c'est pas c'est par David. Alors, comme par hasard, j'avais prévenu, pas les mêmes. Alors, dans ces cas-là, ça va être simple. Ça va être les derniers débats que je vais faire.
1: Non,
7: avec,
1: non
7: comme
1: Gérard,
7: ça.
1: Tu non. te trompes complètement, Gérard.
7: Oui, oui, oui, oui.
18: Bon, Gérard. Gérard,
7: au standard, vous me gardez
18: même.
7: Non,
18: Gérard, ta question est intéressante. On va se calmer un peu là, au standard. Gérard, ta question est intéressante.
7: Ouais, ben, on... la question est intéressante. Donc...
18: Hein? Je pense que ça mérite une réponse.
7: Voilà.
18: Alors, donc, qui veut répondre?
7: Qui va répondre? On va mettre un disque. On va laisser réfléchir.
1: Ah non, pas de disque, non.
7: Alors, Stéphanie, tu veux répondre?
18: Vas-y, Stéphanie.
1: Oui, bah oui, bah moi, je pense que... Non, enfin non, le... Moi, je dirais pas que la femme descend de l'animal, mais bon, en fait...
7: Non, non, mais je... Crois-tu...
1: Oui et non, parce qu'en fait, l'homme descend du singe, d'après ce que je...
7: Oui, bah ça,
1: c'est
7: ça...
1: Vraiment,
7: oui.
1: La différence qu'il y a entre les singes et Gérard...
7: Gérard,
1: c'est pareil. Les singes, ils ont évolué.
21: Gérard,
1: c'est
21: Gérard.
1: Pareil, l'homme ou la femme, de toute manière, on descend tout.
7: Ouais.
21: Gérard, j'ai envie de répondre.
1: Gérard, ça va, non.
18: Oui, vas-y, réponds.
1: Ouais, j'ai répondu.
7: Non, pousse-toi, toi.
18: Non, mais Marie...
7: Pour l'instant, n'essaye pas de dire au mec qu'il change de voix pour pas que je les reconnaisse, hein.
22: Non,
18: je
22: moi
18: rappelle
22: je,
18: les gens, Gérard.
22: Je t'ai rappelé plein de gens, Gérard, je vais te les annoncer au fur et à mesure, ok?
7: Donc,
18: Gérard. Bon, Gérard,
7: on
18: débat un peu.
21: Gérard.
7: On va faire la pause.
21: Non, Gérard, j'ai envie de répondre.
7: Qui?
21: C'est Marie.
7: Non, mais attends, pour l'instant, je suis avec Stéphanie.
22: Je te donne une nouvelle liste, on a plein de nouveaux gens.
7: Vous allez répondre.
18: On va se calmer un peu.
22: Gérard, tu peux m'écouter deux secondes? On a une personne, un responsable de la SPA, c'est monsieur Bilalian, et on a de nouveaux auditeurs, ok?
18: Bon, alors on va prendre.
7: Non, mais...
18: Donc la question, c'est quoi, Gérard? Tu répètes la question? Gérard.
7: Attends 5 minutes.
18: Non, mais tu fais de la radio, là, je te rappelle. Tu vas faire ça pendant la pause. On va envoyer un
22: les noms qui sont sur la feuille que je viens de te donner, Gérard.
7: Donc, on va accueillir Ragout Toutou. Allô.
1: Ouais, c'est Ragout Toutou, le ragout de tous les toutous.
22: Ouais,
7: c'est ça.
1: Ah, vas-y, non. Qui
7: t'es
1: contre Ragout?
7: Ah, toi, s'il te plaît, pour un son, je sais pas appeler. Graphiel. Allô.
18: C'est Garfield, Gérard.
1: Oui, bonsoir, Gérard.
7: Bonsoir.
18: Bonsoir.
7: C'est une femme et une femme.
1: Une femme.
7: Denis.
18: C'est un animal.
7: Denis.
1: Hein?
7: Ouais, Denis.
1: Ah non, je sais plus comment je m'appelais, parce qu'avec tous ces changements de montée, non, c'est moi.
7: Non, attends, Denis, c'est pas reconnu, presque pas.
18: Non, c'est Zorro. Vas-y.
7: Non, c'est un habituel. Elodie.
21: Oui, Gérard.
7: Bonsoir. Monsieur Bilalian.
23: Bonsoir, monsieur Gérard, je voulais juste vous dire, donc je suis un des responsables de l'ASPA, s'il m'était possible de parler avec vous, mais sans tous ces petits jeunes, car j'ai quelque chose à vous dire.
7: Ouais, ben,
21: dans ce cas-là...
7: Non, dans ce cas-là, monsieur Bilalian, si vous voulez pas faire partir du débat, vous rappelez un peu plus tard.
23: Non, mais le problème, monsieur Gérard...
7: Vous rappelez le débat, monsieur, s'il vous plaît.
23: Votre débat est très intéressant, mais malheureusement, tout le monde
7: Bilalian
23: prend ça.
7: Bilalian, dehors. Je veux pas pendant le débat.
22: Gérard, c'est un responsable de l'ASPA.
7: Ouais, non, mais...
23: Attendez, monsieur, là, c'est dommage.
7: Mais moi,
22: il ne veut pas poser des questions.
23: Mais monsieur, bien au contraire. J'ai des chiffres à vous donner. Je voulais juste vous dire que, suivant les renseignements pris par la SPA sur la population totale de la France,
7: Stéphanie,
23: 1% des personnes.
7: Oh, il se calme, lui. Merci.
23: Possédant un animal de la
7: bande. Ouais, monsieur Bilalian, vous retournez au standard, merci.
23: Mais 2% pensent quand même que.
7: Monsieur Bilalian, vous allez au standard.
23: On les laisse avec une gamelle.
7: Monsieur Bilalian, vous allez au standard.
23: Alors, suite à ça, bien entendu, il y a eu des statistiques.
7: Dehors. Stéphanie.
23: 13 cochons d'Inde et 3. J'écoute, j'avais été coupé. 13 cochons d'Inde et 4 lapins ont été abandonnés quand même, injustement, sur le bord de l'autoroute et les périphériques. Portant de la porte d'Auteuil à la porte d'Italie.
7: La merde.
23: Alors on a noté bien entendu qu'au mois d'octobre, les agriculteurs de carottes, je suis avec un phoque, excusez-moi, étant en grève, plus de 25% des lapins ont donc été délaissés et sont morts de faim.
7: Connard, mais, tu fermes ta gueule.
23: Mais fort heureusement, le parc zoologique de Suresnes a retrouvé un
18: Gérard, 30 secondes, tu m'écoutes?
7: Oui.
18: Gérard, écoute-moi 30 secondes. C'est moi, c'est Manu, là, regarde-moi.
7: Attends, Gérard. Monsieur Bilalian, pour l'instant, j'ai demandé à ce qu'il sort.
18: Gérard, ne crie pas, écoute-moi, 30 secondes.
7: On va mettre un disque.
18: 30 secondes.
7: On va mettre un disque.
18: Non.
7: Tu vas me dire ça tout à l'heure.
23: Allô.
18: Non, je dis maintenant, les chiffres qu'annonce monsieur Bilalian, c'est le même sondage que tu as.
7: Non, j'en ai rien à foutre.
18: C'est le même sondage que tu as, Gérard. Regarde-le, on te l'a donné tout à l'heure.
7: Non, mais monsieur Bilalian, j'en ai rien à foutre. Pour l'instant, il va pas me prendre la tête. Il veut pas parler sur l'antenne.
23: Allô.
7: Voilà.
23: Monsieur Bilalian. Monsieur Gérard.
7: Non, mais pour l'instant, vous voulez.
23: Je voulais vous dire, non, mais monsieur, attendez, mais bien sûr, je veux parler sur l'antenne. Attendez, vous ne laissez pas les gens.
18: Monsieur Vidalian, attendez, on va mettre un disque.
23: Oh. Vous ne laissez pas les gens parler aussi.
7: Non, non, mais pour l'instant, vous allez vous la fermer.
23: Je tenais juste à vous dire que le parc zoologique de Suresnes a retrouvé il y a deux semaines quand même 23 chiens qui ont été abandonnés, mais Dieu merci, ils avaient des colliers, numéros de tatou autour de.
7: Dehors, Bilalian. Je veux plus lui. Donc on va écouter les marcassins.
23: L'institut de sondage.
7: Les marcassins sans stress avec petite fellation.
18: D'accord, et c'est quoi la question? Rappelle la question quand même pour que les gens puissent y réfléchir.
7: Et les femmes est-elle un animal domestique? On va à.
18: Donc la question, les femmes est-elle un animal domestique?
7: Voilà, et à la place de monsieur Bilalian, je voudrais qu'on garde Marie, s'il vous plaît, au standard.
18: Ok.
7: Donc, c'était les marcassins. Non, tu me laisses la porte ouverte, s'il te plaît. Tu laisses la porte ouverte, s'il te plaît, j'ai pas d'air.
23: Il y en a.
7: Non, il y a rien.
18: C'est bon, Gérard, on ouvrira tout à l'heure quand il fera chaud. Faut t'en rigoler.
7: Bon, on accueille Ragout.
23: Oh, le cochon.
7: Bon, et. Oh! Oh, Karine, s'il te plaît.
18: Entrez.
7: Non, et toi, tu dis avec ta caméra devant. Quand je parle au standard, je voudrais bien que.
23: Ouais.
22: C'est parce que je leur disais qu'on y allait, c'est pour ça. C'est moi, c'est moi qui les ai retenus. C'est moi.
7: Déjà, lui, tu vas le calmer, il fait pas le port.
22: Oui.
7: Ok.
22: D'accord.
23: Il se calme.
7: Bon, alors, Ragout.
23: Bon, mais
7: toi, déjà, tu mets le bordel.
23: Oui, non. Tu m'appelles, Gérard.
7: Tu joues pas comme ça. Tu joues pas comme ça, merde.
23: Bon, Gérard, Ragout, toutou, apparemment, tu voulais me parler.
7: Bon, pour l'instant, je te dis bonsoir.
23: Alors, moi aussi, je te dis bonsoir.
7: Ok.
0: Monsieur Vidalian.
7: Gratte-fiède.
23: Allô. Allô.
0: Qui c'est qui dit allô, là?
7: Oui, c'est moi.
22: C'est Louis Mazur. Louis Mazur à la place de Vidalian.
23: Oui, bonsoir. J'ai cru comprendre que vous aviez mon...
22: Allô, Marie, bonsoir. Elle a raccroché. On a Élodie à la place de Marie.
0: Oh là là.
7: Bon, alors, tu dis... Celui qui s'est mis au lit de bonsoir et depuis tout à l'heure, tu me calmes.
22: Bah, dis-lui, t'as envie de dire, Jérémy.
23: Allô, m'entendez-vous?
0: Ouais, moi, je t'entends.
23: M'entendez-vous, c'est vrai que je gueule.
7: Bon, alors, ta gueule, tu dégages. Hop.
23: Oui, m'entendez-vous, allô? C'est monsieur Mazur à l'appareil.
7: Monsieur Mazur, tu dégages.
23: Bon, écoutez.
0: Bonsoir, Bruno. Bonsoir, Bruno, pourrais nous expliquer un peu
22: comment
0: ça a été viré de France 2 aussi?
23: Allô? Vas-y, Mazur, vas-y.
22: Non, mais c'est Louis
23: Mazur.
7: Mais c'est quoi ce cirque? Qui c'est qui s'amuse avec un tic-tac, là?
23: Allô?
0: Gérard, mais prends le choix et reviens en débat.
23: Allô, ici, monsieur Louis Mazur. Est-ce qu'il serait possible de prendre l'antenne, s'il vous plaît?
0: Vas-y. Ça va être dur, hein.
23: Allez. Allô?
0: Allez-y, monsieur Louis.
23: Ah, merci. Monsieur Gérard.
7: Allô?
23: Écoutez, je suis un des collègues de monsieur Bilalian que vous avez eu au téléphone.
7: Non, c'est pas à vous que je m'adresse, d'accord?
23: Non, mais attendez, il y a 3 minutes,
7: c'est
23: vous
7: pas
23: avez
7: à vous
23: eu.
7: Que je m'adresse!
23: Mais ça n'a
7: pas. Ce n'est pas à vous que je m'adresse, à Gérard.
23: Écoutez,
0: Gérard,
23: ce n'est pas la peine de braire. Ça n'est pas la peine de braire.
7: Garfield!
0: Eh, les piles électriques, là!
23: Monsieur Gérard, est-ce qu'on peut s'exprimer?
7: Merde!
23: Monsieur Gérard.
7: La ferme!
23: Non, c'est monsieur Mazur.
7: La ferme!
23: Non, monsieur Mazur.
7: Bon,
23: il a déjà été viré.
7: Oh. Bah alors, Mazur dehors encore une fois. Oh, le standard! Manu, merde!
0: Gérard, arrête, merde!
7: Manu!
0: Arrête de
20: crier! Gérard, je prends de nouveaux auditeurs, comme tu me l'as demandé hors antenne, alors, hein?
7: Bon, alors.
0: Garfield, Gérard.
7: Oui, excuse-moi.
0: Ben, je t'en prie, c'est pas grave. On peut laisser parler monsieur Mazur ou...
7: Non, pour l'instant, il est parti. Donc, Denis.
2: Oh, vas-y, enchaîne, animal.
7: Bon, si t'es pas content, Denis, tu vas gerber vite fait, bien fait, toi aussi.
0: Gérard, c'est Stéphanie.
7: Attends, Stéphanie.
0: Bonsoir,
7: Elodie.
0: Gérard, bonsoir.
7: Elodie, bonsoir.
0: Bonsoir, Gérard.
7: Et Stéphanie.
0: Oui.
7: Ouais.
0: Oui, ben, reviens au débat, s'il te plaît.
7: Gérard. Oui, ben, voilà, donc...
23: Je suis entouré de femmes.
7: Gérard, non, mais attends,
22: Gérard, j'ai viré Louis Mazur, on a Poulain à la place.
23: Salut, c'est Poulain, ça va?
0: Salut Poulain.
23: Vous allez bien?
0: Ça va?
23: Ouais, c'est le feu là ce soir.
7: Ouais.
0: C'est le feu, c'est la
23: terre. La question c'était quoi? La question c'est
20: quoi? Gérard, avant la question, on a que Jérémy à la place de Ragout.
23: Gérard, Sarah ?
7: Oui.
23: Ça va ?
3: Bonsoir, Jérémy.
23: Salut, chatte.
3: Bonsoir, Jérémy.
7: Hey, tu restes poli, s'il te plaît, avec les nanas.
23: Ben attends, les chattes, c'est un animal, hein ?
7: Non, non, pour l'instant, tu restes poli, s'il te plaît.
3: C'est pas grave, ça nous plaît, Gérard.
23: Ouais, j'avais plein de choses marrantes à dire, mais je vais pas les dire parce qu'il fait tard. C'est sympa, les chats.
7: Bon, pour l'instant, c'est pas Rémi qui va faire le débat, c'est moi.
3: Bon, Gérard,
4: la question.
3: Allez, bon, Gégé, on t'aime bien, mais on va finir par se lasser quand même.
4: Gérard,
3: à 6h, on y est encore. Hein.
4: Gérard, c'est Elodie.
7: Oui.
4: Je vais poser une question. Si tu devais te transformer en un animal, qu'est-ce que tu choisirais?
7: Je choisirais un
4: âne.
23: Le crapaud.
3: Le gorille.
7: Non, je choisirais un lapin.
3: Un lapin sans la peau.
7: Voilà.
4: Pourquoi?
23: À cause des grandes oreilles.
7: De toute manière, c'est...
3: T'as un rapport à ta façon de faire l'amour, c'est ça?
7: Non, parce que...
23: T'as les dents en avant?
7: Non, parce que... Qui c'est qui a posé cette question-là?
23: C'est Poulain.
7: Non, c'est pas Poulain. Bah, désolé, c'est une femme qui a posé...
23: Mais non, c'est Poulain.
7: Non, Poulain, tu la fermes pour l'instant.
23: Attends, j'ai 16 ans.
7: T'as 16 ans, alors tu dégages. Chut. Bonne nuit, je veux pas des mecs de 16 ans. Allez, hop.
5: J'ai besoin.
7: Allez.
23: Hey, fais-moi l'amour.
7: Prends le téléphone avec toi.
5: Gérard, je téléphone pour faire ton standard.
7: Non, mais attends, tu me viens ceux qui mettent la musique, d'accord?
5: Ok, Gérard. Ça y est,
8: c'est lamentable, au standard.
7: Ouais, je crois que tu t'as mis trois avec le téléphone, toi, hein. Avec Arnold, tu le fais moi, hein.
8: Ouais.
7: De toute manière, tu as laissé Karine faire le standard un peu, là.
8: Je crois aussi.
7: Ouais.
23: Tu me laisses...
8: Bon, alors maintenant que ce problème est résolu, Gérard, on va revenir sur le débat. On revient sur le débat, Gérard, parce que là, je crois que tu...
7: On va laisser le standard à la choupette.
8: Gérard,
23: allô,
8: Gérard, tu reviens sur le débat maintenant.
23: Allô,
7: maintenant, bonjour.
23: Oui,
7: bon.
23: Allô, bonsoir, c'est Monsieur Mazur.
7: Oh, Mazur, je suis à la ferme, on t'a dit de dégager.
23: Bah, écoutez, je sais, on m'a raccroché au nez, j'ai rappelé.
8: Non, Gérard, le débat.
24: Gérard, 10 minutes que t'as
25: allez.
24: Commencé. Ça fait 10 minutes que t'as commencé, il n'y a pas eu une question.
7: Ouais, mais il n'y a pas eu une question, pourquoi l'autre,
5: parce que tu ne te fais pas respecter.
8: Parce que tu ne te fais pas respecter, Gérard.
25: Gérard, bon. C'est ton débat, maintenant tu poses ta question, on y va.
8: Il n'y a personne.
7: En fait, c'est toi qui prends le standard.
8: Y a pas, mais Gérard, il n'y a pas un bruit à l'antenne, vas-y, pose ta question.
7: Les femmes sont-elles... Les femmes est-elle un animal? Alors, je vais poser... Je vais demander à...
23: Je souhaiterais 2 secondes revenir au sondage précédent.
7: Le sondage, tu dégages! Non, il n'y a plus de sondage, ok?
23: Alors, 2% des gens pensent quand même à laisser une gamelle aux animaux abandonnés.
7: Dehors.
25: Il faut être avec une fille.
23: Oui, lorsqu'ils sont abandonnés sur ce point-là, nous sommes d'accord, ils sont dehors.
7: Mais il sort d'où, lui?
25: Il est avec quelqu'un.
23: Bah, de dehors.
5: Tu vois, c'est pas moi.
23: Allô, m'entendez-vous?
7: Non, mais dégage.
23: M'entendez-vous?
7: Gratfield.
23: Oui, monsieur Mazur, à nouveau. Je voulais simplement vous dire pour faire avancer le débat. Attendez-nous.
7: Oh, tu me laisses un coup quoi, lui, là?
23: Mais nous n'y a... Avancer le débat.
7: Il dit ça d'où, lui?
23: Alors, de dehors, hein, justement. Bon, alors, je voulais juste vous préciser que 2% des gens...
8: Non, il empêche Gérard de poser sa question, là. Là, faut le couper, là.
7: Mais merde, c'est qui, celui-là, encore?
23: Vas-y, au standard.
8: Bon, vas-y, Gérard. Alors, est-ce que la femme sont-elles des animaux?
4: Je voudrais répondre, Gérard. Ah,
8: vas-y, réponds.
7: Garfield.
8: Non.
23: Garfield.
8: Vas-y, réponds.
3: Oui, la femme... Non, la femme ne sont pas des animaux. La femme est une femme, l'homme, c'est l'homme, et les animaux, c'est les animaux.
8: Mmh.
3: Voilà.
4: Je voudrais répondre aussi.
3: Ah non, maintenant je vais me vexer, Gérard. Hein. Si t'arrives pas à prononcer mon prénom...
7: Garfield.
3: Oui.
7: Donc,
3: Gérard.
7: Attends, 5 minutes, s'il vous plaît.
3: Non, mais s'il y a deux noms, Gérard, s'il y a deux noms différents, femme et animaux, c'est peut-être qu'il y a deux choses différentes.
7: Ouais, mais alors moi il y a un truc que j'arrive pas à comprendre, c'est pourquoi...
3: Un seul seulement.
7: Non, mais c'est pourquoi que certains mecs prennent des femmes pour des bêtes sauvages.
23: Alors là...
3: Mais quels hommes?
23: J'aimerais répondre à cette question.
7: Non, pour l'instant, tu vas pas répondre.
23: Je me pose une question sur les femmes, je pense que...
7: Non, mais pour l'instant, c'est pas...
23: Qu'un homme réponde. Un vrai.
4: Gérard,
9: Gérard, Jérémy peut répondre.
7: Non, mais pour l'instant,
11: Gérard, tu c'est Elodie, je voudrais répondre.
7: Oui, Elodie.
11: Je voulais dire que la femme est un mélange d'animal, de plusieurs animaux.
7: C'est-à-dire
11: la panthère.
7: Mmh.
9: On a dit, on parlerait de Christine.
7: Bon, lui, celui qui vient... Oh, oh Manu, s'il te plaît.
20: Oui, Gérard.
7: Celui qui s'amuse à parler de Christine, tu me le sacs, d'accord?
11: Gérard, tu donnes des prénoms d'animaux aussi, Mouna?
7: Non. J'ai déjà donné comme nom d'animaux, petite souris, voilà, c'est
11: tout. Tu appelles les filles ma poule ou ma chatte, ma puce?
7: Non, puce, à la rigueur, j'ai donné ça, oui. Ma poule. Ma poule, non.
11: Gérard?
7: Oui.
11: Gérard. C'est Elodie.
7: Oui.
11: Je voudrais poser une question. Je voulais savoir, est-ce que tu as déjà rencontré une femme animale?
7: Non. Pour l'instant, j'ai pas encore trouvé la chaussure à mon pied, donc tu vois, j'ai pas encore trouvé la personne avec qui je finirais mes jours.
11: Mais comment tu la voudrais? Tu voudrais qu'elle soit plutôt panthère ou plutôt chasse?
7: Alors là, je vais te dire une chose, tu vois. Qu'importe la personne. Bon, maintenant, la personne qui sera prête à vouloir me dire oui.
11: À t'accepter, oui.
7: Mmh. À m'accepter comme elle veut. Donc, moi, je lui laisse toutes ses séances. De manière, j'ai toujours laissé une chance aux nanas. Il y en a qu'on su les prendre, il y en a qu'on ne prend pas su les prendre. Là, on vient de me faire deux lapins.
11: Merci, grand prince. Mmh.
7: Non, non, mais c'est qui vient de dire merci, ouais, grand prince?
11: C'est Garfield. Il y en a qui ont su les prendre. Il y en a qui n'ont pas su les prendre. Tant pis pour elle. Ah, voilà, quoi. Enfin, on a vraiment l'impression que c'est toi le chef, toi le roi.
7: Non, non, mais...
11: Elodie,
7: je vais répondre à Garfield.
11: Oui. Ah, parce que j'ai une autre question.
7: Non mais attends, tu vas me poser la question de manière, je te répondrai aussi. Mm-hmm. Donc Garfield, je vais te dire une chose. Là, je viens de me faire poser deux lapins.
11: Mais on va le savoir, hein, parce que tu nous as vraiment répété beaucoup ce soir. Mm-hmm. Hein.
7: Donc à force de me faire poser des lapins, maintenant, je ne crois plus à l'amour.
11: Non, mais attendez,
7: moi je vais vous dire pourquoi. Je vais vous dire une chose. Ça fait deux fois qu'on me pose des lapins.
11: C'était des gros lapins ou des lapins très fins?
7: C'est des gros lapins. En me disant par téléphone, oui, je t'aime, je ferme ma vie avec toi. Mm-hmm. Hein? La personne, soi-disant qu'elle est sur Paris, donc je voudrais bien savoir si c'est vraiment réel.
11: Mm-hmm.
7: Elle m'a dit oui, je voudrais que tu sois avec moi à tout, patati patata.
9: Mais tu l'as vu ou pas?
7: Non, je l'ai pas encore vu, tu vois.
11: Bah, t'es grave, toi. Mais non, quel rapport avec l'amour, se faire poser un lapin? T'es quand même pas amoureux de la fille que tu vas voir.
7: Ah oui, mais attends. Non, mais dans ces cas-là, on dit pas au téléphone, oui, je t'aime,
9: je t'aime.
7: Bon, tu te tais, toi, le cum.
11: Moi aussi, je t'aime, Gérard. Gérard.
7: Donc, Elodie, tu veux me poser une question?
11: Oui, je voulais savoir, quel animal dort? Parce que en chaque femme, il y a un animal qui dort.
7: Mm-hmm.
11: Alors, je voulais savoir, quel animal dormait en Christine?
9: La chatte.
7: De quoi?
11: Quel animal dormait en Christine?
9: La chatte est morte.
7: Attends, tu veux parler de Christine?
9: La moule.
7: Non, attends, Elodie.
11: Oui?
7: J'ai cru entendre Christine.
11: Oui, mais c'est juste une question parce que je t'explique.
7: Non, mais alors, moi, oui. je vais te dire une chose, tu vois.
11: Christine.
7: Non, mais alors là, tu me parles plus de Christine, d'accord?
11: Oui, mais c'est donc, juste une question, Gérard.
7: Non, tu sens sa question.
9: Oui.
7: Donc, alors, le temps que tu réfléchis, je vais demander à Stéphanie.
11: Oui.
7: Je vais demander à Stéphanie si elle a une question à me poser.
11: Oui,
7: là-dessus.
11: Je vais te poser une question. Je comprends pas que tu puisses écouter une nana que tu connais pas te dire je t'aime. On dit pas je t'aime comme ça quand on connaît pas la personne.
12: Je t'aime,
7: Stéphanie, s'il te plaît, c'est que t'avais une question à me poser, je vais te répondre.
11: Oui, bah oui. Moi, franchement, je te dis ça pour toi, Gérard, mais tu te fais avoir en beauté, quoi.
7: Mm-hmm.
11: Tu peux pas dire je t'aime à quelqu'un que tu connais pas.
7: Ouais, mais...
11: Si, on peut, regarde, je t'aime.
7: Stéphanie, laisse ouvert, s'il te plaît.
9: Non, mais je pense...
7: Non, non, oh.
13: Moi, je sais pas, ça me fait chier que...
7: Oui, bon,
13: Gérard, c'est pas...
7: Stéphanie, ça, Stéphanie.
23: Allô?
13: Oui.
7: Stéphanie.
13: Où dira?
7: Stéphanie.
13: Oui.
7: Donc, je vais répondre... Oh, c'est quoi, là?
23: C'est mal italienne.
7: C'est qui, là?
23: Alors, je fais mal à le monde.
14: Trop susceptible, ouais. Parce que le fait que Christine t'ait craché à la gueule, c'était pas un moyen, un bon moyen de se vexer, quoi. Ouais,
13: ouais. Bon, Gérard.
7: Donc, Stéphanie.
13: Oui, je t'écoute.
7: Donc, tu me disais, pourquoi qu'une personne m'a dit je t'aime, moi je lui dis je t'aime.
13: Oui, non, que non, elle, mais, la non. Personne t'a dit qu'elle t'aime. Je sais pas, je vois pas comment tu peux l'appeler, sachant que tu l'as jamais vue.
23: Je t'aime, l'Italie.
13: Elle peut pas t'aimer, cette personne, si elle t'a jamais vue.
7: Mais c'est qui, là?
13: C'est comme il y a des gens qui disent à Max, je t'aime, je t'aime, je t'aime, je t'aime,
7: je t'aime. Moi, tu m'as dit depuis toujours ce temps-là, hein.
13: C'est quoi?
7: Non, mais attends.
23: C'est tout une je t'aime, l'Italie.
13: C'est bon, là, le mec qui chante, là, ça va, il me saoule, hein.
7: Non, mais j'entends pas, là, j'entends.
8: Qu'est-ce qui se passe? Qu'est-ce qui se passe, Gérard? Vas-y,
13: vas-y,
8: mon GG, mon petit poussin. Vas-y,
7: non, non, vas-y, je n'entends pas.
8: La question,
7: c'est qui ça?
8: Qu'est-ce qui se passe, mon chéri?
13: Hein?
8: Qu'est-ce qu'il y a, mon petit chou?
7: Je n'entends pas la question, Stéphanie.
8: Stéphanie.
13: J'écoute.
7: C'est qui là qui s'amuse à chanter l'amour en l'héritage?
23: Je suis une poupée Barbie.
13: Mais c'est
23: faux,
7: voilà. Voilà. Alors Stéphanie.
8: Non, non, Gérard, faut chuchoter pour pas que les gens.
7: Non, mais.
13: D'accord.
7: Non, non, mais moi, je veux que Stéphanie à me répondre.
13: Allô? Oui, oui.
7: Bon,
25: elle est là.
23: Allô, allô,
7: Stéphanie,
13: oui,
7: j'écoute.
13: Monsieur Mazur. Bon, Gérard.
8: Stéphanie, vas-y, Stéphanie.
23: Allô, je suis à l'antenne.
13: Oui.
7: Oh là là.
13: Hein? Je suis à l'antenne.
8: Vas-y, Gérard.
13: Mais j'en sais rien, moi, c'est à l'antenne.
8: Donc, Stéphanie, vas-y.
23: Allô, allô.
7: Mais non, non, hein. Monsieur Mazur, allez hop.
13: Moi, bon, Gérard.
7: Allô. Donc, on va faire conclusion.
13: Mais il y en a qui me fait. Non, allô, non, Gérard, on va encore. Les questions, Gérard.
7: Allô, allô. Tant que Stéphanie n'aura.
23: Est-ce que je pourrais parler?
7: Ah, non,
23: Stéphanie,
7: toi, tu
23: ça va être de ta faute.
13: Pourquoi? Ouais, mais non, mais
23: je suis à nouveau, je viens d'arriver.
15: Oui, qui est là? Bonsoir.
13: Moi, j'ai rien fait.
15: Bonsoir.
23: On va représenter Standard.
7: Bon, allez, on met un disque. On met un disque. Tiens, mais Frédéric François, mon cœur veut dire je t'aime.
13: Oh non, non, non, c'est Gérard.
7: Mais moi, mon cœur veut dire je t'aime, tiens.
13: Gérard, le débat.
23: Gérard, permettez-moi d'intervenir, c'est Monsieur Mazur à l'appareil.
13: Allez-y, Monsieur Mazur.
23: Oui, c'est Monsieur Mazur, je trouve que nous nous éloignons beaucoup trop du débat qui a débuté tout à l'heure.
7: Olivier,
23: le débat de ce soir, si j'ai bien compris, c'est sur les animaux domestiques. Or, nous parlons beaucoup personnel, donc pas ça vraiment très efficace.
7: Olivier, s'il te plaît. Tout le monde dehors.
23: Sur ce point-là.
7: Tout le monde dehors.
23: Est-ce que je suis en direct?
7: Allez, hop.
8: Et voilà.
7: Voilà. Donc on va mettre mon cœur veut dire je t'aime.
8: Non, non, là on va calmer les gens déjà.
7: Voilà.
8: Donc la question c'est quoi?
7: Donc la question c'est les panthères étaient la panthère est-elle un animal domestique? Et on va mettre mon cœur veut dire je t'aime.
8: La panthère
7: est-elle un animal domestique?
8: Est-ce un animal domestique?
7: Voilà.
8: T'as 2 minutes? T'as 2 minutes?
7: Pourquoi?
8: Non, parce que c'est bon là. Non, il y a Philippe qui me fait rien.
7: Donc, plus tard, on met mon cœur veut dire je t'aime ou
8: sur Minitel.
16: Allez, mon chéri, on voit mon cœur.
8: Sur Minitel, il y a une question, Gérard, quand même. C'est est-ce que Christine, tu l'as considérée comme un animal ou pas?
7: Alors là, je.
8: Comme une panthère. Attention à la caméra.
7: Là, je vais te dire une chose que là-dessus, je ne répondrai pas.
8: D'accord. Et on met pas mon cœur te dit je t'aime, on met on s'embrasse, on oublie tout plutôt.
7: Ah ben oui, on s'embrasse, on oublie tout. Allez hop, j'arrête.
8: Donc Gérard, c'est à toi.
17: Hey, dégage. Non, non.
8: Bon alors c'est Gérard. Bon Gérard, on est à l'antenne, hein. On est un tout petit peu à l'antenne. Hein.
25: Gérard, non. on est à l'antenne.
8: Non, non, mais bon. Et Gérard, je crois que t'oublies quelque chose, Gérard.
17: Ouais.
8: Non, tu t'en fous pas. Il y a des gens qui... Si.
17: Non,
8: bah si. Je t'en aurai une.
17: Non, mais c'est bon.
8: Non, mais non, c'est pas bon.
17: Donc,
25: Gérard, je t'annonce tous les nouveaux auditeurs, d'accord?
8: Bon, alors calmement.
25: Il y en a un, le premier, je sais pas comment il s'appelle, c'est un nouvel auditeur. Il y a Chantal, on a Garcimor, on a...
17: Ouais,
25: on a Elodie, on a...
23: Salut.
25: Monsieur Mazur.
23: Oui, j'en ai pour 5 secondes, si vous pouvez me laisser parler. 5 secondes, même pas.
7: Bon, alors, dépêchons, monsieur Mazur.
23: Voilà, monsieur Gérard.
7: Ouais, mais alors, maniez-vous.
1: En fait, c'était grosse caisse.
7: Bon, allez, hop. Monsieur Mazur, dehors. Bon, Stéphanie, tu voulais me poser une question.
1: Mais attends, mais
7: dehors.
1: C'est grosse caisse. C'est les
7: grosses caisses. Merci, dehors. Voilà.
1: Ouais.
23: Bien fait pour sa gueule.
7: Donc, attends, il n'y a pas loin que t'ailles au sondage.
23: Oh,
7: que...
23: mais tu la fermes un peu.
7: Bon, voilà, alors, tu dégages. Allez, hop. Bonne nuit aussi à
21: on
7: toi.
21: On respecte Gérard.
7: Voilà.
21: Alors, de quoi on parlait, Gérard? Je ne me rappelle plus. Gérard, la question. Ma grand-mère est-elle un animal domestique? Je vais le faire parce que apparemment ça a l'air trop dur pour toi, Gérard.
7: Voilà. Donc, mais avant, j'aurais... Gérard.
20: Il y a un nouveau, là, qui est arrivé.
25: On a un nouveau. À la place de Mazur, on a un nouvel auditeur.
7: Ok.
25: J'ai pas eu le temps de demander son prénom.
23: Bonsoir.
7: Bonsoir, Caramel. Moi j'arrête.
23: Bonsoir, je n'ai pas commencé encore. Hey, Caramel, t'es trop un bof.
1: Mais j'ai rien dit.
23: Gérard. Ouais, mais rien que t'entends ta voix.
8: Bonsoir
23: tout le monde, bonsoir les filles.
21: Bonsoir Paris, bonsoir
23: Monique.
8: Dégage, Caramel.
23: Non, mais j'ai rien dit. Non, il reste là, Caramel.
8: La clope.
23: J'ai rien dit.
21: Mais laissez Caramel dire ce qu'il a à dire, allez.
23: Non, mais rien que d'être à l'antenne, t'envoies de mauvaises ondes.
8: D'accord. Bon, Gérard va revenir, là. Il est parti éteindre quelque chose.
21: Ok. C'est sympa, hein. Il s'en va.
8: Ouais, je crois qu'il s'en fout.
21: Ouais.
8: Bon, Gérard.
21: Gérard.
23: Il assure pas, là. Moi, je voudrais intervenir. Allô.
21: La fête, la vendredi, là, loco.
23: Allô, c'est Caramel.
21: Caramel.
23: Bonsoir les filles.
21: Salut Caramel.
23: Tout d'abord, on va laisser parler Caramel.
1: Merci.
23: Alors tout d'abord, je voudrais intervenir sur, sur le premier débat.
21: Gérard, reviens.
7: Pour l'instant, je voudrais que Stéphanie termine avec la question.
23: Caramel,
7: tu dégages.
23: J'ai rien dit. Je peux parler quand même, Stéphanie, je peux.
1: Ouais, mais moi aussi, je devais...
23: Alors moi, je voulais juste... D'abord, je voulais intervenir sur le premier débat.
21: Qui c'est qui parle,
7: là?
21: C'est Caramel.
24: On m'interdit
7: la parole, c'est
24: ton
7: action,
24: non?
25: Gérard,
7: tu reviens
25: dans le studio. Tu reviens, tu reprends ton casque.
23: Je pense que maintenant qu'il y a Caramel, on devrait appeler Tony, Luigi, Ahmed...
21: Ouais, je suis d'accord.
23: D'accord, on les appelle tous.
21: Ouais, ouais.
23: Allez, le standard. Bon, c'est Caramel.
21: Bon, oui,
24: Caramel, c'est pas à toi que je m'adresse.
23: Oui, mais j'ai pas parlé encore.
21: Gérard n'est pas là.
24: Tu la
23: fermes. J'ai rien dit.
7: Tu la fermes.
23: Quand même.
7: Stéphanie, tu continues ta question, s'il te plaît.
23: C'est bien vrai.
1: On était en pleine conversation sur le « Je t'aime » qu'on t'avait... On t'a posé.
21: Mais non, on veut la prochaine question, Gérard.
1: C'est trop loin du débat.
7: Pour l'instant, vous laissez Stéphanie parler. Elle avait une question à me poser.
23: On s'en fout de Stéphanie.
7: Si vous n'êtes pas content, vous dégagez, mon pétier.
1: Pose-moi ta question.
7: Non, c'est toi, Stéphanie. J'avais une question à me poser.
1: Oui, c'est sur tes... Les deux.
23: Que Caramel aussi, après, hein.
7: Putain, mais il va fermer Caramel ou quoi?
1: Oui, il est chiant, lui, là.
23: Il est gentil, Caramel, arrêtez.
21: Mais Caramel, il est doux.
1: Merci,
21: il est doux.
1: Oh,
23: ta gueule, vieille peau, tu nous emmerdes.
7: Bon, allez, hop, conclusion. Allez, hop, conclusion.
23: Alors, la conclusion, c'est Caramel. Caramel, premier débat, conclusion. Mais non, Caramel, est-ce que la mode, c'est bien?
7: Non, tu fais conclusion du deuxième débat.
23: Moi, je voulais dire d'abord que abandonner les animaux de temps en temps, ça fait du bien. Parce que ça fait du bien sur le bord de la route. Par contre, ce qui est dommage, c'est qu'on en abandonne trop sur l'autoroute A6. Il ne faut pas négliger l'autoroute A13.
8: Et là, il y a une dépêche. Le parc zoologique de Suresnes a retrouvé il y a 2 semaines plus de 23 chiens qui ont été enlevés à leur propriétaire. Ils portaient tous sur leur collier un numéro de tatou encore inconnu à ce jour.
7: Eh ben, c'est bien, eh ben, dans ce cas-là, la conclusion, c'est que vous me faites sur le deuxième débat.
21: Gérard,
7: c'est terminé, il n'y a plus de...
21: C'est terminé,
7: le débat est clos.
21: Gérard.
7: Le débat est clos.
21: Gérard.
1: Bon, Gérard, allez.
21: Gérard, mon pote.
23: Caramel, t'as qu'à continuer le débat à la place de Gérard.
7: Bon.
21: Gérard.
7: Le standard.
23: Bonsoir. Alors,
21: Caramel.
23: Tu
7: dégages,
6: filles.
23: Salut Caramel. On peut terminer le débat, je peux terminer
24: tu
23: le débat.
24: Non, Caramel, je peux pas. Tu veux dire
23: bah ouais, hey, Caramel. Ouais, tu veux pas ouvrir un petit sujet de débat là? Ouais. On s'en fout, Gérard. Alors moi je voulais.

0: Calme-toi déjà. C'est quoi ce standard?
1: C'est caramel.
2: C'est du caramel.
1: On parle
2: pays.
1: Caramel.
2: Est-ce que ça vous dirait de faire un débat sur les chocolats?
1: Non.
2: On parlait des caramels.
1: Non.
2: Bon, toi t'es une conne, toi. Toi t'es avec Gérard, quoi. Je suis sûr que t'es la sœur à Gérard.
1: Ta gueule, fais pas chier.
2: T'es la sœur à Gérard.
1: Ta gueule.
2: Ouais, ta gueule, les filles, vous pourriez m'aider quand même au standard.
1: Non, faut pas t'aider, non. Tu marches
2: toujours contre elle. Toujours contre elle.
1: Un débat sur le nougat, c'est plutôt.
3: Je demandais à Olivier, ça doit être un bouton, je sais pas.
2: Ouais, bah toi, c'est Gérard qui a les boutons sur la gueule.
4: On fout pas sur le dos, hein. Mon caramel, tu dégages, s'il te plaît.
2: Mon caramel, tu fais ton débat. Gérard,
4: caramel, tu dégages, s'il te plaît.
2: Mais rien fait.
4: Il y a un dinosaure qui a été retrouvé empaillé chez un caramel.
5: Non, mais j'en ai rien à foutre. Pour un sang, il y a Stéphanie. Tant que Stéphanie n'aura pas fini.
2: Stéphanie,
5: c'est
2: caramel,
5: c'est un caramel, merde.
2: C'est pas moi qui parle. Quand t'auras jamais tes hémorroïdes de ton trou de balle, tu te calmeras.
1: Caramel,
2: mais c'est pas moi qui parlais, c'était l'autre.
1: Caramel,
2: t'es contre moi.
5: J'en ai marre.
2: Moi, je tous.
5: J'en ai marre, c'est toutes les fans comme ça.
2: Eh ben, c'est ça qui est bien.
4: Pose un ultimatum, Gérard.
1: Caramel,
5: c'est
2: oui,
5: terminé, il n'y a plus de débat. Terminé,
2: contre-jour,
5: vous me faites chier. Vous
1: voulez parler de quoi, Gérard?
2: Je vous aime, les filles.
1: Ouais, ah, bah bon,
4: débat,
1: tu voulais parler de quoi?
2: Qu'est-ce que tu voulais me dire?
1: Tu voulais parler de quoi?
2: Bah moi je voulais parler avec les filles.
1: Oui, mais de quoi?
2: Bah je sais pas, moi est-ce que ça vous dirait d'aller boire un verre après?
1: Bah ouais, pourquoi pas.
2: Ouais, vous êtes sur Paris?
1: Non, mais c'est...
2: On peut s'arranger.
1: Bah si vous payez les affaires, hein.
2: Allô? Ouais, hé les garçons.
5: Tu dis?
2: Ouais, je suis là, Caramel. On fait un autre débat? Bah ouais.
1: Alors,
2: Caramel, j'ai une idée de débat. Ouais.
5: Là, je ne continuerai pas le débat.
2: Alors,
5: comme ça.
2: Vous
5: avez 5 minutes pour vous calmer.
2: Contre les bouffons comme Gérard.
5: Vous avez 5 minutes pour vous calmer.
1: Vous avez dit fait, contre. Pour. Finissez le débat.
2: On rencontre Gérard.
4: On vient d'en mettre un.
2: Est-ce que vous êtes d'accord s'il y a des cochons? Parce qu'il y a des cochons qui sont.
5: Moi, j'arrête.
1: J'arrête.
5: Max, tu descends, s'il te plaît.
2: Ah bah si t'arrêtes, dirais tu t'en vas.
5: Max, tu descends.
2: C'est Caramel à l'appareil.
5: Ta gueule, Caramel, c'est pas pour appeler.
2: Caramel.
5: Max, tu descends, s'il te plaît.
2: Ah mais tu m'impressionnes pas avec ta voix d'extraterrestre.
4: Gérard, il est aux toilettes.
1: Oh là là, c'est le bordel.
4: Il est en train de faire caca, tu veux quand même pas toute la France le sache.
6: Ouais, c'est Max, qu'est-ce qui se passe?
1: Oh là là.
4: Gérard, il y a Max.
6: Allô, Gérard.
4: Max.
6: Gérard. Qu'est-ce qui se passe?
5: Max, tu descends, tu me calmes, Caramel et tout ça.
6: Je peux pas descendre.
5: Max, on est pas capable.
6: Je ne peux pas descendre pour le moment, tu te débrouilles.
5: Non, bah moi j'arrête le débat.
6: Non, tu continues.
1: Non, continue, Gérard.
5: Pour l'instant, je vais poser une question à Stéphanie. Stéphanie ne va pas me répondre.
1: Mais c'est pas qu'il répond. Mais si, mais moi je vais répondre.
6: T'es pas capable de gérer un débat, de toute façon.
1: Bah oui, je parle
5: pas,
1: c'est
5: bon, coupe. Et l'autre, elle a rien, qui me fait n'importe quoi, là.
1: Bon, mais Gérard, laisse la vie, Stéphanie, et pose tes questions.
7: Mais je sais même pas ce qu'il voulait dire.
1: Gérard.
5: Oui.
1: Mon pauvre Roméo.
5: C'est qui, ça?
1: C'est Elodie.
2: Oui. C'est Caramel, hein, je suis là.
1: Mon tendre Caramel.
2: Oui.
5: Putain, mais c'est pas vrai.
1: Et comment, Caramel?
2: Ah bah moi, je suis plutôt 1m70. J'ai l'air très efféminé, mais j'adore les filles.
1: Ah, 1m70, c'est pas très grand.
2: J'adore les caresses, j'adore caresser les chattes.
1: Ouais, t'es très câlin.
2: Ouais, je suis très câlin.
1: Attends, Gérard.
2: Mais on peut bien le cul à Gérard, hein.
1: Et Gérard, s'il te plaît, physiquement, donc.
2: Moi, j'ai un TV, donc je vois ta gueule.
1: Ah ouais.
8: T'es content? T'es en minital, y'a moins.
2: C'est vrai qu'avec tes cheveux crades.
8: Attends, enculé, t'es un con.
2: Non, non,
8: Gérard. Abandonné par un homme de 36 ans vu dans une boîte le vendredi soir et dans les chiottes.

0: tout le monde.
1: Et on te pose une question.
2: Vera, mon temps pour Roméo. Vera, tu l'as déjà faite celle-là, Elodie.
3: Bon, j'ai...
0: Mais comment j'arrête?
1: Ça y est, Gérard. Vas-y, pose ta question, on y retourne.
0: Non, mais maintenant, tu me laisses Elodie.
1: Ouais.
4: Elodie.
1: Elle est là.
2: Elle est là.
0: Gracile.
1: Non, elle est pas partie.
2: Ben non, je suis Chantal, moi.
4: Chantal, bon, bah, il y a Chantal. Il y a Chantal.
0: Stéphanie.
4: Stéphanie.
1: Ok.
0: Alors, Stéphanie.
2: Oui. Je sais plus, qu'est-ce que tu avais posé comme question. Je m'en souviens. Arrête de foutre le bordel comme ça.
0: Pour l'instant, vous allez vous la fermer, les deux autres. Stéphanie avait une question à me poser avant la pause.
2: Oui, parce qu'on...
0: Elle ne l'a pas posée.
2: Oui, parce qu'on discutait de ces deux lapins qui vont être déposés aujourd'hui.
0: C'est ça qu'on discutait.
2: Le caramel,
0: là,
2: c'est...
0: Parce que
2: c'est... Caramel.
0: Mais
2: c'est Max
0: qui s'amuse à son téléphone.
2: J'ai rien compris là.
0: Hey,
2: comment ça c'est Max?
3: Caramel à l'appareil.
2: Où, hein?
0: Et
2: Sardou,
0: lui encore.
2: Avec Stéphanie là.
1: Il est obligatoirement avec une des filles puisqu'il n'y a que les filles.
0: Non.
2: Il est avec Stéphanie.
5: Oui.
0: Elle dit que oui, Stéphanie. Écoute là au moins.
2: Oui,
0: j'avais le micro, toi.
3: Ah, vous pétiez, je raccroche.
0: Eh ben, raccroche.
2: Gérard, c'est pas vrai. Gérard.
0: Bizarre ce caramel, ouais. Là, tu m'éteins ton bordel, là.
6: Tu t'éteins quoi?
7: Bon, Gérard, mon petit lapin, je pose une question.
6: Vous êtes plus à goutte.
7: Non, mais toi, pose une question, je sais pas, gère ton débat. Gérard, c'est quoi la question, là, merde? Gérard, la panthère est-elle un animal domestique?
1: Gérard, non, pas il n'y a tout, que les filles à l'intérieur. Pose une question, on finit le débat. Il faut avancer un petit peu, Gérard. Pose une question, il n'y a que les filles.
6: Vas-y, pupus. Alors, les pitbulls est-il domestique?
7: Les pitbulls?
3: Bah ouais.
7: Bah oui, tout à fait.
3: Bah ouais, pourquoi pas?
6: Gérard.
7: Petite bête. Moi, j'en connais plein, ils sont tout à fait...
2: Gérard, je peux répondre?
6: Qui?
2: C'est Elodie.
6: Elodie, je t'écoute.
2: C'est mon petit trésor, Gérard. D'après un sondage, il est dit que tous les petits manger leur bête.
6: Bien sûr, c'est toi qui joues le con.
2: Gérard.
7: Ah, c'est pas mal derrière.
6: C'est bizarre, tu vois, t'arrêtes là.
2: Gérard, t'écoutes.
6: Oui.
2: Selon un sondage, il dit que tous les petits manger leur bête.
6: Qu'est-ce qu'il me fait là?
3: Bon, Gérard.
6: Mais écoute là.
3: Allô,
6: Gérard. Il va tout arrêter.
3: Gérard, c'est pété les voix, c'est pété les voix, putain, je sais pas, c'est bon, j'ai tout ça. Gérard, t'as eu, c'est cool, mais de la techno. Gérard, c'est quoi ça? C'est Gérard, allez, on appelle tout Gérard. C'est quoi ça? Gérard, allez, on appelle tout Gérard. C'est quoi ça? Gérard, allez, hop, conclusion. C'est Pilda. Gérard, conclusion. Ouais, vas-y, Elodie.
6: Vas-y, Elodie, pose ta question. Je voulais savoir, ton chat que t'avais, tu avais de le laver. Comment?
2: Est-ce qu'il t'arrivait de laver, de lui faire prendre des... Parce que les chats adorent ça.
6: Non. Mais attends, Elodie, tu reposes ta question.
2: Je voulais savoir, le chat que tu avais, sans coupure. Le chat que tu avais. Est-ce qu'il t'arrivait de lui faire prendre des bains? Elodie, Gérard, c'est Garcimore à l'appareil.
6: Bonne nuit à tous, tu me gardes...
2: Allô, Gérard, c'est Garcimore à l'appareil. Est-ce que t'es très poilu, Gérard?
6: Gérard, t'es poilu?
3: Allô, ici Garcimore à l'appareil.
2: Salut Garcimore.
3: Salut tout le monde.
2: Salut.
3: Je vais poser une question à Gérard.
2: Ouais.
3: Bon, il faut voir si c'est vrai que t'as joué les chiens battus dans Les Visiteurs 2.
6: Mais c'est bon, on va faire la conclusion. Conclusion.
2: Gérard, t'as pas répondu à ma question.
6: Conclusion.
7: Vous êtes méchant avec Gérard.
6: C'est conclusion maintenant, allez hop.
2: Gérard.
6: Conclusion.
7: Ouais, mais qui aime bien, châtie bien, c'est pour ça qu'on est méchant.
6: Gratuit. Je sais, je l'aime beaucoup en fait.
4: C'est Max à l'appareil.
2: Oui, Max.
4: On va faire la conclusion, il est 58, on va rendre l'antenne, donc chacun votre tour, s'il vous plaît. Il n'y a plus de questions pour Gérard. Gérard ne pose plus de questions. Conclusion, donc sur ce débat, on va commencer par.
6: Graphile.
4: Graphile.
2: Il n'y a pas de Graphile.
7: Il y a Chantal, éventuellement. Chantal, si Chantal, vas-y. Eh ben, écoute, mon poussin bleu doublé d'un petit lapin.
4: À qui tu parles?
7: Quoi?
4: À Gérard.
7: Bah, bien sûr, à Gérard. Excuse-moi.
6: Vas-y. Oh, c'est quoi cette histoire de gratte, là?
7: Bon, Gérard, je fais ma conclusion. Écoute, les animaux, j'y suis allé, je suis allergique aux animaux, donc si tu veux, ça m'intéressait pas des masses. Moi, c'était juste pour te parler. Et donc, voilà, c'est tout. C'était marrant. On s'est un peu tous parlé les uns sur les autres, mais c'était sympathique. Voilà.
4: Bah, sympa à cause de toi, hein, parce que si vous aviez pas parlé les uns sur les autres, ça aurait été audible.
7: Non, moi, j'ai pas parlé sur les autres. Je vais donner ma conclusion.
4: Bonne nuit à toi, Chantal.
7: Bonne nuit, Max.
4: Elodie.
7: Oui,
6: la guitare.
4: La guitare, fil d'art.
7: Véra.
4: Hilda, merci, on n'entend rien.
7: Véra.
4: Oui.
7: Mon petit trésor.
6: C'est qui?
7: C'est Elodie.
6: Oui, je t'écoute.
3: C'est bien, ouais.
6: Toi, je vais dire, ouais, tu as dégagé BP avant ta conclusion.
4: On y va. Vas-y, arrête de donner des commentaires de 10 secondes, vas-y.
7: Je voulais tout simplement dire qu'en fait, la femme est un mélange d'animal. Voilà ma conclusion.
4: D'accord. C'est-à-dire une grosse chienne avec une chatte?
7: Voilà, exactement.
4: Mmh. D'accord.
6: Stéphanie?
5: Oui, alors Gérard, bah tout d'abord, je te remercie de m'avoir fait participer au débat.
4: Mm-hmm.
5: C'était super sympa.
4: Ouais, c'est vrai qu'il y a eu énormément d'appels ce soir, on doit le dire, ça peut encore grave. Et vous avez eu bien de la chance qu'on a eu, je sais pas combien de milliers d'appels ce soir.
5: Bah ouais, non, mais c'était quand même sympa, quoi. Malgré que c'est vrai que tout le monde se parlait un peu dessus, mais bon. Sur ce, bah, je voulais faire un gros bisou à Max quand même.
4: Merci.
5: Et puis lui dire vendredi prochain. Voilà.
4: Ah, d'accord, ok. Tu viens pas pour Halloween?
5: Hein?
4: Tu viens pas pour Halloween?
5: Non, je peux pas, j'ai pas de
4: temps pour... D'accord, Gérard sera déguisé, hein. Il viendra comme d'habitude, tout naturel.
5: Ok, d'accord.
6: Mais t'inquiète pas, tu quittes pas, je te reprends en antenne comme je t'avais dit tout à l'heure.
5: D'accord, ok.
4: Le cadeau empoisonné.
3: Garcimore. Allô?
4: Garcimore, on t'écoute.
3: Ouais, moi je voulais dire que Gérard c'est une grande star, et que c'est super ce qu'il fait, et que... Ouais. Et vive toi Gérard, je t'adore.
4: Tu vois, malgré tout, les gens t'aiment bien.
3: Mmh. Je t'adore, t'es mon idole, depuis toujours.
4: Ok.
3: Et puis
4: merci pour
3: le débat, c'était super, malgré que t'es quand même une voix de kleps, mais sinon ça va quoi.
6: C'est ça.
4: Merci pour le mensonge.
3: Voilà.
4: Ok, merci
6: bon,
4: à toi.
6: Bon, on n'a plus personne.
4: Non. Alors Gérard, ta petite conclusion, alors d'abord sur la mode, est-ce qu'on peut avoir ta petite conclusion concernant la mode?
6: Ben moi premier sur débat. La mode, c'est le premier débat sur la mode, c'est bête parce que ça s'est terminé vachement vite.
4: Vite. Une parodie pour Gérard quand même.
6: Ouais, en mix,
4: des poèmes de Gégé ou quelque chose dans le style.
6: Je l'avais promis. Ça a été promis ce soir. La parodie. Francis Cabrel ou Nirvana?
4: Francis Cabrel ou Nirvana? Là, devant les yeux, regardez-les là. Ah d'accord, mais autre chose, un remix ou un truc, autre chose.
6: Non, j'ai dit la parole.
4: Alors, on les trouve pas, on n'arrive pas à le caler le CD, malheureusement, il y a un problème technique. Donc pour les débats sur la mode, tu disais que...
6: Ben c'était bien, bon hein, tout le monde a bien répondu, toutes les nanas.
4: Non mais toi, pas, je te demande pas.
6: Moi personnellement...
4: La mode, on sent que tu la suis pas.
6: Personnellement non, parce que ça dépend...
4: On le voit tout de suite.
6: Non, mais ça dépend des nanas, comment qu'elle s'habille, c'est
4: tout. Mais toi, la mode, tu la suis ou pas?
6: Non, personnellement,
4: tu as du mal à te rattraper, apparemment.
6: Bah, de manière, moi... Depuis que tu m'as dit en jean, j'étais mieux.
4: Ouais, c'est
6: que te gratter la jambe devant moi.
4: Je me gratte le gland, là.
6: Donc, depuis que tu m'as dit que j'étais mieux en jean, maintenant...
4: C'est les filles qui m'ont dit ça à la loco, donc j'ai voulu te le dire, voilà. Et le deuxième débat, donc, sur les animaux. Le fait qu'on abandonne les animaux sur le bord de l'autoroute, l'été.
6: Je trouve ça un peu horrible.
4: Hein?
6: Je trouve ça... horrible.
4: Parce qu'il y avait un petit sondage.
6: Si je pouvais... je vais le donner, je crois que...
4: Non, mais il n'y a pas ça, c'est que par exemple... on a retrouvé par exemple... Un couple parisien élève depuis 3 ans un sanglier dans un appartement de 20 mètres carrés. La SPA les poursuit en justice actuellement. Qu'est-ce que t'en penses?
6: Je sais pas, c'est bizarre.
4: C'est pas grave, je te le lis. Un couple parisien élève depuis 3 ans un sanglier. T'as pas besoin de le lire, faut écouter. Un couple, là, parisien, élève depuis 3 ans un sanglier dans un appartement de 20 mètres carrés. Qu'est-ce que t'en penses?
6: Personnellement, je suis pas un sanglier, déjà, et d'une, je suis un être humain, comme tout le monde. Hein.
4: Gérard, j'ai pas dit que t'étais un sanglier.
6: Non, okay. Mais je fais pas partie des sangliers. Venir à un sanglier dans un appartement
4: Mon
6: de 20
4: Dieu qu'il
6: carrés,
4: est con.
6: Ça existe pas.
4: Mon Dieu qu'il est con.
6: Ouais, ben, peut-être.
4: La nouvelle mode aux États-Unis est de promener avec un aigle royal.
6: Non, non, mais c'est bon, c'est pas la peine de continuer les trucs comme ça. Donc, on va laisser la place à...
4: La SPA anglaise a retrouvé un bon...
8: un brontosaure empaillé chez un chasseur connu mondialement.
6: Donc, au lieu de continuer de lire tes cochonneries, on va laisser la place.
4: Qu'est-ce que tu penses de ça, mais Gérard, qu'est-ce que tu penses de ça?
6: Mais j'en ai rien à foutre.
4: Écoute, la SPA anglaise a retrouvé un brontosaure empaillé chez un chasseur connu mondialement. L'expertise, on s'est aperçu que le corps, en fin de compte, date de 1970. Qu'est-ce que t'en penses?
9: Mais je mens.
4: Quoi, ils sont... C'est pas grave.
9: Ouais, c'est pas grave, ils auront pas de ce soir.
4: Attends, écoute, celle-là. Il y a une dépêche AFP qui vient de tomber, fait divers. Une culotte de cheval a été retrouvée abandonnée chez un particulier à Suède.
9: Non, mais attends, c'est bon. Ouais.
6: De toute manière, je m'en fous. Donc, on va laisser la place à Bart. Et puis, vous allez retrouver Bart.
4: Qu'est-ce que t'en penses que le fait qu'on ait retrouvé une culotte de cheval dans un appartement à Suède?
6: Je m'en fous.
4: C'est un particulier.
6: Je m'en fous. Je m'en fous complètement, tu vois. Donc, on va, je vous laisse en compagnie de Bart pour la nuit sans pub. Et demain matin, 6h, 9h, Lorenzo et Ginny.
4: En direct de Tahiti.
6: Ils sont à Tahiti, eux?
4: Ah, ils ont changé, ils chantent tous les jours.
6: Punaise, je voudrais bien y aller là-bas.
4: Ouais.
6: Et puis après.
4: Pas punaise, on dit morpion, hein.
6: Ouais, je m'en fous. Et après,
4: et comme les autres, comme d'habitude, voilà. Je remercie Philippe, Cyril, Olivier.
6: Et n'oubliez
4: Manu
6: pas,
4: Gamin.
6: 18h.
4: On remercie également Karine.
6: 22h, Arnold et le Doc. Malgré qu'Arnold était dans les deux dans les locaux.
4: Merci beaucoup. Merci, on éteint le micro de notre ami Gérard. Voilà, je vous souhaite une bonne nuit. Et je vous retrouve tout à l'heure, 22h. Merci beaucoup, au revoir Gérard.
10: Bonsoir à tous et bonsoir à toutes. Donc, si vous voulez participer au débat, vous pouvez nous appeler au 0803 08 5000 et 0870 5000 et 3615, code Fun Radio, rubrique directe. Et donc, ce soir, on va commencer par les parfums. Et après, le deuxième, ça sera sur la Saint-Valentin. Donc,
11: On avait dit le contraire, hein, Gérard.
10: Non,
11: quand même,
10: je pense.
11: Te le rappelle. Non.
10: Maintenant que je viens d'annoncer, on commence les parfums et on finira sur la Saint-Valentin.
11: C'est pas ce qu'a dit le chef, Gérard.
10: Non, mais la Saint-Valentin,
11: c'est en premier.
10: Non, c'est en deuxième.
11: C'est en premier.
10: Non, on avait dit en deux.
11: Non, on avait dit en un.
10: En deux.
11: Filou, on avait dit quoi? En un ou en deux, la Saint-Valentin?
12: On avait dit en un.
11: On avait dit en un.
10: Dans ces cas-là, vous demandez au chef est-ce qu'il redescendait et qu'on voie. Parce que moi, j'ai annoncé les parfums et la Saint-Valentin en deux.
11: Mais non, c'est pas grave. C'est pas grave, t'as annoncé, tu peux changer.
10: Alors ouais, mais maintenant, moi, comme j'ai pas de liste, j'ai rien, donc on peut rien commencer.
11: Mais si, on va commencer.
12: Chacun, parce que tu sais ce que je veux dire.
11: Mais on commence.
10: D'accord.
11: Avec la Saint-Valentin.
10: Bon alors, là, ok, on va commencer comme ça. Alors, tant pis, ça m'a...
12: Ça change rien.
10: Bon, ouais, mais...
11: C'est pareil.
10: Donc, on va que dire Cédric.
13: Oui, bonsoir Gérard.
10: Ouais, c'est bien. Ça, c'est encore pas une voix d'un habituel.
13: Oui, bien entendu, plus comme d'habitude, de son.
10: Ouais. Benjamin, bonsoir.
13: Mes respects du soir, Gérard.
10: Stéphanie, bonsoir.
14: Bonsoir, Gérard.
10: Et Cosette.
15: Bonsoir, Gérard.
10: Bonsoir. Réveillez-vous un peu, s'il vous plaît.
13: Ouais, super, la top forme.
15: Gérard.
10: Quoi?
15: C'est vrai que t'es beau et tout parfumé.
13: Ouais, ça, c'est du mytho, ça.
10: Ouais, qui c'est qui dit ça, là?
13: C'est pas moi.
10: Wow.
13: Donc que représente la Saint-Valentin pour vous? Rien du tout.
10: Bon alors attends, déjà qui t'a posé cette question? Bon alors Fildar, s'il te plaît, ça commence déjà bien. Tu me chauffes.
13: J'ai dit ça au hasard, t'énerve pas Gérard.
10: Non mais attends, ça commence déjà bien. Déjà.
11: Je te dis où?
10: Non mais ça commence déjà. Là ça commence déjà bien. Les questions sont à peine que posées, que j'en ai déjà un qui pose déjà la question.
11: Mais
10: c'est
11: non,
10: lui qui va faire le débat.
11: Mais non, ça Gérard. Se trouve. Mais non.
16: Gérard, je viens de voir le chef, il n'est pas très content que t'aies changé l'ordre des débats.
11: Ça y est, on a refait, Rigo, on a remis dans l'ordre.
16: Ah, vous avez remis dans l'ordre.
11: Voilà. Excusez-moi, Saint-Valentin, c'est bon.
16: C'est le temps de bouger.
11: Est-ce que je veux dire, Gérard, si ça se trouve, le mec, il a posé une question comme ça et que toi, tu l'avais pensé aussi.
10: Ouais, mais c'est pas lui de la poser, c'est à moi, d'accord?
11: Bah oui, bon, on les remet à l'antenne.
10: Voilà. Donc, alors, celui qui vient de poser ça, maintenant, tu réponds.
13: Ouais, réponds.
10: Alors?
13: Allô?
10: Réponds! Oh!
13: Ouais, réponds.
10: Non, mais tu vas répondre à la question, comme toi qui l'as posée, abruti.
13: C'est quoi la question?
10: C'est quoi la question? Tu te fous de ma gueule ou tu prends le train?
13: Pour ou contre, c'est ça?
10: Eh, hey, déjà, t'as du monde derrière. T'as du monde derrière, toi?
13: Ah non, pas du tout. Alors, donc, la première question, c'était quoi, tu m'as dit? La Saint-Valentin, vous aimez bien? Ça représente l'amour, voilà.
10: Alors, t'es qui, toi?
13: Cédric.
10: Alors, Cédric, tu vas te calmer au standard.
13: Calmer.
10: Tu vas te calmer, tu vas comprendre ta douleur. Comment, mon petit canard? Alors là, tu dégages complètement. Allez, hop. Tu me retires Cédric d'entrée.
11: Déjà, ça commence, Gérard.
13: Ouais, c'est bon, mon petit canard, tu vas pas stresser.
10: Non, c'est bon, celui-là, tu me le retires, ça y apprendra.
11: Ok.
10: Attention,
11: je le vire.
10: Pas le repasser pour quelqu'un d'autre. Hein.
11: Je le vire.
10: Voilà. Donc, alors, Benjamin, donc la première question, on va y aller. Il nous reste donc Benjamin, Stéphanie et Cosette, c'est bien ça?
14: Oui.
10: Donc, alors, la première... Oui.
14: C'est vrai que t'es tout beau et tout parfumé, ça?
10: Oui.
14: Ah, bah, c'est bien. Ça
10: donc,
14: fait
10: donc comme Cédric vous l'a dit, donc que représente la Saint-Valentin pour vous maintenant, voilà?
13: Ouais, c'est Benjamin là.
10: Oui, Benjamin.
13: Bah, je crois que c'est un symbole.
10: Mm-hmm.
13: Symbole de la détresse humaine face à l'amour.
10: Ouais.
13: Je conviens, on peut remonter la philosophie égyptienne.
14: Ah oui, s'il te plaît.
10: Non, mais attends, Benjamin.
13: Oui.
10: Bah, qui c'est qui se marre là comme une perdue? Eh, ça commence à bien faire là.
13: Mais
10: vous avez pas... Non, attends Benjamin. Entre Stéphanie et Cosette, vous avez pas commencé.
14: Oui, mais enfin moi je suis intéressé par la régie.
10: Oui, non, mais on en a rien à foutre. Ouais, non, on va pas commencer à se prendre la tête à savoir 13e siècle, 20e siècle et autres.
11: Excuse-moi.
14: Non, c'est bien avant Gérard.
11: On a un conseil pour toi sur le Minitel.
14: Ah.
11: Je te remercie. On nous dit qu'il faudrait que tu arrêtes de gueuler parce que tu vas faire exploser la couche d'ozone.
14: Exactement.
10: Et alors, dans ces cas-là, ils ont commencé à se calmer quand je dis quelque chose. C'est moi qui fais les débats, c'est pas eux.
13: Mais l'art égyptien, c'est bien.
11: Oui, mais
13: même.
11: Sans eux, tu fais pas de débat aussi, Gégé.
10: Non, bah peut-être, mais dans ces cas-là, on n'a pas besoin de revoir les mêmes que la semaine dernière.
11: C'était pas les mêmes.
10: Non, c'est pas les mêmes. Cédric, c'était pas le même.
11: Bah, c'est pas grave. Vas-y.
10: Bon. On va pas s'amuser à faire comme la semaine dernière, à jouer sur les siècles. Hein,
13: d'accord. C'est Benjamin, je peux passer tout de suite à l'Empire romain, tout de suite.
10: Non, mais je viens de te dire. Benjamin, tu as pas commencé à me prendre
13: d'accord,
10: la tête là-dessus.
13: Pas d'histoire ce soir, ok.
14: Et l'autre fois.
11: D'accord, excuse-moi Gérard, donc à la place de ceux que t'as virés, on accueille Gargamel et Patrick.
10: Non mais attends, tu me donnes la liste.
11: Bah, tu marques à la suite, Gabriel et Patrick, c'est tout.
13: Salut Gérard.
10: Salut.
13: Salut Gégé.
14: Salut Gargamel.
13: Salut Gégé, salut tout le monde. Ça va?
14: Ça va, Israël?
13: Ouais, ça va.
10: Et Gargamel?
13: Ouais.
10: Salut.
13: Ouais, salut. Tu peux répéter ta question déjà, s'il te plaît, parce que j'ai arrivé et...
10: Alors, que représente la Saint-Valentin pour vous?
14: Gérard, j'ai juste un petit truc à dire. Est-ce que tu peux sourire quand tu nous poses des questions?
13: Ouais, c'est vrai.
14: Ouais, sois pas égoïste, s'il te plaît. On le ressent vachement. Hein.
13: Franchement,
14: c'est
13: exact,
14: Gérard.
13: Exact.
10: Tout bon, fait, vous répondez à la question, et c'est tout.
13: Bah alors moi, tu vois, je dis, j'ai une copine, tu vois, mais je dis, c'est complètement commercial, la Saint-Valentin.
10: Bon, mais attendez, parce que là, ça commence à bien faire.
14: Hors sujet.
13: Oh non, pas déjà.
10: Non, toi, tu vas pas recommencer comme la semaine dernière.
13: Allez, hop.
10: D'accord. Donc, Patrick, pour toi.
17: Ouais.
10: Non, mais tu travailles parce que tout à l'heure, tu vas sortir et vite fait.
17: Alors, c'est quoi la question que représente la Saint-Valentin, c'est ça?
10: Ouais.
17: Dans l'art égyptien. Dans l'art égyptien, la fête de tous les cachalots, GG, si tu vois ce que je veux dire.
10: Bon, alors, Benjamin et Patrick.
17: Mais attends, c'est pas méchant, la Saint-Valentin, pour les animaux, ils ont le droit.
10: Ouais, mais attendez, j'ai dit, on parlait pas des trucs...
14: Des siècles,
10: ok.
17: Bah, des siècles, c'est des cachalots, maritimes,
14: ouais,
17: baleines.
14: Des siècles passés.
10: Gargamel.
13: Ouais, moi je t'ai dit, moi je dis c'est commercial, hein, c'est pour vendre, c'est tout. Hein.
10: Ouais, mais c'est-à-dire?
13: Franchement Gérard, pourquoi le 14 février et pas le 30 février, ou enfin je sais pas quoi, tu vois.
10: Mm-hmm.
13: Pourquoi cette date-là, quoi.
17: Ouais, c'est Benjamin, là.
10: Oui.
17: Je suis désolé, tu vois, il pose une bonne question et il faut qu'on reparle de l'art égyptien, à cette condition.
10: Non, mais attends, Benjamin, c'est février.
14: Parce que tout part de là, Gérard.
17: Tout part de l'Égypte.
14: Tout part de là.
17: Et oui, alors, c'est deux. Mais bon, parmi les deux, Gérard, on n'en parle pas.
10: Non, mais ça y est, oui.
17: Bon, bah.
13: Mais toi, qu'est-ce que t'en penses, Gérard?
10: Mais attendez, pour l'instant, on n'a pas fini. Stéphanie, pour toi. Stéphanie!
14: Oui?
10: Bon, tu travailles, s'il te plaît.
14: Excuse-moi. Pour moi, ça représente un gros cœur rouge,
10: mm-hmm,
14: avec plein de chocolat dedans, mais c'est tout, tu sais, pour moi, ça n'a rien à foutre de... de la Saint-Valentin, quoi. Ton amour, tu le prouves pas en offrant une boîte de chocolat de merde ou de rose de merde. Quoi.
13: Ouais, mais, on peut offrir des cotons-tiges.
0: Alors non, là, voilà,
14: Non, mais ça représente. Je veux dire, ton amour, tu le prouves tous les jours, quoi. Tu n'as pas besoin d'attendre une date précise, quoi.
0: Mm-hmm. Hugo, Cosette, pardon.
18: Ouais, ben écoute, moi, pour moi, la Saint-Valentin, ça représente Cupidon.
0: Hein?
18: Ça représente Cupidon avec sa flèche.
0: C'est-à-dire?
18: Bah, c'est-à-dire c'est le symbole de l'amour, c'est quand Cupidon lance sa flèche vers quelqu'un et c'est l'amour qui explose, quoi.
19: Ouais.
18: Donc c'est et puis la Saint-Valentin, c'est les cadeaux, les boîtes de chocolat, les roses et tout ça.
0: Non mais attendez, attends Cosette, les boîtes de chocolat pour la Saint-Valentin, j'ai jamais vu ça. Hein.
18: Ah bah GG, les romantiques, ils offrent toujours pour la Saint-Valentin.
13: Et
18: ils offrent une boîte de chocolat et un bouquet de roses, c'est romantique tout ça.
0: Mmh, d'accord. Okay.
13: De mon chéri, si ça marche pas mal.
0: Ouais, ouais, mais ça c'est un truc qui revient à la mode maintenant. Hein.
11: Ouais, et toi Gérard, qu'est-ce que t'en penses de la question?
0: Bah moi personnellement, moi que représente Saint-Valentin pour moi, c'est personnellement c'est une preuve d'amour vis-à-vis de la personne. Hein.
18: Ouais.
13: C'est Patrick.
0: Ouais.
13: Ouais, je vais te demander, tu sais, on parlait de Cupidon, la fille a parlé de Cupidon il y a deux secondes. Je vais te demander, t'es cupide toi ou pas?
0: Comment ça?
13: Est-ce que t'es cupide?
0: Non.
13: Non, pas du tout.
0: Non.
11: Ça veut dire quoi, alors. Gérard? Ça veut dire quoi, je sais pas.
0: Justement, je voudrais bien savoir, comme il s'est lui.
13: T'es quoi alors? Si t'es pas cupide, t'es quoi? T'es hétéro? T'es quoi?
0: Non plus.
13: Non plus?
0: Non, mais attends, si ça te fait rire, tu vas pas rigoler longtemps, toi.
13: Ouais, les filles, hein, calmez-vous.
0: Non. C'est toi, Hugo. Patrick, tu vas te calmer, d'accord?
13: Ok, c'est bon.
0: Ok.
13: Et toi, Gérard, comment t'as préparé ta Saint-Valentin? Quelque chose?
0: Non, pour l'instant, j'ai rien prévu.
13: Ouais, comme moi, quoi.
0: Voilà. Donc, qu'offrez-vous à la Saint-Valentin à votre copine ou à votre concubine? Donc, on va demander à Cosette.
18: Bah, écoute, moi, jusque-là, j'ai rien offert du tout. On m'a rien offert. Je suis triste.
0: Mm-hmm.
18: Mais voilà.
0: Ouais, mais.
18: Si tu pouvais m'offrir quelque chose, ça serait sympa.
0: Voilà, tu rêves, hein?
18: Bah, pourquoi?
0: Bah, tu rêves.
18: Bon, d'accord, je rêve. Mm.
0: Crois au Père Noël. Hein. Père Noël, c'est le 25 décembre, hein, d'accord?
18: Ok.
11: On accueille Marguerite.
13: Bonsoir Marguerite.
20: Oui, bonsoir.
13: Oui, bonsoir.
20: Bonsoir
13: Marguerite. Bonsoir.
20: Bonsoir à tous. Tu rumines.
13: Bonsoir. Bonsoir Marguerite.
20: Bonsoir
13: Marguerite. Ah, bonsoir.
0: Allô.
13: Salut Marguerite.
21: Allô Marguerite, bonsoir.
11: Laissez Marguerite répondre.
0: Donc
20: c'est quoi la question déjà?
0: Qu'offrez-vous à la Saint-Valentin à votre concubin? À votre concubine ou copine?
20: Gérard, souris.
18: Bah ça dépend quel cadeau. Hein.
0: C'est-à-dire?
18: Bah du parfum.
0: Ouais, oui.
18: Donc si la personne aime bien le parfum, on peut lui offrir du parfum.
0: Mmh.
18: Et sinon, des CD ou des cassettes.
0: Ouais, mais quoi, comme CD ou cassette ou autre, je sais pas, tu... Approfondis.
18: Des CD de musique?
20: Voilà, des CD sur de la musique. Tout dépend de ce que la personne elle aime comme musique.
0: Mmh. C'est un... Ouais, mais quel... par exemple, si... Je sais pas, je vais...
18: Par exemple, si elle aime le rap, tu offres quoi?
13: Des CD de rap.
18: Voilà, des CD de rap.
13: Ouais.
18: C'est pas con, alors.
0: Hein?
18: Non, je dis, c'est pas con.
0: C'est ça qui vient de dire ça?
18: C'est Stéphanie.
11: Ouais. Excusez-moi,
0: ouais.
11: Il y a un petit truc sur Minitel. On nous dit que Gérard...
22: Attention,
11: était...
22: Manu!
11: Ouais, mais je fais gaffe, non, mais c'est pas méchant. Hein. On nous dit que Gérard était tellement manché à ta naissance que t'avais mis des vides teintés sur ta couveuse.
0: Bon alors toi Manu,
11: ouais.
0: Je crois que tout à l'heure on avait prévenu, donc des questions comme ça Minitel j'en veux pas.
11: Ah mais c'est pas une question.
13: T'as raison,
0: non mais même.
11: C'est une affirmation. Hein.
0: Ouais ben peut-être, mais en somme sur Minitel, moi tu vois, je vais te dire une chose, tu vois, tu veux que tout le monde soit expolé avec moi, et ben moi je vais te dire une chose, je sais pas son nom, mais celui-là c'est un petit con, il va se faire enculer.
11: C'est fou. C'est
13: non,
11: fou.
13: On va se faire sodomiser, je
0: voilà. Et ben il va se faire sodomiser, ouais. Comme on vient de dire.
11: Ok.
18: Mais
0: donc oui.
13: Allô? Allô G?
0: Oui.
13: Ouais, c'est Gargamel. Tu vois, il y a une bonne idée de cadeau aussi, c'est des sous-vêtements.
0: C'est-à-dire?
13: Bah, des sous-vêtements sexy, quoi, du style
18: des caleçons. Ou... Des
0: non,
18: caleçons.
0: Mais, oh, Cosette, s'il te plaît, merci. Tu vas te calmer, merci.
18: Des chaussettes?
13: Ouais, ou des chaussettes. Des chaussettes hyper sexy, quoi. Mais bon, des sous-vêtements, tu vois. Ou, enfin, des trucs qui.
18: Bon, enfin,
13: cadeau, que la Saint-Valentin, tu la passes au pieu, quoi.
18: Le cadeau, il est surtout pour le mec, quoi. Parce que la fille, elle est porturelle, elle les voit pas, quoi.
0: Qui c'est?
13: Ça fait hyper plaisir à une fille quand on lui offre des sous-vêtements, des beaux sous-vêtements.
0: Mmh.
13: Et au mec aussi, bah voilà.
18: Oui, tout à fait, c'est la fête des deux, ouais.
13: Mmh. La fête des deux.
0: D'accord.
11: Gérard, on nous demande aussi sur Minitel si t'as offert un head fucking à Sandy.
13: Oh.
11: Non, c'est pas méchant! C'est un parfum!
13: Ah oui, c'est un parfum.
18: C'est Jean-Paul Gaultier.
0: Non plus.
11: Ok.
18: Non.
10: Donc,
11: tu penses que tu en offriras un ou pas? Si maintenant que tu connais le parfum, est-ce que tu vas lui en offrir un?
10: Non, mais de toute manière, elle l'a déjà eu, ça, Saint-Valentin.
11: Ah bon, mais elle a jamais eu le parfum, cette fois-ci.
10: Elle l'a déjà eu avec.
11: Tu offres quoi alors? Vas-y.
19: Une chiclette à berne.
10: Comment? J'ai mal entendu là. J'ai mal entendu, Gargamel, Patrick.
19: Une giclée de.
11: Je l'ai coupé.
10: Voilà, ben dans ce cas-là, tu peux le couper complètement. Lui.
11: Ok, d'accord.
19: Ouais, c'est
10: tu peux lui dire au revoir. Tu peux lui dire au revoir complètement, celui-là.
21: Au revoir.
10: Donc, ouais, c'était Benjamin. Qui
21: au revoir. Au revoir.
10: Non, non, mais pour de bon. C'était qui? C'était qui?
11: C'était qui quoi? C'était Patrick. Patrick.
10: Ah ben voilà, ben.
11: Bonne nuit, Patrick.
10: Voilà. C'est mais pas
19: attends,
10: la peine
19: mais,
10: de.
19: Mais Gérard, attends, c'est Gargamel, mais t'as pas respecté. Pourquoi tu t'es offert ton cadeau avant?
10: Non mais attends, moi j'ai offert le cadeau à la personne que j'aime, c'est tout, avant.
22: Et c'est quoi?
19: Pourquoi avant?
10: Ce que c'est... si je me souviens bien, c'est un petit...
19: T'as rien offert.
10: Un petit tailleur en cuir gris.
22: Oula,
19: comment?
22: Gris?
10: Ouais, c'est un petit truc en gris.
22: Un petit truc sexy, quoi.
10: Non, mais de toute manière...
19: Un tablier, quoi, pour la cuisine.
10: Un tablier tout à l'heure, je vais te mettre un tablier quelque
11: c'est,
10: part.
11: C'est du... Gérard,
22: ouais,
11: excuse-moi. C'est du cuir vachette, non?
10: Non, je sais pas, c'est les trucs avec des franges, là, style
19: Adjoint. Hein.
10: Bon, Benjamin.
19: Ouais, bah écoute, moi j'offre trois choses à ma copine. J'ai décidé, donc première chose, donc une bague en or avec des émeraudes.
23: Ouais, t'as de la thune, toi.
19: Deuxième chose, des cactus. Et deux, un couple d'hamsters.
10: Ah ouais, mais ça, j'ai remarqué une chose, Benjamin. Même Gargamel, Stéphanie, Cosette et Marguerite.
22: Oui.
10: Donc réveillez-vous quand on vous appelle, s'il vous plaît, merci.
19: Oui. Ouais, c'est...
10: Donc je pense que Benjamin, la première question, c'est ce qui revient le plus souvent à la mode.
19: De quoi, les cactus?
10: Non,
19: les hamsters.
10: Non, l'histoire des bagues.
19: Ah oui, t'as raison. Ouais.
10: Que ça soit une bague ou un.
19: Oh, c'est plutôt rare quand même, Saint-Valentin, non?
10: Enfin, ah non.
22: T'en as une fois, mais pas tous les ans.
19: C'est surtout les animaux en ce moment, les hamsters.
10: Non, mais ce qui revient le plus à la mode, je pense, de toute manière, ça fera marcher le.
19: Ouais, t'as raison, le commerce.
10: Le commerce. Ce qui revient le plus à la mode, je sais pas si vous allez être d'accord avec moi, mais ce qui revient le plus à la mode le jour de la Saint-Valentin, c'est ou les dessous féminins ou des bouquets de roses. Je sais pas ce que vous en pensez.
19: C'est vrai que les fleurs, ça revient souvent.
22: Mais c'est vrai que ça peut faner aussi. Hein.
11: Et toi, Gérard, tu préférerais offrir un hamster ou des fleurs?
10: Moi, personnellement, je préfère y offrir un bébé.
19: Un hamster,
11: quoi.
10: Non, un bébé.
11: Ah, d'accord.
10: C'est pas pareil. Oui.
22: Je vais te poser une question.
10: Oui.
22: Je voulais savoir quel est le cadeau de la Saint-Valentin que tu as reçu et qui t'a fait le plus plaisir.
19: Bah, il t'a dit des dessous féminins.
22: Non, quelque chose qu'on t'a offert, GG.
10: Pour l'instant, ce qu'on m'a offert, rien.
19: Si, l'Adidas. Menteur, on t'a offert l'Adidas.
10: Non.
19: Un cactus?
22: Rien, GG?
10: Non, on m'a rien offert encore.
22: Même quand t'étais adolescent?
10: Bah, même à toute manière, j'ai pas connu l'amour.
22: T'as pas été adolescent?
10: Ben si, mais j'ai pas connu l'amour comme ça.
19: Quoi,
11: Sandy, elle t'a rien offert pour la Saint-Valentin?
19: Dans un collège de garçons.
11: Sandy, elle t'a rien offert pour la Saint-Valentin?
22: Ouh.
11: Je te demande.
10: Mmh.
11: Est-ce que Sandy doit faire quelque chose pour la Saint-Valentin?
10: Ben, je sais pas, on va lui demander.
22: Mais ça te ferait plaisir, j'ai content de quelque chose.
10: Ah bah oui, moi j'attends que ça. Hein.
19: Ah, mais faut que t'attendes samedi encore.
10: Bah ouais, mais.
19: Sois patient, Gérard.
11: Bah attends, on va demander par exemple, on va demander aux filles. Vous, on va commencer par Marguerite. Marguerite, si t'étais avec Gérard, tu l'offrirais quoi?
20: Moi, je lui offrirais du parfum.
11: Du parfum. Cosette?
22: Je lui offrirais. Je lui offrirais une lame à raser et du savon.
11: Ok. Et Stéphanie?
22: Un cerveau. Ah.
10: Bah pourquoi un cerveau?
11: Parce que t'as perdu le tien, il paraît.
19: Ouais, mais ça se retrouve, attention.
10: Hey Stéphanie, t'as envie de continuer le débat là?
22: Non, mais c'était une blague, oh là là.
19: Ouais, non, faut rire, ouais. Gérard, faut rire. Hein,
22: et je lui offrirais de beaux caleçons avec des Mickey dessus.
10: Qui dit ça?
22: Bah, c'est Cosette, parce que j'adore les caleçons.
10: Ouais, mais pas moi.
22: Moi, je t'offrirai un rôti pas grave.
19: Moi, j'aime bien ça avec Homer Simpson.
22: Non, mais GG.
20: Et j'en ai.
22: GG?
19: Ah ouais.
10: Ouais.
22: Ouais, moi, je voulais te dire qu'en fait, moi, par la Saint-Valentin, je suis pas d'accord, parce qu'en fait, je trouve que c'est un gros business quand même.
10: Bah ouais, mais de toute manière, c'est ce qui rapporte le plus, hein, le jour de la Saint-Valentin ou les fêtes de fin d'année. Hein.
22: Ouais, mais tu trouves pas que c'est une histoire de gros sous, tout ça?
10: Bah ouais, mais de toute manière, c'est là où qui sont leur beurre, les commerçants.
22: Ouais, t'es d'accord pour ça?
13: Hein? Attends, on dit qu'on parlait pas de cuisine ce soir.
10: Non, mais attends.
13: Hein, j'ai un écho là.
22: Mais t'es d'accord, GG?
10: Non, pas du tout.
11: Non, pas du tout.
22: Voilà. Ah,
11: excusez-moi, à la place de Patrick, on a que Kiwi, j'avais oublié, excusez-moi.
22: Salut Kiwi.
13: Salut, bonsoir tout le monde, bonsoir Gérard.
1: Salut Kiwi.
10: Salut.
13: Gérard, j'aurais une question à te poser avant tout.
10: Ouais.
13: C'est quoi ton parfum préféré et combien tu payes les bouteilles de parfum?
10: Oh, c'est quoi ce son, Manu, s'il te plaît?
11: Allez, Gérard, je touche à rien, c'est pas moi. Mais c'est pas moi. Ça commence, pas tout de suite, c'est pas moi.
2: Je vois quoi, Manu?
7: Manu, là, Manu.
11: C'est pas moi. Ok. Bah alors, prends le débat, allez, Gérard.
10: Donc, Kiwi.
13: Ouais.
10: Donc, ta question, j'y répondrai pas, d'accord?
13: Ok, pas de problème.
10: Parce que c'est pas
13: mais je te respecte et je suis d'accord. Je suis d'accord avec ton opinion.
10: Mm-hmm. Mais de toute manière, les questions, c'est pas toi de les poser, c'est à moi, d'accord?
2: Il y a Max, là, c'est juste une petite parenthèse que l'un des directeurs de la station qui a entendu qu'on t'avait jamais offert de cadeau.
10: Mm-hmm.
2: Donc, de la part de la direction de la programmation.
10: Oh là là.
2: Donc,
10: Le
2: directeur.
13: Bravo,
10: merci.
13: Bravo.
2: Regarde ce que c'est, remarque.
13: C'est quoi, c'est un god?
22: C'est quoi?
2: Ah bah tu vas voir, non mais c'est...
13: Encore un god?
2: Non, c'est pas un god cette fois-ci.
10: C'est une montre.
2: Va se le mettre quand même.
10: C'est une montre. Non, c'est une montre.
22: Bravo Gérard.
10: Merci.
22: Fais un petit discours, GG.
10: Merci monsieur le directeur.
2: Faudra bien lubrifier quand même avec une montre.
13: Fais un poème Gérard au moins.
22: Allez, un poème pour le directeur.
13: Bon Gérard, c'est cool.
2: Tu peux improviser un petit poème, vite fait.
10: Ah oui, un petit poème, directeur.
2: Gérard, un poème, vite fait.
10: Non,
2: t'es obligé Gérard.
10: Oh, on vient, on revient.
2: 3-4 lignes comme moi tout à l'heure.
10: On revient sur le tome du débat, s'il vous plaît. Merci.
13: Ouais, il a bien raison, Gérard.
10: Mais c'est ta première Kiwi.
13: Ta première montre?
10: Non, mais attends, Kiwi.
13: Oui.
10: Déjà, ta question, c'est pas toi qui les pose, d'accord, c'est moi.
13: Non, mais je disais que tu devais continuer ton débat parce que.
10: Oui, non, mais attends, Kiwi. Kiwi, déjà, la question que tu viens de poser, elle est prévue dedans. Donc, si tu t'amuses déjà à interverser les questions, ça sert à rien. On est bien d'accord.
13: Ta première montre, Gérard?
10: Non.
13: Déjà, faudrait qu'il apprenne à lire, là.
10: Bon, s'il vous plaît.
13: C'est avec des chiffres ou avec des aiguilles?
10: Non, mais on revient sur le thème du débat. Merci.
22: Ouais.
10: Donc, pour la Saint-Valentin, invitez-vous votre copine au restaurant?
13: Bah, moi, j'aimerais bien inviter Sandy.
10: Alors, qui c'est qui vient de dire ça?
22: C'est pas moi.
10: Alors, bon.
13: C'est pas moi. C'est pas moi.
10: Philippe, s'il te plaît.
2: Ouais.
10: Donc, tu me prends les trois mecs. Et t'essayes de savoir lequel qui a été dire Sandy, d'accord?
2: D'accord. Et à la place de Marguerite qui dormait, on accueille Sylvie.
23: Bonsoir Sylvie.
24: Bonsoir.
23: Salut Sylvie. Ça va?
24: Bonsoir Gérard.
10: Salut.
23: Souris Gérard.
10: Ouais, ben, réveille-toi aussi.
24: Ouais.
10: Donc, alors, pour la Saint-Valentin, invitez-vous votre copine au restaurant ou votre copain?
23: Non.
10: Qui, non?
23: Stéphanie.
10: Oui.
23: Bah moi, en fait, je vais l'inviter, puis c'est moi qui vais faire la cuisine, quoi.
10: Mais comment ça?
23: Parce que je fais jamais la cuisine. Je déteste faire la cuisine. Et là, pour lui, je vais faire la cuisine.
13: Ah, ça, c'est beau. C'est une belle preuve d'amour.
23: Non, c'est pas une preuve d'amour, ça.
10: Mm-hmm.
23: Bon, bolino, chips et poulet froid, mais bon, au moins, j'aurais fait chauffer l'eau.
10: Ah ouais, mais attends, bolino, chips, merci.
23: Ouais.
10: Ça, non, mais attends, Cosette, s'il te plaît.
23: Ouais.
10: Tu te calmes?
23: Ouais.
10: Hein?
23: Mmh.
10: Je vais quand même répondre un peu à Stéphanie.
23: Ouais,
10: parce que je peux quand même répondre sur les questions. J'ai quand même le droit.
13: Autant aller au bac.
23: Bah, c'est rien à dire.
10: Donc, moi, je vais te dire une chose, Stéphanie, tu vois. Tu viens de dire chips ou bolino. Ça, à longueur de journée, c'est ce que les gens, ils mangent. Hein.
23: Ouais, attends, il a 4 mois radin et puis il m'invite au resto. Hein.
10: Ouais, non, mais attends. Oui, mais attends, Stéphanie.
23: Oui.
10: D'accord, il a 4 mois radin, mais ok. Mais attends, toute une journée, quand tu vois les gens qui travaillent, les 3/4 du temps, qu'est-ce qu'ils mangent? Ou un sandwich, ou ils ont...
13: Ouais.
10: Mais attends, c'est pas vrai. Alors, qui c'est qui est pas d'accord avec moi?
13: Benjamin.
10: Ouais, alors Benjamin, vas-y.
13: Bah, je sais pas, mais je vais contredire, quoi, c'est tout.
10: Hmm?
23: Ah, moi, je suis d'accord
10: avec toi.
13: Il y a McDo aussi,
23: Tu vas au McDo, tu prends une salade, tu peux très bien manger des choses saines.
13: Ouais, c'est
10: oui,
13: Benjamin, là.
10: Oui, mais d'accord, qui c'est qui vient de dire une salade ou autre, là?
23: Stéphanie.
10: Ouais, mais Stéphanie, dans ce cas-là, c'est ce que tu remangeras le soir chez toi?
23: Pas du tout.
10: Attendez, il y a une question Minitel, je pense.
2: Ah, Gérard, il y a Gaberman qui voudrait savoir si ton resto préféré, c'est bien Super Phoenix.
10: Non, mais attends, le mec, il, ça sert à rien qu'il pose des questions. On pose des questions sérieuses, bah, on s'amuse pas. On s'amuse pas sur les trucs.
2: C'est pas un resto?
10: Non, c'est un hôtel.
2: C'est un hôtel, il fait pas un restaurant.
11: Il fait, c'est quoi?
0: C'est un truc nucléaire.
11: Ah merde.
0: C'est une centrale nucléaire.
11: Je savais pas, Gégé.
19: T'es sûr, Gérard?
0: Oui,
19: j'en sens ça. C'est pas un jeu vidéo?
0: Comment?
19: T'es sûr que c'est pas un jeu vidéo?
0: Non. Donc,
11: bon. Donc à la place de Kiwi, on accueille Melon, bonsoir.
1: Bonsoir Melon.
19: Salut.
1: Bonsoir
19: Melon. Bonsoir à tous.
1: Bonsoir.
19: Salut, salut Gégé.
0: Salut.
19: Melon. T'en veux une tranche?
0: Sylvie. Comment?
19: T'en veux une tranche, Melon?
0: Tu commences pas, s'il te plaît, merci.
19: Ok, je me casse.
1: Moi, j'en veux bien deux.
0: Bon, okay. Sylvie.
1: Oui.
0: Donc pour toi.
19: Oh, ma cochonne.
0: Bon, hé. On se calme parce que tout à l'heure ça va gerber sec. Hein.
19: Calmez-vous, Gérard.
1: Non, moi je préfère que le mec m'invite au restaurant.
0: C'est-à-dire?
1: Bah, qu'il m'invite au restaurant, quoi.
0: Ouais, mais comment ça?
1: Qu'il m'invite au restaurant.
19: Mais quel resto?
0: Mais quel resto?
1: N'importe quel resto, mais.
19: Il y a Planète Hollywood, hein, Planète Hollywood.
1: Pas McDo ni.
19: Planète des charges, ouais.
1: Je préfère le restaurant, quoi, normal.
11: Bon, tu te réveilles, Sylvie?
1: Non, okay. Mais je suis réveillée, hein.
3: Mais chinois, indien.
1: Ah non, pas chinois, non.
3: Non, pas chinois. Indien, français.
1: Français.
3: Français, ouais. Bah, mangez toi.
1: Un restaurant chic, quand même. Hein.
0: Mm-hmm.
1: Ah ouais.
0: Gargamel?
19: Ouais. Bah, moi, moi, j'aime bien Planète Hollywood.
1: Mm-hmm.
19: Parce que, pour voir les acteurs.
0: Mm-hmm. Mm-hmm.
19: Et puis, sinon, McDonald's, quoi.
0: Bon, bah ça, McDonald's, c'est ce qui...
19: Attends, le menu Best of Plus.
0: Ouais, mais d'accord, mais c'est ce que tu manges toute une journée, hein.
1: Ah, mais moi, j'aime bien les McDo, hein.
0: Qui?
1: C'est Sylvie, hein.
0: Mm-hmm.
19: Tu sais, des fois, Gérard, faut pas faire compliqué, hein. Des fois, tu sais, tu fais compliqué, ça plaît pas. Alors, moi, je dis McDo.
0: Alors par exemple, moi je vais prendre un truc comme ça au hasard. Par exemple pour ton anniversaire,
19: ouais.
0: Tu as demandé à ta copine qu'elle t'offre un McDo pour ton anniversaire.
19: Ah oh bah non.
11: Ouais, mais avec le McDo il y a la pipe. Hein.
19: Non. Ouais, ou moi ça alors.
0: Mais non, mais attends. C'est le standard les.
19: Ah bon, ok.
0: Donc moi je te disais donc pour ton anniversaire, donc tu préfères aller au McDo que d'aller dans un bon restaurant. Je sais pas moi.
19: Ouais, mais
0: il y a d'autres restaurants que le McDo.
19: Ouais, c'est vrai, il y a Quick.
0: Je plunge. Non, mais je vais vous dire. Bon, bah, on a quand même bien mangé et puis tout. On était une dizaine, et ben. Ouais, on s'est quand même régalé.
11: C'est toi qui as payé?
0: Tout le monde a participé.
19: Ah, on t'a offert quand même la pizza.
0: Donc tout le monde a répondu à la question?
19: Non. Il y a Melon.
1: Il y a Cosette aussi.
19: Et Benjamin.
0: Si, Benjamin, t'as répondu des conneries, quoi. Attendez, stop, il y a une question Minitel, merci.
11: On nous demande quel est le point commun entre Gérard et le dernier prix Goncourt. La réponse, tu sais, Gégé?
0: Non.
19: La couverture?
11: Ils ont tous les deux été tirés à 100 000 exemplaires.
0: N'importe quoi.
11: Ok.
0: Benjamin?
19: Ouais. Bah écoute, moi, c'est un plan, ça fait à peu près 2 ans que je suis dessus. Donc j'emmène ma copine dans un restaurant thaïlandais. Mm-hmm. Je fais semblant de me laver les mains et je me casse avec ma maîtresse le jour de la Saint-Valentin.
5: Ah mais ça, franchement...
19: Nickel.
5: Ouais.
19: J'ai tout prévu depuis 2 ans.
7: En fait, la lumière...
19: C'est dur quand même.
0: De quoi? Donc pour toi, tu te tires carrément avec ta... N'importe
19: c'est
0: quoi.
19: C'est génial, hein?
0: Non, pas du tout. Là, ça me fait... Non, tu vois, là, je vais te dire une chose que ça me fait pas rire du tout.
19: Exactement. Ça fait 2 ans que je suis là-dessus, Gérard.
0: Mais ouais, mais même... Mon Melon.
19: 95C.
0: Mon Melon.
19: Ouais, c'est Melon. Bah, je voulais savoir, tu parlais de cuisine. Sandy, elle fait bien la bouffe?
0: Oui, très bien.
19: Et quand est-ce
5: c'est quoi ton plat préféré?
19: Quand est-ce que tu nous invites à manger chez toi, Gégé?
0: Jamais.
5: Nous tous. Alors là, ça, c'est pas sympa.
0: Pourquoi? Bah, si c'est pas sympa, dans ce cas-là, Melon, tu retournes voir
11: Rigolet, c'est bien.
19: T'as peur qu'on s'empoisonne?
0: Non.
19: Non? C'est pas gentil de faire travailler des esclaves juste pour toi, faut en faire profiter les autres, hein. Si t'as pris 110, ouais. C'est pour une raison. Hein.
0: Non, mais attends, je vais te dire une chose que...
19: On m'a dit que tu l'avais pris pour le ménage, la cuisine, les fenêtres, nettoyer les chiottes, parce que toi, c'est clair, t'es pas capable, il paraît que chez toi, c'est dégueu.
0: Ah ouais.
19: Depuis qu'il y a 110, il paraît que c'est vachement plus propre.
0: Ah ouais, alors qui t'a dit ça?
19: Bah, je sais pas, c'est des rumeurs qui courent.
0: Non, attends, toi, Cosette, tu as déjà... Ouais, alors, Melon.
11: Bon, on va se calmer, on va revenir au débat, hein, d'accord?
1: D'accord.
19: C'est ton suivant, Gérard.
0: Hein, Melon, tu vas te calmer, toi, parce que tu vas pas continuer, d'accord?
1: Je réponds à la question.
0: Ouais.
1: C'est Cosette.
0: Mmh.
1: Donc, moi, il y a 2 solutions. Hein. C'est clair et net. Première, bon restaurant.
0: Mmh.
1: Tu vois la totale, quoi. Et la deuxième solution, ben, je prépare un bon petit dîner à mon petit Jules. Tu vois la totale, les chandelles, un bon petit plat, et puis ça va, quoi.
19: Ouais, il y a un resto qui marche bien en ce moment, c'est Hippopotamus.
4: où tu manges des steaks d'hippopotame.
23: Ouais.
4: C'est pas mal.
23: Ouais.
0: Non, mais de toute manière, il n'y a pas besoin d'aller dans un grand restaurant. Hein.
23: Ouais, mais on fait pas de pub, hein. Pour
4: ouais, mais
23: resto,
4: tout à l'heure, tu disais qu'il ne faut pas aller dans McDo, alors on va où?
0: Mais non, mais il n'y a pas... Mais tu... Pourquoi? Mais je te dis, il n'y a pas que le McDo qui compte.
6: Et les restaurants thaïlandais pour larguer tes copines.
0: Mais non, mais tu peux aller n'importe où, dans n'importe quel restaurant, sans aller manger ce que tu manges toute une journée.
4: Ouais, non, t'as raison.
0: Ce que tu manges constamment quand tu sors du boulot. Oui.
7: Et on nous demande un autre nom de resto, si t'aimes bien, c'est la bouche d'égout. Bah, non, mais c'est en deux mots, Gérard.
11: C'est dans le Marais, c'est à Paris, dans le Marais.
4: Mais c'est pas à côté de Super Phoenix.
23: Moi, je crois que c'est à côté de Planet Hollywood.
0: Non, bah toi, Cosette, tout à l'heure, tu allais faire Planète Hollywood dans ton lit, toi.
23: Ah ouais? Ah ouais, ouais, chaud!
0: J'ai l'impression, hein.
4: C'est facile pour lui.
0: De quoi, Cosette?
23: Non, rien, je garde ça pour plus tard.
0: Ah ouais?
4: Bon, allez, question suivante, Gérard.
0: Tu permets?
4: Dépêche-toi, Gérard.
0: Non, mais vous êtes pressé?
23: Ah non!
0: Moi, j'ai jusqu'à 4h du matin, donc si vous êtes pressé, vous allez réfléchir, on va.
6: On est motivé, c'est pas pareil.
4: On est motivé, exactement.
0: On va s'envoyer.
23: Moi, je suis pressé d'aller me coucher.
0: Qui?
23: C'est Sylvie.
6: C'est Planète Hollywood.
0: Ah, bah alors, Sylvie, si t'es pressé d'aller te coucher, ben, je vais te laisser.
4: Allez, on lui dit bonne nuit.
23: Je pourrais rêver de toi comme ça.
0: Allez, ouais. Ben, Sylvie, si t'es pressé.
11: Oh là là, on dirait qu'elle est amoureuse hein, de toi, là. La
0: ah, bah, tant pis. Ben, si elle est pressée d'aller se coucher, ben, tu lui dis au revoir, alors. Tant pis pour elle, hein.
4: Ouais, laisse-lui une chance encore.
23: Petite chance.
0: Allez, vous marier le jour de la Saint-Valentin, Sylvie. Ah non, elle est plus là, donc Cosette.
23: Non, non.
4: Gargamel.
23: Qui c'est qui répond là?
4: Vas-y, honneur aux femmes.
23: Ouais, merci, t'es galant.
0: Bon alors, donnez vos noms, s'il vous plaît, merci.
23: Ouais, c'est Cosette.
0: Ouais.
23: Donc, je me marierai jamais le jour de la Saint-Valentin, c'est clair.
0: Pourquoi? Pourquoi?
23: Mais c'est ridicule, hein.
0: Mais attends, mais là, c'est une preuve d'amour au mec que t'as.
23: Non, mais je comprends pas pourquoi le 14 février, c'est la Saint-Valentin. Ça peut être le 3 mars, le 15 avril.
0: Mais c'est pas de notre faute si le calendrier a été choisi comme ça. Mais attends, Cosette, dans ces cas-là, pourquoi tu une fois par an, le 13 février tombe toujours, le 13 tombe toujours un vendredi. C'est de la faute à qui?
4: T'es sûr de ça?
0: Oui.
23: Ouais, mais ça remonte à l'histoire.
0: Oui, mais là pourquoi qu'aujourd'hui on est le 13?
4: Ouais, c'est Benjamin.
0: Et pourquoi que vendredi on est le 14?
6: Vous parlez de l'art égyptien si vous voulez pour ça.
0: De l'art égyptien, Benjamin, si
6: bah
0: ça
6: ouais, compte. Mais ça explique tout aussi.
0: On en a rien à foutre, tu vois.
23: Mais tu cherches même pas à cultiver.
0: Mais
4: Gérard,
0: on s'en fout. Oui, Gargamel.
4: Mais alors à ce moment-là aussi, pourquoi le 1er avril on met des poissons dans le dos, quoi?
23: Exactement. C'est commercial, le 1er avril.
4: Ça, c'est commercial, Gérard. Pour vendre du poisson, ça. Gérard.
11: Oui, attendez, oui.
6: Benjamin.
23: Pourquoi le jour de son anniversaire, on reçoit des cadeaux?
0: Bon, ça, vous vous calmez, s'il vous plaît, on me parle, merci.
23: Eh ben, on remplit les blancs, je te préviens. Bon, Gégé, vas-y, continue ce que tu veux.
6: C'est Benjamin.
23: Hein. On n'entend plus rien.
6: Et voilà.
4: Oh, Gérard, t'es
23: bizarre. Il y a quelqu'un, Gégé,
0: pardon. Oui, on vous écoute, non, je suis revenu.
4: Ah.
23: Ouais, ben, Gégé, c'est ce que je te disais, quoi. Mmh. Pourquoi le 14 février, ça remonte à des siècles, ça remonte à l'histoire?
0: Oui, mais...
6: Oh. Ouais, Gérard, je peux te poser une question, c'est Benjamin.
0: Oui.
6: Tu parlais des dates. Si le jour de l'an, la veille, le 31 décembre, ça tombait un vendredi 13, tu le fêterais quand même ou pas, toi?
23: Ah, moi, je le fête pas, hein, c'est clair.
0: Qui?
23: Trop les boules.
6: Et toi, Gérard,
23: trop les boules.
0: Mais non, mais moi, de toute manière, le vendredi 13, c'est.
6: Non, mais le 31 décembre, la veille.
0: Attendez, il y a une question. Attendez, il y a une question Minitel, merci.
7: Ouais, on nous demande si, donc, la Saint-Valentin. Donc c'est le 14 février. Mmh. On nous demande pourquoi c'est la fête. On nous dit que c'est la fête des amoureux. Et on nous demande pourquoi à la Saint-Gérard c'est pas la fête des enculés.
0: Alors là, non mais là par contre, la question Minitel, que ça soit de la fête des amoureux, je veux bien.
7: Ouais.
0: Mais alors que l'autre partie, je suis pas d'accord. Parce que si le jour de la Saint-Gérard c'est pas le jour des enculés, et ben dans ce cas-là, celui qui a dit ça, c'est lui-même l'enculé.
4: Ah, okay. Il va faire sodomiser, okay. Gérard.
0: Okay. Ouais, vas-y Gérard. Chauffe. Ok.
11: Sur ces belles paroles, on accueille Banane à la place de Kiwi ou Melon.
23: On a un beau panier de fruits ce soir.
11: Et Véronique.
8: Bonsoir, Gérard. Bonsoir tout le monde.
23: Bonsoir
8: à toi.
23: Bonsoir.
8: Et au fait, c'est quoi la Saint-Gérard alors?
0: Ça, je te le dirai pas.
8: Mais
0: qui est à la place de Sylvie?
11: Véronique.
0: Véronique. Véronique, bonsoir. Véronique.
23: Bonsoir.
0: Donc, alors, je répète la question pour Banane et Véronique. Donc, allez-vous vous marier le jour de la Saint-Valentin? Donc, pour toi, Véronique?
24: non, je me marierai pas, jamais la, le jour de la Saint-Valentin.
10: Et pourquoi?
24: Bah, si je suis pas amoureuse...
22: Non, mais c'est hors sujet, ça.
10: Non, non, mais c'est bon, vas-y, mais c'est hors sujet, Cosette, tu permets?
24: Non, moi, je préfère me marier, c'est le jour de mon anniversaire, par contre.
10: Pourquoi?
22: Tu parles d'inquiète.
24: Bah, parce que c'est mon anniversaire.
22: Ouais, mais bon, si tu te maries et ton anniversaire, t'auras deux fois plus de cadeaux.
24: Bah voilà,
22: t'auras des cadeaux deux fois,
24: ouais.
10: Non, mais dans ces cas-là, même à la Saint-Valentin, tu peux te marier le jour de la Saint-Valentin,
22: bah
10: si,
22: ouais, bon.
10: Si le jour de ton anniversaire tombe le jour de la Saint-Valentin, admettons.
22: Oh là,
10: et tu te maries
22: ce jour-là.
10: Et que tu te maries ce même jour, t'as le double de cadeaux.
22: Gérard, t'as réfléchi,
24: bah oui,
22: là.
9: Faut voir, Gérard, qu'on sky les miches le 14 février. Donc
10: ah non, attends, moi je vais te dire une chose.
9: Hein. Ouais.
10: Là, je vais te dire une chose, tu te détrompes, parce que je vais te dire quand même, c'est pas le truc de la météo, mais faut quand même dire que pour un 12 février, on a eu quand même 17 degrés.
9: Ah ouais, non,
12: bravo, bravo, bravo,
9: bien parlé. La question
10: est
9: utile à ça. Cette année, on a de la chance, faut dire.
10: Oui, c'est qu'on n'a pas eu d'hiver.
12: Et ça, c'est grâce à Gérard, vous ne savez pas.
9: C'est une année spéciale, c'est pour ça.
10: Donc vous réfléchissez, on peut envoyer
12: juste avant, il y a un truc sur Minitel de la part de Roby.
24: Uh-huh.
12: Il nous demande quelle est la différence entre Gérard et le hardcore, la techno hardcore. Tu sais, Gérard, tu... Non, personne?
9: Non.
12: Aucune, c'est tous les deux 200 bits par minute.
10: Voilà. Bah, c'est bien. C'est bon, t'en vois, tu me donneras le titre tout à l'heure.
12: Ok, d'accord.
15: Non, non, on a le titre.
10: On a le titre, j'espère que c'est pas une... Un titre bidon.
15: Non.
10: Je l'espère pour toi, Fildar. Donc on a fait le tour de la cinquième. Alors je pose la sixième.
12: Ouais.
10: Faites-vous l'amour le jour de la Saint-Valentin. Donc on se retrouve tout de suite après et on va s'écouter les Daft Punk avec 809 Revolution.
12: Et
10: toujours le 3615 code Fun Radio rubrique direct et on récupère Banane.
9: Oui.
10: Bonsoir.
9: Bonsoir.
10: Rebonsoir. Gargamel.
9: Ouais, salut Gérard.
10: Rebonsoir. Stéphanie.
16: Oui, bonsoir.
10: Rebonsoir. Cosette.
12: Bah, elle est virée, j'en prends une autre.
10: Ok.
9: Il y a la Belgique qui sonne. Hein.
10: Et Véronique.
16: Allez, mon amour.
9: Tu prends pas mon américain, ça.
10: Comment?
9: Tu prends pas mon américain pour faire ce qu'il pense à Saint-Valentin?
10: Non.
16: C'est sympa, ça.
10: Non, on va. Là, on a. J'ai pas l'intention de. De faire des débats de merde comme la semaine dernière, donc je voudrais que ça se fasse.
9: Non, c'était pas de la merde.
10: Non, mais la semaine dernière, c'était le vrai bordel. Donc cette semaine, je voudrais que les deux débats, au moins, pour une fois dans l'année, hein, je voudrais qu'au moins que les deux débats se passent comme tout le monde le souhaite. Parce que si ça se passe mal, il y aura plus de débats.
9: On peut rigoler comme de temps en temps.
10: Oui, mais d'accord. Mais il y a rigoler et rigoler. Moi, je voudrais qu'une fois. Au moins une fois par semaine, qu'on fasse des débats un peu qu'on puisse réagir tous, mais au moins qu'il n'y ait pas d'insultes.
9: D'accord.
12: Yeah
10: hein, c'est tout ce que je demande.
9: Alors faites-vous l'amour le jour de la Saint-Valentin.
10: Voilà.
9: Ouais, Gérard, c'est Benjamin, tu m'as pas dit bonsoir. Hein.
10: Si.
9: Non.
10: Ah bah excuse-moi.
16: Moi non plus, Stéphanie. Hein.
10: Ah bah si, Stéphanie, je t'ai dit bonsoir, je suis désolé. Et on accueille
12: plus, hein. Cruella.
10: Cruella.
16: Cruella, bonsoir Cruella.
9: Salut Cruella.
16: Bonsoir.
10: Allô.
16: Bonsoir.
10: Bonsoir. Bon, réveille-toi parce que si ça commence à dormir, ça va pas aller vite. Hein.
16: Je suis réveillé.
9: Allô, Gérard, c'est Gargamel.
10: Ouais.
9: Tu
10: vas répondre. Oui, bah vas-y, donc faites-vous l'amour le jour de la Saint-Valentin. Donc,
9: Bah, écoute, je crois que c'est. Ouais, moi je pense que. Bah oui, c'est sûr, je vais faire l'amour, mais surtout, je pense que bon, j'ai déjà demandé si elle veut bien. Bon, si elle veut bien se faire sodomiser, quoi. Je n'ai jamais essayé, je trouve que justement, la Saint-Valentin, ça pourrait être l'occasion de demander, quoi, tu vois.
10: Ouais, mais moi je vais te poser une question, Benjamin, comme c'est toi qui viens de parler.
9: Ah non, c'est Gargamel.
10: Ah, c'est Gargamel, pardon, excuse-moi. Donc, est-ce que tu crois que le jour de la Saint-Valentin, c'est comme ça que tu donnes une preuve d'amour à ta copine en lui faisant mal par derrière?
16: Non, c'est une super.
9: En lui tirant une cartouche.
10: Ah non. Non, mais là.
9: Sérieusement, tu peux exposer tes fantasmes le jour de la Saint-Valentin, quoi.
10: Ouais, mais d'accord, mais si elle est pas d'accord.
9: Eh ben, j'assiste pas.
10: Ah, voilà.
9: Les doigts à la bouche.
10: Si elle veut pas.
9: Ah, dis donc, je sors pas avec des nonnes, hein.
10: Ah bah oui, mais attends, dans ce cas-là, si elle te refuse la sodomie...
9: Ça, je suis d'accord, c'est normal, mais la bouche, quand même, merde.
10: Ah bah, si elle veut pas, si elle aime pas, tu vas pas la forcer?
9: Bah non, je vais pas la forcer, mais... Pff, c'est
10: triste, alors, dans ce cas-là, tu vas la quitter parce qu'elle veut pas...
9: Ah non, j'ai pas dit ça.
10: Ah bon?
9: Bah, je me taperai de main droite.
10: Comme tu veux. Ouais. Donc Benjamin, pour toi.
19: Donc tu peux répéter ta question parce que j'ai.
10: Oh non,
19: que
10: Benjamin. Benjamin,
14: la question, c'est faites-vous l'amour le jour de la Saint-Valentin. La septième, c'est avez-vous connu l'amour le jour de la Saint-Valentin. La huitième, a-t-on.
11: Je l'ai coupé.
10: Voilà, merci.
19: Comment ça se fait, il connaît tout.
17: Oui, comment ça se fait.
10: Oui, je voudrais bien savoir celui-là.
17: C'est pas lui qui t'a envoyé le débat.
10: Donc, Benjamin.
19: Ouais, donc, bah écoute, ouais, c'est symbolique. Autant faire. Est-ce que tu peux parler moins fort, Gérard, parce que je sors du resto là et ça me fait mal à la tête.
10: Oh, mais attends.
19: Attends, laisse-moi finir. Et ouais, je fais ça aussi le jour de la Saint-Valentin, ouais.
10: Ouais, d'accord. Ok. Stéphanie.
18: Et eh ben moi l'année dernière, j'ai demandé à mon copain qu'il me sodomise le jour de Saint-Valentin.
17: Ah tu vois Gérard.
10: Oui non mais attends. Jarjamel, s'il te plaît, tu. Oh.
17: Non mais c'est pour dire que je suis pas tout seul quoi.
18: Non,
17: oui,
18: mais je comprends. Hein.
10: Oui mais alors et t'as accepté.
18: Non, c'est moi qui lui ai demandé de le faire.
10: Ah c'est toi. Mm-hmm. Ah donc nuance, et il a bien voulu.
18: Bah oui, attends, tu proposes à un mec de t'enculer, il dit pas non. Hein.
17: Ah, ça, c'est
10: ouais
17: vrai.
10: Mais attends, dans ce cas-là, il y a un proverbe qui dit l'homme propose, la femme dispose.
19: N'importe quoi.
18: Bah là, c'est moi qui ai
20: proposé. Même, les gars.
10: Ah, ok.
20: Ouais.
10: Ok. Ouais. Véronique.
17: Ah, c'est bizarre. T'as encore lu le dictionnaire, Gérard.
10: Oui. Véronique.
18: Oui.
10: Oh, tu travailles, s'il te plaît, merci.
18: C'est quoi déjà la question?
10: Oh non, mais. Hé, les oreilles, c'est comme le cul, ça se lave, ma chérie. Hein.
17: Ah, bah, on en revient au cul encore, tiens.
10: Ouais, mais. C'est
18: non, mais y'a pas de problème, mon amour.
10: Ouais, mon amour, tu vas voir, t'as mon amour. Faites-vous l'amour le jour de la Saint-Valentin?
18: Non. Pas le jour de Saint-Valentin, parce que moi, je fais ça tous les jours.
10: Ah bon?
18: Ouais.
17: Waouh, il paraît que c'est très bon pour la santé de baiser tous les jours.
18: Ouais, c'est vrai.
10: Ouais, non, mais il paraît qu'à la fin, ça rend les couilles molles. Hein. Ouais.
17: Voilà, c'est n'importe quoi.
10: Quoi, c'est n'importe quoi? Mais attends, tu as baisé tous les jours pendant 24 heures et après, tu vas pas avoir les couilles molles.
17: Non, mais d'accord, Gérard, mais 10 fois par jour, pas 24 heures.
10: Ouais, il y en a qui veulent ça toute une journée, hein, je suis désolé.
18: Oui, mais sérieux, tous les jours.
17: Tu peux me présenter?
10: Donc, Cruella, pour toi?
21: Moi, je suis pucelle.
17: Alors ça...
10: Non, mais alors, Cruella. Cruella.
17: Est-ce que tu donnerais ta virginité?
10: Attendez. Cruella, s'il te plaît. Ouais. Tu as parlé bien fort devant ton combiné, parce que sinon...
21: Mais c'est parce qu'elle est sensuelle.
10: Non, mais attends, moi, des voix comme ça, ça me prend la tête quand on pose des questions et qu'elles ne répondent pas.
17: Allô, Gérard?
10: Bon, Cruella, tu réponds.
21: Ouais, bah, je t'ai dit, je suis pucelle, mon mignon.
10: Voilà. C'est quoi celle-là?
11: Elle est chaude, elle est chaude.
10: C'est quoi celle-là?
11: Elle est chaude.
10: Elle sent où celle-là?
21: Mais je sais pas.
10: Ouais, tu m'entends?
21: Ouais.
10: Ouais, tu m'entends, bah
21: non, je t'attends, GG.
10: Ah, tu m'attends?
21: Ouais.
10: Eh ben, je t'attends, ben.
21: Tu pourras faire ce que tu veux, GG.
10: Ouais, ben, quand on aura marre de m'attendre, eh ben, tu verras le jour se lever, hein.
21: Ouais, je serai comme Pénélope.
10: Voilà. Ok, merci. Ouais. Donc, on va passer la. La prochaine question.
19: Déjà.
11: Avant Gérard, j'aimerais qu'on accueille les nouveaux, hein, parce que j'en ai viré comme d'habitude. Mm-hmm. Alors, on accueille Pomme.
17: Salut Pomme.
10: Refais-moi une liste, s'il te plaît.
11: Ouais, et Poireau.
10: Pomme Poireau. Ah ben, c'est pas mal. Et c'est bizarre, ce soir, on va dans les fruits. Hein. Donc, avez-vous connu le.
19: C'est trop cool ce que t'as dit, Gérard, là.
10: Ouais, ben c'est sympa, merci. Donc, bon, ça y est, là, on se calme un peu, là. On se calme un petit peu, merci. Donc, avez-vous connu l'amour le jour de la Saint-Valentin?
19: Par devant ou par derrière?
10: Ben, avez-vous connu l'amour?
19: Ouais, c'est Benjamin.
10: Oui.
19: Avec ma grand-mère, ouais.
10: Alors, Benjamin.
19: Qu'est-ce que j'ai dit?
25: Tu es donc zoophile.
18: Non, il a pas
10: on dit. Se calme.
19: On parle pas de Candy.
10: Oh. Bon, allez hop.
20: Oh non putain.
25: Et on enlève les fruits là.
19: Ouais, allez Pomme, hop.
10: Non mais moi je cherche pas qui c'est donc.
11: Non mais je gère, vas-y. Mmh.
10: Donc Véronique.
17: Véronique.
18: Ah oui.
10: Oh, tu... moi, hein. Ouais, bah avec toi s'il te plaît, merci. Ouais, tu veux que je répète la question, c'est ça?
18: Oui, voilà, oui, si tu veux, oui.
10: Ouais. Avez-vous connu l'amour le jour de la Saint-Valentin?
18: Non, pas du tout.
10: Pourquoi?
18: Bah, parce que j'ai pas connu l'amour.
10: Non, mais répondez tous en même temps, mais réveille-toi.
18: Non, mais.
10: J'ai dit répondez tous en même temps, mais c'est pas là. Je vous ai pas dit de faire le bordel.
17: On a répondu tous en même temps.
10: Ouais, non, mais alors.
19: Gérard, tu fais de la radio, fais attention à ce que tu dis. Parce
1: que c'est un peu. Chaque parole, c'est hyper chaud.
10: Ouais, non, mais il y a certains trucs qu'il faut quand même respecter. Quand je dis répondez tous en même temps, c'est-à-dire réagissez, mais sans foutre la merde.
1: Ok.
10: Hein? C'est pas en mettant le bordel que tout le monde comprendra.
19: Ah, d'accord, ok, pas de problème.
2: Hein? Affirmatif.
19: Ça roule.
10: Donc, Cruella.
2: Ouais.
10: Donc, pour toi.
2: Ouais, je l'ai connu.
10: Bon, mais attends, et Cruella.
2: Ouais.
10: Tu vas te réveiller parce que tout à l'heure, tu as gerbé, toi.
1: Mais Cruella, c'est toi qui es pucelle.
2: Ouais.
1: Et est-ce que tu serais prêt à donner ta virginité le jour de la Saint-Valentin?
19: À Gérard.
1: À Gérard, bien sûr.
2: Ouais, tout à fait, ouais.
10: Mm-hmm.
2: Et à quelqu'un d'autre? Non, rien qu'à Gérard.
10: D'accord. Vojica.
1: C'est ça qu'il est bon,
10: Qui c'est qui vient de dire ça?
1: C'est Gargamel.
10: Mm-hmm.

0: Allez hop, tu vires. Comme ça, je vais pas te gonfler, tu vas te dégonfler.
1: Ok.
0: Alors, bonne nuit. Allez hop. Bonne nuit, Vojica.
2: Ah, je l'ai viré. On accueille la paire aussi.
0: Bonsoir. La paire,
3: oui, c'est la paire.
2: Ouais, c'est un nouveau.
1: Salut la paire.
2: Ouais, je suis sûr, il y en a deux.
3: Vojica, parce qu'entre gens du meuble, on se soutient. Hein.
4: Ouais, d'accord.
3: Ouais.
0: Donc, Benjamin, pour toi.
1: Pour moi, quoi?
0: Est-ce que t'as connu l'amour le jour de la Saint-Valentin?
1: J'étais avec ma grand-mère, mais tu m'as zappé.
4: Ouais, ça veut dire quoi, ça, ou juste avec ta grand-mère?
1: Non, c'est-à-dire qu'elle m'a expliqué un peu à ce moment-là tout ce qui se passait dans l'amour. Et après, bon, bah, j'ai connu d'autres femmes, quoi.
4: Ah, c'est une initiation, en fait.
0: Eh, ouais. Merci pour celui qui a du monde derrière, hein. Ça s'entend presque pas. Gargamel?
5: Ouais, ben, moi, non. Enfin, moi, genre, je me suis fait draguer par un garçon, mais c'est tout.
1: C'est Gérard.
5: C'était dans une boîte, mais
0: bon. Là,
4: c'est des chiottes, non?
5: Non, non, c'est. Non, pas dans les chiottes.
0: Alors, Gargamel, bonne nuit.
5: Arrête, mais qu'est-ce que je t'ai fait?
0: Ça t'apprendra, bonne nuit.
5: Mais je t'ai dit
2: tout ça. Bonne nuit. Nuit. Bonne nuit. Je viens, tu me dis bonne nuit, et on accueille Formica à la place de Vojica.
4: Bonsoir, Formica. Salut, Formica.
0: Non, mais
2: Formica! Formica!
5: Ouais, salut, je suis là, j'en arrivais. Désolé, voilà. J'étais un petit peu endormi.
0: Ouais, bah tu as travaillé parce que sinon tu allais te endormir.
5: Bah ouais, t'as raison.
4: Gérard?
0: Oui?
4: Est-ce que j'ai déjà fait draguer par des mecs?
0: C'est qui?
4: Bah, c'est Cruella qui pose la question.
0: Non, pas du tout, tu vois.
4: Jamais. Est-ce
0: non.
4: Que tu as déjà visité une prison turque?
0: Non plus.
1: Est-ce que tu aimes les gladiateurs?
4: Gérard, ça t'intéresserait d'être dragué par un mec?
0: Non.
1: Bon. Gérard, c'est
4: il faut tenter des expériences dans la vie, GG.
0: De quoi?
4: Il faut tenter des expériences.
1: Eh, Gérard? Je sais pas si t'es d'accord avec moi, mais Véronica, elle est pas drôle du tout, hein.
4: Non.
1: Elle est vraiment pas drôle, hein.
4: Elle est lourde.
2: Et puis elle dort, là.
1: En plus, elle est chiante, hein.
0: Non, mais attends.
1: T'es pas d'accord? Non, mais franchement, honnêtement, hein. Moi, c'est mon idole, tout ça. T'es pas d'accord?
0: Bon, et Benjamin, si t'es pas content.
1: Non, j'ai une question à te poser, moi.
0: Oui.
1: C'est est-ce que t'aimes quand un chien, il s'agrippe à ton mollet, il fait des mouvements de haut en bas?
0: Benjamin.
1: Allez, hop, tu me dégages de Benjamin.
0: Ouais, voilà. Bonne nuit, Benjamin.
2: Ok, et à la place de Benjamin, donc, on accueille Azraël.
4: Bonsoir
5: Azraël. Salut Azraël. T'as un peu viré méchamment quand même.
4: Oui.
0: Mais attends, Gargamel. Tu sais qu'on n'a pas viré Gargamel?
2: Si, tu l'as viré.
5: Si, ah ouais, ouais. Viré.
0: Ah bah tant pis. Donc la paire?
1: La paire à deux, quoi.
0: Il n'y a pas de la paire.
1: Tu peux me répéter la question?
2: Mais si, il y a la paire.
5: Oui, il y a la paire.
0: Avez-vous connu l'amour le jour de la Saint-Valentin? Mais dépêchez-vous parce que je veux pas.
3: Moi, j'aimerais bien faire un bébé le jour de la Saint-Valentin, GG, ouais, c'est clair.
1: Exact. Non, mais... Alors, ça, c'est bien, ça.
0: Ouais, non,
1: ça
0: mais
1: bien.
0: Attendez, attendez.
3: Bébé, tout plein de bébés, GG.
1: Non, moi, mais ça, c'est une belle preuve d'amour, ça.
0: Ouais, mais la paire.
3: Tu mets une bonne cartouche vite fait, c'est une belle preuve d'amour, ouais.
0: D'accord. Véronique?
1: Moi, je suis.
0: Non mais attends, toi pour un son, tu vas attendre un petit peu, merci.
1: Mais la paire, il a pas un frère jumeau?
3: Bah il y avait...
2: Bon, tu les as coupés, demande à Véro.
0: Véronique?
6: Oui, c'est quoi la question?
0: Oh non mais arrête. Bon allez, bonne nuit Véronique.
2: Allez, bonne nuit.
0: Putain, elle est bouchée celle-là ou quoi?
1: Non mais elle est trop conne, mais viens là moi celle-là.
2: Ah c'est fait?
4: Bah tu te calmes.
0: Attends,
1: c'est pas drôle, Véronique, c'est pas marrant ce que tu fais.
4: Et ça te croit que t'es drôle?
1: On va pas se battre.
0: Tu restes poli, d'accord? C'est pas toi qui commande le Lascar qui dit que c'est une conne, d'accord?
4: Ouais, merci.
1: Calme le jeu, calme le jeu.
0: Mais avec une conne comme elle, on s'amuse, avec un con comme toi, on fait chier.
1: Calme le jeu, Gérard, calme le jeu, c'est quelque chose là.
0: Ok,
1: donc. Sauve le débat.
2: Bon, là, je vais accueillir de nouveaux candidats, bien sûr, au superbe jeu de Gérard. Mais après, on répond aux questions.
1: Ouais.
2: Alors, Poisson-Lune.
1: Bonsoir.
0: À la place.
1: Bonsoir.
2: Poisson Lune à la place de Benjamin et Patricia, pardon, à la place de Véronique.
6: Bonsoir.
1: Salut Patricia.
0: Allô.
3: Allô.
6: Oui.
3: Bonsoir,
0: ouais.
3: T'es au standard, oui, bonsoir.
0: Ouais. Oui. Non, mais c'est bon, non, mais je reprends pas ta.
6: Allô.
3: Oui,
6: allô.
3: Bonsoir, tu veux parler de quoi?
6: Allô.
1: Allô, vous faites bonsoir. Allô.
6: Allô.
0: Oh, c'est quoi là? Il s'amuse à quoi là?
1: On y va crescendo, alors vous arrêtez.
4: D'accord. Non mais attends, tu te prends pour Gérard, toi ou quoi?
0: Non mais attends, vous jouez à quoi là? Depuis quand que vous vous amusez à faire des conneries comme ça là?
6: Ouais.
1: Mon GG.
0: Quoi?
1: Ah, tu nous entends?
0: Non mais attends, je suis pas ton GG, d'accord?
1: Excuse-moi, c'est Poisson Lune, c'est
3: quoi la question? Tout le monde partage ton trou de balle.
1: Oh,
0: merci. Donc alors, attendez-vous un bébé le jour de la Saint-Valentin?
1: Attends, attends, je comprends pas la question.
4: Tu peux répéter la question?
1: Est-ce qu'on attend un bébé ou est-ce qu'on fait un bébé?
0: Vous faites-vous un bébé le jour de la fin de la Saint-Valentin?
1: Alors, Azraël, tu peux répondre?
0: Oui.
1: Donc, bah, écoute, je pense que c'est quand même ce qu'il y a de plus beau, quoi. De faire un bébé à sa copine le jour de la Saint-Valentin, c'est magique, quoi.
0: Mmh.
1: Tu penses pas?
4: D'accord.
0: C'est qui vient de dire ça?
1: Azraël.
0: Oui.
1: T'es pas d'accord?
4: Non, je suis pas d'accord.
0: Qui est pas d'accord?

0: Alors, donnez vos noms et dites pourquoi que vous n'êtes pas d'accord.
1: C'est Cruella.
0: Ouais, Cruella.
1: Moi, je suis pas d'accord.
0: Mais pourquoi ?
2: Ça fait un petit Capricorne après.
1: Ah non, parce que t'es pas obligé que ce soit la Saint-Valentin.
2: Ou... Ah non, t'es pas obligé, mais c'est beau, quoi, c'est pour le symbole.
1: Ah non, ça veut rien dire.
2: Tu te rends compte, tu dis à ton enfant que tu l'as fait le jour de la Saint-Valentin, quoi.
1: C'est con.
0: Non, mais attendez. Mais attendez, mais pourquoi ?
2: Ouais, mais toi, t'es une paysanne, c'est pas possible.
0: Non, mais attends, qui c'est là ? Qui c'est qui dit ça ?
1: C'est tellement mignon.
0: C'est qui ça ? Oh, le mec qui vient de dire ça, là, donne ton nom.
2: C'est Azrael, excuse-moi, mais je me suis emporté.
1: Gégé ?
0: Oui ?
1: Elle arrête pas de me traiter de poufia, cette conne, alors réagis quand même.
0: Qui ?
2: Oui, c'est sérieux, c'est vrai qu'il y a beaucoup d'insultes ce soir entre
1: autres. Oui, c'est Azrael, il arrête pas de m'insulter.
2: Ah non, arrête-toi.
0: Non, bon, dans ce cas-là, je vais vous prévenir d'une chose.
2: Oui ?
0: Soit que vous arrêtez de vous insulter ensemble, ou soit que je vous vire tous, on met un disque et je reprends du monde.
3: Oh, non, on va arrêter de virer les gens toutes les deux secondes. Tu vires les gens toutes les deux secondes.
2: Ouais, alors, c'est Formica là.
0: Ouais, Formica.
2: Tu peux passer à ta prochaine question s'il te plaît, parce que je pense qu'on s'embrouille un petit peu dans le débat et que ça part mal.
0: Bah alors, Formica, si ça te plaît pas.
2: Non, ça me plaît, c'est vachement super.
3: Il est d'accord avec toi.
2: Mais je dis ça pour ton bien et le bien de tes auditeurs.
0: Oui, mais dans ce cas-là, moi, c'est moi qui pose les questions, c'est tout.
2: Attends,
0: faites-vous un bébé le jour de la Saint-Valentin, c'est tout.
2: Ouais,
0: c'est pas toi qui commande.
4: Gégé, quand est-ce que tu nous demandes si on a reçu des CD pour la Saint-Valentin ? Vas-y, accouche.
0: Non, mais accouche, tu iras accoucher toi-même.
2: C'est Gargamel, c'est Azrael.
0: Comment ça se fait qu'on a encore Gargamel ?
2: Non,
3: c'est pas Azrael.
2: Allô, c'est Azrael, je t'emmerde, Charles.
0: Alors là,
2: Non, il déconne.
0: Non,
3: il peut rigoler un peu.
2: C'est
3: un mec qui se faisait passer pour Azrael.
2: Il essaie de fermer, Gérard.
3: Il peut rigoler.
4: C'est Formica, je vais te mettre le trou du cul en étagère, c'est possible.
0: Non, mais tu fais ce que tu veux.
2: C'est pas Formica. Faut gerber, Gérard, là.
0: Ouais, mais je sens que ça va germer vite fait. Il y a 15 questions.
3: Gérard, reprends ton débat avec la question et tout le monde va répondre un par un, parce que là, c'est le bordel. Ok ?
0: On y
3: va.
0: Faites-vous un bébé le jour de la Saint-Valentin, donc Formica.
2: Ah ouais, donc la question, je suis pas tout à fait d'accord avec.
0: D'accord.
2: Voilà.
0: Poisson-lune ?
2: Je vais te dire ouais.
0: D'accord, ça, comme ça tu réponds vachement vite, toi.
2: Je voulais être concis, quoi, c'est pour ça, je voulais être concis sur cette réponse.
0: Cruella ?
2: C'est bien.
0: Ouais, Cruella ?
1: Je passe.
0: Tu passes, c'est bien. Qui c'est qui nous reste encore ?
2: Azrael.
3: La paire.
0: La paire.
2: Ouais,
0: la paire.
4: Ouais, moi j'attends un petit bébé labrador pour la Saint-Valentin.
0: Ouais.
4: Ouais.
0: C'est bien.
4: On s'est cassé le cul à le faire et tout, il a fallu gérer, enfin je suis pas le genre. Quoi.
0: Ouais, Véronique. Qui c'est qu'on a ? Philippe.
5: Oui, je suis là.
3: C'est pas Véronique.
0: C'est
5: Patricia. Ah, c'est Patricia.
0: Ouais, Patricia.
5: Non, j'ai pas.
3: Patricia.
5: J'ai pas encore de bébé, mais j'aimerais bien en avoir un de toi, par contre.
0: Ouais, quoi ? Pourquoi au secours ?
2: Bah parce qu'Alien 4 c'est déjà sorti. Tu veux un petit singe ?
5: Au secours !
2: Tu veux un gibon ?
0: Bon, c'est bon, tout le monde a fait le tour. Mais moi,
5: non, mais j'ai pas répondu.
0: Qui ?
5: Stéphanie.
0: Stéphanie ?
5: Oui.
0: Ouais, je t'écoute.
5: Bah non.
0: Et pourquoi non ?
5: Bah parce que.
0: Parce que quoi ?
5: Bah parce que.
3: Parce que
5: ça,
3: quoi ?
5: Ça se calcule pas, c'est tout. Parce que.
0: Bon bah d'accord, bah dis donc.
5: Je crois que mon ovulatoire tombe.
2: Ah ouais, c'est vrai ça.
5: Faut attendre et tout. En plus, ça tombe une fois par an. Il suffit que cette semaine-là, j'ai mes trucs. Et bah faut que j'attende l'année d'après. Donc je vais pas me casser le cul à calculer 14 février, 21 juin, j'en ai rien à foutre. Mmh. Enfin, quand mon cycle ovulatoire me le permettra, c'est tout.
0: Bah moi, je peux te dire une chose, que si la nana elle veut un bébé le jour de la Saint-Valentin, si elle veut le porter 9 mois, elle porte 9 mois. Sinon, c'est pas la peine.
3: Et si elle veut le porter 12 mois ? Et si elle veut le porter en 5 ans ?
0: Non, c'est
2: ouais, ça d'ailleurs, je trouve ça dégueulasse, quoi. Elles sont jamais libres de faire ce qu'elles veulent, quoi.
5: Exactement.
0: Ah non, mais attends. Qui c'est qui vient de dire ça ?
2: C'est Azrael, tu m'oublies tout le temps.
0: Non, mais attends, Azrael, je vais te dire une chose. Si elle veut, celle qui décide.
2: Ouais, mais Hilda a raison, pourquoi pas 12 mois ?
0: Mais non, c'est 9 mois. C'est 9 mois. C'est pas 12 mois. J'ai jamais vu quelqu'un qui portait un bébé 12 mois.
2: Ça, c'est ce que je te dis. C'est comme la Saint-Valentin, c'est comme le 1er avril, tout ça, c'est commercial, quoi.
4: T'as jamais vu quelqu'un qui porte un bébé 12 mois ? Va en Hongrie, tu verras. Sors un peu.
0: N'importe quoi.
5: Non,
4: c'est Poisson-Lune.
0: Ouais. Je t'écoute, Poisson-Lune.
4: Non, je disais va en Hongrie, tu verras.
0: D'accord. Donc, oui.
5: Ouais, c'est Cruella.
0: Hein. Ouais.
5: Je veux savoir combien tu voudrais de bébé, toi ?
0: Non, j'en veux 9.
5: Comment ? 9 ?
2: Qu'est-ce que t'as dit ?
5: Comment ?
0: 9.
3: 9 petit Gérard, t'imagines le tableau.
0: Non, 9 babouins.
3: Non, ah bah ouais, c'est clair, le dire. C'est clair, c'est clair.
0: Donc.
1: Gégé, t'en veux combien?
0: Donc.
2: Et tu veux nous faire arriver?
3: Qu'est-ce qui se passe, Gérard? Vas-y, on braye le débat.
0: Avez-vous reçu des CD pour la Saint-Valentin, donc Stéphanie?
3: Saint-Valentin.
1: Moi, mes CD, je me les achète toutes seules. Hein.
0: Mmh. Et pourquoi? Bah, ah ouais, c'est vrai, parce que toi, tu.
3: Et pourquoi?
1: Merci, Manu. J'aime, donc, j'achète
3: c'est pas moi, Gérard.
0: Ouais, donc tu te les achètes toutes seules.
1: Exactement.
3: Toutes ouais. seules.
1: Oui, parce qu'à chaque fois qu'on m'offre un truc, ça me plaît pas. Donc là, je suis sûr que ça me plaît.
0: Ok. Patricia.
6: Non, moi, on m'offre les CD, moi.
0: Si on me demande d'en offrir un à quelqu'un, tu serais prête à le faire?
6: Non, pas du tout, parce que je suis radine, donc.
0: Ah d'accord.
3: Ah d'accord.
2: Eh ben dis donc.
0: Et toi, Stéphanie, si quelqu'un t'offre un CD.
1: Ouais.
0: Donc tu le prends ou pas?
1: Non, je t'ai dit non, moi c'est moi qui m'achète mes CD. Bon, je le prends si ça me plaît, évidemment, je vais pas cracher dessus. Mais j'aime pas qu'on fasse des cadeaux parce qu'en général, c'est toujours moche, ça me plaît pas. Donc voilà, je préfère en faire. Non, moi je suis pas d'accord.
0: Hein. Qui est pas d'accord?
1: Bah, Créa.
0: Oui.
1: Bah, il faut tenir compte du geste. Non, mais je veux dire, c'est pas le cadeau pourri qui compte, quoi. C'est vrai que c'est le geste.
7: Non, mais attends, c'est que j'ai volé, tu fais un geste, tu l'acceptes pas, c'est mauvais.
1: Mais non, c'est pas que je l'accepte pas, mais un truc pourri, on t'offre un truc pourri, t'es contente. Hein.
0: Non mais attends, c'est pas parce que t'as fait le geste.
2: De toute façon, si ça te plaît pas, tu peux le refiler après encore.
1: Non, ouais, voilà. Si tu le vends, tu te fais rembourser, tu vas si tu le vends.
0: Non, tu vas pas aller chez le magasin parce que le cadeau il te plaît.
2: Non, tu le refiles,
1: Non, moi je le revends.
2: Ouais, tu le revends, exactement. Ouais, Gérard.
0: Oui.
2: C'est Poisson Lune, moi si on m'offre un CD le jour de Saint-Valentin, je m'en sers pour caler la table de la cuisine. Et voilà.
0: Non mais attends,
2: c'est que ça se fait pas quoi.
0: Mais n'importe quoi. Formica.
3: Non, Formica, il est parti et justement à la place de Formica, on accueille Valentin.
2: Voilà. Ah, comme par hasard, Valentin. Comme par hasard.
1: Bonne fête Valentin.
2: Bonne fête. Ah bah oui, bien fête.
0: Ouais.
1: Merci, vous aussi.
3: Bon. Ouais.
2: Ah bah c'est un trave encore ça.
1: Oui.
2: Gérard, c'est un travelot. Gérard, t'as encore fait avoir.
0: Ah. Ça y est là ou quoi? Il se réveille lui là ou quoi?
3: Ouais, réveille-toi. Oui, c'est vrai, réveille-toi.
8: Ah, vous parlez de moi, j'imagine.
0: Non, on parle du pape.
8: Ah. Ouais, mais je n'ai pas entendu la question, j'arrive du standard.
0: Bon, allez, c'est bon, on va faire.
3: Allez.
0: Dixième.
2: Gérard, gère.
0: Non, dixième, faites-vous un voyage.
3: Donc, Manu, merde! C'est moi, t'as vu mes mains? Elles sont sur les boutons, elles sont en l'air, mes mains. Je fais le son avec mes mains.
2: Comme par hasard.
1: C'est pas mes mains.
2: Bon, GG, c'est quoi la question que représente la
3: Saint-Valentin pour le débat,
2: mec, c'est ça? Bon. Bon, allez, c'est bon.
0: Vous allez vous calmer parce que le premier débat, il commence à foirer, ça commence à me plaire.
1: Je souris, Gérard.
0: Il est quand même 2h10 et il commence déjà à poirer. Il reste encore 5 questions.
2: Eh, Gérard, je vais t'offrir le CD de Kiki Martin, Undo Stress dans tes fesses, tu vas voir.
0: Ok.
2: Je vais t'offrir le CD de Kiki Martin, Undo.
3: J'ai découpé.
0: Voilà, comme ça, celui-là, tu peux lui dire maman, au revoir tout de suite à lui.
2: Au revoir, bon, c'est pas au revoir.
1: Au revoir, GG.
0: Donc, faites-vous un voyage le jour de la Saint-Valentin.
2: Ah, c'est une bonne idée.
0: Et qui? Oui.
2: Azrael.
0: Oui.
2: Bah, écoute, là, tu viens me donner une idée. Bah, ouais, pourquoi pas, tiens.
1: Tu vas l'emmener où?
2: Bah, un truc où on va jamais. Tiens, à Euro Disney, tiens.
1: Center Park.
2: Ou Center Park. Ouais, Center Park, tiens,
1: Center
2: parfait.
1: Center Park, hein.
2: Comme ça, il y a des jacuzzi. Moi, j'aime bien baiser dans les jacuzzi.
0: Ouais. D'accord. Cruella?
2: Attends, Gérard. T'as pas baisé dans les jacuzzi?
0: Bon, attends, tu permets qu'on voie un peu les gens, ce qu'ils ont à répondre là-dessus?
2: Okay.
3: Tu peux répondre rapide, est-ce que t'aimes faire ça avec un jacuzzi?
0: Non.
2: Je ne sais pas ce que c'est.
0: C'est quoi?
3: C'est quoi un jacuzzi, Azrael?
2: Bah, un jacuzzi, c'est.
1: C'est un gros bonhomme, tu sais.
2: Exactement.
1: Et on appelle ça les jacuzzi. C'est un sport hein, au Japon.
2: Non, sérieusement, c'est une espèce de piscine où il y a des bulles et où l'eau est chaude. Mais fais gaffe, Gérard, c'est hyper dangereux de baiser dans une piscine. Et tu sais pourquoi, Gérard?
0: Non, c'est pas un de jouer avec ton combiné.
3: Avec ton combiné.
0: Merci.
3: Bon, bah, merci.
2: Parce que tu m'écoutes, Gérard?
0: Oui, merci de jouer avec ton téléphone.
2: Gérard,
0: je viens de te dire.
3: Bon, alors, je viens de te dire.
2: Non, mais donc, Gérard, je te disais qu'il faut pas baiser dans un jacuzzi. Pourquoi? Parce que lors de la pénétration, tu sais ce qui se passe?
1: Oh là là.
2: Exactement.
3: Bon. Gérard, moi ce que
0: attends,
3: écoute-moi.
0: Vas-y.
3: Ce que je te propose de faire, si tu poses ta question, on met un disque et on revient après.
0: D'accord.
3: Okay.
0: Faites-vous.
3: Où?
0: Donc faites-vous un voyage pour la Saint-Valentin et on se retrouve,
3: juste après. Les numéros de téléphone quand même.
0: Donc 0800 3 08 5000 et 0800 3 08 5000 et 3615 code Fun Radio.
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0: Super Valentin.
10: Bonsoir.
0: Bonsoir. Poisson Lune.
10: Bonsoir.
0: Azraël.
11: Bonsoir.
0: Lapère.
12: Bonsoir.
0: Truella.
13: Bonsoir.
3: C'était juste un message personnel.
0: Voilà, c'est bien. Message personnel, on ne le fait pas. Oui.
10: Ouais. Alors on est combien en tout?
0: Bah attends, tu permets, j'ai pas fini. Stéphanie.
13: Oui.
0: Bonsoir. Et Patricia.
13: Bonsoir.
0: Viens avec toi, toi. Oh, Patricia.
13: Oui, bonsoir.
0: Ouais, réveille-toi, merci.
10: S'il te plaît,
0: ça c'est toi qui vas me donner des ordres maintenant.
10: Oh, ouais, jamais on n'oserait faire ça.
0: Non. Donc, alors, faites-vous un voyage le jour de la Saint-Valentin. On va demander à Azraël, tiens.
10: Eh ben oui, moi je vais faire un. Je pense que je vais aller, normalement, je devrais aller au Brésil.
13: Au pays des Schtroumpfs.
10: Te faire opérer. Ou, éventuellement.
12: Te faire opérer.
10: Bah oui, pourquoi pas.
12: Bah oui.
10: Me faire opérer de l'anus. Exactement.
12: Ouais, bah c'est pas très drôle, hein.
0: Non mais ça va, j'entends même pas ce que les auditeurs disent, vous parlez entre vous là.
14: Manu,
0: bah non mais c'est bien Manu, hein.
12: On peut...
0: Bon, la paire.
12: Y'a Christophe qui voulait partir au Brésil.
0: La paire.
12: Oui. Ouais, non, donc moi je pars pas en voyage, pas de thune. Pas de thune.
10: Tu touches la paire?
12: Ouais, je me touche, ouais. Ouais, mais si t'en avais, t'irais où?
0: C'est qui là qui parle comme ça?
12: Si j'en avais, j'irais la banlieue proche. Sur Rennes.
10: C'est-à-dire?
12: Sur Rennes, sur Rennes.
0: Qui vient de dire ça? Donne ton nom.
12: L'auberge de jeunesse, sur Rennes, cité Carnot.
0: Donne ton nom, toi. Donne ton nom.
12: Arnette.
0: Donne ton nom.
12: C'est ton nom.
10: Mais comment tu veux qu'il te le donne par téléphone?
13: C'est pas évident.
12: Bah, Gérard.
13: Putain, mais révèle ton identité.
12: Moi, je voulais quand même répondre. Moi, si je devais partir quelque part pour la Saint-Valentin, déjà, je partirais pas tout seul.
10: Allô, Gérard.
12: C'est bizarre, ça.
0: Gérard, vous permettez, s'il vous plaît.
12: Je vais accompagner. Oh.
10: Gérard, viens pour débat.
12: Mon amoureuse.
0: Non, mais.
12: C'est quand même bizarre, tous, ce que tu dis, hein.
10: Bon, Gérard, puis, tu es tout lâché.
12: Je prendrais peut-être le train ou le bateau ou voir l'avion.
13: Ouais.
12: Et puis, on regrette dans les.
0: Ouais, mais attendez,
12: j'ai vu un film sur ça. Il coule.
10: Gérard, qu'est-ce que tu fous?
3: D'accord.
12: Ah, vous savez ce que moi j'ai envie,
0: allô,
12: à la maison, vous voyez.
0: Bon, Manu, s'il te plaît, essaye de me.
3: Allô, je vous entends pas, quelqu'un.
0: Allô, allô.
3: Bien faire. Alors, gère un peu ton débat là, t'es tout seul, Gérard.
0: Oh
9: mm-hmm. Attends, j'ai coupé. Bonsoir à tous.
13: Bonsoir.
0: Bon.
9: Bonsoir.
0: Oh, ça y est, oui ou quoi là?
10: Non, mais c'est le bordel là. Gérard, fais gaffe, attention.
0: Attends, toi, je t'ai pas demandé quelle heure il était.
13: Souris, Gérard.
9: 2h20.
12: Bon, il doit pas être loin des 3h, 4h.
0: Eh, hey, y'en a un qui s'amuse à passer sur tout le monde, ça va pas commencer.
10: Ouais, c'est Poisson Lune, calme-toi, Gérard.
0: Ah bah toi aussi. Bon, oh, Patricia, t'arrêtes, s'il te plaît, merci.
13: Comment?
0: Ouais.
12: On va éviter les génériques de fin, ça sert à rien.
0: Patricia, t'arrêtes de jouer avec ton téléphone, s'il te plaît.
13: Ah non, mais je t'assure que c'est pas moi.
12: Tu te réveilles, s'il te plaît, Patricia.
0: Attends, toi, tu t'écrases, s'il te plaît.
10: Calme-toi, Gérard.
13: Moi, je t'assure, c'est pas
0: là,
13: moi.
0: Donc,
13: c'est
0: Valentin.
12: Tout, on va plus loin, remercie-moi.
0: Oh
12: bah, Valentin, il disait que si on était...
0: Bon, allez,
12: on pouvait aller bien plus loin que tout seul. C'est ça, l'avantage de la Saint-Valentin. C'est pour ça que c'est une fête. C'est l'amour qui est représenté.
0: D'accord. Poisson Lune.
10: Bah, écoute, moi, j'aimerais partir sur l'île de Pâques, avec Christelle, avec le Titanic.
0: Mm-hmm.
10: Ouais, mais précise ton nom, Valentin.
0: Non, mais c'est...
10: Poisson Lune. Le prénom, c'est ça.
0: Bon, allez. Je sens que tout à l'heure, les mecs, vous allez saquer, ça va aller vite, hein.
10: Calme-toi, Gérard, c'est pour la brune. Tout savoir le jour de la Saint-Valentin.
0: Azraël.
12: Propose-nous, toi, où tu vas partir avec Sandy.
14: Il est aux toilettes, Azraël, il revient, là.
13: Sator Park.
14: Bah, dis hors antenne qu'il était aux toilettes, Azraël.
0: Non, bah, c'est bon, les mecs, s'ils font des débats et puis qu'ils vont aux toilettes entre deux, c'est pas la peine, hein.
3: Surtout qu'ils raccrochent, parce qu'on le rappelle, hein.
0: Ouais, bah alors, bonne nuit. Hop.
10: Ouais.
0: Donc, la paire.
10: Bon, bah, Valentin, il est toujours là.
0: La paire.
10: Oui. Oui, mon chéri.
0: Moi, bah, tu te réveilles, s'il te plaît. Je suis pas ton chéri parce que tout à l'heure, tu as dégagé.
3: Non, mon chéri.
0: Tu m'éteins ta saloperie de radio derrière.
10: Éteins, s'il te plaît, Goldorak.
0: Allez, hop, c'est bon. Philippe,
15: ouais.
0: Tu me vires la paire.
15: Ouais.
12: En fait, je crois que la Saint-Valentin, c'est le jour où on peut rêver de l'amour.
13: Bon, on peut répondre.
0: Cruella.
12: Tu comprends, on peut embrasser les autres. Ouais.
0: Cruella.
13: Ouais.
0: Donc pour toi.
13: Moi, je dis, il y a deux trucs, quoi. Premièrement, une croisière à bord du Titanic.
12: Ouais.
13: Et deuxièmement, dans le désert australien avec
12: les
13: étoilés.
0: D'accord. Stéphanie.
13: GG. Oui.
0: Quoi?
13: Tu ferais une croisière avec moi au bord du Titanic?
0: Non. Bon. Stéphanie.
13: Oui.
12: Ah, Stéphanie.
0: Ah, mais ça y est, Valentin ou Poisson Lune, vous vous calmez.
12: C'est Poisson Lune, j'adore Stéphanie. Je
0: ouais, bah tu te calmes ou sinon tu vas dégager, toi, maintenant.
13: C'est mignon.
12: Calme-toi, Gérard.
11: Mais reste cool, Gérard.
0: Ouais, bah vous vous calmez déjà, vous deux.
12: Gérard, c'est Poisson Lune, j'ai fait 2 ans de karaté, fais gaffe.
13: Souris, Gérard.
0: Tout à l'heure, Poisson Lune, tu as dégagé, tu vas faire du karaté dans ta flotte.
12: Bah oui, je te fais rire.
0: Oh là là, 2h30, vous commencez à foutre le bordel à la 10e question, c'est pas bon, hein. Et le débat, il est pas fini.
12: Ouais, c'est pas les auditeurs qui foutent le bordel. Non. Attention, là, tu vas un peu loin dans ce que tu dis.
0: Non, mais c'est vous.
12: Tu t'énerves sans arrêt.
0: Ouais, moi, bah, dans ce cas-là, vous vous calmez, vous me laissez.
12: Même pas.
0: Bah, attends,
12: pas.
0: Bon, ça y est, toi, tu te calmes. Donc, Stéphanie.
12: Non, mais c'est vrai, quoi. Voilà, encore une preuve.
13: Bah, moi, en fait.
12: T'es
13: contacté,
12: toi,
13: Gérard. Pour l'instant, je suis seule, donc ce voyage toute seule, ça me fout les boules, quoi.
0: Attendez, il y a une question Minitel avant de passer à Patricia.
3: C'est une petite devinette. C'est quelle est en athlétisme, quelle est la distance préférée de GG?
0: Vas-y.
3: Le 110 mètres R.
0: Non, l'autre, complètement con. Patricia.
15: Oui, attends, oui. Avant, j'aimerais qu'on accueille quand même des nouveaux. Il y a Père Fouras.
12: Oui, salut, Père Fouras.
16: Bonsoir à tous.
12: Hey, tu sors de ton fort.
16: Je ferai une énigme à la fin.
15: Ça va? Attendez, calmez-vous. Et on retrouve Azrael qui est revenu des toilettes.
17: Hey, ça fait du bien. Ça fait du bien. Bonsoir tout le monde.
12: Hey, Azrael, je peux te poser une question personnelle?
17: Vas-y.
12: Tu te torches de la main droite ou de la gauche?
13: Oh putain, vous êtes crade.
16: Avec la langue du perforat.
12: Et perforat,
16: oui.
12: Avec la main droite ou la gauche?
18: Est-ce que t'as une relation sexuelle avec Passepartout?
12: Gérard,
15: oui, on continue. Alors, le débat, s'il vous plaît. Le débat, Gérard, t'as 11e question.
17: Mais allez, avec une autre question. Avec
13: GG?
0: Patricia.
12: Gérard, tu te torches de quelle main?
13: Allô?
18: Ouais, GG? GG, c'est Passepartout, je suis avec le perforat.
17: Ah, par derrière?
18: GG, c'est Passepartout, je suis avec Passepan et on se demandait si les nains pouvaient fêter la Saint-Valentin.
15: C'est une bonne question, mais on y reviendra à la fin du débat. Vas-y, Gérard, continue.
0: Patricia, pour toi?
13: Bah non, je peux pas voyager parce que j'ai. Bah c'est pareil, c'est le manque d'argent.
0: Mmh. Ok.
13: GG?
0: Ouais.
13: Moi, j'ai une question à te poser, s'il te plaît.
0: C'est qui?
13: Voilà.
0: Mmh.
13: Je voulais savoir quel pays t'as visité, toi? À part la France, bien sûr.
0: Non, t'as qu'à écouter quand Max annonce des soirées que je vais avec lui.
13: Voilà. Ouais, non, mais dans quel pays?
17: Non, mais dans les pays, Gérard.
13: Il est en Belgique, il est en Allemagne.
12: T'as déjà vu la mer, en gros?
13: GG?
0: Quoi?
13: Dans quel pays?
0: L'Allemagne.
13: En Australie ou je sais pas.
12: T'as déjà vu la mer?
17: Franchement, t'es sourd ou quoi? Ouais.
0: Je viens de vous dire
12: on
0: l'Allemagne, ok?
12: Tu réponds pas, t'es dans le vent, toi, tu dors.
0: Quoi, qu'est-ce que t'as, toi? T'es pas content?
17: Ouais, c'est vrai, ça.
13: GG,
17: ouais, je suis pas content.
13: J'ai pas entendu ta réponse.
15: Chacun son tour.
0: Je viens de te dire en Allemagne, ok?
17: Connard.
0: Alors, connard, il t'emmerde, dégage.
17: Allez, hop.
0: Cherche pas qui c'est.
12: Et donc, réponds ma question, t'as déjà vu la mer?
0: Mais qui est quitté, toi? Là, tu donnes ton nom, tu dégages tout de suite. Alors, Valentin, comme tu m'as traité de connard...
15: Non, c'est pas lui qui t'a traité de connard. Je sais pas, je vais chercher, mais réponds.
17: Allô, Gérard?
0: Quoi?
17: Je voulais m'excuser tout à l'heure, j'avais vraiment envie d'aller
13: te mettre. GG?
15: Putain.
16: Gérard, c'est le Père Fouras, on a enfermé le Père Fouras.
12: Sur un bateau et de voir les vagues frotter contre la coque et ça mettre des buts à ma meuf.
0: Alors t'es qui toi?
12: Et rien que l'horizon
0: t'es
12: est.
0: T'es qui toi? T'es qui?
12: C'est Valentin qui explique son amour de la Saint-Valentin.
0: Non mais c'est bon, dans ces cas-là, je pose quand même mes questions,
12: ouais,
0: d'accord?
12: C'est bon la Saint-Valentin.
0: Ok. Non, c'est pas bon parce qu'il y a 15 bon. Questions et c'est moi qui commande, d'accord? Et le deuxième, il y en a 15 aussi.
12: Il n'y a pas de problème.
0: Alors, tu représentes la Saint-Valentin pour un mec? Patricia?
12: Eh ben, écoute...
0: attends, toi, tu t'écrases! Tu t'écrases! Vous vous écrasez!
13: Non, non, je vous assure, je suis une fille, hein.
0: Patricia?
12: Elle peut pas répondre.
13: Oui?
0: Alors, pour toi?
13: Bah, que représente l'amour pour un garçon, c'est ça?
0: Que représente la Saint-Valentin pour un mec?
13: Bah, je suppose l'amour, cool. S'il est amoureux.
0: Ouais, d'accord. Stéphanie?
13: Oui.
11: Bah, pour moi, tu vois, c'est les sous-vêtements, c'est, et puis c'est ce qui s'ensuit, quoi. C'est pas le romantisme.
0: Alors, Cruella ?
11: Ouais ?
0: Non mais qui c'est qui s'amuse à mettre de la musique là ?
19: Gildard, c'est qui ?
15: Je sais pas, je vais gérer. Continue Gérard.
0: Ah, non, non, mais là moi je continue pas avec de la musique en parlant aux auditeurs.
15: Mais c'est pas grave, Cruella, elle est toute douce, vas-y, continue.
11: Donc je réponds ?
0: Ouais.
11: Bah je crois que pour les mecs c'est une occasion pour offrir aux nanas des sous sexy.
0: D'accord. Azrael ?
17: Bah écoute, moi je pense que c'est l'occasion de faire une bonne touche quoi.
0: Mmh.
17: Voilà.
0: Père Fouras ? Oh !
20: Allô, oui ?
0: Tu travailles ?
20: Oui, oui.
17: Le sablier tourne.
11: Et il est vieux, hein.
0: Bon, allez, tu me le dégages, lui. Allez, hop, allez, il a pas compris. Ah, non, non, mais c'est bon, c'est bon, c'est bon. Allez, hop, bonne nuit pour lui.
20: Comment j'ai les mains enflées ?
0: Allez, vas-y. Allez, allez, allez, oh !
20: Père Fouras.
0: Bon, fais
20: le premier va se faire choper dans un bureau.
0: Terminez-moi, je fais conclusion.
15: Non, je vais venir, je vais venir,
0: Non, pas conclusion, Gérard. Fildar ! Eh, ça commence à bien faire, Fildar. Hein.
15: Je l'ai enflé.
0: Ouais, bah, tu le casses. Comme ça, il va se désenfler les mains dans les chiottes, lui. Poisson lune.
17: Trop fort, Gérard. Celle-là, trop fort. 19, Gérard.
0: Poisson lune pour toi.
17: Bah, écoute, moi, non, pour moi, c'est une fête commerciale. Je préfère un bon bain dans l'océan Atlantique.
0: Mmh, d'accord. Et toi, Valentin ? Valentin ! Valentin, une fois.
17: Il est parti.
0: Oui. Alors, tu te réveilles ?
20: Oui.
0: Alors ?
20: Ah mais je comprends maintenant.
11: Putain, t'es lourd hein.
0: Bon allez Valentin, tu me le dégages aussi.
20: Ah bah voilà ouais.
11: T'es lourd.
0: Allez
11: hein.
0: Hop.
17: Va te laver les mains.
0: Voilà donc
17: Bah, t'as bien fait le ménage Gérard là, c'est bien.
0: Ouais,
17: tranquille pour toi.
0: Donc peut-on divorcer le jour de la Saint-Valentin ?
15: Oh là.
17: Aïe.
11: Gégé, t'as pas répondu toi à la question précédente.
21: C'est tabou comme question.
17: Là tu casses l'ambiance quand même. Hein.
0: Non, ben peut-être, mais quand vous arrêterez de dire de jouer au con, ben moi aussi.
11: Est-ce qu'on peut mourir pendant que tu y es
17: Ah non, c'est dur. Mais Gérard, c'est Poisson Lune.
0: Mmh.
17: Alors moi, j'ai fait des études de droit, et on n'a pas le droit de divorcer le jour de la Saint-Valentin.
0: Et pourquoi ?
17: C'est un décret de 92, 1892.
0: C'est ouais, mais pourquoi ?
17: Parce que justement, ça serait une attaque, si tu veux, au symbole premier du mariage. Quoi.
0: Mmh. Okay.
11: Non, je suis pas d'accord.
0: Ah, attends, Stéphanie, s'il te plaît.
17: Ça, c'est seulement si t'es hétérosexuel, attention.
0: Ouais. Bon, ok. Azrael.
17: Oui.
0: Et pour toi ?
17: Bah écoute, non, je pense quand même que ce serait triste, quoi. C'est dommage, quoi.
0: Mm-hmm. Cruella ?
11: Bah écoute, d'après le code pénal, l'article 212-23, c'est pas possible. Parce que ça provoque un traumatisme crânien.
0: Ah ouais, ça provoque un traumatisme crânien.
11: Et un choc émotionnel.
0: Ah ouais, d'accord.
11: C'est bah, Gérard, c'est la loi, hein, il faut respecter la loi. Hein.
0: Ah ouais.
17: Et vous Stéphanie... savez, on peut te faire flasher aussi. Hein.
0: Stéphanie ?
11: Oui. Non, moi je suis pas d'accord. Divorce ces jours-là, non, je suis pas d'accord. Ça représente pas grand-chose, mais c'est quand même le jour des amoureux. Et même si t'aimes plus la personne, tu peux pas faire ça, quoi.
20: Est-ce que c'est beau, Stéphanie ?
11: Mais d'accord. Je sais qu'elle s'entend, toi.
0: Non, mais attends, tu permets, Cruella ?
17: Non, mais c'est vrai que t'as pas beaucoup répondu aux questions.
11: Non, parce que tu réponds jamais, GG.
17: Aucune question, t'as donné ton avis aujourd'hui.
11: Tu fais tout poser des questions comme ça, une, deux, trois, et allons-y.
0: J'ai répondu, je suis désolé.
11: Non, t'as pas répondu.
0: Je suis désolé, vous avez qu'à vous déboucher les oreilles, c'est comme le cul, ça se casse.
11: Non,
0: j'ai
11: pas répondu.
0: Mais attends, Cruella, déjà, tu vas pas commencer à mêler ton grain de sel.
17: Parce que
0: toi, Cruella,
11: attendez,
0: toi, tu vas pas commencer, parce que déjà la semaine dernière, tu m'as cassé. C'est les burnes comme ça tout le long d'un débat. Alors tu vas pas recommencer cette semaine. Je te le dis tout de suite. Je suis une brêle, tu dégages.
15: Non, je suis une nouvelle. Là-dessus.
0: Ouais, c'est une nouvelle. Comme par hasard, hein, c'est une nouvelle aussi.
11: C'est une nouvelle,
0: ouais, c'est ça.
11: Je viens d'appeler.
15: Bon, c'est pas grave. C'est pas grave. Gérard répond à la question alors.
0: Non, mais, oui.
17: Enfin, ouais, vas-y, enchaîne.
0: Donc Patricia pour toi. Patricia.
11: Non, on peut
0: attends,
11: pas.
0: Tu m'emmerdes.
17: Alors là,
0: Cruella, tu dégages. Moi, je t'encule.
15: Non, Gérard, c'est Patricia qui a dit ça.
17: C'est le tribunal, là.
11: Non, c'est pas moi qui ai dit ça. Attends, Gégé, là, il faut que tu m'expliques. À chaque fois que je dis un truc, t'arrêtes pas de me faire chier, quoi.
0: Ouais,
11: t'arrêtes
0: bah,
11: pas
0: alors.
11: De m'envoyer.
20: Calme-toi,
11: Gérard. C'est pas moi qui a parlé, là.
0: Non, c'est qui, alors, tu viens de dire que qu'on m'emmerde. C'est
17: le gars
11: du Néna. Voilà, quelqu'un t'a dit je t'emmerde.
0: Alors, attendez. Ok. On va remettre la DAT.
17: Voilà, repasse la DAT, Gérard.
0: On met la DAT, on va le savoir.
15: Bah, attends, on calme.
11: Alors remettons-la, vas-y.
17: Olivier, merde.
0: Non, mais là, vous allez tous en antenne, on va le savoir.
15: Moi, je suis sûr, c'est pas elle. Hein.
11: Vas-y, Gégé, parce qu'à chaque fois que quelqu'un dit un gros mot, tu dis toujours Cruella ou Cruella.
0: Tu viens de dire qu'on m'emmerde.
17: Repasse-la.
3: T'en es où alors?
19: Attends.
3: Je sais pas elle, hein, Gérard,
21: non,
3: c'est sûr.
21: Attends, non, mais vas-y, vas-y, non, non, mais vas-y.
19: Oh là là, la merde.
3: Bon, tu le trouves ou pas?
19: Ah, mais attends, t'as une matos, toi?
3: Bah ouais, mais bon, hein.
20: Ta merde, la dette.
21: Toi, grain de poivre.
0: Toi, tu as pas commencé, parce que déjà la semaine dernière, tu m'as cassé les burnes comme ça tout le long des débats. Alors, tu as pas recommencé cette semaine.
21: Tu
0: je te le dis tout de suite. Alors, si je suis une brêle, tu dégages.
19: Non, je suis une nouvelle, elle a dit.
0: Ouais, c'est une nouvelle. Comme par hasard, hein, c'est une nouvelle
21: c'est,
0: aussi.
21: C'est une nouvelle,
0: ouais, c'est
21: je
0: ça.
21: Viens d'appeler.
19: Bon, c'est pas grave, c'est pas grave. Gérard répond à la question, alors.
0: Non, mais, oui.
20: Enfin, ouais, vas-y, enchaîne.
0: Donc, Patricia, pour toi. Patricia.
21: Non, on peut
0: attends,
21: pas.
0: Attends, tu m'emmerdes,
3: c'est pas elle. C'est pas elle. Alors.
14: Elle te répond en même temps.
19: Alors, Gérard.
3: Alors, tu vois.
21: Non, c'est
0: excuses. Non, bah attends, si je.
3: Non, non, si, si, je pense que tu peux, Gérard, là.
20: Gérard.
3: Et là, t'as eu la preuve.
21: Parce que, en fait, moi, je participe au débat, c'est parce que je t'aime bien, tu vois.
0: Ouais, ben.
21: C'est parce que j'ai envie de participer au débat. Bah, alors, si tu me fais chier,
0: ouais.
21: Tu me casses les couilles, et ben, moi, je m'en vais. Tu comprends maintenant?
0: Ouais. Bah, dans ce cas-là, si t'es pas content, tu t'en vas.
3: Bah, voilà, une auditrice en moins. Bravo. Voilà. Bravo, Gérard, bravo.
20: Bien joué, hein. Putain.
21: Oh, oh. Non, c'est pas ami. Bah, maintenant, je vais pleurer toute la nuit, GG.
20: Arrête, calme-toi.
0: N'importe quoi.
20: Gérard, c'est toi.
19: 0-0-0-0.
21: Putain, GG, maintenant, alors là, maintenant, t'as bien fait le truc. Manu, je voudrais mettre
20: Gérard,
21: s'il vous plaît.
20: Gérard, excuse-toi, Gérard. Gérard.
0: Oh, là,
21: c'est débat, après, tu me fais.
19: C'est naze, c'est naze.
21: Ah
19: voilà, elle pleure maintenant. Bah, je vais la prendre en antenne.
0: N'importe quoi.
3: Bravo,
0: toi.
3: Non mais ouais.
20: C'est la veille de la Saint-Valentin.
3: C'est
20: Gérard,
3: malin,
20: t'as
3: tu fais pleurer une meuf.
0: Gérard, je m'en fous.
20: Non, Gérard, pas, excuse-toi, Gérard.
3: Non, c'est nul.
0: Donc, Patricia.
20: Non, excuse-toi,
3: non,
20: Gérard.
3: Non, excuse-toi.
20: Non, on peut pas continuer si tu t'excuses.
0: Non, sérieux, vous voulez pas continuer, bah dans ce cas-là, je rentre chez moi.
20: Mais Gérard.
0: Mais non, vous me faites chier.
20: Gérard, c'est
0: tout à l'heure, je vous ai prévenu. Allez hop, terminé.
20: Mais Gérard,
0: je rentre chez moi.
20: T'as fait pleurer.
0: Je rentre chez moi, c'est tout, mon petit.
20: Non, Gérard, cool, calme-toi.
3: Il veut pas s'excuser.
19: Ouais.
0: D'accord.
19: Non, mais attends, tu vas pas partir toutes les 5 minutes, oh.
0: Mais là, ça commence à bien faire.
20: Mais t'as fait pleurer une fille, là, Gérard, quand même.
3: Tu l'as fait pleurer,
0: mais
3: Gérard.
0: Mais alors, j'en ai rien à foutre.
20: Mais
3: arrête,
20: sois pas comme ça.
0: J'en ai rien à foutre.
21: Oh, Gérard, t'es nul, t'es nul.
20: T'étais pas comme ça, il y a pas si longtemps que ça.
19: T'as changé, Gérard.
20: Ça, c'est depuis que t'es maqué. C'est depuis que t'es maqué, ça.
3: T'as changé, ça nous a pas fait plaisir.
0: Donc, Stéphanie.
21: Oui.
0: Donc, pour toi.
21: Pour moi, attends, c'était quoi? Parce que là, je suis émue, tu l'as fait pleurer, je suis émue.
0: Peut-on divorcer le jour de la Saint-Valentin?
21: Non, je te dis que non, ça me faisait mal au cœur. Même si t'aimes plus le mec ou la fille, c'est trop dégueulasse, quoi. Mmh.
0: D'accord. Et pour toi, Patricia?
20: Tu m'as déçu, Gérard.
21: Non, on peut pas divorcer. ouais, on peut pas divorcer plus. Le jour de la Saint-Valentin. Mmh. Mais par contre, on peut divorcer le jour de Noël.
0: Non, bah, c'est pareil.
20: Mais attendez,
0: il y a une question Minitel.
3: Ouais, on nous demande quand est-ce que tu feras un débat nylon.
0: Un débat sur sur le nylon.
3: Ouais, un débat nylon, ouais.
0: Voilà, c'est qui pose ça comme question?
3: C'est Schmouldu.
0: Schmouldu, ben dans ce cas-là qui dans ce cas-là,
3: non, c'est peut-être une bonne idée, faut étudier.
0: Ouais, mais dans ce cas-là qui te donne les questions, tu les marques.
20: Et OK. Ouais, mais tu fais plus ton taf après. Tu fais plus ton taf.
0: Non, mais après c'est moi qui reprend les questions.
20: Ah,
0: si elles me plaisent pas, je les change.
20: D'accord.
0: Donc moi
21: Gérard
0: je peux vous
21: et oui. Un débat résille.
0: Hein?
21: Un débat résille.
20: Ouais, mais on s'éloigne.
0: Non, mais
20: Gérard,
0: non.
20: Reprends,
0: oui.
20: Reprends.
0: Donc moi je peux vous dire une chose que c'est vrai que pour le jour de la Saint-Valentin si on divorce c'est un peu ça fait mal au cœur à la personne.
20: Bah ouais,
0: ça c'est
20: interdit
0: sûr.
20: Surtout.
0: Bon donc je vais quand même donc je représente je vais quand même parce que tout le monde dit ouais je réponds pas aux questions donc là je viens de vous répondre.
20: Bah ouais.
0: Donc ça serait.
20: Petit bonhomme c'est pas assez bien répondu hein.
0: Ouais mais attends quoi mais si mais.
20: Non, mais t'as pas. Enfin, je trouve que t'as pas trop expliqué, quoi.
21: Explique un peu.
0: Mais attends, est-ce que tu peux divorcer le jour de Saint-Valentin? Non, tu peux pas, parce que si tu te maries, tu vas pas divorcer.
20: Ouais, ah non. Ouais, c'est vrai, remarque.
0: T'es d'accord avec moi?
20: Ouais, tout à fait. C'est pour son lieu de sa ouais. Tu peux me rappeler ta moyenne de mathématiques, Gérard?
0: Moyenne de mathématiques,
20: Non.
0: Merci,
20: en quatrième.
0: Merci, qui c'est qui joue avec le téléphone?
20: C'est un gamin, ça, encore, c'est pas
0: ouais. Donc, que représente la Saint-Valentin pour un mec? Bon, ben, s'il est tout seul, c'est vrai qu'il se retrouvera tout seul dans un coin et ça sera malheureux pour lui.
20: Et d'ailleurs, t'en as pas parlé, ça, des mecs qui se retrouvent tout seuls le jour de la Saint-Valentin.
0: Bah, mais que représente la Saint-Valentin pour un mec? Ah,
20: t'es
0: tout seul.
20: Bah, c'est quelque chose de terrible. Mm-hmm. C'est quelque chose de terrible. Et tu sais qu'il y a des suicides, hein?
0: Ouais d'accord, ok. Non mais je continue de faire mon tour. Ouais,
19: excuse-moi, on accueille de nouveau parce que tu les as virés. Donc il y a Gérard, il y en a qui s'appelle Gérard. Et Passepartout.
20: Bonsoir. Bonsoir.
0: Salut.
4: Salut tout le monde, salut la compagnie.
20: Salut.
21: Bonsoir.
0: Bonsoir. Donc, je continue mon tour de table sur les 12 les 12 premières questions.
20: Attends, oui. Genre une question à Avrel.
0: C'est qui?
20: Avrel. Comment on va reconnaître, enfin, toi, l'autre Gérard, l'auditeur?
21: Ben, ça va être trop dur, là.
0: Bah non, bah c'est là, de manière, tu peux savoir, tu reconnais ma voix maintenant.
20: Elle est pas pareil. Ah oui, on reconnaît,
21: ah
20: là,
21: ouais,
20: on reconnaît.
21: Hein.
0: Et on va demander, donc...
20: moi, t'as insulté.
0: On va demander au Gérard qui vient d'arriver.
20: Allô, Gérard?
4: Ouais.
0: Allô, le Gérard, qui vient d'arriver.
4: Ouais, je t'écoute, ouais, je te dis, ouais.
0: Bon, bah alors, tu te... Non, et là, y en a qui vont... je crois que tout le monde va confondre entre moi et puis lui.
20: Ouais, hein. Ça va pas aller. Hein.
19: On va l'appeler, alors.
4: Est-ce que tu voulais me demander j'ai pas saisi, là.
0: Non, là, je pense que on va pas pouvoir continuer comme ça avec toi. Hein.
21: Gérard.
0: Quoi?
21: Non, pas tout.
0: Ah ouais, voilà, donc...
21: Gérard dira à toi que représente Saint-Valentin pour toi. Un mec.
20: Gérard, je peux te poser une question?
0: Oui.
20: Non, le auditeur. Comment elle s'appelle ta copine?
4: J'aime bien.
20: Comment elle s'appelle ta copine? Gérard? Ouais, ta copine, comment s'appelle?
4: Je peux pas dire à l'antenne.
21: Ah bon? D'accord.
0: Non, bon, allez, celui-là, c'est pas la peine.
21: Bah,
0: c'est
21: non, mais dit, alors. Tu dis qu'il a raison, moi.
0: Non, mais on lui pose une question.
4: Quand tu la verras, tu comprendras.
21: Bon, bah, on dit qu'elle s'appelle Antoinette. Hein.
4: Ouais, ou Footix.
21: Voilà,
20: vous faites
0: foutique. Parfait. Bon, donc je continue de répondre quand même sur les 12 premières questions. Donc faites-vous un voyage pour le jour de la Saint-Valentin. Moi, pour l'instant, jusqu'à maintenant, j'ai pas encore eu l'occasion de voyager le jour de la Saint-Valentin.
21: Même quand t'étais à l'armée?
0: C'est-à-dire.
4: Avec ton sergent.
0: C'est-à-dire, c'est ce que ça veut dire. Oui, donc, à part aller. Bon, c'est
4: ouais,
0: bon,
4: mais si tu pouvais partir, tu partirais où?
0: C'est qui pose cette question? Non mais vous allez être gentil, vous allez donner vos noms quand...
19: C'est Gérard.
0: Donc vas-y alors, tu disais...
4: Bon bah...
0: Moi bon, ok. Bon, avez-vous déjà reçu des CD pour la Saint-Valentin? Moi jusqu'à maintenant j'en ai pas encore, à part une montre là, qu'on vient de m'offrir tout à l'heure, en direct vous l'avez bien vu.
21: C'est pas ta copine.
0: Hein?
21: C'est pas ta copine.
4: On peut la revoir encore une fois?
0: De quoi?
21: La montre.
0: Bah non...
4: La montre.
0: Vous l'avez déjà vu.
20: Tu peux la décrire un peu comment elle est?
0: Bon, on verra ça tout à l'heure.
20: Okay. Donc, je la vois pas bien, là.
0: Bon, les CD, donc, je vous l'ai dit. Attendez-vous à un bébé le jour de la Saint-Valentin. Donc, moi, je voudrais bien en avoir un, si ça se fait. Donc, ça
20: se fait. Ah, donc, de qui? Attends, là, tu lances un appel, Gérard.
0: Non.
20: Tu veux un bébé de qui?
0: Ben, un bébé de...
20: De Poisson Lune?
0: Non, de ma copine, c'est tout.
20: Donc, on peut dire... Attends, Gérard.
4: La grosse, Sandy.
20: Donc Sandy,
0: attendez.
20: Un bébé de Tony et Arnett. Donc Sandy, à bel entendeur, salut alors.
0: Attends, qui c'est qui vient de dire ça?
20: Bah, c'est Avrel, coucher avec Sandy.
0: Non mais attends, je couche avec elle, oui, et si je veux un bébé avec elle, j'aurai un bébé avec elle, d'accord?
20: Attends, Gérard, là c'est grave, tu viens quand même de lui lancer un message, que tu veux faire un bébé dans deux jours, quoi.
21: Tu mets pas de capote?
4: Gérard,
21: tu mets pas de capote?
4: Est-ce que tu feras un bébé avec Tony et Arnett?
0: Non.
4: Mais est-ce que tu mets ton doigt avant ou pas?
0: Non mais ça, ça vous regarde pas.
4: Ouais,
0: donc avez-vous connu l'amour?
4: Est-ce qu'elle prend des
19: doses? Non, on continue le débat.
0: Donc je continue de répondre sur
4: Gérard, une question, Gérard. Gérard.
21: Oui.
0: Eh, je voudrais bien répondre sur la question, s'il vous plaît.
20: Gérard,
0: merci.
20: C'est partout. Oui. Laissez parler Gérard là.
0: Je voudrais bien continuer de répondre avant.
19: Vas-y Gérard, vas-y.
0: Donc avez-vous connu l'amour le jour de la Saint-Valentin? Je peux vous dire que ça va être la première année que je connais l'amour. Donc là, faites-vous l'amour le jour de Saint-Valentin, ça, c'est un truc qui pourrait se réaliser.
19: Ça va être ça son cadeau? C'est moi, Gérard. Ça va être ça son cadeau de la Saint-Valentin, tu vas coucher avec?
0: Bah elle sait. Elle sait. Donc...
20: C'est pas un meilleur cadeau?
0: Donc, allez-vous...
20: C'est quand même une coche.
0: Merci, vous me laissez finir. Oh. Donc, allez-vous vous marier le jour de la Saint-Valentin? Pour l'instant, on n'en a pas discuté. Je pense qu'on en a aussi, on en a discuté. Et comme Max en a parlé, donc c'est prévu pour le mois de juin.
19: Là, je suis en train de discuter avec la fille que t'es en train de faire chialer depuis tout à l'heure.
0: Bravo.
19: Non, c'est pas grave. Je crois qu'on va être obligé de mettre un peu les points sur les Gérard parce que c'était devenu depuis un mois très exécrable depuis que t'es maqué et ça va.
5: Réunion, plus. Je pense.
19: Je pense que tous les gens en ont un peu marre vraiment parce que t'es devenu très méchant, quoi.
0: Ben, c'est bizarre, mais dans ce cas-là, on n'avait qu'à pas m'insulter comme on m'a insulté, c'est tout. Moi, je suis pas un chien.
4: Avec les auditeurs.
0: Donc allez-vous vous marier le jour de la Saint-Valentin? Donc je pense qu'on en a discuté là. Donc je viens de le dire qu'on allait sûrement se marier pour le mois de juin. Donc ça c'est une question qu'on confirmera. Mais ça je vous le dirai pas en direct. Ça regardera pas les auditeurs. Donc pour la Saint-Valentin, invitez-vous votre copine au restaurant. Bon ben pour l'instant moi je peux vous dire qu'on en a discuté, mais
17: on est bien en peine.
0: Vu les moyens, on peut pas. Qu'offrez-vous à la Saint-Valentin à votre copine ou concubine? Merci pour celui qui joue au téléphone. Merci.
21: Ah, parce qu'on y était.
0: Voilà. Merci. Donc, avez-vous. Qu'offrez-vous à la Saint-Valentin à votre.
17: C'est quand, au mois de juin? Saint-Valentin.
0: Bon, celui qui fait la double voix, tu vas te calmer ou tu vas dégager?
17: Ouais, Gérard, j'ai une question.
0: Ouais, mais minute.
17: Attends, Gérard, c'est passe-partout. Je suis à Fort Boyard, je suis enfermé dans une cellule avec Sandy, c'est l'épreuve de fort.
0: Ouais, Fort Boyard, tu vas voir, tu retournes chez toi.
17: C'est l'épreuve de fort.
19: On arrête de virer les gens toutes les 5 secondes, maintenant c'est terminé, les gens ils restent à l'antenne
17: mais
19: jusqu'à la fin.
17: GG, moi,
0: ouais, mais dans ces cas-là, ils ont pas besoin de balancer des noms pourris. Ok, alors tu t'écrases.
17: C'est l'épreuve de recherche, je suis dans le grand, au secours.
0: Ouais, bah tu es. Ok, et bah continue. Tu restes poli, s'il te plaît, merci.
19: J'ai une devinette.
17: Est-ce que Sandy a déjà choisi sa robe?
19: J'ai une devinette sur le Minitel, oui. De la part de Myst.
17: Hey.
19: Qui vous demande, qu'est-ce que ça fait? Non. Ouais, si, qu'est-ce que ça fait un GG qui met le feu à sa petite amie? Réponse, un incendie.
0: Non, ça je le savais, mais...
17: Ah, donc, pas mal.
0: Qu'offrez-vous à la Saint-Valentin à votre copine ou concubine? Bon ben, je l'ai déjà dit ce qu'elle avait eu. Elle a eu un truc avec des... comme les Indiens, là, un espèce
17: avec
0: de...
17: Avec deux peaux blancs, tu t'es voilà. Bien foutu de sa gueule, hein, et un
0: bâtonnet
17: bleu.
0: Ouais, c'est ça, je me suis bien foutu de sa gueule, toi, abruti.
17: Non, c'est poisson lune, mais tu t'es bien foutu de sa gueule, quand même.
0: À qui?
21: 50 balles.
0: Oui, à 50 balles, c'est ça, t'as raison.
20: Non, écoute, allez, Gérard, de toute façon, la valeur, ça n'a aucune importance.
0: De toute manière, c'est pas l'argent, l'argent qui compte, non, c'est le geste. Donc, que représente la Saint-Valentin pour vous? Pour moi, le plus gros cadeau qu'on peut faire à quelqu'un, c'est une preuve d'amour, c'est tout.
17: Oh,
0: voilà.
17: Superbe, Gérard.
20: Et sinon,
17: ouais, mais c'est quand même une fête avant tout.
0: Oui, c'est une fête, mais...
17: C'est preuve d'amour.
0: Oui.
20: On en vient au fait, est-ce que tu vas la sodomiser pour la Saint-Valentin ou pas, quand même?
0: Ça vous regarde pas.
20: Ok.
0: Donc, alors, 13e question. Croyez-vous au cadeau le jour de la Saint-Valentin?
19: Conclusion. C'est la dernière question. Non, fais la dernière question carrément, directement. Passe à la dernière question parce que là, on a la bourre.
0: Pensez-vous
20: que la Saint-Valentin, c'est mieux que la Saint-Jean?
19: Voilà.
0: Donc
19: voilà.
0: Alors, celui-là.
20: Bah quoi?
0: Celui-là, il n'a pas besoin de passer dans les débats, c'est moi qui commande.
20: Voyons, Gérard, attention.
0: D'accord. Alors toi, t'as donné la paye à quelqu'un. Mais... si.
20: Elle est sur le net, elle est sur Internet.
0: Mais oui, c'est ça.
20: C'est pas
0: mais
20: bien
0: voyons, ça y est, maintenant, les questions sont sur Internet. Non mais attends, Pildar, tu te crois
20: et
0: où, là?
20: Je peux te dire la 13 et la 14 qu'on a pas fait, c'est croyez-vous au cadeau le jour de la Saint-Valentin pour votre anniversaire et que pensez-vous du vendredi 1er avant la Saint-Valentin numéro 14? C'est
0: juste sur
20: Internet, ça.
0: Elle merci, bien Pildar. Les questions. Ah ben, il est temps que tu te casses.
20: Avec les photos, on est avec une queue de 1 mètre. Ouais, mais c'est truqué, ça.
0: Non, mais moi, et le deuxième... Alors, dans ce cas-là, tu prends tous les auditeurs, tu fais faire le deuxième débat.
20: GG, c'est pas broutille, partout, voilà. Je peux te mettre un sablier dans le cul. Gérard.
0: Allez, conclusion.
20: Ok.
0: Allez, c'est terminé, je ne fais même pas la dernière.
20: Arrête, conclusion.
0: Poisson-lune. Poisson-lune, pour toi, qu'est-ce que tu as pensé du débat?
17: Je sais pas, j'ai pas trop compris. Hein.
0: T'as pas trop compris?
17: Mais c'était plutôt cool quand même. Hein.
0: C'est pas mal, ok.
17: Et je t'aime.
0: D'accord, mais moi je t'aime pas. Voilà, passe partout.
17: Ouais, bah ton débat c'est de la merde comme d'habitude.
0: Ouais, d'accord, tenez, c'est bien.
17: Okay, tu sais ce qu'il faut que tu fasses?
0: Ouais, bah dans ce cas-là, si c'est de la merde, pourquoi que t'as appelé?
17: Bah parce que j'ai rien d'autre à foutre.
0: Bah voilà, donc...
17: Non mais pour avoir la 7ème clé, c'est ce qu'il faut faire.
0: Voilà, bah tu rentres chez toi. Voilà, bah bonne nuit. Azrael.
20: Bah écoute, tu sais que moi je suis un de tes fans, mais je regrette quand même, là aujourd'hui, tu as fait pleurer une fille, et ça c'est triste. Là,
0: bah tant mieux.
20: Je comprends pas que ce qui t'est arrivé, quoi. Ça c'était jamais arrivé avant l'antenne, et là, je sais pas, t'as craqué, là. Qu'est-ce qui s'est passé?
0: Voilà, donc Stéphanie.
21: Oui, bah moi je suis choquée, je suis outrée. T'as été méchant avec une femme et j'aurais jamais cru ça de toi.
20: Ça, il y a deux mois, jamais tu l'aurais fait. Avoue-le au moins.
17: C'est scandaleux, Gérard.
20: Avoue-le, GG.
17: Non, mais il est clair d'une chose, faut remettre les points sur les i.
21: Et les barres sur les t.
0: Bon, ça y est, c'est terminé, merci.
20: Gérard, toi, tu l'as
17: fait. Il a représenté le mal parfait.
21: Exactement, Belzébuth.
17: Le stupide.
20: Parce que Gérard, Gérard, tu lances des ultimatums, mais on s'en branle des ultimatums, quoi.
0: Eh ben, vous en branlez des ultimatums, eh ben, il n'y a pas de deuxième débat. Il est 3h, moi, j'arrête.
20: Mais chasse-toi, Gérard.
0: Vous me faites chier. Vous me faites chier.
19: Au revoir, Gérard.
20: Mais tu fais pleurer des filles maintenant.
0: Bah ouais, mais moi, dans ce cas-là, il y a des abrutis qui font passer des débats sur Internet.
20: Ah bah, ça sert à rien.
0: On avait bien dit mardi, pas de questions comme ça. Alors, ça sert à quoi? À rien.
5: Moi, je te moque de tout.
0: Donc Patricia,
19: non, mais là c'est pissé comme dans un violon, Fildar.
6: Non mais je sais.
19: Parce que tout ça parce qu'il s'en va sur énergie. Ouais. Alors monsieur, il met les débats.
0: Ben comme ça il y a pas de deuxième débat.
19: Non mais comme ça il se fait virer. Mais c'est pour ça qu'il se fait virer.
0: C'est pour ça. Donc c'est dommage.
20: Et Gérard, s'il y a pas de deuxième débat, tu m'expliques comment tu vas gagner ta thune?
19: Fais-le quand même. Non. Fais-le quand même, Gérard, le débat.
0: Je le veux plus au standard. Non, ni à l'arrière, non plus.
19: Il passe à l'arrière comme c'est.
0: Non, il va s'amuser encore.
19: Non.
0: Patricia, pour toi. Allô.
20: Parce qu'en fait, Gérard, tu dis tout le temps que tu vas arrêter, mais tu peux pas.
19: Elle est partie, Patricia.
20: Il y a une plus de thunes.
0: Bon, bah moi, je peux vous dire une chose, que vous avez été un peu con.
20: Non, attends.
19: C'est pas ça la conclusion du débat.
6: Aussi, t'as été un peu con, Gérard. T'as fait pleurer une fille quand même. Je trouve ça un peu dégueulasse.
19: Bah c'est dégueulasse.
6: Moi, je suis outré, Gérard.
19: Moi aussi, un peu. Les gens sont très choqués, en tout cas. Il y a du shocking, réflexe du côté du standard.
0: Qui c'est qui parle comme ça?
19: T'es toujours en train de gueuler, t'es jamais sourire.
6: Gérard, tu souris tout le monde.
19: Tu sais sourire, Gérard?
21: Gérard, t'es pas agréable à écouter.
5: Mais tu te rends compte de ce que tu fais?
0: Non mais attendez, dans ce cas-là,
19: c'est... Et là, tous les auditeurs qui passent à l'antenne, ils sont blessés.
0: Et dans ce cas-là, moi, quand je
19: gueule tous, j'allais tous.
5: Que ça nous a atteint dans notre petit cœur, tu vois.
0: Quand tu parles, moi, je couche pas avec des mecs, d'accord?
20: Non mais ok, là, ça a rien à voir, Gérard.
0: Non, ça a rien à voir, mais ça a rien à voir.
20: On n'est pas dans les chiottes de la loco, là.
0: Voilà, tout de suite les chiottes de la loco. Voyez comment vous parlez.
5: Infâble.
20: Non, mais tu dis qu'on drague, mais c'est pas vrai, on drague pas, Gérard.
0: Non, alors pourquoi vous arrêtez pas de parler des chiottes de la loco?
20: Oh, ouais, c'est
0: vous
20: la première
0: êtes tous les
20: bons
0: dans
5: la soirée. Mais c'est la vérité, c'est tout.
0: Mais t'es jeudi, c'est pareil.
5: C'est du parano, mon GG. Tu vis avec, maintenant tu fais comme ça. C'est parano, mon GG.
0: Allez, c'est bon. Moi, la conclusion du premier,
5: c'est du mytho.
20: Ah, vraiment, Gérard, pas fameux.
19: Tu cries. On coupe un peu le son, tu cries trop, le mec il en peut plus, le patron il a dit c'est bon, il gueule trop, il faut l'enlever le mec.
0: C'est dommage.
19: Dit...
20: Bah, mais il va reprendre ta montre.
19: Oh, Fildar.
0: Toi tu commences à m'énerver, Fildar, sérieusement. Hein.
5: Il s'en va.
0: Toi, de toute manière, tu fais pas le deuxième débat, tu dégages. Je veux pas te voir ici.
19: Viens, voir l'heure.
0: C'est dommage.
20: Ta montre, Gérard.
19: T'as de toi ce qui part à énergie, Fildar.
6: Grosse tête, Fildar.
19: Il a pris la grosse tête, le Fildar.
0: Bon, vous me laissez faire la conclusion ou pas?
20: Non. Allez, c'est ta dernière chance.
0: Non, bah c'est ma dernière chance.
5: T'es rassuré, hein.
0: Donc, c'est dommage parce que les 10 premières questions se sont bien passées. Il y a eu
19: les 40 suivantes.
5: Ouais, si on veut.
0: Bon, si de toute manière, t'as pas participé tout le long, donc toi, tu peux pas le savoir. C'est dommage parce que...
5: J'ai écouté. Hein.
0: Ouais, bah, si t'as écouté, c'est bien. Moi, ça me fait une belle jambe.
20: De toute façon, Gérard, ça a bien allé.
5: Ouais, mais attends, je t'explique si t'écoutes pas, fille.
0: De quoi?
20: Ça s'est bien passé jusqu'à ce que t'aies fait pleurer la fille.
0: Ouais, mais moi, ça s'est bien passé. J'avais dit que je voulais que les deux débats se passent dans le truc le plus complet. Il y a eu cette histoire. Maintenant, il y en a qui sont poissés par Poisson Lune, Passepartout, Azrael...
20: Poisson Lune.
0: Hein,
20: j'ai perdu deux nageoires à cause de toi, là.
0: Ouais, bah moi, tu sais ce que j'ai perdu?
20: On pourrait peut-être quand même remercier
0: moi, je recherche des espèces.
20: Un peu au-dessus de tout le monde.
0: Oh, tu t'écrases un peu, toi, s'il te plaît. Moi, j'ai perdu mes deux boules pour jouer à la pétanque. Si tu m'emmerdes, moi, je te chie au bec.
19: C'est pas drôle.
0: C'est nul. Alors maintenant, je vous préviens, si vous voulez...
20: Tu m'avais dit que je vois ta radiographie. Je savais pas que t'étais abonné à TéléZ.
0: Et t'es pas abonné à...
21: Oui, allez,
20: vas-y.
0: Excel.
19: Bah, c'est nul, nul, non,
0: c'est
19: nul,
0: Gérard,
19: nul,
0: là.
19: C'est nul.
20: Même tes blagues sont nulles.
0: Et bah alors, si vous êtes pas content, vous avez qu'à venir...
20: T'es mauvais, Gérard. Oh, on rigole.
19: Voilà, le deuxième débat.
0: Donc, ça sera sur le parfum.
19: Bon.
5: Ouais.
0: Et en espérant qu'il se passe...
19: On met disque.
0: Sur le parfum.
20: Pourquoi tu dis plus les titres des disques?
0: Parce que les trois quarts des disques...
19: J'espère qu'il n'y a pas des gens... On veut aucun auditeur, Fildar, qui a...
6: Non, mais c'est plus moi qui va
19: qui a gagné
6: débat,
19: sur Internet, qui a les questions sur l'Internet.
0: Ça sert à rien de jouer comme ça. Hein.
20: Mais alors pourquoi tu dis plus les titres des disques?
0: Parce que on me les marque au plus, c'est tout.
6: Non mais là, ça va être acte avec Else Bells.
5: Quelle heure il est?
0: Il est 3h.
20: Pourquoi tu passes plus Jump?
5: Tu fais quoi demain, Gérard?
0: Ça te regarde pas.
22: Seul. Tu kiffes pas Gérard. Gérard. Bah ça marche pas ton micro. Bah allume-le.
0: Donc c'était je cherche une nana. avec Joseph Craven. Bon ben voilà, donc et puis en premier vous avez écouté les Das Pike avec la virginité. Donc on va accueillir Julien, 19 ans, de Aix-en-Provence. Bonsoir.
1: Bonsoir.
0: Attends, pour, Alpha, pour l'instant je t'ai pas sonné, donc tu vas attendre ton tour s'il te plaît, merci.
1: Bonsoir Alpha.
7: Charles, tu restes tranquille.
0: Oh, vous calmez s'il vous plaît derrière. Merci. Sinon, ça va être en double en entendeur. Salut, Céline, 22 ans de Bordeaux, bonsoir.
8: Salut,
0: bonsoir,
8: Céline.
0: Sarah, 21 ans de Paris, bonsoir.
23: Salut, Sarah.
24: Salut, Gérard.
0: Salut, Sarah. Voilà, merci pour la radio derrière. Merci pour la corne de brume. On va accueillir Alpha, 20 ans, Paris.
23: Salut, Alpha.
7: Salut, Alpha.
0: On va accueillir une souris.
25: Bonsoir une souris.
0: Salut la souris.
7: Salut Mika.
0: Salut la souris.
7: Salut Mini.
25: Salut.
0: Oh, on se réveille s'il vous plaît quand je dis bonsoir.
7: Ok, ok. Bonsoir.
0: Punaise, qu'est-ce que c'est que ce cirque
26: Vous savez quoi, on va la refaire. Hein. Donc on recommence tout, on gérera.
0: Parce on que recommence sinon, parce que là j'ai un problème, je sais pas ce qui se passe.
22: Qu'est-ce
0: là.
22: Qui se passe? Qu'est-ce que t'as compris?
0: Non mais attends, celui-là c'est le mien normalement. Oh là là, c'est quoi ce cirque là?
7: C'est Gérard.
0: Bon, c'est bon, on se calme. On accueille Julia, 19 ans, d'Aix-en-Provence. Bonsoir.
26: Bonsoir, Julia.
0: Arrête. Salut, Julia. Attendez, s'il vous plaît. Bon, tu te calmes, là, s'il te plaît. Non, non, allez, t'arrêtes. Allez, hop.
7: T'arrêtes avec ta caméra.
0: Allez, allez, tu t'en vas. Allez, allez.
7: Tu dégages. Je veux pas le savoir, tu dégages.
0: Allez, tu t'en vas. Non, bon, arrête, merde.
22: Gérard, allez, dépêche-toi.
0: Julia, bonsoir.
25: Bonsoir, bon, refais-la, Gérard.
0: Julia, bonsoir.
26: Bonsoir, Julia.
0: Céline, 22 ans, Bordeaux, bonsoir.
26: Bonsoir, salut, Céline.
23: Salut tout le monde.
7: Salut, Céline.
0: Salut, Sarah.
7: Salut, Sarah.
23: Salut, Sarah.
0: Alpha. Alpha. Ouais,
26: bonsoir, Alpha. Alpha.
0: Attendez 5 minutes.
26: Gérard a un petit problème technique, donc il est en train un peu de se... Il tente voilà. De s'expliquer.
25: Alpha. Mais t'as de mécanicien.
26: Pardon.
25: Les talons cachés bricoleurs en plus pour Gérard.
26: Tous les talons.
25: Oh là là.
0: Non, c'est pas grave. La souris, bonsoir. Bon de là-haut.
25: Salut la souris.
23: Salut la souris.
0: Salut, salut souris. Souris.
25: Salut Gérard, bonne fête.
0: Merci.
25: Salut et Arnaud.
0: Fond,
25: là, hein.
0: Arnaud.
25: Bonsoir Arnaud.
0: Non, c'est quoi ce cire? C'est quoi là, le son?
7: Tu as rien touché? Ça va? C'est Arnaud.
22: Moi, j'ai pas de problème, moi.
0: Ouais, bah, moi, j'ai des problèmes.
7: Ouais, bonne fête,
0: je sais pas si derrière vous entendez.
7: Ah, moi, j'entends, ouais.
25: Ouais, ça résonne, ouais. Ça résonne beaucoup, ouais.
7: Gérard, ouais. Bonne fête.
0: Merci.
7: De rien.
0: C'est
7: Arnaud.
0: D'accord.
7: Ok. Ok.
0: Bon, on va attaquer le deuxième débat.
25: Ok.
22: Qu'est-ce qui se passe, Gérard?
0: J'ai deux voix.
22: Vous avez deux voix.
7: On s'en fout.
22: Ouais, vas-y, continue, je vais essayer de voir le problème.
26: Bon, justement, donc Gérard, tu continues le débat, tu présentes ton débat, et pour l'instant, le mécanicien est en train de gérer le problème.
0: Donc, alors, pensez-vous que tous les hommes sont obsédés?
7: Ça peut te foutre. Toi, Gérard,
0: non, moi,
7: déjà.
0: Je peux pas. Non, pas moyen de travailler comme ça.
7: Pourquoi t'appelles ça travailler, toi, Pognon?
22: Et là
0: c'est si t'es pas content, tu dégages, toi.
22: Ça marche, là.
0: Comment?
7: Non, je t'emmerde, vieux pauvre.
0: Eh ben, dans ces cas-là, si tu m'emmerdes et que tu me bois, eh ben, tu dégages au standard. Allez, hop, bonne nuit. Celui qui fait la mouche. Allez, hop, Arnaud, bonne nuit. Alpha, bonne nuit. Et toi, t'arrêtes avec ta caméra. Alpha et Arnaud, bonne nuit. Allez, hop. Hop, dégagez. Voilà, ça va aller plus vite. Arrête! T'arrêtes avec tes caméras maintenant!
26: Donc je vous explique, le caméraman. Donc,
0: bon, t'arrêtes, s'il te plaît!
26: Une espèce de suivi de Gérard. Et là, Gérard s'énerve. Gérard prend la trousse de maquillage.
22: Attends,
26: prend la bombe de gel.
0: Et t'arrêtes, je refais comme la semaine dernière!
25: Gérard?
26: Il a eu le caméraman.
0: Alors maintenant, je repose la première question.
7: Gérard, pourquoi tu me tires?
0: Parce que pour l'instant, vous fermez vos gueules quand je pose des questions. Il n'y a pas à me la mettre dans la gueule.
7: Elle me parle pas comme ça.
0: Mais pour l'instant, c'est pas à toi que je m'adresse.
7: Ouais, mais tu me dis pas ferme ta gueule, c'est tout.
0: Bon, si t'es pas content, tu dégages.
7: Non, je dégage pas.
26: Non, il dégage pas. Écoute, il a rien fait pour l'instant. T'as même pas fait la première question. On va pas dégager.
25: Ouais, c'est lui la première question. Et puis
26: t'es agacé à cause du caméraman.
0: C'est pas
26: ça,
0: encore.
1: Quel cirque?
16: C'est pas de ma faute si t'es pas photogénique.
1: Attends, si je suis pas photogénique,
16: t'es Cameroun, c'est quoi, là? Bon, allez, accouche.
25: Bonjour, c'est pas ta danseuse, pose ta question.
1: Pensez-vous que tous les hommes sont obsédés?
16: Non, juste toi.
25: Gérard, c'est la petite souris?
1: Ouais, c'est tout.
25: Alors, moi, je pense que non.
16: Mais non, il y a juste Gérard qui est un obsédé.
25: Pour la simple et bonne raison que, bon, on peut pas les mettre tous dans le même panier. C'est comme dans la vie, il y a des bons, il y a des moins bons, quoi. Mmh. Et il faut se dire une chose, c'est que, bon, de toute manière, l'homme, a des instincts, des fois, animaux.
2: Des instincts animaux.
1: Ouais, ah, celui qui rentre, tu te calmes, parce que tout à l'heure, tu vas retourner au standard vite, fait bien fait.
16: Je vais même...
25: Oui.
1: Oh, non, mais ça va pas recommencer, là.
16: J'ai même envie de péter, alors.
1: Non, mais arrête, s'il te plaît.
8: Et le... Oh,
16: je veux pas le savoir, tu retournes au standard.
1: Bon, allez, moi j'arrête.
25: Gérard, on revient, Gérard. Tu pourrais t'occuper un peu de nous?
16: Oh, il y a une mousse en merde.
25: Bon, moi, je vous propose qu'on lance le débat.
1: T'arrêtes avec ta caméra maintenant. Non, mais tu vires là. Là, c'est terminé, c'est tous les jeudis que tu me fais le même coup, maintenant je veux plus.
9: Je crois que c'est ça.
1: Non, tu
9: vas. Il y a un problème avec le caméraman, on vous explique.
1: Non.
9: Puis il y a un moustique dans la pièce en plus. Voilà.
1: Non.
26: Il y a un gros moustique, hein.
1: Bon, moi j'arrête. Non, mais je continuerai. Ah,
9: mais Gérard, on n'y peut rien. Il y a des mouches.
1: Non, mais je veux pas le savoir, il fait exprès. Alors, il dégage avec la caméra, c'est tout.
9: Mais je sais pas, il y a un problème.
1: Non, mais il arrête avec sa caméra maintenant. Je vais pas la prendre toute la semaine dans la gueule.
26: Bah, tu la prends une fois par semaine.
9: Ah là là,
10: c'est pas toute ta semaine.
1: Non, mais même, c'est tous les jeudis.
26: Oh, écoute, c'est pour tout le monde pareil.
1: C'est tous les jeudis et c'est même à la loco. Alors, faut quand même pas déconner. Tu vires la caméra. Non, j'en veux pas, tu la mets là, ailleurs. Hein?
9: Non, Gérard, tu remets ton casque, il y a des gens qui veulent
25: te. Continue, Gérard.
16: Alors?
26: Bon, alors, on en était où, Gérard?
25: C'était à savoir si tous les hommes sont des obsédés.
16: Ouais, non.
25: Ah.
16: Aucun. Juste l'exception. L'animal, quoi. L'animal.
1: Bon, on va commencer par.
16: Par Gérard.
1: On va commencer par Julia.
25: Oui, Gérard. Oui, moi, je suis obsédée par toi, d'ailleurs. Ça me pose beaucoup de problèmes dans ma vie sentimentale.
16: On voit que tu l'as pas vu, hein.
25: Ça m'arrive parfois, quand je suis avec mon copain, de crier « Oui, Gérard », au lieu de faire son prénom, tu vois.
1: D'accord. Donc, mais Julia, je vais te dire une chose, que j'ai reçu ton courrier, et apparemment, ce que j'ai reçu, t'aurais pu me laisser ton adresse, je t'aurais répondu, donc je te dis merci pour ton courrier.
25: Mais non, mais parce que moi, je voulais que tu me reprennes à l'antenne.
1: Non, mais attends, je vais te reprendre en antenne tout à l'heure.
25: Ouais,
1: ok, on verra.
25: Antenne, hein.
26: Bon, justement.
25: Un poème d'abord.
1: C'est quoi ce poème? Non, les poèmes, c'est pas. Il est hors de question que je fasse des poèmes maintenant. Donc.
25: Bon, alors pas d'hors antenne alors.
1: Bon, tu veux pas d'hors antenne dans ces cas-là? Bah, dans ces cas-là, c'est même plus la peine de m'écrire.
25: Bon,
1: c'est
25: pas
1: voilà. Ok.
25: Bon,
1: Céline.
25: Et je t'ai mis un timbre de bonne fête, c'est dégueulasse.
1: Ouais. Céline.
25: Oui. Alors, je trouve que non, tous les hommes sont pas obsédés, mais il y en a quand même beaucoup.
16: Ouais, bon. Georges.
25: En fait. Les hommes sont beaucoup plus obsédés que les femmes.
1: Enfin, moi, la question sur les hommes ou les femmes sont-ils obsédés, on va y revenir.
9: Bon, si tu revenais à la première question. Là.
16: Gérard, on est à preuve vivante.
25: Et Gérard?
1: Oui, c'est qui?
25: Céline.
1: Oui, Céline.
25: Tu es obsédé, toi?
1: Non, pas du tout.
16: C'est un vieux porc, lui.
1: Tu sais ce qu'il dit, le vieux porc?
16: T'es un vieux cochon qui pense qu'à se demander les gars dans les chiottes de la loco.
1: Alors, tu dégages.
25: Et
1: bonne nuit. Mais c'est quoi ce merde, là?
16: C'est le bruit que Christine, elle fait quand tu l'encules.
1: Bon, alors, Arnaud et Philippe. Mais c'est quoi ce bordel, là?
9: Je sais pas, moi.
16: C'est
1: quoi ce cirque?
16: Christine qui a ses règles.
9: Je sais pas.
1: Bon, alors, Alpha, Arnaud, bonne nuit.
16: C'est Arnaud, j'ai rien dit.
1: Alpha, Arnaud, bonne nuit.
16: Arrête, Christine.
1: Mais qui c'est qui est en train de faire le con, là?
16: Tu
1: me les viens, je veux que des nanas pour l'instant.
26: Non, attends Gérard, tu vas prendre comme tout le monde, là tu as 4 nanas et 2 mecs, donc tu fais
1: non, mais moi avec les mecs, c'est même pas la peine de
26: se Gérard, tu te braques toujours sur les mecs.
1: Sarah.
25: Oui.
16: Enculé, va.
1: Enculé toi-même, et connard.
9: Arrêtez, soyez sympa, laissez.
1: Voilà, allez.
16: Ok, t'as raison.
1: Ok, Bon, okay, alors Sarah.
26: Oui. Ok. Ouais,
25: ok, Gérard.
8: Ok, super. Ok.
1: Gérard. Ma gueule.
8: Ah mais tu peux pas la fermer ta grosse gueule, ça m'a.
1: Eh, si t'es pas content, tu vas te faire enculer au bois de Boulogne, ta connard. Alors, Alpha ou Arnaud, vous dégagez. Bonne nuit. Toi-même, les connards.
25: C'est la fête ce soir.
1: Sarah.
8: Gérard, la censure a sorti.
1: Ta gueule. Putain. Et vous commencez à me les casser les mecs hein.
8: Bah t'as rien, qu'est-ce que tu veux qu'on casse?
1: Ta gueule connard. Bon ça va.
8: Ta gueule connard.
26: On a toujours pas avancé dans le débat, Gérard.
1: Non, mais pour l'instant, si les deux mecs pouvaient fermer leur gueule,

0: quoi au juste ?
1: Par le cul.
0: Ah bon.
2: Eh, hey, qui c'est qui vous parle de cul ?
1: Bah c'est toi, gros pervers.
2: Attends, je t'emmerde, toi, connard.
3: Bah, c'est vrai. Ah, j'ai fait de la loco, ça y
2: va mortel. Hein, oh, non, oh là, oh là, oh là. Et Arnaud, tu dégages. Là, j'ai reconnu ta voix, tu dégages, Arnaud. Arnaud, tu dégages. Arnaud, tu dégages. Arnaud, tu dégages, tu fermes ta gueule, tu dégages maintenant.
1: C'est rare, c'est Alpha, je voudrais m'excuser.
2: Non, non, mais je veux pas le savoir, tu dégages. Allez, hop. Zou.
0: Tu fais ça.
4: Gérard, il y a une question sur Minitel. Est-ce que la perversité ne serait-elle pas là, tout simplement la prolongation de la gente féminine selon laquelle l'hétérosexualité se répandrait ?
3: Absolument.
2: Qu'est-ce que c'est que cette question bidon ?
4: Bah, je sais pas, écoute, c'est seulement possible.
2: Mais qu'est-ce que c'est que ce cirque ?
4: Bah écoute.
2: Mais attends, c'est quoi ? C'est quoi cette question ? La question n'a ni queue ni tête.
4: C'est la prolongation. Bah si, mais attends. Mais bien sûr que si.
2: La question n'a ni queue ni tête, je vois pas le rapport avec les hommes et les femmes. Va gueule derrière, s'il vous plaît.
4: Il y a une queue, il y a une tête. C'est la prolongation de la gente féminine. Ne serait-elle pas l'hétérosexualité de l'obsession des obsédés?
3: Par rapport au matin et au soir.
2: Ah, je vois pas le rapport. Enfin bref. Comment?
0: Je vais te laisser, Gérard, je crois.
2: Qui c'est?
0: C'est
1: Alpha, je t'encule.
3: Alors, t'es connerie, connard.
2: Bon, alors Alpha, tu dégages.
3: C'est pas moi, j'ai rien dit.
4: Non, ça va pas si vous commencez à dire je t'encule à Gérard, ça va pas là. Gérard, fais-toi raison.
2: Bon, là, t'arrêtes là, s'il te plaît, maintenant Gérard, c'est terminé.
1: Gérard, c'est Alpha, je t'emmerde.
2: Eh ben alors, Alpha, tu dégages.
3: Arnette, t'as que couille.
5: Arrête de dire que t'es con.
2: Non, non, mais attends,
5: fous les couilles, merci, je vous donne, t'arrêtes.
3: Arnette, c'est un fou la merde.
2: Miss Karine.
0: On pose une autre question, GG.
1: Max arrive à la rescousse.
4: Bon, Gérard, tu reprends le débat là.
2: Bon, alors, la deuxième question. À quoi reconnaît-on un homme obsédé ? Arnaud. Bon, il y a la souris.
0: Oui.
2: À quoi reconnaît-on un homme obsédé?
0: Les mecs.
1: À toi, il suffit de te regarder.
2: Oh, pour l'instant, les mecs, vous vous la fermez.
1: Gérard, c'est Arnaud, je pourrais répondre.
2: Non, bah, tu répondras après.
0: Donc, la petite souris.
1: Enculé.
2: Bon, alors, le mot enculé, tu dégages. Arnaud, tu dégages.
4: Allez hop,
2: Arnaud, bonne nuit.
1: C'est Alpha, Arnaud, t'es lourd.
0: Et donc, je vais vous laisser.
1: Arrête, Alpha, c'est trop grillé.
2: Bon, ouais. Là. Bon, on t'arrête, s'il te plaît.
3: Et Arnaud Delour.
2: Bon,
3: Arnaud,
0: t'en
2: non, non, mais il arrête avec la caméra, Arnaud, je l'ai dit tout à l'heure.
4: Bah, arrête avec la caméra, Gérard.
2: Bon, maintenant, c'est terminé. On revient dans le débat ou sinon j'arrête.
4: Voilà, tu reviens dans le débat, allez.
1: Gérard.
4: Attendez, laissez Gérard parler. Vas-y, Gérard, puisque Gérard ne sait pas se faire respecter. Vas-y, Gérard.
2: Bon, tu dégages avec ta caméra, s'il te plaît.
0: Bon, voilà. Qu'est-ce que
2: tu
1: trouves
0: la caméra, Gérard?
2: Bon,
1: c'est Alpha,
2: alors bon, alors Alpha, alors, tu dégages.
1: Gérard,
2: bon, allez hop, je vais mettre le disque. Allez hop.
0: Non.
2: Le disque, c'est les slips, c'est cher avec slip. Stop. Terminé.
4: Gérard, tu remets ton casque. C'est quoi le titre? On n'a pas bien entendu.
1: Gérard, c'est Alpha.
4: C'est quoi? Attendez.
3: Gérard, c'est Arnaud, c'est la merde.
4: On va mettre un disque, on va se calmer. Gérard, c'est quoi le disque?
2: C'est les slips sont. C'est cher avec strip. Putain, l'enculé, qui c'est qui m'a fait ça?
4: Ah, Gérard se casse la gueule.
2: Et le titre, c'était. Les portes virtuelles avec. Togoid. Alors que c'était pas ça que j'avais annoncé.
4: Bah si. Bon. Non, mais c'était autre chose là.
2: Ouais, bon, enfin bref.
6: On en était donc Gérard, justement, au débat sur les obsédés.
2: Voilà, donc on va accueillir Julia.
0: Oui.
2: Rebonsoir.
0: Rebonsoir.
2: Céline, rebonsoir. Céline.
0: Re-salut.
2: Sarah. Oui. Sarah, rebonsoir.
1: Il est fort le Alpha.
2: Oh là là, ça commence à m'énerver là avec les mecs. Vous allez commencer par vous calmer.
0: Allez, Gérard.
1: Il y a un truc, t'ouvres ta grande gueule.
2: Bah, si t'es pas content, tu dégages.
3: Gérard, Arnaud, c'est Arnette, il fout la merde.
7: Arnette, un peu jeune.
1: Mais y a pas d'Arnette. Si, c'est toi, Arnette.
2: Bon, Alpha.
1: Ta gueule, Alpha.
6: Moi, je suis sûr que c'est Luigi.
2: Alpha.
1: Ouais,
2: rebonsoir.
1: Arrêtez, vous m'avez pas reconnu.
3: Gérard, c'est Alpha.
2: Bon, allez, Luigi, tu dégages.
3: Dégage.
2: Bonne nuit. Comme ça, je t'ai reconnu tout de suite.
0: Gérard.
2: Hop. La souris, rebonsoir.
1: Gérard, c'est Alpha. Tu as un gros doigt dans le cul.
2: Bon, alors, Alpha, tu dégages.
1: C'est pas moi.
2: Alpha, tu dégages, bonsoir. La souris, rebonsoir.

0: Gérard.
1: Et pour finir, Arnaud.
2: C'est Arnaud, les premières.
3: Mais non, c'est Alpha.
1: Alpha, je te dis, tu dégages.
2: Allez, Gérard, Arnaud, c'est Arnaud, les premières.
1: Bon, bah, si, Arnaud, tu dégages aussi.
4: Mais non, c'est Luigi.
5: Bon, Gérard, c'est pas grave, tu reprends le débat.
3: Gérard, donc, Alpha, je te baise.
5: Vas-y, Gérard.
1: Bon. À quoi reconnaît-on un homme obsédé? Alors, maintenant, pour l'instant, c'est moi qui pose les questions et vous allez vous la permettre. C'est moi qui demande à qui je veux que ça parle. Alors, c'est Julia.
0: Oui.
1: À toi de répondre.
0: Eh ben, j'en sais rien, il a des yeux grands ouverts, injectés de sang et se regarde. Du regard et voilà, c'est ça un homme obsédé.
1: D'accord.
0: Okay. Non, mais c'est pas ça?
1: Non, ben, si tu veux, hein. Non, mais de toute manière, je vous dirai si je suis obsédé ou pas.
3: D'accord. Bien sûr que tu es obsédé.
1: Donc, Céline.
3: On sait que tu l'es.
0: Attends, on connaît déjà la réponse à ce
1: moment-là. Céline.
3: Arrête de péter, Gérard.
1: Bon, allez, Arnaud et Alpha, vous dégagez.
3: Non, moi, j'ai rien fait, Gérard.
1: Non, mais vous dégagez, là, ce coup-là, vous dégagez.
5: Gérard, tu reviens sur le débat, là.
1: Céline.
6: Oui, à son comportement, à la façon de regarder.
1: Mm-hmm.
6: À la façon de parler aussi.
3: Mm-hmm.
6: Voilà, quoi.
1: D'accord. Sarah.
7: Ah oui. Moi, je pense que ça se voit pas comme ça, en fait.
1: Mais.
7: Je pense que. Enfin, tu le vois pas comme ça, tu le devines pas, le gars qui est obsédé, tu prends un temps pour le voir, quoi, tu vois.
1: Mmh.
7: Il ne le montre pas.
1: Mmh. D'accord. Et la souris. Oui, vas-y, je t'écoute.
7: Donc c'est la souris, donc moi je.
1: Attends, il y a Sarah qui voulait peut-être rajouter quelque chose.
3: Elle voulait rajouter que tu étais un pauvre con.
1: Le pauvre con, tu sais ce qu'il dit, t'emmerdes, alors tu dégages au standard.
3: Eh bien, c'est Alpha.
1: Non, mais Alpha, pour l'instant, tu la fermes, c'est pas toi que je m'adresse.
2: Arnaud, devant. Il fout la merde.
1: Alpha, pour l'instant, tu t'es. Je m'adresse encore à Sarah.
2: Non, mais Gérard, Arnaud, il fout la merde, ton forêt. Faut le sortir.
1: Sarah.
7: Oui.
1: Sarah.
7: Oui, je suis là.
1: Bah alors,
2: tu voulais
1: répondre.
7: Bah, je viens de te répondre, là, Gérard.
1: D'accord. Bon, la souris.
7: On repasse le standard, simplement.
1: Bon, bah, ok, tu repasses au standard, alors.
3: Et les mecs, alors?
7: Oui, donc, Gérard. Bon, bah, je pense que c'est dans les attitudes qu'ils ont, quoi, envers les femmes.
1: Mmh.
7: Même envers les mecs, parce que, de toute manière, on peut être obsédé, homme, et attiré par les gens. Ça se voit aussi dans les mecs qui vont dans les grandes surfaces, qui regardent, les contenus, les cachettes vidéo, ou même des films, des bouquins de films, quoi. Qui restent des heures et des heures.
1: Bon, je sens que celui qui s'amuse à faire des conneries derrière mon dos, il va dégager. Déjà avec ta caméra, tu t'arrêtes s'il te plaît.
5: Il est en train de des coups de feu.
1: Tu t'arrêtes. Bon, alors maintenant j'arrête.
5: Non mais Gérard,
1: tu poses
5: un ultimatum.
4: Mais c'est le problème Gérard, t'arrives à respecter personne. Il y a Kellerman qui t'embête.
1: Déjà,
5: il y a Cédrico qui marche.
1: Sur caméra, il va se calmer.
5: Sur Minitel, il y a Cédrico qui marche. Gérard n'a pas de couilles, il n'arrive pas à se faire respecter.
1: Allez hop. Fais gaffe parce que tout à l'heure je la vire.
3: Gérard, on a limite des couilles.
1: Fais gaffe maintenant.
3: Oh
1: là, t'arrêtes, allez hop.
4: Est-ce que les caméras t'assurent?
3: Quelle tête de con, Gérard.
1: Eh ben, la tête de con, tu sais ce qu'il te dit.
7: Tu dégages.
1: Bon, t'arrêtes. Tu arrêtes, s'il te plaît, maintenant.
7: On reste à la rigolade.
1: C'est clair.
4: Gérard, s'il te plaît, je voudrais que tu te concentres un peu sur l'émission et donc sur les obsédés. Nous accueillons Antoine, puisque Sophie vient de partir, puisqu'elle était fatiguée.
3: Antoine.
1: Sophie.
3: Bonsoir, ma testicule.
1: On n'avait pas de Sophie.
4: C'était Sarah.
3: Bon,
4: ouais.
1: Tu me les prends au standard, tu les calmes, les mecs.
3: Bonsoir,
4: les gars. Donc,
1: tu
4: c'était
1: me
4: Sarah.
1: Tu me calmes la caméra.
3: Bonsoir,
1: sinon, je laisse le débat.
3: Bonsoir,
1: non, mais moi, tu me prends les mecs.
4: Eh ben, nous, on va le faire, le débat, voilà.
1: Tu me calmes la caméra. C'est clair, ou sinon, je laisse tout tomber là maintenant.
3: Bonsoir, Gérard. Gérard aussi. Allez, hop. On n'a pas besoin d'un bouffon comme Gérard. Bonsoir, Gérard.
4: On vous explique, Gérard est parti. Ça y est, Gérard est dans le couloir.
5: Gérard est parti.
3: Bonsoir Gérard.
5: Gérard est parti, voilà.
3: Est-ce que ça va, Philippe?
5: Non, Gérard.
1: Gérard,
7: reviens, allez.
3: J'ai même pas parlé, il se casse déjà. Mais Arnaud, tranquille, Antoine, tranquille. Ah ouais, tranquille, ça va, Arnaud.
8: Bon, c'est Max, on essaie de faire venir Gérard.
3: Alpha,
8: hein.
3: t'étais dans le coma ou quoi?
8: Ouais.
1: Dégage avec ta caméra!
3: Arrête,
1: arrête
3: avec ta caméra!
1: Arrête,
3: t'as un peu
1: foutre
3: la merde un peu!
1: Il est en défrayant,
3: Alpha!
1: Et là, tu me
3: viras
1: tous les mecs! Non, tu dégages avec ta caméra!
3: Reviens, Cyril, ma couille, reviens!
1: Tu dégages!
3: Gérard, tu reviens là!
1: Là, tu dégages maintenant!
3: Reviens, ma couille!
1: Non, tu dégages!
8: Attends, il y a ta couille qui voudrait, on voudrait que tu reviennes, ma couille!
1: Non, non, là, tu me viras tous les mecs, je continuerai pas!
8: Non, les mecs!
3: Gérard,
8: sors-toi,
3: je viens d'arriver, est-ce que je pourrais parler, s'il te plaît?
8: Bon, Gérard, les mecs!
3: Ouais,
1: non, non, tu me les vires tous.
4: Non, je vais pas te les virer tous, c'est bon.
3: Salut, Max.
1: Non, non, bah attends.
4: On continue. Non, Gérard, je ne les vire pas tous.
1: Non, bah attends.
4: Je ne peux pas.
1: C'est pas de débat.
4: Eh bah t'en fais pas, je les fais moi dans le débat.
1: Si vous amusez à prendre les mecs dans les répertoires,
8: c'est juste. J'ai cru reconnaître. J'ai cru reconnaître.
1: Il y a Arnaud, Luigi et Tony.
8: J'ai cru reconnaître David.
1: Et il y a David.
4: Non, il y avait David.
1: Ouais, ouais. Et bah dans ce cas-là, c'est pas la peine de faire des débats.
8: Il n'y aurait pas un David par hasard avec vous?
3: Gérard, je dois dire une chose. C'est la Saint-Gérard. Non, non, c'est la Saint-Gérard. Et demain, le loco, je peux te dire qu'on va te faire ta fête.
1: Et Arnaud, c'est ça. Et bien surtout que je ne vais pas la loco demain. Alors comme ça, tu me feras pas ma fête.
9: Gérard, c'est Antoine. J'aimerais savoir si c'est vrai que quand tu
8: es venu. Ça, mais fais le débat, ouais, putain. C'est
9: Gérard,
8: c'est
9: Arnaud.
1: Non, non, mais moi,
8: c'est ça. Fais tes débats, faisant plus qu'un tous les 15 jours.
9: J'aimerais savoir, Gérard, c'est Antoine, si c'est vrai que quand tu es venu au monde, ton père a cru que ta mère avait fait une fausse couche.
1: Alors dans ce cas-là, tu dégages, toi.
9: C'est Antoine, est-ce que je pourrais revenir?
4: Bon, la question, Gérard, les questions sur les gens obsédés, puisque là, apparemment, t'as quand même une bonne brochette.
3: Pourquoi c'est clair?
1: De connard.
3: Ouais, comme toi.
6: Ouais, troisième question.
9: Gérard, c'est Antoine, pourquoi est-ce que t'as insulté François sur Europe 1?
1: Alors, tu dégages.
9: Antoine, tu dégages.
3: Directement. C'est pas vrai.
5: Gérard, tu reviens sur le débat?
1: Non, mais quand ils vont se calmer, je reviendrai sur le débat.
5: Arrêtez, calmez-vous.
1: Quand les mecs ils vont se calmer, mais je vais revenir
5: Gérard,
1: sur le
5: regarde,
1: débat.
5: Mais Gérard, regarde, c'est facile, calmez-vous. Voilà, voilà, ça y est, ils sont calmés. Tu vois?
1: Alors, maintenant, êtes-vous obsédé? Donc, c'est moi qui vais demander aux gens qui répondent, et celui qui répond de travers, il vire. Ça va aller vite fait, bien fait. Julia.
10: Oui, mais moi, je t'ai déjà dit que j'étais obsédée par toi et je t'ai expliqué ce qui se passait quand je pensais trop à toi.
1: D'accord.
10: Je me trompais de prénom.
1: Ok.
10: Avec les autres personnes.
1: D'accord.
10: Donc, j'appelais tout le monde Gérard. Mon chien, Gérard.
1: Mmh.
10: Ma mère, Gérard.
1: Mmh.
10: Mes parents, Gérard. Donc, tout le monde s'appelait Gérard.
1: D'accord. Ok. Céline?
6: Non, j'ai obsédé par toi.
1: Bon, ça suffit, là!
6: Oh, là, là. Allô?
10: Bon, Gérard?
1: Oui, je t'écoute, Céline.
6: Oui,
1: disons. Oh, t'arrêtes avec ta caméra!
6: On est obsédé par celui qu'on aime.
1: D'accord.
10: Voilà. Ça veut peut-être dire que je l'aime.
3: Allô.
1: Qui c'est qu'on a à la place de
5: moi,
1: Sarah?
5: Moi, sur Minitel, il y a Yo-Yo qui dit que l'obsession n'est que le reflet d'une pathologie prénatale due à un manque d'amour évident apparu au moment de la conception. L'obsédé, par conséquent, n'est qu'un homme qui souffre d'un grave manque de tendresse.
9: C'est vrai.
5: Qu'est-ce que t'en penses, Gérard?
1: Tout à fait. C'est qui a posé cette question sur Minitel?
5: C'était Yo-Yo. Et il y a Oui qui dit qu'il est obsédé par Christine, lui.
1: Non, bah ça, je répondrai pas.
5: Et il y a aussi Cédrico qui dit que les chiottes de la loco sont en obsession à toi.
1: Je répondrai pas non plus. D'accord. Là-dessus.
4: Ok, donc on va répondre avec Antoine.
1: Voilà. Donc, qui c'est qui a remplacé Sarah?
4: Antoine.
1: Antoine.
9: Bonsoir, c'est Antoine.
6: Bonsoir, Antoine.
9: Bonsoir, Gérard. Bonsoir, Sarah. Je vous aime. Je vous aime, les filles.
1: Bon, ouais, bonsoir, c'est bon, tu réponds à la question, s'il te plaît.
9: Je t'aime aussi. Bonsoir, mes souris.
1: Tu réponds à la question. Ouais, pour l'instant, ta souris, la souris, tu la laisses tranquille, d'accord?
9: Bonsoir, mes souris.
1: Pour l'instant, tu réponds à la question, s'il te plaît, Antoine.
9: Oui, alors, moi, je suis contre la différence d'âge.
1: Non, dans ce cas-là, si tu comprends pas, bonne nuit, allez, hop.
9: Et je pense aussi que l'individu qui n'est pas allé ne devrait pas avoir le même âge, c'est clair.
1: Bon, allez, Luigi, tu dégages, je viens de te reconnaître. Allez, hop, bonne nuit. Bonne nuit, Antoine, pour Luigi, tu repasseras ta chemise à Srapet.
9: C'est presque Luigi, hein.
1: Ouais, ben, tu repasseras demain ta chemise à Srapet. Alors,
9: Arnaud, pas compris celle-là.
1: Tu ne l'as pas compris, tu veux que je la fasse en couleur?
9: Ouais,
1: bon, bah, tu vas aller au standard. Bonne nuit. La souris.
9: La souris au standard.
6: Du même avis que Céline.
9: Gérard, au standard.
6: C'est de l'homme soi-même.
9: Tout le monde au standard. Alors,
1: ouais. Oh, vous fermez vos gueules, les mecs, s'il vous plaît, quand je pose une question.
9: Gérard, c'est Antoine, tu m'as pas répondu. Pourquoi est-ce que t'as insulté François sur Europe 1 dans l'émission de la
1: Bon, alors Antoine, tu dégages.
9: Et je cite.
1: Antoine, tu dégages. Antoine, tu dégages.
4: Non, mais c'est bon. Mais attends, mais Gérard, c'est bon. Antoine, il est parti. Donc t'arrêtes maintenant aussi de t'acharner sur lui. Maintenant, tu continues.
1: Alors la souris pour finir à la question.
7: Oui, donc la souris, elle a répondu.
9: Au standard.
7: Qu'elle est du même avis que Céline, qu'on peut être obsédé de l'homme qu'on aime.
9: Tout le monde au standard, vous allez voir.
10: Ouais, allons tous au standard, qu'on en finisse.
1: Je sens que dans 3 minutes, si ça continue, je vais pas faire les 10 questions. Bon, alors on va passer.
9: Qui peut répondre?
1: Qui c'est qui veut répondre là?
9: Alpha, Arnaud.
1: Ouais, vas-y Arnaud. C'est bizarre, j'avais dit qu'Alpha il dégageait, il est encore là lui.
9: Oh merde, il est con.
10: C'est peut-être un autre, hein.
1: Alors Arnaud, je t'écoute.
9: Ouais, bah j'ai pas très bien compris la question.
1: Bon alors si t'as pas compris la question.
9: Gérard, écoute-moi. C'est pas parce que j'ai mal compris une question, tout le monde gueulait. Tu peux répéter s'il te plaît? Au standard.
1: Bon, êtes-vous obsédé? La question c'est êtes-vous obsédé?
9: Ok, j'ai compris. Alors, un petit peu, ouais. Et mon obsession, c'est l'attente impatiente. Du vendredi soir à la loco, quoi.
1: D'accord. Eh ben, quand tu me verras, tu iras faire foutre.
9: On a les photos.
1: De quoi? Qui c'est qui a les photos?
9: Moi. J'ai les photos.
1: Qui?
9: Antoine,
1: Alpha. Alpha, Alpha, tu dégages. Ça t'apprendra à vouloir jouer ta grande gueule.
9: Gérard, Antoine, j'ai le film en Super 8.
1: C'est ça.
10: Tu vends combien ton film en Super 8?
9: Bah, je te le vends 200 balles
1: et aussi. Oh, vous la fermez, s'il vous plaît.
4: Les obsédés, donc justement, nous en étions encore où, Gérard?
1: Les hommes sont-ils obsédés plus que les femmes? Julia.
10: Je pense pas. Je pense que les hommes et les femmes sont autant.
1: Attends, Julia. 5 minutes, s'il te plaît.
10: Oh, 5 minutes,
1: c'est long. Tu me prends.
9: C'est très long.
1: Arnaud, Alpha. Tu me les prends et tu leur demandes qu'ils restent un peu plus polis.
10: Oh non.
1: Hein? Donc, Julia.
10: Non, moi je pense que les hommes et les femmes sont aussi obsédés les uns que les autres, même si ça ne passe l'avouer.
9: Oui, moi je pense
10: donc,
9: pareil.
10: Moi, je suis obsédée, voilà, et toi tu es obsédée, et nous sommes tous des obsédés.
1: D'accord. Julie, Céline.
11: Oui, pareil, exactement, on est tous obsédés.
1: Même chose. Et la souris?
7: Bah, du même avis que Julia et Céline.
1: Bah, d'accord, toi.
10: C'est parfait. Hein.
9: Gérard, c'est Antoine actuellement.
1: Comment?
9: Gérard, c'est Antoine, est-ce que je pourrais répondre?
1: Bah, vas-y.
9: Alors?
1: Ah, bah, tu travailles, s'il te plaît, ou sinon tu dégages.
9: Bon, moi, je pense que les hommes sont plus obsédés que les femmes. Moi aussi. Mais dans ton cas, parce que je vais te dire une chose.
7: Ouais.
9: Comment ça se fait que t'es 35 pieds?
12: Comment ça se fait?
9: Comment ça se fait?
1: Les mecs, là, tu me les dégages, je les veux plus.
4: Le problème étant, Gérard, c'est que les personnes qui chantent les poèmes de Gégé ne se sont pas des mecs.
1: Non, mais c'est ni les nanas parce que. Y a aucune nana qui peut les avoir. Donc, ça peut être qu'Antoine, Alpha ou Arnaud. Et ça, c'est, ça peut être que.
9: On a que
4: qui peut avoir quoi? Bon, Gérard, donc les obsédés.
9: Bon, Gérard,
1: il y a.
9: Ouais, bon Gérard, t'enchaînes parce que tu commences à nous saouler, pauvre taré. Gérard, c'est Patrick, je peux répondre.
13: Dans ce cas-là, conclusion.
9: Gérard, c'est Marcel, il n'y a pas de conclusion. Gérard, c'est Patrick, est-ce que je peux répondre à la question numéro 2, 3, 4, 5, 6, 7, 8, 9.
13: Conclusion.
10: Numéro 4 maintenant.
9: Conclusion.
13: La conclusion.
9: Mais pas la conclusion. On n'est pas dans la station.
4: Tu deviens carrément fonctionnaire, hein, Gérard.
1: Non, mais...
4: Attends, il est 3h, t'arrêtes. Toi, ça y est, 3h pile, non, pile poil, ça y est. Hein.
1: Que des connards.
4: Eh bah, t'as qu'à te faire respecter. C'est pas trop dur.
1: C'est les mêmes.
9: Regarde,
14: qu'est-ce qui se passe, Gérard? Gérard, remets ton casque.
9: La caméra est devant, c'est standard. On est pas dans la
14: station. Gérard.
9: La caméra de haut, on est pas dans la
14: station. Il a une voix bizarre, Gérard. Qu'est-ce qui se passe, Gérard?
9: Gérard, il se passe quoi? Gérard, allô, Gérard. De toute façon, Gérard, est-ce que tu pourrais baisser ton froc? Quelqu'un dans la manne pourrait faire un gros plan sur.
15: Eh, Gérard, ça t'emmerderait de
9: sortir? Gérard, on t'emmerde.
4: Et attention, parce que là, carrément, il va se battre. Et donc là, il est encore parti pour la troisième fois.
1: Attends, qu'est-ce qui se passe?
14: Il y a Gérard qui est parti du studio.
9: La station Mire, qu'est-ce qui se passe? Gérard, il est où? Il est au standard?
14: Faut dire qu'il avait vraiment une voix bizarre.
15: Eh bah, ben, lui, je peux remplacer Gérard.
14: Ouais, bah, remplace Gérard alors.
15: Allô?
14: Ouais.
15: Tu peux avoir le standard?
14: Le standard.
9: T'aurais pas un pin sur la radio?
14: Attends, tu bouges pas parce que là.
9: T'aurais pas un autocollant pour mettre GT Turbo?
15: Ouais, alors, je veux pas le savoir.
12: standard.
16: Au standard. Alors tu la fermes.
12: On est pas dans la face au mur.
16: Alpha, tu la fermes. Je veux pas le savoir.
12: Et Ernest, c'est un fou la merde. Il se fait tard. Hein.
16: Troisième question.
12: Allô, la station Mire, est-ce que tout va bien?
17: Allô, allô, est-ce qu'on m'entend? C'est bon? Qu'est-ce qui se passe? Attends, attends,
18: non, non,
17: attends, attends.
18: Non, non, il arrête.
17: Attends, mais t'as bien voir, viens voir. Voilà, qu'est-ce qui se passe?
12: Qu'est-ce qui se passe? Mire, qu'est-ce qui se passe, Mire?
17: Mais non, mais attends, qu'est-ce que tu fais?
18: Gérard,
17: il faut finir, attends, professionnel quand même.
18: Non, non, mais il arrête.
17: Mais attends, non, mais attends,
16: attention!
17: Attention!
18: Il arrête avec sa caméra maintenant.
17: D'accord, arrête.
18: C'est tout qu'est-ce que
12: La caméra au
18: standard. Tu dégages!
12: Tu dégages! La mouche est
18: grecque! Attends, c'est terminé!
12: La caméra, la mouche, on dégage.
19: Quelle pétasse cette caméra alors?
12: Quelle caméra?
17: Non, là c'est Max, je suis dans les couloirs, je suis allé le récupérer. Alors j'ai pris le micro-casque. Gérard, calme-toi!
12: La caméra.
17: Gérard!
18: Tu dégages avec la caméra!
12: La caméra au standard.
16: Putain, comment il s'énerve!
17: Bon, arrête!
12: La caméra au standard.
17: Donc là il est parti.
18: Ras-le-bol. Gérard,
20: c'est
18: toute la semaine, t'arrêtes.
20: Je crois que Gérard est énervé.
17: Gérard est un petit peu énervé. Allez, viens, on y va, on y retourne, Gérard. Non, mais il va sortir, il reste dehors. Il reste dehors, il reste dehors. Allez, dépêche-toi.
18: Continue pas avec la bande de.
17: Bon, alors, il veut pas continuer avec la bande de tarés.
16: Mais c'est lui le taré.
17: C'est toi. Arrête, Cyril.
12: Allez,
17: on va
18: bien,
17: Mire. Gérard, allez, on y va. Allez, tu te calmes, arrête,
20: Gérard.
17: Il s'excuse.
12: Alpha et Ardo au standard.
17: Gérard, reviens. Gérard, reviens, dépêche-toi. Il y a pour, au moins respect pour les auditeurs, quoi.
16: Voilà,
19: c'est vrai que le standard, c'est.
17: Pour le respect des auditeurs.
18: Tu dégages avec ta caméra.
12: Est-ce que je pourrais répondre sérieusement?
17: Allez,
12: c'est Antoine.
18: Il va pas m'emmerder.
19: Il t'entend pas.
20: Gérard qui revient.
18: Non, mais moi, je veux plus rien.
20: Taisez-vous parce que Gérard revient en studio.
17: Bon, attends. Attendez. Coupe-le à l'antenne. Couplé. Attends. S'il te plaît.
18: Tu vires.
17: Deux secondes, je vais lui parler. Je vais lui parler. Viens, je vais te parler. Attends. Viens. Bon. Ah, pas trop près, s'il te plaît.
18: Tu vires.
17: Allez, vire. Deux secondes, recule un peu.
18: Dégage.
17: Enlève-moi les autres de l'antenne. Voilà, ça y est. On va discuter un peu. Qu'est-ce qu'il y a?
18: Non, c'est inadmissible de travailler comme ça avec la caméra.
17: Je vais mettre un disque, hein.
18: Ouais, mets un disque.
17: Je mets un disque.
18: C'est inadmissible. Non, je travaille pas avec la caméra ni avec les mêmes.
17: Tu t'approches pas.
18: Non,
17: mais qu'est-ce qu'il y a? Pourquoi?
18: C'est terminé, j'arrête le débat.
17: Non, viens, faut que je te dise un truc. Arrête!
20: C'est la merde.
17: Arrête! Il a mis un disque de toute façon. Reviens.
18: Dégage.
17: Gérard, reviens. Ouais. Recule, pas trop près.
18: Non, mais même, j'en veux pas.
17: Bon, alors, qu'est-ce qu'on fait alors?
18: Non, mais on arrête.
17: Pourquoi?
18: Je fais conclusion et c'est tout, j'arrête. On arrête maintenant.
17: On va retourner à l'antenne là, quand même, là.
18: Je vais reprendre, mais moi, je le veux pas dans les studios.
17: Qui?
18: C'est tout.
17: Et pourquoi?
18: J'ai une caméra dans les studios.
17: Ah mais attends, on a le droit quand même, c'est pour
18: ouais, faire. Il me la met dans la gueule sans arrêt. Non, je suis pas d'accord. Il a été voir dans la mallette et dès il recommence. Hors de question maintenant.
17: Ouais.
18: C'est terminé.
17: C'est quoi le débat de. Tu fais.
18: Non mais on va continuer sur les obsédés, mais tu vires les mecs.
17: Que attends. Des nanas? Pourquoi faire?
19: Il n'y a pas, elles sont parties.
18: Que des nanas.
17: C'est
18: il y a 2 minutes sur le disque.
17: Il y a 2 minutes sur le disque. Bon, ok.
18: Excuse-moi.
17: Alors c'est quoi ce bordel là? Pourquoi tu gueules? Non mais Cyril, sois un peu moins chat avec ta caméra aussi. Il y a plus rien.
18: Non Cyril, non mais t'abuses. Gérard, faut revenir en studio là.
17: Non mais même.
18: Donne-moi le matériel.
17: Ah bah ouais. Fais gaffe, on va retourner à l'antenne avec ça. Fais gaffe, ça fait un.
18: Non, non, tu viens.
17: Attends, c'est qu'une caméra.
18: Non mais attends, tu te fous de ma gueule là.
17: Non mais non, c'est normal là.
18: Attends,
17: alors. Mais il reste 1 minute si tu veux fumer.
18: Allez, allez.
17: Je sais pas, tu.
18: Non, tu dégages avec la caméra.
17: Bon, alors on fait comment là à la fin du débat? On fait quoi à la fin du débat? Quoi? On fait quoi à la fin du débat?
18: Tu vois?
17: Hein?
18: Je vais peut-être annoncer ce débat la semaine prochaine.
17: Le disque est terminé! Le disque est terminé!
19: Et Max, il faut revenir sur antenne, hein!
17: Vite, le disque est terminé!
18: Vite!
17: Chez
18: vous!
17: Vite!
19: Allez!
18: Gérard! Vite! Vite, Gérard, regarde le disque là! Vite!
17: Vite, on va retourner à l'antenne. Installe-toi vite.
18: Tu dégages.
17: Mets ton casque. Gérard. Vite.
0: Allez, c'est parti. Mets ton casque, Gérard. Get to a place and set your mind at ease. 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Don't you play with my nose, cause I'm a tune sneeze. Gérard,
21: c'est à toi.
20: Attendez, parce que Gérard est pas prêt, le disque. Gérard ? Voilà, Gérard ?
22: Mmh.
20: C'est bon, on reprend ?
22: On reprend, donc on va récupérer Julia.
23: Oui, bonsoir Gérard, ça va mieux ?
22: Ça va, bonsoir. Bon, et vous, et les mecs, vous allez commencer par vous calmer ou sinon vous allez virer, mais vite fait, bien fait maintenant.
24: Gérard, mes sincères excuses. Alpha Yardo, au standard. Le standard s'excuse.
22: Non, non, mais c'est pas le standard qui s'excuse, c'est vous qui me fait chier.
23: Gérard, il faut pas t'énerver avec la caméra, ça nous permet de te voir.
22: Ouais, ben peut-être, mais pas moi.
24: La caméra au standard, oui, mais... et moi, ça me permet de gerber comme ça.
22: Ouais, ben si t'es pas content, tu dégages.
24: Au standard.
22: Céline, rebonsoir.
19: Bah, Céline est partie justement.
24: Au standard aussi.
22: Ouais, ah, d'accord.
24: Allez, c'est parti, tout le monde au standard.
22: Ok.
24: Moi, tu m'as même pas dit bonsoir, on est entre nous.
22: La souris, rebonsoir.
23: Rebonsoir, Gérard.
24: Salut, Gérard. Moi, c'est Antoine, j'ai même pas eu.
23: Salut, c'est
24: bon. Et tu dis bonsoir aux autres. Tu t'appelles pour le débat. Hein?
22: Alors, pour un son.
24: Voilà.
22: Pour un son, vous allez écouter la question et vous allez.
24: Bonjour aux autres.
22: Qui c'est qu'on a à la place de Céline?
19: Personne.
22: Personne, eh ben c'est bien.
24: Question numéro 6?
22: Non, bah, passe à la question.
24: Je peux répondre?
22: Te fous pas de ma gueule, passe cette heure, tu as dégagé vite fait. Je sens que tu as dégagé vite fait, bien fait, toi.
23: Bon, alors, les femmes. Julia, tu poses ta question, s'il te plaît.
22: Alors, les femmes préfèrent. Celle-là, on l'a posée, donc la question numéro 6. 6, 7,
24: maintenant.
22: Il faut mieux être obsédé ou.
24: Ou obsédé.
22: Au cap 7.
24: Au cap 7.
23: C'est parti.
24: Ça veut dire quoi ça?
22: Bon, ça veut dire pareil que obsédé.
24: Alors je pense que bon, je pense que par rapport à la question, il paraît d'y répondre.
22: Bon alors si tu sais pas ce que t'as à dire, tu.
24: Non, je sais ce qu'il faut dire.
22: Alors vas-y.
24: Non mais j'ai pas compris le deuxième mot, c'est obsédé ou quoi?
23: Ça dépend.
24: Obsédé ou
23: non, ça dépend si c'est plus le matin ou le soir, ça dépend, parce que bon le soir c'est plus pareil que le matin quoi, si tu veux.
22: Bon, c'est bon d'accord, oui.
23: C'est la petite souris.
22: Ouais.
23: Eh bien, sans que faire, ni la niote, tous les deux veulent dire obsédé, quoi.
22: Voilà, tout à fait.
24: On le savait déjà. Ah, c'était une question piège.
22: Voilà.
24: Ah, d'accord. Okay. Alors, Gérard, je pourrais.
23: On était perdu, alors.
24: On était perdu. Mais bon, Gérard, tu nous as bien eu, Saligo.
23: Ah, le Saligo. Ah, là, là. Il est taquin, ce Gérard.
24: Il est taquin. Saligo, c'est pas une insulte.
23: Il est
24: joueur. Il est joueur. Je tiens à le dire.
22: Bon, on va passer.
24: Je peux répondre.
22: Vas-y.
24: C'est vrai que quand même,
23: par rapport aux
24: les fleurs sont plutôt jolies en été.
23: Ça dépend quelle ville.
22: Ouais, d'accord, mais c'est pas du tout. C'est pas du tout le thème de la question. Alors, un homme est-il obsédé? Forcément vulgaire.
24: T'en as assommé ou pas?
22: Comment?
24: T'en as assommé ou pas du tout?
22: Comment?
24: Non, rien.
22: Non, bah attends, tu réponds à la question, s'il te plaît.
24: Moi, je te réponds. S'il te plaît. Elle est Didier, elle est morte. Non, il paraît que tu as fait un. Gérard, on aurait pas fait du stop sous le pont de l'Alma. Non, elle fait une tournée mondiale.
22: Bon, ouais.
24: Elle avait mangé de la tarte au pur, t'as jeune.
22: Gérard, là, tu me prends ceux qui s'amusent à parler du pont de l'Alma, tout ça. Je veux pas entendre ça à cette heure-ci.
24: Aucun rapport, il y a des obsédés.
20: Qui s'amuse, qui s'amuse à parler du pont de l'Alma?
24: Alpha.
20: Alors, Alpha, ce n'est pas bien.
24: C'est pas vrai, c'est Arnett.
20: Arnett, ce n'est pas bien.
23: Au bord de l'autoroute, c'est
20: ça y est, Gérard. Ça y est, ils sont grondés. Allez, vas-y, Gérard, continue.
22: Bon, alors, Julia.
23: Oui.
22: Donc, je te pose la question.
24: Est-ce
22: un homme est.
24: D'évoquer la devine.
22: Oh, tu te tais, toi, s'il te plaît.
24: Est-ce que tu préfères l'évoquer la devine ou à Trouville?
23: Non, un homme qui est obsédé n'est pas forcément vulgaire parce que ça se voit pas au premier coup d'œil qu'il est obsédé.
22: Mmh. D'accord.
24: J'aimerais savoir si c'est toi qui te balades en imperméable au bois de Boulogne.
23: Ouais, et qui monte sa chatte à tout le monde. Voilà.
22: là, je répondrai pas du tout à vos questions pourries.
24: T'as pas envie de dévoiler ta vie privée. Vous arrêtez avec la mouche. Gérard,
20: non.
24: Tu la gobes la mouche avec la langue.
20: Gobe-la. Non, Gérard, ferme la porte. Gérard, tu restes là.
24: La caméra, au standard. Gobe-la avec la langue.
20: La mouche est partie, c'est parce que la porte était ouverte.
24: Voilà, d'accord.
23: Porte
24: ouverte, la mouche. Gérard, c'est une mouche.
23: Elle revient. Au standard.
20: Elle revient, ferme la porte.
23: Attends,
20: ferme la porte. C'est une gap.
24: Gérard Chiabodo, est-ce que tu pourrais poser ta septième question?
23: Gérard, numéro 3.
24: Gérard, qu'est-ce qu'on va faire?
23: Tricheur.
24: Tu devrais faire le débat organisé.
22: Non, ben pour l'instant, vous avez Bouter, je vais poser la question.
24: Gérard,
16: Oui, mais Gérard.
22: Vengale.
16: Gérard, je voudrais te parler poliment.
24: La réponse aux questions, bon. Comme Gérard Chabodeau.
22: Alors, la conclusion, comme ça, ça va aller plus
16: mais non,
22: vite.
16: Gérard, écoute,
23: ah non, non, non, non, Gérard.
22: Conclusion.
16: Non.
23: Non.
22: Mais Gérard, conclusion.
23: Non.
16: Gérard, écoute.
22: Gérard.
16: Oui.
22: Gérard.
16: Oui.
22: Gérard. Non, non, non. Non, non, non.
16: Caméra.
24: Ah, le
23: Chabodeau.
24: Allez,
16: calme-toi.
22: T'arrêtes avec ta caméra maintenant.
24: La caméra, elle
22: va, on s'emmerde.
24: Terminé.
22: T'arrêtes avec ta caméra.
23: Elle la bouge,
22: merde.
23: T'arrêtes avec ta caméra. Occupe-toi de nous un peu là, on s'emmerde.
22: Dégage avec ta
24: la caméra. La
22: caméra
24: est bien lourde. Et la caméra, on s'emmerde.
22: Mais hop, dégage.
23: Oh, la caméra et la bouge, mais vraiment,
22: je je fais la conclusion.
23: Gérard,
22: je fais la conclusion.
24: Gérard, il manque trois questions.
23: Non. Gérard, on n'est pas allé au fond du problème, là.
22: Bah, je fais conclusion, c'est tout.
23: Gérard, on a la question.
22: Je fais conclusion, c'est tout.
16: Gérard, écoute-moi.
23: Et non, tu ne la fais pas.
16: Gérard, écoute-moi.
22: Alors, les mecs, vous allez commencer par la fermer.
16: Ah, écoute, Gérard, une seconde. Tu nous dis tout le temps de la fermer, mais comment veux-tu que ton débat soit organisé si on doit tout le temps la fermer?
24: Et en plus, il triche, il donne la réponse à la question. J'ai beau dos,
23: Gérard.
22: Qui c'est qui parle?
23: C'est la souris.
22: Oui.
23: J'ai dit, il y en a qui n'ont pas répondu à la question.
24: Mais
20: c'est quoi la question?
24: C'est vrai,
22: un homme est petit.
24: Est-ce que les obsédés de toute manière à peu près dans le bon
20: Gérard, Gérard, tu te fais respecter un peu là.
22: Un homme obsédé est-il forcément vulgaire?
23: Non,
24: je réponds.
23: Il n'est pas forcément vulgaire. Donc
20: sur Minitel, il y a Lily qui dit que la vulgarité n'est que l'apocalypse de l'antenne qui font attention sur l'expression des mecs obsédés.
24: Et c'est vrai, je vous dirais même plus. Au début, il y avait les dinosaures.
22: Non.
24: Ensuite, il y avait une boule de feu.
22: Mmh.
24: Et les dinosaures, ils sont
22: payés. Non, mais attends, et toi, avec ta boule de feu, t'es dinosaure. Non, là, vrai, ta conclusion, elle est faite, tu dégages. Bonne nuit, au revoir.
24: Et l'extrapolation,
22: Eh, vous commencez à me les gonfler,
24: hein.
22: Alors, Julia.
23: Vengeance!
22: Bon, allez, tu dégages, là. Là, maintenant, c'est terminé, dehors.
24: Terminé. Trois journées, on arrête tout.
22: Julia!
24: Conclusion.
22: Vengeance, derrière, s'il vous plaît!
16: Ah, il est temps de conclure.
22: Bon, allez, tu me reprends tout le monde au standard. Bon, allez hop, moi j'arrête.
20: Non, mais Gérard.
22: Non. Tu poses un ultimatum, Gérard. Non, les mecs, m'entendent.
16: Stop!
22: Bon, allez, hop. Tous les mecs là, tu me les reprends. Allez hop.
19: Non, je ne peux pas juger.
22: Conclusion.
23: Bon, est-ce que quelqu'un voudrait faire le débat à la place de Gérard là?
22: Bon, Max, tu me prends les mecs.
16: Allô.
22: Non, tu les prends.
20: Je les prends pas, je suis pas pédé moi.
22: Non, mais tu les calmes.
16: Max ne s'appelle pas Gérard.
22: Apparemment, c'est tous ceux qu'on a l'habitude.
24: Gérard,
20: moi je ne connais pas.
24: Bah prends-les toi Gérard.
22: Ouais, ça c'est Arnette, Tony, Luigi.
24: Alors, Tony, Luigi, Arnette.
20: Y'a pas David?
22: Non, à peine, presque pas.
20: David?
24: Non,
22: presque pas. Arnette?
24: Non. Salut Gérard. Mmh. Hey, Gérard, c'est pas vrai, je t'ai pas envoyé message sur ton tatou.
20: Tony, non.
24: Oui.
20: Mais tu vois, il dit que c'est pas lui.
22: Non, mais c'est pas Gérard, lui, comme par hasard.
24: Gérard, c'est Tony, pas lui, c'est lui. Ouais, je pourrais répondre sérieusement aux questions.
20: Bon, on va continuer le débat parce que ça serait dommage, je fais une conclusion, j'ai les dernières questions sont les plus intéressantes. C'est quoi les questions après?
24: Voilà, on se calme.
22: Pensez-vous que le cul est-il obsédé? Non, pour l'instant, c'est pas à vous que je m'adresse,
24: Gérard, c'est Tony.
22: Va, quand je parle! Alors dehors, moi j'arrête.
19: Mais tu peux pas les mettre dehors, Gérard. Moi je viens de reprendre le standard, je sais pas où ils sont.
24: Gérard,
19: pas.
24: C'est Tony. Moi je pense que ton cul est obstrué.
16: C'est pas moi, c'est pas moi.
22: Julia, ta question, ta réponse.
23: Eh ben écoute, oui, mon cul est obsédé, voilà.
22: D'accord. La souris.
16: C'est bien. Gérard, je suis sur ton cul.
22: Ta gueule.
23: Donc Gérard, c'est la souris.
24: Oui.
23: Aimer le cul n'est pas forcément si.
24: Absolument. Absolument.
23: Oh non, tu réponds pas à la question là.
22: Si, elle a mieux répondu que toi à la question. Alors, pour terminer, la dixième.
24: Est-ce que je pourrais répondre à la question?
22: Non. Bah alors, tu te dépêches parce que je suis la dixième.
24: Alors, c'est Tony, moi je pense que ton cul est obstrué.
22: D'accord.
2: Gérard, je pourrais répondre moi aussi.
22: Vas-y.
2: Alors, c'est Arnett.
22: Comme par hasard.
24: Comme par hasard, il faut la merde. Non, il vient d'arriver.
2: Je viens d'arriver, je suis poli.
24: Tout à l'heure, enfoiré.
2: Bon, alors, ton cul, oui, est obsédé, surtout dans les toilettes de la loco, ouais.
22: D'accord. Eh ben, on va faire conclusion.
24: On a des photos.
3: Pose la question, Gérard.
24: La question numéro 13.
22: Non, mais il n'y a pas de question numéro 13, c'est...
2: Comment ça? Ben, la pose la 12.
22: Non, mais c'est... Pensez-vous que le débat...
2: Je suis à hein.
23: La numéro 10.
2: Il triche. Il donne les réponses aux questions, en forêt. Oh, le chien Boudou de son radio.
22: Vogel.
24: Mais bien que c'était ton fils, Olivier
2: Chiapodo.
22: Oh, je suis
2: radio,
22: Autriche,
2: il
22: n'a
2: même pas répondu
22: aux questions,
2: tout ça.
22: Bon, allez, conclusion. Julia, ta conclusion.
23: Pose-nous des questions, Gérard, on n'est pas allé au fond du problème, là.
22: C'est vrai, si. Pour moi, si vous avez été au fond du problème. Désolé.
2: On a même été au fond de ton cul.
24: Oh, l'autre, pas drôle.
23: On peut pas faire une conclusion sur un truc qu'on n'a pas approfondi.
22: Tu sais qui parle comme ça, là?
24: C'est tous.
22: Qui c'est qui vient de dire ça là? Qui c'est qui vient de dire qu'on peut pas faire une tour? Ta gueule toi quand je parle!
24: Ouais, c'est tout le monde!
2: Quand je t'appelle avec ce sable, tu ressors pas le tête de la vie!
22: Va pas enculer, connard!
2: Ouais, bien sûr, donne le sonneur!
24: Non, soyez sérieux là!
22: Alors maintenant, Julia, ta conclusion s'il te plaît!
23: Mais écoute, moi j'ai été vraiment très très déçue ce soir parce que tu as été affreusement vulgaire, t'as pas arrêté de crier.
2: Ouais, c'est vrai, je ne t'écrirai plus, Gérard.
22: Mais bah, de toute manière, comme j'ai pas ton adresse, tu pourras plus. Que
23: moi,
22: je pourrais pas te répondre.
2: Feuille de rose.
22: Non, mais feuille de rose, elle est pas là, tu vois.
24: Feuille de rose, elle couche avec moi.
22: Bah, si tu veux.
2: Feuille de rose, je me la prends tous les soirs.
22: Eh bah, c'est bien. Dans ces cas-là, comme vous avez une grande gueule, vous allez faire la conclusion chacun à mon tour, les mecs.
23: Gérard, si tu me fais un poème, je veux bien me pardonner.
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22: Ça

0: Qui c'est qui passe encore une fois?
1: Dégage.
2: Mais c'est pas vrai.
0: Qui c'est qui passe encore une fois?
1: Dégage.
0: Mais attendez, qui passe encore une fois?
3: Dégage. Encore une fois. J'ai vraiment pas terre.
0: Ah, ça y est, ça y est.
4: Le mec a arrêté.
0: Il a arrêté.
3: L'oranger.
4: Qu'est-ce que je vais lui dire? Pas d'autres questions?
3: L'oranger sur cette radio.
4: Non, mais. Bon, pour l'instant, vous avez fermé vos gueules.
3: Ta gueule, PD.
4: Bon, alors, tu dégages.
0: Non, dehors.
5: Il a dit ta gueule, PD.
4: Dehors.
0: C'est un obsédé, il est vulgaire.
6: Ça y est.
4: D'ailleurs. Julia.
7: Oui.
4: Si t'as une question à me poser, j'y réponds.
7: Est-ce que toi tu es obsédé?
4: Oui.
7: Non, mais tu peux être obsédé par n'importe quoi. Tu peux être obsédé par une fille ou.
3: Par Christine
7: Je sais pas, par n'importe quoi. C'est pas forcément sexuel, Gérard.
0: Non, c'est pas possible.
4: Celui de Christine, tu me le sors?
0: Non.
3: Bon, Gérard.
0: Comme ça va aller plus vite. Quoi, qui c'est qui vient de dire Carole?
6: Bon, Gérard, on accueille Sébastien.
4: Non, mais c'est bon. Hein.
6: Non, mais si, pour finir le débat, Gérard. Gérard, on peut pas finir comme ça.
4: Il reste deux nanas.
6: Non, ça n'a aucune logique.
4: Il reste deux nanas.
6: Non, mais on prend deux nouveaux auditeurs.
1: Combien reste de questions?
4: Bah, ça y est, hein, les 10. Maintenant, la 10e, c'est pensez-vous que le débat sort?
3: Allô, c'est Sébastien, je bourre la belle.
0: Et t'as dit aussi tout à l'heure, t'allais dire si c'était un obsédé ou pas, Gérard.
4: Ah ben, dans ce cas-là, quand ils vont tous se calmer, il reste deux nanas au sondage, en principe. Bon, toi, déjà, le bois de Boulogne, si tu continues, tu vas retourner au sondage.
3: Il y a un mec qui suicidait, merde, sur le bord de la route. Fermez la porte à la mouche. La caméra, au standard. Bon.
4: Alors, Gérard. Mais Gérard, reviens.
3: Gérard, reviens.
0: Ah là, il a fermé, il a claqué la porte.
2: Oh non, on s'en fout, il nous prend la gueule.
3: Oh non, il faut voir la gueule. Il est sympa, il est gentil.
2: Mais ça va, il est juste en vous le dire quand même.
7: Oh putain, vous êtes chiés.
6: GG, on a un nouvel auditeur de dernière minute, je te mets à l'antenne.
8: Bonsoir Gérard, c'est Constantonis.
4: Ouais, c'est ça, Luigi. Bon, pour l'instant, c'est pas toi que je m'adresse. Je m'étais adressé à Julia.
8: À Gaël, s'il te plaît.
7: Oui, oui, Gérard.
8: Gérard, je peux répondre à la question que tu peux poser?
4: Il n'y a plus de questions maintenant, je vais répondre à certaines questions.
8: Gérard, je te fais 50% sur les Grecs.
4: Bon, allez, vous dégagez, vous me faites chier. Bon, allez.
0: Réponds à ta question, Gérard.
4: Gérard,
8: bâtard. Gérard au standard.
3: Ça rime.
8: Gérard au standard.
3: Ça rime, mais c'est pas
8: Gérard, je veux pas le savoir.
4: Alors, Julia,
7: oui, t'as pas répondu à ma question, Gérard.
3: Tu es
7: obsédé par quoi?
3: Ah, ça dormir.
4: Bon, alors, les mecs, pour l'instant, vous allez vous taire, s'il vous plaît.
3: Ultimatum.
4: Ok.
3: Ultimatum.
4: Vous allez vous la fermer parce que.
8: Ultimatum.
3: Gérard, c'est Constantonis.
4: Ta gueule, toi,
3: connard. Je suis réfugié. J'aimerais savoir si tu pourrais m'héberger chez Henri ce soir.
4: Merde. Bon, allez, hop, tu dégages, bonne nuit.
3: Au standard.
4: Hop.
3: Terminé.
4: La souris,
3: à toi.
7: Mmh. T'as pas répondu à ma question, Gérard. Écoute, arrête.
8: La souris. C'est vrai, question numéro 21, t'as pas répondu.
4: Non, mais il n'y a pas question 21. Alors, Julia, qu'est-ce que tu m'as posé comme question?
7: De merde. Oh.
4: Bon, vous calmez, s'il vous plaît, maintenant.
3: Mais Gérard, c'est triste, je vous
4: ai
3: la
8: retourne en bas de Boulogne.
3: Je suis à Bordeaux, va.
4: Il est parti casser la gueule au caméraman.
0: Bon, chut, tout le monde se calme parce que là il est en train de casser la gueule au caméraman et puis après il faut être gentil avec lui parce qu'il a des trucs et des révélations à faire pour savoir si c'est un obsédé ou pas.
3: Le pauvre Cyril, le couple de Gérard.
0: Je sais pas si vous entendez.
7: Cyril, caméraman.
8: Eve la GG, le gros PD qui se fait sodomiser.
3: En plus, elle prend Henri, mais.
4: Bon, tu me calmes tous les.
0: Ça y est, c'est bon. Ils sont prêts à t'écouter pour tes révélations sur toi.
3: Voilà.
4: Alors.
3: Attention, révélation de fan radio Gérard au standard.
4: Bon, alors déjà, celui qui commence à me prendre la tête sur les questions que je vais répondre, maintenant, ça va aller vite fait. Hein.
2: Ok, super.
4: Bon, Julia, ta question, parce que j'ai pas eu le temps d'y répondre.
2: Alors, pourquoi, Gérard,
4: question,
2: Gérard,
4: question,
2: Gérard, question,
4: je vais pas savoir,
2: attends,
4: Gérard,
2: question pour Gérard.
4: Laisse la porte fermée.
2: On est tous là pour s'éclater, pour s'endormir des GG.
7: GG, c'est ça,
4: fait. Mais toi, ça suffit, toi.
2: Le GG. Va gagner
4: le
2: merde.
6: Pour s'endormir des GG. Victoire respectée, Gérard, pour finir.
2: On est...
6: Il a pété son stylo de rage.
2: Je me fais tout le temps reculer.
5: Mesdames, messieurs, le disjockey Vache est de retour.
3: Révélation, Gérard, dans un instant, révélation fan radio standard.
4: Oh, vos gueules un peu, merde, vous me faites chier là. Oh là là. Eh, hey, mais, oh, qui c'est qui est, hey.
0: Bon, Gérard, tu reviens un peu sur le débat, là.
4: Non, mais attends, je reviendrai sur le débat. Attends, vas-y, tu peux. Donc, qui c'est qui a été leur dire que c'était la Saint-Gérard et que tout le monde devait appeler tous les habitants.
0: C'est marqué dans tous les calendriers.
4: Bon, merde. On arrête avec ce musique. Là, on a même pas le clip. Putain, mais qui
7: Gérard, je voudrais dénoncer la présentatrice de la météo qui a dit que c'était ta fête. Hein.
4: Ouais, qui c'est qui parle?
7: C'est Julia.
4: Qui?
7: Julia.
4: Ouais.
7: La présentatrice de la météo a dit que c'était la Saint-Gérard demain, donc, enfin aujourd'hui.
4: Ouais, bah, à te manière, c'est marqué dans tous les calendriers. Hein,
2: moi,
4: voilà, là, c'est un con, tu vois, avec un con comme moi, on s'amuse, avec un con comme toi, on se fait chier. Et la souris, là, je voudrais bien t'entendre un petit peu plus, toi.
7: Bah ouais, mais s'il y avait un peu moins de bruit, bah...
4: Bah voilà, bah maintenant, t'as moins de bruit, donc tu peux me parler.
7: Bah ouais. Alors donc, pour répondre à la dernière question que t'as posée...
4: Ouais.
7: Je pense que non.
4: Pourquoi?
7: Bah pour la simple et bonne raison que... On peut pas faire une conclusion. Il y a pas eu toutes les questions faites.
4: Bah si, j'ai fait toutes les... Hey, la neuvième question, c'est pensez-vous que le cul est-il obsédé?
7: J'ai
3: répondu.
4: Non mais c'est bon les mecs, pour l'instant vous la fermez.
3: Je voudrais te poser une question.
4: Oh bah c'est bon, vous avez pas recommencé, vous allez laisser parler la souris qui veut peut-être me poser une question.
6: Oui, justement Gérard, avec la souris, il y a Gérard qui veut intervenir. Donc je te mets à l'antenne.
4: Quoi, Gérard avec
3: ton
4: la
3: frère,
4: souris
3: ton frère.
4: Attends, allô, Gérard. Qui c'est ce connard encore?
3: Salut Gérard, je m'appelle Gérard.
4: T'es avec qui?
7: Allô Gérard.
4: T'es avec qui?
6: C'est un auditeur qui vient d'appeler pour réagir et qui s'appelle Gérard, tout simplement.
7: Gérard.
4: Ouais,
7: non,
4: c'est
7: pas
4: qui?
7: Toi, l'autre.
3: Salut Gérard.
4: Allez, c'est bon. Je pense qu'on va mettre un CD.
2: J'arrive sur l'antenne et toi, tu m'écoutes même pas.
4: Attends, tu sors d'où, toi?
2: J'appelle le Fun Radio comme tout le monde.
3: Bah, il sort du même endroit que toi, c'est-à-dire
2: d'une
3: du
2: poubelle.
3: Ventre.
4: D'une poubelle, attends. Oh, attends, ça c'est Henri.
2: Non, pas du tout.
4: Ça c'est Henri.
2: Non, c'est pas Henri.
4: Si, ouais, j'ai reconnu sa voix.
6: À cette heure-ci.
4: Ouais, si. Non, je m'en doutais.
6: Alors, il a menti au standard. Hein.
4: Ouais. T'inquiète pas, mais c'est bon, Henri, j'ai reconnu ta voix. Hein.
2: Écoute, je suis pas Henri.
4: Si.
7: Gérard.
4: Comment?
3: Connard.
4: Ouais,
2: je suis pas Henri, tu vois.
4: Ouais, c'est ça.
2: Bon, écoute. Ta gueule.
4: Bah c'est bon. La souris, qu'est-ce que tu voulais me poser comme question?
7: Oui, j'aurais voulu savoir si tu étais obsédé par une fille en ce moment.
4: Ah, là, faut que je réponde comment?
3: Avec ta bouche, si c'est possible.
7: Par un oui ou par un non, ou par un peut-être.
4: David, qui revient.
0: Putain, il fait chier, celui-là.
4: Putain, ils vont pas me casser les burnes jusqu'à 4h du matin, là, merde!
3: C'est vrai.
2: Bon, il y a une autre question, s'il te plaît.
4: Bon, je voudrais répondre... Ouais, qui c'est, là, qui me repose?
2: C'est Gérard.
4: Oh!
2: Tu l'as fait un peu, oui!
3: Gérard, t'es une loque humaine.
4: Oh, putain!
2: Gérard, c'est Gérard!
7: J'aimerais savoir si tu es obsédé par une fille en ce moment.
4: Ouais.
3: Ouais, une feuille d'arrose, par Françoise.
7: Obsédé par sous quel terme ou quoi? Comment t'es obsédé?
4: Il est obsédé à l'heure actuelle.
3: Il est obsédé par Pedro. Non, pas à l'heure actuelle, à l'heure de demain.
4: Mais à l'heure actuelle, pour l'instant, j'ai quelqu'un en vue, mais je dirais pas son nom.
3: Ouais, mais c'est Feuille de Rose, mais elle arrive pas à se revenir dessus.
4: Non.
3: Donc,
4: Non, de toute manière, je vous dirai pas son nom.
7: Tu l'as déjà vu?
4: Qui c'est? Qui c'est qui vient?
7: Julia, mais c'est pas un secret. Je voudrais savoir si tu l'as déjà vu.
4: Je l'ai pas vu encore.
7: Je crois savoir qui c'est.
4: Qui?
3: Est-ce qu'elle elle courrait pas à poil, enfin en maillot de bain rouge sur la plage?
4: Non, pas du tout. Ah, ça s'appelle pas Pamela Anderson, tu vois. Tu trompes ton pote.
3: Ah, d'accord.
2: Arlette à Malibu.
4: Non plus.
3: Gérard, je vais te poser une question. Gérard, ça serait pas Maïté qui fait de la cuisine un peu, non?
4: Non plus. Alors allez-y, posez posez des questions, on peut continuer jusqu'à 4h, je m'en fous. Hein. Attendez, on pose des questions.
3: Attendez,
4: oui. Vous me posez des questions, mais je vous préviens sans vulgarité.
3: D'accord.
4: Alors, pour l'instant, stop.
2: Gérard, c'est Gérard.
4: Stop.
3: Salut, c'est Michael. Gérard, c'est Tony,
2: Gérard, c'est
7: Julia. Je voudrais savoir si à la télé il y avait quelqu'un qui t'obséderait un peu plus que les autres, une fille qui te plairait plus, pour savoir quel était ton type.
4: Qui c'est qui me pose cette question?
7: Julia.
4: À la télé, pour l'instant, il n'y a personne à part Séverine Ferrer. C'est tout. Voilà, t'es renseigné?
7: Séverine Ferrer?
4: Ouais.
7: Je la trouve bien.
3: Mmh. Et Gérard, comment t'as pris le fait que ton fils a triché à Interville?
4: Bon, alors toi, alors là, je te préviens, je te répondrai pas.
2: Je vais te poser une question.
4: Oui.
2: Est-ce que c'est bien toi que j'ai vu dans une cabine à Suresnes en train de te sodomiser, Carole?
3: Gérard, c'est
2: Michel.
3: Est-ce qu'il paraît que la station merde?
4: C'est quoi ce cirque?
3: Fout la merde.
4: Ouais, c'est quoi ce cirque, là, de musique?
3: Gérard, c'est Michel, question numéro 55.
4: Oui.
7: T'as encore la souris.
4: Gérard, oui, la souris.
7: Je voudrais savoir encore quelque chose. Savoir
4: oui.
7: Si dans ta vie, le sexe a une importance.
4: Mmh.
3: Oui, ça serait depuis. Oui,
7: quel
3: pourquoi
7: est ton genre de femme
3: Carole souris.
4: Eh, je vous préviens d'une chose, que celui qui s'amuse à redire Carole, il va dégager avant les 10 minutes.
2: Carole.
4: Donc. Oh putain, il est rentré avec sa caméra.
6: Elle ne fonctionne plus, il n'y a plus de batterie.
4: C'est quoi là? Tu l'as mis en route là, abruti.
2: C'est pas moi, regarde. La caméra dehors.
4: Donc, Allez, c'est bon, je vais faire la conclusion. Comme il y en a un qui a voulu jouer avec le mot Carole dans ce cas-là. Celui qui a été dire ça, c'est pas malin de sa part, parce que de toute manière, Carole, j'en ai plus de nouvelles, donc
3: c'est clair et net. Voiture là sur la A17, il paraît.
4: Alors attends, toi mon pote, tu vois, sur la A17.
3: Tu peux dire ce que tu veux, c'est Carole.
4: Non ben, tu la connais?
3: Bien sûr.
4: Ah, tu l'as vu où?
3: Ah ben je l'ai vu, puis je peux te dire que j'ai fait un infarctus.
4: Ah ouais, d'accord. Ok. Eh ben dans ces cas-là, sur ce, la conclusion du débat sur les hommes obsédés, moi je vais la faire moi-même parce que comme personne veut la faire.
3: Non, c'est les auditeurs qui vont la faire.
4: Oui, je te reprends en antenne la souris.
3: Bon, j'ai pas eu le temps de poser ma question.
4: Non, non, mais de toute manière, je veux pas le savoir, donc on fait conclusion. Donc c'est bête parce que c'était bien parti. Mais malheureusement, bon ben, ça chavirait au bout d'un quart d'heure et puis la caméra qui commence à me prendre la tête.
3: Ça a insulté Françoise.
4: Bon, bah, de toute manière, je te répondrai pas, donc je fais ma conclusion.
3: T'as entendu?
4: Je fais ma conclusion,
3: Gérard,
4: d'accord.
3: Ce qui est pas cool, Gérard, c'est que tu files les réponses aux questions, ça c'est pas bien, tu triches. Je t'ai entendu, et je cite.
4: Le débat de la semaine prochaine portera sur Fun Radio.
7: Encore
3: la différence.
4: Sur Fun Radio et...
7: On l'a pas déjà fait,
3: et pourquoi
7: ça?
3: Non.
7: C'est sûr.
4: Non, on a pas fait le débat sur Fun.
3: Et Gérard, il paraît que tu passes sur Europe 1 le week-end.
4: Non.
3: Oui, moi Gérard, j'ai des preuves. Je t'ai vu, j'ai des preuves. Tu passais sur Europe 1 et je cite, la différence qu'il y a entre Françoise et Annie Girardot, c'est qu'Annie Girardot est belle et intelligente.
4: D'accord.
3: Alors, si ça, donc,
0: il y a les ovnis aussi la semaine prochaine.
4: Voilà, sur les ovnis. Donc, est-ce que vous avez vu des ovnis dans votre vie? Mais alors, je préviens d'une chose que je pas.
3: Roswell, c'est Tony, est-ce que je pourrais revenir?
4: Non.
3: Allez,
4: ça sera terminé. Voilà, c'est terminé, donc on va quand même mettre le petit CD, un remix. Un remix.
3: Roswell,
4: Kinder. Allez, c'est bon.
7: Attends, mais c'est bon.
4: C'est bon, on est retire là maintenant.
3: J'ai plein de questions à te poser.
7: Alors, on n'a pas fait la conclusion là.
4: Bon, alors, Julia, fais ta conclusion vite fait.
7: Bah écoute, j'ai trouvé que c'était un débat très intéressant.
3: Absolument.
7: Mais que tu n'avais pas répondu à toutes les questions qu'on devait poser.
4: Absolument. Ouais, mais ça. Ça, je pouvais pas répondre à toutes les questions parce que, comme tout le monde gueulait en même temps, donc.
3: T'as posé que trois questions.
4: Non, mais maintenant je réponds plus aux questions, donc c'est la conclusion. Donc la conclusion, donc Julia, donc pour toi le débat.
7: Bah écoute, j'ai trouvé ça intéressant, mais je trouvais que tu nous avais caché des choses.
3: Hein. Gérard, il paraît que tu manques encore des couches, ça c'est vrai.
4: Comment ?
3: Il paraît que tu manques encore des couches.
4: Non.
3: Si.
4: Julia, je t'ai caché quoi ?
3: Il paraît que tu pisses encore au lit, Gérard.
4: Arrête, s'il te plaît, merde.
3: Merde quoi ? T'es chier quoi ?
4: Allez.
7: Bon, tu m'écoutes pas, donc je sais pas.
4: Si, je t'écoute, Julia.
2: Je suis déçu,
7: Gérard.
4: Bon, voilà. D'accord. Eh ben, tu fais comme tu veux.
7: Voilà.
3: Déçu pour la tombe.
4: Bonne nuit.
3: Roswell, je pourrais revenir sur le.
4: Non, mais c'est bon, la conclusion, donc la souris, ta conclusion.
7: La conclusion, c'est comme Julia. Le débat était génial, mais il aurait été mieux s'il n'y avait pas eu du goût derrière, quoi. C'est pas cool.
4: Ouais, baisse la radio, s'il te plaît, si tu l'as.
7: Pour ta coupe.
4: Oh là, bon, allez.
0: Il y a un moustique là.
3: La caméra.
0: Il y a une mouche.
4: Bon, donc la petite souris se reprend en antenne comme prévu. Donc je vais saluer tout le monde maintenant.
2: Vous avez...
4: Alors maniez-vous de faire la conclusion parce que j'ai envie d'aller dormir.
3: Alpha, conclusion.
4: Ceci.
3: Vas-y, Alpha.
0: Il fume.
3: Alors bon,
4: Bon, ça va, non
3: pour une fois, je trouve que c'était bien organisé. Il n'y avait pas de bordel. En plus, c'était pas toujours les mêmes. Voilà, c'est vachement sympa quoi. Puis Gérard, il est vachement assuré, toujours aussi bureau, ça fait plaisir. Ça
4: d'accord, ouais. Ok. Les autres. Tony. Mais de toute manière, vous repassez tous au standard. Hein.
2: Oui, mais on veut faire la conclusion. Tony.
4: Bon, allez, dépêchez-vous là.
3: Tony, est-ce que je peux faire ma conclusion?
4: Vas-y.
3: Donc, je sais même pas sur quoi porter le débat, c'était tellement le bordel.
4: Bon, bah d'accord.
3: Et en plus, j'avais pas d'excuses parce que j'ai fumé cet après-midi.
4: Ouais d'accord, si t'as fumé mon pote.
3: J'ai peur que parce qu'il y a des castors volants avec des ailes de vautour là.
4: D'accord, c'est bon, bonne nuit. Allez, bonne nuit à tous, vous allez retrouver.
2: Ma conclusion.
4: Non.
3: Castor.
4: Terminé.
3: Il a le droit.
4: Terminé.
2: Je veux pas savoir.
7: Terminé. Laissez faire ta conclusion.
4: Qui c'est qui parle là?
7: C'est Julia, moi je
2: veux.
3: Des castors volants.
4: Allez, c'est bon.
2: Avec les ailes de
4: le remix.
0: Quoi? Dans
4: le remix.
0: Ah, mais attends, je crois qu'il y a quelqu'un qui veut faire la conclusion.
4: Non, mais alors, depuis tout à l'heure, ils n'arrêtent pas et je comprends rien du tout.
0: Karine.
6: GG, on a une surprise. Il y a quelqu'un qui aimerait intervenir pour la conclusion du débat.
4: Oh, d'accord. Allô?
9: Oui, bonsoir, c'est Caramel.
4: Ouais, Caramel, bonne nuit.
9: Bonsoir, Caramel.
4: Bonne nuit, Caramel.
7: Il a pas fait sa conclusion, je crois.
4: Mais il a même pas participé au débat, il va pas faire une conclusion.
3: Si, il a le droit.
7: Mais il a écouté, il a le droit.
9: Alors moi j'ai écouté.
4: Alors accouche.
9: Alors moi je voulais dire, parce que on a parlé du pont de l'Alma, alors moi je tenais dire.
4: Non, alors là c'est bon.
9: Il faut savoir que c'est en tournée mondiale actuellement avec Elton John.
4: Non, là dehors.
9: Gérard, attends, j'ai pas encore chanté.
4: Non, tu dégages, Caramel, je veux pas entendre ça.
9: S'il te plaît, Gérard.
4: Non. C'est bon, Caramel, bonne nuit.
9: S'il te plaît.
4: Bonne nuit à tous.
9: Laisse-moi expliquer.
4: Bonne nuit à tous. Alors vous allez retrouver Morgane. Vous allez retrouver Morgane. Terminé.
9: Non, je voudrais parler deux secondes.
4: Nana, c'est terminé.
9: S'il vous plaît.
7: Je veux parler.
9: Karine, il faut me laisser parler.
4: Non, c'est pas Karine, pour l'instant, c'est moi.
9: Karine.
4: Nana, c'est terminé, pour l'instant.
9: Alors moi, je voulais dire que, en question d'obsédé, quelque chose d'obsédé, c'est la grosse Christine sous le pont de l'Alma.
4: Eh ben alors, Caramel, tu dégages, bonne nuit. Mais ça t'apprendra. Bonne nuit. Bonne nuit à tous, vous allez retrouver Morgane pour la nuit sans pub. 6h. C'est bon, tu me reprends tous là. Allez, c'est bon, hop.
9: La grosse Christine.
4: C'est bon. Je veux pas la
9: grosse Christine. Caramel. Femme à lunettes, femme à caquettes.
0: Il est parti. Gérard, reviens.
9: Ah, il le prend. C'est que t'es un pauvre con.
0: Attendez, parce que Gérard prend au téléphone Caramel. Vas-y, passe-lui Caramel au téléphone.
6: Attends, je te le passe.
0: Passe-lui Caramel.
6: Il est là.
4: Voilà. Allô. C'est toi qui s'amuse à inciter les gens comme ça?
2: Enculé.
9: À l'antenne.
4: Ok, bonne nuit. C'est bizarre, il n'y a plus personne.
2: Gérard, je peux faire une précision?
4: Ouais. Ouais. Ça t'amuse à insulter les gens comme ça en direct?
2: En direct?
4: Mais tu t'excuses, et ben maintenant, tu vois, c'est terminé pour toi. Au revoir.
0: Et voilà.
2: C'est en direct? Tu veux apprendre le français correct?
6: Tu veux qui?
4: Allô?
2: Allô?
4: Allô?
2: Allô? Ouais, c'est moi, c'est moi.
4: Attends, quitte pas que je te reprends après.
9: Ça, c'est dégueulasse.
4: Oh merde. Oui.
9: La grosse Christine sur le pont de l'Alma.
4: Oui, mais je te reprends après. Souris, finis la conclusion parce que pour l'instant, ils arrêtent pas de me parler.
9: Gérard.
4: Ok,
9: Gérard,
4: à tout de suite.
9: C'était Caramel à l'appareil.
10: Gérard, il y a Caramel à l'antenne.
2: Gérard, je voudrais parler en antenne à Gérard, là, tout de suite.
4: Allô.
2: Allô.
9: La grosse Christine.
4: Bon, tu travailles un peu, toi.
9: Tout le fond de la loupe.
2: Je vais parler à Gérard en antenne, là, en dessous.
4: Elle va te faire foutre.
2: Je vais parler à Gérard en antenne,
4: en direct, bon.
9: Gérard, c'est Caramel à l'appareil.
4: Allô.
9: C'est Feuille de Rose.
4: Ouais. Ouais, encore toi, va te faire foutre.
2: Gérard, je vais te parler en antenne tout de suite, en direct.
4: Allô.
2: Allô.
4: Ouais.
2: Ouais, je t'encule.
4: Ouais, Julien, quitte pas. Allô.
2: Gérard.
4: Elle va te faire foutre.
6: Il vit tous les mecs, hein.
4: Allô. Ouais. Hop.
6: GG, t'as gardé que les filles, c'est pas
4: voilà.
7: Gérard joue à qui et qui.
4: Ouf.
7: Et on prend tous en antenne pour nous demander qui nous sommes.
4: Bon, alors.
7: Allô, qui es-tu?
4: Bon, ouais, ça y est, maintenant tu vas me laisser faire ma conclusion. Donc, sur le débat, c'était pas mal. À part qu'on avait des caves. Bon, mais sinon, ça s'est bien passé dans l'ensemble. J'espère que Max a pas trop la grossette d'avoir entendu trop crier. Donc, comme promis, chose promise, chose due, vous allez écouter le remix prévu. J'espère.
0: Peut-être.
4: Peut-être. Ouais, avec un son pour eux aussi, avec un son comme ça. Donc, vous allez retrouver Morgane pour la nuit sans pub. Demain matin, 6h, 9h, Lorenzo avec Ginny. Et bien sûr,
9: c'est Caramel.
4: Oh putain, mais qu'est-ce qu'il me fait chier, lui. Mais merde, d'où qu'il te sort.
10: Non, mais prends-la à l'antenne, Gérard. Gérard, à l'antenne. À l'antenne. On peut pas le défaire.
4: Ouais, tu sors d'où, toi, broutiche, c'est saqué.
9: Moi, je sors du pont de l'Alma avec la grosse Christine.
4: Bon, allez, hop, c'est bon, lui. Donc, vous allez.
9: J'ai vu Carole au bois de Boulogne, à Suresnes.
4: Et t'es content de ce que tu dis, là?
7: Bah, il a l'air d'être content, hein.
9: Et la grosse. Elle va bien, la grosse Christine, c'est Gérard.
4: Hey, tu sais ce qu'elle dit, la grosse Christine?
9: Oui, le pont de l'Alma avec. Oui, je sais.
4: Hey, après mieux de te tailler une pipe, ça vaudra mieux. Au moins, tu fermeras ta gueule.
9: Si tu avoir la même gueule que toi, je préférerais pas. Hein.
4: Ouais, ben, tu vois, dans ces cas-là, t'es servi. Donc, on a dit que.

0: sais pas si vous entendez quelque chose.
1: Oui, oui, on entend. Elle hurle.
2: Mais
0: je
3: sacule
0: autant
4: Gégé,
0: ta
3: mère est confusion.
0: Gérard.
3: Caramel, là, je suis pas du petit sang.
0: Allez, Gérard.
3: Mais c'est quoi ce cirque avec Caramel, là? Je sais qu'il revient.
0: Merde.
1: Caramel, c'est le fantôme.
3: Bon, toi, tu dégages avec la caméra maintenant.
1: On ne peut pas se débarrasser de Caramel, il est trop collant.
3: Oh, et qui c'est qui parle comme ça, là, encore?
0: C'est qui met une mouche?
5: Allô?
3: Mais il sort d'où lui, Caramel, encore?
5: C'est Caramel.
1: C'est un magicien, on peut pas s'en débarrasser.
3: Bon, allez hop. Allez hop, moi je fais la conclusion. Ta gueule, Caramel, tu me fais chier.
5: Je vais te poser une question, Gérard.
3: Ta gueule.
5: Gérard.
3: Putain, mais arrête avec ta caméra, nom de Dieu.
4: Arrête.
1: Gérard. Non. Il y a beaucoup de monde, hein. Gérard.
3: Arrête, merde.
5: C'est Caramel.
4: Arrête, Cyril.
0: Arrête.
5: Putain,
3: ça commence à... Ouais, Caramel, ça suffit, tu me gonfles.
5: Gérard.
3: Caramel, tu me gonfles.
5: Gérard.
3: Oh, punaise. Hey, jusqu'à quelle heure tu vas me faire tenir à l'antenne, c'est...
4: Non, mais c'est fini, mais c'est toi qui es nul. Tu sais pas faire ton débat, genre, tu sais pas gérer les gens.
5: Gérard,
4: tu sais pas gérer les gens.
5: Gérard,
4: bon, alors,
3: bon, allez. Quoi, hop.
5: C'est Caramel.
3: Bon, Caramel, dégage, je commence à avoir ras-le-bol de toi.
5: Gérard, c'est Caramel.
3: Putain,
5: c'est Caramel.
3: Oh là là là.
5: T'as reconnu?
3: Bon, allez, hop. On voit le
4: renifle. Et la conclusion, Gérard, c'est quoi?
0: Et toi, ta conclusion, t'es obsédé? T'es pas obsédé?
3: Non, moi, je suis pas obsédé. De toute manière,
4: il y a
3: le bordel qu'il y a eu ce soir.
4: Pourquoi vous avez parlé de Christine et de le pont de l'Allemand? On avait dit que Gérard, il voulait pas qu'on en parle.
3: Ouais, mais ça, tu demanderas à ceux qui ont fait le standard pourquoi ils m'ont repassé les mêmes que je voulais pas.
5: Allô, Gérard?
3: Ouais. Comme Tony, Luigi, Arnett, et puis
4: ça, c'est pas possible.
5: Gérard?
3: Oh, ta gueule, Caramel. Tu commences
5: Gérard,
3: à me dégonfler.
0: Cette
5: conclusion, Gérard.
0: Sur Minitel, il y a Lolita qui dit Gérard, pourtant il paraît que tu es obsédé puisqu'à la loco, tu te fais défoncer tes deux anus.
3: Non mais attends, Lolita, je vais te dire une chose, que quand tu me verras à la loco, tu verras si je vais te défoncer toi, ma
0: chérie. Elle te répond Gérard, avec ta petite séquette, ça m'étonnerait que tu fasses quoi que ce soit.
3: Ouais, bah dans ce cas-là, laisse ton numéro de téléphone, je vais m'occuper de ton intrigue.
0: Elle me répond, je n'ai pas mon numéro de téléphone, par contre je peux donner ton numéro de tatou à l'antenne.
3: Non bah alors là, tu as pu refouler.
0: Alors là, elle répond, Christine, je la connais, elle est grosse, elle pue.
5: 52,
4: 06,
5: 80, 52,
3: 52,
5: 57,
3: non mais, ça t'amuse Caramel?
5: C'est Caramel.
3: Ouais, bah Caramel, tu dégages.
5: Ça
3: donc,
5: va,
3: chose promise, chose due, vu que c'est la Saint-Gérard.
5: Gérard,
3: oh, ta gueule.
5: Le remix?
3: Bon, bah ta gueule, toi, pour l'instant, tu fermes ta gueule, je m'adresse aux deux nanas qui me restent.
5: Sous le pont de l'Allemagne, Gérard?
4: Oh.
3: Il commence à me les gonfler, celui-là, hein. Et il est à moitié bourré ou quoi ce soir celui-là?
5: Gérard!
3: Ta gueule!
5: Tu sais qui c'est?
3: Ta gueule, c'est Caramel, va te faire sauter, abruti!
5: Oh, fond d'Allemagne?
3: Non, tu arrêtes de faire sauter.
4: Arrêtez avec ça, Edna.
3: Tu sais où tu vas aller faire sauter?
5: Non.
3: Au Port-au-Prince.
5: Oh!
3: Voilà. Donc, chose promise.
1: Chose due?
3: Chose promise, chose due, pour toutes les auditrices.
5: Et pour moi, Gérard.
3: Arrête ta caméra, nom de Dieu!
5: Gérard, ça nous permet de te voir.
3: Dégage avec ta caméra maintenant. Arrête, c'est dégage.
5: Arrêtez avec la caméra. C'est Caramel.
3: Oh, ta gueule, pour me faire sauter.
5: Arrêtez d'embêter Gérard.
3: T'arrêtes maintenant, d'accord? T'arrêtes. Tu dégages. Allez,
5: arrête, Gérard.
3: Dégage, allez.
1: Bon, allez, Gérard, tu repasses au standard. T'es un
0: Gérard, tu retournes à l'antenne, Gérard.
6: Tu dégages. Donc attends de.
0: Qu'est-ce qui se passe avec le son?
5: Qu'est-ce qui se passe, Gérard?
6: Oh ta gueule, Caramel.
5: Gérard?
3: La conclusion.
6: Donc conclusion. Putain, mais c'est quoi ce bordel encore?
5: Gérard, c'est Caramel, t'as un problème?
0: Vas-y, fais ta conclusion, tant pis, c'est pas grave.
6: Bon, donc conclusion, à part les connards. Donc, chose promise, chose due. Le remix.
4: Personne ne veut le remix, mais bon.
6: Personne ne veut, par
4: exemple,
6: c'est quoi?
3: Bonne nuit
6: à tous, vous allez
3: retrouver
6: Morgane.
3: Putain, tu dégages maintenant, toi. Là, tu sacs. Tu viens maintenant.
4: Arrête, c'est... Arrête.
3: Dégage.
4: Allez, c'est bon.

0: Fais gaffe.
1: Fais gaffe, Gérard, il y a une mouche.
2: Arrête. Gérard, calme-toi, arrête, c'est bon.
0: T'arrêtes maintenant.
2: Arrêtez, putain, parce que là, en ce moment, il y a un problème avec la caméra. Arrête, Cyril, avec la caméra.
0: Cyril,
2: arrête. C'est incroyable, ça. Bon, voilà, il faut expliquer quand même qu'il y a un petit problème avec le caméraman ce soir. D'habitude, ça se passe bien, mais là...
0: Non, non, c'est toutes les semaines, c'est pareil. Jusqu'à dans la loco. La semaine dernière, vendredi, tu ne l'as pas vu. Mais monsieur, il m'a fait chercher pour venir me filmer. Bon, Charles, tu fermes ta gueule, maintenant on va passer le remix. Étant donné que c'est la Saint-Gérard, vous,
2: voilà, attends.
0: Chose promise, chose due,
2: attends.
0: Vous allez avoir le remix.
2: Qu'est-ce qui s'est passé à la loco?
0: Ben, un monsieur, il est venu avec sa caméra, il m'a filmé. Hein? Alors, faut quand même pas prendre les gens pour des cons.
2: Pas pour des canards sauvages.
0: Voilà. Donc,
2: qu'est-ce qui s'est passé à la loco?
0: Dégage, hein.
2: Voilà. Il va mettre.
3: Non, le studio.
2: Arrête, tu sais quoi, ça coûte 30 000 francs une caméra comme ça,
0: voilà,
2: on s'excuse.
0: Dégage.
2: Il est en train de mettre, du produit. Oh là là, arrête, tu casses tout le studio, arrête. Hey,
0: tu viens maintenant là. Maintenant, tu dégages. Je m'en fous, la semaine prochaine, il n'y a pas de débat.
2: Voilà, bah c'est super.
4: Voilà. Pose un ultimatum.
0: Ok, Cyril.
2: À cause de lui, à cause de toi.
4: Merci, Cyril.
5: C'est de ma faute.
4: Merci.
0: Voilà, donc tu te démerderas, tu prends le débat. Donc, aujourd'hui, c'est la Saint-Gérard, donc...
2: S'en fout de ton mix.
0: Voilà, vous allez écouter le remix, et puis vous allez écouter... vous allez avoir Gaël pour la nuit sans pub. Oh.
5: Tu mimes.
0: Gaël, Morgane.
5: Je parle, tu fais comment?
0: Morgane pour la nuit sans, la nuit sans pub. Bon, tu dégages avec ta caméra, parce que moi, je continuerai pas.
2: Ouais, tu nous fais chier, Gérard.
0: Non, mais...
2: Ça, c'est lui qui parle, c'est Olivier.
0: Ouais, mais dans ce cas-là, tu le viras avec sa caméra, c'est toi le...
2: On s'en fout de ton remix.
0: Eh ben, dans ce cas-là, je fais rien. Alors, bonne nuit à tous.
4: Voilà. On met remix.
5: Tu dégages avec ta caméra.
2: Mais Gérard, c'est comme ça que tu termines?
5: Mais il dégage avec sa caméra.
2: Baisse la serre, baisse le retour.
4: Faut baisser dans... Voilà, bon là le problème c'est que Gérard est sorti sans fumer une clope. Si on pouvait baisser l'enceinte dans le studio, dans le couloir, ça nous éviterait d'avoir un écho. Si Cyril avait le réflexe, non on peut pas. Personne n'a le réflexe de se lever, d'aller baisser, merci. Parce que là je suis obligé de commenter, je peux pas être partout. Ça arrive. Voilà.
2: Ah
4: voilà. Passe-moi le micro machin, on va vous livrer en exclu des choses à...
6: Tiens.
4: Alors.
6: Le micro.
4: Alors.
6: On est désolé, hein, là on fait.
0: Oh, qu'est-ce que tu fais? Ça t'amuse, hein?
4: Je voulais venir avec le micro-casque sinon.
0: Ça t'amuse, hein?
4: Attends, je peux pas. Y a pas assez de câble. Si on pouvait m'aider. Voilà, merci. Ça passe pas. Qu'est-ce qui se passe? Arrête, Cyril!
0: Putain, mais t'as dit? T'es borné ou quoi?
4: Arrête!
0: T'es vraiment casse-couille, hein!
4: Bon, je vais t'offrir, qu'est-ce que tu veux? Boire un truc là?
0: Ouais!
4: Hey, bon, viens voir!
0: Casse-couille que pas, je sais pas, hein! Sur terre!
4: On va finir, hein, parce qu'on va reprendre à 10 là, on va reparler.
0: Ouais, un café.
4: Ah, bah attends, tu vas reprendre avec ça après.
0: Un café.
4: Quoi?
0: Je
4: veux un café. Attends, après, attends, parce que là on va abîmer là.
0: Non, dégage!
4: Arrête!
0: Dégage! Viens, tu vas pas me faire chier longtemps, hein!
4: Arrête, Cyril! Arrête.
0: Putain, mais c'est dingue de voir ça.
5: Arrête.
4: On va reprendre l'antenne là, dans deux. On va reprendre l'antenne.
5: Ah bah voilà, elle est cassée.
4: On va revenir en direct.
5: Ah bah voilà. Ah bah voilà, merci.
4: On va être en direct.
0: Gérard,
4: viens voir. Gérard.
5: Ah, ça revient.
4: Gérard. Gérard, hein. Viens voir. Non mais attention,
0: non mais dégage avec ta caméra.
5: Ça coûte, tu sais combien
0: ça coûte. Sans pas le savoir, t'as pas me faire chier.
4: Bah ça coûte.
0: C'est toutes les semaines.
5: Ah ouais, même après. Ouais.
4: Mais Cyril, c'est toutes les semaines aussi.
5: J'ai perdu une caméra et j'ai perdu un boulot.
0: Déjà. Ouais, j'ai perdu une chose, c'est un ralenti que t'es en train de faire et je te vois à la radio.
7: te vois sur le, les écrans. Alors, te fous pas de ma gueule.
8: Pour l'instant,
7: te
8: fous. Il n'y a plus rien, c'est noir.
7: Allez. Alors, dégage.
8: Il n'y a plus rien.
7: Il n'y a plus rien. Ah, bah voilà.
8: Là, Gérard.
7: Bah, viens, va. Viens de toi.
2: Non, non, non.
4: C'est bon.
2: Viens, va. Gérard, arrête. Arrête, calme-toi. Ah non, mais foutez-lui la paix deux secondes.
7: Non, mais vous êtes chiant quand vous vous y mettez, hein.
8: Bon, alors, fais quoi?
2: Qu'est-ce qu'il y a?
7: Non, attends, voilà. Non,
2: arrête, oh.
7: Dégage.
8: Bah voir, on n'est pas à l'antenne. Ah, il a coupé quand même.
7: Bon, tu parles, il a éteint les télé. Que
8: bon, qu'est-ce qu'il...
7: Hey.
8: Hey.
2: Bah, viens, Gérard. Gérard.
8: Bon, là, on est dans les couloirs, alors on va... Après, on va retourner à l'antenne.
7: Ouais, t'inquiète pas, hein. Les caméras sont pas éteintes. Bon, faut pas déconner.
8: Ouais, mais bon, pour l'instant...
2: Il faut lui la faire.
7: Putain, mais dégage, ça a filmé quelqu'un d'autre. La personne là-haut a filmé.
8: Non, mais là...
7: Putain.
8: Calmez-vous, quoi. Qu'est-ce qu'on fait, alors? Qu'est-ce qu'on fait, là?
7: Bon,
8: c'était pas mal, ce soir. Bon, c'était bien, donc. T'as aimé ou pas?
7: Ouais, mais à part que... Monsieur.
8: Tu crois qu'il y avait David? David, Louis Gerne, tu crois que c'était eux?
7: Bien sûr.
8: Hein?
7: Bien sûr.
8: Je sais qui c'est qui ramène.
7: Bah, dégage!
8: Arrête!
7: Tu vas pas me faire chier!
8: Tu sais qui c'est qui ramène? C'est un mec de la loco.
7: Bah, je m'en doutais.
8: Tu sais qui c'est? Je crois que c'est Olivier, l'organisateur des soirées.
7: Je pense pas.
8: Si.
7: J'aurais reconnu sa voix.
8: Qu'est-ce qu'on fait quoi alors la semaine prochaine?
7: Comme je dis, débat sur fun et puis sur...
8: Mais qu'est-ce que tu vas faire un débat sur fun? Qu'est-ce que tu vas poser comme question?
7: Moi je sais pas là.
8: Mais non, mais tu as toujours des questions.
7: Non,
8: t'as jamais...
7: non, on va faire... je vais changer.
8: Qu'est-ce que tu vas faire à la place?
7: Je vais voir, je passe... Je t'appelle...
8: Ce qu'il faut, c'est passer, il faut que t'aies plus de nanas.
7: Ouais, mais là j'ai demandé 6 nanas, on en avait 2.
8: C'est normal, t'as vu comment tu gueules, comment tu veux qu'il y ait des nanas quand...
7: Mais pourquoi j'ai la pomme...
8: Mais le problème, il est pas là, c'est que comme tu gueules tout le temps, comment tu veux que les nanas aient envie d'appeler? Les nanas, elles écoutent la radio, elles ont pas envie de te parler.
7: Hein. Il y en a une, elle a pas appelé ce soir, ça me fait bien plaisir.
8: Mais elles ont pas envie de te parler, les nanas. C'est normal, t'arrêtes pas de gueuler.
7: Qui s'est fait passer pour moi?
8: Quoi?
7: Qui c'est qui s'est fait passer pour moi hier?
8: C'est toi hier, non. Arrête tes conneries, Gérard.
7: J'étais pas dans la cabine hier.
8: Arrête
7: Dégage!
8: C'était dans la cabine hier.
7: Non.
8: C'est toi qui parlais hier.
7: Mais si, c'était toi.
8: C'était toi.
7: Non, c'était pas moi.
8: Bah, mentor, tes conneries. Moi, j'aime pas. Non, mais j'aime bien qu'on déconne, mais tu faut pas que tu te foutes de ma gueule.
7: Je vais te dire une chose, que hier, j'aurais voulu m'appeler, tu me l'aurais dit.
8: Mais
7: c'est
8: arrête,
7: pas moi qui ai descendu.
8: T'es pas passé à l'antenne lundi, tu devais pas être à l'antenne, t'es pas passé à l'antenne.
7: Lundi, je me suis endormi.
8: Ouais, c'est ça.
9: T'as pas oublié que c'était toi hier?
8: Arrête, attends, on va reprendre l'antenne, c'est parti.
7: C'est parti. Tu dégages avec ta caméra, je te veux plus non plus.
8: Hein? Bah tiens, prends le micro-casque pour démarrer. C'est bon?
2: 1, 2, 1, 2.
4: Des micro-casques, je m'entends pas, toi, dans le casque, comment ça se fait?
2: Allô, attends, viens là.
4: Je m'entends pas, là. Est-ce que ça passe à l'antenne? Si oui, faut qu'on me le dise, j'ai pas de retour dans le casque. Est-ce que ça a coupé? Ah, il y avait un problème, d'accord, ok. Ah bah voilà, ça reprend, tiens, on prend. De toute façon, ça va reprendre, là.
8: Vite, ça reprend dans 10 secondes, vas-y.
2: Allô. Allo.
8: Tu parles tout seul, vas-y.
2: Bon, il n'y a plus personne à l'antenne maintenant?
8: Mais non, mais tu parles tout seul, tu fais un monologue.
10: Si, c'est bon, Gérard.
2: Donc, la conclusion sur les deux débats, bon, ben, apparemment, il y a eu un peu de gueulante parce qu'il y a eu les mêmes, et puis le caméraman qui arrête pas de me faire chier, ben, là, je suis avec lui. Arrête, s'il te plaît, merci. Donc, la conclusion, la semaine prochaine, le prochain débat, je peux pas vous les annoncer encore parce que je les ai pas en tête. Je pense que... Merci. Bah, c'est bon, là?
8: Viens là.
2: Ok. Attends.
8: Voilà.
2: Monte dessus, ça fera de la musique. Dégage.
8: Pas trop près.
2: Donc, la semaine prochaine, les débats, je les ai pas prévus. Putain, mais c'est quoi ce cirque? Prends.
7: Putain,
8: allô?
2: Non, ça marche. Donc, pour la semaine prochaine... Ben, oh, c'est bon! Donc, la semaine prochaine, les débats, je les ai pas en tête et vous les aurez peut-être lundi. Les omnis. Est-ce que vous avez vu des omnis dans votre vie ou des extraterrestres?
8: Ouais, c'est bon,
2: ça. Oh là là! Moins fort le son!
0: Arrête un peu, toi. Allez, moi, prends-moi un café. Je retourne dans les studios.
8: Eh, va te faire enculer, ça t'entends, ça?
0: Va te faire enculer.
8: Je suis ton chef.
0: S'il te plaît. Vas-y. Arrête avec ta caméra, toi, abruti. Trouduc.
8: Fais un monologue, vite, pour terminer. Reste 2 minutes.
0: Bon, monologue, je vais reprendre ma souris en antenne et puis ouais. Julia. Ouais. Et puis, je vous dis à jeudi prochain, ou peut-être dans la semaine, si...
8: Bah, raconte une petite histoire.
0: Ouais, une histoire, quelle est la différence entre... Merci pour le son. Ah bon... Punaise, oh Trouduc. Bon, t'arrêtes. Bon, pourquoi un caméraman est si con?
8: Pourquoi quoi?
0: Un caméraman est si con. Aussi con que lui, il n'y a pas. Il n'y en a pas, hein. On en prend un tous les jours. Putain, mais c'est quoi ce cirque?
8: Raconte-leur une... Attends, raconte-leur une histoire, c'est un peu qui fait peur.
0: Ouais, je vais voir ce que j'ai. Putain, j'en ai... Non, mais c'est bon. Donc, vous allez retrouver Morgane pour la nuit sans pub.
8: Histoire, raconte une histoire.
0: Mais j'ai pas d'histoire, oh. Mais c'est quoi, là. Un singe dans une bagnole.
8: C'est pas, c'est quoi?
0: Ben, parce qu'il cherche des bananes pour pouvoir bouffer dans la nuit. Comme Philippe. On dirait un vrai singe avec sa caméra.
8: C'est Cyril, lui.
0: Eh, hey, tu veux une banane? Tu montes aussi, là où il y en a, et ils sont à bronze. Allez, les gars, tu me ramènes un café, s'il te plaît, chef. Allez, je retourne dans les studios. Je vais vous laisser avec... Putain, mais c'est quoi ce cirque? Oh, putain, la mouche, ta gueule. Donc, je reviens dans les studios, donc... qu'est-ce qu'il me fait, lui, là? Mais c'est bon, toi, avec ton truc, voilà. Allez, hop. Donc, je reprends ma place, hein.
8: Ouais, j'arrive.
0: Donc, on disait que... oui, ben, vous allez retrouver Morgane pour la nuit sans pub. Donc, après 6h, 9h, vous allez retrouver Lorenzo et Ginny. Et après, ben, 18h, 20h, c'est qui?
10: Je sais pas, tu dois savoir, j'ai l'impression.
0: Non, je sais pas, je...
10: 18h, 20h. C'est vrai que c'est en plus, c'est une horaire, c'est vraiment un horaire.
0: Bon, 19, 20h, c'est Eric et Ramzy.
10: Ah, Eric et Ramzy.
0: Ta gueule, toi, va te faire sauter. Ça ira plus vite. 20h, 22h, le doc. Le et doc avec Arnold.
10: C'est 20h, 25h.
0: Non, 20h, 22h, le doc et Arnold. Et 22h, minuit, Max, le Star System. Et bien sûr, le résumé. Dégage, toi, je te ferai pas un bisou parce que tout à l'heure, tu vas te prendre une baffe dans ta gueule. Voilà, tu l'as eu. Ça t'apprendra. Donc,
10: Gérard, une petite histoire drôle pour finir.
0: Ah, putain. Mais dégage, nom de Dieu.
10: Gérard, conclue ton débat, là.
0: Non, mais ça y est, il est...
10: Une dernière histoire. Nom de Dieu.
0: Fais gaffe, j'ai la plaque, alors arrête tes conneries. Bon, allez, cessons de rigoler, donc 22h minuit, vous allez retrouver Max avec, bien sûr, le résumé de ce qui s'est passé ce soir.
10: D'accord.
0: Et bien sûr, il y a des places à la loco, et n'oubliez pas que Max sera en Belgique ce week-end. Donc, je vous souhaite une bonne nuit, je vous retrouve la semaine prochaine pour des nouveaux débats.
10: C'est quoi, les sujets?
0: Je ne sais pas, je les ai pas en tête encore. D'accord. Pour l'instant. Donc,
10: Les ovnis, en tout cas. Il y a les ovnis.
0: Ouais, il y a les ovnis. Bon, quand il arrêtera avec sa caméra, il me fera signe, lui. Donc, on va conclure avec ce qu'on avait prévu.
10: C'est quoi?
0: Le fameux remix. Monsieur Star
11: System. Bon, on va voir si vous connaissez bien ce que vous accepteriez de jouer un petit jeu comme on l'a fait tout à l'heure avec Anka et Marco. Un peu comme les amours.
12: Ah bah oui, pourquoi pas, ouais.
11: Ça peut être marrant.
12: Bah ouais.
13: Justement, j'étais dans le bureau et puis Anka s'amusait à le préparer sur l'internet et j'y ai dit non. J'y ai dit pas pour le moment.
11: Pourquoi?
13: Parce que on revient...
12: En fait, c'est répondre aux questions.
11: Oui, tout bêtement, tout simplement.
12: Bon allez, tu peux jouer le jeu.
11: Avec plaisir. Allez.
12: Ah, moi je le fais, hein.
11: Alors.
13: Bah, de toute manière, je vais te forcer de dire oui.
11: Allez.
13: Vu ce que j'ai demandé à Anka... Ouais.
11: Sandy, c'est toi qui vas commencer à sortir du bureau, mais avant du studio, on va te mettre dans un bureau, mais avant tu vas dire stop quand tu veux pour savoir quelle radio tu vas écouter pendant qu'on pose des questions à Gérard, d'accord?
12: Stop.
11: RTL 2, donc on va t'envoyer là-bas. Anka, tu peux aller amener Sandy.
12: Et bon, bah, tout à l'heure.
11: Et lui faire écouter du RTL 2 à fond.
14: Bah, attends, je vais peut-être y aller en fait, Anka.
11: Vas-y, Anka.
13: Moi, je voulais y aller aussi avec Sandy.
14: Non.
11: Pourquoi ?
14: Vous voulez y aller tous les deux ?
13: Non,
14: je vais voir le petit haut, moi. Sandy, ça t'aurait pas fait kiffer qu'on vienne tous les deux avec Sandy ?
13: Non.
14: Avec des...
11: Voilà. Attention, on va mettre RTL 2 à fond et on va donc poser seulement 3 questions à Gérard sur Sandy. Et après, elle reviendra, on lui reposera les mêmes questions, voir si elle donne les mêmes réponses. On s'excuse pour les auditeurs qui sont après Emeric et tout ça. Dis à Emeric déjà qui garde le suspense, on rappellera demain. Et puis pour Nasser, en espérant qu'il ait plus de crapauds sous le lit. Alors, vous y allez là ?
13: Ouais, c'est bon.
11: Ouais, c'est bon, on l'a dit, ouais.
14: Bon, d'accord, attention. Okay.
13: Moi, j'ai pas entendu. Hein.
11: Attention, question. Quelle est la chose la plus bête qu'elle ait jamais faite ou dite ?
13: La chose la plus bête qu'elle a jamais dite, c'est va te faire foutre.
11: D'accord.
15: Attends, je note.
13: Non, mais...
11: Ah ouais, bah oui, il faut noter. Côté lingerie, elle est plutôt petit bateau en coton, porte-jartel string en cuir, fouet, paillettes, ou alors est-ce qu'elle est nue sous ses vêtements ? Côté lingerie, hein, donc dessous. Est-ce qu'elle est plutôt bateau en coton ? Porte-jartel string
13: coton.
11: En cuir.
13: Coton.
11: D'accord. Quel est le plat qu'elle cuisine le mieux ? C'est vrai qu'elle est bonne cuisinière, je crois, et toi aussi. Mais quel est le plat qu'elle cuisine le mieux d'après toi ?
13: Ah ouais, tu me donnes pas de...
11: Ah non, c'est les amours, hein, c'est comme ça. Quel est le plat qu'elle cuisine le mieux ?
13: Les steaks.
11: Quel est le plat qu'elle cuisine le mieux ? Les steaks, on peut en faire venir ?
13: Un steak frites. Hein.
11: Un steak frites ?
13: Oui. Je précise.
14: Pas de son, là, putain.
13: Du son, un peu.
14: Je sais pas qu'est-ce que...
13: Tout le temps, un peu le son, voilà.
11: Et elle revient.
13: Et on la pousse.
11: Elle peut revenir.
14: C'est l'escalier, ça bloque.
11: On a un problème avec le Charge Fenwick là pour la soulever. D'accord, ça y est. Elle est revenue. Alors, attention. Là, on va voir les réponses. Hein. Alors, trois questions. Hein. T'es prête ? Non, il dit rien. Il sera pour ça, il sera assez sportif. Quelle est la chose ? Tu es prête ?
12: Oui, je suis prête. Ouais.
11: Quelle est la chose la plus bête que tu n'as jamais dite ou que tu n'as jamais fait ?
12: Ah bah c'est une question piège par rapport à moi que j'ai pas dit à Gérard.
11: Quelle est la chose la plus bête que tu n'aies jamais faite ou jamais dit ?
12: Ah ouais mais là j'ai pas le droit de joker là je suis obligé de répondre là j'ai pas.
13: Attends.
12: Non j'ai pas de joker ni.
13: Non mais t'as pas le choix c'est pas la peine de regarder.
11: Alors là j'ai dit une réponse.
13: Non mais
14: 3 secondes.
11: Hein 3 secondes.
12: Bah que je vais mentir sur quelque chose que j'ai fait une grosse bêtise et que j'aurais peut-être pas dû faire et donc je sais pas comment le dire parce que là.
13: Faut préciser.
14: Non.
13: Ah si, c'est mettre.
11: La réponse est bonne. Faut préciser.
14: Non, les 3 secondes sont passées.
12: Je suis obligé de le dire, Gérard.
14: Les trois secondes sont passées.
11: On accepte quasiment la réponse, mais il faut préciser.
14: Non, parce que dans ces cas-là, tu lui donnes un joker.
11: Non,
12: et en plus, je peux savoir.
11: C'est quoi ? Vite. Réponds vite, allez vite.
12: Bon, bah, sans le vouloir, je l'ai trompé avec quelqu'un qui connaît. Et c'est vrai que c'est ça que j'aurais dû lui dire. J'aurais dû être un peu plus franche avec lui. Et comme.
14: Non.
16: Ils nous ont fait pareil. Bah, je peux préciser aussi. Là.
14: Non.
16: Nous tout
14: là,
16: à l'heure.
14: Non.
12: Je peux juste dire la première lettre, c'est
14: non.
12: H. Non.
13: La dernière, bon. Juste la dernière.
14: Hop, terminé.
13: Ah non, c'est pas bon, c'était va te faire foutre.
14: Il a dit va te faire foutre.
12: Ah, t'as dit ça ?
11: C'est fini. Le discours en live.
14: Attends. Répète-lui bien la question.
11: C'est une deuxième chance, parce que c'était pas loin. Faut que tu donnes plus de précision à ce que t'as dit.
14: Non.
11: Quelle est la chose la plus...
14: deuxième lettre. Non. Manu, s'il te plaît.
11: Quelle est la chose la plus bête que t'aies jamais faite ou jamais dite ? D'avoir trompé. Avec un de ses meilleurs amis.
12: Ouais, on ne citera pas de nom ni de marque. Hein. C'est pas la peine. Hein. Et puis voilà. Et puis.
11: Une marque comme... de chien, ni rien.
12: Voilà, exactement. Mais non, mais je crois que j'étais bloquée et je pouvais pas le dire. Et c'est pour ça que j'aurais dû être franche avec lui dès le départ.
11: Ça avait duré longtemps, cette tromperie, non? Combien de temps?
12: Bah, 3 semaines, hein, quand même.
11: Et tu le savais, toi, non?
12: Mais si, Gérard, oh là.
14: Attends,
12: là.
14: C'est moi qui te l'ai demandé, c'est tout. Hop, terminé, oui. On arrête. Hop. La deuxième. La deuxième, ça vaudra mieux parce que... Là, je pense que ça va tourner au vinaigre.
11: Avec elle?
14: Non, non, avec vous.
11: Ah ben non, on n'a rien fait, nous, Gérard.
14: Non, non, mais même, c'est pas la peine que
11: quel
14: là-bas...
11: Quel est
14: Dieu.
11: Côté lingerie.
12: Ouais.
11: Ah, Gérard, il a hésité un petit peu. Hein, donc, côté lingerie, tu es plutôt petit bateau en coton? Est-ce que tu es plutôt porte-jartel, string en cuir, fouet et paillettes, ou alors est-ce que tu es nu sous tes vêtements?
12: Bon, bah, on va dire plutôt string et je sais pas quoi, là.
11: Porte-jartel et cuir, paillettes.
14: Ouais. Et non, c'était coton!
11: Petit coton,
12: ah ouais,
11: petit bateau.
12: Petit bateau, coton, ouais.
11: Qu'est-ce que t'as à dire à ça, Gérard?
14: Attends, déjà, des trucs porte-jartel, t'en as acheté, tu sais même pas les mettre, alors?
12: Bah écoutez.
14: Bah oui, bah si, moi je dis la vérité, c'est tout.
12: Mais attends, Gérard, c'est quand même assez difficile à mettre et puis à accrocher et tout, le temps d'accrocher.
14: Bah ouais, mais même.
11: Tu les as jamais mises.
14: Si, elle a essayé une fois d'en mettre.
11: Mais elle est trop tendue.
14: Non, non, mais elle a essayé une fois d'en mettre un. Laisse tomber sans arrêt à l'étendre.
12: Mais, oui, mais toi, t'aimes pas aussi.
14: Non, moi j'aime pas.
11: C'est tout. Il y a un truc qui coagule, qui passe plus tout là,
14: c'est
11: dingue.
14: J'aime pas,
11: là.
14: C'est tout.
11: C'est pas une bonne réponse, maître.
14: Non. C'est pas une bonne réponse.
11: Troisième question qu'on a posée pour l'instant, zéro. Hein. Quel est le plat que tu sais faire le mieux?
12: Le plat que je sais faire le mieux.
11: D'après Gérard.
12: Je crois que ça doit être le couscous. Non.
14: Oh là là là là là là.
11: Mais non, la réponse était quoi, maître?
12: C'est le steak frites.
11: Le couscous, c'est dur à faire. Tu sais bien faire le couscous?
12: Bah oui.
11: Le couscous en boîte.
12: Bah oui, voilà.
11: Parce que le vrai couscous, moi, ma mère, elle sait bien le faire et ça met au moins 3, il y a au moins 3 ou 4 heures. Hein, pour c'est la matinée. Hein.
14: Pour
11: réussir la semoule, c'est pas évident. Hein. 10 minutes de trop, 5 minutes pas assez, c'est pas bon. Hein.
14: Non, mais même, faut avoir tout le matériel pour le faire.
11: Et l'électricité. Bonne réponse. Donc, pour l'instant, zéro. Par contre, j'ai les trucs des jingles et tout, on sait pas. Merde, je sais plus où c'est les jingles, on va les trouver quand même. Alors, bon, ça va être au tour maintenant de Gérard. On va faire tourner la roue, hein, bien sûr, et puis ça va être à toi d'essayer de. Ah, pardon. Attention, on y va, c'est parti!
14: Ah, tu dis
11: stop, Gérard. Ah, oui. D'abord, tu fais tourner la roue.
14: Stop! Stop!
11: FM, on l'a même pas jusqu'au bout, le jingle, mais c'est pas. Bien joué!
14: La musique de merde.
11: Oh, salaud. Chérie FM, on va lui mettre Chérie FM.
14: Ouais, bah ouais.
11: Alors, on connaît la fréquence de Chérie FM à Paris, bien sûr, on y va, on va lui mettre. 3, et on va te poser des questions pendant. C'est pas là. Ah okay. Là. Et on, tu nous as pris des
14: autres. Harold,
11: des scoops. Hein. C'est quoi comme des porte-jartel? C'est quoi les porte-jartel? C'est Henri?
12: Hein?
11: C'est quoi comme porte-jartel?
12: Non, mais laisse tomber.
11: Ah d'accord. C'est du passé.
12: C'est du passé, voilà.
11: Voilà, on a
14: bien
11: mis.
14: J'aime bien la bonne humeur où Henri ce soir.
11: Il l'avait bien pris, ça va?
12: Hein?
11: Il l'a pas trop mal pris quand tu lui avais annoncé que tu l'avais trompé?
12: Non, mais j'ai pas envie d'en parler. Ouais. C'est
11: ça
12: sert à rien.
11: Non, mais c'est du passé. Je suis d'accord avec toi.
12: Ouais.
11: Attention, t'es prêt?
12: Ça fait trop mal, quoi.
11: Pour lui?
12: Bah non, mais ça fait trop mal, quoi.
11: Pour toi?
14: Ça fait du bien,
11: c'est cicatrice. Ouais. T'aurais peut-être pas voulu que ça continue ou...
12: Non, c'est pas ça, mais bon...
11: Attention.
12: Enfin, c'est pas grave, quoi.
11: Non, ça peut arriver de tromper son mec. Attention, Sandy, pour Gérard, t'es prête?
12: Ouais, je suis prête.
11: T'es concentré? Quelle est la chose qu'il fait et qui est... Non, mais je vais pas... Quelle est la chose qu'il fait et qui est la plus éprouvante? Énervante, pardon.
12: La plus énervante. Mmh.
11: Qu'est-ce qu'il fait pour toi qui te semble le plus énervante? Ouais. Au quotidien, qu'est-ce qu'il peut faire tous les jours qui te semble le plus énervant?
12: Bah, c'est toujours qu'il est en train de râler tout le temps. Des fois, il râle.
11: Qu'il se lave pas ou qu'il pue. Non, c'est pas ça.
12: Il y a plusieurs trucs. C'est qu'il râle tout le temps.
11: Ouais.
12: Pour un oui, pour un non.
11: Ouais.
12: Et la deuxième chose, c'est que quand il dort, il arrête pas de ronfler.
11: Et de péter, hein.
12: Simplement, il ronfle, ça m'énerve. Dès que je suis pour dormir, parce que des fois, il dort avant moi. Et donc, quand je dors après, bah, il ronfle tout le temps. Et moi, ça m'énerve. Et...
11: D'accord.
14: Faut choisir. Hein.
12: Donc ça, c'est une chose énervante.
11: Faut choisir une chose, dit maître.
12: Bah, on va dire qu'il râle tout le temps.
11: D'accord. Bon, c'est en train de gueuler parce qu'il veut déjà sortir de la pièce, il en a marre d'écouter. Si s'il était une personne célèbre, il serait plutôt Francis Lalanne, pour son côté poète, plutôt Claude Alleg, pour ses coups de gueule, je ne sais pas qui c'est, ou Michel Petrucciani, puis à son âme, pour sa coiffure.
16: Non, moi je dirais le deuxième, là, pour ses coups de gueule.
11: Voilà, d'accord. Claude Alleg. C'est qui c'est ?
16: Claude Alleg, non, je. C'est pas le ministre de l'Agriculture, non ?
11: Voilà.
16: Ouais, bah voilà, c'est ça, ouais.
11: Bon, qu'est-ce qui lui donne le plus de plaisir ?
16: Ah. Bah. Peut-être moi, hein. Je pense.
11: D'accord. On fait revenir, on peut faire revenir Gérard ! Attention.
15: Oh, Woody Woodpecker. Enfin, tu te marres, mais je crois que...
11: Ah ouais.
15: À mon avis, t'as dû balancer des conneries sur moi. Mais grave de chier, grave.
11: La pure coupe. Qu'est-ce que t'as écouté comme radio ?
15: Bon, ben, est-ce que tu m'as choisi ?
11: Chez IFM, il y avait quoi à la radio ?
15: Moi, c'était des conneries.
11: Attention. À la question. Enfin, faut que je tourne. Quel est... Pour elle, hein, la chose la plus énervante en ce qui te concerne et que tu fais quotidiennement. Qu'est-ce qui l'énerve le plus en toi et que tu fais tout le temps, sachant qu'elle a donné beaucoup de propositions, mais qu'on a dû en retenir qu'une. Hein.
15: C'est de fumer constamment. Ah là là là là ! Et non, tu râles tout le temps.
16: Bah oui, je disais, c'est vrai. Hein. Des fois, il y a quelque chose qui va pas, tu râles, oh, j'en ai marre et tout. Bah si.
13: N'importe quoi, toi.
15: Enfin bref.
11: Si t'étais une personne célèbre, tu serais plutôt Michel Petrucciani, le pianiste pour sa coiffure, ou alors Francis Lalanne pour le côté poète, ou alors Claude Alleg pour les coups de gueule.
15: La 3.
11: La 3, c'est-à-dire
15: Claude Alleg pour les coups de gueule.
17: C'est une bonne réponse, bravo.
11: Pourquoi ?
15: Bon, comme ça.
16: Mais si, parce que t'es toujours en train de gueuler, quoi.
15: C'est normal.
11: Ça s'arrête, t'es poète avec Francis Lalanne, t'as pas hésité. T'as pas trop hésité avec Lalanne et le côté poète.
15: Non. Non, parce que je savais très bien que c'était sur les coups de gueule, parce que je gueule tout le temps, ça je le sais. Et je savais que je râlais, mais je sais très bien qu'elle aime pas quand je fume constamment.
11: D'accord. D'après elle, Sandy, pendant l'amour, qu'est-ce qui te donne le plus de plaisir ? D'après elle, pendant l'amour, qu'est-ce qui peut te donner le plus de plaisir ?
15: Non. Qu'est-ce qui me donne le plus de plaisir ?
16: C'est une question piège.
15: Ouais, j'ai l'impression. Hein.
11: Pendant l'amour, d'après elle, qu'est-ce qui te donne le plus de plaisir ?
16: T'es obligé de répondre. Hein.
15: Ouais, je donne ma langue au chat.
11: Non, il faut que je donne une réponse. Attends, il n'y a pas de langue au chat.
16: Non, t'es obligé de répondre.
11: Bah oui, non, mais essaie de trouver, t'as pas une idée. Elle a répondu, elle, facilement, hein. Très rapidement.
15: La cigarette. Bon, c'était quoi ? Oh, c'était elle, hein, mais c'est pas grave, tu préfères t'enfiler des clopes, y'a aucun problème. Tu te les enfiles éteintes ou allumées ?
13: Il fume en même temps qu'il fait l'amour, je suis sûr.
15: Oh, les questions ! Oh, la question, quoi !
11: Bon, alors, on va quand même voir les cadeaux que vous avez gagnés.
18: Vous avez gagné un week-end de détente, magnéothérapie.
11: Pardon. Alors, on va voir ce que vous avez gagné. Voilà.
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13: Bravo, il y a un petit cadeau en plus, un test d'alcoolémie. On voulait te le donner en direct.
16: Ah, bah c'est pour toi Gérard.
11: Voilà, oui. Hop là.
13: Avant de prendre la route, ça fait toujours plaisir. Ouais.
11: À la poubelle. Bon, bah finalement, vous connaissez pas si bien que ça, hein.
16: Bah oui, il y a quelques points.
11: Points pas mal. Dis donc, pour l'amour, la cuisine, ce qui énerve le plus, même sur les dessous, apparemment t'es plutôt petit bateau et lui pensait que t'étais porte-jartel ou inversement.
16: En fait, c'est parce que je porte un peu de tout, donc peut-être que ça bloquait aussi. Hein. Je peux aussi bien porter des petits cotons.
11: Sur la tromperie, vous étiez d'accord, là, apparemment. Mais sinon, le reste, vous connaissiez pas très très bien.
16: Hein. Ouais, c'est vrai.
11: Comment ça se fait, Gérard, au bout de 3 ans ?
15: Non, mais ce qu'il y a, c'est que... Elle a dit que je râle, c'est faux.
16: Mais si...
15: Non, mais le plus que t'aimes pas...
16: Oui, la cigarette.
13: C'est moi, excuse-moi.
15: Ah, je pensais que c'était moi. En fin de compte, c'est la cigarette que
16: oui,
15: t'aimes
16: pas. Oui, mais il y a plusieurs trucs, ça dépend.
15: Non, mais attends, je ne râle pas constamment.
13: Monsieur. D'accord. Non, non, non, non, non. Quand tu m'énerves de trop, oui, je râle. Mais le plus, c'est la cigarette. T'aimes pas la cigarette. Bah, nuance.
16: Bah c'est normal, quand tu fumes, même dans la voiture, tu as.
13: Je fume, et c'est tout.
16: Mais ouais, mais
13: t'as pas le droit. Mais mes poumons, j'en ai rien à branler, moi, je m'en bats les couilles de mes poumons.
16: Mais tu penses pas à la personne qui est à côté de toi quand même.
13: Et alors, mais t'ouvres ta fenêtre, et c'est tout.
16: Bah j'ouvre ma fenêtre, mais toi tu l'ouvres pas, donc je suis autorisé d'ouvrir la fenêtre.
11: Est-ce qu'il n'y a pas un certain manque de respect vis-à-vis de ta copine dans ces cas-là?
13: Pour moi? Non.
11: D'accord. On va faire une petite pause, on va se retrouver juste après.
13: Disons, il y a peut-être un manque de respect, même elle, a un manque de respect quand même envers moi.
11: Bah oui.
16: Bah lequel?
13: Ah, lequel? Cherche bien dans ta petite
16: tête. Non, mais on va pas revenir sur ça, ça sert à rien.
13: Mais attends, tu l'as dévoilé tout à l'heure.
11: C'est quoi?
13: Je suis désolé.
11: Manque de respect vis-à-vis de quoi, Gérard?
13: Non, mais c'est qu'elle m'a planqué des trucs, elle m'a caché quelque chose, c'est tout. Voilà, terminé.
11: C'est ça, le manque de respect?
13: Ben, moi, j'aime pas qu'on me mente. J'ai horreur de ça.
11: Là, je suis d'accord.
16: Oui, moi aussi, je suis d'accord, mais bon, si tu veux, ça s'est passé...
13: Non, mais ça y est, c'est terminé.
11: Mais c'est parce que, ça s'est peut-être passé dans une période où vous étiez peut-être plus ensemble.
13: Non, on était encore ensemble.
16: Encore ensemble, mais disons qu'on s'engueulait et il y avait... Bon, ça allait pas, quoi.
13: On s'engueulait pas, nuance. Non, niette.
16: Mais si, c'est quand on était
13: Ben ça, c'est pas la peine d'en rajouter. Terminé, hop, point final à la ligne. Hop, on remballe. Terminé.
11: Ouais, mais en même temps, tu lui en veux à quelques trucs et t'en parles pas. Donc on a l'impression que finalement, tu lui en veux pas tant que ça.
13: Ah si, elle sait très bien que je lui en veux.
11: Encore aujourd'hui?
13: Moins. Mais, moins maintenant.
11: Mais t'en souffres encore?
13: Ah ben oui, c'est normal.
11: C'est-à-dire...
16: Mais ça y est, Gérard, c'est fini maintenant.
11: Oui, mais il faut comprendre, Gérard, tu ressens ça de quelle manière, la tromperie, qu'elle t'ait trompé? C'est-à-dire que tu penses que tu fais l'amour avec elle, tu te dis, putain, il y a un autre mec qui était sur elle.
13: Non, pas spécialement.
17: Pour mettre plusieurs.
13: Bon, vous fermez vos gueules.
11: Non, mais toi, Gérard, tu pensais que c'était ça? C'est qu'à un moment donné, tu pensais, tu te disais...
13: Non, personnellement, bon, maintenant, j'y en veux moins. Je lui en veux un peu moins. Mais elle sait très bien que je suis rancunieux là-dessus.
17: Eh ouais. Rancunieux.
13: Toi, tu fermes ta gueule, non, ça, et moi, c'est tout.
11: C'est Manu.
13: Mais vous fermez vos gueules tous les deux.
11: Non, mais il résiste ce que tu dis, c'est normal, t'es rancunieux.
13: Vous fermez vos gueules, c'est tout.
16: Mais d'un autre côté, je te comprends, mais bon, si ça aurait été inversement, t'aurais voulu aussi que je te pardonne complètement.
11: Non, elle fait cette chose-là, lui. C'est peut-être pas un enfoiré, non?
13: Non. Personnellement, j'aurais pas fait ce que tu m'as fait, c'est tout.
16: Mais oui, mais ça c'est...
13: Bon, c'est tout. Hop. L'histoire est close, point final à la ligne.
11: Alors si elle est close, pourquoi tu lui en veux encore?
13: Non, pour l'instant, j'y en veux plus.
16: Bah, dans ces cas-là,
11: tu lui en voulais encore un peu.
13: Non, mais elle sait très bien que par un moment donné...
11: Non, mais ça pourrait devenir demain des bons souvenirs, ça, non?
13: Non. J'essaye que ça se passe plus.
11: Tu vas
13: regarder des photos. Non, mais c'est tout. Bon, t'envoies la ZICMU et c'est bon.
11: Donc tu la surveilles quand même?
13: Ben, en ce moment, ouais. Je commence à...
16: Bah si, tu viens me chercher en voiture au travail.
11: Quoi, t'as des doutes, Gérard? T'as l'impression qu'elle recommence à merder, samedi?
13: Bah disons... ça dépend des... Ça dépend. Mais pour l'instant...
16: Comment ça dépend?
13: Non, mais c'est tout.
11: Attends,
13: Non,
11: on va pas rentrer dans les détails, c'est parce qu'on est en direct à la radio, ne t'inquiète pas. Mais simplement...
13: Je sais très bien que cette personne-là écoute, donc c'est terminé.
16: Mais elle n'écoute pas.
13: On arrête.
11: Non, mais avec d'autres personnes, aujourd'hui, tu crois quand même pas qu'elle continue à te tromper avec d'autres mecs?
13: Pour l'instant, j'espère pas.
16: Mais non, Gérard, écoute, je serai sincère avec toi quand même.
11: Ouais, mais t'as déjà menti une fois, comment tu veux pour récupérer la confiance d'un homme?
16: Oui, c'est vrai, je comprends.
11: Ça prend du temps, tu comprends.
16: Bon, moi, j'ai...
11: Tu l'as trahi. Gérard, t'as été trahi. Oui. T'as été trahi.
13: Ah oui, mais bon.
11: Tu l'aimes encore.
13: C'est pour ça qu'elle est encore avec moi.
11: C'est pas mais pour moi, le beau-père, moi, les voitures.
13: Non, mais moi, c'est pas pour ça que je vais voir ailleurs.
11: Tu pourrais en plus.
17: De Palma, ça a écrit une chanson pour toi.
11: Ouais. C'est vrai,
17: encore,
11: en plus,
17: il y a une chanson. Sur... à lui dans son corps.
11: Ouais, c'est vrai. Est-ce que tu t'aurais pu aller voir ailleurs? T'aurais eu la possibilité, toi?
13: Vu le nombre de personnes qui m'aimaient bien.
11: Et qui t'aiment encore, d'ailleurs, encore aujourd'hui.
13: Bah oui, bah je suis bien.
11: Tu vois, Sandy?
16: Ouais. Non, mais en plus, tu vois, ce qui s'est passé, Max, c'est que, bon, c'était un moment où on n'était plus... il y avait presque... Bon, ça allait plus, quoi, notre couple. On était... bon, on s'engueulait tout le temps et tout ça. Donc, c'est vrai. Mais c'est vrai, Gérard. Pourquoi tu tournes la tête?
11: Bah, parce que, toi, ça fait mal et puis c'est normal. Mais heureusement, Gérard est un homme bien. C'est un homme qui pardonne, c'est un homme qui a du cœur.
16: Ouais, bah
11: et
16: ouais,
11: c'est ça
16: voilà,
11: qu'il faut retenir. C'est... Et c'est pour ça qu'on l'aime bien, Gérard de Suresnes. C'est pour ça qu'il est fort. He's the best. Comment il dirait déjà
15: Put the fire.
11: Alain. Put the fire. T'appelles, tu connais Alain de Michael Jackson? Bah, t'as déjà écouté, toi, Alain de Michael Jackson. Pardon. Tu l'as jamais rencontré, par contre?
15: Non. Alain.
11: Put the fire. Alors, on a un cadeau pour toi. Il y a un auditeur qui s'appelle Dr. Willy qui fait des remixes et un truc super sympa en hommage à toi. Il y a un mot que t'aimes bien utiliser, c'est vrai, tu nous le dis souvent, c'est le mot DK. C'est là.
16: Quoi?
11: C'est un mot que t'aimes bien utiliser souvent, c'est là. Et souvent, c'est la DK.
15: La décatombe.
11: Et voilà. Et bien, il a fait un remix sur ce mot, la décatombe. On l'écoute?
15: Ben, vas-y.
11: Allez, on se retrouve juste après pour la suite de la radio libre sur Fun Radio avec Sandy Gérard en direct dans les studios, en pleine forme quand même, qui ont quand même osé participer au... Et là, j'espère qu'il y a des coups qui vont oser le faire.
15: Ben, on verra.
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0: Et là, Sophie, figure-toi que Rémi se reçoit dans sa boîte aux lettres.
1: Mais moi, je l'ai pas reçu, ça.
0: À Paris.
2: Ça pourrait tarder. Hein.
0: T'as quel âge, Rémi? T'as 20 ans, ça?
2: Ouais, tout à fait.
0: D'accord.
2: J'ai 20 ans. Alors, j'y vase.
0: J'y vase.
2: Donc, je te lise la.
0: Fais vise, hein.
2: Oui, je te lise la.
0: Non, mais fais vise.
2: Ok, je fais vite.
0: Fais vite.
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3: Donc, vous savez pas que c'est Tony là?
2: Ah non, c'est pas Tony.
3: Non.
2: Ah non.
3: Non.
2: Non.
3: Parce que pas. 20 ans de Paris, c'est pas Tony.
0: Ah non, 20 ans de Paris.
2: Tony, c'est 22 ans, vous.
3: C'est pas Tony, après, à peine.
2: C'est pas Tony, c'est Rémi.
3: Ouais, c'est ça. Prends-moi bien pour un con, toi, abruti.
2: Appelez-le, Tony, va voir que c'est pas Tony.
3: Non, on va pas s'amuser à l'appeler.
0: On appelle Tony. Bah si, pour prouver, c'est le meilleur moyen de te le prouver. Bah si, ils sont en train d'appeler Tony, t'inquiète pas. Rémi, continue, mais on va appeler Tony pour vérifier.
2: 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Donc en 1, on a de nouveau un militaire, le GIGG pour 1000 francs. Alors découvrez le... l'homme qui enchaîne sans pompe à la force de la langue.
0: Excuse-moi, Tony, il est là, regarde, écoute.
4: Voilà. Ouais, c'est moi, GG.
0: Allez, GG, vas-y, parle-lui.
4: Ça va, mon pote?
0: La preuve par le son.
3: Qui c'est qui prend ta voix derrière?
2: C'est ma voix, faut demander.
0: Alors les boules, les boules, Gérard, tu vois?
3: Non mais attends, mais toi tu laisses balancer.
0: Non mais je suis d'accord.
3: Tu laisses balancer le tabruti de 20 ans, dire n'importe quoi sur moi.
0: Mais non, j'essaie de comprendre parce que je suis en train de l'enregistrer. Tu vois que ça va à la SRPJ, ça, tu vois? Direct.
3: Ouais, bah tu vas voir.
0: Ouais.
4: Faut aller me coucher maintenant.
0: Oui Tony, merci. Au revoir Tony. Tiens, bonne bourre.
4: Au revoir. Ciao mon pote.
0: Voilà. Tu vois, c'était Tony.
2: Ouais.
0: Et c'est Régis.
2: Ouais, tout à fait.
0: Rémis
2: en famille.
0: Vas-y.
2: Donc découvrez donc le lieutenant-colonel GG, l'homme qui enchaîne sans pompe à la force de la langue.
0: Il y a fourmis sur Minitel, ça craint.
2: Il vous initiera au plaisir des corvées. Alors tout d'abord, vous aurez droit à la très célèbre corvée de chiottes, classique.
0: J'enregistre.
2: Ensuite, vous enchaînerez avec la corvée de patates pendant que GG vous épluche l'oignon, quand même. Et enfin, il vous montrera le seul char d'assaut au monde à avoir des tresses, le fameux Bibi Fock Panzer. Donc voilà, pour 1000 francs. Ensuite, alors pour 1200 francs, elle va te plaire, celle-là, c'est le GG Big Bill.
0: Ouais.
2: Donc, retrouver l'homme à la quéquette de Roswell. La gaffe ayant été licenciée, le GG Big Bill est assisté de la Pouf, une superbe créature qui fait triquer tous les Wookiees. Donc, l'émission la plus débile de la bande FM vous propose ses jeux les plus célèbres. La spéléologie anale, promptologie en folie, les rondelles fripées, etc., etc. Gagner des cadeaux fabuleux, donc tampon Jex spécial douche sans eau ni savon, gravier papier de verre spécial sodo, coton-tige magnum taille surénois et des pins kystes à s'épingler dans le cou. Ensuite, on a le fameux Quasimodo d'El Suresnes, quand même, 1500 balles. Longtemps enfermé dans les sous-sols de Fun à Neuilly, la bête revient au grand jour. Découvrez le bossu du cou, donc. À noter que la belle Esmeralda a été remplacée par une grosse bohémienne, la reine des Manouches et des Romanichel, la moche Esmé des
3: Doigts. Sur ta gueule et tu as pu rigoler comme ça.
2: Attends, je termine.
3: Ça va te faire tout drôle le jour qu'on va faire ça sur toi.
2: Je termine.
3: Là, on va voir comment tu vas faire.
0: Il a raison, il gueule sur Manu.
3: Hein? Bah, vas-y. Mais tu te marres pas. Attends, tu crois que je t'ai pas vu? Depuis tout à l'heure, t'arrêtes pas de te marrer. Alors vas-y, continue à te marrer le jour qu'on va faire ça sur toi. Tu vas voir comment que ça va te faire.
0: Ok, d'accord.
3: On va rigoler.
0: Vas-y, continue, je vais marrer.
2: Okay.
3: Ouais.
2: Donc,
0: t'inquiète, t'as ton pote.
2: Attention, toucher la bosse du bossu ne porte pas chance. En effet, son kiff est virulent et contagieux.
5: Putain, arrête Manu,
1: Un rire.
2: Ouais.
0: Vas-y.
2: Bon, je continue. Alors là, une grande spéciale pour 1600 francs, le GG Sourcier. Vous allez comprendre.
0: Allez, vas-y, fais vite.
2: Retrouvez le maître des éléments aquatiques et des seaux d'eau. Sa charmante assistante hydro-anale vous montrera comment elle engloutit dans son tourbillon magique un litre de Volvic, une quéquette et une bouteille en plastique en moins de 2 secondes.
3: Manu !
2: Attention, nous tenons à préciser.
3: Oh, putain,
0: arrête!
2: Ah, là ça y est, ça tape dessus.
3: Oh,
0: arrêtez, c'est bon!
2: C'est l'hydro-anal, c'est pas passé.
3: Mais tu vas te calmer, toi, espèce de connard! Ok?
0: C'est pas la peine de lui mettre devant la bouche. Non, je sais pas entendre dire ça. Tu vas raser toi.
5: Je suis ton pote, moi, merde. Arrête, DJ.
0: Moi, je veux juste qu'il allume. Bon, on va s'arrêter là, Rémis.
2: Oh, bah comme tu veux.
0: Ouais, parce qu'on en regarde pour demain, parce que là, ça commence à cogner, ça va commencer.
3: Non, mais t'inquiète pas. Attends. T'inquiète pas, Rémi, ta cassette. De manière, Sandy l'a enregistré. Demain, je vais m'amuser, je vais au flic avec ça.
0: Ah non, bah non.
3: Et là,
0: non,
3: tu l'as dans le cul.
0: Tu peux rien faire avec ça. Non, tu sais très bien que tu peux.
3: Moi, j'ai tout. Ouais, tu vas voir. Vas-y. T'as bien critiqué Sandy, espèce d'enculé, va.
0: Voilà, bah là aussi, ça va aller à la police. Alors bravo, il y a des gens qui vont.
3: Tu vas voir ta gueule, attends.
0: Ouais, mais alors le problème, Gérard, c'est que là, il y a des gens qui vont porter plainte contre toi parce que t'as. Tu vois.
3: Donc, ah ouais, bon. Non mais attends, moi je vais rigoler. Parce que là, de laisser. En plus, lui qui se marre comme un perdu.
0: Ah ça c'est ton équipe, ça je suis d'accord. Hein.
3: Donc. Alors lui, il a pas besoin de se marrer, d'accord. Parce que Sandy a commencé à en avoir ras-le-bol aussi. Alors maintenant, faudrait peut-être arrêter, il faut lui foutre la paix à Sandy.
0: Voilà, ok, c'est bon, merci.
6: Alors, le 5-1-98 à La Courneuve. Bonjour monsieur Gérard, je tiens à vous informer que madame Françoise de La Courneuve m'a autorisé à recevoir mon courrier dans votre boîte aux lettres, car je n'ai plus de domicile fixe. Alors je viendrai chercher mon courrier tous les matins à partir du mercredi 7

0: Pourquoi? Hein? Hein? Pourquoi? Pourquoi tu n'arrêtes pas? Hein? Hein? Ouais, mais alors pourquoi? Hein? Hein? Pourquoi? Pourquoi tu n'arrêtes pas? Il faudra donc que tu me donnes le double de la clé de ta boîte aux lettres. Je te remercie de ta compréhension. À demain matin à 9h. Louise Pigeot. PS, si tu refuses, tu auras des ennuis. Ouais, mais alors pourquoi? Moi, le gardien est prévenu, les flics sont prévenus. Tchap, tchap, au SACES. Bonjour, monsieur Gérard. Hein? Hein? Ouais, mais alors pourquoi? Hein? Hein? Pourquoi? Pourquoi tu n'arrêtes pas? Hein? Hein? Ouais, mais alors pourquoi? Hein? Hein? Pourquoi? Pourquoi tu n'arrêtes pas? Hein? Hein? Ouais, mais alors pourquoi? Hein? Hein? Pourquoi? Pourquoi tu n'arrêtes pas? Hein? Hein? Ouais, mais alors pourquoi? Hein? Hein? Pourquoi? Pourquoi tu n'arrêtes pas?
1: Gérard nous appellera et puis nous apportera deux, trois choses à manger.
0: Pourquoi? Pourquoi? Pourquoi?
2: Dépêche-toi, gamin, j'ai pas que ça à faire.
3: Ce que Gérard de Suren ignore peut-être, c'est qu'aujourd'hui, un disque jockey, ce n'est plus simplement quelqu'un qui enchaîne joyeusement disque sur disque.
0: Ouais, mais alors pourquoi? Pourquoi tu n'arrêtes pas? Hein? Hein? Ouais, mais alors pourquoi? Hein? Hein? Pourquoi? Pourquoi tu n'arrêtes pas? Hein? Hein? Ouais, mais alors pourquoi? Hein? Hein? Pourquoi? Pourquoi tu n'arrêtes pas? Hein? Hein? Hein? Hein? Hein? Hein? Ouais, mais alors pourquoi? Hein? Hein? Pourquoi? Pourquoi tu n'arrêtes pas?
4: Mais pourquoi?
5: Pourquoi?
0: Mais y a pas de pourquoi, Manu, merde!
4: Ah non, pardon.
0: Putain, mais arrêtez sans arrêt de me marquer. Ouais, me dire voilà, pourquoi. Eh, vous commencez à me casser les burnes, là, tous les deux. Hein.
4: C'est parce que ça m'intéresse, je voulais savoir.
0: Moi, savoir et pourquoi, sans arrêt, c'est pourquoi. Moi, je commence à en avoir marre.
5: Calme-toi,
0: okay.
5: Gérard.

0: de Gérard.
1: Et voilà, donc rebonjour à tous, 2h58 et on vient de s'écouter.
2: Je voulais le dire, Placebo, c'est le nouveau single et c'est la face B du single et puis il s'appelle, Embrasse-moi, mets ton doigt dans mon cul.
1: Voilà, d'accord.
2: Sur Fun Radio. Sur Fun Radio, on met son doigt dans son cul, ouais.
1: Voilà. Donc il est 2h58 et vous pouvez toujours nous appeler au 0803-085.
2: On vient de nous préciser que sur Skyrock Energy, on mettait également son doigt dans son cul, donc excusez-moi pour, j'ai fait une petite erreur d'exclusivité. Toute la bande FM met son doigt dans son cul, excusez-moi.
1: Alors donc, vous pouvez toujours nous appeler au 0803-085, il est toujours le 3615, code Fun Radio, rubrique direct. Et
2: on me dit que sauf RFM.
1: Bon bah, c'est bon.
2: Ils mettent longue, mais ils osent pas aller jusqu'au fond. Ils mettent une capote.
1: On met des capotes, faut peut-être en donner aux gens qui vont venir. Ça, c'est important, parce que si tu veux qu'on fasse un débat un jour sur les capotes, on va pouvoir, parce qu'il y a des trucs à dire là-dessus aussi. Toi, t'en as besoin là-bas. Toi, t'as dû être en manque pendant les vacances.
2: D'accord, vas-y. Hein? Vas-y, accouche.
1: Accouche. Ouais, ben, pas avec toi. Donc, sur l'IRC, il y avait.
3: Il y a du monde. Vas-y, enchaîne le débat. Viens.
1: Alors, donc, on va accueillir Pipo.
4: Comment il parle, tu te laisses faire?
1: Non, mais attends, il va me parler gentiment, lui, à côté, là.
3: Vas-y. Alors, fais ton débat.
1: On va accueillir Pipo, 18 ans, de Goussainville. On peut écouter Fun Radio sur 101.9.
5: Salut, Gérard.
1: Salut. Poussin, 20 ans, de Brest.
6: Salut, Gérard.
1: Oh là, tu parles un peu plus fort, s'il te plaît, merci.
6: Ouais, Gérard.
4: Radio, bonsoir.
6: Non,
4: on cherche des fiches.
6: Allô, Gérard ?
2: Commencez pas au standard. Hein.
6: Gérard.
1: Oui, je t'écoute.
6: Tu m'entends, là, Gérard ?
1: Bon, ça va.
6: Gérard ?
1: Oui ?
6: Là ?
1: C'est qui ? Oh ! Mais c'est quoi, là, ce bordel ?
2: C'est au standard, je crois.
6: Ah, là, Gérard, allô ? Allô ?
1: Olivier, tu vas pas commencer comme ça, hein ?
6: Allô, Gérard ?
1: Bon, Poussin, ça y est ?
6: C'est quoi, ce bordel, là ? J'entends rien du tout. Allô, Gérard ?
1: Poussin !
6: Oui ?
1: Poussin, une fois ?
6: Oui, c'est moi.
1: Bon, ça y est ?
6: Ouais.
1: On écoute Fun Radio sur quelle fréquence ?
6: 82.8.
1: Oh ben, je demanderai tout à l'heure. Fingère. Fingère.
2: Finger, Gérard.
1: Ouais, Finger, t'es d'où?
7: Ouais, je suis là. Je suis de Broutignolles-les-Croutons.
1: C'est où ça?
7: C'est dans le 07.
1: Et on écoute Fun Radio sur quelle fréquence?
7: 2,5.
1: D'accord. Ben,
7: 02.5.
1: Bon, Manu, tu vas me surveiller un peu les fréquences.
2: Je les surveille, hein, j'ai
1: l'impression. Susan.
8: Oui.
1: Rebonsoir.
8: Rebonsoir.
1: Et Lito.
9: Bonsoir, Gérard.
1: Oh. Et celui qui s'amuse à ronfler, il va ronfler, mais pour de bon tout à l'heure. Alors, première question, c'est un débat sur les fantasmes. Auriez-vous des fantasmes avec des hommes, si vous en êtes un, ou vice-versa? On va demander... Poussin.
6: Oui, je voudrais bien avoir des relations avec des hommes avec des sexes en plastique.
1: C'est-à-dire?
6: Ben, avec des trucs, avec des pics...
4: Il y avait du soleil, toi t'es allé à la mer, non?
1: Aïe, ça va? Oh, mais ça va pas ou quoi, là?
3: Ton débat...
2: Il y a Gérard qui va me taper sur Manu, quand même.
1: Oh,
2: mais c'est pas votre débat, c'est le débat de Gérard.
4: On parlait pas du débat, on se racontait nos vacances.
2: Donc on aimerait bien.
4: On avait pas vu
2: qu'il était là.
1: Vous voyez rien.
2: On aimerait bien, Gérard, moi et Rigaud, que vous suiviez un peu le débat et que vous bossiez correctement parce qu'on n'est pas venu là pour ça.
1: Avec le micro éteint.
4: Pas trop le malin.
1: Avec le micro éteint.
2: D'accord.
1: Ok.
4: Ouais, d'accord.
2: Parce que nous, on peut se casser.
3: Bossez les mecs un peu, sérieux.
6: C'est répondu.
7: Allô.
2: Oh non, ça va mal finir, les deux, là.
1: Vous me gérez, là,
6: Mais il fait
7: rien. Oh là là.
1: Je sens que ça va taper.
7: Allô.
1: Bon, Finger.
7: Ouais, ben, moi...
1: Allô.
7: Vice-versa, tu veux dire devant-derrière, quand tu dis vice-versa?
1: Auriez-vous des fantasmes avec des hommes, si vous en êtes un, ou vice-versa, c'est-à-dire...
7: Recto-verso. Ça veut dire recto-verso?
6: Verso?
1: Bon, qui c'est? Alors, là...
8: Ça sonne chez quelqu'un, là.
1: Ça commence à...
6: Ah, c'est chez moi.
4: Bah, allez voir qui c'est.
1: Bon, alors là, Olivier, tu rebranches le standard correctement, d'accord?
7: Ah oui, merci. Pas le standard, merde.
1: Voilà.
8: Gérard, poursuivons.
1: Bon, alors, on va demander Finger.
7: Ouais, ben, je te dis, si c'est vice versa, c'est recto verso, il n'y a pas de problème.
1: Ok, alors, Susan.
8: Oui, alors...
1: Alors, celui qui a un bip... Commence à me les casser.
7: Ouais.
8: Oui, Gérard.
1: Oui.
8: Tes suçons.
1: Oui.
8: Ta question était à savoir si j'avais des fantasmes, c'est ça?
1: Auriez-vous des fantasmes avec des hommes? Si oui, si vous en êtes un, ou vice-versa?
8: Oui, alors moi j'ai plein de fantasmes avec les hommes, les femmes, les chiens, les singes, tout ce que tu veux.
7: Même des Gérard.
1: Bon, alors celui qui s'amuse à dire ça va dégager dans peu de temps. Ça va aller vite, on a que deux mecs, c'est-à-dire Finger ou Poussin.
7: Ouais,
1: donc un des deux, si vous continuez, vous allez dégager, ça va aller vite fait pour moi, pour vous. Hein.
7: Et il y a moi aussi, il y a Pierre.
1: Alors Lito.
0: Oui.
1: Lito pour toi.
0: Moi j'ai des fantasmes avec les hommes.
1: D'accord.
0: Parce que j'aime l'homme et j'aime le sexe masculin.
1: D'accord. Et Pipo?
5: Bah, disons que moi, je préfère avoir des expériences avec un homme,
1: ouais,
5: qu'en avoir avec plusieurs hommes.
1: C'est-à-dire?
5: Bah, je préfère faire ça avec un seul homme que faire ça avec plusieurs.
1: Ok.
5: Et puis même faire ça avec plusieurs femmes.
1: Allez. Hein?
0: Pipo, ça.
5: C'est pas quelque chose qui me tenterait.
1: De faire ça avec plusieurs femmes?
0: Allez. Oui.
5: Oui, de faire ça avec plusieurs femmes ou de faire ça ou même si c'est un homme, de faire ça avec plusieurs hommes.
1: D'accord.
5: Ah ben c'est moi, pas je quelque chose qui me tenterait.
1: Non mais moi tu vois, moi je préfère faire ça avec une femme qu'avec un mec parce que.
0: Avec Sandy.
2: C'est quoi la différence, Gérard?
1: Ouais, moi je préfère faire ça avec une femme, c'est tout.
0: Donc ça veut dire que t'as déjà goûté à l'homme.
7: C'est ça, oh,
5: c'est chacun pour soi. Hein.
1: Voilà.
2: Mais c'est quoi? Est-ce que tu peux me dire la différence? La différence?
1: De quoi? Bah, parce que je préfère ça avec une pomme, c'est plus meilleur.
2: Ça veut dire?
1: Bah, on a plus de fantasmes avec une pomme qu'un homme.
9: Ah, t'as comparé alors?
10: C'est que t'as déjà essayé donc?
1: Non, mais de toute manière, ça me dit rien du tout. Je préfère faire ça avec une pomme.
2: Et dimanche, t'as pas essayé dans tes toilettes par hasard?
1: Non. Toi, arrête tes conneries. Enfin, pour l'instant, tu vas essayer de me gérer. Qui c'est qui s'amuse à avoir un bip parce que ça commence à m'énerver là?
2: C'était ta montre tout à l'heure, hein, Gérard. Donc.
1: Non, c'est pas ma montre qui sonne là.
2: Gérard, appuie.
7: Gégé.
1: Alors, oui.
7: Gégé, c'est Pierre. Est-ce que t'aimes te faire ramener la turbine à cheveux?
10: Ah, c'est bien, ça y est, coupé.
2: C'était lui qui avait un bip.
1: Bah ouais,
5: je vous appuie.
1: Ouais.
5: Et toi?
1: Bah moi, je viens de dire que je préfère ça, faire okay, ça avec une femme. Alors, deuxième question. Quel est votre fantasme le plus drôle que vous avez, que vous auriez fait? On va demander à Susson.
8: Susson, bah alors, le fantasme le plus drôle. Ben, c'est qu'un jour, j'ai rêvé que je faisais l'amour sur un Solex.
2: Un Solex.
8: Un Solex.
1: Attends. Non, mais attends. On va demander aux autres et après, je pense que Pipo, il va. N'a pas.
8: Bon,
1: mais ça va! Non, mais ça va! Et qui c'est qui s'amuse à se brosser les dents pendant que je parle aussi?
7: Non, moi, je les brosse, lui.
10: Elle est là, la grosse ambiance.
1: Oh là, tu me dégages, Finger et Poussin. Allez, Finger, Poussin, vous me les dégagez.
2: T'as vu cette bordel là, depuis que je suis là?
7: Il a rien dit, Poussin, il a rien dit.
1: Allez, hop, Olivier, tu dégages.
2: On dégage Pipo.
1: Olivier, tu dégages là.
7: Ouais,
1: tu dégages. Je vais te voir au standard.
9: C'est ça, hein, Gérard, excuse-moi, j'ai dégagé Pipo et Finger.
1: Ouais, ben. Ouais,
2: moi, je dégage tout le monde.
7: Gérard, je peux répondre.
2: Ça suffit. Hop.
9: Ah, mais qu'est-ce que t'as fait, Olive?
1: Alors, c'est bien. T'envoies un disque et.
2: Ouais, j'ai rien de prévu, Gérard. Je peux rien faire.
1: Non, mais t'envoies, il a dégagé tout le monde.
5: Mais non, Gérard, on est là.
7: Je suis là
5: aussi.
1: Bon, alors, déjà, pour commencer, celui qui s'amuse à se brosser les dents et qui vient de dire la grosse Sandy va commencer par fermer sa gueule.
8: C'est pas grave.
1: Parce
5: comment
1: sinon...
5: ça, c'est pas grave?
1: Ouais, stop, s'il vous plaît. Oh!
5: Pipo,
1: s'il vous plaît, là. Celui qui recommence, c'est-à-dire entre Finger et Poussin, je vous préviens d'une chose. Non, mais de toute manière, c'est jamais personne. C'est un mec qui dit ça, mais... Ok. Alors, je reprends. Quel est votre fantasme le plus drôle que vous auriez fait? Alors, on va redemander à Susan.
8: Oui, alors je disais que...
7: Dans quel sens?
8: Allô?
1: Je t'écoute.
8: Oui, donc j'aimerais bien faire l'amour sur un Solex.
1: Non, d'accord. Ah ouais, toi, c'était sur un Solex. Lito.
0: Ouais. Bah, comment? Moi, c'était un fantasme, mais en fait, je l'ai réalisé il y a pas longtemps. J'ai fait l'amour dans une piscine de boules.
1: Hein?
0: Tu sais, une piscine de boules.
1: Attends, Lito.
0: Oui.
1: Tu parles un petit peu plus fort, s'il te plaît.
7: Oh là
1: parce
7: là,
1: que...
7: quelle salope.
0: Oui.
1: Parce que j'ai l'impression que t'es à moitié endormi.
0: Non,
1: et que t'es en train de te toucher. T'es en train de te toucher le clito. Hein? Alors, je vais te dire une chose, Lito. Alors, je vais te dire une chose, ou tu parles plus fort.
11: Oh, la chienne, elle aime ça.
1: Hein? Ou tu parles plus fort à celui qui s'amuse à dire, oh, la chienne, elle aime ça, c'est moi qui m'en occupe.

0: Poussin, tu fermes ta gueule.
1: Mais j'ai rien dit, attends.
0: Mais Finger, tu la fermes.
1: Bon, Poussin, je peux répondre?
0: Non, attends, pour l'instant.
2: On n'a pas parlé à toi.
0: Ouais, pour l'instant, quand je t'appellerai.
3: Vous laissez répondre Pipo, s'il vous plaît.
0: Attends, c'est qui là? C'est qui là?

0: Ah, mais là, le problème, c'est que Sandy, il y a un problème, là.
1: Allez, Sandy, montre-nous tes fesses.
0: Bon, allez, ça sert à rien de nous montrer ça, on a déjà vécu ça, la guerre, c'est pas bon de recommencer.
2: Alors, je demandais donc à Pipo qui a répondu avec Susan et Lilo, parce que...
0: Si elle nous montre son cul, c'est X-Files, hein.
2: Et Lito, ta gueule, toi.
0: Et Scully qui va se ramener.
2: Alors, je demandais à... Bon, toi, tu vas fermer ta gueule pour de bon, toi. Parce que je te jure, tu as dégagé.
0: Non, mais faut prendre le débat un peu plus sexe, GG. Vous me dégagez ça, putain. Non, mais là, c'est nul, là. C'était bien jusqu'à 3 heures, depuis 10 minutes, c'est n'importe quoi.
2: Non,
0: mais c'est toi, c'était débat, hein.
2: Ouais, mais attends. L'autre abruti, tu le mets au standard, monsieur, il allume le micro.
0: Tu l'as mis au standard.
2: Ouais, bah, il va.
0: T'as mis Fildar à l'arrière et t'as voulu mettre Olivia au standard.
2: Eh bah, Fildar, tu vas reprendre le standard.
0: Non, je suis bien. Mais Gérard, il faut que tu te concentres parce que là, on est obligé d'arrêter à 3 heures avant parce que je vais me faire engueuler.
2: Alors, on est obligé d'arrêter à 3 heures parce que.
0: Non, mais vu comment c'est pas bien, je vais me faire engueuler.
2: Bon, alors on continue.
0: Fais un truc bien, s'il te plaît.
2: L'autre là-bas, je vais lui envoyer une carte. Quelque chose dans la tranche là-bas.
0: Qu'est-ce que j'ai fait?
2: Hein, tu vas fermer. T'arrêtes tes conneries, toi, là-haut. Ok.
0: Mais je règle l'heure, là.
2: Alors, donc, Pipo.
3: Ouais, donc, moi, j'ai pas eu de fantasme pour l'instant, mais j'aimerais bien avoir un fantasme dans un avion.
0: Ça, on s'en doute.
2: Dans un avion. Alors, donc, tu peux
3: donc,
2: peut-être.
0: Mais il décollera jamais, hein.
2: Ah ouais. Donc, toi, tout à l'heure, tu vas faire.
0: Tu rentreras jamais dedans.
2: Toi, tout à l'heure, tu as décollé avec ma main dans ta gueule. Toi, ça va pas être pareil. Ça va pas être pareil tout à l'heure.
0: C'est pas un gros pas qu'on apprend à faire des grimaces. Hein.
4: Ouais. Ouais.
3: Pipo, oui, tu peux te poser une question? Bah vas-y. T'as pas un autre fantasme plus.
2: Non mais attendez, parce que pour l'instant, on va demander aux deux connards là qui nous restent.
3: Gérard,
0: excuse-moi, on accueille Jean-Claire aussi.
2: À la place?
0: À la place de personne.
3: Oui.
0: Il doit avoir un portable.
2: T'as un portable?
5: Non. Bonsoir Paris, bonsoir Claude Labarussias, bonsoir Angoulême.
6: Bonsoir tout le monde.
3: Bonsoir Paris. Bonsoir.
5: Bonsoir Claude. Bonjour.
2: Là, il y a un petit malaise.
5: C'est pas moi, hein.
0: Réglez l'antenne du standard. Ouais, c'est derrière, Olive, c'est toi qui t'en occupes de ça.
5: Salut, merde.
0: Ouais, bah attends, je règle. Voilà, c'est bon.
2: Bien. Alors, vas-y.
5: Est-ce que tu peux.
0: Bah, je fais ce que je peux.
5: Oh là là.
0: Bah, Gérard.
2: Allez. Allez,
0: Gérard. Mais reprends ton débat.
7: Je suis chiant, on s'en fout.
5: Gérard. Allô Gérard.
2: Tout à l'heure, s'ils sont chiants, toi. Toi, tout à l'heure, ça va être ma main dans ta gueule.
5: Allô Gérard, c'est Carambard.
2: Carambard, tu dégages, bonne
0: nuit. Non, c'est Jean-Clair.
5: Allô, c'est Jean-Clair.
2: Alors, secoue, dépêche-toi, vite fait.
5: Est-ce que tu peux me répéter la question?
2: Non.
5: J'étais au standard avec Manu.
0: S'il était avec moi.
2: Alors, quel est votre fantasme le plus drôle que vous auriez fait?
5: Bah, ce serait de faire. Enfin, moi, j'aimerais bien réaliser ça sur un flipper.
2: D'accord, voilà. Ok. Poussin.
5: Allô. Salut Carole. Ouais, moi je voulais faire ça avec un mec. Je voulais me perger d'Adidas et qu'on me sodomise violemment.
6: Ça marche pas
5: sur un bidet.
2: Oh putain. Mais tu vas le régler.
5: Dans les toilettes d'une boîte célèbre.
6: Tchou.
5: La loco. Pour pas le nommer.
2: Alors là tu me dégages les trois.
0: Ça y est déjà, ça y est déjà.
2: Hop, terminé. Donc il reste plus que Pipo.
3: Allô.
0: Chaque fois que je touche au standard, ça
8: a un problème là.
0: Je peux pas les dégager, hein, je peux plus rien faire.
2: Fildar. Mets-moi un truc là parce que ça commence à me prendre la tête, ils veulent rien foutre là derrière.
5: Charmant de Fildar.
6: Tout, vous saurez tout sur mon vieux.
2: Oh Fildar, tu travailles ou quoi?

0: je te demande quelque chose.
1: Charmante fille d'art.
2: Fille d'art.
0: Non, mais attends, là, c'est une cata, hein.
3: Oh là là.
4: Zappe-moi, je dis.
3: Ouais, excuse-moi. Excuse-moi.
5: On fait une réunion parce que là, c'est trop bruyant.
0: Ah ouais. Attends, l'autre, il s'amuse, je lui demande quelque chose, il se fout de ma gueule.
3: Mais j'ai rien fait, Gérard, j'écoute tes débats.
0: Je te dis de mettre un disque parce que là, ça devient la catastrophe. Mmh. Lui, pour rien.
5: On va le virer.
0: C'est pareil.
6: Mmh. Non, moi, je gère tout, il fait rien, Olive.
0: Attends, depuis tout à l'heure, ça arrête pas de sonner.
3: Attends, Gérard, il y a 24 lignes qui sonnent. Remarque, ceci dit, Gérard, là, il est 3h15, t'as fait baisser le rythme. Ah ouais. Là, je me fais engueuler, il y a 17-18 lignes qui sonnent seulement.
0: Ouais, mais attends, ouais.
4: Attends, Gérard, pour conclure à ce que t'as dit, il y a ta sœur sur le Minitel.
3: 3615 code fan radio, d'ailleurs, ouais, direct.
4: Non, c'est son pseudo, ta sœur. C'est pas ta sœur à toi, tu vois.
0: Ah bah, heureusement, parce que j'en ai pas. D'accord?
4: J'aime beaucoup tes débats. Ils sont super bien animés ce soir.
0: Ouais, bah, ils sont super bien animés. Ouais. Avec des clowns qui rentrent de vacances, ils sont même pas capables de...
3: Ah bah, dessin animé, ouais.
0: Ils sont même pas capables de bosser. Il y en a qu'un qui bosse bien ici, c'est Rodo.
7: Merci à tous. D'ailleurs, je passe un bonjour à Yankee sur l'IRC, sinon il va m'en vouloir.
0: Voilà.
3: Donc on revient en disant que le débat, faut que ça se passe bien. Alors on va redonner le numéro du standard de Fun Radio, s'il te plaît, Gérard.
0: Donc 0803 08 5000, et toujours le 3615 code Fun Radio, rubrique direct. Et là, tu m'envoies un disque, et on va calmer tout le monde au standard.
3: Voilà.
4: D'accord.
0: Voilà, et tu t'envoies.
4: Prochaine question, ça sera quoi quand même? On peut la poser peut-être.
0: Et j'attendais. Et croyez-vous que les animaux ont-ils des fantasmes?
6: Oh, c'est bien ça.
3: Croyez-vous que les animaux ont-ils des fantasmes? Bravo.
0: Voilà. Et t'envoies.
4: Das fuck.
0: Allez. Das fuck.
3: Ah, das fuck.
4: Das fuck.
3: Avec Scully, X-Files.
0: Casse-toi.
3: Bon, allez, vas-y, brief, parce que là.
0: Vas-y, brief-les, vas-y.
3: Non, mais là, il y en a marre, là.
0: Vas-y.
3: Tu me prends les mecs, là, tu me leur montes le moral, là, parce que c'est n'importe quoi, les mecs.
0: Poussin. Vas-y.
3: Passe-moi Poussin.
0: Allô. Bon, quoi? Ouais, non, tu viens pas à la radio, d'accord? Ciao.
2: Non,
0: il a dit qu'il vient, alors hop.
3: Attends,
0: tu vas les retrouver.
3: On prend les auditeurs, dans 3 minutes on reprend l'antenne. Alors,
0: bon, essaye de te réveiller un peu.
3: C'est qui là? C'est qui
0: la question?
3: C'est qui?
0: Ok.
3: C'est qui là, Gérard?
0: C'est Finger, je crois. Alors à tout de suite.
3: Finger, il faut qu'il se réveille.
8: C'est les 24 qui sonnent.
3: T'as les 24 lignes qui sonnent, Manu.
0: Le 7.
3: Le 7, c'est qui les auditeurs?
0: Bah, tu sais. Allô?
3: C'est qui les auditeurs?
0: C'est Jean-Claire, je crois. Bon, Jean-Claire, tu travailles ou pas là?
3: Ah ouais, parce que
0: mais tu as travaillé parce que sinon tu... Non, mais moi je vais te dire, tu as travaillé, ok?
3: Ah ouais, parce que sinon, qu'est-ce qu'il dit?
0: Mais t'as intérêt de te réveiller sur les questions parce que moi sinon ça va pas aller, hein.
3: Ah ouais, c'est
0: ok?
3: Clair. Allez, mais là, attends vite, on va reprendre dans combien de temps, Gérard?
4: Bon, c'est bon.
3: C'est bon?
0: Allô? Vite. Bon, Clito, tu travailles aussi, toi, hein. Ah, d'accord?
3: Non, mais Clito, faut qu'il se remue parce que sinon, là, il excite rien du tout, Clito. Hein.
8: Ah ouais.
3: Faut qu'il s'excite, Clito.
0: Allô?
9: Ah, c'est Pipo qui est toute naze.
0: Allô.
3: Pipo, faut la zapper.
0: Bon, tu travailles un peu, toi. Hein.
9: Elle est toute naze.
4: Faut les souffler dans les trous, un peu.
0: Ouais, Gérard. Faut travailler plus,
3: Gérard,
0: que ça. Hein.
3: Tu dis à ta nana qu'elle se réveille, sinon elle zappe. Parce
0: okay. Faut travailler un peu plus que ça, là, hein, quand je pose des questions. Là, il est 3h17.
3: Passe-moi, Sandy. Passe-moi, Sandy, 2 secondes.
0: Attends, 5 minutes.
3: On y va dans combien de temps?
4: En 20 secondes.
3: Sandy? Ouais, réveille-toi, parce que les gens vont croire que c'est toi, Pipo. Après, Pipo, pour l'instant, ils savent pas que c'est toi, pour l'instant, Sandy. Mais non, ils savent pas, mais il y a un mec qui le sait, mais pour l'instant, on arrive à garder le secret, d'accord? Okay, ok? Donc tu te réveilles et tu chauffes un peu, quoi. Est-ce qu'elle peut parler de ses fantasmes un peu? Alors réveille-toi un peu, Sandy, d'accord? Bah oui, t'es peut-être trop timide, mais il faut y aller quand même, là. Ok, chauffe un peu, là. Bah, ils se moquent pas de toi, c'est pas parce qu'ils te disent la grosse Sandy, c'est pas méchant.
0: Ah ouais, mais on recherche des nanas pour l'instant.
3: Bah, t'es un peu enveloppé, faut le reconnaître.
0: Non,
3: t'es d'accord.
0: En ce moment.
4: T'as 3 pulls.
3: Un petit peu, quand même, c'est ce que nous a dit Gérard Tadda. Il dit bon, je comprends pas, elle fait la gueule parce qu'elle est un peu enveloppée quand même.
0: Voilà.
3: Ah bah oui, Gérard, t'as dit tiens, regarde, je te repasse ta grosse...
2: En tout cas, Gérard, il y a beaucoup de gens sur l'IRC qui font fantasme, hein, sur Saint-Denis.
0: Oh, alors, bon, et on reparle là tout de suite, ok? Ok? Tu travailles, hein.
3: Qu'est-ce que t'as fait?
0: Attends, t'as arrêté
3: de discuter. Oh merde, Gérard, c'est parti.
0: Allez, allez. Oh là là, d'accord,
3: Il a mis le disque au début, c'est bon.

0: Quoi?
1: Non mais attends. Tu prends les gens pour des cons, toi?
0: Tais-toi, il y a le disque.
1: Alors,
0: on parle pas sur les disques.
1: Mais on parle pas, et t'avais qu'à pas le remettre.
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1: Et voilà, donc toujours 3h22. 3h22.
0: T'as la bourre, Olivier.
3: Je suis désolé.
1: 3h22.
3: Ah, Hugo,
1: on se calme.
3: Je suis là, je suis là.
1: 3h22, donc vous êtes toujours sur Fun Radio et
0: c'est
1: toujours
0: Gérard.
4: Quelle heure il est exactement?
0: Gérard.
1: Quoi?
5: Tout va bien?
0: Non, c'est pas, c'est bon.
3: Tu l'as refait, allez!
0: Non,
3: allez,
0: vas-y, allez. Gérard. Vas-y,
1: non,
0: Gérard.
1: 3h23 et toujours sur Fun Radio.
4: Gérard.
1: Eh, hey, Gérard. Ouais, arrêtez-vous, me faites chier là.
0: Gérard!
1: Quand tu fermes ta gueule, tu m'éteins ça.
6: Le débat, Gérard, le débat.
0: Non, c'est bon.
6: Okay. Assis-toi, fais ton débat.
1: Alors, je tu.
0: Mais c'est bon, est... vas-y.
4: Quelle heure il est, Gérard?
1: Oh merde, allez vous faire foutre. Alors, non, mais celui là.
0: Alors, Gérard.
3: Allez.
1: Donc, on récupère. Alors, qui c'est qu'on a?
7: Bah, on a Pipo, Calimero, Finger, Susson, Jean-Claire et Clito.
8: Salut, Gérard.
1: Bonsoir. Alors, rebonsoir à Pipo.
9: Bonsoir, Paris. Bonsoir, Gérard. Sébastien Douy. Bonsoir, Monique.
1: Susson, rebonsoir.
9: Bonsoir.
1: Clito.
10: Bonsoir.
1: Jean-Claire.
9: Bonsoir, bonsoir Paris, bonsoir Sébastien Douy.
1: Bon, tu vas pas commencer. Pipo.
8: Oui.
1: Pipo.
8: Oui.
4: Bon, elle est bonsoir. Pas réveillée, elle. Hein.
1: Alors, croyez-vous que les... Oh, c'est moi qui commande, d'accord, Jean-Claire?
9: C'est pas moi, c'est pas Jean-Claire. Hein.
1: Non, c'est qui?
9: Je sais pas.
1: Alors, croyez-vous que les animaux ont-ils des fantasmes?
8: Pipo.
1: Oui.
8: Bah, je pense que les animaux peuvent avoir des fantasmes.
1: Dans quelles circonstances?
8: Bah, déjà quand on va au zoo, on peut voir les animaux enfin faire l'amour.
10: T'as des éléphants bandés?
9: Ouais, Ricky Martin.
10: Et comment tu peux savoir qu'ils ont des fantasmes?
1: Alors, attendez.
8: À partir du moment qu'ils font l'amour,
1: Attends, Pipo, je te coupe là 5 minutes. Celui qui redit Ricky Martin, il va dégager. Et ça, c'est Jean-Claire ou Finger?
9: Ah non,
0: c'est
9: non,
0: bon,
9: non,
0: j'ai géré, Jean.
9: C'est pas nous.
1: D'accord, non, c'est jamais personne.
9: C'est le troisième, le nouveau, là.
1: Ouais, le troisième, c'est bizarre, il y a plus que Finger et Jean-Claire.
6: Gérard, sur IRC, il y a Yoda qui dit Ricky Martin. Qu'est-ce que je fais?
1: Bah, tu lui dis merde, lui.
8: Ok.
1: Donc, Pipo, pour toi, t'as dit oui?
8: Oui, donc je te disais que les animaux peuvent avoir des fantasmes. Dès que tu les vois en train de faire l'amour, c'est qu'ils peuvent avoir des fantasmes.
1: D'accord. On va demander. Finger?
9: Ouais, je crois que t'en es la preuve vivante.
1: Bon, alors, Finger, tu dégages pour de bon.
9: Allez,
1: non, tu vois, tu viens de dire que j'en suis la preuve vivante. Non, tu dégages, bonne nuit. Allez, c'est bon.
0: Attends, Gérard, t'énerve pas, il va nous expliquer. Voilà.
9: T'as compris le travers.
1: Oh non, bien sûr, je comprends tout le travers avec toi.
0: Il va nous expliquer, comme ça, on verra. D'accord?
9: L'être humain fait partie de la race animale, t'es bien d'accord avec moi?
1: Bien sûr, on descend des singes.
0: Donc voilà.
9: On dit bien baiser comme une bête.
1: Non mais attends, je vois pas le rapport avec les animaux.
9: Bah toi, je sais que t'aimes bien faire angoulou-goulou comme tu dis, donc voilà, tu baisses comme une bête, donc t'en es la preuve vivante, t'es bien vivant.
1: Ouais mais attends, mais de toute manière, même si je dis goulou-goulou, je vois pas le rapport de baiser comme une bête.
9: Bah, si,
1: là, je vois pas du tout le rapport.
9: Bah si, tu baisses comme une bête, comme je sais pas, un sanglier, un facochère, n'importe quoi, c'est pareil.
6: Gérard, il y a Kogaf sur l'IRC qui demande s'il peut te louer Sandy pour une soirée pour réaliser son fantasme.
1: Non. Susson.
10: Oui, alors moi je pense que les animaux ils ont des fantasmes, mais c'est pas en faisant l'amour qu'on peut savoir s'ils ont des fantasmes ou pas, c'est dans leur tête, on peut pas savoir quels sont leurs fantasmes étant donné que les animaux ne parlent pas.
1: D'accord, Lito, pardon.
10: Oui, bah moi je pense que oui, et surtout les chiens. Dernièrement, je me suis fait agresser sexuellement par un chien.
1: Alors attends.
10: Non, c'est vrai, violemment.
1: Non, mais attends, Lito, attendez. Attendez, oh. Alors Lito.
10: Oui.
1: Ça c'est simple. C'est souvent que à chaque fois que je pose ces questions-là, tout le monde me dit ouais, mais je me suis fait agresser par une baie, par un animal. Alors tu peux m'expliquer quand est-ce que ça s'est passé?
10: Je te dis, je me suis fait sexuellement agresser par un chien.
9: C'est l'odeur.
10: Il s'est agrippé à ma cuisse et il ne m'a pas lâché.
9: C'est l'odeur. C'est les hormones.
1: Non, mais attends, je me demande si c'est pas parce que... Oh! Vous allez vous calmer quand je réponds à la question.
10: Oui.
1: Je me demande si c'est pas parce que t'as eu tes ragnagnas entre deux.
10: Le rapport.
0: Entre deux quoi? Entre deux chiens?
1: Ah, parce que je pense qu'à chaque fois que les nanas ont leur ragnagna, à chaque fois, on entend ça. Ouais, mais je me suis fait agresser par un animal.
9: C'est l'odeur.
10: Non, pas du tout.
1: Ah bah, moi, à mon avis, pour moi, tu vois, Lito, je pense que c'est ça.
10: Mais Jean-Claire. Les filles, j'aime bien
1: lécher
10: les...
1: Attends, de quoi, Lito?
0: Non, c'était Susan.
1: Susan, tu disais...
10: On dit que les chiens, ils aiment bien lécher les règles.
1: Oh là, je vais te dire une chose. Déjà, faire des spaghettis à la bolognaise quand la nana a ses ragnagna, je vais te dire une chose, que c'est pas moi qui bouffe ça.
9: On parle pas de la vie privée.
1: Donc, Jean-Claire.
5: Mon chien, moi, il lui manque la parole, mais je sais à ses expressions qu'il aime bien ce que je fais, quoi.
1: C'est-à-dire? Alors, vas-y, accouche.
5: Mon chien, il a pas de dents, donc déjà, ouais. C'est pratique pour moi.
1: Ouais, donc il peut pas te mordre ce que je pense.
5: Bah voilà.
10: Et toi?
9: Gérard est connaisseur, hein.
1: Non, mais moi, je vais te dire une chose que.
9: Je lui mets des doigts, ça fait des marionnettes.
1: Non, mais attends, j'ai jamais vu un chien sans dents.
9: Bah, le mien, il est vieux.
1: Là, il a quel âge?
5: Oh, 18.
1: Ah, 18 ans.
9: Il y a des humains sans dents. Il y a des gens, hein, qui sont sans dents, par contre.
0: Il y a des animateurs radio sans dents.
9: Ouais, exactement. Ouais.
1: Qui sait qu'on osait dire comme ça, comme connerie?
0: Manu, je sais pas. Fida, peut-être.
1: À mon avis, ça vient de là-bas.
0: Ouais, je pense.
1: Alors, donc, personnellement, moi, j'irai jamais. Je pense pas que les
9: animaux.
1: Non, j'ai pas de chien.
6: Gérard, sur IRC, il y a beaucoup de gens qui demandent si les animaux peuvent avoir des fantasmes.
1: Entre eux, oui.
9: Et une autruche.
1: Bon, mais attends, une autruche, pourquoi? Parce que tu fais combien, toi? Quand tu parles d'autruche, tu mesures combien, à peu près?
9: Rien à voir. Bon, bien sûr, oui.
1: Ok. Alors, donc, moi, je peux vous dire une chose que là-dessus, je vois pas grand-chose. C'est que j'ai pas d'animaux et puis j'ai jamais vu des animaux qui auraient fait ça entre eux. Hein.
10: Oh, ouais!
1: Les personnes âgées ont été
0: jolies. Là, je suis pas sûr que tu dises véritablement la vérité.
10: Ouais,
0: t'as jamais eu des animaux, toi?
1: Moi, à part un chat...
0: Ah bah c'est pas un animal, ça.
1: Mais d'accord. Mais le chat, il est jamais venu sur moi me faire une goulou-goulou. Hein.
0: Ouais.
9: Gérard,
0: t'as une petite chatte à côté.
1: Ah bah ça, la petite chatte, ça, c'est différent.
0: Gros chat.
9: Gérard, t'es bien de te taper des grosses dingues, vu ce que tu tapes.
1: Quoi? Attends, j'ai mal entendu, Jean-Claire.
9: Non, c'est pas Jean-Claire.
1: Hein?
9: Non. Le dindon.
1: Ouais, le dindon, tu vois, le dindon, il t'emmerde, espèce de connard.
9: C'est pas Jean-Claire, je te dis.
0: Jean-Claire, mais c'est juste
1: pour moi. Ouais, tu vas voir.
9: Bon, carambar, je préfère.
0: Ouais. Jean-Isabelle. Ah, j'ai entendu carambar, Manu.
1: Ouais. Manu, j'ai entendu carambar.
0: Il a dit, je vais m'acheter des carambars, mais il n'a pas dit, c'est Jean-Claire. Ouais, mais faut arrêter, là, les mecs.
1: Les personnes âgées ont-ils, eux aussi, des fantasmes? On va demander à, Jean-Claire, comme il a une grande gueule.
9: Alors, les personnes âgées ont-ils des fantasmes?
1: Ouais.
9: Moi, je loue chez une bonne femme.
1: Ouais.
9: Qui a 57 ans.
1: Hein?
9: Je peux te dire que je crois qu'elle a de gros fantasmes sur moi vu que je vis tout seul avec elle.
1: Ouais.
9: Je paye le loyer en nature, ouais. Et une petite anecdote, vite fait, c'est que quand elle écarte les jambes, je succombe.
1: Hein?
9: Je succombe.
1: C'est-à-dire?
9: Je tombe.
0: Pas d'insulte.
9: Ah, pardon.
11: Pas de vie privée.
9: J'aime.
1: Lito?
10: Oui.
1: Pour toi?
10: Les personnes âgées, je pense qu'elles en ont eu, mais remarque, c'est pratique, elles n'ont plus de dents, donc c'est pratique, ouais, pour ça.
9: Comme mon chien.
10: Elles en ont, évidemment, les petits pépères doivent se toucher en gardant les petites queues des filles.
1: Ouais, d'accord. Okay.
0: Ah, c'est bon, c'est bon.
1: Susan.
10: Ouais, alors, oui. Allô?
1: Ouais.
10: Ouais, alors, moi, je pense que les vieux, ils ont des fantasmes comme tout le monde, c'est pas parce qu'ils sont vieux qu'ils en ont pas, hein.
9: Ouais.
1: Oh non, mais attends, tu peux prendre un... Oui, calme-le, s'il vous plaît, merci. Eh, Susan, tu peux prendre une autre voix que ça, parce que moi aussi, je pourrais dire... Eh,
10: non, mais là,
1: t'es vachement enrhumé, Si t'es enrhumé, moi aussi, je suis... celui qui rate, il demande pardon, sinon il va se faire sauter.
9: Pardon, il y avait longtemps.
1: T'as la sinusite, moi, j'ai... la peau des couilles qui...
9: Non, on veut pas savoir.
1: Il commence à me gratter. Finger.
3: Oh, ouais.
1: Finger.
6: C'est bien envoyé.
9: Moi, je pense que le fantasme des personnes âgées, c'est d'essayer d'arrêter de se suriner dessus, de se chier dessus, quoi. Parce qu'ils aimeraient bien quand même pouvoir contrôler leur vessie et leur trou de balle.
1: Ouais.
9: Donc je pense que ça doit être leur fantasme numéro 1.
1: D'accord.
11: Spécialité de Suren, il paraît.
9: Ça, quoi.
11: Non, il paraît qu'il y a en région parisienne, il y a une étude qui a été faite sur les sondages à l'IFE Hip-Hop et qui disent que dans les sondages, 54%. En banlieue parisienne, 54% des gens de la banlieue de Suresnes et Levallois ont le plus de fantasmes.
1: Ça, je sais pas.
11: En scatologie particulièrement.
1: Je sais pas. Pipo.
9: Ça, c'est comme les vieux, en fait.
1: Finger, tu te la fermes un peu maintenant, merci.
10: Gérard.
1: Ouais.
10: C'est Suzon.
1: Non, mais attends, je vais demander à Pipo maintenant. Suzon, tu t'es.
10: Oui, chef. Oui, c'est vrai que les personnes âgées peuvent avoir des fantasmes.
1: Dans quel sens ?
9: Fait quelque chose.
10: Arrête de répéter ce que je dis.
1: Dans quel sens ?
10: Allez,
11: Pipo, tu zappes. Ouais, Pipo, tu dégages, hein. Hop, ça y est, hop.
9: Ouais. Elle est lourde, Pipo.
1: Oh, attends, moi je t'emmerde, toi, Finger.
12: Ça, c'est clair, elle est lourde.
11: Ah, ça y est, elle est partie sur du sandy, apparemment.
9: C'est Tony, elle est passée sur les autres. Tu fais chier, je voulais la faire, celle-là.
13: Allô, Gérard, ouais,
9: désolé.
1: Hein ?
9: Il y a Tony ici.
1: Ouais, je pense qu'on va. Non, mais je crois qu'on va arrêter.
9: Et Calimero, je peux répondre ou pas ?
1: Non.
12: Il est pas là, Tony, Gérard.
1: Non, c'est.
9: Mais non, il est en vacances.
1: Là,
12: on a essayé de le joindre toute la semaine, il est pas là, Tony.
10: Gérard,
1: ouais.
10: Moi, je connais une vieille dame, c'est ma voisine, elle se fait lécher par son chien.
1: D'accord. Bon, faites-vous l'amour avec des peluches pour obtenir des fantasmes, on va demander.
10: C'est pas fini, Gérard. Hein.
9: Et moi, c'est qui ? J'ai même pas répondu à ta question.
1: Ah, mais merde !
10: Gérard.
1: C'est qui ?
10: C'est Pipo.
9: Vas-y, termine.
10: J'ai pas terminé à la question.
1: Attends, Finger.
6: On l'avait pas dégagé, Pipo ?
1: Attendez, Finger et Jean-Claire, vous allez fermer vos gueules ou sinon vous allez dégager tous les deux.
9: C'est pas vous. C'est un mec qui passe sur tout le monde.
1: Mais ouais, c'est ça.
9: Bah oui.
10: Bon, Gérard, je peux finir ma réponse ?
1: Ouais.
10: Donc, je te disais que les personnes âgées, c'est vrai qu'ils peuvent avoir des fantasmes. Et le problème, c'est qu'il y a plus d'hommes qui ont plus de fantasmes que les femmes.
1: C'est-à-dire ?
10: C'est pas vrai.
14: T'as des preuves ?
10: J'ai des preuves. Oui, j'ai des preuves. J'ai lu des bouquins et j'ai vu que c'était marqué dans les journaux.
14: Ouais, mais c'est faux. Bouquin. C'est de la pub mensongère, ça.
10: Non, je pense pas. Hein.
14: Pour la vie.
1: D'accord. Ouais, qui c'est qui voulait rajouter un truc là vite fait.
14: Moi, c'est Suzon, j'ai que c'est faux, hein, les femmes.
9: Ils peuvent se doper comme tout le monde, hein, je veux dire.
1: Ouais. Bon, moi je t'emmerde. Alors toi, le dopage n'a plus rien à voir dans les fantasmes. Alors tu dégages pour toi.
10: Quand même, pour les personnes âgées, ce serait un peu difficile. Hein.
11: Oh, tout ça, c'est l'OPO, hein, de toute façon.
9: Non, c'est le DPD.
10: Je suis pas d'accord.
1: Bon, alors
10: avec
1: le DPD, tu vas te faire dépuceler ailleurs.
9: Oh.
1: Allez, hop, tu dégages pour toi.
11: Qu'est-ce que t'es vulgaire, Gérard, ce soir? C'est vulgaire ce soir.
1: Non, mais je veux pas le savoir. Je veux pas le savoir. Ça commence déjà à bien faire. Alors faites-vous l'amour avec des peluches pour obtenir des fantasmes. Attendez, bon. Oui.
6: Ouais, il y a Dieu Seigneur sur IRC qui te demande si ton fantasme, c'est faire l'amour dans un endroit insolite, une douche par exemple.
1: J'ai jamais eu l'occasion de le faire sous une douche. Ça pourrait arriver peut-être un jour.
11: Et pourquoi ?
1: Non, mais il n'y a pas des pourquoi, c'est tout.
9: Pourquoi ? Il est allergique à l'eau.
1: Mais merde, allez vous faire enculer, Toi, c'est toi qui commence avec tes pourquoi, on n'a dit pas de pourquoi, d'accord ?
9: Pas de sens,
12: ok.
1: Il est allergique à l'eau. Pas de grossièreté, arrête. Ok, toi, tu vas te calmer.
12: Pas d'enculer, machin.
1: Alors, déjà, tu vas commander tu vas faire une chose. Tu vas commencer à me calmer. Jean-Claire et Finger, ok ?
11: On va.
1: Parce que ça vient de là, le bordel. Et avec quoi derrière ?
11: Ok.
1: Alors, faites-vous l'amour avec des peluches pour obtenir des fantasmes. On va demander à Clito.
14: Oui, non, franchement, là, Gérard, non, je ne fais pas l'amour avec des peluches. Par contre, des objets en plastique, oui, c'est beaucoup plus intéressant.
1: Ouais, mais t'as quand même des peluches, des
14: trucs. J'ai des peluches, et effectivement, mais il n'y a pas de morceaux, il n'y a pas de bout de plastique sur mes peluches, donc non, j'évite, quoi. Ça gratte, c'est pas agréable.
1: Non, mais t'as quand même, il y a d'autres moyens que de prendre des trucs en plastique.
11: Lesquels ?
9: Les cotons-tiges.
14: Dis-moi.
1: Alors là.
9: Oh là.
1: Dehors.
10: Oh là là.
1: Dehors.
10: C'est pas mal, les
1: Manu, tu, Manu, tu fais ton boulot, tu me le dégages, celui-là, c'est tout.
11: Ouais,
6: bon,
11: c'est ça,
6: bon, pour bizarre. En venir au débat, Gérard, sur IRC, il y a Actarus qui demande si ton fantasme, ce serait de faire l'amour avec une femme.
1: De manière comme j'en ai déjà une, oui.
11: Non, une vraie. Non, mais c'est ta femme ou c'est une autre femme ?
1: Non, c'est la mienne.
11: D'accord. Donc, et c'est avec elle que tu veux faire un fantasme ?
1: Bah oui.
11: D'accord.
1: Voilà.
11: Merci, Gérard.
1: Donc, Suzon.
14: Oui, alors moi, je préfère en fait m'enfoncer un god et là les fantasmes arrivent au fur et à mesure que je m'enfonce plus profondément.
1: Bon, alors attends Suzon. Manu,
12: oui.
1: Tu as, tu fais gaffe parce qu'il y en a un qui commence à me gonfler là. Je ne sais pas lequel des deux, entre Jean-Claire et Finger, lequel qui s'amuse à ronfler.
7: À mon avis, c'est Pipo.
1: Non, pourquoi? C'est pas un mec, c'est...
7: Justement, nana, c'était un ronflement de nana.
1: Non. Attends, déjà toi tu préviens.
7: Ah, je m'y connais. Ah, ouais, ça c'est Pipo.
1: Oui, c'est ça, c'est Pipo. Bah, ça m'étonnerait. Alors, dis pas de conneries parce que peut-être que je vais te mettre une baffe.
7: Ah, pourquoi?
1: Hein, parce que c'est Finger et Jean-Claire.
9: Non, okay. C'est pas nous.
1: Ok. Non, c'est jamais vous.
9: Oh, mais. Oh là là. Oh, c'est les autres. Tu dis, c'est un mec qui passe sur nous.
1: Ben oui, c'est ça. Alors, Susan.
13: Oui, je répète. Alors, je disais que. Ben moi, j'aimais bien mon frère un God. Comme ça, les
15: frères. Oh. Il se passe quoi,
1: alors? Oh là là, mais oh!
7: Qu'est-ce qu'il y a?
1: Manu!
7: Eh oh!
1: Il
7: y a quoi?
1: Eh, hey, tu l'as.
7: Allô?
1: Non, mais là, il n'y a plus personne.
9: Olivier, des doubles sons, s'il te plaît.
7: Il n'y a pas de doubles sons, ils sont là.
1: Ouais,
7: bah reprends, Gérard.
9: Allô.
1: Alors, Susan, allô, pour
13: on
1: finir.
13: Est là,
9: à l'huile.
1: Oh
7: Susan.
13: Oui.
1: Susan, pour continuer, parce que là, je pense que je ne vais pas continuer longtemps.
13: Ouais, non, je disais que les peluches, tu vois, c'est pas trop mon truc. Je préfère plutôt les vibros, etc. Ça m'aide à avoir des fantasmes.
1: Là, je crois qu'il y a un léger problème. On n'entend personne.
7: Moi, j'entends très bien, Gérard. Qu'est-ce qui se passe?
1: Ouais, bah, je me doute, tu sais.
13: Mais non.
1: Ah, Olivier!
7: Il est où, Olivier?
1: Ouais, non, mais attends, il est en train de faire le bordel. Alors, c'est terminé, c'est la conclusion.
7: Bon, Gérard. Non, bah, pas conclusion, reste un million. Il reste des questions.
1: T'es où, toi, espèce d'abruti?
16: J'ai rien fait.
1: Non, t'as rien fait, connard.
9: Calme-toi, Gérard.
16: J'ai rien fait.
1: Non, tu fais jamais rien. Tu fais jamais rien.
9: Comme
16: ça, c'est naze, ce
6: son. Bon, Gérard, pour revenir au débat, Gérard, tu m'écoutes?
1: C'est qui?
6: C'est Rigaud. Regarde, je suis juste là.
1: Je t'écoute.
6: Il y a Daub qui demande sur l'IRC, pour une fois qu'il dit quelque chose de pas trop mal, il te demande si ton fantasme, c'est de t'auto-sucer.
7: Non, il est pas assez sous.
9: C'est pas un fantasme, il l'a déjà fait.
1: Bon, alors toi, tu dégages.
9: Avec une paille.
1: Bon, Manu.
7: Je sais pas d'où ça vient. Hein.
1: Non, mais moi je veux pas le savoir, tu dégages Jean-Claire et Finger, terminé pour eux. Allez hop,
7: ok.
1: Basta.
7: Bon, on en est à quelle question, GG?
1: Alors donc, qui c'est qui a pas répondu là-dedans?
13: Pipo.
9: Bah, il y a Calimero.
7: Bon, Pipo répond.
1: D'où qui te sort le Calimero?
7: Bah, je l'ai. Non, pas quel numéro, Calimero.
1: D'où tu sors celui-là?
7: Bah, je l'ai annoncé au début si t'avais écouté, mais.
1: Non, j'ai personne là.
7: Bah, faut le noter.
9: Eh ben, il faut le noter, Gérard.
1: Ouais, bah, pour l'instant, c'est pas à toi que je m'adresse.
13: Donc, tu peux me répéter la question pour une dernière fois?
7: Oh là là.
1: Faites-vous l'amour avec des peluches pour obtenir des fantasmes. Celui qui bouffe, arrête de bouffer, s'il vous plaît, merci.
7: C'est Pipo, ça.
1: Bah, non, c'est pas Pipo.
6: Elle doit pas arrêter de bouffer.
13: Pour l'instant, j'ai pas eu l'occasion d'essayer.
1: D'accord. Alors, donc, quel numéro?
9: Ouais, Cali, mais. Pas l'amour avec des peluches, plutôt avec des greluches, comme toi d'ailleurs.
1: Mais pourquoi? Moi, je t'emmerde. Alors, tu dégages. Bonne nuit à toi. Allez hop, tu me le descends.
7: Dans quel sens?
1: Allez hop. Terminé pour lui. Alors,
7: en face du micro, mon chéri.
1: Regardez-vous des cassettes, des films sur des fantasmes. Oh, bon, si ça te plaît pas, tu rentres chez toi, d'accord?
16: J'ai rien dit.
1: Hein?
13: Oh,
1: alors, regardez-vous sur cassette vidéo des films.
7: Sur des fantasmes.
1: C'est voilà.
13: C'est Pipo, je peux répondre?
1: Ouais.
13: Oui. Donc. Moi, je regarde. Enfin, je regarde pas les films porno quand même, mais je sais que mon copain il le regarde. Ouh là là.
1: D'accord.
7: Et il regarde quel genre de film ton copain?
13: Bah, des films porno.
17: Porno ou érotique?
6: Ah ouais, Jérôme, c'est vrai ça.
13: Enfin, porno érotique.
17: Et qu'est-ce que c'est un film porno pour toi, Pipo?
13: Bah, c'est des personnes qui peuvent faire l'amour soit à deux, soit à plusieurs.
6: Et avec des animaux.
13: Comment?
17: En vrai?
13: Ah bah oui, en vrai.
17: Et
13: hein.
17: Tu vois tout?
13: Ah bah bien sûr, on voit tout, mais je pense que dans les films porno, on voit plus les mecs les nanas à poil que les mecs à poil.
17: Et toi, tu regardes avec lui?
13: Bah non, moi je vais me coucher, moi.
17: Et il se touche quand il regarde?
13: Comment?
17: Il se touche quand il regarde?
13: Non, pas du tout, non.
17: Mais après, quand il va au lit, il te touche?
13: Bah après, oui, on fait goulou-goulou.
6: Ça me rappelle quelque chose, ça.
1: Qui c'est? Et qui c'est qui a répondu en même temps que Pipo?
17: Personne.
6: C'est Bimbo.
1: Non, c'est bizarre.
13: C'est pas Susan?
1: Si, il me semble.
13: Non.
1: Alors, Susan, toi?
17: Alors, moi, c'est que les films porno, c'est ça?
1: Attends.
7: De quoi? Ouais, non, mais vas-y.
17: Comment?
1: On récupère qui à la
7: On récupère Bombin à la place de Jean-Claire et Agnès à la place de Finger.
1: Alors, Bombin et Agnès.
9: Bonsoir.
5: Oui, bonsoir, c'est Bombin. Bonsoir Paris, bonsoir Laurent Doré.
1: Bon, Susan. Bonsoir Bombin et bonsoir Agnès.
18: Oui, bonsoir, c'est Agnès.
1: Ouais, Agnès pour un. Ah, hey, oh, vous calmez là.
18: Bonsoir,
1: vous calmez.
18: C'est Agnès.
1: Oh, tu te calmes, Agnès.
18: Oui, bonsoir, comment vas-tu?
1: Ah, bah, tu commences à te calmer.
18: Oui.
1: Susan.
17: Oui, c'est moi.
1: Alors, pour toi?
17: Oui, c'était quoi déjà la question, s'il te plaît?
1: Regardez-vous sur cassette vidéo des films sur des fantasmes?
17: Alors, moi, je regarde des films sur des fantasmes, je crois que ça n'existe pas. Mais les films porno et les films érotiques, ouais, moi, j'aime bien regarder les films porno avec ma copine à côté de moi et après, on sèche.
1: Lito?
19: Oui. Bah moi, c'est un peu comme ma camarade, mais sauf que je me touche après avec mon mec, quoi.
1: D'accord. Bombin?
5: Bon, ben, donc, bah moi, je regarde La Doctoresse est une cochonne.
1: Tu peux me dire à quelle heure que ça passe,
5: ah,
1: ça?
5: Ah non, mais ça, c'est des films que j'ai achetés, quoi. Et bon,
17: à minuit, bien. Tous les samedis.
5: Bon, bah, j'aime bien, quoi. Et c'est, bon, voilà, j'aime bien, ouais.
1: D'accord.
11: Il y a Émeric, excuse-moi Gégé, il y a Émeric sur le Minitel qui a 19 ans du département 91 qui dit moi j'ai un super film porno, c'est ma grosse peluche, s'appelle Gégé.
5: Tout à fait.
11: Je sais pas s'il
5: alors,
11: est bien celui-là.
5: Je
1: ne
5: vais pas le dire.
1: Alors Bombin. Bombin, oui, c'est toi qui viens de répondre à l'instant, je voulais pas le dire.
5: Pas du tout.
1: Non, presque pas.
5: Ah non, mais attends, tu reconnais pas la voix.
1: Donc c'est Agnès.
18: Ah non, j'ai rien dit.
5: C'est pas Agnès.
18: Ah non, j'ai rien dit.
1: Ah bah tiens, tu vas répondre à la question.
18: Bah ouais, moi je regarde, tu parlais tout à l'heure, ouais, je regarde des films de cul avec des peluches et des vieux qui éclatent la rondelle et qui se ramonnent l'usine à Suchard. Et moi je te conseille, ouvre la fenêtre que je te mette et change de trousse à fume.
1: D'accord, alors moi tu sais ce que je vais te dire? Tu sais ce que je vais te dire, Agnès?
18: Oui, je t'écoute.
1: C'est que je vais te souhaiter une bonne nuit et puis tu vas aller te branler tout seul dans ton lit. Bah c'est tes conneries comme ça pour
17: mais
1: répondre.
17: Non, c'est,
11: bah, c'est la question, Gérard. Hein.
1: Non, mais attends, il répond à côté des blagues.
18: Je n'ai pas droit à la différence.
1: Non, t'as pas le droit à la différence.
18: C'est honteux.
5: À tout de suite, Agnès.
1: Voilà.
18: À tout de suite, mon amour.
1: Ah bah alors, Agnès et Bombin, bah bonne nuit pour vous deux. Allez vous branler tous les deux.
5: J'ai rien dit.
1: Voilà.
17: Gérard.
11: Donc, Gérard, il y a une fille qui t'appelle.
1: Oui.
17: Gérard, c'est 6 ans. Est-ce que toi, tu regardes des films porno?
1: Ça m'arrive de temps en temps,
5: ah,
1: oui.
5: Y a
17: sur quelle chaîne touche?
1: Sur quelle chaîne? Je précise pas les chaînes.
17: Et tu fais quoi après?
1: Bah après, je vais faire goulou goulou avec.
11: Ah ouais, il faudrait qu'il y ait des filles qui viennent à la radio pour Gérard, ça serait bien là pour de vrai. Hein.
17: Ouais.
5: Mais Gérard.
11: Ah ouais, des filles là, qu'elles viennent là.
5: Gérard.
1: Ouais.
5: C'est Bombin. Manu m'a dit de me calmer. C'est bon, je suis calme. Hein.
1: Ouais ben.
18: Voilà. Agnès, je suis calme aussi. Hein.
1: Ouais ben faudrait peut-être qu'est-ce que on s'en va comme disque
11: hein
17: Gérard.
1: Oui
11: tu veux rendre tu...
1: hein
17: pourquoi tu regardes des films
5: je
17: porno
5: t'aime, Gérard.
1: Bon toi tu dégages parce que tu commences à me les gonfler
6: Gérard pour parler des films X on me dit que sur internet il y a une séquence vidéo qui a apparemment été filmée de votre fenêtre où on vous voit tous les deux toi avec Sandy et que ça fait fantasmer pas mal de gens.
1: Ah bon bah c'est bien parce que pour l'instant les fenêtres sont fermées de la maison donc je vois pas comment
5: ça
1: qu'on peut faire.
5: Ça s'appelle Gorille dans la brume.
1: Ouais, bah, gorille dans la brume, alors bon, bah, tu dégages, bonne nuit.
5: C'est pas moi, voilà. Là.
1: Non, c'est pas toi, je viens de reconnaître ta voix, c'est pas toi. Abruti de service, moi. Abruti, va.
12: Gorille dans la brume.
1: Bon, oui.
17: Pourquoi tu regardes les films porno?
1: Qui encore qui pose ça? Je viens là, c'est qui? Non, mais attends,
11: écoutez
1: j'ai
11: un peu.
1: Répondu, merde.
11: Écoutez un peu les auditeurs quand
17: non,
11: ils répondent.
17: Pourquoi? J'ai pas dit ce que tu regardes, j'ai dit pourquoi.
1: Ben, parce qu'il n'y a rien d'autre la nuit à regarder à la télé, c'est
11: oh,
1: tout.
11: Soit voilà. Disant, arrête, menteur, va.
1: Mais après, c'est goulou-goulou avec qui je sais.
5: Mais pourquoi?
1: Pour toi, tu me fais chier avec quel pourquoi.
6: Tu fais goulou-goulou dans quel sens?
1: Je vais te mettre une baffe.
20: Bah, je me renseigne, c'est tout.
1: Non, je vais te mettre une baffe. Tout à l'heure, tu vas te renseigner, je vais te mettre éducomment avec une baffe. D'accord?
11: Oh, l'auditeur.
20: Alors, c'est pipo, ça s'arrête pas de bouffer.
1: Non, c'est pas elle. D'accord, parce que pour l'instant, on ne l'entend pas.
11: Ouais.
1: Alors, c'est quoi le disque?
11: La question de suivante, c'est quoi l'annonce?
1: Alors, les femmes sont-elles fantasmées par les hommes en uniforme?
11: Devant le micro, c'est encore mieux. Hein.
1: Quoi? Qu'on n'est pas devant le micro? Les femmes sont-elles fantasmées par les formes en uniforme? Et on s'écoute.
11: Tiens, on écoute ça. C'est génial.
1: Alors, on va s'écouter. J'espère que c'est... Alors, c'est... 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Pouring Beak, c'est pour moi.
11: Soit les Smashing Pumpkins, et le titre c'est
20: Boulette.
1: Quoi, ouais, bah annonce-le.
11: Bah fais-le, toi Gérard, c'est quand même ton émission.
20: Ouais, quand même,
1: alors, voilà.
20: C'est juste en dessous le groupe. Hein.
1: Alors c'est Bullet Witch, Butterlin Win.
11: Et bah alors, tu vois que tu parles anglais.
1: Voilà.
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1: Et n'oubliez pas de nous appeler au 0803 08 5000 et toujours 3615 Capone Radio, rubrique directe.
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1: Et voilà, 3h50 toujours sur Fun Radio. Donc vous pouvez toujours nous appeler au 0803 08 5000 et toujours le 3615 Code Fun Radio, rubrique direct et sur l'IRC. On va saluer Kogap, Telly, Dieu Seigneur, Dob et Argent, Tien et Tom J. Et vous pouvez toujours continuer sur l'IRC. Rigo vous attend.
6: Ouais.
1: Et donc on va récupérer donc Pipo.
4: Salut.
1: Re-salut. Susson, pardon.
4: Salut.
1: Lito.
4: Salut Gérard.
1: Bon ben.
22: Oui, bonsoir Paris, bonsoir Lolo.
1: Oh. Et Agnès.
23: Oui, salut toi.
1: Alors, bon, vous commencez pas tous les deux parce que sinon on va pas pouvoir continuer comme ça.
22: Ah non, on est cool, on n'est pas comme les deux.
4: Ok,
22: autres
4: ta question, s'il te plaît.
1: Alors, donc, je pense que je l'avais posé avant.
24: C'est une chaude, voilà, hein. T'as vu, femmes, une belle voix, hein.
1: Ouais, les femmes sont-elles attirées par les hommes en uniforme? On va demander à Agnès.
22: Uniforme de quoi? Pompier, militaire, flic, n'importe quoi.
1: Bah, à ton avis, c'est un uniforme.
22: Moi, je sais que j'ai pas mal de copines qui fantasment sur les uniformes des boueurs. Et puis sinon, ouais, boueur, balayeur, cantonnier, tout ça, il paraît que ça marche bien, quoi.
1: D'accord. Alors, dis donc, avec ça, ta copine, elle va te servir. Hein.
22: Non, c'est pas ma copine, j'ai dit tes copines, t'es gentil.
1: Ouais, d'accord. Bambin.
25: Ouais, moi, je fantasme beaucoup sur les réparateurs d'ascenseurs qui ont une belle clé à molette et une belle paire de fesses.
1: Attends, je vois pas du tout le
25: ah bah,
1: rapport.
25: Il est en uniforme, hein, en bleu de travail.
1: Non, mais attends, je te demande si c'est les femmes. Je t'ai pas, pas parlé des mecs.
25: J'ai des ex et tout ça, ouais. Franchement, elle kiffe bien sur les militaires et tout.
1: Voilà. Bon, non, tu comprends rien du tout, toi. Non, je crois que tu comprends pas les questions. Hein.
22: Gérard, c'est Agnès, comment dit quelque chose.
24: Agnès.
22: Gérard, c'est Agnès, qui dit quelque chose. Moi, je fantasme aussi pas mal sur,
25: Oui, je suis là.
22: Les déguisements de Bombin de Calimero.
1: Bon, alors, Bombin et Agnès, tous les deux. Bombin et Agnès, vous
25: mais
1: allez.
25: Mais attends, m'appelle.
1: Eh ben, vous allez régler vos comptes tous les deux.
25: C'est moi.
24: Ouais.
25: Comment vas-tu?
24: Essayez d'être un tout petit peu plus audible parce que là, en plus, on a une auditrice. Max est revenu donc là pour gérer la fin sur le Minitel. Cathy qui a 21 ans et qui se plaint de l'émission de ce soir en se demandant comment ça se fait qu'il n'y a pas l'animateur d'hier soir, que ce soit, il n'y a que des Gaulliers. Donc c'est pas bien parce que Cathy, tu vois, prenait plaisir à écouter avant Mickaël et là depuis qu'on a voulu prendre d'assaut la radio, bah du coup là on s'en prend plein la gueule de partout.
1: Ah bah pourtant.
24: Bah pauvre Gérard, pauvre toute l'équipe parce que là on est.
25: Ouais, mais vous nous avez trop manqué là. C'est quoi là, Duro, il a fait le con. Là.
24: Non, c'est moi. C'est moi qui décide, c'est pas Duro. On est contre le mur là. Maintenant, on a Cathy qui se met contre nous. On a enfin quelqu'un qui est contre nous.
22: Oh non, pas Cathy. Merde.
24: Cathy, bon. Tu déconnes.
22: Ouais, tu déconnes.
1: Bon, Cathy, s'il te plaît, tu retires ce que t'as dit. Merci. Donc, on va demander à Lito.
4: Ouais.
25: Lito.
4: En fait, je fantasme uniforme ou pas. De toute façon, je fantasme sur les mecs. De toute façon, pour moi, le.
24: Eh ben, tu viens à la radio.
1: Tu vas voir le.
24: Non, mais tous.
1: Tu vas voir toute la Dream Tease en parlant.
24: La Dream Tease.
22: La charmante fille d'art.
24: Voilà.
1: Tu vas voir Feuille de Chou. Après, ouais. Tu vas voir Rigo qui s'occupe du.
22: Et tu vas voir.
1: L'IRC. Yeah. T'as Manu qui est au standard. T'as Olivier de la Pro.
24: Qui est parti sans dire au revoir d'ailleurs. On le remercie au passage.
1: C'est sympa lui, mais c'est une manière, c'est pas grave. C'est un plat qui va se manger, je crois, ce petit abruti. Oh là. Et puis, qui c'est que j'ai oublié? Bien sûr, Max.
22: Non.
24: On regarde toujours le meilleur pour la fin. Hein.
1: Non, qui c'est qu'on a oublié? On a oublié.
6: On a oublié la grosse, quand même.
25: Mais si, tu veux pas dire.
1: Ah, mais on a oublié Pipo.
4: Caramel.
1: Non, caramel, ça n'existe pas.
24: Enfin allô bref, quoi, oh, si...
6: Allez,
24: s'il y a des mecs qui veulent venir pour Manu ou Fildar, vous venez. Puis s'il y a des nanas pour Rigo et moi, vous venez aussi. Hein.
1: Voilà. Et moi, c'est bien, j'ai déjà ma chaussure à mon pied.
24: Tu veux venir? Qui c'est qui veut venir à la radio?
25: Moi,
24: Viens, je te bouffe la chatte.
1: Ouais, Carambar. Ah bah alors, tiens, Carambar,
24: tu viens, je te bouffe la chatte.
1: Les mots grossiers là, hein.
24: Non, arrête, soyons.
1: Suzon.
4: Oui.
1: Donc toi.
4: Alors moi j'aime bien les mecs en uniforme avec Poetic Lover, Ricky Martin.
1: Non mais attends, Suzon.
4: Oui.
1: Je vais te dire une chose que là, t'es carrément à côté de la plaque.
4: Ah non.
25: Oh, il y a du double son là.
1: Ouais, j'ai l'impression.
24: Ah non, il y a rien.
25: Olivier, il est parti.
24: Ah, j'ai rien, non mais c'est moi.
1: Donc Pipo.
4: Oui, moi je suis attirée par les hommes en uniforme en militaire.
25: En uniforme d'alien.
4: À chaque fois que je vois un homme habillé en militaire, ça me fait fantasmer.
26: T'as envie de chiquer?
1: Alors moi je peux vous dire.
25: C'est normal, les chers.
1: Je peux vous dire une chose.
0: vais vous dire une chose, et ça, personne ne pourra me démentir.
2: Je recommence encore une seule fois, je te mets ma main dans ta gueule.
3: Tu vois que c'est pas moi.
8: Qu'est-ce que j'ai fait? Mais qu'est-ce que j'ai fait?
24: Excusez-nous, c'était Manu qui s'amusait à faire le double son lui-même avec sa propre voix, quoi.
23: Manu.
24: D'accord. Voilà. Oui, oui.
2: Alors donc, on part.
23: Olivier serait pas parti avec un costume de militaire?
24: Non, il est parti avec son copain, elle est rentrée, il était fatigué.
2: Mais il y a toujours Fildar qui vous attend. Hein.
23: Non, mais charmante Fildar. Pipo, elle aime les costumes de militaire, c'est ça?
10: Ouais. Je suis attirée par les hommes habillés en militaire.
23: Ouais, c'est parce que les chèvres, elles aiment bien se faire tirer par les légions.
2: Alors, celui qui s'amuse à dire ça,
23: c'est Paul.
10: Ah bah, arrête de dire des conneries, hein. Ou alors tu vas te coucher.
2: Bon, alors moi, je peux vous dire une chose, qu'un truc que j'aime bien, c'est...
10: T'as contenté, je dans son cul.
2: Bon, alors, là,
24: qui c'est qui a dit ça, là.
2: Bambin et Agnès, bonne nuit pour eux.
23: Ah, oh, non,
2: je veux pas savoir, terminé pour vous deux. Terminé, c'est bon.
23: Bon, ben...
24: Téléphone.
23: Hello.
10: Non,
24: mais... Ça va, bébé?
2: Ah, mais c'est bon.
24: Non, c'est un souvenir d'été.
2: Donc, pour répondre, il reste plus que Clito, Susson et Pipo.
10: Oui,
2: donc,
10: Agnès. Moi,
2: quoi, et Agnès, non, j'ai dit Agnès que tu dégageais.
23: Je voulais plus qu'entendre.
24: Agnès, elle est censée avoir raccroché et déjà être dans sa voiture pour venir à la radio.
23: Ah oui, c'est vrai, merde.
2: Alors, donc, je peux vous dire une chose que c'est pas pour contredire. C'est que le seul truc que j'aime bien, et ça, avec Max,
24: ça, c'est vrai.
23: Avec Max,
24: il y a un truc qu'on adore. Non, c'est vrai qu'il y a un truc qu'on adore, c'est le sirop grenadine.
2: Y a ça, mais
24: et la Dream Tease.
2: Non, mais il y a une chose qu'il faut se dire, c'est que
24: écoutez bien.
2: On parle des militaires et puis tout ça, des gendarmes et puis tout ça.
24: Écoutez bien.
2: Mais ceux qu'on oublie le plus,
24: parlant
2: et qui nous rendent,
24: parlant de X-Size,
2: et qui nous rendent le plus,
24: parle de Cully.
2: Il y en a beaucoup qui nous rendent des services dans les avions, c'est les hôtesses de l'air.
24: Ah oui.
2: Ça, on va pouvoir venir là-dessus. Et celui qui s'amuse à siffler tout à l'heure, il va se prendre une claque. Ça va aller vite.
24: Ouais. Arrêtez. Bon, allez. Oh, Manu.
2: Manu, tu arrêtes.
24: Je sais pas lequel c'est. Il passe sur
2: N'est-ce
24: tout le monde.
2: N'est-ce pas, Pipo? Je pense que tu peux pas.
24: Bah, Pipo, il a raccroché. Allô, Pipo.
14: Ah non, j'ai raccroché à Pipo.
24: Oh, bah, pourquoi t'as raccroché à Pipo?
14: Bah, parce qu'elle me saoulait. Alors. Ah.
2: Attends, toi, t'as jamais pris ma main dans ta gueule, toi?
14: Non, pas encore.
2: Non, mais tu as.
24: Attends, mais Pipo, c'était Sandy.
2: Oh là là là là.
14: J'avais pas vu.
10: Ah, t'es à côté de la plaque, ouais.
24: Ah, elle est là.
10: Ouais. Et Pipo?
2: Pipo?
10: Oui. Et donc... Sandy? Mais non, je suis pas Sandy. Qui c'est qui a été vous dire ça?
2: t'as pas reconnu.
10: Ah, vous avez deviné tout seul, hein.
23: Et pour le Molière de la meilleure actrice, Pipo.
10: Ouais.
26: Le bulldog.
2: Et le meilleur con.
10: Le bulldog, tu vas voir ta tronche, toi.
23: La grosse Sandy.
2: Alors toi, je t'emmerde, connard. Alors là, tu dégages.
24: Allez, hop, bonne nuit. Allez,
10: bonne nuit, Pipo. Bonne nuit, Pipo, hein.
2: Alors toi,
14: quoi, qu'est-ce qui se passe?
23: Toi, mon petit gars.
10: Oh, c'était une blague. Tu fais les gendarmettes,
23: hein. Bah, bonne nuit. L'arrivée d'or est de retour.
10: On comprend pas ce que tu dis.
2: Allez, on va terminer. À partir de quel âge peut-on avoir des fantasmes?
23: Alors, c'est des jeux qui sont autorisés pour les enfants de 7 à 77 ans.
2: Hein?
23: C'est des jeux qui sont autorisés pour des enfants de 7 ans à 77 ans.
2: D'accord. Tu crois que les personnes âgées ont des fantasmes?
23: Bah oui, on en a parlé tout à l'heure.
10: Bah ouais, pourquoi pas?
23: C'est qu'elle voulait arrêter de se chier dessus et tout.
24: Bon, ça suffit. On va faire la dernière question, okay. GG. Et ensuite, on va couper court parce qu'on avait dit qu'on ferait que 5 minutes et ça fait 3 heures qu'on fait de la radio. Excuse-moi, Gérard.
23: Gérard, il est pas payé là, alors calme.
2: Attends, toi, je t'emmerde. Qui c'est qui vient de dire ça?
23: C'est Pierre.
2: Eh ben alors, Pierre, tu dégages.
24: Ouais, parce que là, je te signale qu'avant le débat, tu le savais peut-être pas, mais je vais le dire, tant pis, je prends le risque. Je
23: voulais, hein. Dénonce.
24: Et on l'a payé parce qu'on lui a offert le McDo.
2: Oh, voilà.
23: Oh, c'est scandaleux. C'est un pot de vin, ça.
24: Non, c'était un pot de bière et c'est...
2: c'est il s'appelle Gérard. Hein.
24: Gérard, c'est le seul mec, quand il va au McDo, il se boit un menu bière.
14: Et Sandy, c'est la seule mana.
24: Tout le monde demande un menu Big Mac, un menu McMachin, il demande un menu bière.
2: Bon, ben, je pense que
24: on va faire la dernière question, la 17ème, la dernière. Attends, Manu, vous voulez dire quelque chose?
14: Je veux dire qu'à la place de Bombin, on accueille Allez Hop.
23: Allez Hop.
2: Bon, allez hop, tu l'as repris, tu y as dit au lieu de
3: ouais.
22: Bonsoir Paris, bonsoir.
3: Passe devant ton micro si ça ne te dérange pas, Gérard.
2: Salut Manu. Oui. Au lieu de dire qu'on reprenait quelqu'un du standard, non, t'as repris bon main. Tu y as dit, on change de nom.
3: Ah non, c'est lui qui m'a dit, je veux m'appeler allez hop.
2: Ouais, allez hop, il va faire vite.
3: Alors les enfants, on va essayer de se concentrer, auditeurs, sérieusement, auditrices, et puis ceux qui nous écoutent, à 4h du matin, très rapidement sur Fun. La dernière question du débat sur les fantasmes. Écoutez bien.
2: Peut-on créer une école de fantasmes?
3: Non, mais parle devant ton micro. Putain, mais ça fait 3 ans.
2: Peut-on créer une école de fantasmes? Si oui. Que doit-on apprendre?
3: Arrêtez, attendez. Gérard est en train de taper sur Manu. On termine calmement. Alors, qui veut répondre en premier?
2: Alors, on va demander.
3: Bon, alors, puisque personne veut le faire, à qui on va obliger?
22: Voilà, je veux bien répondre.
3: Allez hop!
2: Allez hop, tu vas aller te coucher.
3: Mais il est là.
2: Alors, Clito.
22: J'ai pas entendu.
2: Non, mais toi, c'est pas grave.
22: Mais non, tu gueulais.
2: Attends, moi, si t'es pas content, tu dégages.
22: Mais c'est pas méchant.
2: Non, mais moi, je te le dis tout de suite.
22: Ça t'énerve pas.
2: Clito.
7: Oui.
2: Alors toi?
7: Moi je pense que oui, il faudrait créer des écoles de fantasmes.
22: Ah, d'accord.
7: Où entre autres on enseignerait la gorge profonde, qui est un exercice il faut beaucoup d'entraînement pour réaliser ça.
2: Ouais.
7: Bien t'enfoncer le gland dans la gorge, c'est quand même assez assez dur. Et puis surtout apprendre aux filles à se couper les ongles quand elles se mettent des doigts et quand elles mettent des doigts à leurs copains, parce que ça fait plutôt mal.
9: Ah ouais, je confirme.
7: Je pense que c'est le B.A.B.A., la gorge profonde et les ongles coupés.
9: Je confirme.
3: Non mais ça ça répond à la question qui serait est-ce que c'est bien de monter. Est-ce que c'est bien pour vous, à votre avis,
2: de créer une école
3: de fantasmes? Et si oui, quelle matière ou quel genre, qu'est-ce qu'on devrait enseigner?
2: Que doit-on apprendre?
3: Mais pourquoi?
9: Alors matière pipe, matière.
2: Attendez, parce que là, toi, tu commences à me les gonfler avec
3: toi. Je m'enseigne, ça m'intéresse.
2: Non, mais toi, tu vas te démerder avec avec ton bébé rose, ok? Et maintenant, tu vas m'éteindre ton micro, je veux plus t'entendre, ok?
3: D'accord.
2: Et tu l'éteins.
3: Alors vas-y, on termine. Alors vite la dernière, donc.
2: Alors Suçon.
9: Oui, alors je disais matière pipe.
2: Ouais.
9: Il faudrait des matières cunies, matière chiose, position.
22: Coton-tige.
9: Matière
7: préliminaire, ça c'est super important.
2: Alors tu me dégages le mec.
9: C'est important surtout.
2: Tu démerdes,
3: Pipo.
2: Non, tu me dégages le mec qui s'amuse à la mettre.
3: Il a zappé Pipo. Ok, ça y est, j'ai dégagé Pipo.
2: Oh là là là là là. Gérard. En plus que c'est un mec. Il s'amuse à dire des conneries depuis tout à l'heure.
3: Pipo, c'est masculin, ça peut prêter à confusion. Hein.
22: Ouais, alors qu'Agnès, c'est bien féminin.
2: C'est ça, le même nation dans
9: la culotte.
2: Alors,
9: Pipo. Oui, c'est vrai qu'on devrait. Une école de. Sur les. Pourquoi? Bah, parce qu'on a bien créé l'école contre les cons. Alors, ouais, mais comment? De quoi? Comment on pourrait la
3: créer? C'est là qu'elle a rencontré Gérard. C'est à l'école, là, c'est pas à l'école des cons, non? Non, c'est à l'école des contes de fées aussi. Hein. C'était pas l'école des cons.
2: Non, mais moi, je peux vous dire une chose.
9: Attendez.
2: Stop, on se calme, là, il y a une question IRC.
13: Ah, il y a une question sur l'IRC. C'est Élie qui te demande si tu étais à l'école des fantasmes, si tu étais prof, qu'est-ce que tu enseignerais?
22: Pardon.
2: Alors, ce que j'enseignerai déjà, pour commencer, c'est de.
3: Devant ton micro.
13: À part la normale, hein, Gérard.
3: Alors, d'abord, est-ce que tu es pour le fait de monter des écoles de fantasmes? Est-ce que tu penses que ça peut être utile?
13: Ah oui, pour les jeunes.
2: Ah, pour les jeunes.
3: À partir de quel âge on pourra avoir accès à cette école et jusqu'à quel âge?
22: 32 ans. 4 ans.
2: Alors, déjà, tu
3: non, mais vas-y, réponds à la question. Ils sont là, c'est un débat, donc tout le monde sera un tour de table. C'est sort de ciel. C'est de chaval.
2: On va commencer par. Dès l'âge de 14 ans.
3: 14 ans jusqu'à quel âge à peu près?
2: 14 jusqu'à
3: 70, 40, 30 ans. 30 ans. 14 à 30 ans, d'accord. Passé 30 ans, on peut plus apprendre des fantasmes. Avant 14, on n'est pas assez
2: on est pas assez mûr à 14 ans.
3: Ouais, c'est vrai. Ouais. En parlant de mûr, t'en as 2-3 qui sont en train de mûrir sur ton visage, Gérard. Un qui est gros sur la tempe. Il y en a un énorme qui est sur la tempe sur la tempe gauche. Quand ça va exploser, ça va faire mal. Deuxième question, donc, quels sont effectivement le genre de matières que tu penses intéressantes et que toi tu pourrais par exemple enseigner? Est-ce que tu te sens apte à pouvoir
2: Personnellement, non.
22: D'accord. Gérard, il pourrait donner des cours de libido.
9: De pipe aussi.
22: De libido, hein, Gérard, un petit cours
25: pipo
22: de libido.
25: Miel, de pipe au champagne.
2: Ouais, pipe au champagne, alors pipe au champagne, tu vois,
9: ta connerie. Hein.
2: Tu vois, moi je préfère boire le champagne sans pipo.
25: Non, sans pipe.
2: Sans pipo.
5: comme tu viens de dire, pipeau champagne. Mais qu'est-ce que tu penses qu'il serait
12: champagne.
5: Non, le mieux c'est de que chacun essaye de trouver
15: sa propre école.
5: Sa propre école.
15: Comment on ferait alors hein.
5: Voir même à la rigueur de demander conseil à ses parents.
12: C'était. GG.
5: Ouais.
12: GG, c'est Agnès. Tu pourrais m'apprendre la position de la benne à ordure.
5: La position de la benne à ordure, tu vois, Agnès, tu vas faire ta conclusion.
12: C'est un classique, ça. Alors explique-moi tout ça.
5: Non, tu fais ta conclusion.
15: Et pourquoi
12: tu prends un amas, tu lui ouvres le vide d'ordure et hop.
5: Non, mais tu vois, c'est pas la conclusion.
12: Alors la conclusion sur le débat, je pense que, effectivement, les animaux.
5: Agnès, conclusion du débat.
12: Ben, tu m'écoutes, oui? Je pense qu'effectivement, les animaux dopés ont des fantasmes. Je pense que Gérard attendait la preuve vivante.
5: Alors Agnès, bonne nuit, ta conclusion.
12: Avec son sanglier domestique. Et j'espère qu'on te...
5: Voilà, merci.
16: Ah, c'est l'OPO. Hein.
5: Alors? Alors, Lito.
15: Clito.
5: Ouais, Clito.
16: Clito. Oh, Clito, tu dois venir à la radio.
5: Conclusion du débat.
16: Clito.
15: Oui, moi je pensais en
5: Clito.
15: Fait...
5: Clito.
15: Oui.
5: C'est beau, faire chaud. Ah,
15: moi, je pensais que j'allais être toute chaude, toute émoustillée par ta voix, parlant de santé fantasme et parlant de cul. Et je pense que je vais finir toute seule, quoi.
5: Bah, tu viens à la radio, il y a Max qui...
16: Non, mais ceci dit, Gérard, il est vrai que pendant un débat sur les fantasmes, c'est dommage que tu n'aies pas assez abordé tes fantasmes à toi. D'ailleurs, pour conclure, toi, tu nous diras un petit peu quels sont les tiens ou des fantasmes que tu as déjà réalisés. Ah, alors,
5: Suçon.
15: Ouais, alors je disais que, bon, j'aime pas trop la pipe, hein.
5: Dans quel sens
16: c'est tes cigares
15: ou... d'une montre,
5: Ouais, dans le sens inverse des aiguilles d'une montre, d'accord.
15: Voilà, mais par contre, j'aimerais bien te piper, Gérard.
5: Ah non, tu vois, j'ai déjà quelqu'un qui s'occupe de ça.
15: Ouais, mais à deux, c'est mieux.
5: Ah non, mais tu vois, j'ai déjà une personne qui s'en occupe.
15: Non, mais il faudrait que tu goûtes d'abord.
5: Non, mais moi, je te dis une chose, il y en a déjà une qui s'occupe de ça.
15: Non, mais voilà. Faut partage.
5: Ouais. Non, mais attends, toi, tu vas partager tout à l'heure, tu vas partager mon 43 dans tes fesses, c'est rare, tu vas rentrer à Suranne à pied.
15: Je vais partager Sandy, hein.
5: Tu vas rentrer à Suranne à 4.
12: Et allez hop, conclusion.
5: Pour conclusion, qui c'est qui doit encore conclure?
12: Allez hop,
5: je croyais qu'il était déjà parti.
12: Bon, de toute façon, au point où on en est, tu peux m'appeler Carambar, donc c'est pas grave.
5: Ah, on va les couilles.
16: Ah, on s'en doute de ça.
15: Sinon, tu peux m'appeler Carambar aussi. Hein.
5: Allez, vite.
12: Donc, moi, mon seul et unique fantasme, bon, c'est avec toi et Sandy, et si ça se produit, j'aurai l'impression de coucher avec Jabba et le Wookie de la Carambar.
5: Allez hop, tu vas dégager Carambar. Et attends, j'ai mal entendu, Suçon, c'était qui?
16: Carole. Ah, Suçon.
5: Non, c'était une dénommée Carole. Et donc, qui c'est qui nous reste à faire conclusion? La Pipo.
15: Oui, c'est vrai qu'il faut avoir des fantasmes et puis faut essayer. Il faut essayer de chercher les fantasmes des autres.
16: Le fantasme des autres?
15: Oui, quels pourraient être les fantasmes des autres personnes?
5: Alors, pourquoi le fantasme le plus...
16: Arrêtez un peu! Arrête! Oh là là, il arrête pas, Manu, arrête!
5: Non, fais gaffe, Manu, parce que tout à l'heure, je vais te la mettre!
16: Putain, j'arrête pas de frouter, c'est pas bon ça!
5: Je disais quoi?
16: Oh, je sais plus, c'est pas très intéressant!
5: Non,
16: c'est ta conclusion?
5: Conclusion,
16: tes fantasmes d'abord, est-ce que t'en as un ou est-ce qu'il y en a déjà un que t'as réalisé et si oui, lequel?
5: Alors, celui.
16: Sinon, pourquoi?
5: Celui que j'ai pas encore réalisé, c'est de le faire dans un avion.
16: Mm-hmm.
5: De quel sens? Ta gueule, toi, va te
16: faire. Voilà, exactement, bien répondu.
5: Toi, tu vas aller voir ton bébé Rose, tu vas lui demander dans quel sens.
12: Ouais,
5: tu vas lui demander.
16: Pourquoi pas le faire dans le salon, tu prendrais ta copine sur le canapé pendant la Formule 1.
5: Non, parce qu'elle regarde les fourmis, puis elle aime pas trop les fourmis.
16: Et quel est le genre de fantasme que tu as déjà réalisé? Si oui, pourquoi, sinon comment?
5: Pour l'instant, j'ai réalisé aucun.
16: Arrêtez. Quel est le débat? Quel est le débat de fantasme en conclusion du site?
5: Le débat?
16: Oui.
5: Quel est le rapport là?
16: Non, mais quelle est la conclusion du débat?
5: Conclusion du débat, c'est que on a eu trop de merde et pas assez de nanas qui ont participé au débat.
16: Ouais, mais alors t'as eu un succès extraordinaire sur les garçons ce soir, puisque à peu près on vient d'avoir à l'instant l'info IFOP de sondage Médiamétrie, comme quoi tu aurais fait à peu près 77% effectivement sur les garçons ce soir.
5: Ouais. Je peux dire une chose que c'était pas prévu. C'est que, n'empêche, il y a...
16: Tu as fait 20%, 21% sur les femmes, et 1% ne se prononce pas, et 2% sur non identifiés, donc faudrait demander à Cully et Police Size.
5: Ça, on verra. On verra. On leur demandera peut-être. Merci GG. Bah, y a pas de quoi. Voilà, petite conclusion, un petit mot à passer, un petit bonjour à quelqu'un en particulier?
6: Non, pas spécialement.
5: Non.
6: Si, un bonjour à.
5: Profite, on nous écoute dans le monde entier.
6: Tous ceux qui nous écoutent et puis tous ceux qui sont sur la route à l'heure actuelle.
5: Voilà.
6: Et moi, prudent.
5: Et moi, je dirais qu'une chose, je me joins, enfin, l'équipe va se joindre à moi quand même, hein, pour le dire. Dadaska, ça veut dire sans rancune en polonais. Hein.
11: Dadaska.
5: Dadaska. Dadaska. Voilà. Donc. 4h10 du matin, voilà. C'était les débats de Gérard, totalement imprévus sur la grille, on s'en excuse. Adieu Gérard.
11: Au 24.
5: Alors 24 quoi?
11: Au 24 août.
5: À décembre, il y aura les cadeaux. On fêtera Noël ensemble, comme d'habitude. Hein, on fait ça généralement en famille, on restera en famille, nous on va rester soudés quand même.
11: Bah oui, sans problème.
5: Voilà Gérard, bah écoute, ça nous a fait plaisir.
11: Bah moi aussi.
5: Hein, profites-en bien, amuse-toi bien, va récupérer ta femme, ta moitié qui doit être dans le bureau. Hein,
11: parce que, va venir.
5: Hein, va venir et puis voilà.
11: Les deux tiers, ouais.
5: Voilà. On remercie Manu, on remercie Filda, on remercie bien entendu Rigo, on remercie Olivier de la Pro.
11: Ah non, mais celui qui a le plus bossé.
5: Et ouais. Voilà. Ouais, parce que celui qui bosse le plus chez Gérard pendant le débat, c'est celui qu'on entend le moins. Enfin, c'est obligatoirement celui qu'on entend le moins qui bosse le plus.
11: Ouais,
5: en gros, c'est celui qui lui a foutu la paix, donc c'est lui qui veut remercier, quoi.
11: Voilà. À part l'autre abruti qui a fait que des conneries, lui d'abord.
5: Voilà, c'était n'importe quoi, faut donner les noms quand même, parce que c'est qu'on fait de la radio, hein. On fait pas de la télé, donc les gens ne voient pas. Voilà, donc c'était Manu, l'autre aussi c'était n'importe quoi. On aimerait aussi remercier quand même, et ça c'est important de le souligner, les 3-4 centaines de milliers qui nous écoutent encore de l'autre côté de la radio, parce qu'on peut le dire, on a fait exploser le standard jusqu'à quasiment 3h30, ça c'est calpé, après c'est normal, c'est leur bâtarde, hein, en radio 3-4 heures, mais ça a bien fonctionné, il y a encore un petit peu de monde sur Minitel, à commencer par Angelica, et Angelica, donc fort sympathique, et puis les gens qui étaient sur le site internet, l'IRC, il y avait beaucoup de monde, et il y en a encore beaucoup.
17: Beaucoup de monde, ouais, encore beaucoup de monde, gros
5: tout
17: tard.
5: Tout à fait, Il y a qui encore?
17: Non, c'est tout, je suis vexé.
5: D'accord, inquiète, très bien, voilà. Donc on termine là-dessus, il est 4h12, on va continuer avec, bien entendu, la programmation de Fun Radio, combien sympathique. Et puis, si Dieu veut, on se retrouve 24 à 6h du matin pour qu'on réveille la France entière avec une partie de l'équipe qui est là et puis une autre qui est de l'autre côté, qui est en vacances, qui se promène un petit peu à droite à gauche, vous qui nous écoutez, bien entendu, sur Fun Radio fidèle. Ne bougez pas, attention! 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Tout va bien. La nuit sans pub va continuer. Ça va être chaud chaud les enfants au niveau du niveau.
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1: Et voilà, donc bienvenue à tous. Vous pouvez toujours nous appeler au 0803-08-5000 et 0870-5000 et toujours le 3615 code Fun Radio rubrique direct et surtout sur le Minitel. Évitez de me parler de la loco de Christine et de Sandy, s'il vous plaît. Merci, on est bien d'accord. Donc vous pouvez toujours nous appeler et pour les baisses, c'est le... Manu, s'il te plaît, tu rappelles le numéro des Belges parce que je l'écorche tout le temps.
20: Non, vas-y, rappelle-le. Et moi...
1: Donc, 0331 00331 47 79 5000. Voilà, donc vous pouvez toujours nous appeler à ce numéro-là. Donc, alors, les premiers débats, ça va porter sur le dépannage auto. Donc, on va accueillir Françoise.
21: Phénoménal.
1: Non, merci. Pour l'instant, j'ai pas demandé au mec, j'ai demandé à Françoise, s'il vous plaît.
27: Oui, je suis là.
1: Bonsoir, pardon. Françoise.
27: Bonsoir, Gérard.
1: Lola.
27: Oui.
1: Bonsoir. Steve.
28: Bonsoir, Gérard, je te souhaite un excellent débat.
1: Bah, j'espère, parce que t'es déjà passé la semaine dernière,
28: non,
1: d'accord?
28: Non, première fois, non.
1: Non, t'es déjà passé la semaine dernière. Ok. Goldman.
29: Bonsoir, JJ. J'espère qu'on va passer ensemble à un agréable débat.
1: Non, mais tu as travaillé un petit peu plus, s'il te plaît.
29: D'accord, je me réveille un petit peu plus. Donc je disais, j'espère qu'on va
1: pas. Non, mais tu as parlé, tu as travaillé, tu as parlé un petit peu plus fort devant ton combiné.
29: D'accord, excuse-moi, j'ai un peu tutoyé.
1: Ouais, ben, si tu veux. Mais okay. Pour l'instant, tu as travaillé, tu as parlé un petit peu plus fort.
29: Mais je suis en train de manger.
1: Ah non, bah, dans ces cas-là. Non, mais dans ces cas-là, tu vas aller voir Pildar au standard. Tu
20: vas pas faim, je n'ai pas faim, Gérard.
1: Non, mais attends, il va déjà commencer par...
20: Laisse-le manger, vas-y, continue.
1: Il va déjà commencer à se calmer. Parce que dans ces cas-là, si on fait 11 questions et qu'il s'amuse à dire « j'ai faim et je mange mon fromage », il va pas répondre, ok?
29: Attends, mais on te demande pas ce que t'as fait.
1: Bon, Babi, 6 heures.
0: Oui, bonsoir Gérard, je sens qu'on va bien s'amuser ce soir.
29: Bah, ouais. On l'espère tous.
1: Ouais. Et Delphine ?
4: Bonsoir Gérard, bonsoir à tous.
1: Bonsoir. Donc alors, la première question, donc, c'est les dépannages automobiles, vous l'avez bien compris ?
4: Oui.
1: Non mais réveillez-vous s'il vous plaît quand je parle.
29: On a compris, la panne automobile.
4: On a compris, c'est bon.
1: Donc alors, combien coûte un dépannage sur l'autoroute ?
29: C'est Goldman, c'est la première question ?
1: Oui.
0: J'ai une tête de garagiste.
29: Bah, elle est pas mal hein, comme première question.
1: Non mais attendez, vous n'avez pas commencé comme ça parce que sinon, moi je vais couper vite.
20: Gérard, cool, on y va.
4: Allez.
1: Alors qui c'est qui est...
4: Françoise, 450.
1: Alors, 450 francs pour toi.
20: Il est mieux.
4: 3000 francs pour moi, Lola.
1: Hein?
29: Dis mieux, à ma droite,
4: Lola.
0: 3002.
1: 3002. Non, non, ça...

0: on cite pas de société de dépannage.
1: Ah ben voilà, mais
0: hein, mais... Non mais 3000 balles, attends, 3000 balles. Mais il y a un problème là.
1: Ah ben non, non, il n'y a pas de problème, hein.
0: Ben si.
1: Oh, et encore, c'est pas cher, hein.
0: Hein, 3000 francs pour te faire dépanner sur normal, l'autoroute.
1: Hein. J'étais loin, hein, j'étais sur l'autoroute, loin de chez moi, hein.
0: Ouais, mais où, à peu près? Grosso modo. Non, gros, non, attendez, s'il vous plaît, derrière. C'est qui, c'est Lola, là?
1: Ouais.
0: Bon, grosso modo, sans donner le nom de la ville, à peu près.
1: Ben, à 800 km de chez moi, j'étais.
0: Ouais. 800.
1: 3000 francs.
0: 3000 balles.
1: Ouais.
2: Oh là, c'est bon,
0: Gérard. Attends, mais là, moi, je pense que c'est un peu trop cher pour...
2: C'est de l'arnaque, non?
0: Non, c'est de l'arnaque pure et simple. Hein.
3: Ouais, c'est de l'arnaque.
0: Non, là, c'est de l'arnaque. Hein.
1: Bah ouais, mais bon, je me suis pas arnaqué.
0: Ah, bah, ouais, je pense, à mon avis, tu t'es fait avoir.
3: Non.
0: Bah, ouais, Françoise, pourquoi?
1: Oui, oui. Non, je t'écoute, hein. Moi, j'ai dit 350...
0: Ouais, mais d'accord, Françoise. Alors, 300... 350, d'accord, ok. Mais alors, 350, mais sur l'autoroute?
1: Oui, oui, sur l'autoroute.
0: Attendez, s'il vous plaît, derrière.
3: Ouais, non.
0: Non, mais attendez.
3: Laissez parler Françoise.
0: Attendez, s'il vous plaît.
3: Ouais.
0: Là, il y a Lola qui a répondu, il y a Françoise. Mais de manière, je vais vous demander vos opinions,
3: putain.
0: À tous. Non, il n'y a pas de putain, d'accord?
3: C'est pas ça, c'est que si jamais je trouve pas une prise pour brancher le portable, bah, jamais je vais pouvoir vous entendre, parce que ça va couper, parce que j'ai plus de batterie.
0: Dans ce cas-là, sur un portable, je ne prends pas.
3: Merci. Non, mais attends, c'est les tout nouveaux...
0: Non, je prends pas de personne sur un portable.
3: Allez, il est tout neuf, le truc, il est parfait.
0: Alors, Françoise.
1: Oui, oui.
0: Françoise.
1: Oui, oui.
0: Donc 350 pour toi.
1: Ben 350, tout dépend du parcours où te dépanne.
0: Mmh.
1: Et puis bon bah pour amuser la galerie, si tu lèves ta jupe, ça coûte encore moins cher.
0: Là. Non mais attends Françoise.
1: Ouais. Non mais c'était pour déconner là.
0: Ouais, d'accord. Françoise,
1: t'as levé ta jupe.
3: Surtout si t'as pas de culotte, Françoise.
0: Non mais attendez s'il vous plaît. Eh Françoise,
1: oui.
0: Tu me dis 350.
1: Ouais.
0: Sur autoroute?
1: Oui, sur autoroute.
0: Mais alors, comment que tu peux faire, vu que t'as pas de voiture?
1: Bah, et la voiture à mon fils?
0: Ouais,
1: et
0: mais René. D'accord.
1: René, il est juste à côté, mais il faudrait que je lui demande...
0: Non, bon, bah d'accord, Françoise. Non, bah ouais, c'est bon. Bon, Steve.
4: Ouais, ta question, c'est en France ou à l'étranger en France?
0: Combien coûte un dépannage sur l'autoroute? On cherche pas si c'est à France ou à l'étranger, d'accord?
4: Moi en France, j'en sais rien, parce que je suis jamais en France, je suis toujours à l'étranger. Donc
0: bon, bah alors dans ce cas-là, t'essayes. Non mais attends, Steve, ouais. T'essayes de te réveiller, s'il te plaît.
4: Parfaitement réveillé. Là, pour une fois, cette semaine, j'ai pas bougé, je suis resté en France. Mais ce que je veux dire par là, c'est que Lola, en fait, ça lui a coûté 3000 balles. Donc elle s'est fait vraiment arnaquer, quoi. Moi, ça m'a coûté 2900 francs et nickel, quoi.
0: Et bah alors, toi aussi, tu t'es fait arnaquer?
4: Elle, ouais, moi, non.
1: C'est déjà plus honnête.
0: Bon, attends.
4: C'est plus honnête, tu rigoles.
0: Attendez. Ouais. Vous n'allez pas vous battre, là. On va essayer d'éclaircir tout ça après. Goldman. Oh, Goldman!
2: Attends, il avait un problème de batterie, je l'ai rappelé, Goldman, je vais le rappeler dans 5 minutes.
4: Laisse-le, il bouffe, Gérard.
0: Non, Goldman, c'est pas la peine.
2: Bon, je gère, Gérard.
0: Goldman, c'est bon.
5: Oh!
2: On nous demande c'est combien un dépannage sous un pont. Est-ce que c'est plus cher que sur l'autoroute?
0: Non, mais j'ai prévenu. Sur Minitel.
2: Mais non,
0: toi,
2: mais c'est pas pont de l'Allemagne.
0: Non,
2: mais attends, ça n'a rien à voir. On nous demande.
0: Mais sous un pont, sur quel pont?
2: Pont de Billancourt. Par exemple, sous un pont quelconque.
0: Ouais, mais attends, pont d'Avignon. C'est un différent pont.
2: Bah oui.
3: Mais sous le pont de l'Allemagne, je crois que c'est gratuit parce que c'est un corbillard qui revient.
0: Bon, Steve, s'il te plaît, tu vas te calmer.
3: Steve, calme-toi, s'il te plaît. Pas Steve, tais-toi, toi.
0: Vous allez vous calmer parce qu'il y a des voix que je reconnais, d'accord? Donc, Babysitter.
3: Bonsoir. Donc, oui. Bon. Le dépannage, moi, j'ai pas de caisse.
0: Ah, t'as pas de question?
3: J'ai pas de voiture.
0: Non, bah alors, allez, Babysitter.
3: Attends, je peux avoir une voiture pour participer à
0: débats? Attends, s'il te plaît.
3: Sexuel, pour avoir une différence d'âge?
5: Il est 1h, t'auras plus de voix.
0: Eh hey, Babysitter,
3: oui.
0: Pour l'instant c'est moi qui gère le débat.
3: Bah,
0: si tu veux pas répondre aux questions, c'est
3: que pas
0: la peine. Ce n'est pas la peine. J'ai envie de mener des débats comme il y a 15 jours.
3: Et
0: je vais faire correctement les deux.
2: Mais si tu cries, tu pourras pas y arriver.
0: Non mais attends, s'il te plaît Manu. Moi je veux des débats corrects. Je réponds sur les deux questions.
3: C'est vrai, on veut des débats. Ah, au fait, j'ai fini de manger.
4: C'était bon, ouais?
3: Ouais, j'ai fait mon
4: cœur. T'as bouffé quoi?
0: Bon, Delphine.
1: Oui.

0: Pour toi.
1: Bah moi, je ne sais pas du tout, parce que je suis jamais tombée en panne sur l'autoroute.
0: Ouais, mais est-ce que tu as une voiture?
1: Oui, j'ai une voiture.
0: Oui. Non, arrêtez, s'il vous plaît, de demander quoi. D'accord. On ne cite pas de marque.
1: Elle est rouge.
0: Ouais, mais on s'en fout de la couleur.
1: Et
0: on s'en fout.
1: J'irai pas payer jusqu'à 3000 balles. Non. Bon. 2009 à la rigueur, mais...
2: Ouais, 2009, t'as vu Gérard Festive, 2009 c'est honnête, 3000 non.
0: Non, mais même, attendez, vous croyez que vous avez payé 3000 balles, un dépannage sur l'autoroute?
2: 2009 Gérard, 2009.
3: Hey, Gérard.
0: Oui,
3: Gérard.
0: Oui.
3: C'est
0: bon. Oh, s'il vous plaît, Oh là là, ça commence à bien faire là.
3: Gérard.
0: Ça commence, j'aime pas trop ça à 1h13. Hein.
3: Gérard.
0: Oh, s'il te plaît, Steve, vous le calmez.
4: Allez, Françoise, à toi de répondre.
3: D'après mon fils, il faut compter à peu près 600 balles de dépannage.
1: Oui.
0: Hein?
3: 600 balles de dépannage.
2: Ouais, non, c'est
0: arnaqué, là. Attends, 600 balles...
3: Bah, 600 francs.
0: Ouais, mais d'accord, 600 balles, à mon avis, tu te fais arnaquer.
2: Gérard, pour les pannes sexuelles, tu prends combien?
0: Bon, à toi, tu dégages. ça, les pannes sexuelles...
4: Non, mais est-ce que t'as besoin d'une dépannage, enfin, d'une dépanneuse?
0: Attends. Dans ces cas-là, ils font le débat à ma place et puis c'est bon.
2: Non, mais c'est le débat, c'est les pannes sexuelles.
0: Attends, pour l'instant, c'est pas le thème du débat, on est qu'à la première question.
4: Excuse-nous, Gérard.
1: Allez, deuxième question.
0: Hein, Fildar, je crois que mardi, on s'était mis d'accord. Et je voudrais qu'on le fasse comme la semaine dernière. Donc, moi, je reviens sur Lola.
1: Oui.
0: Donc, Lola, à mon avis, tu t'es fait avoir.
1: Bah ouais, mais bon, ça...
0: Ouais, mais c'était sur autoroute ou...
1: Ouais, sur autoroute,
0: 3000 balles.
1: À Marseille. Ouais,
5: tu roulais vite ou pas?
1: Ouais.
0: Non, il n'y a pas de savoir si elle roulait vite ou pas. Mais attends,
1: non, mais
0: tu me dis... Attends, 3000 balles.
1: Ouais, 3000
0: à Marseille
1: balles, ouais. Hein? À Marseille.
6: Marseille, c'est des voleurs. Voilà.
0: Attendez, j'ai peut-être une réaction.
4: On a un dépanneur.
0: Là, j'ai peut-être une réaction. Attendez, s'il vous plaît. S'il vous plaît. On se calme, merci.
1: C'est le dépanneur.
0: S'il vous plaît.
1: Oui.
7: Alors, à Marseille, moi, sur l'autoroute, j'ai l'habitude, c'est jamais plus de 2005, quoi. Faut être clair, hein. Sinon, ils se font arnaquer.
1: Pour
7: hein.
1: Moi, merde.
4: Ah oui, c'est clair.
0: Ouais, mais...
4: Gérard, qu'est-ce que t'en penses?
0: Non, mais...
7: On n'est pas plus voleur à Marseille qu'ailleurs, je veux dire. 2005, c'est déjà hyper cher.
0: Non, mais moi, une question que je vais te poser, dans ces cas-là, si tu fais Paris-Marseille, que tu tombes en Pagne, admettons, à Lyon, il va te prendre combien, le dépanneur?
7: Oui, mais il va t'amener dans un garage à Lyon, il va pas te ramener à Marseille, le mec.
0: Ah ouais?
7: Il va te prendre 349 francs de TTC.
0: Ouais, TTC. Mais après... 349. Ouais, mais...
7: Maintenant, si il te prend la bagnole en fourrière, c'est 600 balles plus le PV à 230 balles.
0: Ah, d'accord.
7: Si tu prends la majoration, ça peut
4: ça peut monter vite à 6000 balles. Hein.
7: Non, 6000. Ça peut aller à 2005.
4: Mmh. Ouais, 2005.
0: Ouais, mais dans ce cas-là, admettons que tu tombes, je sais pas si t'es déjà arrivé, admettons que tu tombes en panne sous le tunnel de Fourvière. Oh, s'il vous plaît, vous vous calmez derrière les mecs qui disent ça, hein, ok? Là, pour l'instant, je suis en train de poser des questions. Oh, s'il vous plaît, on se calme, ouais. Merci.
8: Là, on se croira la guerre. Saddam Hussein, il est avec nous.
4: On dirait un interrogatoire. On n'a pas l'impression que... Est-ce que tu viens pour t'amuser, Gérard, ou est-ce que tu viens parce que c'est une obligation?
0: Non, mais je voudrais que si, mais...
4: Non, mais tu demanderas aux gens de venir avec le crâne rasé, l'armée, et de faire leur lit au carré. Là, on est pour s'amuser. Donc, tu gueules comme 1h15. Que tu t'énerves vers 3h, mais 1h15, smile.
0: Ouais, mais les yeux sont vacants. Ouais, dans ces cas-là, on demande ainsi à Babysitter de se calmer parce que c'est des habituels tout
4: oui,
0: ça.
4: Mais c'est peut-être des habitués, mais il faut toujours que tout le monde se calme. Il faut surtout pas que les gens parlent avec toi.
0: Donc, moi, je repose la question. Je repose la question. Donc, sous le tunnel de Fourvière, par exemple.
7: Ouais, mais attends.
0: Attendez, s'il vous plaît.
7: Si tu poses la question à quelqu'un de Marseille, le mec il passe pas sous le tunnel de Fourvière, il y a trop de pollution, c'est pas un endroit où on passe.
0: Mais oui, mais c'est là où on tombe en panne. De manière, on peut rien faire, on est obligé d'appliquer.
7: Non, on passe plus là.
0: Oui, mais d'accord, il y a des contours. Oui, il y a un contour. Mais admettons, avant qu'il y ait des contours et qu'on tombe en panne là-dessus. Donc combien prend le dépanneur, à peu près?
7: Moins de 2005, normalement, quoi.
0: D'accord.
4: Mais c'est beaucoup moins cher que sous le pont de l'Alma, toi qui es dépanneur. Qu'est-ce que tu...
0: Non, Fildar, s'il te plaît.
7: Non, c'est-à-dire à l'époque, sous le pont de l'Alma, c'était plus cher parce qu'ils avaient remplacé le Zouave par une bouteille de Coca-Cola. Parce que Zouave d'aujourd'hui, je sais pas si tu te rappelles du slogan de l'époque. Ouais.
9: Gérard, j'ai aussi une réaction Minitel, un témoignage de Yo-Yo, qui dit « Moi, j'ai eu un accident fin août avec ma Fiat Uno blanche et ça m'a coûté 2500 balles.
0: » Là, je vais te dire une chose, tu vois. Manu. Manu, s'il te plaît.
5: Quoi?
0: Manu, tu as calmé ces questions Minitel parce que j'en ai ras-le-bol. Ou sinon, le Minitel, on va le couper.
4: Pourquoi? C'est quoi de méchant?
0: Non, parce que Fiat Uno, ça a un rapport avec Lididi, d'accord?
4: Ah, je savais pas, Gérard.
5: Vous êtes à l'antenne,
0: C'est pareil, on va se calmer.
4: Vous êtes à l'antenne, merci.
0: Donc, tout le monde a répondu?
1: Oui, oui.
4: Goldman, il est là, il peut répondre.
0: Alors, Goldman, maintenant, si tu veux répondre.
10: Non, tu vas me dire encore que je suis endormi.
0: Bon, d'accord, merci. Voilà, comme ça va plus vite. Alors, appelez-vous souvent un dépanneur pour votre voiture ou votre moto?
1: Non.
0: Alors, qui non?
1: Moi, Lola.
0: Bon, alors, vas-y.
1: Bah non. Je me débrouille avec des copains qui savent faire de la mécanique.
0: Mmh.
1: Sinon, ça coûte trop cher. 3000 francs, ça coûte cher.
0: Non, mais attends, Lola. Lola,
1: oui.
0: Lola,
1: oui.
0: Là je te demande pas combien coûte un dépannage. Ouais. Je te demande, appelez-vous souvent un dépanneur pour votre voiture ou votre moto. Lola,
1: oui.
0: Je pense que t'as pas dû comprendre. C'est, est-ce que t'appelles, par exemple, tu te promènes dans la rue, est-ce que t'appelles un dépanneur si t'es en panne? Merci pour celui qui s'amuse à éjecter derrière parce que là ça commence à m'énerver là.
1: Non, j'appelle des copains qui s'y connaissent en mécanique.
0: Mm-hmm.
1: Voilà.
0: D'accord. Françoise?
11: Oui, oui. Je peux pas répondre parce que, étant donné que mon fils est mécanicien.
0: Wow. Ah, ben, d'accord.
11: Alors, donc, c'est difficile à te répondre sur cette question-là.
0: Ok. D'accord. Steve?
2: Mais écoute, moi, j'appelle souvent un dépanneur. C'est un pote, hein, il s'appelle Thierry Henry. Et je l'appelle souvent parce qu'il est. Pas parce qu'il est dépanneur, mais parce que c'est un pote à moi, quoi. On joue tout ensemble.
0: D'accord. T'es prié d'éviter de dire les noms, s'il te plaît, merci.
2: Non, je t'ai donné deux prénoms, hein. C'est pas un nom. Hein.
0: Oui, mais t'habites, d'accord.
2: Non, je t'ai donné ses deux prénoms, de son baptême et son premier prénom.
0: Oui, mais t'habites, s'il te plaît.
2: Donc, alors, je dis même pas les prénoms.
0: Non, mais tu dis rien du tout,
2: alors,
0: d'accord.
2: T'appelles comment?
0: Ok.
2: T'appelles
0: merci.
2: Comment, Gérard?
0: Non, mais c'est bon. Babysitter.
12: Ouais, moi aussi, j'ai un pote qui est mécano qui s'appelle Z Zidane.
0: Et bon, alors...
12: Quoi, qu'est-ce qu'il y a?
2: Vas-y, un prénom.
12: Mais non.
0: Fildar, s'il te plaît.
12: C'est un surnom.
0: Tu me calmes. Babysitter et Steve, s'il te plaît.
12: C'est un surnom.
0: S'il te plaît. Tu me les calmes tous les deux.
4: Ok, ok, Gérard.
0: Donc, Delphine.
12: Je suis calme.
0: Delphine.
1: Oui, moi, j'appelle un dépanneur surtout pour ma machine à laver.
0: Non, mais je te parle de voiture auto. Non, mais attends, Delphine.
1: Oui.
0: On parle de dépannage auto.
1: Oui.
0: On parle pas de machine à laver.
1: Oui, mais bon, ça sert aussi les dépanneurs pour les machines à laver.
0: Oui, mais pour l'instant, on fait un dépannage auto.
1: D'accord.
0: D'accord.
1: Non, moi, je l'emmène toujours chez le garagiste dès qu'il y a un petit truc.
0: Oui, mais c'est-à-dire... Bah, alors, attends. Oui. Bah, appelez-vous souvent un dépanneur
1: non,
0: pour votre voiture ou votre moto.
1: Bah,
0: admettons, attends, moi, je vais te poser une colle. Là, je sais pas si tu veux me répondre.
1: Oui.
0: Est-ce que Lola et Françoise...
1: Oui, hein.
0: Moi, je vais vous poser une colle à toutes les trois.
1: Oui,
0: est-ce que vous appelez un dépanneur lorsque votre batterie est en panne?
1: Ah, ça, c'est une colle. Hein? J'ai pas compris, là.
0: Bah, quand ta batterie de ta voiture est en panne.
1: Ouais.
0: Est-ce que tu appelles un dépanneur?
1: Bah oui. Non.
0: Ah,
1: non,
0: qui?
1: Françoise.
0: Oui.
1: T'es pas obligé d'appeler un dépanneur pour la bonne raison, c'est que t'as des fils que si t'as une bagnole qui peut te dépanner, à ce moment-là, tu branches tes fils de dépannage.
12: Je crois
1: d'accord.
12: Qu'il faut
1: voilà.
0: Attendez, s'il vous plaît. Dans ces cas-là, moi, je vais te répondre, Françoise. Si, par exemple, tu n'as pas les cosses pour dépanner la voiture...
1: Oui, mais la voiture que tu demandes, si elle les a, à ce moment-là, elle peut te dépanner.
0: Mais, Françoise...
1: Oui.
0: Françoise, admettons que la personne... que tu appelles pour te dépanner n'a pas les cosses pour ta batterie. Tu fais quoi?
1: Bah, si c'est un dépanneur, il n'a pas de cosses, c'est pas un dépanneur. Hein.
0: Oui, non, mais attends, c'est qui?
2: C'est
0: qui?
1: C'est Delphine.
0: Delphine, oui, mais Delphine, je pense que tu as subi. Oui, mais t'as subi la question que je voulais dire.
1: Oui.
0: Si
1: oui,
0: par exemple, mais admettons que tu n'as pas le temps d'appeler un dépanneur, que tu n'ailles pas la bande sur la route.
12: Non mais Gérard, quand t'as un problème avec ta batterie, il faut appeler EDF directement.
0: Non mais attends, mais qu'est-ce que EDF va avoir? Il va avoir Fildar au standard.
12: Mais qu'est-ce qu'il y a? Mais c'est électrique.
4: Mais ça, c'est... Il peut parler, Gérard.
13: Il n'a pas le droit de se tromper.
0: Mais qu'est-ce qu'on va foutre avec EDF?
12: Mais parce que c'est électrique, je sais pas moi. Je suis un peu con sur les bords, tu comprends?
0: Bah oui, mais t'es con, mais tu resteras con toute ta vie.
12: Non, mais
4: quoi. Justement, Gérard, c'est à toi de lui apprendre,
12: voilà,
4: donc
12: aide-moi,
4: c'est pas
12: aide-moi.
4: La peine de gueuler, essaye
0: bon,
4: de
0: alors,
4: lui expliquer.
0: Dans ces cas-là, moi je réponds à Françoise. Si par exemple, quelqu'un vient te dépanner, que t'es en pleine... cambrousse et que tu es en panne avec ta batterie, que personne n'a de cosses pour
12: c'est quoi ça, des cosses?
0: Oh, d'Écosse, c'est pour faire quoi?
2: Ouais, c'est Steve, moi je suis allé en Irlande du Nord.
0: Ok,
2: non. L'Écosse, c'est pas mal aussi.
11: Ouais,
2: sauf que les gens sont un peu plus distants.
4: Ouais. Bon, Gérard, c'est quoi d'Écosse? Explique.
0: L'Écosse, c'est des trucs qui vont sur la batterie pour pouvoir la démarrer. On est bien d'accord.
2: D'un autre côté, le Pays de Galles, c'est pas mal.
0: Non, t'as le Pays de Galles, tout à l'heure, tu vas dégager, tu vas voir si ça va être le Pays de Galles, toi.
4: Ouais.
2: Okay, ouais,
4: Gérard. Tiens, Gérard, à la place de Goldman qui est tombé en panne, on accueille Zarbi.
5: Salut GG, salut à tous.
11: Salut Zarbi.
5: Salut. Ça va, c'est bien.
9: Excusez-moi, on nous dit, il y a un témoignage sur le Minitel, encore Yo-Yo. On nous dit qu'on peut se faire refaire le pot pour 250 balles au Bois de Boulogne, il n'y a pas de problème.
0: Bon, alors le Minitel, tu sais ce que tu vas me faire? Tu vas me le couper parce que j'en ai marre. J'en ai marre.
2: Mais c'est bien le Minitel.
0: C'est rien que des conneries.
9: Mais qu'est-ce qui se passe, pourquoi?
0: C'est rien que des conneries, tu vas me le couper. Tu me l'éteins.
9: Voilà. Tu peux appeler Alan qui l'a cherché une
4: scie.
9: Il faut une scie à métaux dans le local technique.
0: Non. Tu n'as pas appelé Alan, tu me refermes le Minitel, c'est tout. Comme ça, au moins, je serai tranquille. Francis. On n'aura pas le pont d'Almam.
4: Le pont de l'Almam?
9: Le pont, non, Francis, c'est Alan.
0: Allez hop, tu me le. Non.
4: Il est coupé,
0: on ne peut pas. On ne peut pas le couper, Gérard.
4: Oh, arrête un peu.
0: Non.
4: 1h23, pour l'instant, tous les gens sont bien. Il n'y a qu'une personne qui est chiante, c'est toi.
0: Ouais, ben dans ces cas-là, il lit pas les messages.
4: Tu peux sourire un peu à l'antenne, ça fait 23 minutes que tu gueules, ça fait 23 minutes que j'entends les auditeurs qui sont bien.
0: Moi, ça va aller vite.
4: Ah, bah, je sens aussi que ça va aller vite avec toi.
0: Troisième, choisissez-vous la borne ou l'autostop.
4: Mais rigole un peu, Happy, c'est des débats pour rigoler.
2: Choisissez-vous la télé, regardez RT. L'autostop.
0: Allez, hop.
11: Quoi? Tu peux répéter, Gérard?
0: Choisissez-vous la borne ou l'autostop.
11: C'est bizarre. L'autostop.
0: Ouais. Pourquoi?
11: Bah, parce que t'as plus de chances de te faire ramasser comme ça pour aller plus vite vis-à-vis du garage.
0: D'accord. Lola?
13: Ouais, pareil, moi aussi. Autostop, comme ça t'as plus
2: de... Choisissez-vous la bande ou l'autostop, c'est ça?
0: Ouais.
2: Comme tu veux. La bande.
0: Ouais, quand tu seras réveillé, tu me feras signe, ok?
2: Attends, je sors du resto et tu parles fort, tu me fais mal à la tête, là.
0: Ouais, si ça te plaît pas, mon pote, tu dégages.
2: Ça me plaît, Gérard, ça me détend.
4: Zarbi.
5: Bah, je préfère l'autostop et de loin à la bande.
0: Ouais.
5: Pourquoi tu vas me dire? Bah, simplement.
0: Babysitter. Babysitter.
12: L'autostop aussi.
0: Babysitter.
12: Oui, je préfère l'autostop. Pourquoi tu vas me dire? Et tu vas me couper?
0: Non, vas-y.
5: Attends, j'ai pas fini là.
12: Vas-y, je t'en prie, Zarbi.
5: Ouais, quand même. Putain, comment il se vénère.
0: Ouais.
12: Bah,
0: Delphine.
11: Oui.
12: Et pourquoi tu laisses pas tchatcher Zarbi, Lascar?
5: Ouais, laisse tomber, lâche la terre, c'est bon, laisse-moi ce standard.
11: J'ai fait pile ou face, alors je préfère la borne.
0: Et pourquoi?
11: Parce que ça aurait été face, j'aurais dit l'autostop.
0: Ouais, d'accord, quand tu parles plus fort devant ton combiné, ça me fait plaisir.
12: C'est babysitter, moi je préfère l'autostop parce que j'aime bien me faire ramasser par des routiers vicieux.
0: Ouais, bah dans ce cas-là, tu donneras ton prénom, d'accord?
12: C'est babysitter?
0: Non.
12: Mon prénom, c'est pas.
0: Ouais, c'est ça. C'est ça.
12: Ibrahim. Non, c'est pas. Le nom, c'est Babysitter.
0: Ouais, c'est ça. T'as raison.
4: Et toi, Gérard, tu préfères quoi?
0: Aucune des deux.
4: Et pourquoi?
0: C'est bon,
4: on a plus le temps. C'est bon.
0: Pensez-vous qu'il faut diminuer les dépanneurs?
12: Ça va vite.
9: Bah là, on finit à 2h. Hein.
11: Qu'est-ce que t'as dit, Gérard?
0: Pensez-vous qu'il faut diminuer les dépannages?
4: Réveillez-vous.
0: Parce que là, on est que deux connectés. La semaine dernière, on est arrivé à presque 60. Alors, réveillez-vous sur le Minitel.
9: Mais je crois qu'il y a une différence. Tu leur as crié dessus tout à l'heure, Gérard, sur le Minitel. Mais, donc, ils n'osent plus venir te parler.
0: Oui, non, mais sur Minitel, d'accord. Mais il y a des questions qui n'ont pas le rapport.
4: Ouais,
0: on est bien d'accord, Manu.
9: Est-ce qu'ils ont, Gérard, toujours d'accord avec toi. C'est toi le chef.
4: Ce qu'ils ont qu'à faire, c'est qu'ils ont qu'à mettre leur réveil. Comme ça, ils se réveilleront. Hein.
0: Donc, qu'ils se réveillent, s'il vous plaît.
4: Mettez votre réveil pour 2h05 et puis comme ça 2h10
0: voilà,
4: vous êtes sur Minitel.
0: Donc avez-vous eu des problèmes avec un dépanneur sur Emmet? Ça c'est une question à fil d'art, donc on va récupérer Françoise.
11: Oui, je suis là.
0: Donc Lola?
11: Oui, je suis là.
0: Fanta?
11: Oui, je suis là.
0: Cécile?
14: Je suis là.
0: Voilà. Oui. Et Cécile, t'as un téléphone pourri?
14: Quoi, j'ai un téléphone pourri?
0: On dit rien.
14: Hein?
0: Elle est pas avec un portable?
4: Non, un vrai numéro.
0: Sébastien?
15: Ouais.
0: Et Delphine.
16: Je suis là.
0: Qui c'est qui a de la musique derrière?
16: C'est pas moi.
4: Non, c'est parce que la porte est ouverte, Gérard, parce que tu as besoin d'air.
0: Ouais, ça...
15: Oh là là.
0: Donc, avez-vous eu des problèmes avec les dépanneurs sur Remuer? Donc, on va se remuer. On va demander à Delphine.
15: Ouais.
12: Oh, la question.
15: Non, ben non, moi je parle
0: de quoi, Sébastien? Attends, Delphine, avant de répondre. Qu'est-ce qu'il y a, Sébastien?
12: Non, mais il y a une chance sur 1 million là que ça arrive ton truc.
15: Ah, oui,
0: non, mais attends, Sébastien. Sébastien, dans ces cas-là, tu vas voir Filda.
12: Mais non,
0: Sébastien.
12: Objectivement,
0: Sébastien, s'il te plaît.
12: Il y a une chance sur 1 million.
0: Non, mais Sébastien, s'il te plaît, tu me laisses finir. Tu vas voir Fulder, tu vas lui demander gentiment qu'est-ce que c'est que cette question. C'est Fulder qui me l'a demandé. D'accord? Donc, ok?
16: Ouais, Sébastien, qu'est-ce qu'il y a?
0: Voilà.
16: Ouais.
0: Alors, Delphine?
15: Oui,
0: question.
15: Moi je te disais que j'étais les sociétés, etc. Non, faut le laisser, hein.
0: Mm-hmm.
15: Voilà.
0: Et Steve?
2: Bah, je t'ai déjà répondu, mais si tu veux, je te réponds comme tu le veux. Bah, disons que si on supprime, bah, c'est pas bien, parce qu'après on supprime et c'est le chômage.
0: Ouais, d'accord.
2: Voilà.
0: Voilà. Alors, je pense que t'as pas dû écouter ce que Françoise t'a dit, hein.
2: Ah ouais, c'est vrai que c'est très différent ce que j'ai dit, ouais.
0: Mmh. Zarbi?
5: Bah, moi je tiens ça de ma grand-mère, donc...
0: Ouais, d'accord. Bah, toi, Zarbi, tu peux aller te coucher, hein.
2: Bah attends, c'est bon ce qu'il dit, hein.
0: Ouais, mais attends, il tient ça de sa grand-mère, non mais n'importe quoi.
2: T'as pas compris,
0: Gérard,
2: il t'a lancé un message.
12: Subliminal.
5: Mais il comprend rien, putain.
0: Babysitter.
12: Ouais. Non, je suis comme Françoise, moi je trouve que ça fait trop de chômeurs.
2: Et c'est pas bien,
12: t'as pas une question
2: bien.
12: Sur
11: non, j'ai pas dit que ça faisait trop de chômeurs. J'ai dit si on les enlève, à ce moment-là, ça fera du chômage.
5: Voilà. Non, mais c'est n'importe quoi. Si on les enlève, ça fera pas de chômage.
11: Bah si.
0: Moi, je commence à en avoir marre entre Steve et Babysitter.
12: Qu'est-ce qu'il y a encore,
0: hein.
12: Qu'est-ce que t'as gueulé là? Tu commences à me saouler, hein. Toujours.
0: Ouais, si t'es pas content, tu dégages, ok?
5: Eh, faut arrêter les enfers, hein.
0: Delphine. Hey. Oui. Non, mais attends.
5: Attendez,
0: avant que Delphine. Ah bah, apparemment, je crois que vous avez pas compris mardi.
4: Non, mais on peut rien faire. C'est toi qui a pas débat, compris. Là, on va être obligé d'abréger à 3h parce que tu gueules, il y a pas de mouvement. Par rapport à il y a 15 jours, il y a une semaine, tu rigolais là ce soir, c'est n'importe quoi.
0: Oui, mais pourquoi?
4: Mais t'es de mauvais poil.
0: Steve, on l'a eu la semaine dernière. Et Babysitter, c'est des habituels. Alors j'en ai ras-le-bol. Alors maintenant, on va mettre un disque et vous me changez toute la liste.
4: Tu prends ah ben non, mais j'aime bien le standard. Tu prends oh non, pas pour le moment, tout à l'heure.
17: Non.
4: Tiens Gérard, t'as des nouveaux auditeurs, des tout frais, des tout gentils et qui t'embêteront jamais. Et il t'en manque un, mais je te le ramène tout de suite, hein. Voilà. Allô.
12: Ouais.
4: C'est super. C'est les débats de
16: Happy
4: Gérard.
16: Dans la joie et la bonne humeur.
4: 0803 08 5000 0870 5000. Minitel, 36 15 Fun Radio. C'est pas ton boulot Manu, c'est
0: pardon.
4: Le boulot de Gérard. Même il le fait pas.
0: Françoise alors. Françoise, bonsoir.
11: Oui, je t'écoute.
0: Rebonsoir.
11: Oui, rebonsoir.
0: Lola.
18: Ouais, rebonsoir.
0: Fanta.
19: Bonsoir.
0: Bonsoir. Sébastien.
12: Ouais.
0: Bonsoir.
12: Salut.
0: Et Delphine.
20: Oui, rebonsoir.
0: Rebonsoir. Donc, pensez-vous qu'il faut diminuer... Ben, ça, on a fait la question. Quand vous appelez un dépanneur, attendez-vous longtemps?
11: Vous vous réveillez
0: ou quoi là?
11: Attends.
0: Quand vous appelez un dépanneur,
11: ouais.
0: Attendez-vous longtemps. Olivier, s'il te plaît, dégage. Olivier, bah, tu dégages.
11: Il faut compter au moins un quart d'heure, 20 minutes.
20: Non, Fanta, je dirais plutôt 30 minutes quoi.
11: Bah, un quart d'heure, 20 minutes.
20: C'est rapide, Gérard.
0: Non mais attendez, Françoise, attendez, on va pas s'énerver.
4: D'accord,
0: je repose bien ma question.
4: Attends, bah juste avant que tu reposes ta question, on accueille Sandra à la place de Zarbi, qui a 28 ans et qui habite à Royan. Bonsoir.
21: Bonsoir Sandra.
22: Bonsoir à tous.
0: Oh. Mais qu'est-ce qu'ils ont ce soir? Qu'est-ce qu'ils ont? C'est le début du mois de mars et tout le monde dort?
4: Bah oui, ils sont comme toi, ils ont leur règle.
11: On est fatigués, on bourgeonne.
0: Ouais, mais vous bourgeonnez, mais ouais. Peut-être vous réveillez.
11: Eh ben, on se réveille, hein.
0: Bon, alors, je répète la question.
23: Oui ou non?
11: Moi, j'ai répondu, hein.
0: Je répète la question.
11: Oui, oui.
0: Quand vous appelez un dépanneur, attendez-vous longtemps?
11: Oui. Non, 30 mois, j'attends longtemps.
0: Bon, celui qui s'amuse derrière à dire oui, j'en ai rien à foutre.
11: Moi, je t'ai répondu, je t'ai dit à un quart d'heure, 20 minutes.
0: D'accord.
11: Et quand je te réponds, je te disais que j'attendais 30 minutes.
0: Attends, ben Fanta. Attendez.
11: Hé, Gérard.
0: Lola.
24: Attends, 2 secondes, je gère. Mais les joueurs raccrochent, ils en ont marre. Moi, je te donne 5 minutes pour te détendre, ou sinon on a...
0: Bon, allez, hop, tu mets 2 disques.
24: Non,
11: tu vas où? Non, Gérard, on va répondre.
24: La radio, les joueurs, ils écoutent la radio. Et du respect pour les gens qui écoutent la radio. J'ai jamais vu ça. Hein. Ça se passe bien, tu t'énerves tout seul. Tout seul. Tu fais rien de bien là, c'est zéro. J'écoute, c'est nul.
0: Fanta ?
17: Oui.
0: Donc pour toi ?
17: Moi, je disais que j'attendais 30 minutes maximum.
0: T'attends une demi-heure ?
17: Oui.
0: Même sur le bord de l'autoroute, alors ?
17: Même sur le bord.
0: D'accord. Sandra ? Sandra ? Bon, elle n'est plus là.
24: Non, c'est elle qui a raccroché.
0: Françoise ?
17: Oui.
0: Donc toi ?
17: Bah, je t'ai répondu à un quart d'heure, 20 minutes, à peu près.
0: Un quart d'heure, 20 minutes. Lola ?
17: Ouais, j'ai déjà dit 5 à 10 minutes, c'est très rapide. Hein ?
0: Hein ?
17: C'est 5 à 10 minutes, j'attends.
0: Même sur le bord de l'autoroute, t'attends 5 à 10 minutes ?
17: Ah ouais, ils vite fait, hein, ils mettent le turbo. Hein.
0: Moi, je peux dire une chose que j'attendrai 5 à 10 minutes, t'es généreuse, hein, Lola.
17: Mais c'est pour ça que t'as payé 3000 balles.
0: Ah oui. Ouais, à mon avis, voilà, c'est pour ça. Hein.
17: Service compris.
0: Ah ouais, mais non, mais je pense que 5 à 10 minutes, tu vas vite. Hein. Moi, enfin, bref.
17: Bah, moi, c'est eux. Hein.
0: Donc, Fanta m'a dit une demi-heure.
17: Oui.
0: Sébastien.
18: Ouais, pareil. Ouais.
0: Combien ?
18: Bah, pareil.
0: Mais quoi, pareil ?
17: Pareil, quoi ?
18: Ah, un peu plus, quoi.
0: Mais quoi, pareil, quoi, un peu plus ?
18: Bah, qu'avant, quoi.
17: Un peu moins, quoi.
0: Oh, mais avant, Sébastien.
18: 5 minutes, quoi, 5 minutes.
0: Sébastien.
18: Quoi. J'attends 5 minutes, pas plus. 5 minutes.
0: Sébastien. Ouais. Sébastien, je te demande, quand vous appelez un dépanneur, attendez-vous longtemps. Donne-moi un chiffre.
18: Bon, 5 minutes 32 à peu près.
0: Non, oh 5 minutes 32. Facile, hein. Mais attends, mais qu'est-ce qu'on en a à foutre des 32 minutes
18: Il y a les minutes et les secondes, Gérard.
0: Mais en tout, t'attends combien de temps? Grosso modo.
18: On va dire 5 minutes 30, on va arrondir.
0: Bon, t'attends 5 minutes, c'est tout. Tu mets pas les... Tu mets 5 minutes et tu mets pas les secondes.
18: Bon, bah,
0: donc t'attends
18: 5
0: minutes. Donc 5 minutes, pour toi, le mec, il va aller rapidos.
18: Ah bah ouais, pour 3000 francs, vaut mieux quand même. Bah, oui.
0: D'accord.
19: Et on accueille à la place de 130, on accueille Cécile, 22 ans de Lille.
21: Bonsoir Cécile.
23: Bonsoir tout le monde.
21: Bonsoir.
0: Cécile. Donc Cécile, pour toi.
21: Attendez, j'ai pas entendu la question aussi.
0: Alors quand vous appelez un dépanneur, attendez-vous longtemps?
21: Une demi-heure en gros.
0: Une demi-heure. Donc ouais. Ça dépend là où t'es en panne.
21: Ouais.
0: D'accord. Ok. Delphine
25: Bah moi une fois je suis tombée en panne avec une copine, on a...

0: Voilà, ça va mieux.
1: Non, mais
0: on a flippé, on a cru que c'était Skyrock.
1: Non, mais je pense que le deuxième, il va pas se passer comme ça.
0: Je pense que c'est pas moi, alors voilà.
1: Non, non, mais tu le fais exprès ou quoi, là?
0: Ah,
1: mais
0: ça, c'est clair.
2: Ouais, je le fais exprès, ouais.
1: Ouais, ouais. Non, mais continue.
0: C'est pas moi, c'est pas moi, vas-y, dis-moi de dégager, c'est pas moi.
1: Non, mais continue si tu veux. Comme ça, ça ira plus vite. Enfin. Moi, je peux vous dire une chose que j'attendrai pas moins d'un quart d'heure hein, sur le bord de l'autoroute pour avoir un dépannage. Hein.
0: Pourquoi?
3: Moi,
1: si sur la borne, t'es à côté de la borne.

0: Mais attends, enfin, Fun Radio, c'est le meilleur mix à suivre. Fun Radio.
1: Mais tais-toi, Morgane.
0: Fun Radio. Fun Radio, c'est Fun Radio, Fun Radio, Fun Radio, Fun Radio, Fun, Fun, Fun.
2: Ça passe à l'antenne.
1: Ah ouais, d'accord. Ah, c'est bon. Ah, c'est merveilleux.
3: Ah, enfin.
2: Ça passe à l'antenne.
0: Gérard, retourne à l'antenne. Retourne à l'antenne.
1: Ah oh bah c'est bon, c'est bon, c'est revenu. Vous êtes là les auditeurs?
0: Ouais ouais, je crois qu'ils sont là.
1: On a cru qu'on était piratés, en fait c'est un problème de bouton.
4: Non.
1: Mais non, parce que, mais non, mais tout à l'heure
4: il était commuté, je l'ai enlevé et
1: ça passe quand même.
4: Ça passe quand même, donc
5: Non mais non, faut se calmer là, hein. C'est pas parce que tu fais plus partie de l'équipe que tu as foutu ta merde.
4: Mais c'est pas lui.
6: Morgane, c'est pareil.
0: Ah, c'est pas moi.
2: Morgane, il faisait son boulot, c'est que c'est un bouton, t'appuies sur un bouton et ça passe.
3: Ça passe là ou pas?
1: Ouais, ça passe. Je sais pas.
0: Allô, allô, allô.
1: Ouais, allô. Morgane est là. Ouais.
0: Oui, allô, bonjour, ça va bien? Mais qu'est-ce que je fous à l'antenne? Je suis dans un autre studio là.
2: Tiens, il passe tout, ça passe.
1: Morgane?
0: Ouais, je vais vous envoyer Céline Dion. Non? Bon, d'accord.
1: Céline Dion, non. Non, okay. Alors, moi, non mais là c'est pas normal, c'est qu'on a un problème, c'est qu'on a changé un truc dans le studio, ce qui fait qu'on peut plus. Il faut plus allumer de tranche, faut pas allumer de tranche.
0: Morgane. Salut Gérard, ça va bien?
6: Alors faites-vous l'amour pendant le remorquage et on met un disque.
0: Jamais.
1: Non, non, non, non, non, non,
7: non.
6: Allez,
7: allez Gérard, vas-y.
2: Gérard, professionnel.
6: Ouais, mais attends, c'est quoi ce bordel?
1: Bah attends, tu vas bientôt être pro, hein, bientôt.
6: Allez, on y va. Faites-vous l'amour pendant le remorquage. Attendez, moi j'ai pas répondu. J'ai pas répondu à la question.
7: Ah oui, on voudrait savoir. Ah ouais.
6: Donc moi, je peux vous dire que moi, j'attends pas moins d'un quart d'heure.
7: Eh ben, j'étais à peu près dans le même tarif que toi. Hein.
6: Ouais, mais moi, un quart d'heure, moi, je vais te dire, je laisse la bagnotte sur l'autoroute et je me casse. Hein.
7: Ah bon? Alors, t'abandonnes ta bagnotte?
6: Ah ouais, mais moi, si c'est une panne que c'est trop long, puis et que je suis à côté de Narbonne et que le mec, il vienne, le mec, s'il me dit... Oui.
1: Devant ton micro, Gérard, merci.
6: Donc moi si je suis devant une borne et puis que derrière on me dise bon ben on vient d'ici 10 minutes à quart d'heure, je regarde alors que j'appelle. Bon s'il te plaît derrière tu te calmes, merci.
7: Attends, je
6: sais pas. Hein? Donc moi quand j'appelle, je vais dire une chose que j'aime bien qu'il soit là rapide.
7: Et s'il est pas là à l'heure, vraiment comment tu fais?
6: Ben s'il est pas là à l'heure, ben je laisse la bagnole sur l'autoroute et je me casse.
7: Et tu rentres comment?
6: Je rentre à pied en stop. Et c'est tout.
7: Tu laisses ta bagnole?
6: Ah oui?
7: Bah si tu l'as fait embarquer, tu payes je sais pas combien pour la fourrière.
6: Et alors, mais de toute manière, si c'est une vieille bagnole, désolé,
7: X... Donc t'attends 5 minutes sur l'autoroute, tu préfères laisser ta bagnole, t'as plus de bagnole.
6: Ah ouais, mais moi, je préfère... Moi, si c'est une bagnole qui est pourrie, et puis que faut attendre une demi-heure le dépanneur, je suis désolé. Hein.
7: Et si c'est une bagnole neuve?
6: Ah bah si c'est une bagnole neuve, non mais si c'est une bagnole neuve, dans ce cas-là, j'appelle le numéro vert des trucs d'assistance, et là, ils viennent tout de suite.
7: Venir, tu fais comment? Bah, mais s'ils viennent après une demi-heure, tu fais comment?
6: Ah bah, j'attendrai, parce que la bagnole, si elle est neuve...
7: Ah,
6: ouais, mais comme les voitures... Ouais, mais attendez, comme les voitures neuves sont sous garantie...
7: Bah, justement, j'allais le dire.
6: Comme les voitures neuves sont sous garantie, donc c'est à leur frais. C'est pas aux frais des gens qui appellent. C'est à leur frais, à eux.
7: Bah ouais, donc toi tu paierais pas le dépannage avec ta bagnole.
6: Non, attends, qui c'est qui me dit ça là?
7: Delphine.
6: Oui, Delphine. Mais regarde, t'achètes une voiture neuve.
7: Ouais.
6: T'as un service dépannage.
7: Oui.
6: Bon, tu tombes en panne sur l'autoroute.
7: Oui.
6: Par exemple, t'as un problème de batterie, je sais pas,
7: par exemple.
6: Ou autre. Problème de batterie, de bougie, n'importe quoi.
7: D'accord.
6: Bon, tu vois que t'as un problème que t'arrives pas à le faire.
7: Oui.
6: Donc t'appelles le service dépannage, c'est à leur frais.
7: Oui.
6: Parce que ta voiture, elle est sous garantie.
7: Oui.
6: Quand tu l'achètes, elle est sous garantie. T'as une garantie, tu payes la garantie
7: oui,
6: sur la voiture.
7: T'énerve pas, oui.
6: T'es d'accord?
7: Oui, je suis d'accord.
6: Donc, dans ce cas-là, faut mieux attendre. Que la personne vienne
7: oui.
6: Pour savoir la panne.
7: Oui.
6: Si, par exemple, la panne est plus importante, ils l'emmènent, mais toi, tu payes rien.
7: Oui.
6: Parce que c'est à leur prix.
7: D'accord.
6: T'es d'accord avec moi?
7: Je suis d'accord avec toi.
6: Donc, je pense que Delphine et François, vous êtes d'accord avec moi toutes les deux.
7: Non, mais tout à fait. Le fait sur lequel je ne suis pas d'accord, c'est que tu laisses ta bagnole pourrie.
8: Ouais. Voilà, bon, c'est ça.
7: Imagine, ta bagnole, elle est plus sous garantie, mais bon, elle est encore bien, quoi. Une bagnole de 5 ans, c'est bien.
8: Si elle fonctionne,
7: toi, tu la laisses parce que t'es plus sous garantie, tu vas payer.
6: Ouais, mais dans ces cas-là, bon, ben... Je sais pas, ben... Là, on peut aller loin, hein.
7: Ah bah tu vas loin, on va loin. Hein. Bah
6: oui, hein. Ouais, mais on peut aller loin là-dessus.
1: Non, si t'es en panne, tu peux pas aller loin.
3: Bah c'est sûr, ça, c'est sûr. De toute manière, avant de prendre la route, tu vérifies.
6: Attendez. Laissez parler Françoise.
3: Oui. J'ai dit, de toute manière, avant de prendre la route, tu vérifies au moins tes niveaux. Hein.
6: Alors, c'est-à-dire, vas-y. Sébastien.
8: Quoi?
6: Sébastien.
8: Mais quand tu veux savoir le niveau du réservoir, tu trempes quelque chose dedans pour avoir.
6: Non, mais attends, Sébastien.
8: Ouais.
6: Tu viens de dire coton-tige, d'accord?
8: Mais non, mais un coton-tige, un truc, c'est un truc à niveau pour mesurer.
6: Oui, non, mais attends. Dans ces cas-là, Sébastien, je vais faire le tour des questions et vous allez. Le tour de la question que Françoise veut dire. Donc, c'est moi qui vais commencer. Delphine, Françoise.
8: J'ai pas compris là, mais.
6: Tu m'excuseras si je reprends ta question.
3: Non, vas-y.
6: Hein? Donc, avant de partir en vacances, par exemple, vous partez en vacances.
3: Oui.
6: Vous partez avec votre voiture.
3: Oui.
6: Quel niveau contrôlez-vous le premier?
3: L'huile.
6: Alors, l'huile. Qui
3: Delphine. L'huile.
6: Et
8: avec quoi tu mesures le niveau d'huile?
6: Sébastien.
8: On est d'accord.
6: Sébastien, attends, Delphine. Delphine, Françoise, s'il vous plaît. Sébastien.
8: Oui.
6: T'as pas de voiture?
8: Si.
6: Donc tu contrôles jamais ton niveau d'huile?
8: Si, mais tu t'es emballé quand je t'ai dit avec un coton-tige, mais si tu perds la tige, tu peux le faire avec un coton-tige, un bout de bois, n'importe.
6: Non, parce que dans ta voiture, tu as un niveau d'huile. Ça s'appelle une jauge à l'huile.
1: Ouais. Une jauge.
6: Une jauge. Donc tu peux savoir le minimum et le maximum d'huile qui te reste. Mmh. D'accord?
8: Ah oui, moi j'ai une vieille voiture.
6: Ouais, d'accord. Donc Delphine, tu m'as dit l'huile. Sébastien?
8: L'huile et l'essence surtout, quoi.
6: Attends, Françoise.
3: Ouais, d'accord.
6: Attends, il dit l'huile et l'essence.
8: Bah si je pars faire 400 bornes, je vais pas partir sur la réserve, quoi.
6: En priorité.
8: Bah,
6: en
8: oui,
6: priorité, tu contrôles?
8: Bah oui, moi je te dis, je contrôle l'essence. Hein. J'ai pas envie de tomber en rade au bout de 50 bornes, quoi.
6: D'accord, ok. Cécile?
7: Non, après c'est l'eau.
6: Cécile?
3: Ouais, t'as l'eau et t'as les pneus.
6: Cécile?
3: Le niveau d'huile?
6: L'huile. Fanta?
7: Le niveau d'huile aussi.
6: Lola?
7: L'huile aussi, ouais.
6: L'huile. Et Françoise?
7: L'huile.
6: Donc, vous avez tous bien répondu, mais en fin de compte.
1: Ils ont gagné quoi?
6: Non, mais moi je vais vous répondre une chose.
8: On a des images.
6: Attendez.
8: Il va nous dire une chose.
3: Ouais.
6: Moi, je contrôle le niveau d'huile, les bougies.
3: Waouh.
6: Ah non, mais attendez.
8: Non, mais il imagine qu'il a une voiture.
6: Non, mais écoutez, s'il vous plaît.
3: Allez.
6: Ou sinon, je vais encore m'énerver. Allez. Vous voulez que je m'énerve?
1: Non, vas-y.
6: Vous voulez que je réponde aux questions?
1: Oui.
4: Vas-y, Gérard, réponds.
6: Donc, je contrôle le niveau d'huile, le niveau de les batteries et les bougies.
8: Les batteries,
6: non, mais la batterie, c'est important.
3: Ouais,
6: c'est important.
1: Pourquoi, Gérard?
6: Sébastien, je vais te dire une chose.
8: Oui.
6: Que le jour où tu feras plus de 1000 bornes avec une batterie HS, eh ben, tu me diras. Si tu peux mettre toujours ta voiture en marche.
8: Ah non, mais je suis d'accord avec toi, avant de partir, je contrôle le niveau de les batteries, hein, c'est sûr.
6: En premier, l'huile, les bougies, la batterie, les niveaux de pneus. Les pneus, c'est
3: l'eau.
6: La pression des pneus, ouais. Et l'eau.
7: Et les bonbons à la menthe.
6: Non.
7: Surtout.
6: Non.
7: Ah bah si, c'est sympa si c'est des bonbons à la menthe quand tu comptes.
6: Bon.
8: Non, tu devrais en prendre, hein, c'est bon.
6: Ouais.
8: Puis donc, ça fait plaisir aux gens quand tu leur parles.
7: Ouais, bon. La laine.
6: Alors faites-vous l'amour pendant le remorquage.
1: Ça commence à être chaud, hein.
0: Ah, ça devient cul, attention.
7: Ah là là.
6: Faites-vous l'amour pendant le remorquage, Françoise?
3: Oui, pourquoi pas. Si j'ai un bon partenaire pour me dépanner, ouais.
1: Ah, j'ai bien joué, Françoise.
6: Ok. Et c'est tout?
3: Bah oui.
6: Ah, d'accord.
3: Bah c'est à toi de t'imaginer, hein, si... T'as un bon partenaire et un bon conducteur. L'autre, il conduit. Puis, en attendant, toi, tu fais crac-crac. Hein.
6: Non, mais Françoise, faites-vous... par exemple, tu tombes sur un remorqueur qui est... t'appelles un dépanneur.
8: Ouais.
6: Gérard arrive au dépanneur. Attendez, s'il vous plaît. Françoise,
3: ouais.
6: Tu arrives, t'appelles un dépanneur.
3: Ouais.
6: C'est un dépanneur qui avec les deux trucs, les deux, le système, tu sais, de fourrière.
3: Hein?
6: Sixième pour le système fourrière.
3: Ouais.
6: Tu sais, les crochets là.
3: Ouais.
6: Bon, t'es tracté. Est-ce que tu peux, même en ayant ta voiture en haut, est-ce que tu peux faire l'amour?
8: En bas.
3: Bah oui.
6: D'accord. Lola.
7: Ah oui.
6: Lola.
7: Ah oui, moi ça m'arrive régulièrement. Hein.
6: De faire l'amour pendant que t'es remorqué?
7: Ouais, d'ailleurs, si tu peux venir me remorquer, y a pas de problème.
6: Hein. Ah ok. Oh, mais moi, c'est quand tu veux. Hein.
7: Ah bah ouais, moi aussi. Hein.
6: Quand tu veux, où tu veux, mais pas sur le tunnel. Pas sur le pont d'Allemagne, ni sur le tunnel de Fourvière.
3: Pourquoi?
6: Ah, parce que je repasse 500 km aller-retour. Hein.
8: Oh, il y a bien 500 km jusqu'au pont de l'Allemagne. Hein,
6: ouais. Comment?
7: Tu tombes pas une côte tunnel de Fourvière.
6: Non, mais même.
7: Pourquoi pas sur le pont de l'Allemagne?
6: Parce que j'en ai rien à foutre. Moi, je vais te dire une chose, je préfère te dépanner, par exemple, sous le tunnel. Attendez que je me souvienne. Sous le tunnel, sous le pont de Neuilly.
7: Bon.
8: Moi, il y a la scène sous le pont de Neuilly.
6: Vous réveillez ou quoi, la bande de potasse?
1: Allez, hop. Allez, Gérard.
6: Oh, bande de cochonne.
7: Alors là, Gérard.
6: Il y a un tunnel hein, au pont de Neuilly, hein, bah, je vous signale.
7: Bah oui, mais on n'habite pas là-bas, nous.
6: Ah,
7: hein,
6: oh, bah ouais. Bah ouais, mais si vous habitez les... mais vous habitez où? Vous habitez tous...
7: Bourges.
6: Ouais, Bourges, c'est les bourgeois.
7: Ouais, bah ouais, je suis une bourgeoise.
6: Ouais, la bourgeoise. On va demander à Fanta de Paris. La parisienne.
7: La parisienne. Non, je ne ferai pas l'amour, non.
6: Pourquoi?
1: Parce qu'elle dépanne, c'est une dépanneuse.
6: Voilà, tu préfères dépanner, toi?
7: Voilà, je préfère dépanner.
6: Ok. Cécile?
9: Moi, ça m'est jamais arrivé, mais ça se pourrait.
6: Non, mais tu peux parler plus fort, s'il te plaît.
9: Ça m'est jamais arrivé, mais ça se pourrait.
6: D'accord. Sébastien?
8: Bon, ben, si le dépanneur est vraiment, vraiment mignon, quoi.
6: Ouais, mais je change. Admettons qu'on mette une nana à la place d'un mec au volant d'un camion.
8: Ouais.
7: Eh ben, pourquoi pas?
8: Je préfère un beau dépanneur à moustache, moi.
6: Non, mais admettons.
8: Non, mais c'est mon choix.
6: Ouais, mais d'accord, Sébastien. Mais admettons qu'on mette une nana avec une grosse foufoune.
7: Ah, mais s'il aime pas les filles.
6: Non, mais attendez, Sébastien. Sébastien. Sébastien.
7: Avec des poils.
6: Sébastien.
8: Bah, je vais aller chercher le journal, hein, Gérard.
6: Sébastien.
8: Oui.
6: Sébastien, admettons qu'on te mette une grosse foufoune à la place d'un mec avec un...
8: La chounette.
6: Avec un sexe. Qu'on te mette une chounette, comme le dit si bien Amédée.
1: Patrick Juvet, non, c'est Patrick Juvet.
6: Non, Amédée.
1: Ah, pardon.
6: Amédée. Par exemple, tu prends une chounette, comme dit Amédée, baissez la culotte.
8: Oh là là là là.
6: Non mais tu prépares. Non mais c'est mon derrière, s'il vous plaît. Je demande à Sébastien qui réagisse. Sébastien, pour toi.
9: Baisse la culotte.
6: Sébastien.
8: Ouais, bah je lui dis ça, ouais, je lui dis baisse la culotte, voilà.
6: D'accord. Delphine?
7: Ouais.
8: Ça n'a rien à voir avec sa question, mais c'est pas grave.
7: Non, ouais, mais... Je
6: dirais
7: au mec qu'on le
6: ferait
7: après et en fait je me tire.
6: D'accord.
1: Et toi Gérard, si dans la dépanneuse il y a une grosse founette, tu fais quoi?
6: Moi, goulou, hein.
1: Ah bon?
6: Goulou.
7: Donc, tu sais, pour me faire comprendre. Donc si tu veux, je t'apprenne pour dire je suis en panne.
6: Attends Delphine, Fildar, s'il te plaît.
1: Pardon le micro.
6: Tu le prends gentiment, tu lui demandes, non, si je ne comprends pas, ben,
1: j'ai même fait la bise avant de le prendre.
6: Non, mais tu y expliques.
1: Non, mais
6: c'est tout.
1: J'étais en train de lui expliquer que...
6: Si la question ne lui plaît pas, il ne veut pas répondre, dans ce cas-là, il me dit je m'abstiens, et c'est tout.
1: D'accord.
6: Voilà, c'est tout.
1: Non, mais c'est tout. Je lui ai expliqué pourquoi on peut avoir des problèmes quand on tombe sur un dépanneur sur aimé.
6: Oui, mais parce dans ce cas-là, s'il ne veut pas répondre, s'il me dit que la question est bidon, dans ce cas-là, qu'il me dise je m'abstiens. C'est tout.
1: Ouais, et puis il s'assoit aussi.
6: Voilà. Donc alors Delphine?
7: Oui, donc je te disais que je parlais le langage des signes, machin.
6: Mmh.
7: Et donc pour dire par exemple je suis en panne, pouvez-vous me dépanner?
6: Mmh.
7: Tu mets ta main, tu formes un puits avec tes doigts, tu vois, tu le mets sous ton menton et tu montes et tu descends.
6: Mmh.
7: Ça c'est pouvez-vous me dépanner. Pour dire par exemple jauge à huile, tu mets ta main à plat, tu écartes les doigts et tu baisses le
9: pantalon.
7: L'auriculaire. Non pas l'auriculaire, le majeur. Et tu montes et tu descends. Ça veut dire Jojaville, par exemple.
6: Ah ouais, mais je vais te dire une chose, celui-là, c'est celui que les hommes, ils emploient tout le temps pour faire...
7: Pour échauffer la bonne femme, bah oui.
6: Ouais, c'est celui qui est, que tout le monde emploie pour dire, bon, bah, va te faire foutre.
7: Hein. Non, tu le mets vers le bas, là, pas vers le haut.
6: D'accord, ok. Donc, Sébastien, c'est calmé maintenant ?
0: Oui, je lui ai expliqué, il est tout à fait prêt à répondre.
6: Donc, alors, Sébastien ?
8: Donc, en fait, je me suis dit, bon, je tombe en panne, j'appelle le dépanneur. Et donc, je l'ai au téléphone, il est sourd et muet, c'est ça, je lui explique. Mmh. Donc, il vient.
7: Bah oui, mais s'il est sourd et muet, il va pas t'entendre. Il peut pas t'entendre.
8: Alors comment je fais pour l'appeler, ouais.
7: Bah voilà, et comment il fait pour venir déjà?
8: Parce que moi je peux pas l'appeler, il va pas m'entendre au téléphone.
7: Bah automatiquement.
6: Mais de toute manière, attendez. Françoise.
7: Oui.
6: De toute manière, avant tu tombes sur... t'es sur la borne.
7: Ouais.
6: Donc automatiquement tu tombes sur le service de la gendarmerie.
7: Ouais.
6: Donc là, il t'envoie le dépanneur.
7: Ouais, d'accord. Mais le dépanneur, il va pas entendre puisqu'il est sourd et muet.
0: Ouais,
7: mais
0: c'est pas grave, il peut conduire.
7: Mais il entendra pas le message qu'on va lui donner.
0: Les gendarmes, ils connaissent le langage des signes.
8: Hein. Mais non, parce que le dépanneur, ils vont l'appeler sur son portable, bah oui, Tibi, pour lui expliquer.
6: D'accord.
8: Tu vois, okay. Gérard, pourquoi je te disais que c'est bizarre?
0: Explique-leur, Gérard, pourquoi toi tu sais que c'est possible.
6: Non, mais je vais voir, je vais continuer. Je vais demander à Cécile.
9: Non. Ça m'est jamais arrivé.
6: Ça t'est jamais arrivé. Tu peux parler un petit peu plus fort devant ton combiné, s'il te plaît?
9: Eh ben, je gueule.
6: Non, mais tu retires ta main. Parce que là...
8: Attends, j'entends qu'elle, moi.
7: C'est pas ma main.
6: Non, mais...
0: elle a pas mis sa main. Non,
6: bon, Fanta?
7: Non, ça m'est jamais arrivé non plus.
6: Toi non plus. Non. Françoise?
7: Ben, je t'ai répondu, hein.
6: D'accord. Moi, je peux vous dire une chose que...
0: Vas-y.
4: Non, on nous dit que dans le cas d'un certain animateur du jeudi soir, ce serait bien qu'il soit sur Emuet, sur Minitel.
7: Ouais.
4: Et c'est Gork.
7: Ouais, si, s'il y avait un cheval sur l'autoroute.
9: Ouais. Comment on fait si on est à cheval sur l'autoroute?
7: Voilà, ouais.
6: Non, mais ça, je peux pas vous
4: ça,
6: dire.
4: C'est une bonne question, Françoise.
6: Ça, c'est une très bonne question.
0: Bah, t'appelles un dépanneur pour chevaux.
6: Voilà. T'appelles le service hippique.
0: Non, dépanneur de deux chevaux.
6: Pourquoi il n'y a pas des dépanneurs de coccinelles?
0: Parce que c'est pas la saison.
6: Alors, pour une panne de cœur, alors là, je pense que ça va faire beau plaisir aux nanas.
7: Oui.
6: Malgré qu'on a Sébastien.
7: Mmh.
6: Pour une panne de cœur, appelez-vous un dépanneur.
0: C'est sûr, Gérard, il a réfléchi, hein.
6: Attendez, 5 minutes.
7: Fanta, j'appelle Gérard.
6: S'il vous plaît, on va demander à Françoise.
7: SOS détresse.
6: Ok.
2: Pourquoi?
7: Bah parce que au moins il me conseille.
6: Ils vont te conseiller pourquoi
7: j'ai un gros mal de cœur.
6: Ouais, mais pourquoi?
7: Eh ben si par exemple je suis fâchée avec mon chéri, par exemple, un exemple.
6: Ouais.
7: Alors je demande conseil et puis à ce moment-là ça repart aussi sec.
6: Ah je crois pas. Moi
0: qu'est-ce que t'en penses toi Gérard de ce qu'elle vient de te répondre?
6: Non mais on va demander à Lola.
7: Fanta, moi j'appelle Gérard.
6: Non mais Lola. Attends, ouais. Fanta. Attends, Lola.
9: Lola, oui.
6: Lola.
9: Ben moi aussi je t'appelle, hein.
6: Ouais, mais tu m'appelles dans quelles circonstances?
9: Si ça va pas et tout avec mon mec et tout. Me largue, je t'appelle.
6: Mm-hmm.
9: Et puis après, on fait crac-crac toute la nuit.
6: Ah, ok. Ok. On fait goulou-goulou?
9: On fait goulou-goulou, ouais.
6: Ah, ok. Fanta?
7: Bah, moi, je t'appelle, comme ça, bah, tu le remplaces.
6: Ah, mais voilà. Je remplace qui?
7: Bah, mon mec.
6: Non, mais pour une panne de cœur, appelez-vous un dépanneur.
7: Mais non, je t'appelle toi.
6: Ouais, mais moi, si je suis pas dépanneur.
7: Mais tu pourras me conseiller.
6: Ah ouais, mais c'est que c'est pas évident de...
0: Et toi, t'as ton diplôme, toi, pour réparer les cœurs?
6: Ah, mais moi j'ai mon diplôme pour réparer un cœur.
0: Ah ouais, c'est
7: mon cœur. Réparer mon cœur aussi, on sait jamais.
6: Ah non, mais moi, j'ai qu'un cœur à dépanner.
7: Mais non,
9: Gérard.
6: Ah bah oui,
7: mais ça... Si tu expliques mon problème, tu pourras le réparer.
6: Ah bah, tu me l'expliqueras tout à l'heure à la prochaine pause.
7: D'accord.
6: C'est Fanta qui vient de me dire ça.
7: Voilà.
6: Ok. Cécile?
9: SOS Gérard.
7: Eh oui.
6: Mais pourquoi?
7: Attendez, on t'aime, Gérard.
6: Oh, s'il vous plaît, s'il vous plaît. Non, mais quand vous dites SOS Gérard, dites-moi pourquoi.
9: Parce que t'es le meilleur.
7: Elle t'aime toutes les meufs. On t'aime.
6: On se calme.
0: On s'en folle de toi, Gérard. Elle veut ton corps.
6: Mais ouais, mais c'est normal.
1: Elles veulent lécher ton sexe. Mais lécher tes tétons, te mettre des mains au cul.
3: Ouais, ouais,
6: qu'est-ce qu'il fait, là?
1: Non, il répare un truc. Laisse tomber, Gérard. C'est pas grave.
6: Donc, Sébastien.
8: Ouais, bah moi je rappelle le dépanneur qui m'avait déjà dépanné s'il m'a plu, quoi.
6: Ouais, d'accord. Delphine, pour finir.
7: Moi, si j'ai une panne de cœur, j'appelle pas un dépanneur, j'appelle Fred, c'est un copain.
6: Ah, ok.
2: Voilà,
6: bah moi, je peux vous dire une chose. Que si j'ai un problème de cœur.
7: Bah, t'appelles Sandy.
6: J'appelle pas un dépanneur, j'essaye d'appeler mon chef. Voir s'il peut faire quelque chose. J'appelle mon chef, ou sinon, j'essaye d'aller me consoler vers les voisines.
7: Tu vas avoir une pute?
6: Oh non.
7: Sinon, tu vas me voir, Gérard.
3: Bah, tu viens me voir, Gérard. Il n'y a pas de problème.
6: Ah, bah,
7: tu peux venir me voir, c'est Lola.
3: Non, c'est Fanta. Tu viens me voir, moi.
7: Non, Lola.
6: De manière, n'ayez crainte. Je vais m'occuper de vous tout à l'heure à la prochaine fois.
3: Wow, ouais.
6: Quand vous payez...
7: Gérard,
8: tu commences par moi.
7: Gérard,
6: tu commences
7: par moi.
6: Attendez,
7: non,
6: Sébastien.
7: Non, Gérard,
6: Sébastien.
7: Moi, Gérard.
6: Oh,
7: non,
6: s'il vous plaît,
8: moi.
6: On se calme, les chéris.
7: Pas moi, hein.
6: On se calme, les chéris.
8: Merci,
6: tu sais,
8: Gérard.
6: Qui c'est qui veut pas?
7: Delphine, tu viens pas.
6: De toute manière, j'irai pas jusqu'à Bourges, hein.
8: Moi, je veux bien.
6: Pas, hein.
7: Moi, je veux bien, moi.
3: D'accord.
6: Non, j'irai pas.
7: Bah, viens jusqu'à Lille, alors. Moi, je vais venir jusqu'à Paris, moi.
6: Qui
7: moi, je viendrai à toi, Gérard.
6: Attends, qui c'est qui habite Lille?
7: C'est Lola.
6: Qui c'est qui habite Lille?
7: Cécile.
6: Oh non, mais moi, je ne veux pas dans le Nord et ça va pas.
8: Et moi, Gérard.
6: Dans le Nord, c'est encore pire. Non, mais même et Bourges et Blois, j'irai jamais vous voir. Hein.
7: Non, mais j'habite à côté de Paris, j'y vais tout le temps, moi.
6: Non, mais attends, toi, Lola, t'habites Blois. Et attends, et à Blois, c'est
7: mais,
6: bon.
7: Et ça, c'est pas loin de Paris, je
6: Ouais, moi,
7: je monte
6: ça m'intéresse
7: à Paris
6: pas.
7: Je monte tous les jours, je travaille
6: là-bas. Moi, ça m'intéresse pas, moi.
1: Gérard, il monte Sandy tous les soirs. La prochaine question, Gérard.
8: Et moi, Gérard, j'habite pas loin de chez toi, tu viens me voir, non?
3: Moi aussi, j'habite pas loin de chez toi, j'habite à Paris.
6: Ouais, bah c'est bon, ouais.
8: Non,
6: moi je préfère me soulager tout seul. Quand vous payez le...
8: Mais moi je peux te soulager, moi.
3: Moi aussi.
6: Bon, ça y est, je me fais pas dépanner par un mec, je me fais dépanner par
1: Gérard.
6: Un nain.
1: Oui, c'est sucé par un mec.
7: Gérard.
6: Oui.
7: On se voit demain?
6: Qui?
7: C'est Lola.
6: Où?
7: À Paris.
6: À Paris?
7: Ouais.
6: Mais j'habite déjà à Paris, comment tu veux qu'on voie, comment tu veux qu'on se voie?
7: Bah parce qu'elle va y aller, je pense. Voilà.
6: Eh, j'y vais, c'est dans les Ardennes.
7: Non, mais j'y vais demain à Paris,
6: on se voit. Ah, tu vas à Paris demain?
7: Ouais.
6: Ah, mais moi, demain, je fais dodo. Mon dada, tu sais, c'est de faire dodo.
7: Ouais, c'est ça.
6: Une goulou.
7: Ouais, c'est
6: dodo,
7: ça.
6: Dodo, goulou.
7: Et quand est-ce que tu...
3: Allez, tu viens.
6: Bon, quand vous payez le dépannage, payez-vous à crédit ou carte bleue?
3: Je paye en nature. Ouais, exactement.
6: Alors qui?
3: Ouais,
6: Françoise.
3: Ouais, moi j'ai qui a répondu pour les filles, c'est préférable
1: vas-y,
3: c'est de
1: bon.
3: Payer en nature.
1: Non, non, je crois pas.
6: J'ai modifié.
1: Ah d'accord. Ah t'as modifié, ok. T'as modifié la question, okay. C'est pas grave, c'est laquelle?
6: Non mais j'ai changé le chiffre.
1: Ouais, t'as
6: donc
1: bien fait,
6: Françoise.
3: Okay. Bah pour nous les femmes, c'est préférable de payer en nature. Hein.
7: Ouais.
6: Pourquoi? Ouais. Ah ouais, ben bah, ça c'est sûr. Ouais, d'accord.
3: Ça coûte moins cher.
7: Ouais, ça revient
6: moins
7: cher.
6: Non, mais payez-vous à crédit ou aux cartes bleues?
3: Nature.
7: Voilà, nature pour tout le monde.
3: Nature.
8: Ouais, nature.
6: Donc, pour toutes les femmes, c'est nature.
3: Nature.
6: Ouais, ben ça, vous êtes vraiment des cochonnes, hein. Vous êtes vraiment des cochonnes.
3: Attendez. Du bien, Gérard, on paye en nature.
6: Ouais, mais attendez. Dans ces cas-là, vous allez voir n'importe qui, puis vous lui faites voir votre foufoune.
3: Exactement, sans problème.
6: Oh là là, Françoise, je ne croyais pas comme ça, ma cochonne.
3: Eh, il faut bien changer de temps en temps.
7: Bah oui.
6: Eh
7: hein.
6: Ouais, mais après tu vas dire, ouais, mais Gérard, il t'a insulté. Mais là, je te dis, je ne te croyais pas comme ça.
3: Bah, la tienne,
7: j'ai
3: jamais dit ça encore. Hein.
7: Ça arrive pour le moment,
3: Françoise.
6: T'es vraiment une cochonne, Françoise.
3: Hein?
6: T'es vraiment une cochonne.
7: Bah, elle a raison.
3: Elle a raison
1: pour protéger. Attends, Gérard, et toi, si t'avais pas ta carte bleue sur toi, admettons que tu partes sans ta carte bleue, surtout que t'en as pas.
6: Moi, je paye pas, moi.
1: Non, mais c'est clair. Mais sans ton chéquier aussi, parce que t'en as pas non plus. Mais est-ce que tu payerais, toi, en nature, si la dépanneuse, elle serait pas mal?
6: Je me casse. Je me casse tout de suite, moi.
1: Ah, tu payes pas?
6: Non, moi, je laisse la bagnole.
3: Ouais.
6: Zobby, moi, je m'arrache.
3: Et si c'est une nana? Menteur, Gérard.
6: Ah, si c'est une nana, si elle est belle, qu'elle est comme Sandy, je fais une goulou.
8: Alors
6: moi, quand on va regarder dans mon moteur, si elle est belle, Moi, je fais une goulou-goulou par
3: mais
6: derrière.
4: Ouais, mais tu sais, Gérard, il n'y en a pas beaucoup des comme Sandy. Hein.
3: Bah ouais,
4: c'est la perle rare, quand même. Hein.
6: On a qu'une nanade
4: je sais pas où t'es allé la chercher.
1: Elle est comme un dépanneur.
4: Bien vu, hein, ça c'est clair. Même on peut dire comme une dépanneuse, hein, mais le véhicule.
6: Ouais, elle me dépanne, n'empêche.
1: T'as plus qu'à lui un crochet au cul.
4: Ouais, mais elle l'a déjà, je crois. Hop là.
6: Toi, attends.
1: Quand tu vas à la pêche, avec un petit absent.
6: Avez-vous des fantasmes avec un dépanneur?
3: C'est dingue ça.
6: Avez-vous eu des fantasmes avec un dépanneur?
1: Non mais j'en ai avec toi.
3: Bah si c'est toi qui c'est toi le dépanneur, bah pourquoi pas.
6: Ah voilà, c'est ce que j'attendais. C'est qui disait Fanta. Ça? Ouais, ça m'aurait étonné.
3: Et Lola aussi.
6: Ah, ça m'aurait étonné. Françoise?
3: Eh bah pareil. Bah oui, je suis pas la seule alors.
6: Ah bah ouais. Pourquoi t'es pas d'accord? Pourquoi t'es pas d'accord, Françoise? Dis-moi.
3: Je n'ai pas dit que j'étais pas d'accord. Elle est d'accord.
6: D'accord, pourquoi?
3: Gérard.
6: Oui.
3: C'est Lola.
6: Oui.
3: Ben moi, je t'imagine dans mes rêves en dépanneur et je rêve de toi tous les soirs.
10: Moi aussi. Oh là là, c'est des fantasmes. Oh là là.
3: Si t'étais le seul dépanneur de la France, je tomberais tous les jours en panne.
10: Ah bah ouais, moi aussi. Mm-hmm. Hein.
6: Moi, je vais vous dire une chose.
3: Oui.
6: Que je suis sur l'autoroute.
3: Mm-hmm. Ouais.
6: Je suis sur le bord de l'autoroute.
3: Ouais.
6: Et j'attends le dépanneur.
3: Réponse C. Oui.
6: Ah. J'attends le dépanneur.
3: Ouais.
6: Je l'attends, je l'appelais il y a à peu près, là il est, on va prendre là
8: ouais,
6: maintenant.
8: Bah tu l'attends quoi.
3: Ouais.
6: Il est 2h15.
3: Oui.
6: Et si je vois qu'à 2h20, il est pas là, même 2h17, il est pas là, je m'en vais.
3: Et tu laisses ta bagnole.
6: Ah oui, je
3: encore
6: laisse
3: ma... Bah ouais, il laisse sa bagnole.
10: Mais t'es une.
8: Mais c'est pas la question de...
3: C'est pas la question, minutes, Gérard.
6: Hein. Ouais, mais Françoise.
3: Oui,
6: Françoise.
3: Attends, parce que tout le monde parle, là. J'ai pas compris, là.
6: Françoise.
3: Oui.
6: Tu serais pas une cochonne si t'as déjà eu des fantasmes avec un dépanneur?
3: Bah... Oui.
6: Oui.
3: Ouais.
6: Un petit peu quand même.
3: Un petit peu quand même.
6: Mais tu seras pas une petite cochonne?
3: Non, Françoise n'est pas une cochonne. Françoise n'est pas une femme.
6: Ah, s'il vous plaît,
3: non, elle est une cochonne, elle a raison.
6: Oh, s'il vous plaît, Lola Ponta. Lola Ponta.
3: Oui.
6: Lola Ponta, Cécile et Delphine. Oui. Et Sébastien, oui. Vous vous taisez. Oui. Je rigole avec Françoise. Pour une fois que je l'ai dans mes débats, j'ai envie de rigoler avec elle. Tu serais pas une petite cochonne, ma petite Françoise?
3: Si, Gérard.
6: Ma petite Françoise.
3: Si, Gérard.
6: T'aimes bien les framboises à la chantilly?
3: À la nuit, hein.
6: À la nuit.
3: Ouais.
6: Oh, Sébastien, s'il te plaît. On se calme.
8: T'es vicieux, quand même. Hein.
6: Ah ouais. Bah, c'est normal. Depuis le temps qu'elle a pas participé dans mes débats, faut bien que je la taquine un peu.
1: Bah, tu peux lui dire maintenant que tu l'aimes.
3: Bah, faut lui dire que tu l'aimes, Gérard.
6: Mais non, bah, moi, ça y est, elle sait que mon cœur, il est pris.
3: Ah, hein, mais non. Ça fait, hein. Ah, mais tu l'aimes, François. Ça se voit. François, ça se voit.
6: La petite Françoise adorée.
3: Ouais.
1: Je crois que bientôt Sandy elle va dégager, hein.
6: Bah non, ouais, non,
3: hein.
6: Non, Sandy, c'est très bien.
3: Ça.
6: Donc alors, Françoise, pour toi.
1: Sandy, elle gardera les mômes.
6: Donc alors, pour
3: vas-y,
6: toi.
3: Vas-y.
6: Non,
3: vas-y.
6: Françoise. Ouais. Françoise, on rigole un petit peu. Maintenant, on va y aller sérieux.
3: Bah, vas-y.
6: Avez-vous eu déjà des fantasmes avec un dépanneur? Allez.
3: Non.
6: Pourquoi?
3: Hein?
6: Pourquoi?
3: Bah parce que j'ai jamais eu l'occasion d'avoir de tomber en panne et puis avoir à appeler un dépanneur.
6: Ouais, donc c'est
3: pas toi. J'ai pas pu avoir un fantasme avec un dépanneur. Mais ouais, si l'occasion se présenterait, peut-être ça serait ma chance.
6: Ouais, mais Sébastien.
8: Non, je voulais savoir si Françoise avait une voiture.
6: Mais non, elle n'a pas une voiture, c'est son fils. C'est son fils qui conduit.
8: Ok.
6: Donc tu vois, donc Sébastien, c'est pas la peine de couper la parole. Ok. Lola.
3: Oui. Oui.
6: Lola.
3: Oui.
6: Bon, t'as compris la question?
3: Oui.
6: Bon,
3: je t'ai dit, hein, que moi, je t'imaginais en dépanneur et que j'ai des fantasmes de toi, quoi.
6: Ok. Fanta.
3: Bah, j'ai bien répondu. J'ai dit que si c'était toi le dépanneur, pourquoi j'aurais des fantasmes?
6: D'accord. Cécile.
11: Oui, moi, j'ai déjà eu des fantasmes.
6: Et ça a duré combien de temps?
11: Bah, encore maintenant. Jusqu'à maintenant. 3 minutes.
6: Ça durait combien de temps à peu près?
11: 2 jours.
3: Tout le temps.
12: Oh là là.
11: J'en fantasme encore.
6: Hein?
11: Moi ça fait un an.
6: Ok. Sébastien, t'as répondu?
8: Ah bon? Ouais. J'avais dit que j'attendais 5 minutes. Ouais.
6: Donc Delphine?
7: Bah moi, si le dépanneur est un grand blond d'1m84, oui, j'ai des fantasmes.
6: Hein ? 1m84 ?
7: Oui, par exemple.
1: Ah, attends, Gérard note la taille.
6: Attends, 1m84, tu te rends pas compte de l'asperge ?
8: C'est un géant pour
1: Gérard.
7: Gérard, mon copain, il fait
1: 2m2. Non, mais Gérard, elle
6: parle
1: pas de son sexe.
6: Qui c'est qui a un copain de 2m2?
7: Moi, Fantin.
6: Hein?
7: Oui, 2m2. Il met du 56 au pied.
8: Oh, putain.
6: Mais on dit pas putain, hein?
7: Pardon, excuse-moi.
6: On dit maman travail.
8: On dit Gérard.
6: Sébastien, t'arrêtes, s'il te plaît, tes conneries. Et au standard aussi, s'il vous plaît. Merci.
1: Ok, Fidler. Hein? C'est moins de malin.
2: Oh, my God.
6: Non, mais vous restez calme. 2m2, je vais te dire une chose. Il fait du combien en pointure sans indiscrétion?
7: 56. C'est un basketteur?
6: Du 56?
7: Ouais.
6: Attends, il va chercher... Tu y achètes tout, ses pompes?
7: Mais non, il a des états chez Adidas, à New York. Pour mes sacs de sport.
6: D'accord. Moi, je peux vous dire une chose, que j'ai jamais eu de fantasme. Par contre, j'ai pas répondu à la...
7: C'est impossible.
6: Hein?
7: Impossible.
6: Non, mais j'ai plus de voiture, donc je peux pas avoir des fantasmes. Donc,
1: Est-ce que t'as eu des fantasmes quand t'étais en camion?
6: Non.
1: Est-ce que t'es déjà tombé en panne avec ton camion, en fait? Jamais? Toi, tu faisais bien les révisions et tout, là.
6: Non, c'est la société qui s'en occupait. Hein.
1: Ah, d'accord. D'accord, donc t'as jamais eu de fantasme quand tu conduisais la nuit dans ton camion
6: La nuit, je pars, je m'arrête sur les bords d'autoroute pour manger, faire mes pauses normales. Hein.
8: Faire bon, le journal et tout, quoi.
7: T'as jamais caca aussi. T'as déjà pris une bonne sœur en stop?
6: Hmm?
7: Est-ce que t'as déjà pris une bonne sœur en stop?
6: Non, parce que normalement, je peux. De toute manière, c'est pas le thème du débat. Puis je pense que là-dessus, je vais pas faire un débat sur les chauffeurs routiers ou sur les autostops.
1: Oui, il y a une question Minitel. Ouais, on nous demande si t'es déjà tombé en panne avec ton pot. Quand t'étais camionneur, si t'es tombé en panne avec ton pot.
6: Non.
1: Non, jamais. T'as jamais eu de panne de pot?
7: Jamais.
1: Il n'y a pas de problème. Là, il n'y a pas de problème. Laisse tomber.

0: Enfin, qui c'est qui vient de me poser ce, qui vient de me dire qu'il y a beaucoup de routiers qui travaillent pas le jeudi soir? Moi, je peux te démentir.
1: Bah, Gérard, il y en a
0: qui sont. Attendez, il y a une question Minitel ou
2: non,
0: Internet.
2: Pas Minitel, ouais, sur l'IRC Fun Radio. On nous demande si tu avais des fantasmes avec les routiers ou si tu en as toujours.
0: Non. Non,
2: Si t'as pas voulu le camion d'un autre ou.
0: Non, j'ai toujours des rapports avec certains chauffeurs routiers que j'ai connus.
3: Mais tu mets des préservatifs quand même.
0: Non, parce mais que, attends, je garde contact. Non, mais pas pour l'amour, je garde contact avec eux pour discuter.
2: En toute amitié.
0: Comme en amitié, c'est tout.
2: En toute amitié.
0: Okay. Non, en toute amitié, c'est-à-dire, quand je les vois, salut, comment tu vas, qu'est-ce que tu deviens, c'est tout.
3: Non, comment tu vas, yo de poil.
2: Oh. Et toi, la matelas.
3: Ouais, ça va.
0: Donc, alors, la dernière question, il ne reste plus que 8 minutes avant la conclusion, puis avant d'attaquer le deuxième débat. C'est dommage parce que je voulais que toutes les questions se passent bien. Il a fallu qu'on arrive à la 7e pour que ça se passe bien, c'est dommage. Mais c'est pas grave. Donc, appelez-vous un dépanneur pour une baguette de pain, cigarette, CD. Attendez, au lieu de rigoler. Bon, s'il vous plaît, vous vous calmez.
3: Ouais. Gérard, ils ont le droit de rire, tu peux continuer à poser ta question.
0: Donc appelez-vous un dépanneur pour une baguette de pain, cigarette, CD, etc. Alors on va demander à Françoise.
4: J'appellerai toi pour un gros cigare.
5: Non, moi j'appellerai un dépanneur surtout pour mes cigarettes.
0: Pourquoi?
5: Tu dois savoir que j'adore fumer, alors donc sans cigarette. Je ne sais pas comment je ferais, alors là, je suis obligée d'appeler un dépanneur.
0: Aussi. Oui, mais Françoise.
5: Ouais.
0: Tu as, par exemple, moi je sais pas, attends. Je vais te répondre à ta question tout à l'heure. Ça te dérange pas?
5: Non, pas du tout.
0: Je vais demander à Lola quand même, on va faire le tour de la question là.
6: Oui.
0: Lola.
6: Moi je demanderai un dépanneur pour tout, pour les cigarettes, pour des carottes, pour des petits pois, pour, tu vois, quand je manque de tout quoi.
0: Oui, mais quand je parle etc, c'est-à-dire fruits, légumes, viande et puis tout ça.
6: Tout,
0: on
6: tout,
0: est d'accord
6: tout,
5: ah ben bah, oui, tout à fait d'accord.
0: Ouais. Hein ouais. Françoise.
5: Ouais, tout à
0: Françoise,
5: fait d'accord.
0: Au lieu de parler de cigarettes, c'est question nourriture aussi.
5: Ah bah oui.
0: Tu me comprends là, là-dessus.
5: Ah bah à ce moment-là, tu m'achètes, je prends des bananes, des oranges.
6: Vas-y, fais ta liste. Moi, je prends des bananes.
5: Des bananes et des oranges. Mmh. Des préservatifs.
0: D'accord.
5: J'ai plus
0: non,
5: peur.
0: Non, bah, attendez. Fanta.
5: Des préservatifs.
0: Fanta.
5: Des préservatifs.
0: D'accord. Cécile.
7: Des cigarettes.
0: Pourquoi?
7: Pourquoi?
6: Yeah.
7: Parce que je fume et je fume beaucoup et ça m'arrive de plus en avoir et je suis sur les nerfs quand j'en ai plus.
0: D'accord. Sébastien?
8: Oh bah pour un journal ou des cotons-tiges, je sais pas.
2: Gérard, on nous demande. Il y a Miglou sur l'IRC Fun qui nous demande encore quand tu vas te dépanner chez un épicier ou tout ça, quand tu rapportes des fruits, tu les mets où?
0: Non, ça dépend des fruits.
2: Ah, okay. C'est-à-dire, par exemple,
8: les
2: concombres,
0: les
2: bananes.
0: Ça, les concombres, je les fais tout de suite parce que j'adore les concombres à l'huile au vinaigre.
2: Ah, ok.
0: Donc, Delphine? Delphine?
9: Merde, c'était quoi déjà? Ah oui, si j'appelais un dépanneur. Mm-hmm. Non, moi j'ai une bonne, parce que je suis une bourgeoise, donc la bonne fait les courses, et moi je fais rien.
0: Ouais, d'accord. Donc, Delphine, c'est dommage parce que t'as pas. Je pense qu'à mon avis, t'as pas tellement compris la question.
9: Ah bon, bah excuse-moi.
0: Bon, rappelez-vous un dépanneur. C'est pas parce que t'as rien. Non, mais attends, Delphine. Attends, Sébastien. Delphine.
9: Yes.
0: Est-ce que t'as compris la question?
9: Oui, j'ai compris.
0: Appelez-vous un dépanneur pour une baguette de pain, cigarette, CD, etc. Moi, mais si t'as une bonne dans ces cas-là, c'est pas la peine de le dire.
9: Je te dis non, j'envoie ma bonne. Mais bon,
0: D'accord. Ok. Donc, je vais répondre à Sébastien, Cécile. Même toi, Delphine, je vais vous répondre.
8: Attends, j'ai une question, moi.
0: Oui.
8: Ouais, quand t'en es à la 10e bouteille de pinard le soir et que t'en as plus, t'appelles un dépanneur?
0: Non.
8: Non? Bah, tu fais comment alors?
0: Non. Là, tu vois, Sébastien.
8: Oui.
0: Tu vois ta question, j'ai même pas envie d'y répondre là.
8: Bah pourquoi? Ah, t'as toujours du pinard en réserve.
0: Non, tu vois, je vais dire une chose, Sébastien. Ta question, elle a ni queue ni tête.
8: Bah c'est pas le but de toute façon.
0: Ouais, mais c'est pas le but, mais moi je te dis, ta question, elle a ni queue ni tête.
8: Mais pourquoi j'en appellerais pas un pour du pinard plutôt que pour un CD?
0: Eh ben, dans ce cas-là, tu peux raccrocher, tu feras pas la conclusion dans ce cas-là.
8: Mais non, mais tu réponds pas à mes questions.
0: Bah je te dis, je te répondrai pas pourquoi, parce que...
9: Ta question, elle a ni queue ni tête,
0: et j'appellerai pas un dépanneur pour avoir une bouteille de vin. Alors, voilà. Te fous pas de ma gueule, d'accord? Alors tu vas aller voir Pildor au standard, je te dis bonne nuit, tu fais pas la conclusion.
3: C'était qui ça?
0: Sébastien.
3: D'accord. Sinon Gérard, tu devais revenir sur la question de Françoise, enfin tu sais, sur la réponse de Françoise. Mmh.

0: pas oublié.
1: Oui, bah, donc Françoise.
2: Oui.
1: Donc même Laura Fonta et, oui. et Cécile et Delphine, oui. apparemment vous avez tous parlé de cigarettes.
2: Oui, non, préservatif.
1: Oui, c'est Fanta ça. Oui, mais je pense que Fanta, oui. tu vois le préservatif, oui. tu dis j'appelle un dépanneur pour un préservatif. Moi je peux te dire, tu peux aller n'importe où, à n'importe quelle heure, tu vas trouver des préservatifs parce que tu as un distributeur.
2: Mais je peux pas sortir, bien joué.
1: Oui, mais si tu peux pas sortir.
2: Gérard. Mais tu as dit etc. Donc je peux appeler pour n'importe quoi.
1: Oui, d'accord. Mais tu crois que le mec, admettons, par exemple, tu vois, je vais prendre une ville.
2: Oui.
1: Une ville.
2: Oui.
1: T'habites à Lyon.
2: Oui.
1: Bon. Le mec, il habite, je sais pas, tu l'appelles pour ça. Il habite à 300 km de chez toi. Oui. Tu crois qu'il va faire 300 bornes pour te ramener un préservatif?
2: Mais tu crois qu'il va faire 300 bornes pour me ramener des cigarettes aussi, Gérard?
1: Mais ça dépend. Ça dépend si tu le connais bien. Si tu le connais bien, peut-être qu'il fera ce qu'il pourra pour toi.
2: Mais si je le connais bien, il m'amènera des préservatifs, puisque c'est pour me protéger.
1: Ah oui?
2: Bah oui.
1: Oui, d'accord.
2: Ah oui.
1: Ah, d'accord. Donc,
0: excusez-moi, on accueille à la place de Seb.
1: Ouais, non, mais là, c'est fini, on fait la conclusion.
0: Non, mais c'est pas grave, on va donner sa conclusion. Il a écouté le débat. Il s'appelle, c'est un pseudo, il s'appelle Sucette et il appelle de Bordeaux.
1: Allô?
3: Ouais, Gérard?
1: Oui.
3: Ouais.
2: Salut,
1: Sucette.
3: Salut, Sucette.
1: Donc, pour toi, Sucette?
3: Tu peux répéter la question?
1: Oh non, mais
2: ah non.
1: Eh, ça commence à bien faire.
4: Gérard, c'est pas grave, tu peux la répéter une fois.
1: Rappelez-vous un dépanneur pour une baguette de pain, cigarette, CD, etc.
3: Ouais, quand j'ai plus à boire, par exemple.
1: C'est-à-dire?
3: Du vin.
1: Bon, allez, hop.
0: Manu, s'il te plaît. Je peux pas tout gérer, Gérard.
1: Oh, l'astico! Filda!
0: Non, non, faut... Attends, y a une coutume pour l'appeler.
1: Oui, allez, hop.
2: Filda,
1: hop, là tu me le vires, Sucette, l'autre il appelle pour des bouteilles de vin, c'est pas la peine.
0: Allez, qu'est-ce qu'il a dit, Sucette?
1: Allez hop, il a dit qu'il appelle un dépanneur pour une bouteille de vin. Allez hop, c'est bon.
3: Bonne nuit. Une question avant de partir.
1: Non, y a pas de question.
2: Hé Gérard.
1: Quoi?
2: À quelle saison les nains sont-ils le plus heureux?
1: En été.
2: Non, en hiver. Au printemps.
1: Pourquoi?
2: Parce qu'ils bourgeonnent. Ils sont contents parce que ça leur chatouille les couilles.
1: Ouais, puis ils bourgeonnent. Donc, on fait la petite conclusion. Donc, ouais. Bon, bah, moi, je vais vous répondre. Mais, j'ai jamais appelé un dépanneur pour quoi que ce soit. Même, comment...
2: Même pour tes cigarettes?
1: Non, pour mes cigarettes, tu vois, Françoise, je vais te dire une chose. C'est malheureux à dire.
2: C'est sans dire. Même pour une route de secours?
1: Même, pareil. Non mais même on parle pas de Sandy, d'accord. Quand j'ai pas de cigarette,
2: à ce moment-là, tu tapes sur les autres.
1: Ben je demande aux autres.
2: Et voilà. Bah oui, ça je sais.
1: Voilà. Donc on va faire la petite conclusion sur le premier débat. Donc on va demander à Françoise ce qu'elle en pense.
2: Pour le premier débat, c'était super.
1: Ouais, mais à part les six premières questions, elles ont un petit peu foiré parce que.
2: J'étais énervée.
1: Non, ouais, mais c'est pas que j'étais énervé, c'est que...
2: Tu es un peu énervé sur les bords, quand même. Énervé,
1: d'accord.
2: Sur les bords. Hein.
1: Donc, alors, Françoise, pour toi, la conclusion du premier?
2: Hein?
1: La conclusion du premier débat, s'il te plaît.
2: J'aime te dire, j'ai trouvé ça super.
1: Ok. Lola?
5: Ah, moi, j'ai trouvé ça génial, fantastique. Je trouve que t'assures, Gérard, que t'es une vraie star, maintenant. Et ma conclusion, c'est que je voudrais que tu sois mon dépanneur, que tu viennes m'apporter mes cigarettes, mes préservatifs. Tu viens nous faire l'amour, etc. Tu veux?
1: D'accord.
5: Tu veux ou pas?
1: Ok, on verra.
5: Tu veux?
1: On verra, je te dis. Fanta?
5: Demain, Gérard.
2: Tu es une bête, Gérard. Tu es superbe.
5: Ouais, le meilleur.
1: Non, mais vis-à-vis du premier débat, on s'en fout de savoir si je suis une bête ou autre. Je veux savoir
2: c'était
1: ce
2: bien,
1: que vous...
2: C'était superbe.
1: Mm-hmm. Ouais. D'accord.
2: Ce sera mon seul dépanneur maintenant.
1: Ok. Cécile?
6: C'était très bien. Et puis je suis contente d'avoir participé. J'espère participer à d'autres débats, quoi.
1: Ben, si tu travailles un peu plus et que tu parles plus devant ton combiné...
6: Ouais, c'est mon téléphone qui est merdique.
1: Oui, c'est un sans-fil.
6: Hein?
1: C'est un sans-fil.
6: Non.
1: C'est un quoi que t'as? Ouais, mais on t'entend très mal, hein, Cécile.
6: Bah ouais, bah je change
1: là,
6: le téléphone.
1: Là, moi, je sais pas, tu vois avec Fildar, hein.
6: Ouais.
1: Je peux rien te dire. Donc, Delphine, pour toi?
7: Ouais. Bah moi, c'était pas mal.
2: J'ai la conclusion.
7: Mais ça manque de mecs.
2: Ouais, ça manque de mecs.
1: Mais ça... Ils vont se pencher sur... Non mais, tu vois, sur certaines questions, il y a certains mecs qui vont aller parler du pont de l'Alma ou autre, des comptons-tiges. Tu vois, même la dernière question, appelez-vous un dépanneur pour une baguette de pain, cigarette ou autre. Tout de suite, CD ou autre, etc. Tout de suite, ils vont se pencher sur le bain. Mais ça, je m'en fous. Mais d'accord, ça manque de mecs. Mais moi, je veux dire une chose, je préfère qu'un débat se passe bien, que je puisse répondre aux questions. Bon, là, les six premières, elles ont foiré, parce que bon, là, il y a eu des petits problèmes.
7: Parce que tu étais énervé, c'est
1: voilà. Oui, voilà. Mais là, ouais, la fin, ça a été bien. Là, moi, je peux te dire une chose, que j'appellerai jamais un dépanneur, même pour une baguette de pain, ou un paquet de cigarettes, ou même un CD. Pourquoi ? Bon, des CD, c'est différent parce que je peux en avoir. Des cigarettes, si j'en ai pas, je fume pas.
0: Tout le monde.
1: Je fume pas ou je demande aux gens qui m'entourent s'ils en ont. Une baguette de pain, je peux me passer d'une baguette de pain.
0: Non, mais si par exemple, tu vois, t'as plus de capote et qu'il y a des dépanneurs pour capote, est-ce que t'appellerais ?
1: Parce
0: qu'en ce moment, t'en as besoin grave quand même.
1: Non, ça, là-dessus, je vais pas dévoiler ma vie privée là-dessus.
0: Ah bon ?
1: Non.
8: En revanche... Peut-être qu'un dépanneur de café pour Gérard, ce serait bien.
1: Voilà.
8: Une boîte qui monte un dépannage de café à domicile. Ok Gérard, c'est pas grave.
1: C'était une question minutelle.
8: Non, non, ça venait de moi, je suis désolé.
1: C'est... Ah bon voilà. Donc, on va se retrouver là d'ici 10 minutes.
0: Ouais.
1: Le deuxième débat, donc les poupées
0: gonflables. Les poupées gonflables.
1: Wow. Donc on va s'écouter comme disque les grosses caisses à poil avec j'ai une grosse vessie à vis.
0: À vis.
8: Les numéros de téléphone pour que les gens puissent nous appeler.
1: Donc alors 0803 08 5000 et 0870 5000 et toujours le 3615 code Fun Radio rubrique direct.
8: Et l'internet aussi si vous voulez.
1: Et l'internet, voilà, je le connais pas.
9: Bah je vais pas attaquer les 10 questions de l'équitation tout de suite. Hein.
10: Ah bah si, hein. On remet pas de 10 là, Gérard, c'est clair.
9: Alors on accueille.
11: Ouais, ça arrive.
9: Bah, ça devrait déjà être prêt depuis longtemps.
11: Bah, c'est prêt, hein. Nous on bosse, gamin.
9: Ouais, bah tu bosses, ça m'étonnerait. Hein.
10: Allez, mon petit bouchon.
9: Alors, pour ça, c'est le deuxième sur les concours d'équitation épique. Et pour ça, on va accueillir Petit Canasson, 30 ans, 101.9, de Brest.
12: Attends, il arrive.
13: C'est lui.
12: Attends, allô, Petit Canasson. On y va, l'antenne.
11: C'est bon, il est là.
9: Non, mais ça devrait...
11: Oui, mais ça fuse.
9: Dès que je demande les auditeurs, il devrait déjà être là. Hein.
11: Ouais, c'est bon.
14: Allô, oui, je suis là.
9: Petit Canasson, Brest, 30 ans, on écoute Fun Radio, 100.1.
14: Oui, tout à fait, bonsoir GG.
9: Bonsoir à toi. Super Poulain, 23 ans, 96.3 sur la Pithibier. Oui, hey, vous arrêtez au standard là.
11: Oh là là, là tout ça, putain.
10: Putain, t'es vraiment trop mauvaise.
11: Mais c'est moi qui gère, c'est moi quoi.
13: Gère.
11: Bon, Gérard, tu veux qui? Super Poulain. Super Poulain. Ah, il est parti, Super Poulain, je le rappelle.
9: Non, mais attends, pour l'instant, Manu...
10: Non, je ne peux pas mettre de 10, c'est pas possible. Ils y sont tous à l'antenne.
9: Yves Saint-Martin, 21 ans, Paris. Bon, t'éteins ton micro quand je parle.
11: Pardon, je briefe les auditeurs. Yves Saint-Martin, t'es là?
15: Oui, bonsoir, oui.
11: Oui, enfin, oui.
15: Oui, je suis là, oui, bonsoir, c'est Yves Saint-Martin.
9: 21 ans de Paris.
15: Oui, tout à fait, 101.9.
9: Et Marie-Sara Lecomte, 24 ans de Lille, 97.5.
16: Bonsoir Gérard, bonsoir la France. Ouais.
9: Non, c'est pas toi que je m'adresse, c'est à Manu.
10: Oui, je sais, vas-y, enchaîne.
9: Donc alors, première question. Auriez-vous déjà été dans un centre d'équitation? Si non, aimeriez-vous y aller et pourquoi? Alors on va demander à Petit Canasson.
14: Oui, bah écoute, les centres d'équitation, c'est pour se faire mettre deux, trois coups de rabot à l'endroit où il faut.
9: Ouais.
14: Et puis, éventuellement, je sais pas, si tu peux parier un petit peu d'argent et puis faire du fric au passage.
9: Non, mais justement...
14: Ah bah, ça sert à ça aussi, hein, je vais dire, ça se fait dès les centres d'équitation, hein, tu paries direct, hein, les futurs jockeys, ils ont 10-12
9: ans. Attends, commence pas déjà à vouloir prendre déjà les autres questions
14: Excuse-moi, je savais pas.
9: On en est qu'à la première, tu vas pas déjà y aller sur la quatrième, toi.
14: Excuse-moi.
9: Donc, super.
14: C'est tout.
9: Super Poulain.
16: Oui, bonsoir Gérard.
9: Donc, 23 ans, 99.3 de Pithibier, c'est ça?
16: Exact, oui.
9: Donc, alors, pour toi,
16: Tu peux me dire la question, s'il te plaît ?
9: Alors, auriez-vous déjà été dans un centre d'équitation ? Sinon, aimeriez-vous y aller ? Et pourquoi ?
16: Je suis déjà allée dans un centre pour faire mettre des fers à cheval aux chevaux.
9: Mmh. Donc, alors, le centre d'équitation qui existe en France, normalement, si je me trompe pas, et je pense que tous les auditeurs là qu'on a, et le centre d'équitation où qu'on apprend à monter sur des chevaux, normalement, c'est Saumur, c'est bien ça ?
16: Ouais, c'est le cadre noir, exactement.
9: Ouais, c'est le cadre noir à Saumur.
16: Ouais, c'est à côté de l'aquarium de Touraine.
9: Ouais, donc c'est bien ce que je pensais aussi.
14: Mais attends, Gégé, la formation pour les poneys, elle se passe là-bas aussi, ou c'est juste les chevaux ?
9: Non, ça, c'est uniquement que les chevaux qui se passent à Saumur. Hein.
14: Et les poneys, les mulets, les bourricots,
16: et
14: tout
16: pour
14: ça,
16: les
14: c'est
16: vannes,
14: où ?
16: Ouais.
9: Oh, Manu,
13: ouais.
9: Au standard.
13: Mais on fait l'aréa en binôme, en fait.
14: Regardez les deux toutous, là.
13: Ouais.
14: Faut coller l'un à l'autre.
13: On fait, moi, je m'occupe de
17: on
13: la
17: fait une double aréa. À Pau, elle gère très bien le standard, donc on s'est dit, on va faire la double aréa.
13: La double.
14: Ouais, moi, la voyant.
9: Donc, super poulain.
16: Ouais, Gérard, donc je te disais, je suis allée dans un truc, bah justement, c'était à Saumur. J'allais au cadre noir pour faire ferrer un cheval. Et en fait, j'ai vu le centre d'équitation, machin, avec tous les militaires et les grands chevaux, et c'était très beau.
9: Ouais, donc c'est là-bas qu'on apprend à monter sur des chevaux et qu'on fait leur toilettage et comment qu'on pose des paires.
16: Qu'on leur brosse les dents, tout ça, mais je
9: non, non, non,
16: non, on leur brosse les dents.
14: Ah si, c'est vrai, c'est vrai.
16: Cadre noir,
14: ouais. C'est vachement important pour les chevaux, les dents, Gégé.
16: Ouais, le sourire, ouais.
14: C'est comme quand t'achètes des esclaves, faut toujours regarder les dents, comme dans les films. Comme dans les films, les mecs.
9: Yves Saint-Martin.
14: Calme. Yves Saint-Martin.
9: Yves Saint-Martin.
16: Il est pas là.
14: Oui,
17: il est plus là.
14: Oui,
17: oui.
18: Il est là, ouais.
19: Allô, bonsoir Gérard.
9: Bon alors, bonsoir, toi
19: Gérard, bonsoir.
9: Salut, je t'ai déjà dit bonsoir tout à l'heure, alors arrête.
19: Excuse-moi, ouais, moi j'y suis déjà allé dans un centre épique pour monter des dromadaires dans mon pays que je viens d'Algérie. Où il y a des centres épiques qui montent des dromadaires, mais qui sont très hauts, qu'il faut prendre des escabeaux parce que c'est beaucoup plus haut que les chevaux.
9: Oh.
14: Tu la genouilles, tu fais comme avec les filles.
9: Tu dis au revoir.
18: Parce il est pas bien, tu trouves ?
9: Non.
18: Ah bon ?
9: Il répond
19: Gérard, on a le droit de s'exprimer aussi sur son radio, nous.
14: On écoute.
16: Même sur Skyrock.
9: Marissa, le compte 24...
14: Marissa.
16: Bonsoir.
13: Marie-Sarah Lecomte.
17: Bonsoir.
9: Bonsoir. Alors donc pour toi ?
16: Alors pour moi, c'est pas que je suis zoophile, mais ça me plairait bien de le faire. J'ai jamais été, mais en fait la position là, les jambes bien écartées sur un cheval, ça me dirait bien, ouais.
14: Est-ce que tu montes avec ou sans selle ?
13: C'est une salope, dégage là.
14: Tu montes sans selle ?
16: Sans selle.
14: Ah là là.
9: Tu vas là-bas, toi ?
16: Du poivre.
13: C'est une salope.
14: Monte sans selle, GG, c'est une cochonne. Il a raison.
16: Même la peau.
9: Ouais, ben je pense que tu vas pour faire long feu toi si tu continues.
17: Gérard, sur IRC il y a Speedy Gonzalez, il se te demande les concours hippiques, c'est des concours pour les gars qui ont des cheveux longs et qui fument des trucs bizarres ou.
20: Non, c'est les hippies.
17: Ah, c'est les hippies ça.
14: Ouais, rigo, putain, merde.
9: Non, mais ça, y a pas de concours de
17: parce qu'on parle aussi des concours d'hippique de dans les porte-monnaies de Christine.
9: Bon, ben Alec va se faire foutre avec ça. Donc
16: il
9: tout le monde. Donc on
16: n'a
9: plus personne à la place d'Yves Saint-Martin ?
18: Oui, alors là on va accueillir Poulina, 30 ans d'Orléans, Gérard.
14: Oui, bonsoir.
18: Poulina.
19: Bonsoir Gérard.
9: Bonsoir.
16: Salut Poulina.
9: Fréquence d'Orléans.
19: Fréquence d'Orléans, 38.9.
9: 108.9, ok.
16: Bien con.
9: Ouais. Donc alors pour toi la question ?
19: Oui, je suis déjà allé dans des centres hippiques où j'ai vu des animaux bien montés. Et ça m'a relativement émoustillé, je dois dire.
14: Mmh. Est-ce que tu as vu des étalons italiens, par exemple ?
19: Oui, bien sûr, en pleine action.
14: En pleine action, ouais.
19: En pleine saillie, et je dois dire que bon bah c'est impressionnant, hein. Ça on doit dire que je veux dire Rocco Siffredi à côté, c'est un nain, hein, c'est le passe-partout du sexe, hein, parce que là ça atteint des longueurs, hein, quand même, c'est impressionnant, hein. C'est tuyau d'arrosage, hein, quand même, hein.
14: Une lance à incendie, moi je dirais.
19: Oui, c'est ça, voilà.
14: Une lance de pompier, quoi, en fait.
19: Et il y a de la pression.
9: Je te demande, auriez-vous déjà été dans un centre d'équitation ? Sinon, aimeriez-vous y aller ? Et pourquoi ? Je te demande pas...
19: Ça y est, j'y suis allé tout à fait pour voir des étalons en pleine action.
20: Ça fait partie aussi du monde hippique, la reproduction, la saillie. Je veux dire que c'est comme ça aussi qu'on développe des élevages dans les haras. Il y a les chevaux étalons qui honorent les juments et ils ont la vie de rêve hein, parce qu'ils en ont une douzaine à leur disposition. Genre, le harem, c'est pas si loin de chez nous, c'est dans les haras. C'est pas les harems, c'est les haras.
14: Mais moi, Gégé, moi, ce que je me demande, c'est comment on arrive à faire des lignées de chevaux champions alors que c'est des animaux. Mmh. Alors qu'il y a quand même des gens qui font partie de la race humaine, qui sont, tu vois, qui font partie de lignées un peu plus, tu vois, limite quoi.
20: Royal Canin.
14: Ouais, par exemple, ouais.
9: Non, mais arrêtez de presser.
14: Est-ce qu'il faudrait pas faire un petit peu de tri au niveau des saillies dans la race humaine?
9: J'en connais un tout à l'heure qui va morfler.
21: Mais parle devant ton micro,
9: Gilles. Non, mais t'amuses pas avec les micros, toi, là-bas.
22: Évitez de les
9: c'est bon, il y a rien, hein.
14: Y a rien,
21: vas-y.
23: Pas de soucis.
9: J'ai jamais eu l'occasion d'aller dans un centre hippique. Je voudrais bien aller, surtout à celui de Saumur, comme on avait dit avec Super Poulain.
21: Tu y allais pourquoi? Pour picoler?
9: Non, j'aurais bien voulu voir comment qui dressait les chevaux et puis tout ça.
20: C'est vrai qu'il aurait déjà monté sur un manège avec des chevaux quand même.
9: Non.
14: Il y a du pinard à Saumur.
20: C'est pareil, hein.
22: Du bon pinard.
21: Il
22: n'y
21: a pas un centre équestre à l'hippodrome de Longchamp où tu vas là?
9: Non.
21: Si, sûrement.
9: Il n'y a pas de centre équestre là.
14: Il y a Vincennes.
20: Il n'y a que Michel Drucker qui fait du vélo là-bas. Hein. C'est très très surcoté.
21: Il y a peut-être un centre pédestre alors. Tu connais peut-être mieux, non?
9: Quoi? Bon, arrête de dire tes conneries, toi, ça vaudra mieux parce que si tu veux pas morfler, t'arrêtes, d'accord?
14: Il a raison, moi je kiffe les randonnées pédestres.
9: Qui c'est qui vient de dire ça?
14: Canasson, petit canasson,
9: ouais,
14: j'ai le droit d'aimer la marche à pied, attends, j'ai le droit, c'est tout.
9: Ah bon, sinon, tu vas voir comment que je vais te faire, toi,
14: Gégé, tu es partisan plutôt du trot ou du galop? Tu l'as fait trotter ou tu l'as fait galoper plutôt?
9: Qui?
14: Bah, je sais pas, si t'avais une jument, par exemple. Je sais pas si c'était pas une vieille bourriquette, si t'avais une jument.
22: Il montait sur moi, c'est tout.
14: Oh là là là là.
9: Fildar, tu arrêtes avec ça, s'il te plaît.
21: Avec quoi?
14: Avec les sons, là.
24: Ah, plus de sons, on avait dit.
9: Tu arrêtes, s'il te plaît, parce que ça commence à devenir rengaine.
21: J'ai pas mis de son. Hein.
9: Donc, avez-vous déjà été dans un centre d'équitation? Alors, 65% n'aiment pas les chevaux et les grosses pouliches. Mmh. C'est pas mal, les sondages, en ce moment. 33% préfèrent les centres de... Désintox, ça n'a rien à voir avec les courses hippiques.
21: Mais non, mais les gens préfèrent ça au centre de décitation, on n'y peut rien.
9: 21% demande si moi je me suis déjà fait enfourcher. Alors,
21: on lance rien.
9: Fildar, fais gaffe. Si tu veux pas que je t'insulte, arrête de faire chier tout le monde, d'accord?
21: Mais je fais rien.
22: Vas-y, lâche-toi, Gérard.
9: Et 7% gagnent de l'argent pour en acheter un. Ça, de toute manière, pour en acheter un, faut déjà avoir du fric. Allez, c'est pas donné. Donc, deuxième question. Peut-on effectuer l'équitation à 3 ou à plusieurs sur un cheval?
21: Par moment, je me demande si je suis pas con.
14: Ah, ouais. À toi aussi, toi. Ouais.
9: Alors, Fildar, c'est la dernière fois que tu t'amuses à me mettre des doubles sons, d'accord?
21: Ok.
9: Sinon, tu vires chez toi.
21: D'accord.
9: Petit canasson. Bon, allez.
21: Oh non, Gérard.
18: Non, Gégé, reviens.
21: Ça commençait bien, on apprenait des trucs, tout ça, sur les chevaux, les juments.
23: J'arrêtais pas de foutre le bordel, là, tous les deux.
21: Mais il est de l'autre côté, Max. Et il partait du mauvais côté, donc. Oh, Rigo, t'es pas chez toi. Hein. Alors là, on attend bien sûr Gérard, qui est parti chercher Max du côté droit, alors que Max est à gauche.
9: Gérard, Max est de l'autre côté.
20: Il y a une casaque comment, Gérard, ce soir?
21: Oh, il a une casaque grise, marron. Hein, comme marron. Marron et jaune devant, hein. Normal.
9: Gérard, taquine la bouteille. Gérard, taquine le bouchon.
21: Bon.
14: Oh là là, celui-là, putain.
9: Bien bossé.
21: Alors voilà.
9: Ouais, bah arrêtez de faire vos conneries. Et toi, t'arrêtes avec tes doubles sons, d'accord? Un conseil que je te donne.
21: Il n'y a pas de double son, tout a été réparé.
9: Tu veux pas les disques là?
21: Mais si, on en est là. Alors Gérard, on y va?
9: Parce que ça commence à bien faire. Ça commence à bien faire vos conneries là depuis tout à l'heure. Hein.
21: Ouais.
9: Petit canasson, donc pour toi.
14: Oh bah c'est quoi la question? T'as pas posé la question du
9: Alors
14: coup.
9: Peut-on effectuer l'équitation à 3 ou à plusieurs sur un cheval?
14: Oh bah si tu veux le crever au bout de 100 mètres, ouais, tu montes à 15 dessus et c'est bon, tu l'achèves le bestiau. Hein. Non, le cheval c'est pour 1. Sauf dans les westerns, si tu prends une sco sur la croupe, tu peux monter à 2.
9: Non mais t'as, plus, hein, plus, je vais te dire une chose que déjà, quand il y a deux chevaux là sur des cirques, fais-moi confiance qu'ils montent à plusieurs dessus. Hein.
21: Attends, les deux chevaux, on n'en voit pas dans les cirques.
9: Des chevaux, espèce d'andouille.
3: J'ai vu les suspensions.
4: Deux chevaux, on peut la 4. Hein.
23: Il est là, c'est pas.
9: Hein, écoute ce que je te dis, ça vaudra mieux que de faire des conneries.
23: Qu'est-ce que t'as dit à Miss Daddy, toi?
9: Fildar, c'est la dernière fois que je te dis tout à l'heure, tu recommences encore une fois, je t'éclate.
21: Et je te sépare, hop.
9: Super poulain.
22: Ouais, Gérard.
23: Mmh, on en mange, c'est bien.
9: Bon, mais vous éteignez vos micros, là, les deux.
3: Les deux
23: PD de la bande FM, merde.
3: Les deux PD de fun.
23: Les deux PD. Salut!
3: Salut les mecs!
22: C'est cassé?
9: Putain, je sens que je vais finir de bonne heure ce soir.
21: Non, pour te calmer, Gérard, tu peux peut-être répondre à Jet, il te demande si t'as déjà bouffé le steak d'une jument.
9: Non.
22: Quoi la question?
3: Le bouffer la couenne.
9: Petit canation, au revoir.
3: Oh, bah pourquoi?
9: Hop, ça t'apprendra.
3: Bon,
9: au revoir. Donc, super poulain, ouais.
22: Ouais Gérard, donc je sais plus ce que c'était
5: deux, ta question. Deux ou trois.
9: Peut-on effectuer l'équitation à trois ou à plusieurs sur un cheval? Donc je pense que si t'as été à Saumur, ils te font voir comment qu'il faut faire.
22: Ouais, il y a des selles à trois places,
9: mm-hmm.
22: Mais c'est pour monter sur des gros chevaux, tu sais, des gros chevaux de labour là.
9: Ah ouais, je vois, c'est comme dans les cirques.
22: Je sais pas, à Saumur, il y a des selles à trois places avec trois étriers, machin. Et ouais, tu peux monter facile, 3, 4, même 5 sur un cheval, il n'y a pas de problème, hein, c'est résistance. Hein.
9: Poulina.
4: Oui, normalement, on monte à 1 sur un cheval. Au-delà de 2, ça s'appelle un gangbang. Et également, dans le monde de l'éducation, un cheval qui se fait monter par plusieurs personnes, c'est un gangbang. Voilà. Donc, c'est pas trop recommandé pour la santé du bourrin, quand même. Hein.
9: Je sens que tout à l'heure, il y en a deux qui vont virer.
4: Ouais, hein.
21: Un seul suffirait. Hein.
9: Ouais, mais ça va être lequel que je vais virer au hasard, ça va être Fildar.
21: Ah non, moi je parlais pas de...
9: Bon, alors qu'est-ce qui se passe? Tu veux virer l'autre gros porc là, à côté de toi? Voilà, si tu veux, hein.
18: Bon, GG, à la place de Petit Canasson...
21: Fais quand même attention à ce que tu dis, Lascar.
18: Grand Dada, 26 ans, de Vincennes.
6: Bonsoir.
5: Bonsoir, Grand Dada.
6: Bonsoir, tout le monde. Bonsoir, Gérard.
21: Ouais. Grand Dada, mes amitiés à Omar Sharif.
6: Omar Sharif, ouais. Ok, très bien.
9: 101.9, c'est ça?
6: Voilà.
9: Ok. Marie-Sara Lecomte.
5: Oh oui.
21: Elle a divorcé. En
9: bon,
21: fait.
9: Allez hop.
5: Non, mais attends.
21: Non, mais elle est là.
5: Je suis là. Je crois que le cheval, ça m'excite bien parce qu'un truc à deux ou trois à poil sur un cheval. Je vais te dire, ouais.
6: Mmh. Toi, tu te fais prendre par un cheval ou quoi?
5: Non, et par devant, par derrière, deux ou trois, c'est très sympa.
18: Rêve, ouais.
9: Et gros dada, pour finir?
6: Déjà, c'est grand dada.
9: Grand dada,
6: ensuite,
9: pardon.
6: Ensuite, j'ai pas entendu la question puisque j'étais au standard.
9: Peut-on effectuer l'équitation à trois ou à plusieurs sur un cheval? C'est la dernière fois que je répète les questions.
23: Prédé, va.
6: Alors, si ça continue comme ça, ça va pas aller. Donc oui, c'est tout à fait possible. Dans les cirques, il arrive qu'on peut être même 10 sur un cheval.
9: Mmh.
6: Et ils se mettent les uns sur les autres et tout.
9: Donc c'est bien ce que je disais tout à l'heure.
6: Je sais pas, j'étais en antenne, donc j'ai pas entendu.
9: Non, mais j'en ai parlé tout à l'heure que dans des cirques, ils montaient à 10 et plus, voire.
6: Ah ouais, bah voilà. Et donc c'est des Lascars.
21: Gérard, sur IRC, on me fait constater que t'as oublié de parler du cheval de Troie.
9: Ah oui. Pour parler de sa ville de merde, à lui, c'est pas la peine.
21: Ah bah quand même.
9: Hop. J'en parle même pas de sa ville de merde.
21: Surtout que c'est pas du tout de ma ville, hein, espèce de...
9: Ça rien à voir. C'est pas ta ville, tiens, Brouty.
21: Bah non. Le cheval de Troie, non, pas du tout.
4: Le cheval de Troie n'est pas situé à Troie. Hein.
21: Ça c'est vrai.
9: Bon, donc, Grand Dada.
6: Oui, bah j'ai répondu moi.
9: Bon, donc peut-on effectuer l'équitation à trois ou à plusieurs sur un cheval? Donc c'est comme j'ai dit tout à l'heure, j'ai déjà répondu. Alors Manu Fildar.
1: La, dimanche soir, vous passerez, avec moi au bureau à Max. Oh, on va rigoler. On va rigoler là, vous deux.
0: Vous allez voir
1: le bordel que vous foutez ce soir. Vous allez voir. Continuez comme ça.
21: Est-ce que tu pourras nous toucher la quéquette dans le noir?
1: C'est ça, t'as raison, toi, gros porc. Alors la question, c'est combien coûte un cours d'équitation en hiver plus l'équipement? Et on va s'écouter. Crabe Sari.
21: Non.
1: Sharif.
21: Crabe Sharif.
1: Voilà, avec les jeudis soirs, c'est ça pue le crottin à Fun Radio. Alors ça pue les. Et donc c'était gros Sharif avec le jeudi soir, ça pue le crottin à Fun Radio, ça pue plutôt les pieds de Pudard qui s'est déchancé durant le premier débat. Et donc vous pouvez toujours nous appeler au 0803 08 5000 3615 4 Fun Radio, rubrique directe, et toujours l'internet www.fr. Au Crigo va revenir.
2: Non, rien à voir.
21: Ah bon, déjà, direct.
1: Ça commence, celui-là.
21: Je voulais te dire que Poulina était partie et qu'à la place on accueillait Pierrette Bresse. Voilà.
7: Bonsoir, c'est Pierrette Bresse.
8: Salut Pierrette.
7: Pierrette Bresse.
24: Salut Pierrette, la cochonne
7: de Paris, reine des hippodromes, Paris, 1.9.
8: Bonsoir, moi je me présente, je m'appelle Mégane. J'habite à Tours.
7: Non,
1: c'est
7: pas trop ça.
1: Hein,
7: quand
21: qui est-ce
7: qui dit ça?
1: Hop.
7: C'est
21: Marie-Sara.
1: Eh ben au revoir.
21: C'est laquelle?
7: Qui est-ce qui dit ça?
21: Marie-Sara.
7: Je
1: vais me chercher
21: avec Toro,
7: va te
21: faire
7: monter.
8: T'es
21: content?
1: Voilà,
21: bravo Manu. C'est bien bossé ça, c'est du bon boulot.
17: Gérard, il y a Speedy éleveur de pouliches, il te demande si c'était bien toi qu'on voyait sur la couverture du dernier Bilto Magazine.
21: Avec une carotte dans le bec.
17: Non, juste un bel étalon qui te...
1: Non, pas du tout.
7: Ouais, c'est bon,
1: Manu.
24: PD va.
1: Manu, t'as viré Marie-Sara Lecomte, donc c'est quelqu'un qui connaît bien Pierre et Bresse. Alors si ça se passe mal, tu vireras Pierre et Bresse.
24: Ah bon, d'accord.
21: En parlant de ça, j'ai pas tout compris à ce que tu m'as dit.
17: C'est encore une affaire de famille.
21: On accueille Guy Lux.
7: C'est une affaire...
23: Non, Bernard, franchement, des fois, je crois que tu vas trop loin et que les réponses que tu donnes, elles sont naves.
24: Bonsoir, je suis un escroc.
1: Vous me les calmez avant que je reprenne le débat ou... Okay,
17: calmez-vous, les petits, sinon ça va chauffer.
7: Pas de problème.
1: Mais on récupère qui, alors?
7: Grand Dada.
23: Guy Lux.
21: Pierrette Bresse.
7: Et Pierrette Bresse.
21: Voilà.
1: La fréquence.
7: Guy.
1: La fréquence, Guy Lux.
7: De Guy.
23: Non, c'est de Guy, c'est 101.9, j'appelle de Paris.
1: Mais on peut pas avoir d'autres personnes que trois Parisiens.
21: Tu sais, les courses, ça attire...
1: Combien coûte un cours d'équitation en hiver, plus l'équipement, on va demander à Guy Lux.
23: Alors, moi, j'ai pas les prix, les nouveaux prix, mais je sais qu'à l'époque, la selle, c'était très très cher. Mais le reste aussi, d'ailleurs. Le cheval, tout ça, vive la vie. J'ai envie de mourir.
1: Pierrette Bresse.
7: Ouais, mais je vais faire pareil, je crois que je vais me suicider. Direct.
1: Bon, alors Pierrette Bresse, c'est Guy Lux, au revoir. Allez hop. Hop. Comme ça, vous réglerez.
23: Il y a qui fait du cheval encore?
7: À mon tour de faire le tour Ed, là.
1: Grand Dada, pardon.
17: Gérard, sur IRC, il y a beaucoup de gens qui te demandent si t'as déjà mangé un steak de cheval.
1: Bah, je te l'ai dit tout à l'heure, non.
21: Ouais, mais si tu l'as dit dans le bureau, on s'en fout. Hein,
17: bah ouais, c'est clair.
7: Ah, t'as jamais fait cuire une fesse de samedi, toi?
1: Au revoir pour toi aussi. Oh là, c'est pas mal là, ça va aller vite là, ce soir. Hein.
17: On a dit cheval, on n'a pas dit bout en train.
21: Il reste qui là?
1: Il nous reste plus que Super Poulain, donc vous me récupérez des
21: ans. Non mais c'est bien, c'est intime comme ça.
8: Ouais, c'est vachement bien les
1: débats. Non mais... Super Poulain, ouais. Donc il reste plus que Super Poulain, donc vous récupérez les auditeurs maintenant.
8: Ok. Ouais, mais le problème c'est que je te chie dans le bec, donc tu vas rester tout seul.
1: Ah bah d'accord, alors au revoir aussi. Alors maintenant, vous me récupérez d'autres auditeurs, on reprendra après.
21: Bah Gérard, fais un petit sondage en attendant que les auditeurs arrivent. Justement, je crois qu'il y avait un sondage qui portait justement sur le prix de l'équipement ou sur le prix que devait faire de l'équitation.
1: Non,
21: le matin.
1: C'est à quel âge
21: Non, le dernier, regarde le dernier.
1: Aimeriez-vous avoir un cheval comme animal de compagnie?
21: Bah, celui d'avant, alors.
1: Pensez-vous que l'équitation est un luxe, non?
21: Bah voilà, justement, si. Bah oui, mais...
1: Alors,
21: vas-y.
1: 60% des gens pensent que pour les riches, c'est normal, ça c'est vrai. Mm-hmm. De toute manière, il faut être riche pour ça.
21: Bah oui.
1: 20% disent monter un âne, c'est moins cher.
21: Bah oui.
1: De toute manière, les ânes, tu les fais avancer avec une carotte devant, ça va plus vite. Mm-hmm.
9: 15% estiment que je passe mon temps à branler les chevaux, ça c'est faux. Ça c'est plutôt pour fil d'art. Et 12% me demandent de l'argent pour me faire... pour en faire avec ma bourrique. Alors ça c'est bien pour toi, fil d'art, ces deux dernières-là. Ça c'est bien pour toi.
21: Tu passes ton temps à branler les chevaux.
9: Ouais, c'est ça, t'as raison.
21: À Longchamp.
9: Ouais, c'est ça, pauvre con, va. Ouais, je sens que tu as bien.
21: C'est pour ça que t'as les mains cagneuses, non?
9: Ouais, bah toi, fais gaffe parce que tu risques de te retrouver dehors. D'accord, et Fildar, c'est pareil.
17: Et sinon, il y a Crotin sur IRC, il dit qu'il comprend pas parce qu'il dit que chez toi, il n'y a pas de chevaux, mais que ça pue la bouse quand même.
9: Ouais, ça pue la bouse, et bien chez lui, ça pue quoi? Ça doit puer le rat pourri. Bon, ben, qu'est-ce qu'on va pouvoir faire en attendant?
17: Ben, putain, il était bon celui-là.
21: Bah, tu meubles, hein, tu fais comme chez toi, hein, tu meubles. Ouais.
9: Ben,
17: c'est toi l'animateur, hein, tu te démerdes.
9: Qu'est-ce que t'as d'autre sur l'IRC? Rien.
17: T'as déjà mangé du clito de jument farci au kyste?
9: Non.
17: De Turpentine?
9: Non, bah, Turpentine, elle va se calmer, elle, un petit peu, parce qu'elle m'énerve.
17: Obi-Wan, il demande si tu t'es déjà fait monter par un cheval. Si oui, qu'est-ce que ça t'a procuré comme sensation?
9: Alors, rien du tout, donc je me suis jamais fait monter par un cheval.
17: est-ce que t'as déjà monté une mule? Demande Dan.
9: Non.
17: Bah, t'es un menteur.
9: Pourquoi?
17: Parce
9: qu'il veut parler de Sandy, donc il arrête avec ça.
21: C'est naze, Rigo, ça. Les mecs de l'internaute, ils sont pas capables de faire un débat correct.
9: Ouais, ben, ils sont comme toi, hein. Ils sont à peu près comme toi parce qu'ils disent que des conneries. Hein.
21: Bah ouais, mais moi, ouais. Moi je suis payé pour ça.
9: Ouais, bah t'es payé pour ça, mais
17: sinon, il y a Yankee
9: qui voulait. T'es quand même payé pour faire ton boulot aussi de temps en temps.
17: Il y a Yankee qui voulait savoir combien de temps t'as passé à faire de l'équistation.
9: Deux?
21: Ouais.
17: L'équistation?
0: Ça fait 5 fois la même vanne, les mecs.
9: Bon, t'envoies la...
0: J'ai personne!
9: T'as personne? Bah, on va se mettre un disque en attendant.
0: Mais non!
9: Ouais, mais arrête un peu parce que ça...
21: Mais on rentre en scène.
17: Ça canule.
9: Jument verte. Hein? Jument qui sent.
10: Oui, bonsoir.
9: Ta fréquence, bonsoir, parce qu'ils sont pas capables. Ils sont pas capables de les marquer.
10: J'appelle, ma fréquence est 107.2.
9: Ok. Okay. Tornado.
10: Oui, Tornado. 103.3, Tornado.
24: Tornado.
10: Chiffre comme l'éclair.
9: Petite cravache.
11: Ouais, Gérard.
10: Il y a Bernardo avec moi, mais il va pas beaucoup parler, t'inquiète.
9: Petite cravache.
11: Ouais, salut Gérard. C'est 87.8, ma fréquence.
9: 87.8, hein.
11: Ouais.
9: Ok. Et on joue comme quoi?
21: Comme on gagne.
10: C'est vrai, aujourd'hui, on joue comme on aime, Gérard.
9: Comme on aime, ouais. Ta fréquence?
10: Ma fréquence, 87.6. Tu parles, Charles.
9: 87.6. Alors, la question, combien coûte un cours d'équitation en hiver, plus l'équipement? Donc, jument qui sent.
10: Bah alors déjà, ça coûte le même prix qu'en été. Donc,
9: non, non, attends. Combien coûte un cours d'équitation en hiver plus l'équipement?
10: Alors l'équipement c'est très très cher, donc tu peux en venir rien qu'avec la tenue pour 2000 francs à peu près, plus le cheval, si tu l'achètes ça te coûte encore plus cher, mais bon de ce point là t'as déjà ce qu'il faut, et puis voilà quoi, c'est très très cher.
9: Non mais faut dire une chose, que déjà le cheval tu peux très bien aller, comme on disait tout à l'heure, à Saumur, là il y a un centre d'équitation.
10: Oui, aussi, oui.
11: C'est pas que Saumur, hein, Gérard.
9: C'est qui veut dire aussi pareil?
11: C'est moi.
9: Qui? donne ton nom.
11: Bah, c'est moi.
9: Bah qui?
0: Précise ton nom.
11: Voilà.
21: Oui. Identifie-toi.
11: Oui.
9: C'est petite cravache ou
11: ouais, c'est ça, oui.
9: Bon bah alors, quand on te demande.
10: Trop de mémoire, ouais, direct.
9: Bon alors c'est quoi alors s'il y a pas que Saumur?
11: Bah il y en a pas, il y en a partout des centres d'équitation, Gérard.
10: Il y a Bordeaux,
21: il y en a à Neuilly, hein, il y en a à côté de chez toi, hein.
10: Ouais.
21: À Neuilly, il y en a un. Derrière le jardin des plantes là.
10: Juste à côté du jardin d'acclimatation.
9: Non, il y en a pas.
21: Ah c'est quoi les chevaux?
9: Tornado.
21: C'est des faux.
9: Tornado.
10: C'est faux. Bah écoute, Tornado, l'hiver c'est vachement plus cher parce qu'il faut les faire courir en intérieur. Donc faut louer un hippodrome couvert, ce qui est quand même pas à la portée des bourses de tout le monde quand même, faut le reconnaître. Sinon, si tu les fais courir dehors, faut des fers spéciaux quand même, je sais pas si t'es au courant.
9: Ouais.
10: Et ça aussi ça coûte vachement cher. Parce que pour équiper un cheval avec des moon boots, bon bah voilà, c'est pas gagné quoi. Sinon tu galères, hein. Direct, t'accroches pas, il y a du verglas, tu glisses, carton direct.
22: faut mettre des fers à clous et...
9: Petite cravache, bah justement, bah toi.
22: Bah justement, quand ils courent dehors, justement dans la neige, faut leur mettre des fers à clous, ça coûte vachement cher les fers à clous. Ouais.
24: Fortune.
12: La Saint-Maclous.
24: Évidemment, ça du tapis.
22: Et il faut que toi aussi, que toi tu t'achètes bah, des trucs pour pas avoir froid, quoi, comment ça s'appelle ?
12: Des mitaines.
22: Hein ?
12: Des mitaines.
22: Des mitaines à clous, ouais, voilà.
24: Achète-toi une cagoule qu'on voit plus ta gueule au passage.
9: On joue comme on aime.
13: Oui, alors, bah, ça coûte cher, ça coûte beaucoup plus cher l'hiver, évidemment, mais l'été, il ne faut pas non plus oublier qu'il y a quelques frais engagés, notamment pour marcher dans le sable le long de la plage, il faut acheter des tongs pour les chevaux, et comme ils ont quatre pattes, deux paires de tongs, c'est quand même une somme de 45 francs.
9: Fil d'art dehors. Fil d'art dehors.
24: Gérard, ça tire les mouches.
9: Ouais. Fil d'art dehors.
12: Il fait froid, monsieur, dehors.
9: Vildar, dehors.
12: Vous n'allez pas me mettre dehors, monsieur.
9: Vildar, dehors.
13: Appelez la bêtière, il faut sauver Vildar.
12: Je viens juste d'arriver en France.
9: Vildar, dehors.
12: Mais tu crois où, toi, c'est toi qui commande.
9: Ouais, c'est moi qui...
24: Le rebelle, troisième.
9: Je te préviens, ça fait le troisième fois que je te dis, la quatrième fois, je te fous mon poing dans ta gueule.
12: Il reste là, Vildar.
24: Ok, très bien.
9: Alors, on joue comme on aime.
13: Oui, bah, donc je t'ai dit que l'été ça coûte très cher car pour marcher dans le sable il faut équiper les chevaux avec des tongs. Comme ils ont quatre pattes, deux paires de tongs, ce qui nous fait une somme de 45 francs plus le string brésilien. Et pour un cheval, je te raconte pas, à moins d'avoir le cul de Quichet, bah, on trouve pas quoi.
9: On joue comme on aime, tu commences pas à déconner comme les autres parce que sinon tu vas gerber.
24: C'est clair.
13: Non, mais je pensais pas à ça.
9: D'accord.
24: À quoi?
13: À elle.
9: Ouais, ben, calmez-vous, parce que sinon ça va faire comme tout à l'heure. Donc, combien coûte un cours d'équitation? C'est vrai que ça coûte cher, en hiver aussi. L'équipement, c'est pas donné, n'empêche. Hein.
12: Combien? Mais qu'est-ce qu'il faut, Gérard, est-ce que tu peux nous dire ce qu'il faut comme équipement, en fait, complet pour faire
9: Il faut les bottes et. Les bottes, le chapeau et. Comment tu l'appelles, la cravache.
12: Il faut un pantalon,
9: il y a un pantalon, il faut la tenue complète, donc
13: il faut de la bombe, bébé.
9: Toi, tu te calmes parce que tout à l'heure, je vais te faire de la bombe, bébé. Tornado, tu te calmes ou Jumanvert, tu te calmes.
24: C'est pas moi. Hein.
12: Par contre, Gérard, il faut que ça. Faut pas un équipement pour le cheval même.
9: Non.
12: Tu montes pas comme les Indiens. Il te faut une selle, je sais pas.
9: Non, mais ça, la
12: selle.
9: Non, mais tout ça, c'est en location, tout ça.
12: Des étrons.
9: Non, mais ça.
24: Ça, t'en as le plan là.
12: Un morse pour mettre entre les dents.
13: Ou à bouse.
12: Des pesseriviers.
9: À quel âge monte-t-on un cheval pour être jockey pour les courses? On va demander à Jument qui sent.
24: Tu peux répéter, j'ai très très mal compris ta question là.
9: À quel âge monte-t-on un cheval pour être jockey pour les courses?
12: Ça dépend, tu t'es dépucelé à quel âge toi?
9: Bon, toi t'éteins ton micro parce que tout à l'heure je vais te dépuceler ma main dans ta gueule, connard.
12: Pas trop d'insultes, hein.
24: Ouais,
12: pas
24: d'insultes.
9: Parce que ça commence à bien faire là ce soir tous les deux.
12: C'était juste une question.
9: Ça commence à bien faire tous les deux.
22: Ouais.
9: Oh, oh.
24: En plus c'était pas un cheval. Bon, alors.
9: Attends, il y a une question IRC avant.
24: Pff, quel bordel.
17: C'est vrai.
24: La merde.
17: Alors, déjà, il y a Turpentine qui te demande si tu te rappelles de tes coups de cravache que t'as pris, on dira pas où.
24: Qui c'est, Coco?
9: Non, pas du tout.
17: Ouais, donc, et j'ai un petit sondage, tiens, sur IRC réalisé par Davy One pendant le débat. Au centre hippique des handicapés de Suresnes, 15% des gens interrogés n'ont jamais vu Sandy avec une queue de cheval. 45% des gens préfèrent être sur le cheval que dessous. 28% des gens affirment qu'ils ont... Déjà vu Gérard se rouler dans le crottin d'un cheval.
9: Ouais, ben il va se faire foutre avec ses trucs de merde.
12: Et tu le vires pas pour ça, le gars au Bob, là?
9: Oh, et toi, t'éteins ton micro, tu fais ton boulot standard et ça vaudra mieux. Jument qui sent, donc, pour, à
24: ouais,
9: toi.
24: Ouais, donc, ok. Alors, tu peux commencer à partir de 5-6 ans. Donc, tu montes sur un petit poulain.
9: Et un puis, poney.
24: Un poney, ouais, aussi, ouais. Et puis, voilà, tu commences comme ça, et puis, quand t'es plus grand, tu montes sur un cheval.
9: Mmh.
24: Donc, tu peux commencer très, très, très jeune.
9: Je pense 6 ans maximum. Hein.
12: Mais c'est vrai ce que tu dis, super poulain.
24: Minimum, on va dire.
9: Ouais, minimum. Tornado.
24: Ouais, bah écoute, moi, j'ai commencé pareil, vers 5-6 ans. Mais moi, j'ai commencé par un âne, c'était l'âne de mon oncle. Donc j'ai commencé, je me suis formé là-dessus, et puis après je suis passé à...
9: Comment tu fais avancer ton âne?
24: Bah, à la carotte,
13: dans le cul.
9: Ouais, tu lui mets la carotte devant pour qu'il avance, c'est ça, pour le bec.
14: Derrière.
21: Tu le mets derrière pour qu'il recule aussi, non?
14: Derrière, ouais.
9: Ouais. Okay, petite cravache.
22: Eh ben ouais, c'est...
21: Ouais, qu'est-ce qu'il y a, Rigo?
22: Tu peux commencer vers 6 ans, mais tu peux commencer avant sur le cheval à bascule, tout ça, quoi, avec des roulettes.
24: C'est vrai, ça?
9: Ouais, ah ouais, ouais, mais ça, c'est des trucs que t'achètes à Noël pour les gamins, c'est ça?
24: Pas forcément.
22: Par exemple?
9: Non, non, non, non,
24: non, non, non,
9: non, non, non, je pense pas. Je pense pas. Donc, pour toi, petite cravache, ça serait ça?
22: Ah oui, bah oui, tout à fait.
9: Mm-hmm. On joue comme on aime.
14: Eh bien, on peut commencer à l'âge de 32 ans, si on s'appelle Passepartout. Mais non, en fait, il y a quand même un problème de taille, Gérard. Hein. Moi, je sais, j'ai connu l'expérience terrible d'un camarade qui faisait 1m80 à l'âge de 12 ans.
24: C'est pas possible.
14: Qui voulait faire jockey, mais bien sûr que si.
24: Il a pris des hormones.
14: Et qui s'est résolu à se faire amputer une partie de la jambe pour atteindre la taille de 1m50, sachant que au-dessus d'1m50, on ne peut pas être jockey.
9: Ça m'étonnerait.
14: Sinon, on a les pieds qui touchent le sol, et en fait, c'est nous qui montons le cheval après, un problème. Alors ça, il faut en parler aussi, parce qu'il y a des gens
9: qui... Au revoir, parce
18: que... Au revoir qui, Gérard?
9: On joue comme on aime, parce qu'il est en train de nous dire des conneries, donc...
14: Pas du tout, Gérard.
9: Non, non, mais c'est bon, au revoir. Voilà. Donc, à quel âge...
24: Voilà.
9: Fildar, ça commence à bien faire. À quel âge monte-t-on un cheval pour être jockey pour les courses? Donc c'est à partir de 6 ans, de toute manière c'est bien ce qu'on avait dit.
21: Mais est-ce qu'il y a des petits qui peuvent le faire avant s'ils ont envie?
9: Non, je pense pas.
24: Si, c'est possible. Ça.
9: Si, mais avec... à quel âge?
21: Avec un moniteur.
9: Ouais, bah, de toute manière, déjà quand... c'est toujours avec un moniteur qui sont là. Hein.
24: Ah non.
9: Ah si, je peux te le dire. Donc,
21: j'ai une question, moi. Je voulais savoir si, en fait, comme pour les petits, comme tu dis qu'on peut commencer à partir de 6 ans, est-ce qu'il y a des concours pareils, genre des trucs d'obstacles?
9: Non, parce que...
21: Des trucs de machin pour les petits aussi.
9: Ah non, pas avec les poneys. Hein,
21: Ça saute pas un poney.
9: Non. Donc, cinquième question.
18: GG, avant, on accueille Ourazi en route, 35 ans de Liège.
15: Bonsoir.
9: Salut, Ourazi en route.
15: Bonsoir.
9: De Gaulle. Bonsoir, Ourazi. Ta fréquence?
15: 102.7.
24: C'est Tornado, les chevaux ont droit à l'homosexualité. Hein.
15: Tout à fait, d'ailleurs je vais t'enculer.
21: C'est chiant.
9: Alors, Ourazi, tourne de régiment, ou vous calmez, ou je vous vire.
24: Non, mais je suis pas dans l'eau, moi j'ai rien dit, alors tu te calmes.
9: Tu vas te calmer, toi, déjà le premier. Parce qu'à Liège, c'est pas la fréquence 102.7. D'accord?
21: Alors.
24: C'est moins
21: tu croyais l'avoir, le Lascar? Hein?
9: C'est...
24: Si.
9: Ouais, c'est ça.
21: Tu croyais l'avoir, le vieux Clodo, c'est toi? Non, le
24: vieux Clodo, c'est ça. C'est Clodo qu'on apprend à faire la vinasse. Hein.
9: Ouais, et donc c'est 101.9 que c'est ta fréquence à toi. T'étais pas de Liège, j'étais de Paris en plus.
15: En plus.
9: Voilà.
24: T'as l'accent de la banlieue nord.
21: Allez, Gérard.
9: Alors donc, cinquième question. Que gagnent les chevaux lors d'une course d'équitation? On se retrouve après, on va s'écouter le Bernardo de Suresnes avec Métacel. J'arrive pour te chevaucher. On se retrouve tout de suite après.
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9: T'es vraiment un branleur, toi. Hein. Donc vous venez d'écouter les Bernardo de Suresnes avec Métacel. J'arrive pour te brouter. Pour te chevaucher, donc suite du débat, et pour ça, vous pouvez toujours nous appeler au 0803-08-5000, toujours 3615 Code Von Open Radio Rubrique Direct, lire www.fr.
19: J'arrive sur l'IRC.
9: Rigo, qui est?
21: Alors, Gérard, non, j'entends. Vas-y. Tu peux faire le 3615 code Van Luck, mais je sais pas si tu comprends beaucoup de choses.
9: Je crois qu'on pourrait faire 3615 code connard.
21: Ça peut être sympa.
9: Signé, dessus, on mettrait fil d'art. Parce que le roi des cons de la soirée, c'est bien toi, je crois, ce soir. Hein. Toi et Manu, c'est bon. Vous êtes deux pour ça. Hein. Alors, aimeriez-vous avoir un cheval comme animal de compagnie? Donc 80% des gens répondent non, ils préfèrent leur femme, ça c'est vrai. 45% disent que toi, t'en es déjà un, ça c'est faux. 26% pensent que j'ai le look Look, coco, coco, j'ai le look. Ouais, bah, c'est pas mal. 8% répondent, j'ai le look qui me colle dans la peau de la bite. Ça, c'est des trucs à la pile d'art. Nous, à la rigo, comme on veut tout le temps dire que c'est lui qui fait les sondages. Donc, on récupère Jument qui sent. Bon, rebonsoir.
24: Ouais, c'est les débats de bâtards ce soir?
9: Non, c'est les débats de Gérard. C'est pas les débats des bâtards, des deux bâtards là, que non, vous aviez. Tornado.
24: Ouais, moi, j'ai le look qui me colle à la peau aussi, ouais.
9: Fildar, tu arrêtes, s'il te plaît.
24: C'est bon, on est occupé. Trois coups de fouet, bam.
9: Tornado.
24: Pizzoro, laisse tomber.
9: Tornado, oui, rebonsoir.
24: Oui, je t'ai dit oui, bien sûr.
9: Putain. Petite cravache.
3: Ouais, t'as pas le look coco, t'as le look caca. Ouais.
9: Petite cravache, au revoir. Oh. Au revoir pour elle.
24: Elle rigolait. Oh.
9: Hop.
24: C'est une plaisanterie.
9: Et Ourazi.
4: Pas de vérité.
24: Salut.
9: Ourazi.
23: Salut, je t'adore.
9: Fais gaffe, Tony, parce que je t'ai reconnu. Donc, alors... Fais gaffe parce que t'es déjà passé dans le premier débat, t'as pas duré longtemps, je crois que dans celui-là tu vas faire pareil.
24: Pas du tout.
23: Non mais ça va bien se passer.
9: Ouais ouais, ben je crois que je t'avais dit que je voulais pas que tu passes.
24: Il a l'habitude,
23: je suis turfiste, c'est pas ça.
18: Ouais, Gégé, à la place de Petite Cravache, on a Étalon Noir, 28 ans, de où Manu?
4: Je sais pas, tu te démerdes.
18: Ah bah je me démerde, donc il va te dire l'auditeur.
9: Étalon Noir, bonsoir.
5: Bonsoir.
9: T'appelles d'où?
5: J'appelle de Roumanie.
9: C'est bah quoi votre tour?
24: Pardon, ça c'est de la fiotte. Ça c'est de la pétasse.
9: Que gagnent les chevaux lors d'une course d'équitation? On va demander à Étalon Noir.
24: La tortue de prod.
5: Allô? Allez, vas-y.
21: Mais c'est... Non, attendez.
5: Vous pouvez arrêter de parler pendant que Gérard parle.
9: Étalon Noir, s'il te plaît.
5: Oui. Vas-y, Caillou, va nous.
21: Chacun son tour, s'il vous plaît, les auditeurs.
5: La question, tout le monde parle.
9: Non, je te l'ai déjà dit.
24: Vas-y, loupé pêche-coup.
5: Est-ce que tu peux la répéter?
9: Bon, allez, dégage, au revoir. Hop. Allez, hop, vous allez pas me faire chier ce soir. Tony.
23: Ouais. Écoute, moi, ça tombe bien que tu fasses ce débat parce que je suis turfiste. Donc ça fait que, en fait, je fais des paris sur les chevaux. Et j'aimerais que tu parles un peu plus, en fait, des paris, du PMU, tout ça, parce que t'en as pas trop parlé.
9: Pour l'instant, tu réponds à la question, sinon tu gères.
23: Ouais. Non, mais la question, elle est un peu compliquée, quoi. J'ai pas très bien compris, s'il te plaît.
24: La feinte. Vas-y, répète, Gérard, c'est bon, y aller, professionnel.
9: Oh là là là là là.
24: Moi aussi, je pense, enfin, j'ai pas très
9: bien compris. Que gagnent les chevaux lors d'une course épique?
23: Ils gagnent rien. Je crois qu'ils sont un pauvre drap qu'ils mettent sur eux, quoi. Et puis un lavage, et puis hop, c'est reparti, hein, ils recourent.
21: Hein. Ils ont des fleurs, non?
23: Même pas, parce qu'ils bouffent même pas de ça, quoi. Ils bouffent du foin.
9: Voilà. Tornado.
24: Ouais, bah du foin et puis une petite ration d'avoine quand même pour la forme.
9: Mmh.
24: Ouais, comme le matin petit déj, quoi, des flocons d'avoine direct.
9: Ouais. Et Jument qui sent.
24: Ouais, bah donc ils gagnent un peu de bouffe, ils ont un logement, tout ça, ce qui est déjà pas mal pour un cheval. Ouais. Et puis s'il fait pas bien son boulot, le petit cheval, bah il se fait fouetter.
9: D'accord.
23: Dans les chevaliers.
21: À la place de la petite salope des talons noirs, on va accueillir Hippopodrome.
3: Ils ont rien compris. Apodrome.
21: Hein?
3: Apodrome.
21: C'est quoi ça, Apodrome?
24: C'est comique, ça.
9: Ta fréquence. Okay. C'est pas grave, j'ai compris.
24: Okay. C'est toi, Manu.
9: Ta fréquence.
21: T'as compris, Gérard?
24: Ça, c'est du Manu, ça, je reconnais.
9: Oh!
21: C'est faux.
9: Tony, au revoir.
23: Non, mais non, c'est pas moi, là.
24: Allez, hop.
21: C'est géré.
9: Allez, hop, terminé pour lui. Ta fréquence.
3: 103.4. Ouais?
9: Ouais,
24: voilà,
9: c'est bon.
24: Voilà.
9: Donc, alors, pour toi, la question.
24: On ne la répète pas, hein. Ah non.
3: Alors, ils gagnent... je crois qu'ils gagnent rien, eux, en fait. C'est le jockey qui gagne.
9: De toute manière, là... lors des grands... sur le Grand Prix d'Amérique, ils récupèrent le drapeau, hein.
3: Ah.
9: Et c'est tout, hein, en fin de compte.
24: Ouais, mais on s'en fout du drapeau. Quoi. Ouais.
9: Bon, alors, Tornado et Jument... Tornado et Jument qui sent, vous calmez, parce que vous commencez à me les gonfler.
24: Bah oui, mais bon, GG, c'est vrai, ouais. Intervenir quand même.
9: Ouais, mais vous calmez un petit peu.
3: Non, mais vous êtes bon, Gérard.
24: Ok, c'est cool.
9: Alors, donc, pour toi...
3: Ouais, eux, ils gagnent rien. C'est les jockeys qui gagnent de l'argent, ou des coupes, ou ça dépend, quoi, en fait.
9: Mmh.
3: Ça dépend où ça se passe.
9: Moi, ouais, ça, de toute manière, le Grand Prix d'Amérique, normalement, il se passe.
24: En Amérique.
9: En région parisienne.
24: C'est quoi l'arnaque, là?
9: Je te dis que c'est en région parisienne, oui.
18: Ouais, à la place de je sais plus qui, on accueille Fiente de Cheval, 19 ans, Duan-les-Pins.
19: Oui, bonsoir.
3: Bonsoir.
9: Comment que tu t'appelles?
2: fiente de cheval.
6: Ça, c'est un prof, ça.
24: Ouais.
17: À peau, t'en mets partout, là.
24: Ouais, il y a quelqu'un qui pisse dans les studios, là. C'est un peu dégouline, ma cochonne.
2: Bonsoir, Gégé.
18: C'est pas moi.
9: Ta fréquence, s'il te plaît.
24: Je le connais par cœur.
2: Vous pouvez me laisser parler, s'il vous plaît.
9: Ah, vous fermez vos gueules un peu maintenant.
2: Merci, Gérard.
24: Ça résonne dans la caverne à peau, là, faites gaffe.
2: La fréquence, c'est 97.8.
24: Ok, James.
9: Alors, donc, tu peux répondre à la question ou pas?
2: J'étais pas là.
9: Alors, que gagnent les chevaux lors d'une course d'équitation?
2: Ils gagnent de quoi bouffer.
9: D'accord. Eh ben, comme ça, on est servi. On est servi. En fin de compte, ils gagnent pas grand-chose. C'est vrai, c'est les jockeys qui gagnent le meilleur.
6: Et en plus, les jockeys, dans l'histoire, ils font pas grand-chose, justement. Quoi.
24: C'est vrai, ça.
6: Tout le mérite devrait revenir au cheval.
2: Qu'est-ce que t'en sais qu'ils font pas grand-chose?
9: Si, parce que faut se dire une chose, que c'est quand même leur job. Hein.
24: Ah mais pourquoi on ferait pas courir le cheval tout seul?
6: Ouais, un cheval, ça peut être
9: bien
6: courir tout
9: seul. Ah,
17: c'est ce qu'on me demandait sur IRC.
9: Mais souvent, quand il y a des chutes là sur l'hippodrome d'Auteuil, le cheval, il termine tout seul. Hein.
2: Et d'ailleurs, s'il n'y avait pas de jockey, il n'y aurait pas de chute, ça serait mieux.
9: Ça c'est sûr.
24: C'est quoi les trucs avec les petits chariots romains là qui traînent derrière?
9: Ah oui. C'est les trucs à...
17: Le trot, ça.
9: Non, c'est pas le trot, c'est avec les charrettes, c'est pas du tout le trot. Le trot, c'est pas pareil.
17: Sur IRC, on me demande ce que tu penses des chevaux qu'on abat quand ils se plantent.
9: La question, c'est la huitième.
17: On va essayer d'éviter la question.
9: Je vais la faire.
17: On l'évite.
9: C'est pas toi qui commences.
17: C'est moi. Bordel. Ça t'est arrivé?
9: Non, mais j'ai vu ça. Justement, c'est qui te posait cette question-là?
17: C'est un peu tout le monde. Je sais qu'il y avait Jet, Yankee, Turpentine, Davy One, Olive, Dan, Arnett, Crotin, Delto, Draken, Faceless, Ice-T, La Police, Servo Mix, Burrito, Boubaka, Baba, Azota, Akhenaton. Ils ont tous un peu posé la question, en fait.
9: S'il vous plaît, les auditeurs, ça, faut se dire une chose, que ceux qu'on tue... Bon, c'est vrai que là, il y a eu
17: Il y a Roland Garros.
9: Il y a les trucs à Nîmes. Il y a eu deux chevaux qui sont morts justement avec
24: Les taureaux.
9: Avec les taureaux, et ça c'est quand même un peu dégueulasse parce que.
24: Attends, pour le nombre de taureaux qui est mort, je vais te dire.
9: Ouais, mais là, tu vois, tu es des chevaux et puis que le mec qui était en dessous qui est mort aussi, je vais te dire une chose, que ça fait quand même assez de mal aussi pour ça. Hein.
17: Par moment, je me demande si je suis pas con.
9: Filard, tu ferais mieux d'arrêter tes conneries parce que ça commence à me faire chier sérieusement là maintenant.
17: Pas ici,
9: avec tes conneries.
17: Pas ici.
9: Tu vois, tu vas arrêter un petit peu sérieux, hein, parce que je commence à en avoir ras-le-bol depuis tout à l'heure.
6: Gérard, si tu veux, je peux te donner une réponse à ta question. Hein.
9: Depuis le début du premier débat.
17: Gérard, au lieu de gueuler, il y a un auditeur qui veut participer au débat, on ferait mieux de s'en occuper.
9: Qui veut réagir? Qui?
2: Moi j'aimerais bien qu'on avance un peu dans ton débat.
17: Ouais, c'était vrai, jument, je sais pas quoi là.
7: Jument qui sent.
9: Ouais, tu voulais dire.
6: Je pouvais te répondre à ta question.
9: Ouais, vas-y.
6: Tu demandais tout à l'heure, tu penses que t'étais con? C'est ça?
9: Non, c'est Pildor qui s'amuse à dire ça.
6: C'était pas toi. Okay.
9: Non, c'est Pildor qui s'amuse à passer des conneries comme ça. Ah. Alors l'équitation est-il un meilleur moyen pour se faire de l'argent de poche?
17: On va demander à... C'est laquelle question, Gérard?
9: La sixième, à jument qui sent.
6: C'est un moyen de se faire de l'argent de poste, mais même plus, ouais. Parce que c'est un job à plein temps.
9: Jument qui sent, tu réponds correctement, s'il te plaît.
6: Moi c'est ce que je dis, mais on me coupe la parole. Donc c'est mieux, tu gagnes beaucoup plus que de l'argent de poche, hein, ça c'est clair.
9: Mm-hmm.
6: Ça c'est un vrai travail. Donc voilà quoi.
9: D'accord. Tornado.
24: Ouais, plus que de l'argent de poche, tu m'étonnes, c'est de la caillasse direct. T'as pas de caillasse, t'es un chien de toute façon.
6: Ouais.
24: Tu sais comment ça se passe, hein.
6: Ouais, c'est clair.
24: Tout n'est pas si facile.
9: Non, bon, Tornado. Tornado, tu réponds correctement à la question.
24: Je t'ai répondu, non?
6: Et du monde, là.
24: Je t'ai répondu, c'était clair et net.
9: Alors, Apodrome, alors.
19: Ouais, moi aussi, hein, je pense comme tout le monde. Je pense qu'on gagne, il y a de la maille, quoi.
24: Ouais.
9: Non mais si vous avez pas envie de faire les débats, je me demande pourquoi qu'on vous sélectionne.
6: Bah attends, mais faut voir les questions de Béron que tu nous prépares aussi.
9: Qui c'est qui est pas content? Qui c'est qui est pas content?
24: Ça j'ai un froid direct.
6: Je sais pas.
9: Qui c'est qui est pas content entre Jument qui sent et Tornado?
24: Ah non, c'est le troisième, je crois.
6: C'est le troisième,
7: des fois, je crois que tu vas trop loin et que les réponses que tu donnes, elles sont nazes.
24: Tu vois que c'est lui, regarde.
6: Tu vois, c'est pas nous.
24: On peut pas parler en même temps, c'est lui, c'est le troisième.
0: C'est vrai que t'es passé sur Skyrock hier.
24: Oh là avec Faudel. Mais c'est qui celui-là? Comment il s'appelle le dernier là, GG?
9: Non, c'est pas Chiante de Cheval qui parle comme ça.
24: C'est pas moi, non.
9: Non, c'est plutôt Tornado et Jument Verte. Alors, au revoir à vous deux. Au revoir à vous deux.
24: Mais c'est pas moi.
0: Gérard, t'as qu'à virer les deux, ça fera du bien.
9: Allez, tu vires Jument qui sent et Tornado, tu leur dis au revoir et tu reprends deux autres personnes.
17: Alcudaï.
9: Donc, Chiante de Cheval.
1: Oui, bah moi, je pense que entre bosser dans un supermarché ou faire de l'équitation, les deux sont aussi équitables, mais qu'il faut quand même faire attention, quoi.
9: Non, mais... L'équitation est-il le meilleur moyen pour se faire de l'argent de poche?
1: Ouais, bah je pense que ce que je viens de dire, c'est assez juste à ce niveau-là, quoi. C'est-à-dire qu'au niveau de l'argent, d'accord, mais faut quand même faire attention au niveau des poches, quoi.
9: Ouais, non, mais je pense que l'équitation, c'est pas un meilleur moyen pour se faire de l'argent de poche, hein, parce qu'au contraire...
1: Tu penserais plutôt quoi, toi?
9: Tu t'en perdrais plus qu'autre chose, hein, de toute manière...
1: Pour te faire de l'argent de poche, tu ferais quoi, alors?
9: Bah, si, c'est vrai que tu peux te faire de l'argent de poche tout en aidant. Fildar, tu arrêtes pour la sixième fois consécutive parce que depuis le départ que j'ai pris l'antenne, tu n'arrêtes pas de faire ton bordel. Alors ça commence à devenir bordélique avec toi.

0: Attends,
1: je reprends tout de suite. Oui.
2: Ouais, alors on a Sam Gratte, bon, la croupe, 30 ans de Tours.
3: Et Johnny Bumper, 51 ans de Limoges.
4: Salut. Oui, bonsoir, Johnny Bumper.
5: Salut,
4: Gérard. Bonsoir, Gérard.
1: Ta fréquence, s'il te plaît, bonsoir.
4: 107.7.
1: 107.7, et... Oui,
2: Sam Gratte, la croupe.
1: Sam Gratte, la croupe, ta fréquence, s'il te plaît.
5: C'est le 102.8. Bonsoir, Gérard.
1: Bonsoir.
4: Bonsoir.
1: Bonsoir. Ça y est, on a terminé. Bon, alors la question, je la répète pour la dernière fois consécutive. L'équitation était le meilleur moyen pour se faire de l'argent de poche.
6: Non, c'était pas cette question, c'était luxe ou passion.
1: Non, parce que y en a deux qui viennent d'arriver, donc ils vont
6: attends,
1: répondre.
6: Si tu reviens en arrière sur ton débat, déjà c'est chiant, mais
4: est-ce
6: en plus
4: que
6: si tu reviens en
4: arrière. Reposer la première question.
1: Non. Attends, parce que celui qui.
4: Voilà, tout à fait. Je voudrais réagir sur les constellations.
1: C'est qui?
4: C'est Johnny Bumper.
1: Eh ben, au revoir. Comme ça, tu parleras de l'espace avec quelqu'un d'autre. Parce que moi, je reprends pas les débats sur l'espace.
7: Mais Gérard, pourtant, il y a des constellations de Pégase, des chevaux comme
1: Non, mais même il veut que je reprenne les questions de l'espace. Il
7: est en question.
1: Elles étaient mieux. Hein.
6: Bon, alors on arrête tout.
1: Alors la question, l'équitation est-elle une passion ou un luxe? Alors donc. Apodrome, c'est à toi. Apodrome.
6: Elle a déjà répondu, Apodrome.
1: Non, elle n'a pas continué.
5: Oui, il faut être passionné d'avoir du luxe, donc je pense que c'est les deux.
6: Développe un peu.
1: Mm-hmm. Ouais, comme dit l'auditeur, essaye de développer un peu, parce que là, c'est louche ta question.
6: C'est petite gousse.
1: C'est plus...
5: Je pense que ta question aussi est louche, mais...
1: Non, mais attends, l'équitation est-elle une passion ou un luxe? Pour moi, l'équitation, ça peut être une passion ou un luxe en même temps. Hein.
5: Ouais. Ouais, bon, c'est un luxe parce qu'il y a certains chevaux qui ont les dents en or.
6: Qui ont les stars.
5: Voilà. Et c'est une passion parce qu'il faut être passionné aussi d'avoir des dents en or.
1: D'accord.
5: Voilà.
1: Ouais. Ok.
2: Ouais, à la place de Johnny Bumper, on a Grosse Pégase, 50 ans de Antibes.
8: Bonsoir.
1: Grosse
2: Pégase.
8: Salut à tous.
5: Salut.
8: Bonsoir.
1: Ta fréquence, s'il te plaît.
8: 103.4.7.
1: Oh, t'as vu souhaiter ça dans Spirou Magazine. Sion de cheval.
6: Oui, moi je pense que le luxe, c'est forcément une passion, qu'une passion est un luxe. Mais comme tu l'as développé dans ton précédent débat sur l'espace, l'espace peut être un luxe, tout à la fois comme étant une passion par rapport au cheval qui se permettent d'avoir des passions.
8: Ah, c'est vrai ce que tu dis, toi.
1: Grosse Pégase.
8: Moi, je pense que c'est plus un luxe qu'une passion, hein, parce que, si par exemple des gens comme nous, des prolétaires, on veut avoir des chevaux, on aura des pauvres mulets mexicains.
1: T'as besoin de te pincer le nez pour parler?
8: Ah non, j'ai une gastrite, c'est pour ça.
1: Ouais, une gastrite entérique. Non, c'est bien, il est parti, lui, alors c'est bien. Alors,
2: non, il est toujours là.
8: Ouais, voilà, donc je disais que si des personnes comme nous avaient un faible revenu, des espèces de RMistes, on veut acheter des chevaux, on pourra pas. Hein. Ah, c'est un truc de luxe, hein. C'est un truc de fou. Hein. Ah, je te jure. Hein.
1: Mais est-ce que c'est une passion pour toi?
9: Salut, c'est Faudel avec mon pote.
5: Oh oui.
8: Je sais.
5: Oh,
8: ça fait à tout le monde. Il y a quelqu'un qui jouit là, GG. Hein.
5: C'est bon.
8: Oh oui.
5: Oh, ta grosse bouse dans ma chatte.
8: Ah, là, il se passe des choses, non?
5: Bien.
8: Je crois que j'ai une bite de cheval ou quoi, là?
6: Quel est le problème?
8: Je sais pas, là, on est en train de jouer, là, ou quoi, là?
1: Non, mais quel est le problème? Quand Fildar, il arrêtera de faire ses conneries depuis...
6: Encore Fildar, mais c'est
1: depuis,
6: pas possible,
1: depuis minuit et demi, c'est que lui qui fait des conneries. Arrête. Bon, allez, hop, moi, on va faire conclusion parce que là, vous m'énervez.
10: On va où, là? Oh, petit oiseau.
1: T'es
11: où?
1: Eh, oh, toi, tu t'écrases, d'accord?
8: C'était bien, là.
11: Ah, t'es plein long, ton micro.
12: Arrête, toi.
6: Allô, Gérard.
8: C'était bien, on s'amusait bien, là.
5: Gérard.
7: Vérifie que ça marche là.
2: Vas-y Gérard, continue.
1: Les micros éteints.
7: Faut bien vérifier si ça marche.
10: Ouais, j'essaye.
1: Ouais. Comment ça, elle me les gonfler là en ce moment.
10: Vas-y, reprends Bibiche.
7: Je peux souffler.
1: Ouais, attends, je suis pas ta biche, ok, d'accord.
6: Faites gaffe qu'ils vous volent pas de l'argent dans votre porte-monnaie, les mecs.
1: Bon, toi, tu dégages, au revoir.
2: Qui, Gérard? Qui?
1: Grosse Pégase.
8: Ah non, non.

0: C'est l'autre.
1: Allez, hop, tu dégages, au revoir.
2: Ouais, c'est Fionne du Cheval, ouais.
3: Non, c'était l'autre.
1: Non, c'est Grosse Pégase, au revoir. Hop, au revoir. Au revoir.
3: Fionne du Cheval.
1: Au revoir. Toi, PD, tu vas voir. Ouais, tiens, t'as raison, toi. T'as raison.
4: Bon.
1: Ça gratte la croupe, là.
4: PD, va.
3: Ça me gratte la croupe.
1: Ouais, vas-y.
3: En fait, c'est une passion, si le cheval est passionné par ce qu'il fait, quoi. Ça peut être aussi un luxe, parce qu'il peut avoir la chance, tu vois, d'évoluer, comme au cadre de Saumur, t'en parlais tout à l'heure,
1: mm-hmm.
3: ou bah, de vivre dans une pauvre ferme avec une pauvre jument, enfin, tu vois, quoi. Donc, ça dépend du degré de luxe qu'a le cheval.
1: Ouais, mais de toute manière, bon, c'est vrai qu'on a, on a beaucoup parlé de Saumur, parce que c'est vrai que c'est le centre d'équitation qu'il y a pour former les jockeys, en fin de compte. Hein.
3: Uh-huh.
1: Et puis ceux de la garde républicaine.
3: Uh-huh.
1: Donc, c'est vrai que ça peut, c'est une passion et ça peut être un luxe en même temps. Hein.
3: Ouais.
1: Donc... Donc j'ai répondu.
2: Ouais, GG à la place de Grosse Pégase, on accueille Seyar, 26 ans de Saint-Tropez.
5: Ah oui.
6: Bonsoir, bonsoir Kudai, bonsoir tout le monde.
1: Ta fréquence, s'il te plaît.
6: Petite une. 102.5.
1: Alors, question numéro 8. Le cheval peut-il être un ami pour vous? Donc, justement, on en revient à ce que tu disais tout à l'heure.
7: Tout à fait.
1: Donc, on va demander à Seigneur.
6: J'ai rien compris à la question. Hein. J'ai rien entendu. Hein. Je suis désolé, Gérard.
1: Le cheval
6: peut-il être un ami pour vous? Alors oui, tout à fait, le cheval peut-il être un ami, c'est clair. Parce que ton cheval, tu l'apprécies, surtout s'il t'appartient. Donc c'est comme un animal domestique. C'est comme un petit chien ou un petit chat.
1: Ouais, ben ça, oui, mais ça, de toute manière...
6: Est-ce que tu as retrouvé ton petit chat câlin?
1: Pourquoi? T'es bien au courant, toi?
6: Non, c'est tout, je m'en souviens. Ça m'a attristé.
3: Bizarre.
1: Ça gratte la croupe.
3: Je t'ai répondu déjà, Gérard, je crois.
1: Non.
3: Ah oui, c'était sur les animaux domestiques, excuse-moi. Bah oui, ça peut être un ami si tu passes ton temps avec ton cheval, quoi. Je sais pas si tu te rappelles de mon petit poney à la télé, j'étais super ami avec le gamin, quoi.
1: Non, je me souviens pas de ça.
3: Mon petit poney?
1: Non, je... Non.
3: Ah ouais.
6: C'était bien, ça, mon petit poney.
1: Apodrome.
3: Je pense que ça peut être un ami, puisque c'est un animal. Et que, tout simplement, il fait partie des 30 millions d'amis qu'on a aussi, les autres. Et donc, ouais.
6: Toi, t'es mort.
1: Je vous préviens, vous allez vous calmer, parce que tout à l'heure, on va faire la neuvième. Et je vais arrêter, parce que ça commence à devenir lourd.
6: Petit cul d'arrière.
1: Alors, Fionne de Cheval.
3: Jean.
8: Oui. Alors moi je pense que le cheval ça peut être un ami. Regarde, il y a des exemples quand même assez précis.
3: Brigitte Lahaye.
8: Enfin, je connais certaines personnes qui sont des chevaux et qui ont de bons rapports avec eux.
1: Vous répondez correctement aux questions ou vous dormez là?
8: Non, tout raide le cul d'ail. En fait, pour être très clair, je pense que le cheval c'est un ami. Si c'est plus un ami, il faut le tuer.
1: Non, mais ça, je suis désolé, ce que tu viens de dire, je peux pas te...
7: Si, c'est exactement ce que j'avais un spécialiste sur l'IRC tout à l'heure, il me disait que c'était exactement ça.
1: Ouais, mais moi, je peux, si c'est un ami pour toi, c'est un ami pour la vie, c'est pas la peine de vouloir le tuer. Parce que ça sert à rien d'avoir un cheval comme ami. Donc, je vois pas du tout le rapport avec...
9: C'est affectif, un cheval.
1: Ça peut être un fétiche comme tu veux. Si
9: c'est infectieux aussi.
1: Ouais, ben ça, c'est plus affectueux que toi qui n'arrête pas de faire le bordel depuis minuit et demi. Ça, c'est vrai. Donc, avez-vous de l'argent pour monter à cheval? Alors, 55% des gens ne pensent pas à ça, mais au cul. Ça, c'est pour Pildar. Ça, lui, il pense qu'à ça. 26% aiment de l'argent pour la selle, mais pas pour le cheval. Moi, je préfère que ça soit pour les deux. En principe, c'est pour le cheval, c'est pas pour autre chose.
9: Non, mais il y en a, t'as pas compris, c'est qu'il y en a qui ont peu d'argent, donc ils peuvent avoir que la selle.
1: Ouais, bah c'est bien. Et puis en plus, 12% montent seulement des chevaux homosexuels, alors ça, c'est pour toi.
9: Mmh. Si tu veux.
1: Et 1% estime que l'argent ne tombe pas du cul mais du cheval. Ça m'étonnerait. Hein. Mmh. Enfin, huitième.
7: Gérard, vite fait, avant sur. Alors attends, sur IRC, il y a plein de trucs, mais il y avait la police qui disait quelque chose. Apparemment, ça a l'air sérieux. Il te demande si tu connais l'homme qui murmure, le film L'homme qui murmurait dans les oreilles des chevaux. Parce qu'il paraît que t'as fait une parodie, ça s'appelait Gégé qui mordillait les bites des chevaux.
1: Non, ça m'étonnerait, donc je réponds pas à ça.
7: T'as joué dans la suite, l'homme qui léchait les couilles.
1: Non.
9: Ah, il y avait Gégé qui fait du pipeau aussi.
7: Ouais, avec qui avalait le sperme des chevaux aussi.
0: Oh là là.
1: Fildar, fais gaffe parce que ça commence à bien faire depuis minuit et demi. D'accord. Ça va faire 3 heures que tu me fais ta merde.
9: J'arrive pas à la sortir.
1: Ouais, non, mais ça, depuis minuit et demi, t'es en train de foutre ton bordel.
9: Et je pousse, je pousse.
1: C'est tes pompes que tu dépais de là, et que après tu mets tes pompes sur le truc, et que tu fais chier Apolline et Rigaud. Mmh. Hein, et puis maintenant, tu t'amuses à foutre ton bordel. Mmh. Alors, je vais te dire une chose, c'est la dernière fois que tu fous ta merde. D'accord.
0: Tu cartonnes.
1: Parce on est combien, là, Rigaud? Si on n'est pas 9000, ça sera de sa peau.
7: Bah là, on n'est pas beaucoup, là.
9: 6.
7: Je préfère pas te le dire parce que...
1: Si, non, mais dis, parce que Max, il est là, donc avant qu'il parte, on va voir combien qu'on est.
9: Tu casses.
7: 6352.
1: Ouais, voilà, 6000.
0: Tu cartonnes.
1: Non, on est que 6000, alors on est pas encore 9000. Alors je te signale, on n'aura pas les 9000 à cause de tes conneries. Alors, 9e question, aimeriez-vous dresser des chevaux comme Mario Labrato? Loratio, pardon. Toi, je sens que tu vas te prendre mon briquet dans la tranche.
9: Non, on n'en sait rien. Et on fait pas d'insultes.
1: Ouais, bah fais gaffe. Non, fais gaffe à ton matricule.
9: Tu demandes à qui? Gérard.
1: Alors, aimeriez-vous dresser des chevaux comme Mario Loratso? Et on va demander à Chiante de Cheval.
5: Hey Gérard, j'ai une idée pour toi. Ce qui serait bien, c'est que t'arrêtes les débats à 2h. Comme ça, tu peux aller plus rapidement au bois de Boulogne. Hein, salope?
1: Alors, Fildar, c'est la dernière fois que je te donne l'avertissement. Jeudi prochain, t'es viré des studios. T'es viré.
5: Gérard, qu'est-ce que tu m'as dit dans le bureau?
1: Ouais, dimanche, on va régler nos comptes avec toi et toi, là, tous les deux. Parce que qu'est-ce que t'attends? Toi, t'attends de virer un auditeur pour passer.
10: Non, c'est faux.
1: Ouais, tiens. Je parle... Ouais, tiens.
10: C'est faux, je parlais à ma mère. J'ai le droit de parler à ma mère.
1: C'est ça, Haïti. Je t'ai vu faire parce que ça a clignoté. C'est pas ta mère qui t'appelle, c'est faux. Donc, tu me raccroches le téléphone.
10: Je lui annonçais que mon homosexualité et que je voulais me marier avec toi.
1: Ouais, c'est ça. Donc, tu raccroches le téléphone.
10: À la gueule de ma mère.
7: Cote, putain, à peau.
1: Allez, t'inquiète pas, j'ai vu comment t'as fait, donc tu peux raccrocher. Cherche plus là.
7: Tu dois être monté comme un étalon. Moi.
1: Non. Aimeriez-vous Chiante de Cheval?
8: Écoute, moi je voulais revenir un peu sur le truc d'avant, c'est-à-dire pour payer tout ça. Je pense que vu la gueule de ton cheval, c'est-à-dire Sandy, que tu montes, tu dois.
1: Alors au revoir, au revoir, au revoir. Tu répondras même pas à la question, je te dis au revoir.
0: Du délire.
1: Apodrome.
11: Tu peux me...
8: Oh non, on répète plus les questions là.
11: Tu peux m'expliquer c'est qui Mario?
8: C'est vrai que je le connais pas moi non plus.
11: Je ne connais pas donc je peux pas te répondre.
8: C'est pas un plombier lui?
1: Non.
11: Tornado.
1: Non, c'est un dresseur de cheval.
11: Ouais, et qu'est-ce qu'il a de particulier? Je sais pas, je connais pas, qu'est-ce que tu veux que je te dise?
9: Bah il prend des chevaux sauvages et il en fait des Gérard.
8: C'est trop là.
1: Fildar, ça commence à bien faire.
12: Ouais, excuse, j'ai mis au pied.
11: Ça c'est du Fildar. Ouais. Ben, je vais te répondre.
1: Chiante de Cheval, là, tu lui dis au revoir, hein, c'est terminé pour lui. Il n'a pas besoin d'insulter les personnes qui ne connaît pas.
11: Je te réponds quand même?
1: Ouais, vas-y.
11: Je sais pas. Ouais, il dresse bien les chevaux. J'aimerais bien d'ailleurs dresser comme il les dresse. Et comme ça, j'aurai tous les chevaux, ça sera des esclaves. Voilà.
1: D'accord. Seigneur.
13: Déjà, c'est pas seigneur, mais seigneur. Ensuite, dresser un cheval, ça m'intéresse pas du tout. Parce que j'ai déjà eu assez de mal à dresser ma femme comme ça.
1: D'accord. Et ça... Ça gratte la croupe?
11: En fait, moi j'ai peur des chevaux. Donc je pourrais pas m'occuper d'un cheval. Mais surtout pas le dresser. Mais j'ai vu Mario Loratio... dresser un cheval, et c'est assez impressionnant quand même.
1: De toute manière, même je sais qu'il y a Apodrome là, et puis je pense que
5: non.
1: Je pense que ça doit être pareil aussi pour
5: non, rien à voir,
8: c'est clair.
1: Donc, ça doit être à peu près pareil que si on va reparler de ce mur, mais en fin de compte, c'est pareil. Hein. Bon, alors, la dernière question, et après on va couper, parce que comme ça permet...
9: Non, ce qu'on va faire, c'est qu'on va mettre un disque, histoire que les auditeurs se reposent.
7: Se calme, ouais, surtout.
9: Voilà, se calme un peu. Tu vas poser la question, donc, et on va mettre un bon disque.
1: Alors, la 10, c'est, avez-vous déjà gagné un prix avec... avez-vous déjà gagné un prix avec votre passion? Et on va s'écouter les étalons homosexuels avec Crabasse-moi le cul, mon petit jockey. N'importe quoi, ces disques. Ah, ça me gratte la croupe.
3: Moi, je joue au tiercé. Et j'ai pas gagné de prix, mais j'ai gagné beaucoup d'argent. Parce que je suis pas joker.
1: Mmh.
3: Et j'ai gagné environ 40 000 balles en 10 ans.
12: Wow,
1: ouais. Ouais, c'est pas mal.
12: Bien. Ah, la meuf.
3: Ouais.
12: Ouais, c'est bien ça.
1: Seigneur.
14: Ouais.
12: Allô.
1: Oh là là.
14: Bah, c'est bon.
15: Allô.
1: Seigneur.
15: Mais qu'est-ce que c'est que ça? Oh, bon alors.
1: Non, mais c'est rien.
15: Seigneur et non pas seigneur. Donc oui, je gagne beaucoup d'argent. Ma passion, c'est de chier sur les paillassons. Et je me fais beaucoup d'argent avec ça. Ouais, ça, y a pas de problème, on fait des paris avec des potes.
1: Eh ben, au revoir.
15: Bah, pourquoi?
1: Au revoir pour lui. Voilà. Alors, Omadrome, Apodrome, pardon.
16: Omadrome.
1: Excuse-moi, Apodrome.
16: Ouais. Non, moi, j'ai pas gagné de prix parce que j'ai jamais, je suis jamais montée sur un cheval. Donc, je peux pas te répondre. Par contre, une fois, j'ai été à un cours de judo. Ça peut t'intéresser et j'ai gagné un prix.
1: Ok, donc...
16: Ça t'intéresse pas?
1: Bah si. Et c'est quoi comme prix que t'as gagné?
16: Prix de 100 kukai.
1: Ah d'accord. Voilà. Ça gratte la croupe là. Je peux vous dire une chose, que le tiercé existe depuis 1954.
9: Wow. Et avant, il y avait quoi?
1: Non, ça existe depuis 1954 et normalement, j'aurais dû vous le dire bien avant. Donc, on va faire la petite conclusion.
9: Ah,
1: ouais. Non, mais ça y est, c'est fini. Hein.
17: Ah bah, pour la conclusion, j'ai retrouvé quelqu'un à la place de Seyard. J'ai le chevaucheur sauvage qui va se présenter lui-même.
18: Oui, bonsoir, chevaucheur sauvage.
3: Salut, le chevaucheur sauvage.
18: Bonsoir, Bordeaux 104.4. Bonsoir, GG.
1: Bonsoir à toi.
18: Bonsoir.
1: Bon, donc, pour toi, la dernière question.
18: Tu peux me la répéter, je suis désolé avec tout ça. Tu sais,
1: donc, avez-vous déjà gagné un prix avec votre passion?
18: Avec ma passion, bien sûr, un prix, un premier prix. Moi, je joue régulièrement sur les chevaux, mais je parie également sur les chiens. T'as pas parlé des courses de lévrier, par exemple? Parce que c'est vrai qu'il y a aussi de la thune à se faire de ce côté-là. Gégé, toi, tu as déjà vu des courses de chiens ou pas?
1: Là, il y a une course de lévrier qui va pas tarder d'avoir lieu sur l'hippodrome de Longchamp.
7: On peut peut-être en parler un peu.
18: Ouais,
1: je peux pas
7: parler,
1: vous dire...
7: parler des courses de lévrier un peu.
12: Oh non, non, non, non, non.
18: Ça rapporte plus ou moins, Gégé, les lévriers que les chevaux?
1: Je pense que ça rapporte plus parce que c'est des chiens de race, mais je peux pas te dire parce que je sais pas exactement la date exacte de la course de lévrier qui sera sur l'hippodrome de Longchamp.
18: Tu nous tiendras au courant dans les émissions à venir, j'espère.
1: Ah oui, de toute manière, je pense que je pourrais vous dire ça.
7: Non, mais dis pas ça, Gérard, tu le fais jamais.
1: Mais attends, de toute manière, on ne sait pas encore quand est-ce que c'est. Je sais qu'il y a des affiches qui sont sur... Je me demande si c'est même pas encore passé déjà, cette histoire.
3: Mais Gérard,
1: oui,
3: je sais pas si tu en as déjà vu à la télé, c'est quoi le truc qu'ils mettent devant les chiens pour le faire courir?
1: Devant les chiens pour le faire courir?
7: Ouais, pour les courses de lévrier, tu sais, ils mettent un truc qui...
18: Je sais pas ce que c'est exactement.
1: Je sais pas ce que c'est exactement.
18: Je pense que c'est un billet, un bifton, je te dis.
17: Gérard, pour répondre à cette question, on accueille Sale Chienne. Bonsoir.
3: Bonsoir.
1: Bonsoir.
19: Allô.
3: Bonsoir.
19: Salut, Sale Chienne.
3: Salut,
19: mes loulous.
18: Salut, Fidaï.
19: Alors, moi, j'ai une bonne réponse parce que effectivement, j'ai une passion. Elle m'a rapporté beaucoup d'argent, c'est la photo. Alors, j'ai fait des photos à la loco, très intéressantes. J'ai fait des petites photos sous le pont de l'Alma et c'est surtout des grosses. Alors, si Sandy pouvait me...
1: Au revoir.
19: Parce qu'elle est quand même assez énorme.
1: Au revoir.
19: Non, mais si tu veux ta grosse vache, j'aimerais bien la voir en photo.
1: Au revoir.
9: J'arrive pas.
1: Tu te démerdes.
19: Sous le pont de l'Alma, ça me plairait vraiment.
18: On parle pas de la vache Milka là, enfin.
19: Avec une plaque de verglas juste en dessous.
1: Manu, okay. Pas.
19: Qu'est-ce que t'en penses? La grosse vache avec une plaque de verglas.
1: Tu te démerdes, Manu.
20: Ouais, bah je veux bien moi, mais.
19: GG. Moi j'ai jouné. J'ai jounette.
21: Ça y est,
22: je crois.
21: Ah, quand même. Non, c'est pas compliqué pourtant de zapper un auditeur.
22: Moi. Oh là là. Bon, alors, c'est qui c'était. Qu'est-ce qu'on. De quoi qu'on parlait?
21: On parlait des.
22: Des courses de lévrier. Bon, de manière, je ne sais pas quand est-ce que c'est les courses de lévrier qui vont se.
23: Tu ferais pas une rubrique 30 millions d'amis, courses hippiques, tout ça? Ça pourrait être intéressant, non?
22: Non, ça me dit rien du tout, tu vois.
23: Ah bon, parce que t'as l'air de t'y connaître un peu quand même.
22: Bah non, bah ça, c'est des thèmes de débat qu'on n'a jamais abordé depuis que je fais des débats sur Paul. Donc,
23: quelqu'un qui voudrait acheter un cheval neuf ou d'occasion, un peu comme une voiture, tu lui conseillerais quoi, toi? C'est quoi les bons trucs que tu veux pour pas se faire avoir quand t'achètes un cheval? Parce que c'est quand même un investissement, quoi. Il faut regarder quoi en premier?
22: Déjà, pour déjà savoir avec.
23: Tu conseilles neuf ou occasion d'abord?
22: Des chevaux d'occasion, ça m'étonnerait que t'en ailles. Hein.
23: Ah bah si, quand t'achètes un cheval, il a 5 ans, il est d'occasion. Il a déjà servi, forcément.
22: Mais savoir s'il a servi pendant les.
21: La guerre?
22: Sur des champs de course ou autre, je pense pas. Hein.
21: Regardez le kilométrage, non?
22: Non, attends, arrête tes conneries.
21: Tu regardes l'usure des sabots, ouais.
22: Il y a des questions, non?
21: Non, par contre, il y a un nouvel auditeur, on accueille Andromède.
24: Bonsoir à tous. Chevalier de la Tantouse, ouais, avec sa chaîne.
22: Ouais. C'est comment son nom?
21: Andromède.
24: Andromède.
22: T'appelles d'où?
24: T'as des cheveux. Tours.
22: Ta fréquence?
24: 102.7. Ouais.
22: Donc, la question, alors tu l'as compris, je la répète plus.
24: Ouais. Ah ouais, je l'ai bien compris. Ouais.
22: Alors tu peux répondre?
23: Les lévriers.
24: Ouais, les lévriers. Alors la course de lévriers, ce qu'ils mettent devant, je crois que c'est un des vieux slips.
23: Non, c'est de l'afghan. C'est pour ça qu'on parle toujours de lévriers afghans, toujours.
24: Pourquoi? Ah, c'est de l'afghan.
23: Ah bah ouais, direct.
24: C'est de la drogue?
23: Ah bah non, j'ai pas dit ça, non.
24: Ah bon, c'est quoi de l'afghan, alors?
23: GG.
22: Je sais pas.
24: Je te parle de quoi? Ouais. C'est quoi de l'afghan?
25: Du cachiche.
24: Allez, rapporte-moi, là.
23: Du cachiche.
22: Oh!
24: Ouais.
22: Bon, alors après.
24: Ouais, bah c'est tout, ouais. C'est ma réponse.
22: C'est ta réponse? Bon, alors conclusion maintenant.
24: Ah, c'est cool.
23: Sors tes doigts de ton nez pour faire ta conclusion.
24: Ah non,
22: ça gratte la croupe, la conclusion.
25: Eh ben, conclusion, c'était un débat médiocre, malheureusement.
22: Le premier, c'est simple, j'ai remarqué, à chaque fois, c'est pareil. Le premier se passe toujours bien, le deuxième, c'est toujours de la merde.
25: Ordinaire. Mais ça n'a quand même rien à voir avec les débats de la semaine dernière, parce que t'es vraiment trop passé pour un con et j'ai trop bien ri.
22: Eh ben, c'est bien. Ok, bah, je te remercie, au revoir.
25: Bon week-end.
22: Ouais, bah, toi aussi.
25: Au revoir, connard.
22: Chevaux 104, chevaux.
23: Non, chevauché sauvage.
22: Chevauché sauvage, alors toi, conclusion. Écoute,
23: quand tu veux que je t'en mette un coup de chevauché, il n'y a pas de problème. Le débat en lui-même, c'est vrai qu'il était quand même limite. Moi, je trouve que tu connais pas assez le sujet, donc tu as fait un débat que tu n'as pas maîtrisé, en fait. Parce que tu as dit que tu connaissais, alors que je suis sûr que tu joues même plus au tiercé, en fait.
22: Si, j'y joue de temps en temps.
23: Et tu gagnes?
22: La dernière fois que j'ai gagné, ça remonte assez longtemps, et j'ai gagné 5008.
23: Ah, mais c'était il y a quoi, il y a 10 ans, non?
24: Et tu joues quoi? Non. Ouais, joues quoi, ta paye de RMiste?
22: Non, pas du tout.
23: Ah, donc tu t'y connais pas, parce que tu gagnes jamais, quoi. Tu joues, mais tu perds tout le temps. Donc tu t'y connais pas, c'est bien ce que je disais. Et je sais pas, parle-nous de trucs un peu que tu maîtrises un peu plus, quoi. Je sais pas, les MST, les trucs comme ça, quoi.
22: C'est ça, les MST, et puis quoi encore, non? C'est ça, la DAS. Alors toi, ta conclusion, elle est terminée pour...
21: Oh là là, mais c'est
22: Andromène, là, terminé pour lui, sa conclusion, il la fera pas.
21: Bah, il est parti.
22: Ah non, il est là, non? Non, tu lui dis au revoir, hein, il fera pas de conclusion, lui.
21: Ah bon?
22: Non. Alors, Apodrome.
25: Bon, alors moi, je pense que c'était quand même un sujet intéressant, même quasi passionnant. Mais t'as pas fait totalement le tour de la question. T'aurais dû plus parler de tes cheveux à toi. Il y aurait plus de trucs à dire, genre si il y a plus de pellicules en hiver ou en été, ou.
19: Si ça pue plus l'été ou l'hiver.
25: Ouais, ou si. Par rapport à la crasse, tout ça, quoi.
19: N'importe.
25: Ouais, non, mais c'est normal, hein. Tu fais pas de pub pour L'Oréal parce que tu le vaux pas. De toute façon, tu vaux rien, t'es que de la merde. Tu vaux même pas un shampoing Leader Price, donc.
19: En gros, t'es qu'un bâtard.
25: Voilà, ouais. Alors, t'es qu'une merde et gros connard.
22: D'accord, au revoir. Alors, donc, qu'est-ce que je voulais vous dire? Ouais, ben, donc, ce week-end...
0: conclusion de l'IRC, quand même.
22: Ouais, conclusion de l'IRC, pardon.
0: Donc, conclusion de Turpentine qui disait que ton débat, il avait ni...
22: Que, ni queue ni tête, comme moi, j'en ai rien à foutre de ces conclusions.
0: Ça va, Seb. Ça va. Et donc, sinon, Yankee qui dit que c'est un débat à chier, mais vite fait, il y a la police qui dit qu'après avoir écouté les débats, maintenant, il sait qui est le responsable et l'auteur des bouses de merde que l'on peut trouver à Suresnes. Il dira pas qui c'est, heureusement.
21: Pour bien comprendre, Seb, c'est l'animateur qui vient après.
0: Ouais.
21: Et c'est même pas lui, c'est Jean ce soir.
0: Il pleut des conclusions. Alors, on va essayer d'en dire.
21: Couche, là, on a plus que 3 minutes, après ça
0: allez,
21: bouge, là.
0: Sérieux?
21: Ouais, allez.
0: Vous êtes lourd.
2: Ouais, bah non.
22: Non, tu as fait ses conclusions correctement. Vous avez qu'à pas foutre votre merde durant les deux débats.
2: Non, je suis désolé.
22: Toi, t'éteins ton micro et tu t'écrases.
0: Non, mais je vais pas lire les conclusions parce qu'elles parlent toutes de ta grosse jument.
22: Ouais, bah alors, qu'ils aillent se faire foutre dans ces cas-là. Ma conclusion du deuxième débat, c'était de la merde grâce à Manu et Pildar, comme d'habitude.
4: Oh, bah de rien, tu sais, on est toujours là pour toi, mon coco.
22: Si c'est pour foutre la merde, ça sera plus la peine parce que je vais demander à changer de personne.
21: De radio.
22: Et donc, demain soir à la loco.
2: C'est pas moi, toi.
22: C'est toi.
21: Putain, si je m'appelais Rigo, ça changerait beaucoup de choses.
22: Ouais, c'est pas Rigo, son micro il est éteint. Alors écrase. Donc, ce soir à la loco, Max y sera. Donc, en premier, il y aura Gigi Mulo, Gigi Barcono. Gigi.
21: Bon, on le refait, allez hop, on annule, on recommence.
22: Gigi Mulo, Gigi Bigorno, Gigi Max, le Surf System, Jean-Guy au Light.
21: Ouais.
22: Et Bernard Minet à la batterie Max, masqué. Ça, c'est bien de tes conneries, Fildar. Et Gigi Goré aux percussions perverses. Ça, c'est bien tes conneries, tout ça. Hein. Alors.
21: Tu m'as tout salopé. Là, il n'y a personne à la loco demain soir à cause de toi. Hein.
22: Mais c'est ça.
21: T'as lu n'importe quoi, clair, ils vont pas comprendre. Faute,
4: hein. C'est une honte.
22: Alors donc, pour terminer.
2: Ils n'auront jamais. Jamais,
22: pour non, terminer. Non,
2: jamais.
4: Impossible qu'il y ait du monde, ça, c'est clair.
22: Pour terminer, ça, ah, là, c'est.
21: T'es en train de couler la boîte.
22: Vagal!
21: T'es en train de couler la boîte.
4: Franchement, là.
2: Et ça, tu t'en rends pas compte.
4: Ouais. Tu le sais pas, ça.
22: De manière avec deux tableaux pour faire des débats, c'est bien. Donc on va terminer avec la grosse jument du 92 avec
21: t'as
22: ce
21: coulé
22: soir.
21: La loco,
22: c'est Soda Black entre mes bourrelets. Au revoir.
21: T'as coulé la loco.
22: Au revoir à la semaine prochaine.
21: Attends, j'ai pas de disque, deux secondes.
2: Non, deux secondes.
21: Deux secondes.
2: Tu fais ton boulot,
21: je vais faire. Rebalance.
4: Redis les
0: Gigi. Vas-y Chérin, rallume ton micro.
21: Rechauffez DJ là.
2: Tu fermes ton micro et tu fermes ta gueule, gros porc.
4: Bah je te dis ce qu'il faut que tu fasses, sinon tu t'en branles pas une. Alors vas-y.
2: Allez.
22: Pardon.
4: Bah allez.
22: Bah il a qu'à me mettre du son lui, ça broutille là-bas.
4: Mais t'en as du son.
2: Alors.
22: Alors.
4: Je... Putain, mais t'es pas sur le bon truc, Gérard. Réfléchis, tu montes celui du haut.
2: Voilà.
22: Alors donc, à la loco ce soir, ça sera Gigi Mulo, Gigi Bergono, Gigi Max, Jean-Guy au Light, Bernard Minet à la batterie masquée et Gigi Goré aux percussions perverses. Et vous allez vous écouter la grosse jument du 92 avec ce soir. C'est Sodoxtat entre mes bourrelets. On se retrouve dimanche avec toute l'équipe. À dimanche et bonne soirée. Et là, vous allez retrouver Seb pour la nuit sans pub.
2: Non.
22: C'est qui?
2: C'est Jean.
6: C'est Jean ce soir.
4: C'est là, Seb, pour allumer le micro.
2: Putain, l'amateur. C'est pas grave. Hein.
22: Donc, c'est Jean à
10: non,
22: la
10: non, c'est
22: place.
10: Jean. Jeannot sur Fun Radio.
22: Bah, donc, ça sera
10: non,
22: Jean.
10: Non, c'est RTL, Jean.
22: Ouais. Donc ça sera Jean
4: Après Seb je vais te montrer, je vais te faire une démo d'Adosi pour que tu comprennes.
22: Ça sera
4: bien.
22: Jean ça sera Jean pour la nuit sans pub et on se retrouve dimanche. Bonne nuit à tous et à dimanche.
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0: va bien.
1: Nathalie, ça va.
0: À Dijon, d'ailleurs, j'en ferai la pub après, j'y serai dans un peu plus d'une semaine.
1: Ah bah, y a pas de problème, je viens de voir.
0: Ça sera le complexe Le Carré à Dijon, samedi 29 avril. Donc pas samedi à venir, mais samedi prochain. Alors Nathalie, les grosses. Pourquoi tu parles des grosses? Parce que tout à l'heure, on a salué Gérard de Suresnes et puis sa copine, parce qu'on l'appelle en déconnant la grosse, alors qu'elle est très fine, elle est très jolie.
1: Non, non, c'est pas ça du tout.
0: Même pas, c'est quoi alors?
1: C'est pas ça, non, parce que depuis tout à l'heure, j'écoute, enfin, depuis le début de l'émission.
0: Parle devant ton micro.
1: J'ai dit depuis le début de l'émission. J'écoute, je vous écoute et toute l'équipe, là, quand vous parlez de gonzesse, c'est toujours. Quand vous parlez de Nana,
0: ouais.
1: Vous êtes toujours en train de dire ouais, ça se trouve que c'est un gros boudin, elle est trop.
0: Mais non, c'était les photos pour plaisanter.
1: Oui, bah enfin, moi je suis pas avec vous pour voir. J'entends, c'est tout.
0: Non, mais t'entends, mais on en parlait puisqu'on parlait du courrier, donc c'est ce qu'on était en train de dire. Ça s'entendait ce qu'on disait. C'était la rubrique courrier, c'est des photos envoyées par des nanas.
1: Non, parce que vous aviez pas vu les nanas qui étaient. Parce
0: mais de quoi
1: quand
0: tu.
1: Vous entendez parler, vous les aviez pas vues, les filles.
0: Quoi?
1: Non.
0: Attends, je comprends rien là, je capte rien. À quel moment de l'émission?
1: Au début de l'émission.
0: Mais au début de l'émission, Manu et Fildar avaient le courrier sous les yeux.
1: Mais puis d'abord, il n'y a pas que le début de l'émission. Moi, je vous écoute à peu près tous les soirs. Et
0: mais attends,
1: quand je vous entends parler.
0: Mais tu t'envoles où, toi? Tout t'as entendu? Non, mais tu dreamcast ou quoi? Où t'as entendu qu'on parlait des nanas en disant les grosses? Mais jamais de la vie.
1: Non, mais quand vous parlez de nanas.
0: Non, attends, mais nous.
1: Je suis en train de dire, ouais, ça se trouve qu'elle est grosse. Que...
0: Nous? Non, mais attends, moi, Max, Fildar et Manu ou les mecs en général?
1: Moi,
0: je dis les gros. Attends, Élise.
2: Mais il est pas comme ça.
0: Non, mais attends, mais c'est pas une question que j'ai pas comme ça. Est-ce que moi, souvent, quand je parle des femmes, je dis à chaque fois les grosses, Élise?
2: Bah non, pour rire.
0: Mais même pas.
1: Mais tu glisses gentiment.
0: Mais même pas, mais en vrai, mais vous envolez où toutes les deux?
2: Non, mais moi, je dis à la limite qu'on aurait le droit.
0: Non, mais à la limite qu'on aurait le droit, mais on a l'impression quand on écoute Nathalie et quand on entend Élise qui confirme que.
2: Non, moi, je ne confirme pas. Je dis, bon, Nathalie, elle s'emporte.
0: Toi, même, vous bougez où, vous?
1: Attends, moi j'entends.
2: Comment tu parles, Max?
0: Mais vas-y, bouge ta règle.
1: Très gras.
0: Non, mais Nathalie, mais je parle pas gras du tout.
1: Si.
0: Mais attends, mais tu dreamcast total, toi.
1: Waouh. Non, je reste pas.
0: Attends, moi cette semaine, la semaine dernière, ou même habituellement, à chaque fois que je parle de Nana, quand je fais allusion à une fille, une fois sur deux, je dis ouais, la grosse.
1: Non, tu dis pas oui, la grosse. Mais vous êtes toujours en train de tourner le truc du style.
2: T'es pas un peu parano, Nathalie?
0: Bah, mais
1: non,
0: grave.
1: Du tout, je suis pas parano du tout, non.
0: Non, mais attends, j'ai jamais fait ça, mais attends, mais.
1: Bah non, mais c'est pas grave, faut pas t'énerver, hein.
0: Mais je suis pas énervé, je fais ça en plaisantant.
1: J'ai peut-être mal compris au début, mais bon.
0: Mais non, mais je dis ça.
1: Pas t'énerver, cool.
0: Non, mais je fais ça en plaisantant, c'est toi qui captes rien, t'es complètement out of Africa, là. T'es hors sujet, ma pauvre.
2: Ouais, tu fais du hors-piste.
0: Non, mais elle fait du hors-piste, là. Je plaisante quand je fais le rôle du machin, du mec qui agresse. Je fais ça en plaisantant, là. Si tu connaissais le personnage, mais jamais j'ai dit les grosses machins, mais attends, mais.
1: Bon, bah c'est parfait.
0: Mais même pas. Bah c'est parfait, ça veut dire que tu comprends, donc t'es d'accord avec moi, donc ça veut dire que ce que tu disais, donc que tu.
1: Normalement, peut-être mal compris alors, mais bon.
0: Mais t'as mal compris, mais t'as entendu ça ou mais tu dreamcast toi?
1: Du tout.
0: Mais attends, t'en veux une ou pas une cigale?
1: Ton collègue là, Manu.
3: Manu il est gros,
0: Mais Manu il est gros. Mais Nathalie, Manu il est gros, c'est pas un problème. On peut parler. En plus, c'est pas une nana.
1: Voilà, il est gros.
0: Et alors, c'est pas une nana, c'est un mec. Tu parles des nanas alors qu'on parle d'un mec qui est gros.
3: Et en plus, tu te formalises, mais pas moi quoi.
1: Non, je te parle pas.
0: Il adore ça, Manu.
3: Je kiffe.
1: Ton pote là, Manu, quand je l'ai eu au téléphone. Hein, il m'a dit, c'est vrai, c'est des enculés.
0: T'as dit ça, espèce de bâtard?
1: Donc moi, je sais pas que vous êtes des enculés, mais bon.
0: Putain, mais vas-y, encule ton cul, Manu. Putain, espèce de scarabard, t'es vraiment qu'une merde. Hein. C'est comme ça que tu parles.
3: Bah, je brief. Hein.
0: Alors là, déjà, tu parles de moi comme ça, ton chef et ton collègue de travail, c'est pareil?
3: Bah oui, mais je parlais de moi aussi, parce que c'est toute l'équipe. Donc j'ai dit, c'est vrai, on est tous des enculés.
0: Alors, je vais te le dire en direct.
3: Vas-y.
0: Et là, Nathalie peut entendre, Élise. C'est vraiment qu'un gros connard.
1: Voilà.
2: Je trouve pas mal, hein.
0: Mais c'est un connard quand même.
2: Ah, c'est bien son boulot.
0: C'est une grosse merde, tiens. Oh.
3: Arrêtez de dire.
0: Voilà. C'est hein?
3: Mais arrêtez de dire que Manu fait son boulot.
0: Mais je les paye, tu comprends? Qu'on dise qu'il est gros. D'accord.
3: Non, c'est
0: qu'ils disent qu'il fasse son boulot. Non. Merde. Non, mais là, Nathalie, tu divagues.
1: Non, je divague pas.
0: Il nous a traité d'enculé.
1: Ah oui, tout à fait.
0: Ah bon, oui, je témoigne.
1: Je ne vous traiterai pas d'enculé, mais bon.
0: Alors attends, pendant qu'on y est, excuse-moi Nathalie, oui. Je suppose que tu leur dis peut-être hors antenne, je te préviens, Max, il va faire croire qu'il t'aime bien alors que tu sais. Alors qu'en réalité, il en a rien à foutre des auditrices
1: et qu'il. Absolument pas. Du tout.
0: Si. Parce qu'une fois je l'ai entendu dire un truc qui est vrai, d'accord? Je reconnais que c'est vrai, que je vous aime pas et que je vous utilise pour faire de l'audience. Mais une fois je.
1: Tu nous aimes pas, mais heureusement qu'on est là.
0: Mais non, mais je vous utilise pour faire de l'audience. Et cet enfoiré un jour, il a osé le dire à quelqu'un.
2: Bah c'est ton boulot, hein.
1: Voilà, tout à fait.
0: Alors faites votre boulot en m'écoutant, je fais le mien en vous écoutant.
1: Mais pareil. Alors écoute alors.
0: Et les grosses mouches seront bien gardées.
1: Et voilà.
3: Ah, je voulais dire que c'est plus simple de se moquer de quelqu'un qui est pas parfait
0: que d'un mec comme moi qui est parfait.
1: Voilà.
0: T'allais le dire pour toi, je suis désolé, je te l'ai enlevé.
3: Ah non, non, mais je voulais pas dire que t'es pas parfait, t'es petit. Non, justement, ben voilà. Les petits, les gros, les moches, les boutonneux, les gros.
0: Les passe-partout, les tout ça.
3: On s'en fout, putain.
0: Exactement, mais je suis parfait, je suis bien foutu, et alors j'assume.
3: Mes cheveux à la baisse, quoi.
0: Ça va, très bien. Oh, c'est drôle. Il y en a qui lisent leur prompteur à la baisse aussi.
3: C'est bon, quoi.
0: D'accord,
3: ok. Il est gros, enfin, tu vois.
0: Il y en a qui copient sur les autres.
3: Bien sûr. Là, j'ai deux paraboles, et alors.
0: Et alors.
3: Voilà.
0: On s'en fout complètement.
1: Ouais.
0: Ceci dit, tu décolles quand?
3: Putain, je sais pas, en ce moment j'ai la peau grasse.
0: Voilà, c'est un mec, tu sais, par exemple, Phil Dard, tu vois, on rigole là-dessus, mais c'est vrai qu'il a deux trucs, c'est des satellites. Un jour on se dit, il va y avoir un coup de vent à la sortie de la radio, il va décoller, il va plus jamais revenir.
3: Ah, moi, Twister, ça me fait flipper, tu vois.
0: Ça se trouve, un jour,
3: il
0: va y avoir un satellite de trop dans l'espace, ça va être l'autre, et puis il va chercher son standard là-haut, on le verra plus jamais. Donc il n'y a pas que les gros. Il y a aussi des gens aux grandes oreilles.
1: Bah Nathalie, oui, bah c'est pas la gueule. À un moment je fais pas la gueule, j'écoute.
3: Mais qu'est-ce que t'as Nathalie, toi t'es grosse, t'es quoi?
0: Bah ouais, qu'elle
1: oui,
0: est
1: grosse. Oui.
3: Mais c'est aujourd'hui. Oh bah voilà.
0: Mais je suis forte, mais moi aussi je suis fort. Je suis fort en oui. DJ, je suis fort en musique.
1: Voilà, c'est bien, ça c'est cool.
0: On est tous forts quelque part.
3: Toi, t'es chaleuse en cuisine, voilà.
0: Voilà.
2: Mais tu complexes Nathalie?
1: Comment?
2: Tu complexes pour
1: oui,
2: être comme
1: peu,
2: ça?
1: Oui, oui.
2: Bah il faut pas, justement, t'es fière.
0: Et en parlant de cons, justement, soirée 100% sexe, mardi, 21h minuit, on parlera tout des fantasmes et même on ira mettre des doigts dans les cons.
3: Ça n'engage que toi, hein.
0: Mais bien les cons, c'est la chatte.
3: Mais bah oui, je sais, oui.
1: Là, on fait le cul. Ah non.
0: Ah ouais, ah putain, bah va falloir que t'apprennes, attendez, en tant que t'as pas baisé.
1: Moi, on m'a dit que c'était le cul. Hein.
0: Non,
1: donc,
0: non
1: moi,
0: le con, c'est la sexe.
1: D'accord.
0: Ah oui, je suis désolé.
1: Bah alors j'aurais appris quelque chose.
0: Bah écoute, tu vois comme quoi cette émission sert à quelque chose par moment. Qu'est-ce qu'il y a?
3: Il y a Sandy.
0: Ah bah tiens, justement, en parlant de grosse, on a Sandy.
3: Pour débattre.
0: Mais tu vois, elle fait ça, elle sait très bien qu'on plaisante, qu'elle sait très bien qu'elle l'est pas, hein, Sandy?
4: Oui, bonsoir tout le monde.
0: Ça va?
4: Ouais, ça pourrait aller mieux.
0: Qu'est-ce qui t'arrive? Qu'est-ce qui t'arrive?
4: Oh non, c'est pas grave, c'est.
0: C'est Gérard?
4: Non, c'est pas Gérard, non.
0: C'est
4: non,
0: quoi?
4: Non, arrête,
0: Fildar,
4: papa,
0: putain, arrête, Gérard, Fildar.
4: Manu, alors, c'est Manu, arrête.
0: Qu'est-ce qui t'arrive, Sandy?
4: Non, mais c'est, je peux pas en parler à l'antenne. C'est,
0: d'accord.
4: Mais bon, c'est pas grave, de toute façon, bah, attends, il y a Gégé qui me parle un peu, mais... donc c'est pas évident.
0: Hein. Gérard, tais-toi, s'il te plaît. Non, mais Gérard, la ferme, quand toi, t'es en direct à la radio, t'aimes bien qu'il y ait du calme autour de toi, donc je demanderai à Gérard de se taire et puis qu'on puisse entendre Sandy,
4: voilà,
0: parce que...
4: Max, il me demande de te taire, donc...
0: Non, parce qu'on entend rien,
4: Non, mais moi ce que je voulais dire à propos des grosses, c'est que c'est vrai qu'on est toutes différentes. Il y en a des grosses, des minces, il y en a qui sont grands, il y en a qui sont petites. C'est pareil pour les hommes, il y en a qui sont assez costauds, d'autres qui sont petits, et c'est la différence, hein.
0: C'est rare des grosses qui parlent bien comme ça.
4: Et tu vois, il y en a, ils sont aussi différentes de caractère. Moi je sais que j'ai un caractère différent des autres. Des autres nanas, quoi. Mais bon, on
0: mais tu l'es... Attends, mais tu ne l'es pas grosse Sandy. Et puis Nathalie.
4: Oui.
0: Je tiens à te dire maintenant aller. On est en sérieux deux secondes. Enfin moi déjà tout ce que t'as dit tout à l'heure, je continue à maintenir que jamais je me permettrai de faire ça par rapport aux nanas. Quand je le fais, c'est vraiment avec de l'humour, je ne le pense pas une seule seconde. Et si par moment réellement je blesse quelqu'un, j'en suis désolé. Des fois l'humour peut plaire et ne pas plaire, des fois il peut être déplacé et mal placé. Mais ça malheureusement c'est comme ça. Moi-même je me fais taquiner sur des trucs aussi. Et après que tu sois mal dans ta peau par moment ou pas bien, c'est clair. Mais à chaque fois qu'on fera un petit brin d'humour, qu'on va taquiner des gens sur le problème physique ou mental ou ceci. Forcément on fera jamais l'unanimité, on touchera toujours des gens qui eux vont plutôt le prendre du mauvais côté que du bon côté, qui vont comprendre l'humour et d'autres qui vont pas décoder l'humour à un moment donné, qui vont trouver que là ça va trop loin. Donc j'en suis désolé, mais c'est pas le but du tout, hein. Et je continue à maintenir encore une fois que ce que disait Nathalie était erroné et faux, car jamais je me permettrai à chaque fois que je parle des femmes, parce que c'est pas vrai, parce que je les aime tellement, d'aller dire à chaque fois à une femme, tiens on en a une grosse, on a une grosse.
4: C'est sûr que moi aussi je pourrais le prendre mal à chaque fois qu'on dit oui, Sandy elle est grosse. Qu'est-ce que c'est encore que ce truc là?
0: Je sais pas, mais c'est un auditeur encore qui a ça.
3: Oh merde!
4: Non, mais c'est vrai qu'en ce moment j'ai envie de câlin et.
0: Vas-y, redis-le!
4: Ah, de quoi?
0: Bah, dis-le à la place, vas-y!
4: Bah, j'ai envie de câlin.
0: Non, mais dis-le, j'ai envie de câlin.
4: J'ai envie de câlin.
2: Non, c'est j'ai envie de câlin.
0: Et dis, j'ai envie de sodomie.
4: Oh non.
0: Allez, allez, vas-y, dis-le.
4: Arrêtez vos conneries avec la sodomie.
0: Non, mais qu'est-ce que t'en penses, toi, justement, de la sodomie, Sandy?
4: Bah, faut essayer, hein, faut foncer, faut essayer de voir, si la personne, elle va faire ça avec son copain ou sa copine, hein, ça dépend, hein. Et bah, qu'ils essayent de... Arrête de me regarder comme ça, Gérard. Ah bah, je sais pas, avec des gadgets, on peut faire tout ce qu'on veut. Hein.
0: Est-ce que t'aimes bien la sodomie?
4: Qui, moi?
0: Ouais.
4: Ouais, ça dépend par qui c'est pratiqué.
0: Ouais. Tu pourrais dire vraiment, moi, Sandy, j'aime la sodomie?
4: Ah non, pas en direct.
0: Non, mais pas en direct, mais...
4: Bah, je le dirai à Juju tout à l'heure.
0: Vas-y, dis-le-moi.
4: Ah, à qui, à toi?
0: Vas-y.
4: Non, mais je le dirai à Juju tout à l'heure.
0: Non, mais d'accord, mais tu me dis, moi, Sandy, j'aime la sodomie.
4: Non, mais pas à l'antenne, là, je suis en direct. Hein.
0: Mais c'est pas grave, vas-y.
4: Non.
0: Mais tu sais, pour les jeunes, parce que tu sais, il y a un rassemblement de sodomiseurs.
3: Ah, à Bastille.
0: À Bastille. Et il y a plein de filles qui vont se faire sodomiser sur Bastille, et il y en a quelques-unes qui sont réticentes. Et si on avait un porte-parole comme toi,
3: avec des rollers
0: à poil vendredi soir, pour tous ceux qui veulent se faire sodomiser, tu seras peut-être en tête de liste.
4: Ah, c'est bien.
0: Bah oui, mais c'est bien qu'une personne populaire des médias puisse dire moi, un tel, j'aime la sodomie. Donc si tu pouvais dire moi, Sandy, j'aime la sodomie, ça serait bien. Vas-y.
4: Mais non.
0: T'as ma promesse, vas-y.
4: Non, mais j'ai pas envie de le dire.
0: Allez, fais-moi plaisir, Sandy, pour Max, vas-y.
4: Non.
0: Vas-y.
4: Non, mais c'est
0: vas-y.
4: Bon.
0: Vas-y.
5: Allez.
0: Allez, vas-y.
4: Qu'est-ce qui dit allez?
0: Tu vois, même Gérard, il le dit, vas-y, fais-le, putain.
5: Allez, Sandy.
0: Allez, vas-y, chut. Silence.
4: Moi, tu veux que je le fasse, Gérard, ou pas? C'est toi qui décides si je dois le faire ou pas, si je dois dire.
0: Allez, Gérard, pour déconner. Allez, vas-y, Sandy,
4: moi,
0: vas-y.
4: Moi, j'aime la sodomie, j'aime tout, j'aime les fellations, j'aime tout, voilà.
0: Mais faut que voilà. Tu dises. Non, mais c'est pas ça.
4: J'aime faire l'amour, je sais pas, moi.
0: Non, faut que tu dises, clairement, moi, Sandy, j'aime la sodomie.
4: Hein?
0: Attends, faut demander au putois de se taire derrière, et tu dis, moi, Sandy, j'aime la sodomie, vas-y.
4: Bon, alors, moi, Sandy, j'adore la sodomie, et j'adore toute la fellation, tout ça. Voilà.
0: En boîte.
4: J'adore faire l'amour et tout.
0: Ça en boîte, Goldo.
4: Oh là là, Jésus, il est pas content, il est en train de péter les ponts. Mais non, t'inquiète.
0: Rendez-vous jeudi prochain pour le débat de Gérard entre minuit et 2h, le dernier jeudi du mois. Un débat qui portera. D'ailleurs, c'est quoi déjà le débat de jeudi prochain? Repasse-le-moi, Gérard, s'il te plaît.
4: La boulomie.
0: Je crois que c'est comme ça. Écoutez bien, Nathalie et Élise. Hein. Le débat, pas de jeudi là, mais jeudi prochain, c'est quoi déjà, Gérard?
6: Sur la boulimie, sur les grosses. Oh, ta gueule, toi, espèce de...
0: La boulimie.
5: C'est marre, j'ai pas entendu.
0: Non, attends, taisez-vous, elle a pas entendu, Nathalie. Vas-y, redis, c'est sûr?
5: Non, c'est Élise.
0: Élise, c'est sûr?
6: Sur la boulimie, on parle des grosses, ça va être sur ça, le débat.
0: Je suis désolé, Gérard, Élise parle en même temps. Silence, Élise, parce que sinon tu n'entendras pas. Le thème du débat, c'est...
6: Sur les grosses.
0: Ouais, mais c'est quoi, c'est...
6: Sur la boulimie.
0: La boulimie.
6: Et toi, l'espèce de crapette, là, tu la fermes, ta gueule, quand je parle. Tu fais ton boulot au standard et tu la fermes.
0: Voilà. Oh, et on interdit tout le monde à utiliser ça, hein.
5: J'ai envie de câlin.
6: Putain, mais ça y est, ouais, c'est fini, ton cirque, là.
0: Ça, c'est Élise.
5: Oui, c'est moi qui viens le dire.
7: J'ai envie de câlin.
0: Bravo.
5: Tu m'as entendu, Gérard?
0: Ouais.
6: Ouais, c'est ça. Vous prenez les gens pour des cons, quoi, là.
5: Attends, mais je sais bien ce que je dis, quand même.
0: Nathalie,
4: oui.
0: Pour conclure de tout ce qui a été dit, apparemment t'as fait rire quand même.
4: Ah oui, non.
0: Bah tu vois, comme quoi on peut s'entendre, on peut de l'humour. Et tout à l'heure c'était pas. Excuse-moi, attends, tout à l'heure c'était pas agressif.
4: Voilà.
0: D'accord, c'était juste pour rigoler.
4: Non, mais tu me fais rigoler. Enfin, vous me faites rire tous les soirs.
0: Très bien.
4: Y'a pas de problème.
0: Alors en conclusion de tout ça, Nathalie.
4: Oui.
0: Bien dans ta peau quand même.
4: Ah oui, ça va. Parfait.
0: Tout à l'heure c'était non.
4: Si, non, mais ça va bien. Y a pas de problème.
0: Eh ben tant mieux. Élise, pour conclure.
5: Oui.
0: Jeu des trois mots, bravo, tu quittes pas. Et je te donne donc rendez-vous le samedi 8 avril à la Machina à Poitiers.
5: Pas de problème.
0: Et Nathalie, je te donne rendez-vous samedi 29 avril, donc samedi prochain, le complexe Le Carré à Dijon pour une soirée techno.
4: Il n'y a pas de problème.
0: Ce qui sera pareil d'ailleurs à la Machina, hein, que techno. Sandy et Gérard, je vous embrasse tous les deux.
6: Ok, ça roule.
0: Bonne boîte.
5: Tu nous embrasses pas?
0: Bien.
4: Oui.
6: Oh, ouais, bande de...
0: Sur votre gros cul.
5: Comment ça, gros cul?
0: Mais c'est pour plaisanter.
5: Voilà,
0: c'est
5: bien,
0: sur vos gros seins qui tombent.
4: Voilà.
5: Ouais, voilà.
0: Voilà, on vous embrasse. Et bonne bourre à toi, mon petit GG.
6: Toi aussi.
0: Salut, mon pote. On récupère, parce qu'on a un emploi du temps extrêmement chargé. Gérard est ce soir à l'honneur, puisque bien qu'on l'avait oublié de l'annoncer en direct, on le savait. Ce soir, c'est la Saint-Gérard. Et Gérard fait la fête ce soir, apparemment, dans son foyer.
8: Il nous l'a dit. Gérard, t'es toujours avec nous en direct?
9: Toujours là, positif.
8: D'accord, très bien, GG. Alors, tout à l'heure, on t'a demandé un petit poème en impro, t'as pas été capable, et entre-temps, apparemment, Manu m'a dit que t'avais préparé un petit poème.
9: Ouais, j'ai noté trois petits vers.
8: Alors, vas-y.
9: Trois petits vers, un petit jeu de mots.
8: Ouais.
9: Je voudrais boire un petit coup, mais je suis déjà trop beurré. Je voudrais boire un petit coup pour te refaire ta boîte, mon bibi. Je voudrais boire un petit coup, mais ma jambe de bois m'en empêche. Voilà, terminé.
8: C'est de la merde, ton truc.
9: De toute façon, c'est pas possible, tout à fait, maintenant.
8: Bah non, mais c'est de la merde.
9: Bah alors, attends, si c'est de la merde,
8: Mais oh, t'énerve pas, c'est...
9: Non, mais de toute façon, Manu, il m'a énervé au standard. Hein.
8: Mais alors,
3: j'ai rien fait, t'es sous.
9: Ouais, Manu, dis pas que tu es sous, ok, alors tu...
8: Bah attends, Gérard, t'énerve pas, dis-donc, quand t'as bu, t'es spécial, toi, hein.
9: Quand je t'appellerai pot de chambre, je suis sorti en
8: dessous. Bah, si t'es pas content, t'as qu'à raccrocher, nous fais pas chier.
9: Ok, y a pas de débat, De toute façon, c'est comme ça, c'est viré, et puis, moi, j'ai un pas jeudi. C'est tout. Alors maintenant, vous allez toutes vous faire foutre.
8: Ah bah.
9: Et surtout, Manu, je peux t'enculer.
8: Oh putain, puis il nous a vraiment
3: à la gueule.
8: Tu me le rappelles tout de suite, Gérard, non mais pour qui il se prend, l'autre?
3: Quoi.
8: Non mais j'y crois pas, l'autre Gérard qui nous raccroche sa fête et tout, il fait la fête, il est au foyer, tout se passe bien, et l'autre il nous fait un caca nerveux. En plus j'avais l'intention de repasser un vieux coup de gueule que j'ai récupéré sur cassette avec Françoise de Gérard, bah dis donc, je pensais lui faire une surprise, ça fait plaisir.
9: Allô?
8: Bah dis donc.
9: Tu
8: te prends pour qui?
9: Tu te calmes déjà, tu te calmes, d'accord? Parce que là, t'es de PD là au standard.
8: Non mais attends Gérard, attends, je suis en train de t'annoncer, c'est la fête et tout. Bah attends,
9: Tu m'écoutes en premier, d'accord?
8: Non mais ton poème, était bien.
9: Tu m'écoutes, tu diras à ta pute là au standard. Et à ton PD au standard que c'était pas moi qui passais, d'accord?
8: Comment, mais pourquoi
9: ils ont même pas été capables de m'appeler, ces bandes d'enculés.
8: Mais si, on t'a appelé là.
9: Je te dis, c'est un faux.
8: Mais arrête tes conneries, mais c'est toi.
9: Je te dis.
8: Mais qu'est-ce que c'est que ces conneries, les gars?
10: Mais non.
8: Alors, mais t'as trop vu, c'est tout, t'as trop vu.
9: Et toi la salope derrière, tu la fermes ta gueule.
8: Ah non mais tu parles pas comme ça de mes assistants, tu vas où toi? T'es en train de faire la fête, il paraît que tu fais la fête.
9: Non, je te dis que c'est faux.
8: Alors qu'est-ce que c'est que ces conneries les gars?
9: Alors tu te démerdes avec eux maintenant, d'accord?
8: Tu fais la fête au foyer.
9: Non, tu m'écoutes Max.
8: Bah attends.
9: Tu te démerdes avec tes deux branleurs là au standard.
8: Bah ouais,
9: c'est tout. Parce que c'est eux qui ont fait des conneries, qui t'ont fait passer un faux Gérard.
8: Toi, t'es
9: tombé dedans.
8: Ah ouais, j'ai cru.
9: Depuis tout à l'heure, j'ai entendu, et même Sandy, elle a entendu, et elle a bien vu que c'était pas moi. Parce que moi, je suis là, à côté d'elle, et à l'heure actuelle, personne nous a appelé.
8: Je leur ai dit, on va l'appeler à 21h, ils m'ont dit, il a appelé, il veut passer en direct. Alors, c'est pour ça que je t'ai pas appelé.
9: Non, c'est faux. C'est faux tout ce qu'ils t'ont dit. Alors maintenant tu crois qui tu veux, tu les crois si tu veux, mais moi je vais te dire une chose, que là ce qu'ils t'ont fait, c'est bien des enculés.
3: C'est quoi, moi je suis sûr c'est toi l'usurpateur, parce que le vrai Gérard, je l'ai avec moi, il est là.
8: Allô, alors attends, on va voir qui c'est. Allô Gérard?
9: Allô, qu'est-ce que c'est que cet histoire là?
3: Voilà, il est là le vrai.
9: Voilà. Non mais ça va pas ou quoi?
8: Alors, attends, c'est qui le vrai Gérard là-dedans?
9: Mais tu vois pas que ça recommence en
8: plus, c'est fou.
9: Non.
8: Bah attendez, vous allez pas essayer de m'avoir comme l'année dernière ou il y a deux ans, ça suffit maintenant, hein. Je sais pas qui est le vrai ou est le faux. Qui est le faux, Gérard?
9: Pauvre cave. Bah c'est moi, bien sûr.
8: C'est toi le vrai Gérard? Ah,
9: bien sûr.
8: Bon alors Gérard.
9: Non, attends. Alors demande-lui ton numéro, alors... tu sortiras tout lit, ok?
8: Alors, tu veux quoi?
9: Déjà, tu vois, il dit ça, alors que moi, je t'ai rien dit encore. Ah non. Bah toi, tu fermes ta gueule et c'est tout.
8: Alors attends Gérard, apparemment, je ne sais plus qui est le vrai, je ne sais pas si c'est le vrai ou le faux Gérard avec qui je parle. Tu voulais lui demander quoi? Son numéro de quoi?
9: Demande à Manu son numéro de portable en antenne.
8: D'accord, on va voir si c'est capable, d'accord, on y va, c'est parti. Alors attends, on va demander à Gérard. Alors Gérard, si tu es le vrai ou le faux, est-ce que tu peux me donner ton numéro de portable?
9: Bah bien sûr.
8: Vas-y.
9: Alors de toute manière, c'est comme ça, c'est 06 68 58 65 62.
8: C'est ça ou pas?
9: Voilà.
8: Donc t'es le vrai Gérard?
9: Bah tout à fait. Mais maintenant tous les auditeurs ils vont m'appeler, hein. C'est pas la peine d'appeler Gérard Cousin, ok? Ok.
8: Eh ben bravo. Alors qui est le vrai, qui est le faux dans cette histoire? J'y comprends plus rien.
9: Bah de toute manière c'est moi, hein. De manière c'est moi.
8: Je comprends rien moi, je comprends plus rien. Je sais plus où j'en suis quoi.
9: Alors tu diras au branleur là qui vient de.
8: Mais c'est quoi? Attends, j'arrive plus à reconnaître les voix tellement que ça ressemble. Qui est le vrai Gérard, bordel? Attends, voilà, moi je vais poser une question.
9: Alors, je peux vous dire que jeudi ça va gerber. Hein,
8: non, attendez, j'ai un doute. Alors il y a les deux Gérards qui sont bien en direct là? Allô?
9: Oui, moi je suis là.
8: Et l'autre est là aussi?
9: Ah, ça y est.
8: L'autre est là aussi?
9: toute façon, il y aurait
8: pas. Non, attendez, je vais poser une question. Non, je vais poser une question très simple. Dans la voiture, hier j'ai ramené Gérard dans la voiture. On a parlé d'un auditeur qu'on devait pas reprendre lors du prochain débat. C'était qui?
9: Ouais, ça doit être Monsieur Mazur.
8: Ah ouais, c'est une bonne réponse.
9: Ah voilà.
8: C'est une bonne réponse. Et l'autre?
10: Et là, il a bien joué. Alors maintenant, je vais te dire une chose.
9: Attends, ta gueule, hein, tu vas gerber.
10: Là, tu vas pas enculer, fils de pute.
8: Bon, alors ça, c'est le vrai Gérard, parce que le vrai Gérard, il insulte comme ça les gens.
9: Oh non, mais attends,
10: tu vas pas enculer, fils de pute.
8: Alors attends.
10: Tu viens me donner mon numéro de portable à l'antenne. Maintenant, je suis emmerdé. Tu vas pas enculer, fils de pute, maintenant. Tu as donné mon numéro de téléphone à l'antenne. Maintenant, je change de carte et vous m'appellerez plus.
8: Alors, qui c'est attends, alors, le mec, alors là, je vais dire, attendez. Oui,
10: c'est bon, je suis bombardé de téléphone. Alors, l'autre, la fille de pute, là, que tu as.
8: Ça n'a rien à voir avec elle, attends, ça n'a rien à voir avec Anka, elle a rien fait là-dedans.
10: Non, mais la fille de pute, là, qui vient de donner mon numéro de portable.
8: Ah, le mec, là, oui, d'accord. Ouais.
10: Et ben, maintenant.
8: Ben, moi, j'ai son numéro.
10: Vous allez pas l'avoir, le nouveau.
8: Et ben, moi, j'ai son numéro au mec, et je crois te dire que l'auditeur qui s'est fait passer pour Gérard, parce que maintenant, je crois que le mec, le vrai Gérard, c'est celui qui est en train de me parler, donc l'autre.
9: Non.
8: Si toi, tu es le faux Gérard, et ben, je peux te dire que toi, j'ai ton numéro, et que je vais le donner au vrai Gérard, et qu'on va te pourrir la vie. Ah, Gérard.
10: Non, mais tu te démerdes, parce que moi, maintenant, tu viens de m'appeler. Un instant.
9: Il y a plus de temps.
10: Non, toi, tu fermes ta gueule, toi, l'imposteur. D'accord?
8: Bon, alors, récupère-le hors antenne, l'imposteur, parce qu'il y a un imposteur hors antenne. Alors, Gérard?
10: Ouais.
8: Ah, là, alors, attends, pour être sûr que ce soit bien toi, le vrai Gérard.
10: Attends, tu sais très bien que c'est moi.
8: Alors, j'étais habillé comment hier?
10: Qui?
8: Bah, moi, Max.
10: Toi, t'étais avec un pull marron.
8: Ouais, exact, donc je suis
10: et
8: d'accord.
10: Il a écrit un truc en rouge.
8: Exact, donc tu es le vrai Gérard.
10: Donc, alors maintenant, tu viens de balancer mon numéro à l'antenne, l'autre trou du cul, là.
8: Mais j'ai son numéro et t'inquiète pas que je vais
10: lui... Ouais, non, mais tu vas le percer maintenant. Tu vas le percer jusqu'à minuit.
8: Ouais,
10: hein,
8: ouais.
10: Parce que moi, maintenant, c'est moi qui emmerde sur mon numéro.
8: Eh ben, moi, je vais... Eh ben, t'as de la chance parce que moi, j'ai un autre numéro de téléphone. On aura un autre portable à te donner.
10: Et deux. Je sais pas si t'entends les bips, mais ça continue. Hein.
8: Gérard, j'ai un autre... Apparemment, Anka me dit qu'elle a un autre portable à elle, qu'elle n'utilise pas, avec un autre numéro de téléphone qu'on va te donner. Comme ça, tu pourras échanger, t'auras un nouveau numéro de téléphone.
10: Non, mais moi j'ai une autre carte à puce avec un numéro et que je te donnerai 4 fois seulement.
8: Et ni Fildar, ni Manu, ni Anka.
10: Non, personne d'autre.
8: Mais là ils y sont pour rien parce que eux-mêmes ils sont.
3: C'est pas nous là. Hein.
8: Là en plus ils sont très honnêtement, et c'est pour ça que tu les as traités de fils de pute et ça leur a fait plaisir, c'est comme
10: ça.
8: Voilà,
10: je sais pas si t'entends, mais là ça continue. Alors moi je vais te dire une chose, que je vais changer la carte et ça va être. Et voilà, deux 4. C'est bien maintenant, il a bien joué l'autre, hein. Alors là, moi, je vais dire une chose.
8: Non, mais t'inquiète pas.
10: Balancer son numéro à l'antenne.
8: Non, mais Gérard.
10: Et que tout le monde lui fasse chier.
8: Gérard, t'inquiète pas que Anka et Manu sont en train déjà de donner le numéro de téléphone de l'autre connard qui t'a imité au standard, aux auditeurs. Et le mec, il a reçu déjà au moins 20 messages, là, en ce moment.
10: Ouais, ben, moi, pour l'instant, ça continue. Et moi, j'ai un autre numéro. Et de toute manière, je te le donnerai pas maintenant. Je te le donnerai. Tu me rappelles sur numéro à Sandy. Si tu veux, quand t'as fini, je te donnerai l'autre.
8: Donc tu faisais pas du tout la fête dans ton foyer, tout
10: non,
8: ça.
10: Non. Non, c'est faux. C'est faux de tout ce qu'il vient de dire, c'est faux. Et même Sandy, elle peut te le dire, que je suis pas en train de boire, je suis au café. Hein,
8: ah, t'es au bistrot quand même.
10: T'es quand même pas... des poèmes pour elle.
8: Ah.
10: Alors donc, elle peut le confirmer, si tu veux, je te la passe, elle va te le confirmer tout de suite.
8: D'accord, passe-moi la grosse.
11: C'est-à-dire qu'il y a des
8: billes.
11: Hein.
12: Allô?
8: Allô?
11: Oui,
8: bonjour. Allô, salut Bidibi. Alors, comment ça va?
11: Ça va un petit peu, mais bon.
8: La forme quand même, c'est cool.
11: Ouais, un petit peu la forme, mais bon, des fois j'en ai marre.
8: Hein?
11: Des fois j'en ai marre de la vue, mais bon.
8: Ouais, non, mais ça,
11: faut supporter un peu tout.
8: Voilà, donc t'as appelé pour nous dire ça. Donc t'es là pour nous remonter le moral, c'est bien, c'est très sympa.
3: Elle a flingué la soirée.
11: Que des dupes, je sais, mais non.
8: Alors, qu'est-ce qui s'est passé? J'ai rien compris. Qu'est-ce qui s'est passé?
11: Bah, je sais pas, déjà, l'imposteur, là, en plus, il se fait passer pour Gérard, et puis en plus, il arrête pas de parler d'Henri et tout ça, ça commence à bien faire. Parce que plus ils en parlent, plus moi, ça me fait du mal, et ça me fait mal au cœur, donc il faut arrêter avec cette histoire, parce que là, c'est pas. Ça ne servira à rien du tout d'en reparler, c'est le passé. Hein.
8: Mm-hmm.
11: Et donc voilà.
10: Mais confirme ce que je
11: dis. Mais tu veux que je confirme quoi?
10: Comme quoi que je suis en train de te faire
11: un... Et effectivement, là, il est en train de faire des poèmes, ouais.
8: D'accord.
11: C'est bien ce qu'il disait.
8: Il n'est pas en train de te faire un gosse, il est en train de te faire des poèmes.
11: Voilà, non, le gosse, ça viendra plus tard.
8: Oh là, oui, bien sûr. Beaucoup plus tard, dès que vous aurez déjà un nouveau numéro de téléphone.
11: Hein, voilà, puis dès que ça ira mieux financièrement.
8: Voilà, exactement. Bon, bah très bien. En tout cas, bon, dis bien à Gérard qu'on a un nouveau numéro de téléphone à lui donner au cas où, qu'il a un autre numéro, qu'il garde bien sur le coude. Ça y est, ça s'est calmé, personne ne vous appelle?
11: Bah là, ça s'est calmé, là, apparemment.
8: D'accord.
11: Il n'y a plus de bip sur le portable de Gérard, il n'y a plus de bip. Hein.
8: D'accord, ok, très bien. Tu me rends pas Gérard deux secondes, parce qu'après, on a DJ Maxime à faire très rapidement. Hein.
11: Ok, bah je vous souhaite une bonne soirée.
8: Merci. Cas.
12: Allô?
8: Ouais, alors
12: ouais.
8: Excuse-moi, j'ai coupé mon micro. Ouais, bon, t'inquiète pas, mon pote. Hein, moi, j'ai déjà donné le numéro. Au moins, on a donné le numéro à Anka. Combien d'auditeurs et d'auditrices? Il y a au moins 50 personnes à qui on a donné le numéro de téléphone de l'imposteur.
13: 53 personnes.
8: 53 personnes. Donc, t'inquiète pas que lui, il va se faire harceler. Hein.
12: Non, mais moi, de toute manière, tu me rappelles tout à l'heure et je te donne le
8: numéro. Non, mais c'est pour te dire que t'inquiète pas qu'on a géré l'histoire avec le mec. Déjà, on l'a alpagué. T'inquiète pas qu'il ira pas très loin, le mec.
12: Ouais, mais moi, tu fais ce que tu veux, parce que de toute manière, tu sais très bien que c'était pour moi.
8: Non, mais je sais que je vais faire ce que je veux. De toute façon, à minuit, je vais faire ce que je veux. Je vais rentrer chez moi, je vais me reposer, je vais faire ce que je veux, ouais.
12: Non, mais tu fais comme tu veux, mais moi, là, pour l'instant, les bips continuent encore à arriver. Donc l'autre, il a balancé mon numéro. Donc la puce, je vais faire une chose demain. Je vais la retirer déjà dès ce soir.
8: Ta grosse puce ?
12: Je vais mettre l'autre.
8: Ta grosse puce ?
12: Non, mais je vais retirer la puce du téléphone, et comme ça, moi, je vais appeler le service nomade en disant comme quoi que je change, et c'est tout, et je remettrai un autre numéro.
8: Ah bah, un nomade, de toute façon, ça change souvent, hein, ça n'a pas d'endroit fixe.
12: Non, mais
8: hein.
12: L'autre, il n'avait pas besoin de balancer de numéro à l'antenne.
8: Parce qu'il a voulu, apparemment, il était au courant de ton numéro de téléphone, je savais même pas que c'était ton numéro, parce que je le connaissais pas par cœur, et j'ai cru qu'il donnait son numéro pour le prouver, et donc il a bien prouvé que c'était le tien, et c'est vrai qu'au début, ça a donné le doute supplémentaire.
12: Non, bah, de manière, c'est bien le mec qui a bien été balancé sur l'antenne.
8: Voilà, ok, très bien. Bon, bah, Gérard, de toute façon, je vais te récupérer hors antenne pendant la pause, hein.
12: Ok.
8: Bon, bah, bonne fête quand même!
12: Je te remercie.
8: Bah ouais, bonne fête. Et j'espère que Gérard, quand même, tu ne pensais pas que tu vas retirer ce qu'a dit Anka, ce que t'as dit sur Anka et sur Manu, parce que franchement, j'y étais pour rien. Et traiter Anka de fils de fille de pute, ou je sais pas quoi, ou de salope, et l'autre de fils de pute, je trouve pas ça très sympa de ta part.
12: Non, mais de manière, ils avaient déjà, je les avais bien prévenus.
8: Ouais, mais ils savaient. Bah ouais, mais.
12: Avant de partir.
8: Hier, tu me l'avais dit aussi de faire attention qu'il y avait peut-être des gens qui allaient se faire passer pour toi, on s'est tous fait avoir. Bah ouais.
12: Mais ça c'est fait.
8: Bah ouais, mais il y a des gens qui imitent ta voix et tout ça, il faut pas traiter les gens, c'est comme si moi je te traitais de connard, ta grosse, je la traitais de fils de pute, ça te ferait pas plaisir.
12: Ouais,
8: non
12: mais de manière, j'avais bien prévenu, Anka. Même Manu, je leur avais dit.
8: Mais alors, on s'est fait avoir.
12: Et
8: ben, on s'est fait avoir, même moi je me suis fait
12: avoir. Et en plus, l'autre, il a bien balancé mon numéro de téléphone à l'antenne, donc il a été le chercher où, le numéro?
8: Mais c'était quoi le numéro?
12: Il traîne dans le bureau.
8: C'est quoi le numéro?
12: Bah, tu le sais.
8: Non, mais moi je connais pas, c'était quoi? Redis-le.
12: Ah non.
8: Ah bon, d'accord,
12: non.
8: Excuse-moi, d'accord, ok. Bon, on se retrouve hors antenne, Gérard.
12: Ok.
8: Ne t'inquiète pas. Et bonne fête encore, Gérard.
12: Ok, je te remercie.
8: Ouais, bonne fête à toi et toute l'équipe se joint à moi et tout Fun Radio se joint à moi pour te souhaiter une bonne fête. Hein.
12: Ok, je te remercie, chef.
8: Ah voilà, qui fait plaisir. DJ Maxime est avec nous. Est-ce que t'es prêt, DJ Maxime?
14: Je pense que ce qu'on avait discuté mardi lors de la petite réunion avec Max Fuldar et Manu, je pense que ça
15: a porté ses fruits. T'es content, chef?
14: C'était bien. Je ne pense pas que ça s'est bien passé. Les deux débats sont super bien passés. Donc j'espère que la semaine prochaine, ça sera autant.
15: Ah, tu peux remercier Fuldar et Manu quand même.
16: Oui, ouais. Quand même.
14: Ben, on a fait des efforts. Enfin, vous avez quand même fait des efforts, c'est vrai, je reconnais.

0: aïe, aïe.
1: Moi, mon rêve quand j'étais petit, c'était toujours de conduire des camions, c'est tout. Hein, vous allez vous calmer, celui qui s'amuse à dire des conneries comme ça commence à bien faire, ok?
2: Ça change de tous les jeudis, espèce d'abruti.

0: jeudi. Donc vous pouvez toujours nous appeler au 0870 5000, 0803 08 5000, et toujours 3615 Scott Fun Radio, rubrique direct. Donc on va commencer sur les débats, le premier, les sports d'église, et après ça sera sur les aspirateurs. Donc là vous venez d'écouter, c'était quoi, Manu, s'il te plaît?
1: Je ne sais pas du tout, Gérard. Chef, pardon, excuse-moi.
0: Bah moi je sais pas non plus, donc j'aurais bien voulu savoir.
1: Pourtant c'est toi le chef, tu devrais savoir.
0: C'était quoi le titre?
1: Prodigy.
0: Prodigy.
1: Avec, Prodigy.
0: Ouais, avec
2: Fire Tartar.
0: Donc bah là moi pour l'instant on n'a pas trop grand chose, donc on va continuer de discuter un petit peu, parce que pour l'instant j'attends qu'on me fasse la liste et puis qu'on me la donne. Donc quand

0: petites oreilles, hein. Non, si on commence... Non, là non plus. Si on commence les débats comme ça, ça va pas être bon, hein. Non, mais là, j'ai rien du tout, hein.
1: Tu t'entends pas, là?
0: Avec du mal. Je pense que... Non, mais tu vas voir.
1: Vas-y, parle. Parle.
0: Non, mais là, je pense que les auditeurs, on va pas les entendre.
2: T'es fou, quoi?
3: Attends, tu vois, il fait des histoires
0: extraordinaires. Ah ouais, mais bah, attends, toi, tu dégages. Allez, hop.
2: Pour qu'il se fasse engueuler.
0: Ouais, allez,
2: c'est
0: dégage.
2: C'est nul.
0: Dégage. Alors, on va accueillir Edouard, bonsoir. Edouard.
4: Bonsoir.
0: Bonsoir. Denis.
5: Bonsoir.
0: Bonsoir. Steve.
6: Bonsoir, je te souhaite un bon débat, Gérard.
0: Merci. Gabriella.
7: Bonsoir, Gérard.
0: Bonsoir. Delphine.
8: Bonsoir, Gérard.
0: Et Jeanne.
9: Bonsoir Gérard, comment vas-tu ce soir?
0: J'ai pas regardé. Donc alors...
6: En espérant que le débat se passe bien, malgré ton mécontentement persistant et l'incompétence de l'équipe qui t'entoure.
0: Voilà, bah, j'espère de votre côté que ça va bien se passer, que
6: pas
0: je
6: ne
0: sois pas obligé de 3 minutes de virer les gens. D'accord,
8: Gérard.
6: Oui, c'est à nous, Gérard, de nous faire valoir.
0: Comment?
6: Comme ça qu'à nous de nous faire valoir et de ne pas nous faire jeter.
0: Ouais, ben, c'est à vous aussi d'être correct et.
6: Ouais, tout. Gérard.
8: Et Gérard, c'est à toi de nous montrer que tu as des couilles aussi.
0: Ouais, ben alors déjà, on va commencer par. Non, on va pas commencer comme ça, d'accord?
10: Non, on dégage personne, on va tous s'écouter les uns après les autres, ça va être magnifique ce soir, je crois qu'on va faire le plus beau débat
1: grandiose
10: de
1: l'année. Et.
0: Ouais. Donc, ouais. Avez-vous déjà été au sport d'hiver?
6: Denis.
0: Oui.
6: Oui, je suis déjà allé au sport d'hiver. Donc j'y vais généralement l'hiver quand il y a de la neige pour aller faire du ski, de la luge, du snowboard et des batailles de boules de neige. C'est très agréable.
0: Mm-hmm.
6: Voilà.
0: D'accord.
6: Gérard, c'est quand même un sport lucratif. Gérard,
0: non, mais donnez vos noms au fur et à mesure.
6: Excusez-moi d'avoir coupé la parole, c'était Edouard.
0: Oui.
6: Denis, je peux te poser une question?
0: Oui.
6: Pourquoi faire un débat sur les sports d'hiver? T'as dû déjà y toucher pour pouvoir faire un débat.
0: Bah disons, c'est que vu que comme à l'heure actuelle, bon ben comme tout le monde me dit, on aurait pu le faire en deuxième, mais comme à l'heure actuelle c'est les sports de Nagano, c'est les Jeux Olympiques de Nagano, c'est pour ça que je voulais faire un truc là-dessus.
8: Mm-hmm. Gérard,
0: oui,
8: est-ce que je pourrais faire une petite parenthèse?
0: Oui.
8: Pour les auditeurs.
0: Oui, c'est qui?
8: C'est Gabriella.
0: Oui.
8: C'est juste pour la informer que sur Canal, il y a le film de cul en ce moment.
0: Non, mais ça, c'est bien. Merci, Gabriella.
8: Ouais, merci, Gérard.
9: C'est hors sujet, là, Gabriella.
0: Oui, Gabriella, c'est bien.
8: Une parenthèse, Gérard, je te l'ai dit, tu m'as dit oui. Alors
0: Oui. Non, mais attendez. Non, mais attendez. On sait que sur Canal, c'est bizarre que. Ah, bah oui, c'est une rediffusion du film de cul.
8: Ah, t'es au courant, Gérard?
0: Ah, d'accord. Ok.
8: Voilà.
0: Donc, on s'écarte alors. Edouard.
6: Oui.
0: Donc, pourquoi?
6: Oui.
0: Quoi, oui?
6: Écoute, moi je voudrais ouvrir une parenthèse, je n'ai pas le décodeur.
0: Non, mais attends, Edouard, s'il te plaît.
6: Oh, sérieux,
0: on est au sport de glisse.
6: D'accord.
0: Avez-vous déjà été au sport d'hiver?
8: Oui, Gabriella, je réponds, je fais souvent du sport de glisse.
0: Mm-hmm.
8: Qu'il fasse chaud ou froid, que ça soit dehors ou dedans, je fais souvent du sport de glisse, oui.
0: D'accord. Donc, toi, Edouard, s'il te plaît.
6: Oui, le sport de glisse est une chose que je pratique à l'occasion de mes vacances, lorsque je peux financer ces vacances.
0: Non, mais attends, Edouard.
6: Oui.
0: Hey, tu as déjà commencé par te réveiller.
6: D'accord, non,
10: il faut que je te signale un truc, Gérard, c'est qu'en fait, Edouard est étudiant en bio-neurologie. Donc tu vois, il a du mal à s'exprimer rapidement parce qu'en fait, il réfléchit tout le temps, Edouard. Donc c'est un étudiant. Donc
6: je suis en réflexion permanente.
10: Voilà.
6: C'est-à-dire qu'à l'heure où je te parle, Gérard, je réponds à tes questions, je suis en train de faire mes devoirs.
0: Bon, ok.
6: Pour demain.
0: Steve.
10: Donc tu vois, il faut que tu aies de la compassion. Tu vois.
0: Steve.
6: Bah, écoute, moi, j'ai eu la chance et j'ai encore la chance de beaucoup voyager.
0: Mmh.
6: Donc, sport de glisse, ouais, j'ai eu la chance de le faire à côté du Fujiyama au Japon.
0: Mmh.
6: Excellent. Tu parles de Nagano, bon, bah, c'est vrai que c'est pas loin.
0: Oui, mais ça, on en
6: parlera bien sûr. Donc, c'est vraiment, ouais, les sports de glisse, j'en fais pas mal, surtout à l'étranger, quoi.
0: Mmh.
8: Gérard, voilà.
0: Oui.
8: Et toi, est-ce que tu glisses beaucoup?
0: Ben, attendez, on va continuer. Je vais répondre quand même à la question après. Delphine?
8: Oui.
0: Donc, pour toi?
8: Ben, moi, je glisse tout le temps.
6: Gérard, c'est Denis, je peux te poser une question.
0: Voilà, qui c'est qui a un mauvais son là?
8: C'est pas mal.

0: Qui c'est marrant, qui c'est
1: ouais. Non mais j'ai cru entendre un
0: non,
1: mauvais son.
0: Non mais continue le débat s'il te plaît.
1: Donc Jeanne s'il te plaît.
0: Bah écoute, moi j'ai pratiqué les sports d'hiver en Alaska. À Nagano aussi, mais c'était dans le temps, c'était avant.
1: Mm-hmm.
0: Et petite station ici. Moi, je me suis cassé la gueule en faisant du snow. Est-ce que quelqu'un a le décodeur? Parce que moi, je l'ai pas et
1: non, mais
0: pas,
1: c'est mais bon.
0: S'il vous plaît.
1: Bah,
0: arrêtez, c'est hors sujet. Ouais, mais bon, on voit rien. Mais si, on voit
1: là
0: l'entrée.
1: Non, mais ça y est, oh, Gabriella. Eh, Gabriella.
0: Bon,
1: eh, Gabriella, si tu veux regarder le.
0: C'est pas moi, s'il te plaît. Ceux qui veulent voir le film, bah, ils raccrochent. Voilà,
1: Non, mais vous avez pas commencé comme ça, d'accord?
0: Bon, et toi, Gérard, est-ce que tu as glissé souvent?
1: Bon, alors là, déjà, première chose.
2: Est-ce que je peux préciser quelque chose avant de commencer?
1: Qu'est-ce que tu veux préciser, toi?
2: Est-ce que tu peux parler plus fort quand tu hurles parce qu'on t'entend pas?
0: Ouais,
1: ah ouais, mais là, j'y peux rien. Là, je vais vous dire une chose, je n'y peux rien. Je n'y peux rien si vous m'entendez très mal.
0: D'accord. Pourquoi c'est le matos, ça?
1: Ah ouais, là, j'y peux rien. Mais même moi, j'ai du mal à... Par moment donné, j'ai du mal à vous entendre quand vous répondez à la question.
2: Mais il faut que tu fasses un effort, là.
3: Ouais,
4: moi aussi, chef. Moi aussi, chef, j'ai du mal à entendre. Moi aussi, chef, on m'entend pas bien.
1: Oh!
2: Oh là là, il y a du Olivier.
0: Bon, Gérard, là, on poursuit le débat.
1: Non, alors moi, je peux vous dire une chose que jusqu'à maintenant, j'étais qu'une fois au sport d'hiver et c'est tout, mais c'était très dur.
2: T'es allé où?
0: T'as fait la luge?
1: Même pas.
0: Ça fait quoi au juste?
1: J'étais sur les pistes et c'est tout.
2: Oui,
1: mais j'ai jamais fait de ski.
2: Mais où? T'as été médaillé?
1: Non.
0: Ah, t'as pas fait de ski?
2: T'as pas une médaille?
1: Non.
2: Et t'as ton flocon ou je sais plus quoi là?
1: Attends, qui c'est qui pose cette question là?
0: C'est Dan.
1: Attendez, s'il vous plaît. Il m'avait semblé avoir dit que le premier qui répondait déjà aux questions avant, ça servait à rien.
2: Gérard, comment veux-tu qu'on sache que
1: non,
2: le flocon
1: comment...
2: fasse partie de tes questions? Le flocon, quand tu parles de sport
1: oui,
2: de neige, c'est
1: oui.
2: Évident.
1: Oui, mais alors, si vous avez écouté mardi ce qui s'est passé dans le bureau, vous avez très bien compris les questions.
0: Mais
1: donc on en vient à ça. Savez-vous ce qui y est? Si oui, quelle médaille avez-vous? Or, argent,
2: Edouard,
1: bronze ou le flocon?
0: Comment?
1: Oui, bah t'as très bien compris.
0: Alors, je pourrais répondre, c'est Gabriella.
1: Oui.
0: Alors moi, j'ai la médaille Gold. En anglais, c'est or, Gérard.
1: Mmh.
2: Et silver,
0: Gold.
1: Ouais, ben, ok, on a compris.
0: Ok.
1: Bon, Edouard.
2: Ouais. Bah, moi, non, je pratique juste pour m'amuser, en fait, hein, pas plus. Moi,
5: j'ai une ceinture noire de snowboard.
1: C'est qui, ça?
2: Ça, c'est des conneries, ça n'existe pas.
1: C'est... Attends, Denis.
2: Oui.
1: Ceinture noire de ouais. Snowboard.
0: Ça n'existe pas, hein, il dit n'importe quoi.
5: Le snowboard est une discipline qui a été au fil des années.
0: Oui.
1: Ouais, non, mais allez-y, rentrez là. Non, mais si vous commencez déjà la deuxième question à vouloir jouer, à dire, attends, Denis. De quoi?
5: Non, je disais, j'ai
2: plus fort. On t'entend pas mal.
1: Ah ouais, mais moi, j'y peux rien si on m'entend mal.
2: Fais un effort.
0: Est-ce que tu peux crier plus fort?
4: Excuse-moi, chef. Oh, combien magnifique. Il y a une question sur Minitel. On nous dit, pourquoi tu cries alors que le débat a l'air de si bien commencer?
1: Ouais, mais pourquoi que je crie? Parce que les auditeurs, ceux qui sont à l'antenne, ne m'entendent pas.
4: Mais si,
1: ils viennent de me le dire à l'instant.
4: Mais non, ils t'entendent.
0: Mais il paraît que t'as cassé le matos.
1: Ouais, c'est ça.
0: C'est vrai?
1: Celle qui commence à dire ça va pas aller longtemps. Alors Denis, donc pour ta question, je vais te dire une chose, j'ai jamais vu de ceinture noire là-dessus.
2: C'est vrai. Écoute Gérard, c'est que le snowboard a été marginalisé, n'a pas été considéré comme un sport de glisse tout de suite.
0: Ouais.
2: Alors pour se démarquer des autres sports qui sont populaires comme le ski, la luge, tout ça, eh bien eux, ils n'ont pas adopté le système des flocons, ils ont adopté le système des ceintures des arts martiaux.
1: Alors là,
2: même en France.
1: Non, tu veux jouer sur le judo.
2: Non, pas du tout.
1: Si.
4: Et qu'est-ce que t'en penses, ça, Gérard?
2: Sport, de respectable, il est vrai.
0: Je sais vraiment pas pourquoi tu dis ça. Non, je suis d'accord avec lui, parce que même quand tu fais du sport de glisse, quand ça glisse, si tu veux, ça pénètre, donc quelque part, ça fait un peu mal quand tu tombes.
2: De toute façon, si Manu et Sidar font leur boulot au standard, je suis sûr qu'ils arriveront à choper des snowboarders qui, de toute façon, confirmeront ce que je dis.
1: Mais moi, je peux te dire une chose, qu'il n'y a pas de ceinture là-dessus, d'accord?
2: Bah écoute Gérard, je te fais alors dans ces cas-là, je retire ce que j'ai dit et je te fais totalement confiance.
0: Oui, mais Gérard, juste un truc, il y a aussi des ceintures God.
1: Ouais, mais, ça c'est des trucs de cul. D'accord, on n'est pas
0: mais
1: sur.
0: C'est pas du cul, mais tu.
3: Non, Gérard, il y a une différence en fait, entre les God ceintures et les ceintures.
0: En argent, en anglais.
2: Gérard, je peux te poser une question, c'est Denis.
1: Vas-y.
2: Je peux te poser une question.
1: Bah vas-y.
2: Mais j'ai vu qu'on t'entend mal, c'est pour ça.
1: Bah oui, mais moi j'y peux rien. Bon, je vais pas m'amuser à gueuler déjà la deuxième question.
2: Est-ce que tu connais les champions de snowboard?
1: Non.
2: Ah.
0: GG.
1: Oui.
0: Ouais, je réponds.
1: C'est qui?
0: C'est Jeanne.
1: Je t'écoute.
0: Donc moi j'ai participé aux Jeux Olympiques en Arizona.
2: Bien sûr.
1: Non mais attends Jeanne. Jeanne, s'il te plaît, tu as pas commencé.
0: Mais écoute, je réponds à la question.
1: Ouais, mais attends, tu as pas commencé à ramener ta fraise, ok?
0: Mais je réponds à la question.
1: Ouais, mais tu as pas commencé à me parler des jeux bizarroïdes.
0: Non, mais
1: attendez, j'ai une question. Jeanne, s'il te plaît, on se calme.
4: Non, c'est pas une question, c'est en fait un compliment. C'est Aristo 16 qui dit « Gérard, ce soir, tes débats ont l'air mieux que d'habitude, c'est génial. »
0: C'est vrai, hein.
2: T'assures, Gérard, pour le moment. Gérard, c'est Denis.
1: Oui.
2: C'est normal que tes débats aient bien. Il n'y a pas Tony, il n'y a pas Arnett, il n'y a pas Ultraman. Donc
1: non, mais c'est bon, Denis, merci.
0: Mais pour répondre à la question, est-ce que Gérard, tu connais donc des joueurs olympiques comme Natakisha Wataka
2: ou Franck est-ce que tu connais quand même Franck Esposito?
0: Est-ce que tu connais
1: Natoki Pichata? Bon, s'il te plaît, je voudrais que tu travailles parce que tu as pas resté longtemps.
0: Gérard,
1: attends, Jeanne, s'il te plaît, déjà, tu as commencé à part te taire. Tu vas pas me faire comme d'habitude, ok?
0: Mais c'est pas moi qui a parlé!
1: S'il te plaît!
4: Mais Gérard, ne crie pas!
2: Mais encore plus que quand tu parles normalement. Ouais.
1: Alors, Steve?
2: Ouais, bah écoute, bon, premièrement, c'est vrai qu'on t'entend assez mal. Et deuxièmement, tu sais, je voyage beaucoup et j'ai un décalage horaire en pleine tête. Je suis un peu fatigué. Donc, tu peux répéter ta question?
0: C'était à Nagano.
2: Ouais.
1: Alors, savez-vous ce qui est? Si oui, quelle médaille avez-vous eu?
2: Alors,
0: on a déjà répondu.
1: Non, vous n'avez pas tous répondu, je suis désolé.
2: Alors, moi, je sais ce qui est avec des figules, c'est des petits skis. Donc je l'ai fait aussi ça en France, mais un peu partout aussi. Et j'ai simplement gagné un mouflon, quoi, c'est tout.
1: C'est-à-dire, c'est quoi ça?
2: C'est une médaille.
1: Ouais, mais c'est quoi?
2: Dans quelle catégorie? Bah c'est ski figule quoi, c'est un mouflon, c'est-à-dire que c'est une médaille avec un.
0: Gérard,
2: on t'offre un animal en plus. Mm-hmm. C'est une sorte de petite antilope des montagnes.
1: Mm-hmm.
2: Gérard, Denis, je peux te poser une question?
1: Ouais, vas-y, continue.
2: Bah ça c'est pas vraiment une question. Je voulais simplement dire que c'est quand même bien que tu t'intéresses au passé sportif de tes auditeurs. C'est vraiment bien. Je trouve que t'es le seul à faire ça.
0: Ok, c'est bon, les chcus.
2: Bah non, je suis désolé.
0: Oh, tu te calmes, ma mignonne là.
1: S'il vous plaît, vous vous calmez.
2: Alors attendez, c'est Denis qui parle là. Gérard, il se fait casser à longueur de débat par Tony, Ultraman, tout ça.
0: Ouais,
2: et à chaque
0: caramel.
2: Fois qu'il y a des gens bien à l'antenne qui le félicitent sur son travail, il y a toujours des gens pas très sympathiques qui cassent.
1: Bon, ça y est, mais c'est bon, c'est pas le thème du débat. Alors le ski.
0: Attends, j'ai pas répondu.
1: Qui?
2: À long terme.
1: Ah oui, Delphine.
2: Ah, qu'elle est mignonne, Delphine.
0: Oh, Delphine.
1: Oh, s'il vous plaît.
2: C'est Steve.
0: Oui, oui.
1: Bon, s'il vous plaît, vous vous calmez, merci.
0: Ok. Bah, moi, je sais pas.
2: Pas de problème.
0: Bon, quitte à avoir une médaille, autant avoir une médaille en or, quoi.
1: Mais pourquoi?
0: Bah, quand même.
2: C'est la meilleure, c'est
0: parce que la meilleure, c'est la God, hein. C'est celle en or. Hein,
2: c'est le sommet, tu peux pas aller plus haut.
1: Ah, bah, je suis désolé. Après la médaille d'or, chez moi, il y a le chamois.
2: Ah ouais, wow. Oui, mais tu confonds les disciplines, Gérard. Oui,
1: non, attendez. Pour l'instant.
2: Gérard, il y a le chamois d'or.
1: Oui, mais non. Là, je réponds quand même, je vous réponds.
2: Non, je réponds vous dire que... quand même à la question.
1: Oh.
0: Permets-moi de te dire que tu te trompes.
1: Ah bon?
0: Oui.
1: Bon, celui qui s'amuse à faire du bruit comme ça,
0: il va se calmer
1: très vite. Ça va se calmer très vite. Je vous le dis tout de suite.
0: Je réponds là parce que là on stagne.
1: Oui.
0: J'ai une question à te poser.
2: Stagne. C'est quoi le chamois?
0: GG?
1: Oui, je t'écoute.
0: Je voulais savoir, est-ce que t'as déjà rêvé, parce que c'est le rêve de chacun, quoi, c'est de gagner une médaille olympique.
1: Alors, non, mais attends, Jeanne, s'il te plaît.
2: Oui. Et dans quelle discipline?
1: Bon, vous vous calmez déjà.
0: Meilleur animateur.
1: Dans les meilleurs auditeurs, j'aurais voulu qu'on me laisse parler, merci.
0: Mm-hmm. footballeur.
1: Voilà, comme ça, ça va plus vite. Donc, alors, moi, je te réponds, Jeanne, c'est pas du tout le thème des débats, le rêve.
0: Mais non, c'est
1: non, mais fallait écouter. Fallait écouter ce soir. Fallait écouter. Fallait écouter, s'il te plaît, merci.
0: Non, mais Gérard, excuse-moi, tu comprends rien à la question que t'as posée.
1: Mais attends, mais c'est quoi, là, ce cirque?
6: Y'a rien, là.
1: Attends, il est où, l'autre, encore?
0: Question, Jeanne. Ouais, je sais.
1: J'ai Attends, non.
6: Y'a rien, Gérard.
1: Non, et les auditeurs m'entendent très mal aussi.
0: Gérard, pour une fois qu'on fait un bon débat, continue.
2: Vous l'entendez, Gérard?
3: Vous l'entendez bien, là? Non, mais sérieusement, vous l'entendez bien.
6: C'est trop fort, quand tu parles.
2: Que le son
3: Tiens, tu parles au lieu de me parler normalement, tu parles comme ça. Alors bon, alors ça va Max? Ça va aujourd'hui? Ça va? T'as passé une bonne journée? Ça va Gérard?
0: Complètement.
1: Ouais, c'est comme
3: ça. Va bien?
1: On sent que deuxième tu vas le faire.
3: Mais non, mais tu cries.
1: Bon, attends. Qu'est-ce que tu fais là quoi? Faut que tu dégages là.
0: C'est
2: sans doute. Nervosité. Comment ça se passe le film de cul sur Canal là?
0: Eh, on en est où? Oui.
2: Toujours crypté.
0: Attendez,
2: j'ai le décodeur, moi.
0: Je comprends pas.
1: On se calme, on revient au débat, s'il vous plaît, merci.
2: Ils sont dans une boîte de
6: questions. Essaye de parler normalement.
3: Crie pas, Gérard, ça sert à rien.
2: Peux-tu avancer dans ton débat?
6: Gérard, tu deviens parano.
1: Bon, maintenant, on revient au débat. Celui qui a le décodeur et qui parle du film de cul va dégager tout de suite. Déjà, celui qui s'amuse à perdre le cochon va dégager.
0: Allô, Gérard, on t'écoute. Gérard ?
1: Le ski.
0: Oui.
1: Le ski est-il pour vous votre sport préféré ?
0: Non.
2: Denis, je peux répondre ?
1: Vas-y.
2: Oui, le ski, pour moi, c'est... C'est mon sport préféré, mais moi je le pratique sous plusieurs formes. C'est du ski de fond, ski alpin, ski de bosse, saut à ski. Mais bon, le problème avec le ski, c'est que c'est saisonnier. Tu peux pas en faire toute l'année. Il faut attendre qu'il y ait de la neige, quoi. C'est vraiment dommage.
0: C'est ma vie, hein.
2: Ouais, c'est Steve, là.
1: Oui.
2: Bah écoute, moi je préfère les sports de combat, les arts martiaux séculaires qui ont traversé le temps et les époques, comme la Tewaza, tu sais, dans la Chine antique.
1: Non, mais attends, Steve.
2: Profonde.
1: Steve.
2: Et très lointaine.
1: Steve.
2: Et
1: Steve. Ben,
2: oui.
1: Steve, s'il te plaît. Oh.
2: Bah ouais, je t'écoute.
0: Mais t'écoute.
1: Et je vais te dire une chose, c'est pas la question, d'accord? Les arts martiaux n'ont rien à voir dans le sport de glisse.
2: Gérard, c'est Denis.
1: Non, mais attends, Denis, tu vas te calmer, s'il te plaît, Edouard.
0: Tu pourrais répondre, c'est Gabriela.
2: Tu veux que j'aime le ski?
7: Oui, dans la mesure.
1: Voilà, Denis.
2: Oh, attendez, attention, les débats partent dans un mauvais sens.
1: Oui, j'ai l'impression que Denis, si tu continues à vouloir mettre ton grain de nez, tu as ton grain de sel, tu as dégagé.
0: Mais tu peux répondre, Gérard. Gérard, tu peux répondre, c'est Gabriela.
1: Oui.
0: Alors, moi, j'aime bien le ski qui va jusqu'au fond. Mm-hmm. Et puis le ski de glisse surtout. Voilà.
1: D'accord. Edouard?
7: Bah, dans la mesure où je peux partir lorsque mon boulot me le permet et que je peux faire du ski en haute altitude, j'aime bien, ouais, je trouve ça amusant, surtout à plusieurs, on peut se promener dans les différentes pistes, noire, bleue, violette ou encore orange.
1: Non, attends, Edouard, oui. Edouard. J'ai jamais vu de pistes violette et orange.
7: En Allemagne, si.
1: Non, je suis désolé.
7: Je peux
1: vous confirmer que là, pour l'instant, vous avez... Edouard, t'es en train de me sortir des pistes. Non, mais attends, Steve, s'il te plaît, merci. Ouais.
7: Je suis daltonien,
1: Bon,
0: Gérard, on dévie là.
7: Gérard, si je pouvais me permettre une petite blague.
1: Non, il n'y a pas de petite blague, on est dans les débats, d'accord? Delphine, s'il te plaît.
2: Ça vous avance à quoi de prendre Gérard pour un con, là?
1: Toi, ça t'avance à quoi de taire?
0: De failloter.
3: Gérard? Attends, Gérard, il te défend, tu pourrais être aussi aimable au quand même avec lui, non?
1: Non, mais attends, pour l'instant, je demande à Delphine. Delphine, s'il te plaît.
0: Oui. Non, le ski n'est pas mon sport favori.
1: Et pourquoi?
2: Elle préfère les arts martiaux.
0: Moi, je préfère...
1: Non, mais attends, Edouard, s'il te plaît.
2: Non, c'est Steve.
0: Je préfère les...
7: Mais Edouard, Gérard?
1: Oui.
7: Si je peux me permettre une petite blague.
0: Gérard, il coupe la parole.
1: Bon, ouais.
0: Je suis là.
2: Bon. Non, rappelez les habituels, parce que là, c'est du n'importe quoi.
1: Bon, allez, moi, je sens...
0: D'accord. Laissez parler Delphine, un peu.
1: S'il te plaît, Gildard, s'il te plaît, tu me calmes, Edouard et Steve, s'il te plaît, parce que là, ça commence à bien faire.
7: Oh, il suffit, Gérard, s'il te plaît.
1: Ça commence à bien faire, ces deux-là.
3: D'accord,
1: tu me calmes, s'il te plaît, merci.
0: Delphine, tu peux répondre,
1: donc,
0: s'il te plaît.
1: Delphine.
0: Donc, non, le ski n'est pas mon sport favori.
1: Mais pourquoi?
0: Mon sport favori, c'est les sports violents comme la boxe, le karaté, choses comme ça, où il y a du sang.
1: Ouais, mais attends, mais là, dans ces cas-là, c'est même plus un sport.
0: Ah bah c'est énorme. Mais la boxe, c'est un sport. Hein.
1: Oui, mais d'accord, mais attends.
0: Tu vois, ouais. Au bassin, il y a du sport. Hein. Moi, t'es des hommes virils, quoi, qui font ça.
1: Ouais,
0: au
1: bassin, mais.
0: Il y a du sang.
1: Ouais, mais attends, Delphine. Delphine, dans ces cas-là, moi, je suis pas d'accord avec toi.
0: Quoi?
1: Parce que, alors, parce que le mec qui va être enceinte, tu vas hurler là-dessus.
0: Ça m'excite.
1: Bah non, moi je vais dire une chose, voir du sport ou que j'ai du sang, moi, pour moi c'est pas du sport.
0: Ouais.
1: C'est même pas un sport.
0: Les arts martiaux, Gérard, alors ?
1: Ah oui, moi je suis tout à fait contre.
0: Gérard, tu me déçois. Hein.
1: Ah bah oui, peut-être des films.
0: Je suis d'accord avec toi, Gérard. C'est qu'après là, j'ai horreur du sang. Et quand Ayrton Senna il s'est scratché, tu crois qu'il y a.
1: Ouais, non, mais attends, mais dans ce cas-là, Ayrton Senna, c'est lui qui s'est planté à plus de 300 km.
0: C'est pas de sa faute, hein.
1: Et
0: ben, il a
1: fini,
0: hein.
1: On sait toujours pas pourquoi qu'il s'est planté, d'accord ?
5: Oui, ouais, parce qu'il y a un ressort qui a pété dans sa jambe.
1: Non.
0: Gérard, moi je suis d'accord, je déteste le sang, je préfère le sperme.
1: Donc, Jeanne, pour toi ?
0: Bah écoute, moi, je n'aime pas du tout le ski. Hein.
1: Mais pourquoi ?
0: Je vais t'expliquer. Pour moi, le ski, c'est un sport qui demande beaucoup d'exercices physiques. Il faut vraiment être physiquement vraiment très costaud.
1: Mmh.
0: Il faut avoir un bon rythme vasculaire.
1: Mmh.
0: Donc, c'est le cœur qui travaille. Quoi. Si ton cœur te lâche, ben, t'es foutu.
1: Bah, dans tous les sports, alors ?
0: Non, parce que moi, j'aime bien la Formule 1, parce que pendant 3 heures, t'es sur ta chaise, en train de regarder.
1: Ah ouais, non, mais tu... Attends. Hey. Le ski est-il un sport... le ski est-il pour vous votre sport préféré ? D'accord,
0: non,
1: ouais, mais d'accord. Mm-hmm. Tu préfères regarder la Formule 1, t'es comme moi.
0: Ouais, voilà.
1: Moi aussi, j'adore regarder la Formule 1, mais moi, je vais dire une chose, que la Formule 1, c'est pareil, t'as quand même le niveau des jambes et des bras qui travaillent constamment pendant 2 heures pendant 2 heures.
0: Les yeux,
5: le
0: Gérard, rien,
5: je peux te donner,
0: Gérard, ouais, mais la différence, c'est que nous, on fait pas ce sport.
8: Il n'y a rien de sportif là-dedans. Hein.
0: C'est que nous, on reste assis, quoi.
1: Bon, oui, mais d'accord, d'accord. Sinon, ouais, non, mais d'accord, Jeanne. Bon, d'accord, tu préfères. T'aimes pas le ski.
0: Non,
1: je suis d'accord avec toi.
5: Gérard, c'est Denis, je peux te poser une question.
1: Oui.
5: Alors, tu supportes pas de voir les gens des arts martiaux se cogner dessus, avoir du sang, mais qu'est-ce que ça t'apporte quand tu vois un pilote comme Olivier Panis ou Ayrton Senna se cracher à plus de 300 km?
0: Non, putain, mais arrêtez.
1: Oui, mais non, attends, Jeanne. Attends, moi je vais répondre. Là, c'est quand même eux qui ont décidé de faire ce sport-là. Dans ce cas-là, pourquoi, dans ce cas-là, pour, on va prendre pareil sur le foot. Il y en a quand même qui risquent leur vie. Les rugbyman, c'est pareil. Les hockeyeurs, c'est pareil.
7: Oh, je suis désolé, en patinage artistique, on n'a jamais.
1: Mais
7: vu
1: oui, mais attends, attends, ouais, patinage artistique, fais-moi confiance qu'il y en a quand même. Tu prends le patinage artistique, ouais, dans ce cas-là, le tennis.
0: Pourquoi pas le golf pendant que tu y es?
1: Bah, hey, moi, je te parle du tennis. Oui.
0: Parle-nous
5: du tennis. Si tu parles de la dangerosité des sports, c'est vrai que tous les sports sont dangereux. Moi, je me souviens d'une partie de pétanque où mon grand-père s'était pris une boule en pleine tête. Et ben, c'était
1: pas. Non, mais attends, mais là, c'est plus du tout le thème du débat. Non, c'est plus le thème du débat.
5: Non, mais.
1: Non, mais.
7: Pour dire que le débat est un débat sur le sport.
1: Oui, mais d'accord. On est d'accord.
5: Là, on généralise et c'est pas bien.
7: Non, je crois que c'est pas bon de généraliser.
1: Non, mais on fait un débat sur le sport de glisse. Donc, moi, je peux vous dire que là, tout à l'heure, je reviens avec ce que disait Gabriella.
0: Oui.
1: Donc, moi, je suis pas d'accord de voir des gens qui sont ensemble. Parce que ça, c'est.
5: Dans un bruit.
1: Non mais dans ce cas-là, regarde, je sais pas si vous avez, si tout le monde a suivi le match de mardi.
3: Ah ouais, je l'ai vu, ouais, c'était pas mal.
1: PSG Metz.
0: C'est comment?
1: Hein? Bon, t'as qu'à regarder l'autre qui est ressorti, il avait quand même une balafre sous le cou.
3: Mais
7: attention, des fois il y a des terrains minés.
0: Ouais, non, PSG mais... qui?
1: PSG Metz.
7: Gérard, ouais. Est-ce que tu crois pas qu'il est déjà dangereux de mettre des crampons?
1: Oui, mais ça, de toute manière, c'est le foot, hein, dans le rugby.
7: Qu'est-ce que tu en fais, toi, du foot?
1: Attendez.
3: Il y a une question au standard. Est-ce que tu penses qu'on peut jouer au foot sans crampons?
1: Oui.
3: Et pourquoi?
1: Ah oui, parce que t'as des salles qui sont adaptées maintenant. T'as des salles où tu peux jouer sans crampons.
7: Et
1: tu joues qu'en basket.
3: Bah ouais, mais attends, généralement, le foot, ça joue dehors.
1: Oui, mais peut-être. Mais alors, maintenant, à l'heure actuelle.
7: Dans les gymnase clubs ou.
1: À l'heure actuelle, si tu veux, Fulda, je réponds à la question que tu viens de me dire. À l'heure actuelle, tu as des gymnases qui sont adaptés pour jouer au foot, ouais. En basket.
3: Mais oui, mais moi je te dis, s'ils sont dehors, est-ce qu'on peut jouer dehors au foot sans crampons?
1: Oui, bien tu sûr. Peux, bien sûr.
3: Parce qu'il y a des gymnases.
1: C'est pour ça. Non, non. Non, tu peux jouer, tu peux très bien jouer en basket ou au foot, hein, je suis désolé.
9: Merci d'avoir répondu. Et au foot sans ballon?
1: Ah bah non, ça non, quand même pas.
7: Et sur du sable?
1: Est-ce qu'on peut jouer au foot? Bah oui, oui, bah qui c'est qui parle Edouard. Du sable? Édouard. Ouais. Eh ben, dans ce cas-là, quand tu vas l'été.
7: En tongue?
1: Non, mais quand tu vas sur le sable, à la mer, ouais. tu peux très bien jouer au foot.
7: Il a raison, Gérard. C'était vraiment beauf, là.
9: GG?
1: Qui c'est qui vient de dire que j'étais un beauf?
7: C'est Steve. Non, c'est pas vrai.
1: Non, vous n'avez pas commencé, s'il vous plaît.
7: Non, mais Denis,
10: donnez vos noms quand vous disiez que c'est un
9: Gérard. Attends, je vais te poser une question.
1: Oui, attendez, s'il vous plaît, Jeanne.
9: Oui, eh ben moi, je voulais te...
7: Gérard, je peux te poser une question?
1: 5 minutes, tu laisses parler Jeanne, s'il te plaît, merci.
7: Putain, Edouard, t'es chiant.
1: Oh!
9: Je voulais te dire, Roger, quelle est la tenue vestimentaire d'un footballeur? Explique-moi, parce que moi, je connais rien à ce jeu.
1: C'est une paire de chaussures avec des crampons, des chaussettes, un short et un t-shirt. Et voilà.
9: De quelle longueur le short?
1: Le short, c'est des shorts. Celui qui s'amuse à romper tout à l'heure, tu vas dégager.
9: Et
1: bon, s'il te plaît, Fildar, tu me les calmes là encore parce que ça commence à
3: gueuler. Donc ce que tu vas faire, Gérard, c'est que tu vas poser la question, puis on va faire une petite pause, on va mettre un disque. Hein.
9: Ah ouais,
1: alors faites-vous de la glisse en faisant l'amour. Voilà. Donc non.
3: Vous réfléchissez, on met un disque avant.
1: Oui, mais
3: okay.
1: C'est quoi?
3: Bah Gérard, je t'en supplie, vas-y.
1: C'est quoi?
3: Bah vas-y, on va dire ce que c'est.
1: On revient, donc c'est la suite des débats. Donc vous pouvez toujours nous appeler au 0803-08-5000 et 0870-5000 et toujours le 3615 code Fun Radio, rubrique directe. Rubrique directe. Et on récupère Edouard. Edouard.
6: Manu.
9: Hey, c'était quoi le disque?
7: Pardon, excuse-moi.
1: Alors le disque, c'était. Rachid Tata.
3: Avec Bouffla moi.
1: Avec Bouffla moi, voilà. Voilà, c'est Manu qui le met parce que moi j'ai pas les titres sous les yeux, hein, d'accord. Donc on récupère Edouard. Edouard, s'il te plaît.
7: Ouais.
1: Non, rebonsoir.
7: Ouais, je suis là.
1: Denis.
11: Rebonsoir Gérard, rebonsoir Manu, rebonsoir Fildar.
1: Bonsoir. Steve.
11: Ouais, style voyageur, t'adresse ses respects du soir, Gérard.
1: Gabriella.
12: Ouais, Gérard, je voudrais te dire que tu as fait énormément de progrès au niveau de la radio.
1: D'accord. Delphine.
12: Oui, merci quand même.
1: Merci Gabriella. Delphine.
13: Oui, bonsoir Gérard.
1: Rebonsoir. Et Jeanne.
13: Et Jeanne.
1: Le premier qui s'amuse à pousser des soupirs va dégager. J'ai pas l'intention de dégager quelqu'un à 1h36.
13: Bon, Gérard, ta question, s'il te plaît.
1: Alors, je pense que vous l'avez toute entendue, la question.
13: Non, répétez, s'il te plaît.
11: Gérard, avant que tu poses ta question, est-ce que je peux dire quelque chose?
13: Oui, s'il te plaît.
11: Une réflexion générale.
1: Oui. Vas-y.
11: Alors, je voulais simplement dire à Goldorak, s'il nous écoute avec ses sondages bidons.
1: C'est qui?
11: C'est Denis. Que Gérard n'a pas débité une seule insulte depuis le début du débat.
13: Ah ouais, bravo Gérard, bravo.
1: Bon, alors on s'est calmé.
11: C'est un abruti Gérard tout à l'heure.
1: Bon bah c'est pas pareil, ça c'est parce que tu l'as cherché.
3: C'est une gentille insulte, hein. C'est une gentille insulte.
11: Et tout ça pour une seule raison, regardez, on n'a pas Tony, on n'a pas Ultraman.
3: Bon Denis, t'es quand même...
1: S'il vous plaît, on revient au thème du débat.
3: Ouais, puis je voulais seulement dire que...
1: Attendez, il y a Fildar qui veut poser une question.
3: Je voulais seulement dire que Denis, t'étais quand même un peu lèche-cul, c'est tout ce que je voulais dire.
13: C'est vrai.
11: Je suis pas l'excuse, je me mets du côté de Gérard. Il pose des questions.
13: Bon, Gérard, on peut répondre.
1: Bon, Jeanne, s'il te plaît, là, tu restes poli.
11: Je voulais simplement dire que Gérard fait des débats intelligents, pose des questions intelligentes.
3: Vas-y, Gérard,
1: ça y est, Steve.
3: Vas-y, Gérard.
1: Bon, ça y est, s'il vous plaît.
13: Taisez-vous.
1: S'il vous plaît. Merci. Alors, faites-vous de la glisse en faisant l'amour.
13: Oui, moi je glisse beaucoup.
12: Oui, on fait beaucoup de glisse.
1: Alors, c'est-à-dire qui, oui?
12: Gabriella, parce que c'est normal que quand on fait du ski, ça glisse, c'est mouillé, ça sent la transpi, ça a des poils et tout, quoi.
1: Comment ça?
12: Eh ben, tu me dis en amour. Moi, je te dis, moi je glisse souvent en amour. Surtout si tu me touches, Gérard.
1: Non, mais ça...
7: Active, là.
12: Moi, j'aimerais bien que tu me touches la chenette.
1: Non, mais...
12: Ça y est, moi, je
1: touche déjà la founette de quelqu'un d'autre,
12: ouais,
1: et ça glisse super.
12: La mienne, c'est la meilleure.
1: Non,
12: quand
1: non,
12: tu,
1: non,
12: quand
1: non,
12: tu
1: non.
12: Tu la toucheras, tu verras.
1: Non, mais ça y est.
12: Tu arriveras à jouir.
1: Ça y est, ça y est, c'est bon.
11: Je l'ai touché, c'est du bon cru. Hein.
1: C'est bon,
11: Ouais, c'est Steve.
1: Steve.
11: Bah écoute, non, moi je pense pas que ça soit possible de faire l'amour en descendant. Touche, c'est impossible.
13: Steve, faudra qu'on se rencontre.
1: Hein. Non mais attends, Steve.
11: Oui.
1: Steve, tu peux répéter parce qu'il y en a un qui s'amusait à dire joli. J'ai pas tellement compris ce que tu m'as dit.
11: Bon, bah, j'ai répété, mais c'est bien parce que c'est toi. Hein. Non, je disais que c'était impossible en fait de pouvoir faire l'amour en descendant à fond avec tout chose, avec des skis et ta nana, quoi.
13: Moi, c'est toi, tu descends jamais à fond, peut-être.
1: Non, mais attendez, ça, de toute manière, je pense que ça va être sûrement une question.
11: Explique-moi. Denis, je peux répondre.
1: Mais attends, Denis, s'il te plaît, merci.
11: Edouard, ta petite blague.
13: Delphine, je glisse beaucoup et je dois entendre la blague d'Edouard.
1: Non, mais alors dans ce cas-là, si tu veux entendre la blague d'Edouard, t'avais qu'à l'écouter en antenne.
13: Ouais, mais il l'a pas dit.
1: Bah, dans ce cas-là, vous avez qu'à vous débrouiller en antenne, c'est pas le thème du débat, s'il vous plaît. Merci,
13: bon,
1: c'est pas.
13: Denis répond.
1: Oh, qui c'est qui veut passer par-dessus là?
3: C'est pas toi le chef, c'est Gérard le chef.
13: C'est Gérard le chef, arrêtez de vouloir passer dessus.
3: Ah, Manu.
4: Oui, il y a Jean-Michel sur Minitel qui nous dit une chose toute simple et qui est à méditer. Gérard, t'es meilleur.
13: Oh, quel
1: bon, celui qui s'amuse à faire le port, tu vas voir Fielder au standard. J'ai pas compris la question Minitel.
4: Non, toute simple à méditer. Gérard, t'es le meilleur.
1: D'accord. Je te remercie.
11: Je suis en entière cohabitation
13: c'est
11: avec
13: ton frère, Edouard.
1: Oh, s'il vous plaît.
11: Mais je suis pas en l'échec, mais arrêtez.
1: Bon, ça commence à bien faire là. Vous n'avez pas commencé à 1h40 à vouloir m'énerver, d'accord?
13: Ouais. Oui, chef.
1: Bon.
13: Oui,
1: alors,
13: chef.
1: Edouard, tu veux peut-être répondre?
10: Oui.
1: Alors, tu réponds?
11: Avec ta blague?
10: Non, pas ça, s'il te plaît.
1: Bon, alors, si tu veux pas répondre, Edouard, tu vas voir Fielder, tu vas lui.
3: Il y a des questions à qui on peut. S'il a pas envie de répondre à cette
1: question. Mais dans ces cas-là, pourquoi? Mais dans ces cas-là, pourquoi tu.
10: Je suis trop loin dans mon intimité, j'ai vraiment pas envie de la dévoiler ce soir.
3: Voilà, il l'a dit, voilà.
1: Ouais, mais alors, dans ces cas-là, Edouard. Dans ce cas-là, pourquoi que t'as répondu
10: Non, des questions, je ne veux pas. Non, il en est.
1: C'est pas grave.
10: Ce titre, je revendique.
1: Non, mais c'est pas grave, il veut pas répondre, il va rester dans son coin, on lui posera plus de questions, c'est tout. Mais ta blague, tu as la gardée toute la nuit parce qu'on t'a pas passé. Bah tant pis, ça t'apprendra. Oui.
11: C'est pas facile de parler de.
10: Est-ce que je peux avoir le standard?
1: Oui, tu vas y aller au standard. Tu prends Edouard Fielder.
11: C'est pas facile de parler de notre vie sexuelle devant 24 milliards d'auditeurs.
1: Mais dans ces cas-là. Non, mais là c'est sur un débat. Je vous demande pas de dévoiler votre vie sexuelle.
13: Oui, mais
1: c'est
13: la question
1: sur rapport. Mais dans ces cas-là, c'est normal que je fasse des questions quand même
13: pour.
1: Mais dans ces cas-là, je vais vous dire une chose sur l'aspirateur, c'est pareil, il y a des questions.
11: Gérard, c'est Steve, j'ai une question à te poser.
1: Vas-y.
11: Ouais, je voudrais savoir, donc t'as posé une question, moi je te la retourne. Comment tu fais pour pouvoir faire l'amour quand tu descends tout chousse avec une nana?
1: Eh ben, c'est simple.
11: Parce que moi j'ai beaucoup voyagé et je crois pas, ça.
13: T'étais où, Steve?
11: Ah, partout.
1: C'est-à-dire? Hein?
13: Mon sac,
11: où je suis allé déjà été à Brioux sans boutonne.
1: Bon, Delphine, tu veux répondre?
11: Elle a pas répondu.
13: Elle a déjà répondu.
1: Jeanne?
13: Elle a déjà répondu. Écoute,
1: non, elle a pas déjà répondu, Steve, s'il te plaît, tu te calmes, merci.
13: Dans un film que je tournais qui s'appelait La neige au Sahara.
1: Ouais, d'accord.
13: Et donc, voilà.
1: Non mais moi je peux vous dire que c'est vrai que c'est dur de faire l'amour sur de la glisse. Hein.
11: Essayez Gérard, c'est Steve.
1: Non j'ai jamais essayé, tu vois, malheureusement.
13: T'es pas souple, hein.
1: Non mais je pense que c'est assez compliqué.
13: Non mais Gérard, avec moi tu arriveras, je te promets.
1: On verra.
13: D'accord. Okay. Est-ce que tu arrives à toucher
11: Denis,
13: tes employés?
11: Je peux répondre, j'ai pas répondu.
13: On prendra rendez-vous, hein.
1: C'est qui?
11: C'est Denis, je peux répondre, j'ai pas répondu.
1: Oui.
11: Moi, je pense qu'on peut faire l'amour tout chose indirectement.
1: C'est-à-dire?
11: Tu sais, quand tu fais l'amour avec une femme, tu découvres forcément des collines et des vallons cachés.
1: Mmh.
13: Oh, c'est beau.
11: C'est super.
1: Mais attends, des collines et des vallons cachés, c'est-à-dire?
11: Je vois pas de quoi je veux
13: parler. Moi, j'ai un dictionnaire, Gérard.
1: Ouais, mais j'ai pas de dictionnaire, là.
13: Demande à Manu. Ah,
3: c'est les nichons et les culs, t'as rien compris.
11: Ouais, non, là, bon. C'est
1: non, mais j'attendais qu'ils le disent.
3: T'avais compris.
13: Bah oui,
3: il est pas con, le chef.
1: Croyez-vous qu'en hiver, on puisse faire l'amour sur le hockey sur glace.
9: Bon, je sais, tu peux pas poser des questions.
11: Oui, j'en suis persuadé.
13: Ouais, parce que là, tes questions, elles sont pas nettes.
9: Tes questions, elles ont le même champ lexical.
1: Ouais, alors, j'ai le droit de poser des questions.
13: Mais non, mais Gérard, je veux pas.
1: Croyez-vous qu'en hiver. Bon, s'il vous plaît.
13: Gabriella répond.
9: Bon, Gégé, vas-y.
1: Non, attends, Gabriella, je repose ma question.
9: Ouais,
1: croyez-vous qu'en hiver. On puisse faire l'amour sur du hockey sur glace.
11: Oui.
1: Oui, qui ? Alors, Gabriella.
13: Alors, oui, parce que regarde, déjà, quand tu fais l'amour, quand tu glisses, je veux dire, dans le hockey, là, tu peux glisser aussi. Donc, forcément, tu pourras faire l'amour en même temps. Tu pourras glisser, tu pourras faire du hockey, tu pourras sauter.
9: C'est clair.
13: Tu pourras même être regardé.
1: Mmh.
13: Tu comprends ?
11: C'est Denis, je peux répondre ?
1: Oui.
11: Moi, je peux te dire que oui, parce que tu promets de pas te vexer, Gérard.
1: Bah vas-y, dis.
11: J'ai simplement vu une fois un film X qui se passait dans une patinoire et les gens qui faisaient l'amour étaient sur des patins, c'est tout.
13: Bah ouais, c'est possible, c'est ce que tu dis, c'est magnifique. Mmh.
11: C'est tout.
1: Ouais, bah ça.
13: Et puis je peux te dire que ça va fort, hein.
1: Qui ?
13: Gabriella.
1: Mmh. Denis.
3: Mais
11: oui,
3: je viens
11: de répondre, Gérard.
1: Steve ?
14: Écoute, je trouve cette question un peu obscène, je ne préfère pas y répondre.
1: Ouais, d'accord.
3: Excuse-moi, à la place d'Edouard qui est parti, on va accueillir Darwin, qu'on a eu sur Internet, un numéro de téléphone sur Internet, et voilà.
9: Oh, hello, Darwin.
11: Gérard, c'est Denis, est-ce que je pourrais faire des questions ?
3: Tais-toi, Denis. Non, parce qu'il a une liaison un peu bidon.
15: Oui, Gérard, c'est Darwin à Nagano.
9: Bonsoir Thierry.
15: Darwin, bonsoir tout le monde. Le Bulgare.
1: Non, mais c'est bon.
15: Hey.
3: Bah, vas-y, Gérard, vas-y, gère.
9: Gérard.
1: Delphine.
9: Oui.
1: Bon, t'as répondu, toi, non?
9: Non, moi, j'ai pas répondu, mais en fait,
11: j'ai
9: fait...
1: Hein? Oh, s'il vous plaît. S'il vous plaît. Oh, Darwin. On se calme.
9: Darwin, wait for a moment.
1: Delphine, s'il te plaît.
9: Oui, mais moi, j'ai déjà fait l'amour sur une patinoire, et c'était tellement chaud que la glace a fondu.
1: D'accord. Jeanne?
9: Bah, écoute, je trouve cette question particulièrement vulgaire et sans intérêt.
13: Allez, lâchez-vous, soyez pas pudique.
1: Arrêtez de penser. Jeanne.
9: Oui.
1: Je vais te dire une chose, que la sixième, elle est pareille.
9: Ouais.
1: Je peux te dire une chose, que les autres, les autres, elles sont à peu près de la même façon.
9: Alors, explique-nous pourquoi tu as choisi ce champ lexical.
1: Bah, alors, mais attends, j'ai choisi ce débat.
9: Non, je te parle du champ lexical.
13: Oui, champ lexical. Pas de fond, on parle de forme.
11: Le champ des baleines, quoi.
9: Voilà.
1: Non, mais moi, je choisis les débats en fonction. Je fais mes questions en fonction du nombre d'auditeurs que je vais avoir, comment que ça va se passer, et je prends les questions en fonction du temps que j'ai. Et comme maintenant, on est à deux à les préparer, c'est normal que même le deuxième débat, je peux vous dire que le deuxième débat va parler aussi de sexe.
11: Non, mais c'est bon, c'est bon.
9: Oui,
11: Gérard,
9: mais bon, pas beaucoup.
11: Je dois
9: quand
11: dire
9: même.
11: Quand même, Gérard, que tes questions sont plus intéressantes depuis que tu les
9: poses. Bon, Gérard, on passe à la septième question, s'il te plaît.
1: On passe à la 6.
3: Attends, t'as pas fait répondre Darwin, le nouveau qui vient d'arriver.
1: Ouais, non, lui,
3: mais non, parce qu'attends,
1: on l'entend très mal.
3: Mais oui, mais ça va aller mieux, là.
9: Comment, Darwin?
1: Non, mais s'il vous plaît, vous le laissez répondre, merci. Darwin.
15: Ok. Here we go. Oh, je crois que le parquinage artistique se débrouille pas trop mal. La championne est actuellement en train de faire une bonne performance.
1: Non, mais...
15: Nagano.
9: What about Philippe Candeloro?
1: Bon, c'est bon.
15: Il y a Nagano, encore sous la neige.
1: Bon, ça y est. Oh, Darwin. Darwin.
15: Yes.
1: C'était pas le thème de la question, d'accord? Alors, maintenant, on pose la sixième.
15: Ok, mais oui, décalage satellite.
1: Ouais, décalage satellite, tu ferais mieux d'en mettre un petit peu dans ta petite tête aussi, lui.
3: Ouais.
1: Décalage satellite.
3: GG. Il chauffe ce soir.
1: Alors, aimez-vous faire...
9: Darwin, qu'est-ce que tu pratiques?
1: S'il vous plaît...
13: Allez-vous faire quoi?
1: Aimez-vous faire l'amour sur une motoneige?
9: Oh, c'est
1: beau. Ah, bah oui. On continue.
13: Gérard, qu'est-ce qu'une motoneige?
1: Une motoneige, c'est une moto que...
13: Avec de la neige.
1: Non, mais c'est une moto avec des skis.
13: Une moto avec des skis?
1: Oui.
13: Mais où les roues?
1: Non, il n'y a pas de roues.
11: Mais non, Gérard, c'est Steve.
13: Et le guidon, il est où?
1: Attendez, Steve.
14: Une motoneige, c'est une moto qui a pris la neige, basta, c'est tout, quoi.
1: Ah, non, mais attends, Steve.
13: Bah, arrête.
1: Steve.
14: C'est recouvert de neige, quoi.
1: Non, non, mais attends, Steve, s'il te plaît.
14: Ouais.
1: Quand t'auras une connerie à ressortir,
14: non,
1: comme...
14: Non, mais je sais pas, je te pose une question.
1: Non, mais moi, je vais répondre à ta question. Oui.
14: Tu peux répondre?
1: Oui.
3: Laisse répondre Gérard avant, Denis.
14: Moi, ça va être vite fait. Je ne suis jamais monté sur une motoneige.
13: Non, mais attends, Gérard, qu'est-ce qu'une motoneige?
1: Une motoneige, c'est une moto avec un guidon.
13: Ouais, mais il est où le guidon? Il est placé où par rapport au...
16: Bah, attends, mais c'est Gabriella qui cause.
13: Oui.
1: Bon, s'il vous plaît, vous me laissez répondre. Vous me laissez répondre?
13: Mais oui, mais je pose une question, Gérard.
16: Non, mais laissez-je répondre.
1: Alors, Gabriella, vas-y.
14: Généré au début,
13: où est-ce qu'est le guidon par rapport au ski?
1: Bah, il est devant.
13: Ouais, mais devant le ski.
1: Eh ben, il est devant sur le ski de devant, sur le sol de ski devant.
13: Ouais, mais le moteur, il est où le moteur?
1: Eh ben, le moteur, il est derrière, il est sous les fesses.
13: Ah oui, donc en fait, c'est une moto posée sur des skis, il n'y a pas de roue, c'est
1: voilà.
13: Ça? Ah, ok, super. Yeah,
15: posée sur des skis de moto.
1: Bon, ben, c'est bon, okay. Darwin, s'il te plaît, merci.
13: Je vais la monter, celle-là.
1: Donc, Darwin, si tu veux répondre.
16: Vas-y, Darwin,
15: yes.
13: Darwin, speak.
15: Ok, ici à Nagano, c'est courant d'utiliser les...
1: Bon, allez, Darwin, c'est... Non. Allez, c'est bon.
15: Motorisé.
3: Mais il s'explique, les motoneiges sont utilisés à des
1: échanges. Il est en train de nous dire ce qui se passe à Nagano, on n'en a rien à foutre.
3: Eh ben, c'est les sports de glisse.
1: Mais nous, pour l'instant, on n'a pas besoin de savoir.
3: Mais dis que les motoneiges, c'est utilisé à Nagano, c'est intéressant.
1: Ouais, mais attends, l'autre, il est à moitié dans le cirage, là. Il a dû fumer, il fume la moquette, lui. Hein.
3: Il n'y a pas de moquette, il y a de la neige, là-bas.
1: Ouais, il doit fumer. Denis.
16: GG.
1: Attends, Denis.
14: Oui. Oui, Gérard.
1: Tu réponds?
14: Mais j'ai déjà répondu tout à l'heure. Moi, je ne suis jamais monté sur une motoneige, et à mon grand regret.
1: D'accord. Steve.
14: Bah écoute, donc tu m'as expliqué ce qu'était une motoneige. Bon, tu me demandes si on peut faire l'amour dessus, c'est ça la question?
1: Oui.
14: Je l'ai jamais fait, mais j'avoue que c'est l'ancienne question, j'ai pas voulu répondre parce que je trouvais ça obscène, mais là je commence à être excité grave, quoi.
1: De toute manière, la suite des questions, ça va être comme ça. Oh, s'il vous plaît, on se calme derrière, merci.
14: Ouais, Gérard, c'est Steve, je suis hyper chaud maintenant.
1: D'accord, c'est bien. Gabriella?
13: Oui, alors moi, j'aimerais bien savoir comment... Allô? Allô?
1: On t'écoute?
13: Oui, j'aimerais bien savoir comment tu peux faire l'amour, toi, Gérard, sur une moto avec les skis en dessous et donc ta femme actuelle, tu sais qui c'est, comment?
1: Bah, de toute manière, je te répondrai tout à l'heure. T'inquiète pas, j'ai...
13: Ah bah non, faut répondre en direct.
1: Non, mais moi, je vais te répondre. Dans ces cas-là, si la femme, elle est devant toi, tu peux très bien faire l'amour si elle est face au guidon.
13: Ouais, mais la moto risque de tomber.
1: Bah non.
13: Ah, si.
1: Non, parce
13: avec
1: que si elle est sur le guidon,
13: c'est ça.
1: Voilà. Non,
13: toi,
1: s'il vous plaît, là derrière, vous arrêtez de... Oh, Sib.
15: Non, c'est pas
14: ok.
1: Sib, tu te calmes, s'il te plaît.
14: Non, je suis excité maintenant.
1: Ouais, bah Sib, tu te calmes, s'il te plaît. Tu te calmes.
14: T'es pas qu'à m'exciter.
1: Ouais, bah tu te calmes.
15: Ici, je te calme. Nagano.
1: Oh, Darwin, s'il te plaît, c'est pas toi qui commande, c'est moi.
16: Gérard, on aimerait bien avoir des nouvelles de Nagano par Darwin.
3: Ah, mais je voudrais savoir, Gérard, je vais te poser une question. Faire l'amour sur une motoneige, ça veut dire qu'il y a de la neige, donc il fait froid.
1: Bah oui.
3: Donc tu fais l'amour à poil.
1: Bah oui. Mais c'est la prochaine question.
3: Ah,
1: c'est la question numéro 8.
3: Ah, je suis en avance.
13: Mais Gérard, comment Sandy serait positionnée par rapport à la moto aussi?
1: Ah, bah elle serait sur le guidon.
13: Ah bah,
1: ouais,
13: mais est-ce que ça va tenir? Ça
1: et
13: va tomber.
15: Il y a Nagano en
1: levrette. Bon, c'est bon, là, tu me dégages, Darwin, s'il te plaît.
4: Excuse-moi, Gérard, j'ai juste une parenthèse à faire. Sur le Minitel Benjamin, raccroche, on va te rappeler. Merci.
13: Ouais, ok.
4: Ah,
13: bon.
4: C'est pour ton débat, Gérard.
1: Merci, ah, Benjamin.
14: Et toi, Gérard, tu seras assis où?
1: Non, mais moi, je suis assis. Non, mais je suis normalement assis sur mon siège.
14: Non, non, mais sur la
13: ah
14: moto.
13: Ah ouais, je vois, elle est pas mal, cette pose.
1: D'accord.
13: Tu seras grand sur elle. Hein.
1: Voilà. Delphine, s'il te plaît.
13: Ben moi, j'ai jamais essayé, mais bon, j'attends que ça, quoi. Moi, j'attends que ça avec Gérard.
1: Qui?
13: Gabriella.
1: Ben, tu peux toujours attendre. Hein.
13: Ouais, bah, allez, c'est pas moi. Je te touche le kiki, ça y est, tu bordes.
1: Ouais, c'est ça, t'as raison. Je préviens d'une chose,
3: c'est la
1: Steve.
3: La liaison avec Darwin, c'est pas Steve, c'est la liaison avec Darwin, j'essaie d'améliorer la liaison.
1: Non, okay, parce qu'avec Darwin, ça commence à suffire, lui.
3: Non, mais il est bien, lui, il est intéressant.
13: Nagano, hein.
1: Donc, Delphine.
14: C'est moi qui fous pas le bordel.
13: Oui.
1: Donc, t'as répondu, là?
13: Oui.
1: Donc, Jeanne?
14: Oui, bonsoir.
1: Jeanne?
17: Oui, Gérard, je vais répondre. Bon, moi, je pense...
1: Attends, t'es qui, toi, déjà?
17: Quoi?
14: Marlon.
1: Non, bah, s'il vous plaît, vous n'allez pas commencer à déformer les voix, parce que sinon, je vais arrêter.
17: Je sais, c'est Jeanne.
1: Alors,
17: répond,
1: Jeanne,
17: là.
1: Tu réponds.
17: Je passe cette question, parce que, franchement, j'ai rien à dire.
1: D'accord.
17: Franchement.
1: Ok. Alors donc, on va passer à la septième.
17: Ouais.
1: Alors, peut-on avoir des envies de sexe avec les spatules de ski? Ah ben ça, je vous ai prévenu. La suite des questions, c'est...
17: Alors, Gabriella peut répondre.
1: Oui.
17: Ouais, alors,
14: c'est tout le sexe, les questions, je vois.
17: C'est quoi, des capsules, c'est ça?
1: Avec les spatules.
17: Les spatules.
14: Les bâtons de ski.
17: Alors, quand j'ai les spatules, tu vois, dans les mains... Allô?
1: Oui, on t'écoute.
17: Quand j'ai les spatules dans les mains, j'imagine que c'est deux grosses queues que j'ai dans les mains. Et puis comme ça, je me ferai avec une double pénétration avec les deux, quoi.
1: D'accord. Ok, Gabriella. Steve?
14: Putain, tu m'excites grave avec tes questions.
1: Bon, si ça te plaît pas, Steve.
17: Oh, oui, bande.
14: Je sais pas, j'imagine, je sais pas, Pamela Anderson, tu sais, avec une spatule dans la main gauche, une autre dans la main droite.
17: Et moi, je fais tout.
14: Je fais tout.
17: Et un bâton.
1: Eh Steve, si ça te plaît pas les questions comme ça,
17: mais
1: tu me dis.
17: Ça l'excite au contraire.
14: Ouais, j'ai pas voulu répondre, non, je réponds et tu me casses.
1: Denis.
18: Oui, vous m'excuserez de mon incompétence et de mon intelligence qui est peut-être pas à la hauteur, mais c'est quoi une spatule de ski?
1: Alors tu sais pas ce que c'est.
18: Non, je sais pas.
1: T'as jamais vu des skis?
18: Ben si, je sais skier, mais moi j'emploie pas le terme spatule. Hein.
1: La spatule, Non mais la spatule de ski, Denis,
18: oui.
1: Je vais t'expliquer, c'est le bout du ski, d'accord?
18: Mais non,
17: deux petits bouts bien gros.
18: Ça ne me viendrait jamais à l'idée d'avoir même pour ma copine, tu vois, c'est horrible.
14: Mais surtout,
1: bon, hey, Steve, s'il te plaît, tu laisses finir Denis, si ça ne te plaît pas, Steve, tu vas aller au standard, tu vas te calmer avec Fildar, parce que tu commences à m'énerver maintenant, hein?
18: Imagine, okay. Genre, ça doit faire vachement mal, quoi. Mais enfin, ceci dit, non, j'ai jamais eu d'envie sexuelle avec une spatule de ski.
1: D'accord. Delphine?
18: Mais par contre, Gérard, toi, il y a du vécu.
1: Comment?
18: Il y a du vécu, quand même. Apparemment.
1: C'est-à-dire?
19: Bah toi, est-ce que t'aimerais avec Sandy lui faire l'amour avec des spatules? On attend que ça, que tu répondes.
1: Ah bah, mais
19: parce qu'à chaque fois,
1: attends,
19: tu dis que tu vas répondre, mais tu réponds jamais.
1: Ouais, bah si, j'ai répondu à toutes les questions. Maintenant, j'attends que tout le monde réponde.
19: D'accord, ça Darwin, alors.
1: Donc, Delphine?
20: Oui. Bah moi, non, c'est en voyant plutôt les surfs.
1: Bah, c'est pareil.
20: Bah, c'est plus large.
1: Ouais, mais c'est à peu près. D'accord, c'est un peu plus grand, mais c'est à peu près
14: long,
1: pareil.
14: C'est bon, hein.
20: C'est surtout plus large, oui.
1: Mmh.
14: C'est proportionnel à l'ouverture.
20: Exactement.
14: Quoi.
1: Steve, oui. Darwin, pardon. Darwin, s'il te plaît, okay. Tu te réveilles.
14: Ici à Nagano, ok, je crois qu'ici à Nagano.
1: Ouais, c'est bon.
19: Mais écoute-le, mais t'es chiant.
1: Non, mais tu veux dire, il va nous parler de Nagano tout le long du débat? Ça commence à me prendre la tête, là.
14: Alors, effectivement, les sacs des sportifs, des contrôles de douane ont été effectués.
1: Bon, ouais.
19: C'est d'actualité, Gérard.
1: Mais ouais, mais qu'est-ce qu'on... Mais...
19: Attends, Gérard.
14: Est aujourd'hui...
1: Mais qu'est-ce qu'on en a à foutre des trucs de douane? On parle pas des trucs de douane. C'est pas un débat sur la douane. Merde! Attends, ouais, complètement starbé, Darwin!
14: Non, mais je voulais quand même dire que le sexe était présent à Nagano en live.
19: Okay. Non, mais Gérard, ce qui est intéressant, c'est Max. Attendez, Gérard, ce qui est intéressant, c'est qu'on a de la chance d'avoir un mec en direct de Nagano. Tu parles, tu fais un débat sur les sports de glisse en rapport avec Nagano, ce que tu as regardé, ça t'a inspiré. Et tu profites pas d'un journaliste qui est là-bas pour nous dire un petit peu comment ça se passe, c'est dommage.
1: Ouais, mais dans ce cas-là, qu'il se réveille, qu'il réponde pas le truc.
19: Il y a du décalage!
1: Douane.
19: Mais c'est normal qu'il ait un décalage. Il ouais, est mais... en satellite, il y a une seconde de décalage.
1: Qu'est-ce qui nous sort? Ouais,
19: je vais lui parler. Darwin, tu m'entends?
1: Darwin!
19: C'est normal, attends, il y a un décalage.
17: Darwin!
14: Ok.
19: Comment ça se passe?
14: En live à Nagano, je vous entends,
19: Qu'est-ce qui se passe à Nagano?
14: Il y a encore des heures et des heures de neige avant que nous puissions atteindre les premières.
1: Non, ouais, c'est bon là. Non, là c'est bon, oui.
14: Les compétitions vont débuter dès les premières.
1: Ouais, bah là c'est bon, tu peux le calmer. Là il est en train de faire le con, il est en train de faire le canard.
17: Mais
1: allez
17: non,
1: hop.
17: Gérard,
1: Delphine,
17: attends.
1: Delphine.
17: Oui.
1: Delphine.
17: Oui.
1: Fildar, tu me le calmes s'il te plaît, merci.
17: Non, Gérard, attends s'il te plaît.
1: Delphine.
17: Oui, moi je t'ai dit c'était les surfs.
1: D'accord. Bon, merci pour celui qui s'amuse à faire le bruit là.
17: Mais c'est Nagano,
1: ça commence à bien faire.
17: C'est
2: C'est Nagano, c'est le décalage.
20: Un japonais.
19: Bon, c'est Fildar, si jamais je chope, c'est le mec qui a le son là, parce que j'ai fait le tour tout à l'heure, on m'a dit que c'était personne, là je vais le pécho, ça va être chaud pour lui. Hein. Voilà.
20: Putain, et Fildar, il gère là.
19: Alors Gérard, à toi.
1: Alors Jeanne, pour finir la question.
21: Tout d'abord, j'aimerais que tu me dises GG, où se trouve Nagano.
1: Nagano, c'est au Japon.
21: Et
1: d'accord.
21: Non, c'est où le Japon?
1: Non, Japon, je peux pas te dire dans quel continent, d'accord? Et c'est pas le thème de la question.
21: C'est l'Afrique.
20: Par extension, c'est le thème de la question.
21: C'est l'Afrique, Gérard.
1: Ah ouais, c'est l'Afrique. Ouais. Le Japon est en Afrique.
21: Mais bien sûr, hein, attends, c'est un continent, l'Afrique.
1: Ah, ah ouais, alors attends, là, attends, Jeanne.
21: Je vais répondre calmement.
1: Non, l'Afrique. Mais Jeanne.
21: Excusez-moi.
1: Jeanne.
21: Oui?
1: Qui c'est qui vient de me dire que le Japon était en Afrique?
21: J'en sais rien, moi non plus. Hein.
1: Non mais c'est bizarre, c'est une nana qui a dit ça et vous en savez rien.
21: Mais c'est un mec qui s'est passé pour une nana.
1: Ouais.
21: Non
20: répondre,
21: mais
20: hein.
21: SG...
1: Jeanne,
21: oui,
1: tu réponds à la question s'il te plaît, merci.
21: Je passe.
1: Tu passes, d'accord.
21: Je passe.
1: Ah bah c'est bien, hein, je passe.
21: On est dans un jeu, t'es
20: une question intelligente pour les passer tout le temps.
1: Alors croyez-vous faire du ski nu sur de la glace? Ah bah ouais, on continue sur le cul. Alors
21: attends, Gérard, juste un truc, toi tu n'as pas répondu à la question, j'aimerais bien que tu y répondes s'il te plaît.
1: C'est-à-dire, vas-y. Alors répète la question.
21: Bah, c'est toi qui l'as la question, c'est pas moi. Hein.
1: Ah bah moi, je vais te dire, pour l'instant, j'ai jamais eu l'occasion.
21: Est-ce que les capsules là.
1: Les spatules, pas les capsules.
21: Une spatule, est-ce que c'est vrai de mettre une spatule dans le cul?
1: Non.
21: Non, pas ça les cotons-tiges. Attendez.
1: Hey, la première qui s'amuse à sortir les cotons-tiges, je vais dégager.
21: Ah, c'est personne. Attends, Gérard. Là, t'as mal entendu, Gérard. Hein. T'as pas entendu, hein.
15: Gérard, Nagano est une petite ville à côté des
20: cotons-tiges. Bon, lui, il dégage.
1: Non, mais, s'il vous plaît, là.
21: Mais Gérard, hey,
1: je voudrais bien... Oh, s'il vous plaît.
19: Calmez-vous, Gérard va parler. Le chef va parler, chut.
1: On compose à la huitième et on...
19: Et on met un disque, et t'as compris, t'es magnifique.
22: T'as compris, Gérard, t'es le plus fort, t'es le meilleur.
1: Croyez-vous faire du ski nu sur la glace? Et on s'écoute...
19: Anti-loutre.
1: Anti-loutre et vous pouvez...
19: Anti-loutre.
1: Anti-loutre et vous pouvez... Là, donc, vous venez d'écouter Manu, s'il te plaît, tu peux le réannoncer, parce que j'ai pas les titres, vous me donnez pas les titres comme avant.
19: Anti-prout avec... T'as du beurre, chérie.
1: Ah bon, c'est ça. Ok. Donc, on récupère Darwin, il est toujours là.
21: Attends, mais c'est quoi ce bruit?
1: Non, mais hey, là, va falloir le calmer. Hein. Va falloir le calmer parce que soit qu'il dit bonsoir et c'est tout, il ne s'amuse pas à nous sortir n'importe quoi. Denis?
20: Bonsoir et c'est tout, je ne m'amuse pas à sortir n'importe quoi.
1: Non, mais c'est pas toi, c'est Darwin, hein, d'accord?
20: Ah bon, excuse-moi, Gérard. Donc, bonsoir aussi à Manu et à Fildar, faut pas les oublier.
19: Ouais, bonsoir.
1: Voilà, donc Steve.
21: C'est lourd, hein, mec.
1: Steve.
20: Non, mais là, j'en ai vraiment ras-le-bol qui vont me traiter de l'échec.
1: Steve, s'il te plaît.
20: Ouais, c'est Steve, c'est bon, je suis moins excité avec la musique, là, ça va.
1: Ok, Gabriella, t'es toujours là? Gabriella.
21: Gabriella.
1: Bonsoir, ma
21: puce.
1: Ok. Delphine.
21: Ah,
1: Delphine.
21: Oui. Bonsoir.
1: Et Jeanne. Bonsoir. Pour finir. Donc, alors, croyez-vous faire du ski nu sur la glace? Alors, qui veut répondre?
21: Jeanne.
1: Oui.
21: Donc, premièrement, GG, être nu dans la glace, il faut vraiment le faire, quoi, parce qu'il y a quand même un phénomène d'hypothermie. Hein.
1: Mmh.
21: Donc, quand même, le chaud et le froid, ça le fait. Hein.
1: Mmh.
21: Et puis, quand même, ça le fait pas, quoi.
1: D'accord.
21: Tu devrais le savoir, Gérard. Mmh.
1: Pourquoi qui c'est qui me pose cette question-là?
21: Eh ben, moi, Gabriella, tu devrais le savoir que, bon, on peut mourir, je veux dire, si t'as vu Titanic, tu vois, quoi.
1: Ah non, j'ai pas encore vu le film.
21: Ah
1: bah,
21: il faut aller le voir, tu vas sangloter.
1: Ouais, mais s'il dure 3 heures...
21: Mais on va pas le temps passer, tu verras, on est
1: en train. Non, mais moi, je reste pas 3 heures assis dans un fauteuil à regarder un film, hein.
21: T'emballerais, t'inquiète.
1: Delphine.
21: Oui, alors...
1: Je
21: suis tout à fait d'accord.
1: Oh non, mais tu le calmes, là. J'entends pas ce que Delphine me dit.
21: Je dis que j'étais tout à fait d'accord avec les filles. Bon, moi, je suis infirmière de métier. Et j'ai beaucoup vu de cas d'hypothermie, de cas de pneumonie provoqués par la neige, des gens fous qui se promenaient nus dans la neige et qui en sont morts, effectivement.
1: Mm-hmm.
21: Donc non, le sac dans la neige, mauvaise idée. Hein.
1: D'accord. Gabriella.
21: Alors, mettez des capotes.
1: Okay.
21: Oui, alors moi,
1: Gabriella.
21: Genre, allô?
1: Oui.
21: Oui, donc je te disais, genre, est-ce que toi, par exemple, tu pourrais faire l'amour nu sur la glace?
1: Ah bah ça c'est ça dépendra.
20: Je pense que oui, parce que déjà quand tu sors, t'es toujours un petit.
1: Attends, stop.
22: Une autre parenthèse, Yann, raccroche ton Minitel, on va te rappeler.
1: Voilà.
19: Dans une dizaine de minutes, hein, t'as le temps, Yann.
14: Ouais, ok.
22: Super.
1: Donc oui.
20: Ouais, c'est Jeanne.
1: Mm-hmm.
20: Je voulais te raconter une petite anecdote.
1: Non, mais qu'est-ce qui me dit je suis toujours en t-shirt.
20: C'est moi, Gabriella.
1: Ah bah moi. Oh, s'il vous plaît, là, merci.
20: Allô.
1: Oui, Gabriella, je t'écoute.
20: Oui, donc je disais que je pense que toi, t'aurais la possibilité de faire l'amour sur une glace tout nu parce que t'es assez fort.
0: Non, il aurait.
20: T'es toujours en t-shirt, t'as jamais froid.
1: Ah non, mais moi, de toute manière, été comme hiver, je suis en t-shirt. Hein, et là, même à l'heure actuelle, on est venu en voiture avec Sandy et j'avais juste une veste sans pull derrière.
19: Et t'as le t-shirt de quoi, Gérard ?
20: Ricky Martin.
1: Non, je suis vraiment phénoménal.
5: Ouais, il est vraiment phénoménal. La, la, la, la, la, la, la, la.
1: Bon, on s'éloigne du... Oh, c'est bon, lui, il commence à...
20: Non,
1: bah attendez, Steve.
14: Ouais, bah écoute, la question c'est croyez-vous faire du ski nu, c'est ça ?
20: Non, l'amour dans un...
1: Croyez-vous faire du ski nu sur la glace ?
14: D'accord, alors oui, je crois faire du ski nu sur la glace, pour répondre à ta question. Et à mon avis, ouais, ça doit être un bon délire, quoi, descendre, tu vois, dévaler une montagne à poil, quoi.
1: Dévaler une montagne. Chez moi, je dévale pas une montagne, je dévale les pistes.
14: Bon, alors, avaler une montagne, comme tu veux.
1: Non, bah là,
14: tu vas pas chipoter. Hein.
19: Mais ouais, je voudrais vous poser une question, Gérard, parce que peut-être que l'infirmière Delphine pourra me répondre. C'est que généralement, on dit que quand on met son.
1: Attends, infirmière à 17 ans ?
19: Non, Delphine, elle a pas 17 ans.
1: Ah, si.
19: Elle fait des études d'infirmière.
1: Oh, c'est bon, là, celui qui s'amuse avec Nagano, là, ça commence à me brouter.
19: Donc,
1: merci.
19: Je voulais savoir, parce qu'en fait, on dit souvent que quand on se met le kiki dans du froid, il devient tout petit.
20: Oui.
19: Alors, comment on peut faire l'amour dans la neige si on a un kiki tout petit et qui peut pas être tout dur ?
20: C'est pratiquement impossible. Hein.
19: Ah, voilà.
1: Et pourquoi ?
20: Parce que, en fait, ton sexe, ton pénis est composé d'une substance spongieuse qui est, qui est irriguée par des petites vénules qui t'envoient du sang.
1: Oh, s'il vous plaît, vous la laissez répondre, vous arrêtez vos bêtises, s'il vous plaît, en fait, merci.
20: Quand ton corps est dans le froid, ton sang ne va plus dans tes extrémités, donc plus dans ton sexe, plus dans tes doigts. C'est pour ça que t'as les doigts blancs. Et donc tu es incapable de bander puisque t'as pas de sang. Donc pour bander, il faut du sang.
1: Ouais, mais dans ces cas-là, moi, je te reposer une autre question parce que c'est pas du tout le thème du débat. Mais c'est pas grave, comme c'est Fildar qui t'a posé la question. Est-ce que par rapport aux veines, ça a le même rapport ?
20: Tu peux t'éclater des veines, ouais. Donc en plus, c'est dangereux.
1: Ah,
19: est-ce que tu le ferais, toi, Gérard, par rapport à ce que tu viens d'entendre ?
1: Non, personnellement, non.
14: Ah oui, t'en penses pas, t'as la clique dans le cul.
1: Bon, alors, toi, tu dégages, merci. J'ai alors là, celui-là, tu cherches qui c'est, moi, je cherche.
19: C'est le lèche-cul, hein, je vais le virer.
14: C'est pas vrai, attends. Mais
1: non, mais ça y est, c'est bon pour toi, on a compris. Hop, bonne nuit. Oui ?
20: Bon,
1: c'est. Oh là, il commence à m'énerver, lui. Hein.
20: Il pue jusqu'à Nagano, putain. GG ?
1: Ça commence. Oui.
20: C'est Jeanne.
8: En direct.
1: Non, mais ça y est, tu me le sacs, lui. On en a rien à foutre.
22: Excusez-moi, sur Minitel, on nous demande, l'infirmière va peut-être pouvoir nous répondre.
20: Oui.
22: On nous dit que le cerveau rétrécit avec le froid, c'est pour ça que Gérard n'est pas en forme.
20: Non, Gérard devrait se couvrir parce que la chaleur se diffuse par le cerveau et il devrait se couvrir, oui.
1: Ouais, mais attends, mais moi je vais te dire une chose.
20: Le cerveau rétrécit, n'étant moins irrigué, c'est ce que je t'expliquais tout à l'heure, les extrémités.
1: Alors moi je vais te dire une chose, Delphine. Pourquoi se couvrir d'un temps comme il fait à l'heure actuelle ?
20: Non, mais c'est pas le temps, quoi. C'est pas le soleil qui tape. C'est dangereux de se promener quand pas couvert quand il fait froid, c'est tout.
1: Ouais, mais attends, Jeanne, s'il te plaît.
20: Oui,
1: merci.
20: Même si t'as pas froid, ton corps est froid. Même si tu le ressens pas, ton corps est froid.
1: Ouais, non, mais...
20: Ton corps refroidit et ça ta chaleur s'en va par le cerveau.
0: Donc mentalement, ça fait des effets secondaires.
20: Mentalement, c'est voilà.
1: Ok. Non, c'est bon, on s'éloigne du débat là. Hein.
20: Bah, j'ai une question, moi je te réponds. Hein.
1: Mm-hmm.
20: GG, c'est Jeanne.
1: Oui.
20: Je voulais te dire, je vais te raconter une petite anecdote. Donc, lors d'un tournage que je faisais en Alaska.
1: Non, mais on s'en fout ça, non, de l'Alaska, d'accord.
20: GG, c'est une expérience qui a rapport avec la question, alors tu me laisses parler.
1: Ouais, s'il te plaît, tu vas te calmer, hein.
20: Mais
22: Gérard, non, c'est vrai, elle a raison, tu pourrais l'écouter.
1: Ouais, mais elle se calme un peu.
22: Oui.
20: Bah, alors, je te disais.
16: Donc, lors d'un tournage en Alaska, parce que je suis comédienne, eh ben, je devais jouer une scène d'amour et j'ai été gelée avec mon partenaire pendant 3 jours. Et on nous a mis dans une baignoire pleine d'eau chaude, mais c'était affreux, GG. Donc, je ne le conseille à personne. Donc, c'était un avis, quoi, GG.
1: D'accord. Gabriel.
16: Qu'est-ce que t'en penses ?
1: Non, bah, personnellement, bah, rien du tout.
16: Est-ce que tu le ferais, toi, sur la neige, GG ?
1: Personnellement, non. Donc, bon, bah, vous me laissez finir, s'il vous plaît, qu'on fasse le tour. Gabriela.
6: Oui, alors moi, je pense que moi, ça m'exciterait beaucoup, étant donné que le froid fait bander les tétons.
1: Mmh.
6: Donc, je pense que en fait, si tu suces le mec,
7: Gabriel.
6: Il n'aura pas froid. Il n'aura pas froid, donc il pourra bander.
1: Mmh.
6: Tu es bien d'accord avec moi.
1: Mmh.
6: Et donc, on pourra faire l'amour, comme tu dis, là.
1: D'accord. Steve.
6: T'es pas d'accord ?
1: Si, je suis tout à fait d'accord avec toi.
6: Voilà.
1: Ouais, c'est bon, là. Oh, tu vas te calmer, toi, avec Nagano, maintenant, s'il te plaît. Merci.
6: Donc, on peut...

0: La pose avant le disque et après le disque.
1: C'est ce qu'on peut dire. Bah, si, je t'ai raconté quand je dévalais la montagne.
0: Ah bah alors t'as déjà répondu, donc
2: ah bah,
0: ok.
2: Oui, hein. C'est
0: alors Denis.
2: Pas, Gérard.
0: Denis.
2: Denis, il a répondu.
3: Mais Denis, il est parti.
0: Ah bon ?
1: Tout le monde, tu suis plus, Gérard. Tu
4: et on accueille.
2: Tout le monde a répondu, Gérard. Tu suis plus là. Hein.
4: Et à la place de Denis, on accueille
2: t'es
4: Benjamin.
2: T'es passé par les questions sexuelles. Hein.
0: Donc Benjamin, bonsoir.
5: Bonsoir à toi,
2: bonsoir
5: mon ami
2: Benjamin.
5: Gérard.
2: Bonsoir Benjamin.
5: Bonsoir à toi, bonsoir à tous.
2: Bonsoir.
0: Oh, s'il vous plaît, là, on se calme.
5: Il y a une chaude ambiance ce soir.
0: Oh, il commence à m'énerver, celui-là, à passer sur tout le monde. Fildar, s'il te plaît.
4: Mais je l'ai géré.
0: Bon, il commence à m'énerver.
2: Est-ce que nous pouvons accéder à la 9e question, s'il te plaît?
0: Ouais, ben, il commence à m'énerver, celui de Nagano.
2: On s'en fout de lui, allez.
6: N'y pense plus.
0: Alors, peut-on faire du ski nautique à 4? Benjamin.
5: Ouais. Pourquoi pas?
0: Je sens que les nanas, vous allez gerber.
2: Non, mais elle était marrante, ta question, Gérard.
5: Je vais répondre sérieusement, là. Il y a un débat sérieux qui se fait. Là,
0: Benjamin. Pour...
5: Oui.
0: Tu réponds, s'il te plaît?
5: Oui, pourquoi pas? Moi, je pense, pourquoi même pas à 8 ou à 6, Gérard, hein?
0: Mm-hmm.
5: Nous pourrions travailler ta question. Nous pourrions faire du ski nautique à 9, à 12.
0: D'accord. Jeanne.
2: Oui, bah écoute, je suis tout à fait d'accord. On peut le faire à plusieurs, à 50 même. Donc, ouais, c'est bon.
0: Delphine?
7: Oui. Eh ben ouais, tu peux en faire, tu sais, deux qui skient, puis deux sur les épaules.
0: Ok. Gabriella?
8: Alors, moi, j'aimerais bien faire du ski nautique avec toi, Gérard.
2: Putain, mais laisse tomber, Gégé, il veut pas toi.
8: Non, mais t'inquiète.
1: Laura.
8: Toi, tu vas me voir, elle va tomber dans les pommes.
0: C'est ça.
8: Donc, Gérard, j'aimerais bien le faire avec toi, qu'on aille au milieu de la mer et qu'on fasse l'amour sur le ski nautique.
2: T'es pas un peu scato?
0: J'ai l'impression, hein.
8: Dans la mer,
4: ça veut dire quoi, scato, Gérard?
0: J'en sais rien, mais je voudrais bien qu'à continuer parce que je crois que pour l'instant, depuis le début, elle arrête pas de parler. Ouais, avec toi, mais je vais te dire une chose. Oh, c'est bon, toi, avec le Nagano, tu m'énerves.
2: Sandy, c'est un fleur.
8: GG?
0: Oui.
5: On s'en fout de Nagano.
0: Bon, et là, ça commence à bien faire.
2: Non, mais c'est décalage.
0: On commence pas. On va pas.
2: Ouais, mais qu'est-ce que c'est?
4: Gérard, reprends le débat.
0: Non, mais là, ça commence à me gompler.
2: Gérard,
0: tu vas faire quelque chose.
4: Ça y est, c'est fait.
0: Ouais, bah, tu le vires complètement, celui-là.
2: D'accord.
0: Je m'énerve.
2: GG?
0: Oui.
2: Pour toi, Sandy, c'est la plus belle femme du monde, n'est-ce pas?
0: Voilà, bon, ça y est, on vous l'a dit qu'elle était belle, d'accord?
2: Ouais, mais belle comme qui? Comme Madonna?
0: Voilà.
2: Qu'elle ressemble à Madonna.
8: Ou comme Pamela Anderson?
0: Non, comme Madonna.
2: Elle ressemble à Madonna?
0: Non, Céline Dion. C'est pas le thème du débat.
2: Elle
0: Steve.
2: Steve.
1: Oui.
0: Pour toi?
1: Bah, pour moi, non, c'est impossible de faire du ski nautique.
0: Mais à 4, pourquoi?
1: Bah, parce que c'est trop.
0: Bah, attends, mais c'est faisable, hein, j'aime bien une chose.
1: Moi, j'ai voyagé, j'ai visité le monde entier, des peuples complètement différents et variés. J'ai jamais vu ça. Donc, je sais pas d'où tu ponds ces questions, mais je vois pas.
2: Si, moi, j'ai déjà vu ça, GG, hein.
8: Ah, si, moi, j'en ai
2: vu. Au cirque. Au cirque, en plein hiver, j'ai déjà vu ça.
0: Non, mais attends.
2: Au cirque d'hiver, à Nagano.
0: Non, mais moi, je peux vous dire une chose, que du ski nautique à 4, c'est faisable.
1: Non.
0: Si?
1: Non.
0: Ah
1: non.
0: Pourquoi?
1: Bah parce que c'est Steve, je l'ai jamais vu, donc étant donné que j'ai voyagé, donc c'est impossible.
0: Attendez, moi je vais vous répondre, moi je peux vous dire une chose, que du ski nautique à 4, c'est faisable.
2: Ouais,
0: non.
2: Tout à fait,
0: si, Steve. Non, j'en ai jamais fait, mais moi je peux vous dire que c'est faisable. Mais attendez, moi je vais vous dire pourquoi. Mm-hmm. Parce que si sur le bateau qui tire, s'il y a 4 cordes, vous êtes à 4 et le bateau tire à 4. Je suis désolé.
2: Parce que maintenant, on fait du ski nautique avec un bateau qui tire.
0: Ah bah oui.
4: Gérard, si on a que deux cordes.
0: Ah bah, si il y a que deux cordes, on est à 2-2. Mais avec
5: oui,
0: la poignée.
5: Gérard, une fois de plus, il y a des problèmes mathématiques.
0: Ouais, Gérard,
2: c'est
0: Steve.
2: Oui, Steve. La corde craque.
1: Gérard, c'est Steve. Tant que tu diras ça, tu me trouveras toujours contre toi. Parce que c'est pas vrai. C'est impossible.
0: Eh bah, dans ce cas-là, Steve.
1: Je m'élèverai toujours contre cette idée de dire qu'on peut faire du ski nautique à 4 alors que c'est impossible concrètement.
0: Mais moi, je te dis que c'est possible. On est bien d'accord.
1: T'en as fait, et où?
0: Moi, je te dis que c'est possible, c'est tout.
4: T'en as fait à la mer des sables, non,
2: Gérard?
0: C'est tout, c'est possible.
8: Est-ce que tu en as fait ?
0: Non, j'ai jamais fait de ski nautique, mais moi je peux vous dire que c'est faisable.
1: C'est impossible.

0: Mais moi, je te dis que si, Steve. Me contredis pas parce que t'auras tort avec moi.
1: Bon.
0: T'auras tort.
2: Ouais.
1: Moi, je me range du côté de Gérard, je suis sûr que c'est possible.
2: Voilà. Bien sûr que c'est possible, t'as raison. Mais non, c'est pas possible. Mais Gabriela, tu comprends rien ou quoi?
3: Mais non, je comprends pas. Moi, écoute, je sors dans le froid, donc ça fait des effets secondaires. Hein,
2: non, forcément. Mais tu as dit que c'était possible, donc c'est possible.
0: Bah, je vous dis que c'est possible. Gabriela, moi, je te dis que c'est possible et c'est tout.
2: Non, mais moi, je
3: tu confonds, Gabriela, elle a dit que c'était possible. Moi, je m'en fous.
2: Tu confonds avec les autres.
1: Gabriela, en fait.
0: Qui c'est qui n'était pas d'accord avec moi comme fille, alors?
4: C'est moi, Steve.
0: Non, mais toi, Steve, Steve, c'est bon, on a compris. Le ski est-il plus fatigant que de faire l'amour?
2: Oh.
0: Et on continue.
2: Je tu peux pas changer de sort lexical.
1: Ça dépend ce que tu fais comme piste.
0: Vas-y, Steve.
1: Bah, ouais, surtout que c'est pas Steve, mais bon, c'est
0: Benjamin. Benjamin, alors, vas-y.
1: Mais si tu prends une piste noire avec plein de bosses dans tous les sens, c'est sûr que... ça va être très dur, mais si tu prends une piste verte, c'est sûr que ce sera beaucoup moins dur que de faire l'amour, évidemment, Gérard. Je sais pas ce que tu en penses, toi, d'ailleurs.
0: Attends. Non, attends. Et Steve?
1: Oui.
0: C'est pas Steve. Benjamin. Benjamin.
1: Oui.
0: T'as déjà vu des pistes vertes?
1: Bien sûr.
0: Ah bon, où?
2: Bah, des pistes avec du
4: Nagano.
2: Merci.
0: Oh, voilà, c'est bon,
1: Nagano, voilà, exactement.
0: Oh, celui qui s'amuse avec Nagano, ça commence à me gonfler, hein.
4: Ok.
0: Ça commence à me gonfler, là. Sérieusement, hein?
2: Gérard, c'est Gabriela.
0: Oui.
2: T'aurais dû poser la question comme ceci. Pensez-vous que vous pouvez faire l'amour?
0: Le ski?
2: Sur un ski nautique, c'est plus simple.
1: À quatre.
0: Non, mais.
2: À quatre.
0: Gabriela.
4: Dans le creux d'une vague.
2: T'es pas d'accord?
0: Gabriela, oui. c'est pas la question, c'est la question. Le ski est-il plus fatigant que de faire l'amour? Voilà.
2: Ah oui, d'accord.
1: Gérard, est-ce que tu as une expérience, toi, de vécu pour nous dire ça?
0: Ah ben ça, je vous répondrai tout à l'heure. Maintenant, vous laissez
5: Gérard,
0: parler
5: les
0: gens.
5: Gérard, t'as déjà fait du ski ou pas?
0: Oui.
5: T'en as fait où?
1: J'ai fait l'amour, Gérard, aussi.
0: J'étais en Savoie. Oh, et c'est bon, celui-là, il commence à me gonfler.
5: Est-ce que tu penses est-ce que tu penses que le ski, c'est plus fatigant que faire l'amour? Surtout avec Sandy, quoi.
0: Disons, le plus chiant, c'est de faire l'amour.
5: Ah bon?
0: Ah ouais.
1: Ah bon,
5: c'est plus chiant que de faire du ski.
0: Ah ouais, je préfère faire du ski que l'amour, parce que l'amour, ça devient chiant, hein.
5: C'est sympa pour Sandy.
6: C'est sympa pour Sandy ce que tu dis, Gérard.
0: Ah, elle est au courant, elle.
6: Alors... Ça veut dire que tu préférerais. On te propose, t'as un choix. T'as un billet d'avion pour partir à la montagne, t'éclater sur les pistes pendant 15 jours.
0: Vas-y.
6: Et t'as une capote dans l'autre main pour faire l'amour avec Sandy. Qu'est-ce que tu choisis?
0: Ah, mais attends, moi je préfère faire l'amour avec Sandy et prendre le billet d'avion que de prendre la capote.
6: C'est pas le problème.
0: La capote, tu choisis entre les deux. La capote, on s'en sert plus.
6: Oui, bon, ok. Bon, admettons. T'as Sandy d'un côté, le ski de l'autre. Tu choisis le ski, toi.
0: Ah non, je choisis Sandy. Ah, désolé. C'est normal.
6: C'est pas ce que t'as dit il y a 5 secondes.
0: Ouais, mais peut-être. Ah. Mais ça, c'est pour savoir ce qu'elle va me dire tout à l'heure, parce que je sens que je vais m'en prendre plein la poire. Enfin, bref. Jeanne. C'est bon, Nagano, là.
2: Gérard, c'est Gabriela.
0: Ouais.
2: Ça veut dire qu'en fait, tu ressens plus rien avec Sandy, quoi, quand tu fais l'amour.
0: Ah si, au contraire.
2: Tu dis que t'en as marre, c'est chiant de faire l'amour.
1: T'as à peine à jouir, Gérard?
0: Ça te regarde pas.
2: Est-ce que tu mets des préservatifs?
0: Non.
2: Oh, tu mets pas de préservatifs? Enfin, mais t'es fou? Mais t'es malade?
0: Non, mais attendez, on a... Hey.
1: T'es con.
2: Est-ce que t'as fait le test d'abord?
0: Bien sûr.
1: T'es confiant, Gérard, là.
0: Non, je peux vous dire une chose, quand on a fait le test, et je suis tout à fait confiant de mes actes.
2: Ouais, mais qui dit que Sandy va pas
0: faire? Nagano. Oh, ça y est, Nagano, là, tu m'énerves.
2: Écartez du sujet. Non, deuxième question, s'il te plaît.
0: Non, mais on continue, Gabriela. Vas-y, oui, continue.
2: Qui dit que Sandy ne va pas voir ailleurs? C'est dangereux de pas mettre préservatif.
0: Ah non, mais alors là, je peux te dire une chose, qu'elle est tellement attachée à moi qu'elle ira pas voir ailleurs, et même si on veut, on peut le...
5: Lui... Non, on peut pas. Mais ce que je veux dire, c'est que vous inquiétez pas, parce que Gérard, quand il fera du ski, il mettra des capotes. Hein. Ça, c'est clair.
2: D'accord, GG.
0: Oui,
1: ça vaut mieux. Hein.
2: Je voulais te parler justement à propos du ski. Il y a un nouveau truc, c'est le ski sur la pelouse.
0: Du ski sur neige. Non, mais ça, c'est pas du tout le thème du débat, d'accord?
2: Non, mais c'est du ski sur neige sur pelouse.
0: C'est du ski sur herbe.
2: Oui,
0: avec des roulettes.
2: Voilà,
0: merci.
2: Avec des skis aussi.
0: Oui, mais je connais, hein. C'est des skis qui sont adaptés sur des roulettes, d'accord?
2: Voilà, exactement.
3: Tu connais le ski sur goudron?
0: Non, c'est avec des patins à roulettes. Merci.
2: Voilà.
7: Stéphane.
0: Steve.
7: Ouais, bah écoute, donc je t'en remercie. Ouais, donc je pense que ça dépend donc des pistes et ça dépend de du style d'amour, mais je pense que faire l'amour, c'est beaucoup plus plaisant que faire du ski. Mm-hmm. Mais faire du ski, c'est plus fatigant que faire l'amour, mm-hmm. à moins que ce soit le contraire.
0: Alors attends, pour Steve. Steve,
7: oui.
0: Tu viens de dire que faire du ski, c'était plus fatigant que faire l'amour, c'est
7: oui.
0: ça?
7: À moins que ce soit le contraire ou vice-versa, en dernier lieu.
0: Ah oui, mais alors maintenant, moi, je te retourne la question.
7: Ouais.
0: Pourquoi que faire du ski, c'est plus fatigant que faire l'amour? Parce que t'es obligé de pousser sur les bâtons. Oh, ça y est, toi! Hey, il passe sur qui, lui?
5: Gérard.
7: Hey.
5: On va accélérer un peu.
0: Bah, il reste deux questions et c'est fini après.
5: Très, très vite. Très, très vite.
0: Donc, pensez-vous qu'un Nagano, il roule des patins? Ça, c'est la question à fil d'art.
5: On peut demander à Darwin, puisqu'il a Nagano.
0: Ouais, non, mais attends, bah,
5: c'est rapidement, lui, rapidement.
0: Darwin. Bon, Darwin, s'il te plaît, tu te réveilles.
8: Come on, honey. Oh, yeah.
7: Darwin.
0: Oh, Darwin.
8: Darwin.
0: Ouais, c'est bon, Darwin, il est plus là, gars. Ouais, hop. Ouais, bah c'est bon, ouais, c'est bien.
5: Merci Darwin.
0: Darwin, bonne nuit. Steve.
7: Oui.
0: Donc pour toi.
7: La question c'était quoi?
0: Oh, non, Darwin, tu commences. Steve. Steve.
7: J'ai entendu Nagano.
0: Non mais Steve, tu commences à me gonfler, tu me fais répéter toutes tes questions sans arrêt.
7: Ah oui, est-ce qu'un Nagano roule des patins?
0: Pensez-vous qu'un Nagano il roule des patins?
7: Ouais,
0: ok. Alors Steve, ça
9: se passe bien.
0: Ah, mais minable lui.
10: Mais alors phénoménal. Hein.
7: Ouais, Gérard,
5: reprends ta question un par un parce que on n'est pas.
0: Alors Steve.
7: Oui.
0: Pensez-vous qu'un Nagano il roule des patins?
7: Il roule des patins. Tu veux dire quoi? Rouler une pelle ou?
0: Bah oui.
7: Oui, je pense qu'un Nagano il roule des patins. Quelle question.
8: Gérard, elle est nulle ta question.
0: Bon, si ça
8: je
0: vous plaît.
8: Réponds.
10: Ouais. C'est clair.
8: Je réponds.
0: De Gabriella.
8: Oui, alors, je pense qu'à on ne peut pas rouler des patins, étant donné qu'il neige, donc on ne peut pas mettre des patins à roulette sur de la neige. Hein.
0: Mmh,
8: on
0: ne
8: peut pas rouler des patins, forcément.
0: Ok. Delphine.
11: Oui.
0: Donc pour toi.
11: Oui.
0: Bah oui, quoi.
11: Bah oui, oui, je pense.
8: Bah oui, les soupes de langue, c'est possible.
11: Voilà.
0: Mais non, Jeanne, Delphine, je vais te dire une chose, je sais pas, mais t'as pas l'air de...
11: Je te dis que je pense que les gens échangent aussi leur fluide corporel, leur fluide corporel
8: et leur slip jaune.
11: Voilà.
0: Oh là, d'accord. Jeanne?
12: Écoute, ouais, tout à fait, ouais, ils roulent des luges, des skis, des patins, enfin, tout ce que tu veux, quoi, tout ce qui a rapport, tout ce qui glisse, quoi, sur la neige, hein. Mmh. Y a pas de problème.
0: D'accord. Benjamin.
10: Bah oui, à mon avis, why not, ça doit se rouler des patins dans tous les sens, hein. Nagano, ça doit bien rigoler, hein. D'ailleurs, notre ami Darwin, s'il n'était pas aussi fou, pourrait nous le confirmer, mais malheureusement.
0: Hein. Bah oui, c'est pas de sa faute, mais de toute manière, je... s'il te plaît.
10: Je crois qu'il est un peu con, Darwin, hein. Il faut bien le dire.
0: J'ai l'impression.
8: Ah, Nagano.
10: C'est avec le satellite.
8: Ah, Nagano.
5: Oh. Voilà, il l'a signé à fait, bah voilà, et tu voilà, vois, si tu le laisses la parler, il n'y aurait pas de problème.
0: Bon, enfin, bref.
10: Grandement avancé.
0: Donc, bah, moi, je peux vous dire une chose que je pense pas pour l'instant qu'on puisse rouler des patins à Nagano.
5: Hein. Bah, pour toi.
10: Est-ce que tu es déjà allé à Nagano en Afrique
0: Nagano, c'est pas en Afrique, d'accord?
8: Oui, c'est en Afrique.
0: Non. Ah, non, Gérard, attendez, apprenez votre géographie. Nagano, c'est au Japon. Nagano, c'est au Japon, t'es quoi quand tu t'es. Oh, Darwin, s'il te plaît, tu la fermes, merci.
8: Gérard, si t'es si fort, où c'est alors, Nagano?
0: C'est au Japon. Oh, tu t'écrases, Nagano.
10: Sur quel continent? Japon, c'est en Afrique, Gérard. Hein.
8: Non, ah ouais,
0: ah ouais, le Japon est en Afrique. Ah bah, c'est bien.
10: À côté de Madagascar.
8: Mais Gérard, bah, voyons.
10: Gérard, Steve, j'ai voyagé. Entre Lille et Grenoble.
0: Ouais, c'est ça, entre Lille et Grenoble. Pourquoi pas entre Marseille et Paris?
10: Bah oui, pourquoi pas.
0: Entre Lyon et Nîmes.
10: Il doit rouler
0: mais...
10: des patins aussi là-bas.
0: Bon, non, allez, Gérard, dernière dernière question. Et après, on fait la conclusion parce que dans 4 minutes, on.
8: Ok,
0: on fait...
8: bon, à boule.
5: Très vite, la dernière question.
0: Alors, Gérard. Êtes-vous pour les Jeux Olympiques d'hiver à Tahiti? Et voilà, c'est ça la dernière. Ben, Benjamin. Soit vous demandez à Fildar, c'est Fildar qui s'amuse à trouver des questions bidons.
1: Non, mais Fildar, c'est pour poser des questions à la con, ce n'était pas la peine. Hein.
0: Ah ben, tant pis, c'est Fildar qui a choisi ce...
9: Bravo.
0: Attendez, s'il vous plaît. Je peux vous dire une chose, que les deux dernières questions, c'est Fildar qui me les a posées.
1: Bien joué, Fildar, l'imagination, hein.
9: Non, je trouve que la dernière question, c'est la meilleure du débat.
0: Ouais.
9: Clair et net.
0: Non, mais à toute manière, je pense que vous avez...
5: On va demander à Benjamin. Maintenant.
0: On va demander à Benjamin.
1: Déjà, à Tahiti, il n'y a pas de montagne, donc déjà, ça risque de se compliquer pour tout ce qui est slalom et tout ça. Par contre, pour ce qui est de rouler des patins à Tahiti sur le sable, je ne pense pas que ça pose beaucoup de problèmes.
0: Non, mais...
1: Je ne sais pas ce que tu en penses, toi, Gérard.
0: Ah, mais
1: est-ce que tu es allé à Tahiti?
0: Non, jamais, mais je peux te dire une chose que...
1: C'est à 2 km de Marseille, pourtant, c'est pas loin. C'est à 2 km de Marseille, c'est pas
0: ça.
1: Loin.
0: Non, d'accord. Jeanne.
5: Darwin, il est en direct de Tahiti.
0: Non, mais il commence à m'énerver, celui-là.
13: Il a un jet privé.
9: Donc, je réponds.
0: Oui.
9: Moi, je suis tout à fait d'accord, hein, parce que à Tahiti, le climat est tout à fait favorable.
0: Mmh.
9: La neige tombe tout le temps.
1: Ah ouais,
9: elle atteint des sommets. C'est une région très montagneuse, donc c'est bon pour l'équilibre, c'est bon pour la glisse.
0: Jeanne.
9: Oui.
0: T'as déjà vu des montagnes à Tahiti?
9: Bien sûr.
13: Oui, Gérard, je suis originaire de là-bas et je peux dire qu'il y a des montagnes à Tahiti.
9: Mais
13: oui.
9: Volcans,
13: je confirme.
9: Les volcans à Tahiti.
0: Ok, ben.
1: Tu es à Tahiti, Gérard?
0: Non, mais comme on verra une carte postale de là-bas, je verrai s'il y a des montagnes. Parce que, à mon avis, il y a avec la mer.
13: Non, je t'assure, il y a des montagnes.
0: Delphine, s'il te plaît.
9: Oui.
0: Donc, tu réponds?
9: Moi, je trouve que c'est une super idée, en fait, parce qu'à Tahiti, au moins, les gens, ils vont faire la teuf. Il y aurait des vaïnés, il y aurait de la musique, il y aurait des terpés qui rouleraient. Enfin, bon, ça serait super, quoi. Enfin, des Jeux Olympiques intéressants.
0: D'accord. Gabriella?
14: Oui, alors, moi, je t'emmènerais bien à Tahiti faire du sport de glisse dans la neige.
0: D'accord. Steve?
15: Beaucoup voyagé, je continue à beaucoup voyager. C'est vrai que c'était un projet, en fait, de faire des Jeux Olympiques d'hiver à Tahiti, mais ça a été abandonné, hein, c'est sûr.
0: Ok. Donc,
5: on va demander à Darwin quand même, parce que je pense qu'il a une réponse. Darwin?
16: Ici, à Nagano, il y a aussi la mer.
0: Bon, ça y est, voilà, c'est bon, Darwin. On a compris. Merci. Bah, tiens, tu peux conclure, lui, parce que.
5: Bon, Darwin conclut. Bah, attends, on passe déjà les autres.
0: Non, on fait Darwin en premier. Ça y apprendra, parce qu'il commence à me gonfler, lui.
5: Mort, Darwin. Il est en train de réviser.
16: Bon, allez,
5: attends.
9: Hi Darwin.
16: Pour Tahiti. La neige.
5: Voilà, merci.
0: Ok, eh ben. Mais de toute manière, ça c'est mon point de vue.
1: Droit, hein,
0: c'est mon point de vue, donc chacun a son point de vue là-dessus. Ok. De toute manière, tu pourras demander le jour qu'il y aura un sportif qui viendra dans les locaux de fun, tu pourras lui demander.
1: Je suis sûr que Gérard a raison. Hein.
15: Très bon débat, Gérard. Très bon débat.
0: Okay. Gabriella, pour toi, la conclusion du premier débat.
14: Oui. Alors pour moi, la conclusion, c'est que, ton débat s'est très très bien déroulé. Je suis très contente de toi, très très fière de toi. Et j'aimerais bien un jour pouvoir te sucer la queue, voilà.
0: C'est bien. Ça, tu demanderas l'autorisation à...
14: Non, tu seras toutes les deux.
5: À Fildar. J'autorise, tu pourras lui sucer la queue.
0: Moi aussi,
5: je permets, je suis solidaire avec Fildar.
0: Delphine, pour toi?
9: Oui.
0: Conclusion?
9: Moi, pareil, je trouvais que c'était un super débat, qui a bien avancé, intelligent. Petit bémol également, je suis pas contente parce que tu mets pas de capote. Et puis, vive Fildar, quoi.
0: Oh, mais attends, mais moi, je vais dire une chose, je mets pas de capote parce qu'on a fait les tests, et maintenant, je suis libre de mon corps, c'est tout.
9: Déjà, c'est pas intelligent de le dire, c'est pas un bon exemple.
0: Mais de quoi? Mais attends, mais je suis libre de dire ce que je veux.
9: Non, mais.
0: Vous m'avez posé la question, est-ce que je mets des capotes? Je vous ai répondu.
9: Jeanne,
0: s'il te plaît.
9: Il y a des gamins qui t'écoutent.
0: Mais alors? Mais moi, je suis libre de dire ce que je veux. On m'a posé la question, est-ce que je faisais l'amour? Mais attendez, s'il vous plaît.
5: Non, mais de toute façon, Gérard, il met plus de capotes, il a fait le test, donc il n'y a pas de problème, les gamins, ils font pas le test, ils mettent des capotes et voilà.
0: C'est tout, chacun voit midi à sa porte.
1: C'est Gérard le plus malin.
0: Chacun voit ce qu'il fait de son corps. Voilà. Donc, Delphine pour toi.
5: Non, c'était Delphine.
0: Ouais, Delphine. Jeanne.
9: Écoute, moi, le débat a été fort enneigé. Hein. Donc, on a un peu glissé sur les pistes, endiablé de Nagano. Bon débat, peu intéressant.
0: Bon bah d'accord, bah toi le jour où tu vas me dire que les débats sont intéressants, tu me feras signe, hein.
12: Ok.
0: Hein, les poules elles auront des dents, hein.
12: Ouais.
0: J'en parlerai à mon cheval demain.
17: D'accord.
0: Ok, Benjamin, pour finir.
10: Ben moi Gérard, bon j'aimerais bien te sucer la queue aussi, mais bon ça on va pas le dire tout de suite.
0: Bon bah ça, je dis une chose pas par toi, d'accord. Et puis si c'est pour me dire des conneries comme ça, c'est pas la peine.
10: Un débat admirablement conduit.
17: Ouais.
10: Il n'y a pas eu beaucoup de dérapage. On a bien glissé sur les questions, ça s'est bien enchaîné. Et Gérard, nous t'en remercions pour cette politesse dont tu as fait preuve dans ce débat qui est d'une rareté phénoménale.
0: Oui, mais ça, j'avais prévenu l'équipe mardi que si ça se passait mal, que ça allait se terminer au vinaigre.
10: Et tu as bien fait, tu as mis les points sur les i et les barres au t, et tu as bien fait, Gérard.
0: Donc, pour moi, je peux vous dire ma conclusion, je suis content pour une fois. J'espère que le deuxième va se passer comme celui-là, parce que s'il se passe mal... Je préviens d'entrer qu'à la quatrième question, je vais dormir chez moi. Donc,
5: on écoute quoi, Gérard ?
0: Là, on va s'écouter. J'aime mieux péter avec une capote.
17: Ouais.
0: C'est moins, ça fait moins de bruit. Donc voilà, et on vous retrouve après pour le deuxième débat sur l'aspirateur.
18: Ce soir. Si vous voulez devenir routier, allez-y. N'hésitez pas.
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18: Et voilà, bonsoir à tous et bonsoir à toutes. Donc, bonsoir Belinda.
21: Bonsoir Gérard.
18: Bonsoir Karine.
21: Bonsoir.
18: Disons, on s'est vu tout à l'heure, mais bon, rebonsoir. Bonsoir Babouche.
22: Bonsoir
18: à la Réa. Et Jean-Luc qui est au site internet, donc il va nous donner tout de suite le site.
23: C'était Jean-Christophe avant et maintenant c'est Jean-Luc.
18: Ça sera comme ça.
23: J'avoue mon prénom. Ouais, donc vous allez sur le chat officiel de Fun Radio, www.funradio.fr. Vous allez dans le salon 1 et vous venez me voir en privé et vous mettez toutes les questions, il n'y a pas de problème.
18: Et donc vous pouvez toujours nous appeler quand même pour le débat sur les routiers et la CB. Donc au 0825 08 5000 et pour les Belges au 0 33 08. Oh, je sais même plus pour les Belges, c'est quoi déjà? Karine, s'il te plaît, pour les Belges.
21: 0033 825 08 5000.
18: Voilà, comme ça, c'est toi qui le diras pour les Belges. Ça m'évitera de dire des conneries. Donc, eh ben, on va commencer. On va commencer par accueillir Jean-Michel de Plaisir 101.9. Bonsoir.
24: Bonsoir Gérard, bonsoir à toute l'équipe.
23: Bonsoir.
24: Bonsoir. Bonsoir à Babouche, à Bébélinda, à Karine.
23: Et Jean-Luc.
24: Excuse-moi, bonsoir à tous.
18: Eh les filles, là, quand on vous dit bonsoir, ça vous ferait pas de mal de répondre.
24: Ça fait plaisir. Bonsoir.
18: Micheline, Bruxelles, 83.5.
25: Oui, bonsoir, bonsoir tout le monde, bonsoir les filles et les garçons.
23: 43.5, si c'est mensuration.
18: 83.5.
23: Oh. C'est mensuration?
18: Non, c'est la fréquence.
25: C'est mon QI.
18: Et Olivier Hatton de Saint-Germain-en-Laye, 101.9, région parisienne.
26: Oui, salut Brancos, bonsoir tout le monde.
23: Bonsoir.
26: C'est Olivier Hatton, avec un E à la fin.
18: Bonsoir. Ah bon, c'est pour ça bonsoir. Que je disais ça.
26: Bonsoir tout le monde. Bonsoir.
18: Donc, alors, en même temps, comme on est dans les bonsoirs, on va saluer toute la zone A qui est encore en vacances.
26: Ouais.
18: Et puis, on va saluer quand même tous ceux qui...
21: La zone B, la zone C.
18: Non, c'est la zone A.
26: Et la zone H,
18: c'est la zone C. C'est la zone C, qu'est-ce que je dis? C'est la zone C, c'est qui est encore en vacances.
22: C'est la A qui est en vacances.
18: Non, la C maintenant, c'est Paris. C'est Paris, Créteil, tout ça. Donc on va saluer tous ceux qui sont sur la route, donc bien sûr les routiers.
24: Et pendant qu'on y est, on fait un petit coucou au tolard.
18: Voilà.
24: Les gars, vous allez vous
18: reporter. Non, mais c'est bon, je suis assez grand de faire mon boulot encore.
24: Ouais, c'est vrai.
25: Aux Anglais, ils ont beaucoup de chance.
18: Donc, tous ceux qui sont sur leur lieu de travail, les infirmières, tout ça, chalut Nounours, surnommé le gros cochon et le grand singe. Voilà, et on commence, c'est parti.
26: Moi, je passe un bonjour aux vendeurs de tapis en bas chez moi.
18: Ouais, toi, tu vas commencer par te la fermer.
26: D'accord.
18: Sinon, tu sais ce qui va t'arriver.
26: Oui.
18: Tu connais le boom boom?
26: Oui.
18: Là, on va te le mettre un petit peu.
26: Pardon,
18: Gérard. Non, mais on va te le mettre un petit peu pour. Voilà.
26: J'aime pas trop. Très bien. Ok. Je suis prévenu.
18: Alors, première question. Pensez-vous que les routiers puissent faire les 35 heures? On va demander à Jean-Michel.
24: Les routiers, je pense pas qu'ils puissent faire les 35 heures, étant donné déjà l'énorme travail dont ils sont cautionnaires. Il faut qu'ils fassent beaucoup de routes pour livrer en temps et en heure. Donc, je pense pas que. que 35 heures ce soit suffisant pour tout ce qu'ils ont à faire en fait. Mm-hmm. Je pense que bah ils sont toi Gérard quand t'étais routier, je pense que tu faisais plus de 35 heures.
2: Ouais, tout à fait.
24: Tu faisais combien à peu près?
2: Je calculais pas en fin de compte, parce que vu c'est vrai que vu ce que le patron nous demandait, donc c'était pas évident. Hein.
3: Ouais, tu connaissais moi Gérard?
24: C'est surtout les patrons qui forcent les routiers.
2: Ouais, non, mais attends. Ouais. Non, mais là, je suis d'accord avec toi. Mais là, on va laisser quand même réagir un peu, quand même, les deux autres personnes, en attendant qu'au standard, ils se réveillent et qu'ils nous trouvent une quatrième personne.
3: Gérard, tu conduisais quoi comme
2: 19 tonnes.
3: 19 tonnes.
25: Mais je savais pas que t'avais été routier, moi.
2: Bah, si, j'en ai assez parlé, hein.
25: C'était quand?
2: Oh, ça remonte, il y a un bout de temps, hein.
24: On peut dire la marque de ton camtar?
2: Non. Bon. On cite pas les marques à l'antenne, je l'ai dit.
25: Et comment
2: ça se
25: fait que c'est plus routier?
2: Ben, suite à, en 93, la fois où qu'on a eu si froid que, ben.
24: Qu'est-ce qui s'est passé?
2: Ben, sur une plaque de verglas, voilà, c'est
24: merde.
2: Tout.
25: Ah, merde. C'est ballot, hein.
26: Qu'est-ce que t'as eu?
2: Ben, col du fémur cassé.
26: Aïe.
2: Deux clavicules et deux tassements de vertèbres.
24: Oh là là, putain, forfait, quoi.
23: Ah, sur internet, ils pensaient que t'avais perdu une jambe.
2: Non, mais ils sont cons sur le net, en plus. Et Micheline.
25: Moi, je pense qu'ils peuvent faire les 35 heures, mais ils seront virés, quoi.
2: Ah bah ça, de toute manière, c'est sûr, hein. Olivier?
26: Bah écoute, moi, je dirais exactement la même chose, hein. C'est clair qu'ils doivent fournir beaucoup plus de travail, à mon avis.
2: Non, mais ce qu'il y a, c'est que, comme Jean-Michel disait, c'est vrai que c'est en fin de compte, le patron leur dit, vous faites ça et ça, et si vous êtes pas content, bah vous prenez la lourde. En fin de compte, pour moi, eux, ils pourront jamais faire les 35 heures. Hein.
25: Et si, ils pourront.
2: Mais comment?
25: En embauchant.
2: Ah ouais, mais maintenant, quand il y en a qui partent en retraite, c'est terminé. Hein. Et pourtant, je sais qu'ils en demandent des routiers. Hein,
25: pourquoi tu fais pas routier si c'était routier?
2: Non, je peux plus conduire maintenant.
25: Ah pourquoi?
2: Bah, à cause de
24: ma... de sa broche.
2: À cause de la jambe. Hein.
25: Ah, t'as une jambe de bois?
2: Non, c'est suite à l'accident, j'ai plus le droit de conduire de camion.
25: Ah, c'est ballot.
2: Voilà.
26: Et pour prendre les avions, t'as pas de problème, ça...
2: Ben...
26: Il y a une grosse sécurité et ça siffle souvent en ce moment.
2: Mais non, mais ça y est, je l'ai plus la broche maintenant, on me l'a retiré.
24: Ah oh, bah c'est bien.
26: Ah ok.
2: Mais de toute manière, quand j'avais été à New York pour aller voir Godzilla, ça n'a pas été évident. Vous voyez, au standard...
4: Il y a une personne là qui arrive. C'est
2: ouais.
4: Géraldine.
23: Hop, oh, pardon.
2: À l'appel d'eau.
23: C'est fiche, c'est vrai.
4: De Brieux.
2: Voilà. Géraldine, bonsoir.
6: Bonsoir tout le monde, bonsoir GG.
23: Bonsoir.
2: Brieux,
6: bonsoir.
2: 100.
6: Bonsoir. 115.3.
2: Merci, j'ai la feuille sous les yeux. Donc, pour toi, alors, la première, qu'est-ce que t'en penses de si t'as entendu, malgré tout?
6: Non, j'ai pas entendu la question. Si
24: sur les alors, 35 heures.
2: Pensez-vous que les routiers puissent faire les 35 heures?
6: Moi, je pense que les routiers font beaucoup plus, quoi. Que les 35 heures.
2: Bah ça, c'est ce que tout le monde a dit, hein.
6: Ouais, non, mais j'ai pas entendu, donc tu m'excuseras.
2: Bah disons, on disait que les routiers font plus de 35 heures parce que c'est les patrons qui les forcent à faire plus, hein, ou sinon ils prennent la lourde, hein.
6: D'accord, t'en faisais combien toi Gérard à l'époque?
2: Bah j'ai dit, je m'en souvenais plus, exactement.
6: D'accord, ok.
2: Donc voilà, on a fait le tour de la question, à moins que sur l'internet on aille quelques questions sur à ce propos.
23: Oui.
24: C'était
23: bien les questions bidons.
2: Oh bah non, si c'est des questions
23: non,
2: naze,
23: en fait, toi par exemple,
4: voir, c'est quoi?
23: Non, par exemple, toi, il y a Authentique qui me demandait si Gérard faisait 35 heures par jour. Il y a répondu déjà. On a un sale Larsen.
2: Merci.
23: Il paraît. Ah, attends, il y a Evil Ghost. Oui, par contre, ça c'est intéressant. Il m'a dit qu'il paraît qu'on fait des camions où on accélère avec les mains.
2: Il conduit avec les pieds puis il accélère avec les mains.
23: Non, mais il accélère avec les mains, mais je sais pas trop comment on fait.
3: C'est une télécommande, c'est ça?
23: Ouais, c'est ça. Tu pourrais reconduire, tu vois.
2: Ouais, non, mais ça, c'est, je peux encore me servir de mes mains, hein, quand même. Voilà.
23: Il y a Ben Mystère qui dit, on pourrait régler les camions pour qu'ils roulent 35 heures.
2: Non, ça a rien à voir avec les heures, hein. Ah. Avec la première question. Donc, deuxième question, mais avant de poser, on va poser la question. Croyez-vous que la CB sera remplacée par les portables? Et on va faire un micro-trottoir.
24: Oh putain, un micro-trottoir.
2: Oui, on a eu...
24: Il déchire tes débats maintenant.
2: Il y a Babouche qui a été dans la rue et qui a posé quelques questions. Donc on va vous faire passer une personne.
24: C'est parti.
26: Ça le fait.
2: Quand tu veux, Babouche.
6: C'est pété. Hey Babouche.
24: Babouche.
26: Ok, bonsoir.
24: Oh non, mais on peut revocher des gens qui n'ont pas de convention de stage, là.
3: C'est ça. On y va.
17: Salut GG, je suis Laurent Gérard avec 2R, j'habite à Geneviève-les-Trous, je suis danseuse de claquettes et je voudrais savoir si les CB ont un avenir sur le net.
18: Voilà, là, c'est, qu'est-ce qu'il a? Parce que là, j'ai pas tellement compris ce qu'il a voulu dire.
25: C'est plus que c'était, hein. Moi non plus.
7: Il a posé la question suivante, à savoir si, après les cybercafés, il existerait bientôt des cybicafés.
18: Non, je pense pas.
7: Tu penses pas?
18: Non. Donc, à mon avis, non, je pense pas. Ça m'étonnerait, hein, même. Donc, Jean-Michel, oui, Jean, non, Olivier, tiens. On va
26: Olivier
18: changer.
26: Adon, oui, tout à fait.
18: Olivier.
26: Tu peux répéter ta question parce que j'entendais pas en fait.
18: Croyez-vous que la CB sera remplacée par les portables? Alors écoute-moi Olivier.
26: Oui, excuse-moi.
18: Écoute-moi bien ce que je vais te dire.
26: Oui.
18: C'est la dernière fois que tu vas t'amuser à me prendre pour un con.
26: Ah, mais non,
18: parce que sinon dans deux si tu continues encore une question comme ça, tu sais où que tu vas. Bah, au standard.
24: Ça lui rappelle trop son enfance, c'est même pas ça.
18: D'accord.
26: Ouais, d'accord.
18: Alors le bordel, c'est pas vous qui allez commencer à le foutre. Non, parce que sinon vous allez gerber.
26: Ouais, mais
18: et moi j'ai dit que je veux 10 000 personnes ce soir pour ce débat-là. Et je les aurai. Sans avoir des petits cons qui comprennent pas les questions.
26: Mais je me fais pas insulter comme ça non plus.
18: D'accord. Alors si t'es pas content,
26: non,
18: Olivier.
26: Si, je suis content, je suis très content.
18: Au revoir. Au revoir. Merci.
24: Pourtant, il était content.
18: Eh ben, terminé pour lui. Alors, Jean-Michel.
24: Bah alors moi je suis un très très grand fan de tout ce qui est CB. D'ailleurs je m'en suis acheté une là, je suis allé à Cash Converters. Je me suis fait le petit plaisir, je me suis acheté...
18: Évite de dire où.
24: Ah d'accord, donc je suis allé à un magasin qui vend des CB. Et donc je me suis fait le petit plaisir, je me suis acheté la petite CB avec le son THX, le kit main libre et franchement je trippe. Je trippe le soir, je fais des appels, des breakout TX, je fais des blagues, je fais des canulars, je me prends pour un animateur radio et franchement c'est kiffant quoi.
7: Ça t'a coûté cher?
24: Bah ça m'a pas coûté trop cher parce que en fait je suis allé là-bas pour j'ai échangé un truc en fait mais je peux pas trop le dire parce que c'est assez
25: dis-le.
18: Non.
24: Parce qu'en fait j'avais une mallette, j'ai trouvé une mallette dehors avec 4-5 Godemiché. Je suis allé
18: qu'est-ce qu'on vient de dire?
24: Bah c'est pas une marque Godemiché hein.
18: Non mais moi je te dis c'était pas la peine de dire contre quoi que tu l'as échangé, d'accord?
24: Ah d'accord.
18: Parce que sinon tu vas faire comme
21: On accueille Thomas Price.
24: Merci.
18: Quoi?
23: Thomas Price
21: de Newpie.
18: Bonsoir Thomas.
23: C'est en Belgique ça, non?
25: Bonsoir Thomas.
18: Salut, Thomas. Bonsoir Thomas.
25: Salut, Thomas Price.
24: Oui. Qu'est-ce qui se passe?
25: Bonsoir.
18: Ça t'écorche la bouche de dire bonsoir?
26: Allô?
25: Excuse-moi,
26: j'ai été coupé. Oui, bonsoir Gérard. Bonsoir toute l'équipe.
18: T'appelles d'où?
24: Bonsoir Thomas.
26: J'appelle de Newpie.
18: C'est où ça?
26: Au Japon.
18: Bon, allez, au revoir, allez, dégage, allez, hop.
23: J'étais persuadé que c'était en Belgique, moi.
18: Ouais, moi aussi, parce que l'autre, ouais, enfin. Bref. Jean-Michel.
24: Oui.
18: Attends, Jean-Michel. Ouais, question.
23: Ouais, c'est Jean-Luc. Question. Non, c'est des trucs avec 35 heures et l'euro, hein. Ah, mince.
18: Non, mais ça.
7: Moi, j'ai une question, Gérard. J'ai une petite question à poser.
23: J'ai des sondages, moi. Pardon. Non, je t'en prie.
7: Est-ce que tu rejoins la philosophie de Max Meynier, à savoir, je cite, les routiers sont sympas?
18: Bah, c'est vrai que c'était une émission qui était faite par les collègues d'en bas.
7: Ouais.
18: Et donc, c'était une émission qui était bien. C'était chez Calberson. Donc, on peut en parler parce qu'il y en a beaucoup qui écoutent la Fun Radio le soir. Et donc c'est vrai que c'était bien organisé, c'était bien, ça a duré quand même assez longtemps.
24: Hein. Et toi t'as personnellement travaillé à Calberson, t'as fait des trucs pour eux ou pas?
18: Mais bien sûr.
24: Ouais, t'as fait quoi? Tu
18: bah, de la messagerie.
25: Les types de Calberson, pareil, c'est tous des poivrons.
18: Non, ça c'est faux.
25: C'est mieux chez Danzas ou
18: Je veux dire.
25: Chez Maury.
18: Ouais, c'est ça. Je pense pas, hein, ma grande. Donc Jean-Michel.
24: Oui.
18: Donc pour toi alors?
24: Ouais, bah c'est ce que je t'ai dit, hein. Moi j'ai acheté une petite CB, j'en suis très très fier.
25: Jean-Michel,
24: et je trippe dessus, franchement.
25: Jean-Michel, t'as fait quoi de ta mallette?
24: Je l'ai changé en fait. Son THX, le truc qui dépote bien quoi.
25: Jean-Michel?
24: Oui.
25: T'as fait quoi des Godemiché?
24: Bah les Godemiché, je les ai changés donc.
18: Micheline? Oui. Micheline?
24: Je peux pas dire.
18: Au revoir!
25: Pourquoi tu me dis ça?
18: Au revoir! Donc, on me demande
23: par internet, je suis désolé, j'ai oublié, ah, j'ai arrivé à parler, le pseudo pour la personne. On me demandait s'il y avait le double appel sur la CB.
18: Non, c'est pas comme, comme pour les portables.
23: Ah, d'accord.
18: C'est pas du... Oui.
25: Est-ce que tu peux envoyer des textos avec la CB?
18: Non.
25: Tu peux pas?
18: Non.
23: Présentation du numéro, non.
18: Non plus. Ça, c'est pour les portables, mais je pense que maintenant, ça va être... remplacé très vite. Hein.
23: Ouais.
18: Mais on va attendre qu'on aille d'autres personnes.
24: Mm-hmm.
18: Et puis on va continuer.
24: Bah, il faut poser la question à la jeune fille, peut-être.
18: Ben, Géraldine.
25: Oui, je peux poser la question.
18: Géraldine, non, croyez-vous...
25: C'est pas Géraldine.
18: C'est
25: comme toi, c'est Gérard, et après, il y a Dine.
18: Ouais, ben, excuse-moi, alors. Que croyez-vous que la CB sera remplacée par les portables?
25: Alors, en fait, moi, je pense pas que les portables remplacent la CB plus tard, mais plutôt Internet, quoi, tu vois.
18: Ben non, mais ça, la question Internet, on va en parler. Mais si, moi, je pense que maintenant, ça va se faire de plus en plus, hein.
8: Gérard?
18: Oui.
8: Alors, t'as deux personnes qui...
18: Bah, donne-moi la fiche. Okay. Je peux les annoncer, hein.
8: Pas de problème.
18: On va accueillir, Marc Landers, qui est de Nice.
26: Oui.
18: 104.2.
26: Salut GG, salut.
18: Et Roberta d'Agen.
11: Oui, bonsoir.
18: 115.2.
11: Bonsoir.
18: Oui, alors la question pour vous deux, qui venez d'arriver.
11: Oui.
18: Donc croyez-vous que la CB sera remplacée par les portables? Et donc on va demander à Gérard Dean de répondre comme elle était là, comme je lui ai posé la question en premier.
25: Pensez-vous que quoi, que la CB
18: sera remplacée par les portables? Et ne le fais pas exprès, sinon je vais te dire.
25: Mais c'est pas exprès.
11: Je la reconnais, elle, c'est Mégane.
18: Qui c'est qui vient de dire ça?
11: Je suis sûr.
18: Oh, quoi? Roberta.
25: Oui.
18: Tu commences par te la fermer, t'as entendu la question, tu réfléchis, tu laisses parler les gens, d'accord? Oui, ou sinon je vais te dire au revoir.
24: Non mais il faut dire, Gérard, que là, avec ton retour, t'as bien taffé tes questions, donc elles sont de plus en plus compliquées.
26: C'est vrai.
24: C'est beaucoup plus dur à
18: répondre. Au contraire, si c'est encore plus compliqué, si vous arrivez pas à répondre, ça m'arrange, moi.
25: Mais non, c'est bien, tu mets
26: un... Moi je voudrais répondre.
18: Bah vas-y.
26: C'est Marc Landers. Donc je pense que le portable va remplacer la CB, puisqu'il y aura juste à brancher en fait sur son portable un petit micro et un écouteur. Et voilà, ça sera...
18: Ça s'appelle un kit main libre. Hein.
26: Voilà, un kit
18: main libre. Entre parenthèses. Hein.
26: Tout à fait, kit main libre SFR Forfait Pro.
18: Bien sûr, précise bien les marques. Déjà, que comme Max il disait tout à l'heure, il y a assez de magouilles avec ça. Attends 5 minutes, il y a une question sur le net.
23: Il y a Binuit qui me demande c'est quoi le prix des forfaits sur CB.
18: Il n'y a pas de forfait, justement. Ah. Avant, il y avait une... Non, mais avant, il y avait une genre de licence,
23: ouais,
18: que maintenant, ça a été supprimé. Maintenant, la CB se vend comme ça.
23: Ok, c'est quoi le meilleur opérateur? On me demande aussi.
18: Non, il n'y a pas d'opérateur. Pas d'opérateur. Et qui ne demande pas s'il y a des marques, parce que je ne citerai pas les marques à
23: l'antenne. Non, d'accord, non, pas de problème.
18: Combien qu'on est sur l'Internet, quand même? 5 minutes, Karine.
8: Bien
18: excuse-moi.
8: Bien sûr.
18: Bah, il était sur le net, donc je veux savoir à combien qu'on est. Je veux savoir à combien qu'on est à peine 1h du matin.
23: 5778.
18: Ah bah ça va, 5778.
23: Ouais.
18: Oh, j'ai dit qu'on allait faire les 10 000 ce soir.
23: Et ouais.
18: Alors oui,
23: Karine, faut pas trop faire compliqué pour les questions. Oui, après ils vont pas comprendre, ils vont pas.
18: Ah bah ça c'est des questions.
23: Bah t'as trop taffé, moi je trouve.
18: Ah bah même si.
26: Non mais c'est du bon taf.
18: Qui c'est qui vient de dire à la con?
25: Je vais pas répondre.
18: Comment?
24: Non, ce qu'il faudrait dire, Gérard, là, c'est Jean-Michel, c'est d'abord expliquer les bases aux gens qui nous écoutent, parce que je pense que toutes les personnes qui nous écoutent sont néophytes niveau CB. Il faudrait que tu dises comment ça marche, une CB. Une CB,
25: mais moi,
24: comment
25: ça marche? Moi, je croyais que ça n'existait plus, la CB. Hein.
18: Pour l'instant...
23: C'est une carte bleue, non?
18: Jean-Michel,
24: oui.
26: Oh, la blague.
18: Tu laisses parler Karine Standard et tu t'écrases et je répondrai après à ta question, d'accord? Merci.
24: Très bien.
18: Alors, Karine?
8: Oui, moi je voulais en fait, par rapport au nombre d'appels des auditeurs, que tu expliques ce que c'est qu'une CB, parce que apparemment, on va pas pouvoir faire un débat s'il y a les trois quarts qui savent même pas ce que c'est.
18: Eh ben justement, quelle est la définition du mot CB? Je ne le sais pas.
23: On me demande si...
8: Ah mais explique, c'est pas grave.
23: On me demande si on capte partout avec les CB. Myrmidon qui me demande ça.
18: Ça dépend, parce que ça dépend si elle est, s'il a pu la refaire. Il y a l'homologué un peu plus lourd.
23: D'accord.
18: Pour avoir plus de canaux.
23: Et quand on a les 4 barres, on capte bien, c'est ça?
18: Voilà.
23: Ah, okay.
18: Ouais, mais c'est pas comme les portables.
23: Ah,
7: oui,
23: okay.
7: Pour répondre à ta question, savoir la définition de CB, ça veut dire Citizen Band.
18: Ah bon?
7: Ouais.
18: Ah bah alors, voilà. C'est bien.
7: Voilà.
18: Donc, alors, Marc, tu voulais répondre à la question?
26: Exact, oui, Marc Landers, c'est l'appareil. Donc, moi, je voulais dire que je pense que le portable va remplacer la CB, j'en suis même sûr, grâce au kit main libre, comme tu le précisais tout à l'heure, et que maintenant, il faut qu'ils mettent des forfaits spéciales CB, en fait.
18: Non, mais ça, comme je disais tout à l'heure, bon, attends, on va laisser parler Roberta.
11: Oui. Moi, je croyais que la CB, ça existait plus, hein, depuis qu'il y avait Internet et le portable.
18: Mm-hmm. Non, mais justement, ça, on va...
11: Je suis étonné qu'on en trouve encore dans le commerce.
18: Mais ça on va y arriver pour savoir si ça va disparaître, si ça commence à disparaître ou pas.
26: Ouais,
18: mais ça on va y venir.
24: Apparemment, Roberta, elle est routier. Hein.
26: Je suis routier, effectivement. J'ai entendu dire, Gérard, que certains routiers utilisaient des Tokyo Walkie Fisher Price pour communiquer entre eux.
18: C'est qui vient de dire ça?
26: C'est Mark Landers, mais ouais, c'est pas du tout des absurdités, hein, Gérard.
18: Gérardine, tu réponds, s'il te plaît.
25: Tu sais que t'as commencé à piquer dans les porte-monnaie?
18: Bon, allez, au revoir, Gérardine. Ça commence à bien faire, alors. Bon, toi, fais gaffe, parce que tu risques de prendre le même chemin que tes petits copains.
7: Allez, Olivier, la prochaine question, on y va. Allez.
18: Et les routiers ont-ils le droit de prendre des personnes en stop? Et on va s'écouter.
7: Vas-y.
18: Ben, je sais pas, j'ai pas
7: la liste.
18: J'ai pas de liste.
7: Bon.
23: Eh ben, ah, il y a de la musique.

0: Une, j'en connais, il va s'en prendre une tout à l'heure, mais ça, là, je crois que ça va lui faire plus mal.
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0: Et voilà, donc 1h du matin, donc on a toujours au standard Karine, Belinda, Jean-Luc qui est sur le net, et Babouche toujours à la réa.
2: Bonsoir.
0: Et on venait de s'écouter Super Dédé, lave ton camion. Donc je vous préviens au standard là, les filles, vous avez intérêt de vous réveiller parce que ça commence à dormir et c'est, j'aime pas trop.
3: Donc on accueille juste là, justement, Léon Tolstoï.
0: Ouais, ben, la feuille s'il vous plaît, merci. Voilà. Alors Léon, bonsoir.
4: Salut Gérard. Bonsoir.
0: Donc t'appelles d'où?
4: J'appelle d'Orléans, 102.
0: 102, ok. Donc alors la question c'est, les routiers ont-ils le droit de prendre des personnes en stop? On va demander à Marc.
4: Ah bah écoute, je pense que ouais, les routiers ils ont tout à fait le droit de prendre des personnes en stop. À mon avis, il n'y a aucun souci. S'ils sont à l'heure pour livrer leur paquet, pas de souci.
5: Je m'assure, j'en fous personnellement, c'est Léon Tolstoï.
0: Ouais.
5: C'est quand même avec l'argent de l'entreprise. Pourquoi est-ce que le routier profiterait de l'argent de l'entreprise pour prendre des gens en stop? C'est la question que je me pose.
0: Non, mais ça, j'y répondrai tout à l'heure à ta question.
5: Ah bah voilà, bah oui, mais
0: pour l'instant, tu vas déjà répondre à ma question.
6: Non, Gérard, tu peux répondre, c'est quand même intéressant.
0: Ouais, mais de toute manière,
4: il faut rebondir, Gérard.
0: Ouais, non, mais de toute manière, j'avais déjà dit. J'en avais déjà parlé plus d'une fois, c'est pas la première fois qu'on fait un débat comme ça. J'avais dit non parce que le patron n'a pas d'assurance pour celui qui fait du stop.
7: Voilà, bah,
5: donc nous sommes d'accord, Gérard.
0: Donc voilà.
5: Donc il a pas le droit.
0: Ça y est là.
7: On répond quoi nous maintenant?
0: Bah vous répondez, vous.
4: Bah alors quoi, il prend une prostituée, hein?
0: C'est pareil, il a pas le droit. Celui qui a sa musique, derrière, arrête.
7: Mais s'il prend une pute et qu'il roule pas.
0: Ah bah ça c'est son problème, c'est pas le mien. Celui qui a sa musique derrière, arrête s'il vous plaît.
4: Il prend une pute et la fourre pas.
0: Au standard, vous essayez de gerber, de savoir qui c'est qui s'amuse à prendre les...
4: C'est alors là...
2: Gérard, ouais. J'ai une question sur le net, c'est Anakin Skywalker qui demande, as-tu déjà pris une femme en stop, pour un plan cul, quoi?
0: Non. Non, de manière, je viens de dire que c'était interdit. Alors, c'est pas au standard.
2: Mais c'est pas parce que c'est interdit que tu peux pas le faire.
0: Mais non, en principe, c'est interdit parce que personne n'est assuré. Bon, c'est quoi ce bordel, là?
6: Gérard, c'est pas moi, hein, tu peux
0: pas. Oh, ma bouche, là!
6: C'est pas moi.
0: Bon, ça doit
6: s'arrêter, ouais.
0: Ouais, ça doit être à côté encore, ça m'aurait étonné que ça foute pas le bordel derrière.
6: Voilà.
0: Roberta.
8: Oui.
0: Donc pour toi.
8: Bah c'est ce que je disais quoi. Est-ce que t'as le droit de prendre une pute quand t'es à l'arrêt?
0: Ah bah ça c'est ils font ce qu'ils veulent à l'arrêt, hein, tant qu'ils roulent pas, donc c'est leur problème, hein, c'est
4: et,
0: pas.
4: Et c'est puis là, blague de verglas ou pas, tu peux te planter de toute façon avec une pute dans ton camion.
0: Qui c'est qui vient de dire ça?
4: C'est Jean-Louis Aubert. Bonsoir.
0: Eh, te fous pas de ma gueule, Léon, parce que tout à l'heure, tu as dégagé.
4: Mais non, c'est pas moi.
5: C'est Léon.
0: Allez.
5: Je suis pas Jean-Louis.
0: Voilà, c'est ou Jean-Michel ou Marc.
9: Ah non, Gérard. C'est pas Jean-Michel, hein, j'ai pas la même.
6: Gérard, on retourne dans le débat, là, parce que...
0: Bon, allez.
8: Donc, ouais. ce que je disais, c'est que si quelqu'un, il prend un mec en stop, par exemple, et le mec, il a une assurance personnelle.
0: Non, parce que c'est avec l'assurance du camion qui prend des personnes en stop.
9: C'est formellement.
5: Non, moi, je suis assuré pour monter dans les camions.
0: Ouais, bah, toi, Léon, tu dégages.
5: Ah non, mais c'est vrai, sur mon assurance, j'ai une assurance en stop. Si jamais j'ai un accident dans un camion, c'est mon assurance qui paye.
0: Ouais, c'est ça. Ouais, tu te foudrais pas de ma gueule ou tu prendrais pas le train, là?
5: C'est vrai, je fais beaucoup de stop.
0: Mais attends, je vais te dire que c'est interdit!
9: C'est la fuck mute.
0: C'est interdit! D'accord? Merci.
4: Non, mais c'est vrai qu'il y a des gens qui voyagent que en stop, Gérard.
0: Non, mais de manière part en camion, c'est interdit. Punaise! Vous allez écouter ce que je vous dis ou quoi?
4: Oui, monsieur.
6: GG, c'est quand même le vieux routier, quand même.
0: Arabe. Jean-Michel, t'as pas répondu. Allez, on se dépêche, là, parce que...
9: Non, mais je suis d'accord avec toi, Gérard. D'ailleurs, je tenais à te féliciter pour cette brillante question, Gérard. Parce que c'est vrai qu'il y a, il y a beaucoup de routiers qui vont contre la loi et qui prennent des filles en stop. Hein. Et c'est vrai que c'est formellement interdit, et ça, c'est... Tu ressors n'importe quelle convention de travail du routier, du camtar, tu verras que figurer en alinéa qu'en fait c'est impossible de prendre des autostoppeurs. Et que ce soit bien clair.
0: Mais
9: c'est
0: ça,
9: pour ça qu'on fait un débat.
0: Bah non, mais attends, Jean-Michel, tu réponds, t'as répondu à la question, maintenant ça y est, c'est terminé pour toi. Léon.
2: Evil Ghost me demande si tu t'es déjà fait prendre en stop, toi.
0: Non.
2: Par un routier.
0: Non. Ça, t'as pas le droit.
2: Non mais c'est pas parce que t'as pas le droit qu'il y en a qui le font pas.
0: Ouais mais il y en a qui le font parce que ça c'est leur problème. Mais
2: qui en profitent pour les minettes, non?
0: Ouais mais pas ça toi, c'est souvent. Non moi j'en pas. Non. Donc, Léon, pour terminer sur cette question.
5: Mais moi, j'ai déjà répondu. Pour moi, non, il n'a pas le droit, puisque c'est, bah, déjà, de toute façon, il n'a pas le droit au niveau de la loi. Tu le dis toi-même. Donc, je vais pas dire le contraire. Après, je vais me faire poum-poum dans ma tête. Donc,
10: mais je ne l'ai pas.
0: Oh, ta gueule, toi, avec ça, parce que tout à l'heure, tu as dégagé. Alors, avez-vous déjà vu des camions équipés par Internet et vous arrêtez de vous fendre la gueule derrière parce que tout à l'heure ça va, j'en chope un au hasard. Au standard, là, qu'est-ce que vous branlez?
3: Rien du tout.
0: Bah alors, faudra peut-être voir à voir, là, le bordel. Bon, et Blédinda dehors. Allez, hop, dehors.
6: Gérard, on laisse encore un peu.
3: Moi, je comprends.
6: On laisse Belinda. Gérard, on en a besoin. On en a besoin.
0: C'est moi qui commande dehors.
3: Moi, je peux pas me passer, mais j'ai bien besoin de quelqu'un.
11: Okay, tu me fais un poum-poum.
0: Non, y a pas de poum-poum, hop. Avez-vous déjà vu des camions équipés par le net? On va demander à Marc. Et vous allez vous réveiller un peu plus que ça maintenant.
4: Moi, Gérard, tout d'abord, je voudrais dire qu'il faudra un peu plus de sérieux dans ce débat.
9: C'est clair.
4: Parce que là, ça a tendance à partir en sucette un petit peu.
5: Ah là, c'est vu comme c'est parti, après, c'est la porte ouverte à toutes les fenêtres.
9: Ouais,
0: vous
9: débat, là,
0: hein. Vous répondez à la question, vous gerbez.
2: Il faut remettre les pendules à leur place. Hein.
5: Tout à fait.
0: Alors,
4: oui,
0: Marc.
4: Oui, monsieur. Moi, je vous le dis. Alors, moi, écoute, je pense que...
10: Oui.
4: J'ai déjà répondu à la question, donc je vais pas répondre deux fois. Par Internet, excuse-moi. Oui, en fait, non, je pense pas que les camions vont être équipés en Internet.
0: Ouais, je te demande si t'as déjà vu des camions, espèce de con.
4: Si j'ai déjà vu des camions.
5: Alors, comment il t'a traité, moi, ça m'aurait pas
4: plu. J'apprécie le con.
0: Vous voyez, Blédinda dehors. Dehors.
3: Bon,
0: allez, Dehors, vous foutez rien, vous prenez aucune personne au standard, dehors.
6: Gérard, prochaine question.
0: Dehors,
6: prochaine question.
0: Non, dehors. Allez, hop. Non, allez hop, terminé, moi je travaille pas comme ça.
6: Gérard, on en a besoin,
0: Non, je veux pas le savoir.
6: Après, Karine se retrouve toute seule.
0: Je veux pas le savoir.
12: Bah ouais, mais tu prends pas d'appel aussi.
0: Vous êtes en train de branler là, vous foutez rien.
6: Bah, t'es vulgaire, Gérard.
0: Il y a 24 qui sonnent et vous prenez personne.
12: Putain.
0: Alors ça commence, si c'est tous les débats comme ça, c'est pas bon, hein.
6: Gérard, allez, on y retourne, on y va.
0: Marc.
4: Oui. Écoute, Gérard, avec ce brouhaha, j'ai du mal à répondre à tes questions. Écoute, oui, j'ai déjà vu des camions, oui, j'en ai déjà vu.
9: L'homme
4: je suis même monté dedans.
9: Alors, il est bourrin.
0: Voilà. Alors, Léon, au revoir.
4: Allez, hop, Léon. Hop.
5: Mais qu'est-ce que j'ai fait?
0: Au revoir.
2: On me demande sur le net si c'est Belinda qui tourne la tête de tigre dans Fort Boyard.
0: On sait pas, mais de toute manière, c'est pas une question sur les routiers, donc elle y répondra pas.
2: Oui, bon.
0: Alors, maintenant, vous trouvez quelqu'un d'autre à la place de Léon. Roberta.
13: Pour la tête de tigre. Oui, eh bien, moi je crois que c'est impossible parce que l'internet, ça nécessite d'avoir un modem téléphonique et le jour où il y en aura dans les camions, je sais pas ce qui tombera. Hein.
0: De toute manière, je pense que c'est bientôt prévu que ça va être équipé comme
13: non,
0: ça.
13: Non, ça va être.
0: Mais de toute manière, on ne sait pas. Hein. Attends, pour moi je dis ça risque d'être possible.
13: Ouais, tu le dis, mais ne t'aventure pas comme ça parce que si tu dis des conneries, après c'est ta crédibilité qui.
0: Ouais, non, mais attends, j'ai pas confirmé encore. Hein.
13: Tu risquerais de passer pour un con et ça me plairait pas trop.
0: Non, mais j'ai pas précisé. J'ai dit que ça risquait. J'ai pas affirmé la réponse.
13: C'est pas ce que tu disais il y a deux minutes. Hein.
0: Jean-Michel,
9: ouais.
0: Pour terminer sur cette question.
9: C'est vrai qu'il y a, maintenant, il y a des super camtars, super bien équipés, avec GPS,
0: Internet... Justement, la question GPS, on y vient.
9: Minibar, siège en fourrure, franchement, il y a des super camtars. Hein.
0: Ouais, mais c'est les chauffeurs qui équipent leur camion comme ils veulent. Hein.
9: Moi, je suis abonné à Camtar Magazine, et franchement, ça le fait. Quoi. Maintenant, ce qu'ils vont sortir, c'est un truc de ouf. Quoi.
13: Mais c'est dangereux, hein, parce que la CB, la rigueur, tu causes. Mais l'Internet, faut taper sur le clavier. Et tu peux pas taper sur le clavier quand tu conduis.
9: Ouais, mais pour un professionnel de la route, taper sur un clavier, c'est rien, quoi. Hein.
13: En conduisant.
0: Et Wayne, on accueille...
2: Il regarde bien des films de cul, donc...
9: D'ailleurs, ils vont faire ça, des télévisions en 16/9. Franchement, ça va le faire les prochains camtars.
2: Dolby Surround et tout.
0: Hey, Jean-Luc, c'est mon débat, d'accord? T'es prié de calmer un peu
6: c'est
0: là.
6: C'est le débat d'hier. Hein,
0: et puis t'éteins ton micro qu'on t'a déjà dit plusieurs fois. Et on accueille Wayne Campbell de Toulon, 93.1.
14: Salut Gérard. Allô?
0: Ouais, je t'écoute, on vient de te dire bonsoir.
14: Bonsoir Gérard.
0: Putain, mais qui c'est qui t'a sélectionné?
14: Hein?
0: Qui c'est qui t'a sélectionné?
14: Pourquoi?
9: Mais la droite.
0: Bon, qui t'a sélectionné?
5: Ben je sais pas moi, je demande pas.
2: C'est une fille ou une fille?
0: Oh là là,
3: Gérard. C'est moi. Bon bah qu'est-ce qu'il y a?
0: Non mais tu me le réveilles un peu plus là parce que il a
3: moitié. Il était réveillé tout à l'heure.
0: Ouais ben pour l'instant.
3: Allez Wayne.
6: Gérard, j'ai une question pour toi. Est-ce que tu es d'accord avec la citation de Jean de La Fontaine, à savoir, c'est un vieux routier, il savait plus d'un tour.
0: Ça, c'est faisable.
6: C'est faisable? Pourquoi?
0: Ouais. Comme ça.
6: Ah bon?
0: Enfin, bref. Bon. Pensez-vous que le GPS sera utilisé par les routiers? Donc, on va demander à Marc.
11: Marc Landers, oui. Bah écoute, moi je ne sais pas ce que c'est le GPS en fait.
0: En fin de compte, le GPS, c'est...
5: Guidage par satellite.
11: Ça veut dire quoi déjà?
5: Oui.
0: Eh, ça y est là, vous...
11: Oh, mais oui, ça y est. Alors, ça veut dire quoi, GPS?
0: Le GPS, ça sera un écran qui indiquera, et qui vous indiquera s'il y a des bouchons et comment les éviter.
11: Ah, et ça existe ou pas déjà, là?
0: Ça existe, il y a des taxis qui sont équipés déjà de GPS.
11: Ah ouais, ouais d'accord.
2: De l'app me demande si le GPS peut-il détecter les plaques de verglas.
0: Non. Non, mais c'est des
11: ça sera utile,
0: il me semble. Il me semble que Jean-Luc.
2: Oui.
0: On a dit des questions cons comme ça, c'était
2: c'est
0: pas
2: con. Attends,
0: on t'a dit
2: pensais...
6: non, mais elle est pas conne la question, Gérard.
2: Conne, la question.
6: Mais, elle est très bien.
0: Mais on t'a
6: imagine,
0: dit,
6: imagine, t'es sur la route.
0: Déjà deux fois d'éteindre ton micro après.
6: Mais non, ah, mais elle est vachement bien, sa question. Imagine, t'es sur la route. T'as du verglas, tu le sais pas.
0: Ouais, non, mais il va pas te le dire s'il y a du verglas, hein.
6: Bah, ça peut. Avec la technologie d'aujourd'hui.
0: Ouais, non,
6: peut,
0: mais
6: quoi.
0: Maintenant, on verra. On verra, mais attends. Bon. Roberta.
13: Bon. Okay. Oui, écoute, ça commence, hein, déjà. Donc, je pense que là, ils vont tous l'être.
0: Bah maintenant ils vont y a déjà des chauffeurs de taxi qui sont équipés donc
13: ouais,
0: je pense
13: que ce sera pour les camions qui font l'inter hein.
11: Le GPS il te repère les prostituées du boulevard Suchet ou pas?
0: Alors Jean-Michel.
11: Oui,
9: non c'est pas Jean-Michel hein.
13: Non c'est Marc.
0: C'est Marc.
11: Oui, c'est moi.
0: Au revoir.
11: On parle pas de pute. Allô.
6: Il est parti.
0: Quand tu lui diras au revoir, tu lui demandes qu'il reste poli avec moi. D'accord.
9: Je suis en train de taper un record.
0: Wayne Campbell.
5: Oui.
0: Donc pour toi,
5: le GPS, bah pour moi ce serait vachement utile quand même, ça éviterait. Moi je me souviens un jour un routier qui s'est complètement perdu avec son chargement et le GPS ça lui aurait été bien utile. Mais bon d'un autre côté, est-ce qu'un routier saurait lire le GPS?
0: Comme Roberta demande, t'es pas en train de te branler là pendant en nous en.
9: Fais gaffe, il va durer dans la bouche.
5: J'ai pas le droit.
2: Gérard, j'ai du poétique sur le chat. J'ai du poétique. Il y a l'Estac qui me dit Gérard, que veut dire GPS? Ça veut dire guidé par Sandy.
0: Ouais, bah ça, c'était pas la peine de parler de ça, d'accord?
2: C'est poétique, non?
0: Non, mais c'était pas la peine. D'accord?
6: Ouais. Allons. Gérard, la suite.
0: Alors, combien de temps passe un routier sur la route en général? On va demander à Jean-Michel.
9: En général, bah, tout à l'heure, on parlait des 35 heures, mais c'est ce que je te disais tout à l'heure, c'est carrément plus, hein. Il me semble qu'il tourne autour des 40, 50 heures. Selon leur cargaison. Mmh. D'ailleurs, je voulais te poser la question. Toi, tu livrais quoi? Parce que ça m'intéresse.
0: Bah c'était de la messagerie hein, que je faisais.
9: De la messagerie, c'est-à-dire?
13: Des cartons de vin, tout ça?
0: Non.
9: Livrais chez Nicolas?
0: Non.
9: Tu faisais quoi?
0: Non, c'était des trucs pour les entreprises.
9: Mais quel genre de trucs?
13: Là, c'est clair.
9: Des papiers, c'était quoi?
0: Voilà, du papier.
9: Tu savais pas ce qu'il y avait dessus.
0: Bon, c'est bon. Allez, oh. Combien de temps passe un routier en général sur la route? Le reste, on en a rien à foutre.
9: Il a foutu dans le mec.
0: Jean-Michel.
9: Oui.
0: Au revoir.
9: Pourquoi?
0: Au revoir.
9: Bah, j'ai rien dit.
13: Bah, il a
9: rien.
13: C'est pas
0: au revoir.
9: C'est Marc Landers.
6: Attends, Gérard, Gérard, on va le laisser
0: Landers.
6: Un petit peu sur l'antenne quand même. On va pas non plus gerber tout le monde, quoi.
0: Marc Landers, il est parti.
9: Bah non, mais il était encore là.
0: Il
9: se fait de passer de pour moi.
0: Non. On y a dit au revoir à Marc Landers.
9: Je suis sûr que c'est lui, hein. C'est pas moi qui
0: dis. Alors, Jean-Michel.
5: On lui a dit au revoir.
0: Tu réponds, Tolso,
9: Tu vois, tu confonds.
6: C'est Wayne.
0: Wayne.
5: Oui.
0: Tu te calmes parce que sinon ça va être toi qui va sortir.
5: Défends, Gérard, tu es seul dans ce monde de brut, je prends ta défense.
9: Ouais, c'est vrai.
0: Oui. Tu réponds à la question et c'est tout maintenant.
5: Mais tu me l'as pas posé encore.
0: Oh, tu te fous de ma gueule?
6: Non, tu l'as pas posé, Gérard.
5: Tu me l'as pas posé.
0: Si, je l'ai posé à tout le monde.
15: C'est un gros blaireau.
0: J'en connais tout à l'heure que ça va mal se terminer pour vous dans le débat.
9: On a que j'en connais.
0: Ouais, j'en connais. Fais gaffe à toi, Jean-Michel. Ok.
2: On va recentrer le débat.
0: Ça fait déjà deux avertissements et on accueille Lolo Pau de Lyon 102.7. Hein, j'avais oublié. Lolo, il est là.
16: Bonsoir Lolo Pau. Lolo.po, pardon.
15: Bonsoir Lolo Pau.
16: Bonsoir tout le monde. Bonsoir Gérard.
0: Alors question.
5: Bonsoir Lolo.
0: Wayne Campbell, là, tu vas te calmer un peu les ténères là.
14: Mais si, bonsoir.
16: Bonsoir, Wen.
14: Et tu m'aimes pas.
16: T'as l'air bien sympa.
14: Merci, je t'aime bien aussi.
16: Sympa. Et je tenais à te dire, Gérard, par contre, qu'il y en a une qui est pas très sympa, c'est Karine. Faut qu'elle se calme un petit peu. T'engueules Belinda, mais Karine, elle a été trop désagréable avec moi au standard. Franchement, c'est une vieille pouffe, c'est quoi.
0: Tu réponds à la question. Ce qui se passe au standard, c'est mon problème, d'accord.
16: Ouais, mais voilà.
0: Alors tu réponds. Tu réponds à la question.
6: Gérard, le débat.
16: Je réponds, mais elle m'a même pas donné la question pendant que j'étais au standard.
0: Combien de temps passe un routier en général sur la route?
16: Alors, en routier, en général, il doit passer...
0: Bon, allez, dégage, allez, hop. Comme ça, allez, hop. Tu lui dis même pas au revoir, tu lui raccrochonnais à celui-là.
2: Pour recentrer le débat, j'ai une question de Punkette qui me demande à quoi servent les disques qu'on met sur les tableaux de bord.
0: Des mouchards.
2: Alors, c'est quoi?
0: C'est pour savoir...
2: Comme le Matrix?
0: Non, c'est pour savoir combien de temps qu'il a roulé en cas de contrôle par les gendarmes. Voilà.
6: Gérard, une petite question micro-trottoir?
0: Ouais.
17: Salut Gérard, c'est Armand du Médoc sur 86.9. Penses-tu comme Homer que le sac à vin c'est un œil de chien et un cœur de cibi?
0: Voilà, c'est même plus là, je vais même pas répondre à ça parce que c'est un
6: pourquoi
0: peu con, c'est un peu con là, ce qu'il a voulu dire.
6: Ah bon? Parce voilà. Que moi j'ai un peu écouté et j'ai pensé que le cœur de chien c'était l'œil de chien pardon, c'était des radars qu'il y avait un peu sur la route.
0: Non, les radars ça s'appelle des boîtes à images.
6: D'accord,
0: exactement.
6: D'accord.
0: Donc alors qui c'est qui a pas répondu à la question? Tout le monde?
9: Nous on les entend pas les questions au micro-trottoir, donc si on pouvait appeler Alan ou Diallo, je sais pas.
0: Non mais ça les questions au micro-trottoir c'était pas pour que vous les écoutiez, c'était pour moi.
9: Ah, OK, c'est pour toi personnellement donc.
0: Donc tout le monde a répondu à la question donc. Qui?
18: Roberta.
0: Ah, excuse-moi alors. Alors vas-y.
18: Je t'en prie.
9: Un bien routier.
18: Bah jusqu'à ta retraite.
0: Comment ça?
18: Ils passent le temps sur la route jusqu'à leur retraite. Faut bien qu'ils fassent quelque chose. Faut bien qu'ils travaillent.
0: Non mais combien de temps passe un routier sur la route en général? Je te parle pas si c'est jusqu'à sa retraite ou pas.
9: En général.
18: Je sais pas, 8 heures par jour.
9: À peu près.
0: Moi, à peu près. Hein.
19: Ça dépend, il n'est pas obligé de s'habiller en général pour conduire. Il peut s'habiller en normal aussi. Des fois.
0: Oh, allez, Wen. Wen.
9: Wen.
0: Wen. Wen Campbell.
18: Boum, boum.
0: Voilà, boum, boum, parce que tu as...
6: Attends, Gérard, c'est une bonne question.
0: Non, mais attends.
6: Attends.
9: Mais quand même, général, tout ça.
0: Il se croit pour qui? Quoi, c'était mal posé, t'as qu'à te déboucher les oreilles, c'est comme le cul, ça se lave.
6: Gérard, t'es vulgaire. Bon, allez, prochaine question, Gérard, on y va. Faut qu'on avance dans le débat là.
0: On a Thierry de Caen 104.2 pour continuer sur la dernière pour cette question là et après on arrête.
20: Ouais, salut Gérard, bonsoir à toute l'équipe. Ça me fait bien plaisir d'être ici.
14: Bonsoir.
0: Eh, Wen Campbell, tu t'écrases un petit peu parce que là tout à l'heure tu as dégagé pour deux bons matins. Eh,
14: t'encule.
0: Allez, moi aussi. Bonsoir. Allez, dégage, va faire sauter, connard. Allez, hop.
20: Oh le strike. Bien, ouais.
0: Allez, hop, terminé. Celui-là, je veux plus le voir. Donc, qui c'est qu'on a? Donc, on a Roberta, Jean-Michel et Thierry pour finir, c'est ça?
9: Oui. Il y a encore des questions, là, rassure-nous.
0: Ouais, c'est pas fini encore. Il est pas 2h du matin.
9: On n'est pas allé à fond dans le domaine routier, là. Il y a encore des trucs à expliquer.
0: Bon, alors, combien
9: surtout,
0: de temps
9: surtout
0: passe?
9: Au niveau boîte noire, il y a un truc qui...
0: Non, mais attends, tu réponds à la question.
9: D'accord.
0: C'est pas toi qui commande encore ici, c'est moi.
9: Oui, on le sait bien.
0: Combien de temps passe un routier en général? Combien de temps passe un routier sur la route en général? Et c'est la dernière fois que je l'appelle.
2: Il y a les fantômes qui demandent si c'est au bistrot aussi, si on compte les heures au bistrot.
0: Ces questions-là, c'est même pas la peine de me les passer en direct.
6: T'énerves pas,
0: merci.
6: Gérard.
20: T'es pleine?
9: Oui.
0: Thierry, Jean-Michel, t'as répondu?
9: Oui, j'ai répondu. Ouais.
0: Alors Thierry?
20: Eh ben écoute, je pense à peu près qu'ils doivent... une centaine
0: d'années. Belinda, tu te manges? Toi, tu t'écrases! C'est pas toi qui commande encore là-dedans. C'est mes débats, c'est moi qui commande maintenant. Alors toi, tu vas prendre du monde au standard et vite fait. Parce que là, ça commence à bien faire.

0: Il y en a qui peuvent rentrer chez eux, il y en a qui sont bloqués, hein, ça
1: et
0: c'est
1: comment
0: sûr.
1: Ils font pour aller au Macumba le samedi soir?
0: Alors là, c'est une très bonne question. Faudra qu'on aille un routier puis qu'on lui pose.
2: Ouais, ça c'est pour ceux qui font l'inter, mais c'est.
0: Non, mais même sur Paris, bon, c'est vrai que sur Paris, il y en a pas tellement. Hein.
3: Mais Gérard, quand ils font la route, est-ce qu'ils se doivent aussi de décharger les palettes?
0: Non, mais attends, tu réponds. Je te demande pas.
3: Non, mais je te pose une question.
0: Je te demande pas s'ils déchargent.
2: Et toi, Gégé, tu déchargeais à la main?
0: Bah, on avait des transpalettes. Qui c'est qui posait la question? C'est Jean-Michel?
3: Ouais, je te posais cette question-là, ouais.
0: Non, mais de toute manière, en principe, les chauffeurs routiers,
3: ouais.
0: Normalement, ils arrivent à quai et c'est pas eux qui déchargent.
3: C'est pas eux qui déchargent à la main, donc c'est.
0: Non, c'est les gens qui les aident dès qu'ils arrivent et qui déchargent eux-mêmes.
2: Hein. Et Manu?
0: Et on accueille, Peter Kitt.
4: Et nous sommes 6200 sur le chat.
0: De Montargis.
1: Waouh. Oui, salut, bonsoir Gérard.
3: C'est cher, ce
0: la sens. Fréquence, c'est
1: ouais. C'est 127.45.
0: Ouais, non, c'est ça. Montargis, c'est dans le Loiret, et ça n'a jamais été 128.47, d'accord? En de bon entendeur, salut,
1: vous êtes la gueule du monde, celui-là.
0: Bon, alors, question suivante. Y a-t-il plus d'hommes que de femmes qui font ce métier? On va demander.
1: Bah, c'est à la prochaine, parce que oui, 90% des hommes sont des routiers et 10% des femmes seulement. Oui.
3: Voilà. Et encore, le 10% de femmes, elles ressemblent un peu à des hommes, quand même.
1: C'est vrai, en plus.
3: Elles ont des bites.
0: Oh!
3: Elles ont des bites,
0: ça. Qui c'est qui vous a demandé de jacter comme ça, là?
1: Ou des bites ou des gosses ceintures, on sait pas.
0: Bon, qui c'est qui dit ça?
2: Moi, j'ai les deux.
1: Qui c'est Jean-Michel.
0: Alors, Jean-Michel, au revoir.
3: Ah, bah, pourquoi?
0: Au revoir!
5: Non, bah, j'aime pas les gens.
0: Non, attends. Ça fait déjà le troisième avertissement, celui-là il dégage. Terminé. Troisième avertissement terminé. Hop.
5: Il est parti.
4: On me demande s'il y a des transsexuels routiers.
0: Roberta, tiens.
2: Oui.
0: Donc pour toi.
2: Tu peux me la répéter là, il y a du brouhaha, j'ai pas.
0: Y a-t-il plus d'hommes que de femmes qui font ce métier?
2: Oui.
0: Alors, c'est-à-dire?
2: Bah oui, il y en a plus.
0: D'hommes?
2: Bah, si tu mets 100 hommes, 100 routiers, sur les 100, il y aura 85 bonhommes et 15 bonnes femmes.
0: Non, mais j'ai vu que ça dépend sur certains trajets, il y a des femmes. Hein.
2: Et sur les 15, il y a du manche-pelouse quand même.
0: Non, mais attends. Il faut bien vous dire une chose, que souvent, ils tournent à deux.
2: Ça broute du gazon quand même.
0: Ouais, ben, Roberta, le gazon, tu allais le brûler chez tu allais le brouter. Au revoir.
6: Arrête!
7: Mais
1: non, Gérard!
7: Gérard, ça va, là, deux secondes!
1: Tu veux faire un débat ou un tête-à-tête? Faut savoir!
0: Je veux pas le savoir! Si j'ai envie de virer les gens parce qu'ils disent des conneries, dégage, non, c'est tout!
5: Gérard, t'es
0: arrivé. Et puis, de toute manière, il est 1h25,
7: c'est tout match, c'est tout match, Gérard. Mais
0: on va mettre Essieux 66, car j'ai été sur la route toute la sainte journée. Et on se retrouve tout de suite après pour la suite au 0825-08-5000!
8: Gérard.
0: Eh ben putain, mais tu vas laisser ton micro éteint, tu vas faire ton boulot comme il faut au standard, ou tu fais tout de casse, là.
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0: Et voilà, donc vous pouvez toujours nous contacter au 0825 08 5000, et pour les Belges au 033 05. Oh putain, merde.
5: Ah, vas-y, continue.
0: Non, j'arrive
5: allez,
0: pas.
5: Allez, vas-y.
0: Karine, s'il te plaît, tu me donnes la Belgique, parce que j'y arrive pas.
7: 0033 825 08 5000.
0: Voilà,
5: ça c'est facile.
0: Et on venait
7: et j'en profite.
0: Oui.
7: Pour accueillir Martine.
0: Martine.
7: Non, Martine de Nice.
5: Oula.
7: 104.2. Hein. Non, 118.8.
0: En 18-8. Bon, là, ok. Si on pouvait avoir le responsable du site internet, s'il vous plaît, merci.
5: Jean-Luc!
0: Jean-Luc!
7: Et Dinda, si elle avait fait ça, elle serait déjà morte.
1: Jean-Luc!
7: Hein.
0: Bon, alors, on récupère Peter.
1: Peter Kitsch.
0: Volvo.
3: Oui, c'est Volvo Fucker. J'appelle de Crevard-sur-Seine.
1: Oh, c'est chaud.
3: 112.7.
0: Thierry.
1: Oui, tout à fait, c'est bien moi-même.
0: Emma et Martial.
9: Martine, j'appelle le Nice, bonsoir.
0: Bonsoir. Donc la question. La question que j'ai posée avant la pause musicale, c'est y a-t-il plus d'hommes que de femmes qui font ce métier? Eh, ça va au standard?
1: Ouais, c'est clair, c'est
0: le
1: champion.
0: Oh! Le micro!
9: Et moi j'étais avec une limite, hein, quand même.
0: Hein. Eh, on est à l'antenne! Faut pas se croire chez mamie, hein, là.
3: Hein.
0: Allez, on repart. Alors, y a-t-il
4: problème gastrique,
0: y a-t-il plus d'hommes que

0: de fans qui font ce métier. On va demander à Peter.
1: Peter. Peter Kitch, oui. Écoute, oui, moi je pense que oui, c'est clair. Étant dans une région du Loiret, il y a beaucoup de camions de par chez moi, et j'ai vu très rarement des femmes, ou alors assez costaudes, quoi. Donc, plus d'hommes que de femmes, bien sûr.
0: Mm-hmm. Volvo.
1: Je pense que d'ailleurs c'est pas normal parce qu'il y a une discrimination forte. Hein. Une femme peut pas faire le métier de routier.
0: Mm-hmm.
1: Sauf si elle couche, peut-être, je sais pas. Mais
0: je répondrai après. Je vais vous laisser parler.
1: Ouais, mais quand on voit celles qui font, on se dit qu'elles ont pas couché en plus.
0: Ouais, mais ça dépend des personnes. Thierry.
2: Bah, écoute, moi les seules femmes routières que j'ai vues dans ma vie, c'était sur TF1 à la télé le soir dans grand reportage ou des trucs comme ça.
1: Ouais. Ouais, j'ai vu la même.
2: Ouais, voilà. Hein. Mmh. Sinon j'en ai jamais vu. Hein.
1: Elle s'appelait Christine.
2: Moi aussi, tiens, c'est
1: bien. Ouais, c'est la
0: Martial. Martial.
2: Il s'appelait Sandy aussi.
3: Il est monté sur moi. C'est
0: bon,
3: tout.
0: Peter, et là, les trois mecs, là, vous allez fermer un peu vos gueules parce que sinon, je vais vous gerber tout de suite, vous.
4: Hein. Mais Gérard, t'es super désagréable, hein.
0: Le portable.
2: Attends, c'est quoi cette histoire-là?
0: Le portable qui sonne.
5: C'est lui.
1: On connaît les mêmes personnes, on fait connaissance, c'est normal.
0: Merci pour l'avoir éteint.
2: Alors c'est Bolbo.
0: Martial.
2: C'est Bolbo Fucker.
0: Martial.
1: Martine de Nike.
0: Bon, vous calmez là les cums.
4: Mais t'énerve pas, Gérard.
2: Ouais,
0: mais il laisse répondre un peu.
2: Sous caféine ou quoi?
0: Martial.
5: Martine. Écoute, moi je suis femme de routier, donc je suis actuellement seule. Mon mari est sur la route.
0: Mmh.
5: Ce que j'espère, c'est que y a moins de femmes et effectivement il y en a moins. Mais c'est aussi bien pour moi, tu vois, parce que je suis inquiète, il est seul. Donc je donne pas d'argent de poche pour aller aux prostituées, mais j'espère qu'il rencontre pas des collègues féminines.
0: Mmh. Mais moi je peux vous dire que y en a qui font ce métier-là, j'en ai déjà croisé plusieurs fois.
5: Plus d'un.
0: Plus d'une qui conduisait.
6: T'as essayé d'en brancher ou pas, honnêtement?
0: Quand j'avais la CB, j'ai eu l'occasion de discuter avec elle jusqu'à Nancy.
5: Ouais. Parce que
0: mon QRZ, c'était tataillé avant.
6: Ah oui, d'accord. Ça pose le personnage.
5: Et tataillé beaucoup?
0: Non, pas tellement. La réponse.
4: Allez, le débat, la suite.
0: Sur l'internet, là, il y a des questions intéressantes ou pas?
7: Ouais, ils font chier sur internet, ça floude.
0: Ouais, tu fais ton boulot correctement parce que sinon je prends quelqu'un d'autre à ta place maintenant, hein.
7: D'accord.
0: Et on est combien?
7: 7802.
0: Voilà. Non, mais ça va, tu peux répondre un peu plus.
7: Ouais,
4: parce que sinon on signe pas ta convention de stage. Hein.
7: Ah merde.
4: Bah oui.
0: Le métier de routier risquera-t-il de disparaître à cause du rail? On va demander ça à Peter.
1: Ça dépend quel rail. Disons que si les routiers se droguent, ils font fréquemment des
0: Le rail, espèce d'andouille. Le rail, c'est le chemin de fer.
1: Ah pardon, excuse-moi, c'était la musique, je voyais pas le rapport.
7: Attends, au standard, et même moi, je comprends pas la question.
5: Oui,
8: tu parles de la musique.
0: Non, je parle du rail.
8: Le
0: rail, ça s'appelle le chemin de fer. Oh, ça y est, là, vous répondez correctement à la question. Maintenant, vous avez compris ce que ça voulait dire.
2: Ah non, moi, j'ai pas compris.
0: Ouais, toi, tu vas te déboucher les oreilles, Volvo, parce que tout à l'heure, je vais te dire au revoir.
6: Ah non, c'est pas Volvo. Hein.
0: C'est qui? C'est Thierry?
2: Ouais, c'est Thierry.
0: Ben, si t'as pas compris la question, c'est malheureux.
2: Bah, j'ai pas très bien entendu, il y avait trop de bruit.
0: Non, mais attends, tu te fous de ma gueule ou tu prends le train, là, ce coup-là?
6: Le rail, ça y est, j'ai compris.
0: Ah, okay. Ah, ça y est, t'as quand même compris, ce coup-là?
6: Ça y est, j'ai compris.
0: Tu vas répondre à la question.
1: Alors oui, en fait, non, je pense pas.
0: Oh, s'il vous plaît, là!
1: Excusez-moi, je parle, les amis, hein, quand même.
0: Oh, tu parles sur un autre ton, toi.
1: Non, mais c'est pas à toi, Gérard, au contraire, je
0: te... Tu réponds à la question et tu te magnes, maintenant.
6: Laisse-le embrayer.
1: Voilà. Donc en fait, je pense que non, puisqu'il n'y a pas des gares, n'est-ce pas, dans toutes les villes. Donc forcément, si on achemine quelque chose en train jusqu'à Marseille.
0: Je te signale que ça sera. Putain, mais c'est pas. Mais t'es borné comme mec ou quoi, toi?
5: Bah
0: quoi? Oh, c'est bon là.
1: Bah, il y a pas des gares dans toutes les villes, donc forcément.
0: Je te signale que ça sera pas sur des trucs de train de voyageurs, mais de marchandises. Les trains de marchandises, ils passent la nuit,
1: Gérard.
0: Oh là là, mais putain,
7: Gérard,
0: vous êtes bornés, hein. Putain, mais vous êtes vraiment bornés ce soir.
4: C'est rare qui fait fuir les auditeurs, là.
7: Franchement, moi, on me demande si j'ai mis du coton dans mes oreilles pour pas...
0: Et on est combien? Puis il y a des questions intéressantes ou c'est des questions con?
7: Oh, il y a plein de questions intéressantes, mais...
0: Bah, tu peux les lire. Et puis, tu vas travailler un peu plus que ça. Parce que sinon, le prochain débat, ça va déménager, c'est quelqu'un dans l'équipe.
7: Je sais pas, on peut me demander si on peut mettre un camion sur un train. C'est Homme de l'App qui me demande ça.
0: Et si je demande, est-ce que le métier de routier risquera-t-il de disparaître à cause du rail, donc du chemin de fer? Automatiquement, ils vont mettre ça sur rail. Et le mec, il comprend pas la question ou il est borné aussi, celui-là? Faudra peut-être qu'il se réveille un peu aussi, hein.
7: Ouais.
0: Bon, Thierry, t'as compris ce coup-là?
2: Bah écoute, ça c'était pas moi qui parlais là, hein.
0: Bah tu réponds à la question,
2: punaise. J'ai compris, alors moi je pense, oui, effectivement, que les trains vont poser quelques problèmes aux routiers, c'est sûr, oui.
0: Ouais, mais quand? On n'en sait rien encore.
2: Si, je pense 5-6 ans, puisque les trains vont aller de plus en plus vite, sachant que maintenant on peut mettre 3 heures pour aller à Marseille. D'ici 5 ou 10 ans, on pourra mettre peut-être une heure, une demi-heure.
6: C'est facilement 6 heures, quoi, en comptant la pute, quoi.
2: Ouais, donc un routier mettra beaucoup plus de temps, ça c'est clair.
0: Volvo.
6: Ouais, c'est Volvo. Bah, c'est vrai que bah moi je suis plus partisan du métier de la route, quoi, hein, parce qu'il y a un certain artisanat, un savoir-faire routier qui est pas compatible avec le savoir-faire du train, parce que le train, bon bah tu mets ta cargaison dans le train, c'est livré, et puis alors que le routier, tu vois, c'est, je sais pas, je suis plus partisan de ce petit savoir-faire du routier.
0: Hein. Mm-hmm. Ouais, Martial.
6: Je trouve que c'est plus humain.
0: Martial.
2: Martine.
5: Moi, je pense que c'est effectivement l'avenir de la route, puisque il suffira juste de mettre le camion sur le train pour que tout parte.
0: La Linda, s'il te plaît, tu prends des gens standard au lieu de faire le clown avec ceux qui sont dehors. Merci. J'écoute.
7: On me demande ce que c'est que le ferroutage sur le net. Fantomas.
0: Eh ben le ferroutage, c'est ça sera ce qui sera par le chemin de fer.
7: D'accord.
0: Donc voilà pourquoi.
7: D'accord.
0: Martial pour terminer sur la question.
5: Martin. j'ai fini.
2: Attends, il a déjà du mal avec les L, alors Martin.
0: Oh là là là là là là là là. Il
6: aime pas.
0: Bon, alors donc la question, donc c'était ça là. Donc moi je vais vous répondre. Ben je pense que ça va risquer de faire pas mal de dégâts parce que ça commence déjà à se propager, alors à se faire par les conteneurs, tous les conteneurs. Donc ça commence à se mettre en route, mais ça risque de poser quelques problèmes.
4: Il y a une date prévue, non?
0: Au standard, s'il vous plaît. Attends, je te répondrai après. Au standard, s'il vous plaît, vous prenez des gens, parce que là, c'est pas le moment de jacter. Presque à la fin.
8: Je lui demandais, en fait. Ouais, non, je lui demandais, je lui dis.
0: Bon,
8: non, rien, ça va.
0: Ouais, bon, vous prenez des
4: gens. Allez, Gérard, donc réponds à ma question, c'est important quand même.
0: Bon, donc, tu me demandais?
4: C'était quand est-ce prévu pour le, enfin, c'est,
0: bah,
4: c'est
0: ouais,
4: prévu pour
0: c'est...
4: quand?
0: Non, c'est en pourparler pour l'instant, mais c'est pas encore officiel.
4: D'accord. Bon.
0: Oh, mais ça y est, là, toutes les deux, là!
4: Gérard, t'énerve pas. Allez, on reprend le débat, là.
8: Pourquoi criais-tu? Tu ferais mieux de gérer ton débat, Gérard.
0: Le portable qui sonne!
7: Mais je l'éteins!
0: Ça commence à me gonfler.
4: Bon, allez, Gérard, on y va.
0: Peut-on avoir une vie de famille en faisant ce métier? On va demander à Peter.
2: Peter, je pense que oui, on peut avoir une vie de famille. Maintenant, à mon avis, nombreuses sont les femmes qui sont un peu cocues de... Toi, Gérard, tu avais une copine pendant que t'étais routier ou pas?
0: Non.
5: C'est méchant ce qu'il dit, il est en train de dire que
2: Non, bah non, c'est vrai, attends, elle voit pas... Martine, c'est toi qui es marié à un routier?
5: Oui.
2: Oui, il est cocu, non? Toi, tu le fais cocu, non? Tu le vois pas souvent?
6: Ouais, elle est fidèle, ton mari, Roberta?
2: Non, mais même toi.
0: Ça va, oui.
4: Chacun son tour.
5: Moi, je sais pas s'il est fidèle, mais en tout cas, moi, je le suis.
0: Martial.
2: J'avais vu ça dans C'est mon choix un jour.
6: Je l'ai vu aussi.
2: Ouais, bah, on regarde les mêmes émissions.
6: Ouais, c'est clair.
2: Avec Evelyne Thomas, et j'avais vu les routiers, ils sont pas très fidèles quand même, hein.
6: Bien bonne, Evelyne Thomas.
0: Et ça commence à bien faire, là, tous, là.
2: Elle est enceinte.
0: Alors, Peter, tu réponds.
2: Peut-être par un routier.
0: Non,
2: voilà, non, je réponds non.
0: Bon, bah voilà.
2: Voilà, c'est simple, hein, en fin de compte.
0: Volvo.
6: Moi, je pense qu'ils peuvent allier, ouais. Surtout si, mais maintenant qu'ils passent sur les 35 heures, je pense qu'ils ont plus de temps justement pour s'occuper de leur gamin illégitime, de leur maîtresse.
0: Et ce signal, c'est pas la question n'est pas d'être en 5 heures espèce d'andouille.
6: Ouais, mais non, mais je te réponds à ta question, t'inquiète pas, tout va se recouper, tout va être clair pour toi.
0: Non, mais de toute manière, tu vas répondre correctement à cette question-là, ouais. Sinon tu as gerbé vite fait,
1: mon
0: gars.
6: Donc pour moi, c'est clair qu'ils peuvent allier vie de famille et métier de la route, ça c'est clair et net. Hein.
0: Ouais, bah
6: on peut même pas pousser mes mains dans les orties s'ils peuvent pas allier.
0: Ouais, non, donc c'est famille, pour toi, ça serait ça.
6: Bah oui, c'est liable.
0: Mmh, ok, je répondrai après. Thierry.
1: Moi, je pense non, c'est pas possible. Un routier ne peut pas avoir une vie de famille normale.
0: Tu peux préciser?
1: Bah écoute, si c'est un routier qui travaille 6 jours sur 7, c'est pas possible. Tu peux pas t'occuper d'une famille 24 heures par semaine.
7: Bah attends, j'ai une solution. Moi, sur Internet, on me dit on peut mettre la famille dans le camion.
0: Non, mais ça. Déjà, j'ai répondu tout à l'heure que pour faire du stop, c'était de prendre
1: mais
0: quelqu'un
1: c'est pas du
0: en stop.
1: Stop c'est la famille,
0: oui, mais même, c'est interdit parce qu'il n'y a pas d'assurance pour les personnes.
1: Bah, ils ont qu'à s'assurer, les blaireaux.
6: Gérard, si toute la famille du routier devenait routier aussi.
0: Non, bah ça, c'était la
6: question. La femme du routier, elle était routière.
0: Ah ouais, c'était la question numéro 7.
1: Oui, hier. D'accord. Oui, mais si le gamin aussi, il a
0: parlé de ses gamins. Non, mais attends. Thierry, s'il vous plaît, là, on se calme.
6: Le gamin.
0: Thierry. Volvo, tu t'écrases et Peter aussi pour l'instant.
1: Volvo, j'ai rien dit, moi.
0: Thierry, je veux dire.
1: Oui.
0: Tu réponds à la question?
1: Bah, je viens d'y répondre à l'instant même.
0: Ah bon?
1: Bah oui. Alors, écouter tes auditeurs, Gérard.
0: Martial.
5: Martine. C'est tout à fait possible parce que moi, par exemple, mon mari il part 4 jours en fait, mais pendant 4 jours, il est à la maison. Donc, on n'y qu'à mort, on se rattrape et après, pendant 4 jours, repos quoi.
0: Non mais ouais, d'accord. Mais moi, je peux vous dire une chose que pour faire ce métier-là, si on a une vie de famille. Faut mieux pas faire de l'international. Hein.
5: Ah bah non.
6: T'en as fait toi?
0: Non, moi j'en ai pas fait. Heureusement parce que j'aurais bien voulu en faire, mais bon, j'ai pas.
7: Ed Wemmer me demande sur le net, est-ce que vous avez un 13e mois quand vous êtes routier?
0: Il y a pas de 13e mois.
7: Parce que si vous en avez un, vous n'aurez pas pu passer un mois avec votre famille.
0: Il y a pas de 13e mois.
7: Non, bon, d'accord.
8: Pourquoi t'aurais bien pourquoi t'en as pas fait?
0: Parce que j'ai pas eu le permis adéquat pour ça. Parce que les trois quarts du temps, faut avoir le permis 40 tonnes. Et comme j'avais que le 19 tonnes, donc je pouvais pas.
4: C'est petit.
0: Bah 19 tonnes,
4: c'est pas beaucoup.
0: Bah par rapport quand tu vois les petites camionnettes, c'est quand même un peu plus gros, hein.
4: Ouais, non, mais c'est clair. Mais...
0: Le portable, s'il vous plaît, pour la 4e fois consécutif. Merci.
6: Dipôme.
7: Il s'allume tout seul.
0: Donc.
5: Combien de tonnes le gros connasse de Sandy?
0: Alors, Martial.
5: Oui, Martine.
0: Au revoir.
5: Martine.
0: Au revoir.
4: Ah, c'était méchant, là.
1: Gérard, on parlait de tickets resto tout à l'heure, mais il y a sûrement des tickets bistrot aussi, non?
0: C'est pas toi qui poses les questions, c'est moi.
1: Ah, mais je vous pose une question, normalement,
4: Pas l'intéressant,
0: alors,
4: question,
0: déjà, pour commencer, des tickets de restaurant, j'ai jamais entendu dire que des routiers en avaient.
1: Ok. Et ils mangent où, d'abord?
0: Ils mangent sur les aires de repos.
1: Ils mangent que des sandwichs?
0: Non,
1: et quand
0: non,
1: ils partent 3 semaines, je ne raconte pas la gueule des sandwichs après quand même.
0: Non, mais moi je vais te dire une chose, qu'il y en a qui s'arrêtent dans les restos routiers, et je vais te dire une chose, que t'y manges bien parce que j'ai eu l'occasion d'y manger. Hein.
1: Et ils payent de leur poche, c'est inadmissible.
0: Oui, mais il y a
1: inadmissible.
0: Non, mais il y a des frais qui sont remboursés. Hein.
1: Oh.
4: La totalité ou la moitié?
0: La totalité. Hein.
4: Oh, c'est bien ça.
1: Alors là, je préfère mieux.
6: Il y a des avantages
0: remboursés
6: quand même au métier de routier.
0: Ah bah c'est bon, ils ont la carte de gasoil et ils ont la carte aussi pour payer les péages. Putain, et ils font des notes de frais. Ils font des notes de frais pour le restaurant. Hein.
4: C'est bien ça, c'est bien.
8: C'est sympa l'ambiance, Gérard. C'est sympa l'ambiance.
0: Ouais, faut pas trop se plaindre, mais ça dépend parce que
4: ça dépend des entreprises.
0: Disons, ça dépend des entreprises avec qui tu travailles.
8: Mais toi, c'était comment?
0: Moi, ça allait, pour l'instant. Bon, on a quelqu'un d'autre, là? À la place de Martinal, là, ou Martial?
1: Martine.
0: Alors, la Cibi se vend-elle aussi bien que les années passées?
1: Oh non,
0: Peter?
1: Non.
0: Ouais, bah justement, alors.
6: Une chute, hein. Ah bah c'est un petit peu kitsch, hein, la Cibi maintenant, c'est un petit peu ringard quoi.
4: Dépassé,
6: maintenant disons qu'il y a internet, hein, il y a le chat pour faire des rencontres, discuter avec des gens. Maintenant c'est vrai que aller sur le chat quand on conduit un camion, c'est pas facile. Le clavier d'une main, la souris de l'autre, faut être super balèze.
0: Non mais c'est justement la question que je vous pose, est-ce
6: Pour
1: pour les routiers, je pense que ça se vend pareil. Maintenant, maintenant pour les particuliers, je pense pas. Attention, portable.
0: Le portable, s'il vous plaît, merci. Et Jean-Luc, tu m'éteins ton micro pour la cinquième fois.
4: Jean-Luc, éteins ton portable.
7: Non, mais là, je comprends pas, ils tout
4: t'abuses
7: seul.
4: Là. Hein.
0: Non, non, mais là, faut quand même pas déconner, ça commence à me prendre la tête sérieusement maintenant. Hein. Hey, qu'est-ce que je viens de dire?
3: Allô, connard.
4: Jean-Luc, ton portable.
0: Bon, tu le retires de ta poche et je veux plus l'entendre sonner. Peter.
9: Oh, oui, est magique.
0: Oh, Peter, tu réponds, t'as répondu?
1: Bah oui, j'ai répondu, oui.
0: Volvo.
6: Ouais. Sur le, pour la question internet, moi, je suis,
0: Cibi se vend-elle aussi bien? Que...
6: Ouais, la
0: Cibi. Peter, tu t'écrases!
6: La Cibi, elle se vend mieux, ouais, c'est clair.
0: Elle se vend mieux.
6: Et bah oui, il y a eu l'explosion du marché routier, je sais pas si t'es au courant, hein.
0: Ouais, mais
6: justement, ils essayent d'acheminer les cargaisons par train, mais ça part toujours en sucette. Hein. Il y a beaucoup de déraillements de trains.
0: Attends,
6: c'est moins.
0: Oh,
6: sûr.
0: Volvo, ouais. Volvo, au revoir.
6: Pourquoi?
0: Au revoir, parce que tu commences à me gonfler.
1: Surtout que les trains. Non, mais il avait raison, parce que les trains, ça atterrit jamais à l'heure. Et
0: Thierry.
1: Oui.
0: T'as envie d'en faire autant?
1: Oh, allez, vas-y pour un tour.
0: Eh ben alors, vas-y, au revoir.
1: Salut mon pote.
0: Voilà. Alors, on accueille Patricia du Havre 107.1.
10: Oui, bonsoir.
1: Donc, bonsoir Patricia.
10: Bonsoir tout le monde,
4: bonsoir Patricia.
0: Et non, c'est Peter hein, qu'on a. Et donc, sur le net, on est combien s'il vous plaît?
7: 8400.
1: Ah bon, on approche les 9000.
7: Wow. 8400, ouais, pas loin.
0: Ah, 8400. Ouais,
4: bah ouais. C'est bien, encore un petit quart d'heure là.
0: Et il y a des
1: questions. Gérard, pourquoi tu fais le net? Pourquoi tu fais pas la Cibi en même temps pendant ton émission? Ça pourrait être bien aussi. Les routiers pour intervenir.
0: Ouais, mais là, c'est pas évident, déjà.
1: Bah,
0: pour...
1: tu demandes à Babouche de brancher une Cibi et puis hop.
0: Bah, bien sûr, ouais. Il va la brancher où, l'antenne?
4: Bah, faut voir ça avec le directeur technique, hein.
1: Je pense
4: qu'il n'y a pas de problème de ce côté-là.
1: C'est faisable, hein.
0: Mm-hmm. Ouais, c'est Peter qui posait cette question.
4: Ah, la suite, on y va.
0: Donc, Patricia, donc, pour toi, la Cibi se vend-elle aussi bien que les années passées?
10: J'ai cru que vous en avez parlé tout à l'heure.
0: Non, mais on en a parlé tout à l'heure sur la question. Croyez-vous que la Cibi sera remplacée par les portables?
10: Bah, c'est un peu la même chose.
1: Ah, bah, à propos de portable,
10: c'est pareil.
0: Le portable qui sonne.
7: Bah, je l'ai posé dans l'autre studio parce qu'il s'allume tout seul.
4: Bah alors, je crois qu'il faut que tu. Hein.
0: Ouais, et puis t'éteins ton micro s'il te plaît. Allô, en passant. Merci.
10: Allô.
0: Alors, donc pour toi, Patricia.
10: Non, je pense que c'est un objet en voie de disparition.
0: Bah ça commence à disparaître. Hein.
10: Et franchement,
1: un peu comme les pandas, mais avec moins de poils.
0: Ouais, mais ça a rien à voir. Peter, tu commences à te calmer, s'il te plaît. Il reste plus qu'à peine 10 minutes d'émission.
1: Ça en voie de disparition.
10: Non, mais moi, j'espère que ça va disparaître, parce qu'il y a un gros con à côté de chez moi qui en a une. Et en fait, ça me brouille ma télé quand il fait de la Cibi.
0: Et mais ça je peux te garantir que la Cibi, ça brouille les télés et ça brouille aussi les portables. Hein.
10: Oui, bah alors, tu vas voir.
0: Donc, je peux te dire que c'est pas évident. Donc, alors, on a Albert qui appelle de Champigny 101.9. Bonsoir. Albert.
11: Ouais, salut, t'as le bonjour d'Albert, Gérard, ça va?
0: Maurice.
6: Bonjour. Ouais, salut, c'est Maurice, t'as le bonjour de Maurice. J'appelle de Pecno-sur-Aube.
0: 112.3.
6: Voilà, exactement.
11: Alors,
6: ondulation de fréquence.
0: Et pour la dernière fois, je répète la question.
11: Vas-y, lâche-toi.
0: La Cibi se vend-elle aussi bien que les années passées? Merci. Jean-Luc.
6: Libère-toi, dis-la.
0: Jean-Luc, s'il te plaît, tu reviens sur le site internet, on s'en fout de ce qui se passe dehors.
6: Lâche tout.
10: Mets-toi un doigt.
0: Alors, Albert.
6: Toi aussi, joue avec ton ami.
11: Je pense que la Cibi, se vend un petit peu moins bien, à cause de toutes les nouvelles technologies, et j'ai noté une chute en 97, et depuis 4 ans, c'est mort hein, pour la Cibi, à mon avis.
6: Ouais. Bon, moi, c'est Maurice, ça tombe bien parce que j'ai les chiffres. Et je suis abonné au Capi Magazine et
10: ah
6: oui, au Capi, dessus, et c'est vrai qu'il y a franchement une grosse chute quoi, une grosse chute de la vente des Cibi quoi. Et je sais pas à quoi c'est dû, si c'est à cause de l'euro, des JO de Salt Lake City, mais franchement, il y a eu une grave chute.
0: Non, c'est pas du tout ça. Je réponds à la question que tu me demandes.
6: Donc c'est pas possible. Les Cibi sont fabriqués par des talibans.
11: D'ailleurs, Gérard.
0: Oh!
11: C'est chaud, Gérard.
0: Peter.
11: En parlant des Jeux Olympiques, j'ai gagné un voyage.
0: T'as gagné un voyage que tu vas te la fermer quand on pose les questions, d'accord?
6: D'accord. Tiens, prends ça dans ta gueule. Et Gérard, la répartie grave, bien joué. D'ailleurs, Gérard.
0: Alors la Cibi.
11: C'est vrai que je me suis fait doser quand même là.
0: Maurice, Albert et Peter, vous la fermez. Alors Peter. Le blaireau te dit au revoir.
2: Allez, salut.
9: Mais je me dis que t'es un blaireau, Gérard.
0: Trop tard, au revoir. Allez, hop, allez. Bonne nuit.
2: T'as même pas le temps de t'expliquer.
0: Non, t'as plus le temps.
2: Même pas, impossible avec lui.
0: Alors donc, je peux vous dire une chose, que la CB pour l'instant, elle a l'air de commencer à disparaître à cause de l'internet. Parce que faut bien vous dire une chose, que maintenant, les trois quarts des camions vont être équipés de l'internet. Et je l'ai dit tout à l'heure et j'ai pas confirmé ce que j'ai dit, heureusement. Donc, je peux vous dire que la CB est en voie de disparition et ça sera malheureux.
2: C'est dommage, hein. Parce que la CB, c'était quand même quelque chose de beau et de...
0: Bah disons, c'était bien dans un sens oui et non quand tu voulais savoir ta route, mais si c'est des gens qui s'amusaient à faire exprès de brouiller les...
7: Bah attends, et j'ai
0: les télévisions et les portables, comme Patricia disait, c'est pas une solution exacte.
4: Il y a Jean-Luc qui veut parler.
0: Internet.
7: Non, ouais, en fait, j'ai la preuve que la CB en fait est en voie de disparition à cause de Internet, parce qu'il y a un mec qui nous écrit d'un routier qui s'appelle Kipik, qui nous écrit de son camion, et qui est sur Internet.
0: Bah donc, tu vois, voilà. Ça commence à être équipé. Alors, pourquoi fermer certains tunnels routiers? On va s'écouter. La troisième Zikmu, c'est Essuie Glassman, un tour de manivelle, et on se retrouve tout de suite après au 0825-08-5000 pour terminer ce débat qui commence à poser son pesant de cacahuètes et ça me fait chier.
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0: Et voilà, donc suite et fin du débat sur les routiers. Donc pour terminer, on a toujours Babouche qui est à l'aria.
4: Bonsoir.
0: Jean-Luc sur l'internet.
7: Bonsoir.
0: Karine au standard et Belinda. Et donc on venait de s'écouter Essuie Glassman, un tour de manivelle. Et pour ça, donc on avait encore une dernière personne sur micro-trottoir. Donc son nom c'est
4: Amandine.
0: Donc on va écouter et après je récupérerai Patricia, Albert, Maurice et Simba.
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0: Alors, la question, donc, les fraudes sur les mouchards, y en a toujours un peu encore. Mais c'est sûr qu'il y a des contrôles quand même qui sont faits pour ça. Donc, alors, voilà, donc, c'était le micro-trottoir que Babouche a fait durant l'après-midi.
4: Cette semaine, ouais.
0: Donc, alors, pourquoi fermer certains tunnels routiers? On va demander à Patricia.
15: Pourquoi
0: fermer certains tunnels routiers?
15: À cause des accidents qu'il y a eu, il n'y a pas eu assez de morts, là?
0: Si, il y a eu celui du Mont-Blanc, et puis...
9: La Fourvière.
0: Albert?
15: Et celui de la Fourvière.
9: Ah non, c'est pas Albert qui a dit ça. Je répondrai plutôt sur cette question que, bah écoute, c'est comme ton cul, hein, quand c'est bourré...
0: Au revoir, Albert.
8: C'est qui?
0: Albert.
7: Le cinquième mousquetaire.
8: On accueille Jeanne.
0: Et on accueille Jeanne pour finir le débat.
16: Salut, c'est Jeanne.
0: T'appelles d'où?
16: J'appelle de Brest.
0: Merci, 114.2.
16: Oui.
0: Alors, question, tout le monde, Patricia, t'as répondu? Patricia?
16: Oui.
0: Maurice?
9: Oui, tout à fait.
0: Bon, tu réponds à la question?
9: Écoute, je pense que c'est dangereux de laisser des tunnels ouverts alors qu'on sait que ça peut exploser à l'intérieur.
4: Ah.
0: Bon,
9: Albert a été coupé, je peux prendre la suite.
0: Non, c'est Maurice qui a été coupé, donc c'est pas grave, donc c'est bon.
9: Donc c'est Maurice. Hein.
0: Donc alors Simba.
17: Oui, allô?
0: Simba.
17: Oui, bonsoir Gérard.
0: Bonsoir.
17: Voilà, donc pourquoi faut-il fermer certains tunnels routiers, c'est ça?
9: Bonne question.
17: Oui, c'est une bonne question, merci de l'avoir posée. Certains tunnels routiers doivent pas être aux normes, en fait, donc au niveau de l'éclairage, au niveau de tout ça, donc bon, faut les fermer, c'est une question de survie, parce que le routier, comme tu le dis, à cause du rail, est en voie de disparition, donc si en plus il meurt à cause de tunnels qui sont pas au point, c'est pas bien.
0: Non mais je te demande pourquoi, parce que là, pour l'instant, faut bien vous dire une chose, que celui du Mont Blanc n'est toujours pas réouvert à la circulation. Oui. Et celui du Gothard non plus.
9: Pourquoi?
15: Mais c'est aussi le fait qu'il y a certains routiers qui sont claustrophores.
0: C'est qui dit ça?
15: C'est Patricia.
0: Ah, c'est Patricia.
17: C'est vrai, la claustrophorie est importante chez les routiers.
15: Ah oui, et puis dans les tunnels, ils supportent pas, ça bouche les oreilles.
0: Jeanne.
17: Ils sont claustrophobes. Oui. Pourquoi c'est trop.
0: Pour toi. Oh, c'est bon là. Oh, Simba.
13: Salut, c'est Jeanne.
17: C'est pas moi. Hein.
0: Simba, s'il te plaît, tu te calmes. Pour la dernière fois maintenant. Jeanne, pour terminer.
13: Bah, je pense que c'est à cause du temps. Il vaut mieux fermer les tunnels parce que sinon il peut y avoir du verglas.
0: Ah, d'accord.
13: Et donc des accidents de voiture.
17: Mmh. En fait, ça peut briser une carrière radiophonique. Hein.
0: Non, non, mais de toute manière, faut bien vous dire une chose, que s'il y a eu des problèmes, déjà celui du Mont Blanc, ouais, a fait quand même plus de 39 morts, je crois, il me semble.
4: Ouais, beaucoup, ouais.
0: Donc, ça a été un camion. Il avait vu qu'il commençait à prendre feu derrière, il s'en est pas rendu compte tout de suite, mais il y a eu aussi le système de sécurité qui a mal fonctionné, ouais, aussi.
17: Putain de camion, quoi. Tintintin.
0: Et, Simba, Maurice. Maurice,
17: oui,
0: il est plus
17: Maurice.
0: Là.
7: Tu pousses le bouchon un peu trop loin, Maurice.
17: C'est Maurice.
0: Albert, il est encore là, je lui ai dit au revoir à lui.
8: Non, t'as dit au revoir à Maurice, pas à Albert.
0: Ah si, j'avais dit au revoir à Albert, hein. Je suis désolé.
4: Gérard, il va falloir penser à faire la conclusion.
0: Ouais, ben.
17: Ah, déjà.
0: Ouais, ben, ça va être vite, hein.
7: J'ai un sondage pour la conclusion.
0: Non, ouais, non, mais.
7: Si tu veux.
0: La dernière question, on va la faire vite fait. Comme ça, je fais la conclusion et je dis au revoir à tout. Je dis, on fait conclusion et terminé.
17: Oh là là, comment tu te l'as
0: alors,
17: dit, tout ça pour appeler vulve.
0: Pourquoi les Maurice?
17: Non, c'est pas Maurice.
0: Bon, alors c'est Albert, au revoir.
17: Albert, au revoir.
0: Bonne nuit, toi. Ce coup-là, c'est terminé pour toi.
17: Voilà.
0: Donc, pourquoi les péages sont-ils plus chers pour les routiers? Donc, on m'a demandé à Patricia.
13: Pourquoi les péages sont-ils... Bah, parce que les camions sont plus gros.
0: Non, mais pourquoi? C'est ça, c'est ça que je voulais savoir.
13: Bah, parce qu'en fait, ils prennent l'autoroute tous les jours, donc il faut qu'en fait, ils rentabilisent.
0: Mm-hmm.
13: Et comme les camions prennent l'autoroute souvent, et bah, ils font payer plus cher.
0: Ouais, mais moi, ce que j'arrive pas à comprendre, c'est pourquoi que les routiers doivent payer plus cher que les voitures. Ça, ouais, c'est un truc.
13: Il y a plus de tonnage, donc c'est normal.
0: Ouais, mais quand tu vois, bon, ouais, c'est sûr que par un moment donné, c'est vrai. Simba.
17: Oui, allô.
0: Tu te réveilles, s'il te plaît.
17: Excuse-moi. Simba, t'es sur fin de radio.
13: Oui.
4: Allez, Simba, on y va.
17: Oui. Donc, pourquoi les routiers payent, enfin, les camions payent plus cher sur les péages? Bah, c'est normal.
18: Mais c'est inadmissible.
0: Oh là là là là là.
17: Non, c'est pas inadmissible, c'est normal.
0: Qui c'est qui nous reste là?
18: Bah, Maurice, hein, il est toujours là.
0: J'ai dit au revoir à Maurice là.
17: Ah non, oh, c'est Albert, t'as dit
0: non,
17: allô,
0: non, mais
17: au revoir,
0: Maurice, je viens de te dire au revoir parce que tu m'as sorti une connerie, je t'ai dit au revoir.
8: Maurice et Albert.
0: Oui. Voilà.
17: Ah bon.
0: Donc le pompon, il était bien donné.
17: Ah bah il faut
0: donc
17: le dire,
0: pour finir, Jeanne, et on fera la conclusion.
17: Et moi, je réponds pas,
0: bon. C'est
13: bah,
0: une belle
13: en fait,
0: heure
13: de plus.
17: Bah oui, mais je voulais répondre. Quand tu payes sur l'autoroute, tu payes parce que tu uses la route. Et quand t'es un camion, bah forcément t'es plus lourd, donc
0: bah,
17: plus la route. Donc
0: écoute-moi. Tu vas user ta connerie chez toi. Au revoir. Merci. Allez.
17: T'es en retard sur les pompons.
0: Bon, toi, heureusement que je t'ai dit au revoir. Jeanne, pour terminer.
13: Bah, les camions sont plus hauts, donc c'est plus cher que pour une voiture.
0: Ouais, mais je comprends pas comment ça se fait que c'est les routiers qui doivent payer deux fois plus que les voitures ou les cars. Hein.
13: Bah, c'est normal.
0: Parce que les cars aussi, ils payent quand même un tarif assez fort. Donc, conclusion du débat. Patricia, malgré que t'as pas pris le débat au départ.
13: Oui,
0: mais t'as dû quand même écouter à peu près.
13: J'ai écouté très attentivement tout ce que t'as dit. Ça doit faire, je sais pas, le sixième là que tu fais sur les routiers. Je crois que t'as repris des questions qui dataient de 1998. Je les ai reconnues.
0: Ah non. Attends, Patricia. Qui c'est qu'on a là encore? Normalement, je dois avoir Jeanne et Patricia. Les autres, y en a plus. Et comment que ça se fait que j'ai un mec? Non mais c'est...
7: Il a changé sa voix.
0: Si. Bon bah oui.
4: Bon, Gérard, conclusion vite.
0: Donc Patricia, donc ouais, toi tu disais que j'avais des questions.
13: C'était débat pourri de merde sur les gros comptes routiers, ça nous gonfle, alors fais autre chose quoi.
0: Si t'es pas content de pétasse, tu restes chez toi. Au revoir. Au revoir.
4: T'es vulgaire, Gérard.
0: Je veux pas le savoir, elle a pas insulté les routiers. Heureusement que les routiers sont sympas. Faut pas l'oublier.
17: Moi pour conclure,
0: c'est qui toi?
17: C'est Jean-Michel.
0: Encore là, toi?
17: Bah oui, je suis revenu.
0: Oh
17: alors, je voulais proposer un
0: attends,
17: petit
0: truc. Attends.
4: Les standards.
0: Comment ça se fait qu'il est encore là, lui? Jean-Michel, il y a longtemps que... il est encore là, il y a longtemps qu'on y a dit au revoir à lui.
17: J'ai magouillé.
0: Ouais, mais, bah, au revoir.
17: Non, non, non, non, non. Gérard, écoute-moi.
18: je voulais te proposer, parce que je suis un grand fan de Thierry Ardisson, et je voulais te proposer, tu sais, le jeu idiot, mais avec...
0: Ouais, bah ton jeu idiot, tu vas
18: avec,
0: te...
18: Non, mais écoute-moi, avec...
0: Écoute-moi, c'est moi qui commande, toi, pour l'instant, je t'avais dit au revoir, donc je te dis au revoir pour de bon, ce coup-là, au revoir. Au revoir.
18: Avec Sandy et Christine.
4: Oh, et persiste, hein.
18: Le but du jeu, en fait, c'est de pousser une balle de ping-pong avec des petits...
19: Je suis Jeanne.
20: Oui, ben, pour moi, les questions, c'est pas très original. Donc, t'aurais pu trouver des questions un petit peu mieux. Voilà.
0: C'est tout?
20: Oui, c'est tout, hein.
0: D'accord. T'inquiète pas, je vais me... ne lui raccroche pas au nez, je vais m'occuper de son matricule. Terminé pour conclusion sur par téléphone. Site internet.
7: J'ai un sondage pour terminer. Je le découvre en même temps que toi.
0: Hein. Le portable.
7: Il est là-bas, mon portable. J'ai mis dans le studio.
0: Bon, conclusion sur le net.
7: Alors, attends, j'essaie de le lire en direct. Alors, sondage fait par Evil Ghost auprès des pensionnaires du foyer de Nanterre.
0: Non, c'est bon, merci.
7: Quoi?
0: C'est bon, t'as pas besoin de continuer là-dessus.
7: Hop. Attends.
0: Je t'ai dit que c'est moi qui commandais encore. Dis pas des conclusions comme ça, terminé pour celui-là. C'est
7: vachement intéressant.
0: Non, sa question, elle est terminée. Mais... Elle est terminée, ça.
7: 16% des gens pensent que Gérard Maîtrise.
0: C'est terminé. Non mais c'est quoi ce bordel là?
4: Oh là là. Il y en a un qui pleure dans le coin.
0: Bon, c'est terminé pour cette conclusion.
7: D'accord.
0: Combien on termine à combien?
7: Bah là on est à 3000.
0: Ouais bon, parce que ce soir.
4: Oula, réunion là. 3000?
0: Ouais non, parce que ce soir. Ouais mais t'as merdé quand même un peu au truc.
7: Ouais voilà, ça va être de ma faute.
0: Mais de toute manière, faut dire une chose.
4: T'étais pas là aussi.
0: T'étais jamais là quand on te demande. T'éteins ton micro s'il te plaît. Merci. Et donc, conclusion, moi j'ai trouvé que ça fait déjà deux débats qu'on foire, donc ça commence à me prendre la tête, là. Donc c'est pas tellement sympa. Alors le standard, ça a foiré. Sur l'internet, ça a commencé à merder aussi. Donc c'est pas bon. Donc voilà. Donc qu'est-ce que j'ai à vous dire? Que vous allez retrouver Evan, et puis on va se... Et puis le titre qu'on va s'écouter, c'est Bande d'arrêt d'urgence.
19: Et toi, ça allait ou pas?
7: On peut voter pour toi.
4: Parce que t'as crié quand même pas mal.
0: Ouais, non, mais moi, c'est normal.
19: T'étais hystérique.
7: Ouais, 125% sur le foot.
0: Ouais, non, mais c'est bien. Comme ça, vous comprendrez comment que je travaille maintenant.
19: Ouais,
0: donc, le titre qu'on s'écoute, c'est Bande d'arrêt d'urgence, Barracuda, j'aime ça, et voilà. Terminé, vous allez retrouver Evan pour la nuit sans nuit.
7: On peut faire
0: vous fermez vos gueules un peu là-bas, standard, là, les pétasses.
4: C'est rare.
7: Moi, je fais un bisou à mon amour, moi.
0: Hop, voilà. Terminé.
7: Je fais pas comme ça.
0: Terminé, on s'écoute,
7: Bébé, je t'aime.
0: Oh, ça y est, toi. Merci.
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2: Alors ça, Olivier, s'il te plaît. Olivier.
3: Ouais.
2: Olivier, ouais. Tu te manges un peu le trou du cul. Tu te démerdes.
4: Oh là là, eh oh.
2: Non, non, là, tu me retires ce jingle.
4: Attends, on va le réécouter, j'hallucine, j'ai même pas écouté, dis donc.
2: Ah non, ça, j'en veux pas de...
0: Attends. 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
2: Oh non, non, non. Punaise, j'en connais, il va s'en prendre une tout à l'heure, mais ça, là, je crois que ça va lui faire plus mal.
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4: Oh là là là là, tu dois être assis. Non mais tu dois avoir le clavier doit être sur ton bouton pour allumer ton micro, Olivier. Voilà, pas de panique. Ah ouais. Alors
5: le putois de Nanterre. Ah ouais, ça.
2: Non non non non, ça il est hors de question que tu me laisses.
4: Salut Gigi.
2: Ouais ben salut aussi.
5: Ça fait plaisir.
2: Mais ça il est hors de question que ça continue comme ça comme jingle.
5: Mais j'en ai fait d'autres hein, de toute façon.
2: Non non non, mais je veux pas le savoir celui-là. Tu me le retires tout de suite. C'est clair, net et précis si je le entends en deuxième partie. Oh non non non non non. Donc déjà je vais dire bonsoir avant. Donc bienvenue sur Fun Radio. Donc le retour de Gérard pour la deuxième année consécutive avec Max.
4: Deuxième année, t'en as la cinquième année ou
2: non,
4: sixième
2: mais,
4: année,
2: non.
4: Mon
2: non,
4: pote.
2: Non mais le retour de vacances.
4: Ah oui d'accord oui. Oui.
2: Donc alors nouvelle équipe
4: réduite hein, parce qu'il en manque hein, beaucoup là.
2: Ouais, il nous en manque. Alors donc à l'arrêt c'est Max pour un petit quart d'heure, 20 minutes.
4: Ouais, le temps que Pedro arrive.
2: Voilà, le temps que la grosse pédale à se réveille. Au standard, vous avez Pauline donc et Laurent qui ont travaillé jusqu'à de 21h jusqu'à minuit avec Max et qui vont m'épauler jusqu'à 2h du matin. Donc bonsoir à vous.
4: Bonsoir Gérard.
6: Bonsoir Gérard.
2: Bonsoir.
4: Et je peux te le dire, ils sont très fiers de travailler avec toi.
2: Et Olivier dit comment qu'on le surnommait nous à Neuilly?
4: La pro?
2: Non non, mais à Neuilly on le surnommait d'une drôle de façon.
4: On peut le dire là encore.
2: Oh, petite bite. Petite bite.
5: Ouais, salut connard.
2: Pardon. Va te faire foutre, de toute manière ton clavier tu vas le...
5: Gérard, t'es trop beau, c'est Keith Cool qui dit ça.
2: Non non, mais tu retires ton clavier quand une fois que je t'aurai dit bonsoir. Tu mettais à ton micro s'il te plaît. Donc je vais souhaiter pas mal de coucou donc tous les routiers. Ah bah si, c'est quand même la première année, la deuxième on reprend une nouvelle saison. Donc les routiers, les chauffeurs de taxi, qui c'est que j'oublie encore, les gens sur le net, la lapine et puis ce qui s'ensuit. Donc voilà, donc bonsoir à tous et bonne bourre et donc soyez prudents sur tous les routiers. Puis ben j'espère que cette saison,
4: j'ai l'impression que c'est la fin de l'émission.
2: Non mais j'espère que cette saison sera mieux que la saison dernière, en espérant qu'on va bien travailler, qu'on va atteindre des onimates un peu plus importants que maintenant.
5: Désolé.
2: Donc voilà.
5: Je peux t'interrompre? Beaucoup de messages sur internet en tout cas, l'alcoolique en fin de retour et Vigost. J'ai Alex moi qui dit il est bourré GG. Tranxen 200, on s'en fout des routiers. Enfin voilà, beaucoup de messages de bienvenue Gérard.
2: Non mais alors là sur l'internet déjà celui qui dit qu'on s'en fout des routiers, il va se faire en papaouter. D'accord? Et donc voilà. Par contre Apolline. Apolline. Pourquoi que je l'appelle Apolline? Parce que je sais qu'on m'a dit que sûrement qu'on retravaillera avec Apolline. Non mais c'est Anka qui m'avait dit. Par contre, Pauline.
4: Non mais tu sais, Anka en ce moment elle est pas très
2: non,
4: bien
2: mais,
4: dans sa tête. Hein.
2: Vous me faites pas des fiches comme ça. Vous me faites des fiches derrière
6: blanche.
2: Que ouais.
4: Ouais, d'accord. Avec les quatre listes plutôt que d'avoir par chaque auditeur on va faire
2: non,
4: les
2: non,
4: quatre.
2: Non non, parce au lieu de mettre pour comme c'est l'émission de Max. Ouais. Donc avec Max,
6: c'est différent
2: qu'avec
6: d'accord.
2: Moi.
6: Excuse-moi.
2: Donc voilà. Donc pour l'instant on n'a pas d'auditeurs si. On a du monde?
4: Ah ouais, là, les gars, il va falloir speeder, là, parce que...
2: Non, bah, sinon, on va se mettre,
4: Ah bah, non, j'ai pas commencé. Les gens, ils attendent les débats. C'est pour démarrer à minuit 20.
7: Je m'excuse, Gérard.
2: En plus, le thème du débat, c'est les rêves partis, donc, voilà. Donc, sur le net, Olivier, de temps en temps, tu me donnes des chiffres.
5: D'accord, bah, écoute, pour le moment, 75% des gens sont contents que tu ouvres ta gueule sur Fun. Et,
2: Non, les chiffres, c'est-à-dire le nombre d'auditeurs qu'on est sur l'internet.
5: Ah, bah, alors là, pour le moment, on est à 20.
2: Non,
5: Ah non, attends, excuse-moi, ça vient de monter à 5552.
2: Hein?
5: 5552 pour le moment.
2: Eh, t'as entendu le chiffre?
5: 5552 pour le moment sur l'internet seulement.
4: Et ça serait bien que ça démarre là, parce que là, voilà.
3: Et ça va démarrer d'ailleurs, puisqu'on reçoit Monsieur Goffer et Monsieur Antonio qui sont là.
4: Ils sont en train de te préparer ta fiche, hein, ils sont en train de s'organiser,
2: donc,
4: c'est leur
2: 5552, hein,
4: on va peut-être accueillir les deux premiers, là, en attendant.
5: Exactement.
4: Donc, et après, Gérard, il va falloir que tu reprennes comme avant, parce que moi, je suis là, mais je vais pas tout faire à ta place, hein.
2: Non, mais de toute manière, là, au standard, falloir.
4: Bah, prends une feuille et note le nom des gens, là. Vas-y, allez, putain, on va essayer de speeder un peu, là, parce que ça fait
2: monsieur...
4: minuit 20 et on a toujours pas démarré.
2: Voilà, ça y est.
4: Ah, voilà, déjà deux. Alors, Gérard.
2: Alors, voilà. Alors, Goldfer. Golfeur, 23 ans de Marseille. Ta fréquence, s'il te plaît?
6: 108.9.
2: Ok. Comment vas-tu?
6: Bah, bonsoir Olivier Delacroix, salut Apolline, salut Laurence, salut GG, puis j'espère comme toi que tu vas tiendre une audimat mieux que celle de l'année passée d'avant.
2: Ah ben, j'espère que c'est pas moi, c'est vous les auditeurs, j'espère que vous allez m'épauler. Et Antonio, 25 ans de Bogota.
7: Bonsoir, c'est Antonio de Bogota dans le 9-2. Bonsoir à tous.
2: Ah, dans le 9-2.
7: Oui.
2: Bogota dans le 9-2, ça n'existe pas chez moi, d'accord?
7: Oui, à côté de Châtenay-Balabry.
2: Oui, alors je vais te dire une chose.
7: Oui.
2: Déjà, tu vas commencer à te calmer. D'accord, Tony?
7: Antonio, mais tu peux m'appeler Tony, c'est un
2: diminutif. Oui, oui, alors là... Voilà. Non, là, il est hors de question que je commence comme ça.
7: Ah, qu'est-ce qui se passe?
6: Hein.
2: Ah oui, mais là...
7: Là, on est que deux, ça se passe bien, donc
2: il faudrait que
7: vous posiez votre question, Monsieur Gérard.
2: Je crois que c'est moi qui commande encore lors de mes débats.
7: Ah, tout à fait.
3: Gérard, si je peux me permettre, nous sommes nouveaux et nous avons récupéré une nouvelle équipe d'auditeurs, c'est promis.
2: Oui, voilà. Mais là... Non, mais hey, Pauline.
8: Oui.
2: Pauline, je vais te dire une chose, que Antonio se fait passer pour Tony.
7: C'est mon diminutif, tu peux m'appeler Tony si ça te chante.
2: Oui, c'est ça. Alors tu vas pas commencer à me casser les... Hein?
7: Pas de problème.
2: D'accord.
7: Je suis là pour répondre à vos questions, Monsieur Gérard.
2: Ok. Mmh. Donc 101.9, je veux dire. Mmh. Alors, première question.
4: Attends, ils sont que deux, faut cuire les autres, là.
5: Ah, j'ai une petite question pour toi, Gérard. Est-ce que l'alcool est moins cher dans les rêves parties que dans les bars?
2: Non, ça, ça commence déjà.
4: Bon, attendez, je crois que le mieux, c'est que on va mettre un disque. Je vais faire le standard un peu, là, je vais donner un petit coup de main parce qu'on est un petit peu perdu et on n'arrive pas à avancer. Qu'est-ce que tu disais, toi, Olivier, en attendant?
5: J'avais une question sur Internet.
4: Perdu,
5: la question, c'était tout simple. Est-ce que l'alcool pour toi est moins cher dans les rêves parties que dans les bars?
2: Dans les rêves parties, en principe, l'alcool est interdit. D'accord. On va y venir.
4: D'accord. J'ai tous mes disques en plus.
2: Ah bah. D'accord. Donc.
5: Bah non, mais l'alcool est interdit, donc il n'y a pas d'alcool du tout dans les rêves parties.
2: Ben normalement, c'est interdit, donc on va. C'est pas la peine qu'on commence à saccager le débat si c'est pour dire n'importe quoi.
5: D'accord. Et sinon, on est 6789 maintenant. Donc ça, c'est Culasse qui me donne les chiffres.
2: Attends, Olivier.
5: Oui.
2: Moi, je vais te dire une chose. Moi, je veux des chiffres réels. Je veux pas des chiffres d'auditeurs qu'on nous donne.
5: Non, c'est le chiffre réel, c'est celui qui est, c'est le chef de l'internet. Et donc, il me donne les chiffres exacts de l'internet, tu vois. Et la seule question qu'il y avait aussi, est-ce qu'il y a moyen de partir en bad trip rêve party?
2: De quoi?
5: Un bad trip rêve party.
2: C'est quoi ça?
5: Ça, je sais pas.
2: C'est... Ah ben, moi non plus.
5: Bon, d'accord.
2: Donc, tu m'as dit, on était 6000.
5: Alors, 6000. Oulala, attends, maintenant, c'est redescendu 5426. Parce qu'ils disent, qu'est-ce que tu fous, Gérard, ton débat, ça démarre pas, c'est nul.
2: Ah ben, ça démarre pas, pourquoi? Parce qu'on n'a pas d'auditeur. Alors, on a Gauffier. Gauffier.
9: Faut les mettre à l'antenne, ça, vous devez faire ça. Alors, parce que là, on va plus s'en sortir.
4: Non, vous excusez, c'est une première avec une équipe qui est assez.
9: Là.
4: Bah, c'est le bordel ce soir. Hein. On dépassera d'un quart d'heure. Alors,
9: qui quelque chose de mignon, là.
4: Quel est votre prénom, alors? Qui est là? Parce que là, on s'en sort plus, là.
2: Gauffier. Alors.
9: Oui.
2: Gauffier Marseille 108.9.
3: Gauffier, c'est celui qui nous a lâché. Voilà.
2: Ah, donc il est parti.
9: Ah, lâcheur. Mmh. Okay. C'est Antonio, je suis toujours là. Bonsoir.
2: Ouais, ben Tony, t'es toujours là.
9: Oui.
6: Il y a Laurent aussi. Bonsoir.
2: Ouais, il y a Goldo. Comme par hasard.
9: Le truc de
6: Laurent Charnier. Oh, t'as brisé.
2: Non, il y a Goldo.
6: Non, j'appelle de Indianapolis.
2: Il y a Goldo.
6: Bonsoir l'équipe.
2: Tu vas pas commencer à me casser les couilles, Goldo, d'accord?
6: C'est Laurent Charnier, il y a erreur.
2: Pour l'instant, je parle sur la ligne numéro 5, il y a Goldo.
4: Ce que je vous propose, je vais mettre un disque et je vais gérer le standard comme avec les nouveaux.
9: Ça se passe bien, là.
4: Il y a
9: une crise de parano, là.
4: Il y a un petit problème.
2: Attends, la crise de parano, mon pote, si t'es pas content, tu vas te faire sodomiser. D'accord, ferme ta gueule.
4: Voilà, ils ont été zappés. Il y a lui aussi, tiens. Allez, on va se mettre un petit disque et on va se retrouver juste après. GG, On va lancer le vrai débat, vas-y balance alors.
2: Mais c'est quoi le titre?
4: Ah je sais plus, c'est le bordel.
2: Moi non plus.
4: Tout ma pédro pique et tous mes papiers, il n'y a plus rien, à tout de suite.
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2: Et voilà, bonsoir à tous. Donc j'espère que ce coup-là on est bien parti. Donc
5: j'espère aussi.
2: Alors à l'aria, donc tout a changé, c'est Olivier Dapro sur l'internet, c'est Valérie. Bonsoir Valérie.
8: Bonsoir, il y a un message déjà, j'aurais jamais osé dire que GG, je l'ai vu à Nanterre avec deux brésiliennes.
2: Non mais ça je m'en fous. Des messages comme ça Valérie, tu me les dis pas. Et alors par contre, surtout Valérie.
8: Ouais.
2: Qu'on se mette bien d'accord. Mm-hmm. Les messages sur Sandy tout ça, je ne veux plus en entendre parler. D'accord.
8: Pas de problème.
2: Et donc un débat okay, sur
5: Mais t'évites les cotons-tiges, tout ce qui est vol dans le portefeuille et tous ces trucs là, tu vois. Je préfère le dire d'avance parce que tu vois, elle connaît pas
2: toi,
5: bien.
2: Tais-toi. Donc au standard vous avez que Pauline pour l'instant. On attend je sais pas qui va venir soutenir Pauline pour le débat. Alors donc on a Technivulve.
10: Oui, bonsoir.
2: Rouen, ta fréquence, s'il te plaît.
10: C'est 104.5.
2: Merci.
10: Bonsoir tout le monde, la nouvelle équipe. Bonsoir Gérard.
2: Bonsoir à toi. J'espère que tu as passé de bonnes vacances.
10: Ouais, très bien, et toi?
2: Bah ouais, moi aussi. Je suis un petit peu bronzé, mais pas beaucoup.
10: T'as bronzé d'où?
2: Du cul. Voilà. Didi Jérôme.
11: Bonsoir, c'est Didi Jérôme.
2: Ta fréquence?
11: 102.5.
2: Merci.
11: Je suis disjockey en rave party.
2: D'accord, et ben justement on va en parler. Dimitri From Penis.
12: Oui, bonsoir, c'est Dimitri From Penis.
2: Ta fréquence?
12: Alors j'appelle de San Francisco, c'est 118.8. Bonsoir tout le monde.
2: T'appelles d'où?
12: De San Francisco, c'est dans le Morbihan.
2: Dans le Morbihan, s'il te plaît, on articule quand on pète.
12: Pardon.
2: Et on donne sa fréquence?
12: 118.8.
2: Ok. Et pour terminer. Rêveuse.
13: Bonsoir Gérard.
2: Bonsoir Rêveuse, t'appelles d'où?
13: J'appelle de Paris, 101.9.
2: 101.9, ok, oui. Allez. On va y aller. Oui. On va y aller, c'est parti pour la première question.
11: C'est parti, c'est la folie dans le studio.
2: Non, y a pas de folie. Oh. On se calme ou sinon c'est moi qui vire.
11: Plutôt de Nanterre.
2: Celui qui vient de dire le putois de Nanterre va fermer sa gueule, sinon il va retourner au standard tout de suite. En de bon entendeur, salut. Donc voilà, donc alors première question, que pensez-vous des rêves parties et avez-vous déjà participé? On va demander, tiens, Gigi Jérôme, comme il en fait partie de ce coin-là.
11: Oui, alors moi, je mixe en fait en rêve partie, donc ce qu'on fait, nous, c'est qu'on fait des flyers pour engrainer du monde à participer à ce genre de fêtes qui sont très bien pour les jeunes. C'est un phénomène de société. Donc moi je protège mon business, c'est normal. Je mixe en rêve partie, que ce soit dans des châteaux, dans des catacombes, voire dans des caves. Mais ce que je préfère, c'est le plein air pour la propagation du son et je mixe en platine MK2.
2: Okay.
11: Et, non, j'ai pas fini.
2: Vas-y.
11: Ok, j'ai fini.
2: Bon, ok. Technivulve.
14: Eh bien, écoute, j'ai participé à plein de festivals.
2: Festival.
14: Des festivals. Un festival des festivals.
2: Non, on dit festival. Chez moi, des festivals, ça n'existe pas encore.
14: Ah, non, un cheval des chevaux, donc.
2: Bon, alors, vas-y, festival.
14: Un cheval des chevaux, bref.
2: Ouais, vas-y.
14: Plein de festivals en plein air. Et aussi des festivals sous chapiteau.
2: Non, mais attends, Oui. Hey, tu dis festival parce que des festivals ça existe pas chez moi. C'est pas mon vocabulaire.
14: Ouais. Ah bah c'est peut-être pas le tien, mais c'est celui que j'utilise.
2: Non, hein. Ça existe pas. Des festivals, j'ai regardé dans un dictionnaire, ça existe pas, d'accord?
14: Ah ouais.
2: Alors c'est des festivals, d'accord? Alors en de bon entendeur, salut.
14: Je veux dire comme toi, j'avais l'air d'une conne, mais c'est pas grave.
2: De toute manière,
14: plein de festivals. En plein air sous chapiteau, aussi dans des endroits un peu plus originaux comme des églises, des cimetières, tout ça.
2: Non mais c'est bon, on va pas parler d'églises et des cimetières, je t'en supplie.
14: Ça accueille des festivals.
15: Bah ouais.
2: Festival,
14: excuse-moi.
11: Plérale.
2: Dimitri
15: From Penis, non, moi je suis d'accord, on fait des teufs dans des endroits insolites, des morgues par exemple. Moi je sais qu'une fois on a kiffé dans une morgue. Mais moi, je suis plutôt branché tripartie, hein, quand même.
2: Ouais.
15: Donc plutôt crève.
2: Non, mais ce qu'il y a, attention. Attends, Dimitri.
15: Ouais.
2: Dimitri, commencez pas à me parler de la morgue et tout ça, parce que c'est pas du tout le thème du débat.
15: Non, mais moi, je te branchais sur le tripartisme. Parce que moi, tu vois, mon truc, c'est plutôt, voilà...
2: Les rêves parties, voilà, on est bien d'accord, voilà, c'est le thème du débat.
15: Ouais, mais moi, je kiffe, par exemple, le triolisme aussi, tu vois. Ça le fait bien, bien quoi.
2: Ok. Rêveuse.
16: Ouais, ben moi j'aime bien rêver avec mes potes et tout, enfin, ouais, les rêves parties, c'est...
17: C'est
16: pas nous, quand on fait des rêves parties, c'est vraiment... on rêve toute la nuit, quoi, et c'est vachement cool, quoi. Enfin, je suis toujours dans la ligne et tout...
17: Gérard,
2: oui.
17: Est-ce que tu vas parler un petit peu des substances illicites qui traînent dans ce genre de milieu?
2: Oula. Alors, attendez, vous n'allez pas commencer à me demander ce que je vais parler lors des questions.
17: C'est moi
2: qui fais mon débat, c'est moi qui pose les questions, c'est vous qui répondez.
15: Est-ce qu'on peut en parler ou pas?
17: Ouais.
15: Donc on parlera du carré de lune.
17: On va mettre en garde la jeunesse actuelle.
2: Non mais alors par contre, celui qui s'amuse avec un portable,
15: il arrête.
2: Ça m'énerve.
16: Parce qu'on a une masse là, c'est pas agréable.
2: Ouais. Bon alors, donc tout le monde a répondu.
15: Ouais.
16: Bah ouais. Hein.
2: Eh ben, je pense que moi, j'ai jamais eu l'occasion d'y aller.
15: Ouais.
2: Donc je peux pas savoir comment que ça se passe et je sais. Comment?
17: Est-ce que tu serais prêt à venir si je t'invite, Gérard?
2: Non.
17: Pourquoi?
2: Non, parce que mais je veux pas dans des trucs comme ça parce que c'est trop le bordel.
16: C'est sympa, c'est sympa. La techno.
2: Hmm?
16: Est-ce que tu enjoules ton corps sur la techno?
2: Non, je.
16: Sur le techno.
15: Un petit peu quand même.
2: J'aime pas trop j'aime bien la techno, ouais. Mais question lancée, non, c'est pas mon style.
15: Quand t'allais à la loco, tu dansais un peu quand même à l'époque.
2: Ouais, mais ça remonte à combien de temps?
15: Ouais, je sais pas, dans ta jeunesse, quoi.
17: J'ai ton cul à la loco, GG.
15: Ouais, tu remets un peu quand même. T'allais dans les soirées et tout, t'étais un teufeur en fait à l'époque.
2: Non, mais attendez.
15: Maintenant t'es rangé, mais avant t'étais un gros rêveur.
2: Comment ça, je suis rangé? Non, je suis pas rangé.
15: Si, tu t'es calmé un petit peu quand même. Tu vieillis, tu prends de la bouteille, comme on dit.
2: Il y a peut-être une question internet avant de vous répondre sur vos questions cons là.
8: En fait, il y a des gens qui voudraient parler de Sandy, donc est-ce que tu veux en parler?
2: Non.
8: Non. Qui demande si elle a déjà été dans une sex party.
17: On parle pas de Sandy ni du pont de l'Alma.
2: C'est même pas la peine.
5: Non mais surtout les mecs. Faut surtout éviter le sujet des plaques de verglas et tous ces trucs là, quoi. Ce serait sympa.
2: On peut savoir combien qu'on est sur le site internet déjà pour commencer?
8: Bah écoute, je sais pas du tout.
5: 6756 je crois. Enfin moi c'est là où quand je suis parti il y avait 6756.
8: Là on en est à 8572.
17: Tu cartonnes.
2: Wow.
5: Maintenant si tu pouvais embrayer pas la vitesse d'un camion parce que tu peux plus, mais.
2: Alors la deuxième question. Donc maintenant on va en venir.
15: Ouais.
2: Comme il y en a, comme Gigi et puis Dimitri, ont voulu savoir. Merci Olivier.
17: Qu'est-ce qui se passe? Il joue avec les boutons.
2: Par contre, s'il vous plaît. Je sens que je vais m'énerver. Si au 0825 08 5000, il n'y a personne qui appelle, j'arrête le débat dans moins d'un quart d'heure. On ira pas jusqu'à 2h. Là, on vient de me montrer le téléphone. Il n'y a personne qui appelle.
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2: Alors, merci.
8: Il y a une question, GG.
2: Oui.
8: Combien coûtent les triparties?
2: Ah bah justement, là, je pense que ça doit être gratuit. Parce que comme c'est des trucs qui sont faits comme ça en plein air, je pense que c'est gratuit.
15: Ouais, c'est très vrai. En anglais, c'est tri, quoi.
2: Oui, au standard, on a quelqu'un d'autre à la place. Qui c'est qui a raccroché, s'il vous plaît, merci.
15: Bah de rien.
17: Personne, hein.
2: On a quelqu'un qui a raccroché, donc je voudrais savoir qui c'est.
16: Je crois pas, hein.
8: C'est Rêveuse.
2: Rêveuse, ah ben on essaie.
4: On va la rappeler, hein.
2: Voilà. Vous avez reconnu la voix, qui c'est qui est derrière le standard.
4: J'essaie de sauver les meubles. Donc Rêveuse a raccroché, on la rappelle, hein.
2: Donc voilà, donc alors il nous reste.
5: La question d'après, c'est quoi, Gérard?
2: Alors. À votre avis, faut-il supprimer l'alcool ou autre substance? Et est-ce qu'elles font leurs effets?
17: Alors, DJ Jérôme.
2: Oui.
17: Alors, pour répondre à la question, bon, déjà, il faut mettre en garde la jeunesse française sur ces produits de consommation qui
2: ravagent. Attends, je préviens. Il faut répondre sur les deux questions. Ah oui, l'alcool et les substances, c'est-à-dire... Ouais. Bon,
15: T'inquiète, on prend tout.
17: T'inquiète. On va parler d'exeux, du gobage d'exeux, t'inquiète.
2: Voilà. Non, attention, hein. Attention, parce que là,
17: Alors, il faut savoir...
2: Attends. Laisse-moi punir de poser la question.
17: Ouais.
2: On va parler sur les drogues.
17: D'accord, attends.
2: Donc, attention, il faut y aller doucement.
17: Oui, t'inquiète. Doucement. Tout en poésie, tout en métaphore.
15: Voilà.
17: Donc, on est parti, il faut savoir qu'il y a des substances comme le LSD qui fracasse un cerveau, un truc de ouf.
2: Attendez.
17: Salut, rêveuse.
2: Oui.
17: Il y a aussi la cocaïne.
2: Rêveuse qui est revenue.
8: Oui.
2: D'accord.
17: Qui n'est pas une bonne drogue. Il faut le dire. Il faut le dire. Et c'est bien que tu fasses un débat.
15: Voilà.
17: Il y a les extasies. Alors moi, il faut savoir que une fois, je suis allé en rêve party comme ça pour triper, histoire de voir comment ça se passait. Alors je suis arrivé en rêve party et là il y a un jeune sauvageon qui commence à arriver vers moi avec des yeux de lémurien, tu sais, des yeux. Il était tout speed.
2: Non, mais accouche sur la question. Il y a du monde qui veut répondre.
17: Attends, donc il arrive vers moi.
2: Est-ce qu'il faut supprimer l'alcool et autres substances?
4: On n'est pas là pour parler des cotons-tiges et tout ça.
17: Non, ni le.
2: Et toi, tu fermes ta gueule.
4: Pardon.
17: Donc il y a un mec, tu vois, il vient vers moi avec des yeux de lémurien, tout speed. Il me fait, ouais, des huit. Attends, faut pas déconner.
2: Bon, d'accord, allez. Jérôme, au revoir. Allez.
8: Il y a une question sur Internet.
2: Oui.
8: Dans une rêve, est-ce que certains objets en bois, comme une jambe, permettent de mieux capter le son?
2: Non.
15: Les BPM, elles passent par la jambe de bois.
16: Elle a raison. Hein.
4: Mais toi, quand même, avec ta protège, Gérard, t'arrives à plus capter le son des rêves parties. Hein.
15: Ah, c'est de la cajou, quand même, attends.
2: Bande de caves. Mais vous avez l'intention de me casser les couilles jusqu'à...
4: Non, c'est pas ça, c'est vrai.
2: Qu'est-ce qu'a dit la couille?
15: La couille.
2: Valérie!
8: Non!
2: Un avertissement! Un!
16: Alors, Valérie, c'est pas bien.
8: C'est pas moi!
2: Je veux pas ça!
4: Bah, allez, on enchaîne. Qui veut répondre à la question?
2: On va demander à Dimitri. Jérôme.
8: On vient du Hangar. On va passer par fromage de cul.
2: Hein?
18: Ouais, bonsoir, c'est fromage de cul.
8: Fromage de cul,
4: ouais. Salut, fromage de cul.
18: Je suis gendarme, on reste parti.
15: Bonsoir.
18: Bonsoir.
15: Bonsoir.

0: pense qu'il faut faire attention aux dates de péremption. C'est comme les conserves, il y a une date et il faut respecter les dates. À partir du moment où tu respectes les dates, normalement ça passe.
1: Et si on respectait ta connerie, tu crois qu'on pouvait la garder longtemps dans le frigo ?
0: À mon avis, tu peux, ça se conserve bien.
1: Non, quoi. Mais à votre avis, faut-il supprimer l'alcool ou autre substance ?
0: Non, non, non, que les dates sont bonnes, je pense qu'on
1: mais
0: peut...
1: Mais on n'en a rien à foutre, faut-il supprimer l'alcool ou la substance ? Ou autre substance, putain, tu vas pas me casser les couilles ?
0: Alors la scientifique moelle, effectivement, il faut faire attention, ça peut faire des carnages hein, quand même. Hein.
1: Ah, quand même, t'as quand même compris la question.
0: Moi, j'ai vu des classes entières de CP tomber comme ça, comme des mouches.
1: Hey, Dimitri.
0: Oui.
1: T'as jamais vu ta sœur qui va retourner au standard?
0: Non, mais j'étais à l'école jusqu'au
1: allez,
0: côté.
1: Allez, au revoir.
2: Mais ta mère a fait du skate, elle a une jambe.
1: Alors là, je préviens.
2: Ah, on l'a dit,
1: calme-toi. Fromage de cul.
3: Oui, bonsoir.
1: Alors là, je préviens tout de suite, ouais. Celui qui vient de dire ça,
3: ouais.
1: Il a intérêt de le dire tout de suite qui c'est. Et il va virer.
4: Non,
1: mais attendez.
5: Non, mais Gérard, on continue le débat, c'est pas grave, on oublie pour une fois. Pour une fois, on oublie. Non, continue le débat.
1: Non, mais attention. Attention. Là, il y a un truc que je vais pas accepter cette année.
5: Ça, je comprends.
1: Qu'on parle de moi, de ma famille, de Sandy et de tout ça, d'accord? Alors le prochain. Si j'ai dit ça, je ne vais pas chercher midi à 14h, je vise tout le monde.
3: On l'a dit ni la mère, ni les vêtements Emmaüs.
1: Alors, fromage de cul, au revoir. Allez hop.
6: GG, il y a une petite question. Est-ce que les camionneurs organisent des triparties sur l'A3 entre deux livraisons?
1: Non. Olivier, s'il te plaît.
5: Oui.
1: J'ai dit à fromage de cul, au revoir.
5: Oui, oui.
1: Donc, le boum boum.
5: Je suis désolé, excuse-moi.
1: Tu le mets, terminé.
5: Voilà.
1: Voilà, comme ça.
5: Moi, je suis intéressé par ton débat quand même parce que moi, j'ai jamais fait de ça, donc j'aimerais bien que tu continues sur tes questions et tout ça, quoi.
4: Très bien.
1: Alors, ouais. Technibule.
4: Eh ben, écoute, moi, je dis
6: Gérard,
4: que...
6: on accueille Mobit à l'instant.
0: Oui, bonsoir, c'est Mobit.
4: Salut Mobit.
0: Bonsoir tout le monde. Bonsoir Gérard. Bonsoir.
1: T'appelles d'où?
0: J'appelle de Tombouctouse. Bonsoir tout le monde.
1: Arrête de me donner des noms de villes pourries.
0: Ah non, Tombouctouse, c'est dans le Finistère amer, 117.7.
4: Tu as une très jolie voix.
0: Ah non, c'est dans l'Ouest. Hein.
1: C'est dans le Finistère.
0: Dans le Finistère amer, dans l'Ouest.
1: Dans le Finistère amer, dans l'Ouest.
0: Ouais, bah oui.
1: D'accord.
5: C'est près de la côte normande.
0: Gérard. Dans 17.7 FM, je vois pas où est le problème.
4: La France.
5: Bon, alors Gérard, ta question.
1: Heureusement qu'on ne parle pas
5: je sais même plus sur quoi
1: alors,
5: porter
1: à
5: débat.
1: À votre avis, faut-il supprimer l'alcool ou autre substance et quels sont leurs effets? Et c'est un débat sur les rêves parties.
6: Gérard, je te coupe.
1: Et les triparties.
6: On accueille Philippe également.
1: Philippe, bonsoir.
7: Oui, allô, bonsoir.
0: Bonsoir Philippe.
1: T'appelles d'où?
7: J'appelle de Bordeaux.
1: Ta fréquence?
7: En 3.5. Tu as une jolie voix, Philippe.
5: Non, désolé.
8: Des Pyrénées aux Alpes, au rivage de la Méditerranée, les nuages s'imposeront. La matinée sur la partie est de la chaîne des Pyrénées, sur le midi, sera très orageuse.
5: Ah, d'accord. Non, c'est parce que demain, je...
1: Non, mais alors là, il y a un truc que je ne vais pas apprécier.
9: C'est le bordel un soir, GG.
1: Non, mais c'est la première, mais je vais l'accepter que ce soir. Parce que c'est le retour. Mais je vais pas apprécier ce bordel. D'accord, Olivier?
5: D'accord. Mais moi, j'attends qu'une chose, c'est de parler des
1: restes. Non, mais tu vois, là, il y en a un qui dit, tu pues du cul. D'accord? Alors, tu as intérêt de faire ton boulot. T'as intérêt de faire ton boulot correctement au standard. À l'arrière. Et tu fermes ta gueule, toi, connard, derrière. Technibule.
4: Oui. C'était quoi? Est-ce qu'il faut consommer?
5: Mais répète la question, Gérard, on sait même plus sur quoi ça porte.
1: Vous allez pas me casser les couilles parce que tout à l'heure, je vais vous mettre un disque et vous allez pas me faire chier longtemps.
4: Vous répétez la question, Gérard.
1: Alors, à votre avis, faut-il supprimer l'alcool ou autre substance et quels sont leurs effets?
4: D'accord, alors moi, je dis que déjà, il faudrait supprimer l'alcool, mais partout. Parce que la substance, enfin, les effets, c'est... ça rend un peu les gens pauvres types et un peu paumés dans la vie, quoi. C'est pas très agréable ni à voir ni à entendre. Et puis, sinon, pour tout ce qui est drogue illicite, je te laisse les énumérer après, parce que je pense que tu vas en parler, t'as travaillé. Et je pense que c'est pas bien, mais si tu vas là-bas et que t'as rien pris, t'as vraiment l'air d'un con, donc faut se forcer, quoi. Un petit extase, c'est rien.
1: Rêveuse?
10: Bah moi en fait je pense que l'alcool c'est pratique pour désinfecter mais à part ça je sais pas trop à quoi ça sert. Et puis je pense que l'ecstasy c'est pas mal parce que en fait moi je prends ça comme les posologies normales d'un doliprane donc deux matins, deux midi, deux soirs. Mmh.

0: Non, mais attends, tu sais ce que c'est?
1: Ouais, je sais ce que c'est l'ecstasy, tu vois, c'est des trucs, des fois, il y a des têtes dessus. Mmh. Et moi, j'adore, c'est la version Mickey, tu vois, j'ai l'impression d'être dans le monde de Mickey.
2: Moi, je veux quand même rappeler que c'est interdit de prendre ce genre de choses. Hein.
1: Je n'incite pas les gens à en prendre, quoi. Je sais que c'est mon problème. Maintenant, je suis rentrée dedans et...
2: Non, parce que tu vois, moi, je vous entends parler.
0: Olivier, ferme ta gueule.
2: Ah, désolé.
3: Oui.
0: Non mais attends, tu sais ce que c'est là, ce que tu dis à l'antenne là? Tu sais de quoi tu parles
1: Je sais que c'est mal, hein. Moi je dis pas aux autres d'en prendre, hein. Moi je dis seulement que moi j'en prends et je pense que la radio c'est un truc anonyme. Mmh. Donc je pensais que comme tu fais le débat, je crois que j'ai le droit de parler, même si je crois que je suis dans le monde de Mickey tout le temps. C'est vrai, c'est pas tout le temps pratique, quoi, parce que j'ai l'impression que tout le monde ressemble à Donald, mais bon...
2: Non mais moi je suis pas vraiment d'accord. Enfin... Moi je suis pas vraiment d'accord.
0: Oh Olivier, tu fais un tacle un peu.
3: Vas-y mon Olivier.
4: Vas-y tu deuilles.
3: Vas-y mon Olivier.
0: Ah tu deuilles. Voilà. Alors tu vas fermer ta gueule.
2: Non ouais, ce que je voulais dire, c'est parce que quand même, enfin c'est un débat intéressant. Moi je pense que c'est vraiment pas bien, quoi. Enfin c'est quelque chose vraiment à éviter.
0: Non mais si tu veux.
3: Est-ce que tu penses qu'Olivier, il faut faire des choses pour justement éradiquer ce genre de phénomène qui grandit notre jeunesse actuelle?
0: Tiens, prends le PD là, il va te répondre.
3: Ah, je suis pas PD, je suis drag queen en reste
1: parti.
2: Oui, il faut absolument agir pour éradiquer ce genre de choses.
3: Bah, c'est Olivier, mais je te rejoins.
2: Mais Gérard, toi, ton avis là-dessus, c'est quoi exactement là-dessus? Non, vas-y, Gérard.
0: Bah alors, tu fermes ta gueule.
2: D'accord, mais tu nous dis sérieusement ton avis.
3: Oui.
0: Tu laisses les gens répondre et après tu fermes ta gueule.
2: Bon, alors ton avis.
0: Pour l'instant, tu laisses les gens répondre. Mobilite,
4: bah écoute, moi je. Sur le principe, je suis contre tout type de substance érogène à la base. Moi je tourne à la cristalline et à la vitamine C en suppo effervescence et tout. Et je pense que ça suffit pour s'éclater, et s'éclater, la rondelle aussi, mais s'éclater quoi.
0: D'accord.
4: Je pense que t'as pas besoin de rentrer dans des trucs bien compliqués, tout ça, je veux dire, à l'ancienne quoi, de la flotte, une petite vitamine C dans le derche et franchement, t'es parti pour la neuil quoi.
0: Mmh. Ouais, Philippe.
3: Bah moi je dirais, je rejoins l'auditeur qui me plaît bien, j'aime bien te voir.
4: Je te remercie, bah oui. On va se rejoindre.
3: Je dirais qu'en fait, bah moi je suis pas trop pour les drogues. D'ailleurs, il faut dire aux jeunes que ces drogues-là sont pas bien.
4: Pas bien.
3: Mais ce qui est bien, c'est l'information dans ce genre de manifestation, car il y a toujours une petite brochure qui explique ce que c'est que le LSD, la cocaïne, ce genre de trucs.
0: Non mais attends.
3: Mais par contre, attention, j'ai pas fini. Je dirais qu'il faut pas du tout prendre ce genre de substances. La seule drogue dans la vie, c'est l'amour.
0: Non mais attends,
3: oui.
0: Et moi, je vais te dire une chose.
4: Ouais.
0: Parce que là...
4: Corrige-le.
0: Non, mais de toute manière, là, lui, il vient de dire n'importe quoi. Il vient de dire n'importe quoi. Mais il y a un truc qu'il faut bien se dire. Que lorsque vous y allez, dans des trucs comme ça, dans des rêves parties ou des tri-parties... Manière, vous avez plus de 13 000 ou 20 000 personnes. Là, il y en a une qui s'est passée durant cet été. Il y a eu plus de 20 000 personnes et il y a eu des dégâts monstres. Parce que les gens ont bu de l'alcool et on les laisse rentrer. Et ça, je suis pas d'accord. Je ne suis pas d'accord parce que il y a des jeunes qui sont entraînés par d'autres personnes qui fument. Et ça, c'est...
4: Mais toi, Gérard, t'as déjà consommé un petit peu ou pas?
0: Non.
4: T'as déjà fumé du
3: truc
4: un peu ou pas?
0: Non. Non, mais ça, de toute manière...
4: T'as bédave un peu quand même.
1: Tu veux que je t'envoie un Mickey?
0: Non, mais c'est bon, ton Mickey, tu le gardes, rêveuse.
3: Il y a des
0: choses. Alors, attendez.
1: Winnie, si tu veux.
3: Voilà.
2: On passe à la question suivante.
1: Je voulais savoir s'il avait essayé les champignons avant.
0: Comment?
1: Il avait essayé les champignons.
0: Non.
1: Fais gaffe parce que ça pousse bien sur la
0: caille.
1: Les champignons de Paris.
0: Ouais, c'est ça, les champignons de Paris, bien sûr, continue.
2: Bonjour.
0: Alors, faut-il avoir une... non, on va pas faire ça.
4: Une dérogation.
0: Ouais, merci.
5: Gérard, t'as beaucoup de larcènes avec ton casque.
2: Arrête de baisser la tête ou baisse ton micro.
5: Ouais,
2: quoi.
5: T'as un problème avec ton
2: casque. Non, baisse ton micro plutôt.
5: Comme ça...
3: Ta prothèse qui
1: l'arrête.
0: Voilà.
1: Oh là là.
0: Hé, ma prothèse, à ton merde, connard.
2: Bon alors, la question d'après, c'est quoi?
5: Ouais, c'est bien.
0: Alors, faut-il avoir une dérogation par la préfecture?
3: Pour
4: Bégo?
3: Pour fumer des bédaves?
4: Pour droguer?
2: Non, pour les rêves parties.
0: Ah, pour les rêves parties et les tri-parties. Mais moi, je voudrais bien savoir sur l'internet, là, parce que...
6: Quelqu'un qui demande est-ce qu'on peut rentrer en tri-party avec une Volvic Citron à la main, en fait.
0: Ah ben, si ça rien que de l'eau, oui.
4: Ouais.
3: Ah, c'est de l'eau.
0: Ta gueule, hein, Philippe!
3: L'alcool, non?
0: Oh putain, mais qui c'est qui m'a scellé?
4: Ouais, allez, on en qui, là? Oui.
2: Sans alcool, la fête est plus folle.
4: Voilà.
0: Bon, Olivier, tu fermes un peu ta gueule, s'il te plaît. On est combien sur le site internet avant qu'on
6: balance? On en est 10 558.
0: Hein? 10 558?
6: Ouais.
0: Non, mais j'hallucine, il a
6: ça
0: peine...
6: Ça augmente, hein.
0: Il a peine...
6: c'est hallucinant, hein.
0: Il a à peine une heure du matin, on est déjà à 10 000. Et on finit à 2 heures, hein, n'oubliez pas. Hein. Et alors, faut-il avoir une dérogation de la préfecture pour organiser des tri-parties ou des rave-parties? On va demander à Technibulbe.
7: Non, bah oui. En fait, non, parce que le but de la tri-partie, c'est que ce soit une fête sauvage. Et tu peux pas faire une fête sauvage avec des keufs autour, quoi.
0: Mmh. Non, mais, attends. Non, attends. Attends, Technivule. Est-ce qu'il faut une dérogation? Par exemple, pour les organisateurs, est-ce qu'il leur faut une dérogation, c'est ça?
7: Non, je te dis que c'est une fête sauvage.
4: Mmh. Sauvage. Comme toi, t'es un enfant sauvage, bah, pareil.
0: Bah alors, Mobit. Mobit.
4: Oui, bonsoir.
0: Au revoir.
3: Au revoir. Mobit, lâche ton numéro.
7: Au revoir,
0: okay.
7: Bien.
0: Voilà. Comme ça, ça va plus vite avec moi.
3: Voilà.
0: Alors, Technibulle, pour toi, c'est oui.
7: Mais non.
0: Non, t'es pas d'accord pour une dérogation de la préfecture.
7: Bah non, c'est pas le but.
6: Gérard.
0: Oui.
6: On accueille Monsieur Delaplace, tout de suite.
0: Alors, Monsieur Delaplace, bonsoir.
8: Bonsoir.
0: T'appelles d'où?
8: J'appelle de l'Oise.
0: 101.9, merci.
8: Voilà.
0: Non mais quand je demande t'appelles d'où, tu me dis simplement 101.9, c'est tout,
2: ouais,
0: je comprendrais.
2: Enfin l'Oise c'est Chantilly et c'est 107.3 là-bas.
0: Bonsoir, ouais c'est ça, fous-toi bien de ma gueule toi. Allez, éteins ton micro, fais ta réa et ferme-la. Donc t'as entendu la question, monsieur Delaplace?
8: Ben effectivement, j'ai bien entendu la question.
0: Bon, c'est bon, on va demander à Rêveuse.
1: Ouais, bah moi je suis un peu comme Technobulbe, quoi, tu vois.
7: Vulve, comme une vulve.
1: Vulve, d'accord, Technobulve. Oh, c'est très sexe en fait. Non, j'aime bien.
0: Non, c'est Technibulle, hein.
1: C'est pas grave.
0: Eh, le portable qui sonne m'énerve. Le putain de portable qui sonne m'énerve. Merci.
8: Ça va mieux comme ça?
9: C'est Monsieur Delaplace qui fout sa merde, là.
2: Ah non, mais les interférences, ici.
8: Non, mais écoutez, monsieur, là, je vous écoute d'Internet.
0: Rêveuse!
1: Ouais, donc moi, je disais que j'étais d'accord avec Technobulbe, enfin, il n'y a pas besoin de trop de dérogations, en fait, ouais, c'est carrément sauvage, c'est...
2: Allô?
0: Olivier, s'il te plaît, tu sors dehors!
1: Ah,
0: attendez, s'il vous plaît, s'il vous plaît. Olivier, tu sors dehors!
2: Ouais, bon, bah, je te rappelle.
0: Oh, tu sors dehors!
2: Ok, salut.
0: Tu sors dehors!
9: Ok, bisous, bébé.
2: Non, je suis désolé,
0: Mais tu sors dehors, là.
2: Non.
0: Hop.
9: Mais qu'est-ce qui se passe?
0: Eh, tu sors dehors, là, maintenant.
9: Ah non, Olivier, reste.
0: Allez, hop.
2: Non, parce qu'il y a plus personne, après.
0: Eh, c'est moi qui commande.
9: Y a pas de
0: tu sors dehors.
2: Je peux pas ne pas répondre.
0: Tu sors dehors!
2: 5 minutes au coin, je reviens.
0: Tu sors dehors! Attends, tu te crois où, là? C'est comme si que moi, je mettais mon portable allumé.
8: Non, mais oh.
6: GG, il y a une question.
0: Ouais.
8: Raison, monsieur Gérard.
5: Attends, il y a plus personne à l'arrière.
0: Non mais mais de manière.
6: Bah faut qu'il revienne.
0: Non, pour un son, il reste dehors. T'éteins ton portable.
8: Bon, ça va, il
0: lâche
8: pas dehors.
9: C'est important le coup de fil.
2: Non mais c'est parce que
0: j'avais j'en ai rien à foutre.
2: J'ai plein de messages de directeur d'antenne qui
0: Non mais moi j'en ai rien à foutre. Les messages de directeur d'antenne, j'en ai rien à foutre.
9: Pour un son,
0: t'es en train de travailler pour moi, le reste je m'en bats les couilles. D'accord.
9: La couille, la
6: GG.
8: On dit les boulettes. J'applaudis.
0: Le début de l'émission, on termine dans une heure.
8: En plus, hein, une heure, ça va vite. Hein.
0: Ouais, tais-toi, ferme ta gueule. C'est pas à toi que je m'appelle. Quand je t'appellerai Potchamp, tu sortiras sous le lit.
9: Yes, c'est la première de la saison.
0: Question internet.
6: Il y a Super Tomate qui demande s'il existe un permis de tripartie.
0: Non. Bah non, parce que justement, si on fait une dérogation, on n'a pas besoin de permis.
6: D'accord.
0: Je repose la question. Donc, Rêveuse, tu répondras tout de suite après. Monsieur Philippe. Philippe une fois, Philippe deux fois.
5: C'est moi qui sortais, parce que je pensais qu'on mettait un 10.
2: Voilà, on va mettre un 10. Je te fais des signes depuis tout à l'heure.
0: Alors, Rêveuse.
5: Attends, j'ai tout enlevé, je sais plus où ils sont. Voilà, c'est bon, voilà.
0: Rêveuse.
9: Tu es RTL ou quoi, là?
0: T'es RTL, tout à l'heure, tu as dégagé, tu vas voir si t'es RTL, là.
9: Eh hey Gérard, pour tu sais la prévention pour les drogues là. Est-ce que tu penses tu sais faire une affichette avec ta photo et pour dire aux jeunes si vous prenez des substances illicites, vous ressemblerez à ça. Est-ce que tu penses que ça sera une bonne campagne?
0: Est-ce que tu penses que ta connerie a ferait mieux de fermer ta gueule?
7: Et tu t'en penses qui sur la photo?
9: Ah non, bah non, il m'a pas viré là, il faut pas déconner les mecs là.
0: Ah bah, de manière si.
9: Bah, de toute façon, tu sais pas qui je suis.
0: Ouais, mais de toute manière, je veux pas le savoir.
9: Voilà.
2: Bon, bah, on va peut-être mettre un petit disque, Gérard.
0: Donc, non, mais il y avait une question internet qui était importante.
6: Non, mais en fait, tout à l'heure, il parlait du permis à points pour les triparties.
0: Ah oui, j'avais répondu non, ouais, voilà. Là-dessus. Donc, alors, Technivule.
2: Non, on va mettre un disque là.
0: Non, mais attends, tu permets que.
2: Non, bon, d'accord.
0: Technivule.
10: Mais ça fait une minute que je suis là et j'ai pas encore parlé.
0: Rêveuse.
1: Oui.
0: Toujours là?
1: Oui,
0: bon, alors, Philippe.
1: Oui.
0: Philippe, on y a dit au revoir.
1: Non, je suis là.
0: Non, on t'a dit au revoir.
1: Mais non, parce que j'étais en rotaine, GG.
0: Non, mais je t'ai dit au revoir.
1: Bah pourquoi?
2: Mais tu lui as pas dit au revoir, mais pas du tout, mais ça va pas.
0: Ah, mais si.
1: Bah attends, j'ai répondu. J'ai rien dit.
2: Mais pas du tout, il a rien dit depuis qu'il est là.
0: Quel est le connard qui a répondu à sa place?
2: C'est un autre, mais je sais plus.
0: Et monsieur de la place.
11: Oui, bonsoir.
0: Donc, alors, la question. C'est faut-il avoir une dérogation de la préfecture? Et on va s'écouter les extras en folie. Je plane à 1000. À 10 000.
12: Attends, mais tu sais pas lire, les extras.
0: Non, mais attends, qui c'est qui a écrit?
12: C'est les extras.
0: Les extras. Bon, les extras en folie, je plane à 10 000.

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1: Et voilà, rebonsoir à tous. Alors là, ce jingle, je pense qu'on va le supprimer dans...
2: Je comprends bien, attends.
1: Non, mais on va le supprimer. Donc on venait s'écouter les Estas en folie, je plane à 10 000 pieds. Et donc, suite du débat, 1h55, et on m'a donné des chiffres internet, 10 776. Donc, je pense que on va atteindre des records pour le premier débat. Et je l'espère. Donc, on a toujours Technibulle.
3: Oui, toujours. Rebonsoir tout le monde.
1: Rêveuse.
3: Rebonsoir tout le monde.
1: Rebonsoir Philippe.
4: Rebonsoir tout le monde.
1: Et Monsieur de la Place.
5: Bonsoir.
1: Eh, je te parle.
2: Il t'a dit bonsoir. Il t'a dit bonsoir.
1: Donc, la question, je vous la répète plus.
3: Philippe, tu m'excites.
5: C'est bien, comme ça, il n'y a pas de débat.
3: C'était les dérogations.
1: Oh putain, mais oh. Attendez. Faut vous dire une chose.
3: Oui.
1: Quand je vous pose la question avant la musique, vous l'écoutez parce que je vais plus les répéter cette année.
3: Excuse-nous, Gérard. Vas-y, on t'écoute. C'est Philippe, j'aimerais répondre.
1: Non, c'était pas.
3: C'est pas mon tour.
1: Vas-y, Philippe, alors.
3: Alors moi, pour répondre à ta question, Gérard, je dirais que non, il faut pas de dérogation parce que c'est des choses qui se font comme ça, sur le vif.
1: Attends, 5 minutes, Philippe. Olivier.
3: Oui.
1: Olivier, s'il te plaît.
2: Justement, je fais en sorte qu'il ne sonne pas.
1: Non, mais tu éteins ton portable parce que là, sinon moi j'allume le mien et c'est terminé.
3: Tu peux allumer le mien aussi.
1: Non. Laissez les portables éteints, surtout, je vous en supplie.
3: Moi,
2: je voudrais vraiment, Gérard, que tu restes accroché un peu à ton débat, parce que je te jure, depuis le début, tu passes ton temps à parler sauf de ton débat.
1: Philippe, tu t'écrases. Moi, je m'occupe de mon équipe, parce que c'est que, cette année. Oh, tu fermes ta gueule!
2: Ça y est, je les ai coupés.
1: Merci. Donc, moi, cette année, là, pour la nouvelle saison, je veux une équipe du tonnerre. Je veux pas une équipe de merde. D'accord? Alors Olivier, ton portable, tu le laisses éteint et c'est terminé.
2: C'est bon.
3: Allez GG, on avance.
1: Donc alors, faut-il avoir une dérogation de la préfecture? Donc Technibulle, tu m'avais dit non, toi?
3: Ouais.
1: Hein? Rêveuse?
3: Pareil, j'avais dit non, en fait, c'est un truc libre, tranquille, qui se fait là, comme ça, tout de suite, maintenant.
1: Mmh.
3: C'est un peu comme le sexe, quoi, tu vois, si tu décides le matin que tu vas faire ça le soir. Donc c'est vraiment tranquille, quoi, pas besoin de dérogation. Puis au pire, tu demandes une dérogation aux vaches avant pas très tôt, quoi, tu vois.
6: Je viens de filer mon collant.
1: D'accord. Philippe?
6: Oui. Moi, je dirais que, justement, il n'y a pas besoin de dérogation parce que c'est des choses qui se font illicitement. Donc, ça se passe comme ça, quoi. S'il y a des dérogations, c'est plus une techno, hein. C'est une boîte.
3: C'est une fête sauvage.
1: Donnez vos noms quand vous répondez comme ça, hein, parce que je veux pas savoir qui c'est. Rêveuse et Technibulle, c'est qui c'est qui m'a dit c'était une fête sauvage.
3: Technibulle.
1: Ah, c'est Technibulle.
3: Ouais.
1: Je suis d'accord avec toi. On va laisser Monsieur de la place.
5: Oui, donc comme Al disait, j'étais tout à fait d'accord avec elle. Alors, il ne faut pas avoir de dérogation.
2: Attends,
3: Qui c'est qui fume des jetons de maïs?
2: Ah, ouais. Gérard qui fume une...
5: C'est la période, hein.
1: De la place.
5: Alors, il ne faut pas avoir de dérogation, hein. Je vais vous donner un exemple. La loi constitutionnelle et de la législation du suffrage universel réglemente par rapport à des suffrages et des affaires culturelles.
1: Tu vas pas remplacer Monsieur Mazur, hein. Tu vas pas me faire un speech pour rien du tout, hein.
5: Bon, écoutez, je vais résumer tout cela. Eh bien, écoutez, moi, j'ai mes grands-parents qui ont un près de 28 mètres de long, hein. Alors, l'année dernière, ils avaient organisé un rave party, comme on dit en anglais. Exactement, il y avait 2987 personnes. J'ai pas dit 2986, mais 2987 personnes.
1: Ah, c'est bon, ouais.
5: Et ils se sont installés sans dérogation. Malheureusement, c'est ce qu'on appelle de la mafia.
3: C'est pas dit, de toute façon, c'est pas...
1: Je veux te dire une chose, que là, déjà, tu pousses un peu le bouchon trop loin.
3: Je crois
1: qu'à mon avis...
5: C'est mon opinion, monsieur Gérard.
1: T'as pas compris la question.
3: Non.
5: Ah, bah écoutez, je fais quand même du droit, donc je sais de quoi
1: non, mais attends, tu vas remplacer monsieur Mazur, alors dégage.
5: Ouais.
1: Allez hop.
7: Il
4: dans ces PPL.
3: Je l'ai reconnu.
1: Pour des ouais, mais de toute manière... Bonne nuit. Pauline.
7: Oui.
1: Monsieur de la place, au revoir. Hop, terminé.
4: Menteur. Il est en BEP.
1: Il va remplacer monsieur Mazur.
8: Gérard, bon, alors. Il y a une question. Triparteur qui demande, existait-il une carte de fidélité pour les triparties?
1: Non, justement. Et c'est là le problème.
3: Je ne regarde pas.
1: Comment? J'ai mal entendu, là.
4: Non, mais arrête de te braquer là, tout le temps. Continue.
3: Vas-y,
4: non.
3: Gérard, on t'écoute.
8: La réponse,
1: c'est non. C'est que il y a pas assez de personnes, et puis de toute manière c'est des trucs comme ça dans la nature. Il y a normalement il faudrait que les organisateurs aillent des dérogations de la préfecture pour qu'il y aille moins de danger. Parce que cette année, il y a eu quand même deux ou trois morts lors des rave parties suite à des substances d'alcool et tout ça. Et donc, faudrait que ça s'arrête.
4: On peut pas en parler. Hein.
1: Non, mais faudrait que ça s'arrête, parce que si sans arrêt, des rêves partis, ça se termine comme ça. Normalement, ça se devait, il y en a une qui devait se dérouler sur, en France, et en fin de compte, ça s'est terminé en Italie. Et, ils ont, tout le système, de Sono a été bloqué.
4: Mais toi, pour toi, Gérard, c'est plus un problème politique ou c'est plus un...
1: Disons, maintenant, la question va en venir. On va venir là-dessus.
3: Ouais.
1: Mais là, je vais être clair avec vous.
3: Ouais.
1: C'est que là, je veux faire un débat là-dessus parce que j'ai suivi l'actualité qui s'est produite.
4: Ouais.
1: Et là, maintenant, la question, c'est, ouais, pensez-vous que le gouvernement fasse des lieux hors aménagés pour les rêves parties et les triparties?
3: Gérard?
1: Oui.
8: On accueille Roman Baze.
1: Comment?
3: Roman Baze.
1: Salut, t'appelles d'où?
9: J'appelle de Melbourne, 116.6.
3: Ah, c'est chouette là-bas.
1: Merci.
9: Voilà.
1: Donc, t'as entendu la question?
9: Ouais.
1: Mais c'est bizarre. Attendez avant de répondre.
9: Oui.
1: Valérie?
8: Oui.
1: On n'a pas pu avoir de sondage?
8: De sondage?
1: Des sondages à la con. Alors Philippe, si t'es pas content, tu vas retourner chez toi vite fait, bien fait.
9: C'est pas Philippe, hein.
1: Parce que moi j'aurais bien voulu avoir les sondages. Pour savoir le nombre de personnes.
2: Bon, tu retournes un peu sur ta question là, parce que les sondages et tout ça c'est très bien, mais la question.
1: Non, mais attends, Olivier, tu permets, c'est mes débats, donc j'ai le droit.
3: Gérard, sans t'offenser, Olivier, il a raison, faut qu'on.
1: Non, mais attends, débat, moi j'ai jusqu'à 2h du matin, donc j'ai le droit d'avoir mes sondages.
3: C'est bientôt.
1: Maintenant, je veux le chiffre internet avant que vous répondiez tous.
2: Oh non.
1: Bah si, j'ai le droit.
8: En tout cas, il y a 73% des gens qui disent que t'es râleur, hein.
1: Ouais, c'est bien. Alors le chiffre internet.
8: Attends, Gégé, je m'en occupe.
1: Chiffre internet, je veux le nombre d'auditeurs sur le net.
9: Allez.
8: On en est à 11 525.
1: Ah bah c'est bien.
9: Wow. Oh là là.
1: 11 525. Et il est qu'1h05 du matin, hein, je vous préviens.
8: C'est que commencer là. Hein.
1: Ouais. On vient que de commencer.
2: Alors dans le débat là.
1: Pour le premier débat, oui, comme Max y disait, malheureusement, vous l'avez tous reconnu, c'est lui qui est au standard pour.
2: Mais Gérard, ta question.
1: Pour la première, ta gueule. D'accord.
9: Là.
1: Olivier, tu fermes ta gueule.
2: La question au niveau des endroits là, on n'a rien compris.
1: Non,
2: mais
1: donc, pour la première fois que Max est dans au débat de la rentrée, ça me fait plaisir. Au moins, c'est pas le bordel comme avec vous quand il y est pas, d'accord. Alors maintenant, tu fermes ta gueule.
8: Et donc, les triparties, GG.
1: Merci. Alors, pensez-vous que le gouvernement fasse des lieux aménagés pour les rêves parties et les triparties? On va demander à Technivule de Rouen.
3: Oui, ça s'appelle des boîtes de nuit.
1: Non, les triparties et les rêves parties, c'est des trucs qui se déroulent en plein air.
3: Oui, bah des boîtes de nuit en plein air.
1: Mm-hmm.
3: Mais il y a aussi des triparties sous chapiteau. Hein.
1: Ben ça, c'est ce qui s'est produit il y a pas si longtemps que ça, je sais plus quand, pas loin de chez vous.
3: Il y a aussi dans des donjons, enfin il y en a partout.
4: Ouais, hein, dans des trucs affectés.
1: Non mais est-ce que vous pensez que le gouvernement devrait faire quelque chose?
4: Attends, GG.
1: Oui, c'est qui?
4: C'est Roman Baze.
1: Ouais.
4: Moi, en fait, on est dans une famille où il y a des agriculteurs. Je pense à mon oncle, notamment.
1: Mmh.
4: Et en fait, eux, une fois, ça, ils ont eu un terrain qui a été ravagé par une teufée, en fait, tu vois. Ils sont venus le lendemain matin, ils se sont rendus compte qu'il y avait des gens qui avaient fait la teuf.
1: Mmh.
4: Et en fait, bon, bah, ça posait des problèmes parce que les mecs, ils avaient laissé des trucs qui traînaient, tu vois, des saloperies, des cochonneries. Mmh. Quand il a remis ses moutons à paître, le bélier, en fait, il avait gobé des trucs, tu vois.
1: Non, mais, attends.
4: Il a pécho la voisine.
6: Les animaux.
1: Non, attendez.
6: Il a pécho la voisine, le bélier. Et les animaux sont pas préparés.
1: Romain Bedge.
4: Oui, bah oui.
1: Moi, je vais te dire une chose. Les trois quarts du temps, normalement, si les organisateurs qui font ça, en principe, ils doivent nettoyer, ça doit être nettoyé le lendemain.
4: C'était des sauvages,
1: Attends, moi j'ai vu là récemment cet été. Il y a eu des soirées qui ont été faites comme ça. Ça a été nettoyé.
4: Attends, moi j'ai vu le carnage. Attends, c'était un massacre. Hein.
3: Et t'as pu revendre après?
4: De quoi?
3: T'as pu revendre?
4: Ce que j'ai trouvé par terre, bah oui, bien sûr, j'ai fait un business avec. Mais bon, le bélier, il avait bégon entre temps, il a quand même pécho la.
1: Philippe.
6: Oui. Alors moi, pour répondre à ta question, je te dirais que je pense que les politiques ont leur mot à dire sur ce sujet-là, étant donné que ils ont trouvé rien d'autre à faire que de s'augmenter 70% de leur salaire, et alors que nous, la France d'en bas, eh ben, pendant ce temps-là, on souffre.
4: Ouais.
6: Moi, je sais que tu es content tout à l'heure.
1: Ah, Roman Badge.
4: Oui, je me tais.
1: Écrase.
6: Ouais. Et donc voilà, bon, moi je suis d'accord avec toi, il faut que les politiques s'engagent totalement dans ce problème des free parties et des animaux qui coupent des queues.
1: Non mais bon, OK. Rêveuse.
3: Ouais, bah moi je suis pas du tout d'accord avec Sinem, tu vois, parce que j'estime que la free party c'est fait pour être libre et que s'il y a le gouvernement qui s'il y a le gouvernement qui se met à mettre son nez là-dedans, ça va plus être free, tu vois, ça va être carrément peut-être à la limite théoriquement, idéologiquement, ça pourrait être pas mal, tu vois, enfin avoir de la sécurité et tout, pas des morts à tout va. En même temps, enfin ça c'est moins excitant, quoi. Enfin, je sais pas si t'es d'accord avec moi, mais je pense que c'est carrément ennuyant de faire une free party gouvernementale, quoi. C'est une free party, c'est la fête de la bière, hein.
1: Non, mais ce qu'il y a, c'est que je demande la question, donc moi ce que je pense personnellement, c'est que le ministère de l'environnement devrait laisser au moins le moyen aux personnes qui organisent des trucs comme ça d'avoir quelque chose pour eux pour le faire. Mais ce qu'il y a, c'est qu'il devrait organiser, il devrait laisser quelque chose pour qu'il puisse le faire.
4: Mais ils n'ont pas de tout.
1: Mais dans ces cas-là, regardez, pourquoi qu'ils ont laissé le truc en Italie?
3: Attendez.
1: Moi, je vais vous dire, dans ces cas-là, c'est pas le même problème que nous en France. Alors, pourquoi qu'ils ont mobilisé les camions sono?
4: Parce que, attends, la techno italienne, elle est meilleure. C'est pour ça qu'ils ont fait en Italie, c'est tout. La techno, elle est meilleure là-bas.
1: Parce qu'en France, ils ont pas voulu les laisser passer.
4: Mais pourquoi?
1: Mais il y a eu combien de personnes?
3: Des millions.
1: Il y a eu 20 000 personnes.
4: Ouais.
3: C'est énorme.
1: Il y a eu 20 000 personnes, donc je suis pas d'accord. Okay. Moi, je pense que le gouvernement devrait faire quelque chose.
3: Oui. Non.
1: Avec les organisateurs des rêves parties et des triparties, de se mettre d'accord pour dire voilà, on vous donne un terrain, mais après vous le nettoyez, c'est tout.
2: Et tu penses que ça c'est possible?
1: C'est pesable parce qu'en Italie, dès que c'était terminé, ils ont nettoyé et c'était propre.
2: Mais le terrain, enfin, ils le vendent ou ils leur
1: prêtent? Non, ils le louent, bien sûr.
3: Mais du fric. Mais tu crois que le gouvernement pourrait vendre les...
7: C'est la mafia.
1: Mais attendez, mais qu'est-ce que vous voulez faire des triparties ou des rêves parties sur Paris ou autre département? Sur Rouen, qu'est-ce que vous avez? Vous avez
3: rien. Bah, t'as le bois. C'est dans les caves, les châteaux, Versailles, attends.
1: Mais non, mais on n'a rien sur la région parisienne. Le bois de Boulogne, attends. Bagatelle, d'accord. Là, sur Bagatelle, là, t'as du monde pas possible. Bagatelle est assez grand. Je connais le coin, hein.
4: Ouais, Boulogne aussi, ouais.
3: Boulogne, ouais.
1: Donc, voilà. Donc,
4: Est-ce que tu crois qu'il faudrait mettre plus de flashball et de gilets pare-balles, par exemple, dans les free parties?
1: Des
4: flashballs et des gilets pare-balles au niveau du budget, tu disais, pour que le gouvernement il donne des moyens.
1: Non, mais attends, et là, les gilets pare-balles, on va en venir.
9: Ok, bah cool.
7: Ah bon.
1: Bon, y a-t-il... Ah, voilà. Donc, c'est qui avait posé cette question? Parce que je voudrais bien avoir vos noms quand, quand vous me posez des questions.
9: Hein? Romain Bèze.
1: Alors, maintenant, la question, là-là, y a-t-il assez de sécurité lors des rêves parties ou des triparties?
9: Tu vois, les gilets pare-balles.
1: Donc, hein. Le service de sécurité, attention, j'entends bien, hein.
3: Ouais, ouais.
9: Ouais, moi aussi, ouais.
1: Le service
9: ouais,
1: de sécurité, ouais. Hein.
3: Les gars avec les
10: avec les trucs jaunes, là.
1: Voilà.
3: Ceux qui ressemblent à des poussins ambulants.
7: Les mecs n'ont pas pu faire flic, là.
3: Bien, c'est ça, ouais, trop.
2: Mmh. Moi, je pense que c'est pour ça que c'est important justement que ce soit organisé en collaboration avec le gouvernement et tout ça, parce que si c'est organisé comme ça, il y a un service de sécurité qui est assez important, qui est mis en place.
3: Depuis quand tu fermes
1: Olive,
3: du reste.
1: Non, mais je
11: mais pense... Olive, tu penses pas que justement si les politiciens s'impliquent là-dedans, en fait, ils vont vouloir faire leur beurre avec les entrées
3: ouais,
11: des gens qui vont là-bas et même.
2: Bah, le mieux, c'est drogue, le mieux, c'est peut-être demander à Gérard ce qu'il en pense, quoi.
1: Ouais. Non, mais attendez, attendez. Ouais. Parce que là, je viens d'avoir des sondages. Alors, j'ai 72% des gens préfèrent la consommation d'ecstasy par voie
3: anal.
2: Enfin, je rappelle quand même que c'est totalement interdit. Hein,
9: c'est
2: mauvais
9: pour la santé.
2: Non,
8: pas en principe, c'est interdit.
2: Non, non, pas en principe, c'est non, complètement interdit.
1: C'est complètement
2: la
1: interdit.
2: La loi l'interdit en France.
1: Non, mais de manière. Non, mais gardez la question que je vous ai posée. Moi, je vous lis les sondages et comme ça, on va s'arrêter après. On continuera le débat. Alors, 12% des gens disent en avoir rien à faire des questions. Ça, je m'en fous. 52% des gens pratiquent la tripartie en string. Bon, ça dépend des gens comment ils veulent s'habiller. Ouais. Ça, c'est pas mon problème.
2: Bon, je rappelle que c'est complètement interdit.
1: 13% des gens ne pensent pas pratiquer au participer au tripartie pour cause d'overdose, ouais, ben ça c'est tous les extases qu'on avait dit. Et 25% des jeunes, 25% des jeunes ont accès aux gendarmes. De quoi, des hauts? En quoi j'ai pas compris là.
8: Sont pour l'accès aux gendarmes en tripartie.
1: Ah ouais, mais ça les questions. Non, mais les questions c'est moi qui les pose. Ça c'est des sondages. Hein. Donc voilà. Donc les sondages sont terminés. Donc on en a pas beaucoup malheureusement. Donc question c'est y a-t-il assez de sécurité lors des rêves parties et des triparties. Donc on va demander à Rébaï.
9: Rébaï.
1: Oui.
9: Et qui ça Rébaï?
3: Réveil, c'est qui?
11: Bonsoir, Réveil.
1: Non, Romain Bèze, là, je sais pas
3: Romain
1: comment.
3: Romain Bèze.
9: Bah, attends, fais attention quand même.
2: Bon, bah alors, Romain Bèze, alors.
9: Écoute, moi, je pense que moins de flics, mais peut-être 2-3 pompiers de plus, à la limite, tu vois.
1: Histoire non,
9: que
1: non mais attention, attention. Eh, je parle de la sécurité, c'est-à-dire gendarmes, sans compter les. Parce que après, on va pas.
9: Tu dégages les XD et puis tu mets des pompiers en plus.
1: Non, mais justement, attention, parce qu'on va parler des. Alors, en même temps, voilà la question qu'on va faire. Alors, y a-t-il plus de sécurité lors des réparties et des triparties? Et faut-il installer des postes de secours le plus proche possible? Voilà. Donc, deux questions en une. Vous réfléchissez.
3: Eden Schuller.
1: Et on va s'écouter Eric Lallume. Rêve parti à domicile.
2: C'est pas prêt, mais attends, mais tu rigoles, c'est pas prêt, j'ai pas préparé pour. Ça fait 10 minutes qu'on a mis un disque là. On va pas mettre des disques toutes les 10 minutes.
11: On va répondre,
8: GG. Non,
2: mais en plus, la question est intéressante. Elle porte sur la sécurité et sur la protection des gens.
11: On a deux en une en plus.
1: Bon. Il y a deux questions, une malheureusement.
11: Bien joué, t'as taffé, mon con.
2: Un par un.
1: Alors, Philippe.
3: Oui.
1: Philippe.
7: Oui.
1: Eh, mon con, il te dit merde. Alors là, je te dis au revoir. Au revoir. Au revoir. Ah, là, non. J'apprécierais pas. Alors, Technibule.
3: Alors,
1: il y a la 4 et la 5 à répondre. Hein.
9: Une de bonne.
3: En ce qui concerne les policiers, je pense que c'est bien qu'il y en ait, mais en même temps, s'il y en a que deux, c'est pas très grave. Hein,
1: non, mais sur les deux questions hein, que tu me réponds.
3: Oui,
1: hein.
3: Bah, je commence par une. Tu m'excuses, je suis pas. Et sinon, en ce qui concerne les postes de secours, je pense que, par exemple, les gens de la Croix-Rouge ou les pompiers sont plus amènes de réanimer des pauvres types en OD plutôt que des flics, quoi.
1: Non, mais
3: non, parce qu'en plus, la laine de binouze, c'est pas trop bon pour la réanimation.
1: Ah, une question internet, attends.
8: Ben, j'ose pas trop te la poser, en fait, mais bon.
1: Vas-y, on sait jamais.
8: Peut-on aller en tripartie avec un kyste dans le cou? Je suis désolé, GG, mais c'est pas moi. Hein. C'est Kist Cool qui l'a posé. Hein.
1: Ben, Kist Cool, il va manger ses,
8: ben voilà,
1: ses Kist.
8: Maintenant, il le sait. Hein.
1: Et puis, il la ferme. Et on est combien sur l'Internet?
8: On est 11 800.
1: 11 800
8: Ça augmente petit à petit. Hein.
1: Ah, bah, c'est bien. C'est bien, je pense qu'on va faire à peu près 12.
8: Bon. Ouais,
2: on retourne
8: ouais.
2: sur la question.
1: Donc Technibulve?
3: Bah, je crois que j'ai fini de te répondre. Hein.
1: Mmh. Ouais, mais sur la deuxième?
3: Alors, sur la deuxième, ça concernait la sécurité.
1: Faut-il installer des postes de secours le plus proche possible?
3: Oui, la Croix-Rouge, donc oui, c'est ce que je te dis.
1: La Croix-Rouge, ou même le service de sécurité en eux-mêmes, hein?
3: Ah oui, toi, tu veux parler du service de sécurité avec les gars qui ont les toki?
1: Ouais, voilà.
3: Et les pitbulls?
1: Non, pas forcément les pitbulls, hein, ouais, je vois ce que tu veux dire, ouais.
3: Enfin, tu vois, quoi. Non, eux, ils servent à rien, eux.
1: Non, mais est-ce que
3: si tu connaissais les festivals, tu saurais que les gens qui vont là-dedans, c'est des gens zen, quoi. C'est pas des violents, c'est pas des méchants, donc il y a pas besoin.
1: D'accord.
8: Gérard.
1: Oui.
8: On accueille Malcolm X, qui est organisateur de Triparty.
1: Malcolm X.
10: Allô, bonsoir Gérard, bonsoir tout le monde.
1: Bonsoir, Malcolm, t'appelles d'où?
10: Malcolm, j'appelle de Paris, je suis organisateur de Triparty sur Paname et région panamienne.
1: Le 101.9, t'as entendu la question?
10: Tout à fait, enfin non, pas, j'étais au standard.
1: Alors, je répète avant que Rêveuse réponde et puis...
10: Romain Bèze.
1: Oui. Donc alors, pour Malcolm, alors, y a-t-il assez de sécurité lors des Triparty ou des Triparty? Et oui. Faut-il installer des postes de secours le plus proche possible? Okay. Donc, non, mais attends, je demande à Rêveuse maintenant.
10: Ok.
3: Ouais, j'ai
1: Rêveuse.
3: En fait, ouais, moi je pense que pour la sécu, ce serait bien quand tu places les trucs, tu vois, quand t'organises, tu places les sonos et tout.
1: Mmh.
3: T'as la sécu, ok, c'est du matos, c'est important.
1: Mmh.
3: Maintenant, je pense que, ben, l'aide la plus importante, c'est tout ce qui est médecin, SAMU et tout, c'est hyper important, quoi. C'est clair que quand tu prends un extra, c'est bien d'avoir du monde à côté de toi. Et puis, puis les médecins savent les effets nocifs, savent comment t'aider. Bon, des fois tu restes bloqué, mais au moins ils sont là, quoi. J'estime que la sécu, ils ont rien dans la tête déjà, donc c'est souvent des pauvres types, et ils, à part te gueuler dessus parce que t'as pris un truc, ils sont bons à rien, quoi. Non, c'est des blaireaux, hein. C'est des graves, des blaireaux, quoi. C'est franchement, une fois j'étais à une rêve, quoi. J'avais un petit peu trop pris de trucs.
1: Tu peux donner.
10: Des noms, là.
1: Non, mais dis où?
3: En fait, c'était justement au truc d'Italie, je voulais pas trop que tu trop t'en parler, là, le truc en Italie, là.
1: Ah ouais, celui...
3: En Italie, et en fait, bah, j'étais là-bas, et bon, déjà, on avait la haine que les Français puissent pas venir, parce que ça nous a gâché notre fête. Maintenant, on s'est bien défoncé la tête, et il y a toujours les mecs de la sécu qui font les malins, eux, ils sont complètement défoncés à l'alcool, à la binouze et tout ça, et ils s'amusent à frapper les pauvres
1: rêveurs,
3: quoi.
1: Attends, rêveuse.
3: Ouais.
1: Est-ce que tu penses?
2: Enfin, je rappelle quand même que l'abus d'alcool est dangereux. Enfin, est dangereux.
1: C'est
2: interdit par la loi.
1: Tu la fermes un peu.
2: Je rappelle les mentions légales.
10: Est-ce que je peux allumer une clope, là, Olive?
2: Non, c'est interdit.
10: D'accord, ok. Tabac.
3: Et nuit gravement à la santé. Je vais rallumer mon bédo.
10: C'est Malcolm, je peux répondre ou quoi? Je vais mettre un doigt dans le cul, quand même, merde. Il y a un plein chargé.
3: Vas-y, GG.
1: Rêveuse.
3: Ouais.
1: Est-ce que donc toi t'as participé donc t'as été là c'est durant cet été que ça s'est produit cette histoire.
3: Ouais.
1: Alors donc est-ce que tu penses que c'est normal ce qui s'est produit qu'ils ont bloqué les camions de Sono?
3: Bah en fait je pense que c'était question sécurité, maintenant ça nous a tous bien fait.
1: Oh Olivier, s'il te plaît, t'arrêtes un peu.
10: Attends Gérard, ils ont mis des sabots sur les camions de Sono, c'est ça que tu essaies de dire?
1: Non, mais attends, Rêveuse y a été, elle a pas pu y aller.
10: Ouais.
3: J'étais en vacances en Italie, moi, GG. J'étais déjà sur place, quoi. Moi, ce qui me fait chier, c'est que mes potes n'ont pas pu venir à cause de blaireaux. Enfin, c'était pas justifié, quoi. Tout le monde était zen. Enfin, en Italie, c'était très bien organisé. Les seuls soucis, c'est de la sécu, justement, tu vois. C'est
10: bon, moi, je suis pas d'accord, c'est Malcolm.
1: Non, attends, Malcolm. attends.
3: Maintenant, nous, on était tranquilles, on voulait faire la fête, c'était vraiment sympa, et puis à cause de bouffons, pas possible, ça nous a fait mal.
1: Attends, Malcolm. Attendez. Rêveuse.
3: Ouais.
1: Donc, est-ce que tu as vu que c'était propre quand tout le monde est parti le lendemain?
3: C'est clair, bah oui, il y avait une solidarité entre tous. tous les rêveurs pour ranger, quoi.
1: Ah, voilà. Voilà. Donc, c'est ça qu'il faut bien se dire dans la tête. C'est qu'il faut, il y a une solidarité entre tout le monde.
3: Entre les rêveurs, comme disait le Technovule, là, c'est vraiment un monde de gens zen, quoi. On est là pour être tranquille et passer un bon moment ensemble, quoi. C'est super zen.
1: Non, mais je comprends, je vois ce que tu veux dire. Romain Bèze.
9: Je vais revenir un petit peu sur les postes de secours parce qu'on s'en éloigne quand même un petit peu là.
1: Non, on s'en éloigne pas. Rêveuse, je pense qu'elle a très bien dit ce qu'il fallait dire. Hein.
9: Alors moi, je pense qu'il faut des énormes postes de secours parce que moi, une fois, je me souviens, j'avais un pote, on était dans une teuf.
1: Tu vas pas aligner.
9: Tu vas confondre parce qu'en fait, ils ont été obligés de l'évacuer. Et le gars, il était sous-poutri, il l'ont électroyé, quoi. Et en fait, le gars, il a pris un kiff monstrueux parce qu'il était
1: suspendu, il a pas pu faire électroyer. Mais attends, moi, je suis pas d'accord avec toi.
9: Donc en fait, plus d'électroyage, on verrait, quoi. Parce
1: mais
9: que,
1: non,
9: ça
1: mais non, mais arrête tes conneries. Tu crois, non. Attends, rêveuse.
9: Pourquoi pas,
1: attends, ferme ta gueule. Ron Bèze, là. Eh, rêveuse.
3: Ouais.
1: Est-ce que t'as vu déjà des électroyages, toi, sur les rêves parties?
3: À tes souhaits.
9: Bien sûr.
3: J'ai pas le souvenir, toi, mais en même temps, on est tellement. Je suis allée tellement défoncée que tu t'aperçois pas trop.
2: Non, j'ai vu quelques électroyages.
1: Mais attends, toi, tu connais rien là-dedans, alors ferme ta gueule.
3: Malcolm.
12: Donc moi, je voudrais démentir tout ce qui vient d'être dit là, parce que en tant qu'organisateur de Rêve Party sur la région panamienne, je tiens à dire que moi, bon, j'embauche de la sécurité dans mes fêtes, parce que j'estime que mes fêtes doivent bien se passer et doivent pas être entachées par des toxicomanes ou des jeunes sauvageons. Donc moi, ce que je fais, c'est que je recrute dans les RMistes direct. Et moi, je les paye en ticket resto, ils sont surmotivés les mecs.
1: Ron Bèze.
9: Ouais.
1: Au revoir.
9: Tu peux pas laisser dire ça, attends.
1: Au revoir.
13: Non, mais c'est pas Ron Bèze là qui parle, Gérard.
1: Non, mais c'est Ron Bèze, il arrête pas de dire des conneries. Allô, terminé.
13: Non, c'est Malcolm X.
1: Non. Malcolm, pour l'instant, il parle à peu près bien. Mais c'est l'autre là.
9: Je te disais.
1: Au revoir. Ron Bèze, au revoir.
8: GG, il y a une question sur internet, mais bon, c'est pas moi non plus, hein. C'est pas moi, c'est Lapine qui demande: est-ce que tu rivalises avec ta matraque en acajou lors de descente de gendarmes en tripartie?
1: Alors tu diras à Lapine.
9: Ouais.
2: Qu'est-ce que tu dis à Tapine?
3: Ça rentre dans ton cul.
1: Quoi? Tu la fermes ta gueule, toi, maintenant, d'accord?
13: Olivier,
8: GG, le débat.
13: Putain,
9: non,
1: tu vas pas commencer.
8: Gérard,
1: d'accord. Tu commences pas la saison.
8: Gégé répond à Lapine.
14: Gérard, on accueille tout de suite Goulot.
1: Goulot, il appelle d'où?
15: Goulot, il appelle du Nord.
3: Salut Goulot.
15: Ça va ou quoi tout le monde?
1: La fréquence du Nord, s'il te plaît, merci.
15: 117.9.
1: Merci.
15: Bon, j'avais pas fini, Gérard.
1: Non, mais attends, je vais répondre à... Bon, tu dis à Lapine que je vais répondre tout de suite après.
8: C'est bon, je crois qu'elle a entendu.
1: Malcolm, ouais.
15: Ouais, donc je te disais pour la sécurité, en ce qui concerne la sécurité, que moi je recrutais donc dans les RMistes, qui sont surmotivés, je les paye en ticket resto. Donc
1: non, mais c'est bon, tu vas pas t'éterniser, tu vas pas balancer ça à l'antenne parce que après, c'est moi qui ai des emmerdes et j'ai pas envie d'en voir d'homme.
15: Ok, je vais pas parler de ticket resto, t'inquiète.
1: Ok, merci.
15: Et qu'est-ce que je voulais dire? La sécurité, ça a une place primordiale parce qu'on sait les dérives que peuvent apporter ce genre de jeunes qui viennent pour faire la fête, c'est vrai, mais bon, ils sont pas au courant des dangers, donc nous on leur procure des brochures sur tout ce qui est drogue illicite et on les met en garde avec on travaille aussi avec les CRS et tout ce qui est gendarmes, flics, pour faire en sorte qu'il n'y ait pas de débordement.
1: D'accord. Goulot?
15: Ouais. Je t'écoute, Gérard.
1: Non mais c'est moi, je t'écoute, j'attends que tu répondes à mes questions.
15: En fait, j'étais au standard, donc j'ai pas pu bien suivre ta question. Si tu pouvais répéter, s'il te plaît.
1: Le portable qui sonne, arrête. Ça me fera bien plaisir pour la dernière fois que je le dis. Alors, y a-t-il assez de sécurité lors des rêves parties? Et faut-il installer des postes de secours le plus proche possible?
15: Gérard, c'est mon portable qui sonne. Apparemment, il y a une rêve partie qui se prépare au foyer de Suresnes. Donc, je vais devoir te laisser là.
1: Alors, Goulot, au revoir.
15: C'est pas Goulot, c'est pas moi. Je cherche pas à comprendre, c'est comme ça.
1: Non, c'est Malcolm, allez, hop. Non, c'est Malcolm. c'est Malcolm.
15: Okay, c'est moi, j'avoue.
13: On remet Goulot alors.
1: Hein. Tu me laisses Goulot, il n'a pas répondu à la question, donc Malcolm, tu lui dis au revoir.
15: C'est moi, bon, je me dirige vers l'employé de Suresnes. Hein.
1: Au revoir. Goulot aussi. Bah, c'est
13: là,
1: bien.
13: C'est Malcolm, là.
1: Non, non, mais Goulot aussi, il a dit que...
9: Non, non, j'ai rien dit, Gérard. Je te jure, j'ai rien dit. Il faut que je réponde à ta question, Gérard.
1: Alors, Goulot, ouais.
9: Ouais, alors non, bah, moi, pour te dire que moi, je suis carrément contre les rêves partis, les tripes partis. Mmh. À cause de toute cette violence.
1: Ah non, mais avec manière, j'ai pas. Eh, attention, hein. Attends, Goulot. Attends. Eh, je viens de dire, j'ai pas dit, est-ce que vous êtes pour ou contre, là, hein, attention.
9: Je vais en venir à ta question, c'est mon introduction, parce que j'ai pas pu encore répondre à toutes tes questions.
1: Ah mais non, mais je vais pas toutes les répéter, parce qu'il y a du.
9: Il y a
1: du monde sur Internet qui me pose des questions, faut que je réponde aussi.
8: Ouais, il y a une question, là. Il y a une question. Faut-il éteindre son portable pour entrer en tripartite?
1: Oui. Tout à fait, parce que
3: dans... On ne t'entend pas. Ça peut faire des interférences. Hein.
1: Non, mais ce qu'il y a, c'est que là-dedans, dans des trucs comme ça, vous êtes nombreux et nombreuses, et là, des portables, ça peut disparaître facilement. Ouais. Donc, je vais répondre...
3: un jour, d'ailleurs, j'étais à une tripartie...
1: Non, mais donnez vos noms quand...
3: Technivulve, excuse-moi.
1: Ouais.
3: Et c'était un mix suprême de 3 heures de Michel Sardou.
1: Mmh.
3: Et je me suis fait piquer mon portable. Alors moi je déconseille.
1: Attends mais non mais attends, qu'est-ce qu'avoir Michel Sardou dans les rêves et les triparties?
3: Non, c'était un mix de 3 heures.
1: Ah ouais, d'accord.
3: Dans une tripartie.
1: Okay. La question à Lapine avant que.
8: Excuse-moi Gérard, je te coupe. On accueille Pro Bibi de Liverpop.
16: Bonsoir, c'est Pro Bibi.
3: Salut Pro Bibi.
16: Bonsoir tout le monde.
3: Salut.
16: Bonsoir Gérard.
1: Salut.
16: 115.5, excuse-moi la fréquence.
1: Merci.
16: 115.5, pardon.
1: Bon, alors, avant que tu répondes à la question, on va revenir tout de suite sur la question à Lapine.
8: Bah, elle demandait si tu utilisais ta matraque en acajou pour combattre contre les gendarmes en tripartie.
1: Ta gueule !
3: Je voyais pas.
8: Elle veut sa réponse, Lapine.
1: Alors, Lapine, la réponse est non. Donc voilà.
8: Pas de matraque en acajou.
1: Voilà, donc pas de matraque. Et t'inquiète pas, je vais m'occuper de ton petit matricule, ma petite Lapine. Voilà, bisous à toi, ma Lapine, et reste toujours sur le site internet, ok?
16: Okay.
1: Qui c'est qui a pas répondu? Pro vite pour finir, et après on va poser une autre question avant de passer à des sondages.
16: Pro Bibi.
1: Pro Bibi.
16: La sécu, alors à mon avis, moi il faut un petit peu humaniser le côté sécu dans les rames, en fait. Mmh. Tu vois, donc plutôt que de mettre du gros vigile, genre en bomber avec la matraque là comme tu disais, les gros godillots, tu fais comme dans les supermarchés, tu mets des mecs avec des starcos et des cravates en fait.
1: Mmh.
16: Voilà, ça fait plus clean, en même temps ça fait un petit peu moins agressif. Voilà, et en même temps le mec il peut cogner pareil, je veux dire, s'il faut casser des dents ou des trucs comme ça, le mec il peut être efficace, quoi.
1: Mmh.
16: Mais au moins il a l'air clean, tu vois, en vrai le mec il est starco. Mmh. Et tout, tu vois, ça en impose, quoi.
1: Alors moi je peux vous dire une chose, tout le monde a répondu, hein.
3: Oui.
16: Sauf toi, ouais.
1: Non, sauf moi. Donc moi, je vais vous répondre. Donc y a-t-il assez de sécurité lors des rêves parties et des triparties? Donc moi, je peux vous dire que non.
3: J'étais sûr que t'allais dire non.
16: Pourquoi?
1: Ils sont pas. Ils sont pas
3: dans une tripartie. Mais
1: non, mais même j'ai regardé ce qui s'était passé en Italie comme rêveuse. Tu y as été. J'ai regardé, mais laisse tomber. C'est grave de chez grave. Le service de sécurité italien. Comment ils s'en sont pris aux gens? Mais c'est dingue! Aller massacrer des bagnoles? Non, mais attends, il faut quand même pas rêver! Faut pas rêver là-dessus! Et pour les postes de secours, moi je pense que les postes de secours ne sont pas assez proches. Parce que vu le monde qu'il y a lors des trucs comme ça organisés, les postes de secours, ils doivent être plus proches pour pouvoir évacuer plus facilement. Parce que là, il y a eu, je sais pas, tu peux, ça te dérange, Olivier, de me laisser les gens en air?
2: Ah, pardon.
3: Oui, c'est la moindre des choses.
16: Ouais, parce que tu te trompes, hein, c'est pas le service d'ordre, c'était des CRS français qui ont cassé des bagnoles. Hein.
3: Ouais, en plus.
1: Mais même.
16: Quoi, attends, toi, t'as fait de la sécu un petit peu à l'époque, si je me souviens.
1: Ouais, non, mais, moi ouais, je dis.
16: Tu ferais de la sécu en vrai ou pas, toi? Ça te plairait ou pas?
1: De faire de la sécu dans des trucs comme ça, non. Tu vois, non.
16: C'est pas ton truc?
1: Non.
16: Attends, c'est bien payé quand même. Hein.
1: Ouais, non, peut-être, mais non, moi je vais te dire que non. Parce que déjà, les postes de secours sont trop loin.
16: Ouais.
1: Le temps que les gens arrivent, il y a trop de personnes.
16: Ouais.
1: Il y a trop de personnes, donc il faudrait que des gens, que les gars de la sécurité, des gars de la Croix-Rouge et tout ça, soient plus près pour pouvoir évacuer plus rapidement.
16: Ah mais toi, si tu faisais de la sécu là-bas, tu pourrais les aider justement.
1: Non. Et le portable, j'en ai marre.
16: Portable.
17: Oh là là.
1: Eh non, ça, ça suffit là.
17: Oh, ça va exploser là.
13: Oh putain. Oh,
17: oh putain.
18: Recule-toi, GG.
17: C'est quelque chose. Vas-y, balance un truc là.
18: Allez, allez.
1: Vas-y, non, mais de toute manière, tant que le portable sera pas éteint.
17: Putain.
18: Là, là, ça fait une masse là, c'est pas agréable.
1: Olivier,
18: ça,
1: oh. Sors dehors avec ton portable.
18: C'est pas agréable.
17: Vas-y, oh, j'ai fait chaud, un truc là, balance.
1: Merci.
18: C'est insupportable.
1: Alors.
17: Ça aurait été chaud, merde.
1: Alors la prochaine question, avant qu'on s'écoute, on va s'écouter un petit disque. Il nous reste encore une demi-heure d'émission. Mmh. On est combien, Valérie, s'il te plaît, sur le net?
19: Eh ben, on est à...
1: Merci de
8: pardon, pardon, micro. GG, m'engueule pas. 12 001.
18: Oh là là.
17: Oh, le carona
8: mal. T'as vu? Incroyable, bravo, incroyable.
1: La rentrée, je peux vous... Là, je peux vous dire, il y a Pedro qui est à l'arrière, qui vient d'arriver.
17: Ouais.
1: Il a écouté dans sa voiture.
17: Ouais, Pedro.
1: La grosse pédale. La grosse pédale de la saison dernière qui arrêtait pas de nous casser les couilles.
2: Ouais, c'est ça.
1: Il est toujours là. Alors, attendez la question maintenant.
17: Oh,
1: on la pose. Oh, s'il vous plaît.
17: J'ai été rentré par la grande porte.
1: S'il vous plaît, on se calme.
2: C'est en fan club, t'es gentil. Hein.
1: Merci, on se calme. Alors, si les gendarmes organisaient eux-mêmes... Merci de m'éteindre mon micro. Olivier, tu sors dehors, s'il te plaît. Maintenant, t'es...
2: Non, non, parce qu'il faut que je monte pour le disque et après, je m'en vais.
1: Promis. Voilà,
2: non, il sait pas. Non, mais si.
1: Attends, il a déjà fait de l'aria, alors tu sors dehors,
2: allez,
1: toi.
2: Vas-y, pardon. Ah, mais il est meilleur que moi.
1: Tu sors dehors.
2: Non, mais attends.
1: Tu sors.
2: Fini. C'est bête.
1: Tu sors.
2: C'est idiot de s'énerver comme ça, Gérard.
1: Tu sors dehors, maintenant.
8: Gérard, le débat.
2: Allez.
1: Olivier, tu sors dehors, s'il te plaît, merci. Alors la question, c'est si les gendarmes organisaient eux-mêmes une tripartie, est-ce qu'il y aurait moins d'accidents? Et on va s'écouter Eric Lanhomme avec Rêve Parti à domicile. On se retrouve tout de suite après au 0825 08 5000 et www.funradio.fr. A tout de suite pour la suite et fin du débat.
20: Le SDF et son débat.
1: Mais non, les anciens jingles là qu'on avait.
2: Écoute, c'est tout ce qu'il y a, je suis désolé.
1: Bon, bah c'est pas grave. Donc on venait d'écouter Eric Lallume avec Rêve Parti à domicile. Et donc, suite et fin du débat. Donc alors, à l'aria, vous avez Pedro. Comment qu'il va le Pedro depuis les vacances?
2: Ça va super.
1: Il va bien Pedro.
2: Ah, ça va bien, ouais.
1: T'as récupéré ce que je t'ai demandé?
2: Pas du
1: non,
2: tout.
1: Non,
2: hein.
1: Salaud, ça m'aurait étonné.
2: T'auras pas ta montre RTL, je suis désolé.
1: Ok, pardon.
2: C'était très joli. Hein.
1: Oh, Pauline.
21: Oui.
1: On se calme avec le standard.
21: Mais oui, je suis tout à fait calme.
1: Non, mais on se calme, on prend pas le combiné, on le balance pas comme
21: non,
1: n'importe où.
21: Non, mais y a pas de soucis, t'inquiète pas.
1: Donc, Pauline, qui est toujours avec Max le soir et qui a fait le plaisir de rester avec moi pour le premier débat de la saison.
2: Cochonne. Quoi?
1: Tout de suite, toi. Donc, Laurent, toujours aussi, qui était avec Max, donc, qui est toujours là. Valérie, qui est toujours sur le site internet www.funradio.fr. Donc, Valérie, t'as des questions à me poser?
8: Oui, il y a une question, là. Combien de personnes minimum se pratiquent une tripartie?
1: Alors,
8: environ, minimum.
1: Bah là, sur la dernière qui a été faite en Italie, que Rêveuse a fait, je crois qu'ils étaient un peu plus de 20 000 personnes, hein. En gros, un peu plus de 20 000 personnes.
8: Hein. Ok, il y en a une, mais elle est vraiment dégueulasse. Jamais je la poserai. Peut-on entrer déguisé en coton-tige géant en tripartie?
1: Je réponds pas, tu vois. Je réponds pas du tout. Alors ma petite lapine, si t'es toujours sur le net, tu demandes à Valérie la caisse, ce que je dois te dédicacer et je te le dirai tout de suite. Ok, voilà. Donc.
22: T'entends mal.
1: Quoi? C'est quoi ce bordel? Donc c'est pas grave. Voilà. Donc alors je vais faire un petit sondage là qu'on viendra voir. Je pense que c'est les derniers sondages qu'on a. Laurent, s'il te plaît, tu peux me répondre?
23: Bien sûr.
1: Si ça te dérange pas. C'est les derniers sondages qu'on a là.
23: C'est les derniers sondages qui sont sortis
1: sur le deuxième, je le ferai pas.
23: Bah je sais pas, mais en tout cas c'est sorti. Ça serait quand même pas mal de prendre les auditeurs. Je crois que c'est quand même.
1: Non, mais. Là, sur le deuxième, je suis désolé, à 70%, je le prépare. Hein.
23: Ok, très bien.
1: Donc alors, Alors un sondage à 0,25% des gens aimeraient voir Gérard en tripartite. Voilà, vous êtes pas près de m'y voir. Hein. La dernière fois que j'étais en boîte, c'était avec Evan à Au Bon Temps à Saint-Maur. Et ça s'est très bien passé. Je remercie le patron de la boîte et donc Evan aussi en même temps. Donc, le troisième sondage, 103% des jeunes disent avoir déjà consommé des pastilles Valda au lieu d'un Estasi. Mais moi, je pense aussi qu'il faudrait consommer du Viagra. Parce que le Viagra, ça vous donne en forme pour la nuit. Et pour finir, 21% des jeunes, des forces de l'ordre, quoi? Doivent les triparties? Oh là, je comprends rien du tout de ce qui a été marqué, mais c'est pas grave, hein.
0: Bon, allez, alors.
1: Donc, voilà. Alors, donc, si les gendarmes organisaient eux-mêmes une tripartie, est-ce qu'il y aurait moins d'accidents? On va demander à Technivul.
5: Ouais, excuse-moi, d'abord, tu parlais des triparties et du Viagra, c'est pour les tripartous, le Viagra.
1: Ouais. Ouais, non, mais ça, c'est pour les mecs, pour qu'ils gardent la pêche toute la nuit.
19: Si t'arrives pas à triquer, c'est ton problème.
1: Hein. Mais c'est bon, on va pas faire un débat sur le Viagra.
5: On fera pas. Je pense qu'il y a une tripartie de gendarmes, ça se résumerait plutôt à la fête de la bière. Donc, ça serait pas une tripartie.
1: Non mais je pense que
5: c'est pas écouter du Patrick Sébastien, c'est pas très triparti non plus. Donc,
1: d'accord. Rêveuse.
22: Moi je suis un petit peu d'accord avec Technivul quoi. Enfin moi je serais pas trop fête de la merde mais plutôt boucherie quoi. Tu vois. Enfin je pense que.
1: Oh non mais attends. Boucherie tu veux dire le style les ferrailles.
22: Style les CRS français avec la triparti de d'Italie quoi.
1: Oui. Non mais moi je pense le prochain débat je vais voir mais je pense que au lieu de faire un débat sur les dictateurs
0: on va le faire.
1: Non mais je pense avant on va faire un débat sur les
22: sur la drogue.
1: Non, pas sur la drogue, on va faire un débat sur les triparties, sur les ferries là, les trucs avec les taureaux là qui se passent à Béziers.
22: Les ferias.
1: Voilà. Ah mais de manière on fera un débat sur les dictateurs, ouais, on fera un débat sur la politique. Ouais. Mais je vous donne pas tous les thèmes. Il y a en avant-première les ferias, un débat sur les dictateurs, un débat sur la politique. J'en passe des meilleurs mais pas sur ma vie privée parce que ça regarde personne. Qu'est-ce qu'on pourrait faire? Un débat sur les sumos, un débat sur la préhistoire et un débat sur les standardistes parce que les standardistes les trois quarts du temps ils dorment au téléphone.
23: Gérard, c'est pas gentil ça.
21: Parce que s'il y a pas
1: ça, un débat sur les gens sur l'internet, c'est tout. On en pense des meilleurs. Rêveuse. Pour finir. Ouais, sur les tondeuses à gazon, pourquoi? Parce que tu passes la tondeuse?
19: Non, pourquoi pas? Je veux dire, c'est un bon débat.
1: Ouais, mais c'est ce que je te demande.
19: Ah, pourquoi pas?
1: Qui c'est qui a dit putain? Eh, on dit pas putain, on dit moment de travail. Allez, on active, il reste un quart d'heure d'émission. Ça s'était bien passé. On active. On active, rêveuse.
22: Ouais, moi je t'ai dit ce que je pensais, quoi. Je trouve ça inadmissible, hors de question que les gendarmes foutent leurs pieds, organisent, imagine, quoi. Des schtroumpfs, ils font
1: des schtroumpfs.
22: Ouais, non, c'est hors de question. Non.

0: Merci. Attends, on va laisser Probit réagir et après je vais réagir quand même sur ta question, ouais. Goulot. Hein.
1: Pour revenir aux gendarmes, c'est Probibi, donc franchement, moi ça me ferait bien délirer de voir des dégradés sous Petri, hein, ça peut être drôle. Imagine un lieutenant-colonel qui a bégo. Franchement, ça peut le faire, quoi.
0: Oui.
1: Non,
0: d'accord.
1: Mais c'est pas, non, mais vas-y, réagis, enchaîne.
0: Non, mais moi, ce que je pense, je suis pas tellement d'accord. Parce que, ouais. Bon, ce que Goulot disait tout à l'heure, tu peux me rappeler un peu ce que tu me disais?
2: Bon, en fait, je disais que, en fait, quand il fait beau, on a l'habitude de faire dans la place de la mairie des rêves parties.
0: Mmh.
2: On n'a pas besoin de service de sécurité, ni de poste de secours, parce qu'en fait, on fait des rêves sans musique, donc ça évite tous les problèmes de voisinage, les lois des gendarmes.
0: Non, mais. Non mais est-ce que je suis pas trop d'accord avec toi, mais si par exemple il y a des gens qui se sentent mal, comment que vous faites pour les évacuer?
3: Non, parce que les pompiers, ça sert à quoi?
0: Mais oui, mais si les pompiers peuvent pas arriver, parce que regarde, toi, rêveuse.
1: Attends, tu parles d'une teuf organisée par des gendarmes, les pompiers.
0: Si c'était les gendarmes qui organisaient une eux-mêmes.
1: On répond à ta question, c'est toi qui pars en sucette à côté.
3: Ouais, c'est un peu plus de la quiche là.
0: OK,
1: bah ouais, on a plus de ça
2: en fait. Tu sais, tous les 30 février, pour la fête du slip, c'est souvent plus pour ça qu'on appelle les gendarmes, tu vois, quand c'est plus chaud.
0: Ouais, d'accord, c'est bon. Question internet.
4: Ouais, alors il y a une question de Chatman. Peut-on faire une feria en tripartie?
0: Une feria en tripartie, pourquoi pas, oui.
4: Ouais.
0: Pourquoi pas?
4: Et où sont organisées les meilleures triparties?
3: Dans ton cul, Gérard.
0: Alors, où sont organisées les meilleures triparties? Alors là, je peux pas lui dire parce que je connais pas toutes les villes où c'est organisé.
1: Et les férias, alors?
0: Bah, les férias, c'est organisé, par exemple, il y en a une ce week-end à Lille, ça a été une brocante.
1: Mais attends, Gégé, t'as charcuté de la vachette, toi, déjà, un peu, non?
0: Non.
1: Attends,
0: c'est un moyen de tuer les canards. Non, mais le bruit des canards, c'est bon. sinon, je vais bouffer du canard. Par contre, Valérie,
4: ouais.
0: On n'a toujours pas la question à Lapine de savoir ce qu'elle veut que je lui laisse comme message en direct.
4: Lapine, elle dit, mon gros lapin, reviens, j'ai les mêmes à la maison, t'as Lapine à poil court.
0: Voilà. Bah alors, ma Lapine, je vais te dire une chose, que si t'as les mêmes à la maison, moi j'ai les carottes, c'est bon. Qu'attendez-vous? S'il vous plaît, c'est moi qui commande, je réponds.
1: Une petite casse dédiée pour ma carotte, là, vas-y.
0: Qu'attendez-vous de la technoparade du 14 septembre à Paris? Et on va demander à Technivul, tiens, de Rouen.
5: Eh ben, j'espère qu'il y aura des beaux chars, avec des beaux garçons dessus, de la bonne musique.
0: De toute manière, ça sera de la techno et puis c'est pas des chars, c'est des camions.
5: Non, c'est des chars. Hein.
0: Non, ça sera des mille pattes. C'est des mille pattes.
5: Mais oui,
1: dans
5: ton cul.
0: Technivul.
5: Hein? De quoi?
0: C'est toi qui viens de dire dans ton cul.
5: Non, du tout, j'étais en train de me demander ce qu'il fallait aussi. Je pense qu'il faut aussi pas mal d'agents de sécu. Un peu partout, des postes de Croix-Rouge, et puis voilà.
0: Non, mais je pense que là, sur la technoparade,
1: ouais.
0: À mon avis, je pense qu'il y a un bon service de sécurité. Il y a jamais
5: aller,
0: eu de... si je suis invité, oui, pourquoi pas.
5: Non, mais ouais. Tu peux y aller, hein, mais par contre, tu n'as pas pris, de basket. Hein.
1: Au niveau de la sécurité, Gérard, il faut en parler, je pense que c'est important quand même.
0: Non mais attendez.
4: Il y a une question là.
0: Non mais il y a une question. Quoi? Non mais ça va, non mais
4: c'est abusé, c'est abusé.
0: Oh le standard. Oh. Eh, vous croyez où là? C'est
4: pardon,
0: Gérard. Vous croyez c'est pépé ma mère là?
5: Coule des selles.
0: Ça va.
6: On travaille.
0: Tranquille hein. Eh, il nous reste 10 minutes, même pas 10 minutes hein.
4: OK.
1: Ouais.
0: Donc, rêveuse?
5: Ouais, bah moi je m'attends, comme Technivul, à faire la fête, la teuf, pas arrêter de danser,
0: Par contre, Pedro, si tu peux m'informer, d'où qu'elle partira la technoparade cette année?
7: C'est vrai que je suis vachement au courant.
0: C'est vrai que je suis premier sur le coup. Mais attends, toi qui connais tout avec ta copine d'Europe 2.
6: Moi je sais, Gérard.
0: Oui.
6: Il y a un auditeur qui vient de nous joindre, la technoparade.
0: Attendez.
6: La technoparade partira du pont de l'Allemagne et on va faire tout le tour en fait jusqu'au pont de l'Allemagne. En fait, c'est le délire du truc. C'est un auditeur qui vient nous le dire, merci.
0: Ouais, bah l'auditeur, j'en ai rien à foutre.
6: Il s'arrête à
4: sur une petite.
0: Non, mais de toute manière, je pense qu'on le saura dans les jours à venir.
5: Normalement, ça part à
1: d'après Chirac, elle partirait du...

0: troisième étage de la Tour Eiffel.
1: Non, mais pourquoi moi je serais que vous, pourquoi pas de l'Élysée?
2: Pourquoi pas?
1: Elle pourrait partir de l'Élysée, hein.
2: Dans le parc, le 14 juillet.
1: Gallois.
0: Goulot.
2: Arrête de boire.
0: Non, en fait, moi, ce que je voulais insister, c'est surtout sur le système de la sécurité. Ce qui est bien, c'est qu'ils ont prévu des chasseurs alpins et des hommes grenouilles tout au long de la technoparade pour toute tentative, en fait, de débordement, que ce soit sur la Seine ou carrément monter au haut de la Tour Eiffel. Donc ça peut être sympa, quoi. Ouais.
1: Mmh. Ouais, ouais, bah je pense pas, hein, moi. Merci.
0: C'est Pro Bibi là, GG.
2: Il est beau.
1: Ouais, Pro Bibi.
0: Ouais, il y aura aussi quand même, il y aura Jack Lang et Delanoë quand même.
1: Ah ouais. Faudra peut-être qu'ils y soient, ces deux-là, hein.
0: Ouais,
1: faudrait qu'ils y soient, Pierre Delanoë, c'est quand même le maire de Paris, hein. Peut-être qu'il monte un peu son petit cul là-dedans, hein.
3: Il s'appelle comment, Gérard? T'as dit que ça
1: Pierre Delanoë.
3: Delanoë, d'accord.
0: Delanoë, ouais.
1: Donc, ouais, c'est Bertrand. Ah non, c'est pas Pierre, c'est Bertrand Delanoë, merde. On se confond.
0: Il y a un but de Laurent Charnier, donc je pense qu'il sera là, en fait.
1: Ouais, non, mais on verra, je sais pas encore qui c'est qui sera. Bon, allez.
0: À la Bastille, GG, il y a un mix.
1: Oui.
0: Ouais. Tu viens,
1: alors, est-ce que... Comment?
0: Tu viens ou pas pour la technoparade?
1: Ah ben, je sais pas si je peux y aller. Bon, attendez, moi, je voudrais savoir un peu le chiffre internet, là. Il est 1h51.
0: Ah, tu viens, GG, merde.
4: Alors, GG, on en est à 12 125.
0: Oh là là, on a tout cartonné. Allez, on est.
1: Et 12 125, ouais. Et en plus, parce que, on a quand même eu un peu de mal à bien démarrer le départ, hein. Bon, allez, avant-dernière question.
0: C'est du grand Gérard.
1: Est-ce que les rêves partis doivent être obligatoires dès l'âge de 18 ans ou autre? On va demander à Probibi.
0: Moi je pense qu'on va obligatoire 16 ans. Attends, t'as pas besoin d'attendre 18, hein, 16 c'est bon. Tu rends ça obligatoire à partir de 16 ans.
1: Attends, Probibi.
0: Ouais, Probibi.
1: Hey, je vais mettre deux questions en une. Probibi, je vais mettre deux questions en une.
0: Ouais.
1: Alors, est-ce que les rêves partis doivent être obligatoires à l'âge de 18 ans ou autre?
0: Ouais.
1: Et faut-il interdire l'entrée aux jeunes de moins de 18 ans? Voilà, alors là, vous avez deux questions en une.
0: Alors, écoute, moi, je pense que d'un côté, il faut effectivement que ça soit obligatoire.
1: Et ça sera les deux dernières questions de la soirée, hein.
0: Pour les moins de 18, il faut que ça soit interdit pour les plus de 18, quoi, ça me paraît clair.
1: Non, mais attends, tu veux dire quoi, toi, par là?
0: Bah, je réponds à ta question. Je veux dire, je suis en prise directe avec l'essence de ta question, là, quand même.
1: Mmh.
0: C'est-à-dire que tu rends ça obligatoire pour les gens de plus de 18, mais interdit pour les gens de moins de 18.
1: Hein?
0: Une verrée par semaine obligatoire.
1: D'accord.
0: Avec un gobage. Après, tu choisis ce que tu prends. Ou ce que tu veux.
1: Goulot.
0: Du carré. Moi, personnellement, je pense que ça devrait être interdit pour tous les mineurs de plus de 18 ans. Ce sera normal.
1: Non, de moins de 18 ans. Hein.
0: Non, de plus de 18 ans.
1: Non, mais moi, je mets moins de 18 ans. Par exemple, tu vas pas faire rentrer quelqu'un qui a 17 ans.
0: Bah si, attends. Ah, bah pourquoi? Attends, les jeunes ont droit à la tête.
5: Moi j'ai 17 ans, j'en fais 24. Je peux rentrer?
2: Non, rien pas.
1: Ouais, d'accord. Non,
0: t'as 17 ans,
1: Bon, et sur l'autre question?
0: Sur l'autre question, tout dépendra en fait de l'économie actuelle, en fait. Le chômage, l'inflation, tout ça. Faut voir tout ça, quoi. Surtout la chute de la bourse actuelle, je veux dire, c'est délicat, quoi, pour faire la fête dans ces conditions-là.
1: Rêveuse.
0: Ouais,
2: je pense que ta question, elle est un peu bête. T'as posé la même question, en fait. T'as posé exactement la même question. T'as pas d'intérêt. Enfin, j'y répondrai pas parce que j'estime qu'une partie, c'est plus genre que 18 ou 15, voilà, quoi.
0: Ouais, mais rêveuse, comprends. Gérard a fait un débat. Je veux dire, c'est des questions.
2: Ouais, non, mais jusqu'ici, il a posé de très bonnes questions, mais là, je pense qu'elle est un peu sans intérêt. Mais bon, je pense que je vais laisser Technoville répondre. Je crois que c'est le meilleur.
1: Bon, Techno, pour terminer. Et après, je vais vous dire, parce que là. Là, je viens d'avoir le. Je viens d'avoir le parcours de la technoparade du 14, donc on va laisser Technibule finir et puis je vais vous donner le parcours de la technoparade là qui va se dérouler là incessamment sous peu le 14 février. Il est temps que je reparte en vacances. Le 14 septembre, c'est-à-dire dans
0: 3 jours.
1: Non, dans on est le combien aujourd'hui?
2: Dans 3.
1: On est le 4. Dans 10 jours. Donc je veux ah ben vas-y Techno.
2: Technivulve.
1: Technovulve.
2: Bah je t'ai dit, moi c'est une fête sauvage, une fête libre, donc t'as le droit d'y aller même si t'as moins de 18. Mmh. T'as pas le droit de gober si t'as moins de 18. Mmh.
1: Non mais alors donc, toi pour toi, faut-il interdire l'entrée aux jeunes de moins de 18 ans? Toi t'es...
2: Ah non, du tout.
1: Donc t'es pas d'accord?
2: Au contraire, non, ouvert aux enfants, tout, y a pas de problème. Mmh. Hein.
1: Et est-ce que les rave parties doivent être obligatoires dès l'âge de 18 ans ou autre?
2: Ah, je pense qu'il faut au moins avoir un dépucelage de rave party au moins une fois dans sa vie, quoi.
5: Ah oui.
1: D'accord. Bon, ben, sur ce, voilà. Wow. Donc la fin du débat sur les rave parties, on va faire une petite conclusion.
2: J'ai envie de caler.
1: On va faire une petite conclusion sur
3: Gérard.
1: Sur ce débat.
3: Gérard, je crois que t'as le parcours à nous donner.
1: Oui, non, mais je le donne après. Comme ça, je fais
3: avant.
1: Alors, le parcours de la technoparade, donc, partira de la, le parcours de la technoparade départ à 14h de la Concorde. Donc, après, place du Trocadéro, Chaville, Versailles.
5: Pas trop vite.
1: Vaucresson. Alors je récapépète depuis le début.
2: Doucement. Ils sont diesel les camions.
5: Parce que je note là, vas-y.
1: Concorde.
5: Ouais, TDI ou quoi?
1: Trocadéro.
5: Alors Trocadéro, ok.
1: Chaville.
5: C'est ça, Chaville, ok.
1: Versailles.
5: Il y a quoi juste avant Trocadéro?
2: Mon minou.
4: Maman.
1: Ma chatte. Chaville.
5: Ok.
1: Versailles.
5: Ouais.
1: Vaucresson.
5: J'en
1: ai 4 Trocadéro. Oh non, ouais, vas-y, allez hop. Manière, vous allez retrouver les parcours du Trocadéro. Vous allez retrouver le parcours.
4: Non, mais Gérard, on veut le parcours. Non, continue. Ouais, merde.
1: Vous le retrouverez. Mais non. Vous le retrouverez après.
4: Tu l'as sous la main.
1: C'est moi qui commande.
2: Comment t'écris Vaucresson?
5: Alors après le Sacré-Cœur, il y avait quoi?
6: Il y a des gens au standard qui demandent à ce que tu donnes le parcours.
4: Et même sur Internet.
5: Allez, vas-y.
1: Alors, le parcours, il départ 14h, Concorde.
5: Ouais.
1: Trocadéro.
5: Ouais.
1: Chaville.
5: Ouais.
1: Versailles.
5: Ouais.
1: Vaucresson.
5: Ouais.
1: Poisson. Poissy.
5: Poisson.
1: Altolar, il t'emmerde. Okay. Après, retour 21h, Bois de Boulogne.
5: Ouais.
1: Alors, concert, attendez. Concert avec DJ Perfusion, DJ Ditan, DJ Manu Dibeben, et au percu, voilà, DJ Manu Dibeben au percu, et voilà, terminé, point final à la ligne. Donc j'aurais voulu avoir le chiffre internet du débat de ce soir.
4: Et ben,
1: s'il te plaît, Valérie.
4: On en est à 12 562 là.
5: Oh là là.
4: Oh là, c'est énorme.
5: Gérard, je voulais juste savoir s'il y avait des routiers normalement prévus à cette rêve. Bah, il y a les camions, ouais.
1: Mais de toute manière, c'est sur des camions que ça se déroule. Hein.
4: GG. Ah,
5: donc des routiers, forcément.
1: Oui, attendez, routiers. S'il vous plaît.
4: Je suis désolé, mais il y a plein de gens qui demandent que tu refasses le parcours parce qu'ils n'ont pas eu le temps de bien noter. T'as été 10 fois trop vite. Bah ouais, mais bon.
1: Alors, le départ, Concorde, Trocadéro, Chaville.
5: Attends, doucement.
1: Non, mais de toute manière, vous allez le retrouver. Vous allez le retrouver par la suite sur le site internet www.fmradio.fr.
4: Bien sûr. Mais non, mais tu l'as dans les mains, GG.
1: Alors, le parcours, non, mais je vais pas m'éterniser dessus. Alors, le parcours. Départ 14h, Concorde, Trocadéro, Chaville, Versailles, Vaucresson, Poissy. Retour Bois de Boulogne, concert avec Didi Perfusion, Didi Gitan, plus Manu, Di Beben au percu. Et voilà, terminé, point final à la ligne.
2: Trocadéro.
1: C'est bon.
5: Poisson, t'as dit quoi après?
1: Allez, hop, terminé, conclusion du débat.
5: Attends, après
1: Sacré-Cœur. Terminé. Terminé, conclusion du débat. Conclusion du débat, Technuvul.
5: Je suis en rade au Trocadéro, moi.
1: Je m'en fous, Technuvul.
5: Je suis au Trocadéro, merde.
1: Technuvul.
5: C'est quoi, je prends Rivoli ou quoi, là?
1: Technuvul.
5: Je prends Rivoli, qu'est-ce que je fais, là?
1: Ta gueule, Goulot.
5: Attends, je m'en prends la madeleine, alors. C'est pas Goulot, hein. Goulot, il est là.
1: Non, mais bon, promis, ta gueule.
5: Je suis gay là, c'est
1: allez, hop, promis, au revoir.
5: Au revoir.
1: Allez, hop, moi, je fais la conclusion, il est 2h et...
7: Allez, on se dépêche.
2: Alors, pour conclure, Gérard...
1: Technivulve.
2: Je voudrais dire déjà que je suis contente que Olivier et Apolline soient revenus dans les sites.
1: Non, c'est pas Apolline, c'est Pauline.
2: Ça me fait très plaisir.
1: C'est Pauline dans les studios.
2: Je trouve que ton débat, il a pas été complet parce que t'as parlé que des pri-parties, mais t'as pas parlé des monos ou des bi-parties. Et je pense que ça mérite qu'on en refasse un.
1: Bah, on verra.
4: Ouais, c'est vrai.
2: Non, c'est vrai, t'as
1: mais...
2: plein de trucs.
1: Non, mais dans ces cas-là, si vous avez... Attendez. Si vous avez des sujets de débat, vous les envoyez... Bah, vous les envoyez 22 rue Bayard. Technibule!
2: Est-ce qu'il faut envoyer les questions avec?
1: Non, vous envoyez les thèmes de débat.
2: Radio, 22 rue Bayard, 7508, Paris.
1: Voilà, à l'intention de Gérard.
2: D'accord.
1: Voilà. Ouais, c'est bon. Ouais, Technibule, au revoir. Rêveuse. Au revoir, bonne soirée, bonne bourre.
2: Un bonsoir à tout le monde aussi.
1: Voilà, rêveuse.
4: Attends, Gérard.
8: Oui, je peux faire ta conclusion?
1: Non, c'est rêveuse.
8: C'est Pro Bibi.
1: Non, Pro Bibi, au revoir.
8: Alors moi, je trouve que t'as fait un très bon débat. Franchement, t'as fait
1: Pro Bibi,
8: au revoir.
1: Pro Bibi, au revoir.
3: Laisse le conclure. Laisse le conclure, Gérard.
4: T'enflamme pas comme ça, t'enflamme pas.
3: C'est bon.
8: GG, t'as fait un très bon débat. Je trouve que t'as été excellent ce soir. Je sais pas si t'as changé de marque de croquette ou quoi, mais franchement, tu déchires. Très très bon débat, à la semaine prochaine.
1: Ouais bah t'as raison, rêve. Voilà, terminé pour Pro Bibi, Goulot.
0: Donc, Gérard, malgré que ton débat n'ait eu ni queue ni tête, je voulais remercier déjà l'effort de Max au standard, c'est super sympa à lui. Tu devrais le remercier d'ailleurs parce que.
1: De toute manière, c'est mon chef donc.
0: D'accord, mais il était pas obligé de faire ça hein, quand même. Hein, tu peux le remercier quand même.
1: C'est pas toi qui me donne des ordres.
0: D'accord. Donc pour conclure, je te parle de toute la région du Nord, de Sabugal en fait. Je pense que. Bah, l'abus d'alcool est dangereux pour la santé, hein, ça changera jamais. Et puis, je te souhaite bon courage, t'es revenu par la grande porte, c'est super, c'est magnifique, on veut du Gérard. Et je voudrais que, juste si Max le permet, que tu nous ressortes un de tes fameux poèmes de l'époque, c'est ce qui t'a fait connaître, et puis ça nous fera tous plaisir à tous les auditeurs de FEN. Et puis remercier tous les internautes, on était, si je crois bien, 13 000, c'est ça?
1: Non, on a terminé, mais je pense que va y avoir des conclusions sur l'internet juste après Rêveuse. On s'est arrêté à 12 562, mais je pense je vais avoir la suite. Donc voilà, je te remercie Goulot. T'inquiète pas, les poèmes vont revenir comme tu me l'as demandé. Il y aura sûrement aussi une libre antenne et voilà. Donc Rêveuse pour terminer.
2: Moi, je pense que le débat il n'était pas trop mal. Maintenant, je pense que t'as pas trop assuré avec les mecs qui appelaient, enfin les organisateurs. Tu les as tous virés. Mmh. Pourtant, c'était des mecs super intéressants qui auraient pu apporter quelque chose. À chaque fois que tu les as virés là-dessus, sois honnête, t'as mal assuré. Mais bon, comme d'hab, quoi, c'est pas très grave. Hein, on a l'habitude. Maintenant, bon, c'était un bon débat. Et puis, j'espère que t'arrêteras de faire de la gueule. Et puis, tu fais des bras, quoi. C'est
1: Rêveuse, je vais te dire une chose que jusqu'à maintenant, on n'a pas eu grand monde. Justement, à part Gigi Jérôme, c'est tout ce qu'on a eu.
2: Attends,
1: c'est tout, c'est tout. Terminé. Hop, attends. Terminé. Point final à la ligne. Bonne nuit. La tienne de gueule, au revoir. Donc, conclusion sur le net.
4: Il y a un petit message de Lapine, ta petite chérie, qui te dit gros bisous GG, mais fais gaffe à tes dents parce que l'ecstasy, ça les effrite.
1: Ouais, tu lui dis voilà. Que Lapine, t'inquiète pas, je te retrouve.
4: C'est ta Lapine, hein, je suis désolé GG. Hein. Mais bon.
1: T'inquiète pas, Lapine, je te retrouve tout de suite après sur le site internet. Donc, qu'est-ce que je peux dire? On a terminé à combien sur le site internet?
4: Le chiffre que je t'ai donné, là, 12 000, écoute, tu l'as sous les yeux. Hein,
1: 12 562.
4: Voilà, exactement.
9: Toi, tu continues à faire. Voilà. Le site, hein.
1: Voilà, donc vous pouvez me retrouver tout de suite après sur le site www.funradio sur le chat. Et là, vous allez vous retrouver Léo pour la nuit sans pub. S'il est prêt, c'est à toi, mon petit Léo.
10: Merci, Gégé.
1: Il n'y a pas de quoi, j'espère que tu vas avoir le courage.
9: Le prochain débat, le
1: 12 septembre. Ça sera sur les dictateurs. Et donc, si vous avez des thèmes de débat à m'envoyer, donc www.funradio.fr. Donc, sur le chat Mélanie et Max @ et par courrier donc 20 22 rue Bayard à l'intention de Gérard et voilà. Bonne nuit à tous, bonne nuit à toi Léo.
10: Merci GG.
1: Y'a pas de quoi.
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10: Donc on va demander aux auditeurs de nous appeler au 0825 08 5000. Il y avait du courrier également pour toi, je ne sais pas si tu veux qu'on en parle.
1: Bah si c'est pas des conneries, oui. Conneries, non.
10: Non, du courrier, à part quelques photomontages plutôt sympathiques qui t'ont été envoyés dans le personnage de Matrix. Non, des trucs.
9: Ça va. Ouais. Des photomontages sur le net.
10: Non mais rigolo, bon esprit quand même, c'est pas bien méchant.
1: Non mais pas mal, Matrix. Ouais, bon ça c'est encore mieux. Bah pourquoi pas.
10: Ouais, hein, ouais, donc pas mal.
1: Truc dans la planète des singes, pourquoi pas. Bon, l'autre, bref.
10: Il y a par exemple, tiens, un courrier de Franck sur le mail qui dit « Afin de gagner du temps dans ton émission, pourrais-tu pas demander à Gérard, lorsqu'il lit ses poèmes, de ne pas dire « Ma princesse, je te fais des bisous ici, ma princesse, je te fais des bisous là. » Il pourrait directement dire « Ici et là, ça irait plus vite. »
1: Bon, ça poubelle, hop.
10: Non, t'as pas envie de répondre à ça, quoi.
1: Non, bah, de toute manière, je lis les poèmes comme j'ai l'habitude de les faire, et puis c'est tout, hein, terminé.
10: Voilà. Il y a eu deux messages assez sympathiques trois messages, par contre. Ça serait bien que tu les lises en direct et que tu puisses lui répondre. C'est moi qui les ai sélectionnés.
1: Alors.
10: Mets un peu de lumière, s'il te plaît, Jérémy. Comment? Je sais plus ton prénom, stagiaire. Pantouf.
12: Babouche, pardon.
10: Babouche.
1: Alors, par cette présente, je vous adresse mon profond dégoût. Rien de plus objet que de bafouer la mémoire d'un illustre poème, héros au sourire de si doux, dont seule brillante l'œuvre d'Hugo côtoya la gloire. Vos poèmes sont une insulte à mon adieu et à notre histoire. Cessez cet exécrable tumulte avant qu'il ne soit trop tard. Si je vous entends à nouveau un soir, je descends à Nanterre te faire taire, connard. Voilà, point final à la ligne. Et c'est qui, celui-là? C'est Jean... Non, mais c'est qui?
10: C'est un dénommé. Attends, il y a son adresse, non? Il n'y a pas un truc, non?
1: Non, c'est un dénommé Jean-Guy Baudelaire. Celui-là, ben, j'ai... Oh là,
10: approche le micro, tiens, devant ta bouche, s'il te plaît, joli garçon. Non, mais approche-le. Voilà, qu'on t'entende bien.
1: Eh, celui-là, il est un peu long à lire, hein.
10: Ouais, mais lis comme ça, tu vas voir, ça va être sympa.
1: Alors, je rentre tout juste du collège et je profite de l'absence de ma mère pour t'écrire « Je suis nu ». Après, ta voix m'excite et je me caresse sensuellement et son de celle-ci. Quelle sensation magnifique, je mouille comme une belle salope et les idées les plus perverses me viennent à l'esprit. Je me remémore mon rêve de cette nuit. Tu me le prenais comme un sauvage à l'arrière d'un camion.
10: Carrément.
1: Mes voisins peuvent témoigner. J'ai rarement été aussi excité. En tout cas, mes gémissements ont dû me réveiller plus d'un. Ont dû en réveiller plus d'un.
10: Ah ouais, ça c'est cool.
1: Je me masturbe de plus belle alors que mon passage préféré approche. Mon passage préféré approche. Qu'est-ce que c'est que ça? Tu vas évoquer mon prénom à l'antenne et pour la troisième fois, je vais atteindre l'orgasme. Comment pourrais-je te remercier sinon en te rencontrant afin de te sucer comme une petite chienne? Ça, je sais pas. Je suis infiniment reconnaissant de tout ce plaisir que tu m'as.
10: Ah, la petite pute.
1: Que tu m'as. Et que tu vas encore longtemps me procurer, mais je dois te laisser. Il faut que j'aille faire la toilette de ma grand-mère.
10: Elle est chaude, elle. Hein.
1: Elle a le cul. Elle a le cul qui sente. Et de cette injection. Alors c'est tendrement, c'est signé Sandrine.
10: Oh là, putain, lui veut te faire la boîte à caca. Hein.
1: Ouais, ben pas pour moi.
10: Sandrine, attends, elle est chaude. Ah Simon, bah dis donc.
1: Après, je t'écris pour.
10: Il manque Belinda, elle est dans son bureau, je sais pas ce qu'elle fout, Belinda, mais elle est là.
1: Alors, je t'écris pour.
10: Dernier message internet encore envoyé à Gérard, je rappelle que Gérard est là pour un débat sur la monnaie unique.
1: Alors, je t'écris pour te dire mon admiration. Ah. La route n'est pas une fatalité, tu en es l'exemple vivant. Tu es un exemple. De ce réussite, au final.
10: Oh, laisse tomber, c'est un routier, c'est un con, ouais, passe à autre chose.
1: Voilà, ouais, bon, c'était, Jean Ferdinand.
10: Ah, ils nous font chier, les routiers, hein, ils savent
1: pas
10: écrire.
1: Ancien routier en prison.
10: Oh, là, là, là.
1: En plus, c'était un tolérant. C'était pour toi, ça, c'était.
10: Non, c'était pour toi, c'était un message pour toi, c'était un routier. Donc, il va mal le prendre parce que tu l'as pas.
1: Ouais, on l'a pas lu jusqu'au bout, mais. Bah, bon,
10: tant pis pour toi, hein, les routiers entre eux, des fois, c'est la guerre, hein.
1: Ouais, mais pas toujours.
10: Non, mais enfin, on peut pas dire que tu l'as pas respecté, là.
1: Ouais, mais là, on l'a respecté quand même.
10: Alors,
1: en parlant de ça, on va les saluer quand même, les routiers. T'en as eu un en début d'émission.
10: Ouais.
1: Donc, on va saluer les routiers, les chauffeurs de taxi, les agents de sécurité.
10: Sauf les routiers qui conduisent en prison, hein.
1: Ouais, mais ça.
10: Enfin, les tollards qui continuent à rouler avec leurs 33 tonnes, c'est pas la peine.
1: Hein. Non, 40.
10: Alors, on a également vite fait avant qu'on aille vers le débat une demoiselle qui nous a envoyé une photo qui est magnifique, hein, d'ailleurs. Hein. Je suis très jaloux de savoir que elle a écrit.
1: Qui
10: c'était pour toi. Hein. Une certaine Magali. Je vais même l'appeler en direct. Je vais voir. J'espère qu'elle est chez elle. Hein, donc, sinon, on va la réveiller. Tant pis. Ça fait un peu pour ça aussi les numéros de téléphone. Hein, sinon, faut pas nous les laisser. Mais ou alors, sinon, faut se mettre sur messagerie quand vous dormez. Et apparemment, elle a kiffé tes poèmes la dernière fois que t'es passé. Et je sais pas quel âge elle a, cette petite, mais putain, bien foutu, hein.
1: Tu vois ?
10: Ah bah ouais, l'abîme pas cette photo. On va bien la garder, hein. Un sacré beau morceau, hein. Magali, je sais pas si tu nous écoutes, mais on va te juste pour que Gérard puisse te parler en direct deux secondes. Ça va sonner, hein. Ah merde. Allô ? Ah, j'avais pas allumé. Ah c'est bon.
12: Bonjour ou bonsoir, vous êtes bien sur le répondeur de Mag et malheureusement je
10: ne peux pas vous répondre.
12: Gérard. Bon, alors laissez-moi un message après le bip. Bye.
10: Ouais, salut, c'est Max. Je suis chaud comme la braise. Et avec Gérard de Suren, Gérard.
1: Bah voilà, donc on essayait de t'appeler, apparemment tu n'es pas là.
10: Bon, on lui envoie un mail.
1: Donc on va renvoie-nous un Meg.
10: Un Meg.
1: Un Meg. Ouais,
10: un mec, non mais un mec.
1: Un mec. Un mail.
10: Voilà, un mail, pardon, un mail. Voilà. Et voilà, il va te dire juste un petit truc, fais-lui un petit poème, une petite impro sur Magali.
1: Bon, non, on verra ça plus tard.
10: Magali, j'ai envie que tu me bouffes le zizi.
1: non, c'est bon, vas-y.
10: Quoi, qu'est-ce qu'il y a?
1: Non, quand même, on va, comment
10: Magali, ta chatte pour moi est comme une cibie, je sais pas.
1: Non. Ouais, non, ça non. Va.
10: On t'embrasse, Magali, on te rappelle, je te rappelle demain, moi, personnellement.
1: surtout
10: si t'es majeur, hein, d'accord, ok?
1: Shadok.
10: Je ne te rentrerai pas dans mes pensées, mais j'ai la dalle. Bisous, ma chérie. On se met pas d'où à l'appel, hein, la salope.
1: Non,
10: je rigole. On la rappellera demain. Hein, demain, il fera beau. Donc, Gérard, on va attaquer d'ici quelques instants le débat sur la monnaie unique. Mm-hmm. Le temps que tout le monde s'installe. Karine est au 0825 08 5000. Je pense que Belinda, qui est dans les couloirs, qui a décidé, je sais pas ce qu'elle branle.
1: Bah, elle a intérêt de venir bosser, sinon elle peut repartir chez elle.
10: Donc voilà. Belinda!
1: Donc on va saluer Nounours et puis tout ça, et puis toi pour Bulbe. Voilà. Un petit message à Bulbe.
10: Attends, je vais laisser un message.
13: Attends. Belinda, si tu nous entends, tu viens tout de suite, hein. T'es cerné.
10: Voilà, donc Belinda va arriver. Je pense qu'on aura également Simon. Mmh. Et on aura également Babouche qui va venir également faire
1: pour,
10: l'arrêt.
1: Pour le net.
10: Pour le net ou pour l'arrière, on va voir comment ça va se passer. C'est possible que ce soit Simon qui fasse... je sais pas comment ça va se passer. C'est toi qui décideras. En tout cas,
1: on
10: essaye encore les équipes. Hein. C'est pas du sûr qu'on les garde encore. Tout ça, c'est de laisser.
1: Mais t'as trouvé le truc pour les messages sur les débats pour le net.
10: Ouais, on va trouver. Ouais.
1: Donc c'est quoi? Parce qu'on va l'annoncer quand même.
10: /.
1: Ouais.
10: www.slash.fm.gérard.com.
1: Ah ouais, d'accord.
14: Linda et Vampire qui sont là et qui sont contents de notre retour sur le 3615 Code Fun Radio Rubrique Direct. Laurent, donc 26 ans d'Arcachon, tu voulais justement réagir à l'anecdote, c'est la brève que Gaël m'a récupéré dans la presse. Vous en avez peut-être déjà entendu parler, j'ai un petit peu de retard là-dessus, j'avoue.
15: Il y a déjà une semaine.
14: Mais je suis en retard. De toute façon, même si c'est déjà sorti, vous connaissiez, je voulais de toute façon en parler, c'est quand même hallucinant. Sachez qu'un habitant en Pologne a fait. Vous savez combien de grammes? Toi, si tu le sais, tu ne dis rien. À votre avis, Fildar, Manu, il y a Gérard qui vient d'arriver. Combien de grammes d'alcool avait ce Polonais dans le sang?
16: 4.
14: 4 grammes d'alcool.
16: Attends, déjà 4 grammes, t'es bien. Hein.
14: Ouais, 4 grammes. Alors, plus. On va accueillir également Nico qui doit être là, 26 ans de Reims. Salut Nico.
17: Salut.
14: Salut Nico. À ton avis, combien de grammes d'alcool avait ce Polonais?
17: Ah, il avait
14: 5-8. Rigo.
16: Parce que
14: vous êtes là à réfléchir pendant 50 ans pour me donner un chiffre, il faut que ça prenne 2 secondes.
16: Moi, je le sais, donc je vais pas le dire.
14: Ah, tu vas
16: j'ai
14: pas le dire.
16: 7,
14: d'accord, ça j'ai compris. Gérard
1: 6.
14: Nicolas, tu dis combien? T'as dit combien, Nico?
17: J'avais dit
14: 5-8. Alors sur l'internet, il propose quoi bah, éventuellement
16: on me dit 6,11, 21, 12.
14: 12, ouais, il avait 9,8.
17: Wow. Oh là là là là.
14: 9,8 de grammes d'alcool dans le ventre. Il faut savoir que déjà à 5 grammes d'alcool, c'est déjà mortel.
17: Voilà, ouais. Bah,
14: c'est mortel. Non, tu m'as pas compris. C'est mortel dans le sens, c'est d'enfer. C'est le top. Attends, c'est mortel. Non! C'est mortel dans le sens, c'est mortel, c'est d'enfer. C'est-à-dire que là, t'es bien. Ça, c'est de la bombe. T'es là, t'es bien. T'as 5 grammes, c'est tip-top de chez tip. Non, 5 grammes, c'est mortel dans le sens, effectivement, c'est hallucinant. Laurent, est-ce que c'est déjà arrivé de prendre des cuites?
17: Ouais.
14: Est-ce que tu t'es déjà fait mesurer ton gramme, ton centre de gramme par la gendarmerie de police?
17: Ouais, ça m'est déjà arrivé, ouais.
14: Combien de grammes d'alcool, s'il te plaît, je veux te l'entendre dire, Laurent, pour que t'aies la honte sur toi? Vas-y. 2,6 grammes. On a un alcoolo à l'antenne.
17: Non, mais attends, Max, je suis un routier.
14: Ah oui, excuse-moi. Ouais, donc alcoolique, excuse-moi. Mais tu m'aurais dit tout de suite que t'étais routier. Je t'aurais dit, bon, effectivement, alcoolo, Gérard, qu'est-ce que.
17: Non, jamais.
1: Attends, Laurent, 2,6 grammes, tu peux pas conduire.
14: Non, mais attends, si, tu peux. Non, mais tu peux très bien sans demander l'autorisation, Gérard, quand t'es en boîte.
1: Le taux d'alcoolémique, c'est à 0,5 grammes.
14: Non, mais si, Gérard, sois pas idiot. Quand t'es en discothèque, combien de gens ont bu, ils demandent pas l'autorisation, ils rentrent. Moi, combien de fois, à l'époque, je buvais, j'étais déchiré, je rentrais avec 15 grammes.
1: Ouais, mais il reprend pas le volant de son camion.
14: Je revenais avec 36 grammes. On parle de touch, on parlait de...
10: Non,
14: excusez-moi, je suis trompé. Non, je déconne. Non, mais moi, ça m'arrivait d'avoir bu un peu. Je savais très bien que j'étais au-dessus du seuil. Ça n'empêche pas que tu rentres avec la voiture. Ce que je ne conseille pas de faire, voilà. Quand tu prends une émission de radio, tu peux boire.
10: Ah, c'est sûr.
14: Ça, c'est
17: ouais, on a pas dit... en Pologne.
14: J'ai pas dit que Gérard était en panne, d'accord. J'ai dit que simplement, quoi. Non, mais faut faire gaffe.
10: Ouais, mais faut faire gaffe, mais par exemple, tu vois, là, mon coloc Mickey, ce week-end.
14: Ça y est, putain. Attention, vous l'avez de l'exclu, Laurent Nicolas. On va parler du coloc Mickey, donc, parce qu'on vous rappelle Mr. Gay Pride, quand même, qui.
10: Voilà.
14: On connaît le prénom de son mec, maintenant c'est Mickey.
10: Ok. Il avait 0,68.
14: D'accord.
10: Dans le sang. Parce que les flics l'avaient arrêté pour alcool test.
14: Tu es juste mini après?
10: Non, j'ai juste pas de Mickey, non.
14: D'accord.
10: Et en fait, ils l'ont arrêté, ils lui ont dit vous pouvez partir. Alors qu'en fait, il avait plus que la normale autorisée.
17: Ouais.
10: Mais bon, comme il aime bien ouvrir sa gueule, il l'a ouvert un peu et donc il a quand même fini la.
14: Évidemment. Au même titre que moi, quand je me suis fait arrêter cet été avec l'alcool, mais comme con, on peut ruser sur la loi. Moi, je me suis fait arrêter à plus de 150 sur l'autoroute et les gendarmes, c'était plus de la prévention. Ils m'ont dit très gentiment, vous êtes en train de dépasser la vitesse. Faut faire attention, jeune homme. Vous êtes 6 dans une voiture pour 2. Et vous n'avez que 2 euros, alors qu'il en faudrait 4. Enfin, quand j'étais sur une moto, on était 8, quoi. Enfin, bref, l'histoire est là. Non, mais toi, Laurent, qu'est-ce que tu penses de cette histoire du Polonais, quand même?
17: Ouais, le Polonais, il est balèze, quand même.
14: Non, il faut être défoncé, de se défoncer. Hein, parce que là.
17: Répondre à Gérard. Non, mais je conduis pas. Quand j'ai bu, je conduis pas avec le camion.
14: Exactement, mais Gérard a mal interprété. Gérard prend tout très souvent au premier degré. C'est pas parce qu'il est camionneur et qu'il dit qu'il boit que ça veut dire qu'il boit quand il conduit. C'est-à-dire que c'est un routier de profession, mais que ça lui arrive de boire comme moi. Je veux dire, je suis un animateur qui boit. Je bois. Non, on peut pas prendre une émission quand on a bu. Je veux dire, non, je suis animateur radio, mais voilà, je bois.
17: Ça t'entend de toute façon.
14: Bah,
17: en dehors.
14: Bah, quand même.
17: Quand t'as la loco, quoi.
14: Bah, par exemple, exactement. Je suis un gros alcoolique, tout le monde le sait.
17: Tout le monde, hein.
14: Laurent.
17: Faut faire la teuf.
14: Ouais, tout à fait. Merci de cette précision très importante.
17: Tous les matins.
14: Merci beaucoup, Laurent, on s'en branle. Nicolas également voulait parler d'autre chose, mais Laurent va rester un petit peu avec nous. Nicolas, je t'écoute.
17: Ouais, ben moi je voulais parler de la FNAC de Reims.
14: La FNAC de Reims, ouais.
17: Moi j'habite à Reims.
14: Oui.
17: Et là je voulais pousser un énorme coup de gueule.
14: Ah bah moi je fais le Virgin Megastore, alors comme ça on va se faire des amis parce que moi j'ai un coup de gueule à passer contre le Virgin.
17: Ah bah là moi de toute façon je vais me faire allumer demain, c'est clair.
14: Pourquoi tu travailles à la FNAC?
17: Non, je travaille pas à la FNAC.
14: D'accord.
17: Je fais un peu de sono comme ça en amateur le week-end.
14: Mm-hmm.
17: J'aime beaucoup la musique. Et les vendeurs à la FNAC, il y a pas plus que ça à Reims comme magasin de façon.
14: Qu'est-ce que tu veux dire? T'as quelque chose contre...
17: Les vendeurs, si tu veux, t'as l'impression qu'ils ont deux grappes quand t'arrives là-bas.
14: Ah bon?
17: Ah ouais, non mais ils connaissent rien. Enfin,
14: ah bon?
17: Chaque fois que tu vas demander un renseignement, t'as l'impression que tu les emmerdes.
14: Bah, ça, c'est un peu le problème des grandes surfaces de lits, c'est qu'à la fin, les pauvres, ils sont submergés de clients, donc ils veulent travailler dans des trucs comme ça. Et puis finalement, à la fin, c'est vrai que la moitié, enfin pas la moitié, j'exagère, mais il y a une petite partie quand même de vendeurs qui connaissent pas grand-chose dans leur truc. Et quand ils sont connaisseurs dans leur style de musique, il faut que tu arrives absolument avec des références, faut que tu sois implacable. Faut que tu sois intouchable. Presque tu demandes un renseignement, mais ce renseignement, tu le connais toi-même. C'est-à-dire que si tu vas arriver dans le milieu techno ou house ou même rap, si t'es pas déjà un connaisseur, tu dis voilà, j'ai entendu un truc à la radio, machin, que tu sais pas trop. Là, le mec, généralement, c'est un connaisseur de son truc. Plutôt que d'être ouvert et te sourire, dire bah écoutez, on va essayer de trouver ensemble ce que vous cherchez. Si déjà t'as pas un minimum de renseignement et que tu lui dis pas voilà, c'est de la house beat techno, là, le mec, il t'envoie un petit peu boulet, il te dit non, ça doit être ça, je sais pas, non, je vois pas ce que vous voulez dire, dès que vous aurez les plus amples renseignements.
17: Ah ouais, non, mais c'est exactement ça. Bah tiens, dernier exemple en date, c'était lundi, j'ai entendu un truc, bah tiens, sur Fun, le remix de U2, là.
14: Ouais, exact, ouais.
17: Techno.
14: Ouais,
17: Bacon
14: Paper. Bacon Paper, c'est ça?
17: Bacon avec Paper, Free. C'est ça.
14: Ouais,
17: je connaissais pas le titre.
14: Eh ben, B-A-C-O-N, un peu comme con, sauf que tu mets bas devant.
17: Ouais,
14: bas con.
17: Paper comme Red Hot.
14: Sauf que c'est du bacon, voilà, bacon, et puis Paper, P-E-2-P-E-R, et puis Free. Hein, c'est libre, c'est.
17: Et le gars, il me dit, ouais, bah, y a pas de problème. Moi, j'ai entendu ça à la radio, mais non, ça m'intéresse pas, de toute façon, puis je sais pas ce que c'est.
14: Eh ben, c'est un blaireau. C'est aussi pire que quand moi, je vais, là, je suis obligé
10: de taper un petit peu au Virgin, alors que bon, je vais tout le temps là-bas. Mais c'est pour donner un exemple quand même assez frappant d'une grosse machine comme celle-ci. Je vais dans le New Age. Comme par hasard, je monte les escaliers, je tape tout de suite sur la gauche, j'y vais. Et je vois la vendeuse et je lui dis bonjour parce qu'il y aurait quelqu'un qui pourrait m'aider pour m'indiquer quelques artistes concernant la New Age. Elle me dit non, il est pas là. Je dis reviens quand? Je crois qu'il était parti bouffer. Ah, mais il revient dans une semaine, il est en vacances. Je te jure, texto, je te jure, c'est la tête de ma mère. Et je lui dis, mais attendez, vous moquez de moi, vous savez qui je suis Master System, quand même, musique des nuits, ça t'évoque un truc? Alors, elle me dit non, j'en ai rien à branler de ta gueule, si t'es pas content, j'appelle la sécu, on te pète les dents sur les marches de marbre. Non, mais je lui dis, reviens dans une semaine. Je dis non, vous plaisantez, il y a bien quelqu'un qui remplace pendant cette semaine. D'accord, ok, elle me dit non, il y a personne.
17: Ah ouais, bah ouais, bah, normal.
10: Non, parce que. Pourquoi en fait, ils font des roulements avec la FNAC. Hein. Non, mais il n'y a personne. C'est-à-dire que pendant une semaine, il n'y avait pas quelqu'un pour renseigner. Non, mais c'est inadmissible. C'est inadmissible.
18: C'est pas capable.
10: C'est des incapables. Gérard, qu'est-ce que tu penses de ça? Toi, personnellement, toi, t'as été dans le bac à Johnny. Il n'y a pas le renseignement pour Johnny.
17: S'il
10: n'y
17: a pas le renseignement pour Johnny, moi, je vais au Stade de France et je mets le feu.
10: Gérard, qu'est-ce que tu fais, toi, personnellement, de ton côté?
1: Moi, personnellement, si je vois qu'il n'y a personne, je m'arrache, c'est tout. Je repars sans rien.
18: Ah, bravo.
10: Voilà, en gros, si tu peux pas trouver ton disque que tu veux, ben tu l'achètes pas et tu repars sans. Et ça, je veux dire, il y a que Gérard qui pouvait le savoir.
17: Ouais.
10: Laurent, je te remercie. Nicolas, le coup de gueule contre la FNAC de Reims. Ceci dit, bon, on va pas non plus cracher dans la soupe. Hein, parce que les FNAC et Virgin, en règle générale, sont quand même très bien fournis, c'est quand même bien foutu. Mais ouais, c'est vrai que des fois, il y a des brebis galeuses dans les vendeurs. Il y en a qui sont quand même assez abattus d'avance. Hein. C'est-à-dire que quand ils voient le client arriver, plutôt que d'être joyeux, c'est vrai que c'est des grosses machines qu'ils envoient placer plein avec souvent des gens qui ne connaissent pas, qui fait bonjour, j'aimerais le disque la la la la la la la la la. C'est lequel celui-là? Et celui-là aussi. Bon. Mais ouais, mais
17: comment ils ont atterri là, quoi?
10: Bah, il faut jouer avec le client. Il faut le prendre comme si c'était un ballon et puis voilà, c'est tout. Il faut s'amuser avec le client. Laurent, je te remercie en tous les cas de ton appel et pour cette réaction concernant l'alcoolisme. Et Nicolas, bon bah, on va essayer de à ce que ça se passe mieux dans les FNAC et les Virgin de France.
17: On va
10: tâcher à ce que les animateurs radio de toute radio confondue donne systématiquement tous les noms des artistes et des groupes et des maisons de disques, voilà, et de qui l'a écrit et à qui vont les royalties.
17: Exactement.
10: Voilà.
17: Et sinon, Max, avant de partir, le décalage horaire, ça va? Ça te fait pas bizarre?
10: Ah non, le décalage horaire, tu parles de par rapport au matin au soir?
17: Bah ouais.
10: Non, ça va, tu sais, j'ai pas fait suffisamment de longueur le matin pour être déstabilisé, hein.
17: Ah ouais.
10: Non, j'ai perdu pas mal au niveau des oreilles. J'ai perdu pas mal au niveau de la voix. J'ai eu quelques petits problèmes de santé qui étaient normaux, hein, qui étaient prévus par ma direction, donc ils m'avaient prévenu d'office. Et j'ai pas été déçu de ce qu'ils m'ont dit parce qu'effectivement j'ai quand même bien morflé, mais ça va. Là, je suis plutôt content, on va dire. D'accord.
17: Ouais.
10: C'est n'importe nawak. Bonne bourre à toi, amuse-toi bien.
17: Ouais, merci toi aussi.
10: Dans un instant, ça sera Alicia, 22 ans de Nantes, pour le premier conseil de Gérard et Sandy. Bonjour Alicia.
19: Salut Max.
10: Tu vas bien?
19: Ça va et toi?
10: Bah plutôt pas mal. Dans un instant, nous parlerons ensemble donc avec Gérard et Sandy. Quel sera le conseil que tu leur demanderas?
19: Ah, je voudrais acquérir une voiture.
10: Ah, tu veux t'acheter une voiture? Des conseils de Gérard et Sandy, c'est dans un instant sur Fun Radio. Stardust, spécial dédicace pour Christian, la 16-5. Ouh, quand est-ce que tu m'envoies mon petit Stardust sur Fun Radio? Music Sound, Beda with you, c'est plutôt cool et c'est bon esprit ce soir. C'est le 0800 70 5000.

0: 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Stardust sur Fun Radio, Music Sound, Vader with you, rectification. On sent qu'on est revenu dans la cour des grands. Il y a Seb, 17 ans, département 75, sur le 3615 Code Fun Radio, qui dit Max, tu n'es qu'un con. Bah, je vois qu'on est revenu à la maison. C'est pas Bacon Pepper, comme tu l'as dit tout à l'heure, Free, mais c'est Bacon Popper, P-O-2-P-E-R. Bacon Popper, le titre que tout à l'heure vous vouliez. Voilà, vous l'avez, 22h38.
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0: Gérard et Sandy qui sont là.
2: Et voilà, donc 22h38, bonsoir à tous. Et donc on va accueillir, bonsoir Bibi.
0: J'aurais pu lui faire bonsoir, un coffee quand même.
2: Bonsoir aux deux guignols du standard. Et bonsoir à Rigo sur internet. Et voilà. Bien sûr, bonsoir à toi le Star System.
0: On va y aller,
2: bonsoir Olivier.
0: Voilà, les bonsoirs, on va dire bonsoir aux gens parce que sinon...
2: bonsoir à tous ceux qui nous écoutent derrière leur poste. Oh. Donc on accueille...
0: Vous auriez pu lui faire une feuille comme...
2: Merci. Non mais vous faites bien votre boulot, ça se voit que c'est la rentrée, vous faites bien votre boulot, c'est pas grave. Donc on accueille Alexia.
0: Alicia, du coup, alors.
3: Alicia,
0: 22 ans.
4: Alicia.
2: D'où ?
0: De Nantes, 22 ans.
2: Donc fréquence sur Nantes, s'il vous plaît, derrière. Bien sûr, vous faites pas. Ouais, c'est ça. Bah, quand vous me prenez des fiches, on verra. C'est pas grave, on va se débrouiller comme ça.
5: Donc, bonsoir, Alicia.
4: Bonsoir, Sandy.
2: Donc tu veux acheter une voiture.
0: Ah ouais, là elle veut acheter une voiture. Donc les conseils de Gérard et Sandy, pour ceux qui ne connaissent pas, qu'on faisait le matin, c'est-à-dire que ils vous proposent tous les mardis, si vous avez un souci personnel, financière, humaine, même matériel, ce qui est le cas là d'Alicia, bah, d'essayer de résoudre vos problèmes, en tout cas d'essayer d'y apporter quelques solutions. Alors donc tu veux t'acheter une voiture, Alicia?
4: En fait, je voudrais louer une voiture.
2: Déjà, c'était pas le thème qu'on avait annoncé déjà hier. C'était acheter une voiture. Donc au standard, qu'est-ce que vous m'avez choisi?
6: Elle nous a dit ça. Elle nous a dit acheter.
2: Non,
6: une
2: c'était
6: voiture.
2: Non. Mais là, maintenant, elle nous dit louer une voiture. Donc c'est pas pareil.
5: Déjà, moi, je vais te demander,
4: non,
5: est-ce que tu...
4: Pas. En fait, je voudrais louer une voiture pour aller acheter une voiture.
2: Ah non, mais alors, dans
4: ça
2: ce cas-là...
4: C'est dans cet ordre-là.
0: Ah oui, d'accord, c'est qu'elle veut acheter une voiture, elle sait qu'elle veut acheter une voiture chez un concessionnaire, ne sachant pas aller jusqu'au concessionnaire, elle ne sait pas comment y aller, parce qu'il n'y a pas de transport en commun, peut-être à Nantes.
4: Voilà.
0: Donc, elle veut louer une voiture pour aller acheter sa voiture.
4: Voilà.
0: Oh là.
5: Mais tu connais quelqu'un qui peut t'amener en voiture ou...
4: Mais non, justement, non, mais je t'explique, c'est que j'ai mon permis depuis 3 ans.
2: Ouais.
4: Et j'ai jamais conduit depuis. Donc en fait, pour m'entraîner, je préférerais louer une bagnole si je dois la casser autant que ce soit pas la mienne. Pour aller en acheter une pour m'entraîner un peu, quoi.
2: Non, mais je pense que là, si tu loues une voiture, si c'est pour la casser, c'est même pas la peine d'en acheter une.
4: Non, c'est pas dans le but de la casser, c'est dans le but d'aller en acheter une autre. Mais bon, si je me plante parce que j'ai pas conduit depuis 3 ans, je préfère que ce soit pas la mienne.
2: Est-ce que t'as encore le A?
4: Non, j'ai mon permis depuis 3 ans.
0: Non, alors oui, alors t'es pas tombé alors.
2: Donc le A, pour toi, il ne te sert plus à rien.
4: Non, le A ne sert plus à rien.
0: Donc, d'accord. Gérard, au lieu de lui poser des questions, il faut lui donner des conseils, ce n'est pas les débats. Alors, quels sont les conseils que vous pouvez lui donner? Bon, on va laisser tomber la location de la voiture, bon, jusqu'à ce qu'elle se débrouillera, elle appellera voiture ZR et puis elle trouvera un truc.
4: D'accord.
0: Elle va acheter une voiture. Quels sont les conseils? Qu'est-ce qu'il faut conseiller à des gens pour acheter une voiture? Qu'est-ce qu'il faut regarder tout de suite sur une voiture en dehors du prix? C'est rapport qualité-prix, comment tu t'y prends, Gérard? Quels conseils?
2: Disons, tu vas chez le concessionnaire, tu regardes déjà l'intérieur de la voiture. Pour savoir ce que tu veux, ça dépend. Bien sûr, on va pas préciser les marques, mais t'as certaines voitures qui sont bien.
5: Même dans les journaux, tu peux essayer de voir si tu peux essayer d'avoir une voiture pas chère.
4: Ouais, non, mais je veux d'abord voir l'intérieur parce que je suis les conseils de Gérard. Donc intérieur plutôt en cuir.
2: Pas spécialement cuir. Hein. Faut pas quand même essayer de se la jouer directeur.
4: Oui.
2: Parce que là, cuir, c'est carrément pour moi, c'est se la jouer directeur.
0: Oui, on serait cul aussi, parce que quand on dit tu es cuir, c'est sado. Hein, je veux dire, généralement, les patrons aiment bien donner des ordres, donc c'est un côté sado-maso, quoi.
2: Ouais, mais même cuir, ça fait un peu quand même...
5: Ça fait un peu riche, quand même.
2: Ouais, ça fait riche.
6: Gérard, j'ai une question. Hein. Mais tu dis en cuir, mais normalement, les voitures, c'est pas en tôle.
2: L'intérieur abruti.
6: Ah, pardon. Excuse-moi, j'avais pas entendu.
2: D'accord.
0: Alors donne des conseils, Gérard, pour les gens qui écoutent là.
2: Non, déjà, bon, bah, ça dépend de la couleur. Qu'est-ce que t'aimes comme couleur, déjà, pour commencer?
4: J'adore le rouge.
2: Ouais, j'adore rouge, le noir. Rouge et noir, d'accord. Ça fait la chanson de Jeanne Masse pour...
0: Ça n'a aucun rapport, donne des conseils. Aucun conseil, vous dites que des conneries.
5: Non, mais moi je pense qu'elle devrait se faire
0: accompagner.
5: Moi
0: j'écoute là, je suis auditeur, vous me donnez aucun conseil pour acheter une voiture.
7: Tout naze.
0: Rigo,
7: excusez-moi.
5: Mais même dans les journaux.
2: J'ai de voir sur internet.
0: On va faire un blanc, on va essayer de se concentrer.
2: Déjà, tu veux intérieur cuir?
0: Bon, à part ça, bon, alors...
2: Donc, intérieur cuir, c'est pas évident de trouver à l'heure actuelle.
5: Mais quelle marque tu veux comme voiture exactement? Allô?
2: Allez, Alicia.
4: Oh oui.
2: Alicia.
5: Tu veux quoi exactement comme marque de voiture?
4: Ça m'est égal, en fait.
2: Ouais, bah, oh.
5: Tu veux une grande ou une petite voiture?
4: Non, je veux une voiture moyenne, genre 306, des choses
0: comme ça. Tu veux mettre combien? 300, 500 000 francs?
4: Ouais, à peu près.
2: Non, bah alors, 300, 500 000 francs. Alors là, autant que tu prennes une voiture d'occasion et là, tu peux la casser.
5: Mais est-ce
2: parce que à moins de 500 000 balles, tu l'auras pas.
5: Mais est-ce que t'as l'argent pour l'acheter?
4: Non, mais bien sûr, j'ai l'argent, mais.
0: Non, mais 500 000 francs, t'achètes pas une bagnole neuve, je suis désolé.
2: Non, déjà, tu disposes de.
4: Un bas de gamme?
2: Non. Mais 22 ans, tu fais quoi comme boulot?
0: Ça coûte combien une Clio aujourd'hui? Genre 700, 800 000 francs?
2: Faut compter à peu près. Une Clio, faut compter entre 79 000 à 80 000 francs.
0: Ah bah alors à 500 000 francs, t'as rien, alors, je veux dire. C'est impossible.
2: Tu fais quoi comme boulot?
4: Je travaille dans une boulangerie.
2: Ah ouais, tes revenus sont de combien sans indiscrétion?
4: Si, c'est indiscret, donc. C'est entre 5 et 10.
0: On peut pas répondre.
2: Entre 5 000 et 10 000 francs.
4: Voilà.
2: Ouais, ben je pense que autant que t'essayes de voir dans les journaux et de trouver une voiture.
5: Ouais, c'est ce que je pense aussi. Tu peux essayer de trouver moins cher dans les journaux une petite voiture autre.
0: Voiture électrique, c'est petit, mais ça coûte cher.
2: Ouais, mais voiture électrique, c'est de la merde, ça avance pas.
0: Ça, c'est vrai. Ça, c'est vrai.
5: Et je te conseille pas non plus les voitures sans permis.
4: Non plus.
2: C'est ça, hein.
4: 3 ans,
2: alors, voiture sans permis, voiture électrique, c'est à peu près pareil. Hein.
0: Alors, en tant qu'auditeur, maintenant, moi, personnellement, je me dis tiens, maintenant j'en sais un peu plus grâce à Gérard et Sandy, je veux m'acheter une voiture, maintenant je sais à peu près quel ordre de prix. Techniquement, ça coûte combien une voiture en synthèse?
2: En gros, si tu la prends neuve avec toutes les garanties, tous les frais de dossier, faut bien dire qu'il y a des sociétés de crédit là-dessus. Donc les sociétés de crédit prennent leur part. Donc la voiture, s'il n'y a pas 79 000 avec les frais de crédit, tout ça, ça va être, tu vas en avoir pour 90 000. Grosso modo, hein. Grosso modo, 90 000 francs. Maintenant, savoir si...
4: En plus?
2: Ah ben, en tout, avec les frais de crédit, si ton crédit est accepté, il n'y a pas de problème. La voiture, tu l'as au bout de 8-15 jours.
4: Ouais.
2: Donc t'as 15 jours de délai à attendre facilement que le temps que tous les papiers se fassent et tout, que les sociétés de crédit acceptent. Si c'est pas accepté, ben le mieux c'est que t'achètes une voiture d'occasion. Mais moi je dis
0: mais pas en dessous de 500 000, Alicia. Voilà, on est très speed, donc on est obligé de se stopper là.
4: Okay.
0: J'espère que les renseignements que t'auront donné Gérard et Sandy t'aideront à acheter très rapidement ta nouvelle voiture.
4: Non, écoute, c'était ridicule. Moi je vais m'acheter un vélo parce que j'ai rien à
0: faire.
5: Bah
0: alors elle dégage.
5: Bah
0: voilà.
5: C'est pas grand.
0: Alors
5: pourquoi t'as appelé alors?
0: On n'a pas le temps de lui poser des questions, je l'ai enlevé, on n'a pas le temps. Qu'est-ce que tu voulais dire, Gérard?
2: Dans ces cas-là, ça sert à rien qu'elle appelle. Alors au standard, vous faites votre boulot comme il faut, moi la feuille c'est pareil. Bonne nuit. Voilà. Alors, le deuxième, c'est même pas la peine de le perdre, on arrête là.
0: Ah non, on commence pas.
2: On commence la semaine. Hier c'était à peu près bien.
0: Potable.
2: Aujourd'hui le premier conseil est foire. Donc si le deuxième sur la collection foire, c'est pas la peine.
0: Oui, mais les gens ils appellent sur des conseils, ils sont pas obligés d'appeler sur la collection s'ils ont d'autres conseils. Si vous voulez avoir des conseils pour Gérard et Sandy, rendez-vous dans moins d'une heure à 23h30 pour un autre conseil de Gérard et Sandy qui vont rester là. On va essayer de dealer pour qu'il reste. Mélanie dans un instant, 18 ans d'Ajaccio. Elle voudrait savoir si son mec qui est avec qui elle est depuis 3 semaines, qui est terriblement jaloux, ne l'est pas. Enfin reste fidèle parce qu'apparemment ça commence à chier un petit peu dans la colle dans ce couple. Et dans un instant sur Fun Radio, vous aurez le droit à ceci. Reds Against the Machine avec Killing in the Name sur Fun Radio. Écoutez bien ceci.
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0: Et oui,
3: c'est le Star System avec Max sur Fun Radio.
0: A tout de suite les enfants.
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0: tireur.
1: Donc le deuxième débat c'est sur les parfums. Si j'ai les noms, ça sera.
2: Alors donc, il y a Exotique, Merlan, Chaussure et Priscilla.
3: Salut.
4: Bonsoir tout le monde.
1: Bonsoir.
4: Salut à tous.
3: Bonsoir Gérard.
1: Bonsoir.
3: Salut.
1: Alors la
4: première. C'est quoi la première?
1: Bon, hey, tu as déjà commencé à te calmer, s'il te plaît.
4: Excuse.
1: On va pas faire un deuxième débat,
4: d'accord.
1: Ouais, ok. Oh, ça commence, ça va pas commencer, d'accord.
4: Alors,
1: donc, quel est votre parfum préféré?
4: Alors, Chaussures, je peux répondre.
1: Ouais.
4: Fleur d'anus de chez Jean Pest.
5: Exotique, surtout les parfums qui sentent bon.
1: C'est-à-dire?
5: Ceux qui. Que j'aime bien, quoi, toi.
1: Mmh. Ouais, mais
5: qui,
1: quoi?
5: En fait, ceux qui me procurent grâce au nez des envolées et tout, qui me font halluciner, quoi.
1: Mmh.
5: Tu sais, il y a des parfums hallucinogènes, hein.
2: La drogue?
5: Non, parfums.
1: Pour qui c'est qu'on a d'autres
5: Non, mais c'est comme les bons vins. Hein.
1: Oui. Priscilla.
3: Oui.
1: Donc toi?
3: Moi, j'adore les parfums pour mecs.
1: C'est-à-dire?
5: Tu sais pourquoi?
1: Non, mais qui c'est qu'a du monde derrière, là?
2: On va gérer.
5: Virez-le. Bah, les parfums de mecs, ils sont plus corsés, c'est pour ça.
3: Ouais, mais moi, j'adore sentir les parfums de mecs.
5: Ouais, mais t'as du nez,
1: ouais,
5: quoi,
1: mais...
3: Comment?
5: T'as du nez ou pas?
3: Oui, j'ai vachement de nez.
5: Et c'est qui parle, là?
3: C'est Priscilla.
1: Ouais, Priscilla, mais explique, dis-moi à peu près quel parfum.
5: Ouais.
3: Tu veux des noms?
1: Bah, n'importe quoi, tu donnes.
3: Alors, un parfum épicé.
5: Ouais.
3: Avec du musc.
1: Mmh.
3: Enfin, je sais pas, un parfum.
5: Ça ressemble pas du tout à l'Adidas. Hein.
3: Un parfum enivrant. Non, pas du tout, non.
1: Mmh. Chaussure.
5: L'Adidas, ça doit être une goutte d'eau, et puis on sait pas trop quoi.
3: De la pisse d'âge.
5: Ouais, enfin, des substances qu'on connaît pas encore.
3: Ouais.
5: Genre, c'est des trucs qui tuent les mouches.
1: Chaussures.
4: Mon parfum en fait je paye vachement cher.
1: Non mais attends, hey, chaussures, tu as pas commencé à attaquer la deuxième question avant moi, d'accord?
4: Pourquoi c'est pas la deuxième?
5: Ah, y a ceux qui sont sur internet.
1: Non mais là ça commence à bien faire. Hein, vous savez pas comment.
5: Mettons il faut dire au standard qu'il est bien.
1: Bon Merlan.
4: Ouais, ta question exactement c'est quoi?
1: C'est quel est votre parfum préféré?
4: Ouais, il faut dire une marque ou pas?
1: Non, sans citer de marque. Tu dis si tu préfères le parfum. Non, mais soit le parfum.
4: Moi, je fais collection des bouteilles de parfum.
1: C'est-à-dire?
4: Bah, j'en fais collection.
3: Moi aussi, on peut faire des échanges si tu veux, j'en ai plein d'autres.
5: Ah, mais t'en fais quoi une fois que t'en fais collection?
4: Bah, de toute façon, le problème, c'est que bon, les bouteilles, elles me durent pas trop longtemps, quoi.
5: Mais tu les gardes quand tu fais la collection ou pas?
4: Disons que moi, ce que je pense, lorsqu'une femme m'offre du parfum,
5: ouais,
4: c'est bien.
3: Tu gardes la bouteille en fait.
5: Ça n'a rien à voir avec ce que je dis.
4: Ouais, c'est vrai.
1: Non, mais alors, pour l'instant, vous avez pas commencé à me foirer le débat, les trois mecs.
5: Ouais, c'est la première question, ouais, ça part déjà en couille. Hein.
1: Ouais.
5: Ouais. Bon, enfin, bon, c'est pas grave.
4: La huitième, non?
1: Ouais, tout à l'heure, tu as attaqué la huitième chez toi.
5: Et toi, c'est quoi ton parfum préféré, en fait?
1: Moi,
4: j'y suis pas.
5: Ta gueule, c'est quoi, toi?
1: Mais qui c'est qui me pose cette question?
5: Bah, c'est.
1: Exotique. Ouais, enfin, faudrait peut-être te réveiller quand je demande ton nom, s'il te plaît.
5: Excuse-moi, c'est bon.
1: Non, mais moi, de manière.
5: Pas grand-chose, mon téléphone est pourri.
1: Ah ouais, mais si t'es avec un portable, c'est pas la peine. Hein.
5: Mais non, c'est pas un portable, c'est un pauvre téléphone que j'ai pas payé, il est pourri.
1: Ouais, ça s'entend, hein.
5: Bah, excuse-moi, hein, on n'est pas tous riches, hein.
1: Donc, alors, moi, j'aime toutes sortes de parfums.
5: Ah, c'est-à-dire?
1: Bah, je citerai pas les noms, c'est tout, je fais pas de pub.
5: Ouais, mais des parfums forts ou...
1: Bah, du fort ou...
5: C'est quoi que t'as mis ça?
1: Hein?
5: C'est quoi que t'as mis ça?
3: Jump?
1: Non, ce soir, j'ai mis de...
5: Rapproche-toi du micro, que ça sente bon.
3: Rapproche-toi, Constante.
1: Non, mais ça y est, bon, bah... De toute manière, je vous donne pas le nom.
5: T'as mangé quoi?
1: De l'ail.
4: La chatte de Sandy.
5: Ah ouais, c'est ça.
1: Je préviens tout de suite que le premier qui va s'amuser à déconner sur quel... comme ça, ça va gerber sec. Hein.
5: Comment elle s'appelle, ta copine?
1: Ça te regarde pas.
5: Ah ok, ça te regarde pas, c'est bidon comme
4: enfin,
5: ça.
4: Enfin, tout le monde le sait, mais ça ne me regarde pas.
1: Voilà. Alors, deuxième question.
5: Ouais.
1: Combien payez-vous une bouteille de parfum? Alors, je peux vous dire tout de suite qu'il y a différents prix. Hein.
4: Ouais, bah moi j'ai...
1: Alors, Attends, chaussure, on va quand même demander après.
5: Exotique, je vais répondre.
1: Non, mais exotique, s'il
5: non,
1: te plaît.
5: Non, pour préservatif.

0: Oui, mais de manière.
1: C'est soldé en plus.
0: Oui, mais Priscilla.
2: Et c'était quoi la marque sans la citer?
1: C'était. Je sais plus. Kazoo, je sais pas trop ce que c'est.
0: De quoi?
3: Allô Gérard?
0: Ouais.
3: Ouais, ces chaussures. Bah, moi, je voulais te dire que mes bouteilles de parfum, en moyenne, je les payais 17 000 francs.
2: Combien? 17
3: 000.
0: Non, non, attends, là, ouais, non. Non, non, là, je crois que tu. Là, t'essayes.
3: Gérard, je vais pas dans le bas de gamme.
0: Mais attends.
2: Ouais, mais t'habites où, Neuilly, non?
3: Non, pas du tout. J'habite dans le 16e arrondissement.
0: Ouais, non, mais attends, j'ai jamais.
3: Du Victor Hugo.
0: Ouais, bah c'est bien, bah voyons, pour, tu veux pas donner non plus ton nom de famille et puis tout non plus, non?
4: C'est Boulard, son nom, c'est Boulard.
2: Boulard. Ouais.
4: Boulard. Donc, 14 rue avenue Victor Hugo.
2: Ah bah bravo.
4: 16e.
2: C'est pas très gentil. Et ta mère, elle est pas parfumeuse?
0: Oh, ça y est, là, s'il vous plaît, merci.
3: Je suis poli avec ma mère, s'il te plaît.
2: Bah on te demande si elle est parfumatrice.
0: Bon bah, hé Merlan.
1: Parfumière.
2: Ouais, pareil.
3: Bah écoute, la DAF, hein, c'est pas...
0: Bon, ça y est. Donc exotique pour toi?
2: Ouais, et eh ben écoute, moi je préfère bien les parfums en fait discrets. Mais en fait j'avais une question, parce qu'on parle du parfum, mais tu sais ça nous rappelle un livre aussi, tu connais, tu vois quoi?
1: Le parfum.
2: Ah, exactement, très bien. Et en fait je voulais savoir si toi tu te rappelles des parfums de ton enfance.
0: Non mais pour l'instant je te demande combien que tu mets, combien payez-vous une bouteille de parfum?
2: Pas grand chose, tu sais j'ai pas beaucoup d'économies quoi. Mm-hmm. Mais si j'avais un cadeau à faire, si c'était un parfum... Je sais pas, je pense que un petit parfum tranquille, 250 francs.
0: Non.
1: Bah c'est pas beaucoup. Hein.
0: Ouais, non
1: bah
0: mais attends, ouais, Priscilla. Priscilla.
1: Bah ouais, non mais tu sais, pour un vrai parfum, faut.
2: Ouais, faut mettre le prix, mais je parle d'un petit flacon, je parle pas d'un grand.
3: Ça pue.
0: Priscilla.
2: C'est Gérard.
1: Oui.
0: Priscilla,
1: oui.
0: Moi je peux te dire une chose, et même chaussures Merlan et exotique. Oui. Moi je peux vous dire une chose, que j'ai travaillé. Dans le parfum.
2: Ah
0: et moi, je peux vous donner un prix.
2: Où
0: et ça, Priscilla, le prix de la bouteille de parfum que tu m'annonces à 250 francs, je vais te dire une chose, 450. Moi, je peux te dire une chose, qu'une bouteille pour une fille,
1: oui.
0: Tu me diras, je donne pas la marque du parfum.
1: Oui.
0: Et ben moi, je peux te dire une chose, que ça varie. Attends, tu permets?
2: Oh c'est quoi, ouais, il est vénère, chaussure, là.
0: Ouais, ça commence, vous me laissez arrêter.
2: Vas-y, combien?
0: Moi, je peux te dire une chose, que la bouteille... Oh, chaussure, tu t'écrases. D'accord.
2: Combien?
0: La bouteille de parfum, ça tourne entre 2000 et 5000 francs, la bouteille.
2: Ouais, mais pourquoi?
4: N'importe quoi, j'y connais rien.
0: Ouais, j'y connais rien. Alors, dans ces cas-là, va sur les Champs-Elysées, c'est Léonard Parfum, et demande du balai. Va voir à combien qu'elle est.
4: Du balai?
0: Du balai.
4: Du balai, mais poils durs, pour les feuilles ou pour la poussière?
0: C'est bon, tais-toi, parce que...
4: Arrête, tu vas me faire pleurer, Gérard.
0: Attends, un balai, je te parle du balai, abruti.
4: Un balai de 1000 francs sur les Champs-Elysées,
0: Gérard.
4: Il est fou.
0: Bon,
4: c'est le prix d'une motocross, pas d'un balai.
0: Vous êtes tous les deux barjots.
2: Dans des petits supérettes et tout ça, tu trouves des parfums beaucoup moins chers qu'à ce prix-là.
0: Ben oui, c'est ça.
2: Si tu fais tes courses sur les champs, c'est ton problème. Maintenant, pose la troisième question, parce que je crois qu'on va faire le tour de la deuxième. Gérard, c'est Merlan. Allô?
0: Oui, je t'écoute.
1: 20 balles.
2: Ouais, je viens de poser une question, mais je crois que personne m'en veut.
3: Le parfum sur Suresnes, ça coûte combien?
0: Ça te regarde pas, et puis arrête de dire Suresnes, s'il te plaît, parce que je commence à en avoir ras-le-bol.
2: Pourquoi on n'a pas le droit?
3: Pourquoi?
0: Ok.
3: T'as dit qu'il fallait pas donner de marque tout à l'heure, et t'as donné des marques.
0: Ouais, alors, moi, je peux vous dire une chose que...
2: Merlan.
0: Quoi?
2: Merlan, j'ai pas répondu.
4: Pas tous en même temps, laissez répondre Gérard de temps en temps.
2: Ah, mais est-ce qu'on nous entend bien?
4: Eh oui.
2: Bon, bah parfait.
0: Ah, vas-y, Merlan.
3: Ouais, bah je disais à peu près 300 balles, mais il paraît qu'à Suresnes, bon, vu que t'es un bourge, toi, ça va être plus cher là-bas.
2: Ouais, mais lui, il a des, t'as des promotions, toi, de temps en temps, tu les connais bien.
3: Sur la transpiration, surtout, il a de la promotion.
0: Qui c'est qui vient de dire ça?
2: T'es connu, ça se trouve, t'as ton parfum à ton nom, non?
0: Qui c'est qui vient de dire que ça sentait la transpiration?
2: Tu t'en fous, Gérard. On s'en fout, je te demande si en fait, t'aimerais bien avoir ton parfum.
0: Attends, on s'en fout, tu permets
3: C'est Merlan.
0: J'ai le droit de dire ce que je veux.
3: Non, mais tu t'en fous, Gérard, c'est Merlan.
2: Alors?
0: Voilà.
2: Réponds!
0: Bah, dis ton nom, toi!
2: Eh ben, c'est exotique! Réponds!
0: Exotique. Moi, j'ai déjà travaillé dedans et je peux te dire que la bouteille, ça tourne entre 2005 et 3000.
2: D'accord,
0: ok?
2: D'accord,
0: alors, troisième question!
2: Troisième question!
4: Avant la troisième question, Gérard, on accueille Guitare. Ouais, et j'ai aussi un petit message Minitel.
2: Salut à tous! Message Minitel.
4: Ouais, j'ai un petit message Minitel de Schmoldu qui dit: bah, puisque t'as. Enfin, on sait maintenant que t'as travaillé dans le parfum, mais pourquoi t'es pas tombé dedans?
2: Et à mon avis, c'est une question qui te regarde pas. Hein.
3: Gérard.
0: Et celui qui s'amuse à répondre à ma place tout à l'heure, il va dégager sec.
3: Gérard, des chaussures à l'appareil.
2: On verra ça plus tard.
3: Je veux juste savoir, à ton avis, Gérard, ça dure combien de temps une bouteille de parfum?

0: Ça dépend.
1: Bah, ça dépend combien. Ça dépend. Si tu t'en mets plus sous les bras, ça dure moins longtemps, à mon avis.
0: Mais qui c'est qui parle comme ça?
1: C'est exotique.
0: Ouais, mais exotique, tu laisses parler les gens et tu réponds pas à ma place,
1: d'accord,
0: s'il te plaît, merci. Ok. Maintenant, c'est la troisième question.
1: Gérard, avant la troisième question, excuse-moi, chaussures.
2: Combien de temps ça dure une bouteille de parfum pour toi, Gérard?
0: Je t'ai déjà répondu.
1: Hein? Ouais. Eh, hey, Gérard.
2: Est-ce qu'on peut mélanger toutes sortes de parfums, à ton avis?
0: Oh, bah ouais. Hey.
1: Chaussures ou Merlan?
0: Eh, hey, vous commencez à me brouter de répondre avant moi. C'est les questions. Là, vous avez été piqué.
1: Il y en a qui disent que quand tu mets le parfum sur la peau, ça peut t'abîmer la peau. Est-ce que toi, tu t'en es mis sur la gueule?
0: Et hey, toi, est-ce que t'en as mis sur ta queue, espèce de con?
3: Oh, oui, pas d'insulte, Gérard.
1: Ah, je crois qu'il y a une insulte, là.
2: Ah, Gérard.
1: Est-ce qu'on peut avoir un juge ou quelqu'un qui peut noter une insulte?
2: Ouais, Gérard, c'est Merlan.
1: C'était pas beau, hein. Enfin bon.
2: C'est Merlan, Gérard.
1: Ouais, Gérard, c'est chaussures. Un peu de pub.
0: Oh,
1: on va peut-être passer à la pub.
2: Gérard, c'est guitare. Gégé, peut-on se laver au parfum avec un scotch brite?
0: Bon, allez, allez. Bon, moi, je continue plus.
3: Non,
0: moi, les mecs, ils ont été chercher les questions, ils font le débat à ma place et c'est tout.
4: Mais attends, on n'y peut rien si c'est le modernisme. Ils ont
0: non, non, mais
4: Internet.
0: T'as pas faire de conneries, toi, non plus.
4: Elles sont sur le Minitel, en plus. Alors, tu continues le débat, et puis voilà, quoi.
1: Faites-vous dans les toilettes.
0: Bah, vous calmez-vous.
2: Gérard, c'est Merlan.
0: Oh là là!
2: Gérard, bon,
0: laisse-toi là, tu fais quoi?
5: Bah, tu m'as dit de virer personne, hein. J'attends que tu dises.
0: Bah, tu leur demandes qu'ils se calment.
5: Ok.
0: Ça commence à bien faire, là.
4: Non, mais t'as raison, Gérard. On va attendre qu'il se calme. Manu va prendre donc les 6 auditeurs, hein, ben, Gérard.
0: Non, il y en a pas 6.
4: Il y en a combien?
0: 1, 2, 3, 4, 5, j'en ai que 5.
4: Bon, bah, ça va prendre 5 minutes. Donc, voilà. Sinon, ça se passe bien, Gérard, le débat?
0: Non, ben, avec tes conneries, non.
4: Et sinon, à part ça se passe bien, le débat? Ils sont sympas, les auditeurs.
0: Ouais, comme par hasard, tout le monde a déjà les questions. Je pense qu'ils ont été les chercher, mais tout le monde a déjà les questions.
4: Mais
0: ouais, qui c'est qui a été les mettre sur Internet, c'est toi?
4: Mais non.
0: Non, c'est qui?
4: Bah, je sais pas, mais bon, tu sais, il y a des taupes, hein.
0: Ouais, ouais.
4: Il y a des taupes dans toutes les sociétés, Gérard.
0: Mmh.
4: Okay.
0: Comme toi.
4: Ok, bon, on peut y retourner, là. C'est bon, Manu, ils sont calmés? Manu?
5: Bah non, pas encore, hein. Attends.
0: Ah,
5: okay,
0: bon, bah attends,
5: attends.
0: Du boulot,
5: hein. Ah bah non.
4: Non, bon, bah, on va continuer. Sinon, ça va?
0: Non, mais on voit un disque, comme ça on va pouvoir les calmer après.
4: Mais non, on a repris depuis 5 minutes déjà, on va pas remettre un disque déjà, ils vont être calmés.
5: Ça y est,
4: c'est bon. Tu vois, Manu, il gère bien.
1: Gégé.
0: Quoi?
1: C'est quoi ta chaîne préférée à la télé?
0: Non, mais ça y est, donc faites-vous collection des bouteilles de parfum. Donc, comme j'ai entendu Précilia qui a dit oui.
1: Non, mais moi je fais collection de paquets de cigarettes.
0: C'est pas le thème du débat, d'accord?
1: Pourquoi?
0: Et tu donneras ton nom. Et tu éteindras la radio, s'il te plaît, derrière toi, merci.
1: C'est exotique et j'ai pas la radio allumée.
0: Bon, alors donc, toi, tu dis non, pourquoi?
1: Parce que je faisais pas collection de ça avant.
0: Mm-hmm. Ouais, t'as toujours collectionné les paquets de cigarettes?
1: Bah, ça fait, je sais pas, j'ai commencé, quand j'ai commencé à fumer.
0: D'accord. Merlan?
6: Ouais, tu peux m'appeler Planton, si tu veux. Moi, non, je trouve ça un peu con de faire collection de parfums, quoi.
7: Pourquoi?
6: Parce que je trouve bouteille vide de parfum, je sais pas.
2: T'es fermé d'esprit,
1: mais
2: non, hein.
1: Ouais, mais il y en a des belles.
0: Non, mais il y a des belles. Oui, comme qui c'est qui vient de dire?
1: C'est exotique.
0: Mmh. Ouais, mais donc, alors, toi, tu fais collection des bouteilles, des paquets de cigarettes et tu dis que maintenant qu'il y a des belles bouteilles de parfum. Non, mais attends, faudrait savoir ce que tu collectionnes, mon pote.
1: Bah ouais, mais c'est pas parce que tu fais collection ou tu. Il y en a qui font collection de gun, hein, je vais te dire, c'est pas honteux à dire.
2: Gérard, c'est guitare.
0: Ouais.
2: Moi, je fais collection. En fait, j'ai pas les moyens de m'acheter des parfums. Je fais les collections des déodorants.
1: Eh, hey, guitare.
2: Est-ce que t'as de l'Antarctique?
1: On voulait savoir si t'étais barbu.
2: Ça a aucun rapport. Je fais d'ailleurs aussi les collections des bonbonnes de mousse à raser.
1: Pourquoi?
2: Bah, des vides, hein.
1: Ouais, mais rare. Des belles aussi, hein.
2: Ah ouais, c'est clair.
0: Non, mais hey, vous laissez parler.
4: Non, mais hey, vous laissez.
0: Merci,
1: on a pas le droit de donner les marques.
0: Ouais, t'arrêtes, s'il te plaît, là, un peu.
2: Guitare, je peux continuer?
1: Bien sûr, guitare.
0: Priscilla.
2: Vas-y, gratte.
1: J'ai pas fini, Gérard, c'est guitare. Ouais, guitare, bah pendant qu'il se démêle avec les autres au standard. Je voulais savoir, il y en a qui disent le parfum, quand tu le mets sur la peau, ça l'abîme. Est-ce que Gérard s'en est mis sur la gueule?
2: Je sais pas.
0: Alors, guitare, tu dégages.
1: Ah! Eh, mais c'est pas moi, Gérard, on me posait une question.
2: Allez, gratte, hop.
0: Non, tu dégages.
4: Non, tu dégages.
0: Eh ben, Fildart, arrête s'il te plaît de jouer déjà avec le.
1: Gérard, on en est à la carte.
4: T'as même pas reconnu qui c'était. T'es vraiment bouché.
2: Gérard?
0: De quoi?
2: Gérard, ses chaussures.
4: De quoi?
2: On voulait savoir si on pouvait parfumer le sexe de sa copine.
0: Non.
4: Ben non.
2: Non?
0: Oh, le deuxième sang, là!
1: Ben moi, je sais comment on peut. mettre du parfum sur le sexe de sa copine.
7: Ah, comment on fait?
1: Vas-y, exotique, vas-y. Bah, tout simplement, tu prends des fruits et puis tu vois quoi, tu les presses bien,
7: du melon,
1: tu mouilles bien tout ce qu'il faut bien, et puis bah ça va forcément sentir quelque chose.
6: Ouais, Gérard, c'est Merlan.
8: C'est clair.
1: Eh, hey, Gérard, t'as déjà fait ça avec on n'a pas le droit de dire son nom.
0: Non.
7: Baleine.
6: Gérard, c'est Merlan. T'en fais la collection, toi?
0: Brasilia.
1: Il fait déjà la collection de conneries.
7: Il fait la collection des échantillons de parfum.
1: Ouais, et il paraît qu'il faisait la collection des cotons-tiges aussi. Mais ça,
0: bon,
1: pas le dire.
0: Bah, je sens que on va couper vite fait. Il est déjà 3h15, celui qui s'amuse derrière, il va s'amuser.
1: Quatrième question.
0: Il va continuer. Donc non, ça va aller.
8: Les râteaux.
0: Comment? J'ai mal entendu là, Priscilla.
8: Non, c'était une blague.
5: C'est pas grave, on accueille Jeanne.
1: Salut Jeanne.
7: Bonjour Jeanne.
5: Encore une meuf, c'est bizarre ça, tiens.
8: Bonsoir,
5: c'est dingue, hein.
1: Ouais. Moi, je voulais dire Jeanne.
7: Salut Jeanne.
8: Bonsoir.
1: Hey, guitare.
7: Ouais.
0: Oh,
1: et pareil, tu collectionnes du vent aussi.
0: Bon.
1: Ouais, mais du vent qui sent bon. Ah, d'accord.
0: Exotique.
1: Ouais.
0: Exotique et guitare, vous commencez à vous calmer, s'il vous plaît.
7: Il y a que Chaussure qui est calme, hein.
1: Mais il est gentil, Chaussure.
7: Ouais, il est tout sympa.
1: Ouais, mais un peu trop.
0: Non mais vous allez
1: quand bon, ça nous regarde
0: pas. Oh, guitare et exotique, vous la fermez s'il vous plaît.
7: Je dis rien depuis tout à l'heure, c'est guitare.
0: Ouais mais vous vous calmez s'il vous plaît.
1: Ok, quatrième question.
7: Active un peu,
1: bougez. Il y a pas de problème. Le requin quand même, on va pas prendre en photo.
7: On en est à quelle question là?
0: Donc Jeanne.
8: Oui, quelle était la question s'il te plaît?
0: Donc combien faites-vous collection des bouteilles de parfum?
8: Ouais.
0: Pourquoi?
8: Non, je trouve que ça fait joli sur une étagère.
1: Ouais, mais vides ou pleines? Elles sont vides ou pleines?
0: Oh, au standard, s'il vous plaît, là.
5: Au standard, s'il vous plaît. Bah ouais, mais c'est toi le chef, moi j'attends qu'il me dise qu'il virait, hein.
1: Eh, moi je pense, c'est exotique, je pense qu'il faut.
0: Eh, celui qui s'amuse dans les studios derrière, t'arrêtes tes bêtises avec le double son. Merci, Olivier.
1: Je pense qu'il vaut. Gérard, et c'est exotique, je pense qu'il vaut mieux.
7: Tu parles beaucoup exotique
1: de parfum.
7: Exotique, pardon.
1: Bah plein, hein. Parce que ça doit coûter plus cher que vide.
0: Bon, Manu, s'il te plaît, tu me calmes. Mais exotique, et guitare un peu. Parce que ça commence à bien faire plus.
5: Alors, exotique et guitare, du calme.
0: Non, mais c'est pas comme ça qu'on est calme.
5: C'est comment alors?
0: On a le téléphone.
5: Ah, ok.
4: Ok, Manu. Et moi, ce que je trouve, c'est vrai qu'on n'entend pas assez.
5: Exotique et guitare, vous vous calmez.
4: Et sans le micro allumé, Manu.
0: Ouais, s'il te plaît.
5: Ah, sans le micro allumé, pardon.
4: Arrête d'être con.
0: Si c'est pour faire le clown, autant qu'il prenne le standard à ta place, celui qui est à côté de toi.
4: Ouais, c'est Gérard.
0: Hein?
5: Oui, c'est vrai.
0: Donc, Jeanne.
8: Oui. Bah donc, écoute, je te disais, ça va être très joli sur les étagères, c'est pour les décors, quoi. Hein.
0: Mmh.
8: Donc voilà, quoi, je les dispose, ils sont beaux à ma vue, puis voilà, tout est bon. Hein.
0: D'accord. Et toi, Priscilla?
8: Oui.
0: Donc, comme tu as dit tout à l'heure, tu faisais collection maintenant que ça se calme.
8: Oui. Bah,
0: donc
8: oui,
0: tu vas pouvoir réagir.
8: Je fais effectivement collection des bouteilles de parfum.
6: Sans déconner, Priscilla?
1: Moi, je dirais qu'une chose, ça se calme parce qu'on le veut bien.
0: Non, ben, parce que c'est moi qui décide de vous, que ça se calme, mais c'est tout.
1: Non, je crois que c'est pas
7: un rêve, Gadjo.
0: Oh, ouais.
7: Eh, GG, est-ce qu'on peut parfumer un chien? Un animal domestique?
1: Je pense.
8: Avec du briseur.
7: Je sais pas, est-ce que son chien.
0: Olivier, s'il te plaît, tu arrêtes tes conneries! Merci!
7: Quelle autorité, GG?
1: Moi, je voulais savoir une chose.
7: Ça va bien, mais c'est dommage.
8: Ça m'intéresse.
1: C'était quoi la quatrième question?
0: On y vient.
7: Alors,
0: combien de temps?
7: Quatrième, combien de temps vous dure une bouteille de parfum?
0: Bon! Alors, exotique, Merlan, chaussure et guitare, vous la fermez!
7: J'ai rien fait! Ah, moi j'ai rien fait, Gérard!
0: Alors, Olivier!
7: Hey,
0: tu arrêtes, s'il te plaît!
7: Oh là là! Chut.
4: Olivier, arrête, c'est bon! S'il te plaît! Olivier, en fait, Gérard, Olivier n'est pas là, il est parti!
0: Non, ouais! Ouais, il est dans le bureau, il est en train de faire le clown!
8: Gérard, c'est Priscilla!
9: Oui!
0: Bon!
9: Oui!
7: Allô, c'est Stéphanie!
9: Oui! Oui, c'est Jeanne. Tu peux poser ta question, s'il te plaît?
4: Non, mais là, il va pas continuer parce qu'il est énervé, parce que vous l'énervez, donc c'est
0: là. Allô, là, c'est Max à l'appareil. Tu m'entends, Gérard?
10: Ouais, je t'écoute.
0: Là, j'écoute, là, les mecs, vous déconnez, là. Arrêtez avec le double son et laissez faire le débat de Gérard, c'était intéressant, merci.
7: Putain.
8: Merci, Max.
7: Ok, Max.
0: Alors, combien de temps vous dure une bouteille de parfum?
7: Tu l'as déjà posée, Gérard?
0: Non.
7: Bon, alors la suivante. Que
1: moi, quand je pars en vacances, ça me dure moins longtemps, tu vois. C'est exotique qui vient de répondre.
4: Alors, ne parlez pas tous en même temps, s'il vous plaît.
1: Moi, exotique. Ouais, quand je pars en vacances, ça me fait environ l'année.
0: Ah bon, parce que tu pars pendant
4: un an.
0: Tu pars pendant un an en vacances.
1: Ça dépend des années, hein. Un jour, j'emmène ma bouteille, et le jour d'après, non.
7: Bah, c'est Merlan.
1: Bah, je sais pas.
7: Ouais, Gérard, tes chaussures.
0: Vas-y.
7: Tu penses quoi quand tu croises une femme qui sent le parfum?
0: Non mais attends, c'est pas toi qui poses des questions à ma place.
2: Non, je te pose une question.
0: Non mais moi pour l'instant, moi je te demande de répondre à la quatrième.
2: Et t'achètes le parfum dans une grande surface ou pas?
0: Bon alors moi c'est terminé, moi je laisse tomber.
1: Oh Gérard.
8: Je peux répondre.
1: Ok, ok, bon, on va alors. Moi je veux bien répondre une deuxième fois à la question si.
0: Tu mets ça, tu mets le disque.
5: Gérard, est-ce que tu m'entends?
1: Bah nous on t'entend Max. En tout cas.
0: Ouais.
5: Ça passe pas à l'antenne, y a que moi, les auditeurs peuvent pas m'entendre, y a que moi là. Et tu essaies de gérer ton truc intelligemment, les auditeurs sont un peu idiots ce soir, mais essaie de faire ça intelligemment, le patron m'a dit que c'était bien.
0: Mais tu demanderas plus tard.
5: Non mais on peut pas, ils peuvent pas parce que sinon ça va passer à l'antenne, mais là je passe pas à l'antenne là. C'est hors antenne, d'accord?
0: Ok. Bon, de toute manière, je te verrai tout à l'heure quoi.
5: Ouais, alors, petits, on retourne en direct, là, c'est parti.
0: Non, donc vous répondez à la quatrième, donc on va demander après. Eh, hey, t'éteins la musique, Fildar, s'il te plaît.
2: Gérard, c'est guitare, j'ai pas répondu.
0: Non, mais on va demander.
1: Je crois qu'il s'en fout un peu de ce qu'on répond.
0: Donc, alors, chaussure, vas-y.
1: Non, c'est guitare, il voulait répondre.
0: Alors, vas-y.
2: Ah, ça me fait plaisir. Je voulais dire que. Moi, j'utilise pas. Est-ce que vous pouvez me laisser parler?
1: Vas-y.
2: Gérard, tu gères ou.
1: Vas-y.
0: Vas-y, guitare.
2: Ok, merci. Comme je t'ai dit tout à l'heure, moi j'achète pas de parfum, j'achète que des déodorants et ça me tient assez longtemps.
1: Mais tu prends des sticks ou pas?
2: En général, je fais, comme je suis pauvre, je t'ai dit, je vais voir les déodorants qui ont genre 50% de produits gratuits.
1: Ouais, je vois pas. Et tu sais quoi, il y a même mieux à faire le matin avant d'aller à l'école ou des choses.
2: Tu passes au supermarché.
0: Bah, vous calmez s'il vous plaît.
5: Ne crie pas.
1: Est-ce que tu l'as déjà fait toi?
0: Bon, guitare et chaussures, vous calmez s'il vous plaît.
2: Bah je réponds à la question Gérard.
0: Ouais mais l'autre il a pas besoin de répondre des conneries.
1: On les filles,
2: alors me dis pas guitare.
0: Donc Priscilla.
10: Oui. Oui.
0: Priscilla.
10: Oui. Priscilla. Oui.
2: Gérard, je te bouffe la queue.
0: Bon, moi vous commencez à m'énerver, je vais conclure tout de suite.
2: Hein. Merde.
0: Bon allez, mais envoie un disque. Envoie.
2: Vas-y ballon.
0: Mais quelque chose, ils vont se calmer parce que ça commence à bien faire.
1: Moi, je te préviens, s'il y a un disque, je me casse.
0: Et bah, dans ces cas-là,
2: tu.
5: Attention, Gérard, si tu prends un risque.
0: Allez, tu mets un disque, ils vont se calmer.
5: Si jamais on met un disque et qu'ils se cassent tous, qu'est-ce qu'on fait?
0: Eh bah, on arrête et c'est tout, parce que là, ça devient de bordel. C'est impossible. C'est impossible, tu t'amuses là, donc c'est même plus la peine de faire un débat. Hein. Ça, tu dégages de l'aria, toi, je te veux plus. Hein.
1: Là,
0: c'est de bordel. Merci pour me couper le son, donc.
5: Mais non, Gérard.
0: Non, attends. Mais non. J'ai quoi, là? Dans les oreilles, j'ai rien.
5: Bah, c'est pas normal.
11: Bah, nous, on a...
5: Nous, c'est bon, hein.
11: Nous, c'est bon, hein.
12: Allô?
5: C'est bon, nous.
0: Non, mais moi, je te dis, je continue pas.
11: Mais qu'est-ce que je fais, moi, alors?
0: Non, tu te démerdes, tu rentres chez toi et c'est tout. c'est ce que je fais aussi.
5: Rentre chez toi, finalement, ok? Non.
0: Tu t'envoies le disque et c'est tout.
11: On va discuter. Tu
5: voilà.
11: Ouais, on discute.
0: Ça recommence et ça sert à rien.
11: Et appuie sur son micro.
0: Il était allumé, merci. Donc c'est la suite et la fin du débat sur les parfums. Donc c'est toujours le jeudi. On récupère exotique.
2: T'appelles d'où, tu disais?
0: Vous êtes à l'antenne.
2: J'aime bien les cochons blancs parce que c'est marrant quand même, à rien.
10: Mais t'as quel âge?
2: Il a que en fait du cochon blanc qui fait rigolo.
1: Gérard, il est con, il fait si peu. Hein.
5: Vous êtes à l'antenne, les auditeurs.
2: C'est dans son dos parce que bon, moi.
0: Vous êtes à l'antenne. Vous êtes à l'antenne.
10: Mais t'es d'où toi?
5: Allô, les auditeurs. Vous m'entendez, les auditeurs?
0: Vous êtes à l'antenne, je vous signale.
5: Vous m'entendez, les auditeurs?
1: Ne repasse pas tout de suite.
5: Je crois que ça y est, c'est revenu, non, hein, vous entendez Gérard.
2: Attends, on passe une autre chanson.
0: Vous êtes à l'antenne.
10: Manu, on va être à l'antenne là.
5: Ouais, ça y est. Vous entendez Gérard là? Ouais, vous entendez Gérard, hein.
2: C'est quoi ton prénom, jeune fille?
0: Vous êtes à l'antenne.
2: C'est quoi ton prénom?
0: Bon, bah, bonne nuit.
2: Comment tu t'appelles?
5: Non, bonne nuit, on va réparer. Allô, les auditeurs?
0: Ouais, donc vous êtes à l'antenne.
5: Vous êtes maintenant à l'antenne. Maintenant.
0: Oh, faut le dire comment? Vous êtes maintenant à l'antenne, on arrête la blague.
2: Bah, mais de toute façon, bon.
5: Merci.
1: Manu, t'es pas drôle comme
0: ça. Non, mais je vous signale,
2: vous êtes
0: à l'antenne. On est d'accord?
1: Laisse tomber, il va nous couper.
5: Vous êtes à l'antenne.
10: Ah, ok.
0: Bon.
1: Ouais, c'était pas drôle.
0: Alors, exotique.
1: C'est l'autre.
10: D'accord.
1: Et ouais, qu'est-ce qui se passe?
0: Bonsoir.
1: C'est pourtant exotique qui parle.
0: Ouais, vous calmez, Merlan.
1: Bonsoir, mon jeune ami.
0: Merci de couper. Oh, mais merde!
11: Mais rien, c'est pas moi.
0: Bon, c'est moi, pas ça, moi, c'est plus. Oh non!
5: Oh là là, ingérable! Sans déconner.
1: Bon, est-ce qu'au moins on nous entend?
0: Bon, allez, moi, c'est...
4: Ouais, ouais, on vous entend, ouais.
1: Il est là.
0: Non, mais l'arrière, depuis... Ça, c'est le vrai bordel. Allez, on fait conclusion, moi, 3 ans.
4: Non, Gérard, j'arrête.
0: Non, j'arrête, c'est tout.
1: Non, Gérard, arrête pas. Excuse-moi, Exotique.
4: Dites à Gérard de ne pas arrêter, les auditeurs.
1: On en est où, je sais plus, moi, tu vois.
0: Peut-on mélanger toutes sortes de parfums?
10: Hein?
1: Quoi? Comment?
0: Peut-on mélanger toutes sortes de parfums?
10: Oui.
1: Bah, je crois que t'en es la preuve vivante, Gérard.
4: Mais quoi, Gérard?
0: Ça commence à bien faire maintenant!
1: Gérard, calme-toi, tu deviens parano, Gérard. Il y a un problème.
10: Gérard, vous êtes malade des nerfs. Gégé, je réponds.
1: Eh, t'as abusé du parfum, mon copain. On pourrait peut-être cotiser pour payer une semaine de décontraction.
0: Non, mais il fait exprès!
1: À Gégé, ça lui ferait
0: du bien. Ouais, mais moi, je pense que c'est un livre. De manière que je te signale, c'est la dernière question que je fais.
1: Mais non.
0: Si, moi, 3h30, j'arrête.
1: Non, arrête. Étant donné que t'es connu, tu veux pas lancer une marque de parfum?
0: Ouais,
1: pas, le GG qui pue.
0: Ouais, mais c'est pas la peine qu'il nous emmerde, hein.
1: C'est inutile de gueuler, hein, on avance pas.
0: Peut-on mélanger toutes sortes de parfums, Jeanne, tu voulais répondre?
10: Ouais, bah écoute, je te réponds, GG. Ça dépend des fragrances.
0: C'est-à-dire?
10: Ben, ça dépend de... Je sais pas, ça dépend des senteurs, au fait.
0: Ouais.
10: C'est-à-dire, en fait, ça dépend ce que tu mélanges.
1: Ouais, mais la fraise, des citrons. Plus ou moins fort ou pas? Je sais pas, moi, comment on fait.
10: Du musc, de la vanille, des trucs comme ça, il faut que ça colle, les senteurs. Faut pas faire n'importe quoi.
1: Maintenant, c'est selon les goûts, les couleurs et les odeurs, quoi. Mm-hmm. Mais de toute façon, je pense que t'en es la preuve vivante, GG, qu'on peut mélanger des parfums. Ouais. Moi, j'ai eu l'occasion de te croiser pas loin des chiottes de la loco. Bon, je vais pas en parler.
0: Guitare, tu continues comme ça, tu as dégagé.
1: Non, mais c'était juste pour te dire où je t'avais croisé, quoi, histoire que tu vois un petit peu, je sais pas si tu te rappelles. Et quand tu es passé devant moi, j'ai senti effectivement qu'on pouvait mélanger des parfums, vu que j'ai pas vraiment compris ton odeur, disons.
0: Ouais, d'accord.
1: Je voulais juste te dire que ça puait toujours autant dans ma radio, quoi.
0: D'accord, si ça te plaît pas, t'es dans ta radio et ça me prend une belle jambe.
4: Et okay. Gérard, est-ce que toi tu mélanges plusieurs parfums?
0: Mais attends, je finis avec les gens, d'accord?
4: Ok, tu répondras après?
0: Je répondrai après.
4: Je te remercie.
7: Gérard, c'est Chaussures, je voulais savoir si le nouveau slogan de Fun Radio c'était c'est fun, ça pue.
0: Et tes chaussures, elles sont bonnes?
7: Que le jeudi, hein. Que le jeudi de 1h à 4h.
1: Okay. Et tous les jeudis, c'est pareil!
10: C'est ça.
0: Merlan.
7: Ouais, bah écoute, non, c'est impossible de mélanger des parfums. C'est inconscient de poser une question comme ça. C'est inconscient.
0: Exotique?
1: Moi, je crois qu'on peut pas mélanger les parfums. Et tu sais pourquoi?
0: Non.
1: Parce que quand on mélange des parfums, bah en fait, tu formes une nouvelle forme de parfum.
0: Mmh.
1: Et je crois que bah, les dérivés qu'on montrait. Que le parfum lui-même qui est au début mélangé par les premiers parfums qui eux sont déjà mélangés par d'autres, ce qui fait que quand toi tu te vaporises de ce parfum, c'est un parfum et une odeur en fait, puisque tout était mélangé. Et moi ce que je voulais savoir, c'est faux Exotique.
0: Non,
1: moi je voulais savoir,
7: bon, moi je suis pas d'accord.
1: Aujourd'hui on pouvait vendre ou non des parfums qui ne sont à rien.
0: D'accord. Bon, donc une question que. Merci pour celui qui s'amuse à ça. Une question que je vais poser là, je pense que tout
4: tu
0: à l'heure.
4: Tu réponds pas, donc quand tu
0: moi, dis... moi je mélange du parfum, ça dépend des jours. C'est
4: qu'est-ce que tu mélanges comme parfum?
0: De tout.
4: Ah bon?
0: Donc,
1: tu es d'accord avec moi, Gérard, quand je dis que quand tu mélanges plusieurs parfums, ça sent plus rien?
0: Non, pas du tout. Bon, celui qui s'amuse à faire ça, il arrête, s'il te plaît, merci.
1: À mon avis, c'est guitare.
0: Donc, alors, que pensez-vous?
7: Pensez-vous que les parfums ne sont pas à la mode?
0: Oui. C'est qui vient de poser la question?
1: Bah, mais en fait, toi qui as posé la question, t'es pas drôle, quoi.
10: C'est toi qui as posé la question.
7: Mais je cherche pas à être drôle, moi je pose des questions, c'est tout.
0: Bah, non, ouais, mais toi tu as posé les questions. C'est pas toi qui commande, d'accord?
1: Voilà.
0: Bon, ça y est, oui?
1: Bah, pose-la toi-même la question.
10: Mais GG?
0: Alors, moi, la question que je pose.
1: Vas-y.
0: Que pensez-vous lorsque vous croisez une femme qui sent le parfum?
1: Bah, c'est Exotique.
0: Ouais, Exotique.
1: Bah, une belle femme, quand tu la vois, quoi, tu vois, quand t'es dans la rue, ou je sais pas, sur une esplanade, ou sur un trottoir, ou bien encore même sur une plage, ou tout, enfin, de toute façon, les senteurs, tu peux les avoir partout. En fait, ce que je veux dire, c'est quand tu croises la fille et que tu ressens quelque chose pour elle, bah, le parfum, y a qu'après que tu le découvres.
0: Hey, oh! Celui qui s'amuse à m'envoyer de la musique, il arrête, s'il te plaît, merci!
4: Mais y a pas de musique!
0: Non, à peine!
4: Bah, non!
1: C'est pas une question de parfum.
4: Qu'est-ce que t'entends, Gérard?
12: Ah ouais,
4: Bah non, il y a rien.
0: Bien sûr,
12: mais il y a rien, Gérard.
4: Là, Gérard va mettre le casque sur les oreilles. Il y a rien.
0: Bien sûr. Donc, exotique.
1: Avec ça, moi,
4: t'es un peu pareil,
1: ouais, moi je suis d'accord avec exotique. Hein. Mmh. Je crois que personne n'en a rien à foutre. Mais non, mais je suis sûr qu'il y a du monde derrière toi en fait. Non, mais
8: je suis sûr que personne n'écoute quoi.
0: Bon, Merlan. Ouais, bah, attendez.
1: Ça fait deux fois que je te pose la même question, tu veux pas me répondre.
0: Merlan.
1: Bah écoute, moi, ouais, ça me fait craquer quoi de voir une femme qui passe avec un bon parfum et je me retourne et je la mate quoi. Et je fais hé. Et tu peux pas faire peut-être.
0: Non. Chaussures.
1: Gérard, c'est guitare.
0: Ouais.
1: Bah je vais pouvoir répondre.
0: Je voulais dire que
1: j'apprécie les femmes qui ont un bon parfum, mais surtout si elles sont bonnes en fait.
0: D'accord. Chaussures.
1: Lâche-moi.
0: Bon bah alors lâche-moi, bah dans ce cas-là tu dégages. Voilà, comme ça je vais te lâcher. Bonne nuit, chaussures. Priscilla.
8: Oui.
1: Priscilla.
8: À moi franchement, quand je croise une femme qui sent le parfum.
1: Tu te touches
8: pas. Non, je me touche pas du tout, je me dis qu'en fait elle pue le parfum.
1: Non, c'est vrai, il y a des gens qui mettent des fois trop de parfum.
0: Non, mais attendez.
1: C'est quelque chose, c'est guitare.
0: Non, guitare, ça suffit.
1: Dans la radio. Pourquoi ça suffit?
8: Laissez-moi terminer.
1: Comment ça suffit?
0: Mais pour l'instant, vous laissez terminer.
1: Et je peux pas répondre alors.
13: Laisse béton, il est vénère encore une fois.
0: Bon, Priscilla.
8: Oui.
0: Donc pour toi.
8: Putain, je sais plus ce que je disais.
1: Tu disais quand tu croisais une fille,
13: tu touchais.
1: Voilà.
8: Non, je me touche pas.
1: Si, c'est ce que t'as dit, Brice.
13: C'est ce que t'as dit. Hein.
1: Ouais, tu t'es bien un flacon de la
8: tête. D'accord, je me touche, d'accord.
1: Voilà. Et tu te touches bien profond ou pas?
8: Avec quatre doigts, ouais.
1: Jeanne. Bien profond ou pas?
8: Profond, bah tu mets ta
0: tête. Bon, après, c'est
1: bon.
0: Oh hey, vous vous calmez, s'il vous plaît.
1: On veut savoir si elle met le droit.
0: Non, mais oh
1: bon, exotique.
0: Bon, allez hop, terminé, conclusion. Merci,
8: Fulda. J'ai pas répondu.
4: Merci de quoi?
0: Non, mais merci, tout le monde est coupé. Moi, j'ai de la musique dans mon casque. J'entends même pas ce que les gens disent. C'est super. C'est bien pour ta dernière. Tu fous bien à ta merde. Eh ben, on fait conclusion.
1: Eh, voilà. Mais pourquoi c'est ta dernière?
8: Je peux répondre.
0: Vas-y, dépêche-toi, c'est fini après.
8: C'est Jeanne. Je voulais te donner une citation.
1: Tu veux. Non, excuse-moi, tu veux pas te rapprocher de ton combinet?
8: Ouais, voilà. Donc,
1: Gégé. Tu sens bon, ma chérie.
8: Ouais, merci. Gégé, tu m'écoutes?
4: Le débat, là.
0: Non, mais attends, tu permets, quand on arrêtera de mettre de la musique dans
1: quoi,
0: le casque.
1: C'est quoi,
0: musique? Merci,
8: comme
0: voilà.
8: Si tu sens bon,
0: comme hein. Ça, voilà.
4: On a France Info dans le casque,
0: ouais,
4: c'est
0: France
4: ça?
0: France Info, allez hop,
4: mais c'est quoi ce bordel?
1: Mais non. Gérard, gère ton débat,
4: Gérard,
1: tu vois, une nouvelle, alors. En fait, c'est une zone neutre, tu peux dire.
4: Mais c'est bien, d'un coup, écoute, Gérard, d'un coup.
1: Hey, guitare. Ouais, tu m'entends?
4: Non, mais Gérard.
1: C'est guitare, c'est violon.
4: Non. Mais Gérard, d'un côté, tu fais ton débat, et de l'autre côté, tu t'informes.
0: Attends, je travaille pas comme ça, non. Non, c'est fini, là. C'est terminé.
4: France Info, la pub.
14: Putain, Gérard.
0: Mais attends, mais c'est pas moi.
14: Mais si, patron, c'est toi, en plus.
0: Mais non. Maintenant, c'est plus rien.
4: Mais si, attends, moi j'entends. Moi.
0: Ouais, bah pas moi.
4: Moi aussi j'entends, Gégé.
1: Ok, comme je t'ai dit tout à l'heure.
0: Bon, Jeanne, tu réponds s'il te plaît.
8: Oui, bah écoute, je te disais, moi je vais te donner.
1: Ah, bah t'es revenu.
8: Mais attends, j'entends rien.
1: Tu nous entends là.
8: Gégé, tu m'écoutes?
0: Je t'écoute.
1: Tu nous entends?
8: Comme disait le poète écrivain français Montaigne. Il disait que quand une femme...
1: Montaigne ou montagnier?
0: Bref, Bon, allez.
8: Je peux pas parler, je suis désolé.
1: Eh ben voilà, bah, encore une fille déprimée.
0: Au lieu de m'assiner, là, je voudrais bien avoir les auditeurs, hein, joli.
1: Rire et chanson dans le casque pour qu'il nous raconte une blague.
0: Celui
1: qui a des questions, il veut pas les poser.
0: Non, t'es personne. Conclusion.
4: Non, il n'y a pas de conclusion.
0: Non.
4: 25 minutes d'émission, pas de conclusion, c'est pas possible.
0: Non, mais dans ce cas-là, moi, je continue pas à travailler avec vous pour l'instant, moi, j'arrête.
4: Bon. Bon, bah, Fildar, alors, on sort, on fait comment on sort? Qu'est-ce qui se passe, Gérard? Il y a quoi dans le casque?
0: Attends, de la Formule 1 maintenant, il y en a un qui s'amuse à mettre la radio.
4: Je croyais que t'aimais bien la Formule 1.
0: Allez, hop,
4: non, mais attendez, on est en train de passer France Info sur Fun Radio, c'est n'importe quoi.
0: Non, moi c'est terminé, on fait conclusion, moi j'arrête.
4: Bon, on va écouter les infos quand même.
15: Attends, hier en Algérie, trois bombardements d'Alente explosés à Alger, faisant moins
4: de. Gère ton truc, putain, ça va gueuler, mon patron va me tuer.
0: Non, attends, moi je travaille pas avec deux.
4: Bah, c'est notre faute peut-être.
16: J'ai la honte, putain, mon patron est en train de me tuer.
0: Façon, attends, mais c'est quoi là ce bordel? Moi je continue pas avec.
4: Mais c'est la dernière, de toute façon, tu vois.
0: Non, mais casse, tu dégages
4: de moi aussi alors. Dans 20 minutes, je me casse.
0: Non, mais tu vas te casser tout de suite.
4: J'arrête tout. J'arrête tout.
0: Ouais, bah tu m'envoies les auditeurs et tu la fermes.
4: Et c'est terminé.
0: Bah, tu m'envoies les auditeurs et tu la fermes.
4: Vous m'avez trop fait chier.
0: Ouais, bah toi aussi.
8: Philou, tu vas me manquer.
0: Ouais. Bon, allez.
8: Bon, je te répondais.
0: Donc, Jeanne.
10: Ouais, bah écoute, moi je te disais, comme disait le poète Français Montaigne, écrivain.
17: Espèce de macaque.
10: Quand une femme passe avec vous, si une femme passe à côté de vous et sent le parfum, vous êtes perdu.
18: C'est toujours l'heure des infos.
0: Bon.
10: Je suis désolée, je t'ai pas entendu, c'est pas grave.
0: Non mais je sais, c'est pas grave.
5: C'est pas moi.
0: Non, c'est pas toi, c'est qui? C'est le pape. Bon, allez.
2: Faut des nouvelles de Nagano, alors le... L'athlète kurde au bobsleigh.
10: Oui, alors il neige.
2: A fait troisième.
13: On voulait savoir s'il allait neiger à Noël.
2: Bien sûr que oui, mais pas Nagano.
0: Bon, allez, on fait
2: pas
0: conclusion.
13: Ouais, mais quand, Vanessa quand... Paradis.
0: Vous arrêterez avec Nagano, là.
2: Oh non, la météo pour demain.
0: Conclusion, d'accord.
2: En impôts, Vanessa.
13: Hé, hey, Gérard, tu veux pas faire un petit quart d'heure de libre antenne avant?
0: Ah, non, moi j'arrête.
13: Ça peut être sympa, Gérard.
0: Demandez à Max.
5: Ouais, moi je suis d'accord, libre antenne avec Gérard.
13: On va passer un
0: disque. Pas avec des doubles sons.
13: Gérard, tu vas te mettre un doigt et puis on revient après.
0: L'autre il va éteindre, tu vas voir.
13: Juste un doigt avant.
10: On fait une libre antenne alors, Gérard.
2: Mais un disque, on fait une libre antenne.
0: C'est dans.
5: Ça va.
0: Non, moi j'arrête.
5: C'est impeccable là le son.
0: Voilà, tiens.
13: Eh GG, on t'entend plus, c'était débat, mais bon.
2: Continue, persévère.
13: Bah, j'ai des annonces à passer, alors moi je.
5: Attendez, parce que là, ça va finir en bagarre dans le studio, il y a
0: Phil. Tu dégages!
5: Phil Dard qui va se prendre des coups pour de vrai en plus, alors. Non, arrête, voilà. Gérard, calme-toi. Non, mais c'est bien, le son, il est bon, là! C'est le son de tous les jours!
0: Non, c'est ça, c'est le son de tous les jours, pauvre tâche! Donc, conclusion, exotique!
10: Pas télé,
13: je sais pas.
0: Exotique.
5: Ils veulent pas conclure les mecs, ils ont envie d'attendre la fin du débat.
0: Ah non, moi j'arrête.
5: Il y a encore 20 minutes de débat là. 20 minutes.
0: Non, moi j'arrête, je continue pas dans des conditions comme ça.
5: C'est con là, c'est con.
2: On y va. À 3.
19: Regarde, les mecs ils appellent, relance le standard.
5: Tu sais qu'il y a des mecs qui font une semaine de jeûne pour bouffer tes débats.
0: Alors donc, si vous voulez continuer d'appeler, vous pouvez toujours appeler au 0803 08 5000 et 0870 5000 et toujours 3615 code Fun Radio rubrique direct. On se retrouve tout à l'heure pour la suite des débats.
5: Gérard.
0: Non,
5: écoute-moi, honnêtement, comment tu veux que les gens ils appellent? T'as pas le sourire, t'as l'air aigri. Fais-le avec le sourire, les numéros de téléphone.
0: Vous avez qu'à arrêter de nous percevoir, vous avez qu'à arrêter de foutre votre merde un peu.
5: Ah bah c'est nous peut-être.
0: Ouais.
5: Donc, avec le sourire.
0: Si vous voulez toujours nous appeler, il y a
5: avec le sourire, regarde.
0: Bon, ta gueule, toi.
5: 0803 08 5000. C'est pas compliqué. 0808 5000.
0: Alors, que pensez-vous que. Donc, on va mettre un disque, je poserai la question tout à l'heure.
5: Ah non, pose la question maintenant, comme ça, ils réfléchissent
20: pendant le disque. Ah là là.
5: C'est tout lire.
20: Ah là là, les vrais gamins.
0: Ah. Alors, pensez-vous que le parfum attire les gens et on se retrouve juste après? C'est prodigieux que vous venez d'écouter.
5: Non, prodigy.
0: Prodigy, ouais, bon, c'est bon. Donc on récupère Exotique.
13: Salut.
0: Re-salut. Merlan.
21: Bonsoir.
0: Salut. Re-salut. Chaussure.
21: Bonsoir.
0: Chaussure.
21: Oui, je suis là.
5: Non, il est parti, Chaussure, on le rappelle.
21: Bonsoir.
0: Donc Priscilla.
10: Oui, bonsoir.
0: Re-bonsoir. Guitare.
2: Ah, c'est pas guitare, c'est violon.
0: Rebonsoir et Jeanne pour finir.
10: Bonsoir.
0: Rebonsoir. Alors donc. Et ça recommence. Fildart, tu vas me percer jusqu'à 4h du matin.
2: Non, mais là,
0: comme ça
2: commence à bien faire.
5: Ouais.
13: T'énerve pas, violon, ça sert à rien.
0: Que pensez-vous que le parfum attire les gens? Ah, moi, par contre, il y a la question que j'ai pas répondu là.
5: Ah ouais, c'est vrai, ouais. Vas-y, réponds.
0: Moi, je peux vous dire une chose, que dans le métro, quand vous croisez une nana, je sais pas si Guitare, Merlan et Exotique t'as suivi.
5: Ah bah, Guitare, il en croise souvent dans le métro, des nanas. Ouais.
0: Moi, je peux te dire une chose, que dans le métro, quand tu croises une nana, on se demande si elle a pas vidé la bouteille de parfum sur elle.
13: C'est un peu comme toi, Gérard. Moi, je réponds, c'est Exotique, je dis que t'as bien raison quand tu dis ça, parce qu'il y a des grosses putes. Toi, des meufs qui sont énormes.
0: Oh bah, rien.
13: Et bah, qui puent.
0: Ouais, mais là, je vais vous dire.
13: Généralement, c'est des grosses qui puent.
0: Non, mais pas généralement. Mais moi, je peux vous dire, la personne qui vient prendre ma place tout à l'heure, je viens de sentir le parfum. Je sais pas ce que c'est comme parfum, mais alors.
13: Elle est grosse.
5: Marine, est-ce que tu peux sentir Gérard pour nous dire s'il sent bon?
0: J'ai mis de l'Antarctique, hein.
10: Tu sens super bon, Gérard.
0: Non, mais moi, j'ai mis de l'Antarctique.
5: Non, ça pue.
13: On veut savoir.
5: C'est pour les chiottes, ça,
13: alors. T'as mis de l'Arctique VC, violon.
0: Donc,
5: est-ce qu'elle est. Non, il pue la merde.
13: Bon. Bah, Martine, je sais pas, je connais pas de Martine.
5: Ah bon. Je t'ai dit que l'Antarctique, c'était pour les chiottes.
0: Que pensez-vous que.
5: Gérard, il pue la merde.
2: Gérard, il se met du Arctic.
5: Non, de l'Antarctique, c'est pour. Tu sais, pour. Pour les chiottes, là, quand ça pue.
10: Il a de l'air rouille.
13: Il aime les pipes.
2: Ah, il se parfume à l'air rouille.
10: Ouais.
13: C'est ce qu'il aime, Gérard.
5: Et là, il est en train de vous siffler ce qu'il fait quand il chie.
2: Qui a dit ça?
13: Bah quand tu dis tu sais ce qu'il aime Gérard, toi tu réponds un coton-tige dans son cul. D'accord. C'est ce qu'il te dit, c'est avec ce qu'il te dit dans le 92, hein.
0: Ah bah ouais.
10: C'est vrai, Gégé?
13: Ah bah à la sortie des écoles.
0: Ah bah c'est bien alors. Tu me diras où?
13: Qu'est-ce qu'il aime Gérard?
2: Mettre un coton-tige dans son cul.
0: Bon alors pour finir, que pensez-vous?
2: Pour finir, tu ne sais même pas parler.
0: J'étais pas content, c'est le même prix, merci.
4: Bon, c'est Max, Gérard, tu m'entends?
0: Je t'écoute.
4: Ouais, ils m'entendent pas, là. Le dernier quart d'heure, essaie de les gérer correctement, parce qu'apparemment, ils sont un peu abrutis ce soir.
0: Hein. Ouais, j'ai l'impression.
4: Bon, on va retourner sur l'antenne. Attention, Filda, tu peux nous remettre sur l'antenne?
17: Top antenne.
4: Attention, top antenne.
10: On est sur l'antenne?
0: Oui, vous êtes à l'antenne.
10: Je comprends plus rien, là.
0: Oui, ouais, vous êtes. Non, mais vous êtes à l'antenne. Alors, pensez-vous que le parfum attire les gens?
10: Oui.
2: Ça dépend. Donc, c'est violent.
0: Ouais.
10: C'est fait pour, hein.
13: Non, c'est pas vrai.
0: Pourquoi?
13: Parce que, par exemple, Gérard, lui, il met du parfum, c'est pour une raison bien particulière.
10: Non, c'est répulsif, Gérard, mais en général, c'est...
2: Mais non, c'est pas répulsif.
10: Non.
2: C'est que, comme je vous l'ai expliqué tout à l'heure, il est pro du mélange d'odeurs, quoi.
13: Ah, ben voilà, il y a des gens qui puent naturellement, et lui, c'est son
4: cas, donc
13: il est obligé de mettre plusieurs parfums.
4: C'est Max.
10: C'est convulsif.
4: Ouais, mais ça passe pas l'antenne. Non, parle pas, toi, parle pas. Eux, ils m'entendent pas. Tu parles pas. Te laisse pas faire par les auditeurs quand ils te parlent.
2: Pourquoi il y a du blanc là? Qu'est-ce qui se passe?
13: Parce que
0: Jeanne,
13: tu pues naturellement.
0: Jeanne, oui, s'il te plaît, tu réponds, merci.
2: Ah, c'est pour ça que ça pue dans ma radio.
13: Bah, c'est pour ça.
0: Vas-y.
10: Donc, bien sûr que ça attire le parfum, sa connotation.
13: Mais ça attire les animaux.
10: La première fonction du parfum, GG.
13: Il attire les guêpes, genre.
10: La séduction. Tu vois? Donc, c'est comme les abeilles qui sont attirées par le miel.
21: T'as du miel dans les oreilles.
4: Je laisse pas faire, j'en reparle, parce que là, c'est nul, hein, le débat.
10: Et puis, donc voilà, c'est important, quoi. C'est bien, c'est forcément que ça attire les
4: gens. Tu veux que je t'aide un peu?
0: Priscilla?
10: Oui.
4: Bonjour, Gérard. Tu veux que je t'aide? C'est Max.
13: C'est quoi?
0: Ouais, bah viens, viens là, parce que c'est le bordel là-bas. Reviens là, si tu peux, parce que c'est le bordel.
4: Bah, je vais voir, parce que je suis en haut, là. Je suis tout en haut pour les émetteurs.
13: Il y en a marre que Martine, elle se fasse tout le temps.
22: Ouais, Gérald, t'es une vraie tapette, hein.
4: Fildar, tu t'accroches.
13: C'est pas une tapette, un trou du cul.
22: Il arrive pas tout seul à gérer son débat.
13: Mais c'est vrai.
0: Priscilla, s'il te plaît, tu réponds.
22: À part les cotons-tiges.
0: Bonsoir. Rebonsoir.
13: Tu sais ce qu'il aime.
10: C'est quoi déjà?
0: Alors, pensez-vous que le parfum attire les gens?
13: Oui.
10: Oui, oui, mais je te dis, mais c'est
22: fou. Qu'il aime, Gérard.
10: C'est pour ça, mais c'est aussi pour plaire à l'autre et donc l'attirer. En un seul mot.
0: Mm-hmm. Non, tu crois qu'en mettant du parfum, ça attirera les gens plus qu'avant?
10: Bah, la preuve, c'est que si tu croises une bonne femme, qui prend le remix de Christine.
13: Eh, GG, c'est exotique.
0: Ouais.
13: À ton avis, si le parfum que ta copine, elle se met, ok?
0: Ouais.
13: Et dans le métro, tu reconnais ce parfum-là, d'accord? Et tu la vois de dos, d'accord? Et tu fais, ah Sandy, c'est toi? Elle se retourne, tu vois que c'est un mec.
0: Eh bah, exotique. tu retournes au standard.
13: Salut, exotique.
0: Non, salut.
13: C'était pour prouver que le parfum.
2: Salut, exotique.
0: Salut. Oui.
10: Je voulais te donner une situation très simple. Imagine-toi, il y a deux nanas dans le métro. Il y en a une qui pue et l'autre qui sent bon. Vers qui tu vas aller?
0: Non mais attends, de toute manière, la question on l'a déjà posée tout à l'heure.
10: Mais GG, là tu poses bien la question, est-ce que le parfum vous attire?
0: Ouais, mais moi j'irais vers celle qui a plus de parfum.
10: Charme. Donc
0: Même plus de charme.
10: Non mais c'est une question d'odeur. C'est
0: mais je viens de te répondre.
13: Gérard, c'est trompette. Mais il a pas de nez.
10: Donc tu vas aller vers celle qui pue, c'est ça?
0: Mais là, je viens de te dire, celle qui a le plus de parfum. Oh là là là.
13: Et pourquoi?
10: Okay.
13: Gérard, c'est trompette.
0: Ouais.
13: Qu'est-ce qu'elle se met comme parfum, Sandy?
0: Ça te regarde pas, salut.
10: Mais de l'eau de toilette.
0: Alors,
13: on voulait savoir, est-ce que tu te parfumes au parfum?
0: À ton avis. Je me parfume à quoi?
13: Ça peut être aux toilettes, hein. Ça peut être au déodorant comme moi. Ou au stick. Au stick, ah ouais. Ou tout simplement.
0: Wow,
13: ou à l'eau de cologne, ou encore des choses comme ça.
0: Ou à la dernière, peut-être. Ouais, ouais, c'est bon, là, vous vous calmez.
4: Pour la dernière, on accueille l'assez.
22: Pardon? Un peu active.
23: Oui, bonsoir.
0: Salut.
23: Bonsoir Gérard, je suis pas trop content, c'est Tony là, je suis avec Goldorak et Arnett. Je suis pas trop content parce que je suis obligé de prendre des faux noms pour passer dans tes débats, donc là je descends. Je suis à côté de la rédo. Je casse la tête à NJ et puis je descends.
0: À tout de suite.
4: Salut. T'as entendu? Ils sont tellement vénères qu'ils vont venir te le pécho là quoi. Ils vont venir, hein.
13: Qu'est-ce qui se passe dans la maison?
10: Ça te fait pas peur?
0: Qu'est-ce moi, c'est des conneries puis c'est tout.
10: Qu'est-ce qui se passe dans la maison?
4: Mais si, s'ils arrivaient là, tu
2: Gérard, c'est trop bête.
4: S'ils arrivaient, tu faisais quoi? Ah bah putain, les
17: voilà. Ah bah les voilà.
4: Oh putain.
17: Non, là, tu fais moi le malin.
0: Alors
4: pourquoi vous venez?
0: Ouais, ouais.
3: Ça t'a pas fait plaisir.
0: Ouais, bah ça t'a pas fait plaisir, c'est le même prix.
3: Bon, pas Gérard.
0: Alors, achetez-vous pour la dernière question, achetez-vous votre parfum dans un. Achetez-vous votre parfum dans une grande surface.
5: Il veut te pécho ta montre. Fais gaffe, Tony, il veut te pécho ta montre.
0: Pensez, achetez-vous votre parfum dans une grande surface ou pas?
6: C'est Pierre, je veux répondre.
5: Vous allez répondre?
6: C'est pas trop fun, là, je voudrais répondre.
0: Ah
6: c'est Jean-Paul, je voudrais répondre.
0: Oh là là là là là là.
5: Mais c'est le bordel, vous allez répondre, les auditeurs, j'aime pas trop qu'il y ait la merde comme ça dans le studio.
6: T'emmerdes, moi, trop d'écu. Eh, c'est D3.
0: Qu'est-ce que c'est, D4?
6: C'est D3, j'ai pas dit D4.
0: Bon, tu réponds parce que vous commencez à me gonfler.
6: Alors, moi je voulais répondre parfaitement, c'est D4.
5: T'appelles Claude Gérard, s'il te plaît.
6: Gérard, tu peux faire quelque chose?
0: Bon, elle est terminée, moi, Gérard.
5: Alors, conclusion.
6: Gérard, tu peux faire ma conclusion en premier?
0: Alors, vas-y, on arrête.
6: Parce que c'est... donc c'est D4, par rapport au parfum, donc je voulais dire que. J'aimerais bien que t'arrêtes là, je sais pas qui c'est. Je voudrais dire que ça pue toujours autant dans ma radio, hein, malgré que tu mettes du parfum.
0: Eh ben c'est bien, ben, bonne nuit à toi. Bonne nuit à toi.
6: Ça pue la merde, la chiasse, le vomi, tout en même temps, quoi. Comment ça se fait?
0: Bon, allez.
6: Bah, je crois que c'est à cause de Gérard, ça pue que le jeudi. Et pourquoi c'est Gérard qui puerait comme ça?
0: Bande de câbles.
6: Bah, parce que c'est lui qui a l'antenne.
0: Bravo, bravo.
6: Je crois que c'est à cause de... qui... Tu sais ce qu'il fait avec sa main droite?
0: Mais mec, merde, Gérard, tu
6: joues plus. Son haleine dans le micro que je sens. À mon avis, c'est parce qu'il
5: est Fildar. Moi, je dis plus rien parce que chaque fois que je
0: non, bah, ma gueule, c'est encore une histoire.
6: Voilà. À mon avis, c'est déclare pas. Moi, je plains l'animateur qui passe derrière Gérard et qui a le nez sur le même micro, quoi. À mon avis, il se lave pas.
5: Ah, mais Marine, elle se met pas sur le nez le micro, t'inquiète.
6: Et pourquoi Martine, elle est pas là encore? Ah, c'est peut-être pour ça que Martine, elle se parfume autant. Bah, pourquoi Gérard, il pue autant?
0: Et pourquoi bah, t'es aussi con?
6: C'est des questions qui restent encore posées et qui n'ont pas de réponse. Voilà, prochain débat. Gérard, tu peux faire un prochain débat comme ça? Pourquoi tu pues?
0: Et pourquoi que vous êtes aussi con avec moi?
6: Mais parce que...
17: Pourquoi t'es aussi con avec nous?
6: C'est surtout ça, ouais, genre, pourquoi t'es aussi con avec nous, quoi?
5: Ah, comme tous les jeudis, maintenant, règlement de compte.
0: Allez, 10 minutes, toi.
5: Non, mais c'est vrai, en plus.
0: Tu te casses.
5: Et pourquoi tu fais pleurer les filles? Pourquoi tu fais pleurer les filles, Gérard?
0: Ah, bah ça,
6: Gérard, c'est honteux, là.
5: Tu t'es même pas excusé. Ouais. Tu t'es même pas excusé, Gérard, je trouve ça...
6: Gérard, franchement... tu fais pleurer les femmes, arrête de te parfumer au latino.
17: Gérard, tu fais pleurer les hommes, Gérard, tu fais pleurer les femmes. Tu ne sais pas qui c'est qui peut faire la loi ici. C'est l'auditeur qui commence.
5: Oh là là là là là là là là là là.
17: Non, mais là, t'as été nul, Gérard, ce sont les débats, là. Déçu, là.
5: En plus, t'écoutes même pas les critiques.
17: Petit bonhomme.
6: T'as changé, Gérard.
5: Tu refais ton métier, tu refais ton métier, c'est ton métier.
6: T'as changé, ouais, t'as changé. Ah, on m'a dit qu'il y a Tony et tout ça, ils étaient là.
0: Conclusion. Bon, allez, conclusion.
17: C'est ma conclusion. Pour
0: vas-y, Jeanne.
17: Tony et Armette.
6: Tony et Armette, il paraît qu'il pue. C'est vrai ou pas?
0: Oh là là là là là là là là.
5: J'ai pas entendu.
0: Il paraît que tu pues.
5: Ouais, ouais, c'est vrai. Je suis à côté de Max, il peut confirmer.
17: Bon, bah, je réponds.
0: Vas-y, conclusion.
17: C'est vrai que Sandy, c'est un boudin?
5: C'est impressionnant, vous l'avez
0: alors,
5: pas devant vous.
0: Jeanne, tu dégages, bonne nuit.
6: Et on pas moi. Et nous, les auditeurs, on voudrait savoir comment il est.
5: Bon, Tony, conclusion.
6: Tony, là, fait conclusion.
0: Comme t'as écouté là, à peu près les deux débats, comme t'es là maintenant, tu vas peut-être pouvoir nous dire ce que tu penses des deux débats.
5: Donc, le premier débat, c'était sur le parfum.
0: Non, sur la Saint-Valentin.
5: Sur la Saint-Valentin, j'ai trouvé ça très bien.
0: Mm-hmm.
5: Donc, j'aimerais savoir ce que tu vas faire pour ta Saint-Valentin avec Cindy.
0: Ben, ça, tu lui demanderas tout à l'heure parce qu'elle va sûrement t'engueuler.
5: Cindy Crawford?
21: Pourquoi
5: elle va m'engueuler?
0: Non, ben, tu verras bien avec elle.
5: Elle fait du catch ou.
0: Non, non, mais tu verras avec elle. Ah, donc, moi, c'est dommage. Bon, donc.
21: Oh, Manu!
0: Donc, c'est dommage. C'est dommage parce qu'il y en a un qui pousse sa merde. Ça se voit que c'est sa dernière, mais ouais, il a plus tout sa merde.
5: J'ai chié dans le coin là, J'ai chié sous la console et je te chie.
0: Voilà, donc vous allez retrouver. Marine pour la nuit sans pub et Max.
5: Attends, on en avance, hein.
0: Bah oui, bah on finit avec 5 minutes d'avance, comme t'es aussi con que la semaine dernière, c'est pas de ma
5: faute. Attends, t'as encore 2 minutes, discute avec les gens 2 minutes. Tu veux pas me faire un poème pour ma dernière en fait?
0: Non, non, là tu vas te faire foutre.
5: Moi je suis désolé, mais je pense quand même que tu devrais t'excuser auprès de la fille que t'as fait pleurer.
0: Je m'excuse auprès de personne et c'est tout.
5: Et tu trouves ça poli toi? Tu l'as fait pleurer, tu t'excuses pas? Après, tu veux que les gens ils soient polis?
0: Non, mais toi, quand on vous demande quelque chose, vous foutez le bordel.
5: Mais tu l'as fait pleurer, ça fait combien de temps que tu fais de la radio? Tu sais même pas parler devant un micro.
0: En plus, allez, c'est bon, on va terminer.
5: Bon, alors ce qu'on va faire.
0: Merci.
17: Je fais ma conclusion.
5: Salut. Bon, alors ce que je disais, c'est que ce qu'on pouvait faire, c'est pour la Saint-Valentin, tu pourrais faire une déclaration à Sandy quand même, parce que c'est samedi.
0: Non, mais de toute manière, la conclusion, ça, la déclaration, je lui ferai moi-même et
5: bah
0: tout,
5: mais
0: tout seul.
5: Bah attends, je vais pas lui faire moi-même, c'est toi qui vas la faire, mais fais-le devant tous les auditeurs.
0: Non, mais de toute manière, c'est ce que j'ai à lui dire, c'est tout.
5: Et qu'est-ce que t'as à lui dire? Allume ton micro, Goldo.
7: C'est le bouton rouge.
9: C'est le bouton rouge.
7: Non, ça c'est le pied, ça. Bravo, Goldo.
11: Bah, tu m'excuses, je suis handicapé, je fais ce que je peux. Hein. Bon, allez, GG, un petit poème.
0: Non.
11: Petit poème pour Sandy.
0: Non.
11: Profil d'art. Bon, profil d'art.
7: Non, mais qu'est-ce que tu dirais.
11: Au départ de fil d'art, putain, souhaite bonne chance.
7: Qu'est-ce que tu dirais à Sandy le jour de la Saint-Valentin? Vas-y, Gérard.
0: Non, mais elle sait très bien ce que j'ai à lui dire.
7: C'est quoi?
0: Bah, elle sait. Elle est derrière. Bah, elle a qu'à venir vous le dire à l'antenne.
7: Tu sais, Sandy, ce qu'il va te dire?
0: Allez.
7: Bah, viens le dire.
0: Viens, ma chérie.
7: Viens, ma chérie.
0: Toi, tu calmes, sinon
7: non,
0: tu
7: mais je déconne.
0: Dans la tranche.
7: Je suis sorti que 2 mois avec.
0: Ouais, tu la laisses tranquille.
12: Oui, je crois savoir. Il va sûrement dire que bah qu'il m'aime et puis que moi, je vais lui dire que je l'aime aussi.
7: Vous allez faire un bébé alors.
11: Bravo. Moi aussi, je t'aime, GG.
0: Tu?
24: Ouais, moi, Gérard, je voudrais te faire ma déclaration d'amour quand même parce que j'apprécie pas. Bon, il y a Sandy qui vient tâter le terrain avant moi. Et,
0: ah bah, attends,
24: je vais te faire ma flamme pour demain, mais bon.
0: Ah bah, tu vas te démerder. Non, mais de manière, on a prévu quelque chose et on.
7: Un bébé?
0: Non, on a discuté ensemble avec Sandy et je pense
7: un
0: que.
7: Un chien,
0: toi, tu ferais mieux d'aller voir les singes.
7: Un babouin?
0: Bon, toi, tu allais dans un zoo, tu allais voir comment ça se passe.
25: C'est quoi le truc? C'est quoi le samedi?
0: Ben, je sais pas, je pense que Sandy a peut très bien le confirmer par, comme j'ai dit tout à l'heure pour la Saint-Valentin. Donc, ce que j'ai à lui dire, elle l'a eu. Donc, je pense qu'on a décidé quelque chose qui est normalement prévu pour, si tout se passe bien, normalement, pour l'été, le jour de l'été.
12: C'est quoi ça? Ben, je pense qu'on va se marier.
0: Voilà. Oh
11: Encore.
0: Non, faut répéter là.
7: Là, j'avoue que même moi, Max, j'étais pas du tout au courant. Je la prends en même temps.
0: Honnêtement,
7: vous,
0: hein.
11: Non, le choc.
7: Alors, je vais te dire, si tu te maries, c'est la méga teuf là.
0: Ben voilà. On en a discuté dans le courant de la semaine. Et puis, allez, d'accord. Donc, moi, il n'y a pas de problème non plus.
7: Le 21 juin, quoi, le jour de la fête de la musique ou le jour de quoi? Le fête de l'été ou la fête de la musique?
0: Bah, pour les deux, le jour de l'été, puis là, pour la fête de la musique.
7: D'accord.
0: Voilà.
24: Gérard,
0: tu
24: nous enverras des
0: faire-part?
11: On est tous invités, on vient tous.
24: On fera une grosse boum, une grosse folie là.
7: Non, c'était juste comme ça, au passage. Qu'est-ce que t'as dit? Qu'est-ce qu'il a dit?
11: Je répète.
7: Ah ouais, bah
0: non,
7: on n'a pas le temps.
11: Non,
7: un trombone et puis c'est bon.
0: Un trombone.
25: Une tirette à 10 balles et c'est bon.
0: Donc voilà, donc vous allez. Je vous laisse sur ce.
7: Tu peux pas répéter la bonne nouvelle, c'est pour avoir un souvenir sur
0: le. Non, mais toi, j'en ai rien à foutre de ta gueule. Oh.
7: Non mais redis, qu'est-ce qui va se passer, vas-y.
0: Donc
7: auditeur, auditrice, écoutez bien, Gérard va vous le dire en direct.
0: Donc pour le jour de la fête de la musique et le jour de l'été, on se mariera. Avec Sandy. Voilà. Oh. Sur ce, on vous laisse passer. Vous allez retrouver Marine pour la nuit sans pub. Voilà.
7: Gérard, pour mon départ, je vais te faire un cadeau quand même.
0: De quoi?
7: Donc,
0: Mais normalement, j'avais dit non parce que comme les gens ont pas été tellement sages, tant pis, on va le mettre quand même.
7: D'accord. Salut Gérard. Ouais, je t'aime quand même.
0: Donc, voilà, je préfère prévenir tout le monde maintenant. C'est clair.
7: Mais Gérard!
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27: Alors Francisca Zula, vous commencez à me casser les couilles!
28: Abruti, va te faire sauter, voilà, toi, ouais. Connard!
27: Allez, au revoir! Bonne nuit!
29: Allez hop, moi j'arrête!
27: Oh, mais arrêtez de me prendre pour des cons, d'accord? Alors Francisca Zula, vous commencez à me casser les couilles!
28: Avec un con comme moi, on s'amuse, avec un con comme toi, on se fait chier!
29: Non, mais c'est bien!
27: Au revoir!
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0: Et voilà, 2h01 du matin, donc vous pouvez toujours nous appeler au 0800 08 5000 et 0800 308 5000. C'est Manu qui va vous accueillir au standard, les bras ouverts.
27: Je suis là.
0: Et donc je pense que ça sera mieux qu'au premier débat, je l'espère.
27: Espérons, c'est pas gagné.
0: Et donc on venait de s'écouter la plus grosse poitrine de Suresnes avec un dégât des eaux. Et il y a toujours Rigaud qui est sur l'IRC, donc www.funradio.
7: Et là c'était un T-Remix, Gérard, hein. C'était pas la plus grosse poitrine de Suresnes.
0: Ouais, non mais c'était le premier parce que le deuxième je l'ai pas eu, d'accord. Merci.
1: merci.
4: Bah, le deuxième, c'est un remix de toi, donc.
1: Donc voilà, et donc on a toujours Rigo qui est au stand.
8: Voilà, sur l'IRC.
4: Ah, salut Rigo.
8: Et salut à tous.
4: Ça va, wesh, wesh.
8: Salut, ouais, ça va, tranquille, pépère. Je voulais passer quelques bonjours quand même à tous les gens qui sont là quand même.
1: Si, on peut saluer les gens de l'IRC.
8: On va saluer Yankee, Arnett, Philippe des Toubi Free quand même, c'est quel honneur. Jarvis Cooker, Oxide, Prez, Youpla, Booba Fett, Olaf Cool, Turpentine. J'en oublie, Terry, Spiral, Tony, Tachat, Cyril, Terry, etc.
1: Ok. Et donc.
8: McFisto.
1: D'accord. Ok, donc. Ben...
8: Et Ethan.
1: Ok, c'est bon. Il y en a plus d'autres
8: Cyberseb, bah tu sais, on est quand même 4822, donc si je le cite.
9: Bah balance tous les noms, Rigo. Hein.
1: Non, okay, non, mais okay. C'est bon,
8: on a Worldboss.
1: C'est bon, on salue tous ceux qui sont tous les gens qui sont sur RC, c'est-à-dire les.
14: Une bulle de bonbons, choupa choups,
1: choupa choups. Alors, Fuldar.
4: Ah, c'est pas moi.
1: Non, tu commences pas, s'il te plaît, d'accord. Donc, on va saluer tous ceux qui sont dessus, donc les 4822 personnes. C'est et on va fait. Saluer tous ceux de la Belgique aussi, s'ils pouvaient nous appeler au 00331 47 79 5000.
8: On salue aussi tous les Belges qui sont sur l'IRC. Alors, il y a Davy, il y a Ethan aussi, qui est belge apparemment. Mm-hmm. Et y en a plein, quoi. Il y a Perfouras aussi. D'ailleurs, il m'a dit qu'il t'invitait à Fort Bayard.
1: D'accord.
4: D'ailleurs, Gérard, il va falloir que tu fasses une dédicace pour tous les internautes.
1: Non, ben, on verra ça plus tard, d'accord. Donc, on va accueillir Jocelyn Le Haran.
15: Allô.
16: Oui. Salut.
15: Allô.
1: Putain, mais il recommence celui-là ou quoi là.
4: Je sais pas, ça doit venir de nous. Mais c'est, on t'entend peut-être pas, hein, je sais pas.
16: Allô.
15: Allô.
1: Jocelyn Le Haran.
15: Allô.
16: Salut.
1: Salut.
15: Allô.
1: Comme toi.
16: Salut.
1: Salut. Coca de Pâques.
15: Non, caca de Pâques.
1: Caca de Pâques, pardon.
15: Oui, salut à toi, camarade.
1: Trou du cul.
15: Je t'en remercie.
1: Ben, je t'emmerde moi aussi, connard.
4: Non, je te remercie.
15: Je t'en remercie, putain, lave-toi les oreilles.
1: Oh, tu pars sur un autre tour, d'accord.
15: Ah,
1: bonsoir à toi.
15: Lâche
1: ça ton feu.
15: Ouais, c'est vrai, ouais.
1: Oh.
15: Elle a chagate.
1: Lâche ça ton feu.
16: Je suis là.
1: Salut, ping-pong pour terminer.
15: Salut Gérard, salut Manu, salut Fidar, salut Gigi Goré.
1: Salut. Gigi Goré, le con, comment tu t'appelles?
4: Ça te fait marrer?
1: Non, mais ça me fait pas rire, c'est con.
15: Eh, Rigo, t'as oublié D-Light, Green Day aussi sur
1: Internet. Non, mais ça y est. Ça y est, on se calme un peu là. Putain, mais vous allez vous calmer ou quoi là?
16: Bonjour, hein, bâton.
1: Allô? Bon, alors, le thème du deuxième débat porte sur les grèves.
15: Allô?
1: Merde à toi, celui qui dit allô.
16: Faut faire la grève, moi, je dis.
1: Alors, que penses-tu?
15: Il en veut de la bonne grève.
16: Moi, j'en veux.
15: Tu en veux-tu de la bonne grève?
4: S'il vous plaît, les auditeurs, j'aimerais bien qu'on se calme, parce que le premier débat était de la merde.
1: Ouais, grâce à toi.
15: Le deuxième, ce sera peut-être de la chair.
1: Ouais, ben, j'espère pas, parce que c'est Manu qui est au standard, et avec Manu, vous allez pas rigoler longtemps.
15: Oh,
1: c'est
15: moi
1: qui vous le dis.
4: Salut, c'est moi.
15: Salut.
16: Salut.
15: Salut.
16: Salut.
1: Donc, la première question, que pensez-vous des...
15: Ah, il est pas possible.
1: Putain, mais il nous fait chier ce mec.
4: Je vais aller à l'eau, hein. Gérard, je vais le trouver. Enchaîne ta question, je vais le trouver.
1: Alors, que pensez-vous des grèves de nos jours ou nos nuits? À quoi cela sert-il? On va demander
15: à... C'est tout ce que tu dis.
1: Je sens le hareng.
16: Alors, moi, je vais te dire que je pense que de nos jours ou de nos nuits, les grèves, je pense que ça sert strictement à rien.
1: Mm-hmm.
16: Parce que tu vois, ils bloquent les passagers sur les quais de métro ou même de bus. Et quand ils veulent se rendre à leur travail, c'est quand même assez difficile.
15: C'est pas le hareng qu'elles sont, elles.
16: Et de plus, la nuit, c'est difficile parce qu'il y a moins de monde.
1: D'accord.
16: Donc
1: comme toi.
16: Pas faire grève.
1: D'accord. Ok. C'est. Attends, je m'excuse parce que je t'ai coupé parce qu'il y en a un qui s'amuse à parler sur toi.
18: Quand tu fais caca.
1: Celui qui s'amuse à reparler quand les gens parlent, je vais pas chercher midi à 14h. C'est clair, net, précis. Le premier qui déconne va dégager. Je vais pas chercher. Comme toi.
18: Hé, Gérard, tu penses aussi quand tu fais caca?
1: Oh comme toi.
16: Oui, je suis là.
1: Tu réponds?
16: Oui, bah, je te réponds. Ils font la grève parce qu'ils ont que ça à foutre. Ils sont payés à rien foutre.
1: Non, mais que pensez-vous des grèves de nos jours ou de nos nuits? Oh là là là.
16: Et que la nuit,
1: on
16: veut faire la grève, ils sont pas mal.
1: Bon, ça y est, vous arrêtez quand les gens y parlent, s'il vous plaît. Bon, ça y est. Bon, alors, Caca de Pike.
2: Ouais, c'est caca de Pike. Ben écoute, je pense que tous les camarades ont droit à la grève. Hein. Je pense que c'est un droit auquel tous les camarades ont droit, c'est le cas de le dire. Et faites la grève, moi je dis un maximum. Hein.
1: Ouais, regardez, d'accord.
2: Faut emmerder le monde, faut faire chier les gens, faut que ça bouge.
1: Mais ouais, c'est ça. Tu crois que qu'on n'est pas assez emmerdé avec
2: Les routiers sont les premiers à faire la grève, je crois.
1: Ah ouais, non mais attends, pour l'instant c'est pas c'est peut-être les routiers qui ont commencé les premiers. Je suis d'accord avec toi, mais faut dire une chose que maintenant les routiers ils ont obtenu satisfaction. C'est pas eux qui commencent. Maintenant c'est la RATP, la SNCF.
2: Et alors ils ont le droit de faire grève aussi.
5: D'ailleurs c'est aujourd'hui, Gérard. Tu rappelles l'article qu'on a vu dans le
1: journal. Non, mais c'est aujourd'hui c'est commencé la grève. Depuis 20h ce soir. Ouais. Donc je pourrais vous dire à peu près, pour ceux qui auront l'occasion de se déplacer, je pourrais vous donner des...
5: Où il faut pas aller.
1: Non, je pourrais vous donner à peu près les trains, combien qu'il y aura de trains qui circulera et autres, mais...
5: Ah, c'est bien ça, Gérard.
1: Un peu plus tard, pas lors de la première question.
2: Gérard.
1: Attendez, s'il vous plaît, derrière, séance, calme.
3: S'il vous plaît, sur IRC, il y a Turpentine qui te demande si ton école, elle était en grève pendant que t'as fait pendant toute ta scolarité.
1: De toute manière, je vois pas du tout le rapport avec la question.
2: Mais Gérard, c'est trop du cul aussi.
1: Non, mais attends, tu permets.
2: Attends, c'est caca de Pâques, j'avais pas fini.
1: Ouais,
2: ce que je voulais dire, c'est j'encourage tous les gens à aller voir les camarades sur les piquets de grève pour leur amener des merguez et des cronenbourgs parce que on se les gèle et on se fait chier, quoi, quand même.
1: Non, mais attends, je crois que tu vas un peu loin, toi, réponds.
2: Moi, j'appelle tous les gens à aller bloquer les voies de métro et de RER demain.
1: D'accord, eh ben, fais comme tu veux, toi, mais
2: pour
1: moi, c'est pas...
2: les camarades.
1: Mais oui, c'est ça.
2: Et je pense que tu devras aller toucher au travers de la voie, ça fera un bon débat.
1: Trop du cul.
2: Ouais, moi, je pense que la grève, c'est très, très bien. Et on devrait la faire plus souvent parce que ça emmerde bien le monde et c'est bien sympa. Voilà.
1: Ouais,
2: et d'ailleurs, en parlant de grève, il y a Yankee sur IRC qui me demande, ce qui est dommage avec GG, c'est que chez lui, c'est le cerveau qui est en grève. On va savoir ce que t'en penses.
1: Alors, trou du cul, si tu réponds aux questions de l'IRC, tu restes chez toi, d'accord?
2: Bah non, mais...
1: C'est pas la première question que tu as commencé à foutre ta merde parce que tu as dégagé, là, maintenant.
2: D'accord.
1: Je te le dis tout de suite. Ouais, là, c'est ton feu.
6: Ben, en fait, la grève, ça sert un peu à rien. Hein. Si on l'a fait pendant un mois, ça peut marcher, mais sinon...
1: Non, mais là, je peux te dire que pour l'instant, ils parlent de la faire jusqu'à vendredi soir, mais ils peuvent, ça peut aller plus loin. Hein. Mmh.
9: Ça peut, la sortie de la radio.
1: Tu sais qui vient de dire ça?
10: J'ai pas vu, moi.
6: Ah, c'est pas moi, quoi.
2: C'est pas moi. Il y a la grosse qui a parlé, mais...
1: Attends, la grosse, ça t'emmerde, connard. Voilà. Alors, ping-pong.
9: Ouais, moi je dis que la grève, c'est excellent, quoi. Faut foutre le bordel, faut descendre dans la rue. Et tout de suite, on devrait faire le blocus général, là.
2: Non, mais c'est bien la grève.
9: Faut descendre avec les pancartes, là, les crochets de boucher, là. Faut les emballer, tous ces mecs, là. Non, mais c'est clair, faut foutre le souk, quoi.
1: Non mais moi je peux
9: vous dire... Non mais foutons, bordel.
2: Non mais de toute façon je pense que demain...
6: Non, on va faire juste la grève et puis c'est tout. Hein.
2: Demain je vais aller faire une grève, je vais mettre sur les voies du RER et puis ça va être bien.
9: Bah c'est clair, voilà.
1: Non mais moi je peux...
9: Tu fais ça,
2: puis je pense que j'y arriverai à moi tout seul. Hein.
3: Allons-y camarade.
9: Mais ouais, allons-y.
2: Révolution.
9: Unissons-nous, quoi.
5: J'ai un mot à dire.
1: Donc moi je pense que ceux qui s'amusent à faire grève, c'est qu'ils se rendent pas compte.
2: Eh Dark Vador.
6: Oui vas-y parle, on t'écoute.
1: Fildar, fais gaffe parce que tout à l'heure tu as dégagé.
5: J'ai rien fait.
1: Donc je disais que les grèves ça sert à rien parce que ça fait chier le monde. Alors je peux vous dire que à l'heure actuelle, depuis ce soir 20h et c'est jusqu'à samedi 8h du matin. Donc voici les premières prévisions des trafics. Donc TGV Sud-Est et Atlantique, un train sur trois. TGV Provence sur.
5: À quelle heure aussi?
2: Ouais, tu dis pas. Oui, bonjour, je voudrais un billet pour Valence, s'il vous plaît.
6: Oui,
2: le petit Gérard, attends, ça m'a l'air à l'accueil.
13: Oh là là, c'est Renaud.
1: Ça commence à être relou celui qui parle sur moi. Ouais. Donc TGV Provence, un train sur trois. TGV Paris Lille, légère perturbation. Thalys, Paris Bruxelles, Amsterdam, Cologne, trafic normal. Eurostar, Paris Londres, trafic normal. Eurostar, Lille Bruxelles, trafic normal. Et trafic.
2: Pardon. Fildar,
1: s'il te plaît, tu vas. Et moi, je t'emmerde, espèce de fils de con! Ok? Et très grande ligne, un train sur trois en moyenne, et transports express régionaux, TER, trafic très perturbé, avec en
3: RER,
1: moyenne.
3: RER?
1: Non, trafic, non, TER.
3: Et le RER, il s'est pas écrit?
1: Si, mais.
3: Il y a Tony sur IRC qui me demande le RER A, et moi, je voulais savoir.
1: Trafic
3: le
1: normal.
3: Et le B?
1: Le B, un train sur quatre sur la branche nord entre Gare du Nord et Roissy.
5: Et le F. Et le F.
1: Il n'y a pas de F, espèce de con.
5: Ah, pardon.
1: Mais toi, si tu vas prendre le F, toi, t'en as pas besoin.
2: Et si sur la ligne 15, il y a des greffes. Gérard.
1: C'est qui?
2: C'est caca de Pâques, oui, j'ai une question. Je suis à Denfert-Rochereau et je vais aller me faire sucer par une pute à Pigalle. Je le fais où, le changement?
1: Pute de merde.
2: Trop du cul.
1: Bon, ça y est, je peux poser. Lors des grèves, payez-vous votre titre de transport.
2: Putain.
1: Fildar.
5: Ouais, c'est
1: Manu.
5: Ouais, bah, j'essaye, hein.
1: T'essayes de le gérer, s'il te plaît.
11: Je
5: suis en train.
11: Attends.
2: Allô.
5: Putain, tu sais qu'il y a le téléphone, les mecs, non, ça se fait pas.
11: Bonsoir, je voudrais avoir un renseignement, s'il vous plaît. Je voudrais savoir si la gare Montparnasse était ouverte.
5: Ah, il se renseigne.
2: Bah, alors, pas du tout, monsieur. Pas du tout pour ce soir.
11: Très bien, je vous emmène. Au revoir.
1: Ouais. Alors, la deuxième question.

0: en train de jouer, c'est une honte.
1: Non, non, mais c'est bon, il peut dégager. Il peut dégager.
2: Celui qui joue au ping-pong, là.
3: Il aurait pu dire enculé aussi, je veux dire. Ouais, c'est vrai. Il aurait pu dire bien d'autres choses encore. C'est
1: bon. Bon, Gérard, qu'est-ce que tu fais, là? Pour l'instant, quand ils se calmeront, on continuera le débat. Alors là, ça t'en peut.
4: Ouais.
1: Donc pour toi?
4: Bah oui, ouais, je suis d'accord.
1: Tu peux préciser? Non, mais si tu dors, tu le dis tout de suite, on va te laisser dormir, hein.
5: Gérard, je vais te choper à la sortie de la radio, t'as ta gueule.
6: On va te niquer.
4: Parfait, la chatte.
1: Manu, s'il te plaît, tu me gères un peu ça, parce que ça commence à être lourd.
0: Pour l'instant, on accueille à la place de ping-pong, on accueille badminton.
1: Ouais, non, mais attends, Manu, tu me prends d'autres personnes que les mêmes, hein.
0: Bah non, c'est pas le même.
3: Salut.
0: C'est badminton, c'est pas ping-pong.
3: Bonsoir à tous.
4: Salut.
3: Salut, badminton. Bonsoir.
1: Alors, trou du cul.
3: Ouais, trou du cul. tu disais, ouais, non, moi, je paye jamais le métro, je paye jamais. Ouais.
1: Non, tu peux préciser.
3: Il faut. Bah, je suis un sale fraudeur, hein. Je suis un enfoiré, mais je m'en fous, je paye pas. Voilà. Je vais pas payer le métro, faut pas déconner non plus. C'est dégueulasse, s'il y a du monde, ils font chier. C'est... On voit des gens comme toi, non, c'est pas possible le métro, franchement.
7: Je jouillais pas.
1: Alors je préviens que celui qui recommence, ça va être clair, il est 2h13, soit que vous vous calmez, soit que vous vous calmez et que vous répondez correctement aux questions, ou soit j'en arrête là et je rentre chez moi. Vous choisissez, ok? Alors on va demander à K4Pack.
8: Ouais, ben, c'est comme mon camarade, déjà je paye pas en temps normal, tu crois pas que je vais raquer les jours où il y a grève en plus?
1: Tu sais qui s'amuse à faire des conneries comme ça?
8: Bah c'est toi.
1: Non, c'est pas moi qui s'amuse à faire des bisous, d'accord?
8: Ah, ok. GG, c'est K4Pack, j'ai un plan pour toi si tu veux. Si t'as des PV et des contraventions à faire sauter par les contrôleurs, je peux t'arranger le coup si tu veux.
1: Non, mais j'ai pas besoin de toi, merci.
9: S'il te plaît.
1: Comme toi.
8: Sauter comme ça, c'est ça?
4: Oui. Vas-y. Moi, je paye pas quand paye pas le bus quand il y a grève de bus, parce qu'il y a pas de bus, donc j'ai pas à payer.
1: Mmh. Ok, mais c'est tout ce que t'as à dire.
4: Bah oui, y a pas de bus, donc je peux payer un ticket de bus ou je vais pas prendre de bus.
9: Dans mon porte-monnaie.
2: Manu, je sais pas ce que tu fous, mais c'est pourri hein, le standard.
8: Bon, allez, on enchaîne.
1: Non, mais attends, il est moins pourri qu'avec toi.
2: Moi,
10: attends. J'ai un gros problème. Et ils ont tous fait grève.
2: Non,
10: je suis tout seul.
1: Ah bah d'accord,
2: ils font grève sur internet.
1: Bien joué.
8: Ils ont bien raison.
1: Hein. Ah, c'est pas mal. Je sens le hareng pour finir.
0: Alors. Gérard, j'ai un problème, ils ont tous fait grève au standard.
1: Bon, alors moi j'arrête.
0: Comment je fais?
9: Hop, Gérard, tout à l'heure, s'il te plaît.
1: J'arrête.
10: Ah, il en reste un, apparemment.
0: Ouais, mais je sais pas où il est.
1: Non, mais t'as gerbé tout le monde, donc j'arrête,
3: allô,
1: c'est terminé.
3: Allô.
2: Non, mais ils sont là.
3: Allô.
1: Va gueule. Trop
3: du cul.
1: Allô,
3: connard.
9: On n'entend plus le connard, là. Connard.
4: Gérard, il
1: fait. Ah non, mais moi là, j'arrête, là. C'est plus la peine. C'est pas la peine, là. Non, mais j'arrête parce qu'il y en a.
2: Ah, c'est pas moi là, non, j'ai rien fait moi.
10: Ah, ils sont tous revenus, c'était une grève. Ah, c'était une grève d'une minute.
1: Alors, je sens le hareng pour.
10: Juste une minute.
9: Combien il y a de connectés?
10: Là, on est à 4028.
1: Oh,
0: quand même, hein.
10: Non, on a perdu un peu, mais c'est déjà beaucoup.
1: Donc, je sens le hareng pour toi.
3: Eh, hey, tu viens chez moi après, Gérard?
1: Je sens le hareng.
3: Tu réponds? Mais elle est conne, celle-là, elle répond jamais aux questions, putain.
4: Non, mais je vais voir ailleurs, si j'y suis, si t'es pas content.
3: Bah, réponds aux questions quand on dit
4: que. Justement, je réponds, mais tu me laisses pas parler.
1: Maintenant, vous fermez vos gueules, vous laissez parler les gens!
3: Eh, tu viens chez moi après, Gérard?
1: Moi, je t'emmerde! Alors, je sens le hareng.
4: Donc, pour la troisième fois, je réponds à ta question. Donc non, je mets jamais de ticket, parce que déjà le ticket ça coûte énormément cher, ça coûte 8 francs, et moi j'ai pas 8 francs à mettre pour un ticket, et de toute façon j'aime pas les fonctionnaires.
1: D'accord, ah ben, c'est bien parce que moi non plus, c'est que je suis pareil.
4: Moi les fonctionnaires, je dirais un seul mot, mais je peux pas le dire.
1: Ouais, je sais qu'on les emmerde, et ben moi je le dis pour toi,
2: bravo.
1: Donc moi, tous ceux qui sont fonctionnaires de la RATP, eh ben n'ayez crainte que vous nous faites chier, je sais même pas pourquoi qu'on paye un titre de transport avec vous, parce que là vous nous faites chier en fin de mois, et en début de mois vous allez nous coller des amendes alors que c'est vous qui nous faites chier, alors ça sert à rien.
3: Gérard, je voudrais savoir un truc, comment tu sens le hareng, c'est ça? Elle paye pas dans le métro, c'est bien ça?
1: Non, mais elle paye aucun.
3: Alors comment tu fais pour rentrer dedans?
7: Pas dans les portillons.
4: Je tape sur le mec et puis voilà, je l'avais dit.
7: Tu pues.
3: Non, mais comment elle fait pour rentrer dans le métro si elle paye pas le ticket?
8: Bah, il montait sur le
1: métro. Non, mais de toute manière.
3: Tu vas pas me dire qu'il y a l'escalade.
1: Attendez, là. Qui c'est qui demande ça, là?

0: Jean Le Haron. Mon Dieu, tu peux préciser ton nom, s'il te plaît, merci. Non, mais même, de toute manière, maintenant, il y a des portillons que tu peux essayer de...
1: Trou du cul.
2: Oh,
3: calme,
1: tu disais, Gérard, donc, des portillons, machin.
0: Non, il y a des portillons que tu peux essayer de passer dès qu'il y a des gens qui sortent, hein, maintenant.
1: Gérard, c'est badminton, j'ai pas répondu, je peux répondre.
0: Ouais, bah vas-y.
1: Ouais, moi donc, je paye pas mes billets de transport, j'en fais en papier. Voilà.
0: Attends, j'ai mal compris la question parce qu'il y en a un qui s'amuse à.
1: Je paye pas mes tickets de transport, je prends un paquet de clopes et puis je découpe et puis je passe direct.
0: Ouais, d'accord.
1: Un coup de feutre et puis c'est bon.
4: Gérard, si t'as des amendes, je peux te les faire sauter si tu me laisses te faire sauter le cul.
0: Bon, bah là, tu vas te faire foutre, toi, abruti.
2: Non, mais c'est gentil ce qu'il te dit.
4: Bah, c'est possible, si t'as des amendes, hein, c'est pour toi, hein, moi je m'en fiche, hein, c'est pour toi, c'est dans ton intérêt.
2: Moi,
4: hein.
2: Tu me laisses
5: les oreilles, c'est comme le cul, ça se lave.
4: Voilà.
0: Ouais, vous restez poli parce que sinon je vais virer tout le monde et je vais en garder qu'une, hein, tout à l'heure.
6: Eh, Gérard, c'est moi, Fildar. Tu veux un.
7: Un bubblegum, gros et tout mou.
6: Non?
0: Non, mais je crois que toi, la semaine prochaine, tu vas plus être là.
1: Hein.
0: Donc il y a une question hier soir sur pour la une réponse peut-être des informations là-dessus.
3: Oui non peut-être pas là-dessus mais est-ce que quand tu pointais à la NPE ils étaient en grève?
0: Ouais mais ça la question va y venir aussi alors je vois pas du tout.
3: Tu peux pas répondre.
0: Ben on va y venir.
3: Ah.
0: On va y venir sur cette question-là, donc ça sera que la 9e, alors donc...
6: Manu, Vrigo...
3: Il y a Delight qui te dit que tu dois pas t'inquiéter si tu reçois une amende de la RATP, parce qu'il a filé ton nom et ton adresse quand il s'est fait attraper.
0: Mais c'est ça, c'est bien. Alors, troisième question, avec quel... Ça y est, celui qui s'amuse.
1: Allô.
2: Téléphone encore.
6: Allô. Il y a un mec qui a une double ligne, hein,
1: Manu. Bonsoir, Manu. Excuse de vous déranger.
8: Je rappelle des gens là, Gérard. Donc je vais gérer après la double ligne.
0: Non, mais faut quand même gérer en même temps.
6: Ouais, quand même que t'accouches, Manu. Hein.
0: Alors, avec quel moyen de transport vous déplacez-vous lors des grèves? On va demander ça.
9: Sur un bâton.
6: Oh, ils suivent.
0: Voilà.
3: Récupère ton briquet et leur lance plus comme ça.
0: Fida, arrête un peu. Toi, la semaine prochaine, c'est plus toi ici.
6: Non, je suis pas.
0: C'est terminé. C'est terminé pour toi.
6: Je suis pas un putois. Hein.
0: Ouais, okay. C'est terminé.
6: Hein?
0: C'est terminé pour ta gueule. Je veux plus de quoi dans mes débats. C'est tout.
8: Manu. Ouais, à la place de trou du cul, on accueille fromage de cul.
1: Allô.
6: Bonsoir. Ça tourne autour du cul, hein, débat, là.
1: Beaucoup. Bonsoir, Gérard.
2: Bonsoir,
1: Salut, tout le monde. Salut.
0: Salut à toi.
1: Salut, Placo.
0: Alors, donc, la troisième question. Avec quel moyen de transport vous déplacez-vous?
2: Avec mon vélo à quatre roues.
0: Alors, on va demander à badminton.
1: Ouais, badminton, je te prie. Je me déplace en patinette.
0: Ouais, mais non, mais tu peux préciser.
1: À deux roues.
0: Voilà. Ok. Lâche-toi en feu.
2: Avec mes rollers.
0: D'accord, ah ben c'est bien. Ouais, je pense que vous creusez pas trop la tête pour répondre aux questions. Hein. Bon, merci pour le Larsen, là. Je pense que vous avez pas l'intention de répondre aux questions. Hein, donc,
4: Mais si.
0: Bah non.
4: Ah,
0: mais ça y est, le Larsen, là. Alors, fromage du cul.
1: Ouais.
0: Fromage de cul, je sais pas quoi, là. Oh là, le Larsen,
1: Oh, le son. Arrêtez le Larsen, là, c'est
0: Bon, allez.
1: Un petit peu de sérieux, là.
2: Hélicoptère privé.
0: Bon, allez, répondez. Oh, fromage, là.
1: Ouais, je me déplace à pied, moi.
0: D'accord.
1: J'ai pas de voiture, j'ai rien.
0: Non, ok, qu'à 4 packs.
4: Ouais, qu'à 4 packs, bah, avec des chaussures du genre, bon, sans citer de marque, hein, sans citer de marque, des Nike,
1: des Converse,
2: Adidas, des Cater.
4: Ou des Reebok.
0: Comme toi. Comme toi.
2: Moi, j'ai une Mégane coupée, donc j'ai pas besoin de prendre les transports en commun.
4: Ça, c'est pas bien, ça.
0: Non, mais moi, je sens.
1: Mégane coupée, c'est un peu merdique comme voiture, ça, non?
2: Non, c'est vachement bien, t'es fou.
0: Rigaud, non?
3: Y a Oxide qui demande à combien on peut faire une grève.
0: Bon, non, à plusieurs.
3: Plusieurs,
0: c'est tous ceux qui sont. Vous pouvez être une vingtaine, cinquantaine, centaine, mille, voire 2000, 20 000 ou autres, et plus à la rigueur.
3: Et il y a Davy One qui te demande, quand on fait grève, qui c'est qui fait le rôle du piquet?
0: Bah, tout le monde. C'est tout le monde qui se met devant et qui empêche les bus de sortir.
8: Comme à ski, alors?
0: Non, pas spécialement, non.
3: Et il y a Ethan qui te demande si on peut faire grève tout seul.
0: Ça, c'est dur. Parce que si tu fais grève tout seul.
5: Tu y arrives, toi?
0: Non.
3: Ah, mais regarde la grève de la faim, c'est des gens, ils font grève tout seuls.
0: Ouais, non, mais ils se mettent. Après, ils se retrouvent à plusieurs quand même.
3: Ils se font une bouffe?
0: Non, mais ils se rejoignent. Ils se rejoignent. Donc, voilà. Donc, je sens le hareng pour conclure sur le thème de la troisième question.
2: Oui, alors moi, je me déplace souvent avec mon cheval Tupu.
9: Quoi?
2: Je me déplace souvent avec mon cheval Tupu.
0: Avec ton cheval qui pue?
2: Tupu, qui s'appelle Tupu.
0: C'est quoi ça?
2: Bah, c'est son nom, mon cheval, non?
0: C'est le nom de ton cheval?
2: Bah ouais, c'est mon nom, mon cheval.
0: Non, mais attends, mais...
5: Mais elle est drôle ou pas, elle?
0: Non, mais attends, mais c'est quoi, là? C'est la réponse à la question?
2: Bah, bien sûr que c'est la réponse.
5: Gérard, tu devrais la dégager, hein, parce qu'elle répond pas à la question.
0: Oh, toi, je sens qu'il va t'arriver.
5: Tu vas finir sans culotte, toi.
2: Un cheval dans les rues de Paris, hein.
0: Ouais, bah, toi, je crois que tu vas finir sans culotte ce soir.
5: Ouais.
2: Alors ça m'étonnerait.
0: Hein. Ouais, bah.
5: La quéquette entre les dents.
0: C'est ce qu'on verra.
5: La quéquette entre les dents.
0: Ouais, bah, attends, j'ai pas besoin de t'attraper pour t'avoir.
5: Bah, hein, on te voit, hein. Pas besoin de te trouver, hein. On sait où t'es.
0: Alors, donc, avec quels moyens vous déplacez-vous pour lors des grèves? Bon, ben, il y en a qui ont dit en roller, ça c'est vrai, mais je pensais qu'on allait dire souvent en vélo, ou même voire en covoiturage, parce que ça,
5: c'est quoi ça, Gérard?
0: Le covoiturage, ouais. Donc c'est des gens qui habitent pas loin, qui sont à peu près dans la même société, qui s'appellent le soir pour comme là en ce moment. Là, je pense qu'on va parler, ça va en parler beaucoup du covoiturage. Donc ils s'appellent entre eux le soir et disent bon ben tu viens me chercher à telle heure le matin pour m'emmener au boulot.
5: Mais tu peux faire du co-vélonnage ou du co-camionnage ou un truc comme ça?
0: Du co-vélonnage, je pense pas. Du co-camionnage, c'est à peu près comme le co-voiturage, hein. C'est à peu près pareil. Donc, pour répondre à ça, donc je pense que le plus gros, c'est ou le vélo ou le covoiturage qui se fait régulièrement lors des grèves. Et donc, on va poser la quatrième question et on se retrouve après. Alors, quatrième question. Pensez-vous normal que les jeunes ne laissent pas leur place aux personnes âgées ou autres lors des grèves? Et on s'écoute le petit anus de Bobigny avec le chapeau de JR et on se retrouve tout de suite après pour la suite du débat et la fin avec toujours Manu au standard qui vous attend au 0870 5000 et toujours Rigaud sur le site internet. On est combien à peu près?
3: On est 4832, on est remonté.
0: Donc 4832 personnes pour...
5: Et moi
0: toi, j'ai même plus besoin de t'annoncer, quoi.
7: Un bubblegum, gros et tout mou.
0: Et voilà, donc, petite rectification sur le disque, c'est le petit anus de Bobby avec le chapeau d'hier. Et donc, là, on est 40 sur le Minitel.
5: Ouais.
0: Donc, sur l'IRC, on
5: tu
0: est...
5: Tu veux de 3 messages ou pas, Gérard?
0: Non, c'est bon, on n'a pas besoin.
5: D'accord. On s'en fout de vos messages, hein. Vous êtes là, mais on s'en fout, hein. D'accord?
0: Si c'est pour répondre aux questions correctement, c'est bon. Si c'est pour dire des conneries sur les gens, c'est pas la peine, hein.
3: Sur IRC, on est racine de 5 879 968, c'est-à-dire exactement 4965. Il manque que 35 personnes pour dépasser les 5000.
0: Pour atteindre les 5000.
3: Chose qui n'a jamais été faite, donc j'espère bien que le débat va bien se passer, que ça va donner encore envie à des gens d'arriver.
0: J'espère aussi.
5: Je peux faire un message Minitel ou pas? Parce qu'il y a 43 connectés.
0: Bah vas-y, dis.
5: Donc il y a Tequila qui demande si New York c'est plus dangereux le soir que le jour.
0: Non mais attends, c'est même pas la peine de parler de ça. Donc vous pouvez toujours nous appeler au 0803 08 5000. Il y a Manu qui vous attend. Il y a toujours les 24 lignes qui sautent là encore.
5: Ouais, elles sautent, hein. Donc
0: ça n'arrête pas depuis tout à l'heure.
3: Jump.
0: Alors donc je vais vous donner quand même encore des chiffres pour ceux qui ont
5: un petit sondage
0: pour ceux qui vont se déplacer là tout à l'heure pour aller à leur travail. Alors en Île-de-France, réseau banlieue, un train sur trois devrait circuler sur les lignes de Paris-Montparnasse, Paris-Saint-Lazare et Paris-Est et 1 sur 4 sur Paris-Nord. Question RER, donc trafic RER A, trafic normal, RER en mer de crédit.
5: C'est info là.
0: RER B, un train sur 4 sur la...
3: Combien?
0: Un train sur 4.
3: RER B, ça m'intéresse, tu peux répéter, j'ai pas entendu.
0: Un train sur 4 sur la branche nord, entre Gare du Nord et Roissy et Mitry. Interconnexion suspendue en Gare du Nord.
5: Non, mais il y a le Roissy bus quand même qui passe.
0: Attention, le mouvement de grève engagé hier matin sur la branche...
5: De l'Arve.
0: sur la branche gare du Nord Mitry pourrait se poursuivre ce matin. Question RERC pour ceux que ça intéresse toujours.
5: Non.
0: Un train sur train RERD, un train sur trois. Donc voilà ce que je pouvais vous dire.
3: Est-ce que tu peux donner
8: Airlines aussi.
3: Tu peux donner les horoscopes du TGV Atlantique.
0: Alors TGV Atlantique
8: pour les béliers seulement.
0: Non, je parle pas TGV Atlantique, je sais même pas, je pense qu'ils ils en parlent pas dessus.
5: Si, c'est en bas dans la Corse, vers la Corse.
0: N'importe quoi, toi. Donc, on va récupérer, je sens le hareng.
9: Eh, tu viens chez moi après, Gérard?
0: Putain, lui, il commence à me gonfler.
9: Ouais.
0: Je sens le hareng, est-ce qu'elle est toujours là?
10: Salut.
0: Re-salut. Comme toi.
10: Re-salut.
0: Re-salut, caca de Pâques.
9: Ouais, salut à toi, Lascar.
0: Fromage
5: de cul.
1: Ouais, bonsoir, je voudrais parler à la fille qui était chatte en feu tout à l'heure.
10: Allô?
0: Chatte en feu.
10: Ouais. Oui.
1: Allô?
0: Et Babington.
10: Allô?
1: Ouais, salut à toi, poète de l'an 2000.
0: Alors, donc la question...
1: Allô?
0: Putain, mais il est chiant celui-là.
8: Il est relou.
1: Allô?
0: Alors, donc la quatrième question, vous avez eu le temps d'y réfléchir?
1: Non.
0: Alors, pensez-vous...
1: On n'a pas pu la voir. Ouais.
0: Alors, je répète la question et on se calme. Là, il est 2h32 même. Mm. Donc, pensez-vous normal que les jeunes ne laissent pas leur place aux personnes âgées ou autres lors des grèves? On va demander ça.
1: Je vais te choper à la sortie de la radio, t'as ta gueule.
0: On va demander à Babington.
8: Attends, c'est relou.
1: C'est
8: de la merde.
1: On va te marrer.
0: Babington.
1: Ouais, ils ont raison les jeunes, mais faut les virer les vieux, ces vieux crottins de mammouth. Faut les tèges.
10: Ouais.
0: Babington.
1: Faut les tèges, faut prendre leur place. Ouais, mais tu m'écoutes là.
0: Ouais.
1: Alors. Ouais, mais c'est bon, je t'ai dit, faut les virer tous les vieux. Là.
0: Bon, donc apparemment t'as pas envie de répondre correctement à la question, toi.
1: Bah, c'est son avis, hein.
0: Ouais.
1: Je t'ai dit que j'étais d'accord.
0: La chatte en feu.
1: Non, elle est chaude.
10: T'es énervé, est-ce que tu peux répéter la question?
1: Oh non, il va se faire arriver.
0: Pensez-vous normal que les jeunes ne laissent pas leur place aux personnes âgées ou autres lors des grèves?
10: Ben ouais, c'est normal.
0: C'est normal, toi?
10: Ouais.
0: Alors donc, toi, tu laisserais pas ta place à une personne âgée pour qu'elle s'assoie?
1: Ben non.
10: Faut les virer.
0: Ben d'accord, elle paye quand même leur
10: non,
0: transport comme nous.
10: Je rigole.
1: Non, j'ai une carte vermeille.
0: Fromage de cul.
1: Ouais, moi, sérieusement, je laisse ma place aux personnes âgées, c'est normal.
10: Bah oui, c'est normal.
1: Moi, j'aimerais que quand je sois un petit peu plus vieux, qu'on fasse la même chose pour moi.
0: Mais ça, je pense que c'est tout le monde a envie de faire pareil que toi.
1: Ouais, mais là, j'entends des témoignages qui me plaisent pas trop. Je suis désolé.
10: Non,
1: mais pourquoi? Attends,
0: attendez.
1: Non, moi, je suis pas d'accord avec que personne jeune te laisse la place.
5: Excusez-moi les auditeurs, je peux pas laisser dire ça, à la rigueur on lui pique. Ça y est, vous avez quoi, Manu, tu joues à quoi là?
10: Oui.
0: Donc pour toi?
10: Non, moi je laisse jamais ma place aux vieux dans les bus. Moi je trouve que les vieux faut les tuer à la naissance. Donc.
0: Non mais attends, toi t'es vraiment dégueulasse alors.
1: Bah ouais.
10: Non, je suis pas dégueulasse.
1: Avis, c'est méchant, bien sûr.
10: Ils prennent le bus à une autre heure. Je veux dire, ils prennent toujours le bus quand il y a du monde dans le bus.
1: Bah, t'as un petit peu de respect pour les vieux quand même, merde.
10: Mais non, ils prennent trop de place.
0: Oh, on se calme, vous laissez les gens répondre s'il vous plaît, merci.
10: Ils ont qu'à prendre des taxis, puis ils puent la mort, quoi, c'est horrible.
1: Voilà. Oh, ouais, non, on peut pas laisser dire ça, Gérard.
0: Bon, je sens le hareng.
10: Ouais, non, moi je pense que c'est pas normal parce qu'il y a aussi des personnes de 30 ans ou plus aussi qui laissent pas. Ils laissent pas leur place aux personnes âgées.
0: Donc,
10: et il y a également aussi les femmes enceintes.
0: Mmh.
10: Les femmes enceintes, tu leur laisses pas la place.
0: Ah si, parce que de toute manière, la personne qui est enceinte, moi je peux...
10: Oui, mais les personnes qui veulent s'asseoir, les gens, ils se lèvent pas pour laisser la place à une femme enceinte.
0: Mmh. Mais moi, je peux te dire une chose, que la personne âgée... va voir carrément le machiniste et demande à s'assoie. Et fais-moi confiance que le machiniste, il a le droit de faire dégager une personne pour laisser la place.
5: Si, c'est vrai.
0: Non, mais moi, je peux vous... vous me laissez répondre.
1: Donc moi, je peux...
5: Il y en a qui se marrent, Manu.
0: Non, mais je sens que... ça recommence.
1: Allô, bébé.
0: Tony.
8: Comme ça, Manu, putain.
10: Tout à l'heure.
0: Je sens qu'il y a du Tony là-dedans. Ça, c'est encore lui. Donc, moi, je réponds à...
1: Attends, j'ai pas répondu.
0: Non mais attends, si t'as déjà répondu,
11: non,
0: toi.
11: Non, c'est qu'à 4 packs, j'ai pas répondu.
0: Non mais attends, toi t'es en train de jacker pendant que tout le monde répondait, alors.
11: Pas du tout.
0: Alors tu réponds?
11: Bah je voulais te dire qu'effectivement, il faut éliminer les cartes vermeilles, c'est clair. Il n'y a pas besoin de laisser des places dans les transports en commun pour les vieux croutons. Elle disait il faut les tuer à la naissance, moi je dirais même il faut les empêcher de se reproduire. Passer 80 ans.
0: Et Tony, voilà, tu quoi, t'écrases.
11: On parlait de l'odeur, ça c'est vrai que ça fouette, mais il n'y a pas que chez les vœux, il y a aussi des gens de 38 ans qui sentent à 5 mètres.
2: Ouais, il y en a qui puent la mort aussi à 38 ans.
11: Voilà, ça sent la mort et ils n'y peuvent rien. Ils n'y peuvent rien si ça sent le cercueil.
2: Tu crois qu'ils sentent?
0: Alors moi je réponds, mais maintenant ça y est, vous avez assez répondu, maintenant c'est à moi.
11: Ok, super.
0: Donc moi je peux vous dire une chose, qu'il y a les personnes âgées et... Putain, il commence à me casser les couilles ce mec. Donc, je peux vous dire une chose, qu'il y a certaines personnes qui laissent pas les places, ça, c'est, je trouve ça dégueulasse de leur part. Et pour les femmes enceintes, ils vont s'adresser au machiniste, le machiniste lui laisse, demande à ce qu'on lui laisse la place, et il y a d'autres personnes qui ont le droit, tout comme toutes les personnes âgées, de s'asseoir, et les femmes enceintes, c'est les aveugles. Ouais, ok.
11: Les aveugles.
0: Bon, écrase-toi. Rigo, une question.
3: Oui, il y a Davy One qui te demande combien ça coûte une grève en euros. Et est-ce qu'il y a des réductions pour les cartes vermeilles et les militaires?
0: Non. Il n'y a aucune réduction pour
3: et
0: tout ça.
3: Et combien ça coûte alors?
0: Je n'en sais rien.
6: Il fallait s'enseigner, Gérard, quand même.
0: Ben, on n'est pas encore au moment de l'euro. Alors, lors des grèves...
6: Ouais, il y avait un petit Larsen, hein. J'ai ouais. Manu.
0: Non. Ouais, Pildar,
8: toi, fais le malin.
3: Qu'est-ce qui se passe?
0: Fais bien le malin, toi. Alors, lors des grèves...
8: Un pauvre type.
3: Je sais pas.
8: Ça vient d'où?
3: Moi ça le fait pas.
8: Strike.
0: Non mais Pildar, quand t'auras fini, tu vois? Non.
6: Il ouvre la main, ça marche.
0: Connard, dès qu'il arrive, tu l'arrêtes, alors fais pas chier ton monde, toi.
6: J'ai rien fait, moi.
0: Pauvre con, va.
8: Ah mais c'est le nouveau con, attends. Et là?
0: Non mais là c'est bon. Mais non, c'est Pildar qui s'amuse alors.
6: Bah,
0: t'inquiète pas, il s'amuse. Il s'amuse depuis tout à l'heure.
12: Moi de vous déranger, monsieur Lagrange, à l'appareil.
2: Oui.
0: Non là, j'ai plus rien.
12: Une nuit à l'hôtel Matignon.
0: Non, il s'amuse là. Il s'amuse.
6: Ah c'est ça.
0: Ouais. Fais gaffe parce que tout à l'heure je vais t'éclater, toi tu m'énerves.
8: Les deux débats c'était le bordel.
0: Ouais. Non mais on peut remercier Pildar.
8: L'audience.
6: Et lui là au standard, t'as vu le bordel?
8: Attends, je suis en train.
6: Et lui c'est Manu.
8: Je peux pas me concentrer avec tous tes pauvres sons.
0: Non ouais, c'est lui qui s'amuse aussi. Tu mets ça sur le doigt à Manu, tu vois.
6: Ouais.
12: Donc, Gérard, je vais te choper à la sortie de la radio, t'as ta gueule. On va te niquer.
0: Bon, ces bandes de petits cons là, je les emmerde. Alors lors des grèves, tripotez-vous les gens, les jeunes femmes ou des chiens?
2: Ouais.
6: Donc c'est n'importe quoi le standard ce soir. Je suis dégoûté.
0: Non mais moi je suis plus dégoûté parce que c'est toi qui fous le plus ta merde.
6: Non.
0: Nuance. Alors lors des grèves, tripotez-vous les jeunes femmes ou des chiens quand il y a les trains qui sont complets. On va demander à Babington.
12: Tu viens chez moi après, Gérard?
0: Babington.
12: Ouais. Moi je pense que ouais.
0: Mmh. Tu peux préciser?
12: Parce que c'est toujours le mercredi, c'est comme ça. C'est toujours comme ça.
0: Donc c'est tout, toujours, c'est toute la précision.
12: Voilà, mais c'est toujours complet comme ça.
0: D'accord. La chatte en feu.
8: Moi je te baisse.
0: La chatte en feu, s'il te plaît.
2: Je ne réponds pas à cette question.
0: Alors dans ce cas-là, tu réponds pas à cette question, c'est terminé pour toi le débat. Au revoir.
12: C'est terminé. Allez, hop.
0: Au revoir pour elle. Alors fromage de cul.
12: Fromage de cul. Ouais, moi je fais quel intérêt de faire des grèves si on peut pas tripoter des nanas, je veux dire.
11: Ouais.
12: Non, c'est normal, c'est tout à fait. Je suis sûr que toi, petit vicieux, tu l'as fait aussi quand t'étais jeune.
0: Non, ça m'est arrivé, oui.
8: Raconte.
12: Allez, raconte.
0: Vas-y, non, mais...
12: Raconte tes premières expériences sexuelles dans le RER.
0: Qu'est-ce qu'il raconte?
6: Bah vas-y, alors, raconte avant.
0: Non, allez, je parle. Toi, tu t'écrases.
6: Les auditeurs voulaient qu'ils racontent.
12: Bien sûr.
0: Écrase, pour l'instant, je demande aux auditeurs le truc. T'inquiète pas.
11: Ouais, raconte quand tu mettais des doigts dans le cul au chien, vas-y.
12: Vas-y, fais pas la pute.
0: T'inquiète pas.
11: Ouais, bah je voulais te dire que moi, ça m'est déjà arrivé. Je vais te raconter une petite anecdote. L'autre fois, c'était genre dans l'ouest parisien. Et j'ai touché une espèce de grosse vache, là, avec des tresses qui sentaient pas très bon.
0: Alors, t'inquiète pas, c'est même plus la peine.
12: Il a pas dit que c'était Sandy la grosse. Tu travailles?
11: Attends, j'ai le droit de toucher des grosses qui sentent mauvais. Je me suis tapé des mycoses, des champignons sur les doigts. C'est pas ma faute, mais j'ai le droit.
0: Non, mais c'est terminé pour toi.
11: Pourquoi?
0: C'est terminé, ça t'apprendra.
11: Attends,
0: comme toi.
11: T'as pas le monopole des grosses, hein, je te signale.
0: Manu.
13: T'as pas le monopole des...
0: comme toi.
13: Ouais, moi je touche pas les femmes ni les chiens. Mm-hmm. Ça me dégoûte un peu, mais bon, je touche d'autres trucs.
0: D'accord.
12: Ça te dirait de me tripoter.
13: Oui, Tony.
0: Voilà, tu vois, c'est bien parce que fromage de cul, c'était Tony. Et Tony, il fait les deux débats.
12: N'importe quoi. C'est pas grave, enchaîne.
0: Donc, comme toi, donc c'était ta réponse?
13: Oui, c'était ma réponse.
0: Ok. Je sens le hareng, ou à moins qu'il y ait une question IRC?
3: Non, on voulait juste dire que même s'il n'y a pas grève, on peut tripoter les filles dans le train et pas que dans le train.
12: Bah ouais.
0: Ok. Donc, je sens le hareng.
14: Je viens droguer. Je me drogue à la frite. Je ne peux pas me passer de frites, c'est plus fort que moi, ça me rend fou. Je ne pense qu'à ça, manger des frites.
0: Tu crois que c'est Manu alors que c'est toi qui viens d'allumer le truc?
15: N'importe quoi, ça c'est pour régler le son du CDR.
0: Mais oui, le CDRM, pauvre con.
13: Donc, je te disais que je tripote les fesses des hommes parce que c'est ce que je regarde en premier chez un mec.
0: Mmh.
12: Et après, tu regardes en premier chez un mec?
13: T'as vraiment des goûts de merde.
0: Non, mais il s'amuse. Attends, je sens le hareng parce que là, Max, il vient d'arriver. Donc, c'était pour préciser que c'était pas pour se régler le CD-ROM qui s'amusait. C'est qu'il est en train de s'amuser à mettre une connerie là-haut.
13: Salut, Max.
0: Je sens le hareng. Donc,
12: toi. Tu viens chez moi après, Gérard.
0: Je sens le hareng.
13: Non, mais je te réponds, là.
0: Mm-hmm.
13: Donc, je te disais que je trouve souvent les fesses des hommes.
12: Ah, vas-y, Sandy, vas-y encore.
13: Dans le tramway ou dans le métro. Et donc, je regarde.
12: Vas-y,
0: vous laissez parler les gens ou quoi?
13: Donc voilà, je t'ai répondu.
0: D'accord.
13: Si t'as pas entendu, t'entends.
0: J'ai compris quand même ce que tu m'avais dit. Alors, pendant les grèves SNCF ou autres, les trains font-ils l'amour? On va demander à Babington.
12: Gérard.
0: Babington.
12: Oui, tu peux répéter la question, s'il te plaît? J'ai pas bien entendu avec le bruit.
0: Alors, pendant les grèves SNCF ou autres, les trains font-ils l'amour?
12: Ouais, je pense que c'est possible. Ouais, comment on peut répondre à ça? C'est possible techniquement.
13: Possible.
12: Techniquement. Et par contre, je pense que ça arrive que sur certaines voies ferrées et pas partout en France.
0: D'accord.
12: Dans les grandes gares.
0: Tony,
16: t'es aussi con que tes pieds.
12: Les trains, ils ont pas d'appareil génital.
0: Non, mais. Généto, merci Tony Geneto. Pour...
12: Geneto, si tu veux.
15: Gepetto, voilà. Gepetto.
3: C'est des bateaux, Benetto.
12: Parce que c'est transitif, c'est ça?
15: Ouais,
12: ça se conjugue.
15: Non, c'est transpirif.
12: Ah, ok.
0: Donc, alors, pourquoi? Oui, Manu.
8: Donc, on accueille Je t'écoute à la place de Caca de Pâques.
17: Oui, allô?
8: Et on accueille Slogan à la place de J'ai la chatte en feu.
18: Les routiers, c'est tous des enfoirés. Là, c'est au pouvoir, enfoirés.
0: Et tu le calmes,
15: c'est
0: lui,
15: slogan,
0: là
15: ça, c'est slogan.
0: Ah,
15: il est dans le débat de la grève, grave.
0: Non, mais je crois que tu lui dis qu'il se
15: calme.
0: Non,
15: mais il va t'écouter, il n'y a pas de souci.
0: Ouais, donc,
17: je t'écoute.
0: Donc, Tony.
12: Ouais, ça y est, j'ai répondu, ils n'ont pas d'appareil génital.
0: Ok, alors, je t'écoute.
17: Ouais, je t'écoute. Vas-y, je t'écoute, GG.
0: Non, mais tu réponds à la question.
17: Bah écoute, des trains qui copulent, non, pas des masques, j'aimerais mais il y a quand même... on me laisse parler. Il y a quand même un maximum de gens qui sont enculés dans les chiottes de la loi.
0: Alors je t'écoute, tu vois. On t'a très bien entendu, maintenant tu dégages. Au revoir.
17: Moi j'ai une aventure.
0: Voilà, allez, c'est hop. Très bien. Alors merci, comme toi.
13: Rien. Ouais. Bah non, les trains peuvent pas faire l'amour. Par contre, ça baisse sec dans les trains quand il y a grève.
0: Non mais ça revient presque à la.
12: Sur quelle ligne?
0: Ben, ça revient presque à la cinquième, hein.
12: Tu viens chez moi, c'est Jean-Gérard.
0: Ça revient presque à la cinquième question, ouais, ce que tu veux dire, hein.
12: Ah, Gérard, j'aime ton cul.
13: C'est quoi la cinquième?
0: Ben, la cinquième, c'était lors des grèves, tripotez-vous les
13: gens. Ah ouais, Arte. Il y a une différence entre tripoter et faire l'amour.
0: Mmh, hein. D'accord.
12: Tu fais l'amour sur quelle ligne, toi?
0: Slogan, toi, tu veux répondre, là?
13: RRB.
18: Okay. La RATP, à nous en France. Oh, ok. Non.
0: Slogan, tu réponds à la question ou pas?
18: Ben, j'ai vu que j'étais au standard. J'ai pas tout entendu.
0: Alors,
18: donc,
0: pendant les grèves, SNCF ou autres, les trains font-ils l'amour?
12: Ouais, Gérard, tu peux répéter la première question du débat? Je voulais répondre.
18: Attends, tu me laisses parler, s'il te plaît. Les trains font-ils l'amour? Tu me prends pour un con ou quoi?
0: Non, je t'y prends pas.
12: Stylès!
0: Ouais! Ouais, mais c'est pas moi qui l'ai dit, alors. Hein.
18: Pauvre cave.
0: C'est pas moi qui l'ai dit, ce logo.
12: T'es vraiment un bâtard, hein?
18: Abruti, va. Espèce de bâillard en douille, va.
12: Tu travailles?
0: Non. Alors, c'était
18: un... Il y a un autre Gérard. Ouais, il y a un autre Gérard à l'antenne, là.
0: Slogan.
18: Ouais, bah je viens de répondre.
0: Ok, je sens le hareng.
13: Alors, effectivement, je pense que les trains ont une vie sexuelle plus épanouie.
10: Oh, la folle. Ils peuvent faire ça à une vitesse plus rapide.
0: Non, non, c'est pas une heure.
10: Ils vont plus vite, quoi, si tu veux.
18: N'importe quoi.
10: Moi, je travaille. Justement, ils peuvent avoir une vie sexuelle plus épanouie, vu qu'ils roulent plus vite.
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0: Celui qui s'amuse à dire ça va se calmer.
10: T'as compris ce que je t'ai dit, Gérard ?
0: Ouais, j'ai entendu.
10: Donc, il n'y a pas de problème.
0: Ok. Alors, septième question. Pourquoi faire grève lorsqu'on est bien payé ? Gérard ?
8: Oui, juste avant que tout le monde réponde, donc on accueille excuse-moi, c'est un peu compliqué.
17: Oui, allô, bonsoir.
8: Et on accueille donc Couscous à la place de Badminton.
10: Salut Couscous.
0: Tu mets ça là-bas.
17: Couscous, dédicace,
0: hein, Alors, vous fermez vos gueules un peu maintenant.
17: À tous les poseurs de bras.
0: On salue sous les bras, j'ai des poux. Bonsoir à toi.
17: Oui, bonsoir.
0: Et Couscous, bonsoir à toi.
19: Bonsoir tout le monde.
0: Eh bien, bienvenue dans les débats du jeudi, toi. Alors, donc, pourquoi faire. Bon, maintenant, vous allez vous calmer parce qu'il est 2h45 et je voudrais terminer le débat correctement. On peut savoir.
17: Allô, ne quittez pas.
19: Allô, bébé.
17: Ouais.
19: Oui.
0: Ça va. On peut savoir le nombre de personnes qu'il y a sur Internet. Puis le dernier, fais gaffe, parce que tout à l'heure, ça va mal se finir pour toi.
3: Allô.
0: Ouais, on t'écoute.
3: Allô. Ok, non, c'était pour
0: vérifier.
17: Oui, faites bonsoir. C'est quoi ce bordel là? Oui, faites bonsoir, c'est au standard.
3: Ça arrête de bouger.
0: Bon, Fildart, tu dégages. Non, mais là, ça commence à bien faire, lui.
17: Oui, faites bonsoir, c'est au standard, tu veux parler de quoi? Ouais, c'est... Ça, l'antenne, c'est très pour... Tu veux parler au doc?
0: Bon, ça y est, c'est
15: Manu, là, t'as vu?
3: Gérard, on est 4131.
0: Fildart, tu laisses parler Rigo, quoi? Fais ce con!
3: 4131.
0: Bon, moi, j'arrête le débat.
3: On est 4131.
15: Arrête.
0: Non mais là c'est pas Manu, c'est Fildart qui déconne.
15: C'est Fildart, t'arrêtes maintenant.
8: D'accord, j'arrête.
15: Qu'est-ce qui se passe?
0: Donc
15: on est pas, ça va ou pas?
0: Non mais qu'est-ce que c'est que ce bordel là?
3: Ah mais je crois qu'il y a un problème.
0: Fildart, ça commence à bien faire.
15: Il n'y a rien d'allumé. Regarde.
3: Un problème.
0: Si, non mais il s'amuse là-bas. Non, c'est pas grave. De manière, c'est la dernière semaine que tu fais les débats, toi. Ça, c'est la semaine prochaine, c'est terminé pour toi.
15: On verra.
0: Non, il n'y a plus d'on verra, maintenant c'est fini. Deux semaines qui me foutent la merde, c'est pas la peine. Donc on est 4000.
3: 4000. Arrêtez derrière. C'est quoi ce bruit qu'on entend?
15: Je sais pas, je.
3: C'est dingue. Bon, on est 4321, c'est en train de remonter un petit peu, mais on n'atteindra pas. On n'atteindra pas les 3000 ce soir.
0: Non, les 5000.
3: Les 5000 ce soir, excuse-moi, je suis fatigué.
0: Septième question.
18: Je vais raccrocher, Gérard.
0: Pourquoi faire grève lorsqu'on est bien payé? On va demander à Couscous.
19: Bah, je sais pas, moi, je sais pas. Je vois pas le problème dans la
0: Henri. Ouais, ok.
15: Est-ce que tu fais des grèves, toi, Couscous, des fois?
19: Ouais, ça m'arrive.
15: Tu fais des grèves de la faim, non?
19: Ouais, j'ai déjà fait le ramadan.
20: C'est des bombardiers.
19: J'ai déjà fait le ramadan, mais je me suis déjà fait aussi des grèves des poumons, des grèves du cœur, des grèves du foie.
0: D'accord. Sous les bras, j'ai des poux.
20: Mais du shampoing.
0: Tu réponds?
18: Mais du shampoing, je vois aussi.
0: Tu réponds ou tu réponds pas?
15: Tu réponds, c'est bien. Si tu réponds pas,
19: t'as envie.
0: Bon, Manu, tu le prends.
18: Alors, tu réponds ou tu réponds fort?
0: Manu, tu le récupères, on va passer à slogan.
18: Ouais, bah la question, je la trouve un peu trop sans
19: pub. Bon, on t'écoute un petit morceau.
0: VAGEL!
18: Non, moi je réponds pas à la question. Je réponds pas à la question dans ces conditions, genre. Faudrait que tu mènes un peu mieux ton débat.
0: Alors, slogan.
18: Oui.
0: Tu
19: Répète-la.
18: Vas-y. Répète la question.
0: Allez,
18: gars, c'est quoi la question? Aidez-moi.
0: Pauvre con, on va. Ouais, arrête tes conneries, tu veux?
15: Ça va.
0: Arrête tes conneries depuis tout à l'heure.
15: Il n'y a rien.
0: Arrête. Parce que tu m'énerves.
15: De poisson.
0: Non, slogan.
18: Ouais.
19: Ah, il y a de l'écho dans la maison.
18: C'est Notre-Dame de Paris, là.
15: Arrête, Gérard.
19: On a gagné. Bonsoir à tous les égorgeurs de France. Non.
0: Bon, allez, hop, terminé. C'est même plus la peine de continuer le débat, j'arrête. Hop, terminé. Fildart, tu dégages, c'est fini pour toi. Moi, j'arrête, je continue pas le débat. Bonsoir à tous, les, vous faites les conclusions. Couscous pour que, conclusion du débat.
4: Non,
21: ils sont tous là, j'ai...
0: Non, tu dégages, je vois pas le savoir, c'est conclusion, c'est tout. T'as bien foutu ta merde lors des deux débats.
22: Mais non.
0: T'as foutu ta merde pour lors des deux débats.
22: On a débattu partout.
23: On fait ça pour Internet, alors, fais-le pour Internet.
24: Il y a encore plus de 4000 personnes, on peut peut-être continuer pour eux.
0: Toi, tu vires.
23: Non, mais je fais plus rien.
22: Tu vires, c'est des roms.
23: Je bouge plus.
0: Alors, slogan, si tu veux répondre correctement à la question.
4: Bah oui, mais il y avait tellement de brouhaha que j'ai pas entendu, alors faudrait que tu répètes.
22: Ah ouais, mais là...
4: C'est pas possible. Tu peux alors... répéter, s'il te plaît.
0: Ah mais, pourquoi faire grève lorsqu'on est bien payé?
4: Alors là, c'est une question bien
23: ça, c'est une bonne question,
4: c'est
23: ça.
4: C'est une bonne question. Je sais pas ce qui t'arrive en ce moment.
0: Non, Gérard, mais tu
24: Gérard, oui. Sur l'IRC, on me demande que tu répètes cette question, justement.
0: Alors, pourquoi faire grève lorsqu'on est bien payé?
23: Gérard, au standard, on me demande aussi que tu la répètes encore
0: une
23: fois.
0: Non, mais alors là, ils me font chier, hein, au standard.
23: Bah ouais, mais bon. Gérard, sur Minitel, moi, il me demande que tu fermes ta gueule.
0: Ah bah toi, tu vas fermer ta grande gueule de con.
4: C'est Minitel, c'est Minitel. Oh là là.
25: Hé, Gérard, tu penses aussi quand tu fais caca?
0: Voilà pour le Minitel, il fonctionnera plus.
4: Ah, bien joué.
0: Alors, slogan, si tu veux répondre correctement à la question, maintenant.
4: Bah, je la trouve tellement compliquée. Bah, non, je pense que c'est pas utile de faire grève quand t'es bien payé.
0: D'accord. Donc, Tony.
26: Ouais, non, c'est, en fait, c'est pas les riches qui font grève, c'est les pauvres comme nous.
0: Bah ouais, mais... Non, non mais Tony.
26: Oui.
0: Est-ce que, à ton avis, toi, pourquoi que faire grève lorsqu'on est bien payé?
26: Bah, y a non, mais tu comprends pas que c'est les pauvres qui font grève. Mm-hmm. C'est pas les riches. Les riches, ils n'ont pas besoin de faire grève, puisqu'ils sont déjà...
0: Ils font
26: des émissions
0: sur M6,
26: ils ont la radio et tout ça.
0: Tony, t'évites de dire des noms.
25: On est pauvres.
4: Donc la semaine prochaine, pas de Tony.
0: Alors, comme toi.
27: Ouais.
0: De manière, c'est la fin du débat. Hein. Il est 2h51, j'arrête après.
4: Mais t'es ouf,
0: comme toi.
27: Ouais, bah non, c'est pas utile. Moi, je suis du même avis que Tony.
0: D'accord, et je sens le harangue pour finir.
27: Alors, quoi te dire, je pense que c'est pour emmerder les gens. Tu crois pas?
4: Elle est con, c'est pas la question, ça. Ça n'a rien à voir avec la question. Elle a rien dans la tête.
26: Viens là, la cinglée.
27: Elle est con.
26: Allez, hop.
0: Alors, je vous préviens.
4: Elle est prison.
26: Mais on prévient de rien.
0: Allez, moins conne que vous, parce qu'elle sait répondre aux questions que vous ne savez pas répondre. Alors, moi, pour vous dire, vous fermez vos gueules maintenant. Merci. Alors moi, pour vous répondre, je sais pas pourquoi que ça sert de faire grève lorsqu'on est bien payé, vu qu'il y en a qui se touchent des briques par mois, hein, donc
23: combien,
0: à quoi que ça,
23: combien
0: des millions par mois, je me demande pourquoi qu'ils font grève, ça sert strictement à rien.
4: Tu peux toujours réclamer 200 balles de tickets restants en plus.
0: Et alors,
26: non, mais là, c'est pas parent, ça.
4: Mais ouais, c'est pas possible.
0: Conclusion.
26: Je sens le harangue et tu suces la bite, ça y est. Non, mais faut pas déconner, là.
23: Il y a un problème au standard, là.
4: Ouais.
0: Donc, c'est terminé, donc...
4: Ouais, c'est rien terminé du tout, tu continues, allez, jusqu'à...
26: Ah, fais pas la pute.
23: Il y a un problème d'insert, quand même. Hein.
4: Ouais, mais c'est bon, là.
23: Si quelqu'un m'entend dans le CD-ROM...
26: Excusez-moi, je suis de quel côté, là?
4: Allô, je suis perdu, là.
23: Ah, c'est mieux, déjà.
27: On est où, là?
0: Conclusion.
24: Gérard, avant de finir, quand même, il y a Davy One qui te pose une question. Est-ce qu'il y a des universités où on apprend à faire grève?
4: Bah ouais, Gérard, il sait pas ce que c'est une université.
23: Là, c'est la merde encore.
0: Personnellement, non, je pense pas, parce que de toute manière, même les lycéens font grève.
23: Mais comment on sait comment il faut faire la grève alors?
0: Ben, ça, c'est eux qui voient, hein. S'ils sont mal payés, ben, ils font
23: grève. Non, mais c'est pas que ça. Je vais t'expliquer. Par exemple, t'es étudiant, t'as jamais fait de grève. Il y a quelqu'un qui dit, bon, on va faire la grève. Si tu sais pas comment on fait, qu'est-ce que tu fais?
0: Eh ben, tu les suis, c'est tout.
23: Tu les suis, tu fais quoi? Tu suis comme un mouton?
0: Tu rentres dans le truc, et puis c'est tout.
22: Tu les suis avec un chiffon, non?
0: Mais non, tu fais comme ils font, et c'est tout. Donc, conclusion du débat, on va demander à...
23: C'est bâclé, hein, ton débat, hein.
0: Bah, t'avais qu'à moi faire le compte, ça serait peut-être pas arrivé.
23: Ça n'a rien à voir.
0: C'est con parce que le premier.
23: Oh, je les coupe, ils gueulent.
0: Couscous.
26: Je vais juste d'arriver.
4: Continue, Gérard.
0: Non, c'est
4: continue.
0: Terminé. C'est terminé.
26: Allez, continue le débat.
27: Allez, une question.
4: Mais arrête de faire mais continue ton débat.
23: Encore une.
0: Combien coûte une grève en général?
26: Bon, laisse tomber, on conclut.
0: Bon, alors, conclusion, Tony, conclusion. Allez, hop. Allez, conclusion.
4: Merci Tony,
26: c'était bien, bravo, c'est bien marré. C'est un peu trop le bordel quand même, hein. Faut le signaler là. Et qu'est-ce qui paye, c'est les auditeurs.
4: Voilà.
26: Donc j'aimerais que la prochaine fois on fasse ça mieux que ça.
4: Voilà, comme d'habitude.
26: Et puis c'est tout.
0: Ok.
4: Et alors, GG.
26: Ouais, c'est tout.
4: GG.
0: C'est qui?
4: C'est Goldo.
0: Qu'est-ce qu'il vient faire de toute façon,
1: je sais pas d'où il sort.
2: Allez, masque qui tombe.
0: Non, je te jure. Slogan.
2: Attends, je vais arriver avec ma coupe volante, sur respect, s'il te plaît.
0: Ouais, slogan.
2: Ouais, bon, Gérard, je tiens à te dire, sérieusement, pour une fois, bah, plus t'avances dans le temps, plus c'est de la merde ce que tu fais, et il faudrait que tu.
23: C'est faux. C'est faux.
1: C'est faux.
0: Le prochain coup, on te prendra pas.
23: Toi, tu resteras chez toi.
0: Alors, sous les bras, j'ai des poux.
2: Non, mais j'ai pas fini.
0: Non, mais ça y est.
23: Si, t'as fini.
0: Sous les bras, j'ai des poux.
2: Ouais, bah donc je continue avec ma soucoupe volante. Je voulais dire que tu mets tout sur le dos de Fildar, mais faudrait quand même un petit peu que tu te calmes quand même.
0: Non, mais attends, qui c'est qui a foutu sa merde au premier débat?
2: Bah, t'as quand même déjà la grosse qui aide pas du tout le débat quand même.
23: Hein. Non, Manu n'est pas grosse.
2: Elle apporte pas des réponses très constructives et déjà tes questions volent pas très haut. Après, si tu mets ça sur le dos de Fildar, ça le fait pas.
0: Mais attends, les questions de la grève.
2: Fildar, il travaille, regarde-le, il travaille, il s'acharne et tout, et toi tu le tapes.
0: Les questions de la grève, on les a revues et corrigées avec Rigaud et Manu, donc je vois pas du tout ce que, pourquoi que c'est de la merde.
2: Pour faire du kickboxing avec Fildar.
0: C'est terminé. Ok, couscous.
5: Ouais, bah le débat, il aurait été plus intéressant si t'avais pas trop gueulé sur tes standardistes.
0: Non mais j'ai pas gueulé sur mes standardistes. Manu il a bien fait son boulot au deuxième débat. Rigaud il bosse toujours bien sur l'IRC, donc je vois pas au deuxième débat, je vois pas sur qui j'allais gueuler. À part Fildar qui s'amuse à passer des doubles sons, ça c'est tout. T'es d'accord, Couscous?
5: Il y a pas de problème. Mais
24: Gérard,
5: ça aurait pu être mieux.
24: Il y a quand même quelques conclusions sur l'IRC.
0: Mm-hmm.
24: On va pas lire les 4000 quand même. Alors il y a Turpentine qui dit que ton débat avait ni queue ni tête comme toi, comme d'habitude. Il y a je sais plus qui disait qu'ils ont apprécié la grève de ton cerveau. Qu'est-ce qui se passe? Voilà, donc ça sert à rien de faire la grève. Mieux vaut tenter sa chance au Big Bill si on veut plus d'argent.
0: Ouais.
24: Si c'est pour insulter ses assistants et passer son temps à gueuler en bâclant les débats, GG devrait faire grève. C'est vrai, ça ferait du bien que tu nous fasses une grève de débat.
0: Ben c'est ce qui pourrait peut-être se produire.
24: Ouais. Ok. Et je voulais juste finir pour dire que le 13 décembre, il y a une grève planétaire des internautes contre France Télécom.
0: Ouais.
24: Voilà. J'en reparlerai dans la semaine.
0: Comme toi.
27: Ouais.
0: Donc pour toi, conclusion.
27: Bah déjà, je vous fais tous des gros bisous. Et puis, je voulais dire que tu pues la moule, faudrait mieux qu'elle aille chez elle, parce qu'elle a déjà les questions à l'avance, elle répond n'importe quoi, elle ne fait pas du tout avancer le débat.
24: Ça commence vraiment à puer la moule.
27: Tu pues la moule, reste chez toi, quoi.
0: Ben, c'est simple parce que j'ai pas de. J'ai
1: si,
0: pas
1: c'est
0: de
1: le poisson là, c'est le thon.
5: Le hareng pourri.
1: C'est le thon. Ah non, le hareng, pardon.
5: Gérard.
0: C'est qui?
5: C'est Pierre Fula.
0: Non, mais c'est bien.
5: C'est de la merde,
0: Je sens le hareng pour conclure. Je sens le hareng.
1: Allô, je sens le hareng.
0: Elle est là. Allô.
27: Et puis de faire
6: pas elle là, pas elle là, sans piquet.
7: Ah si, elle est là, sans piquet.
27: Ah mais c'est quoi, pas
6: elle là.
0: Hein?
27: Ouais. T'as pas entendu ce que j'ai dit?
0: Non.
2: Et Gérard, je t'attends la sortie de la radio.
27: Donc je te répète, parce que comme t'as pas entendu.
0: Ouais.
27: Donc,
2: Gérard, je t'attends la sortie de la radio.
0: Bon, celui qui s'amuse à dire des conneries, vous laissez parler les gens, merci.
2: Et Gérard, je t'attends la sortie de la radio.
0: Donc, ouais, je t'écoute.
27: Et pas trop souvent quand même.
0: D'accord. Bon, bah c'est pas grave. J'ai vaguement entendu ce que tu me disais parce que c'est coupé à moitié. Fildar, tu recommences? Non, mais tu recommences, c'est bien. Mais ça, c'est terminé pour toi.
27: C'est que des bêtises, celui-là.
0: Alors, on va s'écouter. Pour moi,
23: la conclusion quand même.
0: La conclusion, c'était de la merde. C'est le débat, c'était comme le premier. J'ai pas pensé que ça allait se terminer comme ça. C'est grâce à Fildar quand même, parce que c'est lui qui a foutu sa merde. On termine avec combien de personnes sur l'IRC quand même, Rigaud?
2: Allô, Gérard.
24: Non mais.
2: Allô, Gérard.
24: Non, Manu, il a fait quelque chose.
0: Allez, je sais pas où il est.
2: Allô, Gérard.
24: Non, mais je peux pas parler, fille. Donc c'est bon. Alors, on a fini à 4563 personnes, ce qui est vraiment excellent.
0: C'est pas mal. Donc, c'est dommage. Bon,
24: franchement, Gérard, il n'y a aucune radio.
1: C'est le record.
24: Ça,
1: hein.
0: Non, mais je pense que d'ici... On aurait pu faire mieux s'il y avait moins eu de bordel avec Fildar.
1: Oh non! Tu te rends compte, Gérard, tu fais de la merde et t'as 4000
0: euros. Non, mais c'est toi qui as foutu ta merde. T'as foutu ta merde sur les deux débats.
1: Allô, Gérard?
0: Il y en a que deux qui ont bien bossé, c'est Manu et Rigo, c'est tout. Il y a que qui bossent bien lors des deux débats. Alors, on va s'écouter.
1: C'est clair, il n'y a même pas toi. Toi, tu bosses pas non plus bien.
0: Et pour terminer, 2h58, on va laisser Rousseau pour la nuit sans pub. Demain matin, 6h, vous allez retrouver Bart.
9: Allô, Jérôme.
0: Et demain soir, 22h, vous allez retrouver le Star System. Et surtout, il y a des places à la loco. Et ah. Voilà.
10: Il y a Jean-Denis Hébert demain.
11: Ah, mais on fait, on va, il reste Jean-Denis Hébert. On peut en offrir là.
10: On peut en offrir.
11: Eh ben pour demain soir, ceux qui veulent venir à la loco avec le DJ Reguaya, je serai là. Et puis, il y aura également DJ Sinclair. C'est maintenant qu'ils appellent au standard. On va prendre les 3, 4, 5, 6 premiers. Avec la personne de leur choix, ils viennent gratos. Ouais. Hein, grâce à GG quand même.
0: Et donc, et samedi, t'es où? Allô, tu peux préciser?
11: Pour samedi à Vannes, on est à Malverne.
10: Malverne.
0: Voilà. Donc, je vous souhaite une bonne nuit. Je vous retrouve à la semaine prochaine et on s'écoute les poules du cirque plein d'air avec du saucisson. Bonne nuit à tous et à la semaine prochaine.
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0: Et voilà, vous venez d'écouter Jean-Michel Jarre, donc oxygène 8. Et donc ben pour l'instant on va attendre qu'au standard on me donne les auditeurs. Donc le débat ça porte sur les harcèlements sexuels. Alors donc on va déjà poser je vais attendre encore un petit peu. Donc la première c'est que veut
11: On peut déjà cuire les premiers là. Allô, qui est là?
10: Ouais, bien sûr. Alors on a Marmite.
14: Salut.
11: On a Frisbee.
16: Et bonsoir à tous.
0: Salut.
11: Cassoulet.
14: Bonsoir.
0: Voilà, ouais, Cassoulet, tu parles un peu plus fort.
11: On a Bidon d'huile.
21: Ouais, salut.
0: Salut. C'est...
11: On a Point Noir. Attends, Rigole est en train de gérer parce que c'est pas son taf. Hein. Donc t'as voulu que ce soit.
28: C'est bon, ça y est.
11: Ça a l'air sérieux, c'est les casques. Et Point Noir.
0: Ah. Bonsoir. Oh.
28: Sinon, moi, je peux peut-être dire un petit truc sur l'IRC. On est 858.
0: Eh ben, c'est bien.
28: Voilà.
0: Ok. Alors, donc, Marmite... Bah, d'accord, ça commence déjà bien.
16: C'est pas très professionnel, ça, quand même.
0: Donc, Marmite, bonsoir. Donc, on écoute Fun Radio à Rouen sur 104.8.
14: Ouais, c'est ça, ouais.
11: Et toi, là, comme d'habitude.
0: Ah ouais, c'est vrai, avec... dégage.
28: Mais ça va pas, t'es fou.
0: Dégage un maximum.
28: Oh, mais oui, je dégage.
0: Dégage. Un maximum, dégage. Ça vaudra mieux pour toi. Donc, Marmite, on peut écouter Rouen, la Rouen Fun Radio sur 104.8.
14: Ouais, c'est ça.
0: Donc, Frisbees, 22 ans de Bordeaux sur 100.7 Fun Radio.
16: C'est exact, j'écoute sur Internet, c'est exactement ça.
0: C'est pas sur Internet, c'est sur la FM, hein, d'accord?
16: Pardon.
0: C'est pas du tout pareil. Oui. Cassoulet, 19 ans de Seine-et-Marne.
11: Attends, sur... je gère Cassoulet, pour l'instant, elle est pas là.
0: Ah, d'accord. Donc, Bidon d'huile, on peut écouter Fun Radio.
11: Non, c'est Bidon d'huile qui a raccroché.
0: Non, mais, tu vas pas commencer à foutre ta merde avant que je te gaufre, toi.
28: Voilà, c'est vrai. Quand je suis pas là, c'est la merde. Au
11: c'est
28: standard,
11: de ma faute, hein. C'est la première fois que je fais le standard, excuse-moi.
0: Alors,
11: Gérard,
0: c'est qui est parti?
11: Donc, Bidon d'huile est parti, et je suis en train de gérer Cassoulet. Et je rappelle des gens.
0: Oh. Ah, bah là, ça commence bien, hein.
11: On a Poupon aussi. Bonsoir, Poupon.
0: Poupon, bonsoir.
29: Oui, salut, bonsoir.
0: Donc, t'es d'où?
29: Je suis de Paris.
0: Donc, t'as quel âge?
29: J'ai 23 ans.
0: 23, et on écoute...
29: 101.9.
0: Yes. Et on accueille aussi... On accueille aussi Point Noir.
30: Bonsoir Gérard, bonsoir Manu, bonsoir tout le monde.
11: Bonsoir.
0: Alors, donc, première question. Donc, que veut dire le mot harcèlement sexuel? On va demander à Marmite.
30: Ouais, ça veut dire quand t'es harcelé sexuellement.
0: Ouais, mais que veut dire exactement ce mot?
30: Ouais, bah, ça veut dire que t'es un canon, puis tu te prends plein de mains au cul.
0: Ouais, non, mais attends, t'es un canon, tu veux dire un top modèle?
30: Ah non, t'es un canon.
0: Non mais attends, un canon, tu veux dire quoi dans
30: Bah t'es un canon, hein, t'es super belle.
0: Hein. Eh ben donc, je viens de te dire, ouais. Un top modèle, tu me dis non.
30: Ah non mais t'es pas forcément
0: top. Bah mais attends, hein. Mais un canon pour moi c'est un top modèle, je suis désolé.
30: Ah bah ouais d'accord, on n'avait pas le même mot alors.
0: Bah oui mais un canon ça veut dire ça pour moi. Hein.
30: Ah d'accord.
0: Oui, qui
11: j'ai récupéré Bidon d'huile.
21: Ouais salut Jean.
0: Salut Bidon d'huile. Ouais. Donc Cassoulet...
11: J'ai trouvé quelqu'un d'autre.
0: Ok, donc on n'a pas de cassoulet, c'est bon.
11: C'est pas grave, j'ai trouvé une choucroute.
0: Bah tiens, on a une choucroute là, si elle veut, comme elle veut faire partie du deuxième débat.
21: Ah non.
0: Quoi, non, si?
29: L'invité mystère.
0: Frisbee.
29: L'invité mystère.
0: Le bulldog, il t'emmerde. tu vois, comme ça, tu t'es servi là, toi.
21: Oh,
0: alors attends, celui qui vient de dire le bulldog, maintenant tu vas répondre à la question. Ça va t'apprendre à ouvrir ta gueule. Allô?
29: Bah qui réponde?
0: Ouais, bah, qui répondent alors, c'est qui? Entre Poupou, point Noir, Bidon d'huile.
29: Ah, c'est pas Poupou.
21: Ouais, non, c'est pas Bidon d'huile, Jean, hein.
0: Non, et c'est pas Point Noir.
30: Ah non, j'ai rien dit, moi.
29: Ouais, c'est Pierrot.
0: Hein?
3: Ouais, c'est Pierrot qui a dit ça.
0: Non mais attends, hey, il sort d'où celui-là là?
3: Bah excuse, je suis arrivé, on m'a pas annoncé.
0: Il sort d'où lui?
28: Non, c'est le bidon d'huile.
21: Non, c'est pas moi Gérard. Hein.
28: Excusez-moi, pour répondre à la question, c'est...
8: Eh hey, moi je suis... Eh hey, Gérard, c'est le bordel hein, quand hey, c'est Rigo.
0: Mais c'est quoi là? Allez, toi, Rigo, tu retournes là, quand tu retournes là-bas. Non, parce que là c'est le bordel.
28: Par contre, si je peux me permettre quelque chose, excusez-moi. On nous dit un canon, c'est fun, et on nous dit que le boulet c'est Gérard, merci.
0: Non, toi t'es fatigué, tu rentres chez toi.
30: Ah ouais, j'ai compris, là.
0: Hein, t'es fatigué, tu rentres chez toi.
21: C'est chaud, là.
0: Hein oui. Parce que là, c'est le vrai bordel. Là, c'est... Je peux pas commencer le premier débat, le deuxième débat, dans des conditions de merde, hein.
3: Ouais.
0: Alors, Fildar.
3: Bon, les mecs.
0: Fildar.
3: Calme-toi.
0: Dégage chez toi, t'es fatigué. Allez, hop.
9: Hop. Au standard.
3: Manu, au standard.
0: Allez.
21: Manu, au standard.
0: Allez, c'est bon, ça y est, on se calme. Fildar, tu rentres chez toi, t'es fatigué.
3: Allez, hop.
0: Ça vaudra mieux. Alors donc, pour toi, Marmite, moins harcèlement sexuel, pour toi, c'est un canon.
30: Bah ouais,
0: donc, canon, donc c'est comme j'ai dit tout à l'heure, ouais, c'est un top modèle, tu m'as démenti.
30: Ouais, d'accord.
0: Hein? D'accord, on est bien d'accord.
30: Oui, d'accord.
0: C'est ta réponse.
30: Ouais.
0: Frisbee.
21: Oui, je crois que l'harcèlement sexuel, ça doit avoir un rapport avec Binghamton, non?
0: Ah. Non, mais attends.
21: Non.
0: Hey, Frisbee.
21: Oui.
3: À la bourre.
21: Oui, je suis là.
0: C'est que veut dire le mot harcèlement sexuel? C'est pas de savoir si Bill Clinton il a été harcelé, ça on en a rien à foutre.
21: Ouais, mais
0: on est bien d'accord.
21: Quand même, il a été harcelé quand même.
0: Non, mais attends, ça c'est son problème, c'est sa vie privée, c'est pas la mienne.
21: D'accord.
28: Gérard, on va accueillir le dernier auditeur, il s'appelle Sifflet.
0: Mm-hmm.
30: Allô?
3: Voilà. Salut.
30: Bonsoir.
21: Bonsoir.
0: Salut Sifflet. T'appelles d'où?
30: De nulle part.
0: De nulle part. Alors donc la fréquence c'est nulle part, d'accord.
3: Dis-moi Sifflet, je peux siffler dedans.
0: Bidon d'huile.
21: Ouais, donc ouais, pour moi le mot harcèlement sexuel en lui-même, pour moi c'est les gens qui ont des problèmes à faire l'amour, voilà.
0: Non mais attends.
21: Je pense que c'est ça.
0: On te demande que je te pose la question parce que je commence à en avoir marre. Que veut dire le mot harcèlement sexuel?
21: Ouais, je vais te le dire, c'est les gens qui n'arrivent pas à baiser.
0: Non mais attends, toi t'es con. Non mais toi,
28: il a rien compris hein.
0: Non, il comprend pas lui.
21: Non
0: mais attends. Prends-le hors antenne et explique-lui.
28: Je vais lui expliquer parce qu'ils sont pas capables.
0: Non, ouais.
21: Prends-le bien.
0: Toi, t'es même plus capable de faire des débats correctement à part faire l'AREA, c'est tout ce que t'es capable de faire.
3: Ouais.
0: Hein? Bidon d'huile.
28: C'était lui.
3: Je viens de le virer, Gérard.
0: Non, c'était Frisbee qui comprenait pas.
21: Je suis toujours là.
0: Mais alors toi, pour toi?
21: Mais je viens de répondre.
0: Oh là là, mais c'est quoi là ce bordel?
24: Ah c'est pas moi, je suis plus là-bas.
0: C'est quoi là ce bordel? Frisbee vient de répondre, bidon d'huile. Faudrait peut-être savoir.
28: Il est là, bidon d'huile.
21: Mais je suis là, Gérard.
0: Alors pour toi?
21: Ouais, donc en fait, le harcèlement sexuel, c'est ceux qui sont harcelés sexuellement. C'est ceux qui sont, comment je pourrais t'expliquer ça? C'est par exemple, c'est comme l'affaire Bill Clinton, voilà.
0: Bon, non, je vois pas du tout le rapport. Point noir, t'es là toujours?
30: Ouais, je suis là.
0: Donc pour toi?
30: C'est persécuter quelqu'un physiquement et moralement pour avoir son cul.
21: Ouais, ouais, non. C'est ce que je voulais dire.
0: Ouais, mais toi, de toute manière, tu veux toujours dire ce que les gens y répondent avant toi.
21: Il est heureux.
0: Hein? Poupou.
3: Ouais, en fait, le harcèlement sexuel, c'est t'as une fille, elle est là.
0: Mmh.
3: Ok, après, t'as un mec, il est là. La fille, elle se met comme ça.
0: Mmh.
3: Et puis le mec, il arrive comme ça.
0: Ouais.
3: Il lui met là. Et puis la fille, elle dit ça.
0: Oh non, mais attends, voilà.
21: C'est aussi dans l'autre sens, quand même. Hein.
0: Ouais, non, mais...
3: Non, mais
0: stop. Attendez, il y a une question, IRC.
24: Oui, sur IRC, on me demande pourquoi le harcèlement sexuel est-il sexuel?
0: Ça, tu vois, c'est une question qu'on m'avait demandé de poser et que je poserai pas parce que je vois pas du tout le rapport. Parce que si on parle de l'harcèlement sexuel, de toute manière, automatiquement, harcèlement sexuel est sexuel. Donc, je vois pas du tout la question de poser aux gens parce que si je demande à une personne de me répondre sur cette question-là, qu'est-ce qu'elle va me répondre?
3: Bah,
0: parce que c'est sexuel. C'est sexuel, c'est tout. C'est tout.
21: Déjà, c'est Frisbee, là.
30: J'ai compris.
21: Je crois qu'on peut faire un harcèlement sexuel avec les pieds, par exemple.
0: Mais est-ce que t'as compris la question IRC qu'on a eue?
21: Je crois. Répète-la-moi si je me suis perdu.
0: Alors, la question, c'était, est-ce que l'harcèlement sexuel est sexuel?
24: Non, c'est ça. Pourquoi est-il sexuel?
0: Voilà, pourquoi est-il sexuel?
30: Moi, je peux répondre.
0: Qui?
30: C'est point noir.
0: Oui.
30: Parce qu'il n'y a pas que l'harcèlement sexuel, il y a le harcèlement aussi.
0: Ben ouais, mais attends, mais dans ces cas-là, pourquoi qu'il est excel, si c'est sexuel? Automatiquement, si on parle de l'harcèlement sexuel, de toute manière, on va parler de sexe. Donc, l'autre, avec sa question, je voyais pas le rapport.
24: Bah, si Gérard, regarde-moi, moi, sur l'IRC, c'est du harcèlement textuel.
0: Voilà. Ouais, mais c'est pas pareil, toi. On va, s'il plaît.
29: Gégé.
0: Attendez. Quand même pas tout le temps les mêmes.
30: Bah, moi, je considère que l'harcèlement sexuel peut être vécu comme un viol.
0: Ouais, mais ça,
30: parce que c'est si la personne ou si la nana n'est pas consentante, mm-hmm. Donc c'est considéré comme un viol ou comme un crime.
0: Ouais, alors dans ces cas-là, moi la question que je vais poser, parce que là je pense que je vais pas faire toutes les questions, on n'aura pas le temps. Donc moi je vais déjà attaquer sur la 3, hein, c'est pas grave sur la 2.
28: C'était quoi la 2, c'était quoi?
0: Non, c'est que risque-t-on en pratiquant le harcèlement sexuel, mais ça...
28: C'est un des grands,
0: bon.
28: Peut-être pas mal.
0: Ouais, alors qui veut répondre? Tiens, bah, Poupon.
29: Ouais, oui.
0: Non, sifflet, pardon, Poupon. Sifflet.
30: Bah, moi, je pense que les personnes qui font ça, qui violent des personnes ou qui font du harcèlement sexuel, peuvent faire au moins de la prison et peuvent avoir aussi des amendes.
0: Mmh. Donc, ok, je suis d'accord avec toi, sifflet. Là, on m'a donné un sondage. Donc, alors, sur la question, le harcèlement sexuel, donc, que pensez-vous du harcèlement sexuel? Donc, il y a 20%. Des gens n'ont jamais fait l'amour. 30% des gens sont puceaux et 50% des gens sont vierges.
21: Bon, Gérard.
0: Ouais.
21: Ouais, c'est bien entendu. Moi, j'avais entendu dire, excuse-moi, que 70% des gens étaient balance, ascendant cancer.
0: Alors attends, là je vais te dire une chose. C'est qui vient dire ça?
21: C'est bidon d'huile.
0: Alors bidon d'huile.
29: Et bidon.
28: Et de l'huile.
0: Et bidon.
29: Et bidon.
0: Ouais. Bidon d'huile.
21: Ouais.
0: Tu vois, ton nom, il porte bien. Bah, voilà. T'es vraiment bidon. Parce que là, tu viens de jouer sur le signe astrologique du CEP. Il n'a pas entendu.
21: J'ai entendu vierge, donc moi, je pensais que c'était les signes astrologiques.
0: Bah ouais, attends. Et la main de ma sœur dans la culotte d'un zouave, c'est astrologique, ça?
21: Bah, ça, c'est ton problème, hein.
0: Bravo. Bon. Bravo. Alors, bidon d'huile, adieu pour toi.
29: Bon, salut.
24: Gérard, il y a Davy 1 sur l'IRC qui te demande, alors, est-ce qu'il y a des endroits spécifiques pour se faire harceler et est-ce que tu peux donner les adresses?
0: Non, je donne.
29: Adresses,
0: non, non, mais ça,
29: je. Pas de la vie privée.
30: Loco?
0: Frisbees, tu vas te calmer.
29: C'est pas moi qui j'ai dit qu'on parlait pas de la loco, moi.
0: Marmite ou Point Noir, vous allez vous calmer toutes les deux parce que.
30: J'ai rien dit, tu plaisantes.
29: Ok, ok, si c'est une fille, elle va être sifflée alors.
0: Bon, donc que risque-t-on en pratiquement le harcèlement sexuel? On va demander à Poupon.
29: Ouais, bah déjà, je voulais dire à sifflet qu'il y a une différence entre se faire violer et se faire ploter les fesses, par exemple, tu vois, une main aux fesses ou un viol, c'est pas la même chose.
0: Mmh.
29: Et deuxièmement, bon, bah, tu risques une bonne paire de claques, hein, quand même.
0: Ouais, mais attends. Alors, moi, je vais te renvoyer la balle.
29: Vas-y, renvoie.
0: Par exemple, si la personne n'est pas consentante. Et qu'elle est même pas capable de te mettre une claque dans la figure, comme tu viens de dire, et qu'elle porte plainte.
29: Pourquoi t'as parlé de mettre la main aux fesses à des manchots? Pourquoi elle peut pas me mettre de claque?
0: Non mais attends, s'il te plaît, elle t'a bien dit, c'est entre ces deux trucs-là. Par exemple, si la personne ne peut pas, comment que tu vas faire?
29: Ah. Tu peux me la faire décoder, j'ai pas...
0: Bon, attends, toi, bidon d'huile, tu la fermes.
21: Ouais.
0: C'est vrai, je t'ai dit de dégager, alors lui il dégage pour de bon.
29: Ouais, je parlais avec mon pote.
28: Ok, je l'avais calmé, mais bon, je vois qu'il s'est pas calmé, donc hop, il dégage. Hop
0: là, terminé pour lui, c'est même pas la peine qu'il revienne sous un autre nom.
29: Ouais.
0: Donc, Point Noir.
30: Ben, au pire, ce qui peut arriver au gars, c'est de se faire du bien, quoi. S'il arrive assez fin.
0: C'est-à-dire, ouais, mais tu crois que en harcelant une nana dans la rue, tu crois qu'il va pouvoir coucher avec?
30: Bah attends, Gérard, il y en a qui aiment ça, hein.
0: Non, mais attends, peut-être des nanas qui aiment ça.
29: Bah, des mecs aussi, hein.
30: Bah ouais,
29: hein.
0: Non.
29: Oh, bah, si.
30: Ah ouais,
0: non, non, qui
30: Ça peut être du jeu, Gérard.
0: Ouais, non, mais attendez, attendez, pas tous à la fois. Qui est pas d'accord avec moi?
29: Moi, Poupon.
0: Oui.
29: Poupon, bah, moi, je dis, si tu dis qu'il y a des filles, il y a forcément des garçons avec, ils sont pas tout seuls. Elles ne se produisent pas toutes seules.
0: D'accord. S'il te plaît, tu voulais peut-être répondre sur ce qu'a vient de dire, là, Point Noir?
30: Non, pas du tout, non.
0: Non. Oui. Couscous.
4: Oui, bonsoir, Gérard. Bonsoir à tous. Et Gérard, j'aime bien tes débats.
0: Bonsoir, Couscous. Salut, Couscous.
4: Salut, Gérard. Ça va?
0: Ça va, Couscous.
4: Il n'y a pas de problème.
0: J'ai pas regardé ce matin quand même, mais ça va, quand
4: même. Ok.
0: Alors, Gérard, on y va là.
4: Allez,
0: un peu. Hein, alors, donc Frisbee.
4: Oui.
0: Donc toi.
5: Vas-y, pose-moi.
0: Oh non, mais attends, tu l'as entendu, je vais pas m'amuser là.
5: La deuxième ou la troisième
0: Non, non, c'est la deux. Que risque-t-on en pratiquant le harcèlement sexuel? Hop. En même temps, couscous, tu réfléchis à la question. Ouais. Hein.
5: D'accord, Gérard. Je pense que c'est vrai, on peut passer devant les tribunaux et puis se faire emprisonner, quoi. C'est risqué, hein. Faut faire attention, hein. Faut vraiment bien prévoir son harcèlement. Hein. Mm-hmm. Sinon, bon, on risque, comme je t'ai dit, voire même de se faire après harceler en prison aussi. Et ça c'est plus...
0: De toute manière, c'est ce qui est arrivé à... Je sais plus qui, je veux pas citer le nom, parce que de toute manière, ça me regarde pas.
7: Ouais, non.
0: Tapis ? Non. Sur celui qui a voulu jouer le con avec avec ses enfants. C'est ce qui... Lui, il s'est fait prendre...

0: 16 ans dans la rue.
1: Il faut pas qu'il arrête de parler ça.
0: Bon, bah alors.
1: GG, on parle pas des mineurs.
0: Couscous. Attends, couscous. Minitel. Pas Minitel.
2: Gérard,
0: Internet.
2: Sur l'IRC.funradio.fr, je le rappelle quand même. Il y a Nesquik qui te demande si le harcèlement sexuel est une discipline olympique.
0: Je vois pas du tout le rapport. Hein.
1: Ceinture noire de karaté.
0: Il a, demande-lui s'il n'y a pas ceinture noire de karaté, lui, pour dire des conneries comme ça.
2: Tu peux lui demander toi-même. Hein. T'as juste à le dire dans le micro.
0: Tu réponds à la question, est-ce que t'es ceinture noire de karaté pour me sortir des conneries? Donc, couscous pour toi.
3: Ouais, moi, Gérard, je pense qu'avec le harcèlement sexuel, on peut prendre un grand coup de merguez dans la boîte à semoule.
0: ça m'aurait étonné que tu me sors pas l'histoire de ta merguez avec ton couscous.
3: Ah oui, il y avait longtemps que j'étais pas passé sur l'antenne.
0: Eh ouais, mais t'es passé il y a quand même 15 jours. Hein.
3: Ouais.
0: Ouais. Qui c'est qui voulait réagir là vite fait?
4: Ouais, moi, je voulais dire que dans ton débat, là, quand même, c'était un peu. On se fait un peu chier, puis bon, je raccroche. Hein. C'est de la merde.
5: Au revoir.
1: Ouais, casse-toi.
3: Au revoir.
0: Ah bon, au revoir, comme ça.
3: Bonne nuit.
6: Frisbee.
0: Ah bah, on se bien.
6: Frisbee, il est parti.
1: Une place de libre.
0: Ah bah, c'est bien, ça fait une place de libre pour les autres.
1: Ouais.
0: Comme ça, si tout le monde pouvait me dire que mes débats c'était de la merde, et ben dans ce cas-là, on fera plus de débats.
3: Très bien, Gérard.
0: Moi,
3: très bien.
0: Je m'en fous, hein.
3: Non, j'adore tes débats, Gérard.
0: Mais si tout le monde se plaint que les débats c'est de la merde, dans ce cas-là, moi, je fais encore une question. À 2h, je laisse la place à Rousseau. Je rentre chez moi.
6: Il était aigri, je sais pas ce qu'il avait.
0: Non, mais
6: en reprends.
0: C'est tout. Votre patron vous a-t-il déjà harcelé? Donc, voilà, on va revenir avec la question que Marmite m'avait posée en premier.
5: D'accord.
0: Donc voilà. Donc je te pose la même question aussi, toi.
5: D'accord. Moi, ouais, ça m'est arrivé. Ça m'arrive encore, ouais. Mais j'aime ça, donc je dis rien, quoi. Au contraire.
0: Ah ouais, non, mais attends. Attends, dans ces cas-là.
5: Oui.
1: C'est une cochonne.
0: Non, attendez. Poupou.
1: Ouais, non, je suis la braise.
0: Ouais, Poupon.
1: Ouais, c'est qu'elle aime ça. Si elle dit rien, c'est que ça lui plaît, en fait. Donc,
0: mais dans ces cas-là, pourquoi dans ces cas-là, faut pas qu'ils viennent se plaindre après
5: qu'ils sont.
0: Dans ces cas-là, si t'aimes ça, c'est que t'as envie d'avoir plus que les autres qui travaillent avec toi, c'est ça?
5: Non, c'est pas ça. Ça permet de coucher sans t'engager, quoi. T'as pas de mec, tu couches avec tes collègues, comme ça.
0: Ouais, non, mais attends, dans ces cas-là, si tu couche avec ton patron, c'est parce que tu veux avoir un peu plus que les autres,
5: c'est tout.
0: Je suis désolé. Je suis désolé. Stop, Marmite.
2: Non, juste, vite fait, il y a Titus sur l'IRC, il demande ton patron ou ta patronne.
5: Ah ouais.
0: Ouais, mais ça,
2: il a pas tort.
0: Ouais, j'aurais pu préciser. Oui, Manu.
7: Donc, à la place de Frisbee, ce qui a raccroché, on accueille Focu, il appelle d'Angoulême sur 92.4.
8: Bonsoir Gérard.
0: Salut.
5: Focus.
0: 13.4, voilà. Ok. Donc, qu'est-ce qui nous reste? Bidon d'huile est parti.
3: Ouais, c'est couscous.
7: Ouais, il y a couscous à sa place.
0: Donc, point noir.
9: Ah ouais, moi, c'est pas mon patron qui me harcèle, c'est moi qui le harcèle.
0: Ben non, alors attends.
1: Attendez. Il n'y a que des cochonnes, je suis désolé, regarde.
0: Mais
1: il y en a
0: Poupon.
1: Une qui laisse faire et c'est l'autre qui harcèle son patron.
0: Poupon.
1: Ouais.
0: C'est toi qui viens de réagir comme
1: ouais,
0: ça, là.
1: C'est moi, ouais.
0: Non, mais attends. Si.
1: Il n'y a que Sifflet qui est pas cochonne. Il n'y a que Sifflet qui est normal.
0: Ouais, mais Sifflet, ça, c'est son problème, c'est pas le vôtre. Ouais. Elle va répondre, elle.
1: Ah, le boss, il va être content.
0: Qui?
1: Rien.
0: Finis ta pensée.
1: Rien, je sais pas. Sifflet, elle a peut-être pas de boss, c'est peut-être pour ça. Moi, c'est mon cas, en fait. Je suis chômeur, donc j'ai pas de patron.
0: Ouais.
1: Donc, je peux pas me faire harceler, quoi. En fait, c'est pas le problème.
0: Ok. Point noir, à 17 ans, c'est toi qui te fais harceler par un patron?
9: Oui.
0: C'est toi qui harcèles les patrons à 17 ans? Tu me prends pour qui, là?
9: Pourquoi? Je fais un contrat d'apprentissage dans une boulangerie, je travaille.
0: Ouais.
9: Et mon patron, il me plaît, donc je fais du harcèlement sexuel.
0: Dans ces cas-là, à 80... Attendez. Dans ces cas-là, à 4 heures du matin, tu te réveilles et tu vas y ploter les coucouillettes alors qu'il fait sa baguette.
9: Je le touche pas, je le provoque. Je le travaille au corps, c'est pas pareil.
0: Ah ouais, mais alors c'est pareil.
9: Non, c'est pareil.
0: Parce que en travaillant sur le corps, tu peux descendre au...
3: Mais pourquoi que tu les plottes les pois chiches?
0: Bon, couscous, il a réponse à tout, hein. Sifflet.
5: Non, je pense que...
0: Attends. Poupon.
1: Je t'ai déjà répondu, GG. Moi, je t'ai dit, j'ai pas de boss. Donc, au pire, je peux me faire harceler par la nana de la NPE, quoi.
0: Mmh.
1: Mais non, je peux pas me faire harceler par mon boss. Il n'y a pas rien.
5: T'aimerais ça si t'avais une patronne?
1: Si j'avais une patronne ou un patron, pas des masses.
5: Ouais.
1: Parce que je suis pas fan de l'usine à Suchar, quoi, mais une patronne, pourquoi pas.
0: S'il plaît.
5: Non, je me suis jamais fait harceler par un patron, ni rien du tout.

0: c'est clair.
1: Non mais pourquoi, dans quel sens?
0: Elle a pas de patron.
2: Et chez moi, bah parce que j'ai jamais eu l'occasion. Elle travaille pas.
0: Ouais, d'après moi, elle doit pas être bien belle. Hein.
2: Toi, tu ferais mieux de regarder ta montre. Hein.
0: Joli.
1: Je sais pas qui c'est qui a voulu lui poser ce.
3: Je trouve qu'elle a une voix bien mignonne. Je l'inviterai bien à ma couscous party.
0: Ouais, elle a l'air sexy. Hein.
1: Couscous pour toi.
3: Oui, bah, j'ai pas entendu la question, excuse-moi.
1: Ah, bah, d'accord. Votre patron vous a-t-il déjà harcelé?
3: Bah, moi, je travaillais à l'usine. Alors, mon patron, c'est un mec et moi, j'aime que les grosses Fatma. Alors, je peux pas me faire harceler.
1: D'accord. Faux cul, pour terminer moi, sur cette question.
0: Moi, Gérard, j'étais au standard avec Manu, j'ai pas entendu la question. Oh,
1: Non mais attends, ouais.
0: Non, c'est vrai.
4: Parce
0: c'est
4: que
0: vrai.
4: C'était. Ouais,
1: non
4: je
1: mais
4: calmer,
1: t'aurais pu,
4: je...
1: t'aurais pu lui expliquer la
4: je
1: question.
4: Calmer, j'ai pas eu le temps, tu viens de l'appeler donc.
1: Alors faut que pour la dernière fois, je répète la question. Votre patron vous a-t-il déjà harcelé?
0: Non, j'ai pas de patron.
1: D'accord. Et donc tu t'es jamais fait harceler?
0: Bah non, parce que je suis mon propre patron. Donc quand je me tape des branlettes, à la rigueur je m'harcèle tout seul.
1: D'accord. Et tu te tapes les branlettes avec
3: Ah là, il est chaud comme la braise.
1: Faux cul, à mon avis tu te tapes des branlettes avec tes secrétaires.
0: Bah non.
1: Ah bah si, t'as quand même des secrétaires si t'es patron.
0: Non, des secrétaires mais mal.
1: Ouais, de mauvaise, d'accord. IRC, oui.
5: Sur IRC, il y a Cab qui te demande s'il y a harcèlement sexuel quand on branche son synthé.
0: Ah bah. Ah bon, là.
1: Non, rien à voir. C'est pas du tout le.
3: Harcèlement d'amour.
1: Oui. Alors, la question. Peut-on.
4: On va réfléchir, hein. Vous allez réfléchir à la question.
1: Peut-on dire que c'est un produit vendu en magasin et on va s'écouter les gens débiles? Je respire la sardine et on se retrouve tout de suite après. Vous pouvez nous appeler au 0803-08-5000 et toujours le...
4: IRC.fun.
1: www.funradio. À tout de suite.

0: pas d'insultes.
1: De Gérard.
2: Et voilà, vous venez d'écouter les gens débiles. Je respire la sardine. Je sais pas si c'est vraiment ça comme titre. On nous a laissé ça donc il est parti, donc il nous a laissé ça. Donc maintenant, vous pouvez nous appeler au 0803 08 5000 et toujours l'IRC qui marche super bien, je crois. Combien de connectés
3: on a dépassé les 800. J'espère atteindre les 1000 d'ici 3 heures du matin. Combien on me dit 989. On y est presque.
0: Joli.
2: Attends, déjà la semaine dernière, on était à 856.
4: On bat les records ce soir encore.
2: C'est dommage que le Minitel ne fonctionne pas parce que je crois qu'à partir de 200 connectés, il n'y a plus personne.
4: Ça a sauté.
2: Ah ben alors, c'est dommage. Donc on va récupérer Marmite. Marmite.
4: Moi j'ai allumé hein.
2: Oh
5: ouais, pardon, c'est bon.
2: Marmite.
6: Bonsoir.
2: Rebonsoir. Point noir.
7: Salut.
2: Rebonsoir. Poupon.
8: Oui, bonsoir à tous.
2: Rebonsoir.
8: Oui.
2: Sifflet.
9: Bonsoir.
2: Rebonsoir. Qu'est-ce qu'on s'appelle avec les merguez?
10: Allô, everybody.
2: Ah, c'est everybody. Ok. Faux cul. Faux cul.
4: Oh, oui, moi.
5: Je répétais la question pour qu'il la comprenne bien.
4: Oh ouais,
2: non, mais quand je dis on reprend, on n'attend plus. Focu, t'es là?
8: Ouais, tranquille.
2: Ok, c'est bon. Donc la question, je vous la repose pas.
8: Ouais.
2: Donc maintenant, on va demander, tiens, Focu, comme t'étais au standard, on va savoir ce que t'en penses, toi.
8: Moi, je suis pas trop d'accord, en fait.
2: Alors, explique.
8: Bah, ça peut pas être une marque.
2: Non mais attends, je te demande d'expliquer. Si tu me dis ça peut pas être une marque et que tu me fais un blanc, c'est pas la peine.
8: C'est tout, non mais je pense que ça peut pas être une marque parce que je vais pas acheter de l'harcèlement sexuel.
2: Mais est-ce que c'est un produit vendu en magasin, c'est tout? Je te demande pas si c'est une marque.
8: Bah si c'est un produit vendu.
2: Parce que dans ces cas-là, moi je peux te dire.
8: De l'harcèlement, toi?
2: Je peux dire, moi, je vais acheter du chewing-gum, je sais pas quoi, et dedans, on va me mettre du sperme, et je vais manger ça.
8: Oh.
2: Bon, alors c'est un produit qui est vendu, quand même.
8: Je suis d'accord avec toi, mais tu vas pas aller dans un magasin et dire, bonjour, je voudrais acheter un petit peu d'harcèlement et un petit peu de sexuel.
2: Ok. Couscous.
10: Ouais, moi, j'achète du harcèlement sexuel à l'épicerie de chez bébé, hein.
2: Ouais, ok. T'achètes les couscous, les pois chiches et les merguez.
10: Ouais, y a pas de problème, genre.
2: Le mouton et le poulet.
10: Y a pas de problème, mais okay. C'est quand tu veux pour qu'on fasse une couscous partie et je te mettrai la merguez.
2: D'accord. Sifflet.
9: Oui, je pense que ça peut être un produit vendu en magasin parce que il existe bien le Viagra. Hein.
2: Ouais, non, mais attends, et toi, si tu commences à me bouffer les questions, toi, je pense que tu as passé.
9: Non, mais c'est vrai, Gérard, il existe bien le Viagra, donc pourquoi pas.
2: Ouais, mais ça, le Viagra. Le Viagra, c'est pour ceux quand.
9: Oui, ceux qui sont impuissants.
2: Ouais, tu peux bien en parler du Viagra, tiens. Voilà les deux thèmes de la semaine prochaine, on les a trouvés.
8: Le Via et le Gras.
2: Ouais, le Viagra.
9: Donc pourquoi pas, hein.
2: Ouais, pourquoi pas. Poupon.
8: Ouais, le vieux gras, moi j'aime pas trop, mais.
2: Non, mais attends, ça c'est pour la semaine prochaine, la question, le débat c'est pas pour cette semaine.
8: Pour le vieux gras, c'est ça?
2: Non, pour l'instant c'est sur l'enseignement sexuel, c'est pas sur le vieux gras.
8: Alors en supermarché, moi je dis que vous avez rien compris, si tu veux trouver du harcèlement sexuel en supermarché, tu vas au rayon, je sais pas, poissonnerie ou légumes, n'importe quoi.
2: Ouais.
8: Et tu verras, le chef de rayon, s'il met la main aux fesses, aux vendeuses ou aux caissières, et là il y a harcèlement, c'est tout.
2: Non, mais attends, comment
8: c'est
2: tu peux.
8: C'est tout. Écoute. Du harcèlement, c'est que tu veux le trouver sinon.
2: Mm-hmm.
8: Forcément, il y a des mains qui plottent des fesses dans les supermarchés, donc il y a du harcèlement. Forcément.
2: Ouais, non, mais moi, de toute manière, une fois, je pense que Sifflet peut le dire, une fois, j'étais dans un supermarché.
8: Et tu t'es fait plotter les fesses.
2: Non, c'est pas ça, c'est que on est en train de boire de l'eau parce qu'il y a. Il y avait de l'eau à dispo. Non, attends.
8: Tu bois de l'eau, toi? Oui. Que t'es allergique.
2: Non, je bois de l'eau, tu vois. Alors, me prends pas les.
8: Ouais, arrête,
2: non,
8: hein.
2: Non, tiens. Sifflet, elle peut te le dire, sans le faire exprès, c'est elle qui. Je sais pas comment que j'y ai fait. J'avais pas envie de finir mon verre et elle était juste derrière moi, je me suis retourné, j'ai balancé le verre dans la tête.
8: Tu connais Sifflet?
9: Franchement,
2: tu t'en souviens pas, c'est pas grave. Donc, à la question, comment faites-vous? Comment vous vous faites. Harceler sexuellement, donc il y a 10% de gens qui se font harceler sexuellement par téléphone. Ça, c'est vrai que par téléphone, c'est.
8: Ouais.
2: Ça, c'est. Je pense qu'ils auraient été un peu plus nombreux, ça aurait été mieux.
8: C'est horrible.
2: 60% des gens se font harceler par courrier. Ça, j'en connais un qui est bien placé.
8: C'est clair.
2: Merci chef de mettre la super musique de boîte de nuit. 30% des gens se font harceler par des rapports. 1% des gens ont dit ils me mettent sa bite dans ma chatte. Oh là, je crois que
8: moi j'aimerais bien avoir le numéro de téléphone du 1% là.
2: Ouais, ben
8: ça m'intéresse.
2: Ben Manu, bah, il va se faire un plaisir de te trouver ça.
0: Moi, je vais trouver ça, il n'y a pas de souci.
8: Ok.
2: Parce que là, je sais qu'il y en a une pour l'instant. Elle attend encore mon chef là-haut. Grave, hein. Elle est grave, elle est encore là-haut, hein.
3: Gérard, sur IRC, il y a Cigare qui te demande si le harcèlement est héréditaire.
2: Comment ça?
8: Ah, possible. Ah, c'est des histoires de famille, ça.
2: Olivier, tu m'éteins ça avant que je me déplace et que je t'éclate tes petites lunettes. Vite. Ok. Bon.
3: Bon, Gérard, t'as pas répondu à la question, est-ce que le harcèlement est héréditaire?
2: Ça, je peux pas savoir parce que j'ai pas goûté à tout ça. Donc, point noir.
9: Ouais, bah écoute, moi en magasin, franchement, j'en ai jamais vu. Mmh. Par contre.
2: Toi, tu travailles en boulangerie, donc en grande surface, ça m'étonnerait que tu puisses voir ça.
9: Ouais, non, mais attends, je t'explique. Non, enfin, je fais des courses quand même, quoi, je veux dire. Mais par contre, par correspondance, oui. En fait, on te vend des cours. Donc c'est des cours qui sont payants et tu payes après les résultats. Donc si leur technique marche, tu payes. Et si ça marche pas,
2: dans ces cas-là, on revient sur les 60% qui sont harcelés par courrier.
9: Ah non, absolument pas. En fait, moi j'ai fait appel donc à une société et qui te vend donc des cours d'harcèlement sexuel. Donc ils t'envoient une technique de savoir-faire, tout ça. Donc ils t'envoient ça par courrier. Donc tu suis à la lettre toutes les instructions. Ensuite, quand t'as envie d'harceler quelqu'un, comme moi j'ai harcelé mon patron, ça a marché, j'ai payé. Et quand la technique ne marche pas, tu payes pas. Et si
2: attends,
9: je peux te donner une adresse.
2: Ouais, non, on s'en fout. Mais attends, point noir. Oui. Tu vas pas me dire que t'as payé ton patron pour te faire harceler.
0: Non,
9: mais attends, tu captes vraiment rien.
8: Non, c'est dalle. Hein.
2: Attends, si je suis grave dans ce cas-là, t'as qu'à pas dire de conneries parce que j'ai bien entendu dire que t'avais payé.
0: Non. Gérard, elle a payé un organisme pour lui apprendre à harceler.
2: Non, elle a payé aussi, le patron. Bon, Marmite.
6: Oui. Moi, une fois, j'ai piqué un truc dans un magasin, donc c'est pas bien, mais bon. Je me suis fait choper, donc j'ai tourné au directeur, donc j'ai proposé de me harceler. Puis comme ça, on a annulé
8: la... Elle a sucé le vigile. Elle a sucé le vigile et ça se fait pas.
2: Ouais, je pense, à mon avis.
8: Attends, c'est celle dédicace à Thierry.
2: Non, mais ça, je peux vous dire une chose que je sais pas, parce que moi, j'ai jamais eu l'occasion de me faire harceler dans un magasin.
6: Bah, t'as pas de chance.
2: Je préfère.
6: Ah ouais.
2: Moi je préfère être tranquille que de me faire harceler par des emmerdeuses.
8: T'as peut-être pas les moyens aussi.
2: Voilà. C'est pas moi qui irais payer pour me faire harceler.
8: Ouais, ça s'appelle une putain quand même. Hein,
7: je voudrais te demander un truc.
2: Oui. C'est qui?
7: C'est Focu.
2: Oui.
7: Il y a Manuel sur Minitel qui demande si tu suces pour une binouze.
2: Bon alors, Focu, tu sais ce que tu as fait là? Tu vas aller voir Manu au standard parce que tu commences à me gonfler avec tes conneries.
3: Il a raison, c'est un message Minitel.
2: Les messages Minitel, pour l'instant le Minitel, on est à plus de 100 connectés, donc il fonctionne pas. Ouais, donc je vois pas pourquoi qu'il s'amuse à me dire des conneries comme ça. Donc faut que tu vas voir Manu au standard. Tu vas dégager.
3: Je le calme.
2: Si ça va pas, tu vas dégager. Donc le harcèlement sexuel, peut-il être consentant? Donc je répète, le harcèlement sexuel peut-il être consentant?
8: Ouais, Foucon.
2: Oui.
8: Foucon, bah écoute, moi j'ai un exemple. Je me souviens, il y a quelques années, je me suis fait harceler par une fille, donc une femme qui était ma patronne à l'époque, et elle sentait du con, donc elle avait le consentant, ouais.
2: Ouais, non mais t'étais consentant?
3: J'allais la faire, merde.
8: Ah, je suis désolé, Rigo.
2: Bah, t'étais consentant?
8: Non, moi j'étais juste d'accord.
2: Ah, t'étais d'accord, donc tu te sentais consentant, tu te sentais bien dans ta peau quand t'as proposé.
8: Ah, je me sentais carrément con, hein, ça c'est clair.
2: Bah ouais, d'accord.
8: Ouais.
2: Focus, si s'est calmé.
7: Ouais. Oui, je me suis bien calmé.
2: Donc alors, vas-y.
7: Mais je me suis calmé, j'ai pas pu entendre.
2: Je crois que...
8: J'ai dû répéter, il voulait savoir si t'étais consentant pour te faire harceler dans le sexuel, voilà.
7: Ah oui, mais vu que moi je suis mon propre patron, je peux pas être consentant ou pas, puisque j'ai pas ce problème-là.
8: Ta main droite, elle est d'accord avec ta main gauche quand tu te pignoles, donc t'es consentant.
7: Ouais.
8: Bah ouais, donc...
2: Bon, d'accord.
8: Ah oui.
2: Là, je pense que...
7: Le problème, c'est que j'ai pas de problème, en fait, de ce problème-là, parce que je suis mon propre boss.
2: Ouais, d'accord. Donc, voilà. Poupon, c'est pas la peine d'essayer d'y faire comprendre parce qu'apparemment, il a l'air de nous prendre pour des cons.
7: J'essaye de l'aider, quoi.
2: Enfin, mais il nous prend pour des cons, donc tu vois. Allez, tu me prends quelqu'un d'autre à la place parce que ça vaudra mieux. On va pas s'amuser avec
3: toi. J'arrête, je coupe.
2: Non. Couscous.
3: J'ai coupé.
10: Rachid, hein, sur la couscous hier, je mets un grand coup de chipolata, elle est consentante, hein, y a pas de problème.
2: Non mais attends, parce que Olivier, il vient de reprendre la pro, parce qu'il y en a un qui était crevé, donc il commence à s'amuser à me faire des conneries. Ah, donc,
7: welcome back, Oliver.
2: Donc, pour toi, couscous, donc, je te
10: rappelle. Y a pas de problème, moi je suis toujours consentant pour faire l'amour, y a pas de problème.
2: Ok. S'il plaît.
9: Non, je pense que l'harcèlement sexuel peut pas être consentant. Bon, ça va, là, vous me laissez parler un peu.
2: Oh, Sky, là.
7: Oh là là.
2: Olivier, tu commences pas, d'accord?
3: J'ai rien fait.
2: Non, t'as rien fait, à peine. Et les autres, vous vous calmez quand je pose une question, s'il vous plaît, d'accord?
10: Y a pas de problème.
7: Ouais.
2: Bon.
9: Donc, je disais, non, le harcèlement sexuel peut être considéré comme... peut être consentant. Oh, putain, moi, j'arrête, hein.
7: Oh là là. Elle a une belle voix, sifflet, c'est dommage.
10: Elle est charmante.
9: Elle est pas conne en plus.
2: Et voilà. Merci pour celui qui s'amuse à faire cette connerie. Donc là, elle a arrêté, c'est même pas la peine d'essayer de la rappeler, elle répondra pas.
7: Oh là là,
2: alors, point noir.
3: Je voulais juste dire que sur IRC, tout le monde est content qu'il n'y ait plus sifflet.
7: Appelez l'invité mystère, faut appeler l'invité mystère.
2: Sur IRC, moi, je les emmerde que sifflet soit plus là, c'est tout.
0: Gérard. Au standard, à la place de Focu qui était tout bidon, on accueille Mathieu. Lui, s'est fait harceler sexuellement par sa patronne. Et en fait, ça a fini par une belle histoire d'amour, quoi, en gros.
2: Non, mais attends, pour l'instant, on n'en est pas là-dessus.
0: Voilà, quoi.
2: Sur le consentement.
0: Je t'annonce. Bah oui, mais je t'explique ce qui s'est passé dans sa vie.
2: Ok. Point noir.
9: Tu peux me répéter la question, s'il te plaît?
2: Punaise, mais vous allez faire ça jusqu'à 3h du matin, là?
7: Oh, les filles.
9: Bah attends, c'est la première fois que je te demande de répéter.
2: Le harcèlement sexuel, petit-elle, consentant.
9: Tout à fait, ouais.
2: Petit-elle.
9: Petit-lettre, ce que je voulais dire.
2: Voilà.
9: D'accord. Donc le harcèlement, petit-lettre, consentant.
2: Voilà.
9: Ouais, d'accord. Ouais, moi je pense que, ouais. Enfin, c'est un avis personnel, mais ouais, je pense, ouais.
2: D'accord. Marmite.
11: Bah oui, moi, oui, c'est clair. Oui, je suis consentante.
2: Ouais, bah ça, de toute manière, je pense que les trois quarts des personnes... Sont toutes consentantes sur des problèmes comme ça, hein,
3: de harcèlement.
2: Mathieu.
7: Oui, ben moi j'étais complètement consentant puisque j'ai eu donc un harcèlement sexuel de ma patronne.
2: Mmh.
7: Et ben maintenant je suis marié avec.
2: Enfin, ah d'accord.
7: Et ben oui.
2: Raconte-moi. Et t'as quel âge sans indiscrétion?
7: J'ai 23 ans.
2: Ben, et t'appelles elle d'où sans
7: indiscrétion?
2: Bon Olivier, tu as commencé par t'écraser parce que tout à l'heure tu as dégagé, ça va aller vite fait.
3: D'accord.
2: Donc t'appelles d'où?
7: De Toulouse.
2: Toulouse, la fréquence?
7: Bah moi je sais pas parce que je l'écoute sur internet.
8: En 17.5.
2: Ouais bah non je pense pas hein.
8: Si je crois, enfin je sais pas, je dis ça comme ça hein.
2: Non parce que c'est pas la première fois qu'on a des gens de Toulouse.
10: La fréquence du rat.
2: Non mais moi je pense que si je la demande à Manu le temps qu'il la cherche, on verra. Alors donc moi je peux vous dire que je me suis jamais fait harceler. Donc même le jour où ça arriverait, je sais pas si je serais consentant là-dessus. Pourquoi? Voilà.
8: Pourquoi? Bah attends, bah explique-nous pourquoi.
2: Bah parce que je veux pas me faire harceler par n'importe qui déjà pour commencer.
8: Ah mais pourquoi elle est mignonne.
2: Ouais mais ça dépendra de la personne.
3: Et tu donnerais pas ton consentement?
2: Non.
3: Non.
2: Donc les animaux pratiquent-ils le harcèlement sexuel? On va demander à Marmite.
11: Ouais les chiens.
2: Mmh.
11: Il y en a plein, ils viennent sur moi puis ils frottent leur zigounette sur ma jambe, c'est désagréable.
2: Ben ça c'est. Moi je vais te dire une chose, Marmite, et je pense que point noir.
11: Oui.
2: Point noir, ça va être pareil.
11: Ouais, ouais. C'est surtout chez les bulldogs.
7: Oh là là. Ouais.
2: Olivier, tu fais gaffe.
3: Il y a Gérard qui m'attaque.
2: Olivier, tu fais gaffe, c'est la dernière fois.
3: D'accord.
8: Oh non, Olivier, on était content de t'avoir, putain, reste.
2: Hein? T'amuses pas à faire des conneries, toi.
0: Gérard,
2: oui.
0: On accueille Casse-toi à la place de sifflet.
11: Salut Gérard. Salut Casse-toi.
2: Casse-toi, salut, on t'appelles d'où?
11: Casse-toi. J'appelle de Seine-et-Marne.
2: Mmh. Et la fréquence, c'est 101.9.
11: Ouais, hein. Voilà, 101.9. Ah, okay.
2: Donc, on va demander à Point Noir. Attends, Marmite, tu me disais, toi?
11: Que j'étais sexuellement harcelée par les chiens.
2: Non, mais ça, je peux... Maintenant, il y a quand même trois filles trois filles et trois garçons.
6: Oui.
2: Je pense que les trois quarts du temps, les nanas, c'est quand vous avez vos règles. Et ça, je peux vous le dire. Moi, attendez. Je vais continuer.
6: Oui.
2: Moi, j'ai le chien de ma copine, donc.
5: Il se frotte toujours à ta jambe quand t'as.
2: Non.
0: Comme ça.
2: Non.
0: Comme ça.
2: Il va carrément sur sa sœur.
0: Oula.
2: Donc je pense à chaque fois dès qu'elle a ses règles, tu peux être sûr que t'as le clébard qui est là. Hein.
6: Ouais, il suffit juste de te laver, Gérard.
2: Hein.
6: Et tu sens pas, ça sent pas. Hein, faut te laver, c'est tout.
2: Non mais c'est pas moi hein, qui.
6: Non mais dis-le à ta belle-sœur.
2: Non mais de toute manière.
8: Ou à ta meuf.
2: Non mais attends, ma meuf, elle t'emmerde toi. D'accord. Tiens, Poupon.
8: Oui.
2: Donc pour toi ?
8: Bah écoute, moi, bon, déjà, j'ai un gros problème. Je sais que tu vas pas être d'accord, mais moi, j'aime pas les animaux. Donc je vais dire, le premier clébard qui vient se frotter sur ma jambe, il prend un coup de savate, quoi.
2: Non, mais alors, dans ces cas-là, je vais te dire une chose que. T'es vraiment. Non. T'es vraiment dégueulasse de dire ça, c'est tout.
8: Si c'est un gros Rottweiler, je laisse terminer. Si c'est un caniche, je le shoot.
2: Non, bah attends.
6: C'est dégueulasse, la France.
2: N'importe
8: quoi. J'ai pas envie de me faire spermer par un clébard sur la jambe.
2: Couscous.
10: Ouais, Gérard. Moi, j'ai déjà vu deux dromadaires qui se frottaient là-bas aussi. Ils étaient en train de se masturber eux-mêmes. Dans le désert du Sahara, en plus.
2: Bah, attends, à la place des dromadaires, il y avait pas des chameaux?
10: Oui, il n'y a pas de problème. Mais c'est pas le même nombre de bosses, donc ça fait pas le même effet.
2: Ouais, les chameaux, ils ont deux bosses.
6: Ouais.
8: Non, une.
6: Non, ils en ont deux.
2: Non, ils en ont deux, les dromadaires, ils en ont une.
8: Oh, les
2: filles,
8: bravo.
6: Le chat, ça veut dire deux en arabe.
8: Merci pour l'humour, les filles.
2: Mathieu.
12: Ouais, moi, je pense pas que les chiens et les animaux sont capables de nous harceler sexuellement. Je pense que c'est pas possible.
8: Ils ont tout ce qu'il faut, hein. Ils ont une quéquette, ça suffit. Hein.
2: Bah ouais, mais ah, oui. Comment que tu veux qu'ils reproduisent, alors? Faut bien qu'ils aillent sur une femelle.
6: En plus, ils arrivent à se la lécher.
2: Ah ouais, c'est ça. Oui, ça, oui.
5: Attends, moi, je sais qu'il y a déjà des chiens qui m'ont mis des mains au cul, c'est pas super agréable.
2: Attends, un chien te met une main, une queue, te met une patte, ouais.
8: C'est plutôt mal.
5: Ça m'est déjà arrivé, un chien qui me fait un clin d'œil, par contre, tu vois.
2: Bon, attends, Couscous, l'autre, quand il me dit un chien, il y a pas un clin d'œil, vu qu'à avoir ta tranche, ça m'étonne pas de toi. Ça m'étonne pas de toi, hein.
8: Bravo.
2: Toi, de toute manière, les premiers chiens que tu vois dans la rue, ils sont pour toi. Hein. Casse-toi.
3: Gérard, sur IRC, on me demande si tu t'es déjà toi-même harcelé sexuellement.
2: Non.
8: Avec ta main droite ou gauche?
2: Non plus. Alors, casse-toi.
6: Oui, bah, excuse-moi, j'ai pas entendu la question, tu peux la répéter?
2: Les animaux pratiquent-ils le harcèlement sexuel?
6: Ah, j'y crois pas, là, du tout.
5: C'est quoi le débat, Gérard?
8: Les animaux.
5: J'étais pas là au début.
2: Non, mais toi, les oreilles, c'est comme le cul, ça se lave. T'étais dans le studio en train de faire le con, alors.
8: C'est sur les animaux.
3: Il travaillait.
2: Oh non, mais il travaillait, mais il avait qu'à écouter. Et tu m'étends ce son, parce que tout à l'heure, je vais te mettre une baffe. Alors, septième question, Manu, tu m'étends.
6: Je peux répondre, moi.
2: Qui?
6: Point noir.
2: T'avais pas répondu, toi?
6: Bah non, j'ai pas répondu. Tu m'as posé la question et puis tu m'as coupé en plein milieu.
2: Ah bon, bah alors, vas-y.
6: Ouais. Donc je voulais te dire que c'est vrai qu'effectivement les chiens sont réputés pour faire du harcèlement sexuel et surtout la race des bulldogs.
2: Ouais, mais ça c'est partout, hein. C'est
8: pas drôle.
2: Donc voilà. Moi je peux. Oui.
10: Rien.
2: Donc je peux vous dire une chose que j'ai jamais vu des animaux le faire, mais bon bah peut-être qu'un jour j'en verrai. La question. Avez-vous déjà été harcelé? Je pense que je l'avais posé cette question-là.
8: Ouais.
6: Ouais,
2: j'avais oublié de donner les sondages. Donc, il y a 55% des gens qui répondent qu'ils ne sont pas bricoleurs. Donc, je vois pas le rapport avec le harcèlement. 40% des gens répondent qu'ils préfèrent le foot. Donc, je vois pas du tout
8: le foot. Ah, pardon.
2: Le football.
8: Ah, le foot.
2: Donc, je vois pas du tout le rapport avec le harcèlement sexuel.
5: Ça, c'est les sondages.
2: Donc 5% des gens répondent qu'ils se foutent de la politique. Je vois pas du tout le rapport avec le harcèlement sexuel.
10: Rien à voir.
2: Et 0% des gens n'ont pas compris la question. Alors s'ils n'ont pas compris la question, donc il y a 0% qui n'a pas compris la question, bah c'est bien, comme ça me fait plaisir. Moi,
10: les Mongols.
2: Pour moi, c'est des Mongols, c'est des petits cons.
8: Ouais.
5: Sur Minitel, il y a Caroline DS qui dit qu'elle veut te voir à la loco.
2: Bah, attends, mais oui, il n'y a personne.
5: Tiens, regarde.
2: Ah, il y a un connecté.
0: Deux.
2: Ah, un connecté. Bah, allez, non,
0: c'est les parents, Olivier, de toute façon.
8: Ah, bravo.
2: Non, je pense pas. Le téléphone ne répond plus. Max, je te branche. Bon, d'accord. Ok. Donc, septième question. Avant qu'on fasse la pub. Non.
0: Il n'y a pas de pub, Gérard.
2: Avant qu'on.
10: La pub à 2h30 du matin.
0: Gérard, il veut la pub.
2: Non, avant qu'on. Avant qu'on s'envoie un petit disque. Ouais. Alors, être harcelé sexuellement peut-il devenir une maladie? On va demander à Casse-toi.
9: J'ai pas compris ta question, Gérard. Tu peux répéter, j'ai rien compris.
2: Être harcelé sexuellement peut-il devenir une maladie?
8: Bien sûr.
9: Mais alors, ça
8: n'a
9: aucun rapport, quoi, je veux dire.
8: Si, moi je sais.
2: Qui?
8: Poupon.
2: Ouais, vas-y, Poupon.
8: Bah, déjà, si tu penses que ça peut être une maladie, il faut que tu vois ça en fait avec ton boss, parce que ton boss, il a fait l'émission du dimanche soir, c'est Malade Nocturne.
2: Ouais.
8: Et Malade Nocturne, c'est donc pour guérir justement la maladie du harcèlement sexuel.
2: T'es non, mais attends, mon boss, oui. Mon boss déjà, il a un nom, il s'appelle Max.
8: Bon, Max.
2: Il a fait.
10: L'Star System.
2: Voilà, comme dit Couscous, mais il n'a pas fait ça dans le but de faire chier, c'est tout.
8: Mais je t'ai pas dit dans le but de faire chier, c'est pour soigner la maladie, c'est fait pour ça, c'est pour ça que
2: mais attends, mais c'est pas avec la musique que tu vas le faire harceler, bah, espèce d'abruti.
8: Mais non, ça guérit du harcèlement et c'est pas
2: ah ouais,
8: ça
2: tu crois
8: s'appelle.
2: Que la musique a guéri le harcèlement sexuel.
8: C'est une nouvelle thérapie New Age Goa et ça
2: ouais, bien
8: malade,
2: sûr.
8: Malade nocturne.
2: Ouais.
8: Avec ton
2: une malade nocturne. Ok, une question IRC.
3: Oui, il y a Nostradamus Nostradamus qui te demande s'il existe des traitements à base de médicaments.
2: De médicaments, non.
3: De médicaments.
2: Pas ma connaissance.
8: Normal.
2: Casse-toi.
9: Bah, je t'ai répondu, Gérard. Hein.
2: Non, c'est pas toi qui viens de me répondre, c'est Poupon.
9: Bah non, mais j'ai répondu juste avant que je disais que ça avait aucun rapport.
2: Non, hein. Ok. Mathieu ?
12: Moi, je pense que oui, ça peut être une maladie d'être harcelé sexuellement. Mm-hmm. Effectivement.
2: Ok. Couscous ?
10: Ouais, ça peut être une maladie, mais il faut consulter un bon médecin qui peut te traiter au couscous pour que tu te soignes.
2: Ouais, d'accord. Avec les merguez, les pois chiches.
10: Non, que la semoule.
2: Que la semoule. Et pourquoi pas avec une carotte ?
8: Non, mais il la fume, la semoule, ou quoi, lui ?
2: Non, mais attends, il est... Il fait bien.
8: Non, mais il habite dans une couscoussière.
2: Restez quand même poli parce que c'est quand même bien qu'on aille un mec comme lui, au moins pour nous donner un peu d'ambiance dans les débats, parce qu'avec vous, je crois qu'on s'ennuierait.
8: Eh bien, c'est là pour ça,
0: je peux t'en mettre.
12: Moi, je suis gentil, Gérard.
0: Pas que de l'ambiance.
10: Là, ça vient, mon ambiance, hein.
2: Poupon.
8: Oui, ben, c'est déjà répondu, je te dis, malade nocturne.
2: Alors, point noir.
9: Moi, je pense pas que ça peut devenir une maladie. Par contre, je pense que ça peut devenir un remède.
2: Ouais. Marmite. Non mais Olivier, c'est pas la peine de t'amuser parce que tout à l'heure je vais terminer à 2h30, moi ça va aller vite.
0: Oh non.
2: Marmite.
9: Oui.
2: Marmite.
9: Non, Gérard.
2: Ouais, s'il vous plaît, derrière, vous laissez finir les questions là. Marmite.
9: Moi ça me rend malade quand je me fais pas harceler, ouais.
2: Bon ben toi c'est carrément
9: Là c'est maladie
2: ça c'est carrément une maladie pour toi.
9: Mais faut t'habite, hein.
2: Ouais ben toi si t'en as pas t'es malade.
9: Bah carrément.
2: Donc
9: ouais.
2: Plus t'en as et plus t'en veux.
9: Bah plus j'en ai, plus j'en veux, ouais.
2: Ouais et si t'en as pas ça devient grave. C'est comme de la drogue.
9: Ouais c'est une drogue ouais.
2: Ouais ben
8: Tu la roules, tu la fumes.
2: Attendez, il y a une question IRC.
3: Oui, c'est une question, Gérard. Alors attends. Est-ce que lorsque l'on pense à toi, Gérard, c'est du harcèlement mental?
2: Ah bah ça,
8: c'est clair. Ça au moins deux neurones.
2: Ça dépend des nanas et c'est leur problème. Leur problème, c'est pas le mien et c'est tout. Donc, je pose la huitième. Pourquoi que les gens ont peur de parler de ce problème? Et on va s'écouter. Les poules qui puent avec j'ai un œuf pourri dans le trou des fesses. Et vous pouvez toujours nous appeler au 0803 08 5000 et toujours le Minitel www.funradio. Et à tout de suite. Des débats du jeudi avec Gérard. Donc il est 2h31 et on vient de s'écouter. Les poules qui puent avec j'ai un œuf pourri dans le trou des fesses et on va récupérer Marmite. Marmite.
13: Là, allô. Allô.
2: Marmite.
13: Allô.
2: Allô, Manu.
0: Oui, je vous entends.
13: On n'entend plus rien.
0: On n'entend plus rien. Vous m'entendez, moi, ou pas?
13: Allô,
0: est-ce que vous m'entendez, moi?
13: Gérard,
0: essaye de parler pour voir si t'entends.
3: Il y avait un problème de micro sur ce.
2: Marmite.
13: Allô.
14: J'entends rien.
13: Allô.
8: Allô, Couscous.
13: Ouais, je suis là.
0: Allô.
14: Il est parti, Gérard.
0: Attends, essaye.
2: Marmite.
13: Il a quitté le studio,
2: Gérard. Bon, Olivier, tu me fais quoi, là?
0: Je fais rien. Et voilà, c'est pour moi.
13: Allô, Poupon.
0: Ça marche, là?
2: Marmite.
0: Ah, bah voilà, ça y est, ça marche.
13: Il est où, Gérard?
2: Marmite.
14: Ah, salut.
2: Marmite, rebonsoir.
14: C'était où?
2: J'étais là, mais c'est Olivier qui s'amuse à faire le con, c'est pas grave. Marmite, donc, toujours là?
14: Toujours là, ouais.
2: Point noir?
15: Ouais, je suis là.
2: Toujours là. Poupon?
8: Ouais, je suis là, ouais.
2: Toujours là. Et Couscous?
13: Ouais, toujours fidèle.
2: Toujours là. Mathieu?
16: Encore là.
2: Toujours là. Et casse-toi.
15: Salut, Gégé.
16: Salut, casse-toi.
2: Donc, toujours là. Donc, 8e question. Pourquoi les gens ont peur de parler de ce problème?
16: Mais de quel problème? Il y a Dark Vador qui vient d'arriver. Oh là là.
15: Dark Vador.
16: Je pense que...
0: J'ai rien fait, moi.
8: Petit Jedi.
0: J'ai rien fait, moi, Gérard.
2: C'est quoi cette histoire de merde?
0: Bah, allez, on continue.
2: Donc, casse-toi.
15: Oui, je suis là.
16: May the force be with you.
2: Casse-toi.
15: Oui, Gérard.
2: Donc, pour toi?
15: Bah, écoute, je sais pas du tout. Moi, personnellement, c'est pas un problème pour moi d'en parler. Donc, si les gens n'en parlent pas, c'est que ça les gêne. Je sais pas, j'imagine.
0: Allô?
2: Donc, Mathieu. Mathieu,
0: je peux calmer tout le monde, Gérard, c'est pour ça, excuse-moi.
16: Je suis en train de me calmer, direct, tu me calmes.
2: Bon, alors Mathieu, pour toi?
16: Moi je pense que c'est dur d'en parler de l'harcèlement sexuel quand même. Parce que si on a peur de se faire harceler, on a automatiquement peur d'en parler.
2: Ouais, ben ça c'est un problème qui se passe à l'heure actuelle, c'est que personne ne veut en parler.
16: Ouais. Parce que les gens ont peur.
15: Non, moi j'en parle. Hein.
17: Non, mais faut en parler parce que sinon t'as personne.
2: Attendez,
3: parce que les gens de l'IRC n'ont pas entendu la question.
2: Alors pourquoi les gens ont peur de parler de ce problème?
3: Ah ok, merci.
13: Gérard, c'est Couscous, je peux
2: répondre. Ouais, Couscous.
13: Bah moi j'en parle pas parce que si j'en parle, si tu parles d'harcèlement sexuel, tu te fais forcément harceler sexuellement.
2: Mm-hmm.
13: Donc j'en parle pas.
2: Voilà. Mais je vois pas, mais si bon bah toi si tu te fais harceler sexuellement.
13: Mais si j'en parle à une personne, imaginons j'en parle à Bébert et Rachida, ils vont m'harceler sexuellement.
2: Ben non, si tu leur en parles, que t'as déjà eu des problèmes comme
13: ça se voit que tu les connais pas, hein.
2: Ah non, mais ça, je connais pas tes problèmes, moi. Poupon.
8: Ben écoute, les gens ont peur en parler parce que c'est dangereux, c'est une maladie, et y a des médecins qui soignent ça, il y a des psychologues, des harceleurs sexuels, des marabouts, tout ça.
2: Non, mais attends, là, Poupon, il y a d'autres personnes, bon, d'accord, mais si la personne a peur d'aller en parler à un psychologue ou autre, ça, c'est son problème.
8: Non, mais si c'est une peur, c'est une phobie, c'est un zombie, c'est sexuel, donc forcément, tu vas voir un sexologue.
2: Ah tiens, il y a une question, Colgate, alors là, elle commence à s'amuser. Gérard, t'es déjà été harcelé dans un couscoussier par les merguez. Alors après, t'as Gérard, t'es déjà harcelé à une radio.
13: Allô.
0: J'ai rien fait. Est-ce qu'on m'entend, moi? Allô.
3: Gérard, le micro là, celui-là, il marche pas.
2: Mais si,
3: celui-là, il marche pas.
0: Mais forcément, c'est toi. Ben voilà, attends. Ça va marcher, là.
18: Attendez, les auditeurs, ça va marcher. Vas-y, parle, Gérard.
2: Oui.
13: Allô.
2: Allô.
18: Ouais, vous l'entendez là, vous l'entendez, Gérard?
0: Ça marche.
2: Mais si, Gérard,
18: si vous l'entendez,
0: ça marche.
2: Non,
0: j'ai pas les CD, arrête, Gérard.
18: Voilà, ça y est, ça marche. Parle dans ton micro, Gérard. Parle dans ton micro. Vous l'entendez là? Il va vous parler. Vous l'entendez, c'est sûr.
2: C'est toi qui arrête pas de déconner.
0: J'ai rien fait.
2: Hein?
8: On t'entend, GG.
13: Ouais, y'a pas de problème, Gérard.
0: Eh, vous l'entendez.
2: Donc,
8: oui, je suis là. Je suis là, je t'entends. Oui.
2: Bah, toi.
8: Bah, tu peux me répéter la question, parce qu'avec tout ce bazar, faut que les problèmes techniques, là, ça devient dur. Hein.
2: Pourquoi que les gens ont peur de parler de ce problème?
8: Bah, ce que je te disais, si t'as peur, c'est une phobie.
2: Mmh.
8: Ok.
2: Ah, bah, t'avais déjà répondu, quoi. Je t'avais dit.
8: C'est sexuel, voilà. C'est
2: ok.
8: Voilà.
2: Point noir.
19: Moi, j'ai pas peur de reparler, au contraire, ça m'excite.
2: Non mais attends.
10: Comme la braise.
2: Ouais, je pense parce que à ton âge, je pense que j'irai voir quelqu'un pour en parler quand même.
19: Hein. Non, je préfère pas en parler, je préfère le faire.
2: N'importe quoi. Marmite.
20: Ouais, moi aussi j'en parle, je m'en fous. Hein.
2: Ouais mais t'en parles dans ton entourage.
20: Ouais, moi j'en parle à tout le monde, t'as vu là je t'ai appelé pour t'en parler hein.
2: Non mais attends, c'est pas moi qui t'ai appelé, c'est au standard qu'on t'a appelé.
20: Non, c'est moi qui t'ai appelé.
2: Ouais mais après le standard t'a rappelé pour participer au débat.
21: On l'a harcelé.
20: Ils m'ont un peu harcelé voilà.
10: Ils l'ont harcelé téléphoniquement.
2: Mm-hmm. Tu disais Couscous ?
10: Ils disaient qu'ils l'ont harcelé téléphoniquement.
2: Non mais ça.
20: Ouais mais c'est si bon. Olivier Pégalpé.
18: Moi je voulais juste rajouter que vous avez quand même harcelé le boss quoi.
10: Ouais, on a harcelé le boss depuis une radio.
22: Moi je vais dire que le boss on a été à deux doigts de l'enlever, de le torturer, hein,
16: c'est clair.
22: Ça a failli sévir quand même.
10: Moi j'ai harcelé à coups de saucisse dans le derrière.
22: Il a bien fait de lâcher. Oh non.
21: Bon Gérard,
22: je prends pas le boss.
21: Reprends pour ton débat.
2: Donc 9e question. Devrait-on créer une école sur le harcèlement sexuel?
19: Oh oui.
2: On va demander ça, tiens, point noir, parce qu'à 17 ans...
22: Point noir, je vais t'éclater, ouais.
19: Ah ouais, non mais moi je suis tout à fait d'accord pour cette initiative, ouais. Ah ouais, il n'y a aucun problème. Bah déjà, comme je te disais tout à l'heure, on fait des trucs par correspondance, mais alors si on ouvre une école, ah ouais, moi c'est j'arrête la boulangerie et je vais dedans, quoi, c'est clair.
20: Moi aussi, hein. Moi je fais prof.
2: Qui
20: Marmite, hein. Je fais prof, j'harcèle tout le monde. Hein.
22: Moi je veux bien des cours particuliers à ce moment-là.
20: Il n'y a pas de problème.
10: Ah, moi aussi, hein.
2: Non, mais attendez. Alors Marmite, toi t'es d'accord avec Point Noir. Poupon.
22: Ouais. Bah, moi je dis qu'effectivement il faut des pédagogues pour faire des écoles, c'est clair.
20: Des pédologues.
16: Non, des pédagogues. Des pédagogues.
10: Des pédologues.
16: Mais de pauvres.
10: Tu es
16: du tube. Jeune Skywalker.
2: Tu vois ?
16: Je vais aller les voir, merci.
2: Couscous.
10: Oui, Gérard. Oui, moi, je pense que ça serait bien, mais il faudrait que la professeure, elle soit bien roulée. Hein.
2: Ouais, mais ça...
10: Sinon, il n'y a pas moyen d'apprendre. Hein.
2: Toi, tu peux pas trouver des...
22: À la France,
2: des profs bien...
10: Pour qu'elle écarte bien les cuisses, hein, pour qu'on va bien la foutre.
2: Bon, ben, t'es vraiment un cochon, toi.
19: Ouais, mais faudrait qu'il n'y ait pas que de la théorie, il faudrait qu'il y ait de la pratique aussi.
2: Mathieu.
20: Bah, évidemment.
16: Oui, alors moi, je pense que ça serait une bonne initiative de faire une école sur l'harcèlement. Puisque comme ça, je pourrais être professeur et je pourrais faire mes mises avec des petites demoiselles.
2: D'accord, casse-toi.
19: Bah écoute, moi Gérard, je suis tout à fait d'accord. Elle s'est cassée.
21: Pourquoi tu dis
18: casse-toi? Non, c'est une autre. Je sais pas, il l'a pris pour lui, quoi.
21: Tu lui dis casse-toi.
18: Je vais le rappeler, je crois que c'est Couscous en plus.
2: Couscous.
18: Il a mal... Non, il est plus là. Il l'a mal pris, ce que tu lui as dit.
16: Bon, bah, il y a une place, hein.
2: Bon, donc, moi, je peux vous dire une chose. Des écoles, je voudrais pas que ça existe.
16: Bah pourquoi?
2: Oh non, pas avec les profs. Hein.
16: L'école, c'est bien quand même.
2: Ouais, non, mais peut-être.
16: Attends, je vais te dire, s'il y avait des cours de quéquette à l'école, les lycéens, ils seraient pas en grève. Hein.
19: Tu m'étonnes.
2: Non, mais attends, ça. Là-dessus, c'est.
16: Attends, ils feraient des heures supplémentaires en permanence et tout ce que tu veux.
2: Il y a une question.
23: Oui, il y a une bonne question IRC de Kevin Klein. Gérard, comment reconnaître un harceleur potentiel?
2: Voilà,
16: c'est trop compliqué pour lui.
18: C'est pas les harceleurs potentiels, en plus, c'est les harceleurs sexuels. Tu dis n'importe quoi, Rigo. Ah,
2: non, mais même, de toute manière, là-dessus, je peux rien dire.
20: Non.
2: Alors, dernière question.
20: Déjà?
2: Eh oui, ben...
20: Bah
2: oui,
20: attends,
2: hein.
20: Il reste encore 20 minutes.
2: Bah non,
16: ben... Bah, là,
2: après, on verra.
23: Moi, j'ai plein de questions sur l'IRC, si tu veux, Gérard.
2: Est-ce que c'est du harcèlement sexuel si on fait l'amour?
16: Ouais.
2: Alors, Marmite.
20: Ouais.
2: Bah, toi, de toute manière, toi, t'es.
20: Mais moi,
2: t'es bien.
20: Ouais, moi, j'aime tout, quoi.
16: J'ai bien,
2: chouette. Toi, t'es carrément branché à fond là-dedans, hein.
20: Bah, à fond, ouais.
16: À fond, ouais.
2: Ah, ça y est, celui qui applaudit.
20: Merci, public.
2: Donc, pour toi, donc,
20: ouais,
2: ça te dérange pas.
20: Oh non, rien ne me dérange.
2: Point noir.
19: Ah, oh, bah, moi, tant qu'il y a de la bite, tout va bien.
2: Oh bah toi à 17 ans, je me demande, à quel âge que t'as perdu à quel âge que t'étais...
16: Encore et demi, un truc comme ça.
2: À quel âge t'as commencé les relations?
19: À 14 ans.
22: Oh. Les filles, j'espère que vous serez demain à la loco. Hein.
2: Ouais, 14 ans.
23: On va les refaire.
19: Ouais,
23: 14
19: ans.
2: Oh
23: non, on jette rien, Gérard.
18: J'ai rien fait, mais...
2: Fais ça.
19: Attends,
2: je te balance un micro.
19: Et c'est sûr que je t'en apprendrai
23: des
19: trucs.
23: Olive.
21: Ok.
2: J'ai rien fait. Non, presque pas. Poupon.
22: Ouais, bah écoute, moi je dis, hein, dans ces cas-là, on sait à quoi on s'expose, on peut perdre sa place de président. Hein.
2: Non, mais ça, je vois pas. Non,
22: bah,
2: mais
22: si,
2: ça.
22: Bah, si, si. On va pas parler de vie privée, mais tu sais très bien de quoi on parle.
20: Tu crois que Chirac.
22: Ah, bah, je vais dire, avec la gueule de Bernadette, moi je comprendrais qu'il aille harceler ailleurs. Hein.
2: Mathieu.
1: Oui,
2: ouais. Mathieu.
1: Il y a quelqu'un qui applaudit, ça me gêne.
22: Ouais, c'est
2: putain, marrant. Ça commence à me prendre. Olivier, fais gaffe, parce que tout à l'heure, je vais te balancer quelque chose, toi, tu vas comprendre ta douleur.
21: Gérard, sans moi.
20: Balance la purée.
21: Excusez-moi, on retrouve Couscous.
4: Ouais, bonsoir, Gérard.
21: Qui l'avait mal pris quand tu lui as dit casse-toi, mais je lui ai expliqué que c'était pas lui.
2: Ok.
23: Voilà, bon. Gérard, en attendant, alors attends, je vais retrouver, j'arrive plus à savoir où c'est. C'est Disco qui dit, si Adam avait pas harcelé Ève, on serait pas là.
20: Exact.
2: Ouais, mais ça peut-être. Donc,
23: Non, sûrement.
2: Bah oui. Mathieu, pour toi.
1: Donc, oui, je pense que l'harcèlement sexuel, c'est faire l'amour, c'est sûr.
2: Ouais, casse-toi.
20: Ah, moi je crois pas qu'il y ait de l'harcèlement là-dedans parce que, étant donné que c'est une entente entre les deux, moi je crois pas, non, franchement.
2: Et Couscous ?
4: Ah, j'ai pas entendu parce que alors, tu viens de me rappeler.
2: Est-ce que c'est du harcèlement sexuel si on fait l'amour ?
4: Ah, bah ça dépend comment tu le prends et ça dépend comment tu le fais.
22: Par derrière.
20: Surtout comment tu l'as
4: pris. En sodomie, moi j'aime bien.
2: Non mais ça, c'est...
4: Ah, moi, je pense pas que c'est du harcèlement sexuel. Donc, du moment que tu fais l'amour, il n'y a pas de problème.
22: Ah, c'est du bourrage de cul.
2: Ouais, mais...
22: Ah, il y a un mec qui est malade.
21: On coule, les mecs, on coule.
1: Mais je suis en évasion dans mes chiottes.
20: Titanic, hein.
21: Par contre, Gérard, est-ce que tu... Moi, j'ai une question pour toi. Est-ce que tu crois que quand on drague une fille, on peut considérer ça comme du harcèlement?
1: Ouais.
2: Non, non.
1: C'est une
2: intro. Non, non.
21: Au début, t'insistes. Si elle veut pas, t'insistes. Ouais, ça, s'il te plaît.
2: Non, mais de toute manière, t'as pas besoin d'insister.
21: Si, ouais, mais toi, c'est parce que t'es un sexe symbole que t'as pas besoin d'insister. Pense à tous les Tony, Arnett et Goldo, comment ils rament.
2: Non, mais ça, chacun. Non, mais
21: attendez, laissez parler Gérard.
2: Non, mais chacun voit midi à ça.
21: Chacun voit midi quoi?
2: Chacun voit midi à sa porte et c'est tout. Je vois pas du tout le rapport. Si la nana veut pas sortir avec toi, elle sortira pas avec toi, c'est tout. Donc, conclusion.
21: Bravo.
2: Conclusion, Marmite.
20: Conclusion, vive la bite.
22: Mais pas déjà, attends, il reste un quart d'heure.
1: Non, mais c'est pas grave, après on fait un mini débat improvisé.
22: Il reste un quart d'heure, GG, invente une question, improvise.
1: Un débat sur les porte-clés, après ça va être génial. Allez, on
2: va. Non.
22: C'est une question sur l'IRC,
2: Olivier !
4: Tu veux du tube ?
2: Oh ! Éteins-moi ça !
23: Alors, à la demande des auditeurs, une petite question IRC de Compi Musique 8M.com, c'est un peu long comme nom. Le harcèlement donne-t-il la chiasse ? Si oui, de quel côté ?
4: Du côté droit.
22: Ouais, c'est clair.
4: De la fesse droite.
2: Non, je vois pas du tout le rapport.
21: C'est connu.
2: Non, allez, on fait la conclusion sur...
21: Alors, attends, parce qu'il y a une question.
23: Vas-y, Gérard. Vas-y, excuse-moi.
21: Oh, bon, ben... Est-ce que, par exemple, la pilule Viagra incite au harcèlement?
1: Bon, Manu, non, Manu, ta question retourne en standard.
2: Tu vois,
4: tu veux du tube?
20: Pas forcément, Manu, parce que moi, je prends pas de Viagra et je harcèle, quoi.
21: Tu vois, c'est une bonne question.
2: Non mais ça c'est le débat de la semaine prochaine. Olivier, dégage, sauf de moi là.
21: Ah, j'ai pas fait exprès.
23: Bon, en attendant, j'ai Davy 1, Davy 1 sur l'IRC qui est allé voir la définition du harcèlement sexuel dans le dictionnaire.
1: Ah, quand même.
23: Et on y apprend que le petit Robert a harcelé Larousse.
1: Bien sûr.
2: On va pas le rappeler. Donc, conclusion, Marmite, on fait conclusion sur ce débat et c'est terminé après.
20: Ouais, bah, vive la bite et puis garde le sourire, Gérard.
2: Ouais, mais.
20: C'est important là.
2: Il y a certains trucs.
20: Demain, je viens te harceler. Dans les chiottes de la loco.
2: Ouais, bah t'as raison, tu verras comment tu vas être aussi avec moi demain.
20: Bah d'accord. À demain.
2: Ouais, bah on verra.
21: Dans les toilettes, hein.
2: Point après, noir.
20: Oui. Bah écoute, moi Gérard, honnêtement, t'es devenu ma pro, je vais t'harceler, ça va être puissant, quoi. J'ai dit, ça va être puissant parce que tu m'as donné l'envie de t'harceler et franchement.
2: Non, mais attends, moi je sors pas avec des mineurs, hein.
20: Tu vas subir ce que jamais t'as subi, Gérard.
2: Ouais, ben moi je sors pas.
20: Tu vas pouvoir définir le terme harcèlement.
2: Ouais, ben moi je ne sors pas. Olivier !
4: Tube. Si,
20: tu me sauteras, Gérard.
2: C'est ça, ben alors je préfère mettre une capote avant d'attraper des morpions avec toi.
23: C'est plutôt l'inverse, je crois.
2: Poupon.
1: Il sort pas avec des mineurs, il sort que avec des horreurs.
2: Alors Poupon, ta conclusion, je viens de l'entendre. Terminé pour toi. Mathieu.
1: Ouais, je me suis vesti tranquille, donc Gérard, tes débats bof.
16: Et puis, mais par contre, moi aussi, je vais te harceler, je vais te faire ta fête demain, tu vas voir.
2: Là, ben, on verra.
16: Je te le dis, mon.
2: Ouais, ben, surtout de Toulouse, t'as raison. Tu crois que.
16: Attends, tu crois quoi, t'es que. Moi, j'ai une voiture, hein. Moi, j'ai une voiture, mon pote. Hein.
2: Casse-toi.
19: Ah, bah, écoute, moi, Gérard, ton débat, il m'a vachement chauffé.
16: Ouais, casse-toi, mais casse-toi.
2: Bon ouais, tu me viens la chialeuse là.
21: Bah ouais, mais bon, tu l'as déçu quoi.
2: Mais alors, j'en ai rien à foutre. Casse-toi.
16: Bah GG.
19: Bah écoute Gérard, je viens de te le dire, je t'ai dit ton débat il était vachement chaud et maintenant je suis vachement chaude.
2: Ah bah c'est bien.
16: Ouais, GG.
2: Couscous. Couscous.
5: Oui. C'est de la spoule dans les oreilles.
2: Couscous.
5: Oui, couscous, oui, il n'y a pas de problème. Moi, je dis que le harcèlement sexuel, c'est pas bien, mais fais quand même gaffe à ton derrière. Un accident est si vite arrivé, Gérard.
2: Non, mais t'inquiète pas, j'ai
5: mon carte du corps. Je vais te prendre le derrière comme il faut, tu vas voir.
21: J'ai rien fait.
2: Olivier, tu mets un ce micro vite fait. Tu mets un ça vite fait.
6: Ça y est.
2: C'est toi qui joues. C'est toi qui joues depuis tout à l'heure. Éteins ça.
16: Bon, ça va sinon les auditeurs?
5: Ouais, ça va, y'a pas de problème.
2: Attends, sinon tu vas le payer 10 sacs.
16: Un petit débat.
5: Tu es du tube. Tu es du projet.
21: C'est bon, Jean.
2: Donc, moi, la conclusion sur le harcèlement sexuel, c'est la dernière fois, Olivier, que tu fais la pro.
21: Oh non.
2: Non, mais je peux te le dire,
21: non,
2: c'est la dernière.
21: Ça, c'est pas une conclusion.
2: Déjà, tu m'as fait, t'as fait ton bordel, donc t'as
21: voilà,
2: gagné.
21: Je fais jamais rien, c'est toujours sur ma gueule.
2: Non, mais. Non, là, tu viens d'appuyer. Alors, t'attends ça parce que.
21: Ok. Tu me jettes pas ce laser dans la figure.
2: Ouais, mais c'est pas le tien, ça, à moi.
21: Tu restes
2: calme. Ça te coûte 10 sacs.
21: Ouais, mais ça peut lui faire mal aussi, quand même.
2: Ouais,
21: ouais,
2: dans la tête.
21: Tu veux me jeter un laser dessus et tu veux me le faire payer.
5: Non,
21: ça va pas être pratique.
2: Donc, si vous avez des questions à me poser, moi, je peux
21: allez, chacun son tour, une question.
2: Alors, on va demander à Marmite. Vous avez encore 10 minutes. Même pas.
16: Si, un quart d'heure, 10 minutes.
2: Non.
16: Fais tourner.
2: Marmite.
19: Ouais, attends, je réfléchis là.
2: Non, mais vous, faut faire vite.
19: Ouais, non, mais je réfléchis.
16: Ouais,
19: si un jour tu travailles, est-ce que toi, si t'étais patron, tu harcelerais tes secrétaires?
2: Non.
21: Oh.
19: Pourquoi?
21: Je t'ai vu harceler des fois des filles ici.
19: Oh, mytho, Gérard.
2: Non mais attends, toi Olivier, tu t'écrases, tu ferais mieux de t'occuper de ton boulot.
21: Quand Sandy est pas là.
2: Menteur, attends.
21: J'ai vu harceler des mecs.
2: Tu veux qu'on la fasse descendre?
21: T'es chiant,
5: la vie privée.
2: T'es vraiment un bâtard, hein.
5: Oh là là. Vas-y,
2: va. T'es vraiment un bâtard, toi, de dire des conneries comme ça.
21: Là, t'es en train de
2: le. C'est pas bien, Olivier.
21: Le harceler verbalement.
2: Tu dégages,
21: voilà.
2: Allez hop. Tu vires. Non, tu vires. Je veux plus te voir dans les studios, toi, maintenant. Hop, casse-toi.
21: On en parle tout à l'heure.
2: Non.
23: Gérard, sur IRC, il y a Axel Duroux qui dit conclusion quand tu passes à mon bureau.
2: Moi qui veux, ça m'étonnerait que ça soit le vrai.
23: Bah, on verra demain.
5: Un avertissement.
23: On verra. Point
2: noir.
19: Moi j'ai pas de questions spéciales, mais je voulais simplement te dire que te retrouves jamais tout seul parce que sinon je vais te sauter dessus, quoi.
2: Ouais, bah attends, déjà à 17 ans, faudrait déjà que tu m'attrapes.
21: Tu cours pas super vite, Gérard, elle peut te rattraper. Hein.
2: Ouais, non, mais attends.
19: Je pars du principe que quand on veut quelque chose, on l'a.
2: Ouais, tu crois que je vais quitter Sandy pour toi?
19: Ah non, absolument pas, tu peux la garder. Moi, ça me dérange pas, je préfère être la maîtresse.
2: Ah non, bah alors là, je vais te dire une chose, tu te mets le doigt bien profond que je pense.
19: Quitte pas, je baisse mon slip et je le mets.
2: Ouais, bah.
5: La cochonne.
2: T'es vraiment une allumeuse, toi.
5: Salope.
2: Je voulais pas dire ce mot.
21: Et tu l'as dit pourtant.
2: Non, c'est pas moi qui te l'ai dit.
19: Gérard, est-ce que je peux me faire un fist?
2: Qui?
19: Marmite.
5: Moi, je te fais un foot, hein.
2: Non, Mathieu.
16: Ouais, bah moi je voudrais savoir quand est-ce que tu vas t'acheter un rasoir, parce que là t'as vraiment une tête de pignouf en fait.
2: Bah quand j'aurai les moyens.
16: Bah je t'en amènerai un de ces quatre alors.
2: D'accord, bah tu l'envoies à la radio carrément.
16: Pas de problème.
2: Et casse-toi.
19: Mais salut. Écoute, Gérard, j'ai pas de questions pour toi, désolé, mais
5: Tu veux du tube?
16: Arrête.
5: Et y a un gamin ou quoi? Qui c'est qui est venu avec un niard?
21: Qui c'est qui a un gamin, Manu?
5: C'est moi,
21: je sais pas, moi c'était pas.
2: C'était pas prévu, mais tu prenais. Ouais. Mieux de le prévoir.
5: Bah tu vois, quand c'est du harcèlement, ça finit par faire des gosses, hein, toi.
16: Ben voilà.
19: Ça fait rire les gamins, le harcèlement.
2: Non, mais tu prenais mieux de prévoir.
21: Ah.
5: Ça, c'est la génération harcèlement.
2: Tu prenais mieux de prévoir.
21: Bah le gamin, il rigole, si tu l'amuses, tu l'amuses.
5: Harcelé, là.
2: Non, mais attends, parce que casse-toi, j'ai pas compris sa question. Et Couscous s'est proposé.
5: Et pourquoi non plus?
2: Quoi?
5: Et pourquoi non plus?
2: Si, tu l'as déjà posé, toi, ta question.
21: Non, c'était Mathieu.
2: Casse-toi.
19: Bah donc Gérard, ça va être difficile de comprendre ma question étant donné que j'en ai pas.
21: Pardon.
16: Olivier.
21: Je l'ai coupé. Arrête. J'ai coupé sans faire exprès.
2: Toi, je sens qu'il y a une ramette de papier là. Je pense que avant la fin de la soirée, elle va voler dans ta tranche.
21: Ah, cool.
16: Dans ta tranche.
2: Alors, casse-toi donc, t'as pas de questions ?
19: Non, si. J'ai toujours pas de questions.
2: Eh ben, tant pis pour toi.
16: Casse-toi.
2: Bah voilà, tu peux.
16: C'est si simple que ça.
19: Moi j'en ai une. Est-ce que Sandy, tu la harcèles sexuellement ?
2: Alors,
23: et vice versa, on me dit sur IRC.
2: Tu fais 849, on va lui demander qu'à réagisse.
23: Ok.
2: Donc, couscous, Gérard.
16: 849 kilos.
6: Oh là là. C'est gentil ça, hein.
21: Non, mais continue ton débat.
2: Bah attends, mais j'attends que Couscous me pose la question. Et tu éteins ce double son.
6: Oh, Chewbacca.
2: Oh. Éteins ça là.
21: Quoi?
2: Éteins.
21: Ça.
19: Tu m'excites, Gérard, quand tu cries.
6: Elle mouille.
19: Je suis trompée, hein.
21: Eh ben voilà, Gérard. Gérard, quand tu veux. Hein.
2: Gérard, elle est là, ta femme.
6: Bravo pour
21: donc la question,
6: hein,
21: c'est quoi?
6: Professionnel.
19: Est-ce que Gérard a fait Sandy sexuellement et vice-versa?
21: D'accord. Alors,
2: elle va répondre.
19: Oui, effectivement, et Marcel, mais c'est uniquement pour lui ramener le café le matin.
16: Oh là là. Chaude comme la
19: je crois que là, si je ramène pas le café le matin, là, il me fait une crise, hein. Ah ouais.
6: Oui, moi, c'est Poupon.
2: Ouais, Poupon.
6: Ouais, je voulais dire, vous parlez beaucoup du harcèlement sexuel, mais effectivement, on parle du harcèlement ménager ou du harcèlement culinaire. Merci, où l'homme force sa copine à la cuisine et le ménage. Ça, c'est du harcèlement ménager et culinaire.
16: T'es un peu macho, Gérard, en fait.
13: Ah, non, Gérard, t'es couscous.
2: Ouais, couscous.
13: Est-ce que tu penses que le harcèlement sexuel est en principe?
2: Hein, principe?
13: Par rapport au site.
6: Si tu parles de la syntaxe des palmipèdes dans la pédagogie instinctive, c'est sûr.
21: Non, mais c'est pas con ça, c'est pas con. Gérard, qu'est-ce que t'en penses?
16: Ouais,
2: personnellement, rien du tout.
21: Ouais, en fait, Gérard, tout est lié, quoi. Pourquoi?
6: C'est clair.
13: Ça ferait pas anthracite par rapport au site du texte.
6: Non, si tu reviens au concept abstrait de la prévention.
13: Ouais. Oui, mais
21: laissez parler un peu Gérard aussi.
2: Non, mais moi, de toute manière, là, sur la question, je peux pas répondre.
13: Non, mais ça dépend de quel point t'interprètes la réponse.
2: Voilà. Donc,
16: ironiquement, tu vas à la ligne 1, c'est pas possible.
2: Non, mais là, on va se quitter.
13: Non,
2: on va se quitter là-dessus.
21: Six minutes encore.
16: Oh, 6 minutes. Jusqu'au bout, ton boulot.
13: Allez, Gérard, c'est Couscous, je peux te poser une question?
2: Vas-y.
13: Est-ce que t'as déjà vu des personnes faire du harcèlement sexuel?
2: Jusqu'à maintenant, non, pas encore.
19: Eh ben, tu vas bientôt pouvoir le voir.
2: Bon, attends, toi, à 17 ans, tu vas pas me prendre la tête.
6: Elle va prendre le cul.
2: Non, mais attends, toi, à 17 ans, déjà, t'es pas sûr de rentrer à la loco.
19: À mon avis, c'est une grosse allumeuse.
2: Et toi, t'es une... je dirais encore mieux. Et je préfère
19: une maintenir... Une grosse pétasse aussi, hein.
2: Non, mais...
13: Oh là là,
6: elle est jalouse.
2: Oui, elle est jalouse et elle a très bien...
19: C'est pas la question d'être jalouse, c'est la question que ça se fait pas. Quand t'as un mec, tu vas pas aller voir ailleurs, tu vas pas allumer les autres mecs pour le plaisir.
13: Attends, qui te dit que t'es un mec?
2: Non, mais elle veut allumer
19: GG.
2: Point noir.
21: Pourquoi pas?
2: Point noir.
21: Pour mon anniversaire, quand même, tu pourrais te faire plaisir, GG.
2: Eh, point noir, déjà à 17 ans, t'es pas sûr de rentrer à la loco déjà?
21: Je la ferai.
19: Tu peux t'attendre à la sortie.
2: Ouais, bah là, tu sauras même pas comment que je serai.
21: Ouais, mais Gérard, j'ai pris son nom et je l'ai mis plus un sur le listing.
2: Ouais.
21: Je vais la faire rentrer.
2: Attends, tiens, point noir.
21: Je vais la faire rentrer.
2: T'as qu'à allumer le bouboule au standard.
21: Ah, mais elle veut pas de moi, elle veut de toi.
2: Non, mais moi j'en veux pas, moi je suis déjà pris.
6: Alors,
2: dans ce cas-là, tu vois, point noir, ce que tu viens de dire, eh ben tu vas gâcher l'anniversaire à Max et que demain je reste chez moi. Voilà. Bravo point noir.
19: Pour une fois j'étais décidé d'y aller.
2: Bah ouais, mais tu diras merci à point noir.
21: Gérard, c'est pas à cause d'une fille de 17 ans que tu vas pas venir mon anniversaire.
2: Moi je réponds pas à des questions d'une petite.
21: Mais t'es une vraie gonzesse toi, 39 ans, tu perds les pédales pour une fille de 17 ans.
2: Attends, 17 ans c'est une allumeuse.
21: Elle rentrera pas.
19: Mais c'est
2: quoi ce
19: délire
2: là?
19: Gérard, si ça peut te rassurer, je travaille
2: le
21: week-end. Gérard, tu vas venir vendredi à la logo puis c'est tout. Attends, tu vas pas discuter. Attends, ça va.
6: On a besoin de toi, GG, on t'aime.
13: DJ sur N.
2: Ouais, couscous.
13: Oui.
2: Bon, et toi alors, qu'est-ce que t'as de spécial à poser comme question? Parce que, à force, on t'entend pas. Bon, ça suffit derrière, là. Ouais.
19: Moi, j'en ai une, Gérard.
13: Bah, moi, je prends un Mars et ça repart.
2: Ok, ça, c'est bien comme pub.
19: Poupon.
16: C'est moi, de Twix.
2: Qui Marmite. Non, c'est Marmite en premier.
19: Est-ce que tu crois que c'est le thème du Mars?
16: Arrête.
2: Bon, hey, tu me laisses Marmite pour l'instant, tu me coupes les autres parce qu'ils me font chier.
16: Ouais.
19: Est-ce que tu crois que le thème du...
7: Oh.
9: Eh ben ouais, ça y est, j'enlève les autres.
11: Putain, il m'a mis une claque, j'ai mis.
9: Eh ouais, ouais. Tu vois, tu t'y attendais pas.
7: Il a fait une calotte.
12: Ah, ça, c'est vachement bien.
9: Voilà, je réponds. Voilà. Alors, Marmite.
7: Hey, Gérard.
9: Marmite.
12: Bon, Gérard, est-ce que tu crois que le thème harcèlement. Oh là là, vous êtes dégueulasse.
11: Oh, les mecs.
12: Pourrait être porté au
7: cinéma. Gérard, t'es dégueulasse. Gérard, tu pourrais te retenir.
9: Marmite.
12: Gérard, est-ce que tu crois que le thème du harcèlement pourrait être porté au cinéma?
9: Bah, de toute manière, ça se voit dans les films. Hein.
7: Harcèlement sexuel. T'as vu des films de harcèlement?
9: Non, bah, quand tu vois Brigitte Lahaye ou.
7: Ça
9: va être
7: un film de boule, ça.
9: Ouais, mais même quand tu vois les trucs sur la mode, fais-moi confiance. Quoi. Ouais,
12: Gérard,
9: les mecs, ils se rincent bien l'œil hein, quand ils préparent les nanas pour défiler.
12: Oui, c'est sifflet. Est-ce que t'as vu le film Le Harcèlement avec Demi Moore?
9: Ouais. Alors, le film Harcèlement avec Denis Moore.
11: Denis Moore.
7: C'est
11: avec Roger Moore. Bien sûr, c'est
7: avec Roger Moore.
11: Avec Denis Moore.
7: Denis Moore. Roger Moore.
9: Ouais, de toute manière, tu l'as à la maison. C'est pas. Oh c'est pas l'harcèlement, c'est striptease. C'est striptease.
23: Il a encore sifflé ou quoi?
11: Non, je sais pas, je crois que c'est en haut à l'accueil, ils font la teuf.
7: Ah, c'est marrant. J'ai vu un autre film d'harcèlement, ça s'appelait Ferme la porte, que j'écarte les
11: guillemets. Ah oui,
9: moi, j'ai vu un truc, c'est que maintenant, je vais vous laisser.
7: Gérard, c'est Couscous, j'ai une question.
9: Ouais, vas-y, la dernière.
7: Est-ce que tu peux me réciter une fable de La Fontaine?
9: Le corbeau et le renard, voilà, terminé, point final à la ligne.
7: GG, 9.9, ça fait combien?
9: 9.9, 68.
7: Non, c'est pas grave. Bon, GG, moi, je voulais te dire, la semaine prochaine, tu fais un débat sur le vieux gras.
9: Ouais.
7: Et je voudrais savoir où c'est qu'il faut le mettre, le vieux gras.
9: Non, mais le vieux gras, c'est un truc que tu mets dans ta bouche.
23: Le
9: et
23: vieux gras. Il est là, le vieux gras.
7: Et ça, c'est pas des suppos, le vieux gras.
11: Bon, alors, conclusion vite fait de Gérard pour le débat de ce soir, qui était bien quand même. Hein, ouais. Par Olivier qui a perturbé un petit peu la fin de ce débat, dommage.
9: Ouais, donc, tu feras pas partie de l'équipe la semaine prochaine.
11: Pour commencer.
9: Donc, t'es renvoyé, tu fais plus partie de notre équipe le jeudi.
11: Allez. Alors, la conclusion, Gérard, s'il te plaît, parce que tu t'écartes toujours du débat.
9: Conclusion.
11: C'est toujours aussi mauvais.
9: Conclusion, c'est dommage que ça soit terminé comme ça, sinon je pense que c'était un bon débat, à part le premier qui a foiré.
11: Non, il était bien.
9: Il a quand même foiré, mais je pense que sur l'IRC.
11: Ça a répondu présent, c'était parfait.
9: Il n'y a que Rigaud qui a.
11: Ta conclusion sur le harcèlement sexuel, parce que c'est pas ça ce qu'on attend de toi, c'est de parler du débat.
9: Je pense que. C'est un peu con ce qui arrive aux gens maintenant quand ils vont voir les patrons. Voilà.
11: D'accord.
9: Voilà, quand la nana va voir le patron, si t'es bien, si t'es canon, comme Marmite a disait, t'es prise.
11: Ouais.
9: Si t'es pas bien, tu retournes chez toi ou si.
11: Elle est canon, Marmite, tu crois?
9: Je sais pas. Moi, je m'en fous personnellement. Hein.
11: Ah bon?
9: Mais moi, je peux te dire que si.

0: Pas sûr. Et puis on vous souhaite une bonne nuit avec Rousseau. Et puis genre, on retrouve jeudi prochain. Et sinon demain soir on, avec nous à la loco pour fêter mon birthday. Ça sera en direct d'ailleurs de minuit à 4h du matin. Bonne nuit. Christine, tu es là toujours avec nous?
1: Oui.
0: Lex à Gérard. On t'entend pas très bien, mais tu m'as dit hors antenne, c'est peut-être parce que t'as un petit portable.
1: Oui,
0: c'est vrai. Faudra penser à le changer, à prendre un grand portable, hein, d'accord? Mais on t'entend pas très bien, Christine, hein?
1: Ah, tu m'entends, là?
0: Non, mais bien devant ton micro. Mais non, mais c'est pas possible, t'as le portable le plus pourri de la planète.
1: Bah, je sais pas, j'ai du mal.
0: Non, mais est-ce que tu peux...
1: Je vais m'enlever le petit, attends.
0: Ah, qu'est-ce qu'elle va faire? Elle va s'enlever quoi?
2: Le petit.
0: Le petit quoi?
1: Tu m'entends mieux, là?
0: Ah, allô?
1: Tu m'entends?
0: Ouais, non, mais t'as un... Parle bien devant ton combiné.
1: Bah, je parle bien sous mon combiné.
0: Oui, d'accord, mais devant?
1: Bah oui.
0: C'est une catastrophe. On a l'impression qu'elle est à 1000 km, quoi. C'est hallucinant. Bon, bah, tant pis, on va faire avec. Alors, Christine, tu veux faire des canulars?
1: Oui.
0: Et les canulars consistent en quoi?
1: À faire
0: cocu aux femmes, très bien. Donc nous allons appeler maintenant, puisque tu as tenu Manu au courant, aux antennes et Anne-Can, nous allons donc appeler des numéros de téléphone où normalement il devrait y avoir des femmes de l'autre côté, et donc tu vas leur faire croire que tu sors avec leur mari, c'est ça?
1: Oui, voilà.
0: D'accord, ok, mais tu parles bien fort pour qu'elles t'entendent bien, la demoiselle, hein?
1: Bah oui.
0: Alors on y va, on appelle, on va du côté de Lyon, hein, d'accord Christine?
1: Oui.
0: Alors c'est parti, Christine va nous faire rire, la bonne blague, on est mort de rire d'avance. Et par contre, Christine, elle, je l'encule pas. Hein.
1: Non.
3: Oui, allô? Allô?
1: Allô? Il est là, mon chéri?
3: Ah, je crois que vous faites une erreur, madame.
1: Ben là, j'ai mon chéri qui habite chez vous, là.
3: Pardon?
1: J'aime votre mari.
3: Mais qui vous demandez?
1: Ben, c'est Christine.
3: C'est Christine qui, Christine?
1: Christine?
3: Oui. Vous voulez parler à qui?
1: Attends,
3: moi, je suis juste avec mon mari, là, ce soir.
1: Il n'est pas là?
3: Mais je pense pas que ce soit... Je pense pas qu'on vous connaisse, madame. Je crois que vous faites un faux numéro.
1: Je suis sa maîtresse.
3: Vous êtes la maîtresse de qui?
1: De votre mari.
4: C'est qui au téléphone?
3: C'est Christine. Tu connais une Christine?
4: Non.
3: Vous connaissez pas de Christine, hein?
1: Bah, c'est bizarre, moi, je connais votre mari, moi.
3: Mais vous le connaîtriez d'où, mon mari?
1: À Lyon, à la gare de... À la gare, je l'ai vu.
3: Vous l'avez vu où, vers la gare?
1: Gare de Lyon.
3: Oui, bah, il était en déplacement. Il était en déplacement il y a quelques jours, effectivement, mais il m'a pas parlé de vous, hein.
1: Bah, j'ai fait du stop et puis il m'a pris.
3: Vous avez fait du stop, il vous a pris en stop?
1: Oui.
3: À côté de la gare?
1: Oui.
3: Et c'était quand?
1: Oh, il était beau, hein.
3: Oui, bah oui, je sais bien, oui, c'est mon mari. Donc je sais qu'il est beau, mais c'est pas la question, madame. Et vous voulez lui dire quoi, mon mari? Parce que je peux peut-être transmettre le message.
1: J'ai un rendez-vous, je devais avoir le revoir.
3: Il vous a pris en stop, mais ça s'arrête là, il est marié avec moi.
1: Je m'en fous, moi, il voulait me donner un rendez-vous, alors il a oublié de me téléphoner.
3: Comment vous avez eu ce numéro?
4: Passe-moi.
1: C'est lui qui me l'a donné.
3: Bon, ne quittez pas, je vais vous le passer.
4: Allô?
5: Allô, vous êtes qui? Allô, c'est qui? Je suis le mari de la personne en question, c'est qui à l'appareil?
1: C'est Christine.
5: Ah ben, je connais pas de Christine, moi.
1: Ça va, mon chéri?
5: Ah, je te connais pas, toi.
1: Arrête de mentir.
5: Non, mais attends, vous appelez chez nous, comme ça, vous avez dû vous tromper de numéro, vous prenez pour qui? Hein?
1: Je te connais, faut pas mentir à ta femme.
5: Non, mais attends, je vous connais absolument pas, Christine, d'où ça?
1: Ouais, je te connais, arrête.
5: Bah attends, mais vous êtes complètement folle, vous.
1: Non, hein? Je suis pas folle.
5: Quoi?
1: Vous êtes bien content de me draguer, puis après vous me draguez.
5: Bon allez, va te faire enculer, espèce de grosse truie, va.
1: Et toi, tu veux pas voir?
0: Eh ben dis donc, ma chérie, quel programme! On n'a même pas entendu raccrocher tellement que c'était bien foutu, hein, ça va vite. Ah là là, c'est que des professionnels, hein. Bah dis donc, Christine, t'as pas notre numéro de téléphone, on peut te joindre pour entendre mieux le son de ta voix, parce que t'as une putain de voix, toi.
1: Non, je n'ai pas d'autre.
0: Ah, quel dommage, que t'as une voix extraordinaire, hein. Tu sais que t'as une voix qui passerait super bien à la radio, hein.
1: Bah ouais.
0: Ah ouais, si t'avais toutes tes dents...
1: Je viendrai le 31 octobre, je peux venir à la radio.
0: Tu veux venir le 31 pour quoi faire?
1: Bah pour faire des canulars.
0: Ah bah ouais, d'accord, mais t'as pas un autre numéro, on peut te joindre là, t'as pas un autre portable?
1: Non, je n'ai qu'un portable.
0: Ah, quel dommage. Bon, qu'est-ce qu'on fait d'autre, Christine? Alors, on fait un autre canular ou pas?
1: On arrête pour ce soir,
0: on s'est bien éclaté.
6: C'est tellement énorme.
0: C'était énorme.
6: Il faut pas abuser.
0: C'est vrai qu'on s'est bien éclaté, sans déconner. Hein.
1: Je donnerai le numéro de téléphone du téléphone en bas la prochaine fois.
0: Bah ouais, voilà, c'est exactement.

0: ce qu'il faut faire, exactement, voilà.
1: Ouais, je téléphonerai demain, je vous laisserai
0: Ah
1: un message.
0: ouais, parce que là, quand les auditeurs vont pouvoir profiter réellement du talent que t'as et de ta voix, mais ils vont être comme des fous, hein.
1: Ouais, faut me le dire, parce que je suis pas toujours bonne, faut me le
0: Bah
1: dire
0: oui,
1: parce
0: je
1: que
0: sais bien. Bah oui, je sais bien. Il faut te prévenir bien à l'avance. Bah oui, je sais bien. Bah t'inquiète pas, ma chérie.
1: Bah, tu m'aides, vous m'appelez sur mon portable et vous me disiez, faut que je descende en bas.
0: T'as mais t'es pas conne,
2: Vous
0: toi!
2: me
0: C'est que tu
2: disiez.
0: réfléchis dans ta tête, hein?
1: Bah oui.
0: Oh là là, si tout le monde avait un cerveau comme toi, mais on s'éclaterait comme des bêtes, ça se passerait
1: Bah
0: autrement, moi je
1: oui.
0: te le dis, la libre antenne, hein.
1: Bah ouais.
0: Bon, ma chérie, tu embrasses ton copain, comment il s'appelle déjà?
1: Alain.
0: Alain, il est derrière là?
1: Oui, il est là.
0: Salut Alain!
3: D'une fois, d'une relâche de 3 minutes, les conseils de Gérard et Sandy. Vous avez un problème, n'importe lequel, vous avez des soucis d'ordre médical, les vacances arrivent à grands pas, des gens qui veulent des conseils d'amour, hein, de protection, n'importe quoi. Je pense que Gérard et Sandy, étant donné qu'ils ont quand même pas mal voyagé et qu'en amour, ils ont pas mal bourlingué, au niveau travail également, ils s'y connaissent, dans les soucis, tout ça. Vous pouvez les appeler et ils seront là, bien sûr, pour répondre à toutes vos questions au 0803 08 5000. Je vais m'absenter quelques minutes. Je vais donc demander ou à Fildar ou à Manu, c'est au choix. Fildar qui va donc réaliser cette émission le temps que je revienne. Sandy et Gérard, je vous souhaite un bon conseil de Gérard et Sandy.
4: Bah, merci.
5: Bah, merci. Non, bah, il n'y a pas de jingle, si.
4: Si, je vais t'en mettre un
5: bon, bah alors.
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4: Vas-y, vas-y, on met pas le bed.
5: Bon, bonsoir à tous. Donc, bienvenue pour ces conseils donc qui n'étaient pas prévus normalement, hein, parce que on a décidé ça avec Max. Il m'a demandé ça donc pour savoir exactement si on pouvait les faire. Donc, on va commencer tout de suite. Tiens, bah, on va prendre Yvonne. Yvonne, bonsoir.
7: Yvonne Sandrine, oui, bonsoir.
5: Oui, bonsoir.
4: Bonsoir.
7: Bonsoir Gérard,
5: donc,
7: bonsoir Sandy.
5: Donc 18 ans de Paris, donc 101.9, on précise quand même
7: voilà,
5: pour les gens qui écoutent. Alors, tu veux organiser une fête
7: pour mon anniversaire.
5: Ouais.
7: Parce que j'ai pas encore 18 ans, je vais avoir 18 ans samedi dans 10 jours. Et je voudrais faire quelque chose de spécial, parce que moi c'est 18 ans. Et je voulais vous demander justement des conseils.
5: Et t'as combien de personnes à peu près que t'as prévu, hein?
7: Alors il y a Daft Punk.
5: Non, mais
7: elle,
5: non, hein? Les gens de ton entourage sont cités les noms.
7: Ah, on est 35.
5: 35 personnes, et tu fais ça chez toi?
7: Non, justement, je voudrais parce que chez moi c'est un peu petit, alors je sais pas trop en fait.
8: Bah déjà, moi je pense que faut que tu essaies de te renseigner au niveau de la mairie si tu peux louer une salle, tu sais, genre salle des fêtes ou quelque chose comme ça. Et que tu essaies de savoir si tu peux amener 30 personnes, parce que là
7: 35.
8: Ouais, 35 personnes, si tu veux faire ça chez toi, à mon avis ça paraît un peu petit. Mais tu peux te renseigner auprès de la mairie, essayer de voir, et puis ils te donneront des adresses, tout ça. Et puis bon, ce qu'il faut savoir, c'est qu'il faut que tu loues la salle.
7: Ouais.
8: Donc ils te diront si tu veux louer ça pour la journée ou au mois.
7: Ben, je savais pas.
5: Non, c'est pour la journée déjà. Commence. C'est pour la. Pas pour un mois, hein. Elle va pas fêter ses 18 ans pendant un mois, hein.
7: Non.
5: Si t'as que. Hey, qui c'est qu'il y a derrière toi?
7: Ben, mon chat.
9: Jean du Calin.
8: Ah, il y a quelque chose
5: ça recommence.
7: Ah non, c'est pas moi, c'est mon.
5: Non,
8: là, ça vient, je crois que ça vient de chez toi, non?
7: Non, pas du tout.
5: Non, bon, c'est pas grave. Donc ouais, t'essayes de te renseigner. Déjà, tu disposes de combien?
7: J'ai 700 francs.
5: Oh là,
8: 700 francs, ça fait un peu court pour 35 personnes. Là, je crois que ça.
4: Attends, faut aller chez Lidl, hein, parce que.
5: Hein? Attends,
4: t'es chez Lidl, va pas chez Carrefour. Hein.
7: Ouais, bah déjà. Mais je voudrais trouver quelque chose de pas cher et potable.
5: Bon, c'est pour quand? C'est pour la semaine prochaine?
7: Bah oui, je
5: suis d'accord. Et t'appelles maintenant pour la semaine prochaine?
7: Bah ouais, parce que j'arrête pas de chercher, puis je devais faire un truc, et puis en fait, ça vient de s'annuler, et là, je me retrouve un peu les deux pieds dans le caca, parce qu'il faut que je me débrouille pour trouver quelque chose vite fait, quoi.
8: Mais ouais. Sinon, au point de vue nourriture, t'as prévu quoi?
7: Bah, je sais pas, des œufs durs, des chips, enfin plein de choses.
8: Ouais, parce que dans ce temps-là, il faut, avec ce temps, il faut quand même prévoir des trucs frais quand même.
7: Ouais.
5: Mais surtout pas trop de boissons alcoolisées, parce que si c'est des jeunes de ton âge et puis qu'il y en a qui reconduisent, c'est.
8: Ah, qu'est-ce qui se passe?
5: Sandrine, Yvonne?
7: Oui?
5: Tu arrêtes de jouer avec ton téléphone?
7: Oui, attends, excuse-moi.
5: Non, mais tu arrêtes de jouer avec ton téléphone ou sinon je te dis au revoir tout de suite.
4: Ah, ça peut lui arriver de faire une fausse manip.
8: Non, mais ce qu'elle peut prévoir, elle peut quand même prévoir des petits alcools s'il y en a qui
4: veulent. Non, mais pour 700 francs, il faudra essayer de lui donner un petit.
5: Sandrine!
7: Oui?
5: Tu arrêtes de jouer avec ton téléphone que je t'ai dit ou sinon on prend.
7: Je sais pas ce qui s'est passé.
5: Bon bah alors tu reprends.
8: Non mais c'est bien, pour 700 francs tu peux prendre comme t'as dit des chips, tu vois, tu fais des œufs durs, des trucs comme ça quoi. Pas des trucs difficiles à faire.
4: Qu'est-ce qu'elle prend en boisson, des marques Lidl?
5: Non, des trucs pas chers parce que. Est-ce que tu auras quelqu'un derrière pour t'aider à payer?
4: Quelle marque?
7: Bah moi j'ai 700 francs.
8: Faut pas citer de marque. Hein.
7: Non, t'as pas des marques d'alcool pas chères, Gérard?
5: Non.
4: Tu connais toi pourtant.
5: Je ne citerai pas de marque.
7: La Jaja par exemple, une Jaja pas chère.
5: Non, j'en connais
4: étoiles,
5: pas.
4: Là, c'est combien? C'est 10 balles le litre, non?
5: J'en connais pas donc.
8: Sinon tu peux prendre les shampoings mis si tu veux. Hein.
5: Voilà.
7: Enfin, mais t'as des gamins.
8: Ouais, il y a pas d'alcool dedans donc ça va.
5: Ah ouais, mais.
8: Au moins t'as pas de soucis comme ça.
7: Hein. Ah non, mais attends, 18 ans, je vais me biturer la tronche. Hein.
5: Ouais, mais ça.
8: Mais ça, c'est bon, ça, la pomme. Hein.
5: Non, mais elle va se saouler alors.
8: Non, mais si tu préfères ou si tu veux prendre des boissons alcoolisées ou même d'autres boissons, hein, ça dépend ce que tu veux.
5: Tu me conseilles quoi, Gérard, en boisson alcoolisée? T'as du champagne qui est pas trop cher.
7: Gérard, j'ai 700 francs. Hein.
5: Bah oui, mais attends, 700 francs, je te demande, est-ce que tu as quelqu'un d'autre derrière qui serait prêt à t'épauler?
7: Oui, mes parents me donnent 700 francs.
8: Et sinon, t'auras pas des amis? Comme c'est ton anniversaire, tu vas sûrement avoir des cadeaux ou même un peu d'argent, non?
7: Ouais, mais ce sera après, donc il faut que j'avance.
8: Ah ouais, d'accord. Ouais,
4: mais tu demandes des bouteilles à ton anniversaire.
7: Ouais, enfin, je vais pas inviter les gens, leur demander de venir les mains pleines, quoi.
8: Non, ou sinon tu fais comme ça, tu prends des trucs qui sont pas trop chers, suivant ton budget de 700 francs, tu peux prendre des choses pas chères, quoi, en fonction de ce que t'as.
7: Pour pas me faire chier à louer une salle, tout ça, je pourrais pas les inviter au resto ou...
5: Ouais, attends, ouais. 35 personnes dans un resto, je vais dire une chose, que tu t'en tireras jamais pour 700 francs.
7: Ouais, ça fait 20 balles par personne, je fais un quick.
5: Si tu veux aller dans un quick, c'est...
8: Ou sinon, pourquoi tu fêtes pas ton anniversaire en plein air?
2: Tu
8: vas dans un parc ou quelque chose, t'invites des gens et puis tu leur dis voilà, on va essayer de faire quelque chose quoi.
7: Enfin à Paris, il n'y a pas beaucoup de parcs où tu peux aller à 35.
8: Aussi, il y a quand même des parcs qui sont quand même assez grands, ils sont assez espacés et tout. Hein.
7: Versailles, tout ça.
8: Moi je connais que
5: les... Mais attends, t'es de quel côté dans Paris? Paris même ou la banlieue?
7: 18.
5: Ouais, Paris 18, si, t'as quand même des parcs hein, vers le 18e.
7: Ouais.
4: C'est quoi là-bas?
5: T'as les buts Chaumont, je crois. Donc tu vas... Essaye de voir si t'as pas d'autres personnes qui pourraient t'aider, parce que là, avec 700 francs... Pardon, avec 700 francs, de toute manière...
4: C'est du Ricard.
7: Tu rotes.
4: Non, mais c'est des renvois de Ricard.
5: Non, mais je te dis tout de suite que là, pour 700 francs, t'auras du mal à organiser ton anniversaire.
8: Elle prend des trucs pas chers, et puis elle verra selon son budget. Moi, je pense.
5: Faut qu'elle se dépêche parce qu'il lui reste moins d'une semaine pour trouver.
8: Les invités, ils mangent beaucoup et puis que c'est des gros mangeurs et tout. Hein,
7: c'est des grosses bouffes. Hein.
4: Tu vas pas.
8: Ah non, moi j'y vais pas. J'ai prévu autre chose.
7: Parce que je vous avais compté moi dans les 35.
5: Ben ouais, c'est ça. Tu sais même pas où qu'on est. Alors.
7: Attends, c'était une surprise. Je voulais vous inviter en direct.
5: Non, parce que ça.
8: Mais c'est quelle date exactement?
5: C'est la semaine prochaine.
8: Mais quelle date la semaine prochaine?
4: Vous êtes où vous?
7: Le samedi 20.
4: Vous êtes à Cannes?
8: Ah, en plus, tu fais ça à samedi?
5: Ah, ouais, en plus, je suis à Cannes.
7: Ah, ouais?
4: Avec ta canne, surtout.
5: Je suis à Cannes la semaine prochaine.
4: Non, mais le conseil qu'on peut lui donner, c'est peut-être qu'elle vole la bouffe.
5: Non, je crois pas,
8: parce que s'il y a les vigiles, là, ça craint. Hein.
5: Mais dans ces cas-là, t'essayes de voir pour trouver des
4: trucs. Devant ton micro, Gérard, parce que.
5: T'essayes de voir pour trouver des trucs pas trop chers.
7: Ouais, mais enfin.
8: Tu prends des trucs pas chers, hein, tu vas dans les centres commerciaux ou même dans les magasins, tu trouves des chips à 2 francs. Hein.
7: Ouais, enfin, je vais pas leur faire bouffer du caca, quoi.
8: Il y a même des chipsters à 3 francs et quelques, donc tu vois, tu prends plusieurs paquets. Hein. Pour 700 francs, je pense que ça ira. Hein.
5: Ouais, non, mais attends, pour 700 francs, je vais te dire une chose, c'est pas pour nourrir 35 personnes, c'est pas évident.
8: À moins que ce soit des gros mangeurs, comme j'ai dit tout à l'heure.
5: Ah oui, mais c'est des gros mangeurs, justement.
7: Il y a une équipe de rugbyman déjà.
5: Ouais, d'accord.
7: Et puis là, ouais, ça mange bien le rugbyman. Et puis, après, il y a des copains.
8: Mm-hmm. Et il y a des membres de ta famille ou...
7: Non.
5: Ah donc, tu fais ça entre amis?
7: Voilà, entre amis, ouais.
5: Ah d'accord.
7: Et le samedi dimanche avec mes grands-parents, ma maman, mon papa. Mm-hmm.
5: Non, mais essaye de voir si tu peux voir des gens qui peuvent essayer de t'avoir quelque chose. Qui passent une peur...
8: Ou tu fais une collecte?
5: Un genre de
8: collecte où tu essaies de récolter un petit peu d'argent, un petit peu plus, et puis ouais. Tu essaies de voir s'ils peuvent te donner un petit peu plus que 700 francs quand même.
7: Je pourrais faire payer l'entrée, je sais pas, 50 balles l'entrée, et puis...
5: Bah attends...
8: Si tu fais ça, ils vont pas venir.
5: Là, tu dis que tu fais payer ta place, là, laisse tomber, tu te retrouves toute seule pour ça.
7: Je vais pas compter sur vous, alors.
5: Ah non.
7: J'adore la
8: semaine.
7: J'adore ça.
5: Bon, enfin, c'est dommage que t'es pas tout à fait majeur, parce que sinon t'aurais dû le dire plus tôt. Hein,
8: elle est pas majeure.
5: Non, elle a 17 ans et demi.
7: Pour l'instant, je mets
8: gaffe. Ah, gaffe.
5: Hein. Donc, voilà. Voilà, Sandrine, ce que je pouvais te dire.
7: Hein.
5: Donc, pour l'instant, c'est tout ce qu'on peut te dire, ok?
7: Ok, bon, bah, c'était un conseil nul à chier. Merci beaucoup.
8: Ah, mais on t'a dit ce qu'on pouvait, hein.
5: Attends.
7: Oui, justement, c'est pour ça
8: qu'on a essayé de t'aider du mieux. Hein.
7: Ok.
5: Bon, allez. Ciao, bonne bourre.
2: Non, balèze.
5: Bon, ben, non.
2: Gérard, enculé.
5: J'ai mal entendu le mot. J'ai pas de couilles.
2: Impeccable.
5: Oh merde à toi. Oh mais ta gueule encore, espèce de connard.
2: Non balèze.
5: Merde.

éléphant. Oh, joli. C'est impossible. C'est impossible. Au revoir!

0: c'est impossible.
1: Glace aux tomates abrutis. 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
0: Et quel temps que tu me proposes demain, toi? Merde.
2: Ouais, mec, je vais te faire péter le cul. Je vais te faire péter le cul par tirage, espèce de connard, espèce d'enculé.

0: Gérard enculé.
1: Merde.
0: J'ai pas de couilles.
2: Oh non. Capitaine.
0: J'ai pas de couilles. Oh j'ai pas de couilles. J'ai pas de couilles.

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2: Allez GG, c'est à toi, bon, c'est à toi mon gars, c'est à toi mon Lascar.
3: GG qui est pro.
4: Et voilà donc.
2: Non, c'est pas le bon micro mec, ça fait, c'est comme tout à l'heure.
5: C'est celui-là.
2: Voilà.
5: Bah oui, mais c'est pas moi qui l'ai éteint. Donc voilà, donc bon, on venait de s'écouter, Manu, s'il te plaît, tu peux l'annoncer.
6: Plus, c'est les trucs du c'est là.
5: Bah non, je l'ai pas.
2: Ah non, c'était remix NTM Georges Alain fait par notre ami Thomas.
5: Voilà. Donc alors ce soir un peu de retard parce que l'équipe qu'on devait avoir n'est pas au complet. Donc alors à l'aria du coup ça va être Léo que vous allez retrouver juste derrière moi.
2: Derrière toi, comme par hasard.
5: Juste derrière moi, après, à de 2h jusqu'à 6h. On espère que tout se passe bien. Tu y es, faudrait que tu lui dises les boum boum.
7: Je vais le faire.
5: Hein? Donc au standard, vous avez Laurent qui était là depuis 21h et puis qui va rester là jusqu'à 2h.
3: J'espère.
5: Et Thomas qui est toujours là.
8: Bonsoir.
5: Donc bonsoir et puis Manu qui sera sur le site internet www.funradio.fr.
2: Ouais.
5: Et donc bon, on a pris un petit peu de retard, on va se dépêcher d'y aller. Et puis on va quand même saluer un peu ceux qui travaillent de nuit, les chauffeurs de taxi, les routiers,
7: les putes.
5: Voilà. Qui c'est que j'ai oublié encore? Les agents de sécurité et Didier de Château-Thierry et bien sûr le gros nounours de Nanterre. Et voilà, c'est terminé. Les coucous sont faits. J'embrasse bien sûr ma petite Diana que je retrouverai tout à l'heure. Voilà. Donc débat sur les pressions. Vos gueules. Ouais, on accélère, c'est pas toi qui vas me commander, d'accord?
7: Oh, calme-toi, s'il te plaît.
5: Déjà une, c'est pas toi qui vas me commander, c'est moi qui décide de ce que je dois faire. Et vous allez pas me perdre le bordel de il y a 15 jours. D'accord? Donc, voilà. Donc, alors, on va... Et bien sûr, qui m'a pris les auditeurs sans me mettre les fréquences? C'est encore du Laurent.
7: Bravo Laurent.
8: Non, mais attends...
5: Hey,
3: non, mais c'est...
5: Oh, non, mais merde.
3: Non, mais ils ont...
5: J'en ai marre, moi, hein.
7: Mais
5: hey, au départ, vous prenez les noms et vous me demandez les fréquences.
8: Ah ouais, là.
5: Alors, monsieur Mazur, 101.9.
8: Ah, monsieur Mazur. Ouais.
5: Super type.
3: Ils sont tous là, hein, GG. Hein.
5: Super type.
7: Super type.
5: Hey.
9: Super type, bonsoir tout le monde.
5: T'appelles où?
7: Rappelle monsieur Mazur.
9: J'appelle de Lyon.
5: La fréquence
9: 103.3.
5: Fous-toi bien de ma gueule.
7: Monsieur Mazur, au moins.
5: Monsieur Mazur.
9: Bonsoir la nouvelle équipe.
5: Monsieur Mazur.
9: Et bonsoir,
10: oui,
9: monsieur Mazur.
10: Bonsoir, super pute.
2: Oh, bonsoir, monsieur Mazur.
10: Oui, laisse-moi zoom dans ta benz.
5: Ouais, ouais, ben c'est bon, monsieur Mazur. Godmachette.
10: Dis wop.
11: Oui, bonsoir, c'est Godmachette.
5: J'appelle d'où?
11: J'appelle de l'âche la purée sur Yvette, 119.9.
9: Salut God.
11: Bonsoir tout le monde.
5: 101.9, abruti.
11: 119.9, c'est la grande banlieue, hein, c'est la grande couronne, GG. C'est l'âche la purée sur Yvette.
5: Ouais. En banlieue parisienne, c'est ça?
11: La très grande banlieue.
5: Ouais, ben c'est 101.9, alors fous-toi pas de ma gueule.
11: Grande couronne, 119.9.
5: Ta gueule, je viens de te dire.
11: Bonsoir.
5: Guéno.
12: C'est Guérôme, bonsoir à vous Gérard. C'est Guérôme avec un gué. J'appelle de Mantes-la-Chemeau en région panamienne, 101.9.
11: Bonsoir gué.
9: Salut Guérôme.
12: Bonsoir.
5: Je vous préviens, ce soir vous allez pas me casser les couilles longtemps.
11: Qu'est-ce qui se passe?
5: D'accord. Vous allez me donner les fréquences correctement.
12: 101.9, Guérôme avec un gué.
11: Lâche la purée sur Yvette, hein, sur Yvette.
5: Ouais, et tout à l'heure, ta mère, je vais t'envoyer chier, toi, vite fait, God Machette, d'accord? Parce que tu vas pas me casser les couilles dès le départ.
12: Oui, monsieur Gérard, une question.
5: Ok.
11: Ouais.
7: Pour que ça farte.
5: Parce que là, ce soir, vous allez pas me faire chier, hein.
12: Ah non. C'est pas le but.
5: Comment?
12: C'est pas le but.
5: Ouais, bah, j'espère pour ta gueule.
9: C'est sûr que t'as la moustache qui frétille quand tu t'énerves.
5: Toi, fais gaffe aussi, super tube.
2: Moi, GG, écris pas, c'est pas grave, ils t'ont rien dit. Explique ce que c'est le débat, pourquoi t'as voulu le faire et tout. Quoi.
5: Donc, alors, débat sur la prostitution, parce que c'est le thème du qu'il y a à l'heure actuelle. Donc, on en parle un peu beaucoup, de trop, même à la radio, sur les ondes, sur les télés, et même à la radio, on en parle quand même aussi, hein.
12: Gérard,
5: oui.
12: Je tiens à vous féliciter d'aborder ce genre de débat de fond sur Fun Radio parce que vous êtes le seul à le faire, je pense.
11: C'est courageux. Hein.
12: C'est très courageux de votre part et je vous souhaite un bon débat.
5: Ben, okay. J'espère que vous allez répondre correctement aux questions et c'est tout.
11: On va essayer.
5: D'accord. Mmh. Bon, alors, première question. Que pensez-vous... non, même pas.
12: Oui, même pas.
5: Eh ben, avez-vous déjà été voir une prostituée? On va demander ça, tiens, ben, super... non, à Guéno.
12: Oui. Alors, je dois l'avouer. Je dois l'avouer, c'était il y a longtemps. Je suis allé voir effectivement une prostituée. Bah, en fait, je suis allé au Portugal en vacances. Mm-hmm. Et sur la route de l'Espagne, j'ai senti comme une certaine faiblesse. Et donc, je suis allé dans des clubs. Ça s'appelle des clubs en Espagne.
5: Des clubs.
12: Les clubs. Ouais. Et en fait, je suis allé avec des potes et on s'est tapé des putes. Voilà. Donc, j'ai été bien faible et je m'en excuse.
5: D'accord.
12: Auprès de ma copine et de ma mère.
2: Pourquoi c'était elle les...
11: Oh
12: là, j'aime pas trop.
2: Non, je faisais juste une question.
11: Manu, attention quand même.
5: Non, mais de toute manière, il fait bien de poser cette question. Hein.
2: C'était pas moi, c'était sur le chat de Fun, funradio.fr, bien sûr.
5: Gonne machette.
11: Des putes, alors moi non. Par contre, j'ai la mauvaise habitude d'aller voir des prostituées de temps en temps. Mais des putes, c'est plus rare parce que je trouve que sinon elles sont trop.
5: Quelle vulgaires. Est la différence entre une pute et une prostituée?
12: La prostituée, c'est pas pareil.
11: C'est plus de luxe quand même, tu vois. La pute, voilà. c'est celle que t'attrapes genre au bord du périph ou au bois, alors que la prostituée, c'est la nénette de salon quand même, tu vois.
2: C'est un peu la classe, quoi.
11: La classe, quoi, quand même.
12: C'est chapitre des putes de luxe.
11: Pour les gens qui n'ont pas d'argent, il y a les call girls, mais ça c'est pour les tocards.
5: Ouais, mais il y a la branlette espagnole aussi.
12: Oui, alors Monsieur Gérard.
5: Vous la veuve poignée. Oh Monsieur Mazur, s'il vous plaît.
10: Je me permettrai de préciser, n'est-ce pas, qu'une prostituée habitant, n'est-ce pas, à côté du bois, s'appelle donc une prostitute.
11: Une prostitute.
5: Ouais, c'est ça. Monsieur Mazur, maintenant c'est à votre tour, et puis vous allez pas vous acharner sur la question, parce que sinon je vais vous dire au revoir vite fait, vous.
10: Mais que nenni, je ne m'acharne nullement. Eh bien, Monsieur Gérard, comme vous l'aviez peut-être deviné, la réponse est oui, bien entendu. Je suis un grand amateur de femmes de peu, bien sûr.
11: Ouais.
10: Mmh. Et j'y vais très très souvent. J'ai le regret de ne pas vous y voir aussi souvent que je le souhaiterais.
5: Mais non, mais merci, Monsieur Mazur. Je fais pas partie de ce bord-là, d'accord.
10: Ça n'est pas faute de vous avoir invité.
5: Non, mais moi je vous dis, c'est pas du tout mon style de passage, d'accord.
10: Bien entendu.
5: Super tupe.
4: Super tupu. Eh bien, comme mon nom l'indique, je ne vais pas voir les putes, mais ce sont les gens qui viennent me voir, puisque c'en est ma profession depuis 10 ans. J'ai 32 ans.
10: Mmh. Vous faites un bien noble métier.
4: À modique prix, les gens qui veulent bien venir demander mes services, contre un peu de plaisir.
12: Est-ce que je peux poser une question à ce super pute?
5: Ouais, vas-y.
12: J'aimerais savoir si elle prend les tickets resto.
4: Je prends les tickets resto à partir de 50 euros.
12: D'accord. Donc,
11: et les tickets sodo, tu les prends ou...
5: et les tickets que vous avez maintenant, fermez un peu vos gueules.
12: Non, mais là, je crois que j'ai un ticket, là.
4: Moi, j'avais fermé sodo avant. Donc.
11: C'est un peu une pute, hein, quand même.
4: Une te pute.
11: Ouais, t'es vraiment une pute, hein.
4: Ouais.
12: Catin.
4: Moi, j'adore.
5: Eh ben, je pense que vous allez vous calmer sur les questions, parce que
4: c'est chaud, hein, on parle de cul, là.
5: Ouais, non, mais moi, je vous dis, vous allez vous calmer quand même un petit peu.
11: Gégé, je voulais demander à la jeune gazelle, là, si, est-ce que tu fais des prix de groupe, des tarifs étudiants, des trucs comme ça?
4: Alors, je fais tarifs militaires.
11: Ouais.
4: Parce que c'est important. Je fais aussi tarifs étudiants et tarifs puceaux.
11: Est-ce que t'as un tarif gendarme et flic?
12: Dis-moi.
4: Non,
12: Gérard, j'aimerais poser une deuxième question à Superpute.
4: Mertepu.
12: Ah, Supertepu, c'est en verlan. J'aimerais savoir si tu fais des journées chatte ouverte.
5: Mais moi, je voulais savoir.
4: Je fais quelquefois des soirées anales.
12: Oui.
4: Mais c'est sur invitation.
5: Moi, je voulais savoir, là.
4: Oh.
5: Attendez, je peux poser une question, là?
12: Ah oui, bah vas-y.
5: Je peux savoir, là, le branleur qui a été posé une question con comme ça.
12: Oui.
5: S'il faisait pas une soirée, que maintenant, il va retourner au standard et je lui dis au revoir.
4: Mais pour information, pour Monsieur Mazur, j'aime beaucoup titiller les pourtours anneaux.
12: Alors...
5: Non, mais c'est pas Monsieur... Alors... Guéno,
10: Mademoiselle Super Tepu, donc...
5: Eh putain, mais vous allez vous la fermer un peu vos gueules, là.
11: Tu fais dans l'humanitaire pour GG ou pas, là?
5: Bon, alors, machette.
11: Ouais, qu'est-ce qui se passe?
5: Au revoir.
11: Dans le débat.
5: Voilà, t'es dans le débat, bien sûr. Moi aussi, t'es dans le débat avec moi, maintenant.
2: Quelle poigne.
5: Alors,
12: Gérard, j'aimerais poser une troisième question à Super Tepu.
5: C'est qui?
12: C'est Guérôme, avec un gay. J'aimerais savoir si elle fait des soirées VIP.
4: Non, je fais des soirées sodomiche.
5: Ouais, eh ben, Guérôme. Guéraud, tes questions comme ça, je m'en bats les couilles et je te dis au revoir. Allez hop.
1: Gérard.
10: Tout à fait pertinente, je ne comprends pas.
1: Oui, non, mais attendez, monsieur Mazur, c'est moi qui commande, donc vous allez vous calmer un petit peu, merci.
10: Je suis tout à fait calme.
1: Ah, ça y est. Sinon, je fais pareil que les autres. En de bon entendeur, salut. Merci. Bien sûr.
6: Sur le net, là, www.funradio.fr, sur le chat, il y a une petite question. On me demande si c'est en suçant pour de l'argent que t'as perdu tes dents.
1: Non. Tu peux dire qui c'est qui a posé cette question, qui a ni queue ni tête.
6: Comme lui, je sais plus, il est parti, où elle est partie, je sais plus, j'ai pas regardé.
1: Qui c'est. Et on est combien là pour l'instant?
6: Pour l'instant, alors attends, bouge pas, je clique. On est 8050. C'est pas mal.
8: Et Gérard,
1: c'est pas mal les gars, 8050 quoi. Alors merde.
13: On commence fort. Gérard, oui. À la place de Guillaume, on accueille Fromage de cul qui nous appelle de Saint-Quétard en Vaseline. Fromage de cul, bonsoir à toi.
1: Et comme par hasard, encore un qu'on a eu il y a 15 jours, que j'ai viré au bout de 2 minutes parce qu'il a été trop loin sur ses questions.
10: Bonsoir à vous Gérard, bonsoir, heureux de participer à ce débat sur les prostitutes.
6: Bonsoir Fromage, on en mangerait dis donc.
10: Une tranche.
1: La fréquence.
10: Bonsoir, donc c'est la fréquence, c'est 105.3. 5 tard en vaseline.
1: C'est bien ce qui me semblait qu'on l'avait déjà eu celui-là.
10: Bonsoir.
1: Pas ta gueule, tu me prends des vacances. Alors, la question suivante, quel peut être l'avenir d'une prostituée si elle décide d'arrêter? Et on va demander un Fromage de cul.
10: Alors moi je pense qu'une prostituée, je pense qu'en fait elles font ça par passion. Je pense que c'est des personnes, des filles qui n'ont pas réussi à l'école et qui font ça pour arrondir les fins de mois. Et petit à petit, elles prennent du plaisir dans ce qu'elles font. Elles le font de mieux en mieux. Et que je pense qu'en fait, l'évolution serait de passer pute de luxe. Mmh. Et certaines personnes ne peuvent pas se permettre. Donc elles restent en fait...
1: Non mais je te demande... Je te demande si elle décide d'arrêter, je te demande pas, je t'ai pas demandé si elle voulait continuer.
10: Non, à mon avis, non, c'est une vocation, donc elle continue.
1: Quel va être son avenir après?
10: À mon avis, l'avenir est peu radieux pour les putes. Et en fait, elles font ça, bah, je sais pas si t'as croisé des vieilles ginettes, tu vois, dans les camionnettes. Et tu vois, il y a des putes qui sont carrément...
1: Je te préviens que les oreilles, c'est comme le cul, ça se lave.
10: Oh, bravo.
1: Quand je te pose la question, quel peut être son avenir?
10: Bravo. Bah, je dirais que son avenir est de continuer dans la voie qu'elle a choisie.
14: Oui, mais Fromage, si elle arrête d'être pute, elle fera quoi?
10: Ah, si elle arrête d'être pute?
14: Oui.
1: Voilà, enfin une qui comprend le thème de la question. Non, parce que lui, il est aussi con qu'un manche à balai.
10: Alors moi, je dirais que si elle arrête d'être pute, elle pourrait se recycler dans le secrétariat.
1: Ah bah voilà, quand même. Eh putain, faut que ça soit super tupu là, qui t'ouvre les esgourdes.
10: Ouais, merci, ça se peut super tupu.
1: Bah tiens, bah justement, c'est à ton tour maintenant, super tupu.
6: Ah, il se marre.
1: C'est à ton tour maintenant de me répondre.
6: Super tupu.
14: Bah, en fait, arrivé à 40 ans, une pute devient une vieille pute.
1: Bah, y en a qui ont plus de 40 ans puis qui le font toujours, hein, ce métier-là.
14: Oui, mais c'est passé 40 ans, c'est plus très, ça tient plus très droit, tu vois.
1: Ouais, bah disons, c'est même plus consommable.
10: Oui, alors, pardon,
1: c'est plus consommable.
10: Monsieur Gérard, permettez.
1: Oh, monsieur Mazur, vous fermez votre gueule.
10: J'ai une question pour mademoiselle.
1: Monsieur Mazur, vous fermez votre gueule.
10: Une question tout à fait pertinente, je vous remercie.
1: Monsieur Mazur, vous fermez votre gueule.
10: Étant donné, donc,
1: Monsieur Mazur, au revoir.
6: Carrément.
1: Au revoir.
6: Tu l'as viré direct.
1: Merde.
6: Il voulait poser une question à Super Tupu.
1: Non, mais. Oh.
6: On va le mettre juste en attente le temps que.
14: Moi, je suis intéressé par la
1: question. Non. Hey, c'est pas toi qui commence, c'est moi, sinon je laisse le débat tomber.
6: Non, laisse pas tomber.
1: C'est tout.
6: Il avait une question.
1: Il n'y a pas de question, c'est moi qui commande. Et toi, tu fais ton boulot.
6: J'ai des questions internet si tu veux. J'ai des questions internet, t'es d'accord?
1: Eh, parce que là, pour l'instant, il y a que deux personnes.
6: On s'en fout, c'est pas grave.
1: Eh, faudrait peut-être bouger un peu votre cul au standard, hein.
6: Il y a Cousin Boy sur le chat de Fun qui me demandait si la prostitution, tu pensais que c'était héréditaire?
1: Non, pas, je vois pas tellement le rapport.
6: Bah, je sais pas, est-ce que c'est héréditaire, quoi?
1: Quoi, si c'est grave, qu'est-ce que t'as à dire à Max que c'est grave? T'es même pas capable de prendre des gens.
6: Gérard, on s'en fout.
1: Mais attends, vous faites quoi là?
6: Non, mais
1: vous faites quoi?
6: Moi, je te pose des questions, moi, mon con.
1: Mais vous faites quoi là?
6: Je t'accueille, la troisième personne qui vient participer au débat.
1: Mais non, tu fais quoi là? Tu viens de décrocher ton téléphone, tu prends personne.
6: Mais il est décroché parce qu'il y a quelqu'un, mais je peux pas faire deux choses à la fois, je suis désolé.
1: Non, mais vous allez me prendre les gens au standard maintenant.
6: Ok, mais on accueille Star
1: Trek. Sinon, moi, le débat, il va être clos, hein.
15: C'est là, Laurent, faut que tu fasses un effort.
1: Eh, ça fait trois fois que je te le dis. Hein.
8: Combien d'avertissements?
1: Voilà. Là, non, mais déjà la semaine dernière, c'était pareil. Une fois que t'es parti à une heure, c'était le boxon.
8: Mais des avertons.
15: Un blâme.
8: Non,
13: mais moi, si je peux
1: permettre. Non.
13: On accueille cet artistique qui va remplacer God Machette qui était avec nous. Il nous appelle de Port Jartel sur Varis. Bonsoir à toi.
1: Alors, je vais te dire une chose.
8: La fréquence, tu vas te faire démonter.
13: 118.8, hein, c'est pour lui.
8: Ouais, t'as de la chance.
16: Bonsoir, c'est Star System 118.8.
2: Bonsoir, je peux poser ma deuxième question internet ou pas, Gégé? Toujours Cousin Boy, hein, pareil, il demandait quoi? Il demandait, ouais, s'il y avait des tarifs pour les puceaux chez les putes.
1: Non.
2: C'est le même prix. Genre la pipe c'est 20 euros, tes puceaux tu t'es jamais fait sucer, c'est 20 euros. Il n'y a pas de promo, les soldes.
1: Non, c'est
2: même
1: pas
2: les
1: comme
2: soldes d'hiver, tout
1: comme
2: ça,
1: dans les grandes surfaces.
2: Hey, c'est pourri, hein.
1: Eh, au standard là, mais vous.
17: Hey. Je sais, moi, Manu.
18: Je vais aller plus vite.
1: Ah. Hein. Bah, non,
2: je vais t'appeler alors.
1: Tu travailles, ouais, moi aussi je travaille.
19: Attends, puis t'en as déjà trois, les autres arrivent.
1: Non, mais tu fais quoi avec le combiné là depuis tout à l'heure?
19: Attends, c'est ici, ok?
15: Gérard.
1: Allô?
15: Allô?
16: Allô?
15: Allô?
1: Allô?
16: Allô?
1: Oh putain, vous commencez à me casser. Eh, on est qu'à la deuxième question.
16: Allô.
1: Il est déjà minuit 25. Il reste encore une heure et demie de débat.
16: Allô.
13: Et à la place de Monsieur Mazur.
1: Mm-hmm. Non mais parle un peu plus fort quand tu veux le dire.
13: Non, j'ose plus maintenant vu la manière dont tu me parles.
16: On
13: a payé. Non, pas encore. Belle de jour, qui nous appelle du bois de Boulogne 100.9. Bonsoir à toi, Belle de jour.
16: Allô. Bonsoir Belle.
18: Salut Belle.
16: Bonsoir. Salut ma carcasse, comment tu vas?
1: Qu'est-ce que ça peut te foutre? Eh, tu fais gaffe parce que tout à l'heure tu as redégagé plus vite que t'es venu au standard.
16: Fais gaffe, je suis au bois de Boulogne, je peux débouler moi.
1: Allez hop, au revoir.
16: Mais non.
1: Terminé.
8: Non,
1: moi je commence pas comme ça. Allez hop, le mec qui commence.
16: Elle te connaissait.
1: Quoi, tu peux pas?
16: Eh,
1: t'es capable de quoi faire?
15: Gérard, c'est fromage de cul.
1: Ouais.
15: Pour rebondir sur la question de Manu, là, j'aimerais te demander si tu penses, toi, sur la question des puceaux, là, si tu penses qu'on devrait faire des prix de groupe sur les puceaux.
1: Eh, c'est pas le thème du débat, d'accord?
16: Un peu, quand même.
18: Bien, moi, je sais, mais si tu fais la carte d'identité, il faut qu'il soit majeur.
1: Voilà, tout à fait.
18: Mais moi, je fais. Hein.
15: Ah, j'ai flippé, du coup, je vais appeler Skyrock.
1: Alors, fromage de cul.
16: Oui, quoi?
1: Maintenant, vous allez faire une chose. Allez, hop, bonne nuit, fromage de cul. Tu dégages.
8: Non, mais attends,
1: allez, hop, je veux pas savoir. On va passer.
8: Non, mais attends.
1: Depuis tout à l'heure, ça fait déjà 10 minutes qu'il est avec le combiné derrière l'oreille, il est pour rien.
8: Attends,
1: donc,
19: là, je prends, il y a des boutons.
8: Thomas, non, t'es lourd.
13: Non, Thomas,
1: là, Léo, on s'envoie un disque.
13: Ah non, on va se calmer un petit peu, Gégé.
1: On va reprendre du monde. Et ça, vous avez pas me casser les couilles.
8: Attends,
1: jusqu'à...
8: Regarde là quand même. Regarde qui?
13: Non, mais fromage.
1: Bah, il reste plus que elle, hein. Lui, Allez hop.
13: Un fromage de cul, là, il a...
1: Au revoir. C'est tout.
16: Il a cru que c'était Claude Levoyant, c'est pour ça.
13: En fait, on...
16: Bonsoir, c'est Claude.
8: Mais qui on garde, là?
1: Il y a que super tu pues là.
16: Non, il y a Statistique.
1: Non, toi, je te dis bonne nuit.
8: Mais il est bien, lui, Statistique.
1: Je te dis au revoir.
16: Je suis bien, moi.
1: Au revoir.
18: Mais il a rien dit, lui.
1: Je ne vais pas le savoir, au revoir, c'est tout. Parce que, de toute manière, c'est les mecs, c'est au standard. Ils reprennent les autres personnes qu'on a virées sous d'autres noms. Et ça, non.
8: Je m'en occupe.
19: Bon, on va s'écouter un petit disque, Gégé.
1: C'est quoi le titre?
19: Je sais pas.
2: T'as les feuilles juste devant toi, je crois. Juste devant, t'as des...
8: Ça?
2: Voilà.
8: Ah, il y en a un titre.
2: Voilà.
8: Ah, mais celui-là, il est
19: vas-y,
8: bien.
19: Vas-y, Gégé, il est bien, celui-là.
1: Et on va s'écouter La femme habite avec des poils entre les dents. C'est plus charmant et on se retrouve tout de suite après au 0825 08 5000 et www.funradio.fr. A tout de suite.
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1: Et voilà, donc rebonsoir à tous. Donc j'espère que maintenant ça vient se passer. Donc sur le net, on était à 8321. J'espère qu'on va faire un petit peu plus.
19: Tiens, 8322 juste là.
1: Donc toujours au standard Thomas et Laurent.
13: Bonsoir Gérard.
1: À l'aria Léo que vous allez retrouver juste après à 2h du matin pour la nuit sans pub. Et moi je serai sur le chat avec lui.
19: Et toujours
1: Manu sur le chat www.funradio.fr.
2: Exact GG.
8: Long.
1: Et voilà.
8: Long.
1: Tu veux long sucré s'il te plaît, merci.
2: Tu veux une petite question internet avant de reprendre le débat. Je sais plus, je crois que c'est Erzat qui me demandait tout à l'heure si par exemple une prostituée elle avait qu'un nichon ou tu vois qu'elle avait qu'une seule jambe ou quoi, si il y avait des tarifs. Genre c'était moins cher, tu vois.
1: Non, il y a pas de tarif.
19: Oh, c'est
2: mais
19: pas juste.
2: Pas de tarif que dalle. Mais putain, il n'y a pas de sol, il n'y a pas de tarif. Attends, c'est quoi ce boulot?
5: Ben, c'est comme ça, c'est tout.
2: Eh ben.
5: Donc, on accueille Rodrigo, 101.9 Paris.
20: Bonsoir Gérard, bonsoir.
5: Bonsoir. Boule de guéchette.
2: Boule de guéchat peut-être.
20: Boule de guéchat.
21: Guéchat, ouais.
5: 117.7.
20: Ouais, la garenne pigeon, ouais.
5: Quoi?
20: La garenne pigeon, 117.7, c'est ça?
5: Ouais, c'est ça, la garenne pigeon, ouais, c'est ça. Fous-toi bien de ma gueule aussi, toi.
20: Bah, c'est dans le sud-est, ouais.
5: Ouais, ouais, c'est peut-être dans le sud-est, la garenne pigeon. Ouais, c'est ça. Fous-toi bien de ma gueule. Mouche de nuit.
20: Moche de nuit.
5: Moche de nuit.
20: Moche de nuit.
5: Bonsoir. 112.4.
20: De Lyon.
5: 112.4.
20: Ah oui, de Lyon. La fréquence de Lyon. J'appelle de Lyon. 112.
5: Et alors, je donne que les fréquences, je dis pas les villes. D'accord.
20: Ah bon.
5: Et
20: bon.
5: Normalement, on a toujours super. Ouais.
21: Tupu.
5: Super tupu.
18: Super tupu.
5: Voilà. Alors.
21: C'est toi qui pue.
5: Donc la question c'est quel peut être l'avenir d'une prostituée si elle décide d'arrêter. Alors là vous allez répondre correctement parce que
20: ouais.
5: Ça tournait tout à l'heure au vinaigre et je veux pas que ça recommence.
2: Déjà il y a l'alligator sur le net qui me dit routier en premier lieu.
5: Ça
2: n'engage que lui hein.
5: Ouais bah ça n'engage que lui sur le net. Hein,
2: mais qu'est-ce
5: que
2: t'en penses quand même?
18: Plutôt routière.
5: Ouais plutôt routière. Hein.
2: Il y a des mecs putes.
5: Ouais bon, on verra si on a quelques routiers sur Rodrigo, lors du débat.
21: Rodrigo, okay. Je crois que.
20: Ouais.
5: Rodrigo, t'es routier?
20: Non, je suis pas routier, je travaille au bois de bobo. Mais je conduis camionnette.
5: Ouais, c'est ça, d'accord. Ok. Je demande s'il y a des routiers. L'autre, la première connerie qu'on me balance du standard. Rodrigo est routier, bien sûr.
21: J'ai une camionnette, donc j'ai pensé que.
5: Enfin, ouais, bon, bref. Tiens, bah, Rodrigo.
20: Bah, moi, j'ai permis poids lourd, donc on peut me considérer comme routier. Et moi, j'ai écouté l'émission, là, entre des clients. Mm-hmm. Et pour répondre à ta question, la question, c'est pour savoir sur l'avenir de Chput, en fait. C'est ça?
5: Ouais. Quel peut être l'avenir d'une prostituée si elle décide d'arrêter? Troisième fois et dernière fois que je pose cette putain de question. Vous commencez à me casser les couilles.
20: Gérard,
2: c'est pas grave, GG. T'inquiète.
5: Alors, vous répondez correctement maintenant.
20: Ok. C'est Rodrigo, moi je dirais pour répondre à ta question.
5: Mais c'est à toi que je m'adressais, espèce d'abruti.
20: Je dirais que moi, personnellement, je me recyclerais, là pour l'instant je suis Travelo, bois de bobo, je me recyclerais en tant que joueur de football.
5: Putain, faudra peut-être que t'appuies un petit peu moins sur les pipes, hein. Et que tu travailles un peu plus quand je te pose une question.
20: Ah, bravo.
22: Bravo.
20: Bravo.
5: Hein?
20: Bravo, Gérard.
5: Boule de guéchette.
20: Moi, je crois qu'il y a des professions toutes tracées. Je sais qu'il y a des stages de reconversion pour être pervenche, ou, tu sais, contractuel, quoi. Moi, j'ai une copine, elle a fait fossoyeuse, en fait. Avant, elle était pute. Et puis, un jour, elle en a eu marre. Moi, elle s'est dit, j'ai l'habitude, les trous, tout ça. Donc, elle s'est dit, je vais faire fossoyeuse, quoi. Tranquille.
5: Fossoyeuse?
20: Ouais, fossoyeuse. C'est cool, mais en hiver, bon, c'est galère parce que la terre, elle est gelée pour creuser des trous, c'est la galère, quoi.
5: Mais pour creuser des trous, pour quoi faire après?
20: Bah, pour faire ton métier de fossoyeuse, quoi.
18: Tu connais pas ce métier?
5: Moche de nuit.
20: J'ai pas le temps de t'expliquer, mais tu auras droit un jour, t'inquiète.
5: Ouais, je crois pas. Ouais, bah, d'accord, ouais. En tant que croque-mort, c'est ça que tu veux dire?
20: Voilà, tu vois le
5: merci,
20: genre,
5: non, mais c'est bon, moche de nuit.
23: Alors moi je pense que après bah déjà dans un premier lieu bon bah moi à mon avis elles arrêtent de faire l'amour tout simplement.
20: Ouais.
5: Mm-hmm.
23: Ça leur rappelle trop leur travail, alors elles arrêtent pendant un certain temps.
5: Ça veut pas spécialement hein.
20: Il a pas tort hein.
23: Bah si tu veux quand t'as reçu comme ça vraiment violent plusieurs fois par jour pendant des années.
5: Ouais non mais
23: années,
5: ça ouais non mais c'est son boulot hein.
23: Cicatrice après. Bah ouais mais enfin bon quand même.
5: C'est son boulot hein, c'est pas.
23: Ouais non, je suis d'accord mais c'est pas un super boulot. Tu vois, vraiment, anatomiquement parlant, faut que ça se referme, enfin bref.
5: Mmh.
23: Et puis ensuite, la plupart des sondages que j'avais lus dans les journaux, il y en a beaucoup qui se reconvertissent en péripatéticienne, il paraît.
5: Mmh. Ouais, d'accord. Pareil,
23: voilà.
5: Je crois que tu avais répondu, toi, super tupu.
18: Super non tupu, non, j'ai pas répondu.
5: Ah non, mais c'est vrai, parce que j'avais dit que je virais tout le monde, et puis en fin de compte, je t'ai gardé.
18: Voilà, je te disais qu'à 40 ans, une pute devient une vieille pute, et je pense qu'elles ont leur avenir tout tracé comme, je sais pas, femme de député ou femme de politicien.
20: Ah ouais.
5: D'accord.
18: Étant donné la clientèle qu'elles ont, je dirais, elles peuvent garder des liens.
23: À propos des vieilles putes, je voulais savoir,
3: Oui.
23: Comme on dit que la prostitution c'est le plus vieux métier du monde, je voulais savoir si comment fait une pute qui a par exemple 20 ans, 18 ans.
1: Non mais attends, tu permets là, tu vas pas commencer à saccager le débat.
23: Ah, excuse-moi.
1: Et quand tu poses une question, tu donnes ton nom.
23: Ah pardon, c'était Moche de nuit.
1: Ouais, ben pour l'instant tu vas attendre un petit peu.
23: D'accord.
1: D'accord.
23: Ok.
1: Alors un petit sondage.
7: GG. Oui. Après toi c'est quoi, je veux dire, quand tu dis une pute qui se reconvertit, c'est quoi l'âge de la retraite pour une prostituée, parce que t'as pas dit à quel âge ça se situe à peu près.
3: C'est quand elle devient moche ou c'est quand elle
7: déborde, c'est quand?
1: Non, ça est... non à mon avis je peux pas trop dire parce que je connais pas trop ce milieu-là parce que je j'ai jamais pratiqué.
7: T'as pas connu tes problèmes.
1: D'accord. Alors là.
7: Pourquoi?
1: Non mais attention. Là, je viens d'entendre un petit truc qui a vraiment effleuré mon oreille.
7: Ton esprit, ouais.
1: Si je réentends ça, je ne vais pas chercher midi à 14h, je vais choper un des trois mecs.
7: Ah, dommage.
1: C'est bien, okay, c'est bien clair, net et précis.
7: C'est pas
1: géré, là. Parce que j'ai vaguement entendu quelque chose qui ne me faisait pas plaisir.
7: Entendu.
1: Non, mais je laisse la parole sur le chat maintenant.
9: Ouais, il y a Léa qui te, c'est pas une question, elle te dit juste que pour toi ce sera demi-tarif. Hein, donc tu
1: m'as dit, je la connais pas.
9: Tu peux aller la voir, c'est sympa.
19: Elle est commerçante.
9: Et on me demande quelles études on doit faire pour devenir prostituée.
1: Il y a pas d'études à faire.
9: Je crois que d'ailleurs il y a une petite question, un petit sondage.
1: Oui, non mais justement.
9: À ce propos-là.
1: Par contre, il y en a
9: si
1: une.
9: Si tu veux le lire.
1: Faudrait peut-être qu'elle pense à poser des questions.
9: Ouais,
1: aussi.
9: Ouais, je vois qui tu parles.
1: Quelle est la différence entre une pute et une catin? Alors 21% des gens pensent que les putes sont des femmes alors que les catins sont des femmes avec des bites. Ça c'est vrai, c'est un mélange de prostituées. 67% des gens disent qu'il ne faut pas de godemiché. Les personnes donc ne peuvent faire de différence, ça je veux bien l'admettre. Et 2% des gens répondent que tout est une question, hein, tout est une question d'orthographe. Je vois pas du tout le rapport avec le débat.
9: Je sais pas.
1: Mais enfin bref.
9: Bah enchaîne la deuxième parce que c'était la question qui a été posée sur le chat.
1: Alors pourquoi va-t-on voir des prostituées? Alors si
22: non,
1: pour
22: y a un truc sur les études, non?
1: Bah non, j'ai pas de truc sur les études.
22: Celle-là.
1: Non, mais on va faire.
22: Mais non, mais fais celle-là, c'était ce que t'es demandé sur le net.
1: Alors, comment devient-on une pute? Alors, 73% des gens pensent répondre qu'il ne faut pas un bac pute et un BTS FIP. Bah, ça, en principe, il n'y a pas besoin d'avoir de bac ni de BTS. Et 0,4% des gens disent qu'il ne faut pas passer un concours de circonstances, ça c'est vrai. Et 58% des gens pensent que l'on ne devient pas pute, mais que l'on est prostitué, ouais ben oui. Oh. Pourquoi pas.
9: Donc,
1: voilà. Okay. Donc on va garder les suites par les prochains pour la suite. Alors seriez-vous prêt à vivre avec une prostituée pour la vie? Et on va demander à Rodrigo. En lui le temps qu'il réponde.
24: Excuse-moi, là, il y a quelqu'un qui part par la camionnette.
1: Bon, alors, Rodrigo.
24: Je vais revenir après, moi, te faire la totale éclate dans ton anus.
1: Bon, alors, Rodrigo.
9: Attends, vas-y doucement, je crois que c'est la copine à Léandro.
24: Moi, tu travailles, quelqu'un, il veut faire se faire.
1: Ouais, non, mais alors, Rodrigo, je te dis au revoir, comme ça, tu vas travailler.
9: Oh, non, pas encore,
1: tu vas travailler gentiment. Allez, ok.
24: Avec Gérard Fun Radio.
1: Au revoir, merci, Gérard Fun Radio, c'est ça.
9: Tu l'as pénalisé pour rien.
1: Allez hop, terminé. Je veux pas. Allez hop. Boule de guéchette.
7: Ouais, c'était quoi la question déjà?
1: Seriez-vous prêt à vivre avec une prostituée pour la vie?
7: Pour la vie, non, par contre.
1: C'est-à-dire, comme on vient de parler, si elle a décidé d'arrêter, donc, si vous êtes prêt, par exemple, à vivre avec une personne qui était prostituée avant.
7: Bah, franchement, moi, j'aurais peur de tomber pour proxénétisme, en fait, quoi.
1: Non mais ça, je te parle pas si tu
7: viens.
1: Non, parce que si elle arrête. Non, attends, écoute-moi, Boule.
7: Ouais,
1: boule de guéchette. Écoute,
7: ouais.
1: Hey, je te demande si t'es prêt à vivre avec elle.
7: Bah ouais, mais si tu vis avec elle.
1: Non, mais vu qu'elle a décidé d'arrêter, donc t'es pas poursuivi pour proxénète.
7: Bah si, parce que tu vis un peu sur son argent, c'est l'argent qu'elle a fait quand elle travaillait. Elle
1: bah ouais, mais de toute manière, ça va être la question que je vais poser par la suite.
7: Voilà, donc si tu vis un peu de l'argent de la prostitution, t'es un macro, donc tu peux tomber pour proxénétisme, même si la pute elle est à la retraite.
1: Ouais,
7: donc,
1: bon.
7: Donc pour la vie, franchement, c'est chaud quoi.
1: Il y en a qui se mettent avec des gens comme ça. Hein.
7: C'est du vécu?
1: J'ai vu des reportages. Il y en a qui sont remis avec des gens et qui font leur vie. Hein.
20: Par exemple, tu pourrais toi vivre avec une ancienne prostituée sur le retour ou pas toi?
1: Bah disons si vraiment. Elle ressent quelque chose et puis qu'elle décide. Non mais si vraiment.
20: Elle a de l'argent quoi.
1: Non mais si vraiment elle décide d'arrêter et puis qu'elle ressent quelque chose, pourquoi pas?
4: On me dit que tu as déjà vécu avec plein de putes sur le net.
1: Non mais
4: plein de gens me disent ça.
1: Ça c'est des questions.
4: Et là ils viennent juste de rajouter même des grosses putes.
1: Je répondrai même pas sur des questions. Oui.
10: À la place de Rodrigo, on accueille Ténicien qui écoute Fun Radio sur le 103.5 à Lisa Lagnol. Bonsoir à toi Ténicien.
11: Oui, il y a erreur. C'est Ténicien, c'est Viva Lagnol dans les glandes.
20: Dans les glandes.
11: Bonsoir Manu, bonsoir toute l'équipe.
1: Bonsoir mec.
20: Bonsoir le sud-ouest.
1: La fréquence.
11: C'est 103.5. Hein.
1: Merci.
11: De rien.
1: Donc alors, moche de nuit là.
23: Ouais, moi je crois que c'est un peu difficile de vivre avec...
1: Avec une prostituée après.
23: Bah ouais, parce que... Imagine, je sais pas si elle pourrait comprendre. Bon, parce que dans les couples, ça se passe pas super bien. Et c'est pour ça que tu vas aux putes. Alors, tu vis avec une pute. Mais comme elle te satisfait pas, t'es obligé d'aller aux putes.
1: Mmh. Ouais. Non mais d'accord, non mais je suis d'accord avec toi. Non mais le problème c'est si tu la fais revenir lui prendre goût à la vie, est-ce que...
20: Prendre goût à la bite,
1: ouais. À la vie.
20: Ah pardon, aux vies. Aux vies, ouais, aux vies.
1: Oh là là là, putain.
20: Mais attends Gégé, quand tu dis ça, est-ce que tu penses qu'il y a assez de place dans une camionnette de pute pour vivre à deux? Parce que tu dis vivre avec une pute, mais il y a pas de place dans
1: mais
20: la camionnette.
1: Si elle arrête, putain mais...
20: Mais attends, mais elle arrête.
1: Elle
20: arrête, mais elle garde la camionnette. C'est pas parce qu'elle arrête qu'elle va revendre la camionnette.
12: Mais elle peut se reconvertir.
20: Je sais pas, elle fait des pizzas dans sa camionnette ou un truc comme ça.
1: Oh là là là.
20: Est-ce que tu crois, toi, qu'il y a assez de place pour être à deux dans la camionnette ou pas?
1: Bah, y en a bien qui vivent dans des camping-cars, hein. Je suis désolé, hein.
10: Dans un foyer même.
11: La bohème.
1: Donc voilà. Super, tu pues là.
12: Super, te pues. Ben en fait, moi j'aimerais bien que quelqu'un décide de vivre avec une pute parce que j'en suis une et puis bon bah j'ai 32 ans hein, donc
1: je vais quand même. Non mais l'âge n'a rien à voir.
12: Non, c'est sûr, mais je vais pas faire ça toute ma vie non plus. Donc voilà, moi je serais prête à arrêter effectivement pour quelqu'un qui m'aime.
11: Tu pourrais lui poser la question à savoir ce qu'elle va faire après.
1: C'est qui parle là?
11: C'est Pénitien.
1: Non,
12: mais c'est intéressant ce que je veux dire, que j'ai un BTS d'action commerciale.
11: Ouais.
12: Moi j'ai commencé à être pute pour financer mes études et puis comme ça me plaisait et que je gagnais plus, bah j'ai continué, mais j'ai toujours mon diplôme et je peux exercer quand je veux.
23: Mais ça te sert ton diplôme dans tes activités de pute?
12: Oui, pour la compta.
23: Ah oui. Ah oui,
12: mais c'est tout.
23: Pas bête.
1: Pénitien.
11: Oui, bah en fait pour répondre à ta question, moi je dirais que en fait non, je pourrais pas vivre avec une pute sur le retour, même sur le départ, hein, parce que moi je suis très, je suis avec ma copine là et en fait non, je pourrais pas.
20: T'es un mec intègre.
11: Intègre.
20: Ouais. Ouais.
1: Non mais moi je pense que là, à mon avis, pour reprendre ce que Super Topu disait. Donc, de toute manière, c'est vrai que pour reprendre goût à la vie, faut déjà trouver...
12: Faut déjà un peu le goût du sperme.
1: Déjà, faut déjà trouver la personne avec qui...
20: laver les dents, ouais.
1: Avec qui refaire sa vie et oublier ce qui, tout son passé. Et ça, c'est vrai que ça va être...
23: C'est pas évident. Tu y arriverais, toi, Gérard, à oublier le passé de la personne?
20: Ouais.
1: Bah disons, si la personne s'entend bien avec son concubin, pourquoi pas, c'est faisable. C'est possible, hein.
23: Mais ça demande de gros efforts, on est d'accord.
1: Mais de toute manière, faut être à deux. Par la suite, faut qu'elle aille voir des médecins. Bon, c'est vrai que de toute manière,
20: pourquoi tu veux l'envoyer voir des médecins?
1: Non, mais de toute manière, si elle veut vraiment se sortir de là, faut qu'elle aille voir des médecins. Et faut que son concubin l'aide à sortir de ça.
23: Mais allez voir, quel genre de médecin aller voir? Des proctologues, des uros?
11: Gérard, te sortir avec une pute, tu trouves pas ça un peu pitoyable?
1: Comment ça?
11: De sortir avec une pute, de faire sa vie avec une pute.
12: Des femmes.
11: Parce que t'auras toujours un doute, même si elle te dit je te trompe pas, c'est que pour le boulot, t'auras toujours un doute.
23: Il a pas tort, ouais.
12: Mais c'est gratos.
23: Parce que t'imagines, Gérard, bon, t'es avec, ça se passe super bien, t'es avec cette femme, tout, elle a lâché le métier et tout, et un soir vous faites l'amour, et boum, juste après,
1: Ah ouais, d'accord, tu, ouais, reprend, tu ouais, crois qu'elle va retomber dedans.
23: Elle peut rechuter, ouais.
1: C'est ça,
18: mais même si vous avez des enfants, ça peut être dur pour quelqu'un d'avoir...
1: Mais dans ce cas-là, bon, c'est vrai. Non, mais c'est vrai qu'il ne faut pas dire tout de suite, faut pas en parler tout de suite aux enfants.
23: Ouais, mais est-ce que toi, tu lui mettrais, par exemple, des billets de 20 euros sur la table de nuit, comme ça, pour lui faire des blagues le matin au réveil?
1: Non, quand même pas à ce point-là.
18: Il a pas de 20 euros.
23: Ça peut être drôle, hein.
1: Non, je pense pas.
6: Il a pas de si gros billets,
23: Et est-ce que, par exemple, Gérard, si imagine cette femme, bon, vous donnez rendez-vous quelque part pour aller au ciné ou au resto, et puis t'arrives en retard, et bon, elle fait les 100 pas sur le trottoir. C'est des trucs, faut faire attention.
1: Non, mais attends, là, on s'éloigne un peu du sujet.
23: Ouais, bien sûr, mais c'est toujours, tu sais, par rapport au passé des gens, quoi.
1: C'est bon, stop. On arrête sur cette question-là, parce que là, on s'éloigne du sujet.
23: Non, on est à fond de répute, là.
1: Mais on s'éloigne du sujet. On s'éloigne du sujet, c'est pas bon. Stop ! Je viens de dire, une question internet ?
6: Oui, beaucoup de questions internet. On est 8721, mon gars, donc ça arrête pas de monter, c'est le feu.
23: C'est bien,
6: tu
23: es.
6: Beaucoup de questions sur les Mac. En fait, il y a Bibob qui te demande est-ce qu'une pute peut attaquer son Mac au prud'homme ?
18: Bien sûr.
1: Oui, tout à fait.
6: Pourquoi tu développes pas plus? C'est oui, c'est.
1: Non,
18: prud'homme du cul, Manu, tu connais pas.
6: Non,
1: il connaît pas lui, mais il peut très bien mais l'attaquer.
6: Je peux très bien l'attaquer
1: pour vol, et puis c'est tout.
6: D'accord.
1: Donc voilà.
6: Il y a Bad Boy aussi qui te demande y a-t-il une date de péremption sur ou sous les putes?
1: Non.
6: Parce qu'il dit qu'il faut se méfier, lui, il a attrapé des trucs.
1: Non, mais ça, si
6: il a des crabes et tout.
1: Non, mais s'il se protège pas au moment d'y aller.
6: C'est vrai. Ah, mais si tu chopes des
1: blancs. Non, mais tu mets à ton micro pour l'instant, toi.
6: Non, mais
1: excuse-moi. T'éteins ton micro, merci. Donc, s'il se protège pas automatiquement, il pourra travailler toutes sortes de maladies. Et ça, c'est le problème. Et ça, je le dirai. Je ne sais combien de fois sur cette antenne. À chaque fois, quand vous allez voir des putes ou n'importe quoi, protégez. Vous. C'est simple, clair, net et précis.
6: Un bon parapluie. Bravo GG. Une petite dernière pour finir, toujours sur internet, c'est Mike qui te demande quel est l'âge de la retraite pour une pute, s'il y a de la retraite.
1: Mais étant donné qu'ils payent pas d'impôts là-dessus, ça m'étonnerait qu'ils ont le droit à une retraite.
6: Bah comment elles font pour vivre après les putes alors?
1: Bah vivre avec ce qu'elles gagnent, c'est tout. Et justement la question.
6: Il faut mettre de côté. Il faut mettre de côté pendant
1: que... Ça dépend si c'est pas... s'il n'y a pas un trafic, et justement, ça va être les questions qu'on va aborder maintenant. Donc, alors le...
6: Juste une dernière question de Slayer. On me demande si c'est à cause d'une... Pour payer une prostituée que t'as revendu une de tes jambes.
1: Non, pas du tout.
6: Mieux fait de pas la lire, celle-là.
1: Ouais, celle-là, je crois que t'aurais mieux fait de t'abstenir.
6: Oh, bien.
1: Attends, je vais y arriver. Donc, c'est tout. Il y a pas d'autres questions.
6: Non, pour l'instant, c'est tout.
1: Et l'autre, elle veut pas répondre.
6: Diana, pour pas la citer, non, elle a pas posé de questions pour le moment.
1: Ouais, elle va se réveiller pour me poser des questions. Non, elle m'a dit qu'elle voulait en poser. Donc, alors, combien gagne une prostituée environ? Donc,
23: Gérard,
1: on va s'écouter. Oui.
23: Gérard, c'est pénitien là pour aller dans ton sens là. Moi j'ai vu le reportage sur...
1: Attends, on va pas bouffer les questions.
23: Non mais c'est juste une question que j'ai à te poser.
1: Non mais alors dans ce cas-là, attends. Donc ça va aller vite. C'est avez-vous regardé les reportages sur la prostitution? Voilà. Donc la question elle est là et on va s'écouter les Hugo en camionnette avec mes copines on crache à Nanterre et on se retrouve tout de suite après au 0825 0825 www.funradio.fr.
14: Quel talent!
1: Et voilà, c'était les Hugo en camionnette avec mes copines en colère on crache à Nanterre. Donc voilà, on se retrouve au 0825 0825 suite. Eh ben putain, mais tu vas laisser ton micro éteint, tu vas faire ton boulot comme il faut au standard, ou tu fais tout de casse là.
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6: Je t'avais prévenu, GG.
14: Il a tout capté.
6: Je t'avais prévenu, GG.
1: Non, mais c'est pas grave. Excusez, mais c'est bon, c'est bon. Donc un petit cafouillage, donc voilà, donc vous êtes bien
14: c'est le métier
1: sur les débats des prostitutions. Donc on va continuer, donc toujours sur le chat www.funradio.fr, Manu.
6: Toujours exactement.
1: Au standard Thomas et Laurent.
6: Bonsoir Gérard.
17: Salut Gérard.
1: Et à l'area Léo, qu'on retrouvera tout à l'heure. Voilà.
14: Sans changer les platines du Queen. Hein.
1: Avez-vous regardé les reportages sur la prostitution?
5: Non, non, mais merci.
19: Laurent, abuse pas, non.
5: Je suis désolé. C'est bien quand je pose ma question que vous parlez sur ce que je dis. Donc, avez-vous regardé le reportage sur les prostitutions? Donc, on va demander à Boule de Gâchette.
20: Alors, moi, j'ai pas regardé tous les reportages.
5: Y en a eu quand même trois d'affilée. Hein.
20: Alors, ouais, je te dis, je les ai pas tous vus. Par contre, je regarde souvent des putes directement. Mmh. Donc, en fait, ça devrait, tu vois, je devrais pouvoir m'en sortir au niveau des réponses, même si j'ai pas vu tous les reportages, quoi, en fait. Mmh. Parce que je vois des putes aussi, voilà.
5: D'accord.
0: Viens me voir, toi.
20: Ouais, toi, je te vois souvent, ma cochonne.
5: Ah, c'est bon, là.
20: Pardon.
8: Elle tourne, hein.
5: Merci. Moche de nuit.
8: Ouais, moi j'ai regardé l'émission de Bernard Tampi. Bon, voilà, quoi.
5: Ok, donc t'as regardé.
20: C'était
8: vraiment pas ce qu'il y avait de mieux, hein. Ça, on peut pas dire.
20: J'aurais mieux fait d'aller au pute directement.
5: Hein. Super topu.
8: C'est clair.
0: C'est le soir, ces émissions-là?
5: Ouais.
0: Moi je travaille, donc j'ai pas vu.
5: D'accord,
8: Mais t'as pas une petite télé dans ta camionnette, un truc?
0: Ah, je ne travaille pas en camionnette.
8: Oui, Gérard, pour répondre à tes questions, en fait, ouais, j'ai vu l'envoyé spécial, là, spécial prostituée, avec les deux bonasses, là. Mmh. Et en fait, j'étais un petit peu choqué, parce qu'à un moment, il y a une pute, tu vois, qui s'embrouille avec son bacro. Et que en fait, son bacro, il voulait la carotte sur ses cotisations putronales. Donc moi je me suis dit, bon, même chez les putes, il y a des magouilles, donc c'est chaud, je sais pas si t'as vu le reportage.

0: vu que tu le fais ce soir.
1: Tu fais un
0: non.
1: Débat,
0: hein.
2: Ah si. Ah, bah ouais, forcément.
3: C'est peut-être Gérard.
0: Oui, oui, oui. Ouais, attendez. Qui c'est qui me parle
2: c'est
0: en premier?
2: C'est moche de nuit, là. J'ai une question à te poser, puisque t'as regardé toutes ces émissions. Je voulais savoir si ça t'avait donné envie d'y aller aux putes ou pas.
0: Non, pas du tout.
2: Pourquoi?
0: Pourquoi? Parce que j'ai pas envie d'attraper des maladies.
2: Bah ouais, mais tu mets une capote.
0: Ouais, non, mais même les trois quarts du temps, c'est pas tellement bon.
3: Bah, à mon avis, c'est
2: écoute, moi j'ai vraiment une solution. Tu mets trois capotes, ça laisse celle du milieu propre.
0: C'est ça. Merci. Ça, Manu, c'est la dernière que tu fais parce que j'ai horreur des photos pendant
1: je
0: mes débats.
1: Je sais bien, mais c'est pour le site.
0: Ouais, non, mais moi je te dis, j'ai horreur de ça. Super, tu voulais me poser une question?
3: Oui, mais je me souviens plus de ce que c'était.
0: Bon, bah d'accord, bah quand tu l'auras.
3: Ah, si, je voulais te dire que. En fait, tout le monde en parle parce que c'est une loi qui va passer au Sénat et en fait, c'est pour ça que tout le monde en parle, quoi.
0: Justement.
4: Pas de politique, là.
0: Non, mais justement. Et ça, c'est très bien la question qu'elle vient de dire.
4: Ah, bah merde.
0: Parce qu'en fin de compte, c'est vrai que c'est un truc qui va falloir bientôt que ça cesse.
3: Bah ouais, hein.
4: C'est pas la politique?
0: Non. Qui est con celui-là?
1: Oh, tu l'as cassé.
4: Oh, tu m'as calmé.
0: Voilà, n'importe quoi. Donc voilà, justement, on va revenir sur ce que disait
4: sur une pute, ouais.
0: Super Topu.
4: Ouais.
0: Donc y a-t-il plus de prostituées en France que dans d'autres pays? Et on va en mettre deux d'un coup, comme ça on va accélérer le débat. Et
1: non, y a-t-il mais deux d'un coup, t'es
4: bien, ça.
0: Alors la première, c'est y a-t-il plus de prostituées en France que dans d'autres pays? Et y a-t-il un trafic dans la prostitution ou autre? Voilà.
1: La prostitution?
0: Dans la prostitution, oui. Et ça existe. Ouh, justement. Et ça, on va. Donc, pénicien, tiens.
2: Alors, là, tu viens de faire une double, là.
0: Ouais, ah double, ouais, j'en pense d'un coup, parce que vu l'heure qu'il est, faut quand même qu'on active. Hein.
1: Faut qu'on trace, on n'a pas que ça à foutre, nous. Hein.
2: Vas-y, tu peux me la refaire, la double?
0: Alors, y a-t-il plus de prostituées en France que dans d'autres pays?
2: Ouais.
0: Ça, c'est la première question.
2: Ouais.
0: Et la deuxième question, y a-t-il un trafic dans la prostitution ou autre? Donc, en parlant de trafic dans la prostitution,
2: ouais.
0: C'est que Super Topu disait... Donc, c'est une histoire avec l'histoire du gouvernement, tout ça. Hein. Donc, les questions.
2: Ah bah ouais. Alors, pour répondre à ta question, Gérard, je te dirais qu'en fait, nous, en France, on a une réputation d'aller souvent aux putes, nous, les Français. Et qu'en fait, donc on a cette image de marque à soutenir aux yeux du monde.
0: Mmh.
2: Et sur le trafic, c'est vrai qu'il y a du trafic, tu vois, surtout sur Paris, tu vois, sur les maréchaux. Il y a beaucoup de putes roumaines. Et en fait, c'est la mafia roumaine qui s'occupe de tout ça, quoi.
0: Donc, alors pour toi, donc sur la première, donc il y en a plus en France,
2: ouais.
0: Et donc il y a un trafic.
2: Ouais.
0: C'est ça que tu veux répondre à la deuxième aussi en même temps.
2: Voilà, tout à fait.
0: Ok. Boule de guéchette.
4: Ouais, alors moi je suis d'accord avec ce que t'as dit là au niveau du gouvernement.
0: Hein?
4: Donc effectivement il y a des trafics de putes au niveau du gouvernement, ça c'est clair. Il y a de la call girl qui tourne. Deuxièmement, ce qui concerne la France, t'inclus quoi dans France? Il y a aussi les dom-toms.
0: Dans d'autres. Y a-t-il plus de prostituées en France que dans d'autres pays? Donc, si je parle d'autres pays, automatiquement, je parle des dom-toms et tout ça.
4: Ouais, d'accord. Donc, au niveau des dom-toms, ben, je sais qu'au Canada, il y en a pas mal.
0: Mmh.
4: Par contre, je sais pas, en Europe, tout ce qui est Brésil, etc., c'est quand même moins touché que la France. Il y a moins de prostituées roumaines, comme disait l'auditeur, au Brésil, que en France, par exemple. Tu vois.
0: Mmh.
4: Bizarrement, on se demande pourquoi.
2: On importe beaucoup du Brésil, quand même, hein, faut le dire.
4: Mmh. Ah, mais on exporte peu, quand même. C'est ça qui est dommage, tu vois. Est-ce qu'on pourrait pas exporter 2-3 laiderons, la française, les
2: Anglais, ouais.
4: Parce qu'il y en a marre de récupérer
0: leur fonds. Il n'y a pas que du Brésil, hein, justement.
4: Ouais. Non, mais comment ça se fait qu'on garde toutes nos meufs poubelles et qu'on les envoie pas un peu chez eux aussi alors qu'eux ils envoient leur
0: voilà. Match de nuit.
2: Bah, moi, écoute, je suis d'accord parce que c'est vrai que quand tu vas à l'étranger, dans les pays de l'Est, tu vois, tu vas faire un peu de tourisme et que tu veux t'envoyer une petite pute comme ça, hein, parce que
4: pourquoi une petite
2: en vacances.
4: Une grosse,
2: bah,
4: grosse
2: t'en trouves pas, elles sont toutes en France.
0: Mmh.
2: Voilà. Et quant au trafic, je dirais qu'il y a énormément de trafic. Surtout le vendredi vers 18h.
0: Ouais, non, mais ça, de toute manière, qui c'est qui a pas répondu? Super Topu, ouais.
3: Super Topu, ouais, je pense qu'il y a plus de putes françaises en France qu'à l'étranger. Et tout à l'heure, quand tu parlais des autres pays, est-ce que tu inclus aussi les ambassades? Parce que des fois, les putes, elles vont voir les démocrates, tu vois.
2: Mmh.
3: Et est-ce que tu inclus aussi l'ambassade qui est un territoire de l'autre pays?
0: Non mais s'il y a, c'est que bien sûr parce qu'on passe on va revenir là-dessus.
2: Parce que juste
0: oui.
2: Si je peux préciser, c'est que c'est vrai.
0: C'est

0: sont, ouais, sont toujours très réussis, on sait pourquoi.
1: Mmh. On s'expose à la boîte à suchard quand même.
2: C'est clair.
3: C'est vrai.
2: Il y a même des petites noisettes et tout.
4: Ok, bon, bah.
2: Il y a une petite question, question internet. Tu parlais de, tu sais, des prostituées qui venaient de l'étranger, tout ça, et il y en a beaucoup qui viennent d'Ukraine, Yougoslavie, Slovénie, un truc comme ça. Et en fait, tu sais que la France, elle fait un match de foot. Bientôt contre la
4: Slovaquie. Non mais ça.
2: On me demande donc s'ils ne devraient pas boycotter ce match, les joueurs.
4: Non, pourquoi? Je vois pas le rapport.
2: Ah, parce que
4: en fin de compte, non mais je vois pas le rapport avec
2: L'exportation clandestine de prostituées.
4: Non mais je vois pas le rapport avec le débat, parce que en fin de compte, ce qui se passe, c'est que s'il y a de la prostitution en France, tu me diras, il y a quoi? Il y a peut-être une
2: Il y en a. Moi j'en côtoie souvent des barbus.
4: Non mais il y a.
1: DG, oui. Il faut qu'ils boycottent les putes, il faut pas qu'ils boycottent le match.
4: Non, mais ce qu'il y a. Laissez-moi répondre à la question.
2: Est-ce que c'est pas un match de putes aussi?
4: Non. Oui. Non, mais ce qu'il y a, c'est que faut vous dire une chose, c'est que s'il y a des putes qui viennent de l'étranger, c'est qu'elles sont emmenées par des personnes qui la forcent à venir en France. Parce que regardez, en Italie, il y en a. En Espagne, il y en a. En Angleterre, il y en a. En Allemagne, il y en a. Il y en a à peu près dans tous les pays. Et ça, c'est des personnes qui vont les chercher, qui les forcent à venir, à travailler et à récupérer leur pognon. Voilà, c'est tout. Voilà. Eh, qu'est-ce que je viens de dire, là?
5: Non, c'était sur moi la photo, GG.
6: Ah, mais même.
2: Il y a Gégé.
5: Excuse Gégé.
2: Il y a une autre petite question internet de Diana, justement, hein, donc tu vas être content, qui me demandait si une pute peut aller voir une autre pute.
4: Ça peut, oui. Bah, ça existe, hein. Ça existe, il y en a.
2: C'est parce que des fois dans la profession, où, bah, tu vois, entre collègues, tu te rends des services, tout ça, est-ce que ça marche aussi chez les putes?
4: Bah, bien sûr. Si elles ont
2: donc,
4: pas,
2: t'en,
4: si
2: es,
4: elles ont...
2: t'en es sûr quand même. Donc,
4: si elles ont pas cette pognon, si elles ont pas cette pognon, ben elles essayent de s'aider entre elles.
5: Elles se filent des coups de main.
4: Regarde hier, si t'as comme t'avais envoyé Perrin là-bas rue Saint-Denis.
2: Hier, oui, bien sûr, c'est moi qui l'ai envoyé, ouais.
4: Donc Perrin, il a discuté avec deux prostituées, et donc les deux prostituées, donc elles essayaient de faire quelque chose entre eux. Donc voilà. Alors que risque une prostituée? Et qui n'est pas en règle de papier. Alors, je précise bien, pas les règles de sang, pas ces ragnanés, hein, les règles de papier. D'accord?
7: Avant, si on pouvait un petit peu parler de l'économie dans le milieu de la prostitution, ce serait bien. Par exemple, ce serait bien qu'on exporte nos vieilles putes, en fait, et qu'on importe, par exemple, des putes du Brésil qui ne prennent que 10 euros pour l'amour et 30 euros pour la pipe. Enfin, des doubles peignées.
4: Attendez, parce que je crois que Perrin, hier, il a demandé les tarifs et je crois que ça tournait entre 20 et 50 euros.
7: Ouais, mais ce qui est bien avec les putes...
2: Je crois que c'est 20 pour la pipe et,
4: Et 50 pour l'amour.
2: Je sais pas si on peut appeler ça de l'amour. Qu'est-ce que t'en penses?
4: Personnellement, non.
2: C'est un truc philosophique,
1: Gérard,
2: les gars.
4: Oui.
1: C'est moche de nuit, et si ça se trouve, c'était un tarif spécialement pour Perrin, hein.
7: Ouais.
1: Bah, c'est beaucoup moins cher, peut-être.
7: Vrai, il en profite de travailler à fun, hein.
4: Non, mais il en profite pour aller voir les putes aussi,
1: tu trouves pas que ça a augmenté un peu les prix par rapport à avant?
4: Bah, je sais pas, moi, j'ai pas eu l'occasion de...
1: Mais par rapport à avant, pas maintenant, mais avant, quand, je veux dire, tu te souviens, tu trouves pas que ça a augmenté un peu par rapport?
4: Bah, je sais pas, moi je te dis, j'ai pas eu l'occasion d'en fréquenter des...
1: Ouais, Gérard, c'est moche de nuit encore, j'ai une question.
4: Oui.
1: Parce qu'il y a une rumeur qui dit que, et là peut-être Super Tepu à pouvoir confirmer, je sais pas. Il y a une rumeur qui dit que, bon, bah, sur les aires d'autoroute, quand il y a les routiers, les automobilistes qui s'arrêtent...
4: Moche de nuit.
1: Ouais.
4: Tu te calmes un peu parce que
1: j'ai dit que c'était une rumeur.
4: Ouais, non, mais moi je te dis, tu te calmes un peu parce que c'est la...
1: C'est une rumeur, alors j'aimerais que tu confirmes, soit tu infirmes.
2: C'est ça.
8: Moi, j'ai commencé sur les aires d'autoroute, hein, parce que c'est là que t'as le plus de clients.
4: Ouais. Ah. Attends, super, tu peux, t'as pu.
8: Bien sûr.
4: Donc la question, c'est pensez-vous que les routiers vont garder prostituées? Si oui, pourquoi?
1: Bien sûr,
4: moche de nuit.
2: Tu peux répondre, Gérard, t'es plus confirmé dans ce domaine-là.
4: Gérard, bon,
2: sur le net, on me dit, c'est bizarre, parce que ça revient à la question d'avant, une pute qui va voir une autre pute quand un routier va voir une pute.
4: Bah, la preuve, là, la question.
2: Mais non, mais je sais pas si, tu vois, je sais pas si t'as capté.
4: Oui.
8: Quand moi, par exemple, j'ai envie d'aller voir, de me taper un mec, il y a des mecs putes.
4: Ça s'appelle des trablots.
1: Non, des gigolos.
4: Des trablots.
1: Ouais, bon, ok.
8: Des travaux, je croyais qu'ils avaient une chatte.
4: Des travelots.
8: Non, ils ont une chatte, les travelots.
4: Ouais, bon, enfin, bref. En bon, cas, vous répondez à la question, là
8: Ils ont une chatte et une...
4: Oh, il y a un portable. Eh, Laurent, ça commence à bien faire.
1: Il y a un portable.
4: Eh, Laurent.
2: Portable. Tu sors dehors.
1: C'est quoi ce portable?
2: Il prend les appels et tout. C'est pas grave, j'ai une autre...
5: Il abuse.
3: Dans le débat de Gérard.
4: Laurent. Excuse-moi. Tu éteins ton portable ou sinon tu sors.
3: Excuse-moi.
4: Merci. Question internet.
2: Oui, mais je l'ai zappé, donc je vais en prendre une autre. Il y a PTBS qui te demandait, est-ce qu'un BEP trave a la même équivalence qu'un CAP de vendeur de yaourt en fac?
4: Non.
2: Non?
4: Non, puis il y a pas besoin de... j'ai déjà répondu tout à l'heure à cette putain de question, donc.
2: C'est pas grave, il y en a une autre de rectum de ouf qui te demande, y a-t-il un diamètre minimum de dilatage du rectum pour être pute?
4: Non plus. On est combien sur le site internet? Merci quand même, là?
2: Ne bouge pas.
6: Faut peut-être développer un peu quand même.
9: Ouais, parce que là.
6: Là, on est.
2: 8752.
4: Combien?
2: 8752. Très exactement.
9: Ouais, bon, c'est pas génial.
2: Non, non, c'est pas le top, mais bon, voilà.
4: Laurent, dehors. Okay.
9: Non,
2: c'est plus possible.
4: Laurent. Hop, terminé. Allez. Ouais. Allez, hop, c'est fini.
9: Truc, là. C'est pas bien. Là.
4: C'est fini. Pensez-vous que les routiers vont voir des prostituées? Si oui, pourquoi? Donc, pénitien.
7: Ouais, alors moi je pense que effectivement, bon, déjà les routiers ils ont cette réputation d'aller voir souvent des prostituées.
4: Ouais, mais c'est ça le problème.
7: Ouais, bon, bah c'est une mauvaise réputation, mais qu'est-ce que tu veux que je te dise? C'est comme ça, c'est dans les mœurs, c'est comme ça. Mmh. Donc, c'est vrai qu'ils ont la réputation de se décharger dans les putes. Mais bon, c'est comme ça, les gens y croient ça, mais bon, c'est vrai, c'est pas vrai, parce que les routiers ils font leur métier, et de temps en temps ils se tapent des putes.
4: Ouais, mais pas tout le temps. Tu pues.
9: La fréquence?
8: Ma fréquence, 113.3. Moi, je pense que...
4: Attends. Qui c'est qui te demandait ta fréquence à toi?
8: Je sais pas, j'ai entendu demander...
9: Non, c'était la fréquence des rapports des routiers par rapport aux putes.
8: Tu m'as demandé ma fréquence?
4: Non, mais moi, j'ai jamais...
8: Par mois.
4: J'ai jamais demandé ta fréquence, parce que ta fréquence, je l'ai, c'est 103.3, voilà. Pour toi...
8: Si, à mon avis...
4: Merci pour le micro.
8: C'est pour se vider les couilles, voilà.
4: Ok. Moi, je donne oui.
1: Bah, moi, je sais pas si, finalement, les routiers...
7: T'as eu ça, Chico, là?
1: Je sais pas si les routiers, ils ont tellement le temps que ça de s'arrêter pour voir les... pour aller aux putes, quoi, parce qu'ils ont des horaires assez chargés. Et moi, je pense que pour vérifier ça, faut regarder dans... Il y a des boîtes noires, des trucs comme ça, quoi.
7: Ouais.
1: Donc, faut approfondir de ce côté-là.
7: Est-ce que tu penses, Gérard, est-ce que tu penses que les macros, ils relèvent la boîte noire des putes?
4: Ça, j'en sais rien s'il y a des boîtes noires.
7: Hein. Pas de contrôle.
4: Boule de.
2: On me demande si toi ta boîte elle est noire. Non. Fait, sur le nom.
4: Ouais, c'est des questions cons, donc je répondrai pas. Genre, ouais. Non mais arrêtez avec les questions bidons sur l'internet.
2: Vous avez compris les gens, arrêtez, hein, c'est mal.
4: Boule de gâchette pour
10: alors,
4: finir.
10: Bah oui, malheureusement, moi je crois que effectivement les routiers vont voir des putes. Le problème c'est que les gars.
4: Si oui, pourquoi?
10: Alors je t'explique. Alors pourquoi? Bah parce qu'il faut que les vieilles putes moches elles baissent aussi quand même. Et le problème c'est qu'en fait les gars ils s'arrêtent sur les aires d'autoroute, ils perdent du temps à limer.
4: Les aires de repos, pas sur les aires d'autoroute.
10: Pardon,
4: merci.
10: Les aires de repos. Les gars ils perdent du temps à limer des boulets, tu vois. Et après les gars ils sont obligés d'appuyer sur le champignon pour pouvoir rattraper le temps perdu. Et ils font des cartons. Hein? Donc en fait la pute pour le routier c'est vachement dangereux, tu vois. Parce que s'il n'y avait pas de pute, je pense qu'il y aurait moins de cartons parce que les routiers seraient moins pressés.
4: Non mais alors là je pense que...
10: Tu vois ce que je veux dire?
4: Non mais moi, pour l'instant, moi je vais prendre un peu la défense des routiers.
10: En même temps, d'un autre côté, si je peux faire...
7: Je vais prendre la défense des putes,
10: moi. Si je peux dire le contraire, en même temps, le routier, s'il se pignole au volant pendant qu'il conduit, ça peut créer des accidents, donc c'est
8: peut-être pas... Ça répond aussi.
4: Non mais moi je vais prendre. Non mais là moi je suis pas d'accord avec ce que vous dites, parce que là vous salissez quand même le métier des routiers. Non mais moi j'en ai fait partie, mais de toute manière c'est pas pour ça que j'ai été voir des putes.
10: Tu salis quand même un petit peu, rien que
4: par... Non,
7: Gérard, personne écoute. Gérard, excuse-moi, c'est moche de nuit, j'ai une question, parce que tu t'as l'air de maîtriser un peu ce métier.
10: Les putes, ouais.
4: Non, le métier de routier, pas le métier des putes.
7: Je voulais savoir, parce que si bon pour arrondir un peu les fins de mois, un routier décidait de faire des passes comme ça. Est-ce que ça deviendrait, on pourrait dire, qu'il ferait un métier de putier?
4: Non. Non, là je crois que là non, je suis pas.
10: Est-ce que toi, Gégé, tu crois que pour arrondir des rondelles, le routier il peut prendre une prostituée dans sa cabine? Est-ce que c'est autorisé?
4: Non.
7: Ah, non, pas de stop. Ah bon?
4: Non, bah, c'est un... c'est interdit. Donc voilà, donc la question.
10: Il apprend dans la cabine.
4: Gérard, dernière question.
3: Gérard, la photo.
11: Oh, mais arrête, toi, Pierre Miguel.
2: Oh là, ça va, oh là, ça va taper. Là, ça tape. Oh, ça y est, ça tape. Fais gaffe, la dernière fois que tu t'es tapé comme ça, tu t'es cassé une main.
11: Arrête, Olivier, dégage.
2: Dégage.
4: Bon, j'en profite pour poser une question internet, GG.
10: Oui, j'écoute.
2: Alors il y a Diana qui te demande s'il existe des assurances pour putes comme la Maïf ou
4: non
2: comme As.
4: Moi, non, il y a pas d'assurance là-dedans malheureusement.
7: Il y a la facmute quand même.
4: Il y a pas d'assurance.
2: Non. Et sinon il y a Lapinou qui me demande si les putes elles vont acheter leur camionnette de fonction au salon de l'auto comme c'est en ce moment.
4: Non.
2: Il y avait un stand ou une tu vois un hall.
4: Non. Bon, donc, voilà. Alors, que risque une prostituée qui n'est pas en règle de papier? On va s'écouter Jacqueline Lachaudas avec un doigt. C'est bien.
12: Je peux me permettre.
4: Et un point, c'est mieux. Et on se retrouve tout de suite après au 0825-08-5000 pour la suite et fin du débat sur la prostitution. À tout de suite.
12: Si je peux me permettre, Gérard.
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4: Eh bien, putain, mais tu vas laisser ton micro éteint, tu vas faire ton boulot comme il faut au standard, ou tu fais une coup de casse, là.
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4: Et voilà, donc on venait de s'écouter Jacqueline Lachaudas avec un doigt, c'est bien.
5: C'était
4: et
5: bon,
4: un
5: d'ailleurs.
4: Un point, c'est mieux.
5: T'as pas aimé?
4: Si, c'était pas mal.
5: Ah, moi j'ai bien aimé.
4: Putain, j'ai même pas... Ah ben bien sûr, si on m'a coupé tout là, c'est pas bon hein.
2: On t'a coupé tout.
5: T'es circoncis?
2: T'as plus rien.
4: Bon alors donc je répète, c'était Jacqueline Lachaudas avec un doigt c'est bien et un point c'est mieux. Donc et voilà, donc suite et fin du débat sur la prostitution. Donc alors question internet.
2: Question internet, oui, donc ça a bien monté là, on est à 9561.
4: 9561.
2: Ce qui est quand même sympathique hein. Et ta chère Diana qui te demandait si une pute pouvait prendre plusieurs clients à la fois.
4: Plusieurs clients à la fois, c'est quand même assez dur, mais pourquoi pas, ouais.
2: Toi, quand tu faisais ce métier, tu
4: ah non, moi j'ai jamais fait ce métier-là. Ne dis pas n'importe quoi.
2: Je sais pas, c'est parce qu'il y a beaucoup de gens sur Internet.
4: Non, mais j'ai jamais.
5: T'as l'air de vachement bien t'y connaître en fait. Hein.
4: Non, mais moi
5: j'ai pas vraiment maîtrisé, mais.
4: Moi j'ai jamais fait ce métier-là.
2: Par contre, il y a des questions sur Internet. Moi, jamais j'oserais te les poser, mais bon, c'est eux qui veulent.
4: Non.
2: Le truc, c'est que en fait, ils te demandent tous si par hasard, tu vois, étant donné que tu sortais avec Sandy, tu vois, que Sandy, elle se tapait Henri.
4: Non, c'est
2: que
4: bon.
2: Sandy, c'était que Sandy.
4: Je suis la voix du peuple,
2: Gérard. Tu ne peux pas m'interrompre. Et donc, de fait, est-ce que toi, vu que Henri se tapait. T'as plus d'ex-femme. Est-ce que toi, tu serais pas le Mac, en fait,
4: Que risque qu'une prostituée qui n'est pas en règle avec ses papiers, on va demander à boule de gâchette.
5: Il a pas répondu, là.
4: Non. Non, mais je répondrai pas à cette question. Donc, à boule de gâchette. Les auditeurs,
5: t'as viré Laurent, moi, je sais pas utiliser ce truc-là, donc...
4: Bon, alors... Oh, Thomas.
5: Attends. Ouais, je vais faire, j'essaye. J'appuie sur R.
2: R.
5: R.
2: R2, genre rappel.
5: R2, D2.
14: Ouais. Non, à droite, là. R.
5: R, comme ça. Ok.
14: Non, ça marche pas.
5: Merde. Laurent, viens m'aider. Tu vois, t'es nécessaire, quand même.
12: Il y a un problème qui se passe.
2: C'est la mouise.
12: C'est bon, je
4: peux revenir,
12: y a pas de problème.
4: Que risque une prostituée.
14: Laurent revient.
4: Bon, Manu. Laurent, ton portable.
12: Ouais, ça y est, c'est éteint, ça y est, terminé. Je suis là.
4: Alors, que risque une prostituée qui n'est pas en règle de papier? On va demander à boule de gâchette.
12: Juste, laisse-moi le temps de m'installer. On est reparti. Parti, voilà.
4: Non, mais vous allez vous foutre de ma gueule longtemps, là.
12: Il est là, c'est bon, risque. Y a pas de problème, voilà, terminé.
15: Allô? C'est Rodrigo, moi avoir fini avec Léon, toi venir maintenant. Toi venir, moi te faire la totale. Moi avoir fini. Moi te sucer ta quéquette de lépreux contre des tickets resto. Toi venir, total éclatche dans ton anus. Moi prendre juste un bob fun radio. Fun radio, total éclatche dans ton anus. Toi venir chercher bonheur maintenant dans camionnette à moi. Toi venir, moi te jouir sur pectoral, toi. Toi venir. Moi être extra-lucide au Brésil, moi faire simple imposition de ma quéquette sur tes pectoraux.
4: Boule de gâchette, une fois.
15: Guérir rhumatisme, problème d'alcoolisme, tout guérir à toi.
2: J'ai plus rien, moi.
15: Toi venir.
12: J'essaie de comprendre.
4: Bon, rien.
15: Toi venir, Gérard.
4: Débat va être vite
5: clou. Oh non, non.
4: Non, GG, c'est bien, là. Boule de gâchette.
16: Alors, Mr. Cousin. Prostituée qui n'aurait pas de papier.
4: Que risque une prostituée qui n'est pas en règle de papier?
16: Et si elle n'a pas de papier, il faut qu'elle s'essuie quand même de temps en temps.
2: Il y a des feuilles dans le bois. Hein.
16: Voilà, tu fais avec un journal ou un truc comme ça, quoi. Ah sinon c'est chaud, ça s'accumule, après ça macère.
2: Ah ça fait des croûtes, hein, c'est dégueulasse.
16: Putain, tu risques des croûtes quand même.
2: Moi il sait ce que c'est.
4: Vous comprenez la, vous comprenez la question ou pas?
16: Bah oui, tu risques des croûtes quand même. C'est ça en fait.
4: N'importe quoi. Match de nuit.
15: Gérard, pour venir. Toi être monoboule, moi te faire tic-tac.
4: Match de nuit.
15: Moi qu'à voir les couilles. Viens toi venir, toi t'as les crashs dans la camionnette.
1: Mais c'est marrant, on dirait que vous avez... Gérard, vous avez appelé un numéro spécial là parce qu'il y a une personne de consonance brésilienne qui parle.
15: Par exemple, la position de ma quéquette, tes rhumatismes.
16: Et Ronaldo, il va t'exploser.
15: Va guérir tes problèmes d'alcoolisme. Toi venir, camionnette.
1: Gérard, j'ai l'impression que cette personne veut poser son sexe sur tes pectoraux.
4: Match de nuit, tu réponds à la question.
1: Ouais, bah écoute, c'est un peu comme tout le monde, hein. Pas besoin de faire pute pour savoir si tu veux que, bon, bah si t'as pas tes papiers, t'es dans la merde quand même.
4: D'accord. Putain, vous répondez
2: pas compris, hein.
4: Super, t'as pu.
8: Effectivement, tu peux finir plutôt dans un endroit sombre et peu fréquentable.
16: Mr.
4: Cousin. Oh là là là là là là là.
16: Oh, ça balance, là.
2: J'ai quelques petites questions internet, si tu veux, Gérard. Tu veux ou pas?
4: Laurent.
2: T'as pas l'air de vouloir.
15: Faut venir.
4: Soit tu fais ton boulot correctement ou tu vires de standard.
3: Non, attends, j'essaie de le faire correctement. Regarde, je suis parti, tu m'as foutu dehors, je suis revenu, il n'y avait plus d'auditeurs, j'essaie de faire mon mieux. Et ça y est, je me fais engueuler. Donc
4: non, il y a boule de gâchette, il y a moche de nuit, il y a super topu, et il y a pénitien normalement qui sont toujours là. Les autres, je ne les veux pas sur l'antenne.
16: On sait, monsieur Cousin.
3: Mais tout le monde est là.
8: J'ai envie de câlin.
2: Oula.
8: On t'attend, hein.
2: Oula,
15: toi venir.
8: J'ai envie de câlin.
15: Toi venir, Gérard.
4: Moi, bon, Gégé, je fais quelque chose là, gère un peu.
8: Deux abricots, ça
4: va. Ta gueule!
17: Attention, on va se calmer un petit peu, on va se calmer un petit peu.
8: Oh là la bassine, entre les grossesses, ding dong dong.
2: Excusez-moi, j'aime bien cette petite ritournelle.
3: C'est ingérable, ça. C'est ingérable.
8: Ding dong dong.
2: Bon, Gérard, pour remettre tout ça. Tout ça dans deux petites questions internet, si tu le permets. On me demande si tu peux faire prostituer par intérim ou autre.
4: Non.
2: Donc tu peux pas faire
4: non.
2: Genre McDo le matin et pute la nuit.
4: Non.
2: Non, ok.
17: Parce que l'intérim, c'est mieux payé en plus.
2: Bah ouais.
4: Bah ouais, mais...
2: Donc c'est con. Non. Bah développe un peu, je sais pas.
4: Non, je t'ai dit non.
2: Sinon,
17: il faut pas ça, Manpower.
4: Non.
17: Attends,
4: donc
17: à
4: après...
17: chaque fois, tu réponds négatif
2: bah ouais.
17: ou positif.
4: Non, mais attends, toi, ça fait plus d'une heure que t'es en train de jouer avec au con avec le téléphone.
17: Bah, j'essaye de comprendre.
4: Non, mais t'essayes de rien comprendre du tout.
3: Moi,
4: t'es en train de faire le con, alors c'est bon.
17: C'est pas après... facile.
2: Et on me demande aussi, peut-on payer une pute en nature? C'est
15: Elle
2: Barto qui me demande ça.
4: Une pute en nature?
2: Ouais, est-ce que
4: tu
2: peux payer une pute en nature?
4: En liquide. Tu l'as payé en euros.
2: Aussi en liquide, ouais.
4: Ouais, non, mais tu la payes déjà en euros, donc ça suffit, hein. Non, voilà.
17: Là, je comprends, là.
4: Super, te pue.
8: Ouais, c'était quoi ta question?
4: Alors, que risque une prostituée qui n'est pas en règle de papier? Donc, pas des papiers, comme j'ai entendu dire, boule de gâchette et moche de nuit, là.
8: Je t'ai répondu.
4: Tu m'as répondu. Alors, pénitien, pour finir.
15: Est-ce que tu peux me répéter la question?
4: Non, tu viens d'entendre, je répète plus la question maintenant.
15: Mais j'étais en antenne avec Lolo.
4: Non.
15: Okay, bah moi je dirais oui.
8: Est-ce que oui si tu crains que t'as pas tes papiers?
15: Ouais, ça craint. Parce qu'il faut, si jamais les flics ils arrivent dans la camionnette et que la pute n'est pas en règle, elle peut pas travailler. Hein. C'est vrai que ça craint. Ça craint de la nuit.
16: Est-ce que tu crois que si la pute elle a pas ses papiers dans la camionnette, GG, elle peut se faire embarquer dans la camionnette des flics?
4: Bah bien sûr.
16: Donc en fait elle passe de camionnette, c'est une tournante de camionnette quoi.
4: Bah de toute manière s'ils sont pas en règle avec leur papier d'identité, automatiquement ils vont au commissariat.
16: Alors,
4: puis
16: attends,
4: c'est tout. Mais après elles sont relâchées, mais c'est bon.
15: Mais ouais. Elles peuvent gambader dans la nature.
4: Mais elles sont relâchées après, donc c'est bon. Alors voilà, terminé. La question est close.
16: Ils sont relâchés.
4: Que pensez-vous des films porno à la télé? On va demander à Pénitien.
16: Okay.
17: C'est quoi le rapport?
3: Non, mais il n'y a plus. Ouais, on est
15: plus avec
2: dans
15: le débat.
2: Ah là, on est plus dans
4: ta
2: la pute.
4: Ta gueule à toi! Oh,
2: non, mais là,
4: tu fermes ta gueule!
2: Non, mais Laurent, ferme ta gueule. Non, mais Gérard, on n'est pas du tout dans le débat là.
4: Si. Pourquoi la prostitution, les films porno à la télé, c'est strictement pareil.
2: Pourquoi? Parce que les filles qui font du porno sont des putes.
3: C'est ça qu'il veut dire.
2: C'est ça que tu veux dire.
3: Ouais.
4: Pénitien!
3: Pas d'amalgame.
15: Tu veux dire qu'en fait, les hardeux, c'est des putes quoi. C'est ça que tu veux dire. GG.
4: Que pensez-vous des films porno à la télé?
15: Ouais. Moi, je pense que bon, il faut pas montrer ça aux enfants. Et que, bon, sur M6, sur les chaînes RTL, bon, ils passent le film de cul à M6. Bon, ça, c'est à la rigueur, c'est bon enfant, c'est bon esprit, c'est vite fait, touche pipi, frotte poil, tout ça.
4: Mmh.
15: Mais
7: Par contre, ouais, les pornos sur Canal+, c'est bien que ce soit crypté. Par contre, il y a des petits filous, qui regardent quand même.
2: Et
7: qui
2: ça, c'est des yaourts, ça.
7: Ouais, c'est vrai. Et qui se tapent des queues.
4: Comme Manu. Quoi? Manu qui a fait croire qu'elle était malade alors qu'il se tapait des queues au lieu d'être malade.
2: Oh, putain, mais tu m'as démasqué, salaud. Tu m'as démasqué.
4: Petit malin. Tu as vu qu'elle était malade alors que t'étais en train de te taper des branlettes avec ta meuf.
2: Non, je suis cassé, tu m'as brisé.
3: C'est pour ça que tu t'es emballé.
4: Super Topu. Ah ouais. Super Topu.
2: Je vais peut-être m'en faire une là, d'ailleurs.
8: La question, c'est quoi?
7: Alors, regarde. Vise les yeux à Gégé.
4: Que pensez-vous des films porno à la télé?
8: Ouais, mais ça, ça n'a rien à voir. Ça n'a rien à voir, les actrices porno, c'est pas des putes.
4: Ah ouais, mais même, t'en as dedans. Hein.
7: Ouais.
4: Je suis désolé.
3: Moi, je suis d'accord avec toi, Gérard.
4: Parce bon, alors, moche de nuit. Ouais,
7: si je peux non, mais est-ce que tu. Parce que, est-ce que toi, tu penses que, en fait, si tu. Le fait de payer une chaîne à péage qu'on citera pas, parce que, hein, pas de marque.
16: Ouais.
7: Mais est-ce que. Et pour se taper une branlette, en fait, ça équivaudrait à aller voir une professionnelle?
4: De toute manière, je répondrai après, donc. Boule de gâchette.
7: Mais pourquoi tu réponds pas maintenant?
4: Je réponds après que tout le monde ait répondu, c'est tout. Boule de gâchette.
16: Alors, la prostitution, les films de cul, il faut quand même aussi parler des nanas qu'on laisse un l'air dans les pubs pour les savons, là, pendant la pause pub. Et puis les meufs qu'on les fait salaire dans les catalogues de la Redoute, hein, c'est pareil. Hein. Tout ça, c'est pareil. Prostitution, film de boule, catalogue de la Redoute.
2: C'est crado, là.
8: Crassé dans la camionnette.
4: Bon, donc, alors moi, ce que je reproche, c'est ça, c'est pour parler, justement, comme Super Topu disait tout à l'heure, avec les histoires de trafic. Donc, t'as fermé vos gueules pour l'instant quand je réponds, merci.
2: Ouais.
4: Donc, c'est pour répondre à ce que disait Super Topu tout à l'heure sur une question. Donc, en ce moment, c'est en pourparler. Laurent, t'éteins ton micro, s'il te plaît.
2: Il est éteint.
4: Ouais, mais tu l'éteins et c'est tout. Donc c'est en pourparler avec le gouvernement que toutes les chaînes qui font voir des films porno à la télé seront sanctionnées. Oh, le téléphone portable. Eh, mais ça commence à bien faire là.
2: Il est éteint, c'est le tien.
4: Non, c'est pas le mien, il est éteint.
3: C'est pas le tien, il est éteint.
7: C'est pas possible. On pèse mes cœurs.
2: C'est une machine à laver. Hein.
4: Ouais, c'est une machine à laver.
3: Et t'as déjà,
4: comme tu dis,
3: si je peux me permettre,
2: tu devrais l'utiliser. Alors,
3: il y a un nombre incalculable de personnes qui nous appellent au standard pour savoir si toi-même tu as fréquenté une pute et quelle a été ta propre expérience.
4: J'ai dit que j'y avais pas été voir une pute.
3: Ah non, tu
4: m'as clairement précis.
2: On me dit sur la net, c'est faux.
3: T'as dit que les routiers avaient fréquenté des putes.
4: Ouais, mais moi, j'ai pas fréquenté ce milieu-là, d'accord. Alors, j'ai déjà répondu à cette question. Maintenant, ça suffit. Et tu fermes ton micro et tu fermes ta gueule en même temps.
2: Sinon, Gérard, sur internet www.funradio.fr, il y a Cousin Boy qui me demande si on peut faire pute en R14 grise.
4: Je réponds pas avec.
2: C'est le meilleur rendement.
4: Je ne répondrai pas à des questions cons comme ça.
2: T'as compris, Cousin Boy?
4: Donc voilà.
2: Ah, bravo.
4: Alors donc, pour finir sur la question, que pensez-vous des films porno à la télé? Donc maintenant, ça va être sanctionné.
16: Bah, t'as sucé pour du pinard quand même.
4: Ta gueule, toi. Alors, au hasard, match de nuit, au revoir.
16: C'est pas moi.
3: C'est pas lui.
2: En plus, il s'est fait niquer, c'était du jus de raisin.
4: Je vous laisse le savoir.
2: Il s'est fait carotte.
16: Ouais, c'était pas le bon là.
4: Je m'en fous, mais fais gaffe parce que boule de gâchette, tu vas y aller, ou pénitien, tu vas faire aussi le même stage que lui, d'accord? Donc voilà, donc pour répondre à cette question, donc je reviens sur ce que Super Topu disait. Donc le gouvernement est en pourparler pour que ça soit interdit à la télé maintenant, parce qu'il y a trop de personnes qui regardent ça à la télé.
7: Mais donc attends, tu penses que ça va passer, cette loi?
4: Je pense que ça devrait passer très prochainement.
7: Tu penses qu'ils vont supprimer les programmes de cul sur Canal+.
4: De toute manière, ça va être interdit et c'est tout maintenant.
16: Mais attends, mais qu'est-ce qu'on va regarder alors?
4: Eh ben vous regarderez.
16: Attends, il y aura plus Love Story, il y aura plus Opération.
4: Mais attends, Love Story, c'est pas un truc porno, espèce de connard.
2: Ah, c'est limite des fois.
18: Bah, l'OLA dans la piscine.
4: Ouais, non, mais ça, c'est autre chose.
16: Les poufias sur le bateau, là.
4: Et les poufias sur le bateau, d'accord, t'écrases. Ouais, une question internet avant.
2: Oui, tout à fait, de Lapinou qui te demande si la prostitution par le net, elle existe et si on peut se prostituer avec une welcome.
4: Alors ça, justement, bah voilà la question que j'attendais.
2: Ah bah voilà, elle est arrivée, t'as vu comme
4: là,
2: quoi.
4: Là la question que je m'y attendais et que je m'y attendais de toute manière. Donc ça, c'est toujours pareil, ça va être sanctionné. Ça va faire comme le truc de pédophile et ça va être sanctionné très très rapidement.
2: D'accord.
4: Donc voilà. Donc j'ai répondu à sa question. Parfait. Donc voilà.
2: Il est très content.
4: C'est pas alors, très pensez-vous qu'il faut réouvrir les maisons closes? On va demander à Boule de Guéchette.
2: C'est con comme question, elles sont closes. Excuse-moi, mais
17: alors, les maisons closes. Pléonasme.
10: En même temps, tu peux.
7: Il a voulu faire un jet de mots.
10: Attends, tu laisses juste la porte entrouverte, comme ça, s'il y a quelqu'un qui veut rentrer, il pousse la porte. Et voilà, en même temps, la porte, elle est ni fermée ni ouverte, quoi. Je veux dire, rentre qui veut.
4: Ouais. Non mais est-ce qu'il faut les réouvrir?
10: Moi je pense que ouais. Moi je te dis que plutôt que de les laisser tapiner, faire taper dessus là quand elles sont au bois de boubou, elles se font raqueter.
4: Non mais attends, mais maintenant au bois de Boulogne, je peux te dire une chose, qu'il y en a de moins en moins.
2: Hein. Ça, Manu, galère pour
4: Manu, bien sûr, Manu doit connaître le quartier, il habite à côté.
2: Écoute,
4: il habite à côté, donc il doit connaître un peu le coin. Ouais,
2: bah, exactement. D'ailleurs,
10: Gérard, alors,
2: tu as oublié ta voiture à côté.
10: Il y a du monde qui cherche là-bas, il paraît.
2: Non mais d'ailleurs, j'ai gardé ma camionnette.
10: Il paraît que tu dois de l'argent quand même.
2: Ouais, là, bah GG. Attends, tu m'étonnes.
10: C'est GG, c'est GG.
2: Non, mais oui, mais il me doit de l'argent en fait.
4: Pénitien.
2: Parce que je fais tourner.
7: Il paye en ancien franc.
4: Pénitien.
7: Allô.
18: Ouais. C'est lui qui me donne envie.
7: Alors, c'est quoi?
4: Hey, j'ai dit d'éteindre ton micro, toi là-bas.
7: Allô.
10: Allô.
19: T'es moche en plus.
4: Bon. Alors, je vous préviens. Je vous préviens, comme c'est le bordel, il est 1h30. Le débat se termine maintenant.
17: Non,
4: vous fermez vos gueules, le bordel a assez duré depuis minuit, donc c'est maintenant vrai, hein. Le débat est clos à partir de maintenant.
17: Non, mais
4: c'est la dernière question est terminée.
17: Laurent,
4: J'en ai rien à foutre, c'est pas Laurent qui commande, c'est moi. Donc terminé.
7: Là ça se passe bien, je trouve qu'on a pas cul avec poésie. Donc
4: non, mais maintenant c'est simple. Le débat tourne à la renverse. Donc vous parlez de n'importe quoi, vous répondez pas aux questions. Au sondage, c'est le bordel. Donc c'est la dernière question, terminée.
17: Non. GG, moi j'ai une question. Je vais te poser une question, GG, moi.
10: Pour une fois que tu maîtrises un sujet, non.
4: Manu.
2: Oui, donc une petite question internet de prothèse en bois qui te demande s'il faut des serruriers pour ouvrir les maisons closes.
10: Ouais.
2: Hein, bon, c'est.
4: Non, mais de toute manière, je demande.
2: J'ai été pris de court, hein, je suis désolé.
4: Non, mais de toute manière, la question, c'est pensez-vous qu'il faut réouvrir les maisons closes parce qu'elles sont fermées depuis une nouvelle loi. Donc, ils parlent de les rouvrir. Est-ce qu'il faut les rouvrir ou pas? Voilà, c'est tout.
17: Elles ont fermé quand d'ailleurs?
4: Ouais, ça fait un bout de temps qu'elles sont fermées.
17: C'était en quelle année?
4: Bon, je me souviens plus, mais ça fait déjà un bon bout de temps qu'elles sont fermées. Pénitien?
7: Ouais, bah pour
4: terminer sur ce débat.
7: Ouais, tout à fait. Pour répondre à ta question, j'ai c'est vrai qu'il faudrait ouvrir les maisons closes parce que bon.
4: Les réouvrir, hein.
7: Ouais, les réouvrir parce que il y a, tu vois, les putes maintenant elles font ça sur les maréchaux, tu vois, c'est n'importe quoi. Il faut que tu te déplaces, tu dépenses de l'essence. Alors que si on les parque toutes dans une maison, tu vois, dans un HLM, là on pourra aller dans l'HLM.
4: Non mais attends,
7: en métro, directement.
10: Tu te la fais rembourser en plus.
4: Non mais attends, dans ces cas-là, faut dire une chose. Dans ces cas-là, si tu veux dire qu'il faut se déplacer sur les maréchaux et tout ça, dans ces cas-là, je sais pas si vous avez été en Belgique ou pas. Ouais. Eh ben en Belgique, moi j'ai eu l'occasion de faire trois soirées.
10: T'as fait des putes en Belgique ou?
4: Ta gueule quand je parle, toi. Fais gaffe à ce que tu vas dire comme question, parce que tout à l'heure, je vais pas le louper, toi.
7: Tout chemin pour te taper une pute.
4: Non, mais toi, je vais pas le louper. Fais gaffe à ce que tu dis, parce que je vais pas te rater.
10: Tu kiffes les vitrines, toi.
18: Et si je peux me permettre, Gérard, pour calmer un petit peu la tension, à la place de Moche de Nuit, que tu viens de virer, sale. Vraiment, non, c'était pas sympa, quoi.
4: Laurent, je vais te dire une chose. Que lors de l'attente, tu vas fermer ta gueule. Tu vas fermer ta gueule parce que lors des débats, c'est moi qui commande et c'est moi qui vire les auditeurs que je veux. D'accord? Alors tu fermes ta gueule, t'es là pour faire ton boulot. Et c'est tout.
18: D'accord, ok. Parce que donc tu l'as viré,
4: T'as pas à dire comment que je l'ai viré, c'est mon problème. Ouais, c'est pas ton problème.
18: Ouais.
4: C'est tout.
18: Donc on a viré.
4: Alors son nom.
18: Donc j'ai viré Moche de Nuit, hein, parce que bon, je le trouvais insupportable sur l'antenne. Donc ce que j'ai fait, c'est que j'ai récupéré un autre auditeur.
4: Mais
18: il
4: Manu.
18: S'appelle Boudin Rouge. Il habite à Lille. Et il écoute Fun Radio sur 92.2. Bonsoir à toi, Boudin Rouge. Il est là. Hein.
7: Salut Boudin.
10: Ouais, salut.
20: Salut Boudin. Salut.
4: Boudin Fréquence Rouge, déjà.
10: 92.2. Boudin. Ça va,
7: okay.
10: Bien.
7: Ça vient.
4: Donc alors moi je disais.
10: Ouais.
4: Donc pour l'histoire des maisons closes, après vous allez répondre. Donc je sais pas s'il y en a qui ont eu l'occasion d'aller en Belgique.
10: Ouais.
4: Donc
10: ouais,
4: comme côté, Boule de Guéchette ou ces Pénitiens qui disaient comme ça qu'il fallait se déplacer pour bouffer de l'essence. Bah faut voir en Belgique ce qu'il y a. Il y en a qui sont derrière les vitrines et qui attendent de voir les clients. Et j'ai eu des soirées. J'ai eu l'occasion de.
2: Il paraît que quand t'es passé devant la vitrine, toutes les vitrines se sont vidées.
4: N'importe quoi.
10: Elles ont tiré le rideau.
4: Ouais, c'est ça. donc voilà. Donc Boule Rouge.
7: Et lui, il s'est tapé une queue sur le rideau, lui.
4: Boulin Rouge,
1: ouais, je t'écoute, ouais.
4: Tu réponds à la question?
1: Il faut me la répéter parce que j'étais avec Laurent là au standard.
4: Pensez-vous qu'il faut réouvrir les maisons closes?
1: Bah nous on est assez bien fournis là, comme tu viens de. Moi je suis de Lille, alors comme tu viens de le dire là. En Belgique, il y a les vitrines, ça fait un peu maison close, quoi. Mais en France, faut rouvrir, évidemment. Évidemment qu'il faut rouvrir.
4: D'accord. Super.
1: Attends, j'ai pas fini.
4: De toute manière, tu vois, si j'ai envie de passer à un autre auditeur, tu vas la fermer, ta gueule.
1: Bah non, mais c'est clair, mais ce serait dommage parce que c'est réellement intéressant.
4: Toi, tu fermes ta gueule, je viens de te dire.
17: Moi, j'ai une info. La date de la fermeture des maisons closes, c'était en 1945.
4: Ça va pas, toi, non? Ça bien été bien après?
17: Non, rigoles. C'était 1945 par Marthe Richard.
20: T'avais 35 ans, c'était
4: pas. C'est ça. Pénicien.
21: Par contre, Gégé, juste avant, parce qu'on est bien sur les maisons closes, là, on me dit comment ça va s'appeler quand ça va être réouvert.
4: Bah, toujours pareil, mais alors, j'ai pas de nom de truc. Allez, peut-être, peut-être la maison à Manu.
22: Open House.
4: Oh putain, je suis cassé. Peut-être la maison à Manu.
21: Ah, tu m'as démonté. Tu m'as démonté ma race.
4: Pénicien. Bon allez hop, le débat il va être clos.
17: Non, j'ai
23: vu. Allô.
4: Pénicien.
23: Allô Blaireau. Allô. Tu m'entends?
4: Pénicien, une fois.
23: Tu m'entends? Ouais, c'est bon là. Ah, c'est bon, ok. C'est ce que je te disais tout à l'heure, Gégé. En fait, les maisons closes, pour qu'on mette toutes les putes dans, comme ça, on saurait où elles se trouvent, en fait. Tu vois ce que je veux dire?
1: Ouais.
23: Et là, non, laisse tomber, c'est un jeu de piste. On sait pas. Déjà, des fois, on tape 10 bornes, on se tape des vieilles roumaines. Tu vois ce que je veux dire? Des vieilles roumaines, quoi. Donc voilà.
4: Et au standard, c'est la dernière fois que je vous le dis, quand je pars et quand les auditeurs parlent et que vous répondez au téléphone, vous fermez votre micro.
20: Le micro, il est
4: fermé. Ouais. Il était pas ouvert parce que j'ai entendu dire allô. D'accord, donc il n'était pas ouvert. Il n'était pas éteint. D'accord.
20: C'est un auditeur qui parle.
4: Ouais, mais c'est ça. C'est un auditeur et t'as besoin de parler aussi fort que ça?
21: Il t'a cassé. C'est
20: parce que les gens,
4: bien sûr.
20: Les gens qui nous appellent, ce sont des routiers, je te le rappelle. Ils sont dans leur camion, ils nous entendent pas bien, donc j'essaie de.
4: Mais ouais, c'est ça. Fous-toi bien de ma gueule.
20: Ils se faisaient sucer, donc c'était pas.
21: Sur le net, on a passé la barre des 10 000. On est à 10 210.
4: Oh bien.
21: Quand même, c'est pas rien, c'est pas négligeable. Hein, Gérard. Et d'autre part, il y a Prothèse en bois toujours qui te demande si les prostituées peuvent être vierges.
4: Bah, si elles font ce boulot-là, en principe, elles sont pas vierges. Hein. Faut quand même réfléchir.
21: Je sais pas, c'est Prothèse en bois, hein, tu sais. Moi.
4: Ouais, bah lui, il ferait mieux d'écouter ce qu'on dit.
20: Il se racheter une jambe.
4: Enfin bref, Pénicien pour terminer sur la question.
23: Je voudrais qu'on parle un petit peu d'amour dans ce débat là. On a surtout parlé de cul. Et je voudrais te demander si toi tu tomberais amoureux d'une pute roumaine.
21: Tu montais sur moi, c'est tout.
4: Pénicien.
23: Ouais, tu pourrais tomber amoureux d'une pute roumaine.
4: Au revoir.
24: J'ai envie de câlin.
4: Pénicien, au revoir.
24: Voilà.
1: Hop là.
4: Super Topu, après, pour finir.
24: Je trouve que ce serait une bonne idée parce qu'en plus l'hiver arrive et elles vont un peu commencer à se geler le cul sur les trottoirs, donc ce serait bien qu'on les mette au chaud.
1: Ouais, sinon, tu prends combien, Super Topu?
24: Alors moi, je prends 300 euros.
1: Ouais.
21: C'est roche quand même.
1: Ça, t'as demandé 400 la dernière fois. Là.
21: Mais c'est juste pour
1: toi. Et tu fais quoi pour...
24: Je fais tout.
1: Mais tout avec n'importe qui?
24: En fait, t'as un forfait, tu coches et je fais.
1: Et ça veut dire, par exemple, je t'amène à... Un pote un peu bon qui a pas vraiment de maison.
4: Eh non mais ça va là,
21: un pote qui a vécu quoi.
4: Eh ça va, je vous gêne pas.
24: Un peu boisé. Non
1: mais attends, j'essaye de dealer un business pour toi.
4: Mais moi je t'emmerde alors, ok. Faut-il interdire la prostitution aux jeunes? On va demander à boule de gâchette.
1: Pour les jeunes, bah écoute, y a pas d'âge pour ce genre de choses. Tu sais comment faire. Je veux dire, le Lascar, il a 17 ans, il a les baloches qui traînent, il a envie quoi, tu vois. Donc sous prétexte qu'il a 17 ans et pas 18, enfin tu vois, c'est un peu compliqué quoi. Ce qui est important, c'est l'hygiène, enfin, si t'arrives à saisir ce concept.
4: Merci, me prends pas pour un con, d'accord?
1: D'où l'intérêt de la maison close.
4: Ouais, bah super topu.
1: Tu peux surveiller un petit peu quoi.
20: Si je peux me permettre, Gérard, sachant que t'as pillé, enfin bon, j'ai viré Pénicien parce que... J'ai viré Pénicien parce que je le trouve insupportable. Et pour ça, j'ai récupéré C'est Philippe qui écoute RFM sur 99.9.
1: Bonsoir, C'est Philippe.
23: Oui, bonsoir, Gérard. C'est dur de vous avoir. Hein. Ça fait une heure, là. C'est bien le débat sur les putes. Je suis à la bonne adresse.
16: Bonsoir, c'est Philippe.
4: Ah. T'appelles d'où?
23: Alors moi j'appelle de Paris. Hein.
4: 101.9, ah, merci.
24: Non, 99.8.
23: Ah, elle est là, super te pu.
24: Salut.
23: Salut, c'est pour toi que j'ai appelé.
16: Elle connaît tout le monde.
24: T'es chafouin.
4: Si vous avez envie d'y parler, vous prendrez ses coordonnées en antenne parce que c'est pas le thème du débat ici, d'accord?
21: Gérard, il y a une question très très subtile sur internet, donc je me dépêche de te la poser. C'est Fed Rota qui te demande ça. Il me dit, est-ce que c'est les tentes des putes à Boulogne? Est-ce que c'est parce que les putes à Boulogne, elles ont des tentes qu'on appelle toile de jute?
4: Non, mais attends, elles ont pas de tentes, hein.
21: Bah, il paraît qu'elles vont dans des petites tentes derrière.
20: Elles ont une famille quand même.
4: Ouais. Non, elles ont pas de tentes. À moins que tu leur en as payé pour Noël l'année dernière.
21: Non,
4: mais
21: c'est pas ça. Il rajoute, il paraît qu'elles ont plein de cousins derrière.
4: Ouais, non, mais il y a même des Manu aussi.
21: Voilà. Je suis cassé.
0: Mais t'as pas répondu, hein.
21: Non, t'as pas répondu, mais réponds pas ce soir.
4: Non, mais j'ai dit non. Donc, super top.
0: Développe un peu.
20: Développe, là. Tu tournes en rond, tu rentres jamais dans le sujet.
4: Mais ouais, ta gueule à toi!
21: Non, mais il a raison, GG, t'es un peu bidon. Hein.
4: Super topu, et de toute manière, ça va être la dernière question.
21: On va faire un sondage alors avant.
24: Laquelle est-elle?
4: Faut-il interdire la prostitution aux jeunes?
24: Bah, fais un sondage avant.
4: Si je veux, alors c'est pas toi qui me commande, donc tu réponds à la question,
20: on
4: sinon je te dis
20: au revoir.
24: Moi je suis pas contre, hein, parce que c'est toujours un business, la jeunesse, et puis c'est peut-être mieux d'aller se faire dépister chez une pute que se retrouver comme un con devant avec une nana la première fois, quoi.
4: Mm-hmm.
24: Au moins, voilà, c'est ce que c'est.
4: Ouais, d'accord. Boule de gâchette.
24: Moi je fais tarif étudiant aussi.
4: Boule de gâchette.
16: J'ai déjà répondu, mais je peux recommencer.
4: Ah non, mais c'est bon, alors si t'as répondu, c'est bon. Boudin rouge.
16: Ouais, moi, je pense, mais à quel niveau tu penses que c'est, tu dis ça, c'est pour aller aux putes, histoire de se vider les baloches, ou en faire son métier?
4: Faut-il interdire la prostitution aux jeunes?
16: Bah ouais, mais est-ce que le jeune, il veut devenir pute, ou alors juste, il veut aller vider une pute? C'est ça la question.
4: Les clients, connard.
16: Monsieur connard.
6: Monsieur, ouais, tu vas lui donner du monsieur quand même. Ouais.
16: Alors les clients, bah ouais, moi je trouve que, tu vois, les jeunes, moi, franchement, les putes, j'y suis pas allé avant 11 ans. Hein.
4: Ouais, c'est ça. tes parents t'ont rien dit? Non, fous-toi bien de ma gueule d'eux.
16: Dis donc, Philippe. T'insultes pas mes parents parce que moi je sors de la DAS, d'accord, alors...
4: C'est Philippe, pour finir.
23: Philippe. En fait, moi, ça dépend, en fait, qu'est-ce que tu considères jeune, en dessous de 15 ans?
4: Non, au-dessus de 15 ans,
23: au-dessus
4: quand même.
23: Au-dessus de 15 ans, c'est jeune, hein.
16: Mais ça dépend, parce que t'as des mecs, ils ont, par exemple, ils ont 58 piges et ils ont des bites hyper jeunes.
6: Bah ouais, deux gamins de 12 ans. Ouais.
23: Alors qu'il y a des vieux, il y a des vieux 40 piges qui ont des sexes puérils.
16: Exactement.
24: Vieux,
16: GG.
24: Tu penses que c'est pas l'âge qui compte.
23: Alors,
20: tu penses qu'il y a un limite, il y a des mouches.
4: Bon, alors que pour finir, les deux derniers, stop, terminé.
16: Attends, GG.
4: Les deux derniers sondages pour terminer le débat.
16: Excuse-moi, juste une toute petite question.
4: C'est qui?
16: Je sais, Boudin Rouge, excuse-moi. Juste une toute petite question. Je voudrais savoir, Manu, t'as pas les yeux qui piquent?
21: Ah, c'est affreux.
16: Ok.
21: Mais bon, dans mon malheur, j'ai de la chance, tu vois, parce que je suis enrhumé.
16: Ah, ok.
4: Alors, pourquoi va-t-on voir des prostituées? 6% des gens vont voir des prostituées car ils aiment la Formule 1. 18% des gens y vont pour choper des maladies, mais ça, à mon avis, non.
24: J'ai envie de câlin.
4: 56% des gens pensent interroger et ne parlent que le yougoslave. Et pour finir, pourquoi...
24: Avez-vous planté
4: pour vous, qu'est-ce qu'un macro 100%. Bon, alors, vous me faites chier. Vous me faites chier. Conclusion du débat.
21: Attends, Gégé.
20: C'est pour le débat, Gérard. Bonsoir.
4: Conclusion du débat.
0: Gérard, la fin du sondage, s'il te plaît.
16: Je suis même.
21: Bah ouais.
4: Le tocard est emmerdant. Hein. Moi, j'ai dit conclusion du débat et tu fermes ta gueule.
20: Mais moi, j'aimerais bien que tu continues le sondage, s'il te plaît, parce qu'il y a des gens qui aimeraient bien connaître les résultats.
4: Alors, pour vous, qu'est-ce qu'un macro? 100% des gens disent que c'est un nom masculin, poisson de mer en chair estimée au double, vert, zèbre et noir s'approche des côtes au printemps et en été, ça c'est des sondages de merde, donc
0: on
4: à la poubelle.
0: Continuez, attendez, moins le cas, il y a comment on est sur le net?
21: Mais on est 10 500,
4: non, 10 514. Non, mais j'arrête, pourquoi? Parce que c'est le bordel, ils font que des conneries standards, donc j'arrête. Le débat est clos,
0: non,
4: terminé.
0: Je vais t'aider.
4: Non, parce que là, ils se foutent de la gueule du monde, donc j'arrête.
21: C'est pas grave, j'ai une question internet.
4: J'arrête et c'est tout.
21: J'ai une bonne question là.
4: Non, non, mais non. Ils sont en train de foutre leur bordel. Il y a des gens qu'on n'a rien à voir dans le débat, qui se permettent de passer. T'as des sons, donc moi j'arrête, bon, c'est tout.
9: Quoi, mais non, je vais le faire, ça t'intéresse.
4: Non, non, parce que là, faut quand même pas déconner. C'est toutes les semaines, ça a toujours été comme ça. Donc moi, c'est simple, ça va aller vite. Hein. Non,
20: mais c'est bon.
4: Le débat, il va être clos.
9: C'est dommage.
4: Question.
20: T'es un boulet, Thomas.
4: Question.
20: La question, c'était pourquoi, je sais plus qui l'a posé sur le chat de Fun Radio, www.funradio.fr. Le truc qu'il te demandait, c'est on parle de Mac, mais il y a aussi des PC, il disait.
4: Quoi ?
20: Et depuis tout à l'heure, tu parles de Mac, et lui, il dit, il n'y a pas que le Mac, il y a aussi les PC.
4: Non, mais je vois pas du tout le rapport.
20: Je sais pas.
17: Ça marche bien en plus.
4: De manière, c'est avec, ce que avec le sondage de merde que vous m'avez sorti. Bon, alors, avant-dernière question, combien de temps passez-vous avec une prostituée ? Ça sera la fin.
9: Ils sont calmés, au standard, t'inquiète.
17: Tu l'as posé à qui la question, GG ?
4: Boule de Guéchette.
11: Boule de Guéchette, oui. C'était quoi la question là ? Il m'a calmé, Max.
20: C'est pour ça, je les ai calmés.
11: C'est le calmage.
24: Combien de temps tu passes avec
20: Vas-y, boule de pupose.
11: Combien de temps je passe avec une prostitute ? Écoute, je sais pas, ça dépend du gars. Si le gars il dégaine, tu vois, si c'est un précoce du prépuce, ça peut durer 5 minutes.
24: Mais il peut dégainer plusieurs fois.
11: Oui, mais tu repayes à chaque fois.
20: Ah oui.
11: Si avec une prostituée, si tu dégaines plusieurs fois, tu payes plusieurs fois.
24: Avec moi, tu payes à l'heure.
11: Ah putain, tu m'as carotte la dernière fois.
4: Super topu.
24: Bah ouais, enfin avec moi tu payes à l'heure, donc si t'as envie de cracher 6 fois, bah enfin si tu peux, hein. Si tu peux cracher déjà, et bah voilà, c'est tout bonheur pour toi.
4: Mmh. Boudin rouge.
13: Oh bah moi je dirais, en tout cas je dois dire un truc, c'est super topu, elle est hyper accueillante, hein, parce qu'en général, à l'heure, qu'est-ce que tu fais quand tu t'arrêtes quand le mec se barre, en fait, quoi.
24: Voilà, j'ai un petit réveil et puis.
11: T'as un compteur, quoi.
13: Moi je dirais ça dépend. Un bon VRP, une top de VRP dans la bouche, ça peut tenir.
24: Ça marche.
4: Saint-Philippe, pour terminer.
13: Dans les 30 secondes, un truc comme ça, les mecs sont stressés, tu vois.
14: Bah Gérard, moi ça dépend. Si la fille me plaît.
4: C'est qui ?
14: C'est Philippe.
4: Bah ouais, bah c'est justement à toi que je m'ai adressé.
14: Ouais, j'étais en train d'attendre. Si la fille me plaît, si elle me plaît physiquement, moi je suis prêt à aller jusqu'à 5 minutes. Hein.
24: T'es prêt à mettre combien ?
14: Je peux mettre jusqu'à 10€ et
11: non,
14: mais j'ai entendu parler qu'en fait il y a certaines prostituées qui prenaient encore les anciens francs. Donc si jamais
4: non, vous non, non, plans, c'est terminé cette histoire.
14: Ah, c'est fini là ?
4: Non, il y a plus de maintenant c'est qu'à l'euro, il y a plus de francs.
13: Ouais, Gérard, excuse-moi, c'est Boudin Rouge à l'appareil, je voulais juste qu'on soulève quand même une question, on en a pas beaucoup parlé, c'est l'hygiène.
14: Ouais.
13: Quand même moi je voulais savoir notamment si OK, les capotes, des Kleenex et tout, mais qu'est-ce que tu penses de l'utilisation chez les péripatéticiennes de les coton-tiges, des trucs comme ça,
4: Boudin Rouge, au revoir.
13: Quoi ?
4: Au revoir.
13: Pourquoi ?
4: Au revoir.
20: Oh là là, il s'est passé un truc de ouf, GG là.
13: Quoi ?
20: Sur le net, c'est qu'en fait, t'as viré Boudin Rouge direct, on n'est plus qu'à 231.
13: Oula.
20: Et je déconne pas.
13: Ah, faut qu'il revienne.
4: Non, non, mais c'est pas. De manière, c'est simple.
20: Ça a peut-être remonté, hein, mais.
4: Non, non, mais le débat, il est clos, et puis de toute manière.
20: 241, c'est pas terrible.
4: Non, non, mais de toute manière, le débat, il va être clos, comme il n'y a plus personne qui appelle, donc ça va aller vite.
9: Si, bah, renvoie le standard, renvoie.
4: Donc,
9: 0825. Il y a pas de le standard, regarde les mecs, mais non, il y a
17: attends,
9: pas de
17: attends, il y a du monde.
4: Donc, si vous voulez continuer, il reste encore 5 minutes de débat.
20: Il y a Boudin Rouge qui voulait s'excuser, qui voulait faire.
4: Non, non, non, non, il revient pas. Hein, il revient plus, c'est terminé, au revoir.
24: Oui,
4: c'est non, c'est terminé.
24: Allez, jolie voix.
4: Donc, vous pouvez nous appeler au 0825-08-5000 et donc on va s'écouter.
14: Elle est sur la quéquette à GG.
17: Bah, tu veux un disque maintenant?
4: Ouais, ouais, bah,
20: bon, bon. Ah, carrément.
4: Bah oui, hein, il
9: non,
4: reste. Non, non,
20: c'est
4: non,
20: pas
4: non,
20: la peine.
4: Sinon, je fais la conclusion.
13: Oui, bonsoir, c'est monsieur Mazur à l'appareil.
20: Bonsoir, monsieur Mazur.
4: Je suis refait là, lui.
13: Bonsoir, monsieur Gérard.
9: C'est quoi, c'est Laurent?
13: Monsieur Gérard, j'ai enfin réussi à revenir.
20: Non, j'ai récupéré, monsieur Mazur, parce qu'il s'est excusé au standard.
4: Je t'ai dit.
13: J'en
4: voulais plus. Au
13: revoir. Les filles de joie, monsieur Gérard. Quel merveilleux sujet que vous avez su maîtriser jusqu'au bout.
4: C'est bon, terminé. J'ai dit au revoir, monsieur Mazur.
13: Puisque justement vous soulevez le débat.
4: Au revoir.
13: Approfondir.
4: Boule de
9: Guéchette.
4: Boule de Guéchette.
20: Attends, je sais pas où il est. Je sais pas où il est.
13: Voilà, il est sur la ligne belge.
4: Boule de Guéchette.
11: J'ai déjà répondu.
4: Non mais c'est la conclusion, c'est
9: non.
4: tout.
11: Bah non, il reste à dire qu'il reste des minutes.
4: Bah on envoie un disque, c'est
20: non,
4: tout.
20: Non, j'ai une bonne question là. J'ai une vraie bonne question de monsieur Chazal sur internet.
13: Ah ouais.
20: Qui te demande si une pute est forcément une salope ou autre.
4: Pas spécialement, non. Parce que on les traite n'importe comment, mais pour moi c'est des gens comme tout le monde.
20: Mais c'est vrai qu'il y a des filles.
4: Ah, font ce travail là, c'est leur boulot. On n'a pas les insulter, c'est tout.
20: Voilà. Il y a beaucoup de filles dans les soirées, tu sais, quand nous on a fréquenté ça dans les boîtes ou tout, où des fois il y a des mecs qui disent ouais, les filles c'est une pute. Mais est-ce que c'est normal qu'on traite une fille de pute?
5: Bah non, parce que Lily, elle était. Bah non, mais.
20: Tu crois où, toi?
5: Bah non, mais je crois.
21: Oh là, oh ça va acheter un truc. Oups. Ça y est, ça a acheté un que truc.
20: Putain.
21: Laurent, tu dégages.
20: Oh putain, il y a tout qui frappe.
21: Laurent, tu dégages. Non, mais ce qu'il voulait dire, c'est tu que. Dégages. Ce qu'il voulait.
20: Putain, oh, parle pas de Lily comme ouais, ça.
21: Ce
20: oh.
21: qu'il voulait dire, que dégages. Lily, c'est certes une prostituée, mais elle est quand même sympa.
4: Terminé le débat.
21: Je pense que c'est ça qu'il a voulu dire.
4: Manu, n'en rajoute pas parce que toi aussi tu vas prendre.
21: Je croyais juste que t'avais mal compris en fait.
4: Donc terminé le débat des clous, on arrête là-dessus.
20: Oh non,
21: il reste des questions encore. Il y a plein de questions.
20: Mais attends,
21: pas de disque.
4: Si, on met un disque, ça touche. Sinon, j'arrête le débat.
20: Il y aura une dernière question après, ça sera quoi la dernière?
4: Et la dernière, faut-il fermer les... Non. Combien gagne une prostituée environ? Et ça sera la dernière question pour ce soir.
20: Eh, Gérard, on va te faire un gâteau. C'est un gâteau, un cadeau. Qu'est-ce que t'aimais bien comme musique électronique? C'est tes artistes préférés?
4: Je sais pas moi ce que ouais. Tu veux mettre.
20: Qu'est-ce que t'aimais bien à l'époque? Les Das Pook.
4: Donc on se retrouve après pour la suite et fin du débat au 0825 08 5000.
20: Et là, on s'écoute quoi, GG?
4: Les Das Pook.
17: T'as dit comment?
4: Les Das Pook.
17: Oh, tu déchires en anglais.
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4: Et voilà, donc rebonsoir. Donc suite et fin du débat. Donc on venait de s'écouter les Das Pook avec du beurre, c'est bien meilleur. Et voilà, donc suite et fin du débat. Dehors, toi, je t'ai dit. Hop, dehors, terminé. Combien gagne une prostituée environ? Mais on va aller sur le net un petit peu là. Il y a quand même des questions.
21: Alors oui, il y a plein de questions. Hein, faut juste que j'en trouve une. Et vas-y, enchaîne. Et puis moi, dès que j'en ai une qui arrive.
4: Alors donc, on a boule de guéchette.
12: Guéchette, combien elle gagne?
4: Non, mais attends, je revois qui c'est qui me reste.
21: J'ai une question. Ça y est, j'en ai une.
15: On en a que 3 là.
21: Est-ce que les prostituées sont syndiquées à la CGT?
4: Non, elles ont pas besoin. À mon avis, je pense pas. Donc voilà.
17: Il y a une carte pourtant.
21: Ouais.
4: Non.
17: Il y a pas de carte d'adhésion?
4: Non.
21: Bah normalement si. Hein.
4: Bah non. Bah c'est Tom super topu.
24: C'était quoi ta question?
4: Non, mais.
12: Après, vous êtes syndiqué.
4: C'est Philippe.
12: Ouais,
4: donc alors, combien gagne une prostituée environ?
24: Par mois?
4: Oui.
12: Posez la question à qui?
4: C'est Philippe.
12: Ok, bah en fait ça dépend du rendement de... Tout dépend du rendement de la pute en fait. Hein.
4: Mm-hmm.
12: Ça dépend du nombre de pipes qu'elle taille, de ce qu'elle fait durant le mois quoi.
22: Ouais.
12: C'est payé à la pipe. Hein. Et Gérard, je voulais te féliciter pour ton choix musical. C'était très bien.
4: Genre les Das Pook.
12: Ouais, c'est vrai. Et mais t'as oublié de préciser que c'était le label Puticus.
4: Ah bah non, dommage. Je connaissais pas.
17: Ouais, mais super Kelly J qui savent ça.
4: Super topu.
24: Bon, moi je gagne entre 2000 et 3000 euros par semaine.
4: Mm-hmm.
24: Donc par mois tu calcules quoi.
12: Ah oui quand même. Hein.
24: Ah bah ouais mais bon je fais pas gratos non plus.
4: Non mais ça en principe c'est pas toujours gratuit hein.
17: Ah puis elle se casse le cul au boulot. Hein.
4: Boule de gâchette.
12: Bah écoute c'est variable. Hein.
4: Mm-hmm.
12: Si je dis c'est variable ça dépend des gagneuses en fait. Hein.
25: Ah bah elle gagne sa vie à la sueur de sa raie. Hein.
12: Il y a des gagneuses qui y a des.
4: Bon bah ça à mon avis je pense que
12: ça,
4: tout ça.
12: Bah attends ça dépend si tu fais pas un client bah tu ramasses pas et si tu,
4: voilà.
12: Tu distribues des infections urinaires à tour de bras tu ramasses quoi c'est tout quoi. Ça dépend en fait de la fréquence.
24: Ouais, puis il faut investir aussi. Moi, j'investis dans un
12: anus artificiel.
24: Oui, enfin, tu vois, j'ai quand même pas mal de matériel. J'ai un stérilisateur de gode, tout ça. Donc,
12: On a dit qu'on parlait pas d'hygiène. Hein.
24: Excuse-moi.
12: La super pute.
24: Il faut renouveler tout ça, quoi. Il y a aussi de la pommade, des capotes. Ça coûte cher, tout
12: le
24: ça.
12: Le papier de verre, ouais.
25: Super pute, c'est Philippe. Moi, je suis abonné, tu sais, à la Redoute. Et j'ai entendu parler d'un vagin biplat.
4: C'est Philippe.
12: Oui, il n'a pas fait exprès. J'ai
4: merci.
12: Fait
24: un vagin artificiel.
25: Ouais, biplace.
4: Mmh, c'est ça. Bon, allez. Ça y est, vous avez. Tout le monde a terminé, là. Vous avez fini de raconter votre connerie?
25: Il faut dire que Superpute est à fond dans le débat, donc on lui pose des questions.
4: C'est ouais, non, mais c'est pas elle qui fait le débat, c'est moi, d'accord?
25: Bah, attends, t'es pas la seule pute, elle aussi. Dis-moi, Gérard, moi je suis abonné à La Redoute.
4: C'est Philippe, au revoir.
2: Mais non, attends, attends, attends,
25: Gégé, attends. J'ai rien dit en plus.
2: Attends, Gégé.
3: Ah, c'est pas lui.
4: Ah bah, tu me les calmes, les.
3: Je les calme.
15: Pendant qu'il est calme, il y a Diana et Laurent de Fun qui sont ensemble sur le même truc, c'est bizarre. Depuis que tu l'as viré, je crois qu'il est parti de chatter avec elle, en fait. Enfin bon, ils ont l'air amoureux, mais bon, il te pose une question, en fait. Existe-t-il des plaques d'immatriculation pour les putes?
4: Ouais, mais ça, c'est Diana, parce que j'ai vu sa question.
15: Ouais, mais je sais bien, mais c'est Diana et Laurent, maintenant, son pseudo.
4: Donc, pour répondre à Diana, non, il n'y a pas de...
3: Diana et Laurent, pardon.
4: Non, mais moi, j'en ai rien à foutre. Je réponds à la question à Diana, celle qui me l'avait posée en premier. Donc, est-ce qu'il existe des plaques d'immatriculation? De toute manière, s'ils sont dans leur camion, oui, ils ont des plaques d'immatriculation, c'est tout.
15: D'accord. Donc, et il voilà. y a Laurent de Fun tout seul qui te demande si Lily avait été une pute, est-ce que tu serais allé la voir?
4: Lui, il va se faire enculer. Et c'est terminé, il ne fera plus les débats avec... il fera plus partie de l'équipe des débats. C'est terminé pour lui. Non, mais merci. Merci de tes conneries. Alors maintenant, tu sors des studios, tu fais plus partie de l'équipe. T'es dehors. Hop, tu sors. Tu sors et tu mets ton portable.
17: Oh, Laurent, t'es lourd.
4: Tu sors. Alors, faut-il fermer tous les bois à cause des prostituées? On va demander ça à Super Tupu.
24: Non, faut pas fermer les bois. Au contraire, il faut les ouvrir, il faut aménager tout ça, quoi. Dans les bois, c'est plus excitant, tu trouves pas?
4: Personnellement, moi, j'ai jamais eu l'occasion d'y aller. Je l'ai dit tout à l'heure. Alors.
24: Ouais, je suis pas sûr, hein, parce que je trouve que t'es quand même bien calé sur le sujet.
4: À force depuis le temps.
15: Attends, t'as été routier, on me l'a fait pas. Moi, je sais très bien que t'allais voir des putes.
4: Toi, ferme-la, parce que toi, t'habites à côté du bois de Boulogne, alors tu ferais mieux de te taire. D'accord?
15: D'accord, mais bon, t'as été routier quand même.
4: Écrase.
15: Ok. Mais t'as été routier quand même, mec.
4: Ouais, non, mais les routiers t'emmerdent. Vous êtes bien content de les avoir pour
15: manger. Voilà,
4: d'accord, alors ferme ta gueule pour ça.
15: Boule de guéchette.
18: Les bois, ouais, c'est vrai que je sais pas si tu te souviens quand il y avait eu la tempête, là, il y avait le bois de Boubou, il était ravagé quand même.
4: Mmh.
18: Et c'est vrai qu'elles ont vécu une période qui était difficile, hein. Parce que on pouvait plus, elle pouvait plus travailler dans des conditions.
4: Non, normales, mais même. Quoi. Non, mais de manière, le bois de Boulogne, il avait déjà été fermé bien avant la tempête.
18: Si tu demandes à Super Tepu, je suis sûr que si elle travaille en bois, elle te dira que la tempête, ça a quand même causé des soucis pour.
24: Ça a causé énormément de soucis, ça a soulevé aussi pas mal de véhicules. Donc, il y a quand même pas mal de filles qui se sont fait détruire leurs camionnettes, il y a des arbres qui sont tombés dessus.
18: Tu vois.
24: C'était emporté par les flots, tout ça. Donc, ça a été une vraie tragédie pour le monde putien.
25: Ça, c'est la misère du monde rural.
24: Ouais.
3: Il y a des putes qui ont carrément, qui ont volé en éclats ou qui ont disparu.
4: Bah, je sais pas, il me semble, ouais.
3: Pendant la tempête.
24: Oui, tout à fait. Hein.
3: Ah, carrément.
18: Elles ont explosé de la chatte.
15: Et on me demande sur le net, c'est tout retourné qui me demande ça. Il me demandait si on pouvait payer les prostituées en pénis ou en écu.
4: En pénis ou en écu, c'est quoi ça? Ouais.
15: En pénis ou en écu, quoi, c'est de la monnaie, tu vois.
4: Non mais ça l'écu, c'est le pénis. Non mais c'est dans les pays étrangers, donc je sais pas comment que ça se passe, donc.
15: T'étais voilà. Routier, attends.
4: Mais moi, je travaillais que sur Paris.
18: T'as pas fait l'international?
4: Non. Qui c'est qu'il nous reste?
15: En Paris pourtant.
25: C'est Philippe.
4: C'est Philippe, ouais.
25: T'es calmé? Je trouve que la décision de...
4: T'es calmé?
25: Bah oui, je suis calmé.
15: La scène.
25: Moi, je trouve que la décision de fermer les bois, ce serait trop radical. Par contre, on devrait faire, en fait, des réserves naturelles où on enfermerait toutes les putes. Et en fait, on ferait des safaris avec des clients pour les tirer.
18: Ah, c'est bon,
25: tu vois ce que je veux dire?
4: Non, mais attends, je crois que tu vas un peu loin sur la question.
25: Tu les enfermes dans une réserve naturelle où elles pourraient gambader et tout, tu vois. Elles iraient boire à la rivière.
15: Élevées au grain.
25: Voilà, exactement.
4: Pourquoi pas aux eaux de Vincennes aussi, tant que tu y es?
25: Pourquoi pas?
4: Hein?
24: On est quand même des femmes, on n'est pas des animaux.
25: Après, on ferait des safaris avec des clients qui viendraient les tirer.
4: Non, mais faut quand même. Je prends la dépense là, je prends quand même la dépense des nanas. Faut quand même pas prendre une femme pour un animal.
18: Bah attends, il dit ça, c'est un écologiste. Le
25: exactement.
24: Gérard, si on ferme les forêts, comment ils feront les gens pour aller aux champignons?
4: Non mais je parle pour les prostituées, pas pour...
15: des fois c'est la même chose. Hein.
18: On parle de mycose, nous.
25: Et en plus, elle pourrait rabattre plus de gibier parce qu'elle chasse qu'en groupe. Tu vois ce que je veux dire?
4: N'importe quoi, toi. Terminé, conclusion du débat.
18: Tu levais bien des sangliers, toi, une époque.
4: Conclusion du débat. C'est Philippe, conclusion du débat.
18: Ça passe tout seul.
25: Alors, c'est fini, là, déjà?
4: Conclusion du débat.
25: On a tout abordé là, l'économie de la pute.
17: Il reste deux questions, GG.
18: Bah ouais, allez.
25: Ah ouais, GG là. Parce que je pense qu'il y a des choses qu'on n'a pas dit sur les putes. Hein.
18: Si Max donne l'autorisation, on peut continuer un peu.
4: Non, moi je demande la conclusion, c'est tout.
25: Déjà, ah. Gérard, j'aimerais te poser la question suivante. Est-ce qu'une pute remplit une feuille d'impôt? Est-ce qu'elles sont imposables?
4: Elles sont non imposables.
21: Et pour rejoindre la question de...
4: Dehors.
18: Merci Laurent.
1: Non, on continue. Parce que...
21: Il a pas conclu avec parti. Diana.
17: Attends, je vais fermer la porte.
21: Et on me demande sur le net, c'est El Blaireau qui me demande ça, comment les putes font pour récupérer leur RTT?
4: Ah, elles ont pas de RTT vu qu'elles sont pas payées.
21: Elles sont payées 35 heures.
4: Bah non, elles font plus de 35 heures.
21: Mais
4: donc
21: tout le
4: voilà.
21: monde est aux 35 heures. À part toi qu'en fait deux, mais.
18: Et attends, ouais, GG, t'as pas parlé de ça. Je veux dire, au niveau des vacances et tout
4: non,
18: ça.
4: Non, mais c'est bon, j'ai dit conclusion.
17: Bah, mais c'est vrai, est-ce qu'elles ont des fiches de paye? Comment ça se passe? Parce qu'elles sont payées quand même vachement avec du liquide.
4: Non, mais de toute manière, elles ont pas de fiches de paye, donc elles sont payées comme ça, par les clients, et bon, et elles repayent avec.
21: Mais moi, je me suis toujours demandé un truc, GG, excuse-moi de t'interrompre. D'accord.
4: Donc pour.
21: Mais sinon je voulais.
4: Putain, tu vas la fermer ta gueule.
21: Vas-y.
17: Comment elles font vraiment pour décider de partir en vacances? Comment elles font
4: Non mais ça le problème c'est que vu qu'elles sont pas déclarées ni rien du tout, qu'elles font ça comme ça pour
17: le fun.
4: Non, disons pour leur plaisir peut-être. C'est peut-être un boulot pour eux. Ouais. Pour elles, pour celles qu'ils font, c'est malheureux parce que ça leur gâche toute une vie. Il y a des jeunes qui commencent très très tôt là-dedans, qui viennent de

0: qu'ils n'aient pas d'aide sociale, tu vois ce que je veux dire.
1: Ah ouais, mais ça justement, comme je viens de dire et je l'ai déjà dit, vu que c'est pour c'est des gens qui les font travailler, et c'est les macros qui récupèrent une partie.
2: Attends, donc c'est aux macros de payer les cotisations sociales et la Sécu, c'est à lui de payer.
1: Ben bah voilà, mais bon, maintenant si elles gagnent pas assez, ben c'est leur problème. Hein. Donc ça dépend de ce qu'elles font dans une soirée. Voilà.
3: On peut demander justement.
4: Des charges macronales, ça.
3: Non, mais on peut demander à la pute là, qui est à l'antenne, qu'est-ce qu'elle pense justement de tout cet arrivage de jeunes filles magnifiques qui ont que juste 18 ans et qui viennent de pays de l'Est.
4: Écoute, moi, ça me pose pas plus de problèmes que ça dans le coin où je suis, parce que moi, j'ai une clientèle bien, bien définie, je prends pas n'importe qui non plus, donc moi, je laisse ces filles-là se taper les pauvres types, quoi. C'est pas très gentil, mais bon, il en faut. Mmh.
1: Donc voilà.
3: Elles doivent souffrir du martyr, quoi.
1: Donc on a fait le...
5: Non, il y a encore une petite question. Oh là, Laurent vient de rentrer. Il y a Napoléon qui te pose une question sur le net.
6: Ses affaires, simplement.
5: Il te demande s'il y a un label rouge pour les putes.
1: Non, il n'y a pas de label rouge. Et donc on va conclure sur ce...
5: Et on me demande encore Emmanuel Chien qui me demande quand tu veux payer une pute en carte bleue, tu la mets où la carte? Dans quelle fente?
1: De toute manière, apprennent pas les cartes bleues et ni les chèques.
5: Putain, t'es bien renseigné, mon salaud.
1: Donc,
5: comment je t'ai grillé?
7: Il s'est tapé des putes.
1: Bon, bah, toi, tu peux parler.
7: Il s'est tapé des putes.
1: Eh, ça va, Léo? Parce que toi aussi, t'as dû t'en taper bien avant de venir dans
7: le coin. T'as cassé.
8: Putain, il m'a brisé.
1: Fais gaffe. Donc, voilà, c'est sur ce qu'on va terminer ce débat pour ce soir. Donc, c'est Philippe, la conclusion du débat.
0: Merci. Je pense qu'on n'a pas tout abordé.
1: Non, mais.
0: Laissez-moi te poser la question.
1: C'est Philippe. J'ai dit la conclusion. Tu poses plus de questions maintenant.
0: Non, mais sur la
1: formation.
5: Ça va sonner là.
0: Ah, il y a un portable. Sur la formation des putes, comment ça se passe?
1: C'est Philippe.
0: Oui. Non, mais on n'a pas tout cerné.
1: J'ai dit conclusion du débat.
0: Moi, j'aimerais savoir parce que tu vois, je suis assez.
1: Tu fais la conclusion, soit je te dis au revoir.
9: Il montait sur moi, c'est tout.
0: Bon, moi, je dirais que c'était un bon débat. On a parlé de putes avec poésie. On n'a pas trop dérapé. Je pense.
1: À peine.
5: Gérard, il dérape toujours, mais.
4: Non, on a
0: fait
4: des
0: trucs. Sur le verglas, tu veux dire.
2: Ouais. Ouais, bah oui.
0: Et moi, j'ai entendu une rumeur, une folle rumeur. Je sais pas si tu peux me confirmer, Gérard.
2: Ah.
0: En fait, c'était toi qui faisais caca le long du 13e pylône. Et c'est pour ça que la Mercedes, elle a dérapé.
1: Au revoir. Au revoir. Au revoir. Au revoir, les. Boule de gâchette.
2: Bah écoute, c'était pas mal. C'était un bon débat. On a senti qu'il y avait quand même une certaine maîtrise du sujet, que c'était pas un sujet que t'avais abordé comme ça par hasard, parce que t'en as rempli quand même des gourdes à sa foutre, hein, faut le savoir. Et c'est même 2-3 qui ont débordé. Et puis c'était très bien, je te remercie, je te souhaite une bonne soirée, clochard.
1: Ok, connard.
2: Allez, ciao.
1: Salut.
5: Ah, des mots doux, j'adore.
1: Super topu, pour finir.
4: Bah écoute, bon débat, mais je trouve que t'es pas allé assez profondément dans les choses que tu as évoquées. T'as pas parlé des putes hétéros, par exemple, et ça, je trouve que c'est aussi un problème. Mais bon, on va pas s'éterniser dessus. T'as pas voulu répondre, tant pis. Et puis voilà, quoi. Je trouve que effectivement, t'avais l'air de bien savoir de quoi tu parlais, et que les auditeurs ont été assez sages. Enfin, on n'a rien évoqué de choses qui pourraient toucher, tu vois, aux choses propres de la vie, quoi.
1: Bah disons.
4: J'ai envie de câlin.
1: Disons si ça a quand même débordé dès le départ. Hein.
4: J'ai envie de câlin.
1: Bon, enfin, donc voilà, donc conclusion. Conclusion du débat.
5: Conclusion du débat sur Internet, tu veux dire?
1: Oui.
5: Sur Internet, on me dit c'est pas possible, Gérard, c'est pas un vrai routier, c'est un imposteur. C'est pas possible que Gérard il soit jamais tapé une pute, la preuve, Sandy. Qu'est-ce qu'on me dit? Un bon débat, tiens, putain. Pour une fois. Et bah voilà, c'est à peu près tout, les gens ils sont contents. Et pour finir, on était à 11 049.
1: Ah bien!
5: Ce qui est quand même bien.
10: Ouais, c'est pas mal. Je suis plutôt content, ouais, Gérard.
1: Toi, tu fermes ta gueule, tu sors des studios, tu ne fais plus partie de l'équipe.
5: Par contre, Laurent, sur Internet, on m'a demandé une question pour toi, parce qu'ils ont trouvé que t'avais bien bien géré ce débat et que c'était vraiment impeccable.
10: Ouais, ça me fait plaisir.
5: Et ils auraient aimé que tu continues un peu le débat plus longtemps, tu vois, dans
10: mais
5: la soirée.
10: C'est ce qu'on va faire, hein.
5: Et ils voulaient que tu continues avec la question si tu connaissais l'adresse de la banque du sperme.
10: Je la connais pas sûrement, peut-être que Gérard a une information.
1: La conclusion du débat, donc début très merdique, standard, bordélique. Le standard bordélique, il n'y a que sur l'internet, ça a pu bien se passer. Sinon à l'ARIA, pour moi ça a été super bien.
8: Ah, merci,
1: donc rendez-vous.
8: Merci.
1: Rendez-vous le mardi 22 octobre sur le débat sur la drogue.

0: octobre. Le 22 octobre, j'ai bien dit.
1: Ah ouais.
0: Sur la drogue, le cannabis et l'ecstasy, comme c'est le sujet d'actualité qu'on parle sur les voitures. Et n'oubliez pas le 21 octobre d'envoyer des cadeaux au Laurent.
2: Oh Laurent, putain Laurent.
1: Mais sors, merde, sors. Prends la clé, sors. Prends la clé, sors, merde. Je sais bien qu'il ressemble à Père Fouras, l'autre là, mais...
0: Donc, je disais, donc n'oubliez pas aussi, si vous voulez envoyer des cadeaux le 21 octobre pour l'anniversaire de Max, donc vous pouvez le faire au 20-22 rue Bayard, 75-008, Paris. Manu, ça...
1: Non, je voulais te lâcher un peu en pleine face, non, mais j'ai pas réussi.
0: Donc, je redis, donc si vous voulez envoyer des cadeaux pour Max pour son anniversaire le 21 octobre, donc 20-22 rue Bayard, 75-008, Paris. Et
3: surtout les débats là, de Girard, hein, mardi 22 octobre.
0: Hein. Et le 22, je serai là aussi pour les débats sur la drogue, le cannabis et l'ecstasy, parce que je viendrai le 21 pour l'anniversaire de Max, je serai dans les studios présents à ses côtés.
3: Je peux même donner en exclu peut-être après le 22 la prochaine date qui sera le 31 octobre de souvenir, un jeudi je crois, enfin le 31 octobre, et je pense que ça sera un débat intéressant parce que je vois que t'en reparles de plus en plus et je sais que c'était ton métier, peut-être qu'on pourrait refaire, mais si on l'a déjà fait, parce que je sais que c'est souvent abordé, on a vu dans le cannabis, on a beaucoup eu de routiers qui ont appelé, peut-être refaire un débat sur les routiers.
1: Le problème c'est qu'on a déjà fait les putes aujourd'hui, on va peut-être tourner en rond.
0: Donc voilà.
4: Je te paye un coup pour le Queen, tu viens quand tu veux.
0: Toi, vas-y, j'ai pas une gueule à aller là-bas.
1: Hein?
0: Et donc là vous allez retrouver la Là vous allez retrouver Léo pour la nuit sans pub et puis moi sur le chat www.funradio.fr. Bonne nuit à tous. À
5: la gueule.
0: Merde.
3: Au lundi 21 et au 22.
0: Et au 22. Bonne nuit à tous. À toi Léo quand tu veux.
3: Moi si je peux me permettre Gérard, c'est bon terminé pour
1: Qu'est-ce qui se passe?
3: Vas-y, envoie le son.
1: Qui passe?

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2: Et voilà, donc 0h26, donc vous pouvez nous appeler au 0800 08 5000 et 0870 5000. Fildar vous attend au standard. Apparemment, les 24 lignes sautent, mais pour l'instant, il est occupé.
3: Et il décroche, toujours,
2: Et toujours Rigaud. Bonsoir. Qui vous entend sur qui vous attend sur l'internet,
4: voilà,
2: donc www.frfunradio. Donc on est combien là pour l'instant, Rigo, s'il
4: on
2: te
4: est
2: plaît
4: déjà 1280 et ça arrive, ça arrête pas d'arriver, tu vois, plus ça va et plus ça monte.
2: Donc voilà. Le premier débat va porter sur les jeux télé. Donc on va accueillir pour ça Je pue la crotte, Yeto, on peut écouter Fun Radio non, sur...
5: Ifto, Gérard, excuse-moi. Ifto.
2: Ah, Ifto, d'accord. Ouais. T'écriras mieux, d'accord.
5: C'est la,
2: T'écriras mieux.
5: Mais c'est okay. Manu qui a écrit.
3: Gérard, c'est mon écriture, tout ce qui est ville et fréquence.
2: Ok, je te remercie, Manu, de préciser. Donc, non, on rien. Peut écouter écrit, Fun Radio sur 87.9.
6: Oui, bonsoir Gérard, bonsoir à tous.
2: Ouais, bonsoir Tony.
6: Non.
5: Mais non, Tony, il est là. Écoute Tony, allô.
6: Oui, bonsoir Gérard, bonsoir voilà. À tous. C'est pas moi.
2: Bah oui, ben bien sûr, Tony à Brest. C'est ça, Tony, c'est Paris.
3: Il a le droit de voyager.
4: Il est en vacances à Brest.
6: J'ai pas un sou, mais je vais prendre le bus.
2: Enfin, bref.
6: Bah ouais.
2: Pipion.
7: Ouais,
2: Pipion.
7: Ça, ouais.
2: Albi, 97.1.
5: Ouais, c'est ça.
2: Non, mais répondez pas quand je parle. Bon, Pipon là.
5: Pipion.
7: Oui, oui.
2: Oh, Pipion, tu réponds ou quoi?
7: Là, merde.
2: Oh, quoi, merde, va te faire foutre, ok?
5: Oh, Gérard, doucement quand même, c'est oui. Le début, hein.
2: Pute de nuit, Arras.
7: C'est ça.
2: Bah, bien sûr, allez, foutez-vous de ma gueule. Foutez-vous de ma gueule, allez, hop, on attaque. Comme ça.
5: Non, mais présente quand même tout le monde, GG.
2: Attends, pour un sens, c'est quoi ce bordel que tu me fais? Tu commences.
5: Attendez.
2: Allô. Merde. Putain, mais c'est quoi ce bordel?
8: Moi, je fais le standard.
5: Mais quoi, j'ai rien fait. Mais t'es dans ce
2: putain, mais c'est quoi?
3: Putain, gueule pas. Eh, oh, on va avoir trois auditeurs.
2: Oh non, mais attends, c'est quoi ce bordel là qui nous fait?
5: Quoi, il y a je pue la crotte.
2: Non, allez, hop.
5: Mais calme-toi, t'es énervé pour un rien.
2: Putain, mais merde, qu'est-ce qu'il me fait là? Qu'est-ce que c'est que ces noms?
5: C'est ses surnoms, j'y peux rien.
2: Attends! Je te jure, dégage, je veux plus te voir ici. Dégage, casse-toi.
5: Mais qu'est-ce qu'il va faire, le standard? Comment on fait,
2: attends,
5: Gérard?
2: Putain.
5: Non, mais Gérard,
2: moi,
5: ça
2: j'en
5: va.
2: Ai ras-le-bol. J'en ai ras-le-bol, c'est tout, toutes les semaines, c'est le bordel.
5: Mais non.
2: Mais si, bien, ça va être le bordel.
5: Mais non.
2: Mais si, bah, je vois le coup arriver.
5: Mais arrête des bêtises, c'est toi qui es énervé ce soir.
2: Attends, moi, je vois le coup.
5: Non, t'es énervé d'office.
2: Tony.
6: Ça va bien se passer.
2: Bien sûr.
5: Gérard, t'as décidé que ça allait être le bordel. T'as décidé.
2: Ouais.
5: Alors donc c'est ta faute.
2: Ouais, pourquoi?
5: Parce que
2: il est là. Il a pas été. Je ne voulais pas ce soir.
5: Mais qui a ta place?
6: C'est bon.
2: Je ne veux pas.
5: D'accord, bah tu choisis quelqu'un. Alors il y a
8: personne au standard.
6: Olivier.
3: Et comment on fait?
8: Non, mais là, il voulait quelqu'un. C'est lui qui remplace. C'est lui le chef. J'en ai parlé hier.
5: Bon.
7: C'est Gérard au standard.
3: Bah, il fait tout, Gérard.
2: Et Françoise.
9: Oui.
2: Bonsoir.
9: Bonsoir Gérard.
7: Ah,
2: bonsoir
7: Salut.
2: Oh, on se calme.
7: Bah écoute, j'ai le droit de dire bonjour quand même.
6: C'est quand même Gérard la star. Ouais, c'est clair.
5: Vas-y Gérard.
2: Ça
5: allez.
2: Commence à.
5: Allez, boum, première question.
6: Allez.
2: Génial. Oh là, c'est bien.
5: Fais voir.
2: Non, mais attends. C'est quoi les noms qui me cherchent?
5: J'en ai rien à foutre.
2: Vas-y, j'en ai rien à foutre.
6: Salut Gérard, ça va?
2: Salut.
6: Eh hey Gérard, est-ce que tu pourrais me prendre au standard là? J'ai quelque chose à te dire, s'il te plaît.
2: Non. C'est qui? C'est qui veut me parler?
6: Rodrigo.
2: Hein?
6: Rodrigo.
3: Bon Gérard, allez, on y va, parce qu'il n'y a personne au standard, c'est la merde.
5: Ouais.
3: Alors vas-y, Gérard, alors, première question.
4: Dans le débat.
2: Première question, c'est sur les jeux télé. Quel est votre jeu télévisé préféré? On va demander ça à Je pue la crotte.
6: Bonsoir la crotte, bonsoir. Moi, mes jeux télévisés préférés, bon, alors mon jeu télévisé préféré, c'est quand même le Big Bill. Faut le dire, c'est un jeu passionnant et j'adore. J'adore la gaffe.
2: Ouais.
6: Voilà.
2: C'est tout?
6: Ouais.
2: Alors, Pipion?
7: Mais moi, c'est sans aucun doute le juste prix, hein.
2: Ouais.
7: C'est vraiment bien, quoi. c'est intéressant, c'est culturel, enfin c'est tout quoi.
2: Ouais, d'accord, vous cherchez pas trop à...
7: Bah c'est vrai.
2: Non mais vous cherchez pas trop à répondre aux questions hein.
6: Bah pourquoi, faut qu'on
7: bah, tu me dis
6: en plus.
2: Alors pute de nuit.
7: Ouais, moi c'est 100% question sur Arte.
2: Comment?
7: Moi c'est 100% question sur Arte.
2: Non, sur Arte. Non, sur Arte, il y a
4: si,
2: rien.
4: Si, il y a Formos sur. Il y a C. Formos qui me précise le mieux, c'est 100% question. Pas d'animateur.
2: Non,
4: pas de décor, pas de candidat.
7: Vrai, ça existe, hein,
2: ouais. Sur Arte, il n'y a aucun jeu télévisé. Je suis désolé.
4: C'est pas Arte, c'est la cinquième.
7: C'est la cinquième.
2: Mais
7: Arte, ça fait un peu plus.
2: Artoni.
6: Ouais, non, mais en fait, j'aime pas trop les jeux sur TF1. Je trouve ça un peu débile, quoi. J'ai l'impression que c'est un peu pour les beaufs. Moi, ce que j'aime bien, c'est les jeux sur France 3, question pour un champion, et puis. Aussi 100% question. Pardon ?
7: Le Cadox,
6: non, j'aime pas trop parce que ça me fait trop penser à la 4 des Guinée 9.
7: Ouais,
6: c'est trop de mauvais. La 5 non plus parce que c'est sur TF1.
2: Ouais. Et alors ?
6: Ouais, ben j'aime pas, non, en fait, non, parce que je trouve ça.
2: Ah, dans ce cas-là, si ça te plaît pas, tu changes de chaîne, oui. C'est tout.
3: Voilà, il a le droit de pas aimer. Il a le droit de pas aimer.
4: Il regarde les autres chaînes.
6: Bah ouais, c'est ce que je fais, c'est ce que je t'ai dit, j'ai lu.
2: Françoise ?
7: La gaffe. La gaffe, le juste prix,
6: le millionnaire.
7: La haut de la fortune. Oui, avec Philippe, ouais. Philippe, tu le connais? Bah bien sûr, ouais. Ah bon? Ouais, ouais.
3: T'as déjà couché avec lui, Françoise, non?
7: Oh, Manu, ça suffit.
3: Oh, je demande, je me renseigne.
6: Et Françoise, tu regardes Cascado ou pas?
7: Non.
2: Et j'en ai rien à foutre pour terminer.
6: Moi, c'est le Big Bill, mon préféré, et j'ai participé une fois. Et en fait, derrière les deux, j'ai une botte de coton-tige.
2: J'en ai rien à foutre. C'est terminé
6: non,
2: pour toi.
6: Je débute cette émission, c'est vrai. Hein. Bah oui, c'est vrai.
2: Bon, alors si vous commencez à me casser les burnes.
6: Mais je te casse pas les burnes, Gérard. C'est vrai, j'ai participé.
2: Tu réponds comme il faut à la question et tu la fermes.
6: Bon, alors c'est le Big Bill, voilà.
2: Parce que pour l'instant, vous êtes en train de me casser les couilles et j'aime pas ça.
6: Oh, c'est bon signal.
0: Oui, oui, si, c'est bon.
3: Allez, Gérard.
2: Continuez comme ça, vous allez...
6: Allez, enchaîne un peu, là.
2: Qu'est-ce que t'as, toi?
6: Bah quoi, t'es animateur radio, t'es un banquier.
2: Qu'est-ce que t'as, là?
6: Bah quoi, tu me cherches, là, vas-y, j'ai quatre palmes manouches qui s'éveillent en moi.
2: Si t'es pas content, tu te casses. Ok.
0: Allez, Gérard, arrête d'être agressif.
6: Bon, allez, enchaîne.
2: Alors, lors des émissions des jeux, jouez-vous à deux ou à plus ou autre? On va demander à Françoise.
7: À plusieurs.
2: Tu peux préciser?
7: C'est-à-dire que je joue moi, mon fils et puis mon partenaire.
2: Ouais, mais tu peux préciser sur quel jeu à peu près, Françoise?
7: La plupart, c'est la IGAF. Ainsi que le juste prix.
2: D'accord. J'en ai rien à foutre.
6: Bah moi, disons que je joue tout seul parce que j'ai qu'un chat, donc je joue tout seul.
2: D'accord. Je crois que toi, pour l'instant, t'as pas l'air de comprendre ce qu'on pose comme question. Rico.
4: Oui, sur IRC, il y a Davy One qui te demande est-ce que tu serais intéressé de présenter un jeu télé sur Fun Radio?
2: Non. Présenter un jeu télé sur Fun Radio, ça m'étonnerait.
1: Allô.
2: Bon, alors celui qui s'amuse à ôter va arrêter.
6: Ça pourrait s'appeler le Fun Big Bill.
7: Allô.
2: Non mais c'est quand vous voulez. Vous allez pas commencer le premier débat comme ça.
6: Allez, tu poses ta question. Un jeu comme le pauvre blaireau, ça t'est sympa.
2: Alors Tony.
6: Oui.
2: Le blaireau, il t'emmerde.
6: Non mais c'est un jeu.
2: Pas de gros mots en plus.
6: C'est un pauvre blaireau là. Bingo.
3: Bon Gérard, je sais pas, fais quelque chose, mais
2: Non mais attends, pour l'instant, personne n'est capable de gérer l'autre. L'autre pile d'art, il me
3: prend. Bah oui, mais regarde, maintenant il n'y a personne au standard, tu l'as viré,
2: tu vas là.
3: Et qui c'est qui fait la
2: merde? Olivier,
6: quoi là?
7: Ouais.
2: Eh, vos gueules derrière, s'il vous plaît, merci.
6: C'est un Gérard.
0: Fais l'appeler. Olivier.
6: Inadmissible. Olivier, merde.
2: Olivier, tu peux
3: le standard. D'accord.
2: Non, tu laisses ouvert.
0: Ah, ok.
2: Non, tu fais le standard, tu me calmes tout le monde déjà pour commencer.
4: Bon, vous vous calmez un peu.
2: Non, mais t'éteins ça.
6: Prends-moi.
2: Il y a Tony qui veut te parler, donc tu te débrouilles avec lui. Donc, j'en ai rien à foutre.
6: Tu peux reposer la question, s'il te plaît.
2: Non. Je repose plus les questions.
4: Même les gens de l'IRC, ils l'ont pas compris, la question.
2: Alors, lors des émissions de jeu, jouez-vous à deux ou...
7: À plusieurs.
2: Ou autre. Bon, alors... quand vous avez fini de me faire chier comme ça, ben vous me le dites.
7: Tu peux répondre, Gérard?
2: C'est qui?
7: Plus de nuit.
2: Ouais, ben vas-y.
7: Bah moi je suis un peu comme l'autre garçon, j'ai aussi qu'un chat, donc bah je joue toute seule, mais
6: bah,
7: si j'ai joué avec lui, je veux bien. Hein.
6: Gérard, tu gueules, mais si on a qu'un chat, comment tu veux qu'on fasse?
2: Bah attends, pour l'instant je t'ai pas sonné, toi.
6: Bah si, tu m'as gueulé tout à l'heure.
2: Non, mais pour l'instant, moi, je t'ai dit que je t'ai pas sonné. Donc, tu laisses parler les gens. Donc, plus de deux nuits.
7: Ouais.
2: Donc, pour toi.
7: Bah, je t'ai dit, je joue avec mon chat aussi. Donc, jouer à deux, c'est plus sympa. Mais si le garçon veut que j'aille jouer avec lui, il n'y a pas de problème.
2: Mmh. Ok. Pipion.
9: Moi, je regarde comme ça. Je regarde la télé, je joue pas, ça m'intéresse pas. Tu avais les fesses. Voilà.
2: Ok, je pue la crotte.
6: Ouais, je pue la crotte, bonsoir. Moi je joue avec mon chat aussi.
2: D'accord. Tony,
3: il est au standard avec Olivier, Tony.
6: Ouais, je suis là. Donc moi, moi je joue en famille. Ah, question pour un champion, mais comme c'est j'ai une famille d'immigrés, ils n'arrivent pas à répondre aux questions, donc c'est moi qui joue tout le temps.
2: Bon, Tony, tu vas te calmer parce que tu passes sous le test même dans les débats.
6: Je te kiffe, c'est pour tes 100% FN.
2: Moi, je te kiffe, je t'emmerde, ok.
3: Mais Gérard, il a rien dit là.
6: Bon, je peux pas insulter là. Et pour le même prix, je t'insulte, je te le dis direct. Hein.
4: Bien, Olive.
6: Il est 22-2, quoi, Gérard. Comprends-le. Bon, allez, Gérard, on enchaîne.
4: Enchaîne.
3: Allez.
2: Alors, troisième question. Et je répondrai après aux questions.
9: À la brèche.
2: Attends, si t'es pas contente, tu dégages, ok?
10: Allô?
9: Allô?
6: Allô?
9: Allô?
6: Allô?
9: Allô?
6: Allô?
9: Allô?
6: Allô?
3: Ben, Gérard, allez!
2: Oh, non, mais attends! Celui qui s'amuse à dire je l'insulte ton cul, je l'emmerde!
3: Allez, okay. Gérard!
9: Pas d'insulte!
2: Parce que là, ça va pas commencer comme
4: c'est
2: ça!
4: C'est pas forcément okay,
6: okay, okay. Vas-y, enchaîne.
2: Qu'est-ce que t'as, Tony? Je t'ai dit de dégager!
3: Mais c'est pas Tony, allez, Gérard!
6: Je sens la crotte, c'est bon, allez, enchaîne.
8: Allez.
2: Eh putain, vous avez pas commencé à me casser les couilles au premier!
7: Gérard, on dit rien, alors fais ton
2: débat. Alors, trouvez-vous qu'il y a trop de pubs entre deux?
7: Entre deux quoi?
2: De toute manière, vous allez réfléchir, on va s'écouter. Les suçons.
3: Attends, repose la question. Calmement.
2: Alors, trouvez-vous qu'il y a trop de pubs entre deux et on va s'écouter.
3: Voilà, attends, où est-ce que les gens peuvent nous appeler?
2: Au 0870-5000, c'est Olivier qui vous attend. Et sur l'IRC, il y a toujours Rigaud.
4: Ouais.
2: Donc, vous pouvez toujours essayer de nous appeler sur l'IRC, donc www.fr, Fun Radio.
4: Voilà, tout à fait. Et on a dépassé les 2500, on est à 2782.
2: Ouais, c'est bien.
4: Ça monte bien, quoi. Donc, Gérard, j'aimerais bien que ton débat se passe bien pour ces gens-là, qu'on essaye encore de battre.
2: Ouais, mais moi aussi, je voudrais bien que ça se passe bien. Donc, on va s'écouter les soupçons de ma grosse sont les meilleurs avec des portes Gertel et on se retrouve tout de suite après.
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2: Et voilà, donc on se retrouve, il est 0h45, c'est toujours Olivier qui est au standard, qui vous attend au 0800 70 5000 et 0800 3 0 8 5000, et toujours Rigaud qui est sur l'internet vous pouvez toujours nous laisser des petits messages sur l'internet www.fr
4: tout
2: et on
4: fait.
2: Va se oui Rigaud
4: oui tout à fait non mais je te laisse finir t'allais dire quoi
2: et on va saluer quand même les Belges parce que on n'a pas beaucoup de Belges donc
4: si il y en a enfin contrairement à ce que tu crois il y en a beaucoup sur l'IRC justement vu qu'il y a des gens de partout à travers le monde et voilà quoi les Belges ils sont en train de s'exciter là parce que je parle d'eux et il y a même des gens de très très loin et malheureusement il y a des gens qui captent pas TF1 donc
2: non mais
4: Ils écoutent quand même le débat via internet.
2: Ok. Donc on va écouter. On récupère. Je pue la crotte.
3: Pardon, c'est moi.
2: Merci.
3: Excuse-moi,
2: Manu. Donc je pue la crotte.
6: Rebonsoir.
2: Donc j'espère que vous avez compris ce qu'Olivier vous a dit.
6: Ça y est, c'est bon.
2: Donc Pipion.
9: Ouais, bonsoir.
2: 18 ans. Pute de nuit.
7: Rebonsoir, Gérard.
2: Donc Tony.
6: Bonsoir.
2: Françoise.
7: Bonsoir, Gérard.
2: J'en ai rien à foutre.
6: Bonsoir.
2: Alors donc, maintenant je vais quand même répondre aux deux questions. Non mais vous commencez pas, d'accord? Parce que Olivier vous a calmé, si vous continuez, de toute manière, on va changer les noms.
6: Ok, c'est bon. Ah bah, il n'y a pas de problème.
2: Hein? Non, mais de toute manière, on va reprendre d'autres personnes à la place. Parce qu'il y a quand même 24 lignes qui sonnent.
6: Ok.
2: Donc, je voudrais bien que vous répondiez, qu'on fasse des débats corrects.
9: Hein? Okay,
2: je voudrais bien qu'on arrive à faire au moins les deux débats potables, pas comme toutes les semaines que ça foire.
6: D'accord.
9: Hein?
2: Okay. Donc alors la première question, quel est votre jeu télévisé préféré? Donc j'ai pas répondu, maintenant je vais vous répondre. Donc comme Françoise à l'écoute et puis tout le monde je pense regarde TF1. Donc il y a le Big Bill, il y a le Juste Prix, il y a le Millionnaire, il y a Drôle de jeu et il y a plusieurs jeux qu'on peut regarder et bon bien sûr ceux qui adorent le Big Bill donc c'est sûr qu'ils regardent tous TF1. Bon sur la deuxième question, lors des émissions de jeux, jouez-vous à deux ou autre? Bon là-dessus je pense que là, c'est un peu dur de répondre parce que, en fin de compte, on peut regarder le Big Bill ou autre, même le Juste Prix. Bon, c'est sûr que c'est pas évident à trouver sur des chansons. Parce que là, ce soir, j'ai écouté les chansons, elles étaient faciles. D'habitude, c'est un Gigi. Qui le fait et donc c'est pas évident à trouver les chansons. Mm-hmm. Donc la troisième question, trouvez-vous qu'il y a trop de pubs entre deux? Donc alors je m'explique bien. Les pubs, c'est dès que le début de l'émission commence. Ça, au bout d'une demi-heure à peu près, vous avez une pub. Est-ce que vous trouvez ça normal ou pas? Donc on va demander j'en ai rien à foutre.
6: Bah non, je trouve pas ça normal du tout. Ils mettent beaucoup trop de pubs.
2: Ouais, mais tu peux t'expliquer?
6: Disons qu'ils mettent une à deux pubs pendant une émission qui dure une demi-heure, ça fait beaucoup trop.
2: Ouais, mais bon, d'accord. Non, ok. T'inquiète pas, de toute manière, je vais avoir une réponse aussi là-dessus. Rigaud.
4: Non, Gérard, j'ai un sondage vite fait sur Internet.
2: Oui.
4: Alors, sondage sur Internet. 32% des internautes se cuisent des choux de Bruxelles en regardant le Big Bill. 23% des auditeurs voudraient savoir ce qu'ils peuvent gagner en répondant au sondage. 20% des auditeurs ne trouvent plus leur télécommande. 15% des auditeurs ne savent pas suivre les jeux TV car ils n'ont pas Arte. Et 7% des auditeurs préfèrent regarder Santa Belgica.
2: Ok. Bah, de toute manière, sur Arte, il y a pas beaucoup de pubs. Hein.
3: Mais tu regardes.
2: Il y a pas beaucoup de jeux sur Arte.
3: Tu regardes souvent Arte?
2: Non.
3: Non. Bah, comment tu peux savoir alors?
2: Non, parce que je regarde plus la première que comme Françoise. Donc, Françoise.
7: Moi, tout ce que je peux te répondre, moi, je trouve un peu dommage qu'ils mettent trop de pubs, mais d'un sens. Comme tu regardes la gaffe, ça permet aux candidats qui sont au téléphone en direct de chercher dans leur dictionnaire.
2: Ouais,
7: sur la question, du Big Deal.
2: Non, attends, Tony.
6: Non, mais c'est truqué.
2: Non, c'est pas truqué. Parce que moi, je vais te dire une chose, que ce soir, la question a été, qu'est-ce que c'est un palindrome? C'est un mot qu'on peut prononcer d'un sens à un autre.
6: Et tu le savais, ça?
3: T'as un exemple? C'est-à-dire, ouais, un exemple.
2: Un exemple.
3: Parce que moi, je capte pas.
2: Palindrome, par exemple, tu prends en cassette.
3: Mm-hmm.
2: Tu fais, tu prends à l'envers, ça fait...
3: 7K. 7K, mais c'est du verlan, ça. Wesh.
2: Bah ouais, wesh, big up.
3: Bah ouais, tu connais quoi en verlan?
2: Comment?
6: Non, mais j'ai rien dit.
3: Tu connais quoi en verlan, toi, Gérard?
2: Mais moi, en verlan, je connais rien du tout.
3: Comment on dit, Gérard? En verlan, comment tu dirais, je sais pas, moi. Bonjour à tous, en verlan. Coton-tige.
2: Olivier?
3: Non, pardon.
6: Gérard, en verlan, c'est feu beau.
2: Bon, on va demander à Tony, maintenant.
6: Ouais, je trouve qu'il y a trop de pubs à la télé, c'est vrai, mais c'est surtout sur TF1. C'est clair, ouais, parce que France 2, ils en ont pas trop de pubs en fait.
2: De toute manière, ils en mettent quasiment pas du tout.
6: Ouais, c'est vrai.
7: France 2, tu rigoles.
2: Non, non.
6: Attends, Tony.
2: Tony.
6: Oui, Tony.
2: Laisse parler, laisse-la finir. C'est qui vient de dire?
7: C'est plus de nuit.
2: Ouais, ben maintenant ça va être à ton tour. Après, je vais vous répondre.
7: Je te disais qu'il y avait autant de pubs en fait sur la 2, sauf que eux ils coupent pas les émissions, donc il y en a encore plus entre les émissions.
2: Ah ouais. D'accord. Ok. Attends.
6: Gérard, mais... je sens la crotte, tu peux répondre.
2: Non, attends, t'as déjà.
6: Non, j'ai pas répondu.
2: Non, mais attends, on va demander à Pipion.
7: Tu peux répondre à ta question quand même?
2: Ouais. Mais qui c'est qui a coupé là? Qui c'est qui a coupé?
3: Non, c'était Pierre Fulin, mais j'ai rappelé.
7: Comment c'est Pipion, je peux répondre?
10: Je sens la crotte.
2: Attends, Olivier.
6: Je sens la crotte pour soir.
3: Quoi?
2: Olivier,
3: c'est pour moi, je veux dire, il m'a appelé pour moi. Pour demain.
2: Non, mais Olivier, ça va pas aller. Hein. Quand quelqu'un coupe, tu me prends d'autres personnes. Hein.
3: Ah, d'accord.
2: Pipion.
3: Je les appelle.
7: Ouais, bon, moi, je trouve qu'il y a beaucoup trop de pubs. Il faut pas trop se plaindre parce qu'en Amérique, il y en a encore beaucoup plus. Donc, voilà.
2: D'accord. Toi, je crois que t'es carrément à côté de la plaque. Hein.
7: Ah ouais,
2: je pue la crotte.
6: Je sens la crotte. Bonsoir. Oui. Moi, je trouve ça normal.
2: Non, c'est
6: que...
2: je pue la crotte. C'est pas je sens la crotte. C'est je pue la crotte qu'on m'a marqué.
6: Ok. Donc moi, je trouve ça normal qu'il y ait de la pub sur TF1. Vu que c'est TF1, donc TF1, c'est 100% pub. C'est pas 100% tube comme Fun. C'est 100% pub.
2: Mm-hmm.
6: Donc c'est normal. Mais sur France 2, je confirme. Il y en a bien.
2: Ah ouais, alors moi...
6: Il y en a trop. Attends, avant Friends, avant de regarder l'épisode de Friends, ils se mettent...
7: Il y a un quart d'heure.
2: Non, attendez. Attendez. C'est qui là qui veut répondre avant moi?
7: Depuis deux nuits.
2: Ouais, bah...
6: Elle est chaude.
2: Non, mais tu réponds comme il faut, s'il te plaît.
7: Oui, non, mais je te réponds, c'est vrai, avant Friends, il y a un quart d'heure de pub.
2: Non, moi je peux te confirmer.
7: Tu regardes, moi je te confirme que de moins 25 jusqu'à 50, il y a de la pub.
2: Bon, moi je peux confirmer. Et ça, je reviens. Oh, ça y est, derrière.
6: La seule pub que j'apprécie, c'est quand on voit Jennifer Aniston.
7: Ouais, à la fin.
6: Moi, j'aime pas cette série.
2: Hein. Oh, vous me laissez parler ou pas?
6: Bon, Ross, je trouve qu'il a un peu une tête de chien battu quand même.
2: Tony!
6: Ah ouais?
2: Tu te calmes?
6: D'accord.
2: Donc, je vais répondre à Françoise.
7: Oui.
2: Donc, toute manière, tu m'as appelé.
7: Ouais.
2: Donc, on a regardé vaguement et t'as vu comme moi, c'est qu'ils ont passé des pubs. Donc, moi, je trouve une chose. Et ça, je pense que personne ne me le contredira. C'est que sur TF1, c'est malheureux à dire, c'est que sur TF1, oh, vous arrêtez derrière de ronfler comme des putes!
3: C'était un bruit de mobylette.
2: Ouais, mais les bruits de mobylette, ils vont se casser.
3: Je vais les calmer. Je vais calmer les mobylettes.
2: Hein?
3: Continue à se casser.
2: Ça commence à bien faire.
3: Allez, Gérard, continue sur TF1.
2: Donc, alors, tout à l'heure, la question c'était qu'est-ce qu'est un palindrome?
3: Ouais.
2: Donc, ils ont passé la pub. Il y a eu 4 minutes de pub. Pendant ces 4 minutes-là, t'as rien pu comprendre. Parce que t'as eu la pub et après tu l'as eu. Et ça, c'est un truc que je trouve dégueulasse.
3: 4 minutes.
2: Mmh. Il y a 4 minutes.
3: Gérard, s'il y a de la pub dans une émission, ça veut dire que ça marche. Donc c'est plutôt bien, quoi.
2: Non, mais même, moi je trouve pas. Non, moi je trouve que lors des jeux.
3: Moi je suis d'accord avec Gérard. Hein.
2: Non, moi lors des jeux, tu mets pas de pub.
3: C'est faux.
2: Mais dans ces cas-là, t'es lancé dans un jeu.
3: Laissez Gérard parler. Vas-y.
2: Lors d'un jeu, de manière, on peut pas se concentrer pour trouver quelque chose.
3: Bah ouais.
2: Par exemple, sur la 2, c'est faux, il y a pas de pub.
3: Ouais.
2: Il y a aucune pub.
3: D'ailleurs, il y a plus de gens qui gagnent sur la 2 que sur la 1.
2: Ouais.
3: Parce qu'il y a pas de pub.
2: Parce que sur que ça soit Le Millionnaire ou Juste Prix, de manière il y a des pubs dans partout.
3: Sur le même temps, faut pas non plus se concentrer pour jouer au Juste Prix, faut arrêter d'halluciner quoi.
2: Si. Ouais, mais attends, Juste Prix, de manière t'es sélectionné, faut bien te concentrer pour trouver le cadeau,
3: pour trouver le rideau.
4: Sur IRC, il y a Alf qui dit qu'en fait la pub ça sert à réfléchir pour trouver les bonnes réponses.
7: Bah oui.
2: Non.
6: Et Gérard, est-ce que tu regardes le jeu là après Friends là, c'est qui c'est avec Marie?
2: Qui est qui? Non.
6: Qui c'est avec Marie-Ange Nardino?
2: Qui? Non, je le regarde pas.
6: T'aimes pas? C'est une des Diffen à Pépita.
2: Non, mais même. Non, Tony.
6: Non, c'est pas moi. C'est pas lui.
2: C'est qui?
6: C'est
3: le but du jeu, hein. Qui est voilà, qui? Faut trouver qui c'est, quoi.
6: Ouais.
2: Ouais, mais même de toute manière, moi je trouve que c'est un peu con parce que.
9: T'as pas de métier.
2: Non, mais même, de toute manière, tu peux pas regarder dans un dico.
6: Non, mais c'est clair, moi j'ai du mal à me concentrer quand je vois le millionnaire, ils mettent une pub, j'arrive pas à tourner la roue de mon VTT, c'est clair.
2: Bon, ouais. Alors toi, tu vas tourner ta roue de ton VTT avec Olivier au standard.
6: Ouais,
2: salut à toi, salut à toi, tu vas tourner la roue de ton VTT.
4: Je dégage. Pour calmer le débat, il y a Oxyde qui te demande comment on fait pour gagner Marie-Ange Nardi, comment on fait pour la gagner.
2: Ça
6: la moque.
2: Comment ?
6: C'est Marie-Ange Nardi la moque.
2: Tony, tu te calmes. D'accord, parce que toi aussi, tu vas faire comme les autres.
6: Non, mais c'est son vrai nom, mais c'est un nom d'artiste, elle l'a coupé en deux.
9: Je t'aime, Tony. Elle est gentille, cette Marie-Ange.
2: Oh ! On se calme.
6: Ouais, mais quoi, elle a un petit peu grossi, hein. Je sais pas, depuis qu'elle s'est fait griffer par le tigre, là.
2: Comment c'était un lion ?
6: C'est bizarre, hein.
2: Un lion. On se calme.
6: Ah, c'était un lion, excuse-moi.
2: Alors, avez-vous déjà participé à un jeu télé ? Si oui, lequel ? On va demander ça à Je pue la crotte.
9: Parce qu'elle avait ses règles.
2: Je pue la crotte.
3: Non, tu l'as viré. Je le virais là. C'est celui que t'as viré tout à l'heure.
2: Ah bon, ouais. Celui.
3: Je suis en train d'appeler quelqu'un d'autre.
2: Ok. Olivier, pas sur le même nom, hein.
3: Non, d'accord. Non.
2: Tu me prends sur les.
3: Non, mais j'appelle quelqu'un d'autre là. Voilà.
2: Donc on va demander à Pipion.
9: Non, j'ai assisté à aucune émission télé.
2: Non, Pildar. Non, Pildar. Attends, Pipion, avant que je te parle. Non, c'est pas la peine d'essayer de donner des numéros à Olivier. Olivier, il prend le standard et c'est tout.
6: Sur le marketing.
3: Non, c'est moi qui l'ai pris. Gérard, c'est une vraie auditrice qui a participé au Big Bill.
10: Voilà, elle vient de m'appeler et elle vient de me rappeler. Bah, elle voudrait participer au débat. Elle a 40 ans, elle est amoureuse de toi, elle est folle de toi.
2: Non, mais
3: c'est si. Bien. Bah, faut qu'on la rappelle, Gérard. Elle a participé à un jeu télé, c'est la question.
2: Vas-y.
6: Oui, bah, je vais
2: l'appeler. Vas-y, tu l'appelles donc. On va demander à Pipion.
4: Gérard, pour revenir au débat, il y a Le Chien sur IRC qui te demande si les jeux télé sont tous en direct.
2: Oui.
3: Mais en direct d'où?
2: Non, ils sont en direct dans les studios comme là on est. Ouais. Ils sont en direct et c'est bien fait en direct, c'est pas
9: truqué. Est-ce que tu crois que c'est le même public qui fait toutes les émissions toute la journée?
2: Le public change. Mais de toute manière, je peux le certifier, et ça, Françoise pourra le confirmer, parce que Françoise, elle me l'a dit tout à l'heure au téléphone quand elle m'a appelé chez moi. Elle va participer
6: dans.
2: Oh!
9: On a un scoop.